0: Ouais,
1: du 18e siècle.
0: En 1789.
1: Ah ah, les droits de l'homme.
0: Entre 1789 et 1790.
1: Donc c'est la déclaration des droits de l'homme.
2: Non, c'est l'époque de Sade qui était effectivement.
0: Donc on va dire qu'il a mis 10 ans pour écrire ça, et ça n'appartenait pas à la France. C'est parti en Allemagne, ça a été acheté d'abord par un éditeur allemand en 1822. Et il y a seulement 13 ans que la France a pu racheter ce manuscrit.
2: C'est un mec embastillé.
0: Alors, embastillé, non.
3: Danton. C'est pas Jean-Jacques Rousseau. Hein.
0: Jean-Jacques Rousseau,
2: non. C'est un enfant.
0: Comment c'est un enfant?
2: C'est pas le fils de Louis XVI.
0: Ah non.
3: C'est un homme politique.
0: Alors, un homme politique, il l'a été aussi. Enfin, on va dire diplomate, mais pas tout à fait homme politique. Diplomate, on va dire.
3: Parce que Chateaubriand était
0: Chateaubriand, non. Il vous manque une donnée, une question importante qui fait que pour l'instant, vous êtes très très loin de la réponse.
4: Il est mort exécuté?
0: Non, il n'est pas mort exécuté.
3: C'est peut-être un scientifique aussi.
0: Non.
3: Et c'est peut-être pas un roman ni une œuvre de fiction.
0: Non, ce n'est pas un roman.
2: C'est illustré.
0: Non, ce n'est pas illustré. Ce n'est pas une fiction.
3: C'est peut-être une constitution, un traité politique.
0: Non, ce sont des mémoires.
3: Des mémoires.
2: C'est pas du roi. C'est
0: du roi, non.
3: Le cardinal de Ray.
0: Le cardinal de Ray, non.
2: Est-ce que c'est un curé?
0: Un curé, non.
5: Ça se passe en dehors d'Europe.
0: Ça se passe en Europe.
5: Tout le temps.
0: Oui, tout le temps.
2: Et c'est une femme.
3: Une question. Est-ce que c'est écrit en français intégralement, mais est-ce que l'auteur est français?
0: L'auteur n'est pas français.
3: Il est peut-être allemand, l'auteur.
0: Il n'est pas allemand non plus.
3: Il est suisse.
0: Il n'est pas
2: non,
0: suisse.
2: Non, 1789, autrichien.
0: Autrichien, non.
3: Américain.
0: Américain, non.
3: Anglais.
0: Anglais non plus.
5: Espagnol.
1: Italien.
4: Il est belge.
1: Italiano.
0: Qui a dit italien?
1: C'est moi. Ouais.
3: C'est les mémoires de Casanova.
0: Et c'est Casanova. Oh. Bonne réponse de Yann Moix. Eh oui, Giacomo Casanova, oui. Ses mémoires ont été rachetées il y a seulement 13 ans par la Bibliothèque nationale de France parce que c'est écrit en français. Le premier manuscrit des mémoires de Casanova sont écrits en français. Hein. Bravo Yann Moix, c'était bien Giacomo Casanova.
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0: Sana et Sarabi étaient à la une de l'actualité ces derniers jours. Mais pour quelle raison?
8: Ce sont des animaux ou ce sont des personnes?
0: Alors bravo.
2: Ce sont des orques.
0: Non, ce sont pas des orques.
9: Des moutons.
0: Mais c'est vrai que leurs prénoms ont été choisis par des internautes via les réseaux sociaux. Sana et Sarabi, ce ne sont pas des orques. Ce sont
3: donc des naissances.
2: Sana,
3: des dauphins. Non, des pandas. Non,
9: des pandas.
0: Des pandas, non.
8: C'est lié aux Jeux Olympiques ou pas par rapport?
9: Est-ce que c'est des animaux sauvages nés dans un zoo?
0: Oui, et donc ce sont des
9: Des fauves.
8: Des lions.
9: Des mammifères.
0: Des lionceaux. Voilà. Bonne réponse collective. C'est mignon.
9: C'est une question intéressante.
0: C'est à toi, Harry.
10: C'est passionnant. Hein.
9: Ah, bah, donc,
10: Madame Rapoport devrait faire un annuaire
3: des prénoms de lionceaux.
10: Des noms d'animaux. Non, mais c'est vrai.
0: Bah, oui,
3: non, mais il y a un filon. Ouais.
0: Ça éviterait de faire des concours sur Internet pour trouver leur prénom. C'est le zoo de Thoiry. Il existe toujours, le zoo de Thoiry.
9: Bah oui, sinon, il n'y aurait pas de naissance.
3: Oui, c'est vrai, oui.
9: Ah oui,
3: oui c'est vrai.
9: Ils ont pas fait ça dans le jardin du voisin.
0: Vous y êtes allé au zoo de Thoiry?
9: Oh, il y a très longtemps.
0: Voir le marquis ou le duc de la Panouse. Ah, c'est lui qui, je crois que ce sont ses enfants qui continuent à diriger le zoo de Thoiry. Vous avez pensé à un moment que c'était les orques, parce que c'est vrai que dans la presse aussi, on nous parle des orques d'Antibes.
2: Ils vont se faire foutre.
0: Dont on ne sait pas quoi faire, parce que
2: on les connaît.
0: Il y a eu une association de défense des animaux qui a dit qu'il fallait enlever les orques, évidemment, du Marineland, ça s'appelle, ce sera le futur nom de la France, hein, en 2024.
3: 24, ça va vite chez vous. 27 peut-être.
0: 27, oui.
3: Vous en avez très envie, Laurent, j'ai l'impression. Il est sur BFM depuis 3 semaines déjà.
0: Le temps de passer à CNews. Non mais le Marineland d'Antibes, oui c'est vrai que la présidentielle c'est dans...
3: Enfin, j'ai l'impression.
0: Dans 3-4 ans maintenant, effectivement.
9: Non, on ne sait jamais.
0: Le Marineland d'Antibes dans les Alpes-Maritimes, en tout cas c'est pas quoi faire de ces orques parce que c'est bien gentil de dire faut plus d'orques, mais où les mettre?
9: À Notre-Dame, les grandes orques de Notre-Dame.
8: Et pourquoi on les met pas dans l'eau, dans la mer?
0: Parce qu'ils peuvent pas, ils savent pas chasser. Ils ont toujours été...
9: Ils sont allergiques à l'eau de mer, c'est juste l'eau de Javel.
8: Il n'y a pas de solution alors?
0: Ils ont toujours été en captivité. Si, l'idée là pour l'instant, c'est de les revendre on va dire, à un zoo aquatique japonais. Mais
9: ils vont les bouffer.
10: Et le transport.
3: Ah ouais, la balade, ça doit être sympa.
8: On les entraîne, je crois, au transport. Là, on les fait faire plein de mouvements dans la journée.
0: En tout cas, écoutez, Mme Sarah El Haïry, qui est secrétaire d'État chargée de la biodiversité, est sur le dossier.

0: Et c'est vrai que d'un seul coup, les associations de défense des animaux qui avaient demandé à ce qu'on se débarrasse des orques dans ce parc aquatique disent « Ah ben non, mais il ne faut pas en faire n'importe quoi non plus. » Donc, en gros, on ne sait pas quoi en faire. Vous avez été attaqué par des orques, Christine.
1: Ça explique beaucoup de choses.
2: C'est toi qui as attaqué les orques.
3: T'as eu peur, Christine, ou pas ?
4: Non, pas du tout. C'est le safran qui a été attaqué. C'est pas moi.
2: Ah, ils aiment
1: le
2: safran.
1: Ah oui, tu as eu ça ?
4: Oui, bah oui, bien sûr. Au large de Gibraltar, on s'est fait attaquer.
0: Oh, qu'est-ce qu'un voyage !
4: Il y a de plus en plus d'attaques, effectivement, à cet endroit.
2: Mais pourquoi là ?
4: Eh bien, alors ça, on ne sait pas.
2: Mais ils sont cons, les voileux. Pourquoi ils passent par là ?
4: Mais le détroit de Gibraltar...
5: Il n'y a pas beaucoup de place, ouais.
1: Comment sortir de Méditerranée ?
4: Est-ce que je peux savoir ? Comment tu vas en Méditerranée quand tu viens de l'Atlantique ?
2: Bah, tu vas ailleurs.
0: Quand vous êtes sur le bateau, combien de temps vous restez sur le bateau comme ça avec votre mari, alors ?
4: Bah, ça dépend où on va.
0: J'imagine que votre mari, il est aux commandes, il est à la barre, comme on dit.
4: Oui, et moi, je ne fais rien.
3: Vous faites pas de manœuvre, Christine ?
4: Non, les mâles, je fais pas de manœuvre, non, je touche rien.
5: Ça prépare pas un petit apéro ?
4: Ah, bah si.
3: Tu prépares à manger et tout, alors il y a vraiment de...
4: Ah oui, bien sûr, mais...
0: Et quand il y a une grosse tempête, vous faites comment ?
4: Il n'y a pas de grosse tempête. Quand il y a une grosse tempête, on se met au port. Mais vous croyez... Mais c'est dingue, et votre père a bossé sur des bateaux.
0: Oui, enfin sur les chantiers navals, vous savez.
5: Il n'a pas vu Gibraltar.
2: Son père n'a jamais vu la mer. Hein.
0: Il était chaudronnier sur les transatlantiques. Il préparait pas l'apéro pour les croisiéristes, vous voyez.
3: Moi, j'ai une autre question, mais c'est vrai, une vraie question sérieuse. C'est quand on est sur un bateau et qu'on veut faire un câlin à son amoureux, son amoureuse, est-ce qu'il y a le roulis? Non, mais quand il y a le roulis, quand il y a des...
0: Il y a deux hypothèses que vous n'affronterez jamais. Donc je vois pas pourquoi vous posez cette question.
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2: Thierry était fier de Clément ce week-end, le papa fier de son fils. Mais qui sont Thierry et Clément ?
3: Est-ce que ce sont des sportifs ?
2: Alors sportifs, oui, on peut considérer, oui. C'est dans le monde...
3: Bah, c'est pas une compétition.
2: Alors certains vous diront que c'est pas tout à fait du sport, mais d'autres...
4: La pétanque,
2: non.
5: C'est physique.
4: Les échecs.
2: Alors les échecs, non.
3: Mais c'est physique.
4: L'intellectuel.
5: C'est un truc un peu comme ça.
3: Est-ce que c'est physique ?
2: C'est quand même sportif, mais certains... Je fais attention parce qu'après on va avoir des auditeurs qui vont téléphoner... appeler pour me dire non, c'est pas tout à fait du sport. Alors,
6: le ping,
2: mais c'est du sport. Voilà, quand même.
6: Du ping,
2: du ping, non. Non,
6: mais moi, j'ai joué avec les frères Lebrun.
2: Ah oui, expliquez.
6: J'ai marqué un point.
2: C'est pas vrai.
3: Ah, c'est pas mal.
6: Aux enfoirés, il était là. Il a dû s'endormir et j'ai marqué un point.
7: Mais le ping, c'est la moitié du pong.
2: Oui, absolument.
7: C'est ça?
2: Oui.
3: On cherche un sport.
5: Donc, on cherche un sport que pratique père et fils.
2: Alors, on va dire que le père est plutôt
7: l'entraîneur,
2: et le fils, effectivement, est celui qui, d'ailleurs, a gagné ce week-end.
3: Est-ce que c'est un sport
5: champion
3: et on pratique ça dans tous les pays du monde ou c'est très français?
2: Oh non, c'est dans différents pays du monde.
6: Il faut de la neige?
2: Pardon.
6: Il faut de la neige?
2: Non, il ne faut pas de neige.
5: Est-ce qu'il faut une balle?
2: Une balle, non plus.
7: Est-ce qu'il faut une barre?
2: Une barre,
3: est-ce
2: non plus.
3: Est-ce qu'il faut un ustensile?
7: Un adversaire?
2: Ah oui, il y a des adversaires.
3: Est-ce qu'il faut un ustensile?
2: Adversaire, c'est pas le mot, mais enfin oui, adversaire.
3: Alors attendez, vous dites vous. Oui. Non mais vous dites des adversaires, c'est ça, c'est un sport collectif.
2: Un collectif, ce n'est pas un sport collectif.
6: Il faut des chaussures de sport.
2: Mais oh, ça peut être un sport individuel et qu'il y ait des adversaires.
7: Ah, des fléchettes.
3: Mais non, c'est un sport.
2: Des fléchettes, non. Vous me décevez beaucoup, Isabelle.
7: Ah moi je le devrais trouver.
5: Ah, c'est oui. Que tu le fais.
3: Ah qu'est-ce que tu fais comme sport?
7: On peut dire choucroute.
6: Ah, cheval.
2: Pardon.
6: C'est là, oui, c'est le trois-tlé, le prix d'Amérique.
7: Ah le prix d'Amérique.
2: C'est le grand prix d'Amérique. Bonne réponse. De Gérard Jugnot.
7: Ah bah ils sont sacrément sportifs et athlétiques les mecs.
2: Bah
7: oui,
2: Clément, c'est un sport. Allez dire ça aux cavaliers.
5: Bah oui, c'est
2: qui font...
5: un sport.
2: Non, pardon, mais moi qui justement ai vécu pendant quelques années, vous le savez, avec un cavalier, je sais très bien que dans le monde équestre et hippique, le tiercé et les courses de tiercé ne sont pas un sport. C'est une compétition, mais ça n'est pas un sport. C'est d'ailleurs la différence entre un jockey qu'on voit dans les courses comme le Grand Prix d'Amérique et un cavalier qui, lui, le cavalier, fait du saut d'obstacle, fait ce qu'on appelle...
7: Et qui surgit long de la nuit.
2: De l'équitation au sens noble du terme, voyez-vous. On fait pas des courses sur lesquelles on parie, voyez. C'est en ça que je dis que c'est pas tout à fait un...
7: D'accord.
2: Moi, je dis rien. Moi, je trouve que c'est un sport. Mais je sais que je vais me faire engueuler par tous ceux qui font de l'équitation parce qu'ils vont dire l'équitation, c'est pas l'hippisme. Ouais. Ça n'est pas la même chose.
7: En fait, sitôt que vous pariez sur quelque chose, ça n'est plus un sport.
2: Voilà.
6: Bah, à ce moment-là, le foot...
3: Bah, le foot, en Paris,
6: c'est plus du sport.
5: Non, mais c'est un dérivé, le pari sur le foot.
7: On dit pas du foot que c'est un sport, d'ailleurs.
5: Bah, si.
3: Ah non, pas du tout, c'est pas un sport.
5: Qu'est-ce qu'elle raconte?
3: Si, je crois.
2: J'en ai entendu des conneries ici.
6: Non, mais le prix d'Amérique, c'est une trois-tlé.
2: Demandez à Isabelle Mergou, elle devait y être d'habitude, elle y va au Grand Prix d'Amérique.
7: Non, mais je pouvais pas hier, j'étais sur scène, je peux pas tout faire.
2: C'est Idaho de Tillard qui a gagné.
5: C'est
2: il avait déjà gagné l'année dernière. Et oui, ils sont dans des petites.
7: Oui, mais ils peuvent être montés aussi.
2: Comment ça, ils peuvent être montés?
6: Ça peut être du trop monté.
2: Non, mais ça sert à rien de monter sur cheval s'il y a une petite charrette derrière.
7: Oui, mais à Vincennes,
6: on peut
7: le
6: faire à deux, du coup.
7: Vous avez le trop attelé, là, avec la charrette, et puis vous pouvez aussi être trop monté, quoi. Vous faites
2: du trop. Moi, je suis trop monté.
3: Ou trop bien monté.
8: C'est un sulky, c'est ça? On dit un sulky.
2: Oh, c'est sulky.
6: Non, non.
8: Laurent, mais ça va pas.
6: Moi, j'ai fait du sulky, moi.
2: Ah bon?
8: Ça m'étonne pas.
6: Et on voit rien du tout, on voit que le trou du cul du cheval. Et on en prend plein la tronche.
7: Ah bon?
2: Bah, en tout cas, effectivement.
7: Et on a les jambes très écartées, il faut vraiment être.
8: Décidément, que de souvenirs, hein.
7: Ça fait mal aux jambes, non.
9: Et après, on dit que c'est pas un sport.
2: Ah, vous trouvez que
6: t'as l'impression d'être chez le gynéco.
7: Mais sauf que c'est un trou du cul qui te regarde.
2: Bah, ils vont être contents, les gens du Grand Prix d'Amérique.
8: Ah oui, c'est une bonne pub.
2: D'habitude, vous aimez ça, le Grand Prix d'Amérique, Isabelle?
7: Oui, mais j'ai décroché depuis pas mal de temps parce que j'ai perdu trop d'argent.
2: Aïe, aïe, aïe.
7: Ah, tu parieux.
3: T'as beaucoup joué?
8: Parieuse.
7: Ouf.
8: Ah, oh là là.
2: Ah, vous avez perdu.

0: beaucoup d'argent. Ouf.
1: Mais t'en as gagné un peu aussi.
2: Mais c'est ça que je me disais, mais où est-ce qu'elle fout son pognon maintenant? Je sais alors.
0: Ah non, mais il y a
2: parce
0: longtemps.
2: On s'est bien dit.
1: C'est pas dans les fringues.
2: Voilà. C'est pas dans les fringues.
1: C'est pas dans le shampoing.
3: Allez, viens vous faire foutre tous.
1: Le déodorant, bon.
2: C'est pas dans les restaurants.
3: Non, il y a un nouveau déodorant qui peut durer 4 jours.
2: Oh, j'ai vu ça.
1: J'ai vu ça aussi.
3: Donc, oui. D'où
1: j'ai vu cette pub.
4: Il y a un truc formidable, tu peux te laver tous les jours aussi.
3: Oui, mais c'est ça. Qui a envie d'un déodorant qui dure 4 jours?
2: Mais vous avez raison, c'est la pub. J'ai pas compris cette pub.
3: Ça veut dire que tu prends pas de douche pendant 4 jours?
5: Oui, il y en a plein.
0: Oh non.
1: Bah, tu sais, elle fait l'amour et dans le thé.
3: Non, mais peut-être que la douche n'enlève pas l'odeur du déodorant.
0: Oh, bah.
5: Ah, on...
6: ah oui.
1: Ah, tu veux dire que c'est pas, même quand tu t'es douché, c'est pas la peine d'en remettre parce que voilà. t'en as mis à 3 jours.
3: Tu peux te laver tout sauf les
2: vous avez raison, c'est comme, moi j'y crois pas à ces trucs-là. L'ambre solaire, quand vous mettez de l'ambre solaire ou de la crème pour se protéger des rayons de soleil, il y a des flacons, c'est écrit résiste à l'eau.
6: À l'eau.
2: Alors tu te dis, mais comment c'est possible que ça résiste à l'eau? Donc peut-être que c'est la même chose pour le déodorant, vous voyez.
6: Voilà.
3: Peut-être, on sait pas.
1: Il faudrait faire le test et se sentir sous les bras tous les jours.
3: Rien ne résisterait à l'eau.
2: Bon, en tout cas, c'était le Grand Prix d'Amérique ce week-end.
3: Et ouais.
2: Effectivement, le fils est l'entraîneur. Plutôt, le père est entraîneur et le fils est le... On dit driver, hein, je crois.
1: Ah bon?
2: Ah bah oui, c'est pas un jockey puisqu'il est pas sur le cheval. Il est dans la charrette.
3: Et de temps en temps, il est sur le cheval.
4: Ah, le sulky.
2: Pourquoi vous dites ça?
3: Mais parce que...
4: Mais il y a du trop attelé.
3: Il y a du trop...
4: Il y a du trop enlevé.
3: Oui, voilà, il y a du trop monté.
2: C'est-à-dire qu'il tire une charrette.
3: Mais non.
1: Il a pas la charrette.
3: Il laisse la charrette.
4: Au lieu de faire du galop, ils sont au trot. C'est assez
3: mal. Ils sont assis. Oui, c'est assez moche à voir.
4: C'est ridicule.
3: C'est moins classe que. Mais il y a les deux. Par contre, ce qu'ils ne font pas avec le sulky, c'est les haies.
4: Oui, ça. Non.
3: Et alors, ce que j'espère.
1: C'est un peu casse-gueule, ouais.
2: Donc, vous n'êtes pas allé à Vincennes ce week-end.
3: J'ai été au Mureau. Je peux pas tout faire.
1: Qu'est-ce que tu faisais au Mureau?
2: Au Mureau.
4: Elle jouait.
1: Ah, elle jouait.
6: Elle jouait.
1: Oui, ça
6: au Mureau.
5: Elle jouait.
1: Tu joues dans les banlieues chaudes maintenant.
7: Vas-y, c'est la meuf de la télé, là. J'ai déjà vu à la télé, cette meuf, là.
0: Non, oui,
7: vas-y,
0: parlez.
7: Comment elle est bonne. Vas-y, elle est trop bonne quand même. C'est la meuf qui bave et tout. Je la kiffe.
2: La meuf qui bave. C'est ça que vous avez dit? Mais voilà. Quelle horreur.
3: La violence faite aux femmes.
4: Et surtout à Drancy.
2: Au Mureau.
1: Au Mureau. Non, à Drancy, c'était Valérie. Elles ont passé leur week-end dans les quartiers chauds.
3: C'est à Drancy. Ouais, bientôt,
5: elles sont trop sympas, les filles.
2: Qu'est-ce qu'il y a?
5: Elles ont des week-ends trop sympas, les filles.
1: Drancy, les
2: Mureaux. C'est pas vous qui allez donner des leçons, qui allez dans les trous du cul du monde pour faire vos émissions.
5: C'est vrai, mais j'y vais en semaine.
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1: Vous avez une autre question?
2: Je vous emmène au Louvre maintenant.
1: C'est ça, par où?
6: Il n'y a pas l'émission d'abord.
1: C'est une émission culturelle.
2: Et après, on dira que les grosses têtes pas une émission culturelle.
6: C'est vrai, c'est ce qui se dit. Hein. Je voulais te le dire.
2: Et ben pourtant, là, au Louvre, vous pouvez voir une célèbre raie. Quelle célèbre raie?
1: Une raie?
6: La raie duc.
1: Alors, pardon.
3: Alors, moi,
1: tu ne peux pas faire ça.
0: Je ne fais même pas de proposition.
1: Vous parlez d'un animal ou vous parlez d'une raie humaine?
5: On parle du poisson.
1: Je vous parle.
2: Je vous parle de la raie. La raie, c'est la plus célèbre raie du Louvre.
1: C'est une raie dans le coiffure, peut-être.
2: Non, le poisson.
1: Ah, le poisson.
0: Mais le poisson, bande de cons, c'est évident.
1: Bah, ça aurait pu. Bah, avec
0: non,
1: Laurent.
0: Il va pas vous poser une question Raymond sur une raie du cul.
1: Mais non, pas raie du cul.
0: Mais pourquoi il y en a plein?
1: La raie sur le côté aussi.
6: Ah oui, par raie charme.
5: Alors,
0: elle est sur le radeau de la Méduse.
2: Ah, pas du tout. Non,
1: elle
2: non.
1: est sous le radeau de la Méduse.
2: C'est un des tableaux les plus célèbres de ce peintre. Et en fait,
0: il n'y a qu'une raie dessus.
2: Oui, il n'y a pas qu'une raie, mais comme poisson, oui, il n'y a qu'une raie.
0: Et des personnages. Beaucoup.
1: Alors, est-ce que c'est une raie cuite dans une assiette ou c'est une raie qui nage?
2: Ah non, elle est accrochée au mur, la raie.
1: Ah, parce qu'elle est très connue. C'est pas terrible comme déco, hein. Ah bah excusez-moi, mais
6: c'est pas la raie du 58.
1: Moi, j'ai aucune raie accrochée au mur, hein, perso. Hein.
2: Il y a un chat qui
1: est accroché au mur aussi.
2: Non, qui est à côté de la raie, un chat.
4: C'est un peintre de quelle époque?
2: Ah bah c'est un des peintres français les plus célèbres du 18e siècle.
6: Ah, 18e siècle.
4: Chardin.
2: Et c'est Chardin.
5: Courbet.
2: Excellente réponse. Excellente réponse de Jean Benigni.
6: Non mais vraiment, comment t'as dit?
5: Chardin.
6: Mais Jean et Chardin, tu connais Chumakachine?
5: Jean du Chardin.
6: Tu connais Jean du Chardin?
1: Ah ben, Monsieur Singh, comme il est d'origine alsacienne, il dit Jean du Chardin.
2: C'est Jean-Siméon Chardin, si vous préférez.
6: Oh là là.
2: Spécialiste des natures mortes, des animaux. Il peignait des animaux vivants, mais c'était assez surprenant parce qu'il mettait beaucoup de temps à peindre un animal vivant. Hein.

0: Et parce qu'il la raie était morte, donc il la peint plus vite.
1: Oui, la raie, une fois qu'elle est plus dans l'eau, c'est vrai qu'elle est souvent
2: elle était à l'arrêt.
0: Accrochée au mur, elle est pas.
1: Mais en tout cas, Chardin est célèbre pour sa raie, pour son buffet.
0: Pardon, mais il y avait qu'une raie et un chat sur ce tableau?
1: Non. Qu'est-ce qu'il y a, Caroline?
3: Caroline est en pleine descente de je ne sais quoi.
4: Ben à mon avis, elle a bu le filtre d'amour. Elle va pas tarder à nous draguer là.
1: Mais qu'est-ce qu'il y a, Caroline?
3: Elle se pisse de rire, ma fille.
2: Elle est célèbre pour sa raie.
3: Bonne phrase, c'est Jean-Éric Chardin, célèbre pour sa raie.
1: Ils sont...
3: Je vous jure. Alors, que... moi, après, je veux bien qu'on dise que j'ai des facilités à rire, que j'ai la déconne au bord de la bouche, oui.
1: Oui, mais excusez-moi, mais Chardin, sa raie, c'est... Enfin, l'arrêt de Chardin.
3: L'arrêt de Chardin.
4: Tu habites en raie de Chardin.
3: Il y a des appartements.
4: Il y a des appartements en raie de Chardin.
3: Moi, j'ai un appartement.
4: En raie de Chardin, c'est très bien.
3: C'est beau, parce que la décoration en même temps.
1: C'est moins cher en raie de Chardin.
4: C'est vrai, généralement.
1: C'est un des tableaux les plus...
0: Mais pardon, il y a quoi d'autre qu'une raie et un chat?
1: Ah, ben, il y a une toile, il y a une nappe, il y a.
3: C'est une nature morte.
1: Ouais, c'est une nature.
3: Ok, à part Jean Benguigui dans Les Grosses Têtes, avec humilité et honnêteté, qui connaissait la raie de Chardin?
0: Non.
3: Moi, je te dis, j'y habite.
2: Quel est le titre du tableau?
3: Et les autres grosses têtes, soyez honnêtes.
2: Quel est le titre du tableau?
3: Vous avez entendu parler de la raie? La raie de Chardin!
1: La raie, je vous dis que
0: ça. Ah, ça s'appelle la raie.
1: Ça s'appelle la raie.
2: Ah!
1: La raie de Chardin.
0: Oui, oui, oui.
1: Comme la Joconde de Léonard de Vinci.
4: Et le radeau de la Méduse.
1: Non, de Géricault.
3: C'est la trompette de Géricault.
4: La Vénus de Milo.
3: Voilà. Moi, je suis désolé. J'aimerais bien briller en société après, mais je peux pas arriver en disant ce que vous connaissez la raie de Chardin.
4: Mais si, c'est classe.
3: Mais non, mais il faut que ça vienne dans la conversation.
4: Oui, c'est pas évident.
2: On va pas me prendre en sérieux.
1: Aux États-Unis, c'est le lobby. La raie de Chardin, vous pouvez aller la voir au Louvre.
0: Elle y est tout le temps ou elle bouge des fois?
3: Non.
0: Elle est tout le temps là.
3: Non, non, elle est.
2: Imagine, elle arrive à dîner.
3: C'est, viens aller au
1: c'est le tableau le plus célèbre de Chardin. Qu'est-ce que je vous disais?
0: D'accord.
1: Et d'ailleurs, la preuve.
0: Mais Chardin n'est pas très célèbre.
1: Monsieur, si. Ben, si,
3: Chardin,
1: la preuve.
3: J'avais jamais entendu parler de Chardin.
1: Monsieur Benguigui, en tout cas.
0: Oh, mais ça, il est spécialiste
1: en raie. Une vraie grosse tête. Oui. Bravo, Jean. Grâce à vous, on a retrouvé Chardin.
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1: Pour Jeanne Petitjean, qui habite Saint-Cyr-l'École, un papier trouvé dans le magazine Elle cette semaine. Je suis pas sûr qu'il y ait qui que ce soit qui soit concerné aujourd'hui par cet article, mais quand même c'est Alix Giraud-Delain qui fait deux pages sur ce phénomène, un phénomène intéressant. C'est ce qu'on peut appeler, j'ai pris d'ailleurs la définition exacte, des beaux mecs pas très futés. Car c'est la mode des beaux mecs pas très futés. C'est la mode, on en a déjà parlé ici, vous savez, de ce comédien de Jeremy Allen White qui fait de la pub pour les caleçons Calvin Klein et qu'on voit un peu partout. Il y en a un autre qui s'appelle Paul Mescal, qu'on voit en photo un peu partout en mini-short. Il y a aussi évidemment, et il a fait un triomphe aux Oscars avec sa chanson sur Ken, Ryan Gosling, mais aussi le mec de Taylor Swift, pareil, qui est un footballeur américain. Et voilà, les journalistes de Elle disent que ça renverse les stéréotypes que désormais les femmes ont aussi leurs hommes objets. Mais comment...
2: Des toy boys.
1: Comment vous dites?
2: Des toy boys.
1: Toy boys, non.
8: Des poupées barbues?
1: Non plus. Mais ça a un nom, justement.
8: Il y a une connotation vraiment péjorative dans le mot ou pas? Est-ce qu'on sent le côté péjoratif?
1: Il y a un côté beau mec, pas très futé. On va dire que c'est la version masculine de ce qu'on connaissait avant chez les femmes.
2: Ah ouais. Le mot est en anglais.
1: Le mot est en anglais, mais on le trouve là.
8: Pain bêche.
1: Pain bêche, non, non,
0: il y a
1: non.
0: Guy
1: non.
0: Dans l'expression guy.
1: Non, non plus. Non, il suffit de prendre le mot féminin et de le mettre version masculine.
8: D'ailleurs, c'est quoi le mot féminin d'ailleurs pour dire
2: imblonde. Imblonde.
1: C'est un peu ma question, c'est voyez, ça. Monsieur Rion.
8: Lazy, lazy boy, lazy boy.
2: Une pin, non, pas une pin-up, une
8: branleuse.
1: Comment vous dites, vous
8: branleuse?
1: Bienvenue Nathalie.
8: Quand on dit c'est une branleuse.
9: Est-ce qu'il y a

0: Non. Effectivement, ça renverse les stéréotypes, puisque jusque-là, on parlait beaucoup de femmes-objets dans la publicité, et c'est vrai que depuis quelques mois, quelques années même, on voit aussi des hommes-objets, et Alix Giraudelin nous dit, voilà, dans les pubs, dans les séries, sur les réseaux sociaux, l'homme-objet est le nouvel accessoire des post-féministes branchés. Est-ce que c'est sexiste? Est-ce que c'est fun? Sois beau et tais-toi. Comment appelle-t-on ce genre d'homme? Moi, je connaissais pas le terme. Et effectivement, c'est logique. Ce terme est le dérivé masculin d'un mot qu'on connaissait au féminin.
1: Est-ce que c'est pas un lien avec pin-up?
0: Non, pin-up, non.
2: Je viens de le dire. Non.
1: Ah, pardon, j'ai pas
3: entendu. Tu me voles mes réponses. Est-ce que c'est un anglais, les mots, ou un français?
2: À la base, c'est en anglais.
0: Au début, effectivement. D'ailleurs, c'était pas, je crois, de l'anglais au départ. Ça devait être latino plutôt.
3: Ah bon? Latino.
1: Un bombo latino?
0: Non.
4: Un bimbo?
3: Un con.
0: Comment vous dites?
4: Un bimbo.
0: Alors,
4: un bimboy.
0: Alors, là, ça y est, vous brûlez tous les deux.
2: Un bimboy?
0: Ah non.
2: Un
0: bimbo, c'était pour une femme.
1: Un bimba?
0: Alors non.
2: Un bimbo?
1: Non. Un bimbo?
4: Un bimbi?
1: Un bimbo?
5: Un bambimbo?
1: Un boumboumbo?
0: Une bimbo, c'est pour une femme.
4: Pour une femme, oui.
0: Alors, pour un homme.
1: Un bimbo?
0: Non.
5: Un bimboquet?
2: Un bimbe?
1: Un burnba?
0: Non.
3: Mais les mots, ça ressemble à bimbo.
0: Ah bah oui, bien sûr. Alors.
5: Peut-être que ça commence pas par bim, par contre, peut-être. Peut-être que c'est un...
0: Il est plus malin que les autres.
2: Ah ouais.
5: Ouais, alors, par contre, j'ai toujours pas la réponse.
1: Un boibo?
0: Non.
1: Un dumbo?
4: Mimbo?
0: Non.
5: Un mambo?
0: Non.
5: Mambo.
1: Un kimbo?
0: Non.
2: Jimbo,
0: non.
1: Un jimbi?
0: Jimbi, non.
1: Un limbo?
0: Limbo, non.
5: Un zimbo?
0: Zimbo, non.
5: Un rimbo?
0: Non plus.
5: Un humbo?
1: Un rambo?
0: Non.
2: Un jimbar?
0: Bon, ben, je vois qu'il y en a pas ici, en tout cas.
4: Un dumbo?
0: Oh, dumbo, un c'est l'éléphant. Dumbo, c'est ce que Nathalie va voir arriver cet après-midi.
2: Rimbo.
0: Comment vous avez dit?
2: Rimbo.
0: Non.
5: Un dimbo?
3: C'est pas avec...
5: Un dimbo?
0: Dimbo, non.
3: C'est avec un Z.
5: Un rimbo?
1: J'ai l'impression d'être chez l'orthophoniste.
5: Un rambo?
1: On se croirait chez l'orthophoniste.
2: Timbo?
0: Non.
1: Un pimbo?
0: Non plus.
3: Timba.
1: Un pinbo?
5: Oh, c'est simple, on va faire toute l'alphabet. Ambo, bimbo,
2: timbo,
5: dimbo,
2: limbo,
5: limbo,
2: dimbo,
5: umbo, dimbo,
1: gimbo,
5: dimbo, nem sushi, dimbo.
1: Kimbo. Mon nom est Baptiste.
0: Oh, vous m'énervez, je vais vous donner la réponse.
2: Un umbo.
0: Parce que je sens que quand je vais aller, vous allez dire, on l'a dit. Parce que là, vous m'en avez tellement dit. Je suis même pas sûr que vous l'ayez dit.
2: Mais c'est...
0: Non. Imbo, avec un H, comme homme, évidemment. Un himbo, une bimbo, un himbo. Un mec pas très futé, c'est un himbo.
2: Bon, je pense que c'est naze.
1: Je suis un beau gosse pas très futé.
5: Ah, toi, t'es l'inverse.
4: Toi, t'es un hibou.
0: Pas très futé, oui. Beau gosse, faut qu'on en reparle.
6: À suivre.
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0: Je vous demande de retrouver le nom de cet écrivain enterré à Zurich, où il est mort moins de 2 semaines après son arrivée. Il vivait en France précédemment. Et le titre du roman, parce que je vous demande et l'auteur et le roman, le titre du roman qu'il a rendu célèbre est un roman qui raconte l'histoire de 3 personnes de classe moyenne inférieure, comme on disait à l'époque. Le juif Léopold Blum, son épouse Molly et un jeune poète Stéphane Dedalus. De quel auteur et de quel roman s'agit-il?
4: Est-ce qu'il est né en... Et vous dites qu'il est mort à Zurich.
0: Oui.
4: Mais de quelle nationalité?
0: Il était français? Il n'était pas français.
5: Polonais?
0: Européen, oui.
2: Italien?
4: Polonais. Moi, je pense à Tchekhov.
0: Tchekhov, non.
8: Moi, j'ai pensé à Isaac Bassevich Singer.
0: Non.
4: Pas con.
0: De qui s'agit-il?
5: Il voulait name dropper le truc, il s'est dit
1: je vais le placer.
5: C'est
1: quoi.
5: Nul. C'est
3: Est-ce qu'il était anglais, Laurent?
5: Disait-on-le.
0: Alors, anglais, je suis obligé de vous répondre non, mais du Royaume-Uni, oui.
1: Écossais?
0: Écossais, non.
4: Irlandais.
0: Et d'ailleurs, le roman raconte la vie de trois Dublinois de classe moyenne inférieure, le juif Léopold Bloom, son épouse Molly et un jeune poète, Stéphane Dedalus.
4: La petite maison dans la prairie.
0: Ah non.
1: Est-ce qu'il a un prénom standard britannique, un John ou un Henry?
0: Oui, c'est sûr.
1: Du classico, ça.
4: John Fitzgerald, quelque chose.
0: Non.
1: Edward,
8: t'as dit sur le nom.
9: Irlandais.
0: Il est considéré comme un des écrivains les plus influents du XXe siècle.
9: C'est celui qui a fait Rebecca?
0: Ah non.
4: James Joyce. C'est une femme, c'est Daphné du Maurier.
0: Ah pardon. C'est pas elle.
1: James Joyce.
0: Oui, et donc
1: Ulysse.
0: Et Ulysse de James Joyce.
2: Ah mais oui, bien sûr.
0: Bonne réponse. Excellente réponse de Florian Gazan.
2: Mais oui, Molly.
9: Pas mal.
0: Eh oui, Ulysse de James Joyce.
2: Qui a lu James Joyce ici?
8: James Joyce, c'est toujours...
1: Ça cale bien les meubles.
4: Moi, chaque fois, ça me prend
8: un petit coup de mou. Ouais. Moi, j'aime bien aussi.
0: Et vous l'avez lu, même Monsieur Gazan?
1: J'ai pas fini. J'ai survolé vite fait, mais je le connaissais.
0: Tandis qu'Ariel, elle l'a lu.
2: Non, moi je l'ai pas lu.
0: Mais d'habitude, vous mentez.
2: Non, je sais, mais j'ai essayé de.
1: Mais l'allemand, elle l'a lu, mais elle l'assume pas.
4: Excusez-moi, l'a changé. Avant, elle mentait et elle était gentille, maintenant elle est méchante et elle dit la vérité. Ouais.
1: Ah, c'est bizarre.
2: Non, mais j'ai essayé de lire, mais c'est en effet une littérature tellement spéciale qui est absolument difficile à pénétrer. Voilà.
0: Ah oui.
8: Allez.
4: T'as raison.
8: Allons-y.
0: Et vous, monsieur Esteban, alors, parce que c'est peut-être vous, finalement, le plus lettré ici.
10: Oui, c'est vrai. Alors, en fait, pour répondre à votre question, je voulais relancer une question à Ariel. Est-ce que tu l'as lu en anglais ou en français, traduit par...
2: J'ai essayé
10: par
2: les deux.
10: Passant, d'ailleurs,
2: j'ai essayé les deux. Et Molly est une figure soi-disant féminine extraordinairement attractive. Elle a tous les... Elle est la femme fatale par excellence,
10: bien
2: etc.
10: Sûr. Mais avec son avidité aussi, qui peut la caractériser. Et une forme d'agressivité verbale aussi qui définit très bien le personnage de son
9: Vous avez
10: point
9: tout à fait
10: a
9: raison, Esteban. Mais je pense que si on compare la littérature de Marcel Proust et la littérature de James Joyce, je pense que c'est une langue qui est infiniment plus profonde,
10: bien
9: je
10: sûr,
9: dirais,
10: mais...
9: que celle de Proust. Moi, je suis proustien.
10: Ce sont des raccourcis.
9: Je suis proustien. Et pour moi, Marcel Proust est au pinacle.
4: Non. Et finalement, on comprend pourquoi ces émissions étaient à minuit. Hein.
0: En tout cas, bravo les grosses têtes. Vous avez quand même retrouvé les deux livres et les deux questions littéraires du jour.
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0: Un peu d'actualité nationale, puisqu'on apprend que bientôt sur TikTok, il faut bien que je fasse des questions pour notre petit jeune. TikTok, bientôt, on supprimera sur TikTok. Quoi donc, d'ailleurs?
2: Je sais.
0: Qu'est-ce qu'on ne verra plus? Ah, ça m'étonne pas.
2: Évidemment.
1: Qu'est-ce qu'on ne verra?
2: Qu'est-ce qu'on va supprimer sur TikTok?
1: Les gens à poil.
2: Le problème de TikTok et d'Instagram, c'est qu'ils sont, tout le monde est beau. Donc en fait, après, quand vous arrêtez le filtre TikTok, vous regardez dans la glace, vous vous trouvez moche. Et vous êtes déprimé. Eh ben, ils vont enlever les filtres.
0: Ils enlèvent les filtres. Comment on appelle ça?
2: Les filtres beauté.
0: On enlève les filtres beauté de TikTok.
1: Sérieusement, c'est une super nouvelle, ça.
11: C'est ça le. Oui. Alors, je sors de blague deux secondes, mais je connais un petit peu ce réseau social pour y passer du temps.
0: Oui.
11: C'est ça le problème.
4: C'est pas un problème, c'est
2: un vrai
4: te
2: problème.
4: Te coller face à tes réalités parce que les jeunes filles croient qu'elles sont belles, elles sont moches.
0: Quand je vous ai engagé, il y avait un filtre beauté depuis. Quand je vous ai vu arriver, j'ai été très déçu. Chantal, sur vos affiches, vous avez un filtre beauté.
12: Aucun filtre beauté. C'est naturel, complètement naturel.
1: Ça se voit.
0: Et c'est vrai, en plus.
4: Non.
0: Chantal, à nous, vous pouvez bien le dire. Racontez-nous, personne ne nous entend. On veut bien faire un ou deux petits trucs. Racontez-nous votre expérience. Vous êtes fait un tout petit peu remonter le visage.
12: Ben oui, un petit peu comme ça. Claque, j'ai mis des nœuds là, puis ça tient. Mon premier Drucker, je trouvais que j'avais un petit peu des bajoux. Et les actrices...
0: Moi c'est le contraire. Attends. Mais je suis Drucker pour avoir l'air jaune.
12: Les actrices, en 1930, elles mettaient des fils.
0: Ah ouais.
12: Donc j'avais une vieille maquilleuse qui m'a dit, on va te mettre des fils derrière. Donc on m'a mis des fils comme ça, et tout était remonté derrière. Et pendant que j'étais chez Drucker, il y en a un qui a claqué.
0: Je savais que je faisais bien du faire raconter.
12: Et alors d'un seul coup, j'avais une bajou là et pas du tout là. Donc j'ai passé mon émission comme ça.
0: Et alors, vous êtes allé où pour vous faire remonter les bajoux?
12: Oh, bah chez un charcutier. Un copain charcutier, il fait ça très bien.
2: Et Chantal, est-ce que c'est vrai qu'à l'époque, vous mettiez des grosses boucles d'oreilles parce que vous mettiez du scotch?
12: Mais pas du tout, tu te plantes, Miss Monde, là.
11: Pour moi, le souci, vous savez, c'est pas les filtres de beauté sur TikTok, c'est les filtres de beauté sur Tinder.
0: Ah oui.
11: Parce que oui, si on... voilà.
4: Le est encore sur ses filtres.
11: C'était le sujet de la question.
4: Oui, oui, oui.
0: Même le café, je le prends sans filtre.
11: Non, mais c'est vrai, parce que tu vas sur Tinder, tu swipe. Moi, je swipe tout le monde.
2: Moi, je vais pas sur Tinder, moi. Je vais pas sur Tinder.
11: Bah, vous n'avez pas sur Tinder?
12: Bah, non. Pas. On a des matos à la maison.
11: Bah, quand on est comme moi, on a besoin d'aller chercher ailleurs.
2: Ah non,
0: celui qui la remonte le plus souvent, c'est Michel.
2: On va tourner en boîte à Saint-Dizier ce soir. T'auras plus besoin d'aller sur Tinder.
11: Hein. Tu sais comment ça s'appelle une boîte à Saint-Dizier? Un cercueil.
0: Je me suis pas renseigné, Jean-Philippe a dû se renseigner lui. Et vous, Johan, vous aviez un filtre beauté quand vous avez rencontré Nathalie?
13: Non,
0: pour
13: jamais, je suis comme je suis. Et puis elle est comme moi, on s'en fiche de la beauté
0: extérieure. Elle est non-voyante.
2: Non mais tu dis ça alors que t'es au régime depuis 6 mois.
13: Oui, mais c'est la beauté intérieure. Et tu sais qu'un
0: où vous en êtes d'ailleurs, parce que tous Saint-Dizier s'interrogent.
13: Tu l'as dit. Eh bien, elle m'a envoyé un super message ce matin, elle était à la poste de sa ville, et elle m'a envoyé un énorme cadeau, un papier cadeau.
0: Qu'elle comment
13: m'a...
0: ça? Mais quoi?
13: Mais justement, elle m'a dit, Johan, ça sera la surprise.
4: Le corps de sa mère.
0: Mais, peut-être que c'est les kilos que vous avez laissés chez elle.
13: Mais elle est un petit peu jalouse de ma concierge parce qu'elle m'envoie beaucoup de lettres, elle est très manuscrite et elle a peur que je sois trop en contact avec ma concierge portugaise qui est
4: elle
13: adorable.
4: Est cinglée, alors.
13: Et elle a peur que j'entame une discussion avec ma concierge. C'est la concierge qui me met sous ma porte les lettres d'amour de ma copine. Oh et donc elle a peur.
0: Bientôt vous allez pouvoir passer vous-même sous la porte.
11: Attends, c'est quoi la parano? C'est que
0: elle est pas un peu folle là, votre Nathalie?
4: Ah non, elle est
0: jalouse de la concierge portugaise.
12: La concierge est belle peut-être, non?
13: Non, elle est adorabilissime et tout. Et donc là,
0: comment elle s'appelle votre concierge?
13: C'est comme l'entraîneur de foot Mourinho, mais je crois que c'est un A à la fin, Madame Mourinho.
0: Ah oui, Madame Mourinho.
4: Madame Mourinho.
0: Je repose la question quand même. Qu'est-ce qu'il peut bien y avoir dans ce paquet cadeau qu'elle vous a envoyé?
13: Et bien justement, je me demande depuis ce matin, c'est un truc de dingue.
4: C'est ta concierge qu'elle a tué. Il est...
0: Ah oui. D'ailleurs, il y a un panneau. Il y a un panneau sur la loge, la concierge est à l'intérieur du paquet. Non mais c'est incroyable ce que vous nous racontez.
13: Je vais montrer Laurent la photo, elle est trop belle.
0: Non.
13: C'est génial. Et bah tout est confirmé toujours, hein, demande en donc installation 2025, demande en mariage printemps 2026 et mariage printemps 2027.
0: C'est beau un cadeau. C'est beau le calendrier de l'avant d'un cocu.
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0: Ah bah tiens, puisqu'on parle écologie, ça tombe bien, une question pour Roland.
4: Ah voilà ça, alors là, je suis au taquet. Ah,
0: pour, pour Roland Guillon, qui habite Souston, dans les Landes. Ah. Aujourd'hui, dans la presse...
4: Faut pas se tromper de première lettre.
16: Souston.
0: Roland de Souston et pas Solan de Rouston. Oui, bon, très bien. Des arbres pour protéger nos villes, c'est le titre de Frédéric Mouchon dans le Parisien.
16: Mouchon, hein, pas Bouchon. Hein.
4: Ah, il n'y a que des noms pas possibles dans ça.
0: Grâce à leur ombrage et à leur effet brumisateur, leur feuillage peut faire chuter de 6 à 10 degrés la température ressentie dans les villes. Plus il y aura d'arbres, moins vous aurez chaud. C'est ce que rappelle Frédéric Mouchon dans le Parisien et il a bien raison.
4: Et pour les chiens, c'est bien.
0: Et pourquoi hein?
4: Bah, ils peuvent lever la patte sur le...
16: Ah oui, d'accord.
4: Non mais si, parce que maintenant, ils ne peuvent plus lever la patte.
16: Bah, ils lèvent la patte sur des gens maintenant.
4: Voilà.
0: Bon, comment ça, les chiens ne peuvent plus lever la patte?
4: Je ne vois pas en quoi c'est brumisateur. Enfin, ça, vous m'expliquerez plus tard.
0: Oh, bah, il suffit que vous m'expliquiez pour que ça le soit. Alors.
16: Oui, c'est vrai, nous, on a un brumisateur, on n'a pas besoin d'arbres.
0: La mairie de Paris, en tout cas, a décidé de ne plus planter de hêtres. Vous savez, les.
4: Ouais, des hêtres.
0: Des hêtres, quoi. Non, on ne dit pas des hêtres parce qu'il y a un H.
4: Ah, bah, on dit des haricots.
16: On ne dit pas des haricots.
17: C'est pas être, c'est ne pas être.
0: Voilà, des hêtres, l'arbre, vous voyez.
4: On ne peut pas dire des hêtres.
0: Non, parce que les hêtres. hêtres, il faut le dire, sont trop sensibles à la chaleur. Et si un arbre a trop chaud, il ne va plus servir à quoi que ce soit pour apporter de l'humidité. Il va garder pour lui sa fraîcheur.
17: Donc on ne plante plus d'hêtres.
0: On ne plante
4: mais
0: plus
4: qu'est-ce
0: d'hêtres.
4: Quelle va être la question ?
0: Eh ben la question, c'est qu'on plante ou des chênes, nous dit la mairie de Paris désormais,
18: ou des
0: alors,
18: palmiers.
0: Quoi ?
18: Des palmiers. Ah. Oui.
0: Non, ils plantent désormais ou des chênes ou des arbres aux feuilles d'ortie. C'est l'autre nom de quel arbre ?
4: Des châtaigniers.
0: C'est un arbre.
17: Pas des marronniers.
0: C'est un provençal, un arbre provençal qui vient du Roussillon, de Catalogne.
5: Ça, des arbres grimpants ?
0: Qu'est-ce que vous appelez des arbres grimpants ?
17: C'est des arbres avec des petites pattes.
5: C'est rien, des fois,
17: des
5: je platanes, parle pour parler.
17: Des platanes.
5: Non, mais c'est les arbres qui grimpent, là, sur les.
0: Restez sur le fromage.
4: Non, c'est des arbres. Des boulaviliers.
17: Non, c'est des vrais arbres avec un tronc et des feuilles.
0: Oui, bien
17: c'est,
0: sûr.
5: Mais ça existe, les arbres grimpants, me faites pas passer pour un fou. C'est les arbres qui grimpent sur les murs.
17: Faut arrêter la drogue.
0: Un arbre qui grimpe n'est pas un arbre.
17: C'est un arbuste.
0: C'est un arbuste, une plante. Vous voyez ce que je veux dire ?
5: Un arbuste, c'est quoi ?
18: Du lierre.
4: C'est un petit. C'est le petit de l'arbre.
5: Un petit arbre.
4: Le petit de l'arbre. Il y a la maman arbre. Et le petit de l'arbre, c'est, là. C'est vrai.
17: Non, par exemple, le lierre, c'est pas un arbre, tu vois.
0: Bon, dites-la.
18: Alors, est-ce que c'est un arbre maraîchin?
4: Est-ce que c'est un arbre connu?
0: Ah oui, c'est un arbre connu et c'est ce que la mairie de Paris souhaite planter de plus
5: L'épicéa.
0: En plus.
18: Est-ce que c'est un arbre maraîchin, oui ou non?
0: Qu'est-ce que vous appelez un arbre maraîchin?
18: Oh. Oh,
0: là, là, là,
18: elle est contente. Attendez,
0: elle est contente.
18: Laissez-moi rire deux secondes. Bah, qui ne peut pas perdre ses feuilles.
17: Persistant, c'est ça, persistant.
18: Maraîchin.
17: Maraîchin.
0: Non, c'est un arbre à feuilles caduques répandu. J'ai bien répondu à votre question.
18: Oui.
0: Répandu dans des régions chaudes de l'hémisphère nord.
18: Est-ce que ça fait des belles fleurs?
0: Ah oui.
5: Est-ce que c'est un arbre qui fait des
4: fleurs? Jasmin.
5: Est-ce qu'il fait des fleurs roses là?
12: Des magnolias par centaines, des magnolias, comme autrefois, je ne sais plus comment faire. Les magnolias sont toujours là. Et quand elles aiment comme ça, qu'elles soient méchantes ou timides, tendre violette ou...
0: Pardon.
4: Des polonias?
0: Non, des polonias, non.
18: Polonia.
5: Est-ce que ça fait, c'est un arbre qui fait des fruits?
0: Alors, c'est un arbre dont... Je vais vous aider quand
17: même. Un oranger.
0: C'est un arbre dont on se sert, de son bois pour les manches de fouet de luxe.
17: Ah, alors ça c'est pour Roselyne. Bah, ça, parce qu'elle elle a des fouets.
4: Comment
17: ça? Oh, mais t'as des fouets à la maison.
0: Pour les cannes.
17: Pour les soirées sadomaso.
0: Pour les cannes, pour les...
4: Attends,
0: pour les cravaches.
17: Ah, les cravaches. C'est bien, t'as ça, Roselyne.
0: C'est un arbre dont le bois est de qualité pour les fouets des charretiers.
5: Acajou.
0: Non.
17: Le frêne.
0: Non. Vous connaissez, c'est un joli nom. Ça sent la Provence.
17: Le micocoulier.
0: Oh. Excellente réponse de Philippe Claudel.
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21: Wow. Qui viendra à mon enterrement, s'il vous plaît? Est-ce que c'est pas ça, tu viendras à mon enterrement, frère?
4: Mais... Oh bah non!
21: Tu nous invites à
4: venir! Ça dépend, c'est quand? Si j'ai une raclette, non, mais sinon avec plaisir!
21: Et Sébastien, merci pour l'invitation à ton anniversaire, on est tous conviés à l'anniversaire de Sébastien!
0: Pas moi!
21: Si,
22: moi non plus!
4: Ah oui, pas
22: moi non plus!
4: C'est pas sur le WhatsApp des grosses têtes!
18: Ah, vous êtes
4: pas
18: tout le groupe!
17: Ah bah ça, c'est on a
21: fait
17: le
21: nous invite le 1er février, je crois.
0: Ah bah moi je suis pas invité, hein!
22: Moi non plus,
4: vous êtes convié, patron!
21: Alors ça fait quoi de pas être invité, Laurent?
0: Je viendrai à l'enterrement!
21: Alors Laurent, ça fait quoi de pas être invité? Là, vous voyez la situation quand on n'est pas invité. Alors,
4: il se vole à travers moi, le salaud. C'est juste que moi, je sais pas, je savais pas que Laurent n'était pas dans le WhatsApp.
0: Vous n'avez pas été invité à quoi, par exemple?
21: Bah,
4: au succès,
21: à votre premier de l'an, à votre.
0: Premier le 31 décembre, vous êtes en Bretagne avec Nathalie.
21: Non, mais je vois que je ne suis la quatrième strate de vos relations humaines, c'est tout.
0: Quatrième, vous êtes optimiste.
21: Non, mais la première strate, c'est ceux vraiment qui vont à Venise avec vous. La deuxième strate, c'est qui vont en safari en Afrique. Et moi, et la troisième, ceux qui vont souvent en Normandie. Moi, je suis la quatrième. Et d'ailleurs, Laurent, il m'a fait un râteau la semaine dernière. Laurent, on sort des grosses têtes le soir.
23: Mais pourquoi il me s'adresse à moi? Le hamster sous en fait.
21: Et je vois Laurent restaurant juste avec trois grosses têtes.
0: Deux
21: grosses têtes. Puis moi, je rentre.
0: Pourquoi tout de suite en rajouter? Avec Hector Obal qui est Max Boublil.
21: Voilà.
0: Et ah bah oui. C'est vous dire.
4: T'as rien à voir là-dedans.
0: C'est vous dire l'espace qu'il y avait entre les deux.
3: Ah ouais, là, t'étais vraiment... Waouh.
21: Voilà, bah c'est...
0: Et alors
21: je constate que j'étais pas convié encore une fois.
7: Bah, tu fais régime, du coup.
0: On n'est pas... Non, mais écoutez, je suis quand même pas obligé de trimballer tout le monde à chaque fois, quand même.
7: Non, mais...
0: Je vais dîner avec Monsieur Orlinski en tête-à-tête prochainement.
21: Bah, je sais même l'endroit, je sais quand.
0: J'ai vu Karina la semaine dernière, j'ai vu Jean-Phi il y a 3 jours.
21: Et nous, alors, Laurent, quand on brise la glace.
0: Jean-Phi qui m'a menti, d'ailleurs. C'est bien à peine que je fasse des dîners avec des gens, parce que Monsieur Jean-Phi Janssen m'a menti, on dira pas sur quoi, mais il m'a menti.
3: C'est vrai, vous t'a menti?
0: Ah, je sais, les yeux dans les yeux, il m'a menti.
3: C'était pour...
0: Mais il est incapable de faire ça, Jean-Phi. Les yeux dans les yeux,
3: c'était pour votre...
0: Mais même pour une pipe, il ment pas.
3: Non.
0: Qu'est-ce que t'as dit, Jean-Phi, alors?
7: Moi, la vérité est dans ma bouche.
0: Quant à vous, je sais pas quand...

0: parce qu'on a dû dîner la dernière fois ensemble, mais il y a
1: ça
0: un moment.
1: Très longtemps.
0: Et c'est pas plus mal. Hein.
2: Vous, ça fait longtemps, patron, mais depuis que vous êtes au courant que je vous succède, j'ai l'impression que vous l'avez mal pris.
0: À vous aussi, dedans, vous êtes nombreux sur le coup. Oh, hein. Ça me fait plaisir de savoir qu'il faut que vous soyez trois pour me remplacer.
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0: Une question pour Monsieur Laurent Canton, qui habite Val-Roy-le-Bois en Haute-Saône. Pour quelle raison reparle-t-on dans la presse aujourd'hui du roi René?
6: Ah, je sais, c'est la maison clone, c'est le bordel où...
7: L'affaire Boulin.
6: Exactement.
1: L'affaire Boulin, oui.
0: Expliquez alors, Sylvie.
6: Eh bien, l'affaire Boulin, en fait, revient dans l'actualité parce que un témoin, en fait, qui était sous silence et qui aurait déclaré, je crois, l'année dernière, avoir entendu une conversation au roi René, là, voilà, qui était un petit club libertin, très prisé.
0: Vous semblez bien connaître.
6: Ah ben, je me renseigne maintenant sur les maisons cloches et
8: c'est là où elle a été sélectionnée par Geneviève.
6: Et donc, c'est aujourd'hui, je crois, dans le Figaro.
8: Où dans, le Parisien.
0: Dans le Parisien, puisqu'en effet, ce témoin qui se réveille bien des années plus tard est allé voir la police et a expliqué qu'il avait entendu chez le roi René, ce club libertin, une conversation de membres du SAC, le SAC à l'époque.
9: Service d'action civique, voilà, créé par Pasqua.
0: Dirigé par Pasqua. Et en fait, ce qui est surprenant, c'est qu'a priori, il n'avait pas l'intention de tuer Robert Boulin, mais ça s'est mal terminé. Voilà. Patron nous avait dit de ne pas le tuer, seulement de lui filer une trempe. C'est ce qu'a dit le plus âgé des deux hommes qui a entendu ce témoin. On ne l'a pas tué, on lui a mis une trempe, mais il est mort dans nos bras. Il a fait un arrêt cardiaque. Dans la panique, on l'a balancé dans un étang de Montfort-Lamaury. Voilà le témoignage incroyable.
10: Et là, cette fois, c'est définitif et c'est dommage que le président Giscard d'Estaing ne soit plus de ce monde. J'avais raconté l'histoire de Robert Boulin. J'avais dit qu'il avait été évidemment assassiné. Et l'après-midi, mon assistante me dit, vous avez le président Giscard d'Estaing au téléphone.
11: Vous parlez à Franck Ferrand. Ouais. Monsieur Ferrand, ce n'est pas bien.
10: La prochaine fois, à la place de raconter n'importe quoi, téléphonez-moi, ça vous évitera de dire des bêtises, me dit-il. Et il me dit, parce que moi, j'ai une lettre qui prouve que Robert Boulin avait bien l'intention de se suicider. Je lui dis, écoutez, monsieur le président, à l'époque, je connaissais bien le dossier, donc je lui raconte tout. Je lui dis, je vois pas comment il se serait suicidé. Vous voyez bien qu'il a été tué. Il me dit, alors attendez, je vais vous dire. Je pense qu'il était parti se suicider et qu'en route, il a fait une mauvaise rencontre.
0: Comme il n'était pas en retard, il est arrivé dans les temps. Oui. Non mais c'est quand même fou cette histoire. Parce que quand même, pendant des années, la famille a tenté de prouver que ça n'était pas
9: 45 ans.
0: Un suicide. Ouais. Et puis voilà, il y a un témoin.
6: Mais surtout, pourquoi il parle maintenant?
0: Un témoin qui débarque. Parce qu'il
9: a des regrets, ouais.
0: Il est malade, il dit, voilà, je vais bientôt m'en aller, j'ai jamais osé raconter ce que j'avais entendu dans cette boîte de nuit. Alors moi, je connaissais pas l'existence de ce club libertin, le Roi
1: vous
0: René.
1: Vous les connaissez pas tous.
0: Non. Mais il est fermé, hein, le Roi René, autant vous le dire. Le Roi René, il a existé, le vrai Roi René.
10: Ah ben oui, c'était le Roi René d'Anjou. C'était René d'Anjou qui est devenu.
0: Comme par hasard,
1: la statue est à côté du château d'Angers.
0: Bah, en tout cas, c'était pas en Anjou, hein, le club libertin. Le roi René, c'était
10: Duc de Bar et de Provence.
7: Mais est-ce que dans un club libertin, en fait, il faut forcément aller à deux avec sa...
0: Écoutez, là, il y a toute l'explication sur l'histoire du roi René, club libertin qui a fermé en 2012. Donc, il y a déjà plus de 10 ans que ce club est fermé. C'était devant une station-service à Ville d'Avray.
9: Moi, je faisais pomper. C'est normal.
0: Je vous donne tous les détails.
7: Laurent, vous n'y êtes jamais allé?
0: Ben, le roi René, non, je connais pas roi René. Non, vraiment, je vous rassure.
1: On n'a pas besoin d'être rassuré, hein.
7: Est-ce que vous avez déjà fréquenté des endroits un peu comme ça, interlope?
0: Pardon?
7: Est-ce que Laurent, vous avez déjà fréquenté des endroits
0: non,
7: un petit
0: non,
7: peu
0: non,
7: de la
0: non, c'est pas mon genre. C'est plutôt monsieur Ardisson qui voulait nous emmener toujours dans ce genre d'endroit.
9: Alors, je le dis dans mon spectacle parce que pendant 30 ans, il m'a saoulé avec faut que tu connaisses. Et au bout de 30 ans, j'ai cédé, j'y suis allé. Voilà, une fois. Et comme ce jour-là, ma femme n'a pas voulu m'accompagner. Du coup, j'y suis allé avec ma fille. Coup de cul, on est tombé sur son prof d'anglais et son prof de français. Et ben elle qui était nulle à l'écrit, elle s'est bien rattrapée à l'oral.
0: Quelle horreur!
7: Elle a eu son bac. Les doigts, elle a eu son bac.
0: Alors il paraît qu'à l'intérieur de ce club libertin de Roi René, il y avait une porte dérobée qui donnait accès au club 421, qui était une pièce
7: réservée. Oui, avec Dédé.
0: une pièce réservée aux gens de la haute société. Alors là, c'était encore plus discret que le reste de la boîte.
6: Mais il paraît que ça existe encore beaucoup aujourd'hui dans les établissements où il y a des portes secrètes.
0: Ah oui.
6: Ouais, dans des,
7: tu connais
9: des quelques. Il paraît très pratique. Hein.
0: Ah oui, il paraît. Ça, j'ai un copain qui.
9: Ça. Je connais très bien des gens qui.
7: Est-ce que quelqu'un ici a connu déjà une expérience? Parce que franchement, on a envie
9: d'expérience
7: de. Parce que c'est tellement fantasmagorique.
9: Tu veux pas te branler chez toi, en fait.
7: Mais on sait pas ce que c'est. C'est-à-dire qu'on en parle de Club Libertin, voilà, mais
6: on est en fait. Johan, on a l'impression que vous découvrez la sexualité depuis quoi? 6 mois? tout vous
7: explique. Non, mais à Club Libertin, quand même, franchement, tout le monde n'y va pas. C'est quand même un truc, il faut briser.
9: Alors,
7: un tabou pour
9: je
7: y
9: vous
7: aller.
9: Dis des chiffres. En France, 4% des hommes avouent avoir déjà fréquenté un club échangiste contre 2% des femmes. Mais ils échangent quoi, les mecs qui viennent seuls? Des vignettes Panini, des cartes Pokémon, des timbres rares?
0: Alors, il faut savoir que c'est fermé parce qu'il y a eu des problèmes dans ce club libertin. Il y a eu plusieurs enquêtes. Dans les années 60, déjà, ça avait fermé 3 mois. Il y a un barman du club qui s'était fait tuer par une cliente à coup de talon aiguille. Il y a un client...
9: Oui, Almodovar a fait un film.
0: Il y a un client qui a tué par balle un autre client en sortant...
9: Non, par trou de balle. Lisez vos fiches.
0: En sortant du club. Bref, c'était pas toujours non plus...
9: Ça restait bon enfant.
0: calme, ce genre d'affaires. Julie, jamais vous êtes allée dans ce...
6: Ah bah non.
9: Si, elle disait l'heure. Il est 2h10 au Roi René.
0: On enlève l'eau.
9: Les amis viennent se faire pénétrer.
0: Dans 5 minutes, on enlève l'eau. Non, mais c'est bon, c'est jamais. Quoi. Et vous, Sylvie Tellier?
6: Non, jamais.
0: Jamais.
6: Je pense que c'est un fantasme. Ça pourrait être un fantasme de mon mari, mais moi, jamais.
0: Ça alors.
6: Je pense que c'est un truc très masculin, ça, non?
9: On l'appelle ou pas?
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0: On a quand même bien chanté du Michel Legrand, c'était chouette.
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7: T'as vu comme c'est chiant. Attends, mais un de ses meilleurs tubes, c'est Il s'appelle Oum le Dauphin. C'est lui la pub Oum le Dauphin pour
0: exactement.
7: Le Galac.
15: Bah, on m'a raconté une histoire, il avait énormément de talent,
0: oui,
15: mais il paraît qu'il avait une réputation quand même très très difficile. Il paraît qu'il n'était pas facile du tout, et on m'a raconté ces histoires d'un type qui arrive, un batteur... Pour enregistrer avec Michel Legrand, il arrive, il met sa batterie, etc. Et le directeur du studio fait non, il y aura pas d'enregistrement. Ah bon, pourquoi? Parce que Monsieur Legrand est mort. Ah bon? Bon, il part, il reprend sa batterie. 2 minutes après, il revient, il remet sa batterie et le mec lui dit, écoutez, je viens de vous dire, monsieur, il n'y aura pas d'enregistrement. Michel Legrand est mort. Ah bon, d'accord. Il part, il revient, il remet sa batterie. Et là, il me dit, écoutez, monsieur, ça fait 3 fois que je vous dis que Michel Legrand est mort. Pourquoi vous revenez? Parce que c'est tellement bon de l'entendre.
16: Il connaissait cette blague, Michel. Il en riait beaucoup.
0: Et c'est lui qui a fait la petite musique du top horaire RTL.
16: Absolument pas. Et il me l'a expliqué comment ça s'est passé. Il était très jeune, d'ailleurs. C'est au moment où il a travaillé avec Miles Davis, avec tous ces gens-là, et qu'il a fait le premier album de Barbara Streisand, parce que son tout premier album est en français, puisqu'à l'époque, ils étaient en couple tous les deux.
0: Ah.
16: Et ils s'aimaient énormément. Et donc, plein d'histoires. J'ai eu le temps. Il m'a raconté vraiment beaucoup de choses dans sa vie.
17: Tu disais qu'il était génial, donc il était perfectionniste, donc il était un peu insupportable. Il y a des génies qui sont accessibles, sympathiques, Max Boublil.
16: Moi, ça s'est toujours bien passé avec lui.
7: Ne serait-ce que Laurent Ruquier, qui est un génie.
17: Ah oui.
0: Et là, à cause de vous, je vais pas être un génie sans bouillir.
7: Oh, joli.
15: Moi, j'adore.
0: passe à une question littéraire, si vous le voulez bien, pour Mme Massol, qui habite Cultura, dans le Jura.
18: Elle habite à Cultura
0: Cultura.
19: Cultura, l'esprit jubile.
18: Oh, ta merde.
19: Je connais les pubs, je suis désolé.
0: Question littéraire.
19: L'esprit jubile.
0: Qui concerne une œuvre à retrouver. Je veux évidemment le nom de l'œuvre et le nom de l'auteur. Il s'agit d'une œuvre dans laquelle un mystérieux Rodolphe, qui en fait, en fait est le grand-duc de Gerolstein.
18: Bah oui.
0: Et il circule, ce Rodolphe, avec le Chourineur et la Goualeuse.
18: C'est logique.
0: Alors,
18: c'est les 220 ans de sa
16: naissance.
18: C'est Eugène Sue, les Mystères de Paris.
0: Ah bonne réponse de Paul Elkarat. Bravo Paul.
19: Eugène Sue, la statue me regarde.
16: Oui, c'est ça le sketch.
0: Eugène Sue, qui est mort il y a 220 ans. Et fait un peu
18: non,
0: tout
18: né,
0: temps,
18: né,
0: est né, il y a 220 ans.
2: Il est mort depuis ?
0: Oui.
18: Oui.
0: Mais c'est l'anniversaire de sa naissance et pas de sa mort, effectivement. Il est mort en 1857. C'est jeune,
18: oui,
0: d'ailleurs.
18: Oui, c'est ça.
0: Il est mort à 53 ans. Il est enterré à Annecy, d'ailleurs, si vous voulez savoir.
18: Oui, oui, pas loin.
0: Parce qu'il s'était un peu retiré, hein, il faut bien dire, pour des raisons politiques.
18: Oui.
0: Bravo de savoir que Rodolphe, le Chourineur et la Goualeuse sont les trois personnages principaux
18: des
0: Mystères de Paris, signé Eugène Sue. Une question peut-être plus difficile pour Marc Chiez, qui habite Vauréal, dans le Val d'Oise. Nous sommes le 17 juillet 1816.
19: Non, on est le 26 janvier 2024.
0: Pardon, c'est une supposition, monsieur
19: Bobon.
2: C'est aussi drôle le matin ou quoi?
19: Je suis plus poli que toi, en tout cas.
0: Le 17 juillet 1816, ce jour-là, on a vu des tas de gens faire signe à l'Argus. Mais pour quelle raison?
18: Tout simplement parce que l'Argus, c'est le bateau qui est venu à la rescousse des naufragés de la Méduse qui avaient fait naufrage.
0: Et ils étaient où, ces naufragés de la Méduse?
16: Dans l'eau.
18: Ils étaient au large de la Mauritanie.
0: Oui, mais ils étaient sur quoi?
18: Sur le banc d'Arguin. Le banc d'Arguin.
0: Oui, mais
19: sur le radeau.
18: Le radeau de la Méduse.
0: Ah ben, vous n'avez pas encore dit radeau, c'est pour
18: radeau.
0: Ça.
18: Oui, mais j'allais y venir, mais là, j'étais en train de...
19: Pardon, mais j'étais simplement
18: en train de dresser le décor, vous voyez.
0: Ah, très bien.
18: En disant simplement que ce bateau...
0: Vous étiez le Géricault de RTL.
18: C'est Géricault qui l'a peint 3 ans plus tard.
0: Vous étiez en train de dessiner, effectivement, le paysage.
18: C'est ça, c'est ça.
0: Et effectivement, sur le radeau, on voit des gens faire signe à l'Argus, car l'Argus, c'est le bateau qui va finalement les sauver, alors qu'ils ont échoué, et le radeau, ce n'est pas d'ailleurs la Méduse, c'est pas le nom du radeau.
18: Non, c'est le nom du bateau, la Méduse.
0: La Méduse, c'est le nom du bateau avec lequel, évidemment, ils ont échoué. Bateau sur lequel, d'ailleurs, sont restées quelques personnes, parmi lesquelles il y aura 3 survivants qui, peut-être, ont bien fait de rester sur le bateau, d'ailleurs. Sur le radeau, il y a eu beaucoup de morts, y compris...
18: La mer était démontée, donc.
0: Certains qui se sont fait bouffer par...
16: les autres.
18: Les requins.
0: Les requins, les survivants. Et...
16: Ils mangeaient entre eux.
2: C'est vrai. Ah, mais c'est méchant, un migrant.
16: Qu'est-ce que c'est méchant, un migrant? Ils se bouffent entre eux,
19: trop. Quelle horreur.
0: Et effectivement, le 17 juillet...
18: Il parlait de migrants, mais il y avait une personne noire sur le bateau qui a fait scandale sur le tableau en 1819, d'avoir dessiné un noir sur un tableau.
0: Absolument. Le 17 juillet 1816, en tout cas, effectivement, enfin, les naufragés du radeau de la Méduse apercevaient un bateau qui arrivait pour les sauver, le fameux brick, c'était un brick, qui s'appelait Argus. Bravo, Paul Elkarat. Paris brûle-t-il, film magnifique qui raconte évidemment la libération de Paris avec un casting absolument
20: incroyable
0: hein, quand on regarde la
16: Esmeralda,
0: distribution.
16: Esmeralda, tout ça.
0: Ah non, pas Esmeralda. Non. Non, c'est pas Notre-Dame de Paris, Paris brûle-t-il. Paris brûle-t-il, oui, monsieur.
20: Il y a Delon.
0: Alain Delon qui joue Jacques Chaban-Delmas. Vous avez Jean-Paul Belmondo, Charles Boyer, Leslie Caron, Jean-Pierre Cassel, Georges Chakiris.
19: Et des Américains.
0: Bruno Kremer, Kirk Douglas.
16: Beaucoup de femmes,
19: et la chanteuse.
0: Daniel Gélin, Pierre Dux, quelle chanteuse
16: qui chante Paris brûle-t-il, comment elle s'appelle?
0: Mireille Mathieu. Elle joue pas dans le film, Mireille.
16: Pas dans le film.
0: Mais on y viendra tout à l'heure.
21: Elle
0: chanson.
21: A brûlé dans l'incendie.
0: Orson Welles, Michel Etcheverry, Jean-Louis Trintignant, Pierre Vanek, Simone Signoret, Claude Rich, Anthony Perkins.
21: Vous n'allez pas nous demander de trouver celui que vous n'avez pas cité.
20: Non, non.
0: Félix Martin, Francis Nani, Michel Berger, le chanteur. Qui faisait de la figuration, parce qu'il y a des tas d'acteurs qui sont pas accrédités au
21: C'est ça que le film était si long. Dans le générique, ils ont mis tous les noms des figurants. Gens restaient pour voir le leur.
0: Justement, ils ne sont pas au générique, mais on les reconnaît. Il y a Michel Berger, il y a Patrick Devers, il y a Michel Fuga. On est conduit à Jacques Pradel. Notre animateur Jacques Pradel. Il y a Michel Sardou qui joue un jeune résistant. Et alors,
3: C'est un film des Carpentiers.
0: Non, c'est un film de René Clément. Et ils ont coupé Romy Schneider au montage.
3: Ah oui, bah, elle joue pas très bien.
20: Elle passe pas à l'image.
22: Elle avait un petit accent allemand qui pouvait déranger dans ce genre de situation.
0: Et alors, il y a quelqu'un que je n'ai pas cité, c'est Michel Piccoli. Michel
20: Piccoli. Vous venez de le citer.
0: Oui, oui, mais je vous le cite parce que c'est la question. Quel rôle jouait Michel Piccoli dans Paris brûle-t-il ?
20: Un résistant.
0: Alors oui, un résistant, oui.
22: Ah oui.
0: Un résistant.
20: Il résiste pas beaucoup.
0: Celui qui résiste et qu'on connaît, parce qu'après, il a fait une carrière politique, évidemment.
20: Jean Moulin.
0: Jean Moulin, non.
3: Un gaulliste.
0: Il n'a pas fait une grande carrière.
3: C'était un gaulliste ou c'était un communiste?
0: Ah non, c'était plutôt un gaulliste.
3: Jean Moulin qui a beaucoup parlé. Un Moulin à parole, on disait.
0: Il a rejoint le Maquis. C'était un jeune résistant. Non, remarquez, quand je dis gaulliste, il était plutôt de gauche, hein, tout de même.
22: Oui.
3: Gaulliste de gauche,
0: mais,
3: alors
0: plutôt... mais pas communiste, en tout cas.
3: Pas communiste. Gaulliste de gauche?
0: Bah, gaulliste de gauche. Fait, on était tous plus ou moins gaullistes à la Libération, quand même.
20: Et il était dans le gouvernement de De Gaulle?
0: Non, il n'était pas dans le gouvernement de De Gaulle, mais en revanche, il a été ministre sous, sous François Mitterrand.
3: Michel Durafour?
0: Michel Durafour, non.
22: Est-ce qu'il a une école qui porte son nom?
3: Alors, c'est Philippe Gueluc, alors.
22: En France.
0: Peut-être il est né à Tunis, alors peut-être aller savoir.
3: Edgar Pisani.
0: Et c'est Edgar Pisani.
22: Bravo.
0: Bonne réponse de Franz-Olivier Gisbert. C'est de vous que j'attendais la réponse, monsieur Gisbert. Elle est venue. Alors, madame Latsou a évoqué, mademoiselle, pardon,
20: car
0: on reste demoiselle.
20: Bien sûr.
0: Jusqu'à la mort, quand on est actrice, quand on est comédienne, et comme mademoiselle Mergot d'ailleurs.
20: Qui, je croyais qu'il m'avait oublié, disons.
0: Qui, de toute façon, est une demoiselle, elle, pour le coup, par rapport à vous.
20: Ah oui, oui.
0: Elle s'est pas faite.
3: On va pas remettre ça tous les jours.
22: Vous voulez dire passer la bague au doigt? Ou le doigt dans la bague?
3: Non. Bon. Montre, tu vois, on rigole parce que hier, il y a eu tout un épisode sur la sodomie qui m'a mis très mal à l'aise, d'ailleurs. Et je vois bien qu'il va remettre le couvert sur le sujet.
0: Pas du tout. Donc, je te disais que mademoiselle Latsou a évoqué la chanson de Mireille Mathieu, qu'on peut peut-être réécouter un instant.
23: Que l'on touche à la liberté et Paris se met en colère.
0: On adore.
23: 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Paris se réveille.
3: Elle était joyeuse à l'époque, hein.

0: en colère.
1: Non, Laurent, vous voulez pas plutôt parler anglais? C'est moins pénible.
0: C'est Maurice Jarre et Maurice Vidalin qui ont écrit cette chanson.
2: Elle est très très émouvante.
0: Elle est très belle cette chanson.
2: Elle est très belle.
0: Et cette chanson, on l'entend certes évidemment dans Paris brûle-t-il, mais on l'entend dans un autre très grand succès cinématographique. Lequel?
3: Ah, un Claude Lelouch, je crois.
0: Un Claude Lelouch, non.
2: Un Clapiche.
0: Un Clapiche, non. Oh
3: là, ah, c'est pas une comédie?
0: Oui.
3: Et c'est pas La vie est un long fleuve tranquille?
0: La vie est un long fleuve tranquille. Bonne réponse de Pierre Palmade.
3: C'est historique, c'est historique.
0: Si je vous donnais les paroles.

0: Mais Mireille Mathieu
1: bien
0: qui
1: ont... démarré.
2: Pas mal,
1: passez
2: hein.
1: à votre copine Mergo, enfin oui. pas votre copine, à Mergo. Ah.
3: Laurent Barfage.
4: 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Et Paris commence à gronder et le lendemain, c'est la guerre.
1: Oh, c'est formidable, oh là, c'est nous qui sommes résistants, moi je vous le dis.
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1: Et alors, donc, vous avez donné des cours aux Miss, vous, après
6: on n'a plus trop besoin de leur donner des cours. Je ne sais pas si vous voyez ce qui se passe dans les cours de collège ou de lycée, mais les jeunes femmes, en fait, elles expliquent qu'aujourd'hui, une fellation, c'est pas coucher, que ça ne les dérange pas.
2: Ça, c'est vrai.
6: Hein
2: ça, c'est vrai.
6: Oui, mais bon.
2: Ah,
6: c'est vrai.
2: C'est
7: encore plus fort que coucher, je trouve.
2: Non, c'est pas coucher.
6: On est plus dans l'intimité, quand même.
2: Non, c'est pas coucher, tu peux faire ça n'importe où.
0: Littéralement, c'est vrai.
7: Moi, j'en fais pas comme ça tout de suite. Non, mais c'est un acte.
1: C'est pas à vous d'en faire.
7: Mais c'est ce qu'on fait avec le.
8: Il s'est trahi.
7: Il s'est trahi.
8: Il s'est trahi.
7: Non, mais ce qu'on fait avec le cuni.
8: Je le savais. Je me disais bien.
7: C'est moi. J'aime pas le cuni, je vous le dis tout de suite.
6: Et depuis que tu la vois, t'as.
1: Pas le cuni. Le cuni.
7: Non, mais.
2: Il aime pas le cuni. Mais laisse-le. S'en fout.
1: Le cuni n'a rien à voir là-dedans.
0: Mais. Je me suis toujours dit que sa Nathalie, c'était un Bernard.
2: Ah, ça, c'est sûr.
1: Ah, vous pensez aussi, Isabelle? Il assume pas, en fait.
9: En plus, on va aller voir un concert dans quelques jours.
1: Quoi?
9: On va aller voir un concert, notre premier concert tous les deux. Oh là là. Mais je lui ai dit, on n'arrive pas main dans la main, parce qu'il faut, si on est reconnu, mais on va aller voir un concert.
1: Si on est reconnu.
9: Je suis
1: bien sûr. Oh non, mais alors.
9: Ça y est, c'est dans deux semaines. Merde. J'ai très peur.
1: Mais,
9: j'ai déjà réservé la
2: nuit. Tu crois qu'il va y avoir des paparazzis partout?
1: Johan Rioux et Nathalie à la une de Voici. L'autre, il y croit, lui.
9: Et donc, c'est beau, elle sait pas encore, hein, mais j'ai réservé la nuit d'hôtel déjà.
2: Oh bah ça y est, elle le sait maintenant.
1: Et quel concert vous allez voir?
0: Les Chippendales.
9: Mais ça va être émouvant parce que ça va être notre premier concert et c'est important vraiment les premières fois, et pas du tout, je parle pas de sexe là, mais de vivre des premières fois. Nos premières vacances ensemble, nos premiers week-ends ensemble. Là, on est allé en Écosse et donc là, c'est notre premier concert.
1: Mais
9: et ça va être touchant.
1: Un concert de qui?
9: Je peux pas, Laurent.
1: Oh bah si, allez.
9: Non, non, mais...
1: allez. Oh, Nathalie, ferme tes oreilles.
8: Mais après, tous les fans vont venir.
9: Non, mais c'est. Je peux pas.
1: Un chanteur, une chanteuse, un groupe.
9: Une chanteuse.
1: Une chanteuse.
8: Mais attendez, elle est française, elle est française.
1: Une chanteuse française, oui, elle demande.
0: Julie Bataille, justement.
9: Mais en tout
0: pas
9: cas,
0: besoin d'éducation sexuelle.
2: C'est Chantal Goya.
1: Non, mais c'est qui la chanteuse que vous allez voir?
8: La chanteuse.
1: La chanteuse. Écoutez, c'est bien simple, vous revenez pas si vous ne donnez pas le nom.
9: Non, j'ai déjà une date pour la semaine prochaine, mais
1: bah, je l'annule. Si vous ne donnez pas le nom de la chanteuse, j'annule. Bon, non, mais au moins où c'est? Où c'est? C'est pour savoir si c'est une grande chanteuse.
9: Laurent, je vous donne beaucoup de moi-même.
1: Non, mais c'est une grande chanteuse ou une petite chanteuse?
2: C'est au point virgule.
9: C'est une chanteuse émergente. C'est une chanteuse émergente.
1: Émergente?
9: Ouais, c'est-à-dire qu'elle n'est pas encore une superstar, c'est pas encore une star, c'est pas encore une vedette, mais elle est très connue pour sa sensibilité.
1: Ah oui.
9: Oh, mais j'aime pas être la star de l'émission. Allez, on passe à autre chose.
1: Oh, l'autre.
8: Attends, j'ai beaucoup plus.
1: De toute façon, on continuera pas tant qu'on n'aura pas le nom de cette chanteuse.
2: Je suis d'accord.
1: Vous êtes d'accord?
2: Ouais, je suis d'accord.
1: Le public veut aussi le nom de la chanteuse.
9: Est-ce qu'Olivier, selon vous, il faut que je me confie ou pas? Est-ce qu'il faut tout dire ou pas aux grosses têtes?
0: Non, lui... Oui, tu fais ce que ton patron te dit, sinon tu reviens pas. Oh, et qu'on en finisse.
1: Il a raison. Je vois pas quel est l'intérêt de garder secret le nom de la chanteuse.
9: Parce que c'est important de garder un tout petit peu de soi.
6: Mais donne-nous la salle au moins.
1: La salle.
8: C'est pas vrai tout ça.
9: C'est le Grand Ouest.
1: Au Grand Ouest?
9: C'est le Grand Ouest.
8: Ah oui, c'est
9: le
8: pas
9: Grand
8: à Paris
9: Ouest
8: quoi.
9: De la France,
8: voilà.
9: Ouais. Ah non, c'est pas à Paris. Bah non,
1: oh,
9: elle est
1: très oh là
9: loin.
1: Là.
9: Oh, non, c'est pas à Paris.
1: Oh la vache.
0: On s'en fout alors, allez, continuons.
9: Mais Laurent, vous avez vu, je transpire, j'ai les lunettes qui buent, qui...
1: Les lunettes qui buent.
9: Qui boivent, moi j'entends rien, moi.
1: Ah non, bah alors si c'est pas à Paris, vous pouvez nous donner le nom de la chanteuse,
9: bah,
1: y a personne qui va
9: dire.
1: Alors...
8: Mais dis-lui que tu veux lui faire une surprise. Essaye de t'en sortir quand même.
9: J'ai jamais été aussi mal en 6 ans de grosse tête, je transpire sous les aisselles et tout.
0: Enfin, ce type-là raconte tout de sa vie jusqu'à l'indécence, et un détail insignifiant confiant.
2: C'est sûr.
0: On passe un quart d'heure pour le savoir.
1: Mais il a raison, mes amis.
2: On touche pas à la chanteuse.
1: Le nom de la chanteuse, on n'y a pas le droit. C'est totalement débile.
7: Je peux pas me donner totalement à vous.
2: Oh, c'est à Rennes.
1: On ne continuera pas. Mais d'accord, Marie.
0: Je suis parfaitement d'accord. On veut savoir. Non. Même si c'est dans une crêperie à Concarneau, tu

0: Julie, demandez-lui, vous, vous allez l'obtenir.
1: Le ridicule ne tue pas. Vas-y, mon gros bébé.
0: Alors.
2: J'arrête pas de me toucher et tout, parce que quand je suis. Mais quand je suis. Quand
3: allez,
2: je suis...
3: allez, allez, dis un nom, je te fais une gâterie.
2: Ah ouais. Lara Fabian, j'y vais.
0: Lara Fabian.
4: Lara Fabian.
5: Il l'a dit.
0: Lara Fabian.
1: Ouais,
0: il
1: a dit
0: Lara
1: Fabian. Tu nous as dit qu'elle était émergente.
3: Lara Fabian.
0: Lara Fabian, une chanteuse émergente.
6: Mais qu'est-ce qu'il fait? Mais qu'est-ce qu'il fait?
2: Ce sera dit et répété.
1: Extraordinaire.
2: Non, bon, allez, c'est Oshi, c'est formidable.
1: Oh, oh. Mais elle est pas émergente.
0: Elle n'est pas émergente, Oshi.
2: Elle n'est pas encore...
0: C'est une vedette aujourd'hui.
2: Ah non, mais je l'aime d'amour.
0: Elle en est à son troisième ou quatrième tube, Oshi. Enfin, voyons.
3: Oshi derrière l'église.
2: Donc c'est magnifique, quoi. Je suis très heureux.
6: Eh ben, on va y aller, Oshi.
2: Parce qu'elle a fait le temps.
0: Et Laurent, d'ailleurs, et Oshi, c'est le nom de famille, son prénom c'est Félicie.
2: Oshi. Mais Laurent, mais pourquoi je dis oui à tout ce que vous me demandez? C'est
0: parce que vous êtes payé pour ça, connard.
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0: Qu'est-ce que vous faites, Isabelle Mergault? Vous lisez Playboy maintenant?
3: Eh ben, il y a Orlinski en couverture qui a un petit lapin pour
10: quelqu'un. Non, non, c'est
3: son sexe, mais il est minuscule, le lapin.
0: Ben, c'est vrai qu'il fait la une de Playboy, notre camarade Richard Orlinski.
3: Eh, pas mal. Hein.
0: Avec une jolie blonde qui est la jolie blonde.
11: Je la connais pas.
3: T'as pas été opéré de l'appendicite?
11: Non, pourquoi?
3: Non, bah, ça se voit. T'as pas cicatrisé.
10: Pourquoi toi en couverture? Ben alors ma vie, pouvait pas.
0: Ben non, mais il porte un pantalon Balenciaga et on voit.
3: Non, il est à poil.
0: Et on voit la jeune femme qui s'appelle Margot, je vous informe.
11: Margot, exactement.
0: Elle s'appelle Margot, qui porte des cuissardes et un ensemble en cuir Versace. C'est très sadomaso tout
11: oui.
0: ça.
11: Oui, c'était non, sexuel. Pas du tout. C'était l'idée, c'était vraiment de d'inverser. Normalement, c'est l'homme qui domine la femme et en réalité, là, c'était faire un numéro que fait par des femmes et c'était en réalité la femme qui devient dominatrice, qui domine l'homme. C'était pour changer un petit peu les
3: choses. L'homme devient obligé. Oui. Et ils t'ont choisi pour être l'homme dominé.
11: Voilà, l'homme dominé.
3: Oh, oui, je crois qu'il vient dominer.
0: Ah bah là, monsieur Rami peut le faire mieux que vous, ça.
12: Non, je pense qu'on peut pas l'abattre.
0: Allez, faisons un concours de cheveux sur la langue.
12: Alors, allez, on dit quoi? C'est quoi que je dois dire?
3: Toi, tu dis sorbet citron, moi, charlotte au chocolat, vas-y.
12: Est-ce que je dois le dire comme toi ou pas?
3: Non, dis-le comme toi.
12: Sorbet citron, sorbet chocolat.
0: Comme dirait Orlinski à la une de Playboy, tous à poil. Allez, une première citation. Et ce sera une citation pour Madame Massé, Marianne Massé, qui habite Limoges, en Haute-Vienne, qui a dit « Quand je sors du bistrot, je marche de travers. Faut que j'arrête les chips au crabe. »
12: Saint Vitry.
11: Coluche.
0: Non, c'est quelqu'un d'ailleurs qui sera notre invité, là.
10: Ah bah Renaud.
0: D'ici la fin de semaine. Jeudi, viens nous voir jeudi.
10: Ah, Patrick Sébastien.
0: Patrick Sébastien, bonne réponse de Sébastien Thoen. Pour Lionel Apollin, qui habite Thouars, dans les Deux-Sèvres, qui a dit, tiens, justement, la télévision est un instrument pédagogique et culturel. En effet, chaque fois qu'elle est allumée, je vais dans la pièce d'à côté pour lire un livre.
12: C'est pas des proches?
0: Non, non.
3: C'est un intello?
0: C'est plus ancien que ça, mais la télé existait déjà à son époque.
3: Ah bah, faut croire. genre, c'est Montaigne.
11: Montesquieu.
0: Oui, justement, si je vous dis ça, chère Isabelle...
3: C'est que c'était le début de la télévision.
0: C'est parce que vous pourriez croire que lui est assez ancien pour pas qu'il ait vu la télévision,
3: bah
0: voyez-vous.
3: Bah non, puisqu'il y a télé dans votre phrase.
0: Oui, mais c'est...
12: Oh, oh, c'était la dernière émission d'Isabelle, on peut l'applaudir.
3: Oh bah, ça ne gênerait pas.
0: Oh, pourquoi?
12: Ah ouais, tu ferais quoi?
3: Il faut savoir se retirer.
0: Ah non, mais nous... Ah, alors,
10: c'est ce que disait Adil avec Zaya.

0: C'est un artiste?
1: Ah ben oui, oui, c'est un artiste qu'on cite souvent.
2: Oh, si, ça fait semblant d'avoir compris, toi.
0: Charles Trenet?
1: Mais non, d'abord, il n'est pas français, merde, du tout vous dire.
3: Churchill.
0: Charlie Chaplin.
1: Pas Charlie Chaplin, après Chaplin.
3: Buster Keaton.
1: Quand même.
4: Les Marx,
2: quand même. Mais il a
3: Groucho Marx.
4: Marx, les frères
1: Groucho Marx. Marx, bonne réponse de Sébastien Thoen. C'est alors, Groucho c'est... Marx.
0: Non,
1: c'est
0: moi là. Il a dit Karl Marx.
2: Il a dit Karl Marx.
4: Non, j'ai dit les frères Marx.
1: Il a dit les frères Marx et c'est bien Groucho Marx. C'est une bonne réponse du duo, on va dire un duo Orlinski-Thoen.
3: Un très bon duo.
1: Qu'est-ce que vous dites?
2: Je savais qu'il avait connu la télé puisqu'il est passé à la télé.
3: Oh, elle est chiante, Gloria Lasso.
0: Elle est chiante quand elle a un.
1: Non, Gloria Lasso.
0: Gloria Lasso. Gloria Lasso, tu m'as dit?
3: Ouais, t'as un truc de Gloria Lasso.
2: Ah, d'accord. Ouais. Je te jure, c'est
1: on va en parler tout à l'heure de Gloria Lasso.
3: Je sais tout, patron.
1: Pour Claire Chinazi, qui habite Arbois dans le Jura, qui a dit. Les femmes préfèrent être belles plutôt qu'intelligentes parce que chez les hommes, il y a plus d'idiots que d'aveugles.
0: Sacha Guitry !
1: Eh bien, non.
3: Ah, c'est la guerre, là. C'est la
1: guerre.
3: Non,
1: mais on n'est pas loin.
0: Ah, c'est un Sacha Distel ?
1: Non, non.
0: Ah, sa femme ?
1: Mais oui, alors.
0: Yvonne Printemps,
1: oui. Yvonne Printemps. Bonne réponse de Valérie Mérès.
2: Mais vous faites très mal l'accent Yvonne Printemps, hein, pardon.
1: C'est normal, c'est l'automne. Et c'est bien Yvonne Printemps qui a dit « Les femmes préfèrent être belles plutôt qu'intelligentes parce que chez les hommes, il y a plus d'idiots que d'aveugles. » C'était une belle réponse.
3: Vous vous rendez compte si un homme avait dit ça?
1: Oui, mais c'est une belle réponse à toutes les phrases misogynes de « Sacha Guitry !»
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1: L'auteur qu'il s'agit de retrouver maintenant a été prix Nobel de littérature. On n'en a pas tant que ça en France, car il est français. Prix Nobel de littérature a obtenu cette récompense?
7: Albert Cohen.
1: Non.
0: Sartre.
1: Non, en 2008, c'est récent.
7: Ah, récent.
1: Vous voyez.
8: Patrick Modiano.
1: Non.
0: Non, c'était en 2008. Non, c'est Bob Dylan.
1: Bob Dylan, non, un français. Bob Dylan. Voilà.
8: Chante français maintenant, Bob Dylan.
4: Ah, bah, chante.
1: À mon avis, elle a dû coucher avec Hugo Frey.
0: Oh, mais non.
8: Ou Patrick Gérard et son grand chapeau.
1: Daniel
0: c'est
1: Gérard.
0: Pas vrai. Daniel Gérard.
8: Ah oui. Et vous t'as couché avec lui?
0: Mais non.
9: Avec qui t'as pas couché?
7: Ok, c'est la séquence, on dit tous avec qui on a couché dans le métier, ok?
0: Ils sont malades.
1: Faut quand même vous dire, regarde qu'on a là les deux plus grandes starfuckeuses.
7: Ah ouais, c'est incroyable.
1: Trois avec Joyce, mais...
7: Elle est plus jeune, elle a eu moins de temps.
0: Délire, bah, moi, que... il délire.
7: Bah, soit je suis pas assez star, soit j'ai raté le...
0: Ah, bah, non, soit tu es pas assez fucker.
7: Alors, non. T'es trop jeune, surtout.
1: Elle dit des trucs en douce, Joyce Jonathan, mais elle les dit quand même.
8: Mais elle le dit vraiment d'une manière perverse et douce, c'est vrai.
0: Mais
8: c'est un œil très, délicatesse. Très curieux.
7: Mais non, mais elle a raison.
8: Parce qu'on a aussi des dossiers sur toi, faut pas t'inquiéter.
1: Non, mais une Julie, cette Julie, vous pouvez pas les connaître parce que mais c'est... Non.
7: C'est la Troisième République.
1: C'est l'époque...
8: Les Français parlent de...
0: Oui.
1: Cette Julie, c'est l'époque des yéyés, voyez-vous.
0: Non,
8: il n'y avait pas Georges Guettari.
10: Elle s'est vraiment tapé tous les yéyés. Moi,
0: bien ou quoi? Mais pas. À l'époque des yéyés, j'étais au lycée, qu'est-ce que vous racontez?
1: Moi, ma mère, c'était tous les yaya.
7: Bon, alors, j'aimerais savoir, qui a comme star à son tableau de chasse, vraiment?
1: Bon, dites mon prix Nobel.
7: Non, moi, ça ne m'intéresse pas.
10: C'est quoi la question exactement?
0: Alors, non, le prix Nobel, c'est mieux. Bon, 2008.
7: Non, mais il y a qui vraiment de
1: célèbre? Prix Nobel de littérature, on en reparlera tout à l'heure. Prix Nobel de littérature 2008. On lui doit des livres comme Le Déluge, Les Géants.
8: Marek Alter.
1: Désert, Pawana, Ritournelle de la faim.
10: Pawana, c'est pas Pacana, justement. C'est, pas, c'est encore un plat ton japonais.
1: Non, mais très connu.
8: C'est Pokéball, Mokawa.
1: Toujours vivant, hein, évidemment.
8: Toujours Marek debout. Alter, non. Il est encore en vie, vous avez dit. Il a quel âge aujourd'hui?
1: Prix Renaudot aussi, avec Le Procès Verbal en 1960.
8: Jean-Marie Le Clésio.
1: Jean-Marie Le Clésio. Oui. Excellente réponse de Jean Benguigui.
8: Bravo. Et ce soir, ta femme n'aura pas la migraine.
5: À suivre.
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1: Qu'est-ce que vous me dites, Valérie Traveiller? Comment ça, j'ai pas vu
11: vous
1: Paris
11: n'avez
1: Match?
11: Vous n'avez pas vu Paris Match? Je suis en photo avec François Hollande.
1: Ben oui, vous étiez au même salon du livre.
11: Exactement.
1: À Brive-la-Gaillarde. Ouais. Ça vous a rappelé Tulle et l'accordéon?
11: Bah, en quelque sorte, oui.
1: Ben, ça s'est bien passé avec...
11: Oui, ça s'est très bien passé.
1: Vous êtes retrouvés, il y a eu... est-ce qu'il y a eu embrassade?
11: Oui, il y a eu embrassade et nous avons échangé nos livres.
1: Hein. C'est pas vrai.
8: Oui, échangé. Ah. Même pas une main au cul, rien. Au moins, quand même.
1: Non, mais attendez, non, on va en savoir plus. Ça veut dire que vous entendez mieux qu'avant.
11: Bah, bien sûr, il y a un moment où le temps passe.
1: Oh, ben, c'est chouette, je trouve. Alors, travail, ça fait plaisir. Et même, il vous a proposé une petite...
11: Une petite quoi, Laurent?
1: Non, parce que je sais pas si vous avez lu, on le saura.
11: Oui.
1: À la fin
11: Fanfan
1: de l'émission.
11: La turlute.
1: Le livre, non, le livre de Patrick Sébastien.
11: C'est comme ça qu'il appelle François Hollande.
1: Ah oui, eh ben, oui. Est-ce que vous avez vraiment tout lu du livre?
11: Oui.
1: Parce que quand Patrick Sébastien, qui sera notre invité en dernière demi-heure, raconte que quand il est venu à Fort-Brégançon avec son épouse de l'époque et que vous étiez la première dame auprès de François Hollande, quand il est reparti, Nana, la femme de Patrick Sébastien, lui a confié une fois avoir quitté Fort Brégançon, on demandera à Patrick confirmation, que François Hollande avait mis sa main sur le genou de Fanfan pendant que vous n'aviez rien vu.
11: Oui, mais il dit aussi que lui m'a passé la main dans le dos. Alors regardez, si je fais ça, Adil, est-ce que t'as envie d'un café?
12: Plus qu'un café, oui.
11: je lui ai mis la main sur la cuisse. Est-ce qu'il l'interprète? Bon, lui, oui, d'accord.
8: La main d'un... D'accord, mais elle était où, sa bite? C'était ça la question.
1: Non,
8: en fait.
1: Quand même, c'est un show, quand même.
11: Mais non, c'est un tactile. Alors, c'est un show.
1: Bah, c'est maintenant, il le défend. Maintenant, alors, c'est pas qu'il l'a trompé, c'est qu'il est tactile. Oh, non, bah, enfin, vous exagérez, vous, quand
11: mais
1: même.
11: Mais je vous dis, tout ça est derrière.
1: Ah, bah, derrière, devant, de tous les côtés.
8: C'est ce qu'on m'a dit hier soir.
3: J'ai passé une mauvaise nuit, patron. Je suis content de vous voir. Ça va, le public? Oh, j'étais chez des amis d'enfance, les Le Pen. Et ça va pas du tout.
1: Ah bah ils sont mis en examen de père en fille.
3: Exactement. Ah bah Jean-Marie, l'examen, ça sent pas bon. Marine, la mise en examen, ça sent pas bon. Elle va aller en prison avec toute la gestapette là. Heureusement, il y a des raisons de se réjouir parce qu'il y a des gens qui font briller la France, qu'on veut pas tuer. Je pense à Laurent Ruquier.
1: Merci, monsieur.
3: Je pense à Pierre Ninet.
1: Merci, monsieur Thorel.
3: Je pense à Jordan Deluxe. Je pense à Michel Fourniret. Enfin, je pense à tous ces gens qui sont des phares, me disait Pierre Palmade. Bref, ça va le public?
1: Qui avait oublié?
3: Hey, on est premier à la radio!
13: Ouais!
3: Et tout ça, c'est grâce à moi!
1: Une première citation pour Claude Cheneux, qui habite en Pille-les-Bordes, qui a dit: le crétin prétentieux est celui qui se croit plus intelligent que ceux qui sont aussi bêtes que lui.
11: Pierre Dac.
1: Pierre Dac, bonne réponse de Sylvie Tellier. Qui a dit: un invité est beau de dos quand il s'en va.
3: C'est un animateur télé?
1: Il a fait de la télé à une époque, mais de la radio, du cinéma.
4: Coluche?
1: Pas Coluche.
3: Il est vivant?
1: Et c'était évidemment une des plus grandes grosses têtes que les grosses têtes aient pu connaître.
3: Mais c'est Jean-Yann, enfin!
1: Bonne réponse!
3: Mais demandez-moi à moi!
1: De Sébastien Thoen.
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1: Serge Liado est au téléphone.
14: Non,
1: monsieur.
14: Bonjour à tous. Salut,
15: mon
14: Patrick.
15: Petit Serge.
1: Monsieur Chanson, vous vous souvenez de Serge Liado?
15: Ah ben, c'est pas que je me souviens, c'est qu'on se connaît très. Tu vas, mon Serge?
14: Oui, ça va. Ça fait quoi? Plus de 40 ans qu'on se connaît.
15: Ouais, nous, on se connaît depuis 40 ans, oui. Et on se voit souvent.
1: Alors, vous connaissez peut-être la nouvelle spécialité de monsieur Liado.
15: C'est quoi?
1: Ah ben, ce sont les hallucinations auditives.
15: Ah ben, je connais, oui. Tu me l'as fait deux fois dans l'émission.
14: Absolument. Quelle mémoire.
11: C'est super drôle.
1: Ah oui, on croit entendre quelque chose.
15: Je sais.
1: Et comme évidemment Serge Liado a un don de mentaliste,
14: oui.
1: Il nous met dans le crâne une autre phrase. Et c'est vrai qu'une fois qu'on l'a entendu, ben on la vérifie à l'écoute. C'est bien ça, Serge?
14: Exactement. Ben, figurez-vous que justement hier soir, en faisant le tour des chaînes de mon bouquet numérique, j'ai eu droit à des variétés coréennes avec un boys band qui sautait de joie en chantant « J'ai gagné au loto ».
16: J'ai zappé sur une télé japonaise qui retransmettait un match de foot. Sur un tir mal ajusté, le ballon part dans les tribunes et on entend le commentateur dire à son collègue: il va cramer la tête de ta mère.
17: Il m'a cramé la tête de ta mère. Il m'a cramé la tête de ta mère.
16: Sur un programme jamaïcain, je découvre avec bonheur qu'il est très facile de comprendre les paroles de ce célèbre reggae de Bob Marley: Gallop, salope.
18: Get up, stand up. Get up, stand up.
16: Je m'attarde sur un reportage à propos des croisières de luxe où sont invités des artistes célèbres, mais il y a des tensions. Au restaurant, les Black Eyed Peas refusent d'être placés à la même table que Christophe Maé. Moi, commandant, j'aime pas Christophe. Mon compatriote Cali, qui est un peu farceur, a raconté qu'il y avait des crocodiles dans la piscine. Heureusement, la compagnie créole rassure tout le monde. Des alligators. C'est Calicator. Au hammam,

0: La télé canadienne consacre un documentaire à Céline Dion qui cherche à minimiser sa fortune personnelle. Oh, j'ai pas grand chose, rien qu'une Porsche. En Afrique du Sud, une enquête s'intéresse à l'ancien masseur de l'athlète Oscar Pistorius qui avait été licencié car, au lieu de le relaxer, il avait le don de le crisper. À Johannesburg, ses collègues l'avaient d'ailleurs surnommé « Lidio Killer Ready Oscar ».
1: Oh non.
2: Ah ouais, celle-là.
1: Elle vient de loin, celle-là.
2: Ah oui.
0: Je me suis endormi après avoir regardé le superbe film d'Almodovar, Talon Aiguille. Grâce à Luz Casal qui chante le thème principal, on peut deviner dans quel studio ont été tournées les scènes d'intérieur. Plaine Saint-Denis.
3: Plaine Saint-Denis.
1: Ah, ça c'est bien.
0: Enfin, quand je me réveille, il fait grand jour, j'ouvre la fenêtre et j'aperçois Joe, le jardinier portugais, qui ratisse un tas de feuilles sur la pelouse. Joe, rentre.

0: bravo, Serge Liardo. Mais quand même, une question.
1: Oui.
0: Il y en a que j'adore, hein, évidemment. J'adore Plaine Saint-Denis par Luz Casals. J'adore. Ah oui. Mais il y en a une, je ne comprends pas ce qu'elle disait, Céline Dion, avant,
2: oui, moi non plus.
0: Avant que vous nous fassiez entendre.
1: Oui, ça, c'est sa manie, c'est sa diction. Elle a tendance à chuinter les S. En fait, elle dit, c'est pas grand chose, juste rien qu'une pause. Une pause.
3: C'est pas grand chose.
4: Oui, vraiment.
0: Ça alors,
5: oui. C'est fou, hein.
0: Ah oui.
1: Il y a pas de trucage, je tiens à le préciser.
4: Non, mais Bob Marley, très drôle. Get up, stand up, get up.
0: Ah, c'est ce que vous avez retenu, vous, Ariel. Galop, salope.
6: Quand même.
0: Ah ben bravo.
2: Il y a pas de hasard.
5: Galop, salope.
0: Merci, Monsieur Chanson. C'était très bien. Monsieur Chanson.
7: Céline Dion que j'ai connue en fond.
0: Ah oui?
7: Ah ben oui, c'est une des affiches les plus étonnantes de l'Olympia. C'est, j'étais en vedette à l'Olympia. En américaine, j'avais Philippe Laville. Et en début de spectacle, j'avais une petite qui démarrait, qui s'appelait Céline Dion. Et personne ne se souvient qu'on a fait une tournée de un mois ensemble. Je lui ai fait faire son premier Olympia, en fait. Et elle avait,
4: 14 ans?
7: Non, un tout petit peu plus. Elle avait 15 ans.
0: Puisqu'on est aux grosses têtes, deux hommages à deux célèbres grosses têtes. Carlos, à un moment donné, il n'a pas eu d'enfant, Carlos. C'était lui, le fils de Françoise Dolto, on le rappelle. Mais lui n'a pas eu d'enfant et à un moment donné, imaginons que tu changes d'avis et que tu décides d'avoir un gamin. Tu préférerais que ce soit un garçon ou une fille? Et il vous répond, pour le faire, je préfère une fille.
7: Pour le faire, je préfère une fille. De la même manière que quand il était à la fin de sa vie, parce qu'on était vraiment très potes, il continuait à boire et tout, et on parlait du cercueil, il m'a dit, ben au moins maintenant, je suis sûr que tu vas passer toutes mes nuits en boîte. Voilà.
0: Et Sim aussi. Sim.
7: Ça, c'est une phrase que m'a raconté Lanoux.
0: Victor Lanoux.
7: Ouais, que m'a raconté Victor Lanoux, qui résume bien l'humour noir qu'il faut avoir en toutes circonstances. Sim, à la fin, il était très, très mal. Et quand Victor Lanoux est allé le voir à l'hôpital, il avait tous les tuyaux, etc. Et Sim a juste enlevé le tuyau et a dit à Victor Lanoux, qu'est-ce qu'il faut pas faire pour faire rire?
8: Oh là là.
7: Et j'ai trouvé ça tellement joli, tellement émouvant.
0: Et aussi,
7: il y en a plein de nos copains des grosses têtes.
0: Et aussi Smaïn avec Yves Montand.
7: Ah oui, ça c'est Smaïn qui me l'a raconté. Il était tellement heureux de rencontrer Montand. T'imagines, tu manges avec Montand. Et puis à un moment, il commence à parler de Marilyn. Et Smaïn, il dit, mais quand je pense que les lèvres de Marilyn ont embrassé ses lèvres, et Montand lui a dit, je te conseille de pas regarder sous la table.
0: C'est dans le nouveau livre de Patrick Sébastien.
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0: Je profite de la présence de monsieur Claudel.
11: Qui a le bac depuis 2 ans.
0: Attention, oui. Ça, c'est pas facile, hein, parce que là, moi, j'avoue que je ne connaissais pas le nom de ce poète romain.
11: Oula.
0: Cité, et Dieu sait qu'il aime, évidemment, l'Antiquité. Il s'en sert chaque semaine dans l'hebdomadaire Le Point. Je parle de Christophe Honneau d'Ibio, qui nous conseille cette semaine dans Le Point d'envoyer sur les cartes de vœux, pour ceux qui écrivent encore des cartes de vœux, ou par SMS, si vous n'avez pas encore souhaité la bonne année, d'envoyer ces quelques alors, je vous les donne, si vous voulez, d'abord en latin. Succensa sacris crepitet bene laurea flamis, homine co felix et sincer anus erit.
11: Sincer anus?
8: Et anus dedans, oui.
0: Ah oui, sincer anus, ça veut dire bonne année.
11: Ah, très bien.
0: Et ce qui veut dire en français que le pétillement favorable du laurier dans la flamme sacrée nous annonce une année heureuse et protégée des dieux. Ces quelques vers sont signés d'un poète romain. Cité donc par Christophe Honneau d'Ibio comme conseil pour envoyer vos vœux. Mais quel est ce poète romain?
2: J'ai une idée.
0: Allez-y. Allez.
2: Alors,
11: il serait temps.
2: Vas-y, fais-nous rêver. Je pense que c'est un poète qui a un rapport avec les Jeux Olympiques.
0: Non, pas du tout. Non, non. non, c'est un poète. Je vous dis,
11: mais
0: moi,
11: bien
0: perso, j'avais jamais entendu ce nom-là.
4: Ah, bon,
0: mais si vous avez lu Le Point, vous saurez répondre à la question. Et puis, si vous avez un peu de culture,
11: Le Point, c'est un magazine sur le SM, non?
0: Non. L'hebdomadaire Le Point. Chaque semaine, Christophe Honneau d'Ibio dans les pages culturelles a une petite rubrique qui s'appelle La Minute Antique. Bah, il nous rappelle d'abord que c'est Jules César.
2: Jules César, on l'appelait Jules César, il mettait pas de falzard pour qu'on voit ses belles jambes, ses jolies jambes, ses jambes de superstar. Le grand Jojo.
0: 2024 sera vraiment comme 2023.
4: Alors. Ah, c'est avant Jésus-Christ.
0: Ah oui, c'est avant Jésus-Christ.
8: Donc c'est un poète obscur, en fait.
0: C'est Jules César qui a lancé la tradition des vœux, en plus. Et voilà pourquoi Christophe Nodibio cite ce poète romain et ses deux vers. C'est vrai que c'est plutôt joli. Vous pouvez envoyer quelques vers. C'est sa recommandation. Pensez-y pour vos messages WhatsApp.
2: Le pétillement, là.
5: Oui, je suis sûr qu'il n'y a pas d'écriture intuitive.
0: Succensa sacris crepitet, berne laurea flammis, homine cofélix et sacer anus erit. Ouais.
8: Donc c'est pas Horace.
6: Comment on connaît des gens vivants, on va leur écrire en français.
0: C'est un poète né en 50 avant Jésus-Christ.
2: Évidemment.
0: Dans une famille équestre, ça veut dire
6: de chevaux.
0: Oui, de riches chevaliers.
6: On parlait pas de poney, on va encore parler de Gérard.
0: C'était un.
8: C'est pas Catulle, c'est pas.
0: C'est pas Catulle.
2: Est-ce que ça se termine en Hul?
0: Mais ça rime.
4: Ah, Échille.
6: Hercule.
2: Hercule.
0: Non, Hercule.
6: Si tu recules, si tu recules.
8: Si tu recules.
0: Il était beau et riche.
4: Non, Tentacule.
0: C'était un des poètes les plus distingués du siècle d'Auguste.
6: Caligule.
0: Non, mais ça se termine en nul, ça c'est vrai.
4: Calcule.
2: Bidule.
6: Caracule.
0: Vous n'êtes pas loin.
2: Bridule.
0: Mais c'est pas bidule.
4: Bidule. Badule.
6: Bidule.
2: Quoi? Badule.
6: Bidule.
4: Non. Badule.
0: Non.
6: Ah, je l'ai. Tibule. Tibule.
0: Tibule.
6: Mais je connais
8: en plus.
6: Tibule.
8: Oh,
6: mais oui, mais c'est... Mais c'est pas par rapport à ce que vous avez dit, je l'avais en tête.
0: Pour Adrien Mamel, deuxième question très culturelle. Monsieur Mamel habite Dizy.
6: Mais madame, madame.
4: Alors un peu.
6: Dans... Ou alors c'est une vache.
0: C'est Adrien Mamel. Monsieur Mamel habite dans le...
6: Eh ben qui le prouve qu'il s'appelle comme ça ?
0: D'ailleurs, dans la Marne. Le 51, c'est la Marne. Et je vais vous parler d'Étienne de Vignolles, dont le surnom était la Hire. Oh. C'est un compagnon de Jeanne d'Arc, hein, Étienne de Vignolles.
2: Il était colérique, donc.
0: Ah oui, ben, vous ne croyez pas si bien dire.
4: Non, mais ça peut être une Hire avec un H aussi.
0: C'est avec un H, mais c'est à cause du fait qu'il était colérique qu'on l'a surnommé effectivement la Hire.
6: Pourquoi la Hire ? Il était un peu...
2: Ah oui, il était comme nous.
8: Il vaut mieux dire...
2: Elle était colère.
4: Elle était colérique.
6: Elle était méchante, elle était
2: Dans
0: la Vignolles.
2: Dans la Vignolles, elle était colère.
6: Elle était délirante.
8: Si je peux me permettre, il vaut mieux dire...
2: Qu'est-ce qu'elle a, la Claudelle ?
8: Je vais faire ma colère. Il vaut mieux dire coléreux que colérique. Même si c'est accepté maintenant, mais colérique, ça rapporte tout. Avec le choléra, c'est facile.
6: Mais qu'est-ce que les casse-couilles, la Claudelle ?
2: Donc on dit colérique.
5: Avec ça, Laurent, vous voulez bien vous poser la question.
0: Je ne l'ai pas posé encore, la question.
8: Attends.
6: Pardon.
0: Parce que j'étais en train de l'énoncer quand j'ai été interrompu par ce délire verbal de mes camarades.
8: Allons-y.
0: Étienne de Vignolles, donc, compagnon...
2: La Hire.

0: compagnon d'armes de Jeanne d'Arc, eh bien, a une troisième possibilité de surnom. Comment peut-on aussi l'appeler, si vous le connaissez bien?
1: La nerveuse.
0: Ah non.
1: La susceptible. La démente.
2: Est-ce que, non, mais c'est un rapport avec ce... Avec
0: non,
2: ça, avec...
0: il est passé à la postérité sous un autre nom encore.
3: Ah, Gilles de Rais.
0: Ou plutôt surnom.
3: Non.
0: Ou Gilles de Rais, non.
2: C'est un rapport avec son caractère.
1: Est-ce que c'est un rapport avec sa coupe de cheveux?
0: Non plus.
4: Est-ce que c'est lié à son physique?
0: Non, mais la hire, ça devrait vous dire quelque chose. Mais il est passé à la postérité sous un autre nom.
1: Moi, personnellement, déjà sous le nom de Étienne de Vignol dit la hire, je le connais pas bien.
2: Moi, non, moi aussi.
0: Mais non, justement, vous le connaissez sûrement.
2: Sous l'autre nom.
0: Particulièrement vous, d'ailleurs, Caroline, vous le connaissez sûrement mieux sous son troisième nom.
1: Ah, la grosse.
5: Ah. Non, ça, c'est pas gentil.
1: Mais je dis ça au hasard, je propose. Non, alors je moi, je ne sais même pas. J'allais dire la perdasse, parce que peut-être...
0: Vous allez dire quoi?
1: La perdasse.
0: Mais vous rapprochez.
1: Parce que ça a rapport avec le poker.
3: Le nom d'un valet de cartes.
0: Et donc c'est...
2: Le valet de cœur.
6: On a tous fait, hein.
1: C'est le valet de carreau.
2: De cœur.
5: Mais non, mais il y a un nom.
3: Ils ont des noms, les valets.
5: Il y a un nom sur le valet.
0: C'est Lahir, son nom.
5: Lahir.
0: C'est Lahir.
5: C'est écrit, alors.
0: Et c'est le valet de cœur.
2: Voilà.
0: Bonne réponse collective.
2: Non, c'est moi. Elles ont dit autre chose.
1: Excusez-moi, avec la perdasse, je vous ai bien aidé.
0: Bien sûr, mais c'est parfois écrit sur certains jeux, les vrais noms.
1: Et
0: Lahir, c'est le valet de cœur dans un jeu de cartes. C'est un truc pour tricher aux cartes, ça d'ailleurs.
1: Pourquoi?
0: Parce que si jamais, je sais pas, vous jouez avec quelqu'un, vous dites Étienne de Vignol, tu te souviens? Et hop, ça veut dire valet de cœur.
6: On peut être plus subtil, on peut dire oh là là, je suis colère. Et la colère, Lahir.
1: Oui, mais toi, t'es tout le temps en colère. On peut pas comprendre si tu triches.
6: Mais non, attends, depuis le début de l'année, je me suis forcée, je me suis dit plus jamais, je serai que sourire et amour.
1: Et ben, tu commences quand alors?
6: Oh, mais merde!
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0: Alors là, vraiment une question à la portée de tout le monde, puisqu'il s'agit du préfet Poubelle. Vous connaissez tous le préfet Poubelle, c'est à lui qu'on doit les objets du même nom. Okay. Mais on lui doit beaucoup de choses, justement.
3: Ah, on lui doit
0: et particulièrement vous, les femmes.
9: Ah, la série Poubelle la vie.

0: Que nous sommes.
1: Oh, je suis excité.
2: C'est pas le but.
0: Avec un sourire, vous le prouvez.
2: Faites votre version, vous, Ryu, qu'on rigole un peu. Ryu Ecclésias.
1: Nous, les hommes, si chaud bouillant, prêts à vous accueillir, vous, la junte féminine.
3: La junte.
1: On est prêts.
2: La junte féminine.
1: On est encore dit la junte, non?
2: Non, la junte.
1: Excusez-moi, je suis. Là, j'ai fait la junte aussi.
3: Ils nous ont compris. Ils
1: mais
3: nous
1: depuis toujours, j'ai cru que c'était la junte féminine.
3: Mais non, je suis
2: la junte.
3: La junte féminine.
4: Non, la junte féminine, c'est quand elles sont mal épilées que c'est l'Amazonie.
2: Ça, c'est la jungle. Ouais. Voilà, mon préfet poubelle. Je oui. pose ma question alors. Pour monsieur Laravine de Clermont-Ferrand. Les femmes, vous, les femmes, vous devez beaucoup au préfet poubelle.
3: Bah. J'ai une idée. Elle est peut-être pas mauvaise, c'est peut-être le premier qui a eu l'idée de différencier les toilettes pour femmes et les toilettes pour hommes.
2: Non, mais il a donné un droit aux femmes. Lequel ? C'est un arrêté préfectoral de monsieur Poubelle qui date du 31 juillet 1885. Oh. Et je trouve ça injuste, effectivement, qu'on ait gardé en mémoire monsieur Poubelle uniquement pour les poubelles. Ça, c'est par facilité de mémoire, évidemment, parce que il s'appelait Poubelle. Alors, c'est facile de retenir qu'il a instauré les poubelles. Et pourtant, il a fait quelque chose de plus important pour les femmes. Oh. À partir du 31 juillet 85.
5: Okay. Elles avaient le droit d'aller toutes seules dans un bar, dans un café, au restaurant.
0: Est-ce que ça a un rapport avec la maternité, avec les enfants?
2: Ça ne concerne pas toutes les femmes, mais celles qui veulent, en tout cas, peuvent, grâce à lui, faire quoi?
3: Faire des études.

0: études de médecine.
1: Mieux que ça.
2: Pouvoir être médecin.
1: Faire médecin ou chirurgien. Il n'y avait pas de femme médecin ou de femme chirurgien avant le préfet Poubelle. Bonne réponse du couple. Caroline Diamant.
2: Surtout Caroline.
1: Et Yoann Rioux. C'est important quand même.
3: Ah, c'est très important.
1: En effet, il a mis fin, le préfet Poubelle, à l'interdiction faite aux femmes d'exercer la médecine. C'est pas que je ne pouvais pas tout à fait vous dire
0: oui,
1: pour les études. C'est parce qu'elles peuvent toujours faire des études, mais ne pas exercer après, c'est un problème. Elles n'avaient pas le droit, avant le préfet Poubelle, de devenir médecin ou chirurgien, chirurgienne si vous préférez. Tout ça, c'est grâce au fameux préfet.
2: Mais la vie est injuste, parce que pourquoi alors on devrait le reconnaître surtout pour ça? Pourquoi dans la vie on n'est jamais reconnu pour ce qu'on fait de mieux? Parce que ce gars-là, il devrait avoir des hôpitaux à son nom.
0: Parce que c'est quand même très utile, les poubelles.
1: Alors, des hôpitaux à son nom, c'est embêtant. Parce que l'hôpital poubelle...
4: Ouais, moi, ça fait pas très envie.
1: Je suis pas sûr d'avoir envie d'y aller. Mais réfléchissez avant de parler.
4: Mais oui.
1: Pourquoi il n'a pas des hôpitaux à son nom? À la limite, le cimetière poubelle.
4: Ouais, et encore.
1: Et l'hôpital poubelle. Il a d'ailleurs aussi été, on l'oublie souvent, ambassadeur au Vatican. Enfin, on l'oublie souvent,
2: ah oui,
1: on l'a jamais
2: c'est
1: su.
2: C'est un génie,
0: ah,
2: alors.
0: Ah oui,
2: c'est un génie, ce garçon.
1: Hein. Pardon.
2: C'est un génie, ce garçon.
1: Ah, bah, le préfet Poubelle vaut mieux que le nom qu'il désigne. En tout cas, bravo, c'est une belle réponse. Vous y êtes arrivé grâce à Poubelle, grâce à Gégène, Eugène son prénom. Ah. Les femmes sont désormais médecins ou chirurgiens.
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1: Bon, on est content de vous revoir, Christina. Pardon, hein, Christine O'Krent, mais la vedette aujourd'hui...
7: Ah non, non, mais j'ai compris que j'ai une rivale au prénom presque similaire, mais l'accent n'est pas le même.
1: C'est vrai, c'est vrai. Mais les voix sont tout aussi identifiables pour vous comme pour elle.
4: Mais dans un style différent, quand
1: dans
4: même.
1: Un style... Ah, oui, vous n'imitez pas Christine O'Krent, d'ailleurs.
4: Ah non, non, non.
1: Christophe Beaugrand.
4: J'ai peur qu'elle me tape. Non, mais là, je suis très bien entouré. Il y en a une qui est trop intelligente et l'autre pas assez. Ça fait une moyenne.
8: Oh là là.
7: Non, mais
8: c'est ça
7: peut
8: la différence. Un qui a la tête pleine d'informations et l'autre qui est vide comme moi.
4: Mais non.
8: C'est ça la différence.
9: Mais qu'est-ce que tu fais exactement, toi, sur la 6? C'est quoi? C'est le meilleur garagiste?
8: Chérie,
9: meilleur
8: Google.
9: Non, mais c'est ça. Ah, mais c'est quoi
8: vous
9: ton émission? Moi, je regarde pas la télé, j'ai pas
8: Google.
9: Le temps.
8: Google it.
7: Google.
8: Vous allez voir combien de vues, combien de followers, combien de magnifique j'ai, chérie.
9: Et alors, l'accent portugais, c'est bah, marketingement.
8: Portugais, non, attention, mais voyez, là, on voit bien votre connaissance. Je n'ai pas un accent portugais, chérie. J'ai un accent d'où?
9: Du
4: Brésil.
9: Venezuela. Mais c'est dans le Gers, tout le monde le sait.
4: C'est marketing.
1: Mais vous connaissez Christian, vous êtes heureux de rencontrer.
9: Oui, je l'ai vu dans sur Téléstar, là, une couverture, je crois. C'est dans Téléstar ou Téléz, avec le petit chien, là. Téléz.
10: Moi, j'ai essayé de googler Sébastien Toen.
1: Ah oui, alors?
10: Et bah, il m'a dit, voulez-vous dire Sébastien Cohen? Et c'était un dentiste. Et il était très mal noté.
9: J'ai vu les commentaires sur l'émission. Alors, c'est marrant, il y a souvent des trucs, les gens, ils aiment, ils aiment pas. Alors, moi, je le dis à tous les cas sociaux, là, qui m'aiment pas. Tous les fichés S, les gilets jaunes, qui sont... En plus, on est pareil, donc franchement, c'est la famille, y a pas de soucis, j'ai pas de haine. Plus on vous m'insulte, plus ça m'encourage.
11: Ah oui, c'est un moteur.
9: Donc mettez que vous... au pire, vous pouvez mettre genre, t'es aussi drôle que Max Boublil. Là, si vous mettez ça, moralement, c'est horrible. Mais si vous mettez, on l'aime pas, il est chiant, il gueule et tout, mais c'est mon métier, donc oui, je vais continuer.
10: Est-ce que je me serais pas fait insulter, non, enfin,
11: non. Et moi, je suis au milieu des deux, je vais faire la médiatrice.
10: Celui qui m'avait dit que j'avais l'humour des Chevaliers du Fiel.
9: Ah oui.
10: Et le physique de Claude Barzotti. Oui, pour un mec qui a l'humour de Laurent Baffy et la carrière de Stevie Boulet.
9: Ah ouais,
10: ça fait beaucoup.
9: Et le physique que Stevie Boulet.
1: Bon,
4: vous voyez,
1: l'ambiance est bonne.
8: Guys, au taquet. Tout à l'heure, j'ai bien vu l'ambiance déjà au backstage.
1: Ah oui, au backstage.
9: Mais non, mais on t'a dit la vérité avec Jean-Phil. Avec ce genre de posture, tu ne feras jamais carrière.
8: En plus, il me laisse pas parler.
9: Ta stratégie est nulle et je te trouve très agressive.
8: Non, mais c'est mais là-bas. Alors.
9: En plus, regarde-nous, avec Jean-Phil, on a près de 200 followers. Et ben, on se la raconte pas, on la joue humble.
11: On est resté des fans.
9: On fait nos trucs, on est des artisans.
8: Oui,
9: mais on monte en puissance. Alors que toi, c'est la fin.
11: Il vaut mieux commencer une carrière tardivement
3: Voilà, comme Louis de Funès, il était connu à 50
9: ans. Jean Rochefort.
3: Chantal Lassou.
9: Voilà.
3: Nous, c'est après 40
9: Pierre
3: ans.
9: Pierre Ménès.
3: Et donc, ça se pérennise plus facilement, vous comprenez.
8: Mais personne ne vous a demandé quoi que ce soit derrière.
3: Écoute, Christina, maintenant...
9: Les Français nous aiment, que ça vous plaise ou non.
3: Maintenant, c'est Sébastien et moi qui lançons les tendances.
8: Oh là là, mais vous êtes ridicule, mec.
9: Alors
8: mais...
9: ça, c'est une phrase, non. Ça, c'est une phrase homophobe.
10: Laurent Ruquier, je peux dire quelque chose?
9: Oh non, oh
1: j'ai
9: non.
1: Bien sûr, monsieur Boublil.
10: Il dit oh non, l'autre.
9: Oh non, c'est pour l'audience. Non, c'est rien. Les gens non, sont attends, en train de taper dire... déjà. Les gens sont en train de taper. Laurent, enchaînez. Envoyez bon, le chien.
8: Mais
9: oui,
8: citation.
10: Alors, ce que je voulais dire, c'est que j'ai fait une vanne sur Elie Semoun dans la dernière émission et j'ai vu que ça a été repris comme si je l'avais insulté. Mais c'était une vanne. Je voulais
3: tu l'as insulté,
9: tu peux pas le blairer. Tu peux pas le blairer, Semoun.
10: J'aime beaucoup Elie Semoun. Je tiens à dire que voilà, Elie, je t'aime et je ne t'ai jamais insulté. Et tu resteras le plus grand des chanteurs dans mon cœur.
4: Non mais là c'est une vanne là.
1: Là c'est déjà pas crédible.
3: Là c'est une vanne. Il est pas chanteur, il est jardinier.
8: Non, il fait du miel.
1: Je vais avoir du mal à placer une première citation.
4: Mais pourquoi poser des questions, Laurent?
1: C'est vrai.
8: Bah
1: pour...
8: ouais.
7: Non, alors que le feu roulant, un tel festival d'esprit.
4: Oui, ça sert à
7: rien. Mérite de la place.
9: Poser des questions humaines, genre comment on va, pour qui on vote, pourquoi elle est là, l'autre. Enfin, non, mais ça, c'est des vraies questions, les citations, on s'en fout.
1: Elle est là, elle est là parce qu'elle nous a manqué et qu'on est heureux de retrouver Christina Cordula.
9: Allez, on l'a fait.
1: D'ailleurs, on a préparé une fête pour son arrivée à Christina, n'est-ce pas?
4: Déhanche absolument magnifique. Voilà, elle va jusqu'à Sébastien Cohen. La réconciliation est proche. Oh là là, oh là, oh là là, ça devient sensuel. Oh là là, oh là là, elle va te déshabiller si ça continue.
9: Ah non, moi
1: je crois que d'un seul coup, vous avez beaucoup plu à Sébastien Cohen.
9: Ben franchement, elle a 63 ans, mais elle est bonne à ça. Ah mais sérieux, bravo.
8: Tu vois, chérie, à 63 ans, on est au taquet.
9: Bravo,
8: quel est le problème d'avoir 63 ans?
9: Tu sais jongler aussi?
1: De toute façon, elle a même pas.
4: Non, mais t'as pas 63 ans.
1: Elle a pas 63 ans.
9: Mais ramenez les clémentines, elle va jongler.
8: 63 ans,
9: ramenez les clémentines.
8: Quoi? Quoi?
9: Ramenez les clémentines, elle va jongler. C'est bien, c'est comme l'otarie, là, au parc d'attractions.
8: Mais vous avez peur de femmes.
9: Attends, mais c'était un macro. J'étais lié à macro.
8: Vous avez peur des femmes. Je me suis approché de vous pour que vous me dossiez avec moi. Vous avez comme ça.
9: Mais tu plaisantes, j'ai eu une érection,
8: même. Vous avez peur.
9: Mais je ne le montre pas, moi
8: vous
9: je suis
8: humble. Vous êtes misogyne.
1: Vous vouliez dire quoi déjà, Max Boublil?
4: Non, mais t'as insulté
10: tout ce que j'ai à dire.
4: Qu'il aimait Elie Semoun.
1: Ah, vous avez dit ce que vous aviez à dire.
10: Sur Elie Semoun?
1: Oui,
10: c'est tout.
1: Ah bah dites donc. On l'a même pas senti passer.
4: Ça lui arrive souvent, ça.
1: Une première citation pour Maxime Monet, qui habite Coudekerk, Branche. C'est dans le Nord, chez vous.
3: Oui, c'est dans le Nord.
1: Voilà. Qui a dit un narcissique, c'est quelqu'un... Bah tiens, ça c'est pour vous, monsieur.
4: C'est pour Toen.
8: Voilà, c'est pour vous. Voilà.
9: Qu'est-ce qu'elle a, Carole Rousseau, là?
1: Qui a dit un narcissique, c'est quelqu'un qui ne veut pas m'admirer?
4: Ça, c'est français, forcément.
1: Ah, c'est français. C'est
4: Pierre Jean-Yann.
1: C'est joli, n'est-ce pas? C'est pas Jean-Yann.
9: C'est Desproges.
1: Et c'est Pierre Desproges. Bonne réponse de Sébastien Thoer.
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0: Qu'est-ce qui est devenu François Bayrou hier?
3: Ah, un suspect.
6: C'est une blague ou c'est
3: un témoin? Il est passé un témoin, un suspect.
6: C'est une blague ou ça s'est vraiment passé hier? Il passait quelque chose
0: hier, lundi, si vous avez lu la presse, monsieur Rioux, puisque vous semblez avoir révisé. Oui. Sauf que comme vous avez révisé tout sur le pape, évidemment, François Bayrou, ça vous a échappé.
3: Il a gagné un poste à l'Assemblée nationale.
0: Pardon.
7: C'est le premier ministre qui règne sans pape?
8: Non, justement, ça n'a pas d'Europe, ça n'a pas de lien avec le pape.
3: Parce que non, il est devenu chef du groupe Modem, il y a pas de l'Assemblée nationale.
0: Qu'est-ce que François Bayrou est devenu hier lundi?
6: Ah, c'est pas la foire de l'andouille ou la foire de... Non, mais... Non, mais... Souvent, là où il habite près de Pau,
3: mais
6: il y a des foires.
3: Mais c'était avant déjà,
6: Non, mais c'est vrai, il n'y a pas eu un festival pas loin de chez lui à Pau. Non.
3: Elle est devenue une femme?
0: Non. Qu'est-ce que François Bayrou est devenu hier lundi?
6: Donc il a été intronisé quelque chose.
0: Il n'a pas été intronisé.
9: L'homme de l'année?
0: L'homme de l'année non plus.
3: Un autre quinquennaire.
0: Il est un peu tôt pour élire l'homme de l'année au mois d'avril, quand même, Marcella, vous voyez.
6: Est-ce que c'est lié au sport?
0: Au sport? Non, bah vous voyez bien que non.
8: Est-ce que c'est lié à son poste de ministre?
0: Oui, ça, de premier ministre, vous voulez dire même.
3: Le Premier ministre qui reste aussi longtemps, depuis longtemps, là?
0: C'est-à-dire?
3: C'est le seul Premier ministre qui reste en fonction plus de 6 mois.
0: Ah bah non, ça quand même, il y en a qui ont duré plus.
3: À part Rocard, il y a qui?
0: Mais quand même, on finit par se rapprocher.
6: Ah. Est-ce que c'est positif pour lui?
0: Bah, pas tant que ça, non. Non.
7: Alors, le Premier ministre qui est resté le plus longtemps en exercice sous une majorité relative, c'est ça?
2: Vous pouvez répéter ce que vous voulez dire.
7: Le Premier ministre qui est resté le plus longtemps en exercice sous une majorité relative.
0: Pas du tout.
6: Est-ce que c'est politique?
7: Bah, les coups.
0: Politique, tout est politique à partir du moment où ça concerne le Premier ministre.
9: Est-ce que c'est lié à son âge?
0: Oui.
9: Et bah, il est octogénaire, non?
0: Non, ah non, il n'est pas octogénaire.
6: Ah, c'est le Premier ministre le plus âgé en fonction de l'histoire de la 5e République.
0: Et il est devenu ça hier, lundi, parce que pour l'instant, le record était effectivement tenu par M. Michel Barnier. Mais depuis lundi, 73 ans, 10 mois et 27 jours, ça y est, le record de Michel Barnier vient d'être battu par François Bayrou. Il est le plus vieux Premier ministre qui ait jamais existé chez nous en France. Bonne réponse de Johan Rioux. Qu'est-ce que vous disiez, mademoiselle Ferrier?
9: Et Julie Ferrier, parce que c'est quand même moi qui ai donné la piste de l'âge.
10: Mais il a quel âge alors?
0: Alors écoutez, mademoiselle Ferrier.
3: La dernière qui a dit ça, c'est Joyce Jonathan, elle n'a plus jamais revu. Attention, Julie, ça c'est une erreur de débutante.
9: La piste de l'âge.
0: Joyce s'est tournée.
9: Je l'ai un peu vieilli, c'est vrai.
0: Joyce est en tournée actuellement en Chine et elle reviendra dès que possible.
3: C'est un camouflet, elle est agent secret.
0: Mais mademoiselle Ferrier, on va pas quand même la noter, ceux qui ont dit que nani nani. On n'est pas là pour noter les aiguilleurs de bonnes réponses.
9: Tout à l'heure, vous l'avez fait avec Jean-Phi.
7: Mais dis donc, dis donc.
3: Elle va nous manquer, Julie. En tout cas, on t'aura aimé, Julie, parce que moi, je me rappelle. T'es venu 3-4 fois, mais à chaque fois, t'as marqué de ton saut. Vraiment, l'émission. Il n'y en a pas deux comme toi. Depuis Darry Boudboul, je n'avais jamais vu autant de talent. Et ça, on t'aura aimé, Julie, tu sais. Et ça, ce métier, il n'est pas fait de CDI, il est fait justement de moments de fulgurance. Sinon, on serait agent immobilier ou autre chose. On est artiste pour être comme ça, pour être des météorites. De la discipline pour passer puis disparaître dans l'indifférence.
0: Mais c'est vrai que vous voyez pas bien, je dois dire, hein, pardon, mademoiselle Ferrier, mais vous voyez pas bien la différence entre une bonne réponse
3: et un début.
0: Et une question que vous avez posée, comme c'est le principe dans les grosses têtes de poser des questions pour essayer de s'approcher de la réponse.
9: Oui, mais alors du coup, la réponse a été juste derrière. Donc c'est pour ça que je pensais que ça pouvait jouer. Mais c'est pas la première fois que ça m'arrive et c'était la dernière fois.
0: Non, mais on vous aime beaucoup, mademoiselle Ferrier.
3: Oui, par contre, tu passeras la compta.
9: Moi aussi, je vous aime beaucoup.
0: On sent bien un besoin de bonnes réponses qui
7: ne viennent pas.
0: Elle vient à peu près tous les combien, Julie Ferrier, monsieur? Vous qui tenez les comptes?
6: Tous les 3 semaines, tu viens environ. Non, mais t'es beaucoup prise par ton métier aussi, donc c'est normal.
9: Pas du tout.
6: Je vous le dis et je le répète pour chers auditeurs, ils adorent savoir un petit peu les coulisses. Si on ne reçoit pas un texto entre le mardi et le jeudi d'Anthony Bloch, votre collaborateur, ça veut dire qu'on passe notre tour. Et là, j'ai eu un petit moment de creux là pendant 2-3 semaines, vous m'avez pas appelé et ma mère s'inquiétait, m'a dit: Ah, Johan, Laurent ne te paiera plus le loyer avec les grosses têtes.
10: c'est terrible.
7: Mais non,
10: grâce aux grosses têtes, mon loyer.
7: Il y a plus ça pour amener. Il essaie de jouer avec les sentiments, ma mère.

0: Elle m'a appelé, c'est ma mère, elle chique.
1: Et puis le médecin qui m'a donné mes tests de VIH, je m'a dit pas
0: comment tu vas payer le traitement?
2: Mais c'est honteux, Johan.
3: Vous êtes un de ceux qui venez le plus souvent. J'imagine que vous tenez encore vos statistiques, monsieur Rioux.
4: Ouais, je suis pas mal cette année. Merci de votre
1: confiance. Alors que l'émission, c'est les grosses têtes et pas les gros ventres. Comme quoi, ça veut rien dire, tu vois.
4: Mais c'est une fierté, vraiment. C'est vrai, c'est une fierté. Non, mais rigolo. Et puis Julie, tu vois, il faut que tu comprennes un truc, c'est pas grave. C'est rater une émission avec Laurent, c'est pas grave. Rater une deuxième dans la foulée, c'est pas. Non, c'est pas du tout
1: non,
4: par rapport
1: c'est pas
4: à
1: grave,
4: toi.
1: Je te jure.
4: Rater une deuxième dans la foulée, mais en revanche, si tu rates une troisième émission d'affilée, là, Laurent, il te met sur la touche.
1: Et attends,
4: j'ai 6 ans d'expérience.
1: C'est la combienième aujourd'hui?
4: Non, mais Laurent, je vous connais par cœur. Et d'ailleurs, vous êtes extraordinaire parce que vous vous en foutez des noms et des statuts. Pour vous, c'est la prestation sur le terrain qui compte. Et franchement, moi, je suis un nobody. Moi, j'aurais dû disparaître depuis
0: t'es le plus connu. En 6 mois, t'es devenu le mec le plus connu de France. Attends, tu rigoles ou quoi?
4: Est-ce que j'ai
0: pas raté une seule émission, t'as fait Danse avec les stars.
1: Mais ouais.
0: Écoute, un Fourmoyard, Koh-Lanta, enfin c'est un truc de fou quoi.
1: Vous avez changé de
0: mon avis, c'est parce que t'es pas cher. Et ton contrat avec Comme J'aime, c'est grâce à Laurent.
4: Non mais ce qui est fou Laurent, je sais pas pourquoi vous avez vu ce que personne n'avait vu en 37 ans auparavant. Non mais c'est ça qui est fou.
3: Moi non plus, je sais pas.
4: Personne me calculait jusqu'à 38 ans et puis vous êtes arrivé dans ma vie, vous avez tout chaviré, tout basculé, tout bousculé.
0: Mais tu lui donnes une petite commission d'ailleurs.
5: Mais c'est vrai, tout à l'heure il est arrivé. Il a dit, j'ai 47 ans, j'ai jamais été aussi heureux qu'aujourd'hui.
4: C'est vrai. Bah oui, parce que j'ai la confiance. C'est important d'avoir la confiance des
0: gens. Et t'imagines un peu quand il va coucher avec une femme.
3: Vous lui parlez avant l'émission, Julie?
5: Ah, bien sûr, je lui parle. Moi, je l'aime bien, ce gars-là.
3: Qu'est-ce que vous lui trouvez de bien?
1: À coucher, coucher, debout. Allez, à genoux, à genoux. Allez, les croquettes, les croquettes. Moi aussi, je lui parle. Hein. Chut, Johan. Chut. Johan, couchez, Johan, couchez.
5: Non, mais ce que je fais la prochaine fois, c'est que quand on m'appelle pour venir, je demanderai s'il y a Toen.
3: Ah oui, pourquoi?
5: Mais parce que c'est hyper dur d'en placer une, quoi.
1: Mais c'est mon émission aussi.
5: Mais même. Ouais, voilà, c'est ça.
1: Attends, moi j'en ai qu'une. J'ai une émission tous les 10 ans, laisse-moi.
5: Je vous félicite parce que.
3: Pardon.
5: Je vous félicite parce que vous arrivez quand même à bien gérer le timing, comme on dit, chez nous. C'est-à-dire arriver à. Bon, il le fait aussi assez bien, mais honnêtement. Honnêtement, je pense que ça doit pas être simple pour vous.
3: Merci Julie. Elle vient de gagner 10 points. Voilà. Bonne réponse de Julie Ferrier.
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3: Une question pour Stéphanie Fargier, qui habite Metz en Moselle. Comment s'appelait la tribu dirigée par Pyrrhus Ier, tribu grecque, qui était la troisième tribu la plus connue avec les Chaoniens et les Thesprotes?
5: Ah, parce que ça aussi, ils étaient connus, ceux-là?
4: Les Chaoniens et les Thesprotes.
5: Non, je veux dire, au niveau de notoriété.
7: C'est un nom grec.
3: Alors, c'est un nom qui vient du grec, évidemment. C'est une tribu, évidemment, de l'Antiquité, qui était dirigée par Pyrrhus Ier, et le plus célèbre grec appartenant à cette tribu était Alexandre le Grand, car sa mère était une princesse de cette tribu.
7: Les Thraces.
4: Est-ce que c'est un
3: les
4: nom?
3: Les Thraces, non.
4: C'est un nom.
8: Les Macédoniens.
3: Les Macédoniens. Non.
7: Les Spartiates.
3: Les Spartiates. Non. Les Perses.
8: Les
3: non.
8: Est-ce que c'est un nom qui est maintenant utilisé pour désigner autre chose?
3: Qu'est-ce que vous avez dit?
5: Il dit les Spartiates et l'autre il répond.
7: Les Tongues.
9: Les Tongues.
4: Les Tropéziennes.
3: Madame Bachelet était en train de poser une question intéressante.
8: Est-ce que ce nom est utilisé maintenant pour désigner autre chose que cette tribu?
3: Absolument. Et d'ailleurs, ce n'est pas sans lien avec notre interlocutrice précédente.
4: Ça a un rapport avec les chiens. Ah, Animalis.
3: Ça a un rapport avec les chiens.
4: Les truffauts.
8: Ah oui, les cyniques.
3: Les cyniques, non.
5: Les gamelles. Les gamelles.
3: Les gamelles, non.
4: Attends, c'est
5: les croquettes.
3: Non, cette tribu était réputée pour leurs chiens de combat que les bergers utilisaient pour garder leurs troupeaux. Et le plus célèbre...
9: Vas-y, les Rottweiler. Les Doberman.
7: Pitbull.
3: Et le
9: Pitbull. Et t'as vu mon Pit.
3: Et le plus célèbre de ces chiens était celui d'Alexandre le Grand qui s'appelait Peritas.
4: Les bulldogs.
3: Les bulldogs.
5: Peritas.
3: C'est pas une race de chiens.
4: Pas une race de chiens.
3: Autant vous dire.
8: Ça désigne des chiens.
3: Oui, absolument.
4: Les canidés.
3: Les canidés, non.
5: Ça désigne
4: c'est pas une race, mais ça désigne des chiens.
3: Oui, absolument.
7: Les molosses.
3: Bonne réponse de Bernard Mabille.
4: Eh oui, les molosses.
9: Respect. Bravo.
3: Effectivement, les molosses.
9: Respect, oui, bravo.
4: Bravo.
3: Les molosses,
8: c'est pas étonnant que ce soit lui qui ait trouvé quand même cette réponse.
4: C'est vrai que c'était.
3: Bon, comment tu vas? On n'a pas dit les bolosses, on a dit les molosses, Roselyne. Et oui, les molosses. Tout le monde connaît ce mot, évidemment, qui désigne les chiens.

0: imposant dans le langage courant. Et les Molosses, c'était une tribu grecque à laquelle appartenait Alexandre le Grand. C'est une très bonne réponse. Bravo.
1: Quel talent, ce Bernard.
0: Une autre question liée à l'actualité, ce sera cette fois pour Amandine Pigeot qui habite...
2: Elle roule en quoi comme voiture?
3: En Renault.
2: Tu roules en Pigeot, Amandine?
0: Amandine Pigeot habite dans...
2: Ou en Renault.
0: Dans la Marne. Et moi, je vous emmène tout simplement sur le site de Beauvoir, dans l'Allier. C'est là-bas qu'on peut trouver, ou qu'on trouvera sûrement, si on arrive à l'extraire, de l'or blanc. Mais qu'est-ce que l'or blanc?
4: Le lithium.
0: Le lithium. Ah, oui. Bonne réponse de Madame Bachelot. Bravo.
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0: Raja habite Dizy dans la Marne. Bonjour Raja.
6: Oui, bonjour Laurent.
4: Bonjour.
0: Comment ça
6: bonjour
0: va?
6: Bonjour les grosses têtes.
0: Vous avez une trentaine d'années, Raja, et vous avez envie de jouer avec mes grosses têtes pour tenter de gagner. C'est tout ce que je vous souhaite, évidemment. 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

0: Ah ouais.
1: À Dizy,
2: et
1: donc.
2: Je viens de reprendre l'exploit. À Dizy, Charbonnier.
1: Du champagne de Dizy, en quelque sorte.
3: Oui. Dizy, de me resservir un verre.
1: Bah, Dizy, de nous en envoyer, oui.
2: Bah oui, vous êtes venu d'ailleurs à Reims, il n'y a pas longtemps.
1: Ah, mais il y a quelques années maintenant, avec les grosses têtes. Oui, oui, c'est vrai, on a visité les caves, d'ailleurs. Vous, cher Raja, il va falloir bien écouter mes grosses têtes pour savoir qui dit la vérité. Une seule grosse tête a une véritable information. Toutes les autres auront une fake news. On commence par Jean-Jacques Perroni.
4: Sport. Après les moteurs électriques cachés sur les vélos des cyclistes, une bouteille d'oxygène a été découverte cachée dans l'anus d'un champion d'apnée.
1: Alors là, vraiment, monsieur Perroni.
5: Vraiment, c'est lui qui les écrit. En plus,
1: Florian Gazan.
6: Afin d'éviter toute nouvelle manifestation, l'adaptation française de la chanson Shame on You, intitulée J'aime tes genoux, chantée en plus par Henri Salvador, sera désormais interdite sur toutes les radios.
1: Christine Bravo.
7: CNews tient à présenter ses excuses à ses téléspectateurs. La traduction de la phrase « Black Lives Matter » par Éric Zemmour, deux points, ouvrez les guillemets, « Il faut savoir mater les Noirs » n'était pas la bonne.
1: Gérard Jugnot.
8: La Tour Eiffel va ouvrir au public à partir du 25 juin en limitant le nombre de visiteurs. Coronavirus oblige, les ascenseurs ne seront pas remis en service et c'est l'escalade qui sera privilégiée pour accéder aux étages supérieurs du monument. Les cordes ne seront pas fournies.
1: Johan Riou.
9: À Rome, deux prisonniers se sont évadés de prison la semaine dernière. Ils ont laissé un mot promettant qu'ils reviendraient très vite dès qu'ils auront réglé leurs problèmes familiaux.
1: Christina Cordula.
10: Un ours a été tué par balle dans les Pyrénées. Les rappeurs Boba dénoncent de nouvelles violences policières.
9: Boba.
7: Oh, c'est
1: Boba.
7: Cadeau.
1: Booba, pas Boba, Booba.
10: Ah, pardon, Booba.
1: Pour qu'on comprenne. Raja, vous avez bien entendu mes grosses têtes.
7: Oh, c'est cadeau. Oui. C'est cadeau, Raja.
1: Ah, bah, oui. Alors, qui a dit la vérité?
2: Je dirais plus Johan Riou.
1: Ah, vous y allez direct sur Johan Riou.
2: Direct.
3: Pour une fois. Vous allez vite repartir.
5: Ça me change.
1: Vous avez envie.
5: Merci, Raja.
1: Vous avez envie de rebondir.
2: Alors, Jean-Jacques Perroni, je dirais non.
1: Oui.
7: Je l'adore,
2: Florent
7: celle-là.
2: Florent Gazan aussi, non.
1: Ah bah non, heureusement, Black Lives Matter, ça veut dire les personnes, la vie des Noirs compte aussi,
7: oui,
1: évidemment. Et non pas, faut savoir mater les Noirs. Bravo Christine, hein, franchement.
7: Oh non.
1: Gérard Jugnot, c'était crédible, hein, la Tour Eiffel sans ascenseur.
2: Mais
1: je crois qu'il y a des marches, hein, quand même, pour monter à la Tour Eiffel.
5: Bien sûr.
1: Oui. Il y a des marches, oui, oui, oui.
2: Christine, pareil, non.
1: Le rappeur Booba, non.
2: Bah, oui.
1: C'est pas lui qui a été tué par balle dans les Pyrénées.
2: Non.
1: Parce que Caris, c'était au duty free. Pendant ce temps-là.
2: Donc,
1: bah oui, alors ouais. il vous reste.
2: Johan
1: Riou. Johan Riou, bah oui. Et bah c'est gagné,
3: c'est bon.
1: Hein, Johan.
3: Super,
1: et oui.
3: Bravo.
2: Super.
3: Bravo,
2: merci.
1: Bah oui, c'est vrai. Il y a deux prisonniers à Rome qui se sont évadés. C'est le quotidien La Repubblica qui raconte ça. Ils se sont évadés, ils ont laissé un mot, un courrier. Ils ont 40 et 46 ans. Et c'est deux cousins Rome. Ils ont expliqué que leurs enfants se trouvaient en mauvaise posture à cause d'une histoire de trafic de drogue et qu'ils devaient aller les protéger, mais qu'ils reviendraient dès qu'ils auraient réglé leurs problèmes.
5: Ben voilà des gars responsables et qu'on sens du devoir et de la famille.
1: On est parvenu en revanche sur l'affirmation de Florian Gazan, mais c'est vrai que la chanson Shame on You, honte à toi, avait été traduite de façon bizarre, faut bien dire.
3: Par J'aime tes genoux.
1: Par J'aime tes genoux.
7: Mais n'importe quoi.
3: Le reste, je m'en fous.
1: On l'a, la chanson d'Henri Salvador.
10: Ah bon?
1: Ah ouais.
3: Et le reste, je m'en fous.
7: Il l'a fait exprès.
1: Interdite à la radio pendant plusieurs années, la chanson d'Henri Salvador.
7: C'est vrai.
1: Mais non, c'est pas vrai. Autrement, s'il avait été vrai, c'est Gazan qui aurait eu la bonne information.
7: Non, mais est-ce que c'est vrai qu'elle est interdite? Ah oui, non, d'accord, oui, j'ai compris.
5: Non, c'est pas grave.
3: Tu me fais que t'es paumé, là.
7: Oui, excusez-moi, oui, j'ai eu une absence.
5: Oui, oui, c'est ça.
1: Ah oh, bah, une absence
3: si
1: de 3 ans et demi. Et on voit le résultat.

0: Elle. Voilà. Là, bon, vous me direz.
1: C'est du parfum, tu chantes, je comprends rien.
2: Eh oui, elle a besoin d'argent. Je suis polymorphe. Hein.
0: C'est Franprix à elle toute seule. Bon, donc là, il s'agit d'un parfum masculin. Sûrement, vous avez vu la pub un peu partout. C'est le nouveau parfum Yves Saint Laurent. Non, on peut voir les lettres MYSLF, ce qui veut dire
1: myself,
0: évidemment, avec les lettres d'Yves Saint Laurent. C'est le nouveau parfum. On voit la pub, on voit des affiches partout. Et puis, je me suis demandé qui était le garçon.
3: Farid.
0: Ah non, c'est pas Farid, non.
3: Si, Farid, il a fait une pub Yves Saint Laurent, là.
0: Oui, mais c'est pas celle-là.
3: Ah,
0: alors.
3: C'est pas celle-là.
0: Ah non.
4: C'est Fabien Roussel.
0: Fabien Roussel,
3: Pierre Ninet,
0: Pierre Ninet.
4: C'est pas Chalamet ?
0: Non.
1: C'est un acteur ?
0: Non, c'est un jeune acteur, effectivement.
1: Français ?
0: Dont je vous demande de retrouver le nom.
2: Ah non, c'est un acteur américain.
0: Et c'est un acteur américain.
2: Américain et qui. Et
0: qu'on voit partout en ce moment.
2: Voilà, et la grande coqueluche.
3: C'est pas celui qui a joué dans Dune ?
4: Oui, non, c'est pas Chalamet.
0: Il a joué dans Dune, c'est vrai, avec Timothée Chalamet.
4: Ah bon?
0: C'est pas Timothée Chalamet.
2: Et il est aussi dans Games of Thrones.
4: Ah, quel les cheveux longs un petit peu, là.
2: Oui.
0: Je ne crois pas qu'il soit dans Game of Thrones.
2: Si, il a eu un petit truc.
4: Ah, hein. C'est le nain?
0: Non.
4: C'est le nain de Game of Thrones?
1: Non, c'est le petit. Ah, là,
4: le nain ou le dragon?
1: C'est le petit très vif, là, dans. Oui, je vois qui c'est.
4: Pierre Mondi.
3: Mais non, tu sais, le grand très très balèze, là.
2: Ah bon.
0: Il était dans Once Upon a Time in Hollywood avec.
2: Ah non, c'est pas ça.
0: Et oui, le film de Tarantino avec DiCaprio et Brad Pitt.
4: C'est pas Peter Ninet.
0: Et surtout, non. Je vais vous aider un peu. Et surtout, il a été repéré encore plus, de façon plus proche encore, parce que c'est lui qui jouait Elvis Presley dans le biopic Elvis qui a cartonné.
4: Ah, Catherine Jacob.
0: Non.
4: Ah bah si, moi je l'ai vu le film, c'est Catherine Jacob. Hein. Avant l'opération.
0: Et donc là, vous pouvez pas me dire que c'est pas contemporain, ça, hein, monsieur Haas.
1: Très contemporain.
4: Ah, mais il est pas très pub, Haas, c'est un rebelle.
0: Et monsieur Ferrari, vous voyez.
3: Ah, j'ai pas le nom, je vois qui c'est, mais j'ai pas le nom.
0: Once Upon a Time in Hollywood, Elvis.
4: Ils sont DiCaprio et Brad Pitt, c'est pas les deux.
0: Dunes. Là, je peux pas vous dire plus, hein. Il y a vraiment.
1: Moi, je vois très bien qui c'est, mais j'ai pas le nom.
0: Et bah oui, mais c'est son nom que je veux, moi.
1: Je peux vous le dessiner, s'il vous plaît.
4: Une lettre, patron. Au moins, une première lettre de son prénom.
0: Écoutez, on va dire qu'il a un prénom d'automobile et un
1: Jeep
0: nom.
1: Dawson.
0: Et un nom de domestique. Voilà.
5: Son prénom,
3: et bah alors, Ferrari Sim... Conchita.
4: Simca Janssen.
0: Effectivement, un prénom de bagnole et un nom de domestique.
4: Nestor.
3: Ah,
4: Nestor.
3: Ça, c'est les domestiques chics. Hein. Là, c'est un autre game. Quand on commence à gagner de l'argent, notre domestique, il s'appelle Maria. Et quand on a vraiment beaucoup d'argent, il s'appelle Nestor.
0: Sauf que c'est un nom d'automobile. Enfin, son prénom est un nom d'automobile. Son patronyme, j'ai dit, est un nom de domestique. Pas de domestique. C'est pas le patronyme du domestique que je veux. Est un synonyme de domestique, si vous préférez.
4: Ah, servante.
2: Alors, c'est Valet.
5: Butler.
2: Non, Butler.
5: Butler. Monsieur
1: Jason Butler.
0: Jason Butler, non, mais on
4: Joseph Butler.
0: Non, mais on se rapproche.
3: Théat hein. Butler.
0: Non.
5: Cadillac Butler.
3: Cadillac Butler.
4: Clio Butler.
3: Jaguar Butler.
4: Mais Butler, c'est bon.
3: Panda Butler.
0: Butler, c'est bon.
1: Bentley Butler.
0: Non.
4: Ben Butler. Ben.
2: Mercedes Butler.
4: Ludovic Butler.
6: Megan Butler.
0: Il y a une voiture qui s'appelle Ludovic.
4: Bien sûr, au manège.
3: Alpha Romeo Butler.
5: Romeo Butler.
0: Non.
1: Kia Butler.
0: Pourquoi Tesla. Pas Zoé aussi tant que vous y êtes.
4: Tesla.
3: Deux chevaux Butler.
5: C'est une voiture américaine.
0: C'est britannique en fait la voiture en question.
1: Mustang Butler.
0: Jaguar Butler. Non, c'est terrible pour ce pauvre acteur.
1: Dacia Butler.
0: Qui est quand même chanteur, acteur, musicien, mannequin, qui a joué dans le film de Tarantino, qui a été.
1: Ah bah il est toujours pas connu apparemment.
0: Nommé aux Oscars pour son rôle dans le biopic Elvis. C'est lui qui joue.
1: Oscar Butler.
0: Elvis Presley.
5: Rolls
0: Butler, non. Et dans 30 secondes, on va donner
2: un Chevrolet Butler.
0: Non.
1: Mais c'est une marque de voiture ou un modèle de voiture?
5: Martin Butler.
3: Cadillac Butler.
0: Une marque de voiture, oui.
4: Autolib Butler.
0: Comment vous dites?
5: Martin Butler.
0: Mais Martin, c'est pas une voiture.
5: Aston Martin.
0: Ah oui,
5: Aston.
1: Mini Cooper Butler.
0: Non, Mini Cooper, non.
6: Cooper Butler, ouais.
0: Cooper Butler, non.
3: Tesla Butler.
0: Ah, Tesla Butler, non.
2: Citroën Butler.
5: C'est britannique.
1: Fiat Butler.
3: On les a toutes.
6: Mais non,
1: on les a toutes faites, les voitures.
5: J'ai trouvé Butler débrouillé.
3: débrouillez-vous. Hein.
0: C'est vrai qu'un butler, c'est un domestique.
3: Un maître d'hôtel.
0: Un maître d'hôtel.
2: On a dit Simca.
0: Ah, on n'a pas dit Simca.
2: Simca butler.
0: Simca butler, c'est pas ça du tout.
2: C'était ça.
1: Non. Lexus butler.
0: Non. Eh ben voilà, regardez, il y a une main qui se lève dans le public. Madame, elle va gagner 100 euros. C'était

0: Évident, parce que on a donné toutes les marques sauf une. Et cet acteur, musicien, mannequin, chanteur, acteur américain.
1: Non mais madame, vous n'êtes pas dans l'émission, vous devez répondre.
2: Bonjour, comment vous vous appelez ?
3: Lucie.
2: Qu'est-ce que vous faites dans la vie, Lucie ?
3: Je suis consultante.
2: D'accord.
3: Je suis consultante en investigation financière.
2: Votre réponse, Lucie ?
3: Austin Butler.
0: Austin Butler.
4: Bah,
0: ah non, vous avez dit Aston, pas Austin. Vous avez dit Aston.
4: Et après, j'ai dit Mini Cooper Butler.
0: Alors, ça, Austin. Vous m'aurez pas, vous avez tout dit sauf Austin. Vous avez dit Aston, non, ce qui n'a rien à voir.
4: Austin, quand j'ai dit
1: elle n'a pas une thune, elle bosse dans la finance.
0: Et c'était bien Austin Butler. Bravo, madame, vous gagnez 100 euros.
5: Bravo. Bravo.
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0: La française Laure Manoudou est championne olympique.
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0: À l'occasion et à l'attention surtout de Madame Lampe, Sabine Lampe, qui habite. Pourquoi ça vous fait rire?
8: Parce que c'est.
9: Parce les que les lampes, lumières.
8: Voilà, parce que la lumière, parce que le philosophe, c'est la lumière.
0: Alors, Madame Lampe, elle habite Aix-en-Provence, Madame Lampe.
8: Est-ce qu'elle est posée?
0: Oui, elle va très. Alors, vraiment, alors là, écoutez.
8: Bah oui, mais bon.
4: Oh, c'est rigolo, Laurent.
0: Ah oui, c'est son mari qui s'en fout plein la lampe.
10: Oh, bah voilà.
0: Alors, écoutez. Qui, en tout cas, est connu, évidemment, pour avoir répondu à Alexandre le Grand, ôte-toi de mon
10: Diogène.
0: Soleil. Pardon ?
10: Diogène.
0: Diogène, bonne
8: bravo
0: réponse
8: oui, oui. Bravo, Vincent !
11: Ôte-toi de mon soleil, c'est ça ?
0: Vous pouvez expliquer un peu cette phrase, ôte-toi de mon soleil ?
10: Alexandre le Grand, immense empereur, vient voir par sa réputation incroyable Diogène, le sage qui était un peu fou, mais...
0: Diogène de Sinope, hein, pour
10: Sinope,
0: être précis.
10: Exactement.
11: Il vit dans un tonneau.
10: Et il lui dit, oui, qui vit dans une jarre en fait, mais on dit un tonneau. Et en fait, Alexandre lui dit, écoute, je t'admire, j'étais moi-même élève d'Aristote, hein, Alexandre le Grand, élève d'Aristote. Dis-moi ce que tu veux, j'accomplis tous tes désirs. Et Diogène répond, ôte-toi de mon soleil. Tu me fais de l'ombre, dégage. Voilà.
11: C'est pas sympa.
10: Et on connaît pas la réponse d'Alexandre, mais elle est formidable. À l'école d'Aristote, je peux voir ton orgueil à travers tes haillons.
0: Waouh! Wow. Si en plus on a un complément d'information.
8: Ah oui, non mais on a élevé le niveau là.
0: Ah là, vous ne faites pas preuve d'impéritie, monsieur.
10: Ça, je connaissais pas ce mot d'ailleurs.
0: Monsieur Cespedes.
11: Les gens vont zapper.
0: Hein. Restons justement avec une personnalité star de la philosophie qui pourtant a préféré une épée à un long discours lors d'un voyage en bateau aux Pays-Bas. On est en 1620. Qui a sorti son épée pour se défendre plutôt qu'un long discours?
10: Spinoza?
0: Ah, Spinoza, non.
10: Ah, alors Descartes ou Spinoza?
0: Pardon?
10: Descartes.
0: Descartes, oh. Excellente réponse. C'est Descartes. René Descartes. Comme quoi, on a beau être philosophe, parfois une arme, c'est plus utile que le vocabulaire.
10: Ah oui, complètement, oui.
0: Il paraît qu'il voulait le dépouiller, il était sur un bateau, les mariniers se sont dit, tiens, ni vu, ni connu, on peut assommer notre passager, en l'occurrence, c'était le philosophe René Descartes, on va le jeter à l'eau, on va se partager ses affaires, mais avant qu'ils mettent à exécution leur plan, Descartes leur a fait face, il a compris évidemment ce qu'il attendait, qu'est-ce qu'il a fait plutôt que...
9: De dire, je pense, donc je suis.
0: Voilà, il a sorti une épée, parfois il vaut mieux quand même être plus direct.
8: Oui.
0: Hein, c'est mieux qu'un long discours. Et grâce à son épée, il a effectivement fait démonstration de force. Et il n'a ainsi pas été dépouillé sur ce fameux bateau. Maintenant, j'aimerais que vous retrouviez, ce sera deux questions littéraires à suivre pour Francine Lambert, qui habite Abbeville, que vous me retrouviez cette œuvre publiée en 1762. Œuvre à la fin de laquelle le héros principal se marie avec Sophie. De qui s'agit-il ?
8: Je comprends rien. Vous pouvez reposer la question parce que je comprends rien.
0: C'est
8: du
0: pourtant
8: tout.
0: Pas très compliqué. Alors,
8: c'est un livre ?
0: Il doit y en avoir un bouquin. Dans ce bouquin, il y a un héros.
8: Ouais.
0: Le bouquin a été publié en 1762. Et à la fin du livre, eh ben, voilà Tipoc, le héros, il se marie avec Sophie.
8: D'accord.
0: T'as pigé ?
8: Donc, ok.
11: Mais c'est pas une histoire d'amour.
8: Alors Voltaire ?
9: Est-ce que c'est ce pas Voltaire ? Pas la comtesse de Ségur, la comtesse... les malheurs de Sophie.
0: Ah, les malheurs de Sophie, heureusement, elle se marie à la fin.
11: Ce n'est pas une histoire d'amour.
0: Ce n'est pas une histoire d'amour. Non.
11: C'est juste à la fin qu'il y a une histoire d'amour.
8: C'est un philosophe des Lumières.
0: C'est un philosophe des Lumières, très connu évidemment.
10: Ah.

0: Diderot.
1: Diderot, non, et je vous demande l'œuvre, hein, le titre de l'œuvre, le nom du philosophe si on peut aussi, mais c'est surtout l'œuvre. Et à la fin de cette œuvre, effectivement, le personnage principal se marie avec Sophie.
2: Rousseau?
3: Montesquieu.
1: Pardon?
3: Montesquieu,
1: non.
2: Rousseau?
1: Alors, Rousseau, mais quoi de Rousseau?
4: Les Confessions.
1: Non. Oui. Qui se marie avec Sophie?
2: Les Rêveries d'un promeneur solitaire?
1: Ah, non plus, non. Mais c'est bien essayé, ça montre que vous en avez.
0: Émile?
1: Pardon?
0: Émile?
1: Expliquez.
0: Il éduque Émile, enfin lui qui a abandonné ses enfants à l'hospice. Il donne un grand cours d'éducation et son élève s'appelle Émile et il se marie avec Sophie.
1: Et le livre s'appelle Émile ou de l'éducation. Excellente réponse. De Vincent Cespedes.
2: Ah oui, c'est moi qui ai trouvé l'auteur quand même.
1: C'est vrai, vous avez trouvé Rousseau, mais enfin vous
2: non,
1: pensez que c'est...
2: Dire. Ouais.
0: On partage.
1: Vous m'avez dit Rousseau, mais vous parliez du mec qui a fait le code de la route, alors. C'est pas la même chose.
5: Il a abandonné ses enfants, Rousseau.
0: Ah oui, cinq.
1: Cinq enfants qu'il a abandonnés.
5: Ça, c'est pas bon.
0: Mais pourquoi?
1: Et malgré ça, il a fait...
0: Pour pouvoir disserter, parfois, pour philosopher, faut...
5: Ah, vous avez abandonné vos enfants aussi.
6: Et vous avez des enfants, Vincent, ou pas?
0: J'en ai trois, oui.
5: Et vous avez abandonné où?
0: À moitié.
1: Non mais lui, il a quand même carrément fait un traité d'éducation, parce que c'est ça, hein, Émile ou de l'éducation, c'est comment éduquer ses enfants. Oui. Quand on a abandonné les siens, il faut quand même être gonflé.
0: Mais parfois, penser, c'est compenser.
1: Oh.
0: Ah bah...
5: Ah oui, c'est vrai.
2: Oh là.
1: Ça, c'est une phrase qu'on dit en début de semaine.
2: C'est ça.
1: Une autre question littéraire pour Jocelyne Bassager, qui habite Valence. Et là, alors là, vraiment, c'est à la portée de tous, puisque je vais vous demander le nom du plus célèbre roman écrit par James Fenimore Cooper.
5: Il est connu sous un autre nom,
1: ce monsieur. Non, c'est son nom d'écrivain, James Fenimore Cooper. Mais c'est vrai qu'on le connaît essentiellement pour un roman, même si je peux vous donner les noms des romans qui ont précédé ou suivi son roman principal. Mais c'est celui-là que je vous demande.
2: Et je peux allez-y sur les noms précédents.
1: Bien sûr, je peux même vous les donner en langue originale. Parce
5: non,
1: que
5: non, en français.
1: Je sais que vous aimez bien mon anglais ou mon américain. The Deerslayer, ça c'est le livre précédent. Et The Pathfinder. Ça, c'est le livre suivant.
5: Fast Finder,
1: si vous
2: et
1: préférez.
2: Est-ce qu'on peut avoir le pitch du livre dont vous parlez?
1: Ah non, ça, vous n'aurez pas le pitch. Ah.
3: Ça a marqué vraiment le 20e siècle? Ça a marqué la littérature du 20e siècle?
1: Ah, c'est un livre très, très connu qui a été adapté, évidemment, au cinéma en plus.
5: Vous avez l'aventure? Pardon, est-ce que vous avez les titres en français?
1: Ah, bien sûr. Alors, le livre précédent s'appelait Le Tueur de Daim, c'est The Deerslayer, et The Pathfinder, en France, a été traduit sous le nom Le Lac Ontario.
2: Bon, le Chien des Baskerville.
1: Le Chien des Baskerville, non. Ça, c'est Sherlock Holmes, le chien de
0: Est-ce qu'il y a le mot Lady dans le titre?
1: C'est Conan Doyle. Non, il n'y a pas Lady dans le titre.
5: Est-ce que l'auteur est encore vivant?
1: L'auteur, non.
4: Mais non.
1: Je vous parle d'un livre qui a été publié en 1826.
5: Ah oui, d'accord, pardon.
3: Donc, il y a eu des films célèbres liés à ce livre? Ça a été adapté au cinéma.
1: Ah, ça a été adapté au cinéma. C'est même devenu une expression, d'ailleurs, ce titre de livre écrit par. Alors, c'est vrai que l'auteur, on le connaît moins que le nom de son livre. Voilà pourquoi ma question est piège. James Fenimore Cooper.
5: On a tous vu le film.
2: C'est une héroïne.
1: Ah non.
2: C'est une femme, l'héroïne.
1: Non, non.
5: Est-ce qu'on a tous vu le film? Il est passé tout le temps à la télé. C'est un film culte.
1: Oui, mais c'est plus que le film. C'est une expression qui est restée dans la vie publique.
2: Et qu'on utilise pour dire quoi?
1: Ah bah, par exemple. J'ai bien envie de dire que peut-être Monsieur Cespedes, dans cette émission, pourrait être celui qui correspond le mieux au titre de ce livre.
5: Ah oui, oui. Le dîner de con?
1: Mais non.
3: Donc on emploie cette expression dans la vie courante.
4: La première fois,
3: on emploie cette expression dans la vie courante.
1: Oui, un peu.
5: Est-ce que ça veut dire qu'il y a une seule personne intelligente dans une assemblée de gens débiles?
1: Oui, c'est un peu
5: voilà,
1: ça.
5: Je sentais bien.
4: Le dernier des Mohicans.
1: Ah, oui. Qui a dit ça?
4: Moi.
1: Et c'est le dernier des Mohicans. Bonne réponse.
2: Bravo, Michel.
1: De Michel Bernier.
0: Magnifique.
1: Et oui, le dernier des Mohicans. Tout le monde connaît ce titre, le titre de ce roman, c'est le dernier des Mohicans. Et on connaît moins l'auteur, James Fenimore Cooper, dernier des Mohicans, qui nous emmène évidemment dans l'Amérique du Nord pendant la guerre de la conquête, des affrontements entre Français et Anglais, en toile de fond évidemment de réserves indiennes, puisque les Mohicans c'était évidemment des Indiens à l'époque. Le dernier.
4: Comme les Sioux, quoi.
1: Oui, ça c'est une précision très importante.
4: Non, mais on peut pas tellement citer de tribus
1: Bon, si.
4: Indiennes.
1: Ah bah si, je peux vous en citer 10 000.
4: Les Apaches, alors, les Sioux,
1: les Comanches. Voilà, je peux vous dire ça commence mal. Et puis aussi, comme on est au bout de cette séquence, il est temps de tourner la page. Et là, vous avez tous les Indiens d'un coup.
7: À suivre.
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1: Pour Margot Daumont, qui habite Russange en Moselle, est-ce que vous pourriez retrouver le nom de ce roman très célèbre? Ça va être très, très, très facile. Il s'agit de retrouver un roman dont le narrateur s'appelle François Serel et il nous raconte l'histoire d'Augustin, son camarade de classe.
3: Le Grand Moulne.
1: Le Grand Moulne. Bonne réponse de Paul Alcarat. Ça s'en fait une. Deuxième question littéraire pour Ronald Coutinho. Je monte d'un cran le niveau
3: Philippe
1: à chaque
3: Coutinho
1: fois. Non, Ronald
3: joueur,
1: Coutinho. Il habite Saint-Nicolas dans le Pas-de-Calais. Dans célèbre roman trouve-t-on le torero Pedro Romero?
4: C'est un roman espagnol?
1: Un roman espagnol, ça se passe en Espagne, mais c'est pas espagnol.
9: Mort dans l'après-midi.
1: Pardon.
9: Mort dans l'après-midi.
1: Mort dans l'après-midi.
4: Non,
1: dans
4: le cadre, torero, comment il s'appelle?
3: Romero.
1: Pedro Romero.
9: C'est pas dans le cadre d'une émission Interville?
1: Non, pas du tout.
3: Est-ce que c'est Hemingway?
1: Alors, c'est Hemingway.
3: Bah, c'est un jour de fête?
1: Non.
3: Paris est une.
1: Non plus.
3: Non, c'est.
4: Mort dans l'après-midi.
9: Buffet à volonté.
3: Non.
9: Tiens, Blaucho. Ah, bah, Blaucho.
4: L'or. Non.
1: Ah oui,
9: la Dieu aux armes.
1: La Dieu aux armes, non.
4: Pour qui sonne le glas?
9: Manque de coronas.
1: C'est le premier roman d'Ernest Hemingway.
9: Le soleil se lève aussi.
1: Le soleil se lève aussi. Bonne réponse de Jean Benguigui.
9: Bravo.
1: Vous auriez pu d'ailleurs me le donner
9: pas sous le soleil, hein, Stevie.
1: en version originale, The Sun Also Rises. Wises, j'imagine. As the sun also rises. C'est la version, évidemment, américaine, mais c'est le soleil se lève aussi en version française. Pour Madame Grappin, retrouverez-vous le nom de ce célèbre roman dans lequel le héros principal, Monsieur Smith, Winston Smith.
3: 1984.
9: Orwell.
1: D'Orwell. Excellente réponse. Excellente réponse de Paul Alcarat et Sébastien Thoen.
3: On a demandé le roman, mais bon.
1: Mais il a dit 84, c'est lui qui a trouvé le titre. Une fois qu'on a dit 1984, c'est vrai, Thoen, que c'est facile de dire George Orwell. Attention, plus compliqué encore. Je vous demande de retrouver le nom de ce célèbre roman et aussi le nom de l'auteur. Un roman publié en 1975. Pour ce roman, l'auteur a reçu le prix Romulo Gallegos. C'est un roman à la fois mythologique, philosophique, fantastique, qui explore les racines de la découverte du Nouveau Monde par un empire espagnol sur le déclin. Le roman commence et se termine à Paris à la veille de l'an 2000, alors que le monde fait face à un problème de surpopulation auquel une solution radicale est opposée.
9: Le nazisme.
1: Pardon ?
9: Le nazisme ?
1: Le nazisme, non. Non. Le personnage central du roman s'appelle le seigneur castillan Philippe. Et il y a une multitude de personnages assez incroyables, comme par exemple la mère de ce seigneur, inspirée de Jeanne la Folle, sa femme, Isabelle, trois frères.
9: 100 ans de solitude ?
1: 100 ans de solitude, non.
4: C'est un roman espagnol ?
1: Alors, espagnol, non.
9: Britannique, Amérique du Sud.
1: Mais on est en Amérique du Sud, puisqu'il s'agit d'un auteur mexicain.
4: C'est Carlos Fuentes.
1: Et le titre du roman ?
9: La folie des grandeurs ?
4: Je l'ai lu.
9: Effectivement. La famille. Un truc comme ça.
1: Carlos Fuentes.
9: La famille Bellios.
4: Je l'ai. C'est vachement connu. Merde.
1: Ah, bah oui, c'est vachement connu.
9: La famille Tacos.
10: Est-ce que ça a été adapté au cinéma?
9: Oui, ça s'appelle La Boum.
1: Non, ça n'a pas été adapté.
9: Claudio Pinotto.
1: Non,
9: c'est ça, c'est des questions comme ça qu'il faut poser. Vous nous posez des questions sur des livres qui ont 500 ans alors qu'on est né il y a 20 ans.
1: Ah, bah non. Il a été publié en 1975. Comment?
4: Terra Nostra
1: de Carlos Fuentes.
9: Bravo. bravo.
1: Non, elle est vraiment forte.
10: Ah, c'est sûr, c'est sacré.
9: Oh là là, elle est vilaine, mais elle répond bien.
1: Je monte encore d'un cran. Il s'agit cette fois de retrouver un célèbre roman qui retrace l'enfance jamaïcaine d'une jeune créole, son désastreux mariage arrangé à la Dominique, sa folie ensuite recluse dans un manoir anglais. Le personnage central est Bertha Mason. C'est évidemment un très grand roman qui a reçu de nombreux prix. Et je vous demande, non pas le titre du...
11: Les Sargasses ?
1: Comment vous dites ?
11: C'est une dominicaine blanche née à Roseau.
1: Oui.
11: 1890-1979.
9: Son signe astrologique. Qu'est-ce qu'il prend ?
11: Alors, c'est des Sargasses.
1: Oui.
9: La mère des Sargasses.
1: Non,
9: les Sargasses imbéciles.
11: L'auteur, c'est Jean Rhys.
1: Exact.
12: C'est déjà pas mal, Paul.
11: Non. Je l'ai, c'est.
1: Ça se termine effectivement par des Sargasses.
9: Le désert des Sargasses?
11: Non. C'est un nom pour désigner une fille.
9: La craquette des Sargasses?
1: Vous devriez deviner, je vous ai dit qu'elle termine recluse dans un manoir et anglais.
10: La prisonnière des Sargasses.
1: La touche finale a été donnée par Yann Folli, mais bravo à Paul Elkarat.
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1: Bah tiens, je compte sur vous, monsieur Janssen, pour répondre à la question suivante. Une question d'actualité, étonnamment. mais à quelle actualité est ramené ce mot que j'ai découvert dans Libération hier? C'est une question pour Claire William, qui habite Pontivy. En effet, j'ai appris ce qu'était un flaperon. Mais qu'est-ce qu'un flaperon?
16: Un apron moche.
1: Ouf. Voilà pourquoi il faisait déjà les grosses têtes il y a 30 ans.
9: Ça n'a rien à voir avec l'aérien?
1: Eh bien, évidemment que si.
9: Si, ah, c'est
1: un flaperon. Qu'est-ce que vous avez comme d'autres domaines de culture?
9: C'est un volet sur les ailes de l'avion.
1: C'est-à-dire donc c'est...
12: Un morceau d'aile.
1: Je vous accorde la bonne.
9: C'est un morceau d'aile, c'est un volet qui est... C'est des pièces détachées, vous savez. Et il y en a qui est abîmé, c'est ça, c'est par rapport à ça. Il y a un avion qui a volé et les passagers ont vu qu'il manquait un morceau sur ce volet.
1: Non, c'est qu'on nous reparle dans la presse d'un flaperon, pas n'importe lequel, flaperon. Mais effectivement, moi j'ignorais l'existence de ce mot. Un flaperon, c'est bien un morceau d'aile.
9: Il fallait me demander.
1: Hein. Alors maintenant, je vous demande pourquoi on parle d'un flaperon.
17: À cause d'un accident.
1: Ah, oui, mais lequel?
17: C'est celui du Rio.
1: Non, pas le Rio, mais c'est un anniversaire. Enfin, l'anniversaire, une célébration.
16: Triste.
17: Ah, le Concorde.
1: Ah non, pas le Concorde.
16: Argentine.
1: Non plus. Ah, l'Argentine non plus. 10 ans de mystère.
12: Malaysian Airlines.
1: Le Malaysian Airlines. Bonne réponse. Ça fait une double réponse. Hein.
12: Alors, c'est carré.
1: Ah non, mais vous avez dit morceau d'aile, c'est vous qui l'avez dit.
12: C'est vrai, je l'ai spécifié.
17: Merci. Il pensait à un poulet, lui.
1: Ah bah oui, c'est vrai. Ça, c'est pas bête ce que vous dites. Quand on vous proposera dans le poulet, quel morceau vous préférez?
9: Le flaperon.
1: On va dire le flaperon. Mais le flaperon, c'est un morceau de l'avion qui avait été récupéré un an après. Ouais. Alors, j'allais dire la catastrophe, on n'en sait rien.
17: S'il manque un bout, l'avion,
12: on peut l'imaginer, ouais.
1: Eh bien, on va aller savoir, il vole peut-être toujours quelque part, cet avion.
18: Non, mais ça fait peur.
1: C'est,
18: hein.
1: C'est le vol MH370 qui avait effectivement disparu en mars 2014, vous vous rendez compte? Ça fait 10 ans déjà.
9: Il y en a eu deux coup sur coup de MH.
1: Comment ça, deux?
9: Eh bien, il y a eu le premier MH370 et quelques mois plus tard, il y en a eu un autre qui a été abattu au-dessus de la Russie.
1: Ah oui, mais celui-là, oui.
9: Ça fait quand même deux avions de la même compagnie en quelques mois. Donc, ils ont mis la clé sous pression, normalement.
18: C'est vrai? Bah, c'est terrible pour une compagnie d'accidents coup sur coup.
19: Il y a une confiance qui peut être fatale.
20: Surtout qu'on dit jamais 203.
1: Ah, voilà. Attendez que je comprenne. Le deuxième avion, on sait ce qui s'est passé.
19: Oui, mais ça quand même, ils n'ont pas de sens, quoi.
18: Mais c'est quand même mystérieux quand même, parce qu'on n'a pas les résultats de l'enquête. On a retrouvé la carcasse, l'avion, on sait que, mais on ne sait pas exactement.
1: En gros, ce que vous êtes en train de me dire, là, c'est que pour mes prochaines vacances, je ne choisis pas Malaysian Airlines.
18: Non, surtout pas, je vous conseille pas, non, oui. Moi, je l'ai répertorié dans ma liste noire, hein, oui.
1: Et ouais. Il y a des compagnies comme ça qu'il faut pas prendre, vous le savez, vous, monsieur Janssen. Donnez des conseils à tous nos auditeurs, autant
18: mais
1: qu'on
18: je veux
1: en
18: bien,
1: profite.
18: Mais vous savez, je n'ai plus vraiment la légitimité de me prononcer sur l'aérien parce que je ne vole plus. Mais il y a quand même des listes qui sont éditées par le gouvernement pour les compagnies les plus fiables au monde.
1: Ah oui.
18: Voilà, donc on peut les consulter sur les sites dédiés. Voilà.
1: Air France, c'est bien Air France.
18: Oui.
19: Ah bah oui.
18: Oui. Ah si, par contre, ils font attention. On n'a pas toujours été bien classés, mais maintenant on est bien classés. Voilà.
16: Ils changeaient les flaperons à chaque fois.
18: Oui. Moi, je nettoyais tous les flaperons. Hein,
1: Moi, il y a un truc que j'arrive pas à comprendre, c'est la nourriture. Comment vous arrivez à chauffer tout pour tout le monde?
16: Ah bah, il y a des micros.
18: Il y a des fours, monsieur Ruquier.
1: Mais ils sont grands, les micros.
18: Il y a des séries de fours et c'est des cassolettes, c'est des systèmes de cassolettes. Donc c'est des à étage. Il doit y avoir 40 cassolettes par four.
16: Mais c'est
18: et il y a 7 fours à l'arrière, 2-3 au milieu et 2 à l'avant en première, oui.
17: Donc, au feu de bois.
18: On peut faire chauffer. On fait chauffer simultanément tous les plats et après, il faut charger tous les plats dans les voitures.
17: Mais c'est pas des micro-ondes parce que c'est de l'aluminium.
18: Ah non, c'est des fours à chaleur ventilée, monsieur Junio.
19: Et vous avez d'autres repas, vous. Vous mangez pas comme nous.
18: Non, ne mange pas comme les passagers. Par contre, les deux pilotes ne doivent pas manger la même chose.
16: Ah oui.
18: Voilà.
16: Ah,
18: parce que s'il y a un pénatox, l'autre ne la fera pas. Parce que sinon, vous rendez compte, s'ils ont une gastro avant d'atterrir, c'est compliqué.
19: Le toilette tombe juste derrière.
17: Une allergie.
18: Donc ça, c'est
17: il la gonfle sortie. Comme un airbag.
18: Ah oui, ou des œdèmes de caque.
1: Comme Coluche dans Banzai.
20: Voilà, oui.
1: vous souvenez, Valérie?
16: Oh, bah, je m'en souviens très bien.
18: C'est elle qui faisait le chameau.
16: C'était horrible.
1: Qu'est-ce qui était horrible?
16: Ben, sa tête.
1: Ah, hein. Comment ils ont fait d'ailleurs
16: pour... Oh, bah, c'était du maquillage.
1: Ah,
16: hein.
1: Oui.
21: Merci Valérie.
1: Il me fait toujours rire ce film.
18: Ah oui.
1: C'est vrai. Hein.
16: Ben, il n'y a pas que vous, il repasse au moins 2 fois par an.
18: Hein. Bah, et moi, pendant qu'on faisait la tournée théâtrale de votre pièce, monsieur Ruquier, une grande pièce hein, quand même, couple magique, et ben, j'ai été étonné et ébahi à chaque fois. Les gamins. Donc, c'est-à-dire que ce film traverse toutes les générations, parce que les gamins qui connaissent pas Valérie, mais ils connaissent forcément Banzai et Valérie par rapport à Banzai. Et ben, je trouve ça magnifique de traverser les générations comme ça.
16: Non, mais ils me connaissent.
18: Ben non, mais ça, c'est dingue, ça.
16: Tu as raison.
18: Et tu sois flatté, tu sais.
16: Mais je suis très flatté.
18: Pour les gens, tu restes une mythe. Non, un mythe.
1: En fait, c'est votre point commun. Vous, tous les deux, vous resterez une hôtesse de l'air jusqu'à la fin de votre vie.
18: Exactement.
1: Il faut bien dire les choses. Vol MH370, en tout cas, 10 ans de mystère. Parce que là, pour le coup, celui-là, on
16: ne
1: sait vraiment pas du tout ce que cet avion est devenu. Tiens, vous avez froid, Karine
16: oui,
1: Lemarchand.
16: J'ai froid.
1: Je vous vois
20: on a remis ses chinchillas.
16: Tu vois, c'est ça de ne pas avoir de chair. Ah, j'ai jamais froid.
19: Moi, j'ai tout le temps froid.
1: D'habitude, on voit votre petite fourrure, mais c'est parce que votre jupe.
17: Mais c'est ignoble.
20: C'était mieux avant.
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1: Une question pour Loïc Lognon qui habite Saint-Jean-sur-Mayenne.
23: Non,
24: c'est assez genré.
23: C'est spécial.
24: C'est un nom très genré quand même. Hein.
23: On dirait un nom de petites annonces.
24: Loïc Lognon.
23: Bonjour, je suis Loïc Lognon. Bonjour, je suis Patrick Lognon. Bonjour, je suis Véronique Lognon. Nous sommes là parce que nous avons un problème de patronymique. Nous aimerions changer notre nom de famille.
24: Le rang d'oignon.
23: On est tous en rang, ouais.
25: Bonjour, je suis Jérôme Échalote. Je me sens un petit
2: bulbus, lui.
5: Eh, tu vois,
2: bonjour, je suis Jacqueline Haye et je sens mauvais.
6: Bonjour, je suis Patrick Echalote.
1: Et dites voilà. Monsieur l'oignon qui nous écoute à ouais. Saint-Jean-sur-Mayenne.
21: Il se peler en ce moment, lui.
6: Qu'est-ce qu'il y a?
5: Je tiens à dire qu'il n'a pas écrit tout mon premier spectacle. Il hein. Y a beaucoup de choses qu'on n'a pas prises.
24: Les influences.
25: Hein. Non, mais on va finir par faire pleurer monsieur l'oignon.
5: Ah, c'est joli.
1: Oh, yeah.
25: Et voilà.
1: Alors, monsieur l'oignon espère un chèque RTL, à moins qu'il est dans le... Ah bon, bon.
26: Il le mérite.
1: Et la question concerne quelqu'un qui est mort de la peste à Saint-Malo. Oh, je vais même vous donner l'année. Hein. C'était le 1er septembre 1500.
5: Ah, c'est mon anniversaire, le 1er septembre.
1: Oui, mais là, c'est 1557.
26: Et mon neveu aussi, mais ouais. On l'embrasse.
5: Mais peut-être qu'on s'en bat les couilles, tout simplement.
1: Qui est mort de la peste à Saint-Malo le 1er septembre 1557.
6: Est-ce que c'était un romancier?
1: Non.
26: C'était un grand navigateur.
1: Oui.
26: Eh bien, c'était Christophe Colomb.
5: Pas du tout. Il est mort. Christophe Colomb, il est mort au Portugal.
26: Ah oui, c'est vrai. Alors, c'est Magellan.
1: Non, non.
21: Jean Bart.
6: Vasco
5: de Gama.

0: Vasco de Gama,
1: non. Surcouf, il était né à Saint-Malo et il est mort à Saint-Malo, mais il est mort de la peste. Et c'est vrai qu'entre-temps, il a pas mal voyagé, je dois reconnaître.
2: Olivier Kersauzon. Kersauzon.
3: Mais est-ce qu'il est dans des chansons traditionnelles?
1: Il est né à Saint-Malo.
2: Hugo Frey,
1: non.
4: Alors, est-ce qu'il a découvert des trucs, notre navigateur?
1: Ah bah oui, bien sûr. C'est
2: un pays.
1: C'est le principe même d'un explorateur.
5: Alors, le capitaine Cook.
1: Ah non. Ah, il a même écrit ses récits qui ont été publiés. Et c'est vrai qu'il est mort de la peste. Le pauvre, c'est François Ier au départ, hein, qui l'a fait voyager.
2: On l'appelait pas le commandant quelque chose?
1: Non.
2: Découvert un pays.
1: Ah, il a découvert un pays, oui, oui.
2: Un continent.
1: Oui.
2: C'est un rapport avec la route du thé?
1: Pas du tout, non.
4: La route du café?
2: La route de la soie.
4: La route de la verveine.
3: Très français.
2: Non, la route de la soie.
3: Un Jean quelque chose?
1: Ah oui, c'est vrai que c'est un nom très français.
3: Un Jean.
1: Jean, non.
3: Non, enfin, un nom très.
1: Pensez à Jean Barre, peut-être.
3: Oui.
1: Mais c'est pas Jean Barre.
2: Oui, il a une particule, n'est-ce pas?
1: Non, madame.
5: Je sais qui c'est. Le capitaine Haddock.
4: Ah, bah bien sûr. Ah oui, on part par là, d'accord.
3: Est-ce que vous pourriez nous donner ses initiales?
1: Ah, sûrement pas, non.
4: On va trouver son prénom.
1: C'est peut-être
4: classique.
1: Les initiales les plus célèbres au monde.
2: Ah, on connaît. Ouais.
4: Caca?
2: Mais c'est quoi les initiales CD comme Christian Dior?
1: Ah, je vous donnerai pas les initiales.
3: RF comme.
2: Est-ce que ce sont des. Mais oui!
4: Ah, c'est Jacques Cartier.
2: C'est Bébé.
1: Jacques Cartier. Bonne la réponse de Florian Gazan.
3: Ça, il est fort.
5: Et oui!
1: Jacques Cartier qui a découvert le Canada. Évidemment.
3: Eh oui, oh là là.
1: Jacques Cartier.
6: Le J, ma belle-mère, elle appelait ça le grand Ada.
1: JC, c'est pas les initiales les plus connues au monde,
4: ben
1: JC.
4: Ouais. Jean-Claude.
3: Ah si.
2: JC.
3: Jésus-Christ.
1: Mais Jésus-Christ, vous en faites quoi de Jésus-Christ?
2: Mais est-ce que j'ai une tête à connaître Jésus-Christ? On s'en est débarrassé, il y a bien une raison.
4: Bah pourtant, il était des tiens. Hein.
3: C'est pas Jean-Claude.
2: JC.
3: Moi, je connais un Jean-Claude. C'est pour ça que ça m'a attrapé l'oreille. Je me suis dit. Il parle de mon Jean-Claude, mais non.
2: Oui,
3: Jésus-Christ.
2: Ah, Jean-Claude Van Damme, je comprenais pas, j'y sais.
1: Jacques Cartier, c'est quand même un explorateur
2: pas du
1: très non, connu.
2: Ah ouais, il faisait des bagues, mais merveilleux.
1: C'est quand même, au Québec, quand vous allez au Québec, il y a des rues, des places.
4: Tout s'appelle
1: Jacques Cartier.
2: Non, Jacques Cartier, je l'avais pas du tout.
1: Ah ben non, mais voyez qu'on apprend des choses.
2: On apprend beaucoup, mais je me trouve très, très... C'est vraiment, tu vois, dans les jeux, c'est vraiment les questions dures, le truc où on met les camemberts, là.
1: Ah, le
2: trivial, c'est vraiment les questions dures, celle-là. C'est celle auquel on va.
6: Tu peux aller aux toilettes, Laurent?
1: Pourquoi vous me demandez ça?
2: Mais ça fait depuis le début qu'il nous explique qu'il a une toute petite vessie.
6: Mais pas du tout.
2: Moi, j'ai comme
6: ça à personne.
4: Tu veux pas prévoir une poche, habitude. Non? J'ai une petite vessie, je vais aux toilettes. Mais c'est pas grave parce que quand Esteban s'en va.
2: Non, mais Jacques Cartier, Ellie, c'était super. Enfin, les questions sont hyper dures.
3: Mais non,
2: Jacques
3: Cartier.
4: Mais c'est pas les questions pour les matchs de foot de TF1.
1: Non,
4: quel est le nom de Zidane, tu vois? Même ça, tu sais pas répondre.
2: Mais non, mais t'as mal posé la question, Florian.
4: Quel est le nom de Zidane?
2: Non, mais mettez des questions plus récentes sur la culture pop actuelle, peut-être.
1: Ah bah ça, si vous voulez, j'en ai aussi. Hein.
2: Ah ouais, parce que c'était dur, Jacques Cartier.
1: Ah bah non, mais là j'ai
2: Ulysse, c'est dur.
1: Vous voulez des questions, on va dire d'aujourd'hui?
4: Oui,
1: quoi.
4: On veut des questions d'aujourd'hui, Laurent, parce que je suis aux toilettes, mais je remplace Esteban. Donc on peut continuer.
1: C'est vrai qu'il parle comme ça.
4: Oui, il parle un petit peu comme ça, comme
6: Simpson, un petit peu.
4: Un peu Simpson, mais un petit peu comme ça.
5: Très bien.
4: Je suis revenu avec ma capote sur la tête, vous avez vu? Mais je l'ai pas déplié.
2: Ah, il s'est pas fermé une porte. Tu sais qu'en vrai, il est
1: pas fermé la porte, Esteban.
4: T'as pas tiré la chasse non plus.
2: J'ai pas tiré la chasse. Est-ce que tu t'es lavé les mains?
4: Non plus. Non
3: oui,
4: plus.
3: La porte est
6: non, mais fallait faire hyper vite.
4: Mais oui, faut se dépêcher, j'ai pas terminé, j'en ai gardé pour tout à l'heure.
1: Dites, monsieur Esteban.
6: Oui, bonjour, plaît-il, Laurent.
1: On va pouvoir passer à. Vous auriez pu attendre la pub pour aller aux toilettes.
6: C'est vrai.
4: Mais mon pantalon, il attendait pas, lui.
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1: Ah, quelle belle équipe, quand même. Vous connaissez pas monsieur Boxo,
9: Je me suis tombé sur ses interviews sur le média Légende, j'ai adoré.
1: Ah oui.
9: En plus, moi, je suis hypochondriaque, donc dès que je croise un médecin, je prends son numéro, il est mort. Mais toutes les questions qui sont possibles et inimaginables.
1: D'ailleurs, c'est drôle parce qu'hier, il y a eu Amanda Lear dans une interview. Amanda Lear qui a dit le prochain mec qui me verra à poil, ce sera mon médecin légiste.
9: Mais je suis là. Il y a une ouverture.
1: Donc vous nous direz.
9: C'est une ouverture.
1: Vous nous direz le mystère.
9: Je vous raconte. Je raconterai, il y a des mystères, effectivement.
1: Parce que c'est vous qui voyez ces choses-là, au fond.
9: Ah, oui, tout à fait.
1: Ah, oui, oui.
9: Pas que ça, on voit plein de choses. Hein. En médecine égale, c'est très, très étonnant.

0: un mandalire, par exemple.
1: Ah, je serais curieux d'aller vérifier certaines choses dont vous parliez tout à l'heure. Voilà.
0: Et vous êtes un peu jalouse, même Bachelot, du succès de monsieur.
2: Ah, très jalouse, mais.
3: Elle a dit pareil qu'un mandalire, Rosine.
1: Mais arrête, j'ai lu votre livre.
2: Je me suis fait gronder la semaine dernière par Laurent parce que je parlais pas assez près du micro. Et il m'a donné un conseil juste avant de rentrer. Il m'a dit : vous n'avez qu'à vous imaginer que c'est une bite.
4: Oh non !
5: Oh non !
4: Non, non !
0: La croque. La preuve que ça marche, hein.
2: Bah oui.
0: Là, d'un seul coup, on vous entend beaucoup mieux.
2: Bien,
0: hein. On reconnaît la professionnelle. Vous êtes choqué, monsieur De Dienne, par Madame Bachelot.
6: Je suis épouvanté parce que j'entends.
0: Vous connaissez monsieur Boxeau ou pas?
6: Non, monsieur, j'ai plein de questions à vous poser.
0: Ah oui, ah oui.
6: Ben là, j'en ai pas comme ça qui me viennent, maintenant. Mais...
0: Non, mais là, nous, on est en bonne santé, il n'y a rien.
1: En tout cas, vous n'avez pas l'air d'être mort, vous avez l'air d'être bien.
0: Mais j'ai préparé quelques questions pour vous, et même la première citation, d'ailleurs, pour Sandrine Monnier, qui habite Saint-Aulde, qui a dit « La preuve que nous ne comprenons rien à la mort, c'est que nous mettons un oreiller dans les cercueils. »
7: Jean-Yann.
0: Non.
7: Coluche.
0: Coluche, non.
2: C'est vivant?
0: C'est vivant.
3: C'est dommage que c'est pas mort. Français, c'est français.
0: C'est pas français.
3: Ah. C'est Seinfeld.
0: Et c'est Jerry Seinfeld.
2: Oh, bon, wow.
0: De monsieur Haas.
1: Il y a des gens qui achètent leur cercueil et qui l'essaient avant. J'en connais qui ont acheté
0: alors,
1: leur cercueil.
0: Qui l'essaient, vous voulez dire qu'ils vont dedans?
1: Oui, ils vont dedans. Je connais même un qui dort dedans à peu près tous les jours. Il a déjà dû changer plusieurs fois le coussin dont on parlait parce qu'il commençait à s'écraser.
0: Voilà. François Bayrou est en train de dormir dans son
1: cercueil. Le problème, c'est qu'il ne le sait pas.
0: Pour monsieur Boussma, qui habite Boulogne-Billancourt, qui a dit « Si on est dans l'obligation de tuer un mime, faut-il fixer un silencieux sur son revolver ?»
2: C'est français ?
0: C'est francophone.
8: C'est belge, donc.
0: Ce n'est pas belge.
2: C'est Légaré ?
1: C'est pas Légaré.
0: C'est Pierre Légaré. Bonne réponse de Roselyne Bachelot. Ah, j'aime bien cette citation aussi pour Cyril Zouy. Alors, plus rien à voir avec la mort, mais quand même, on peut revenir sur le silencieux. Ça, vous avez déjà été confronté à ça, mais ça, vous pouvez pas savoir si...
1: Ils sont tous silencieux, moi, quand je les vois. Hein.
0: Non, je vous parle du revolver.
1: Ah, le revolver, oui, tout à fait, oui.
0: Ah bah non, il paraît que les morts sont pas si silencieux que ça.
1: C'est vrai qu'il y a parfois des dégagements de gaz qui sont non seulement malodorants, mais en plus qui font du bruit. Mais voilà, le bruit ne me gêne pas.
0: Ça pète un mort.
1: Ah oui.
6: C'est con, parce que moi, je viens vraiment pas souvent et je tombe sur la bonne émission, là, ça.
0: Bon, il y en a qui le font de leur vivant, hein, notez bien.
1: Oui, 14 fois par jour en moyenne, c'est ce qu'on a calculé.
0: Ah bon? Mais ouais. Comment vous savez ça?
1: Ah, c'est une statistique que j'ai vue sur un réseau français. Les Français, les Belges aussi, à mon avis, hein, pètent jusqu'à 14
0: fois par jour. Non, les Belges pètent une fois. Alors voici l'autre citation qui n'a rien à voir avec tout ça. Pour Cyril Zouy, qui habite Chantonnay, qui a dit « Plutôt que d'acheter un marque-page à 1 $, pourquoi ne pas utiliser le billet directement comme marque-page ?»
2: Ah, c'est pas idiot.
3: C'est pas con. C'est français ?
0: Ce n'est pas français.
2: Américain.
6: Ah non, il y a un indice hein, dans la question.
3: Ah oui, d'accord.
0: C'est pas bien de souligner qu'il est un peu con.
1: Quand c'est américain, c'est souvent Woody Allen.
0: Ah oui, mais là, c'est pas
7: Robin Williams.
0: C'est quelqu'un qu'on cite rarement.
3: C'est un humoriste ?
0: Non, pas un humoriste.
8: Un politique ?
0: Mais un américain très très célèbre.
3: Donald Trump ?
0: Non.
2: C'est un homme politique américain ?
0: Pas du tout homme politique.
6: C'est un écrivain ?
0: Un écrivain. Il est auteur, mais pas écrivain.
3: Il est auteur de films ?
0: De films, oui.
3: Ah. Spielberg ?
1: C'est Spielberg.
0: C'est Steven Spielberg.
2: Oh là là.
0: Bonne réponse.
2: Deux bonnes réponses pour
3: l'imbécile.
7: C'est suspect, là.
0: Pour Dimitri Horry, qui habite Chaligny, en Meurthe-et-Moselle, qui, alors qu'il avait reçu une lettre de Jules Renard, lui répondit avec 3 mois de retard « Excuse-moi d'avoir tant tardé à te répondre, mais lorsque la lettre est arrivée, j'étais au fond du jardin.
2: » Tristan Bernard ?
0: Non, c'est surréaliste. Moi, j'aime beaucoup ce genre de réponse.
2: Tristan Zara ?
0: Non, mais on est évidemment dans cette lignée Jules Renard. Ça fait penser aussi à...
3: Bah, ça fait penser à plein de gens, Jules Renard.
0: Ah oui, oui.
3: Moi, ça me fait penser à un monde fou, Jules Renard.
2: Alphonse Allais.
0: Alphonse Allais, bonne réponse de Roselyne Bachelot. Pour Madame Portalier, qui habite en Vendée, qui a dit « La modestie, c'est espérer que les autres découvrent combien vous êtes formidable. »
7: Oscar Wilde.
2: Ah ouais, ça, oui, moi,
6: Vincent Lindon.
0: Oscar Wilde. Oh, j'ai envie de vous accorder la bonne réponse. Non, c'est quelqu'un qui a pendant des années été grosse tête ici. C'était la caution culturelle, évidemment.
2: Jean Dutour.
0: Pardon.
2: Jean Dutour.
0: Jean Dutour. Oh, bonne réponse de Roselyne Bachelot.
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0: Pour Monsieur Talu, qui habite Nersac en Charente, je vous emmène en Grèce où la tempête Daniel a provoqué de curieux changements pour des moutons dans un champ de Thessalie précisément. C'est une région grecque.
3: Oui, au nord du
0: pays. Voilà, la Thessalie, je précise pour ceux qui ne connaîtraient pas bien la Grèce. Mais c'est vrai que d'un seul coup, les moutons de cette région se sont mis à sauter plus haut que les chèvres. Mais pour quelle raison?
5: Ils se sont mis à sauter plus haut que les chèvres.
7: Parce qu'il y a de la neige?
0: Ça s'est passé là, il y a quelques semaines à peine.
3: Parce qu'il y a des loups,
0: En septembre, en tout
7: cas. Est-ce que le vent a gonflé leur laine et hop, ils sont montés?
0: Non.
3: C'est pas à cause des loups, ils ont eu peur des loups.
0: Alors qu'ils tentaient de se protéger de la tempête Daniel au début du mois de septembre, un troupeau de moutons vivant tout près de Almyros, donc en Thessalie, s'est retrouvé de telle manière à se mettre à sauter. Tout le monde était surpris et on a compris seulement qu'après pourquoi.
5: Parce qu'ils avaient malades, de l'électricité.
0: Non.
7: Ils étaient malades.
8: Ils jouaient au fameux saute-mouton.
0: Oui, ils ont raison. Après tout, vous avez raison. Et puis, ils se comptent entre eux pour s'endormir. Non.
7: Est-ce qu'il y avait des malades?
6: Non, mais attendez. Est-ce qu'il y avait des jets de vapeur qui sortaient de la terre?
0: Alors, malades, on peut dire qu'ils étaient,
7: Ils avaient la danse de la Saint-Guy?
0: Non.
3: Le fait qu'ils sautent plus haut que des chèvres, c'est quelque chose qu'ils peuvent faire habituellement. C'est juste que là, ils se sont mis à le faire parce que.
0: Ah non, normalement, un mouton, ça saute moins haut qu'une chèvre.
3: Ah oui, donc là, c'est le
6: fait qu'ils ont mangé des champignons.
3: Ils avaient pas pignouf.
8: Non, mais il y avait une épidémie, en tout cas. Il y avait quelque chose.
0: Alors, monsieur Barbier est tout près de la
6: réponse. Ils ont mangé
0: une
6: plante.
3: Des trucs hallucinogènes.
5: Ils ont mangé du shit.
3: Des plantes hallucinogènes.
5: Ils ont mangé de la marijuana.
6: La marijuana qui était apportée par la tempête.
0: Exactement.
3: Ah bon?
0: Dans la région, il y avait un champ de cannabis.
8: Ils étaient défoncés, quoi.
0: Et effectivement, les moutons étaient défoncés.
5: Les pauvres.
3: C'est génial.
2: La vache.
0: Comme ils ont eu peur de la tempête, ils ont trouvé refuge dans une serre voisine où était planté du cannabis médical.
3: Ah, et après, ils disaient, bon, c'est ce que je dis,
9: elle m'appartient, cette serre. J'ai des
3: on est bien, là.
0: Les moutons ont ingurgité plus de 270 kilos de cannabis.
5: Oh, putain.
0: Oula. Et là, d'un seul coup, ils ont commencé à développer un
3: album de rap.
8: Mais ça fait sauter. du reggae. Il faisait du reggae.
0: Ils faisaient pumer, ils faisaient beuh.
5: Mais ils sont pas morts.
0: Non, ils sont pas morts, mais ils sautaient dans tous les sens.
8: Mais ça fait sauter plus haut,
3: Parce que ça les fait sauter haut, ça n'a pas de sens.
6: Bah oui.
3: Normalement, les gens, ils sont plutôt mous après. Hein.
0: Ah non, mais les moutons, ils sautaient. Alors, écoutez-vous. C'est Newspaper et Newsweek qui nous racontent l'information, parce que c'est arrivé jusqu'aux États-Unis, cette histoire.
5: Et le propriétaire, il a perdu son argent.
6: Je te dis pas le méchoui après, le goût qu'il avait. Hein.
9: Ah ouais, est-ce qu'on peut manger après le mouton défoncé?
6: C'est du méchouit.
8: C'est un space mouton, quoi.
0: Dites, Karine, vous avez dû, vous, avec vos agriculteurs célibataires, en connaître des chèvres défoncées.
5: Oh non.
8: Ça lui plaît pas du tout. Hein.
3: Elle ne rit pas du tout. Hein,
5: non, moi j'ai du mal avec la cause animale.
0: Ah oui.
5: Je peux vous dire que si je les surprenais à faire ça, je les dégage direct.
0: Ah bah ouais.
3: Ce qui est bien, c'est qu'elle dit pas qu'ils le font pas. Elle dit juste qu'elle les a pas vus.
5: Qu'est-ce que tu peux savoir? Je suis pas là tout le temps.
0: C'est ce soir, il y a l'amour est dans le pré ce soir. Ah ben je vais vous regarder ce soir alors.
5: Ça va être un bel épisode.
0: Ah oui, il y a quoi? Il y a qui ce soir?
8: Il y a des moutons.
0: Est-ce qu'il y a les agriculteurs homo, ils sont là ce soir?
5: Je suis pas sûre, ils étaient là le week-end, la semaine dernière.
0: Ah oui, pas toutes les semaines.
5: Je pense pas.
3: Est-ce que tu as des gens très jeunes?
5: Oui.
3: Parce que les bouts, c'est toujours des gens quand même d'un certain âge.
5: Ah non,
3: on
5: a plus de 16 ans.
3: Plus de 16 ans, comme vous
5: avez. Oui, bien sûr.
0: Il y en a pas mal. Elle est mignonne aussi. Ils vont faire un joli couple. Je sais pas vous dire quel nom il a, mais...
9: On dirait qu'il parle de mouton.
7: Moi, je sais, moi.
0: Un mec un peu timide, voilà,
5: blond, aux yeux bleus.
0: Voilà, et elle est mignonne aussi, la petite qui...
5: Il y en a deux encore. Hein.
0: Ah, il y en a deux. Ah,
3: ouais. Vous parlez de faire accoupler des chiens.
9: Ah ouais, vraiment. Ah, vraiment.
3: Elle est mignonne, la petite, avec le petit...
9: Il est gentil, un peu timide. Puis il pisse pas partout, celui-là.
0: Non, mais on regarde pour ça,
5: Oui.
7: T'as jamais eu un coup de cœur avec un agriculteur? Jamais.
5: Non.
6: Une attirance pour la vie à la ferme?
5: Ah si, ça j'aime bien. Ça, plus je travaille dans cet univers, plus... Si, mais là, j'ai acheté une maison à la campagne aussi.
3: Mais c'est une maison, c'est pas un corps de ferme que t'as acheté.
5: Non, c'est une maison.
0: Elle a un corps bien ferme, mais pas... c'est pas la même chose.
5: Non, mais en tout cas, c'est vrai que ce sont des gens que j'aime beaucoup parce que je trouve qu'ils ont des valeurs, ils ont les pieds sur terre, c'est le cas de le dire, et ils sont pas dans les esbroufs et ils sont.
7: Et puis sont c'est dans rentable, hein, cette émission.
5: T'as dit quoi?
0: Ah bah non, mais ça cartonne.
5: C'est vrai.
0: Elle est leadeuse, on dit pas leadeuse.
5: Bah si, disons.
0: Ah oui, ce que j'aime comme séquence aussi, c'est à la fin.
5: Après.
0: C'est-à-dire que non seulement vous avez l'amour et dans le pré avec les agriculteurs.
3: Qu'est-ce que vous les imitez bien.
0: Mais après, ils filment, écoutez bien, ils filment ceux des années d'avant qui regardent les couillons de l'année d'après.
5: Ah ouais.
0: Et là, il faut la haine. Oh non, mais regarde-moi ce con-là, il a l'air mal oeil. Bon, allez, quand même, moi, je serais bien rentré dans la petite.
3: Oh. Il dit ça.
0: Et puis, il donne un petit
5: non,
0: coup.
5: Non, ils disent pas ça.
0: Il donne un petit coup de coude à Germaine. Puis, Germaine, tu te souviens, nous on n'avait pas attendu 15 jours, nous. Hein.
3: En tout cas.
0: Avouez que c'est ça.
5: C'est ça.
3: En tout cas, Karine, tu peux voir après l'imitation de Laurent que vraiment, on n'est pas du tout dans le cliché grâce à l'émission. Les Français ont une belle image de l'agriculture, ça a modernisé.
0: Ah oh, non, bah dis donc, j'invente rien. Parfois, ils sont sous-titrés dans son émission.
5: Ah,
0: oh, si.
5: Oh. Alors là, c'est déjà arrivé.
0: Ah, franchement,
5: bien sûr, il y en a un ou deux. Oui,
0: ah bah il y en a un ou deux, ils sont sous-titrés.
5: C'est vrai. Ah bah il y en a, tu comprends pas.
9: Bah oui.
3: Mais comment il faut pour communiquer avec la personne
5: bah,
3: du coup.
5: Bah, moi je comprends.
0: Moi je vous jure que le jour où je suis sous-titré à la télévision, j'arrête.
10: À suivre.
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0: C'est vrai. Vous êtes un peu comme si vous aviez une loge à surveiller les entrées, les sorties, qui vient pour la première fois, le retour de Guillaume. Monsieur Alu, que vous ne connaissiez pas encore, Constance avec qui vous...
2: Alu, là
0: Quoi?
2: Oh là Alu, là. Il fait quoi dans la vie?
0: Il est danseur.
2: Non.
9: Garagiste.
2: Non, mais François, ce sont les plus belles cuisses
0: de
2: France.
0: Oh non, vous n'allez pas remettre ça.
5: Allez.
2: Non, mais j'ai découvert une autre de ses qualités.
0: Ah oui ah.
2: Il est hétéro, c'est rare pour un danseur.
0: Ça, c'est là qu'on l'a déjà dit.
2: Il a acheté un livre de Sébastien Thoen. Sébastien a trouvé son lecteur aujourd'hui.
9: Chagrin d'humour, c'est.
2: Non seulement les plus belles cuisses de France, mais le lecteur.
3: Alors qu'il sait pas lire, c'est drôle.
0: Et il est bien son livre alors? Parce que moi, je l'ai lu.
2: Ouais, mais vous êtes pas objectif, patron, vous m'aimez.
9: Il est dans la bibliothèque.
0: Ah vous l'avez acheté, mais vous l'avez pas lu.
9: Je trouvais que la couverture était très belle.
0: C'est donc un pseudonyme totalement usurpateur, François Alu.
9: Pas mal.
0: Monsieur Barbier, heureux de revenir.
12: Heureux d'être à côté de François Alu.
0: Vous l'avez vu déjà en train?
12: Non, pas encore.
0: À l'époque où il dansait.
12: Je me souviens pas de la revue. Je vais à l'opéra écouter ma femme, mais assez peu au ballet pour tout dire.
0: Pourquoi vous allez à l'opéra écouter votre femme? Vous l'écoutez pas à la maison?
12: Elle parle moins fort à l'opéra qu'à la maison. Mais on a un point commun. Moi aussi, j'ai un corps de ballet.
2: Et Constance, comment elle va, cette dépression, alors?
5: Ça va. J'ai un bon petit traitement.
2: Un Xanax, un lithium, hein.
0: Vous le connaissiez, toi-même?
5: Oui, c'est vrai. On s'est croisés plusieurs fois.
2: On s'est croisés sur Comédie, sur plein de choses comme ça.
5: Oui, c'est vrai.
2: Et puis après, on s'est croisés au Backroom avec Roselyne Bachelot.
5: C'est ça.
2: Absolument. Bref, la vraie vie, quoi.
0: Il vous plaît, Thoen, physiquement, Constance?
5: Pas du tout.
2: Oh, la question.
5: Je le trouve très drôle, vraiment.
0: Ah, vous trouvez très drôle.
2: Alors, drôle,
0: très
2: drôle. Beau, hein, ouais. Compliqué, à part Barbier,
5: si,
2: évidemment.
5: Ça arrive, mais pas là.
2: Femme qui rit est à moitié dans ton lit. Hein.
0: Oui, ouais, faut voir la taille du lit. Et si c'est un lit superposé, ça craint, quand même. Guillaume, vous trouvez ça que c'est plus facile de séduire les femmes quand on les fait rire?
13: Ah oui, enfin moi j'ai pour le moment ni l'un ni l'autre, donc je tente.
2: Il y a un truc qui est pas mal pour draguer, comment ça s'appelle le truc là? L'argent.
13: C'est vrai.
0: Alors voici une première citation à propos de la sortie du film Natacha, hôtesse de l'air aujourd'hui, pour Yvonique Berger qui habite Rennes. Les hôtesses de l'air nous montrent comment boucler une ceinture au cas où on serait pas monté dans une voiture depuis 1965.
2: Jean-Yann?
0: Non.
13: Jean-Philippe?
0: C'est pas faux, hein, d'ailleurs, hein, parce que c'est vrai, qui ne sait pas boucler une ceinture, et on continue à nous montrer à bord de l'avion.
2: Oui, mais c'est un exercice complet, on nous montre s'il y a un accident, si ça bouge.
0: Oui, on pourrait enlever le moment où on nous montre comment boucler une ceinture. Il y a personne qui sait pas boucler une ceinture.
2: Mais puis, Palmade?
0: Depuis 40 ans. Depuis 40 ans.
5: C'est une citation de Schumacher, non?
0: Ah non, c'est pas une citation de Schumacher non plus.
2: Il y a tous les OQTF quand même. Oh là là là là, attention, le dérapage, à la virée reine.

0: est sur CNews. Elle est sur CNews.
1: Non, c'est un Américain qui a fait cette remarque, moi, que je trouve fort judicieuse.
2: Un humoriste ?
1: Les hôtesses de l'air continuent à nous montrer comment boucler une ceinture comme si on n'était pas monté dans une bagnole depuis 65.
2: Stephen Wright ?
1: Stephen Wright, non.
0: Leno.
1: Pas Jay Leno.
3: Trump.
1: Un des plus grands humoristes.
4: C'est un humoriste. Hein.
5: Louis C.K.
1: Pardon ?
5: Louis C.K.
1: Louis C.K., non.
0: Jerry Lewis, Seinfeld.
1: Il avait son Tonight Show, c'est le roi du stand-up.
0: Jerry Seinfeld.
1: Jerry Seinfeld, bonne réponse.
6: Il y a deux minutes.
0: Ouais. Allez, c'est comme au Conseil des ministres, faut s'imposer, Roselyne.
1: Qu'est-ce qu'il y a, Roselyne?
6: Bah, je l'avais dit deux minutes avant.
1: Alors, si vous l'avez dit il y a deux minutes, c'était avant que je donne la citation. Une autre citation, justement, pour Fabienne Castan, qui habite Dax, qui a dit « Je ne comprends pas le soi-disant courage des dompteurs. Dans une cage, ils sont à l'abri des hommes. »
3: David Copperfield.
1: David Copperfield, non.
0: Est-ce que c'est un poète ?
1: Alors un poète, non. C'était un dramaturge, écrivain, essayiste.
0: Patrick Sébastien ?
1: Non, non.
2: Français ?
0: Français.
1: Et même prix Nobel de littérature.
0: Patrick Sébastien.
1: Et pas français.
6: Il est pas français.
1: Anglais.
0: Mort ?
1: Enfin anglais, du royaume...
2: Georges Bernard Shaw.
1: Georges Bernard Shaw, bonne réponse de Monsieur Barbier.
5: Je l'ai dit il y a deux minutes.
1: Alors vous, je sais que c'est pas vrai. Alors, vous savez même pas qui c'est Georges Bernard Shaw. Vous savez qui
5: moi,
1: c'est...
5: je ne viens ni pour les blagues ni pour les bonnes réponses. Je viens vraiment pour le public et l'amour que j'ai pour le peuple français.
1: Pour Chantal Assal, Madame Assal habite Bourgoin-Jallieu dans l'Isère, qui a dit « J'ai lu quelque part que fumer pouvait provoquer le cancer. Depuis, j'ai complètement arrêté de lire.
6: » C'est une
5: française.
6: Femme.
1: C'est un homme.
5: Un homme français.
1: Un français.
0: C'est une grosse tête, ça.
1: Vivant. Grosse tête, non, mais il est venu nous voir de temps en temps. D'ailleurs, il sera à la Cigale, là, le 6 avril prochain.
5: Donc, c'est quelqu'un qui fume comme un trou, quoi.
1: Ah oui.
6: Ça fume les trous.
1: Bah regardez,
7: non, mais on appelle ça les volcans.
0: C'est un chanteur. Moi j'ai l'image, du coup je la vois fumer la petite.
5: Roselyne.
0: Ou elle dit ah oui, jupé, jupé vous... encore.
5: Est-ce que je vous montrerai pas mes deux petites cuisses?
1: Bon, dites alors. Bon,
2: c'est un chanteur ?
1: Ah non, non. Ah, il aime bien chanter, hélas, parce que...
0: Ah, Patrick Sébastien.
3: C'est pas Patrick Bruel.
1: Non, c'est pas ce qu'il fait de mieux dans son spectacle, mais il est plutôt marrant. Il est venu nous voir pour la promo de sa Cigale il y a pas longtemps, d'ailleurs.
0: Ah, c'est...
5: Bigard.
0: Christophe Alévèque.
1: Christophe Alévèque, bonne réponse.
6: C'est à cause de ce gars-là que j'étais fâché 10 ans avec Laurent.
1: Ah oui, c'est vrai, ça.
6: Ah, bah ouais,
1: ah oui, j'avais oublié
6: bah
1: ça.
6: Ouais, moi, j'ai pas oublié, hein.
1: Ah oui, oui.
6: Connard.
3: Vous parlez à qui, là?
1: Ah oui, ah oui, on peut raconter pourquoi.
0: Ah oui,
1: non,
0: ah
1: on
0: ah
1: peut
0: oui.
1: pas rappeler.
0: Si, si, si, si, si, si,
6: non,
0: si,
6: non.
0: La balance.
1: À l'époque, sur Europe 1, effectivement, Christophe Alévèque avait dit, prononcer une phrase sur Roselyne, et on avait repassé l'extrait dans la matinale. Et ce qu'on peut dire parfois, on va dire l'après-midi dans une émission rigolote, hors contexte, quand vous passez ouais, ça dans la tranche matin. Info le matin, et là, Roselyne, évidemment, était tombée dessus, elle était furieuse, elle m'a injuriée à travers la presse, alors que...
6: Laurent, une page entière dans Le Monde, la une du Figaro...
5: Ouais, c'est anecdotique, quoi.
6: Et alors, Laurent a été très classe, parce que je dois reconnaître mes torts. Il m'a envoyé un énorme bouquet de fleurs.
0: Et une
6: il
0: place
6: m'a
0: pour
6: proposé
0: le...
6: ses excuses. Et je lui ai dit, vos excuses, je les entends, mais je ne les accepte pas. Et on a été fâchés 10 ans avec Laurent et on s'est réconciliés.
1: 10 ans et c'est toujours ça de gagner.
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1: Pour Patrick Duval, qui habite Mer-sur-Indre, dans l'Indre, une question culinaire. On profite de la présence trop rare de Juan Arbolez.
0: Oui.
1: Et je vais vous demander ce qu'on appelle les huîtres de prairie. Qu'est-ce que sont les huîtres des prairies?
11: Alors, c'est peut-être des huîtres d'eau douce.
1: Non,
2: parce que ce sont des huîtres quand même.
1: Non, justement.
2: Ah, justement.
7: Pas des huîtres.
0: Ce sont des oreilles.

0: Est-ce que c'est des fleurs?
1: Peut-être c'est une feuille qui a un goût d'huître, ça s'appelle la estive.
2: Non,
3: une feuille qui a un goût d'huître.
2: Est-ce que c'est une fève?
1: C'est pas ça.
2: Une fève.
3: C'est une herbe,
2: Non plus.
4: Est-ce que c'est un insecte?
2: Non plus. Les huîtres.
0: Une plante. Non,
3: c'est un gâteau,
1: C'est un animal?
2: Ce n'est pas un gâteau. Ça vient de l'animal, les huîtres de prairie, oui.
0: Ah, ça
3: c'est un morceau d'animal.
2: C'est un morceau d'animal.
1: Donc c'est de l'agneau présalé?
2: Ce n'est pas de l'agneau présalé.
4: Est-ce que c'est un animal qui a des poils?
2: Oui, oui.
3: Ah, c'est pas des poils des selles de sanglier?
2: On appelle ça aussi huître des rocheuses ou huître.
4: C'est de la morve d'un animal.
2: Ou huître des montagnes.
4: C'est de la morve d'ours.
2: Non.
0: Ah, c'est du miel.
2: Du miel, non. Si vous voyez à la carte ou au menu d'un.
0: Ah, ça y est, je sais ce que c'est les clams.
2: Non.
4: Est-ce que ce sont les couilles d'un animal?
0: Non, attends.
4: Ce sont les couilles d'un animal.
3: Oui,
2: les testicules de taureau. Bonne réponse du spécialiste.
3: C'est moi qui trouve ça.
1: Là, tu parlais culinaire, mais il fallait parler à Beaugrand, là, pour le coup.
2: Huître de prairie. Mais non, mais parce que dans la plupart des restaurants, effectivement, on utilise des euphémismes ou des synonymes ou des allusions, mais on n'ose pas, évidemment, écrire sur la carte.
3: Imaginez si le présent, bonjour, couille de taureau sur son lit de fenouil.
4: Mais non, mais comment on dit les oreilles et la queue,
3: tu peux pas
1: le
3: présenter.
1: Mais ça ressemble quand même plus à des œufs qu'à des huîtres.
2: On appelle ça des animels aussi.
1: Oui.
2: Animels ou, effectivement, huîtres des rocheuses ou huîtres des montagnes ou encore huîtres des prairies. Et si vous voyez ça, eh bien, sachez-le, ce ne sont pas des huîtres, ce sont bien des testicules.
4: Est-ce que c'est bon?
0: Oui, moi j'ai goûté déjà.
4: Ah, oui, c'est
3: du rocher. C'est du rocher. Tu l'as cherché. Ah, t'as le bon jour d'Albert.
0: On était à Nîmes.
3: Et c'est bon?
0: Ah bah oui, c'est très bon, c'est délicieux.
2: On les fait frits.
0: C'est fin.
2: On les fait frits, évidemment, les testicules, après avoir été dépouillés, enrobés de farine, de poivre, de sel, parfois pilés à plat. C'est servi en entrée, généralement.
1: Ouais.
2: Vous en faites déjà?
1: Bah après, c'est un produit qui est très bon et en général, ça a goût de ce qu'on on y rajoute. Donc, en vrai.
0: Comme les cuisses de grenouille, un peu.
1: Ouais, c'est un peu dans la texture un peu différente.
3: C'est-à-dire qu'elles n'ont pas un goût de couille.
0: Non, mais non, si tu veux, il faut que tu les...
3: C'est dommage parce que c'est vraiment agréable.
1: Ouais.
2: C'est ce qu'on appelle le cinquième quartier. Vous saviez ça qu'on appelait ça le cinquième quartier?
1: Non, je visite pas ces quartiers-là.
2: Non, mais c'est comme ça qu'on appelle les abats, effectivement, le cinquième quartier.
0: Ouais. Ah ben j'ai dit abats.
2: C'est-à-dire les parties comestibles secondaires des animaux.
1: Ouais.
2: Effectivement, animaux de boucherie. Tiens d'ailleurs, comment appelle-t-on la moelle épinière? Parce que c'est pareil, on met pas moelle épinière, c'est pas joli, vous voyez. Les intestins, on appelle ça la fraise, par exemple.
1: Ouais.
2: Le poumon, on appelle ça le mou, voyez-vous.
4: Ah, oui.
2: Les reins, on appelle ça les rognons, les reins.
4: C'est vrai.
2: Les testicules, voilà, je viens de vous le dire, animal, le cœur.
1: La glande salivale, on appelle le riz.
4: Et les rideaux.
2: Exactement. Le cœur, la rate, le foie, les poumons, on appelle ça fraissure aussi.
3: D'accord. Et la teub? Parce que tant qu'on y est, allez-y.
2: Et alors, je vous demande comment on appelle la moelle épinière.
0: Est-ce que ça s'appelle l'or, quelque chose comme ça?
2: Non. C'est aussi une chanson, d'ailleurs.
0: Ah,
2: tiens.
3: Ah bon?
2: Ah. La moelle épinière.
3: La bamba?
0: La moelle épinière. Non.
3: La lambada?
2: Ça se mange, la moelle épinière.
1: Ouais, ça se mange. Bah oui.
4: Mais c'est dans un autre samouraï.
1: Dans toutes les cartes, mais on l'appelle au samoil pour le coup.
2: Non,
1: on appelle une biscuit.
3: C'est pour les chiens, ça.
1: Le samoil. Hein.
2: Non, il y a un nom pour ça, je vous jure.
0: On
2: va trouver. Dans la terminologie tripière, on appelle effectivement
0: les méninges,
2: la moelle épinière, des animaux d'élevage uniquement, hein, c'est-à-dire le bœuf, le cochon,
4: pas
2: le mouton,
4: sauvage.
0: Le cortex.
2: Non, on appelle ça les.
3: Et c'est une chanson.
2: Oui, c'est aussi une chanson.
4: Et dans la chanson, on sait que ça désigne un truc qui se mange.
2: Non.
4: Ah bon, d'accord. C'est une expression.
2: C'est un peu ce qui est arrivé d'ailleurs entre Liane Folie et le prince Albert.
3: Une histoire de cul. Une histoire de cul.
0: Oh la vache. Imagine, il monte à ce moment-là dans la voiture, il met RTL. Non. Et genre, il entend ça.
2: Il écoute RMC.
0: Il va m'appeler tout de suite.
2: Il écoute Radio Monte Carlo.
4: Des aventurières.
1: Sur la fidélité.
2: Une aventure.
3: Une amourette.
4: Une épopée.
2: Une amourette. Bonne réponse de Sébastien Thoen. Une amourette.
1: Je l'ai jamais vu pour le coup. J'adore le samouraï et c'est quelque chose que je prends, mais systématiquement dans un restaurant. J'ai jamais vu ce nom, les amourettes. Et je vais le faire dans mes cartes.
2: C'est joli, amourette.
1: Grâce à cette info incroyable.
2: Amourette, c'est la moelle épinière et c'est une chanson évidemment pour une amourette de Lenny Escudero.
1: Si on vous propose une amourette à l'ail, méfiez-vous, on sait jamais ce que c'est.
5: J'ai perdu la tête, puis me voilà pour une amourette qui se pose.
2: Comme ça, vous saurez, une amourette, c'est la moelle épinière, une.

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1: Deux mois.
2: Ah, c'est facile à retenir, ça.
3: Bah, 5 septembre, 4 décembre.
2: C'est un record.
4: Même une Miss France, ça reste plus longtemps.
2: Ah, bah,
4: c'est vrai. Hein.
2: Il n'avait pas vraiment un côté Miss France, hein, Michel Barnier, pour tout
4: non,
2: vous dire.
4: Non, mais on dit que les Miss France, c'est pas très utile, mais d'un côté.
2: Oui, on dit donc, alors, la dernière, là, on l'a à peine vue. Ils ne l'ont pas sortie de l'année.
4: On l'a moins vue.
2: Je crois
4: peut-être.
2: Que depuis qu'elle a été élue, ils l'ont rangée. Ils la ressortent là pour l'élection à la fin du mois de décembre.
4: Ah, bah,
2: non, franchement. moi, je me souviens qu'à votre époque, quand même, ou à l'époque de Mme de Fontenay, on nous les sortait, on nous les baladait, on nous les montrait. Là, maintenant, c'est fini, on les range une fois qu'elles sont élues.
4: Moi, j'avais appris ça de Geneviève, on aimait venir vous voir avec les Miss France.
2: Ah, voilà, voilà.
5: Ouais, donc, et pourquoi on la voit pas, l'autre? Elle est moche?
4: Non, elle est jolie, mais...
3: On l'appelle Miss France.
6: Mais j'ai l'impression qu'elles sont moins charismatiques que dans les années 90.
5: Mais non.
4: Non, c'est que t'as vieilli.
5: Non, tu as...
6: Ouais, je vois des bébés, en fin de compte.
5: Hé, Stomy, oh, là, un peu la Miss France,
6: mais écoute.
5: Non, c'est le contraire, c'est parce que justement, on les voit moins, qu'est-ce que il n'y a pas de charisme. Une Miss France qu'on ne voit pas, elle n'a pas de charisme, puisqu'on ne la voit pas. Mais si on la sort partout.
3: Oui, mais il y a le mystère. Qu'est-ce que tu fais du mystère?
5: Non, c'est Miss France, pas mystère.
4: Oui, mais il faut savoir, parce qu'à une époque, vous nous en vouliez, à chaque fois, on nous reprochait, ah là là, vous sortez toujours la Miss,
5: non.
4: Avec la Miss, c'était.
5: Ah,
4: si, si, monsieur Ruquier, un petit peu.
5: Non, oui, non, pour non. Blaguer.
7: Il y avait quand même eu quelques séquences bien ridicules. Quand même.
4: Non mais ce qu'on aime, faut être honnête, ce qu'on aime chez les Miss, c'est les scandales. On aime parler des Miss, on aime, je me souviens chez vous,
2: elles sont trop sages maintenant.
4: Avec Laurie Tillman qui était tombée de sa chaise.
2: Ah bah oui.
5: Voilà. Le scandale.
4: Bah ouais, c'était le scandale, elle était en jupe et tout, on avait vu sa culotte.
2: Et celle qui n'avait pas mis de culotte, je me souviens.
4: Ouais. Qui ça?
2: Mme de Fontenay.
4: Oh.
2: Elle oubliait sur la fin.
8: Toi, t'es présentable, t'es bonne.
4: Ça va?
8: Ouais. Ouais.
4: J'ai passé le casting.
8: T'as le cerveau qui marche à peu près. Mais
3: ouais.
8: C'est ce qu'ils m'ont dit à Tahiti quand t'es passé. Ils m'ont parlé de toi. Ils m'ont dit,
4: Non, mais je suis contente de vous retrouver, amiral, parce que je sais qu'aujourd'hui, on va bien rire. Ah oui.
2: Oh,
4: ah bah si. Ah bah, je sais pas, un amiral, ça se vous voit.
2: Ah bon?
4: Ah, c'est comme Geneviève de Fontenay, j'ai jamais côtoyé. Ouais.
5: Et moi, tu me tutoies.
8: Je te remercie de me mettre dans la catégorie de la vieille pute. Comment elle me parle?
2: Ça, c'est vrai.
6: Un jour, moi, j'étais avec une Miss. J'étais avec une Miss un soir.
2: Votre quote baisse?
6: Non.
2: Moi, je vous ai vu avec trois parfois.
6: Avec une Miss un soir à minuit. À minuit 30, Madame de Fontenay appelle sur le portable de la Miss. Qu'est-ce que tu fais avec Stomy Pugsy à Lyon? Quitte-le tout de suite!
4: Ah ben, elle avait des indices.
6: Elle avait des indices magnifiques.
2: Et elle venait remplacer la Miss. Votre femme, elle a été Miss, non? Elle n'a pas été Miss, votre femme, en Polynésie?
8: Non, ma femme, non.
4: Elle aurait pu, hein.
8: Ouais, mais
2: elle est jolie, elle est très
4: elle jolie.
2: Jolie,
4: hein.
8: Elle manquait plus qu'elle soit moche et tout. Rigole, tu vois.
2: Et vous, monsieur Bellamy, vous avez connu des Miss?
3: Non, parce que moi, je suis comme Marcel Proust. Enfin, bon, pas... ok, on voit le genre. Qui disait... Laissons les belles femmes aux hommes sans imagination.
2: C'est Oscar Wilde qui disait ça.
3: Non, c'est Marcel Proust.
5: Il nous fait une Ariel Dombasle.
2: Alors là, vous voulez qu'on vérifie?
3: Je veux bien qu'on vérifie.
2: Moi, je dis c'est Oscar Wilde.
3: Et moi, je dis c'est Marcel Proust. On parie combien, patron?
2: C'est la guerre des Miss. On parie la première citation pour Serge Delfos, qui habite Saint-Privat-la-Montagne, en Moselle, qui a dit « Si la conversation de quelqu'un vous ennuie, mangez une biscotte, vous n'entendrez plus rien.
3: » Donnez-moi une biscotte.
2: Pierre Dac, non.
5: Francis Blanche,
3: Jean-Yann.
2: Non. Une grosse tête, mais pas Jean-Yann.
5: Anne DeVos.
3: Jacques Martin.
2: Pas Jacques Martin.
3: Sim.
2: Qui a dit Sim?
3: Sim, moi.
2: Et c'est Sim. Bonne réponse d'Olivier Bellamy. Voici une autre citation pour Madame Dupuis, qui habite Vinet dans la Marne, qui a dit, si vous voulez que votre femme écoute ce que vous dites, dites-le à une autre femme. Oui! Et alors, j'ai gardé une citation très, très difficile, parce qu'il faut quand même que Paul Elkarat brille.
3: Ouais, c'est le reste.
2: Et c'est Flore Sorlo qui nous a envoyé d'ailleurs cette citation. Elle m'a demandé de ne pas la poser un jour où Paul Elkarat serait là. Mais le service comptabilité m'a dit non, il faut qu'il soit là. Parce qu'autrement, personne ne pourra trouver qui a dit. Et donc, j'y vais pour Flore Sorlo, qui a dit « La vie n'a pas besoin d'être simple du moment qu'elle n'est pas vide. » Et c'est une brillante physicienne considérée comme la plus grande oubliée des prix Nobel.
3: Lise Meitner.
2: Excellente réponse de Paul Alcarat.

0: Bravo.
1: Et sans les dates.
2: Bravo, hein. Bravo, Paul.
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1: Quel rôle les actrices Sarah Bernhardt et Nicole Garcia, à quasi un siècle d'intervalle, ont-elles joué en commun? Sarah Bernhardt et Nicole Garcia.
10: Théodora,
1: non.
10: Bécassine.
1: Alors, je dis un siècle, pas tout à fait. J'ai entendu Bécassine, Bernhardt, mais ça n'est pas Bécassine. Et j'aurais aimé tellement vous faire plaisir. Mais franchement,
10: je le sens.
1: Je vois mal Nicole Garcia dans Bécassine. Je ne sais pas pourquoi.
11: Oui. Sarah Bernhardt, moi aussi. Bécassine.
12: Ce qui serait amusant, c'est de savoir quand Madame Sarah a joué ce rôle.
1: Alors, je vais vous donner les dates. Vous verrez qu'il n'y a pas tout à fait un siècle, d'ailleurs, qui sépare les deux dates. Sarah Bernhardt, c'était dans un film, hein, c'est même pas au théâtre, dans un film en 1913.
12: Oh, bah dis donc.
1: Et Nicole Garcia, c'est en 1978. Et c'était pour un téléfilm.
10: Ce serait pas La Voix Humaine, un truc comme ça, non, non. Mmh.
1: C'est quoi le rôle de La Voix Humaine?
10: C'est pas l'histoire de... C'est un truc de Cocteau.
1: Oui, oui.
10: Mais il n'était pas venu encore, peut-être.
12: Si, si. Est-ce qu'en 1913, c'est un personnage...
10: Plus tard, peut-être.
1: J'aimerais tellement lui faire plaisir, à Bernhardt.
10: Hein? Oh, bah, écoute, fais-toi un chèque.
6: Est-ce que c'est un personnage historique?
1: Alors, historique, oui. Je pense qu'on peut considérer que c'est un personnage historique. À partir du moment où Franck Ferrand en a fait un podcast, c'est forcément historique.
6: La maman...
12: Alors là, il va me piéger.
11: Marguerite Gauthier.
1: Marguerite Gauthier, non.
10: La maman de Napoléon.
1: La maman de Napoléon.
12: Est-ce que c'est le rôle d'une autre actrice?
1: Oui.
12: C'est...
10: Marilyn Monroe.
1: Non. Oh, Sarah Bernhardt, qu'elle joue Marilyn Monroe.
10: Je cherche...
6: Réjeanne.
1: Soyez logique, quand même, Bernhardt.
10: Je cherche.
1: Elle était pas née, la pauvre Marilyn, quand Sarah Bernhardt...
12: Ah, c'est Adrienne Lecouvreur.
1: Bonne réponse de Franck Ferrand.
10: Bravo.
1: Faut expliquer qui était Adrienne Lecouvreur.
6: Ah, le maréchal de Saxe.
12: Une comédienne qui a eu un sort un peu tragique et qui a été, on peut dire, la maîtresse d'un des plus grands personnages du XVIIIe siècle, le maréchal de Saxe.
1: Elle est morte à 37 ans et on dit qu'elle aurait été empoisonnée par une de ses rivales.
6: Par un bouquet de violettes?
1: La duchesse de Bouillon. Oui, on dit que c'est un bouquet de violettes qu'il aurait, mal parfumé, évidemment, le bouquet de violettes, qu'il aurait empoisonné. Qu'est-ce que vous m'emmenez, vous, là-bas?
10: Non, mais, on appelle ça le bouillon de 11h.
11: Boire le bouillon. Boire le bouillon.
9: Mais alors, qui, quand on lui offre des violettes, mange les violettes?
12: Oh, mais non, elle les a pas mangées.
1: Le parfum. Votre cheval.
11: Partout.
1: Alors, c'est Voltaire qui était, paraît-il, amoureux de cette actrice, Adrienne Lecouvreur. On dit qu'ils ont eu une liaison.
12: Oui, alors, les liaisons de Voltaire, ça n'allait jamais très loin. Hein, parce que Voltaire a eu des liaisons avec beaucoup de dames incroyables. Et notamment, bien sûr, avec Émilie du Châtelet, mais on dit que c'était pas un très grand amant. Pour
10: C'est ce qu'on dit de moi.
6: Et puis c'est un opéra, Adrienne Lecouvreur.
1: Monsieur Ferrand, quand il a fait le podcast, a même passé diffuser des extraits de l'opéra à Adrienne Lecouvreur.
12: Vous avez bien écouté, c'est formidable.
1: Ah mais oui, parce que je bois vos paroles, du petit lait. Elle a été empoisonnée, en tout cas. On n'est pas sûr. Hein. Elle était peut-être malade depuis un long moment. À moins que cette haine entre elle et la duchesse de Bouillon, qui partageait le même homme, lui a été fatale. Dieu seul le sait.
6: Et puis comme il s'en fout.
1: C'est pas faux.
11: Elle n'avait pas qu'Adrien le couvreur, elle aimait beaucoup qu'on lui parle de toi.
12: Pardon. Oui, le couvreur. Là, c'est carrément l'almanach Vermeaux, là.
10: Il l'a retrouvé au
1: Je savais que reprendre le Gérias dans cette émission, c'était une tuile. On oublie Adrien le couvreur, ça évitera d'autres jeux de mots foireux.
10: J'aimerais pas ça. Hein?
1: Qu'est-ce qu'il y a, mon bon Bernhardt?
10: Vous vous rendez compte comme vous le remettez à sa place?
1: Bah oui, mais il le mérite.
10: Hein? Bah, il est pas drôle, c'est sûr, mais enfin, on peut le faire gentiment.
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1: Ah, le livre du jour, il est intéressant, ça va beaucoup vous plaire les uns et les autres, puisque c'est la fabuleuse, j'ose même pas donner le titre.
2: Ah bah allez-y.
1: La fabuleuse histoire de la levrette.
3: On parle de l'animal, là, ou de...
4: Ah, je suis content,
5: c'est pas possible. Et c'est un livre entier que sur ça.
2: Mais oui, il est assez épais, d'ailleurs.
1: Ariel, oui, je vous le conseille.
4: Il y a des photos ou pas?
1: Non, il y a des dessins, évidemment. C'est aux éditions La Musardine, qui d'ailleurs...
2: Ah oui, donc c'est vraiment du sexe.
1: Ah oui, c'est un éditeur spécialisé dans les livres érotiques, La Musardine. Et c'est un journaliste belge que nous aurons au téléphone.
6: Oh, alors ça, c'est une bonne nouvelle. Savoir davantage de choses sur la levrette, vraiment, c'est le jour.
7: La levrette, c'est comme l'amour, c'est regarder dans la même direction.
6: Ah oui, ça, je suis d'accord.
1: Monsieur Didier Bellen nous écoute.
6: Mais monsieur Didier, il n'y a pas de problème.
1: Et il n'a pas l'accent, cet accent belge que vous faites...
6: Mais aucun même. Moi, il faut toujours tenter la levrette une fois. Et puis après, on l'a fait deux fois.
4: C'est très, très dur à faire, je trouve.
6: Mais ça veut dire que tu peux quand même continuer à préparer les frites pendant que...
8: Mais vous savez à quoi on reconnaît
6: ton
8: un belge...
6: Ton mari s'occupe de toi.
8: Vous savez à quoi on reconnaît un belge dans une partouze?
1: Non.
8: C'est le seul qui baise sa femme.
6: Oh, c'est pas gentil de dire ça, hein.
8: Non, mais c'est drôle, c'est totalement dans le
7: quand
8: sujet.
7: Quand tu fais la levrette, tu peux poser le livre et continuer à le lire.
6: Alors, quelle est votre question, hein?
1: Ma question concerne l'équivalent du dieu Mutunus Tutunus. Cette divinité romaine a évidemment son équivalent dans la mythologie grecque. Ah. Alors, c'est Mutunus Tutunus.
5: Alors, je sais qui c'est le dieu Pan.
1: Pan, non, mais... Non.
5: Alors, c'est le dieu...
1: Phallus. Non, mais
5: alors, c'est Dionysos. Dionysos.
4: Trouducus.
2: On est près de Phallus.
4: Le dieu Pampan.
1: Non, le dieu de la fertilité, le protecteur des troupeaux. Et c'est vrai
2: Dionysos,
1: c'est son équivalent dans la mythologie romaine, c'est Mutunus Tutunus. Et lui, vous le connaissez, parce que c'est un problème qu'on peut connaître parfois.
4: Et Morius.
1: Non.
6: Ah, oui, je sais.
1: Priap. C'est le dieu Priap. Bon, la réponse collective.
6: Oh, dis donc, hein. C'est quand on bande une fois et que ça ne s'arrête jamais.
1: Exactement. Souffrir de priapisme, croyez-moi, ça n'est pas drôle. Ça fait mal, même,
8: c'est
1: il
8: comme
1: paraît.
8: Si on avait... Monsieur Ruquier, ça va mieux?
5: Non, mais il y a peut-être quelqu'un dans le public, non?
2: Qui bande, là?
4: C'est comme le Viagra sans le Viagra.
6: Mais dites-moi, Laurent, c'est comme si dans le slip, vous aviez un os, non pas un os.
4: Un os? Comment?
1: Priap a donc son équivalent dans la mythologie romaine qui s'appelle Mutunus Tutunus.
2: C'est un peu ridicule.
1: Bonjour Didier Dylaine.
9: Bonjour Laurent Ruquier. Bonjour à toutes les
4: grosses têtes. Je ne parlais pas comme ça.
1: Je suis désolé pour toutes les blagues.
6: Arrêtez de faire croire que vous êtes belge, monsieur.
4: C'est scandaleux.
9: C'est
4: ridicule.
9: Grave.
4: Vous n'êtes pas belge.
9: Monsieur... On est habitué et on aime ça.
6: Bon, alors ça va, vous avez de l'humour.
1: Et en plus, votre livre prouve que vous avez de l'humour, évidemment, parce qu'il s'agit de toute une étude à la fois sérieuse, mais drôle, insolite, captivante autour de la levrette à travers les âges.
2: Et on ne parle que de cette position-là.
1: Absolument.
2: Mais il y a combien de pages?
1: Ah bah écoutez,
4: il y a 69 pages.
2: Putain, 300 pages sur la levrette.
1: 300 pages.
2: Oh bah alors, ouais.
8: Mais moi j'avais lu le premier là. Son premier, le missionnaire.
1: Non, ça part évidemment quand même, il faut le dire, de la fameuse brouette vue dans la grotte d'Ariège. Pas d'Ariège.
6: J'ai eu peur.
1: Alors, il s'agit en tout cas d'une position, une position qu'on voit déjà il y a environ 12 000 ans, c'est bien ça, monsieur...
9: Oui, tout
1: monsieur,
9: à fait.
1: Monsieur
6: Mutunus Tutulus.
9: C'est la première levrette la plus ancienne levrette connue, et en plus, elle a la particularité d'avoir été découverte en France. Donc, c'est la plaquette dans l'Aisne, c'est une plaquette de schiste, et qui montre un couple en train de bien faire, de le faire par derrière, enfin, où un des deux protagonistes, en tout cas, est derrière.
2: Mais ça rappelle la guerre du feu, vous savez, quand la dame va se laver...
1: Tout ça pour un briquet.
2: Non,
1: on voit le verbe.
2: Moi, j'en avais marqué quand j'étais gamin, elle allait se laver les mains à la rivière, et puis tac-tac, il arrivait derrière.
1: C'est vieux comme le monde, la levrette.
5: Mais est-ce que c'est dans les grottes de Lascaux?
9: Non.
1: On est en Ariège, c'est la grotte dans l'Aisne, hein, c'est bien ça, monsieur?
9: Oui,
2: c'est dans l'Aisne, effectivement.
1: Pourquoi vous êtes intéressé, monsieur Dylan, à la fabuleuse histoire de la levrette?
9: C'est en travaillant pour d'autres de mes ouvrages.
6: Parce que j'adore le sexe, en réalité.
9: Oui,
6: je vais vous dire la vérité, c'est que j'adore baiser. Moi, je baise en

0: père. Alors je me dis pourquoi ne pas faire un livre après sur tout. La levrette. Parce qu'avec non. Simone, mon épouse, on n'arrête pas de baiser. Alors,
1: monsieur, taisez-vous. Non. Laissez parler monsieur Dylan.
2: C'est pas bien ça.
1: Parce que monsieur Dylan est un journaliste sérieux.
0: Bah, on peut être sérieux. Ah,
3: oui, on peut être sérieux aimer la levrette.
0: Aimer le zizi, hein, aimer la...
1: Qui travaille pour le soir.
3: Ah, et, oui. Et le soir, la levrette, c'est bien. Hein.
0: Mais je le fais le matin aussi.
1: C'est un grand journal belge, le
0: oui,
1: soir.
0: Bien sûr,
1: vous
0: oui.
1: travaillez pour le supplément du soir, c'est bien
0: le
1: ça, monsieur.
4: Oui, j'ai travaillé pour le supplément Lifestyle du soir qui s'appelait Victoire. Aujourd'hui, je travaille pour d'autres magazines. Je suis pigiste, comme on dit.
1: Pour Femmes d'aujourd'hui, pour...
0: Levrette Hebdo, eh oui.
1: Pour Brouette plus Cuisine.
3: Je viens d'intégrer le mensuel du Cuny aussi.
2: Non, mais enfin...
3: Et l'officiel du missionnaire. Et vous me retrouvez dans un numéro spécial du Cuir Magazine.
0: Finalement, je me faisais un peu chier au soir. Hein, parce que vous me disiez tout le temps de parler de choses sérieuses. Et moi, je ne m'intéresse qu'à la bite.
1: Monsieur Beaugrand, vous êtes journaliste à LCI.
0: Oui,
1: je vous demande de respecter, de respecter votre confrère.
0: Mais non, justement.
1: Qui vous en apprendrait, même à vous, qui vous en apprendrait beaucoup.
0: Surtout à moi.
1: Sur la levrette.
0: Surtout ouais. que lui, il s'y connaît dans les deux sens. En plus.
1: Parce que ce qui est intéressant, évidemment, c'est,
0: oui,
1: de,
0: oui.
1: c'est de connaître, à travers les décennies, les âges et les siècles, quand la brouette fut à la mode et quand, au contraire, elle fut, on va dire, réprouvée. Au Moyen-Âge, les chats...
4: Ouais.
1: Alors là, vous l'écrivez très bien. Voici venir le Moyen-Âge, les choses se gâtent pour la baise à reculons.
0: Ah. Ben vous voyez comment il écrit, hein ? C'est pas moi, hein ?
1: L'avènement de la morale chrétienne et du christianisme comme religion d'État signe non seulement le glas du pousse-fesse païen, c'est bien écrit,
0: oui.
1: mais aussi de tout l'hédonisme de la mode gréco-romaine. Parce qu'évidemment, dans l'Antiquité, ça, on n'était pas gêné par la levrette.
0: En veux-tu, en voilà. Ah, hein.
4: Oui, oui, exactement. Mais d'ailleurs, la levrette, c'est une des positions préférées des Grecs de l'Antiquité. Et les Romains n'étaient pas en reste, d'ailleurs. Ils aimaient beaucoup ça. Elle est représentée dans...
1: Et c'est revenu quand, alors, puisque ça a été interdit au Moyen-Âge, quand est-ce que...
0: On a le droit.
1: Quand est-ce que la levrette a signé son retour?
4: Ben disons que ça a été un retour progressif, hein.
1: On a va et vient, en quelque sorte.
3: On a recommencé par le côté, d'abord.
0: Le truc, c'est que si tu avances quand je recule, comment veux-tu?
2: Non, c'est pas bon, non.
0: Non, monsieur, on
3: et
0: est désolé.
3: J'ai choisi
0: on est désolé, mais il a l'air formidable.
1: Je ne sais pas quelle est la personne qui a mis ça sur mon bureau un matin.
0: Oh, bah, à mon avis, c'est quelqu'un qui avait envie de baiser. Hein.
1: Mais c'est vrai qu'un matin, j'arrive, je dois reconnaître.
0: On vous a mis la levrette sur le bureau.
1: Et je vois sur mon bureau la fabuleuse histoire de la levrette. Je me dis, ça devrait bien pouvoir nous faire un quart d'heure.
3: On peut faire une émission.
1: Et je ne m'étais pas trompé.
0: Moi, je dis un quart d'heure, c'est un bon score.
1: C'est très rare quand on prend un livre des édition de la Musardine et monsieur Dylan, c'est grâce à vous, donc je vous applaudis.
0: Oui, merci, bravo. Monsieur.
4: Merci à vous. Aussi.
0: On vous applaudit à qu'une seule main.
4: Merci beaucoup.
0: On a beaucoup ri.
1: La fabuleuse histoire de la levrette, je la glisse dans la valise RTL.
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1: Il avait 62 ans quand il a fait le 1. Il en a 86 quand il fait le 2. De qui s'agit-il?
6: Ah, c'est Fabien Antonietti.
7: J'ai trouvé,
6: pour camping.
1: Allez-y.
7: C'est Gladiator?
1: Oui.
6: Ridley Scott.
7: Oh, machine. Oui. Bah, après, je sais pas. Ouais.
8: C'est bon, oui, c'est Ridley Scott.
1: Et bah, réalisateur. Écoutez, vous avez fait la dernière passe, la passe directe. Comment on appelle ça, la dernière
3: passe? Passe décisive.
1: La passe décisive.
3: La passe
1: décisive. À Sébastien Thoen, car en effet, c'est Ridley Scott. Bravo.
7: J'ai été à l'avant-première.
1: Ah, c'est pour ça que vous le savez. C'est bien alors le Gladiator 2.
7: Ah, magnifique. Franchement, magnifique. Quand on me demande si je préfère le 1 ou le 2, je trouve que c'est une question bête parce que sans le 1, il n'y a pas le 2. Et pour moi, c'est un film coupé en deux.
1: Sans le 2, il n'y a pas le 1.
7: Sans le 2, il n'y a pas le 1. il fallait juste tourner sa tête un petit peu, c'est pas grave.
0: C'est beau,
7: c'est un très beau film. Et il y a juste à un moment donné, je ne vais pas spoiler, mais.
6: Ah, ils s'enculent.
7: Ils sont partis un peu trop loin dans le show.
1: Ah oui.
0: Ah oui.
7: Un tout petit peu.
6: Ils sont bien habillés, les gladiateurs, si je me souviens.
7: Stylé, classe.
1: Jean-Phi, vous aimez les gladiateurs?
7: Magnifique. Le script est extraordinaire, franchement.
1: Il a 86 ans, Ridley Scott. Vous vous rendez compte?
6: C'est un génie,
1: quand même.
9: Et il fait le gladiateur?
1: Non.
10: Il fait le tigre.
1: Il a réalisé, évidemment, le film à 24 ans d'intervalle, puisqu'effectivement, il n'avait que 62 ans quand il a réalisé le 1. Gladiator 1 date de 2000, il y a 24 ans déjà, vous vous rendez compte?
9: Ça donne de l'espoir.
1: 24 ans entre les deux films. Gladiator sort cette semaine, conseillé par Adil Rami.
7: Magnifique, avec Maximus dans le 1, qui est l'acteur principal, un vrai soldat, un guerrier. Et le deuxième, je sais pas, je vous pose la question, pour une fois que je sais une réponse. Comment s'appelle le nouveau Gladiator dans Gladiator 2?
11: Son prénom ou le nom de l'acteur?
7: Le prénom dans le film.
1: On n'a pas vu le film.
7: Ah ben, c'est comme ça. Moi aussi, j'ai pas lu le livre. Je me démerde.
11: Optimus Prime.
1: Oui, mais ça n'a rien à voir, monsieur.
7: Ah non, vous n'avez pas vu le film, j'ai pas lu aucun livre. J'ai pas lu aucun livre, ok, c'est pas français, mais on s'en fout.
1: Oui, mais c'est un prénom qu'on connaît, c'est ça que vous voulez dire?
7: Je sais pas.
1: Ah ben...
7: Anno.
1: Oui, mais donc ça n'a rien à voir.
7: Je sais pas, j'ai envie de me sentir comme Laurent Ruquier, voilà.
1: Mais vous êtes mieux que moi. Moi, j'aurais rêvé être Adil Rami. Alors, je vous le dis d'avance, être un grand footballeur, avoir le physique d'Adil. Si vous me demandez de changer, moi, je change tout de suite. Hein.
6: Ah oui, on a Adil Rami.
1: Ah bah oui, franchement.
10: Et toi, Adil, tu changes
12: tout le monde.
10: Parce que c'est surtout vous, patron, on l'imagine, on comprend, mais toi, Adil, t'es changé ou
7: pas? Non, mais là, je suis bien, je vais profiter de ma jeunesse, pardon.
1: Mais vous avez raison, mais moi, j'en profite encore de votre jeunesse. Restons dans le cinéma, si vous voulez bien, parce que Cerise, elle aussi, va reprendre du travail.
10: Du Groupama?
1: Non, c'est pas Cerise du Groupama.
7: C'est Cerise sur le gâteau?
1: Non plus, c'est une question pour Marcel Dessert, justement, qui habite Cannes. Cerise, elle a fait le 1 et elle fait le 2 aussi. Mais qu'est-ce qu'elle fait, Cerise? C'est un film, le 2 sortira le 27 novembre prochain, dans toutes les bonnes salles de cinéma.
7: Vaiana, 2.
1: Bonne réponse!
7: Et là... Là, je crois qu'il faut clipper, m'envoyer ça, faut l'envoyer à ma mère. C'est une trop bonne réponse.
1: Là, c'est votre jour. Hein.
10: Alors qu'il a arrêté l'expérience.
1: J'ai l'impression que je vous chuchote un peu quand même.
7: Mais vous savez ce qu'on est en train de dire là, le remake de Slumdog Millionnaire. Les réponses, je les connais pas. C'est juste que je vis ça cette semaine. J'ai été à l'avant-première de Gladiator, donc j'ai su. J'ai un ami qui vit à Azerbaïdjan et qui m'a invité à Bakou, donc j'ai dit ok, Bakou.
11: Azerbaïdjan.
7: Et là, j'ai reçu un message que vous savez tous, que vous connaissez, qui s'appelle Olivier, qui travaille chez Disney, et qui m'a invité à l'avant-première le 23 de Vaiana 2.
1: Effectivement. Et Cerise Calixte est le nom de l'actrice qui fait la voix française de Vaiana. Le 1 avait très bien marché. Le 2 sort le 27 novembre prochain.
10: C'est sur les tongs?
1: Chez nous en France.
10: c'est sur les claquettes, là, Vaiana.
7: Mais non.
1: C'est sur la Polynésie. Mais... C'est Anthony Cavana qui fait la voix
7: magnifique
1: française.
7: Magnifique de Maui.
1: Voilà. Mareva Galanter qui fait aussi la voix de Sina. Et
10: Michel Houellebecq qui fait.
1: Et une actrice qu'on aime bien qui s'appelle Christine Delaroche qui fait la voix de la grand-mère aussi.
9: Oh, ouais. Je rêve.
7: Et la grand-mère, elle est morte.
1: Ah bah non, elle est là encore dans
7: Parce que la grand-mère, elle se réincarne en Ré.
6: En Ré.
1: En Ré.
11: En Ré mental.
6: T'es sûr que c'est la grand-mère?
7: En Ré mental, ouais.
10: T'es sûr que c'est la grand-mère?
7: Mais attends, c'est bizarre, elle revient en vie, elle. Ok.
10: Ah bah oui.
11: La spéciale Disney.
1: Une grand-mère qui revient en Ré.
10: Moi, je veux le voir, du coup. Je voulais pas aller le voir, mais là, j'en ai le voir, moi.
7: Elle fait la voix d'une fête.
11: C'est bon teasing.
1: Vaiana sortira fin novembre. C'est le Disney des fêtes de fin d'année, bien sûr.
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1: Comment bonjour, ça s'est passé en bonjour Belgique, monsieur Gueluc?
11: Mais le mieux du monde.
1: Ah oui, oh,
11: on était numéro un.
1: Ah, vous êtes numéro un.
11: Ah oui, on a souvent été lanterne rouge dans mon pays, mais là, on était numéro un, question mort, pendant le Covid-19.
1: Mais comment vous avez fait alors?
11: Alors, on a mieux compté que les autres. Et je vous jure.
1: Vous avez fait quoi alors pendant ces 2 mois et demi?
11: Vous ne pensiez pas si bien dire, puisque ma grande exposition a été annulée et reportée d'un an.
1: Mais forcément.
11: Qu'est-ce que j'ai préparé pendant ces 2 mois de confinement?
15: Oh merde, un album!
7: Il est encore destiné.
11: Pour le mois d'octobre.
1: C'est pas vrai.
11: Pour mon éditeur, pour les libraires.
7: Pour
11: et
7: toi,
11: pour.
7: Non, et un peu pour toi.
11: Pour vous tous.
7: Oui, bien sûr.
11: Pour vous tous.
1: Ah, c'est vrai?
11: Bah oui, pour rendre Noël féerique.
1: Et chat va s'appeler comment?
11: Le chat est parmi nous.
1: Oh! C'est mignon. Alors.
11: Ouais, je suis déjà en train de préparer vos dédicaces.
1: Bon, dites, j'ai quelques citations,
7: oui.
1: Comme
7: bah
1: d'habitude.
7: Oui, quand même.
1: Monsieur Gueluc, pour Aymeric Guilleux, qui habite Fégréac, en Loire-Atlantique, qui a dit, sur la porte d'entrée des banques, ce n'est pas forcément une bonne idée de mettre un écriteau sur lequel il est inscrit « tirer ».
12: Américain,
1: ouais. C'est francophone.
12: Pierre Légaré.
1: Pierre Légaré. Bonne réponse de Florian Gazan. Ouais, c'est la première.
11: Vite, mais est-ce que c'est vrai? On peut pas mettre tirer, mais est-ce que c'est mieux de mettre pousser?
1: C'est pas
11: parce
1: mieux.
11: Que le type qui a un petit peu la les tripes.
1: C'est bien
11: dérangées.
1: Ça, monsieur. Hein, vous avez bien fait de revenir pour nous dire ça. J'ai une autre citation. Ce sera pour Cécile Goujon, qui habite Châne dans la Saône-et-Loire, qui a dit « Le mur existant entre un homme et une femme qui ne se connaissent pas est plus facile à franchir que l'abîme qui se creuse entre ceux qui se connaissent trop.
9: Oh » Sacha Guitry.
1: Sacha Guitry. Une réponse de... Enfin, comme ça, on est débarrassé. Isabelle Mergaux.
6: Est-ce que c'est un ancien enregistrement d'Isabelle qui dit Sacha Guitry?
1: Oui.
6: C'est elle en direct.
1: Elle le fait encore elle-même. Elle le fait encore elle-même. Elle a ce côté naturel qui fait que ça revient.
9: C'est jamais... Tout à fait pareil.
1: Non, jamais.
12: Il y a des variations.
1: Jamais. D'ailleurs, le public apprécie.
9: Ouais.
1: Ta gueule. Pour Alexis Mathieu, qui habite Cuvry, en Moselle, qui a dit « Comment rira celui qui mourra le dernier ?»
12: Ah, joli. Michel Drucker.
11: Louis Scutener.
1: Ça, c'est pas gentil. Ah, vous n'êtes pas loin, parce que c'est effectivement un de vos habitués. Pour votre retour, monsieur Gueluc,
11: oh,
1: j'ai
11: vous
1: pris
11: êtes gentil,
1: quelques
11: alors.
1: Citations d'auteurs que vous aimez.
11: Alors, si c'est pas lui, ça peut être Grégoire Lacroix.
1: Grégoire Lacroix, non.
9: Ah, c'est
11: ça
9: un peintre.
11: Peut être Frédéric Dard.
1: Non, c'est un Belge.
12: Ah, Philippe Gueluc.
1: Non, non. Un auteur belge.
7: Raymond DeVos.
1: Non. Comment rira.
9: Il est mort.
10: Materlinck.
1: Non, Materlinck, non.
9: Il est mort.
1: Ah oui, il est mort.
10: Oh. Félicien Marceau.
1: Il est mort en 2006.
11: Oh. En 2006.
12: 2006.
9: Vous nous dites ça
11: un
9: comme ça.
11: Un Belge mort en 2000. Attendez.
1: Comment rira celui qui mourra le dernier?
9: Non, comment? Oui.
11: Homme de plume.
1: Ouais. Romancier, comment pamphlétaire, dramaturge, essayiste, journaliste, chroniqueur.
11: Jacques Sternberg.
1: Jacques Sternberg. Oh. Bonne réponse de Philippe Gueluc.
7: Bravo. Bravo, Philippe.
9: Ah mais j'ai joué ma première pièce, c'était Jacques Sternberg avec
1: c'est
9: de
1: pas
9: Jacques
1: vrai.
9: Oui, je l'ai rencontré, ça s'appelait Une soirée comme une autre, on était mémés tout petits avec Antoine Duléry, tout ça, et on avait joué ça au centre de culturel Pompidou là.
10: C'est quoi ça?
9: Et ben c'est
1: à Beaubourg, j'ai joué ça à Beaubourg.
9: Enfin
1: Beaubourg,
9: ah,
12: oui. Mais sur le parvis.
9: Et il y avait
1: sur le parvis.
7: Devant les gens qui attendent pour le musée.
1: C'est à l'époque où elle était cracheuse de feu, ça n'a jamais marché.
12: Non. Si c'est elle qui éteignait les autres. Elle était extincteur.
9: Oui, j'éteignais en même temps.
12: Elle était
9: mais je peux pas finir mon.
11: Que n'était-elle sur le parvis de Notre-Dame le jour de l'incendie?
9: Ça, c'est drôle.
11: Vous imaginez Margot en gargouille, ça aurait été terminé en 3 secondes.
10: Crache ton venin.
9: Quand vous racontez quelque chose, tout le monde vous écoute, c'est même vrai. Si ça nous emmerde. Moi, je n'arrive jamais à finir mes histoires.
6: Elle est drôle quand elle parle, on croit toujours que c'est fini.
1: C'est fini.
6: Que c'est fini.
12: Mais oui.
9: Mais non,
12: c'est un problème de ponctuation.
9: Et
7: oui, vous y a une chute à chaque mot.
11: Vous savez pourquoi que
7: vous savez que pas, il a raison, il a raison.
6: Vous m'avez vexé.
11: Non, bravo. Mais pourquoi on croit toujours que c'est fini? Parce que après la pluie, le beau temps.
9: Ah, bon, écoutez, allez-y, continuez votre émission. Okay.
11: Non.
9: J'ai rien à... Non, donc, j'ai plus du tout envie. Alors là,
6: ou alors une autre anecdote.
9: Là, vous avez gagné.
1: Vous avez joué Sternberg à Beaubourg avec du Léry. Bon, très bien.
9: Et le public qui nous écoute, comment ça, les auditeurs. Oui. Et ben, ils vont être sur leur faim. Voilà. Et c'est tout. Voilà.
10: Ils vont rester sur leur faim.
12: Ouais, sur leur faim.
1: Je vois pas trop ce qu'ils veulent.
6: Je propose qu'on mette la chute dans la valise RTL.
1: Allez, la chute d'Isabelle Mergaux dans la valise RTL.
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1: Ah, une question culturelle pour Anthony Guérin qui habite l'île Jourdain dans le Gers. On est dans la mythologie grecque, je sais que ça.
16: Ah,
1: Paul Elkarat maîtrise.
16: Je ne maîtrise pas.
1: Alors, par exemple, la déesse Athéna a inventé l'holos. Mais qu'est-ce que l'holos ?
11: L'holos ?
16: Oui, c'est le reflet, puisque c'est ce qui a donné le mot hologramme.
11: Ah, pas j'imagine. C'est l'eau pour les chiens, il y a le nonos, c'est l'holos.
16: Et holos, H-O-L-O-S ?
1: L'A-U-L-O-S. La déesse Athéna a inventé l'holos. On faisait même des concours d'holos. Mais qu'est-ce que l'holos ?
11: Est-ce que c'est une note spéciale avec des bagarres ?
1: Des bagarres, non.
11: Un instrument de musique ?
1: Un instrument de musique, oui.
11: Oui. Wow. Donc des concours de chant ?
1: Alors, c'était pas des concours.
11: Des concours de...
10: Ah, c'est pour les sirènes, pour les sirènes.
11: Des concerts, quoi.
1: L'holos, c'est un instrument de musique.
16: C'est une harpe !
1: Alors, pas une harpe.
11: Une lyre.
1: Pas une lyre.
11: Une flûte.
9: Un violon.
1: Une flûte. Ah ouais. C'est une flûte, l'holos.
16: La flûte à l'holos.
11: Ils organisaient des concours de l'holos ?
1: Oui, et d'ailleurs, dans la mythologie, on raconte qu'il y a eu un concours qui a opposé Apollon à quelqu'un qui s'appelait Marsyas. Et Marsyas a...
11: Enrico Marsyas. Et c'était la Grèce à un incroyable talent.
3: C'est un satyre qui a perdu le concours.
17: Alors vraiment, je suis très content d'être dans l'Iliade. Ça me fait tellement plaisir. Qu'on parle de moi déjà à cette époque, vraiment. C'est un grand honneur, Laurent Ruquier.
1: D'être dans l'Iliade et Walt Disney.
17: Ouais, l'Iliade. Vraiment, merci.
1: Marsyas. Qu'est-ce qu'il fait, Marsyas ?
3: C'est un satyre.
1: Alors, il ramasse l'holos qu'a jeté Athéna, la flûte, si vous préférez. Il ramasse la flûte et il commence à en jouer avec une telle grâce que tout le monde est captivé. Et on déclare qu'il a plus de talent à la flûte qu'Apollon lui-même.
3: Ouais,
1: si bien qu'on va faire un concours et on va finir par déclarer Apollon vainqueur, sauf une personne. Quelqu'un qui avait tranché en faveur de Marsyas.
3: Je sais. Et on va lui faire pousser des oreilles d'âne.
1: Et c'est qui?
3: Ah oui. Midas.
1: Le roi Midas. Oh, bonne réponse. Ah ouais. De Paul Elkarat.
3: Il faut savoir que Marsyas, à la fin, pour son impertinence, sera écorché vif par Apollon.
1: Exactement.
16: Bah, c'est mérité.
1: Les muses ont déclaré Apollon vainqueur, même si c'est Marsyas qui jouait mieux. Parce que c'était le patron. Donc, on va punir Marsyas.
16: Ça vous dit beaucoup sur quand vous nous demandez est-ce que je chante bien? Et quand vous dites oui.
9: Oui, et quand vous vous demandez est-ce que j'ai un bon accent anglais?
16: Ah ouais. Oui, merveilleux, patron.
1: Je suis assez lucide là-dessus, voyez-vous.
16: C'est vrai.
1: J'ai pas vraiment besoin de vous demander votre avis là-dessus. Je m'en rends compte tout seul.
3: Après, si Laurent s'éloigne, je le remets, il n'y a pas de problème.
1: Quoi donc ?
3: Par exemple, vous vous mentez à vous-même, moi je sais vous dire que c'est pas vrai.
1: Ah, ça c'est vrai. Parce que
3: je suis très honnête.
1: Si vous êtes le plus honnête ici.
3: Voilà, ouais, exactement.
1: Parce que vous ne pouvez pas faire autrement en même temps.
3: Voilà, c'est
11: ce qui est très énervant au passage. Hein,
3: parce que
1: le petit, c'est normal, le petit n'a pas de filtre. Donc
3: ouais,
1: on est sûr qu'il vous dit la vérité, lui. C'est ça
3: c'est pour ça que je me suis fait écorcher tout à l'heure.
1: C'est pour ça que je le garde, parce que tous les autres sont des gros menteurs.
9: Oh non.
1: Il serait capable de vous faire croire qu'on est le 2 janvier.
16: Ah, ils sont assez ignobles pour ça.
1: Alors donc, je raconte... J'en reviens à Marsyas, donc. Hein.
17: Alors, pas de problème. Parlez de moi, vraiment, ça me fait trop plaisir.
1: Effectivement, on déclare vainqueur Apollon pour faire plaisir à Apollon, alors que c'est Marsyas qui joue mieux de la flûte, de l'holas. Et Apollon va donc faire écorcher vif Marsyas, clouer sa peau à un pin, l'arbre de la déesse. Et il y a effectivement des représentations où on voit Marsyas, les mains en l'air, attaché, c'est terrible. Oui. Tout nu, d'ailleurs, il y a un petit kiki.
3: Oh. Oui, mais il y a une sculpture qui montre ça.
1: Oui, au Louvre, on peut l'avoir au Louvre. Marsyas.
16: Il y a le sexe d'Enrico Marsyas au Louvre.
3: Marsyas écorché. Marsyas écorché.
16: La pique a écouté que d'une oreille.
1: Et ils ont mis un audiophone en entendant. Ah, que sont jolies les filles de mon pays. La la la la la la la la la.
11: Allez, Paul, dis-lui qu'il chante mal.
3: Oui, d'accord. Ok.
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1: Une question pour Sarah Franier qui habite le syndicat, c'est dans les Vosges, le syndicat, ça doit être le nom d'un village, c'est bizarre hein, d'ailleurs, comme nom de village, le syndicat, mais même Franier espère un chèque RTL. À propos de cette question, il y a 75 ans mourait le peintre renommé Bernard Boutel de Montvel. Mais dans quelles circonstances ce peintre est-il décédé?
20: Il s'est suicidé.
21: Il est mort en France.
1: Alors il n'est pas mort en France et il ne s'est pas suicidé.
22: Il a fait une chute.
1: Ah ça oui.
22: Ah oui.
23: Il est tombé de 5 mètres au-dessus du cinéma.
24: Ah non, c'est l'avion où s'est tué aussi Marcel Cerdan et Ginette Neveu.

0: Réponse de Christophe Barbier. Allez. Le vol Air France 009.
1: Oh mon Dieu!
0: Oui, monsieur Janssen.
1: Oh non!
0: Imaginez, vous auriez pu être steward sur ce vol.
1: Oh non. Oui, et j'aurais eu 50 ans aujourd'hui.
2: Mais non, c'était il y a 75 ans.
0: Le Constellation, hein, c'était le nom de cet avion. Ginette Neveu était une célèbre violoniste de 30 ans. Son frère était à bord aussi, Jean Neveu, qui était pianiste. Il y avait ainsi quand même 37 passagers.
1: Et oui, on transporte beaucoup
0: parmi d'artistes. Parmi lesquels, effectivement, Marcel Cerdan. Et c'est après, évidemment, qu'on connaît la fameuse histoire, parce qu'elle l'attendait là-bas à New York. Oui. La môme Piaf, qu'elle a repris la fameuse chanson de Céline Dion. L'hymne à l'amour.
1: Oui, oui.
0: Ah, je suis sûr que vous connaissez cette chanson quand même, monsieur Rami.
3: Si vous me la chantez.
0: Valérie va vous la chanter.
4: Ah, attendez, alors, l'hymne à l'amour, ça commence par quoi?
1: Le ciel bleu.
4: Ah oui, le ciel bleu peut bien s'écrouler. Ah, et la terre peut bien
1: s'écrouler.
0: Et l'avion aussi.
4: Si tu m'aimes, je me fous.
0: Sucré ou salé?
4: Du monde entier.
0: Mais effectivement, Marcel Cerdan était à bord de cet avion, le boxeur, Marcel Cerdan.
3: Ah oui, je connais parce que je m'entraîne là-bas, à Levallois.
0: Ah ouais, fiancé d'Edith Piaf, vous voyez.
3: Ça, je savais pas.
0: Ah bah oui, elle l'attendait à New York, il allait la rejoindre, vous voyez. Oui. Il a failli pas prendre l'avion au dernier moment. À votre avis, il mettait combien à cette époque-là pour faire Paris-New York?
1: Oh, il mettait des heures.
3: Non, il mettait, je dirais...
0: Aujourd'hui, c'est combien? Aujourd'hui, Paris-New York.
1: 6 à 7 heures. Mais vous voulez savoir quoi? Je dirais qu'il mettait 11 heures à l'époque.
0: Il mettait 17 heures.
1: Ouh. Un rendez-vous.
5: Avec des arrêts.
2: Et des escales, oui, pour faire
1: la place.
0: Le vol durait 17 heures.
1: Ah, il devait être chiant, les hôtesses. Oh, 17 heures avec les passagers sur le dos, moi j'aurais fait taper. Hein.
0: Quand vous avez jamais fait de vol aussi long?
1: Si, le vol le plus long, c'est Santiago du Chili, c'est 17 heures.
0: Ah bah, voyez.
1: Eh bah, c'est très très long. Hein.
0: Ah oui.
1: Ah oui.
0: Alors, admettons, là, parce que moi j'aime bien. On fait les derniers moments du Constellation. Hein. Adil, il joue Marcel Cerdan. Hein, c'est
1: Ah oui, et moi je le sais.
6: Et moi je jouais du Piaf.
0: Ah, vous jouez.
4: Oui, mais elle n'est pas dans l'avion alors.
6: Mais moi je l'attends.
0: Oui, mais elle l'attend, elle piaffe. Elle piaffe à New York.
6: Je l'attends.
0: Quand est-ce qu'il va arriver ce putain d'avion? D'où, voilà. D'où? C'est comme ça qu'est né le verbe. Elle piaffe. Putain, il n'arrivera jamais cet avion.
4: Jean-Phi fait le steward et moi je fais l'hôtesse de l'air.
1: Oui, voilà. C'est...
0: Alors voilà, parfait, comme dans Banzai. Vous voyez, parce que Coluche aurait eu 80 ans aujourd'hui.
1: Ah oui? Ah oui,
0: Alors, Angoune, vous faites Ginette Neveu, la violoniste.
3: Et moi, je peux changer de personnage ou pas?
0: Pourquoi? Vous voulez faire quoi?
3: Je pense que c'est plus facile pour moi de faire l'avion.
1: Oh bah, c'est au bien, je dois rentrer dedans.
0: Pourquoi vous voulez faire l'avion?
3: Ah, il y a quand même bruitage à faire.
0: Ok, alors vous faites l'avion. Monsieur Barbier, qui est viril quand il veut. Bah,
1: ah oui, oui, oui.
4: Il va faire Cerdan.
0: Il va faire Cerdan. Et justement, comme ça, Valérie va pouvoir chanter Allez, venez, Milour. Puisque c'est un boxeur, ça me paraît logique. Alors, allons-y. Alors, moi, je suis le narrateur.
1: Hein. Oui.
0: Donc, nous sommes le 28 octobre, puisque c'est un anniversaire aujourd'hui. Voilà pourquoi j'ai choisi cette question. 28 octobre 1949, il y a 75 ans, les passagers montent à bord. Les passagers montent.
3: T'es dans un avion, hein.
1: Ça n'est pas dans une tourneuse, hein.
3: Bah, je sais pas. Ouais.
0: Et quand les passagers montent à bord, l'avion, il fait pas de bruit.
1: Non.
3: Ah, mais à l'époque, je sais pas, c'était pas là. Je peux pas savoir.
2: Ah, il chauffe les moteurs quand même.
3: Ah oui, mais c'est ça, c'est. Maintenant, il a craché l'avion.
4: Il tourne l'hélice.
3: Bah oui. Parce qu'il a craché, c'est qu'il était pas en forme, le truc.
1: S'il a craché, c'est ce qu'on.
0: Alors, vous êtes le steward, dites bonjour à Ginette, bonjour à Marcel.
1: Bonjour, soyez les bienvenus à bord. C'est un honneur que de vous recevoir à bord de notre. Quoi que nous. Allez.
0: Vous en faites beaucoup auprès de monsieur Cerdan. Parce que...
1: Oh, monsieur Cerdan, mais je suis de ceux qui ont vu tous vos combats, sachez-le, j'admire votre carrière incroyable. Et puis, être aussi beau en étant bad boy, c'est terrible. Bah, vous avez retrouvé madame Piaf?
2: Oui, je vais à New York me battre et retrouver madame Piaf. Vous avez réservé une place.
6: Marcel, la galère t'arrive.
2: Éteins ton chien, la communication passe mal, il dit.

0: Mademoiselle, j'ai réservé une place en première. Où est-ce que je peux m'asseoir?
1: On y est. Ça, c'est une vécue.
2: Mais monsieur.
3: Oui, qu'est-ce
2: que moi, j'ai mon violon. Il faut absolument que je change les strings de mon violon.
3: Mais alors.
4: Les cordes.
3: Oui, les cordes, mais.
1: Il veut changer son string.
3: Pas de problème, je vous passe le mien.
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1: Vous connaissez tout le monde ici, Michel, j'imagine. Julie, vous connaissez tout le monde, Michel. Mais déjà qu'on a fêté les 95 ans de Claude Sarraute hier soir, ouais. J'avais l'impression d'être dans un EHPAD, dites donc.
7: Mais qui êtes-vous?
8: Allez, Michel, raconte-nous la partouze, là, t'avais dit, là. Avec... si, t'as dit, j'ai une belle histoire, là. Marlène Schiappa et Hanouna, raconte.
1: Mais quelle horreur. Non, c'est vrai qu'il paraît que vous avez une histoire drôle, Michel.
7: Ah, déjà maintenant, vous la voulez?
8: Ah oui.
9: Comme
8: ah,
9: ça, on est débarrassé, c'est bien. Ouais.
10: Alors, c'est l'histoire d'un mec, il a un élevage de poules. Un matin, il se lève et il y a 200 poules qui sont mortes. Alors, il va voir un spécialiste, il lui fait, j'ai un problème, j'ai 200 poules qui sont mortes. Il lui fait, mais vous avez mis de la musique le soir? Pour les poules, il fait non, on peut mettre de la musique. Il met de la musique, le lendemain il se réveille, il y a 400 poules qui sont mortes. Alors le mec il fait, j'ai encore 400 poules qui sont mortes. Il fait, mais vous avez mis la lumière le soir avant de les endormir avec la musique? Il fait non, mettez de la lumière. Il met la lumière, la musique, il se réveille le lendemain, il y a 700 poules qui sont mortes. Et inutile de vous dire que je peux la faire durer 8 jours.
1: Moi, nous, ça nous va. Moi, perso, si vous pouviez aller jusqu'à 18h.
9: C'est la fin de saison.
4: Vite, hein.
9: C'est
4: la valise maintenant.
10: Alors, il fait, mais j'ai quand même 700 poules qui sont encore mortes. Est-ce que vous y avez, leur avez raconté des histoires le soir avec la musique et la lumière? Il fait, non, ben, racontez des histoires, vous allez voir, ça va bien se passer. Il raconte des histoires, la musique, la lumière, il se réveille le matin, il y a 1200 poules qui sont mortes. Il va voir le type. Il lui dit, j'ai encore 1200 poules qui sont mortes. Il lui dit, vous avez encore des idées pour m'aider? Le mec, il lui fait, moi, des idées, j'en ai plein. Mais vous, vous avez encore des poules?
1: La première citation pour Marie Belgrand, qui habite Bordeaux en Gironde, qui a dit « Si tout le monde vous donne raison, c'est soit que vous êtes d'une intelligence remarquable, soit que vous êtes le patron. »
11: Pierre Desproges.
1: Pierre Desproges, c'était facile.
9: Déjà.
1: C'est toujours comme ça qu'on commence. Bonne réponse de Julie Leclerc. Après, j'ai pris des citations liées à l'actualité. Vous allez très vite comprendre. Par exemple, celle-ci pour Thomas Most, qui habite Loison dans la Meuse, qui a dit « Je ne comprends pas vraiment pourquoi les gens en veulent tant au gouvernement. Il n'a pourtant rien fait.
9: » Coluche ?
1: Coluche, non.
12: C'est un vieux chansonnier.
1: Alors, c'est pas français. Hein. Je vous aide tout de suite.
9: Ah, Woody Allen ?
1: Woody Allen, non.
12: C'est anglais.
1: Alors, non, c'est américain.
9: David Letterman ?
1: David Letterman. C'est plus ancien que
12: Bob Hope.
1: Bonne réponse de Christophe Beaugrand. Ah,
9: non, Laurent Baffi, mais c'est pas
11: et
9: grave.
11: Laurent.
12: C'est possible de garder sa sexualité 20 minutes?
9: Non, mais il a changé, Laurent. Maintenant, on se mélange.
1: Oh, écoutez, les partis se mélangent. Vous avez bien vu à l'Assemblée.
9: Oui.
1: La citation suivante est plus liée à la météo du moment et c'est un grand classique du théâtre. Retrouverez-vous l'auteur de cette phrase qui a dit « Ce n'est pas pour me vanter, mais il fait drôlement chaud aujourd'hui. »
12: C'est Gilles Renard.
11: Pierre Dac.
1: Non. Dans un dramaturge français.
9: Fédot,
1: non, mais Courteline, on n'est pas loin.
9: Courteline,
1: non plus. C'est une question pour Madame Crouton de Toulouse.
11: Oh, Madame Crouton.
1: Daniel Crouton,
9: oui.
11: Alors.
8: Qui porte bien son nom. Quel âge est-il?
1: On ne sait pas quel âge
11: est-il. Corneille,
1: non, ce n'est pas pour me vanter, mais il fait drôlement chaud aujourd'hui.
11: Fédot.
1: Mais non, mais on a dit Fédot, justement.
12: Ah bah, ça nous fait deux vieilles, Julie.
1: Justement, pas Fédot, pas Courteline, mais on n'est pas loin. Allez le trouver.
8: De Funès.
1: Mais non.
11: Molière.
1: Je vous aide.
11: Molière.
8: Jean Giraud.
11: Molière.
1: Mais non.
8: Courte-Manche. Ah, Michel Leb.
1: Mais non.
9: Jean Lefebvre.
1: Qu'est-ce qu'il dit à ce moment-là, de Funès?
11: Bam. Louis Biber. De Funès.
1: Mais non, mais alors.
8: Mon Dieu, je le dis.
1: Non, mais elle est con, elle.
11: La biche.
1: Bonne réponse. Ah, ma biche.
10: C'est ça.
1: Ma biche. De Funès.
9: Ah, vous êtes un imitateur incroyable.
1: Mais non, mais écoutez, vous êtes tellement con, je vous aide comme je peux.
9: Oh, ça va.
13: Mais ça, c'est que... vrai. Merci beaucoup, Laurent.
12: Quand Laurent Gérard vous voit imiter, il chie dans son froc.
1: La biche, c'est à la biche qu'on doit évidemment la cette biche. Phrase. Ce n'est pas pour me vanter, mais il fait drôlement chaud aujourd'hui. Une autre citation, on n'a pas eu de femme encore. Hein, parmi
12: mais c'est tant mieux.
9: Non, non, moi je suis solidaire avec les, la
1: alors voici féminine. Justement une citation féminine qui a dit « Si le sexe est une chose si naturelle, je me demande pourquoi il y a autant de livres sur la façon de le pratiquer. »
12: Mais West.
1: Non, et c'est pour Christian Pelouse qui habite
9: pour une femme,
1: c'est Sélette dans le Loir-et-Cher.
13: Est-ce que c'est une écrivaine?
12: Une écrivaine.
1: Alors, c'est une américaine, mais c'est pas Whoopi Goldberg.
9: Marilyn Monroe.
1: Non, une des plus drôles, une des américaines.
12: DeGeneres.
1: Toujours vivante.
8: Ah bah Michelle Obama.
1: Pas Hélène DeGeneres, mais une des.
12: Oprah Winter.
13: Oprah Winfrey.
1: Alors, la génération d'avant, ces dames-là.
9: Bette Midler.
12: Suzanne Plon.
1: Bette Midler.
9: Bravo.
1: Excellente réponse de Christophe Beaugrand. C'est Bette Midler.
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1: Je sais pas si vraiment...

0: Je sais pas si vous avez mangé des crêpes pour la Chandeleur, Ariel, hier.
1: Non, mais aujourd'hui, 3 février, c'est la fête de la carotte. Alors.
2: Ah, bah oui.
1: Alors,
0: vous êtes sûr de ça,
1: c'est oui, oui, c'est la fête de la carotte.
0: Pourtant, Dieu sait que j'ai étudié le 3 février pour préparer cette émission. Nulle part.
3: Mais vous, vous l'avez pas mise.
0: Et justement, j'ai l'œil exacerbé.
1: Ah, oui.
0: Je n'ai vu aucune carotte.
2: Mais cherchez c'est... bien, Laurent.
4: Elle les cache.
1: Non, mais crêpe à la carotte, ça ne se fait pas.
0: Non, non.
1: Ça n'est pas attirant.
0: Non, je vous confirme, non, non. Non, non.
1: Et alors, Suzette, il y a sucre et rhum, non?
0: Alors, pour faire une crêpe Suzette, on va demander à Dari Boudboul, qui est notre cuisinière en chef. Allez-y, Dari.
5: Suzette, c'est quand on fait des flammes.
0: Exactement.
1: Ah, des flammes.
2: Il y a de l'orange aussi dedans.
1: Et qu'est-ce qui fait flamber sinon le rhum?
4: Pas d'une carotte.
5: Bah, tout, tu peux mettre de la suze. Suzette, c'est pas que de la suze?
0: Oui, bien sûr.
4: Bien sûr, bien sûr.
0: Laurent, vous ne jamais la contrarier, mesdames
5: non,
0: et messieurs.
5: Non, mais je sais, il faut un petit chalumeau, des petits chalumeaux de cuisine.
3: La crêpe bretonne de Jean-Marie Bigard.
0: Ah, oui, bien sûr, on la connaît, la crêpe bretonne, allez-y.
3: Bah, c'est un type, il dit hier, je suis allé en Bretagne, je reviens de Bretagne, j'ai trouvé une fille, elle faisait des pipes bretonnes exceptionnelles. Il dit, c'est quoi? Il dit, ben, il y a 3 prix. Il y a 100 euros, 150 et 500 euros. Il dit, mais te fais quoi pour 100 euros? Bah, te prends le sexe, elle te l'enveloppe dans une crêpe. C'est magnifique. Et 150 euros.
4: Alors, dans le Chandeleur, c'est cool.
3: Ça. 150 euros. Elle rajoute du Nutella. Et là, elle fait les contours, elle prend son temps, elle kiffe le Nutella et tout. Et il dit, mais elle fait quoi pour 500 euros? Il dit, je sais pas. Quand je l'ai vu arriver avec le Grand Marnier et le briquet, je me suis barré.
0: Ah ben voilà, là on est dans le ton, vous voyez.
6: J'en ai une, moi, une bretonne.
0: Allez-y.
6: Vous savez comment on dit un 69 en breton?
0: Non.
6: Un fest-nose.
0: Assez joli aussi. Mme Bonelli habite en Gironde, qui a dit... Pour être certain que personne n'imite ma signature, j'en change à chaque fois que je signe.
3: Groucho Marx.
0: Non, non, c'est pas Groucho Marx. Quelqu'un qui vit encore, hein, cherchez pas dans les morts.
3: D'accord. Une grosse tête,
0: une grosse tête que vous aimez bien.
2: Philippe Gueluc.
0: C'est Toine. Philippe Gueluc. Bonne réponse de Florian Gazan. Pour Christiane Robineau, même Robineau habite Marseille, qui a dit « Le stationnement est devenu mission impossible à Paris. Le mieux, c'est encore d'acheter une voiture déjà garée. »
6: C'est pas Anne Hidalgo. On n'a pas élimination, c'est pas Anne Hidalgo.
0: Non, c'est pas Anne Hidalgo.
2: Francis Blanche.
0: C'est pas Francis Blanche, c'est quelqu'un qui souvent...
5: C'est très récent.
0: ...a été ici aux grosses têtes.
3: Oh, c'est Jacques Martin. Martin.
0: Pas Jacques Martin, mais l'autre.
2: Jean-Yann.
0: Bonne réponse. Une donc citation pour Sarah Aude, qui habite Saint-Romain-la-Motte, qui a dit...
3: Oula.
0: Ah oui.
4: M'aurait étonné que tu réagisses pas là.
0: Qui a dit, Zeus se faisait appeler Jupiter quand ses affaires l'appelaient à voyager en Italie.
3: Macron.
0: Avouez que c'est joli quand même.
1: Ah oui. Ah, ouais.
0: Là, c'est très fin, attention.
1: Très fin.
0: C'est pas drôle, c'est fin.
6: Beaumarchais.
0: Beaumarchais, non.
6: C'est un Français. Est-ce que c'est de cette époque-là?
0: Alors, un Français d'origine italienne. Il est né à Paris, mais...
5: Casanova.
0: Comment vous dites?
5: Casanova.
0: Casanova, non.
6: Goldoni.
7: Mais non. Il est né en quelle année?
2: Pizzapino?
0: Non, non, non, non. Il est né en 1923 et il est mort en 2014.
5: Il était jeune.
7: Un écrivain?
0: Écrivain, dessinateur, journaliste.
2: François Cavanna. Ah,
0: François Cavanna. Ah, oui. Bonne réponse.
6: Le
0: Florian Gazan. L'auteur des Rital. Ah, quelqu'un qu'on aime bien citer de temps en temps aux grosses têtes, mais il y a longtemps qu'on l'a pas fait, c'est pour Roland Dubois, qui habite Changé, en Mayenne, qui a dit « J'adore depuis plus de 20 ans pêcher la truite. Peut-être que du jour où j'en aurai attrapé une, ça me semblera moins amusant. »
2: Schubert?
0: Schubert, non.
4: Excellent.
1: Sim?
0: Sim, non, mais un copain de Sim.
6: Pierre Doris?
0: Ils ont beaucoup joué ensemble, dans des navets, au théâtre.
6: Robert Lamour?
2: Robert Castel?
0: Non, non, non.
5: Michel Galabru?
0: Et de temps en temps, il est venu aux grosses têtes, mais très rarement.
6: Mais Canaillou,
3: est-ce qu'il était joueur?
6: Dari Cole.
0: Dari Cole, ah, bonne Dari réponse de Florian Gazan. La citation suivante est un peu plus littéraire pour Laura Petris, qui habite Séris en Seine-et-Marne, qui a dit « Le duc de Guise fut assassiné à 5h du matin. Vraiment, c'est pas la peine de se lever aussitôt.
3: » Et c'est mort?
6: Alors, contemporain du duc de Guise?
0: Alors, ah non, non, non, non, quand même plus contemporain de nous, et on va dire quelqu'un du XXe siècle.
5: Un historien?
0: Historien, non, d'ailleurs, qui était né au Havre, et ça peut vous être une indication, on n'est pas 10 000 non plus.
1: Laurent Ruquier?
0: Non, pas Laurent Ruquier.
7: Il est salé, mais il est né en quelle année?
0: Alors, il est né au Havre en 1903 et il est mort en 1976.
5: Ah, donc c'est pas Alphonse Allais?
0: Ce n'est pas Alphonse
2: Allais. Un écrivain?
0: Un écrivain. Alphonse Allais, c'était plutôt du côté de Ronfleur.
5: Bon, enfin, ça se touche.
0: Ah oui, c'est de l'autre côté de l'eau, comme on dit.
6: Queneau.
0: Raymond Queneau. Bonne réponse de Bruno Solo. Ça, c'est excellent.
5: Zazie.
3: Qui a écrit toutes les paroles de Zazie. Toutes.
5: Zazie, oui.
0: Raymond Queneau.
6: De littérature potentielle.
0: C'est l'auteur, effectivement, de Zazie dans le métro, mais aussi

0: On ne le répétera jamais assez de ce formidable exercice qu'on fait parfois dans les écoles de théâtre.
1: La guerre des boutons.
0: Pas du tout.
2: Exercice de style.
3: Oui. Elle a une excuse, elle sort de chez le dermatologue.
2: Pas une dedans.
0: Et pourquoi la guerre des boutons?
1: Mais je ne sais pas, Zazie, tout ça, ça me semble époque.
0: Exercice de style. Oui, voilà l'exercice qu'on fait faire aux élèves parfois et qui est signé Raymond Queneau. Il faut jouer exactement la même scène avec à chaque fois des indications différentes. C'est Raymond Queneau qui en est l'auteur.
1: Qui a dit le style, c'est l'homme?
0: Mais dites, c'est moi Flaubert qui pose les questions ici.
2: Monsieur de Fursac. Alors,
3: non, moi, j'ai une Flaubert question à vous poser quand même.
0: Oui, Madame Boutboul.
3: Est-ce que c'est pas lui qui avait
0: pourquoi
3: écrit...
0: j'ai réuni trois folles en même temps?
4: Non, ah, mais là, je ne suis pas concernée.
2: Non, voilà. Qui n'est pas sorti de sa cellule encore. Hein. Marcella paraît normale ce soir, c'est pour dire.
3: Sérieusement, c'est pas lui qui avait écrit un poème où en lamelle sur le livre et on pouvait tourner toutes les feuilles.
5: C'était l'ouvreur de littérature potentielle, c'était Queneau et.
3: Eh ben Thérèse. Voilà, merci Bruno, heureusement t'es là.
5: Tout à l'heure en même temps.
3: Hein. Bah, il écoute même pas ce que je dis, Laurent.
0: Ah non, bah, je suis pas payé pour écouter ce que vous dites.
3: Non, mais c'était lui le poème où on tourne toutes les feuilles.
6: Elle est moins conne à cheval, c'est marrant.
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0: Pour Floriane Poncher, qui habite Moléon. Alors, Moléon, c'est dans les Deux-Sèvres.
8: Oh, j'adore.
0: Et je vous emmène.
8: Moléon, dans les Deux-Sèvres.
0: Je vous emmène. Bah oui, oui, apparemment. Oui. M-A-U-L-E-O-N.
2: Peut-être plusieurs Moléons.
0: Ah non, Moléon, c'est pas dans les Deux-Sèvres.
8: Bah non.
0: Ah ouais,
1: c'est bah, il y en a deux.
8: Il y a Moléon Bonaparte.
0: Voilà. Non, Moléon,
2: je fais dans la Moléon.
0: Monsieur,
8: oui. Ah, il y en a un 64.
0: Ah, bah, mais peut-être un autre Moléon.
8: Un mini Moléon. Apathy, il est de Moléon.
0: Ah, bah, ouais.
8: C'est, ah, Léon, Léon.
5: C'est vrai,
8: Léon,
5: Moléon, c'est, alors je lis, c'est la capitale des espadrilles.
8: Voilà.
5: Ah, donc il y a plusieurs Moléons.
1: Bah, voilà. Oui.
0: Ah, mais ça, c'est peut-être Moléon Lichard.
8: Ah. Ah, bah, voilà.
5: C'est la capitale de l'espadrille Moléon Lichard, exactement.
0: Eh, bah, voilà.
2: Écoutez, moi, je vous propose d'y aller, là, tous ensemble.
0: Moléon Lichard, c'est dans le 64. Et Moléon tout court. Là où habite Madame Poncher, c'est pas de sa faute. C'est dans les Deux-Sèvres, monsieur.
8: Ah, bah,
0: Berléon.
8: Vous allez dire Madame Poncher. C'est vraiment qu'elle habite à Moléon.
0: Voilà.
9: Comme quoi, on s'intéresse beaucoup à la province.
2: Qu'est-ce qu'on l'aime, la province.
0: Moléon dans les Deux-Sèvres, Madame Poncher espère un chèque RTL à 300 euros, évidemment. Ouah, elle a une chance de le toucher.
5: Ouah, pourquoi vous avez fait.
0: Parce que j'ai un doute sur ce que je suis en train de dire.
5: Vous avez un doute sur nous.
2: Il fait le bruit du tigre.
0: Non, je sais.
2: C'est le côté animal de Laurent.
5: La bête se réveille.
0: Parce que je sais qu'il y a une grosse tête sur les six que j'ai la chance d'avoir autour de moi aujourd'hui. Il y a une grosse tête qui doit connaître cette maison à Brentwood au 12-305 Fifth Helena Drive.
3: Est-ce que c'est pas là que Marilyn Monroe est morte?
1: C'est la maison de Marilyn Monroe.
0: Et qu'est-ce qu'elle
3: est décédée.
0: Ah oui, ça, elle est décédée, Marilyn Monroe.
3: Non, elle y est décédée.
0: Elle y est morte. Et c'est, bon, alors écoutez, vous savez déjà tout, oui. Parce que ma question, c'était effectivement, il y a une maison qu'on a failli détruire et qui vient d'être classée monument historique.
1: Ah, très bien.
0: Et c'est bien la maison de Marilyn Monroe. Bravo Caroline, bravo Valérie. C'est dans Télérama qu'on apprend effectivement que cette maison de briques blanches dans le quartier huppé de Brentwood a failli être démolie parce que son nouveau propriétaire avait déposé une demande de permis de démolition. Mais il y a des fans de Marilyn Monroe.
2: Ouais, mais pas le propriétaire.
0: Qui sont intervenus et au 12-305 Fifth Helena Drive, on pourra, j'imagine, bientôt visiter la maison si jamais la maison devient monument historique.
5: Bah, si ça lui appartient toujours, il doit avoir un peu les boules quand même. Il a acheté un truc très très cher pour pas pouvoir faire ce qu'il veut.
0: En tout cas, le conseil municipal a adopté à l'unanimité une motion visant à entamer un processus de préservation historique de la maison. Et dans ces cas-là, j'imagine qu'on lui rachètera la maison à un juste prix.
3: Oui, moitié prix. Schwarzenegger, non, il est toujours gouverneur de...
0: Pardon?
2: Non.
1: Ça fait un moment.
5: Non, maintenant, il vend des perceuses Lidl. Tu n'as pas vu la pub à la télé?
3: Oui, c'est vrai.
5: C'est vrai.
0: En tout cas, vous connaissiez l'adresse, chère Valérie, l'adresse de Marilyn. Vous êtes déjà allé voir la maison? Parce que je sais que vous êtes fan de Marilyn.
1: Non, je n'ai pas été voir la maison. Non. Non, mais j'ai pas été à Los Angeles finalement.
5: En France, c'est plus difficile.
1: Franchement, je m'étais toujours dit que j'irais, puis après j'ai été assez occupée en France, et puis après
0: La Rochelle, c'est un petit Los Angeles.
1: Non, mais c'est surtout que les Américains maintenant, je me gonfle.
0: Ah oui.
3: Donc, parce que le français est sympa. Ouais. Rappelons Serge.
1: Moi, j'aime mieux être en France que à Los Angeles.
5: Moi, j'adorais Los Angeles. française.
0: Quel est l'inverse du covoiturage? Voilà un mot que je ne connaissais pas et que j'ai découvert dans Le Parisien aujourd'hui. C'est une question pour Monsieur Gontier de Rennes.
5: C'est l'auto-solisme.
0: Comment vous dites?
5: Le solo-voiturage.
0: Le solisme.
5: C'est l'auto-solisme.
0: L'auto-solisme. Bonne réponse.
5: Ok.
0: De Monsieur Beaugrand. Et l'autosolisme est un problème parce qu'il paraît qu'il y a 83% des gens qui le matin sont seuls dans leur voiture, dans leur trajet entre le domicile et le travail. Et alors c'est assez marrant parce que Aymeric Renoux du journal Le Parisien a interrogé justement, on va appeler ça un autosoliste, et il dit ah bah moi j'aime bien être dans ma voiture tout seul avec ma radio, mon café, personne avec qui je suis obligé de parler. C'est ce que je préfère. Vive l'autosolisme plutôt que le covoiturage.
1: Il a qu'à marquer sur sa voiture covoiturage muet. Ah. Comme ça, les gens, ils fermeront leur gueule et puis...
10: Oui, oui. Ils arrivent déjà
2: ça, c'est vraiment la France, hein, bravo. Hein.
10: Et bah, l'autosolisme permet les flatulences.
0: C'est pas faux.
5: C'est vrai. C'est vrai.
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0: Une question pour Philippe Giroux, qui habite Ramonville-Saint-Agne, en Haute-Garonne. Pourquoi connaît-on Monsieur Marie mieux d'ailleurs quand on utilise nos deux mains?
11: Quoi?
2: Attendez, Marie?
3: Attends, excuse-moi.
12: Est-ce qu'on peut faire le geste, Laurent? Il y a un geste particulier avec les deux mains?
0: Alors, je répète la question.
3: Donc, ça peut pas être ce à quoi on pense, parce qu'on prend qu'une main.
0: On connaît mieux Monsieur Marie quand on utilise les deux mains.
13: Applaudissements.
0: De qui s'agit-il?
13: C'est bravo, c'est ça.
14: C'est à voir avec un outil?
0: Aucun rapport avec
2: qu'est-ce qu'on cherche, là? Qu'est-ce qu'on cherche?
12: Par rapport à la corrida? À la corrida?
2: Qu'est-ce qu'on cherche, là?
0: Je comprends même pas vos questions.
13: Non, mais moi, on comprend pas la vôtre non plus, hein.
2: Marie, ça s'écrit comment?
0: M-A-R-I.
13: C'est un mouvement qu'on cherche. Oh. On fait avec les deux mains.
0: Non, on peut laisser les mains. Il suffit de faire le bon mouvement, mais on peut laisser les mains.
12: À plat. Peut-être que c'est un mât qui rit. Le mât d'un bateau qui rigole.
2: On avait compris, hein.
13: Alors, Marie.
2: Marie 10. Marie 10.
0: Quoi, Marie 10?
2: Les deux mains. Je sais pas, je cherche des choses.
13: Je pense qu'il y a un piège, il y a un jeu de mots tordu.
0: Il y a aucun jeu de mots là-dedans. Simplement, il suffit d'avoir un peu de jugeote. Et d'ailleurs,
12: Laurent, je sais. Quand on tricote, allez-y. C'est forcément un personnage historique ou avec c'est des lettres en c'est l'alphabet et donc latin. Non. Et donc M, peut-être que c'est. Mais si vous savez comment on dit les rois Louis XVI avec le X, le 5 et le 1.
0: Vous allez chercher trop loin, car celui dont on parle vit encore. Et il a à peu près, on va dire aujourd'hui, 33 ans.
14: C'est un artiste de variété.
2: Quand on n'a qu'une main, c'est la veuve Poignet, et quand on en a deux, c'est le mari.
12: c'est pas le rappeur Jules. Jules, c'est ça, c'est Jules. Je sais que c'est Jules le Marseillais, comme ça. Comme
0: Bonne réponse de Johan Rioux. Eh oui. Ah, monsieur Haz, vous réclamez des questions contemporaines.
13: Et quand j'en pose.
0: Et quand j'en pose des questions contemporaines, vous n'êtes pas capable d'y répondre.
2: Mais je m'y attendais pas, ça fait deux heures qu'on est sur Jésus-Christ et tout d'un coup il y a Jules. En plein milieu, je m'y attendais même plus.
3: Parce que Jules, il s'appelle Marie?
0: Son vrai nom, au rapport Jules, c'est Julia Marie.
2: Et en fait, je fais ça avec les deux mains et ça fait Jules.
0: Voilà. Et avec les deux mains, on fait le signe du chanteur, le signe de ralliement. Montrez-moi comment on fait Joule.
2: À la radio, c'est très bien.

0: rajoute maintenant, il y a un joueur supplémentaire, un chanteur.
1: Mais j'adore, t'es tellement intelligente parce que c'était un match de bienfaisance. Oh
2: mais quel déchet.
0: Il se fout de moi.
3: On se sent de trop.
2: Ah là là.
1: Jamais de la vie, je vais
0: mais
1: te...
0: tu vas jamais pécho, tu me pécho pas comme ça.
1: Hein. Tu sais que, à Londres, j'avais le numéro de ta chambre, mais j'ai préféré être discret, j'y suis pas allé. On était dans le même étage. Bon, après l'étage, c'était un hôtel tellement incroyable, il faisait 200 mètres de long l'étage. Donc je pouvais même pas y aller, je me serais claqué.
2: J'ai préféré être discret, je suis pas venu. Ça, j'adore.
4: Ah oui.
2: Ah, le courage. Jules chante par exemple.

0: voyez, je mets de la musique pour vous faire plaisir.
1: C'est exceptionnel, non, franchement, je suis très content. D'un coup, je sais pas, c'est...
0: Regardez, il revit le petit. Il reprend des couleurs.
1: Ah, mais c'est bien.
0: On en a une autre parce que c'est bien, mais
2: moi je finis ce journal. Ça m'a levé l'envie de zoner. Il y a des jours bien, des jours mal. Je côtoyais des bandes de pourriture. Je t'avoue, pour moi c'était dur.
0: La faille, ça s'appelle la faille.
1: J'ai vraiment l'impression d'être l'animateur qui ramène de la musique dans un EHPAD.
3: Jules, tu veux venir danser, Jules? Jules, enfin c'est pas Jules, c'est Az.
1: Non, c'est bon, ça va aller.
4: Dans un EHPAD.
0: On en a une dernière, tropicale, comme ça. Et après, on arrête. Hein.
5: C'est la préférée de Bellamy, c'est la préférée.
6: Ah, j'aime bien, moi.
0: Oh, j'ai des questions pour vous aussi, hein, monsieur Bellamy, soyez rassuré.
6: Non, mais je suis bien, ça va. Hein.
1: Tu connaissais Jules, Olivier ?
6: De nom, oui.
1: Ouais, de nom, bien sûr.
6: J'aurais pas pu te chanter.
1: Pas le magasin de vêtements. Hein.
6: Comme tu connais Chopin.
1: Frédéric.
0: Chacun son domaine, et je vais vous demander plutôt, monsieur Bellamy, de répondre à cette question-là pour Ghislain Orsay, qui habite Orme, dans le Loiret. C'est un autre musicien, mais pas tout à fait le même que Jules. D'abord, lui, il est mort, puisque sur sa tombe, on peut voir sur sa pierre tombale graver les variations Goldberg. De quel musicien s'agit-il ?
6: Bah, c'est Jean-Sébastien Bach qui les a composées.
0: Oui, mais c'est pas sur la tombe de Bach qu'on peut lire les variations Goldberg, gravées sur la pierre tombale.
6: C'est un compositeur ou c'est un
7: pianiste clavecinéiste.
0: Pardon.
6: C'est Glenn Gould.
0: Pardon.
6: Glenn Gould.
0: Glenn Gould. Oui. Bonne réponse. Bravo. Ça c'est bien, monsieur Bellamy.
6: Bon, ça va.
0: Ça vous dit quelque chose, Glenn Gould?
1: Non, mais ça a cassé l'ambiance.
4: C'est formidable.
0: C'est le frère de Barbara. C'est une autre question pour vous, monsieur Bellamy. Puis après, ce sera fini, hein, je vous préviens.
6: Après, je pourrais dormir.
0: Non, là, il s'agit de trouver quelqu'un qui a obtenu la nationalité française en 1870 pour être nommé au Conservatoire de Paris, car il fallait être citoyen français pour devenir professeur d'orgue au Conservatoire.
7: Offenbach?
0: De qui s'agit-il?
7: Offenbach?
6: Non. César Franck?
0: César Franck! Encore une bonne réponse d'Olivier Bellamy. Vous...
1: César Franck, n'importe quoi.
6: Mais c'est mon domaine, c'est facile.
1: César,
0: expliquez-lui qui c'était César Franck. Faut pas laisser les jeunes au bord de la route.
6: Alors, César Franck, c'était un organiste, compositeur. Qu'est-ce que je pourrais te dire?
1: Bah, rien d'autre, apparemment.
0: Belge au départ.
6: Puisqu'il
0: a été naturalisé français, c'était la question. Autant donner effectivement sa nationalité d'origine, il était belge.
6: Voilà. Et il a écrit une très belle sonate pour piano et violon. Très belle.
0: Et pour Dari, je vous le dis, il jouait pas au foot non plus.
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0: Vous vouliez dire quoi à propos des arêtes de poisson, Caroline ?
12: Alors, il y a un poisson que j'adore, qui est le maquereau fumé.
13: Non, ça, c'est ton...
0: Ah non, ça,
13: c'est ton boulot.
0: Un ancien patron.

0: Oui, pour une morue, c'est...
1: C'est mon poisson préféré.
2: Le macro fumé.
1: Le macro fumé.
3: Il y en a plein chez Johan. Oui.
2: On parce, qu'il pas cher. Parce qu'il est pas cher.
1: On n'en trouve pas souvent, mais j'adore ça.
2: Et
1: sauf qu'il y a des millions d'arêtes.
2: Ah oui.
1: Donc, les rares fois que j'en trouve et que j'en achète, je mange toujours avec une tranche de pain de mie.
2: Ah oui.
1: Au cas où j'aurais oublié d'enlever une arête, parce que forcément elles ont la même couleur que
2: la terre. Ah oui, alors ça c'est une légende aussi. Moi, si ma mère elle me disait ça, tiens, avale du pain, parce que le pain va faire passer l'arête.
1: Eh ben, le pain peut permettre que l'arête vienne se planter dedans.
0: Oui, mais ta fille deviendrait peintre. Alors tu pourrais mourir hein, pour que ta fille devienne peintre quand même. Ah,
4: c'est
0: égoïste.
4: Riz, c'est du riz.
2: Qu'est-ce que vous dites vous?
4: C'est le riz.
2: Ah, le riz.
4: Le riz, ça marche à...
1: Ah oui, mais faut le faire cuire.
5: Mais t'attends de mourir, en 10 minutes, à attendre que l'iris te cuit.
1: Ouais, faut
3: comment
1: faire bouillir l'eau.
3: Comment on peut s'étouffer avec une arête?
5: Ah bah,
1: attends,
5: ça se met de travers.
1: C'est dramatique.
3: Mais ça laisse passer l'air.
1: Ma sœur, ma jeune sœur, elle a eu un date avec un homme.
3: Un macro?
1: Non, avec un homme. Et figure-toi que...
2: Et il a commencé, elle lui a dit arrête.
1: Il a cuisiné. Il a cuisiné divinement, le pauvre. Et il s'est étouffé sur son arête. Et elle m'a appelé. Bon, paix à son âme, entre-temps, il est mort.
2: Pendant la conversation téléphonique.
1: Non, mais elle m'a appelé, elle me dit, on est aux urgences. Et elle me dit, parce qu'il n'arrivait pas à enlever l'arête. Et puis, tu sais... un rendez-vous galant, t'as envie d'être bien, et le pauvre chou, il est obligé de se foutre pratiquement la main dans la bouche, à faire des...
5: Parce qu'ils ont fini ensemble. Ils ont fini
1: atroce.
0: On en rit, mais c'est horrible.
1: On en rit, mais c'est horrible. Mais elle m'a dit, il faut que je me défoule, pardon, parce que j'ai eu très peur. Et forcément, elle a eu peur. Elle l'a accompagnée aux urgences, et donc elle
2: pour
1: m'a
2: un
1: appelé.
2: Premier date.
1: Un premier date.
5: Et ils sont restés ensemble après?
1: Non.
2: Non, ça a fini en tout cas. Je vous emmène au golf pour Stéphane Doué. Ah, vous aimez bien le golf?
5: Ah bah, j'ai vécu 4 jours extraordinaires parce qu'il y a eu l'un des plus grands exploits de l'histoire, même non pas du golf, mais du sport, avec ce Nord-Irlandais Rory McIlroy qui a été le 6e ce week-end, qui est devenu le 6e golfeur de l'histoire à remporter les 4 principaux tournois qu'il y a chaque année. Ça faisait 10 ans qu'il attendait de gagner ce 4e tournoi.
1: Respire.
5: Il y a eu des émotions incroyables. Au début, il était en difficulté. Après, il est revenu. Ça a été une de mes plus. J'ai pleuré.
1: Mais oui, mais respire quand même. Du coup, j'ai le cœur. Accélère,
5: j'ai envie de mettre au golf.
6: Tu veux pas qu'on t'achète de la ponctuation?
7: Mais c'est vrai que je parle toujours très vite, c'est vrai.
5: Caroline, j'ai envie de jouer au golf désormais. Vraiment, ce gars.
3: J'ai peur, j'ai toi, peur. Ça. Parce que c'est pas du tout un sport pour toi, ce moi j'ai essayé.
2: Peut-être que vous pourriez commencer par le mini-golf.
1: J'étais très bonne au
3: mini-golf. Non, mais le golf, le problème, c'est que moi j'ai essayé de suivre des amis qui jouaient. Tu peux pas parler.
5: Ah oui. Voilà.
2: Oh bah on y va tout de suite.
5: C'est tellement dur.
3: Non mais c'est dingue.
2: Je me demandais où vous en venez un jour.
3: Non mais on peut même
2: j'hésitais
3: pas
2: entre... quelqu'un. J'hésitais entre le golf et la bibliothèque municipale.
5: Il y a un truc qui est très dur au golf, c'est le putt. Quand t'es vraiment à 3-4 mètres.
3: Oh bah là tu respires même pas. Tu parles pas mais encore.
5: Et McIlroy, il peut faire des trucs de 350 mètres et parfois à 1 ou 2 mètres du.
2: Alors
5: coup.
2: Vous connaissez le Master d'Augusta?
5: Bah oui, c'était ça, c'était vendredi. Samedi, c'était dimanche. Ça, ouais. Voilà, et je sais tout sur ce truc.
2: Alors, bah, si vous savez tout, vous allez pouvoir répondre à la question pour monsieur Doué de Frontignan.
5: Allez-y, Laurent.
2: Parce que c'était la première fois que cela arrivait dans un tournoi, et surtout dans ce tournoi-là, depuis la création du tournoi en 1934. C'est la première fois qu'il participait à un quoi?
1: Un Philippe Croizon?
2: Non.
5: Vous pouvez répéter, Laurent, j'ai pas
4: compris. C'est quoi, d'abord, il a pas compris la question.
2: Vous non plus, j'ai la plus.
5: C'est la première fois.
4: La question était pour lui.
1: La mauvaise de Story. Il n'a pas compris la question.
4: La question était pour lui.
5: Oui, mais j'étais trop voilà. Voilà. Excité. C'est-à-dire que c'est la première fois qu'il s'est passé quelque chose.
2: La question, elle est pour tout le monde, okay, voyez-vous.
4: D'accord.
2: Et c'était la première fois depuis la création de ce tournoi, depuis 1934, donc. Qu'un 1-1, il participait. Un 1-1, quoi?
6: Un transgenre?
2: Un transgenre, non.
1: Ah, peut-être un représentant d'un pays qui n'avait jamais eu accès au golf.
2: Non, je peux même vous donner sa nationalité.
3: Un Kudjat?
4: Un OQTF.
2: Ça va peut-être aider monsieur Rio. Alors, ni un Kudjat, ni un OQTF. Il est argentin, celui dont on parle.
0: Un footballeur.
5: Ah non. Oui, ah oui, oui. Évidemment, c'est le caddie. C'est le caddie. Bonne réponse de Johan Rio. C'est celui qui aide le champion. Le caddie, c'est celui qui est à côté. Imaginez.
1: Explique non, ce que c'est le caddie.
5: Bah, le caddie, c'est celui qui porte sac, c'est celui qui porte la petite...
2: Oui.
5: La petite
2: bah, la et petite ce serait la première fois qu'il y aurait eu un caddie cette année, qu'est-ce que vous
5: non, mais ça pourrait être la première fois qu'il y a un caddie argentin, que le caddie...
3: Ah bah oui,
2: non,
3: il y a
2: non,
3: un
2: caddie... Non, non, non, non.

0: Et ça vaudrait la peine de poser une question.
1: Il est caddie ou il nous a mis.
2: Tu m'as déçu là.
0: Il y avait un trou argentin, je sais pas, il y avait c'est. Alors attendez,
3: c'est un joueur, un golfeur.
4: Ah, c'est la première fois qu'on joue à cheval.
3: Non.
1: Ça s'appelle du polo ça.
0: Ah, quelqu'un, et c'est vraiment pas une blague, mais quelqu'un peut-être un golfeur qui avait qu'un seul bras.
3: Non, non, non, non, non, non, non.
2: Un golfeur avec une chaise roulante.
3: Non plus.
0: Un golfeur amateur.
2: Est-ce que ça se voit?
3: Une tête couronnée. Une tête couronnée. Non, il
2: est. Est-ce que ça se voit quand on voit la personne?
3: Non, ça, c'est parce que c'est.
2: On le sait.
3: On le sait. Il avait été absent pendant.
4: Aveugle, aveugle, aveugle.
3: Il avait été absent pendant quelques années.
2: Avec un peacemaker.
3: Non, non, il a. Vous appelez ça un peacemaker?
1: Yeah, peacemaker, yeah.
2: Un pacemaker,
4: c'est un pacemaker.
2: Ouais, c'est pareil. On est un pacemaker, ok.
3: Oui, bah, non, non. Lui, il est argentin, et il a 53 ans aujourd'hui, on l'est pas revu depuis quelques années, et pour cause.
2: Ah!
3: Allez-y.
2: C'est la première fois qu'un champion d'un autre sport remporte.
3: Ah non, non, mais non. Lui, il a rien remporté.
0: Il est très fort.
1: Bien essayé, Caroline.
0: Est-ce que c'est un bon golfeur ou c'est plutôt un inconnu?
3: Ah, il était plutôt un
2: aveugle. C'est la première fois qu'un aveugle gagne.
1: On l'a déjà dit.
2: On l'a déjà dit quand même.
3: C'est le labrador qui pousse la balle.
1: Et il a
0: quelqu'un qui.
1: Attends. Il a été greffé?
3: Non, non.
0: Est-ce que c'est rigolo ou c'est plutôt dramatique?
3: Non, c'est
1: un clown.
3: Non.
0: Bonjour les petits golfeurs. Donc c'est un vrai golfeur. Il est argentin.
4: Ça a rapport avec la raison pour laquelle il s'est arrêté pendant 3 ans.
3: Ouais. Oui, il s'est arrêté pendant plus de 3 ans.
1: Ah bah pour apprendre le golf?
3: Non.
0: C'est quelqu'un
3: qui... Il est absent depuis 2019. El Pato, on l'appelle, le canard, nommé ainsi pour sa démarche palmée.
1: Est-ce qu'il pouvait jouer au golf pendant ces 3 ans ou pas?
3: Non, non.
2: Est-ce
3: non.
2: qu'il est parti parce qu'il est allé en tôle?
0: Oui. Oui, il s'appelle Angel Cabrera et c'est quelqu'un qui a été qui est en procès, je crois, il est accusé donc de violence conjugale
3: et c'est donc la première fois.
0: Hein. Ah oui, qu'un repris de justice.
3: Qu'un repris de justice participe à un tournoi de golf. Ah mais oui,
0: j'ai vu un papier en plus.
1: Ah oui, c'est un fils de pute.
3: Au Masters d'Augusta, c'était dans le Figaro, vous aviez lu l'article.
0: Voilà, c'est ça.
3: Et ben alors pourquoi vous répondez pas plus tôt?
0: Laurent, je suis trop heureux là, je suis dans l'ambiance, dans le move et tout et donc je pense pas à la connaissance.
3: Vous êtes dans le move.
0: Dans le groove quand même.
3: Dans le groove.
0: Est-ce que j'ai quelque chose de groove ou pas
2: t'es
0: en
2: bon,
0: moi?
2: T'es bon, t'es groovy.
0: Ah putain, c'est énorme. J'avais dit ça que j'étais groovy. Je vais dire ça à Nathalie. Elle sait là, tu sors avec un groovy. Est-ce que j'ai le rythme, Stomy?
2: Alors c'est marrant parce que groovy, je pense que c'est pas ce qu'elle pense.
1: Ah, t'as le rythme dans le sang, mais t'as une mauvaise circulation.
3: Tu l'as dit bouffi, oui, mais groovy. Non. En tout cas, effectivement, c'est la première fois qu'un repris de justice. Pourquoi je vous pose cette question, c'est parce que ça m'a interrogé. Je me suis demandé si Tiger Woods, il n'avait pas été condamné, Tiger Woods.
0: Bah, il était un peu bourré, il avait été pris avec sa voiture, il avait été arrêté.
3: Et peut-être qu'il n'avait pas été en prison alors.
0: Non, ouais, mais ça a été. Mais bon, et Tiger Woods, qui est un des plus grands joueurs de l'histoire,
3: c'est pas ça ma question.
0: Ah oui, c'est vrai.
2: On sait qui est Tiger Woods.
3: Alors lui, il est comme les politiques. Il ne connaît pas la réponse, alors il dit autre chose, vous voyez. Ma question, c'est est-ce que, effectivement, puisqu'on nous dit que c'est la première fois qu'un repris de justice participe à ce tournoi, est-ce que ma question est...
2: Il a gagné le tournoi ou pas?
3: Non, il n'a pas gagné, mais est-ce que c'est pas une erreur ce qu'on nous raconte? Parce qu'il me semblait que Tiger Woods...
0: Oui, mais il y a condamnation.
1: Il n'a pas fait de prison.
0: Il n'a pas fait de prison. Et c'est quelqu'un, en plus, quand même, qui a eu des... Il est addict au sexe. Il a eu plein de femmes. Il a eu plein de maîtresses et tout.
2: Oui, il a le rapport.
1: Ah, il a eu plus de...
4: Non, mais il n'a jamais été condamné.
0: Il n'a jamais été condamné. Ouais.
3: Est-ce que vous jouez au golf, vous, Stomy?
2: Non, pas encore, mais je vais m'y mettre.
3: Ah, vous allez vous y mettre. C'est un truc de vieux, ça, en fait. Hein.
2: Non, c'est
0: un sport extraordinaire.
3: Après 40 ou 50 ans, là, quand un peu d'argent, tout
2: voilà,
3: le monde,
2: ouais.
3: Ceux qui en font me disent toujours « Ah non, mais faut pas croire
1: ouais, !» Ça, c'est démocratisé.
0: Non, mais c'est une balade de 4-5 heures, quand même, dans des endroits absolument extraordinaires, pour reprendre la respiration, pour prendre du recul sur la vie.
1: Bah, justement, puis, on respire.
0: Et ça apprend la patience, parce qu'en fait, au golf, tu perds tout le temps. Et même McIlroy, qui est un héros absolu, qui a gagné ce week-end.
3: Un héros,
0: il a perdu.
3: Au long bec, en manchant d'un long coup.
0: Il a passé son temps à perdre, en fait, ces dernières années. Et c'est un sport, vraiment, où tu deviens fou, où tu perds les pédales, tu peux réussir les plus grands coups et réussir et rater un putt à un centimètre. Et vraiment, ça apprend la vie, en fait.
1: Donc, mais
0: vraiment,
1: ça reste quand même un sport de vieux. Pour mes 40 ans, on m'a offert un sac, il est toujours à la cave, ça fait 10 ans qu'il y est, 15 ans.
0: Mais tu serais formidable, toi, en plus.
1: Certainement pas. Plutôt mourir que de jouer au golf.
0: Mais attends, mais c'est tu rencontres un tout petit trou et le balancer à 400 mètres, c'est pas évident. Hein.
2: Tu rencontres non, tu balances pas le petit trou à 400 mètres.
3: Déjà, vous, à 30 centimètres, vous n'y arrivez pas. Pardon pour Nathalie qui doit nous écouter, je suis désolé. Thank you.
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0: Mais est-ce que ça existe ça encore? On met encore le dentier, les personnes âgées mettent encore leur dentier dans un
6: verre. Bah oui, de, demande au public. Ah, voilà.
7: Pourquoi tu nous demandes ça à nous?
6: Ah, il y a la dame au premier rang.
7: Oui,
6: la dame au premier
7: j'ai
6: rang.
7: Mon verre, allez-y, j'ai mon verre, allez-y, j'ai mon verre.
3: En tout cas, je vais vous dire, ma mère le faisait. Elle avait c'est terrible, mais elle avait ses dents sur la table de chevet.
7: Mais votre père devait adorer. Avec
6: je dois. Oh non, il n'aurait pas dire ça.
3: Pas tant que ça, ils ont quand même eu 5 enfants.
7: Ah, bah oui. Mais votre père, il était hétéro, Laurent.
0: Mais Laurent.
3: Oui.
0: Laurent, je suis tellement heureux parce qu'aujourd'hui, c'est un moment très important.
6: Oh, merde.
0: Pour deux personnes, les retrouvailles après 12 ans. Caroline Diamant et Yann Folli. Et ce qui est beau, c'est que Laurent, vous avez changé la vie de ces deux femmes.
7: Ah bon?
0: Oui, c'était Place de la Bourse, un restaurant qui s'appelait Le Bon Deux. Pas Le Bon Dieu, Le Bon Deux.
6: Oh là là.
0: C'était super bien. Et là, vous avez, Yann Folli a été extraordinaire. Yann Folli vous a dit, prenez ma copine, mon amie Caroline Diamant, elle est géniale, ça sera une formidable pour les émissions.
7: Elle est gênée. À Franprix, sauvez-la.
0: Et tu
6: oui, elle est dans
7: la merde. J'étais là. Moi, j'étais serveur. Moi,
0: et ce qui est génial, parce que non, mais ce qui est beau, c'est que quelques mois plus tard, Caroline a fait de la télé grâce à Yann Folli, grâce à Laurent Ruquier. Et c'est qui travaillait avec Caroline Diamant? C'était toi. Et oui, t'as quoi? En 2004, t'as fait les Hyènes avec Caroline Diamant.
7: C'est vrai.
0: T'as vu? Alors on dit que t'es la nouvelle vague, on dit que t'es la nouvelle jeunesse.
6: Non, c'est la vieille vague.
0: On dit que t'es un nouvel. Ça fait 18
7: la
0: ans.
7: La mini vague, la nouvelle mini vague.
0: T'es dans le poste. Ça fait 18 ans que t'es.
6: Yoann, t'as déjà essayé de prendre de la cocaïne?
8: Ah non, ça serait mortel pour lui. Oublie.
0: Mais c'est vrai.
8: Ah non.
6: Il meurt sur le coup.
8: C'est comme
6: Obélix.
0: Revenons à notre sujet. Alors, les deux amis, vous êtes fâchés ou vous êtes réconciliés? Comment ça se passe?
7: Moi, j'ai jamais été fâché, mais la vie nous a séparés.
8: La vie nous a séparés.
3: Ah, ça veut dire
7: la vie nous a séparés. Hey, on a tracueilli.
3: Il faut dire que c'est pas bien, Yann, d'avoir couché avec son mari. Hein.
6: Ah, c'est ça, en fait. Il y a eu du sexe, évidemment.
8: Mais jamais de la vie.
7: Jamais.
8: Je trouve que ce qui est important, c'est l'instant présent, non?
3: Non, mais vous êtes parvenu.
7: Non, attendez.
3: Il a raison. Vous êtes parvenu depuis 12 ans.
8: 12 ans.
3: Il faut qu'on en profite.
6: Mais attendez, j'ai jamais revu.
7: Moi, je pense même plus que 12 ans.
6: Non, mais jamais revu, même croisé dans la rue où vous étiez.
7: La partout, c'est Christian Jacob. Vous n'êtes pas croisé?
6: Ouais, il n'y a pas de hasard.
0: C'est que vous avez passé beaucoup de temps ensemble la nuit à vous confesser l'une l'autre, à vous raconter. Non, mais c'est vrai. Vous avez eu des. Non, vous avez eu un rapport formidablement amical et c'est ça qui est beau.
3: Mais comment vous savez ça, vous?
0: Mais parce que je bosse.
3: Parce que autant le reste, je voulais raconter, mais pas ça.
6: Mais là, il invente peut-être.
0: 7h02, j'ai un appel masqué. Je dis appel masqué, c'est soit ma mère, soit Ruquier. C'est l'un ou l'autre, quoi. Yoann, pour le début d'émission, alors on va se dealer un truc. Mais surtout, tu dis pas que c'est moi qui t'attire. Oh
3: et j'étais certain qu'il le dirait.
7: Il le dirait, bah, bien sûr.
6: Mais vous êtes un escroc, Laurent.
3: C'est-à-dire que je fais coup triple.
6: Mais tout est truqué dans cette émission.
0: Je suis très heureux parce que Laurent adore faire les retrouvailles avec Isabelle Mergault, avec Christine Bravo. Vous adorez aimer.
6: Tu pourrais
0: vous fâcher.
6: Tu pourrais les laisser en place.
3: J'adore pas me fâcher, mais je trouve qu'on a tellement de choses plus importantes dans la vie que de rester fâché. Regardez, elles sont pas heureuses toutes les deux.
7: Mais non,
3: regardez.
7: On n'était pas
8: fâchés. Mais regardez.
6: Mais c'est quoi l'embrouille en fait?
8: Oui. Oh non.
6: C'était quoi l'embrouille? On veut savoir.
0: C'est les chemins de la vie.
7: Mais c'est une histoire de.
8: Allez.
7: C'est la meilleure. Mais non, mais c'est dans la queue du Sephora. Il y a une embrouille, on la connaît cette embrouille.
3: Pardon.
7: Dans la queue du Sephora.
8: Écoutez.
7: L'autre, elle l'a poussé pour choper son rimmel et tout. On vous connaît les femmes, c'est pour rien du tout. Là, vous êtes amis. Bon, t'es tu sais qui? Bernard Mabille. C'est tellement sexy. Mais même moi, je le suis, Bernard Mabille, parce que je suis fan. Alors j'imagine quoi?
3: Il est temps de passer. C'est autre chose maintenant. Une citation pour Francis Cognard, qui habite Poix du Nord, qui a dit « Si tous les hommes savaient ce qu'ils disent les uns des autres, il n'y aurait pas quatre amis dans le monde.
6: » Il n'y aurait plus les grosses têtes.
3: Sacha Guitry,
0: Coluche.
3: Non.
0: Des proches.
3: Non.
7: Jean-Yann.
3: Oh, c'est bien plus vieux que ça.
6: Molière.
8: Alphonse Allais.
0: Confucius.
3: On est au XVIIe siècle.
7: Oula. Voltaire.
0: La Fontaine.
3: Et c'est l'auteur préféré de Stevie.
0: Boileau.
7: Blaise Pascal.
3: Bonne réponse de Caroline Diamant.
6: Non, c'est Pascal Blaise.
3: Ah oui, j'ai choisi forcément.
7: C'est génial comme indice. D'habitude, les gens, ils font moi. C'est un grand écrivain qui a fait ça. Là, c'est l'auteur préféré de Stevie. D'ailleurs, c'est génial comme indice.
6: Freddie Mercury. Non, mais il y a un passif. Enfin, je veux dire, il y a
3: c'est
6: une
3: parce
6: histoire.
3: Qu'il dit Pascal Blaise au lieu de Blaise Pascal.
7: Qui sont cons, ces PD?
6: Ne mets pas tout le monde dans
7: le même panier. Me disait Yoann Rioux tout à l'heure.
6: Ne mets pas tout le monde dans le même panier.
0: Attends, moi je suis à moitié gay, dis pas ça. Attends.
6: Non, non, t'es à moitié.
0: C'est pour ça que tu es à moitié con.
6: Pas à moitié.
7: Tu sais que ce matin, il y a un mec qui a failli m'écraser, j'étais en vélo. Comme tous les vélos, je grille le feu rouge tranquille. Et il y a un camion qui a fait me rentrer dedans, il me reconnaît, il fait ah, c'est l'autre con, les grosses têtes. Et moi je fais, je suis pas Yoann Rioux. Il fait, ah ouais, lui aussi, il est con. Je te jure que c'est vrai. Je te jure que c'est vrai.
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7: Une question d'histoire pour Solène Ruiz, qui habite Terrand dans l'Hérault. Comment s'appelait la maman de Charles Quint ?
8: Jeanne La Folle.
7: Jeanne La Folle,
9: ouais.
7: Bonne réponse de Paul Elkarat. Ouais. Elle était vraiment folle dingue, pourquoi on l'appelle Jeanne La Folle ?
8: En fait, depuis que son mari Philippe le Beau...
7: Ils ont eu 6 enfants, Philippe,
8: oui,
7: et Jeanne. Hein.
8: Mais le seul qui deviendra empereur du Saint-Empire et roi d'Espagne, c'est Charles Quint.
7: Et oui, Charles V, Charles Quint, effectivement.
8: Charles Ier, en fait.
7: Oui.
8: Charles Quint, mais... Ouais.
10: Oui, mais pourquoi elle était folle ?
8: Son mari est mort très jeune, de maladie, et en fait, elle l'a pas supporté, elle a gardé le voile noir toute sa vie, et elle a fini un peu dans un couvent, avec quelques autres personnes.
7: J'ai des questions pour tout le monde aujourd'hui. Vous aurez remarqué.
10: Oui. C'est une bonne explication.
7: Question cantatrice pour Roselyne, question cheval pour Dari. J'aurai des questions chansons pour vous, Michel Bernier, dans un instant.
8: Question gastro pour Jean-Philippe.
7: Non, pour Jean-Philippe, j'ai une question crash aérien.
8: Ah super.
7: Puisque le 23 mars 1994, le vol Moscou-Hong Kong s'est écrasé. Il y a quand même 63 passagers et 12 membres de l'équipage qui sont morts dans l'accident. Le vol Aeroflot 593. Ça vous dit quelque chose, monsieur Janssen ? Et on a su, grâce aux boîtes noires, ce qui s'était passé à bord. Qu'est-ce qui s'était passé à bord pour que cet avion s'écrase ?
10: Le pilote a lâché le guidon.
8: Non. Je crois que Jean-Philippe est rentré. Il a vomi sur le tableau de bord, tout ça enrayé.
7: Mais non.
10: Ah, ils ont éternué. Quand on éternue, c'est qu'on
7: ferme les yeux. Ah non, ils n'ont pas éternué.
10: Une équipe sportive dans l'avion ?
7: Non, il n'y a pas d'équipe sportive dans l'avion.
10: C'était le passager lambda.
7: On est en 94, hein, et il n'y aura aucun survivant, hein, puisque, je vous ai dit, 63 passagers, 12 membres d'équipage.
8: Est-ce que la date est importante ?
7: La date, non. Je vous dis mars 94 parce que je suis un homme précis, vous savez.
11: Moi, je voulais savoir si le problème venait des pilotes ou des passagers.
7: Alors, plutôt, on va dire, du pilote lui-même.
10: Ah, il venait de se faire larguer par sa femme ?
7: Non. Quoique, il y a peut-être une raison à la...
8: Rien de suicidaire.
7: Il n'y a rien de suicidaire.
10: Il s'est engueulé avec le copilote.
12: Ah non, mais du coup, il n'a pas couché avec une hôtesse dans le cockpit.
7: Non plus. Non.
10: Ça, je sais.
12: Bah, souvent, ça peut arriver.
8: La gastro ou le cul,
12: parce qu'on peut s'appuyer sur une mauvaise commande, tu sais.
8: Bah, bien sûr.
10: Il s'est aperçu, le pilote.
7: On se rapproche, en tout cas.
10: Ah oui.
12: Il a fait une manœuvre pour une autre.
7: Non, lui, il n'a rien fait, le pilote.
8: Est-ce que c'est sexuel ?
7: Ah, c'est pas sexuel.
10: Mais il a compris autre chose.
7: Mais il a dit qu'il s'était séparé de sa femme. J'ai envie de dire peut-être, au fond. Hein.
8: Il décide de faire demi-tour pour surprendre sa femme avec son amant.
7: Non.
12: C'est dans le cockpit qu'il s'est passé quelque
7: oui,
12: chose.
7: Oui, dans le cockpit.
10: Ah,
7: oui.
10: D'accord.
12: Il s'est donné du plaisir solitaire.
7: Mais non.
8: C'est pas sexuel, on t'a dit.
10: Non, il s'est rendu compte que le copilote était sa femme.
7: Mais non.
11: C'est une nouvelle pièce.
8: Attendez.
11: Il va jouer bientôt.
8: Attendez.
11: Le copilote était ma femme. Avec Michel Bernier.
7: Alors, on est dans le cockpit.
8: Oui.
7: Voilà.
8: Oui. Il y a deux personnes.
10: Mais on n'y est pas tous.
7: Alors, vous dites quoi ?
8: Il n'y a pas deux personnes, il y en a une autre.
12: Il y en a trois en 94.
7: IAM 4.
10: Ah, mais. Il y a ses enfants ?
7: Il y a ses enfants. Alors.
8: Ah, une dispute. Il s'est amusé à faire piloter l'avion par un de ses enfants.
7: Alors, c'est pas ça, mais on se rapproche.
12: Il a pas donné le manche à un de ses enfants.
10: Il y a un de ses enfants.
8: Il a ouvert la vitre ?
7: Non. Mais les enfants sont là. Il y a sa fille.
8: Est-ce que c'est la cause de l'accident, c'est les enfants ?
12: Bah
7: oui.
12: Il y a des boutons de commande.
7: Ah oui, oui.
10: Ils ont annoncé, les enfants ont annoncé que leur mère voulait divorcer.
7: Ah non.
8: Les enfants ont.
7: Il y a un garçon, une fille.
10: Ils ont touché à des trucs, les
7: enfants. Ah oui, il y a une fille de 12 ans et un fils de 15 ans.
10: Ils découvrent que ce ne sont pas ses enfants.
7: Vous avez dit quoi ?
10: Les enfants ont touché à des boutons, on voulait jouer.
7: Eh bien voilà, tout simplement.
12: Voilà. Bah oui.
7: Le fils de 15 ans, qui était à la place du pilote pendant la phase de croisière, a désactivé le pilotage automatique sans s'en rendre compte. Oh, il jouait avec les boutons. À cause de la force centrifuge, le fils du commandant est alors incapable de se lever pour laisser la place à son père et contrôler l'avion avec l'aide du copilote. Voilà ce qui se passe, vous voyez.
10: Oh là là.
7: Parce qu'en fait, d'un seul coup, le pilotage automatique s'arrête.
12: Ben oui, c'est ça.
7: Et donc, l'avion vire vers la gauche.
12: Il est plaqué sur le siège.
7: Voilà, lui, il est plaqué sur le

0: piège. Et là, le pauvre gamin, on peut pas lui en vouloir, il sait pas piloter. Hein.
1: On peut pas lui en vouloir, on peut pas lui en vouloir.
2: Non, c'est un ado.
1: Faut le dire vite, mais même pas.
0: Quand il une première alarme se déclenche, indique l'arrêt de toutes les fonctions du pilote automatique. Seul le jeune garçon de 15 ans et le copilote tentent de contrôler l'avion. Une seconde alarme se déclenche, indiquant cette fois que faute d'une vitesse suffisante, l'avion est sur le point de décrocher. Le taux de descente est tel que les passagers sont en état d'impesanteur.
3: Ouais, c'est ça, hein.
0: C'est possible ça, monsieur?
3: Ah oui, parce que ça va trop vite.
0: Ça va trop vite, voilà, ça va trop vite.
4: Et alors toi, dans ce cas-là, tu fais quoi si
3: ah bah, tu fais, là, tu fais plus rien. Hein, ah bah, tu fermes les yeux, t'as
2: encore.
3: Hein.
0: Qu'est-ce qui se passe? Le copilote tire sur les manches, paraît-il. L'avion se redresse, reprend de l'altitude. Le commandant reprend son poste, mais la réduction des moteurs entraîne un nouveau décrochage et l'avion repart en descente.
2: Oh, ouais, mais quelle horreur!
0: L'équipe parvient à stabiliser l'appareil, mais il est trop tard. L'Airbus est proche du sol et là, tous les passagers chantent au gamin « T'auras pas de décès !» Et s'écrase. Non mais c'est terrible.
2: Hein. C'est quelle horreur.
1: Mais non mais c'est irresponsable.
0: Oh, ah bah, oh, ça c'est le mot, dites donc. Ouais.
1: Mais c'est n'importe quoi.
3: Mais tu sais, mais avant le 11 septembre et que tout change dans le monde, mais les portes de cockpit, elles étaient grandes ouvertes, on parlait au commandant comme ça. Enfin, personne ne soupçonnait un danger qui soit, tu vois. Donc, t'allais visiter le cockpit, tu rentrais et tu sortais comme dans un moulin. C'était assez facile.
2: Moi, je suis allée dans
0: entend l'enfant dire « Pourquoi l'avion tourne maintenant ? Il tourne tout seul ?» dit le copilote. « Oui, regarde, je sais pas pourquoi il tourne. On est entré dans un circuit d'attente, vraiment, bien sûr. Les gars, prenez le manche du pilotage, prenez-le. La vitesse, de l'autre côté, tourne à gauche, gauche, à gauche, de l'autre côté, gauche. Je tourne déjà à gauche, à droite. Tu vois pas ou quoi ? À droite, virez à gauche, on va toucher le sol. Edgar, lève-toi, ça c'est le fiston. »
1: Quel masterclass d'acting.
0: Edgar, lève-toi, descends Edgar. Tu vois le danger Edgar ? Gaz au ralenti, gaz ralentis. Eldar, lève-toi, j'ai dit lève-toi. Plein gaz, pleine puissance, plein gaz, je l'ai. Non, je l'ai pas.
1: C'est long encore ou pas?
2: Heureusement qu'ils ont pas donné comme prénom Mayday parce que...
0: Faut bien que les enfants s'amusent.
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0: Une question pour Véronique Lamaison qui habite Romilly-sur-Seine. Je vais vous donner des noms d'équipes car il s'agit de compétition par équipe. Si je vous dis les Calanquais, la team Burdigala, Framani, les Voisinous ou les Belles de Jour, dans quel genre de compétition s'affrontaient-ils?
6: Est-ce que ce sont des noms de chevaux?
0: Non.
6: La pétanque?
0: La pétanque, non.
7: C'est sur de l'eau?
0: De l'eau, non.
2: Est-ce que c'est aux Jeux Olympiques?
0: Ah non, ça fait... On entend rarement les commentateurs olympiques sur le service public faire... Alors actuellement, les Calanquais sont en tête devant les Belles de Jour, les Voisinous suivent...
2: Ouais, j'en sais rien, il y a peut-être des épreuves que je ne regarde
7: on
2: pas.
7: On dirait les fous du volant.
8: Est-ce que c'est un truc qu'on construit soi-même? Oui, par exemple.
0: Compétition?
8: De luge, amateur.
2: Mais oui, bien sûr. Et ce sont les dominos?
0: Pas du tout.
6: Non, est-ce que ce ne serait pas Interville?
0: Interville, non.
8: Non, oula.
6: Mais c'est un sport ridicule. Laurent.
0: Ah, c'est pas un sport, j'ai dit une compétition. Ah.
2: Est-ce que les Calanquais habitent les Calanques?
0: Toutes les compétitions ne sont pas sportives.
7: Est-ce que c'est genre une course de garçons de café?
0: Par exemple, ici, on a une compétition d'esprit, au cas où vous ne l'auriez pas.
2: Une compétition avec que des perdants.
6: Voilà. Max a complètement raté.
8: Bon. Vas-y, on l'a pas entendu ta saloperie, Eli.
9: Max Boublil a totalement raté.
6: Ouais. Est-ce qu'il s'agirait d'un jeu de société?
0: Non, mais en tout cas, un championnat de France, un championnat du monde, un jury qui contrôle les règles. Règles
8: moi
0: qui
8: je
0: sont
8: par rapport à moi.
0: Imposées et qui déterminent des classements. Vous n'avez aucun rapport avec cette compétition.
2: Combien sont-ils dans une équipe, Laurent?
0: Alors là, ça dépend, mais...
2: Ça change à chaque
0: ils
2: fois.
0: Ils peuvent être 3 ou 4 par équipe.
9: Est-ce que ça fait longtemps que cette compétition existe?
0: Je crois depuis 2013.
8: Je vais vous dire, Laurent, ce sont des scientifiques et qui construisent des petits robots téléguidés qui doivent s'affronter.
0: Non. Le championnat de France, en tout cas, existe depuis 2013.
2: Est-ce que vous pensez que certains d'entre nous... pourrait participer.
0: Oui, alors, Gazan, sûrement.
2: C'est du gaming.
0: Et Esteban aussi.
2: C'est du gaming.
9: C'est des jeux vidéo.
7: Alors, des jeux vidéo.
9: Des compétitions de jeux vidéo.
0: Ariel Dombal, vous et moi, pas du tout.
7: C'est du jeu vidéo, Laurent.
9: D'accord, et moi, je ferais quoi?
0: Vous n'êtes pas invité.
2: C'est gratuité.
9: Non, c'est ça qui est drôle.
6: Est-ce que c'est une compétition culinaire?
0: On se rapproche, Ariel.
6: Culinaire.
2: Le meilleur pâtissier?
0: Non.
9: Celui qui mange des saucisses.
7: Les mangeurs d'hamburgers.
2: Parce que vous, vous savez.

0: cuisiner, Laurent.
1: Oui,
0: les pâtes.
1: Mais je déteste ça, en revanche.
0: Oui, alors, ce que vous détestez...
1: Mais il ne s'agit pas de retrouver, pour le coup... Un aliment, non. Cette compétition, c'est autre chose.
2: Il y a un rapport avec la musique, j'en suis sûr,
1: non,
2: Laurent.
1: Pas du tout.
3: C'est du barbecue.
1: Non, c'est les championnats de France de barbecue. Bonne la réponse de Florian Gazan.
3: Barbecue, c'est ma vie.
0: Ben, moi, je m'y suis mise.
1: Vous êtes mise au barbecue?
0: Non, attendez, je m'y suis mise à manger des trucs grillés sur un barbecue.
1: Vous n'êtes pas mis sur le barbecue pour qu'on vous bouffe.
0: Non, non, je ne suis pas mise devant non plus.
4: On avait fait une petite...
1: 15 mecs pour tourner la broche.
3: Ça, à Koh-Lanta, tu bouffes pendant 10 saisons.
0: Ouais, ouais, mais qu'est-ce qu'on joue?
4: Ben, on était visionnaires avec Franck Dubosc parce qu'on avait fait une petite annonce sur les championnats de France de barbecue.
1: Chaque équipe peut concourir dans 3 à 4 catégories maximum. Faut utiliser un appareil de cuisson identique pour tous fourni par un sponsor, du même combustible pour la cuisson, des mêmes produits de base. Et il s'agit effectivement de cuire de, 5 viandes, agneau, bœuf, porc, poulet, taureau. Et puis ensuite, poisson, légumes, burger, dessert. Et après,
0: un
1: voilà.
0: Dessert au barbecue.
1: Oui, un dessert au barbecue, voilà.
2: Ah, les fruits,
1: et
2: le taureau, c'est excellent, pardon.
1: Si je vous avais dit les travers du porc, les filles à côtelettes, les frères grillés, évidemment, là, ça aurait été plus facile. C'est d'autres noms d'équipes françaises qui ont participé au championnat de France.
4: L'équipe côtelette de porc. Ouais. Eh bien, nous avons à notre droite l'équipe côtelette de porc. Nous avons les merguez à notre gauche.
1: Vous ne pas, l'autre là-bas, il commande bien les caisses à savon, il va pas tarder à commenter les championnats de barbecue.
3: Ah bah ça, dès qu'il y a les droits qui sont achetés, c'est pour ma gueule. Hein.
1: Et j'étais sûr que Gazan aimait ça, faire le barbecue. Moi, déteste ça. Mais alors, d'abord, le temps qu'il faut préparer le truc.
4: C'est convivial. C'est génial. Moi, je fais ça souvent. Vous aimez pas les...
5: C'est vrai qu'on est mieux au restaurant.
3: Non,
5: je suis d'accord avec
3: toi. C'est formidable.
1: Oh, regarde comment je fais cuire la merguez.
0: Non, mais je suis d'accord, vous avez raison. Tu cuisines. Tu mets 5 minutes ta merguez sur le barbecue et après tu nettoies pendant 20 minutes.
5: C'est jamais très bon en fait les trucs au barbecue.
4: Mais non, c'est pas très bon.
5: C'est très gras, c'est pas bien.
6: Et en plus, on est en France et il ne faut pas dire barbecue, mais barbecue.
5: J'adore cette intervention.
1: Merci qui dit que les mots anglais.
0: C'est ça.
1: Non mais
0: claro que
3: c'est très bon le barbecue.
5: Non, c'est
3: génial,
5: gras, c'est pas
3: sain,
5: c'est
3: la
5: pas bon.
3: C'est
5: pas bon pour la santé.
4: Moi, je l'ai acheté en Belgique.
1: Les types sont torse-poil devant la viande.
0: Il y a des poils de torse qui tombent dans la viande.
5: C'est cancérigène, la viande, comme ça, au barbecue. Tout ce qui est au barbecue, c'est très cancérigène, parce que c'est brûlé.
1: Il y a du rosé, tout ce que je déteste.
5: Avec un bon vin rouge et une petite viande comme ça, en cocotte, au four.
1: Je crois qu'on était fait pour vivre ensemble, Max.
3: Jusqu'à ce qu'on mange
5: du porc. Une belle viande cuite. Non, moi, j'aime bien même la viande cuite dans le beurre à la poêle, tu vois, des bonnes choses saisies.
1: Mais oui, Ariel, avouez que vous n'aimez pas le barbecue, vous.
6: Ah,
1: non
6: vraiment
1: plus.
6: Je ne l'aime pas.
1: Pourtant, vous voyez,
3: pourtant puis... t'es gaulé comme une merguez.
6: Et puis toutes ces fumerolles, tout ça, et puis ce côté voir la viande qui grille.
1: Manquerait plus qu'on campe en plus.
6: Eh ben nous, on préfère la cocotte minute.
5: Mais vous, Ariel, vous avez des gens qui vous font la viande, qui vous font...
6: Non, certainement pas.
4: Moi, c'est culturel.
5: Cuire des gens.
4: Moi, c'est culturel, j'aime pas les fours.
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1: Ah, c'est le moment des questions musicales pour Monsieur Bellamy. Faut bien qu'il brille un peu, Olivier.
9: Ouais, musical, je pensais que c'était pour moi. J'étais content,
10: c'est des questions musicales pour
9: Monsieur. Non, mais c'est du 16e siècle, Bellamy.
1: On a dit musical,
3: On parle de grande musique, pardon.
9: Oui, on va trouver le nom d'un barde encore.
10: Bah, vous allez voir, je vais cartonner.
1: On parlait pas de chansons, on parlait de musique.
10: On y va.
1: Il y aura des chansons, il y aura de la musique. Mais là, on parle de grande musique. Vous voyez comment. Moi, j'aimais bien dire ça, la grande musique.
11: Ariel, elle touche sa bille aussi.
1: Je vous demande comment on appelle une pièce de musique écrite pour une voix seule dans un opéra.
9: Un slam?
1: Non. Ou toute autre forme musicale italienne de l'époque baroque, accompagnée par une basse continue, ou encore un ensemble d'instruments jusqu'au grand orchestre.
6: Un solo?
11: Une cantate?
1: Non, une cantate, non.
11: Une aria? Une aria.
1: Bonne réponse d'Olivier Bellamy. Alors maintenant, un petit quiz musical pour Pascaline Barbier qui habite La Penne. Écoutez ce morceau.
9: Quel est le compositeur? Je te vois en tutu, Bellamy, là.
1: Compositeur de cette symphonie.
9: Beethoven.
1: Non.
11: Bach.

0: Chopin.
1: Non.
0: Schopenhauer.
2: C'est une question pour David Chevignon qui habite Royan.
3: Non, c'est peut-être du Tchaïkovski.
2: Ah non plus, non.
4: Ah, ton ami, tu trouves pas, hein?
1: Non. Allez, ben, laissez-moi chercher. Oh.
5: Il va le dire.
2: Écoutez un peu, c'est un compositeur français.
4: Ah. Debussy.
3: André Rieu.
2: Non.
4: Aimable, c'est
5: Lederman.
4: Aimable.
6: Le Chevalier de Saint-Georges.
2: Non.
1: C'est pas César Franck.
2: Ah non, c'est pas César Franck.
5: Français.
1: Alors, ah fille, oui, ah, je sais, Édouard Lalot.
2: Édouard Lalot.
1: La symphonie espagnole.
2: Excellente réponse.
1: La symphonie espagnole d'Édouard Lalot.
2: Exact. C'est joli.
1: Parce qu'il y a le violon, c'est comme ça que j'ai...
4: Ouais, donc là, c'est l'instant Bellamy.
2: Ouais. Hein. Avouez qu'il est brillant, quand même.
4: Mais oui, mais c'est normal, dès qu'on parle d'un joueur de harpe, il est là, l'autre.
2: Qui connaissait Édouard Lalot, ici?
5: Moi.
4: Bon, ouais, si, la symphonie.
1: Compositeur du Nord.
2: Voilà, du Schnorr, Édouard Lalot.
4: Allez, on continue, hip-hop.
2: Il est né à Lille.
4: Voilà.
2: Et ça s'appelle bien la symphonie espagnole. Non, mais autant, quand même, utiliser les compétences de notre bel ami.
4: Monsieur, il sert à quoi?
2: Et j'ai un deuxième quiz. Allons-y.
3: Handel.
1: Ça c'est non, c'est plus
3: le Winter Sepulchre. Le génie du froid.
1: L'air du froid de Purcell.
3: Et c'est dans King Arthur.
1: King Arthur de Purcell.
6: C'est Ariel qui a trouvé.
3: Ah ouais.
2: Ariel n'a pas dit Purcell. Non.
4: Si, elle a dit.
3: J'ai dit Purcell.
4: Moi, j'ai dit
3: King Arthur et en plus je l'ai chanté ce truc.
2: Ah, vous l'avez chanté.
3: C'est le génie du froid, oui.
1: Oui, c'est l'air du froid.
3: L'air du froid.
4: Les géants.
1: Allez, bonne réponse collective.
4: Les médailles.

0: les notes, mais le rythme est bon.
1: Bravo Ariel.
2: Non mais juste. Et en plus, sans musique, non, c'est vraiment pas facile.
1: Ah bah oui, on a enlevé la musique exprès pour qu'on comprenne.
2: Bah oui, mais enfin bon,
3: à capella, en plus.
4: Qu'est-ce qui chante bien, Bellamy?
1: C'était bien Henri Purcell et c'était bien Ariel Dombal qui a triomphé. On lui donne.
3: Ah oui, on lui donne.
1: Henri Purcell, il était britannique, c'est ça?
3: Oui, oui.
1: Et il a fait d'autres choses que l'air du froid.
4: Dido est né.
3: Oui, il a fait des opéras.
2: De la musique de cours.
4: Dido est né.
3: De cours des airs.
1: Bravo, il a fait Dido est né.
4: Oui, quand même.
3: Dido est né, absolument.
4: Dido est né, c'est exceptionnel.
1: Mais vous connaissez la musique, vous, Toen?
4: Mais grave. Ah là, j'ai tous les albums de la Compagnie Créole. Et d'Henri Purcell. Dido est né, c'est un disque de chevet. C'est
3: oui.
1: Puisque monsieur Stommy Buxy semble s'ennuyer et qu'il veut, il veut des chansons sur la variété française. Eh bien voilà, une question pour Claude Mionvel, qui habite dans le Nord, lui aussi. J'aimerais savoir qui est mort chez Michel et Eliane, alors qu'il déjeunait avec ses enfants et des amis chez Michel et Eliane à Tahiti, à Papeete, précisément.
4: Jacques Brel.
1: Le 20 août 1980. Jacques Brel.
5: Ah, je sais, c'est qui, taisez-vous. Joe Dassin.
1: C'est Joe Dassin. Bonne réponse.
5: Oh là là, j'ai tout niqué dans cette émission, je m'en vais.
1: Non, revenez, monsieur Stommy Buxy, parce que c'est vrai que c'est une excellente réponse. Joe Dassin était bien à Papeete.
2: Mais j'ai cru qu'il s'était jeté par la fenêtre.
4: C'est Mike
1: Brandt. Ah non, ça, c'est Mike Brandt.
3: C'est pas Joe Dassin.
1: Ah oui, il s'est jeté par la fenêtre sur les Champs-Élysées.
5: C'est le bruit dire, d'ailleurs. Il y a des questions sur la musique, je vous avais dit.
1: C'est comme ça que la chanson est née d'ailleurs. Il s'est jeté par la fenêtre sur les Champs-Élysées. Le bruit, ça fait pas la pop-pom. Non, écoutez, franchement, Ariel.
4: Bravo, Stommy. Hein.
1: Suivez un peu.
3: C'est vrai que vous n'êtes pas très précise, Ariel.
1: Chez Michel et Eliane, a pas pété ce jour-là. Et effectivement, on se souvient du 20 août 1980. Il avait seulement 41 ans. Hein. Il a fait un infarctus dans le restaurant, Joe Dassin. Et...
4: Ça, c'est la salade de pâtes qui n'est pas passée. C'est sûrement pas la coke.
1: Vous pouvez me chanter du Joe Dassin, monsieur Buxy?
6: Aux Champs-Élysées.
1: Alors, allez-y, on vous écoute,
6: Stommy. Aux Champs-Élysées, palam, palam, palam. Aux Champs-Élysées, palam, palam, palam. À minuit, sous la pluie, avec Stommy, jamais on s'ennuie.
1: Ah ouais, très bien. Il y a l'été indien, évidemment, l'été indien, c'était chouette.
5: Où tu voudras, dit Michel.
3: Tu voudras.
1: C'est chouette. Hein.
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1: C'est un bel hommage qu'on lui rend.
6: Il y a aussi l'Amérique aussi. Hein.
1: Ah oui, l'Amérique.
6: C'est beau ça.
1: Ah, l'Amérique.

0: Là, il y a Ariel Dombal qui se dit on a quand même fait pour un mec qui est passé par le balcon. Hein. Il y a les petits pains au chocolat.
1: Les petits pains au chocolat. Ah, oui.
0: Allez-y, on vous écoute, Valérie.
2: Tous les matins, il achetait ses petits pains au chocolat. Ya, ya, ya, ya. La boulangère lui souriait, mais il ne la voyait pas. Ya, ya, ya, ya. Il savait pas qu'elle était belle. Savait pas qu'elle était celle. Alors après, j'ai un trou. Alors
0: et après la boulangerie est fermée.
2: Et,
0: après,
2: dans, ouais. et dans la boulangerie, en fait, un soir, on les maria. Ya, ya, ya, ya.
0: C'est la version allemande.
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0: Une question pour Francine Dupire, qui habite Abbeville, dans la Somme. Et on va voyager dans le temps encore, puisque je vous emmène en 1900 à Paris. Et ce jour-là, Émile Loubet, le président de la République, Émile Loubet en personne, va remettre une médaille à Élie Le Sueur qui vient de pêcher le plus gros poisson qu'on pouvait pêcher. Elle était la meilleure parmi 57 pêcheurs. Élie Le Sueur vient de... D'ailleurs, je dis elle.
4: C'est mais peut-être un poisson, pourquoi elle?
0: C'est un monsieur, peut-être. Ah. Qu'est-ce qu'il y a,
4: vous? Mais un vrai poisson qui va dans l'eau?
0: Oui, vous avez des faux poissons qui vont pas dans l'eau, vous.
4: Non, mais ça aurait pêché un poisson. On remet une Légion d'honneur pour un poisson.
0: J'ai pas dit que c'était une Légion d'honneur.
4: Enfin, une décoration pour un poisson.
0: J'ai dit une médaille, justement. Ah.
4: Quand on pêche un poisson qui va dans l'eau.
0: De quelle médaille s'agit-il?
5: Le mérite agricole?
0: Non, pas du tout.
4: Pour un poisson, plus gros poisson.
6: C'est une médaille pour le poisson. Ouais.
4: Du meilleur pêcheur.
0: Elle a effectivement pêché le plus gros poisson.
7: La médaille de l'hameçon?
0: Non. Élie Le Sueur vient d'Amiens et le président de la République, Émile Loubet en personne, va lui remettre sa médaille ce jour-là. Alors oui, j'ai dit une femme, mais je pense qu'Élie, c'est un homme.
6: Bah oui.
0: Élie
6: Semoun, oui.
0: Ça, bah, et Élie Médéros, c'est quoi, à votre avis?
6: Eh ben...
5: Même Élie Semoun, il y a un doute, tu sais.
0: Non, c'est... Mais enfin bon, j'imagine que c'est plutôt un homme. Mais enfin, écoutez, peu importe.
4: La médaille,
7: oui, cette médaille, elle existe encore aujourd'hui? On la remet encore aujourd'hui?
0: Ah non.
4: Des poissonniers.
0: Elle existe encore, mais on ne la remettrait pas, en tout cas, à monsieur ou même le sueur, parce que il ou elle a pêché le plus gros poisson.
8: La Légion d'honneur.
6: C'est le poireau.
8: C'est positif.
0: La Légion d'honneur.
6: C'est le poireau.
0: Non.
8: La médaille Lépine.
0: La médaille Lépine. Non.
7: Le prix Nobel.
6: Du mérite.
0: Non, non plus.
6: Du mérite.
0: Ouais. Non.
8: Est-ce que c'est surprenant? Est-ce qu'on va être surpris? C'est-à-dire que c'est un truc de
0: vous
8: dingue.
0: Allez être surpris. D'ailleurs, je suis là pour vous surprendre, moi.
5: Mais c'est une médaille militaire?
0: Militaire, non. Alors, effectivement, ils ont pêché le poisson dans la Seine, hein, au niveau de la place de la Concorde, d'ailleurs. Ils ont eu du mal parce que la veille, 30 tonnes de poissons avaient été détruites. C'est le cas de le dire.
6: Et donc, la Seine, elle passait sur la place de la Concorde à l'époque?
0: À cause d'une gigante. Bah, la Seine, elle passe où, à votre avis?
6: Elle ne passe pas sur la place de la Concorde.
0: Bah, enfin, quand même, le pont de la Concorde, c'est quoi, à votre avis?
6: Ah oui, je pensais...
8: Est-ce que c'est une médaille...
6: Ok, bon.
5: Est-ce que c'est une médaille religieuse?
8: Est-ce que c'est... Voilà, c'est ce que j'allais demander.
0: Une médaille religieuse, non.
7: Est-ce que c'était la première fois qu'on remettait cette médaille?
0: Non, il y a d'autres médailles qui sont remises, mais c'est cette année-là, en tout cas, une curiosité de l'avoir remise à cette...
8: Du mérite.
7: Meilleur ouvrier?
0: Meilleur ouvrier, non.
8: Est-ce que c'est lié au sport, peut-être une médaille sportive?
0: Alors,
8: qu'il y a en médaille sportive?
5: La médaille olympique.
6: Eh oui,
0: c'était les JO de 1900. Bonne réponse.
7: Bravo.
5: Génial, Jean.
0: Bonne réponse de Jean Benguigui, aidé par Yoann Riou. Et oui, il y avait un excellent papier il n'y a pas longtemps dans l'Obs à propos des Jeux Olympiques en 1900, parce qu'il y avait des épreuves absolument hallucinantes qui n'existent évidemment plus aujourd'hui. Et oui, il y avait un concours de pêche.
8: C'est fantastique. On devrait le faire là pour Paris.
5: Mais non, vraiment, les Français au moins gagneraient quelque chose.
7: Il y avait la chasse aussi?
0: Ah, il n'y avait pas la chasse, ouais. Mais il y avait par exemple un concours de sauvetage. On balançait des mannequins dans la Seine et il fallait se jeter dans l'eau pour les récupérer au plus vite.
7: Bah oui.
0: Et ça, c'était une discipline olympique aussi. Attention, il faut savoir qu'en 1900, à l'époque, peu de gens savaient nager.
5: Oui.
0: Et c'était donc un exploit que de savoir nager, voyez-vous. Et il y avait aussi des courses en ballon dirigeable comme sport olympique. Ça a disparu aussi, évidemment, depuis. Mais c'était en tout cas une belle médaille olympique qu'on a remis à monsieur ou madame Le Sueur ce jour-là. Bravo Jean Benguigui. Pour monsieur Duchemin, une question historique. Il habite dans les Pyrénées-Atlantiques, monsieur Duchemin, et il s'agit de retrouver quelqu'un qui est tombé de cheval lors d'une partie de chasse. Quelqu'un dont on ne sait pas d'ailleurs où il est enterré suite à cette chute de cheval. Son cheval s'est cabré, ça l'a fait chuter.
6: Il en est mort ?
0: Il en est mort. Il en est mort pas tout de suite, mais il a souffert pendant presque un an. Et,
6: ah bon ?
0: Ah oui, et un an plus tard, il est mouru, comme aurait dit Jean-Yann.
6: C'est un roi ?
4: Oui, alors, c'est un roi de France.
0: Alors, roi, non, c'est pas un roi.
6: Mais, c'est un dauphin.
0: Mais c'est quelqu'un dont le corps a été ramené par des escortes, qu'on a tué tout au long du cortège. Des escortes, pas des escortes girls.
8: Ça aurait été génial. Belle fin. Oh, moi, je rêverais de ça, mon enterrement. Oh, mon cercueil porté par des prostituées.
0: Pour une fois que vous seriez raide.
6: Oh la vache.
8: Vous êtes trop fort, Laurent.
0: Alors. On a tué tous les témoins du cortège et même l'escorte qui accompagnait le corps a été tuée afin que le lieu de la sépulture reste secret.
6: Je connais pas.
5: C'est un Anglais.
0: Un Anglais, non.
6: C'est un Français.
0: Ah non, c'est pas un Français.
4: Un Allemand.
0: Un Allemand, non.
4: Un Espagnol.
8: Aux États-Unis.
0: Ah non, c'est pas aux États-Unis.
5: Non, c'est plutôt.
6: C'est un Espagnol.
0: Je vous en parle parce qu'il y a une exposition.
7: C'est en Afrique, ça.
8: C'est en Russie, en Russie.
0: Il y a une expo au château de Nantes.
4: Un Breton.
0: Jusqu'au 5 mai, non, c'est pas un Breton.
5: Guillaume le Conquérant.
0: Non, pas Guillaume le Conquérant. Non, c'est pas un Français.
7: Un Russe.
0: Ah, c'est pas un Russe.
8: Le Pays-Bas, alors, peut-être les Pays-Bas.
7: Oh, un Chinois.
0: Vous allez mettre du temps avant.
6: Un Italien.
0: Alors, Chinois, non, mais il avait en tout cas les yeux bridés.
8: Mais en Mongolie.
4: Un Tata.
6: Ah oui, c'est Khan.
8: Gengis Khan.
6: Gengis Khan.
0: Gengis Khan, bonne réponse de Christine Bravo et Yoann Rioux. Oh.
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6: Mon chéri d'amour que j'aime.
0: À qui vous parlez là?
7: À moi. À moi. Non, je crois que c'était à moi.
6: Oui, Franck, oui. Mais...
0: Vous préférez Jérémy Ferrari?
6: Il y a pas, c'est pas une préférence. J'adore cet homme.
0: Ah oui.
6: Oui, et j'adore.
7: Mais alors que ça n'est pas du tout réciproque, c'est fou.
6: Mais oui, c'est en plus, c'est ça. Non, mais j'aime tout ce qu'il est. Ah j'aime oui, son intelligence, j'aime son humour, j'aime
5: son physique.
6: Mais ah non, mais ça pourrait être mon fils.
7: Oui, oui.
8: Son petit-fils même.
7: Il y a beaucoup de différences avec ma mère, mais oui.
6: Ta mère est plus jeune que moi.
7: Ma mère est un peu plus jeune que toi, je crois. T'as quel âge?
6: Je vais avoir 61.
7: Ah oui, elle est beaucoup plus jeune que toi. Ah oui, ma mère, elle a 58 ans. Ah oui, non, c'est pas...
6: Beaucoup
7: c'est,
6: plus
7: non,
6: jeune.
7: Non, non, elle a dit... Oui, mais ressenti beaucoup plus jeune.
6: Je retire tout ce que je viens de dire, je l'aime pas du tout.
7: Le ressenti est beaucoup plus jeune.
0: Il suffit de parler. Non, mais tout le monde est content d'être ici. Dari Boudboul a l'air en forme. Mais où est notre coco, votre
6: chien? Oui,
0: où est
6: notre coco? On n'est pas là.
0: J'ai piqué la réplique de Jérémy Ferrari.
7: Parce que je lui ai demandé avant l'émission, elle m'a dit redis-le pendant l'émission.
4: Il n'y a pas de noix de coco parce que.
0: Noix de coco, précisons-le pour les auditeurs.
7: Oui, sa fille.
5: Parce que c'est pas clair.
7: Oui, c'est son jardinier.
4: C'est ma fille, noix de coco.
6: C'est son chien.
4: Noix de coco, elle est dans la voiture, dans le parking, avec sa maman et sa petite nièce.
7: Ah, ben ça valait le coup de la poser pendant l'émission, la question. C'est intéressant comme réponse.
4: Mais parce que les chiens peuvent rentrer que par le parking. Il faut les rentrer en cachette.
0: Oui, oui.
4: Et comme je suis ressortie, vous allez tout savoir, pour aller boire un verre avec mon fils, je et Isabelle.
6: Ouais.
4: Du coup, tu es pas obligé de faire hein.
6: Non, mais attends, si.
4: Enfin, Isabelle, elle boit un Carvitel, donc évidemment, c'est tristounet.
7: Ah oui, boire un verre à jeun avec Dari Boudboul, là, c'est compliqué. Mais alors, attends, t'invites Adine, tu vas manger chez Yoann Rioux, tu vas boire des verres avec Dari Boudboul, qu'est-ce
6: qui se
7: passe?
6: Non, ma vie est un enfer. je suis seule, très seule.
4: Ah, oui. Du coup, on est rentré par la porte.
0: Pardon?
4: On est rentré du coup par la porte.
5: C'est original, rentrer par la porte. Ça, c'est bien.
6: Ah ouais.
5: C'est pas con, on n'y pense jamais à ce truc-là.
4: Non, mais quand on rentre par la porte, non, on peut pas rentrer
6: sinon,
4: avec
6: elle
4: le chien.
6: Elle rentre par le garage pour pouvoir remonter ses chiens.
4: Voilà. Elle a tout
6: passer,
4: compris, Isabelle.
6: Oui, mais sinon, du coup, ils sont les gardes chiens, ne te laissent pas passer.
4: Dans le garage.
0: Mais vous allez laisser les chiens dans le garage pendant 2h30.
5: Mais pourquoi mais attends, tu ne les rejoins pas?
7: Tu passes par le garage. tu passes par le garage pour nous.
0: Mais c'est ça la prochaine fois. Faites monter les chiens et restez-vous dans le garage.
4: Chiche, la prochaine fois, je viens avec les trois.
5: Mais non.
0: La première citation est pour vous, ça tombe bien, Dari Boudboul, et pour Véronique Gontier, qui habite Chenny-Ménil dans les Vosges, qui a dit « Si vous avez perdu au tiercé, vengez-vous, mangez du cheval. »
7: Pierre Dac,
0: bonne réponse de Jean Benguigui, c'est Pierre Dac.
4: Plus plus pour, personne mange de cheval, hein,
0: pour,
4: d'ailleurs.
0: Pour Pierre Marpinard, qui habite, elle va commenter tout ce qu'on dit.
6: Ouais, oui. Oh, mais non, mais parce que plus ça... personne mange de cheval. Hein. Oui, oui, les boucheries chevalines, oh merde.
0: C'est les gens n'arrivaient pas à prononcer.
5: Non, ouais. Ouais. Pour toi, c'est plus facile de manger du poney que du cheval. Ouais. Disons.
0: Pour monsieur Marpinard, qui habite Clairoy dans l'Oise, qui a dit, cette femme vient de fêter le 10e anniversaire de ses 39 ans.
9: Oh,
0: oui. Voilà. Je me la suis mis dans la poche.
6: Qu'est-ce qu'elle est alerte.
0: Je suis tranquille pour 2h30. Ensuite, une question pour Mohamed Boisa, qui habite Marseille, qui a dit « L'agréable dans les cadeaux, quand on donne de l'argent qu'on reçoit pour Noël, c'est qu'au moins l'argent, c'est facile à changer. »
7: Ah, c'est français ?
0: Français, non, c'est américain.
6: C'est assez nouveau, parce que le de changer les cadeaux, là, c'est un phénomène relativement nouveau, avec eBay, etc.
0: C'est vrai, c'est vrai. Voilà,
10: donc... Alors, c'est Steven Wright.
0: Non.
7: C'est Jimmy Kim Kardashian. Kimmel.
0: Non, c'est pas Kim Kardashian.
6: Mais
0: c'est une femme.
10: Ah non, c'est... D'accord, ok. Je sais. Ma... Le nom ne revient pas complètement.
7: Ah, bah, génial.
10: Mais...
7: Oprah Winfrey
10: oh, ouais, je pensais à elle.
5: Ouais, mais c'est trop tard.
10: On n'a qu'un seul cerveau pour deux.
7: Oh non, non, non, c'est sûr que non.
0: Oui, mais il est par là.
6: Marie-Higgins Clark.
0: Ah non, non.
10: Elle
0: non,
10: est morte.
7: C'est Michelle Obama.
0: Ah non, non. Non, non.
6: C'est bien. Stone.
0: Dans ces cas-là, je l'ai vu sur scène dans une comédie musicale à Broadway. J'ai eu cette chance.
7: Bette Davis.
0: Non, pas Bette.
6: Bette Midler.
10: Bette Midler.
0: Bette Midler. Bonne réponse. De Caroline Diamant, qui n'a pas de cerveau, mais a au moins une mémoire. Alors.
10: Oui, parce que Franck Ferrand, excuse-moi, mais Bette Davis n'est pas très
7: j'ai enfant. Confondu, j'ai confondu.
5: Il n'a pas pu voir Bette Davis, il n'est pas. Il
7: non,
5: est pas
7: quand même. Vieux.
0: Une citation pour Thibaut Roux, qui habite Puisserguier dans l'Hérault, qui a dit un jour, avec des amis, il se trouvait par hasard dans une toute petite gare, la gare SNCF de Dozul-Puteaux, qui a dit. Au chef de gare de cette toute petite gare, je tiens à vous féliciter. Vous avez là une ravissante petite gare. Vous auriez ça, rue Saint-Lazare à Paris, vous auriez un monde fou.
7: Excellent.
5: C'est Alphonse Allais. Oui, Alphonse Allais.
0: Avouez que c'est drôle.
5: Alphonse Allais.
0: Alphonse Allais. Bonne réponse de Jean Benguigui. Pour Marina Flamand, qui habite Bayeux, hein, dans le Calvados, évidemment, Bayeux, qui a dit « C'est merveilleux, la vieillesse, dommage que ça finisse si mal. Ah, »
10: c'est pas français, ça.
0: Ah si, ça c'est très
10: français. Ah, oui,
0: quand je dis très français, ça veut dire académicien français.
6: Ah, ah du tour.
0: Et même prix Nobel de littérature.
7: Oh. Oh. Oh.
5: François Mauriac.
10: François Mauriac.
0: François Mauriac, bonne réponse de Jean Benguigui. Qu'est-ce que j'ai d'autre en magasin? Hein, j'aime bien celle-ci.
4: Non, je sais que ça s'écrit pas.
0: Ah, qu'est-ce qu'il y a? Qu'est-ce qu'elle
7: a? Je sais pas, elle note des trucs sur un petit carnet.
4: Je vais noter Bette Midler.
7: Mais pourquoi faire?
4: Parce que je fais des fiches, moi, comme Paul.
10: Note que Bette. Mais... Parce que tu dois l'entendre.
4: Mais je suis...
6: Non,
4: je crois que je l'ai mal écrit.
6: Midler, parce que Bette, ça te reviendra.
0: Une citation pour Céline Charconat, qui habite Saumur, dans le Maine-et-Loire, qui a dit « L'homme, la femme, le sexe, qu'est-ce que c'est? Un bouchon et une bouteille. »
5: Quelle horreur.
7: L'homme, le sexe, quoi ?
0: L'homme, la femme, le sexe entre eux, qu'est-ce que c'est ? Un bouchon et une bouteille.
6: Attendez, c'est quoi le bouchon ? C'est quoi la bouteille ?
4: Oh, bah, non, mais tu peux t'expliquer ?
7: Oh, bah, quand même, vraiment... ça fait vraiment longtemps, alors.
0: Oui. Bah oui, il y a un bouchon, d'ailleurs.
6: Non, il y a bouchon parce qu'il y a embouteillage.
7: Oh, enfin, oh là là, bah oui.
0: Eh ben, il va falloir le trouver, le cochon, tire-bouchon.
6: C'est quoi, c'est du billard, ça?
0: Ah
6: c'est
0: non, non, non, oh, pas
6: oh
0: du
6: non.
0: tout.
6: Eh ben, c'est pas très malin, moi.
0: Eh ben, c'est un romancier.
7: C'est pas très élégant.
6: Non.
0: C'est pas très élégant, c'est traduit, pour tout vous dire.
5: L'américain.
7: Russe.
10: Non, hein, c'est le traduit de Oscar Wilde.
0: Pas du tout, mais c'est effectivement.
7: Churchill?
0: C'est amusant parce que. Enfin, amusant, je pense.
10: C'est anglais.
0: Mais c'est quelqu'un qui, en tout cas, est né à Dublin et qui est mort à Zurich.
7: Ah, c'est Joyce.
5: James Joyce.
0: James Joyce, bonne réponse. De Franck Ferrand et de Jean Benguigui.
6: Mais franchement, attendez, je ne vois pas le. Je vois pas l'image.
7: Oh ben enfin.
6: J'ai pas l'image.
4: Alors moi j'ai l'image.
6: La bouteille, t'as vu ce que c'est? Ah, c'est une bouteille de quoi? C'est un Geronimo, c'est quoi comme bouteille?
0: Un Geronimo.
7: Geronimo, non.
0: Un Geronimo.
7: Oh la vache.
0: Un Geronimo, c'est un Indien.
10: Excusez-moi, mais c'est rare que sur les trois femmes, ce soit moi la plus intelligente.
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0: Pour quelle raison a-t-on vu un flamand entrer dans un commissariat?
5: Un flamand, alors l'animal,
7: c'est
5: un flamand, ou
7: c'est celui qui s'est dénoncé pour avoir jeté un bidon sur la tête du vainqueur du Paris-Roubaix.
8: Van der Poel.
0: Il sait tout. Oh. Bonne réponse de Christophe Barbier.
11: Ça m'a échappé. Il a lancé quoi? Un bidon?
7: Oui, ça lui a échappé aussi. Il avait un bidon. Vous savez, ces petits bidons en plastique qui servent de gourde pour les vélos. Pour les
11: cyclistes. Oui, donc
0: il a pas un petit bidon, BHL?
11: Ah non,
0: pas une gourde. Oui, mais un petit bidon.
11: Mais l'important, c'est qu'il adore sa gourde.
0: Pardon, Ariel, parce que vraiment, je ne pensais pas. C'était juste pour faire un bon matin. Je m'en veux même de vous avoir fait ça.
11: Non, mais ça m'a flatté.
0: Ah bon, bah non. Alors, ça me fait plaisir.
5: Et on va l'appeler comme ça pendant 10 ans. Et la gourde.
0: Non, mais c'est vrai que BHL n'a pas un petit bidon et vous n'êtes pas une gourde.
11: Et voilà.
0: Voilà pourquoi vous ne pouviez pas comprendre qu'un Belge, flamand, donc, quelqu'un qui n'avait pas envie qu'un Néerlandais gagne, parce que les Belges, en fait, n'aiment pas que les Hollandais soient meilleurs qu'eux en cyclisme. Et c'est bien ça.
7: Mathieu Van Der Poel n'est pas un Néerlandais, c'est un Français, puisqu'il est le petit-fils de Poulidor. C'est un Français d'adoption.
0: Oui, mais enfin, il est quand même Néerlandais.
7: Ah, c'est sûr, il est Néerlandais de passeport. Ça,
11: mais
7: et il n'aimait pas ça, le flamand.
11: C'est peut-être qu'il a lancé la gourde comme avec une bonne intention. L'autre n'en pouvait plus de pédaler et il avait envie d'un petit
5: Est-ce
11: coup
5: que
11: à
5: vous
11: boire.
5: Êtes sûr que c'est lié à un truc, effectivement, ouais, enfin, c'était pour l'embêter.
0: Ariel, quand BHL a faim, vous lui envoyez pas la cocotte minute à la gueule. Vous voyez.
11: Alors, je vais vous dire que je n'ai pas de cocotte minute.
8: Ça nous étonne.
10: Enfin, non, tu ne le sais pas. Peut-être tu en as une, mais tu ne sais pas.
11: Et je ne sais pas.
0: Vous n'entendez jamais siffler dans la cuisine.
11: Non.
10: Ouais, alors c'est pas.
11: Il y a une sorte de robinet, non, au-dessus de la cocotte.
0: Non, pas un robinet, un petit truc qui laisse passer le. Vous voyez,
8: une soupape.
11: Eh ben voilà, c'est quelque chose qui m'échappe.
5: Qu'est-ce que vous mangez? Vous mangez quoi?
11: Des radis.
0: Oh.
5: Tous les soirs.
0: Ah, c'est beau, hein, quand même.
10: Ah, un gros radis dans une cocotte minute. Là, on a envie.
12: C'est un repas de gourde. Hein.
0: Ah non, mais c'est vrai que manger des radis tous les soirs, je comprends mieux, effectivement.
12: La ligne.
0: Votre taille et votre ligne.
5: Et la couleur de la robe.
7: Il est en radis, d'ailleurs, aujourd'hui.
0: Ouais.
7: Avec du rose et du rouge.
0: C'est
7: un
0: pas
7: radis
0: faux.
7: À croquer, d'ailleurs.
11: À croquer, voilà qui est gentil.
5: Eh ben, ça va baiser ce soir.
12: Allez, encore un enfant.
5: Encore un enfant. Allez, c'est la maternité, les grosses têtes.
0: Une question maintenant à propos de la disparition de l'académicien français qui n'était pas tout à fait français d'ailleurs, puisqu'il était péruvien.
8: Il n'était pas du tout.
0: Voilà. Alors d'ailleurs, ça vous gêne, vous, qu'un français soit un écrivain pas français entre à l'académie
8: je
0: française?
8: Je n'oserais pas commenter les choix de mes confrères et consoeurs de l'académie française. Il a été élu à une majorité et il a siégé.
0: Alors justement, parlons des académiciens français. Ce sera ça ma question et j'espérais que ce jour-là vous seriez là, monsieur Claudel, et vous aussi, monsieur Barbier. Les autres peuvent faire autre chose pendant ce temps. Puisque, effectivement, à l'Académie française.
12: Je suis grosse tête là, au paradis.
0: À l'Académie française, on a aussi un Italien.
8: Oui, Maurizio Serra.
0: Maurizio Serra, excellente réponse de Philippe Claudel.
8: C'est un homme charmant, mais qui écrit en français, Maurizio.
0: Ah bon, très bien, parce que justement, j'ai fait la liste des écrivains d'origine étrangère qui sont à l'Académie française. Vous avez Dany Laferrière.
8: Oui, Dany, qui est haïtien canadien.
0: Il est haïtien. Andrei Makine, qui lui est russe.
7: Mmh. Gao Xignan.
0: On l'a dit, Maurizio Serra, qui est lui italien. Et puis, on a aussi Monsieur Cheng, qui est chinois.
5: Cheng, c'est chinois?
0: Est-ce qu'il écrit en français, Monsieur Cheng?
8: Oui, absolument.
0: Ah bah, très bien.

0: académicien français, vous voyez.
1: Oui, mais peu importe.
0: Donc je savais bien que ça n'avait pas de rapport.
2: Qu'est-ce qu'elle est gourde.
3: Ma chère Ariel, Kundera n'a pas écrit son œuvre en français. Il a écrit quelques livres en français. Mais la majorité de son œuvre a été écrite en tchèque.
2: Et Sioran, oui. C'était en roumain ou c'était en français?
3: Non, c'était en français.
1: En français.
0: C'est l'insoutenable légèreté d'Ariel.
4: Oh, bravo, patron. Magnifique.
0: Oui, oh là là.
4: Quelle culture.
1: Ça, c'est joli.
5: Tout ça dans une cocotte minute.
0: Pour monsieur Chauvel, qui habite Saint-Germain, on va s'intéresser à la vie privée de monsieur Vargas Llosa, effectivement, dont on a beaucoup parlé depuis hier. Hier même, on en parlait aux grosses têtes, puisqu'on a appris sa disparition hier matin, et monsieur Étienne Jernel, dans la matinale, on a fait tout un portrait hier, et depuis, c'est vrai que c'était dans tous les JT. J'étais surpris hein, que ça ait autant d'importance, même aux 20h.
3: Ah non, c'est normal, parce que Vargas Llosa est un très, très grand écrivain. C'est peut-être le dernier des géants sud-américains de la génération. Enfin, il était plus jeune que García Márquez, mais c'est quelqu'un
1: Gabriel
3: qui a énormément...
1: García Márquez.
3: Oui.
2: Si.
3: J'ai mon Google Translate à côté de moi. Et c'est vraiment quelqu'un qui a beaucoup compté dans les lettres internationales.
2: Parce que à la télé,
3: et
2: puis, qu'on parle de quelque chose.
3: Monsieur Toen, s'il vous plaît, précisons quand même que Vargas Llosa a été aussi prix Nobel.
0: De littérature.
6: Ah oui, 2010.
0: Et moi, le hasard.
2: Chantal Nobel.
0: Le hasard.
3: Et avait été candidat à l'élection présidentielle au Pérou.
6: Oui. Battu par Fujimori.
0: Et d'ailleurs, le hasard veut qu'effectivement, et je ne veux pas reparler de mon voyage au Pérou.
2: Ah si.
3: Mais si, allez-y,
2: vous étiez
3: Laurent,
2: quand même
3: allez-y.
2: Doux,
0: mais je l'ai raconté hier, on m'avait offert un livre de cet écrivain pour partir au Pérou, que j'ai lu en étant sur place.
2: Ah, El Guido de Rutaldo.
0: Comment vous dites?
2: El Guido de Rutaldo.
0: Mais qui est con, alors?
2: Mais non, mais c'est bien pour se repérer, c'est quand même mieux d'avoir la salle.
3: C'était quoi, Laurent? Conversation dans la cathédrale?
0: Temps sauvage.
1: Tempo sauvage.
0: Voilà, comment vous dites?
1: El tiempo salvaje.
0: Non, tiempos recios.
1: Ah,
2: voilà. Olé.
1: Tiempos recios.
0: Temps sauvage. T'as raconté l'histoire d'un type qui avait réussi dans la banane et qui...
3: Ça vous plaît.
2: C'est la biographie de Stevie, non?
3: Qui vous avait offert ça?
0: Eh ben, c'était Voyageur du Monde.
3: Vous avez bien ciblé. Hein.
1: Est-ce que vous avez goûté les bananes du Pérou?
7: C'est des questions personnelles et privées qui n'ont rien à faire ici.
2: Non, c'est en plus, la police est sur l'enquête.
0: Puisque justement, on est dans la vie privée, la dernière compagne de monsieur...
1: Vargas Llosa.
0: Voilà, comme vous dites, puisque vous dites mieux que moi. La dernière compagne a un fils célèbre qu'elle n'a pas eu avec monsieur Vargas Llosa.
1: Ah.
0: Mais qui est le fils de la dernière compagne de monsieur Vargas Llosa?
2: C'est pas le pépito, là, le gâteau?
3: Elle est espagnole, sa dernière
0: elle
3: compagne.
0: Elle est
7: pas le fils de l'ex-femme de Julio Iglesias?
0: Donc c'est
2: Enrique
0: Iglesias. Enrique Iglesias! Bonne réponse! Comment vous savez ça, vous?
7: J'ai lu la biographie. Il a épousé d'abord sa tante par alliance, qui venait de divorcer de son oncle.
0: Ah oui.
7: Et quand il a quitté sa tante, il a épousé la nièce de sa tante, c'est-à-dire sa cousine.
5: Il aime la famille.
7: Avec laquelle il est resté pendant 50 ans.
2: Mais il est péruvien ou
7: il est rendu hommage d'ailleurs lors du Nobel. Et ensuite, c'était à la une de tous les journaux People à l'époque. Il a refait sa vie avec madame Iglesias.
0: Le premier qui dit qu'il pourrait épouser une tante, il a une baffe.
3: Mais c'était un grand séducteur.
7: Grand séducteur. Faut dire, il avait une classe incroyable.
1: Grand séducteur, il aurait pu aller chercher ailleurs que chez sa cousine.
0: Il a cherché ailleurs que chez sa cousine, puisqu'il était allé chercher la maman des trois enfants de Rulio. Oui, savoir qu'un académicien français, ses écrivains.
5: Ils n'ont pas l'air comme ça.
0: Ils sont pas là, mais dès qu'il y a une miss qui traîne, et paf.
3: Pour pécho, c'est.
2: Ou une nana sur un cheval,
3: il y a toujours un avenir sexuel pour un écrivain.
0: Ah oui, vous emballez.
3: L'écrivain fascine.
1: Mais c'est vrai.
3: L'écrivain fascine. Même vieux, même moche, mais l'écrivain fascine.
2: Mais non, parle pas de toi, parle pas de toi.
3: Pourquoi on écrit des livres, Laurent? Franchement. Pourquoi on écrit des livres?
0: Vous emballez beaucoup,
3: mais oh là là.
0: Je connais votre épouse.
3: Du jambon, du beefsteak, tout ce que vous voulez.
0: Et vous, monsieur Barbier, vous emballez?
7: J'écris pas assez de livres, je pense.
3: Ah, c'est malin, ça, Christophe.
0: En tout cas, voilà, c'était quand même l'info, la petite info anecdotique et croustillante. Mmh. Effectivement, ce grand académicien, grand écrivain, prix Nobel de littérature, mine de rien, quand même, avait été le compagnon de l'ex-femme de Julio Iglesias, maman d'Enrique. Voilà.
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2: Pour Aurélie Pan, Madame Pan habite Saint-Soul en Charente-Maritime. Et la question concerne l'échelle de Fujita. Mais que mesure l'échelle de Fujita ?
3: La longueur du pinceau japonais ?
2: Non, pas du tout.
4: Ah, c'est un
2: bravo.
4: Code.
2: Quelle culture, Christine. Mais non, Monsieur Fujita, celui-là en tout cas n'est pas peintre.
4: Ah, est-ce que c'est lié à un phénomène climatique ?
2: Alors un phénomène climatique, oui, on peut dire oui. Oui, ah. Oui. Monsieur Ted Fujita, c'est son nom, hein, de l'université de Chicago, a inventé un système qui classe ce phénomène climatique.
4: Les cyclones ?
2: Les cyclones, pas
4: les
2: tout
4: ouragans,
2: à fait.
5: Les
4: ouragans ?
5: Les tonnerres ?
2: Alors, on est tout près.
4: Les tornades ?
2: Les tornades, tornades. Bonne réponse collective
6: d'Esteban.
2: Les tornades, effectivement, et on les classe désormais, d'ailleurs, avec l'initiale de son nom, hein, Monsieur Fujita. Vous pouvez avoir une tornade F0, ce qui veut dire que ça a soufflé, mais vous pouvez sortir de chez vous.
4: Un bébé tornade.
2: C'est pas bien méchant. Une tornade F5, en revanche, là, c'est un cauchemar. Les vents vont dépasser 320 km/h. Et savez-vous quel est l'état des États-Unis où il y a le plus de grosses tornades ?
4: L'Oklahoma.
2: Comment vous savez ça ?
4: Ben, je sais que c'est dans le centre des États-Unis.
2: C'est c'est l'Oklahoma. Bonne réponse de Christophe Beaugrand.
4: On voit des vaches qui s'envolent parfois.
2: Et c'est là où
4: je vous assure, c'est horrible.
3: Ben j'irai pas.
5: Et il paraît aussi que c'est l'endroit où il y a le plus de bovins et d'homosexuels.
3: Mais pourquoi tu dis ça, Christophe ?
5: Ça n'a rien à voir, mais j'entendais quelqu'un qui disait ça.
4: Mais t'es sûr qu'il y a beaucoup d'homosexuels dans l'Oklahoma ?
5: Oui, oui.
3: Et ben d'ailleurs, ils vont faire l'amour et dans le pré uniquement pour les homos.
2: Peut-être.
4: À vérifier. Quand même.
2: On ira
4: sur les vaches, je pense, mais
3: on ira voir.
4: Oui. On va vérifier ça.
2: En coup de vent. Pour Monsieur Dali, qui habite Pierre à Dali, on reste aux États-Unis puisque là-bas, Monsieur Charles Francis Bruch a été le premier, en 1888, le premier à construire quelque chose qui fait florès, hein, depuis. On est effectivement dans l'Ohio et ça a surpris quand il a effectivement monté, construit une tour de 17 mètres de haut, mais qu'est-ce qu'on pouvait voir sur cette tour et qu'est-ce qu'il a quasiment inventé puisqu'il est le premier à avoir ainsi démontré que ça pouvait être utile un jour.
4: Une éolienne ?
2: Une éolienne ! Encore une bonne réponse !
4: Voilà, bravo !
2: Oui. Eh oui, il a mis 144 pales en bois de cèdre qui tournaient avec le vent pour produire de l'électricité. Tout ça dans son champ, là-bas dans l'Ohio, Monsieur Charles Francis Bruch.
4: Il paraît qu'il y a beaucoup de vaches et d'homosexuels dans l'Ohio.
2: Oui, mais ils viennent de l'Oklahoma
4: à cause des tornades.
2: Eh ben, écoutez, parfait, bravo Beaugrand, vous connaissez bien les États-Unis.
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2: David est au téléphone depuis Ambrières-les-Vallées en Mayenne. Bonjour David.
7: Bonjour Laurent, bonjour les Grosses Têtes.
5: Bonjour David.
2: David, quel métier faites-vous avant que je vous annonce le voyage que nous vous promettons ?
7: Je suis maîtreur dessinateur.
2: Maître.
7: Dans le bâtiment.
2: Ah, très bien, dans le bâtiment.
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2: David, est-ce que... Non, c'est Manureva.
4: Azureva.
2: Est-ce que vous êtes prêt, David ? Et sur qui allez-vous miser pour le qui est qui fait quoi ? Quelle sera la grosse tête qui connaît le mieux les noms qui ont fait ou qui font l'actualité ?
7: Alors, je vais prendre Laurent Baffy.
2: Ah, carrément.
9: J'ai jamais gagné à ce jeu, David. Non, change. Cours, Forest. Pas moi, je t'en supplie, pas moi.
2: Vous êtes sûr ?
9: Non, toi, prends Beaugrand, il connaît tout.
4: Ouais. Non.
9: David, je te le conseille, vraiment, prends Beaugrand. Enfin, c'est une image.
4: Ah, moi, je trouve que David a une belle voix.
2: C'est votre dernier mot, David.
9: Change.
7: Eh ben,

0: Bah, si Laurent veut que je change.
1: Oui. Bravo, David.
2: Oui.
3: Ah, mais alors là, si.
4: Alors, vous changez pour qui?
1: Beaugrand.
0: Eh ben, Christophe Beaugrand.
1: Bravo, bon. David.
3: Eh ben, alors là, ça me met la pression, le pauvre.
4: Il me semble que pour une fois, il fallait écouter ma fille. C'est un bon conseil qu'il vous a donné. On va tout de suite commencer, d'ailleurs, par monsieur Christophe Beaugrand. Comme ça, on va en avoir le cœur net, voyez-vous. Pouvez-vous, Christophe Beaugrand, me dire. Attention, hein, c'est qui fait quoi? Faut me dire. Qui est, mais aussi pourquoi on en parle.
3: Oui.
4: Vous êtes bien d'accord?
3: Je j'ai pas le choix.
4: Pouvez-vous me dire, par exemple, qui est Aurélie Dupont?
3: Oh. Aurélie Dupont est une danseuse de l'opéra qui a décidé de démissionner et qui quitte l'opéra de Paris.
4: Pas en tant que danseuse.
3: Oui, non, en tant que directrice de l'opéra. Oui.
4: Voilà, bonne réponse de Christophe Beaugrand. Elle ne démissionne pas en tant que danseuse.
3: Non, pardon, oui, en tant que directrice de l'opéra.
4: Elle démissionne parce qu'elle était directrice du ballet de l'opéra de Paris. Vous restez dans la course.
3: Elle a décidé de démissionner.
4: Pour l'instant, David, c'est bien, mais attention, d'autres grosses têtes peuvent se qualifier. C'est au tour de Laurent Baffi. Laurent, pouvez-vous me dire qui est Austin Butler?
5: Bah, c'est une voiture qui a été un peu, qui a été un peu customisée, parce que c'est pas Austin de base, quoi. Alors, on a mis des housses en cuir.
4: Si c'est l'acteur américain qui joue Elvis Presley dans le film qui
5: aussi,
4: sort.
5: Aussi, aussi.
4: Qui sort mercredi prochain.
3: Ah, bah, moi, je veux bien rentrer dans un Austin, du coup.
4: Yann Folli, oui. Pouvez-vous me dire qui est Anthony Albanese?
6: Anthony Albanese.
3: C'est sûrement un ex.
6: C'est quelqu'un qui est un sportif.
4: C'est le nouveau Premier ministre australien qui sera en visite à Paris cette semaine. Il va rencontrer le président de la République. Vous êtes éliminé, Yann Folli. Michel Boujna.
7: Merde. Moi, je croyais qu'il m'avait oublié. Moi, je me faisais tout petit.
8: Philippe.
4: Qui est Martin Hirsch.
9: Ah, alors, c'est le gars qui s'occupait des hôpitaux.
4: Oui.
9: Et c'est fini.
4: Eh ben oui, directeur général des hôpitaux de Paris qui quitte ses fonctions fin juin. Vous restez dans la course, Michel.
3: Il se réveille.
4: Julie Leclerc, pouvez-vous me dire qui est Gérald Mossé?
10: Gérald Mossé, c'est un député.
4: Député, Gérald Mossé, on en a parlé tout à l'heure. C'est le jockey arrivé deuxième au prix de Diane à Chantilly. Oh. Derrière, la jockey britannique.
1: Voilà. Il était député, il était deuxième.
3: C'est le vieux jockey, c'est ça?
4: En plus, il est...
3: Celui qui connaissait Dari Boudboul.
10: Eh oui.
8: Pour lancer l'horoscope, il y a du monde, mais pour bien répondre.
4: Monsieur Toen.
8: Oui, patron.
4: Qui est Max Verstappen?
8: Bah, c'est facile, c'est un pilote de Formule 1.
4: Oui, et...
8: autrichien.
4: Et...
8: Eh ben, il a fait sa course et puis...
4: Il était pas autrichien, d'ailleurs. Il est
8: portugais. Enfin, non. Non, il a gagné dimanche le Grand Prix.
4: De F. Bah de...
3: Qui avait lieu dimanche.
8: Mais il a gagné son Grand Prix, il a fait son Grand Prix, quoi.
4: Oui, de F.
1: Il a gagné le Grand Prix de Diane, il a gratté tous les chevaux.
4: Quel Grand Prix il a gagné?
8: Formule 1.
4: Oui, de Formule 1, voilà.
8: Ah, non, d'accord, pas l'hôtel, hein, la course.
4: Du Canada, c'était le Grand
8: Prix. Bah oui, j'allais le dire, laissez-moi répondre. On a deux secondes dans cette émission.
4: Et il est néerlandais, Verstappen. Vous êtes qualifié. J'ai trois qualifiés, si mes points sont bons. Monsieur Beaugrand, Monsieur Boujna et Monsieur Toen. C'est le deuxième tour. Attention, parfois on se casse la gueule.
3: On en connaît qui ont ramé au deuxième tour.
4: David, vous êtes toujours confiant, Monsieur Beaugrand?
0: Oui, toujours.
4: Alors attention, j'espère. Christophe, pouvez-vous me dire qui est Macky Sall?
3: Macky Sall est le président du Sénégal.
4: Ouais, gagné, bravo. Monsieur Boujna,
1: je veux bien conseiller David ou pas?
4: Qui est Rachel Keke?
9: Ah bah c'est la dame qui était femme de ménage et qui est maintenant députée.
4: Bonne mémoire, bravo Michel.
3: On vient de le dire, mais c'est
4: Sébastien Toen.
8: Oui, patron.
4: Qui est Virginie Grimaldi.
8: Virginie Grimaldi, c'est celle qui fait les fiches pour Michel à Ramatuel. Et là, je pense qu'elle va être virée. C'est son attaché de presse. Elle va être virée. La famille Grimaldi, c'est la sœur de Monégasque.
4: Non, même pas. C'est une romancière, numéro 2 des auteurs des best-sellers, ceux qui ont le plus vendu de livres en 2021. Et elle quitte Fayard. C'est un événement dans cette maison d'édition où beaucoup d'auditeurs fuient parce qu'il y a eu un changement de direction.
8: C'est à cause de Bolloré?
4: C'est vous qui le dites, monsieur.
8: Jamais ferait ça, Vincent.
4: Virginie Grimaldi, en tout cas, vous élimine elle aussi, monsieur Toen. Il nous reste Beaugrand contre Boujna. Duel final.
3: Bébé.
4: David. Monsieur Beaugrand, pouvez-vous me dire qui est Amélie de Montchalin?
3: Amélie de Montchalin a raté son poste de députée. Elle a perdu dans l'Essonne face à Jérôme Guedj et elle était ministre de la transition énergétique.
4: Excellent, monsieur Beaugrand.

0: Bravo.
1: Non, il a gagné. Mais il a gagné. Je veux pas être ridicule, il a gagné.
2: Monsieur Boujna, qui est Matteo Berrettini.
1: Oh. Ah bah oui.
3: Michel,
1: c'est un mec qui élève des poules.
2: Vous devriez
3: Michel,
2: savoir.
3: Michel, tu devrais savoir.
2: C'est un domaine que vous connaissez, monsieur Boujna.
1: Alors, c'est un joueur de tennis.
2: Oui, bravo.
4: Mais qu'est-ce qu'il fait?
1: Il danse.
5: Non, il
4: là,
5: Michel,
4: là, il y a Papy qui fait...
1: Queen, le tournoi du Queen qui est avant Wimbledon.
2: Bravo, oh, c'est gagné.
4: Mais David, c'est trop stressant.
5: Ah, c'est chaud.
2: Ah, quel beau duel final. Bon, il faut dire que Buffy a soufflé Queens à
1: pas du tout.
2: À Michel Boujna.
4: En faisant des signes bizarres.
2: Attention, monsieur Beaugrand. Votre réputation de journaliste est en jeu.
4: Ah oui, mais là, c'est stressant.
5: Ta carte de presse.
2: Qui est Thématéi Le Gaïc.
5: Ah. Oh, c'est facile.
4: Thématéi Le Gaïc. Ah non, mais c'est pas... Pardon, si, je crois. C'est le plus jeune député qui a été élu en Polynésie, me semble-t-il.
2: Excellent. De Christophe Beaugrand.
1: Bravo.
5: Arrête, tu me fais mal.
2: Monsieur,
5: c'est dingue.
2: Monsieur Boujna.
5: Mais qu'est-ce qu'il est intelligent à croire qu'il est hétéro.
2: Monsieur Boujna.
1: Oui, quoi? Qu'est-ce que vous voulez? Qui êtes-vous?
2: Bah pour l'instant, ça se passe bien, Michel.
1: Oui.
2: Pouvez-vous me rappeler, Michel, qui est... Faut de la mémoire dans cette émission. Léon Marchand.
1: Ah oui, Léon Marchand. C'est un joueur de tennis. Non, c'est un nageur. Oh. C'est un nageur 4 x 400 mètres.
2: Oui, gagné.
4: Oh là là, mais...
1: Papy faisait semblant que c'était un joueur de tennis.
2: Attention,
4: on va y arriver, là.
2: Monsieur Beaugrand, qui est Marc Hay.
4: Marc Hay, le présentateur météo de BFM, qui a fait une polémique en disant que ça cramait, etc.
2: Excellente réponse de Christophe Beaugrand.
5: Ouais, il va gagner.
4: Bon, il va être 18h sur RTL maintenant.
2: Michel Boujna.
1: Oui, non, quoi?
2: Pénélope Le Prévost.
1: Ouf. Ah, c'est une députée. C'est un chef. C'est une cuisinière. Et elle a inventé une casserole.
2: C'est une championne olympique de saut d'obstacle. Et elle va représenter les couleurs de la France. Au 8e Longing Eiffel Jumping, vous êtes éliminé. Il le mérite. Le grand gagnant, c'est Christophe Beaugrand. Qui fait gagner David. Bravo, David.
6: Oh, merci. Bien joué, Christophe.
4: Bon, vous avez bien fait d'écouter Bassi. Hein.
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2: Pour Anne Turpin, une question à la portée de tous. Madame Turpin habite Villecresne, dans le Val-de-Marne, et on va parler des acronymes, mais des acronymes américains, évidemment. Alors, le POTUS, ça, vous savez qui c'est?
8: Oui, President of the United States.
2: La FLOTUS, c'est
8: la First Lady. First Lady of the United States.
2: La MILF.
8: Mother I'd like to fuck.
2: LOL.
8: Lot of love. Ah,
2: vous voyez, vous connaissez tous les acronymes américains. ASAP.
8: As soon as possible.
2: Dès que possible. Ouais, voilà. Laser.
9: Light amplification and stimulation of radiation.
2: Excellente réponse.
10: Encore plus dur. L'Azerbaïdjan.
2: Laser, c'est exactement light amplification by stimulated emission of radiation. GOAT, tout le monde connaît ça.
8: GOAT. Oui, great of all time.
10: C'est comme ça qu'on m'appelle.
2: Greatest of
10: Encore
2: all
10: plus
2: time.
10: Dur. RATP.
2: Le meilleur de tous les temps. Non, mais ce sont des acronymes uniquement américains. Bien c'est sûr. Pour pas être perdu aux États-Unis quand vous tombez évidemment sur ces 3 lettres ou 4 lettres. Dit I et Y, DIY.
8: Do it yourself,
2: fais-le toi-même. Et enfin, YOLO.
8: You only live once,
2: ce qui veut dire...
8: On ne vit qu'une fois.
2: On ne vit ça qu'une fois. Bravo, là, vous m'avez fait le tour. Hein. Il y en avait d'autres, mais les autres, vous les connaissez. OMG.
10: Oh my God.
8: Oh my my God.
0: Voilà. C'est ce que disent les femmes généralement. Enfin, bref. Je vais pas rentrer dans les détails, c'est pas l'heure.
11: Prétentieux.
2: Mais non, il a même pas compris.
9: Non, c'est quand elles voient leur sextoy.
2: Mais voilà, mais voyons. Oui. Il est couillon, lui, là.
0: Il est bébête. Hein.
3: Elle a Roselyne, t'as toujours le tien qui marche au fioul?
9: Non, avec des pédales.
0: Elle vient de la comprendre. Elle vient de la comprendre.
11: Vous n'arriverez pas à la poser. Oui, elle a des sextoys, évidemment, comme toutes les femmes, quasiment.
2: Nathalie?
0: Nathalie?
11: Oui, dans une armoire, j'en ai vu. Qu'est-ce que j'adore fouiller, vous savez.
0: Il y avait un grand black dans son armoire.
11: Pendant qu'elle était au boulot, j'ai refait
8: la chambre. Mais c'est en tête fouillée, ça. Non,
1: mais t'as pas le droit.
11: Alors, c'était au milieu des chaussettes. Ah,
2: J'espère que vous allez chanter la chanson de Gilbert Bécaud. Elle avait un joli nom, Nathalie, mon God. Enfin, vous n'aviez pas fouillé dans son placard.
8: Non, non, ça, je suis outré.
3: Ah, mais ouais, c'est peut-être une métaphore. Le placard, c'est peut-être autre chose.
11: Mais je ne fouille pas son portable, en revanche, pas encore.
8: Mais attends,
11: parce que j'ai pas son code. Je lui ai dit, mon amour, je pourrais avoir ton code.
8: Mais ça va pas.
11: Tout de suite, pas tout de suite. Maintenant, moi, je veux le partage total et j'aimerais bien. Et elle, elle a mes codes et tout. Hein.
8: Attends, excuse-moi.
0: Oui, mais elle, elle a rien à craindre.
8: Donc elle tombe sur toi, un texto à ta mère.
11: C'est ta meilleure blague. Moi je suis vraiment en couple parce que je découvre le couple, vous savez, à 37 ans, à 47 ans, pardon.
8: Ah, mais t'es en couple.
11: Mais oui.
8: Mais j'ai pas suivi.
11: Mais oui.
3: Ça doit se marier. Ça doit te reposer la main, non?
8: Ah, ça y est,
11: vous. Non, je suis très.
8: Vous êtes ensemble, ça y est.
2: Elle est ensemble, elle, lui et les sextoys.
8: Je voudrais savoir, tu as dit, c'est la première fois que je suis en couple, mais vous êtes en couple, vous vivez ensemble? Bah,
11: nos travails.
3: Les gens, c'est lui qui paye les piles.
11: Est-ce que vous pensez que je suis bon au lit?
8: Non.
2: Par je vous dire.
11: Non, mais c'est vrai que je suis nul.
8: Est-ce que tu
11: plies? Parce que j'ai pas confiance en moi et puis j'ai pas la.
8: Non, c'est pas une question de confiance.
11: Non,
8: et si j'ai une question d'envie, ouais. C'est une question de savourer.
11: Ouais.
8: Tu vois, quand tu manges un truc qui te plaît,
11: ouais.
8: Et ben. T'as du plaisir. Mmh. Eh ben c'est pareil. Là,
11: ouais, mais j'ai pas le sentiment de possession. J'aime pas avoir la possession.
8: Mais on sent, mais
11: non mais.
8: Oh, mais,
11: non,
8: mais attends, tu fais attention.
9: On va peut-être arrêter ce déballage intime là.
0: Mais peut-être t'as pas trouvé la bonne espèce.
11: Laurent, tu peux.
3: Et est-ce que tu dis des gros mots pendant l'acte?
11: Ah non, jamais, j'ose pas.
2: Changer de zoo.
11: Oh, j'ai honte ce que je dis.
8: Dis-moi des trucs sales. Poubelle.
3: La cuisine, la salle de bain.
8: Poubelle pleine.
11: Une fois. Non, j'arrête là.
8: Si.
2: Alors, allez-y, vous avez commencé.
8: Nous, on s'en fout, on est là jusqu'à 18 ans.
2: Ouais. Une fois quoi?
11: Une fois, j'ai osé, vous savez, la petite fessée, mais c'est du lâcher, en fait.
8: Oh là là!
11: Tu fais? Oh, j'ai pas osé, j'ai dit, bon, je le fais, mais parce que tu me donnes.
9: Non, mais arrête-toi, là. Mais c'était nul. Plus, là.
2: Non, mais vous voyez comment il fait avec cette petite main?
8: Une fois, j'ai essayé la petite fessée.
2: Mais oui. Elle, vous faisant une fessée ou vous lui faisant?
11: Moi,
9: je suis effondré. Là.
2: Vous voulez pas lui donner, Roselyne, des petits cours parce que vous êtes.
9: Lui donner la fessée?
2: Non!
9: Oh, bah non! Non!
0: Ah oui, Roselyne.
3: Non, Roselyne, si tu le branles, on gagne 20 minutes.
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2: Quoi, vous êtes venu sans masque, monsieur Rioux, aujourd'hui?
11: Oui. Mais je le porte dans la rue quand même, quand je vais faire les courses et tout, je porte le masque.
2: Ah oui, parce que quand même, si vous voulez séduire Christine Bravo,
8: oh là là.
2: Il vaut mieux montrer tout ce que vous avez sur vous, vous voyez.
11: Oui, mais il y a son mari qui est là, il y a son compagnon qui est juste à côté de nous. Bonjour, monsieur.
2: Alors, il est peut-être partageur.
11: Elle vient toujours accompagner Christine, c'est beau.
2: C'est un marin, c'est les marins, ils ont l'habitude de faire ça à plusieurs.
8: Ah, hein, c'est pendant le confinement, parce que je prends pas, il veut pas que je risque ma peau, ma vieille peau dans le métro.
2: Oh.
8: Donc voilà, il m'a mais en moto.
2: C'est pas vrai.
8: Mais si, bien sûr.
2: Vous êtes accroché à moto derrière lui.
8: Ouais, accroché.
2: Elle a pris un coup, Brigitte Bardot.
8: Facile.
11: Plus Brigitte que Bardot.
8: Je suis embêté parce que justement, il y a mon amoureux qui est là parce que j'ai un petit coup de cœur pour Manœuvre que j'ai jamais rencontré.
2: Bonjour. Ah, c'est pas vrai, c'est votre première fois, là,
0: oui, voilà, c'est la première fois qu'on fait une émission ensemble, chère Christine.
2: Ça, ça va vous faire plaisir que Christine vous aime, parce que vous savez que Mergot vous aime pas du tout, elle.
3: C'est équilibre.
0: Elle me l'a dit plusieurs fois.
2: Oh non, avouez-le,
8: mais
2: vous
8: pourquoi tu sèmes la zizanie? C'est qu'on l'a pas. Mais Philippe, tu jamais dit que je t'aimais pas? Non, à lui, tu l'as pas dit. Mais
14: nous, on le sait.
8: On n'est pas de la même famille de sensibilité. Oh. Voilà. Oh, mais je te supporte. Oh.

0: elle me supporte, mais elle ne me soutient pas.
1: Voilà, il y en a un que je ne peux pas saquer, ça c'est sûr.
2: Mais attends, Manœuvre, il a tout pour lui, Manœuvre.
1: Mais il est gentil.
2: Non, mais il n'est pas que gentil, il est drôle, il a un style.
1: Non, il n'est pas drôle, non. Il est tout sauf drôle. Enfin, moi, je m'avais fait rire.
2: Il a une signature vocale.
1: Signature vocale.
2: Eh ben, j'adore. C'est un côté marshmallow, comme ça. On sait pas vraiment s'il est
1: marshmallow, pas marche. Il n'y a pas de R.
3: Ça vous fait plaisir que des femmes s'entre-déchirent pour vous,
0: mais
3: monsieur Manœuvre.
0: Je suis fou de bonheur. La chose au 7e ciel, Laurent. C'est génial. Quelle vision géniale. Christine Bravo, Isabelle Mergault. Se déchirant autour de mon problème particulier.
4: Mais Isabelle, c'est un passionné comme toi aussi. Vous êtes deux passionnés.
1: Oh, moi, je suis pas passionné. J'ai aucune passion.
4: C'est vrai. T'es terne.
1: Ah non, non je te jure, aucune.
5: Si, ta passion, c'est de détester Philippe.
2: Qu'est-ce que ça vous fait, Philippe, de me voir en vrai?
5: Ça me fait peur.
2: Parce que vous devez être bouleversé.
0: Mais Christine Bravo, moi, je l'ai rencontrée d'une façon incroyable. Est-ce que vous me parlez de ça?
2: Tu peux écouter quelqu'un qui parle de moi.
0: Il y a quelques années, j'étais en voiture et j'allais de Los Angeles à Las Vegas. Et donc, on traverse le désert de sable et au milieu, une espèce de petite station-service qui s'appelle le Bagdad Café.
2: Oui.
0: Je m'arrête, on fait de l'essence, on rentre pour boire un café.
1: On fait de l'essence, tu achètes de l'essence.
2: Mais tais-toi,
1: c'est toi qui la fabrique, l'essence. On ne fait pas de l'essence, enfin,
0: bref,
1: on remplit
0: notre réservoir de
1: Genre, je fais
0: le réservoir de ma Ford de Mustang.
2: Non, mais attends, ça te fait vraiment chier.
1: Mais toi qui... Oui, ça me fait chier. Oui, parce que t'as absolument aucun intérêt. Tout le monde le sait depuis
2: mais
1: longtemps.
2: Toi, alors, quoi, s'il te plaît.
1: Oui.
2: C'est tout ce que t'as à dire.
1: Non mais attends, tu dis je fais l'essence. D'où tu fabriques?
3: Ariel, c'est de plus en plus facile de rester une princesse dans cette émission.
1: Bon bah attends, traite nous évidemment.
3: Ah oui, elle a pas beaucoup. Alors là, je vais vous dire, Ariel, elle a pas beaucoup d'efforts à faire pour être une princesse entre vous deux. Ah, ça c'est sûr.
5: Le marché de Neuilly a ouvert.
2: Alors excusez-moi, nous sommes dans le désert au Bagdad Café.
0: D'accord. Je rentre dans ce café et parlant à ma femme, d'un seul coup, la propriétaire me dit « Mais vous êtes français ? Are you French ? Do you know Christine Bravo ?» Et là, j'ai mené mon enquête. Bah, figurez-vous que Christine Bravo est restée 3 semaines, je crois, dans cet endroit désolé.
2: Ah non !
0: Un an, elle est restée un an là-bas, elle écrivait un livre.
1: T'étais pompiste ?
3: Elle faisait de l'essence.
5: Bah, c'était sa traversée du désert.
3: Elle avait un t-shirt, c'était marqué sans plomb.
2: Oui, alors c'est
3: dans la cervelle. Hein.
2: Alors, est-ce que vous vous rendez compte, on est sur la route 66, la mythique route 66, au trou du cul du monde et on me connaît.
1: Non, le trou du cul du monde, c'est la route 69.
2: Oui, c'est la chanson. Oh, quelle intelligence. Ils mettent la chanson. Est-ce que vous vous souvenez, on pousse la porte du Bagdad Café.
1: Bah, comme toutes les portes, hein.
2: Oh, bah, attends, qu'est-ce que tu fais avec une porte? Tu supportes pas quand on se détourne de toi une minute.
1: Si, mais j'avais un truc.
2: Regarde,
1: très
2: grave. T'es jaune de tu t'égoulines de haine. Tu t'égoules.
1: Ça va très loin.
6: Bon, écoute, on était en train de parler de moi.
2: Non.
6: Et t'as fini ton anecdote?
2: Non, mais voilà l'anecdote. Je suis connu dans le désert de Californie.
4: Oh, bah oui. Bah c'est normal, il y a personne. Mais Isabelle, est-ce que t'es toujours amoureuse depuis 2 semaires? T'avais un nouvel amoureux, un nouveau
5: chéri? Oulala, encore un dossier.
4: Tout se passait bien et tout. Alors, t'as vu, tu rougis, c'est beau, alors ça que se passe bien?
2: Ben, je rougis pas, où il va? Tu te rougis pas, j'ai jamais rougi de ma vie.
4: Il s'appelle
2: pas une rougeuse.
4: Il s'appelle
2: non. Non, t'as jamais rougi parce que t'as toujours été rouge.
4: Isabelle, je suis sûre que tu souffres en amour parce que je pense que j'ai l'impression que t'es une victime de l'amour.
1: Non, bah toi, tu baises une fois par an. Alors, non, ça va.
5: Non, lui, il baise une fois par vie.
7: Non, il dit qu'il n'a jamais fait.

0: Si j'ai fait, j'ai
1: Ariel, il aime pas.
2: Ariel, puisque vous prenez la parole, on pourrait peut-être parler de choses plus intéressantes.
1: C'est vrai.
2: Et le fait que le déconfinement a commencé à Monaco.
1: Alors.
2: D'où ce qu'on peut lire sur les réseaux sociaux dans la principauté, le déconfinement a commencé avant chez nous dans le reste de la France. On va dire si on peut considérer que Monaco soit la France. Ils ont commencé lundi.
1: Alors, exactement. À Monaco, le déconfinement progressif à partir de lundi. Lundi, les Bentley. Mardi, les Ferrari. Jeudi, seulement pour les portes.
2: Et vous avez trouvé quelque chose, Christine?
3: Elle a oublié sa feuille. Elle a oublié sa feuille.
4: T'es une cafetière. Je vais encore me faire virer de cette émission.
5: Ah ouais, c'est dommage, hein, ça repartait bien.
2: Philippe Manoff, vous avez trouvé quelque chose sur les réseaux sociaux?
6: Mais oui, Laurent, il y a une histoire qui circule et c'est le papa qui dit « Sais-tu, mon fils, il y a quelques années, on pouvait fumer dans les bars. » Et son fils lui répond « C'est quoi un bar ?»
2: Et vous avez retrouvé la vôtre, Christine?
4: Mais je suis sûre que Mergot m'a saboté. Tu veux pas que j'en revienne? C'est toi qui m'as saboté.
7: Mais tu t'as pris ma feuille. Tu me mets en valeur en revenant. Au contraire, je rêve. J'adore quand t'es là. J'adore. Je brille. Je fais même classe.
4: Ah, tu fais classe.
2: Mais qu'est-ce que vous avez fait de votre feuille?
4: Mais c'est...
2: Regardez dans votre sac.
5: Écoute, à quelle
4: heure... Voilà, j'ai une feuille. J'ai retrouvé ma feuille. C'est aujourd'hui que j'ai compris l'importance du masque. Je suis passé à un mètre de quelqu'un à qui je dois de l'argent, il m'a pas reconnu.
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2: Ah, vous voulez raconter une petite histoire?
0: Parce que moi, elle m'a fait rire. Elle, forcément, je vais faire un beat parce que vous allez m'arrêter.
2: Non.
10: C'est son jour de bonté.
0: Je l'ai trouvée drôle. Ne me dites pas que vous la connaissez. Même si vous la connaissez, vous dites rien.
4: Hein. Mais t'as pas commencé encore.
0: Donc, c'est un homme qui va chez son médecin parce qu'il n'arrive pas à s'endormir le soir. Alors le médecin lui dit, écoutez, je vais pas vous donner des somnifères, mais j'ai un bon truc.
2: Est-ce que vous pourriez pas dire Gabriel Attal? Déjà, ça va être beaucoup plus drôle, parce qu'on sait que Monsieur Attal, paraît-il, dort très peu.
0: Donc.
2: Alors allez-y, recommencez avec le Premier ministre.
0: Le Premier ministre arrive chez son médecin, docteur, je n'arrive
2: Comment
0: pas à
2: Comment il s'appelle le docteur, on peut savoir?
0: Le docteur Bachelot.
2: Très bien. Ah, alors, c'est Gabriel Attal qui va voir Roselyne Bachelot. Déjà, tout de suite, c'est mieux.
0: C'est tout de suite mieux, vous avez raison.
2: Ah non.
0: Alors, maintenant, vous vous taisez, hein.
2: D'accord.
0: Attention, parce que je viens de pâcher. Chaque soir, au lieu de prendre des somnifères, vous
2: allez
0: prendre...
2: Non, mais là, il faut reprendre depuis le début, on a...
10: c'est un sketch à vous deux.
0: Bon, je recommence, on se tait.
10: Oui.
2: Mais bien sûr.
0: Gabriel Attal a beaucoup de mal à s'endormir. Il va consulter... Docteur Roselyne Bachelot.
2: Vous voyez, c'est beaucoup mieux, vous êtes d'accord.
0: Il demande à Docteur Roselyne Bachelot, donnez-moi des somnifères, je ne peux pas m'endormir. Docteur Roselyne Bachelot, qui est extrêmement proche de la nature, lui disait, très mauvais pour vous les somnifères. Je vais donc vous prescrire autre chose, on va essayer les médecines naturelles. Tous les soirs, vous prenez un verre de lait et un bain bien chaud. Et vous revenez me voir dans une semaine. Une semaine, c'est cool. Notre petit Gabriel revient chez le médecin. Docteur, ça va pas du tout. Écoutez, c'est pas possible, dit Roselyne. Est-ce que vous avez bien fait exactement ce que je vous ai dit? Ah bah oui, docteur. Pour le verre de lait, il n'y a pas de problème. Mais alors le bain, j'arrive pas à tout boire. Oui. Oh si, elle est drôle. Si, elle est drôle.
10: Elle est un peu absurde. Oh non.
4: Si. C'est-à-dire que il a fallu attendre tout ce temps-là, quoi.
0: Mais moi, elle m'a fait beaucoup rire.
10: Je la sens pas, ton histoire.
0: Et ben moi, elle m'a...
2: La fois, vous alliez voir Anatomie d'une chute.
10: Ouais, c'est ça, ouais. Tous.
0: Alors, je voulais que je vous l'explique.
2: Non. Pour monsieur Laloy, qui habite Buzet-sur-Tarn, en Haute-Garonne, une question qui concerne le festival de BD d'Angoulême. J'imagine que vous êtes allé là-bas quelques fois en tant que ministre de la Culture, Mme Bachelot. Donc, vous saurez répondre. C'est une question que je ressors à peu près tous les 2-3 ans à propos de la bande dessinée du festival. Comment on appelle la bulle ou le ballon dans lesquels sont inscrits les dialogues?

0: Phylactères.
1: Les phylactères. Bonne réponse. Restons dans la BD avec une autre question pour Monsieur Langlais qui habite Coudekerk. Comment on dit Coudekerk-Branche.
0: Ouais, parce que Coudekerk,
1: c'est où ça, Coudekerk-Branche?
2: C'est dans près de Dunkerque, tout ça. Là.
1: Ah ben, bah, dites-vous le nom. Alors répondez-moi.
0: Je croyais que vous parliez de Roger.
3: C'est là-haut. C'est là-haut.
4: Et le Belge, il connaît pas non plus.
0: La ville,
1: Coudekerk-Branche, c'est dans le nord, et ma question concerne un héros de bande dessinée et ensuite de dessin animé d'ailleurs, dont le meilleur ami s'appelle Toshiro, et je vais même vous donner le nom du papa si vous voulez, le papa de, alors pas papa dessinateur, hein, le papa dans la BD, parce que il y a évidemment un créateur à ce dessinateur, mais le papa de ce héros s'appelle Grete Harlock. Le meilleur ami Toshiro, de qui s'agit-il?
0: Grete Harlock?
1: Oui, Grete Harlock. Ça, c'est le père. Vous avez dit?
0: Albator.
1: Et c'est Albator! Ouais. Bonne réponse de Roselyne Bachelot. Alors là, je suis surpris. Vous connaissez Albator, Roselyne?
4: Ministre!
2: Bah oui, elle est fantastique.
0: D'abord, c'est non seulement une.
4: C'était quoi la chanson?
0: BD, mais c'est aussi un film.
1: Pardon.
0: C'est aussi un film d'animation.
1: Ah ben bien sûr, ça a été un film d'animation. Et d'ailleurs, il y a tout un article cette semaine sur Rintaro, qui est celui qui a porté à l'écran ce personnage Albator. Rintaro, qui a signé des films comme Le Roi Léo. Et Le Roi Léo, c'était en 1968. Bien avant Le Roi Lion. On dit que Le Roi Lion, c'est un peu un plagiat du Roi Léo, voyez-vous. Vous y allez cette année au Festival de Bande Dessinée, Roselyne?
0: Non, je n'y vais pas.
1: Non, là, maintenant, vous allez voir que ce que vous voulez, en fait.
0: Exactement.
1: C'est ça l'avantage.
0: Mais j'aime bien la BD, j'aime beaucoup la BD. Moi, vais, mon héros absolu en BD, c'est Bilal.
1: Ah, très bien. Ah, ouais.
0: Mon auteur préféré.
4: Moi, c'est Bécassine.
1: Oui, ça ne nous étonne pas. Chacun son domaine.
0: Aubry des rivières.
1: J'aurais hésité, vous voyez, entre Bécassine et Rentemplan, moi. Une question opéra pour faire plaisir à Madame Bachelot. Et cette question concerne quelqu'un sur qui il y aura un documentaire très bientôt, là, sur TV5 Monde. Retrouverez-vous le nom de cette cantatrice décédée, d'ailleurs, il n'y a pas si longtemps, quand même. Enfin, pas si longtemps, tout est relatif.
0: Hein. 2004
1: Non, elle est partie.
0: Je ne demande pas la date.
1: Elle est partie en 2020, cette cantatrice, dont le papa était professeur de musique au lycée Victor Schœlcher de Fort-de-France.
0: Christiane Hédapierre.
1: Christiane Hédapierre. Bonne réponse de Roselyne Bachelot. Et d'ailleurs, pardon, je viens de commettre une petite erreur avant que les auditeurs laissent un message sur...
0: Avant qu'ils m'assassinent.
4: Pour avoir une montre
1: oui. Oui, parce que c'est sa maman qui était professeure de musique au lycée Victor Schœlcher de Fort-de-France. Mmh. Son papa, lui, était journaliste au Courrier des Antilles. Et oui, ça a été une des premières grandes cantatrices noires de l'opéra, Roselyne Bachelot.
0: Il y en a eu d'autres aux États-Unis, mais on se souvient de son rôle de l'ange dans l'opéra de Messiaen. Les ailes qu'on lui avait données étaient tellement lourdes qu'elle était obligée de les quitter à l'entracte.
1: Et il paraît qu'il y a un documentaire là, sur TV5 Monde.
0: Je l'ai connu.
1: Sur Mademoiselle Hedda Pierre. Oui, vous étiez en fonction d'ailleurs quand, je crois, et c'est vous qui avez fait le petit communiqué le jour de sa mort.
0: Voilà, exactement. C'est une femme remarquable. Voilà, donc, d'une modestie absolue et une très très grande artiste.
1: Et donc Christiane Hedda Pierre a le droit à tout un documentaire diffusé sur TV5 Monde. J'ai même un petit extrait où elle chante, si vous voulez, tiens.

0: ça c'est le jour où elle s'était pris le pied dans la commode. Hein.
1: Non, ça c'est la flûte enchantée.
0: C'est beau quand même.
2: Ah, ça sert de test chez Audicast.
0: Et ben voilà, hommage à Christiane et Dampierre.
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0: Petit Larousse illustré, le nouveau là qui vient de sortir, celui de 2026 déjà, hein, je viens de le recevoir, on me l'a envoyé aujourd'hui, merci d'ailleurs aux éditions Larousse de m'avoir envoyé le nouveau petit Larousse illustré avec des nouveaux mots à l'intérieur,
6: c'est
0: par
6: marrant.
0: Exemple, comment ça c'est marrant?
6: C'est marrant qu'il vous envoie, pourquoi il vous envoie à vous?
0: Bah pour que j'en parle, bah, voyez-vous.
6: Vous m'envoie, moi, il pourrait, s'il me l'envoie, j'en parle aussi.
0: Ils se disent que moi je vais l'ouvrir.
7: Ah, comment il t'a bouché !
0: Je ne fais pas que des jeux de mots.
8: D'ailleurs, ça c'est assez mignon sur la tournée, parce que quand Jérémy veut poster des trucs, pour être sûr, il fait relire les messages à Arnaud.
0: Ah oui,
8: Arnaud, il met ses lunettes, il corrige. Oui, très bien.
9: C'est vraiment le grand-père et son petit-fils. Ouais.
0: Alors, dans le nouveau Petit Larousse illustré, il y a un mot qui nous vient de Belgique. D'ailleurs, Monsieur Boxo va peut-être pouvoir répondre plus rapidement que les autres à cette question. C'est le mot « sastruquer ». Qu'est-ce que sastruquer en Belgique?
6: Ah bah j'en sais rien du tout.
0: Ça, alors...
7: C'est
0: ah bon
7: belge ça?
6: C'est
7: ah oui,
6: sastruquer. Ah oui.
9: C'est se masturber?
10: Se masturber, ouais.
0: Ah non, ce n'est pas se masturber, sastruquer.
8: C'est un verbe, hein?
0: C'est S'apostrophe.
8: S'apostrophe, ouais.
0: Et plus loin, bah, astruquer.
6: Il devrait le prendre pour se masturber parce que je trouve que ça marche bien.
0: Non.
10: Bah il y a déjà sastiquer, hein.
6: Oui, mais sastiquer.
7: Arrête de t'astruquer. Arrête un peu de t'astruquer toute la journée,
10: c'est
7: enfin.
10: Très, très bon en accent.
8: Ouais. Jérémy, où il a dû beaucoup travailler pour le spectacle du trio, c'est sur l'accent du Sud.
0: Ah oui, pourquoi?
6: Je suis pas bon en accent. J'ai jamais été bon en accent.
8: En accent. C'était très mignon aussi, cet homme qui remplit des salles partout en France, qui a fait deux versites, il fait « Boubou, je suis nul en accent, tu peux m'entraîner s'il te plaît ?» Et on s'entraînait à faire l'accent du
0: l'accent
8: Sud.
0: L'accent du Midi.
8: Non, il le fait mieux là.
7: Ah, je le fais mieux!
6: Mais c'est pas ouf quand même!
7: Mais c'est pas mal!
0: On croirait Titoff qui essaie de perdre le sien.
8: Ouais. Non, si, il le tient bien.
0: Bon, dites-la, mon astrucage.
10: Ouais, c'est quoi alors?
8: S'astruquer.
0: Quand un Belge s'astruque. Et c'est dans le dictionnaire français désormais. Hein.
6: C'est un verbe du coup.
0: Le verbe s'astruquer.
6: Je m'astruque.
0: D'abord, on ne choisit pas de s'astruquer.
6: Est-ce que c'est agréable de s'astruquer?
0: C'est quelque chose qui vous arrive de s'astruquer.
11: C'est quand on se trompe?
0: Quand on se trompe, non.
6: C'est quand on tombe.
0: Ah oui, et d'ailleurs, peut-être qu'après, vous êtes astruqué, Monsieur Boxo arrivera, débarquera.
6: Ah,
0: ouais.
6: Ah oui, donc c'est ça. Donc on meurt quand on s'astruque.
10: Ah, c'est tomber et se cogner la tête sur un truc et du coup on meurt.
11: C'est se faire mal.
0: S'astruquer.
10: Oui.
6: C'est une hydrocution?
0: Non, non, non. Alors on n'est pas obligé de mourir, hein. On ne meurt pas forcément.
11: C'est se faire mal, se blesser.
0: Mais quand même, on peut en mourir. Voilà.
6: S'étouffer,
0: avaler de travers, c'est s'astruquer en Belgique. J'en ai d'autres, des nouveaux mots dans le Petit Larousse illustré. Par exemple, pour Madame Beer de Choret, le glamping vient de...
6: Le glamping. Attendez, le glamping.
0: Non, non, le clamping, pardon.
6: C'est, oui, le glamping. Ah oui, parce que le glamping, je sais ce que c'est un camping. C'est un camping où il y a plein d'amis qui viennent.
10: C'est une catégorie.
6: Il y a des tentes et des glands.
10: C'est hyper sympa.
6: Alors, c'est Jean-Phi qui m'a fait découvrir le glamping.
0: Mais non, c'est bien glamping.
6: Ah, c'est le glamping.
0: J'avais un doute, mais c'est bien la lettre G. Ils font mal leur G chez Larousse.
6: Ils vont être contents de vous avoir envoyé le dictionnaire.
0: Le glamping avec un G.
11: Voilà. Ça viendrait du verbe to
6: glander,
11: to glamp.
0: Alors, c'est un mot valise, hein, le glamping.
11: Glamp.
10: Et G-L-A-M.
0: Oui, G-L-A-M, P-I-N-G. Okay. Le glamping, ça vient de rentrer dans le Petit Larousse illustré.
10: C'est planter des glands pour qu'il y ait des chaînes qui poussent.
0: Non.
10: C'est un rapport avec la beauté?
0: Non.
6: C'est un rapport avec le fait de glander?
0: Non, c'est un verbe irrégulier. Comment vous dites?
11: Non, je réfléchis, je pense que c'est un verbe irrégulier, c'est du to glam.
8: Glampé, glampé, glampé.
6: C'est pas de l'anglais.
0: C'est pas de l'anglais, non, non.
11: Ah, c'est pas de l'anglais.
10: Ok. C'est quand on oublie un tampon.
8: Oh, quel enfer. Quel enfer.
10: Oui, bah ça peut arriver. Ah,
11: mais qu'on l'oublie, mon enfin.
0: Vous étiez tout près au départ, en fait. Hein.
11: Ah, avec le camping.
0: Bien sûr.
10: Ah, alors, ok, c'est un loisir.
6: Ah, c'est du camping dans les arbres.
0: Alors, du camping dans les arbres, non.
6: Sur l'eau.
0: Mais c'est du camping, oui.
10: C'est du camping dans les gens.
0: Non, non.
11: C'est du camping à l'hôtel.
0: Alors, pas à l'hôtel, mais vous vous rapprochez.
6: Sur le parking d'un hôtel.
0: Non, vous vous rapprochez.
8: Ah, c'est de planter sa tente, c'est faire du glamping, c'est faire du camping dans la maison, dans le salon, non, c'est pas ça?
0: Non, non, non, mais c'est quoi le glamping?
10: Ah, c'est faire du camping sans tente.
0: Ah non, non.
8: C'est marcher dans la rue, quoi.
0: Non, non. La première syllabe, puisque c'est un mot valise, à votre avis, ça, elle vient d'où? Le
8: glané.
0: Alors, mais non, le glamping.
6: Glam. Oui, mais vous le prononcez comme si c'était anglais aussi.
0: C'est du camping.
8: Le glam, glam.
10: Ah, glamour.
0: C'est le camping glamour. Wow. Exactement. Ah.
8: C'est quoi du camping glamour?
10: C'est pour ça que je vous demandais si ça avait rapport avec la beauté.
8: Mais c'est quoi du camping glamour?
0: C'est quoi du camping glamour? Bah, si vous aviez ouvert le petit Larousse illustré, vous le sauriez.
8: Non, mais qu'est-ce que c'est un camping glamour?
0: Le camping glamour rentre dans le dictionnaire. Le glamping, c'est du camping haut de gamme, alliant confort, originalité et respect de l'environnement.
8: Oh, bah, c'est plus
10: une
8: camping,
10: chambre d'hôtel,
8: alors.
10: En fait.
0: Des yourtes, par exemple, vous voyez, des roulottes. Ah. À vos souhaits.
11: À tes souhaits, Bobo.
10: C'est vrai que c'est un vieux, moi.
11: Vous avez vu les bruits qu'il fait?
8: C'est discret, hein.
11: Non, mais c'est les gens du premier rang, là. Il a eu peur, le monsieur. Il a eu peur.
10: Il est parti pisser, ça a duré trois quarts d'heure.
6: C'est le nouveau Pierre Bénichou. Il manque plus qu'il ronve un peu dans le micro.
11: Ce que vous savez pas, c'est qu'en éternuant, il a fait un petit caca.
0: J'ai l'impression que la nouvelle pièce que je viens d'écrire vous ira à merveille.
8: Aïe, aïe, aïe.
11: Oh, boubou. Oh, pardon. Non, mais pour rebondir sur le glamping, c'est quand même très désobligeant pour le vrai camping, parce que vous êtes en train de dire que le camping, c'est pour les beaufs, c'est sale, c'est pas respectueux de l'environnement.
0: Ce n'est pas moi qui l'ai dit.
10: C'est
6: le petit Larousse.
0: C'est le petit Larousse. Le glamping vient de rentrer effectivement dans le petit Larousse, comme l'urbex d'ailleurs. Mais l'urbex, c'est dangereux. C'est une question pour Madame Barbera, pardon, Monsieur Barbera, Antoine, qui habite à Brive-la-Gaillarde, du côté de chez Patrick Sébastien.
12: C'est génial.
0: Et qu'est-ce que l'urbex, puisque je vous dis que c'est dangereux et que ça vient de rentrer.
8: C'est quelque chose qui se passe en ville.
6: Non, mais c'est de l'escalade d'immeuble, non?
0: Alors?
8: C'est quelque chose qui se passe en ville.
0: Oui.
8: C'était l'escalade d'immeuble.
11: C'est sauter d'immeuble en camping. Non, non, c'est aller découvrir des trucs abandonnés. Ce sont des trucs urbains abandonnés et c'est dangereux parce que c'est dangereux de visiter des choses qui tombent en ruine, etc.
0: Excellente réponse d'Arnaud de sa mère. L'urbex est une activité qui consiste à s'introduire dans des lieux abandonnés. C'est ce qu'a fait
6: Maxence.
10: C'est tellement drôle.
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0: Une question à la portée de tous pour Inès Laoury. Est-ce que vous pourriez rire sans faire la cochonne, Christine?
13: Non,
0: bravo.
13: C'est ma féminité.
6: Carrière là-dessus, Laurent. Respectez-la.
13: C'est ma féminité. Je vous jure qu'il y a des moments où je suis très féminine.
0: Ah oui, quand?
13: Ah ben,
0: pas
13: nuit.
0: Quand je vous ai vu descendre de votre moto, là.
13: Ben bah non,
0: je
13: mais...
0: Je vous ai vu arriver, descendant de moto. Vous savez, j'ai reconnu vos bottes blanches. Et alors, elle descend de sa moto. J'étais à la fenêtre, pour tout vous dire, du studio. J'avais terminé mes questions. J'avais 5 minutes d'avance. Et j'ai vu débarquer Christine Bravo, descendre d'une moto. Déjà, j'étais surpris qu'elle conduise toute seule sa moto. Ça, alors là, j'imaginais pas qu'on vous laissait conduire un deux roues dans Paris. Ça, alors là, moi, je dis, alerte à la population. Et alors, quand vous êtes descendu de votre moto, c'est bizarre, quand vous descendez de la moto, vous continuez à marcher comme si vous aviez la moto entre les jambes.
6: Ça s'appelle l'arthrose, monsieur.
0: Non, mais c'est vrai. J'ai, comme les gens qui font du cheval, vous voyez. Ouais.
12: Ça fait mal aux couilles.
0: J'avais jamais vu. En plus, vous gardez le casque. On aurait cru,
12: Daft Punk.
0: Non, Armstrong, celui qui a marché sur la Lune.
10: Ah, mais
12: pour pas qu'on lui demande des selfies.
10: Mais ce serait. Oui, c'était pas un grand pas pour l'humanité.
0: Non, non.
13: Vous m'avez dit, avec votre tendresse habituelle, cache ton ventre.
0: Ah ben oui, parce qu'après ça, c'est vrai que quand vous avez... quand vous avez enlevé votre casque, forcément, ça fait un mouvement de baron, vous voyez, avec les bras. Et comme elle achète des t-shirts voilà. trop courts...
12: Des crop tops.
0: Il y a en plus le bide qui dépasse. Non, écoutez, franchement...
14: Mais Laurent, elle a confondre ses seins et ses genoux, c'est pas cool.
13: Mais je suis désolé.
14: Ça, c'est pas cool.
13: J'ai des gentil. Moments de féminité.
0: Mais quand?
13: Eh ben, cette nuit, quand j'ai... Oh.
0: Une question culinaire.
12: Ah, il m'a pas de chaud là.
0: Pour Jean-Philippe Verin qui habite Savigny en Sancerre.
14: Omelette.
0: On va prendre le blanc de l'œuf, justement. Mmh. Une demi-cuillère à café de beurre. Mmh. 60 grammes de sucre.
14: Meringue.
0: 60 grammes de coco.
14: Et de là, coco, c'est-à-dire
0: De coco.
14: Mais genre coco. Noix de coco ou Nicolas Bedos?
0: De la poudre de noix de coco.
11: Et on fait un congolais qui s'appelle plus le congolais.

0: Lait d'ailleurs.
1: Excellente réponse
2: de Esteban. Merci Seigneur, vos phrases quand il s'agit de m'honorer, moi.
1: Effectivement, mais le mot congolais vient du Congo, depuis, hein, il faut dire.
3: Oui. Ah bon ?
1: On appelle ça aussi un rocher coco, si oui. vous voulez.
4: Ah, vous rajoutez du chocolat dedans ?
1: Le rocher coco, c'est aux Antilles, alors que le congolais, c'est en Afrique.
3: Et on ne peut plus, c'est comme la tête de nègre. C'est comme la couille de papou, c'est l'ancien nom de la religieuse au chocolat.
1: C'est quoi la couille de papou ?
3: C'était la religieuse au chocolat, la boule au-dessus, là.
1: Ah bon ?
3: C'est François qui me l'a dit.
0: Un faux ou un tux ?
3: Ah, c'est bah comme on peut le... plus par rapport au papou.
5: Yeah, on peut dire quand même la
3: petite boule au-dessus de la religieuse. Il y a une petite.
5: On peut dire une religieuse, ça perd, tout le monde s'en fout.
0: Et c'est comme le gland, bah, ça n'existe plus trop.
3: Bah oui, par respect pour la bite.
0: Et je tiens à dire d'ailleurs que la tropézienne ne s'appelait pas la tropézienne, c'était un gâteau polonais. Et en fait, c'est Brigitte Bardot qui a goûté ça et qui a fait waouh, c'est exceptionnel pendant. Je sais plus quel film.
3: Quel siècle. Et elle a repris avec elle.
1: C'est flou votre histoire.
0: Non, c'est elle qui a dit. Voilà, ça c'est la tropézienne parce qu'elle faisait un film à Saint-Tropez, donc c'est là quand elle a 17 ans.
5: Et
0: là,
5: c'était fourré par Mouloudji. Ouais.
1: Madame Okrent, je vous vois regarder Esteban avec.
4: Avec intérêt.
3: Bah, c'est comme la première fois au Jardin des Plantes, t'hallucines. Hein.
0: Ah, mais c'est lequel ce film là, son plus connu. Et Dieu créa la femme, voilà.
4: Alors, bravo.
0: Et bah, c'est là qu'elle a dit la tropézienne.
1: Vous n'aviez jamais fait l'émission avec Esteban?
4: Ah non, c'est une découverte, je trouve que.
0: Déjà, elle trouve que.
4: Il chante
0: que...
4: très bien. Voilà.
5: On apprend plein de trucs. Hein.
1: Ah oui, grâce à lui, on apprend des tas de trucs qu'on ignorait et qu'on aurait dû continuer à ignorer.
4: Ben non, pas du tout.
0: Et d'ailleurs, c'est comme
1: je
0: la pavlova.
1: Vous êtes en train de charmer, Christine.
4: Mais tout à fait.
0: Et avec ça, encore plus, c'est comme la pavlova. On croit que c'est un
3: tu
0: dessert.
3: Tu vas pas nous faire la pavlova.
0: Non. On croit que c'est un dessert polonais. En fait, pas du tout. C'est un dessert qui nous vient d'Australie ou de Nouvelle-Zélande. On s'en dispute la paternité.
4: Et tu sais, Gérard Jugnot, ça fait très longtemps que j'ai pas vu un mec mâcher du chewing-gum en ouvrant grand la bouche.
1: C'est sa façon de travailler pour Hollywood.
0: Ah, j'ai pas compris.
1: Je vous l'expliquerai pas dans la pub.
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1: Henri est au téléphone, il a laissé un message sur notre adresse mail, lesgrossetêtes@rtl.fr. J'aime la répéter de façon à ce que vous laissiez vous aussi hein, vos doléances, réprimandes, critiques, quelques compliments de temps en temps font du bien aussi, hein, mais ce n'est pas l'essentiel.
9: C'est moins marrant.
1: c'est moins marrant,
9: ben
1: ça,
9: oui, c'est vrai.
1: Ça dépend qui est concerné, c'est toujours pareil. Bonjour Henri.
10: Bonjour, bonjour Laurent, bonjour les grosses têtes et bonjour le public, évidemment.
1: Eh ben, tiens.
9: Quel paillot.
1: Ah, et Henri a noté une petite erreur que je reconnais avoir pu commettre récemment parce que je suis allé vite en sortant cette phrase. Je me souviens exactement dans quelles circonstances c'était, mais allez-y, je vous écoute, Henri.
10: Oui, c'était la question. Alors, qui a dit, pardon, qu'il vaut mieux être le premier mari d'une veuve que le deuxième?
1: Oui.
10: Et donc, je me suis dit, ou bien Laurent s'est mélangé un tout petit peu les pédales, ou bien l'auteur de cette citation n'était pas très futé, parce que le premier mari d'une veuve étant carrément mort, évidemment, sa place n'est pas enviable.
1: Non, voilà, effectivement, voilà. La citation, c'est il vaut mieux être le deuxième mari d'une veuve que le premier. Voilà.
10: Il me semblait bien aussi.
1: Et c'est de Sacha Guitry. En fait, je sais exactement pourquoi je me suis planté quand j'ai donné cette citation que je connais par cœur depuis des années. C'est que c'est un jour où Isabelle Mergaux se plaignait dans l'émission de ne pas avoir eu de citation de Sacha Guitry. Ah.
10: Et oui, donc, je m'en souviens.
1: Voilà. Et au dernier moment, j'ai sorti de mémoire la citation. Et comme je l'ai sorti de mémoire très rapidement, j'ai inversé les deux propositions. Mais vous avez absolument raison. Et évidemment, ça n'est drôle que si on ne se trompe pas dans l'ordre. Il vaut mieux être le deuxième mari d'une veuve que le premier. C'est bien de
9: sa charcuterie.
1: Bravo d'avoir rectifié et de bien suivre. C'est aussi pour vérifier si les auditeurs sont attentifs.
10: Laurent, je vous suis depuis tellement longtemps que forcément.
11: Vous avez quand même appelé les grosses têtes pour dire que Laurent s'était trompé en disant qu'il s'était mélangé les pédales, qui est une expression qui n'existe pas du tout puisqu'on se mélange les pinceaux.
12: Oui, parce que moi j'ai pas l'air en plus.
10: Effectivement.
5: C'est perdre les pédales.
1: Oui, parce que je ne mélange aucune pédale. Sachez-le, je sais qui est qui. On vous remercie, Henri. Maggie, maintenant, est au téléphone. Ah, Maggie, Maggie, rend la vie. Je ne sais plus comment c'était la chanson.
13: Maggie, Maggie le jour, Maggie la nuit.
1: En visant.
13: C'est un poème.
11: J'adore Rosiva.
14: Ah,
11: avec elle, c'est un bouge.
14: Avec elle, c'est un bouge. Maggie, la, la, la, la, la, la.
11: On est sous le charme.
1: On les découvre, les ex-intello de France Inter. Ah, bravo, Vizorek.
11: J'adore Rosiva.
1: Il nous a fait croire pendant 10 ans qu'il regardait 7 sur 7 dans sa terre. Alors qu'en fait, il
11: était devant
1: Maggie. Il regardait Maggie parce que c'était la même heure, je vous préviens.
11: C'est pas faux. Et oui. C'est pas faux.
1: Alors bonjour Maggie, en tout cas.
14: Bonjour Laurent, bonjour les grosses têtes, bonjour à tous. Je suis très très très heureuse de vous avoir.
1: Ah, c'est gentil. Alors, et particulièrement, voilà. Vous aimez nos ch'tis, je crois.
14: Ah, bah j'appelle du Nord, bien évidemment. Oh. Donc un gros bisou à Jean-Philippe.
12: Un bisou, tchotte.
14: Un petit gros bisou, mon tio. Ouais,
15: oh,
14: mon
15: c'est
14: tio.
15: Trop sympa.
14: Ouais, bilote, gros bisou aussi à qui. Hein. Mais ceci dit, je n'oublie pas Alex, parce que je suis sa compatriote.
11: C'est pas vrai.
14: Belge
11: du Nord, mais... c'est pléonasme, hein.
12: Non, non.
14: Pléonasme, mais bon, je suis belge comme Alex, mais je trouve qu'Alex, il a perdu son accent.
11: Alors j'ai travaillé. Ouais. J'ai travaillé. Je voulais que je vous explique pourquoi.
1: À France Inter, oui. Ils sont obligés.
11: Non, c'est quand je suis arrivé au cours Florent, on m'a dit qu'avoir un accent dans sa langue, ça n'allait pas. C'est-à-dire que si j'avais un accent allemand, un accent italien, j'aurais pu jouer le Cid. Mais jouer le Cid avec un accent belge ou un accent québécois, c'est mort. Et donc effectivement, j'ai travaillé. Donc je ne dis plus huit, je ne dis plus mon radiateur à fouille.
12: Ah oui.
11: Je ne dis plus, je prends le wagon.
1: 90.
11: Je ne dis plus 90.
15: Et c'est difficile d'enlever son accent?
12: Non, moi, j'ai pas eu de mal à le perdre.
11: Mais, tu sais, Maggie, je peux le reprendre très facilement, hein, si tu veux.
12: Le Cid, nous partions ça ensemble.
14: Bah, écoutez, moi, je fais du théâtre et de temps en temps, je dois prendre l'accent belge.
11: Mais dans quelle pièce tu as un rôle de belge?
14: On avait fait la chambre mandarine et alors, au lieu d'avoir un accent méridional, moi, j'ai pris un accent belge.
12: Il y a la comédie musicale aussi de La Frite Enchantée.
14: De La Frite Enchantée, bah oui, oui, oui, oui, oui.
1: Et c'est pour ça, parce que vous aimez le théâtre, j'imagine, que vous avez appelé votre chien Roméo.
14: Oui, bah, ça me plaisait bien. C'est un petit rescapé qui vient d'un chenil et voilà.
1: Je pensais que c'était pour Shakespeare, moi, vous voyez. Oui.
14: Pour Shakespeare aussi, puisqu'on me demande partout où est sa Juliette. Donc, voilà.
1: Et il a déjà connu une Juliette, Roméo, ou pas?
14: Il en a connu certainement une.
1: Ah oui, mais avant vous voulez dire.
14: Oui, enfin, avant moi.
11: Oh, Laurent, non,
14: oui, non, non, non, non, non,
5: non, non, non, non, non, non, non, non, non, non, non, non,
1: non, non, non, non, non, non, non, non, non, non, non, non, non, non, non, non, non, non, non, non, non, on peut rien dire ici. On vous embrasse, Maggie. Daniel, pour terminer. Bonjour, Daniel.
16: Oui, bonjour, Laurent. Bonjour à tous.
15: Bonjour.
1: Alors, Daniel, qu'est-ce qu'il me dit, Daniel? J'écoute les grosses têtes depuis le début. Je regrette la disparition des vraies grosses têtes.
15: Ah.
1: Jean Dutour, Jacques Martin et Jean-Yann.
12: Ah. Oui, bah, ils sont
11: nous aussi. Nous aussi.
15: Qu'est-ce qu'on peut
11: est-ce
15: faire?
11: Est-ce que vous voulez l'explication de pourquoi ils viennent moins souvent?
16: vous avez une espèce de poule qui glousse et qui pique la parole de tous les autres.
1: Oui.
16: C'est assez insupportable.
15: C'est qui?
12: Dis-moi la poule.
1: Uniquement avec...
16: Heureusement, elle relève le niveau. C'est une petite grosse, quoi.
15: Johan Riou. Une petite grosse.
11: Mais c'est plus sur un dindon, hein.
16: Alors, en fait, tout ça, ce n'était qu'un jeu. Le but de la manœuvre, vous l'avez bien compris, c'est d'avoir une montre.
1: Vous savez quoi? On va vous envoyer deux montres RTL. Je vais vous dire pourquoi. Je vais vous envoyer une nouvelle et une ancienne pour que vous puissiez les comparer.
6: À suivre.
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1: Pour Angélique Sabatier, qui habite Tourche, dans le Finistère.
17: Je maîtrise mieux le sujet.
1: C'est la première fois, il y a 110 ans, qu'on a utilisé le mot slip dans la presse française, dans une revue

0: Non, il existait.
1: L'affaire est dans le sac. Ah.
2: Est-ce que c'est la... Non. Est-ce que c'est la petite poche pour sortir le zizi sans enlever le slip?
0: C'est-à-dire, expliquez.
2: Bah, il y a une couture ouverte, comme ça on peut sortir le zizi sur le...
0: Mais ça, c'est le slip kangourou.
3: Oui, enfin...
1: Il y a une poche.
4: Ah, non, mais maintenant, il y a beaucoup de slips forme kangourou.
0: Oui.
2: Qui n'ont pas l'ouverture.
0: Elle connaît toute celle où il y a l'ouverture, en tout cas.
4: Tu sais bien comment on fait.
1: Très déçu, il n'y a pas l'ouverture.
0: En fait, une experte vous parle.
2: Elle collectionne les slips de ses voisins.
4: Il y a des slips kangourous qui sont fermés.
0: Oui,
2: on a compris que tu étais très déçu.
1: Il y a l'empiècement, mais du coup,
0: on est au bon endroit, en tout cas.
2: On est sur la couture.
0: Sauf qu'effectivement, à un moment donné, la société Homme, H-O-M, a apporté une amélioration au slip.
1: Le slip sans couture.
4: Le slip sans couture. Mais je voudrais proposer des trucs sans être traité de prostituée.
0: Et dis donc, c'est vous-même qui souvent vous auto-traitez.
4: Non. Est-ce que ce serait pas la couture qui fait la couture épaisse et large avec la marque?
0: Non.
1: C'est sans couture.
2: C'est lié à l'élastique.
0: Vous étiez tout prêt avec le slip kangourou. Hein,
3: est-ce que c'est pas le slip avec une trompe d'éléphant là devant pour faire rigoler?
1: Le slip.
4: C'est horrible.
5: Le slip koala.
0: Non.
1: Le slip en fermeture éclair. Le slip rembourré.
0: Vous étiez en train de brûler.
1: Au lieu de mettre un béret,
2: ça moule au niveau du paquet.
4: Bah le shorty. Non. Le shorty caleçon.
0: Il y a eu Dim et Homme qui ont se sont fait un procès parce que effectivement l'un a dit moi je l'ai fait avant, l'autre a dit non mais ça existait déjà sous
3: l'antiquité. Le string.
0: Sous l'antiquité. Non, on est tout près de la poche.
1: En élastique.
0: Mais vous n'avez pas trouvé
2: la fermeture éclair.
0: Non.
4: Est-ce que ça concerne le tissu ou plutôt la forme?
0: Non, ça ne concerne pas le tissu.
2: Est-ce que ça concerne une couture?
0: La forme, pas tout à fait une couture.
2: Est-ce que c'est
4: matière?
2: Est-ce que c'est par rapport? Est-ce que c'est par rapport
1: au réversible?
0: Pardon.
1: Le slip réversible.
0: Alors pas le slip.
2: Est-ce que c'est dégoûtant ça?
4: Enfin Gérard.
1: Un peu chaud. Quand il a un peu usé.
4: Non. Non.
0: Devant derrière.
2: Est-ce que c'est lié au
0: Coluche jaune devant marron derrière? Non, écoutez.
2: Est-ce que c'est lié au maintien des bourses?
0: Pas tout à fait, mais
3: le jockstrap.
5: Moule couille.
0: On est bien
2: dans la zone.
1: C'est pour les hommes.
0: On est bien. Bien sûr que c'est pour les hommes.
2: Bon, c'est lié aux
1: testicules.
2: C'est lié aux testicules.
0: Rarement pour les slips kangourous. Un slip kangourou, c'est pour les hommes. Et vous étiez tout prêt. Vous brûliez.
4: Ben, c'est pour. J'ai brûlé quand j'ai.
2: Enfin, sur l'ouverture.
3: T'as dit merguez.
0: Sur l'ouverture.
2: On a brûlé sur l'ouverture.
1: Il n'y a pas d'ouverture.
4: Oui.
2: Mais l'ouverture est horizontale et pas verticale.
4: Ils en ont mis une de chaque côté.
0: Effectivement, pour que les droitiers comme les gauchers puissent sortir leur sexe de l'un côté ou de l'autre. Bonne réponse de Caroline Diamant.
2: Ah mais elle est slipologue. Elle est, t'es slipologue.
0: Parce qu'avant, les slips poche kangourou n'avaient qu'un côté.
4: C'est vrai.
0: Et si vous étiez...
4: C'est vrai, j'imagine. On voit bien
3: que les hommes ici ne sont pas experts en slip.
2: Non mais pardon, excusez-moi. On peut sortir quand même son zizi sans le sortir avec la main.
0: C'est pas pratique.
2: C'est pas comme écrire au stylo.
4: C'est pas facile, j'imagine.
0: Quand c'est de l'autre côté, c'est pas pratique.
1: Mais c'est très compliqué parce qu'il y a une espèce de chicane, ce qui fait que...
2: Non mais ça dépend si tu portes à gauche ou si tu portes à droite.
1: Dessus quoi, oui.
5: Moi j'ai toujours préféré les hommes en caleçon.
2: Non, c'est mieux les slips.
4: Oui,
2: mais
4: parfois tu sais, tu poses pas la question.
1: Le boxer.
5: Bah oui, mais j'y revenais pas.
2: C'est beaucoup plus. À cause de ça.
3: Il y a quand même rien qui puisse permettre d'éviter la dernière goutte.
2: Il faut.
1: C'est le vieux proverbe, qu'on soit ouvrier ou bien patron, la dernière goutte, c'est pour le caleçon.
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0: vous êtes invité à l'Elysée.
1: Non, je n'ai pas encore été invité, mais j'espère que le président écoute l'émission.
0: Parce que quand il y a un dîner comme ça avec l'avenue du Roi, on invite tous les Belges célèbres de Paris, j'imagine, Roselyne, c'est comme
2: alors
0: ça.
2: Moi, j'ai été invité, mais pour la réception au Centre Pompidou avec le Roi des Belges.
0: Là, ces jours-ci, là.
2: Oui.
0: Quand c'est
2: je crois que c'est ce soir.
0: Ah ben, vous pouvez y aller. Allez, faites-nous plaisir, emmenez Christophe qu'on rigole.
2: Je vais pas y aller, j'ai mieux à faire.
3: Ah bon?
1: Ben parce qu'elle elle fait de la télé le soir.
2: Bah oui, je suis sur RTL pour On refait le monde.
1: Ah, la radio, pardon.
2: Donc j'ai renoncé au Roi des Belges pour RTL.
1: C'est bien. Elle aime la thune, hein, quand même. Hein.
0: Mais vous, Ariel, vous y allez au dîner
1: elle
0: des
1: est pas
0: Belges?
1: Belge.
4: Non, maman.
5: Elle est gaulée comme une frite. Hein.
0: elle est très belge.
1: Ah oui, c'est la plus belge. Ah, oui.
4: J'adore l'idée de gauler comme une frite. C'est comment, à votre avis, la frite?
0: Ça dépend de l'Afrique du Sud ou l'Afrique du Nord.
4: C'est plutôt craquant.
1: C'est tout mince.
4: Ma marraine est belge.
0: Ah bon?
4: Oui, oui.
0: Ah,
4: oui.
3: Elle est toujours vivante.
0: C'est qui votre marraine?
1: Annie Cordy. C'est pour ça qu'elle s'est lancée dans la chanson. Hein.
0: C'est qui votre marraine?
4: Eh bien, ma marraine est une merveilleuse, élégante, délicieuse dame qui s'appelle...
3: J'ai l'impression qu'elle ne se rappelle plus.
1: Ça se sent, elle a oublié.
5: On est dans le maître du jeu.
4: Qui s'appelle Mimi Solvay. Et alors, ce qui est très chic, c'est que le pape faisait partie d'un de ses ouvriers dans les usines Solvay.
1: En Belgique?
4: Voilà, en Belgique.
6: Une usine de quoi?
1: De frites.
5: De frites. Chez Léonidas.
2: Solvay, c'est une puissance chimique.
4: Oui, et c'est le grand Nobel de chimie aussi. Solvay.
5: On ne comprend rien, c'est les énigmes de la mère Fouasse.
1: J'avoue, là, c'est très étrange. Hein,
0: moi, de toute façon, j'ai quitté depuis un moment. Une première citation pour Jérémy Corniaud. Monsieur Corniaud habite Molette, dans les Yvelines, qui a dit « La différence entre un optimiste et un pessimiste tient au fait que le pessimiste est habituellement mieux informé. »
1: Ah, c'est français, ça.
3: Surant.
0: Ça, c'est français. C'est pas surant, mais bravo, ça pourrait l'être.
4: Ça pourrait. De l'inconvénient d'être né.
0: Mais c'est quelqu'un qui vit encore, qui
1: romancier.
0: Journaliste, écrivain, romancier, chroniqueur littéraire, qui signe dans le Figaro Magazine toutes les semaines.
3: Donc, Frédéric Becbédé.
0: Frédéric Becbédé. Ah, joli retour de monsieur Titoff.
3: Bravo.
1: Alors là, si Titoff se met à lire le Figaro, là, ouais. C'est qu'il a pris un coup de vieux.
5: Ou alors il est allé chez le médecin.
3: Non mais, je connais tous les auteurs pessimistes.
0: C'est vrai. Pour Florian Schiappetta, qui habite Feuquières, dans l'Oise, qui a dit un homme qui dit... Des... Quoi? Qu'est-ce qu'il y a?
1: Non, Feuquières, voilà. C'est un joli...
0: C'est Schiappetta qui vous a...
1: Bah les deux, Schiappetta et Feuquières.
5: Ça fait beaucoup. Hein.
1: Et souvent, ça arrive quand le... Enfin,
0: c'est-à-dire que Schiappetta, c'est deux passés simples qui vont pas ensemble.
5: Non, c'est oula oula.
3: C'est mal conjugué.
5: C'est pas fromage et dessert.
1: Effectivement.
5: Hein,
1: et parfois, c'est après...
0: Pardon, madame.
5: Je suis dit un peu pétillé.
3: Après, c'est où Schiappetta?
2: C'est comme bouffer épicé, c'est la même chose.
0: On a compris, oui. Alors, qui a dit un homme qui dit des obscénités à une femme, c'est du harcèlement sexuel. Une femme qui dit des obscénités à un homme, c'est 4 euros la minute.
1: C'est génial.
4: Pierre Bénichou.
3: Jacques Martin.
0: Pas Jacques Martin.
1: Jean-Yann.
0: Jean-Yann, évidemment. Ah. Bonne réponse de Christophe Beaugrand. Ah. Une citation qui a un lien avec les actualités présidentielles américaines pour Madame Tassou, qui habite Le Pertre en Ille-et-Vilaine, qui a dit « La moitié des Américains n'a jamais lu un journal. La moitié n'a jamais voté pour la présidentielle. Hélas, ce n'est pas la même moitié.
1: » C'est drôle. C'est américain.
0: Oui, c'est américain.
1: Woody Allen.
0: Et c'est un, non pas Woody Allen.
3: Jerry Seinfeld.
0: Mais un présentateur télé.
5: Jimmy Fallon.
1: Letterman.
0: Non.
1: Jay Leno.
0: Jay Leno, bonne réponse de Christophe Beaugrand. Ah, pour Jean-Jacques de Trèze, qui habite la Tesse-Morin dans l'Hérault, qui a dit « Après avoir fait une grosse connerie, le chat grimpe dans l'arbre, tandis que le fonctionnaire grimpe dans la hiérarchie. »
4: Oh là là.
5: Philippe Geluck.
0: Alors c'est quelqu'un, c'est peut-être le truc plus drôle qu'il ait dit. Hein. Je sais pas qui.
1: Parce qu'il n'est pas humoriste.
0: Je sais pas à qui il l'a piqué. Et...
1: Ah, c'est quelqu'un qui pique des blagues.
0: Non, pas du tout. C'est quelqu'un qui n'était pas humoriste au départ. Ah bon, c'était à la fin non plus d'ailleurs.
4: C'est un homme
5: Marc
4: politique.
0: Mais c'est son anniversaire aujourd'hui. Je voulais lui faire un petit clin d'œil s'il nous écoute encore, même s'il est un peu aigri aujourd'hui.
1: Ah, Jean-Jacques Perroni.
0: Non.
6: C'est un journaliste.
0: Un journaliste.
6: Bruno Mazur.
0: Bruno Mazur. Oui. C'est marrant, journaliste aigri.
6: Direct.
0: C'est vrai. C'est bien Bruno Mazur. Bonne réponse de Karine.

0: Anna Marimont. Ah, ça c'est plus difficile pour Françoise Brossard qui habite Strasbourg, qui a dit « Mes parents me détestaient tellement que je suis doublé sur les films de famille.
1: » Que c'est drôle.
2: C'est pas français ça.
0: Non, c'est pas français.
2: Américain.
0: C'est américain, effectivement. Il est né à Washington, il vit encore. Mm-hmm. Acteur, réalisateur, producteur, roi du stand-up pour ceux qui en font.
3: Eddie Murphy ?
0: Pas Eddie Murphy.
1: Dave Chappelle ? Jerry Lewis ?
4: Dave Chappelle ?
0: Non. Et c'est vrai qu'il a un nom fait de deux consonnes, en quelque sorte.
5: Comment
0: Oui.
5: Ah oui, comme DJ, oui.
0: Voilà, comme DJ, bravo.
1: Ah oui, CK. Louis CK.
0: Louis CK, excellente réponse de Karina Marimont. Bravo. Louis CK.
1: Joli. Ah oui.
0: Pour Noémie Bailly, qui habite Saint-Hilaire-de-Riez, qui a dit « Un requiem est une musique composée pour quelqu'un qui ne peut pas l'entendre.
1: Ah, » C'est peut-être Pierre Desproges.
0: Non.
2: C'est très beau.
0: Et ça, c'est vivant.
4: Ah, et c'est
0: vivant.
4: Français?
0: C'est français, vivant, un habitué de l'émission d'ailleurs.
3: Ah ouais, Jérémy Ferrari?
0: Non, c'est le même qui a écrit et donné cette définition de la prostate, organe masculin qui, passé un certain âge, nous fait pisser en morse.
2: Ah ouais. Laurent Baffy.
0: C'est Laurent Baffy, bonne réponse de Christophe Beaugrand.
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0: Une question pour Claude Chambre. Il habite à Grand-Bourterouille.
3: À côté de Rouen.
0: Grand-Bourterouille de Sedan-l'Eure.
7: Oui, Macron est allé là-bas.
0: Exact. Mais là, je vous emmène à Saint-Étienne. Vous voyez, loin de l'Eure. À Saint-Étienne, il y a tous les deux ans un festival de musique, une biennale consacrée à un compositeur qui est né, évidemment, à Saint-Étienne.
3: Bernard Lavilliers.
0: Non, à Montaut, précisément, qui est un quartier de Saint-Étienne. Quel est le célèbre compositeur français stéphanois à qui on consacre une biennale à Saint-Étienne?
1: Massenet.
0: Jules Massenet. Bonne réponse de Julie Leclerc. Mais c'est vrai que vous êtes stéphanois.
1: Et oui, je suis de Saint-Étienne, moi, je suis né là-bas.
7: Enfin, une bonne réponse de Julie.
1: Et tout à l'heure, j'ai eu une bonne réponse. Il a même pas dit bonne réponse de Julie.
0: C'était quoi, Julie?
1: C'était quoi déjà?
0: Quand, quand vous avez donné l'heure?
1: Non.
8: Non, même là, c'était.
0: Jules Massenet, enfin, si vous habitez Saint-Étienne.
7: Le grand-père d'Ariane Massenet.
0: Exactement.
1: C'est vrai, ta famille,
0: C'est effectivement grand-père, je suis pas certain.
7: Non, l'arrière-grand-père.
2: C'est de la famille, quoi.
0: Pour répondre à votre question, Jules Massenet, l'arrière-grand-oncle d'Ariane Massenet. Voilà. On est loin du grand-père. Mais j'ai une question maintenant très culturelle avant l'invité mystère pour Jacques Perry qui habite Paris 18e. Je vais vous demander quel est le nom de ce personnage qui est devenu d'ailleurs un nom commun mais qui était donc un nom propre au départ qu'on trouve dans la pièce Amphitryon, que ce soit celle écrite par Plaute vers 187 avant Jésus-Christ ou dans celle écrite par Molière au 17e siècle. Quel est le nom de ce personnage qui est devenu un nom commun?
7: Tartuffe, sosie.
0: Pardon?
7: Sosie.
0: Sosie, excellente réponse de Jean Benguigui.
2: Oh, mais qu'il est fort! Bravo.
8: Ça rappelle les cours de théâtre.
7: Ah non, mais monsieur Benguigui, aujourd'hui, c'est pas si c'est parce que nous sommes filmés par les caméras de Paris Première.
2: Il est fort.
7: Mais alors, vous avez, d'habitude, vous brillez.
8: Ouais.
7: Mais là, vous avez ultra brillé.
1: Merci.
2: On est très impressionnés.
8: Ultra, ultra bright.
7: Vous mériteriez.
2: Il a tout donné.
7: Vous mériteriez que votre femme vous fasse une choucroute ce soir.
1: Moi, j'ai eu peur.
7: Et pas un jus de
2: fruits. Moi, je pense qu'il mériterait même, si jamais le public a suffisamment la pêche, mais une standing ovation.
7: Ah non, non, non, non, non, non, non, non, non, non. Après, les mecs, ils prennent la tête, ils rentrent plus. Non, je vais être invité dans un truc prestigieux.
2: Je veux rester simple.
7: À studio de radio, je ne sais quoi.
8: Et puis debout, on n'a plus le droit debout.
7: On n'a plus le droit.
2: Ah oui, bah restez assis.
0: Alors, de toute façon, les gens assis, c'est déjà une standing ovation pour Jean.
8: Ouais.
0: Alors, Sosie, en tout cas, est un personnage, effectivement, d'Amphitryon, un esclave dans cette pièce. Et il prend, effectivement, l'apparence d'un autre personnage. Et au départ, c'était le nom du personnage. C'était pas, effectivement, le nom commun qu'on connaît. C'est ensuite que c'est devenu...
2: C'est intéressant, je savais pas.
0: Le nom commun, hein, Sosie. Et vous avez un Sosie, vous, Caroline Diamant, vous avez déjà rencontré votre Sosie.
2: Marine Le Pen.
1: Non, mais il y a du France Gall. Non, c'est France Gall.
0: France Gall.
1: Ah oui, tellement.
7: Ah oui, France Gall.
1: Ah, moi, je trouve
2: en 16-9e.
4: Alors moi j'ai vu un enfant de 5 ans tout nu et j'ai vu le sosie de ta bouconne.
0: Joyce, on vous confond parfois, vous avez un sosie que vous avez déjà rencontré.
1: Alors on m'a dit Virginie Ledoyen, mais je trouve pas vraiment.
0: Ah si.
7: Il y a quelque chose.
0: Ouais. Vous, Jean, c'est Danny DeVito, évidemment.
7: Des fois, les Américains sur les Champs-Élysées me demandent des autographes, ils me prennent pour Danny DeVito, alors que je suis beaucoup plus grand que lui. Ouais.
4: C'est vrai qu'il est beaucoup plus grand que
0: Danny DeVito. Et vous, Gad, ça vous arrive ?
5: Moi, on me confond souvent, et c'est pas une blague, avec moi-même. C'est-à-dire qu'on me dit, on dirait Gad Elmaleh, on me le dit tout le temps.
7: C'est ce qu'il faut faire. C'est ce qu'il faut faire.
1: Comme dans le film.
7: Moi, on me dit, je ressemble beaucoup, mais je suis bien content de ne pas le connaître parce que c'est un con, tu vois.
5: Voilà, c'est ça.
7: Alors les gens là, ils démarrent, oui, moi je pense.
0: Parce qu'il me fait rire, c'est les gens qui viennent vous voir, qui vous disent ah, vous êtes Laurent Ruquier, hein, je vous avais pas reconnu.
7: Ça c'est formidable.
9: Ça c'est génial.
5: Ah non, j'ai eu un truc sympa un jour. Vous savez à quoi je vous ai reconnu ? Je dis non, et il m'a dit à votre visage. J'ai dit, ben heureusement, parce que le reste...
0: Et vous, Julie Leclerc ?
9: À une époque, on me prenait pour Christine Bravo.
0: C'est pas vrai.
2: Ouais. Quand elle était jeune, alors. Parce qu'aujourd'hui...
7: Qu'est-ce qu'elle devient, Christine Bravo ?
0: Oh là ! On attend son retour la semaine prochaine.
9: Ah, elle est où, là ?
7: Elle est partie au Mexique ?
0: Croyez-moi, il y a des anecdotes à la clé.
2: Oh là là.
0: Oh là là là là. Si vous saviez les coups de fil, les machins qu'on a pu avoir pendant les vacances. Oh là là, un feuilleton.
4: Mais pourquoi elle est où ?
9: Elle est où ?
0: Elle est en Thaïlande. Elle a confié sa péniche à Jean-Phi. Alors là...
9: Oh là là, c'est vrai ?
2: Elle a confié sa péniche à Jean-Phi.
9: Jean-Phi, il est sur la péniche, là ?
0: Non, justement. Alors, Jean...
2: Il l'a coulé.
0: La suite de ce feuilleton, mesdames et messieurs, ne ratez pas ça.
5: Christine Bravo. Bravo, vit sur une péniche.
1: Oui. Elle l'a prêté à Jean-Phi et à son pénis.
4: Mais Christine Bravo vous confie une mission, mais jamais dire oui.
0: C'est ce que je lui ai dit. Je lui ai dit à Jean-Phi.
4: Mais c'est des emmerdes.
0: Ah, mais c'est ce qui s'est passé.
9: Alors.
0: La suite du feuilleton la semaine prochaine.
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0: Une question pour Jean-Pierre Pierron, qui habite Bonneuil-sur-Marne. Une question qui va nous permettre de parler de quelqu'un qu'on aimait bien. D'ailleurs, on a évoqué son nom l'autre jour quand on était au Lido, parce qu'on s'est rappelé qu'il avait joué ici à Paris la version française du Rocky Horror Show, qui se jouera bientôt au Lido, une comédie musicale qui avait été adaptée au cinéma aussi sous le nom du Rocky Horror Picture Show. Et ce garçon dont je vous parle, c'est Tiki Olgado. Lui, ça fait vraiment 20 ans qu'il nous a quittés. On est compte comme le temps passe. Il est mort le 22 janvier 2004, donc il y a pile 20 ans. Les plus jeunes ne se souviennent peut-être pas bien de Tiki Olgado. Mais effectivement, on le voit dans Amélie Poulain.
2: Nikita aussi.
0: Son dernier film, c'est Un long dimanche de fiançailles. Mmh. Il est dans Monsieur Batignol. Dans Une belle époque, dans Meilleur espoir féminin aussi d'ailleurs. Ouais. Isabelle, j'en parle puisque c'est vous qui avez écrit ce film. Plein de films tournés dans les années 90 essentiellement parce qu'il a eu une carrière tardive en tant qu'acteur, vu qu'au départ, il travaillait avec Claude François, hein, c'est bien ça.
12: Il était secrétaire de Claude François, il a été secrétaire de plusieurs artistes et chanteurs. Ouais.
0: Il a travaillé pour Johnny Hallyday, ouais. Il a été manager du groupe Martin Circus, et puis un jour, comme ça, il s'est mis à jouer dans un film, on lui a proposé un rôle, et c'est Gérard Jugnot d'ailleurs surtout, ouais, qui l'a fait éclater grâce au film une époque formidable, et là, il n'a pas arrêté de tourner pendant toutes les années 90. Tiki Olgado. Qu'est-ce que vous dites, vous ?
13: Je dis, vas-y, Isabelle, fais-moi éclater.
14: Éclater
15: mais
14: quoi ?
15: Éclater.
12: Ça peut être mal, ça peut être mal interprété. Hein.
13: Bah, attends.
14: Hey, j'avais titre, pas compris. Titre.
0: Titre. Peut-être pas un furon, non plus.
13: Mais, bah ouais.
0: Mais c'est vrai que Junio a fait éclater Tiki Olgado. Et que Tiki Olgado voilà, nous a quittés il y a 20 ans. Vous allez me dire, est-ce qu'il y a une question là-dedans ? Bah oui, j'ai quand même trouvé une question parce qu'il se trouve que Tiki Olgado, quand il est mort d'un cancer d'ailleurs, il a eu une dernière phrase qu'il a prononcée devant les caméras de Claude Lelouch parce qu'il avait demandé à Claude Lelouch de venir le filmer à l'hôpital, sur son lit d'hôpital, pour laisser un message posthume. Et quelle était cette phrase qu'a prononcée devant les caméras ?
15: Il était à l'hôpital ?
0: Oui, il était à l'hôpital. Et un message qu'il adressait à tous ceux qu'il aimait.
13: C'est devenu une devise connue maintenant ?
0: Oh, c'est pas une devise, c'est plutôt un conseil.
12: Ouais. Respirez, soyez heureux.
15: Aimez la vie.
0: Ah non, non, mais c'est.
12: Prenez soin de vous.
0: Ah, mieux que ça, plus précis que
13: Isabelle,
0: ça.
13: Isabelle, éclate-moi.
14: Oh, le message.
15: C'était un cancer de quoi ?
0: Ah, bah justement.
15: Ah, voilà. Arrêtez de fumer.
0: Et voilà. Sa dernière phrase.
15: Ah, moi, je ne l'ai pas entendu et c'est pour ça que je continue.
0: Sa dernière phrase à Tiki Olgado, ce message posthume devant les caméras de Claude Lelouch, c'était : il faut dire aux gens qu'il faut complètement arrêter de fumer.
15: En même temps, c'est pas un posthume, c'est entume.
12: C'est prétume.
14: Ou enclume ?
0: Non, c'est un message posthume parce que ce message, il a demandé à Claude Lelouch de le montrer une fois qu'il était mort.
15: Oui, mais il l'a enregistré entume.
0: Oui, mais tout ce qui, est posthume,
12: pas pu le dire,
0: tout ce qui est posthume est fait de son vivant.
14: De son vivant.
0: Une pièce
14: bah oui.
4: Ah non, mais elle était à 22, hein, ma pauvre.
14: À moins que tu reviennes en esprit pour passer un message.
12: Œuvre, mais... Une œuvre posthume, c'est une œuvre qui est publiée après la mort. C'est pas une œuvre qui est écrite après la mort.
15: Prends ton guignol à Kirsch et puis voilà.
14: Il y a que Yagel Didier qui peut donner des messages. Stage posthume.
0: Oh, mais... tu nous ressors, c'est voyant.
4: DJ, t'as dit.
14: Il y a Gaël Didier, c'est pas celle qui parlait avec Marie-Antoinette.
12: Je sais pas qui. Ah, ben, c'est pas Corabane, ça.
14: Non, lui, c'était la station Mir.
0: Vous pourriez peut-être rendre un hommage à Tiki Olgado, Isabelle, en réalisant un film qu'il a toujours eu envie de concrétiser, qu'il n'a jamais fait. Il a eu, pendant longtemps, il n'a jamais pu le faire, eu pour projet de raconter l'histoire.
4: Oh mon Dieu.
12: Attention.
14: Oh là là,
15: qu'est-ce que c'est pour moi.
12: Ça sent le film, ça sent le film sérieux. Ça pue le film d'auteur.
4: C'est la vie d'une prostituée.
0: Non, mais je vous dis ce qui est écrit, moi. Puis peut-être que monsieur...
13: Bah, carrément, j'y vais droit au but, moi.
12: Là, tu peux percer, mon pote.
0: Il pourrait jouer là-dedans. Tiki Olgado n'a jamais eu le temps de concrétiser son projet de film racontant l'histoire d'un Toulousain parti en Chine ouvrir un restaurant de cassoulet.
12: Adil, je te vois dedans.
13: Ouais, je peux jouer ce rôle facile.
12: Ah ouais.
15: Alors, avec les moyens qu'on a maintenant au cinéma, ce sera pas en Chine,
12: ce sera à Belleville.
15: Voilà, voilà.
0: Dans le 13e. Dans le 13e.
12: Ouais.
0: Et puis, ça sera une choucroute. Bon. Bah, Stevie, je vous vois bien dans le rôle du Fayot.
14: Oh non, moi non.
15: Oh non.
14: Oh non, c'est plus élégant. Moi, je suis l'oignon.
12: La saucisse.
0: Un autre film, et là, c'est pour monsieur Adil Rami, c'est la question Disney du jour. Puis, c'est vrai qu'Adil Rami a une spécialité, les films Walt Disney.
15: Bah, faut bien en avoir une spécialité, moi je dis. C'est bien.
0: Bah oui, c'est bien.
13: Bah attends, t'as pas dormi avec moi encore.
14: Ah, fais-moi Alice, au pays des merveilles.
0: Je crois qu'elle a pas envie de dormir, vous voyez, avec vous.
14: Oh là là.
15: C'est quoi la question ?
0: Eh ben, la question nous permet de passer du cassoulet à Ratatouille, puisque j'ai choisi ce film qui est d'ailleurs pas Disney, mais un Pixar.
12: C'est les cousins.
0: Mais voilà, c'est quand même un film qui a très très bien marché. Ratatouille, tout le monde connaît évidemment le nom du jeune rat Rémi, qui va devenir un grand chef. Mais comment s'appelle le restaurant dans Ratatouille ?
13: Alors, c'est Linguini, c'est le machin, son ami, et le restaurant s'appelle... Ah putain.
0: Mais c'est vrai que le copain s'appelle...
13: C'est le nom du chef ou pas le restaurant Gusto ?
0: Exactement, Auguste Gusto. Bonne réponse, Adil Rami. Ben voyez, vous au moins, vous répondez aux questions qui sont dans votre domaine.
12: Oui. Bon, il est très limité, hein. On va pas faire 10 ans de questions de Disney, quoi.
4: Oh, bah, il y a suffisamment de Disney pour faire 200 ans de questions.
0: Et c'est Jean-Pierre Marielle qui, dans la version française, faisait la voix d'Auguste Gusto, le restaurateur à qui appartient ce restaurant, chef cuisinier étoilé, Auguste Gusto. Chez Gusto, c'est le nom du restaurant. Et effectivement, le jeune commis de cuisine s'appelle Alfredo Linguini. Bravo, vous connaissez votre ratatouille par cœur.
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0: On était en train de se dire avec mon ami Max Boublil.
16: C'est vraiment divisé pour mieux régner, c'est dégueulasse.
0: On était en train de se dire qu'il n'y a rien de pire que d'aller faire un barbecue ou dîner chez les gens. Bah, c'est terrible d'aller dîner.
16: Non, s'ils ne sont pas là, Laurent.
0: Mais non, mais écoutez, dîner chez les gens. Alors d'abord, vous arrivez chez. Il faut arriver à une heure précise.
16: Il faut amener un truc déjà.
0: Bah, quoi ?
16: Il faut déjà amener un truc.
0: Il faut amener quelque chose. Ça,
13: faut se garer.
0: Ça, apporter quelque chose, je n'ai pas de problème avec ça. Mais,
13: ça, c'est Ellie, ça.
0: Mais.
16: Mais c'est pas vrai.
0: Mais vous êtes à table, forcément. À partir du moment où vous allez dîner chez les gens, on n'a pas le choix. Le menu, ouais, il vous est imposé, donc vous êtes un peu obligé de dire oh super.
16: Oh, c'est délicieux.
15: Oh, mais maintenant les gens vous demandent souvent quels sont vos interdits. Donc moi, dans
0: ils vous demandent ce que vous n'aimez pas, mais vous demandent pas ce que vous aimez.
16: Bah moi, mon interdit, c'est d'aller chez eux.
15: Il est spécialiste du miel, Ellie.
0: Ellie, je serais d'accord. Pour ravi même de venir dîner chez vous.
15: Mais oui,
0: pour me moquer.
15: Putain, je commençais déjà à être flatté.
16: Qu'est-ce qu'on va bouffer du miel et des abeilles grillées
13: Si c'est pour bouffer du miel et regarder du cobu.
16: Il doit faire déjà.
0: Le pire, c'est le mec. T'en as comme ça. Il faut qu'on vous raconte, messieurs dames, dans ce milieu parfois. Vous allez chez certains artistes. Ils vous invitent. Le pire, ils vous disent oh attends, faut que je te fasse écouter mon dernier album.
15: Ça, c'est terrible.
13: 45 minutes de cauchemar. J'aime beaucoup faire ça.
0: C'est terrible. Ou alors, t'as pas vu mon dernier film, merde.
13: Oh putain. c'est long.
17: C'est certainement pas Ellie qui ferait.
16: Non.
17: Et moi, j'ai goûté de son miel et je peux vous dire que c'est de merveille.
16: Ah, il vient des oreilles.
17: Merci,
16: hein.
17: Ma chérie. Non.
15: Oui, mais moi, tu vois, je n'ai pas eu le plaisir qu'il m'en offre, mais je suis sûr qu'il est très bon.
17: Il est super bon, mais malheureusement, la récolte a été nulle cette année.
0: C'est pas vrai.
17: À cause des frelons asiatiques.
15: Mais voilà.
0: Vos abeilles sont mortes.
17: Non, les frelons ont tué plein de ruches.
15: C'est vrai.
16: Ils font pas de miel,
17: les frelons asiatiques. Une raquette.
15: Moi, c'est vrai que ça m'a plus fait chier le Covid qui venait d'Asie, mais bon. Ouais. Mais bon,
16: on a chacun des souffrances. Hein.
17: Chacun ses problèmes.
0: Ouais. Je savais que vous aviez des ruches à la maison, mais des prostituées.
17: J'ai reçu une très belle ruche.
0: David Javinski habite Villemur-sur-Tarn, en Haute-Garonne. Et la question pour monsieur Javinski concerne un certain Joseph Schwartz. Joseph Schwartzki, il faut le dire, en 1930, a racheté à un certain Ludwig son nom pour lancer une marque très célèbre aujourd'hui.
17: Ah, je sais, Schwarzkopf, les shampoings.
0: Pas du tout.
17: Est-ce que vous pouvez reformuler la question?
0: Mais bien sûr.
17: Je crois que Max n'a pas bien compris.
0: On est en 1930. Ouais. Joseph Schwartz se lance et se spécialise même. Vous voyez,
13: McDonald's.
0: Je vais vous donner des informations supplémentaires dans la vente de fruits exotiques pour commencer son commerce. Et puis, il cherche un nom pour sa boutique. Et là, il décide de racheter le nom d'un ami peintre et enseignant à la retraite pour 1000 marques. Il achète le nom de ce prénommé Ludwig.
15: C'est énorme en 1930,
0: oui. Ludwig, qui s'appelait donc Ludwig.
16: Ah, Ludwig machin, ouais.
17: Ludwig Édiard.
0: Édiard, non.
16: Non,
13: c'est
17: culinaire. Hein.
0: Ça sonne un peu Potin, non.
16: Ça sonne un peu allemand, ce qu'il y a après Ludwig.
0: Un peu, oui.
16: Un petit peu.
0: Pas vraiment, mais
13: c'est quelle année, pardon, Laurent? C'est
0: 1930. Mais aujourd'hui, c'est devenu une marque très, très célèbre.
13: Je vais trouver.
15: Une marque de vêtements?
0: Non, pas aussi, mais pas seulement.
16: J'allais dire Yop parce que Max, il a fait la pub vu qu'on fait toute sa carrière.
0: Ah non.
13: Quel enfoiré.
0: C'est pas Yop.
13: C'était lui, t'as
0: but dans
13: bien
0: dans Yop.
16: Ah ouais, c'était
13: tout jeune.
16: But pour plus gros.
13: Trop bien.
16: C'est dommage qu'il n'y ait pas une suite parce que ça a cartonné.
13: T'as but dans mon Yop.
18: Il est méchant, Florian Gazan. Je l'ai connu tout gentil.
15: Mais lui, mais c'est.
0: Il n'est pas méchant.
15: Mais c'est le plus méchant de tous.
0: Il n'est pas méchant. Il est jaloux, mais il n'est pas méchant.
18: Il est aigre, un petit peu aigre.
17: Aigri.
0: Je sais pas, j'ai pas goûté, mais.
15: Voilà. Laurent, est-ce une chaîne de magasins?
0: Caroline, c'est une chaîne de magasins.
15: F.A.O. Schwartz. Marks & Spencer.
0: Non.
17: Ludwig Marks & Spencer.
16: Mais ils font quoi ces magasins? C'est d'alimentation générale?
18: C'est différent.
17: Ludwig Monoprix.
16: Lidl?
0: C'est Lidl. Excellente réponse de Florian Gazan. Eh oui.
15: Ludwig Lidl.
0: Ludwig Lidl.
17: C'est nul ce nom.
0: Joseph Schwartz a commencé par vendre des fruits exotiques et puis ensuite Lidl. D'autres produits. Alors, il voulait appeler sa boutique du nom original de la société de son père, Lidl & Schwartz, mais il lui était impossible d'utiliser le nom Lidl pour des raisons juridiques. Et par chance, il a découvert dans un article de journal un certain Ludwig Lidl, peintre et enseignant à la retraite, auprès duquel, pour 1000 marques, il a racheté le nom, c'est malin, vous voyez, de Lidl. Et voilà comment la marque

0: marque Lidl est devenue aujourd'hui très célèbre. C'est même la marque préférée des Français, Lidl. Investissement.
1: Oui,
0: si.
2: C'est Lidl des jeunes. Hein.
0: Ils sont passés devant les supermarchés Carrefour, Lidl.
3: Oui. Ouais. Parce que c'est moins cher.
4: C'est un peu les Français. Ouais, c'est parce que c'est vraiment pas cher.
5: Mais moi, je suis
4: pas
5: jamais.
4: Par choix, c'est parce que c'est là.
5: Bah oui. Moi, je suis jamais allé, mais est-ce que c'est bien?
4: Bah ouais. Ah, non, j'adorerais vous emmener. Alors, écoute, vraiment, je vous emmène.
2: Alors, par rapport à filmer. Par rapport à Fauchon, c'est un petit cran en dessous.
0: Frédéric Lopez peut filmer.
2: Moi, j'imagine.
3: Rendez-vous en magasin inconnu.
6: Je vous rappelle qu'Ariel a mis les pieds pour la première fois dans un Franprix pendant le premier confinement.
5: J'ai trouvé ça mais extraordinaire. Voilà. J'ai adoré.
2: Ah, c'est génial, tous ces produits qui sont rangés couleur. Comme ça. C'était fou.
4: Non, parce que vous allez sûrement dans des biocops, des choses comme ça.
5: C'était super sympathique. Il y avait un coin jus de fruits, on pouvait enlever son masque, c'était super.
4: Bah, ça s'appelle le rayon jus de fruits.
5: Oui,
4: quoi.
5: C'est ouais, ça, en fait.
2: Ça s'appelle un rayon, globalement. Quoi. Il y avait un rayon, il y avait une nourriture pour chien, dingue.
5: Il y avait énormément.
4: Est-ce que vous avez déjà de la monnaie? Ça vous est arrivé, Ariel, d'avoir de la monnaie sur vous?
0: Oh,
4: des pièces
0: 500 euros culturels.
4: Un petit billet de 500.
0: Lidl, en tout cas, c'était bien le nom d'un certain Ludwig Lidl qui a donné son nom à la marque.
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0: Une autre question maintenant.
8: On fait pas les éphémérides aujourd'hui?
2: C'est à la fin.
0: Ah, pourquoi vous avez révisé les éphémérides?
8: Ne vous inquiétez pas.
0: Il faudra attendre 17h pour ça.
8: J'ai tout niqué, vous allez pas.
0: Vous avez révisé, monsieur Boxy.
8: J'ai tout, là.
0: Bah, si vous voulez, je vous en fais un tout de suite. Moi, je suis pas.
2: Ah, comme ça.
0: Ah oui, je suis pas.
2: Parce qu'il a répondu qu'une fois au début, là. Il aimerait bien faire une deuxième réponse.
0: Bah, par exemple, il y a 50 ans, sortait un film où on voyait Régine dire des choses incroyables au cinéma.
8: Non, mais on veut savoir qui est mort ou qui est vivant. Date de naissance, on veut savoir les dates de naissance.
0: Oui, mais moi, dans l'éphéméride, j'ai pris ça. Et il y a pile 50 ans, c'est une question pour Robin Boujadeau qui habite.
8: Donc, les éphémérides, ça peut être tout, alors.
2: Eh ben oui, c'est peut être Régine.
0: Ah oui. Alors.
2: Donc tu vas tout niquer, vas-y.
0: Je rappelle la question, il y a 50 ans, en 1974, donc si vous faites le calcul, oui. Hein, il y a 50 ans sortait sur les écrans de cinéma en France, puisque le film était déjà sorti aux États-Unis, un film où on voyait Régine dire des choses qui surprenaient tout le monde.
2: Alors, la vraie Régine?
0: Non, pas la vraie Régine.
2: Ah. Donc, alors, c'est une voiture, c'est le nom d'un personnage.
0: Régine, c'est le nom du personnage.
2: D'un dessin animé.
0: Donc, on veut le titre du film. Pas d'un dessin animé. Oui, on veut le titre du film.
2: Est-ce que c'est un film américain?
0: Oui, ah bah oui, je viens de vous dire qu'il était sorti aux États-Unis avant.
2: C'est qui le réalisateur?
0: Ah bah, ça, j'ai pas tout
2: film de science-fiction?
0: Alors, science-fiction, non, pas vraiment, non.
2: Fantastique.
0: Fantastique, on peut dire, oui.
8: Il n'y avait pas Marlon Brando dans le film?
0: Non, il n'y avait pas Marlon Brando.
2: Autant Christine, la voiture qui fait peur, je vois ce que c'est, mais Régine, je ne sais pas.
0: Bah, Régine,
2: 38 tonnes.
0: Peut-être. Si je vous donne le nom de l'actrice, ça peut vous aider?
2: Oui, peut-être.
0: Alors, c'était Linda Blair qui jouait Régine.
2: Oh, ok, pas trop.
5: Est-ce que c'est un film qui a produit toute une série, genre Rambo 1, 2, 3, 4?
2: Viva la Régine 1, Régine 2.
8: En tout cas, il y a Nikita Khrouchtchev qui était né aujourd'hui. Il y avait Brian Il y avait Salvatore Allende aussi.
0: Attendez, j'en ferai des questions comme ça tout à l'heure.
8: Oh, okay.
0: Mais maintenant, je sais au moins celles que vous avez.
2: Donc, il reste ou quoi? Il n'y aura pas Khrouchtchev, il n'y aura pas De Palma, il n'y aura pas Allende.
8: C'est merdé. J'ai merdé.
9: Pourquoi Régine disait des choses particulières?
0: Eh bien, justement,
9: des choses obscènes, des
0: réfléchissez. C'est un film qui a 50 ans. Il est sorti pile il y a 50 ans aujourd'hui, chez nous en France.
2: Est-ce que c'est un film culte?
0: Ah oui, c'est un film culte. Et Régine disait des choses pas piquées des hannetons.
2: Est-ce que le titre du film, c'est c'est lié à ce personnage?
0: Non, c'est un autre personnage, le titre du film.
9: C'est un film de Robert Altman.
0: Et c'est quelqu'un qui rend visite à Régine.
9: C'est pas un film de Robert Altman?
0: Le titre, non, de Robert Altman,
2: c'est un super-héros.
5: Est-ce que c'est un film d'horreur?
0: On peut dire, oui.
5: D'horreur?
0: On peut dire.
5: Alors, L'Exorciste.
0: L'Exorciste. Bonne réponse d'Ariel Dombal.
8: Bravo.
0: Eh oui. Régine, c'est la jeune fille, évidemment.
2: La petite fille.
0: La petite fille.
2: La petite fille qui crache du guacamole en disant « Ta mère, si je débite en enfer !»
0: Ça, j'étais sûr que vous aviez reconnu les paroles.
2: C'est formidable, ce film.
0: C'est pas la première chose qu'elle fait. Hein.
2: Non. Ça, c'est au bout d'un moment.
0: La première chose qu'elle fait, c'est qu'elle descend les escaliers dans la salle de réception de la maison des parents.
2: À l'envers.
0: Et il y a un astronaute qui est invité et elle lui dit « Vous allez mourir là-haut » et elle pisse sur le tapis. Voilà, c'est comme ça que ça commence.
2: Oui, ça peut arriver. Une soirée un peu arrosée.
5: Et

0: Le metteur en scène s'appelle William Friedkin.
1: Exactement, bravo. Ariel.
2: Wow. Non, comment s'appelle celle qui joue la mère, qui est formidable?
1: Alors, la mère, je pense, était jouée la mère par Chris McNeil, c'est ça, non? Pensez?
3: Je ne sais pas.
2: C'est formidable.
3: Le film est génial. Hein.
1: Et le père, l'exorciste, c'est Max von Sydow qui joue effectivement l'exorciste, qui rend visite à la petite fille pour
3: essayer de faire partir le malin.
1: Voilà, pour la dédiaboliser. Moi aussi, j'aimerais bien faire partir celui qui fait le malin.
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1: Comment appelle-t-on au Sénat l'équivalent du perchoir à l'Assemblée nationale?
5: Oui,
1: c'est ça ma question.
6: La chaise longue.
1: La chaise longue. Non. Parce que le président ou la présidente, puisque c'est une femme actuellement à l'Assemblée nationale, on dit qu'elle est au perchoir de l'Assemblée nationale.
7: Le pilote.
1: Et comment on appelle ça pour le Sénat?
6: La tribune.
1: Non, la tribune, non.
8: La chaire.
1: La chaire. Non. Pas, ouais.
3: Le monte-escalier.
1: Non plus.
3: Est-ce que c'est également quelque chose qui n'a absolument pour le coup rien à voir sur? Est-ce que c'est animalier?
1: Alors j'ai envie de vous dire que ça va mieux à Gérard Larcher que perchoir.
3: La baignoire.
1: Non.
7: La montagne.
1: La montagne, non.
8: Ça va mieux à l'archer à cause de son nom de famille, archer.
3: Ou de sa corpulence. Non.
1: Plutôt à cause, on va dire, de sa gourmandise.
6: Le boudoir.
1: Le boudoir, non.
3: La cuisine.
9: C'est pas un oiseau.
1: La cuisine, non. Oh.
8: C'est un ustensile de cuisine ou un plat?
1: C'est le lieu face à l'hémicycle, d'où le président de séance veille au bon déroulement des débats. Et ça s'appelle...
7: Au fourneau, non.
8: C'est un ustensile ou un plat?
1: C'est plus grand qu'un plat.
10: Mais non, est-ce que ça pourrait...
3: C'est un lieu où l'on mange, pas
10: est-ce
3: vraiment.
10: Que c'est au piano?
1: Au piano, non.
8: C'est plus grand qu'un plat.
1: On se rapproche.
6: Ah, la cuisinière.
1: Au fourneau, non.
3: C'est un endroit pour faire la cuisine.
1: Gérard Larcher a été réélu
3: au four.
1: Au four, non.
3: Au four à pizza.
8: À la haute.
1: C'est pas le Père Noël, Gérard Larcher, non plus.
7: À la cheminée,
1: non plus.
3: À la rôtissoire.
1: Non.
7: Je le sais.
3: Est-ce que c'est quelque chose où on fait cuire?
1: Non, on peut
6: au
1: pas
6: frigo.
1: Dire ça. Au frigo, non.
9: Un faitout.
6: C'est gros.
1: C'est gros, il y en a différentes tailles, Bernard.
3: Oh, l'autocuiseur.
1: Non, mais enfin, écoutez, on ne dit pas Gérard Larcher a été réélu à l'autocuiseur.
3: Non, c'est peu probable.
6: À la cocotte,
1: non,
6: oui.
1: Non.
6: Tout.
1: C'est un titre dans la presse.
3: À la friteuse.
1: Non, c'est un titre dans la presse ce matin. Sénat, Gérard Larcher rempile au... Vous imaginez bien que ça a
8: la
1: un...
8: La yaourtière.
1: Vous imaginez bien que ça a un double sens.
6: Au barbecue.
1: Un sens plus général, mais c'est vrai que, vu que c'est Monsieur Larcher, on peut penser au sens alimentaire du terme, mais c'est pas que ça, voyez-vous.
8: À la louche.
1: Mais non, c'est pas mal à la louche, mais c'est pas la louche.
6: Allez, que moi.
1: Mais ça n'est pas un instrument, je vous ai dit.
7: Oh là là, mais c'est pas vrai, je le sais.
8: Alors à la blanquette.
1: À la blanquette, non.
3: On est perdu.
6: C'est pas un plat non plus.
1: C'est pas un plat, j'ai dit. Plus grand qu'un plat, j'ai dit.
3: C'est là où on. Est-ce qu'on range
8: des instruments? Qu'est-ce qui est plus grand qu'un plat? Un grand plat.
6: Un grand plat, oui.
3: une grosse marmite.
6: Un plateau.
1: Le plateau. Ah, bonne réponse de Bernard Mabille.
9: Oh. Ah oui.
7: Eh oui.
1: Oh, Gérard oui. Larcher remplit le plateau. Eh oui.
8: Si vous aviez voulu nous aider, vous auriez pu dire que j'aurais pu vous aider.
1: Parce que vous êtes habitué des plateaux,
8: voilà.
1: Bien sûr.
8: Ainsi que Monsieur Berlier.
1: Mais bien sûr. Mais là, c'est pas des plateaux cinématographiques.
8: Oui, mais ça nous aurait aidé.
3: Oui, plus que la bouffe.
1: C'est le plateau qui était l'équivalent du perchoir à l'Assemblée nationale. Oui. Une réponse qui a été longue à venir, mais il ne nous étonnera pas que c'est finalement Bernard Mabille quand même qui l'a retrouvé. Une question, hein, bah, puisque vous rappelez, chère Isabelle, que vous êtes actrice.
3: Oui, elle est bien obligée, c'est ce que vous êtes en train de dire.
1: Et Monsieur Berléand, acteur, bah, voilà une question théâtrale. Encore que, il s'agit d'un opéra comique dont il faut retrouver le nom. Le personnage principal de cet opéra comique s'appelle Clairette. Mais quel est l'autre nom de Clairette, qui est le titre de cet opéra comique, signé Charles Lecoq?
9: Dodi.
1: Comment vous dites?
9: Dodi.
1: Clairette Dodi, non. C'est une question pour Philippe Giroux.
8: Donc c'est un prénom.
1: Qui habite, Monsieur Giroux, Ramonville-Saint-Agne, en Haute-Garonne. Clairette, c'est un prénom?
8: Oui, et on cherche un prénom.
1: Non, on cherche pas un prénom.
3: On cherche un surnom.
1: On cherche comment on appelle Clairette dans le titre de cet opéra comique en trois actes de Charles Lecoq.
6: C'est un animal.
8: Oui, mais dans le titre, c'est donc le prénom.
1: C'est pas un animal. Non. Clairette, elle doit se marier avec Pomponnet, un perruquier.
8: Un perroquet?
1: Non, un perruquier.
3: Un perruquier. Le père de Ruquier?
1: Non. Un perruquier qui est amoureux d'elle.
6: La cantatrice chauve?
1: Non, mais Clairette,

0: n'est pas insensible aussi au charme d'Ange Pitou, un chansonnier qui a l'habitude d'aller en prison pour les chansons qu'il écrit. Ah. Et elle le rejoint en cachette et essaie de trouver un moyen pour que le mariage n'ait pas lieu. Voilà. L'histoire de Clairette.
1: Est-ce que c'est la dame
2: et de...
0: Quoi?
3: Et le potolet.
0: Clairette et le potolet, non.
1: Est-ce que c'est la dame 2?
0: La dame 2, non.
2: La dame 3?
1: Non. Mais ça ressemble?
0: Ça ressemble à...
4: C'est Mademoiselle A1?
0: Il n'y a pas Mademoiselle dans le
5: Monsieur
0: titre.
5: Est-ce que c'est la Belle de Cadix?
0: Non.
6: Est-ce que c'est Madame quelque chose?
0: Ça se joue jusqu'au 5 octobre à l'Opéra Comique actuellement.
6: Ah. Est-ce que c'est Madame quelque chose?
0: Il y a Madame dedans.
6: Comme Madame sans gêne, mais enfin c'est pas ça.
0: Elle n'est pas Madame, elle.
2: Madame Cécé.
1: Mademoiselle.
0: Puisque Clairette, elle doit épouser.
6: Mais il y a Madame ou il n'y a pas Madame dans le titre?
0: Il y a Madame dans le titre, mais elle, ça ne peut pas être Madame puisqu'elle n'est pas mariée.
6: Si elle était mariée, ce serait Madame.
2: Voilà. Madame, Mademoiselle, Monsieur, Mademoiselle, Madame.
5: Est-ce que ça serait presque Madame?
4: Madame.
2: Mademoiselle.
1: Madame Mosbu.
0: J'essaie de vous aider, mais je n'y arrive pas.
7: Bah, Mademoiselle, si c'est pas Madame.
0: C'est mis en scène par Richard Brunel à l'Opéra Comique actuellement.
4: Oui. Je résume votre aide.
0: Oui.
4: Il y a Madame dans
0: courage.
4: Le titre.
0: Oui.
4: Mais, rappelez-vous qu'elle ne sera jamais Madame. C'est ça que vous dites.
0: J'ai pas dit qu'elle ne sera jamais. J'ai dit qu'elle ne l'est pas encore, en tout
4: future
0: cas.
4: Future Madame.
5: Donc, Madame se marie.
0: Non.
5: Donc, Madame va se marier. Madame s'est mariée.
7: Y a la fiancée, de Madame.
0: Non, mais on sera proche.
6: Le fiancé de Madame.
4: Le fiancé de Madame.
6: Le futur mari de Madame.
0: Mais non, c'est qui elle, Clairette?
6: C'est la fille de Madame.
0: Oui, mais c'est pas le titre en entier.
1: Madame la fille?
7: La fille de Madame.
5: La fille de Madame.
6: La fille de Madame se marie.
0: Mais non, mais maintenant il faut le nom de la dame.
2: Madame
0: Claude. Je l'ai entendu.
2: Madame Angot.
0: La fille de Madame Angot. Bonne réponse de Bernard Mabir.
6: Ah ben là, je connaissais pas son nom, moi, vous êtes parent.
2: Bah non, moi non plus.
0: Ah bah c'est très connu, la fille de Madame Angot.
2: Oui, mais elle a pas de...
0: Mais ça n'a rien à voir avec Christine Angot. Là, elle s'appelle Clairette. C'est un des opéras comiques les plus célèbres.
1: Oui, oui.
0: La fille de Madame Angot, qui se joue actuellement à l'Opéra Comique. Elle s'appelle Clairette, la fille de Madame Angot. Bravo Bernard Mabille, vous nous avez sauvés.
6: Il est fort.
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0: Bah tiens, je compte sur vous, monsieur Janssen, pour répondre à la question suivante. Une question d'actualité, étonnamment. mais à quelle actualité est ramené ce mot que j'ai découvert dans Libération hier? C'est une question pour Claire William, qui habite Pontivy. En effet, j'ai appris ce qu'était un flaperon. Mais qu'est-ce qu'un flaperon?
10: Un apron moche.
0: Voilà pourquoi il faisait déjà les grosses têtes il y a 30 ans.
7: Ça n'a rien à voir avec l'aérien?
0: Eh bien, évidemment que si.
7: Si,
0: qu'est-ce que vous avez comme d'autres domaines de culture que...
7: C'est un volet sur les ailes de l'avion.
0: C'est-à-dire donc c'est...
11: Un morceau d'aile.
0: Un morceau d'aile. Je vous accorde la bonne.
7: Ah oui, c'est un morceau d'aile, c'est un volet qui est... C'est des pièces détachées, vous savez. C'est... Et il n'y a qui est abîmé, c'est ça, c'est par rapport à ça. Il y a un avion qui a volé et il est passé. On a vu qu'il manquait un morceau sur ce volet.
0: Non, c'est qu'on nous reparle dans la presse d'un flaperon, pas n'importe lequel, flaperon. Mais effectivement, moi, j'ignorais l'existence de ce mot. Un flaperon, c'est bien un morceau d'aile.
7: Il fallait me demander.
0: Hein. Alors maintenant, je vous demande pourquoi on parle d'un flaperon.
2: À cause d'un accident.
0: Ah, oui, mais lequel?
2: C'est celui du Rio.
0: Rio, mais c'est un anniversaire. Enfin, l'anniversaire, une célébration.
2: Hein. Ah, le Concorde.
0: Ah non, pas le Concorde.
10: Argentine.
0: Non plus. Ah, l'Argentine non plus. 10 ans de mystère.
11: Malaysian Airlines.
0: Le Malaysian Airlines, bonne réponse. Ça fait une double réponse.
11: Hein. Alors, c'est carré.
0: Ah non, mais vous avez dit morceau d'aile, c'est vous qui l'avez dit.
11: C'est vrai, je l'ai spécifié.
2: Merci. Non, il pensait à un poulet, lui.
0: Ah bah oui, c'est vrai, quand... Ça, c'est pas bête ce que vous dites. Quand on vous proposera dans le poulet, quel morceau vous préférez?
2: Le flaperon.
0: On va dire le flaperon. Mais le flaperon, c'est un morceau de l'avion qui avait été récupéré un an après. Ouais. Alors, j'allais dire la catastrophe, on n'en sait rien. Parce
10: non,
0: que
10: mais c'est pas.
2: Non,
10: mais
2: là, il manque un bout. L'avion,
11: on peut l'imaginer, ouais.
0: Eh bien, allez savoir, il vole peut-être toujours quelque part, cet avion.
10: Non, mais ça fait peur.
0: C'est,
10: hein. Vous savez que
0: c'est le vol MH370 qui avait effectivement disparu en mars 2014. Vous vous rendez compte? Ça fait 10 ans déjà.
7: Hein. Il y en a deux coup sur coup de MH.
0: Comment ça, deux?
7: Eh bien, il y a eu le premier MH370 et quelques mois plus tard, il y en a eu un autre qui a été abattu au sud de la Russie.
0: Ah oui, mais celui-là,
10: on
0: sait.
10: On savait,
7: oui, mais ça fait quand même deux avions de la même compagnie en quelques mois. Donc, ils ont mis la clé sous paillasson, normalement.
10: C'est vrai?
7: Bah, c'est terrible pour une compagnie d'accidents coup sur coup.
10: Il y a une confiance qui s'installe.
11: Surtout qu'on ne dit jamais 203.
0: Attendez que je comprenne. Le deuxième avion.

0: Et on sait ce qui s'est passé.
1: Oui, mais ça quand même, ils n'ont pas de sens, quoi.
2: Mais c'est quand même mystérieux quand même, parce qu'on n'a pas les résultats de l'enquête. On a retrouvé la carcasse, l'avion, on sait que, mais on ne sait pas donc, exactement.
0: En gros, ce que vous êtes en train de me dire, là, c'est que pour mes prochaines vacances, je ne choisis pas voilà, Malaysian Airlines.
2: Non, surtout pas, je vous conseille pas, non, oui, oui. Moi, je l'ai répertorié dans ma liste noire, hein, oui.
0: Il y a des compagnies comme ça qu'il faut pas prendre, vous le savez, vous, monsieur Janssen. Donnez des conseils à tous nos auditeurs, autant
2: mais
0: qu'on
2: je veux bien,
0: profite.
2: Mais vous savez, je n'ai plus vraiment la légitimité de me prononcer sur l'aérien, parce que je ne vole plus. Mais il y a quand même des listes qui sont éditées par le gouvernement pour les compagnies les plus fiables au monde.
0: Ah oui.
2: Voilà, donc on peut les consulter sur les sites dédiés. Voilà.
0: Air France, c'est bien Air France.
1: Oui. Ah bah oui.
2: Oui, oui, oui. Ah si, si, si. Ah ça, bah ça, oui. Par contre, ils font attention. On n'a pas toujours été bien classés, mais maintenant on est bien classés. Voilà.
3: Ils changeaient les flaperons à chaque fois.
2: Oui, oui. Moi, je nettoyais tous les flaperons. Hein, toi,
0: Non, mais il y a un truc que j'arrive pas à comprendre, c'est la nourriture. Comment vous arrivez à chauffer tout pour tout le monde?
3: Ah bah il y a des micro-ondes.
2: Il y a des fours, monsieur Ruquier.
0: Mais ils sont grands les micro-ondes pour.
2: Ah ben bah, non, il y a plusieurs, il y a des séries de fours et c'est des cassolettes, c'est des systèmes de cassolettes, donc c'est des à
4: c'est
2: étage.
4: Pas des micro-ondes,
2: il doit y avoir,
4: hein.
2: Il doit y avoir 40 cassolettes par four.
3: Mais c'est
2: pas. Et il y a 7 fours à l'arrière, 2-3 au milieu et 2 à l'avant en première, oui.
4: Donc au feu de bois.
2: On peut faire chauffer, on fait chauffer simultanément tous les plats et après il faut charger tous les plats dans les voitures.
4: Mais comment c'est, que c'est le pas des micro-ondes parce que c'est de l'aluminium.
2: Ah non, c'est des fours à chaleur ventilée, monsieur Junio.
1: Et vous avez d'autres repas, vous. Vous mangez pas comme nous.
2: Non, ne mange pas comme les passagers. Par contre, les deux pilotes ne doivent pas manger la même chose.
3: Ah oui.
2: Voilà.
3: Ah,
2: parce
1: que
2: si un pénatox, l'autre ne la fera pas. Parce que sinon, hein, vous vous rendez compte, s'ils ont une gastro avant d'atterrir, c'est compliqué.
1: Une allergie. Les toilettes sont juste derrière.
4: Une allergie.
2: Ouais, donc ça, c'est
4: il gonfle c'est comme un airbag.
2: Ah oui, ou des, faut des œdèmes de cac.
0: Comme Coluche dans Banzai.
5: Là,
0: vous vous souvenez, Valérie?
3: Oh, bah, je m'en souviens très bien.
2: C'est elle qui faisait le chameau.
3: C'était horrible.
0: Qu'est-ce qui était horrible?
3: Ben, sa tête.
0: Ah, hein. Comment ils ont fait d'ailleurs
3: pour... Oh, bah, c'était du maquillage.
0: Ah,
3: hein.
0: Oui, ah oui.
5: Merci Valérie.
0: Il me fait toujours rire ce film.
2: Ah oui.
0: C'est vrai. Hein.
3: Ben, il n'y a pas que vous, il repasse au moins 2 fois par an.
2: Bah, et moi, pendant qu'on faisait la tournée théâtrale de votre pièce, monsieur Ruquier, une grande pièce, hein, quand même, comme le magie, et ben, j'ai été étonné et ébahi à chaque fois. Les gamins. Donc, c'est-à-dire que ce film traverse toutes les générations, parce que les gamins qui connaissent pas Valérie, mais ils connaissent forcément Banzai et Valérie par rapport à Banzai. Et ben, je trouve ça magnifique de traverser les générations comme ça.
3: Non, mais ils me connaissent.
2: Ben non, mais ça, c'est dingue, ça.
3: Tu as raison.
2: Et tu sois flatté, tu sais.
3: Mais je suis très flatté.
2: Pour les gens, tu restes une mythe. Non, un mythe.
0: En fait, c'est votre point commun. Vous, tous les deux, vous resterez une hôtesse de l'air jusqu'à la fin de votre vie.
3: Exactement.
0: Faut bien dire les choses. Vol MH370, en tout cas 10 ans de mystère. Parce que là, pour le coup, celui-là, on sait vraiment pas du tout ce que cet avion est devenu. Tiens, vous avez froid, Karine Le Marchand.
5: Je vous vois mettre. On a remis ses chinchillas.
3: Tu vois, c'est ça de pas avoir de chair. Moi, j'ai jamais froid.
1: T'as jamais froid? Moi, j'ai tout le temps froid.
0: D'habitude, on voit votre petite fourrure, mais c'est parce que votre jupe.
4: Mais c'était génial.
5: C'était mieux avant.
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0: Je vous demande le nom de l'auteur du pont de la rivière Kouaï.
5: Oh, trop facile.
0: Ah, il est mort il y a 30 ans, hein, déjà.
3: C'était un livre avant d'être un film, donc.
0: Ah oui, ça, c'était un livre avant d'être un film.
5: Jack London.
0: Et il est mort le 31 janvier. Demain, on célébrera les 30 ans de sa disparition, puisqu'il est mort le 31 janvier 1994. Vous avez dit
5: Jack London.
0: Jack London, non.
3: Dites donc, Laurent, il devait être très âgé.
0: Ah bah, il est mort, il avait 81 ans. Il l'a écrit en 1966, bah le pont de la rivière Kouaï.
5: Est-ce qu'il était britannique?
0: Non, il est français, c'est un
5: français. Et lui, c'est un français.
9: C'est Pierre Boulle.
0: Pardon.
9: Pierre Boulle.
0: Bonne réponse de Florian Gazan. Ah, heureusement que Florian est là.
1: Ouais, c'est vrai.
0: Eh oui, Pierre Boulle. Voilà, je comprends pourquoi finalement Madame Mergo vous admire. C'est pour votre culture, votre savoir, Florian.
10: Je peux faire ma dombale?
0: Oui.
3: Le pont de la rivière Kouai, il est en Thaïlande.
0: Oui, mais le pont de la rivière Kouai, c'est bien un livre au départ, écrit par Pierre Boulle, l'auteur aussi, vous avez raison, de La planète des singes. On oublie, on retient plus souvent d'ailleurs La planète des singes et on oublie que c'est aussi un auteur français, effectivement, Pierre Boulle, qui a écrit Le pont de la rivière Kouai.
11: Ça s'écrit Boulle comme Boulle?
9: Avec deux L.
0: Avec deux L.
11: D'accord.
0: On parle beaucoup de la perche dans les journaux aujourd'hui. Pour quelle raison? C'est une question pour Michel Rodin qui habite Morestel.
1: La perche de rivière?
0: La perche de poisson, non.
11: Alors la perche, c'est pas la rivière qui coule dans le perche.
0: Non.
1: Pas est-ce que c'est un rapport
9: soit la perche?
0: Le soit la perche, non.
11: Est-ce que c'est une perche de film qui dépassait dans un plan?
0: On parle beaucoup de la perche dans les journaux. Pour
11: en
0: quelle
11: deux
0: raison
11: mots.
1: Est-ce que c'est géographique?
0: En un seul mot, la perche.
1: Est-ce que c'est géographique?
9: Alors, c'est une ville,
10: un nom de famille.
11: C'est une maladie.
0: C'est un nom de famille.
10: Et c'était pas un joueur, c'est sportif?
0: Et c'est sportif, mais c'est pas un joueur.
11: Ben oui, c'est le gardien de but de la l'équipe.
1: L'entraîneur de l'équipe de handball.
0: Pas du tout.
3: Mais il n'y a pas de gardien de but dans le handball.
9: Ben si.
1: Ah bah si, quand même.
10: Si, quand même.
9: Non.
10: Bah si. C'est en fait les gens y passent. Ils
9: la cage, elle est vide.
10: La journée porte ouverte.
11: En tout cas, les mecs qui couchent avec toi, ils n'aiment pas les femmes intelligentes.
0: Bah bien sûr qu'il y a même deux gardiens de but par match. Oui.
3: C'est le truc où on met dans le panier?
9: Ah, non, ça c'est le basketball. Est-ce que le gardien de but au basket, il faut être...
0: De toute façon, c'est pas du hand. Voilà.
11: Est-ce que ça nous aiderait de trouver le nom, le prénom de Monsieur Laperche?
0: Oh, je peux vous le donner, c'est Tom. Tom Laperche.
11: Est-ce que alors ça, c'est plus précis.
10: Un sport collectif.
0: Un sport collectif, non.
3: Du
0: non,
3: ski,
0: non.
3: C'est du ski.
0: Ça peut arriver.
11: Oui,
0: mais
3: c'est du ski.
0: En l'occurrence, là, non.
11: C'est du ski. C'est évident que Tom Laperche est un joueur de tennis.
0: Oui.
10: Ah, c'est pas lui au Kerfest qui donne la perche?
0: Non, pas du tout.
3: Et non, il fait du ski?
0: Il fait du ski, non, pas du tout.
3: Il fait de la voiture?
0: Non, il fait pas de la voiture,
1: Est-ce qu'il pratique un sport avec une balle?
0: Non.
1: Est-ce qu'il est sur Terre?
0: Non, il n'est pas sur Terre.
11: Il vient d'être...
3: Il n'est pas sur Terre.
0: Enfin, là, maintenant, il est sur Terre.
1: Ouais.
11: Est-ce que c'est de... mais
1: sur
11: oui.
1: l'eau?
11: Mais qu'on est idiot. Mais oui. Il a gagné la route du Rhum.
0: Alors, on se rapproche.
11: Mais oui, forcément.
1: S'il
11: n'est pas sur Terre, c'est qu'il est sur mer.
1: Donc, et s'il est
11: sur mer, il est navigateur. Donc, il participe à une course.
0: Oui.
11: Et voilà.
10: Alors, qu'est-ce qu'il y a
11: la Transat Jacques Vabre.
0: C'est pas la Transat Jacques Vabre.
11: Alors, c'est le tour du monde dans le sens inverse des vents contraires.
0: Non, ça c'est Maud Fontenoy.
11: Ouais. Voilà, alors...
3: Le Vendée Globe?
0: Non, mais écoutez, je vais vous accorder la bonne réponse. Qu'est-ce qui lui est arrivé à Monsieur Laperche?
11: Eh ben, il a dématé.
0: C'est le premier à renoncer, évidemment.
1: Oh.
0: C'est le nouveau Tour du Monde.
1: Et qui toujours passé pour des coups.
0: Toujours dominé par Charles Caudrelier. C'est le leader actuellement. Il y a Thomas Coville, il y en a d'autres. Il y a le Armel Lecléache qui sont dans cette course. Et le premier à avoir abandonné, on l'a appris dans les journaux ce matin, mais c'est hier que l'information est tombée. Il faisait escale à Cape Town, donc en Afrique du Sud. Et à cause d'une avarie, il ne repartira pas. Il a décidé de renoncer avec son trimaran, renoncer au Tour du Monde. Et c'était bien Tom Laperche, ce navigateur qui a renoncé. Je pensais quand même que vous suiviez cette course au Tour du Monde. On va quand même dire bonne réponse collective. Puisque vous avez parlé handball, tiens, comme ça, on va en finir avec le sport aujourd'hui. Une question pour Patrick Ramdel. Et là, j'espère quand même que Florian Gazan va répondre illico presto, parce qu'il mérite tout de même qu'on retienne son nom. Alors, je ne vous parle pas du gardien de but. Hein.
11: Ah bah non.
3: Oui, parce qu'il n'y en a pas. Attention, il y en a des...
11: Dans les matchs d'Isabelle, il n'y a pas de gardien.
9: Non, il n'y a pas de ballon non plus.
3: Non, je confondais avec le baseball.
0: On a eu...
10: il y a un gardien de baseball.
9: Oh, le bazar.
11: Oh là là.
10: C'est vrai qu'il n'y a pas de gardien de sport.
3: Non, avec le panier là, qui a pas de truc, qui a pas de fond.
0: Le panier qui a pas de fond, c'est le vôtre.
3: Ouais, c'est sûr. Ouais.
9: Oh la vache.
0: Non, sachez qu'il y a eu un grand gardien en plus en hand qui s'appelait Thierry Omeyer, qui a été un des joueurs les plus récompensés avec l'équipe de hand, juste derrière d'ailleurs Nicolas Karabatic, qui lui vient de battre justement le record du nombre de trophées gagnés avec une équipe de handball, un palmarès insensé puisqu'effectivement il a 11 titres en bleu Karabatic, 3 titres olympiques, 4 titres mondiaux et désormais 4 titres européen. Il est juste devant deux autres Français, Michael Guigou et Thierry Omeyer. Et donc, ma question, parce que quand même, on parle des joueurs, on parle des gardiens grâce à Isabelle, et j'aimerais quand même qu'on ait retenu dans tout ça le nom du sélectionneur de l'équipe de handball.
9: Ah, Guillaume Gilles.
0: Guillaume Gilles, bonne réponse de Florian Gazan.
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0: Hier ont eu lieu des obsèques qui étaient les vrais obsèques 34 ans après les répétitions. Car la personne qui a été enterrée hier s'était déjà fait enterrer, mais comme une répétition de ses propres obsèques il y a 34 ans. C'était hier dans un petit village du Loiret qu'ont eu lieu ces vrais obsèques 34 ans après la répétition générale. Mais de qui s'agit-il ?
14: Alors on l'a déterré.
1: Un acteur ?
0: Qu'est-ce que vous dites ?
14: On l'a déterré.
1: Mais non, il a répété.
0: On l'a pas laissé 34 ans dans le trou. Dans ces cas-là, on fait venir l'adjointe au maire de Saint-Dizier. Elle cherche le trou, elle la trouve.
14: Ah ouais.
9: Alors attendez, on cherche quelqu'un.
15: Mais,
9: quoi,
15: mais Laurent, et pourquoi il y a 34 ans, alors il a fait une
0: répétition? Parce que comme ça, elle, c'est une dame, elle et son mari se sont amusés à assister à leurs propres obsèques, à leur enterrement il y a 34 ans. Lui d'ailleurs, il est mort entre-temps, il a rejoint le trou avant elle, mais elle vient de nous quitter et elle avait envie comme ça de s'amuser il y a 34 ans en vivant ses propres obsèques. Et évidemment, 34 ans après, et là, ça devait arriver un jour, elle a eu ses vrais obsèques, c'était hier.
1: Une personne connue ?
0: Oui, et vous, non. Vous la connaissez, je le sais.
1: Moi ?
0: Oui.
1: Une miss, donc ?
0: Une miss. Ah, ça, c'est intéressant. Il y aurait eu un enterrement de miss hier, sans que vous soyez invité.
1: Bah, ça me semble bizarre, mais...
16: Elle va pas au Miss Morte.
0: Pardon ?
16: Elle va au Miss Monde, pas au Miss Morte.
1: Je la connais. Hein ? Alors, c'est pas une miss.
0: Ah, c'est pas une miss, non, okay. Non.
9: C'est une femme politique?
0: Une femme politique, non. Moi, je ne la connaissais pas, cette femme. En fait, j'ai appris son existence quand on nous a annoncé sa disparition. Et c'est vrai qu'elle a été enterrée hier, quelques jours, c'est souvent le cas, après sa mort, parce qu'avant, c'est indélicat. Et toujours est-il qu'il y a 34 ans, ça, alors je l'ignorais, c'est Libération qui a fait deux pages là-dessus hier. Libération nous raconte effectivement qu'il y a 34 ans, elle avait déjà assisté à ses propres obsèques parce que ça l'amusait.
9: C'est une meuf marrante alors.
0: Ouais, elle était plutôt manifestement.
9: C'est une auteure.
1: Il y a un lien.
9: Une auteure.
0: Une auteure. Oui.
1: Il y a un lien avec Tom Tom et Nana ou quoi?
0: Oui.
14: Ah oui, l'auteur de Tom et Nana.
1: C'est l'auteur de Tom Tom et Nana.
0: Comment elle s'appelle?
1: Ah ben je ne sais plus.
9: Bérénice.
0: Ah non.
9: Bénédicte.
0: Dominique. Non, mais je vais vous accorder la bonne réponse parce qu'effectivement c'est Bernadette Després qui était l'auteur de Tom Tom et Nana. Bonne réponse de Sylvie Tellier.
1: Et on note que la blonde en a mis trois, ce qu'on se dit. Oui. Quand même.
0: Cette dessinatrice était manifestement rigolote parce qu'elle avait avec son mari, imaginez, en 1990, il y a donc bien 34 ans, une cérémonie d'enterrement préparatoire.
9: Alors moi ça, j'aimerais trop faire ça.
0: Ah oui.
9: Oh non.
0: Si vous voulez, on le fait. Hein.
16: Oui.
9: Mais on
0: Alors écoutez, je n'imite pas très bien Léon Zitrone, mais je peux essayer. Mesdames et messieurs, bonsoir. Ici, l'enterrement de Roman de Duyck. La boîte à chaussures vient d'arriver. On vient de glisser le corps
9: des crevettes
0: dans la boîte à chaussures. On a fait deux trous de chaque côté, mesdames et messieurs, bonsoir, pour passer les bras afin qu'il nous fasse rire une dernière fois. Et oui, le voici, le petit Roman de Duyck, un talent formidable, incroyable, et nous assistons à son enterrement. Sylvie Tellier, ex Miss Monde, Miss RTL, Miss TF1, Mystère pour certains, est ici en tête du cortège, suivi par l'ambassadeur de talent de monsieur Jean-Philippe Janssen. Et on voit l'adjointe au maire de Saint-Dizier qui cherche le trou dans le cimetière.
17: Bravo.
0: Et voilà, il n'y a qu'à demander.
9: Magnifique.
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20: Ça va, Gérard?

0: t'es où? Il paraît que t'étais en Turquie pour les cheveux, l'opération des cheveux. Ça a pas marché.
1: Ça a pas marché.
0: T'étais où alors, Gérard? Il nous a manqué, Gérard, hein, patron?
2: Mais il était là hier déjà, mais vous n'étiez pas là.
1: Ouais,
2: pas
1: là.
2: Je le fais reprendre l'émission, Gérard, doucement, on va dire doucement. Un sas de décompression avant de vous retrouver directement, vous voyez.
3: Oui, c'est ça.
2: Parce que quand même, il faut. Ah, mais vous êtes client de Monsieur Toen, je sais, Gérard Junior.
1: Je suis surtout son ami.
2: Ah, vous êtes son.
4: Oh! Tu sais, il dit pas ça souvent.
5: Ouais. Mais qu'est-ce qu'il

0: Moi, j'aurais dit que c'était le NA, comme ça, ça fait Winnow, qui est presque wine, l'alcool est charmant.
1: Et c'est une bonne réponse de Monsieur Pain.
2: Alors là, je tombe des nues.
1: Effectivement, il a enlevé le na de Winona, ça donne Winnow Forever, ce qui veut dire ivrogne pour toujours.
3: Ah bah il a tenu parole.
2: Ben, c'est surtout qu'il la déteste. T'imagines?
4: Oui, mais il a tenu parole quand même.
1: Et effectivement, aujourd'hui, il a tatoué ivrogne pour toujours, Winnow Forever, au lieu de Winona. C'est votre première bonne réponse.
2: Ouais, écoutez, pas ça. Voilà.
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1: Il s'agit des questions littéraires et évidemment on compte sur notre journaliste écrivain ici présent.
7: Je suis là.
1: Gaël Chakalov qui va certainement pouvoir me dire quel écrivain célèbre est intimement lié au domaine de Malagar puisque c'était la demeure familiale.
3: Ah, je l'ai su.
1: Demeure familiale d'ailleurs qui a donné son titre aussi. Un roman autobiographique écrit par celle qui a servi dans ce domaine, la famille de l'écrivain. Elle a écrit un roman qui s'appelait Mon Malagar, Lucienne Saint-Zel, alias Nénette. C'était son surnom, Nénette.
8: C'est Malagar, pas Malaga en Espagne. C'est
1: Malagar, avec un R à la fin. Mon Malagar.
7: Oui, ce domaine est où?
8: Malaga, c'est en Espagne.
3: Oui, c'est bon, c'est pas
8: c'est au sud, c'est près de Marbella.
2: Il y a Marbella.
8: Il y a un bon climat, c'est
1: là, c'est en Gironde, Malagar.
3: Ah oui.
8: Ça n'a rien à voir.
9: Est-ce que l'écrivain a eu le prix Goncourt?
1: Alors l'écrivain n'a pas eu le Goncourt, non.
3: Est-ce que cet écrivain est mort au 19e siècle?
1: Alors il est mort, je vais vous donner la date très exactement, non, ouais. Il est mort au 20e. Il n'a pas eu le Goncourt, mais il a eu en revanche, et c'est quand même pas mal, le prix Nobel de littérature en 1952.
3: Ah quand même.
1: Et c'est son fils qui a commencé à raconter un peu le domaine de Malagar, et voyant ça, celle qui pendant des années a servi dans un deux pièces, sans électricité, sans eau, sans chauffage au château de Malagar, au service de la famille, a raconté elle aussi tout ça dans un livre qui a beaucoup fait parler à l'époque, évidemment. Ah oui. Lucienne Saint-Zel, fille d'un ouvrier agricole qui a passé son enfance à Malagar dans le domaine de l'écrivain, enfin plutôt du père.
7: Après, il a déménagé après, hein, Céline. Voilà.
1: Ah, c'est Céline, pas Céline. Non, oui. Non.
7: Trieux-la-Rochelle.
1: Ah, non.
3: Est-ce qu'il apportait une particule?
1: Ah non, il n'y a pas de particule là-dedans. Ah, oui. Non, en revanche, il écrivait régulièrement. Je vais vous aider un peu parce que je vois.
3: Dans le monde.
10: Ça patine.
1: Oui, ça poutine même, on peut dire. Et non, il écrivait régulièrement dans un hebdomadaire célèbre.
9: Raymond Aron,
1: non.
3: Lorsqu'il est mort, est-ce qu'il était âgé?
8: C'est vrai que dit comme ça.
3: Lorsqu'il est mort, est-ce qu'il était vivant juste avant? Excusez-moi, on peut mourir à 30 ans, on peut mourir à.
10: Effectivement, vous avez raison, madame.
8: C'est vrai, mais ça sonnait bizarre.
3: C'est une indication.
1: Comme il a déjà eu le prix Nobel de littérature en 1959, comme je vous le rappelle, on a rarement le prix Nobel de littérature à 20 ans, voyez-vous.
3: Et à Françoise Sagan?
1: Elle n'a jamais eu le prix Nobel de littérature.
3: Ah non, le prix Nobel, non, je croyais le prix, effectivement, le prix Goncourt.
1: J'ai du boulot ici, j'ai du boulot. En tout cas, il était né, faites le calcul, en 1885.
3: Il était très vieux.
1: À Bordeaux, il était né, vous voyez.
7: Alors, il a écrit sur la bourgeoisie?
1: Ah oui, il a écrit sur la bourgeoisie, sur sa famille, des romans adaptés au cinéma français.
3: Ah bon?
9: Il a un rapport avec Chabon Delmas?
7: Aucun, oui.
3: Hervé Bazin?
1: Non.
3: S'il avait eu un prix Nobel.
8: Est-ce qu'il a un lien avec Chaban Delmas?
1: Non.
3: Alors Bordeaux, est-ce que c'est de la famille de Christophe Beaugrand?
1: Il avait aussi, je vous aide, je cherche des détails, hein. Il avait aussi des penchants, on va dire, homosexuels.
3: Alors si vous pensez que ça réduit le champ des possibles.
8: Ah ouais.
3: Ils sont partout.
7: Vous n'êtes pas du tout.
3: Ah oui, non.
7: Vous êtes bien.
8: Pour toi, hein, moi ça m'aide pas trop, là. Non, une autre question, Laurent, qui va bien nous aider, qui est un peu plus rat des pâquerettes. Ouais, est-ce que le nom c'est un mot commun, un objet, vous voyez, comme genre, non, par exemple, non. Jean Montagne.
3: Non,
8: ou,
3: je crois que je l'ai, Romain. Il n'a pas écrit Madame Rosa?
1: Ah, Madame Rosa, pas du tout.
8: Non.
1: En tout cas, Monsieur Titoff, il a une rue à Marseille.
3: Ah, c'est Maurice Canebière.
1: Marcel Vélodrome.
3: Vous savez que je ne suis allé qu'une ou deux fois à Marseille.
8: Mais c'est vrai, je connais.
2: Ah ouais, elle était très à l'aise à Marseille. Elle rasait les murs.
7: Est-ce que c'est...
2: À tous les coins de rue, elle croyait qu'on allait se faire tirer dessus.
7: Est-ce que c'est Marcel Jouandeau?
1: Augustin Vieux-Port. Ouais.
2: Jean, moi j'ai une autre question. Est-ce que Gaël Chakalov a déjà lu un livre?
7: Oh, arrête.
9: C'est pas Henri quelque chose, Henri
8: Troyat.
3: Henri de Fursac.
1: Non.

0: Eh ben écoutez, voilà, 300 euros qui s'en vont. Hein,
1: et c'est... peut-être 100 euros de plus.
0: Ah ben peut-être, on va voir, ça on va vérifier, mais enfin c'est pas gagné. Ah. Il faut demander à quelqu'un dans la salle. Ah regardez, ah, les mains, on se lève.
2: Ah, énormément.
3: Il y a une dame devant, au premier.
2: Ah, perso, j'ai jamais vu autant de mains levées, quoi. On dirait, oh là là. On dirait une boîte de nuit.
4: Bonjour madame, comment vous vous appelez? Monsieur. Ah pardon. Désolé. J'ai pas... Non mais, monsieur a un masque, je suis désolé.
1: Ouais,
4: mais non mais, je vous touche pour vérifier, mais excusez-moi. Oh merde, j'ai fait la boulette de ma vie. Monsieur, c'est pas grave, il n'y a plus de genre aujourd'hui. Et c'est votre femme qui est avec vous en plus. Non, c'est pas votre femme. Mais elle vous touche,
1: son frère. C'est son frère.
4: Comment vous appelez?
0: Ah, c'est deux jumeaux.
4: Monsieur, comment vous appelez?
5: Samuel.
4: Ah, et vous, madame, vous appelez comment?
3: Nathalie.
4: Mais alors, vous êtes quoi, frère Robert. Et sœur? Vous êtes quoi? Amant? Ami, d'accord. Ah, ça existe l'amitié entre hommes et femmes. Alors, c'est quoi la réponse, monsieur?
5: François Mauriac.
4: François Mauriac. Ah, oui,
0: évidemment, François Mauriac.
4: Ah, bravo, monsieur. Excusez-moi.
0: Bravo, monsieur.
1: Oh là là, la honte, la honte.
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9: Dimanche, 6h du matin, l'homme se lève sans faire de bruit pour ne pas réveiller son épouse. Il met son VTT dans la voiture et s'en va. Arrivé sur le parcours, il se met à tomber des trombes d'eau. Sa matinée est fichue, il décide de rentrer chez lui. Il se déshabille sans faire de bruit, se recouche doucement tout près de son épouse et lui chuchote à l'oreille. Il pleut comme vache qui pisse. Et elle répond... Oh, quand je pense que l'autre idiot est en train de pédaler.
0: Et pas mal.
1: Et
0: pas mal.
1: Ah ouais.
0: Franck Ferrand.
10: Alors, c'est deux amis qui sont en train de dîner. Et puis bon, c'est le moment du dessert. Alors, on apporte un gâteau qui est pas très gros, le gâteau. Et il y en a un des deux qui commence à le couper. Et alors... Il fait deux parts, mais complètement inégales, quoi. C'est un cheval, une alouette. Alors l'autre est un peu sidéré quand même. Il dit, mais pourquoi il coupe ce gâteau comme ça? Et celui qui vient de couper se serre. Il se prend, lui, la grosse part et il donne la petite part à l'autre. Alors là, l'autre est soufflé quand même. Il dit, bah, c'est vraiment impoli ce que tu viens de faire. Pourquoi? Qu'est-ce que t'aurais fait, toi, à ma place? J'aurais pris la plus petite. Ah, t'aurais pris la plus petite. Ben, de quoi tu te plains? Tu l'as déjà, la plus petite.
0: Ben, elle est mignonne.
1: Elle est mignonne.
0: Il la raconte bien. Oui.
11: Ce qui est mal poli, c'est de regarder Caroline en disant la grosse part.
1: Je suis un peu d'accord.
0: C'est à
1: d'accord.
0: Vous, Caroline, justement.
1: Alors, moi, c'est une blonde. Elle est avec son copain. Ils sont dans une voiture. Ils sont à l'abri des regards indiscrets. Ils s'embrassent tendrement, langoureusement. Ils se roulent des pelles. Et puis, le copain lui propose « Tu veux pas aller sur la banquette arrière ?» Oh, la blonde fait la moue, elle refuse l'invitation. Bon, le garçon, il est courtois, il veut pas brusquer les choses, ok. Oui, il recommence à s'embrasser, il s'embrasse. Vraiment, c'est langoureux, c'est érotique. Donc, il dit, je vais retenter. Tu veux pas aller sur la banquette arrière? Et oui, non, la blonde, elle est pas d'accord. Alors, il est un peu dubitatif quand même. Il se dit, c'est bizarre, tout se passe bien, les baisers sont bons, il comprend pas pourquoi elle dit non. Alors, il dit, il se dit, je vais lui poser la question directement. Il dit, mais pourquoi tu veux pas aller sur la banquette arrière? Ah ben, elle lui répond, parce que je veux rester là avec toi.
0: Jean Benguigui.
12: Alors, c'est un vieux monsieur et son ami, son copain qui discutent sur un banc public et le vieux monsieur dit, tu sais moi, j'ai encore une érection chaque matin. Ah bon? Pas moi. En fait, j'ai un petit secret, c'est parce que je mange du pain aux céréales. Et c'est ça qui te permet de bander encore? Affirmatif. T'as qu'à essayer? Très bien. Je vais tout de suite en acheter à la boulangerie. Alors le vieux se rend aussitôt à la boulangerie et demande, bonjour madame, je voudrais 6 pains aux céréales, s'il vous plaît, 6.

0: Ça fait beaucoup de pain, répond la boulangère. Vous recevez du monde ? Ah ben non, c'est tout pour moi. Ah, et vous n'avez pas peur qu'il soit tout dur ? Avant vous ne l'ayez terminé ? Eh ben merde alors, tout le monde était au courant ? Tout le monde était au courant, sauf moi ?
1: Monsieur Ferrari, sous les applaudissements du public.
2: Alors c'est un mec qui rentre chez lui, va voir sa femme dans la cuisine. Écoute, c'est incroyable, j'étais sur un marché, ils m'ont vendu un perroquet qui détecte les mensonges. Je dis, c'est incroyable, il est où ? Alors, ils arrivent tous les deux dans le salon, il y a le perroquet qui est là, et puis il dit à sa femme elle s'appelle Catherine, il dit vas-y essaye. Il dit je m'appelle Clotilde, menteuse. Elle dit mais c'est incroyable, mais comment il fait ça ? Alors ils sont tous les deux incroyables, ils testent le perroquet sur plein de trucs, à chaque fois ça marche. Dès qu'ils disent un mensonge, le perroquet fait menteur, menteuse, incroyable. Il y a le fils qui rentre et il rentre 2-3 heures après l'heure normale de l'école. Alors il dit, attends il est, je sais pas où il était notre fils, on va tester sur lui, à tous les coups ça a marché. Alors il s'appelle le gamin, il dit, t'étais où ? Alors le gamin il dit, ah bah je suis resté un petit peu plus à l'école pour préparer mon devoir de demain. Menteur, c'est incroyable, enfin c'est fou. Alors, du coup le père il continue, il dit, non mais là t'as menti, tu vois le perroquet, il a deviné que t'as menti, dis-nous la vérité, t'étais où ? Il dit, ah, ok, j'étais chez un ami, on a regardé un film, on a regardé les 10 commandements. Menteur. Le père il s'énerve, il dit, arrête de dire des conneries, tu vois bien que le perroquet il sait quand tu mens, dis-nous la vérité, qu'est-ce que t'as fait ? Bon bah j'ai regardé un porno. Alors là, le perroquet dit vérité. La mère elle dit c'est incroyable hein, ils m'ont autant que toi hein, c'est bien ton fils. Menteuse.
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1: C'est le moment dans l'émission, le moment des questions littéraires. Mais tout le monde peut participer. Christine Bravo est plutôt douée, elle aussi. Et je vais vous demander le nom d'un écrivain. Ce sera pour Coralie Gelsomio, qui habite Limay dans les
5: Yvelines. Surtout quand il picole et que c'est Bukowski.
1: Ah ben, c'était quelqu'un qui picolait, justement, cet écrivain.
5: Ah ben, tiens, pour Christine.
1: Et c'est l'auteur.
6: Oh, écoute, arrête. Occupe-toi de toi.
7: Je ne sais pas quel auteur disait, on a le droit d'écrire bourré, mais il faut se relire à jeun.
1: Ah ben là, c'était un écrivain, en tout cas, qui était plutôt connu pour avoir aimé la bonne bouteille.
5: Ah, Verlaine.
1: Et c'est à lui qu'on doit, non, quand même moins connu que Verlaine. C'est à cet écrivain français, mort assez jeune, d'ailleurs, il est mort à 55 ans. Et c'est lui qui avait écrit Le Triporteur.
8: Avec David Cole, oui.
5: Non, le tri... Hein ? J'allais dire autre chose. Pardon.
8: Avec Darry Cole, un film.
1: Ah bah oui, mais c'était un roman avant d'être un film.
7: C'est très un vélo, c'est un spécialiste du vélo.
1: Marcel Aimé, non.
7: C'est un spécialiste du vélo ?
1: Du vélo, alors je crois qu'il aimait bien le vélo aussi, c'est vrai.
5: C'est le 20e ?
1: Ah oui, on est au 20e siècle.
7: Chroniqueur sportif.
1: Gérard Jugnot a raison, c'est vrai que c'est un écrivain spécialiste de la bicyclette et du vélo, oui. Ah, et d'ailleurs, il a écrit Le Vélo aussi.
5: Yves Montand.
1: Ah non, pas Yves Montand.
8: André Pousse.
1: Ah non.
7: Blondin,
1: c'est il ça. A même suivi le Tour de France. Non, c'est pas Blondin. Ah, là. Et d'ailleurs, il y a un autre de ses livres qui a été un énorme succès au point d'être devenu un film culte au cinéma aussi.
5: Ah mais c'est pas Georges Perec ?
1: Ah non, Georges Perec, non.
7: Lucien, non.
8: Baudard.
1: Il était né à Villeneuve-Saint-Georges en 1927 et il est mort en 1983.
7: Ah oui, c'est
8: René Fallet,
1: René Fallet, excellente réponse. Le deuxième film, c'est La Soupe aux Choux, évidemment. René Fallet, excellente réponse de Christine Bravo. On lui doit Le Triporteur, La Soupe aux Choux et Paris au mois d'août sont les plus grands romans signés René Fallet. Pour Élise Bouquet, une autre question littéraire, elle habite Ferrol-à-Tilly en Seine-et-Marne. Là, il s'agit de retrouver l'écrivain dont le vrai nom était Alexis Pechkov.
5: Maxime Gorky.
1: Excellente réponse. C'est bien Maxime Gorky, j'allais parler de son autobiographie, mais on va passer à une troisième question littéraire.
7: On va lui laisser les clés, il fermera.
9: On sent peu de choses. Hein.
1: Muriel Douteau, qui habite Val-Ravillon, c'est dans l'Yonne. Là, je ne vous donne ni l'auteur,
8: ni la date.
1: Non, ni la date, ni
7: la question.
5: En fait, je vous donne rien du tout, et si, vous démerdez.
1: Je vous donne le nom du personnage principal du roman en question. Il a 35 ans, il s'appelle Antoine Roquentin.
5: C'est Les Mots de Sartre.
1: Non, c'est pas...
5: C'est Sartre, c'est huis clos.
1: Non.
5: C'est Les Mains Sales.

0: Non.
1: Non, non.
2: Putain, mais c'est pas possible. c'est Sartre.
3: Détends-toi, détends-toi.
0: Pensez à un lendemain de cuite.
2: La nausée, la nausée.
0: La nausée de Sartre. Je voudrais que vous retrouviez maintenant le nom d'un romancier américain. Et le premier roman de ce romancier américain s'appelait Rupture de contrat ou Deal Breaker.
4: Faulkner.
0: Faulkner, non.
1: Non, non, non.
4: Hemingway.
1: Hemingway.
0: Non,
1: non, non,
4: il
1: n'a jamais
4: dire.
2: Steinbeck.
3: Steinbeck.
4: T.S. Eliot.
3: Et Los Passos.
0: Non, et le héros de ce premier roman est Myron Bolitar.
4: Henry Miller.
0: Non plus.
2: Truman Capote.
0: Myron Bolitar, c'est un agent sportif, un joueur de foot américain.
3: Il est mort?
1: Et comment il s'appelle?
0: Il s'appelle Myron Bolitar.
2: Le Dalianois.
0: Et sa petite amie, Cathy Culver, a disparu 18 mois auparavant dans des circonstances troublantes.
3: Arlen Coben. Polar.
0: Pardon?
4: Arlen Coben.
0: Arlen Coben. Ouais. Excellente réponse. Excellente réponse de François-Xavier de Maison, qui devient une vraie grosse tête. 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
1: Moi, j'ai ma petite idée sur la guerre de 100 ans. Si ça vous intéresse,
0: on analyse. Allez-y.
1: Je pense que ça a duré 100 ans parce qu'à l'époque, il n'y avait pas de jumelles, pas de drones et tout. Et le temps qui se trouve, il se trouve pas.
0: De drones.
1: C'est des quoi?
0: Des drones.
7: Des drones.
1: Oui, parce que
4: c'est un département.
1: Non, là, oui.
7: C'est
1: bon,
7: pas des drones.
1: Ah, oh, merde.
7: C'est pas un animal, c'est pas un drone.
1: Et je pense qu'il ne se... ils se sont pas bagarrés pendant 100 ans, ils se cherchaient.
3: Bien sûr, c'était un Colin Maillard qui a un peu traîné.
1: Non, mais je crois, c'est vrai, que c'est pour ça que ça a duré aussi longtemps. C'est ma petite analyse.
0: Mais bien sûr. Dès que vous avez comme ça une petite information historique, n'hésitez pas.
4: Hein. C'était une guerre entre qui et qui, la guerre de 100 ans?
0: Entre les Anglais et les Français.
8: Ouais, les Français étaient divisés, les Bourguignons étaient avec les Anglais, les Armagnacs avec le roi de France.
4: Non, les Bourguignons étaient avec le bœuf, il y connaît rien.
1: T'es pas d'accord avec moi qu'ils se trouvaient pas? C'est pour ça
8: en fait, ils se sont quand même beaucoup trouvés, parce que Crécy, la bataille de Poitiers, 1346,
1: quand ils se trouvaient,
8: arrêtez de se foutre la gueule.
1: Quand ils se trouvaient.
8: À Zincourt, 415.
1: Oui, quand ils se trouvaient.
7: Mais ils avaient des cartes.
1: Ils se cherchaient la plupart du temps. Ils se trouvaient pas. C'est pour ça que
7: moi, je pense qu'il faut dire oui, qu'on passe à autre chose.
4: Voilà, ouais.
0: Ah oui, parce que là, vraiment, votre analyse, Dieu sait.
7: J'en ai entendu
0: des trucs cons ici.
7: Non, mais c'est vrai.
1: Vous croyez qu'ils se sont bagarrés comme ça pendant 100 ans? Non.
7: Mais
1: ils sont réfugiés.
0: Alors, ils faisaient des pauses. Il y avait la mi-temps pour les publicités déjà. Mais
1: s'il y a un historien qui m'écoute, qui l'appelle et qui dise que j'ai raison.
8: Ils ont surtout pris la peste de 1348. Alors là, ils se sont arrêtés pendant 20 ans. Là.
7: Ah, ben la peste de 1348, c'était elle.
0: La question concerne un acteur dont je vous demande de retrouver le nom. Acteur dont il serait évidemment difficile de vous donner le rôle le plus célèbre. Encore que, au théâtre, il a joué une femme. Ça, c'est assez rare dans la carrière d'un acteur. Il a joué Gladys dans Pas d'orchidée pour Miss Blandiche, sur un texte de Frédéric Dard.
8: C'est Jean-Marie Prolier.
0: Bravo. Alors là, bravo, Christophe Barbier. Alors c'est Jean-Marie Prolier.
7: C'est pas de l'à peu près, hein.
0: Vous avez révisé les éphémérides du jour.
8: Toujours. Et puis, le rôle le plus célèbre, c'est Sol Carlus.
0: Comment vous savez ça?
7: Ah, bah oui!
4: Ah, c'est lui, la pub!
8: Johnson. Mais oui!
4: Ah, mais oui, là, je le connais, parce que je connaissais pas dans La Dame aux Camélias, mais dans Sol Carlus, j'ai vu, ouais.
0: Et oui, Sol Carlus avec Terra de Johnson. Nouveau savon à l'huile de lin. Je lave sans rincer mes Sol Carlés. Et ils retrouvent leur beauté satinée.
4: Ah, bah oui.
0: C'est son meilleur texte à Jean-Marie Prolier. Et c'était dans une publicité, écoutez.
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10: Avec Terra de Johnson, nouveau savon à l'huile de lin, je lave sans rincer mes Sol Carlés et ils retrouvent leur beauté satinée.
11: César, quel Sol Carlés? C'est Sol Carlus?
9: Non, c'est Terra de Johnson.
0: Ah ouais. Et vous vous souvenez de ça?
4: Ah oui, j'étais petit, je me souviens de cette pub.
0: Et ben voilà, Jean-Marie Prolier, il a fait aussi Norwich Union après comme publicité.
4: Ah oui, et il a fait des films sinon.
8: Je crois que c'est une pub signée Dino Risi. Hein.
0: Sûrement, en tout cas, c'est vrai que Jean-Marie Prolier a marqué la télévision des années 70-80. Oui. Il a fait quelques films quand même au cinéma. Ah oui. Avec Jean-Yann, on le voit dans Tout le monde, il est beau, Tout le monde, il est gentil. Ah oui.
8: Pierre Richard, La moutarde Montonnet.
0: Moi, il y en a vouloir des sous de Jean-Yann, Les Charlots en folie, La moutarde Montonnet, effectivement, La coccinelle à Monte Carlo, et même dans Banzai avec Valérie Mérès et Coluche, il joue le businessman du Concorde dans Banzai, Jean-Marie Prolier. Et je sais que M. Baffy a écrit ça aussi.

0: avec Jean-Marie Bigard. On lui doit aussi tout un livre sur les ultima verba, les derniers mots, les mots de la fin. Il avait été collectionneur de mots de la fin. C'est le dernier mot qu'on prononce avant de mourir.
1: Avant de mourir, mais c'est dur. Il y en a qui sont usurpés parce que c'est dur à vérifier ce genre de. Il y en a qu'on idéalise.
0: Ah oui, évidemment.
2: C'est apocryphe.
0: Qu'est-ce que vous dites?
2: C'est apocryphe.
3: Non, c'est hypocrite, on dit.
4: Attends, excuse-moi, tu vas nous garder cette énergie d'huître jusqu'à la fin de l'émission ou...
2: L'énergie d'huître? Ouais, tais-toi la gambasse. Hein.
3: Elles sont mauvaises, hein.
4: Mais non, mais elle est là, répond comme ça.
3: Elle est vexée, elle est vexée.
0: Qu'est-ce qui vous arrive, Isabelle?
2: Mais oui. Non, mais rien.
0: Elle a raison, Caroline, on vous sort boudeuse.
2: Mais oui. Pas du tout. Ah non, non, non, non, non, moi je suis
4: chiante. Ah ouais.
2: Non. Non,
1: mais Laurent, on peut comprendre sa détresse. Elle nous donne des infos historiques et on n'adhère pas.
4: Et nous, on fait comme si c'était pas important. Alors qu'on se posait la question, alors, c'est comment vrai. Ils alors, font écoutez, pour se trouver.
0: Si vraiment c'est
2: 100
0: ça...
2: 100 ans
0: imagine. Ah, ça y est, c'était ça. Si vraiment... Alors écoutez, bon, franchement, Isabelle, si vraiment ça vous fait... Ah, vous êtes d'accord tous. Si ça fait plaisir à Isabelle, c'est vrai que si ça a duré 100 ans, c'est parce qu'ils ont dû se chercher.
4: Mais oui, voilà,
0: mais
4: oui.
0: Il n'y avait pas Waze, il n'y avait pas le GPS. Non. Alors ils étaient là, les Anglais, mais where are the French? Where are the French?
4: Mais il criait where are the French?
2: Mais c'est évident!
0: Mais bien sûr!
4: Criaient, where are the
2: French? Ne m'énervez pas, sinon je parle de Sim!
0: On est con, il n'y a pas pensé plus tôt, mais oui, bien sûr!
1: Alain Decaux a écrit, mais où qui sont ces cons? Un ouvrage qu'il faut autoriser.
3: Ils ne pouvaient pas se chercher s'ils étaient anglais, qu'ils étaient en France, il y avait des Français partout.
2: Mais ils se cachaient dans le maquis, dans les.
1: Il n'y avait pas autant de Corse.
2: Il n'y avait pas autant de construction. Mais ils se cachaient dans les bois.
0: Mais oui,
2: ils se cachaient.
0: Oui, Isabelle, oui.
2: Je suis sûre qu'il y a un historien qui m'écoute quelque part.
1: Et qui s'est donné la mort.
2: Oh merde.
3: Si toi, tu vas en Angleterre, tu trouves des Anglais.
2: Mais pourquoi t'es pas de mon côté, toi?
3: Ah oui. Ça, c'est bien.
5: À suivre.
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0: Vous pouvez raconter, les auditeurs connaissent l'histoire de votre Joconde, mais vous pouvez raconter à Monsieur Obald que c'est vrai ce que je dis.
7: C'est vrai, un jour je suis parti visiter le musée du Louvre et je suis vraiment tombé amoureux de la Joconde. Et je suis parti dans une boutique où j'ai acheté le poster, 6 €. Et je suis rentré chez moi et j'ai dit, mais je vais en faire quelque chose de cette affiche, je peux pas mettre ça dans un cadre en verre, ça va être absolument dégueulasse. Donc j'emmène mon affiche chez un encadreur, où là j'en ai eu pour 1 100 € de cap. On a l'impression que c'est la vraie aujourd'hui.
3: Mais bien sûr.
7: Et là, je m'arrête. Mais non, mais je vous assure. Ah non, monsieur Aubac, hein. Elle est plus belle que la vraie.
0: Hein. Ah non, mais je vous assure. Qu'est-ce que vous en pensez alors, Hector?
8: Je pense que la vraie, on la voit très mal parce qu'il y a beaucoup de. Il y a un verre fumé qui est affreux et puis. Il y a trop de monde autour et que la vôtre, vous la voyez mieux, c'est la vôtre.
7: Ouais, puis.
0: Non, mais non, mais. Sauf quand il cuisine gras, hein. Je veux dire, quand il cuisine gras.
9: Elle est au-dessus de la cuisinière?
0: On la voit à peine.
7: Elle est sur le côté du mur. Sur le côté du mur.
0: Mais dans la cuisine,
7: dans la cuisine, ah oui, oui. Quand on fait le tour de l'îlot central, elle ne nous quitte pas des yeux. Ah non, non, mais on est sous haute surveillance.
0: Monsieur Mike.
8: Mais c'est un vrai problème, hein, les vitres sur les tableaux. Hein. On ne voit plus rien. On voit beaucoup moins bien la peinture au musée que si vous la regardez dans un livre maintenant. J'exagère à peine.
10: Mais il faut protéger le tableau. Il faut le. Non.
1: Oh, un spécialiste.
7: Merci, Johan. Merci.
0: Vous, c'est pas la peine d'essayer, il peut pas vous encadrer.
10: Et puis j'ai appris une chose extraordinaire. Oui. Vous avez fait l'acteur et vous avez été apparemment l'escorte de Sandrine Kiberlin dans un film.
9: Quoi?
10: Il paraît que vous avez fait l'escorte.
2: Oh, mais il lit tout sur tout. Ah.
8: J'ai joué dans un film avec Sandrine Kiberlin, c'est vrai, mais j'étais pas escorte du tout, j'étais un type très bien, qu'elle regardait en levant les yeux. Et je devais faire le type prétentieux, je suis arrivé.
7: Oh, ça, un rôle de composition.
8: Pas évident.
0: Est-ce que je peux savoir si vous avez eu des retours sur la première émission que vous avez faite avec nous, des commentaires des amis qui vous ont dit n'y retourne pas ou...
8: Alors, j'ai regardé les ventes de mon spectacle, oui. Au 13e art tous les lundis soirs, il n'y a pas eu un gramme de différence. Donc j'étais à 80, toujours à 80 par jour, c'est tout.
0: Ah oui, et j'aime pas...
8: Vous mais rien, mais c'est incroyable, je comprends pas. J'ai dit, mais c'est populaire comme émission. Bah oui, mais ton truc est pas populaire.
0: Non, mais je pense que vous allez

0: Et voir, ça va décoller. Vous n'avez fait qu'une émission. Bah c'est, oui. C'est la deuxième. Voilà, la semaine prochaine, les ventes vont décoller.
1: Je non, mais... ça veut pas, ça veut pas.
2: Non, ça dépend. Moi, je propose, on fait passer l'émission et en fin d'émission, juste avant de rendre l'antenne, on fait l'analyse pour voir si ça va vendre ou pas.
0: Oui, puis on rappellera voilà. Évidemment les lieux où vous passez, monsieur Omar.
2: Non, mais faut, voilà, il faut articuler un peu quand même.
3: Oui, puis il faut sourire pour les gens. Si vous faites la tronche, on m'a prise en poule.
2: Oui, voilà, ça va pas.
3: Même je trouve que 81 personnes, c'est beaucoup.
4: Je comprends pas, Isabelle. Je pensais qu'on était réconciliés.
3: Mais pas du tout.
4: Tout ça parce que je me souviens
3: on
4: plus.
3: Se serait réconcilié,
4: je me souviens quoi. Plus comment vous appelez Isabelle. Et elle me dit mais pourquoi vous vous souvenez plus que je m'appelle Isabelle? Et elle m'a refait le coup. La et là c'est pareil aujourd'hui. Vous êtes. Je mérite pas ça. Alors comment je me suis dit. Ma mère m'a dit mais sois gentil avec Isabelle. Je suis gentil avec Isabelle. Dis ah, que c'est le prénom de ma sœur. Et ça c'est un problème aussi.
3: Bah même votre
4: maman. Non.
5: On assiste à la descente.
3: La dernière fois,
2: Vous êtes célibataire. Vous êtes célibataire.
3: Et moi, c'est toujours bâché. Et là, maintenant, il y a évidemment Karine Le Marchand. Qui, je vous préviens, n'allez pas dans sa voiture. Elle a un volant en moumoute rose.
2: C'est vrai.
0: Qu'est-ce que vous dites?
4: Je comprends pas ce qu'elle dit. Non, mais ça va être la guerre. Moi, j'ai voulu la paix, elle a cherché la guerre, je ne sais pas pourquoi. Il y a ma voisine à ma gauche qui me dit est-ce que vous êtes célibataire? Je réponds oui depuis.
2: Bah, parce que
4: non,
2: ça peut
4: oui. Non, c'est pas ça. J'étais célibataire jusqu'à hier soir.
0: Ah oui?
5: Vous avez rencontré quelqu'un?
4: Oui, c'est à la suite de mon spectacle. Je suis allé voir une dame.
0: Qui peut-être vous a entendu aux grosses têtes.
4: Non, on a parlé ensemble, ça m'a suffi pour penser que.
2: Peut-être il se passera quelque chose.
4: C'est déjà passé quelque chose dans ma tête.
3: C'est vrai. Principal. Vous avez même pas payé l'addition.
4: Je l'ai emmené chez maman, qui c'est là où j'habite.
0: Dans un... Vous habitez chez votre maman encore?
4: Dans un très vieil appartement. Depuis que mon père est mort, j'ai pas voulu la laisser seule.
0: C'est gentil.
4: Et je vous assure qu'elle est beaucoup plus gentille que beaucoup de femmes que j'ai connues.
0: Moi, je crois qu'il est temps de passer à une première citation. Vous voyez, monsieur Boulet, vous avez fait connaissance avec Hector Obak.
6: Il est extraordinaire.
0: Vous aimez bien les, parce que.
6: Ah, ben, j'aime bien les sonner, moi, donc. Enfin, les sonner dans le bon sens, hein, monsieur.
7: Mais il vient pour sa séance de psy, monsieur.
0: Pardon.
7: Il vient faire sa séance de psy, j'ai l'impression. Il vous parle de sa mère, il y a un truc un peu.
2: Non, mais
3: il a rencontré la femme de sa vie hier, il s'est rien passé, il a même pas payé l'addition.
6: Mais moi aussi.
3: Puisque manifestement, ils ont pas été au restaurant, mais je trouve ça admirable de rêver comme ça. Ça, c'est.
6: Bah, Isabelle, j'ai rêvé de toi aussi.
3: Oh, ta gueule.
0: Il vient dire, monsieur Stevie.
6: Non, mais pour le rassurer, moi aussi, je vis avec maman.
0: Oui, mais vous, c'est normal. Pour Rémi Goumet, qui habite Saint-Brieuc, une première citation qui a dit « Pourquoi n'y aurait-il pas de vie sur les autres planètes? Il y en a bien à Châteauroux. »
3: Ah, Jean-Yann.
0: Non, pas Jean-Yann.
6: Alphonse Allais.
0: Non, quelqu'un qui vit encore.
7: Ouais. Il vit à Châteauroux.
2: Une femme.
3: C'est un humoriste.
0: Un humoriste.
3: Un seul en scène.
0: Qui a fait du seul en scène, qui en fait encore parfois.
3: Timsit.
0: Et c'est Patrick Timsit. Bonne réponse d'Isabelle Mergaud.
4: Là, j'applaudis. Quand elle trouve un truc aussi, c'est pas facile de citer Timsit, et elle l'a trouvé. Là, j'applaudis, ça m'épate.
2: C'est
4: pas rien de connaître Timsit dans son.
2: Moi, je pense qu'il va se passer un truc.
5: Ouais, elle rougit,
3: je pense que.
4: Ça suffit. Dès qu'elle
3: ouvre
4: la bouche, il faut que je parle.
3: Je pense qu'il se moque.
5: Ah non, il est pas du tout condescendant.
3: Bon.
5: Ah, il est pas du. Je t'assure qu'il a un béga pour toi.
3: C'était pas condescendant, c'est une espèce de mépris.
4: Mais j'aime bien qu'on fasse un séminaire sur moi.
3: Vous allez vous dire, je parle avec
4: toi. Non, mais il y a un vrai débat.
0: Il est pas condescendant, il est plutôt intelligent, bon temps. Je voudrais terminer ce que Mme Mergaud a essayé de vous dire tout à l'heure, monsieur Obal.
3: Isabelle,
0: parce que Isabelle étant un peu jalouse, que la dernière fois j'ai placé Caroline Diamant à vos côtés et aujourd'hui.
4: Elle était très belle.
0: Ah oui,
2: ah,
0: oui.
4: Moi j'aime beaucoup, Caroline, j'aime beaucoup cette femme.
0: Caroline Diamant, et là, cette semaine, je vous mets à vos côtés Karine Le Marchand. Et en fait, Isabelle Mergaud est un peu jalouse parce que je dis, mais pourquoi pas moi? Pourquoi pas moi?
3: Non.
4: Vous aussi, vous voulez aller au musée.
3: Je ne me dis pas pourquoi pas moi. Hector, quand je parle.

0: Tu sais que je vais appeler ta maman.
1: Je me demande, Isabelle. Je me demande, Isabelle.
0: Le goûter, walou.
1: Est-ce que tu crois pas que t'es un peu trop castratrice?
2: Mais beaucoup trop, mais beaucoup trop. Mais beaucoup trop.
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4: Monsieur Baffy avait un peu raison, il faut qu'on réveille notre Olivier Bellamy, et il a besoin pour ça...
5: Non, je fais du rodogging.
4: Il a besoin de questions musicales, mélomane qu'il est, spécialiste de la musique classique. Il va forcément déjà, et ce sera une première question pour Laurent Ortier d'Arpajon, identifier cette symphonie, le nom du compositeur et peut-être même le numéro de la symphonie. Ça commence mal. C'est beau, hein? Ça a été créé un 12 septembre. On est le 12 septembre aujourd'hui. Le 12 septembre 1910.
0: C'est pas Rachmaninov?
4: Non, non, c'est pas Haydn, non.
6: C'est russe?
4: C'est pas russe, non, non.
0: Non, c'est français?
4: C'est pas français, non.
6: C'est italien?
4: Non, non, non, non.
0: C'est allemand?
4: Autrichien?
0: Comme la plupart du temps.
4: Autrichien, on va dire autrichien.
7: Voilà, bah oui.
4: Ah, vous me décevez, monsieur.
5: Je cherche, hein.
0: Haydn.
4: Haydn,
0: non, non, non,
1: non, non, non.
4: Écoutez, c'est un compositeur qui
5: c'est
4: n'arrive...
5: C'est Gustav Mahler.
4: Voilà, j'allais vous dire, un compositeur qui n'arrive jamais seul.
5: C'est la symphonie des mille, numéro 8.
4: La symphonie numéro 8 de Gustav Mahler. Bonne réponse d'Olivier Bellamy.
6: Moi, je connaissais la numéro 5 de Chanel, mais...
4: Pour Liliane Gauthier, un morceau suivant. Et là, c'est aussi une symphonie. Vous allez me donner le numéro et le compositeur.
7: Beethoven.
4: Ah non, non, non. Là, c'est un compositeur français.
7: Mais la Bartok?
5: Non. Non, non, français, chérie. Le pouf.
4: On croirait ça, Pritch.
7: Oh, dis donc. Oui. Attends, mais ça va pas bien de me parler
4: vous
7: comme ça.
4: Je peux vous dire qu'il a écrit quelques opéras, comme par exemple Yolande, Gierkeur.
7: Ah oui, ah, oui.
5: Magnard, Albéric Magnard.
4: Albéric Magnard. Alors là, bravo.
7: Ah oui.
4: Qui connaît Albéric Magnard?
7: Bah, que lui.
6: Albert. J'ai dîné avec lui il y a deux jours.
4: Il est mort en 1914.
6: Ah,
4: hein.
6: je confonds.
4: Alors, il y a quelqu'un qui a 97 ans et qui sort son autobiographie, un célèbre pianiste et compositeur. Il nous raconte un siècle de vie, hein, quasiment 97 ans. Et c'est quelqu'un qui a été, évidemment, un musicien reconnu à l'international. Il a débuté sa carrière dans les années 1950. Et il avait même écrit la musique du film À bout de souffle.
0: Claude Bolling?
4: Ah non.
5: Cosma.
0: Oui,
5: Cosma.
0: Oui, Vladimir
5: Cosma.
4: Mais non, non, là,
1: c'est pour ça que je pensais.
4: On parle d'un pianiste et compositeur. Pianiste de jazz, écoutez.
5: Vivant?
4: Vivant.
7: Ben oui, 97 ans.
6: Il est dans la chanson de jazz.
5: Comment vous dites? Martial Solal.
4: Martial Solal. C'est encore une bonne réponse d'Olivier Bellamy. Grand pianiste, Martial Solal.
5: Oui, en jazz.
7: Ah ouais,
5: oui.
7: Bah il y a lui et Chopin. Hein.
0: Ah oui, oui, tout ça.
4: Pianiste de jazz, compositeur, arrangeur, chef d'orchestre français. Il a accompagné les plus grands musiciens américains, Stan Getz, Sonny Rollins, Dizzy Gillespie.
5: Ce qui est extraordinaire, moi, c'est le jazz que j'aime bien parce que c'est le jazz qui rend heureux.
4: Ah oui,
5: c'est ça.
0: Oui, chérie.
4: Mais ça se voit, vous avez l'air heureux.
5: Oui, absolument.
4: Ah oui,
5: absolument.
4: Oui, oui.
5: Parce qu'il y a du jazz un peu qui fait un peu pantalon de velours, la fumée.
0: Oui, c'est vrai.
5: Les caves, oui. Tout ça. Oui. Là, c'est
6: comme si vous le compreniez, là, ouais, Laurent, on va gagner du temps.
5: Alors que lui, c'est un pianiste du bonheur.
0: Allez, mais tu as raison, chérie.
1: Voilà. Mais c'est tellement beau ce qu'il dit.
5: Non, allez, c'est vrai.
4: Une dernière question musicale. Oui. Après, ouais. Comme ça,
7: là, moi, je vais laisser Olivier répondre parce que je ne vais pas lui piquer la vedette.
4: Ah non, mais avouez que là, parce qu'il y en a certains ici qui viennent.
0: Il est pointu.
4: Il y en a certains ici qui viennent avec soi-disant une spécialité, puis rien.
7: Ah bah oui,
0: il n'y en a pas de spécialiste. Ça fait 20 ans que je cherche.
7: C'est quoi des non-spécialistes?
1: Aussi,
4: je
1: ne
4: veux pas faire injure. Paix à l'âme des frères Bogdanov, mais enfin, on se souvient quand même des questions.
7: Ouais, bah, ça les a tués d'ailleurs. L'humiliation.
4: On se souvient des questions scientifiques.
7: Ah oui.
4: On n'avait jamais de réponse.
7: Ah oui, même en les séparant, il n'y avait pas de réponse.
4: On les embrasse, on les adore. Moi, j'adorais les frères Bogdanov.
8: Moi, je dois dire un truc, c'est que là, quand je suis entre grosses têtes, au bout de la troisième émission, vous organisiez un dîner où vous aviez privatisé un restaurant, une pizzeria. l'intérieur pour que toutes les grossettes se retrouvent. Et moi, je suis arrivé là-dedans, j'étais invité, mais très impressionné parce que je connaissais encore personne. C'était ma troisième émission. Et je me retrouve à table avec, en face de moi, j'avais Claude Sarotte, j'étais Benichou, et j'étais entre deux frères Bogdanov. J'avais l'impression d'être entouré par deux sphinx comme ça. Ça faisait de profil, il faisait peur quand même, je te jure. Et je sais pas, sûrement parce qu'on m'a mis là.
4: Il y a double menton avant l'heure.
8: Sûrement qu'on m'a mis là parce que j'avais fait des trucs sur ma gueule aussi, sûrement.
5: Moi, j'étais à un salon du livre avec les deux. Et ben, je peux vous dire que j'en ai pas signé un. Parce qu'ils avaient une foule devant. À chaque fois, je disais pardon, pardon, pardon, s'il vous plaît, laissez-moi mon petit carré pour avoir
8: les
5: deux mémés là qui viennent me voir. Et ben, c'était impossible. C'est intéressant ce que je raconte.
8: Quelle belle histoire. Quelle belle histoire.
4: Je préfère quand vous répondez aux questions. Non, je vais vous demander qui a mis en musique la célèbre comptine pour enfants. Une comptine pour enfants, d'ailleurs, je dois dire que je ne connaissais pas très très bien moi-même. Ah, vous dirais-je, maman.
5: Wolfgang Amadeus Mozart.
4: Bonne réponse d'Olivier Bellamy.
9: Alors, autant je connaissais les autres, mais celui-là me dit rien du tout.
4: Mais c'est quoi ça? Ah, vous dirais-je maman?
5: Alors, ah, vous dirais-je maman, c'est une vieille chanson française. Ah, vous dirais-je maman. Et Mozart a écrit des variations.
4: Ça, c'est ah, vous dirais-je maman.
5: Voilà. Ça, c'est l'original, c'est la vieille chanson française. Il l'a repris tout bêtement. Hein.
7: Mais plus vieille que lui.
5: Si Mozart peut être bête, mais enfin. Voilà. Et ensuite, il y a des variations.
4: Parce que ça, un enfant le ferait.
7: Mais non,
5: c'est pas si facile. C'est pas si facile à jouer.
10: Il y a des petits triolets là.
4: Il y a quoi? Il y a quoi?
8: Oui, des triolets.
9: Mais oui, Elsa.
5: Non, c'est pas si facile.
4: Ah
5: non.
4: Bon. Ça, ce qu'on entend là, c'est pas facile.
5: Si.
4: À
5: non,
4: faire.
5: C'est pas si facile.
4: Si.
10: Non.
4: Bah, Caroline Diamant, elle joue du piano, elle vous dit que si.
7: Ça, c'est facile à faire.
5: Et ça? Et ça?
10: Non, non.
7: Mais c'est plus bizarre. Il suffit d'avoir une petite dextérité.
10: Si je joue du piano,
5: c'est la première variation.
4: Ah, c'est joli là.
8: C'est beau
7: l'accordéon. C'est pas là que j'ai dit que c'était facile.
8: C'est beau l'accordéon.
4: Vous jouez du piano, un jour on fera un concours de piano entre Caroline et Isabelle.
7: Ah ouais, mais moi faut que je me coupe les ongles, j'ai plus envie.
8: C'est surtout tes doigts boudinés qu'accroche.
4: Vont s'accrocher dans votre gueule dans 2 minutes.
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4: Comment appelle-t-on les habitants de la Lune?
12: Les Lunos.
5: Les Sélénites.
4: Les Sélénites, ah, oui. Bravo.
10: Mais il n'y a personne
7: y a
10: sur
7: pas
10: la
7: d'habitants.
10: Lune.
12: Bah oui.
10: Il n'y a personne sur la Lune.
4: Non, mais c'est au cas où il y en aurait eu.
10: Ah.
12: Mais c'est dans un livre.
10: Franchement,
12: mais
10: donner un nom de personne qui n'est pas.
7: Comme les Martiens.
4: Oui, mais
7: comme
4: il y en aura peut-être un jour. Elon Musk ou d'autres rêvent d'aller vivre sur la Lune. Et un jour, il y aura peut-être des Sélénites. Et on a déjà prévu le mot, effectivement, qui désigne les habitants imaginaires pour l'instant de la Lune. Mais qui peut-être un jour seront réels.
12: Quand on aura fait une colonie sur la Lune.
4: Voilà, voilà.
2: C'était le nom d'un café-théâtre, le Sélénite.
4: Eh ben, vous voyez, les Sélénites sont bien les habitants imaginaires de la Lune. Une question pour Ségolène Ravon. Ah. Oui, Mme Ravon habite dans le Var. Et j'aimerais que vous me disiez comment on appelle l'insecte voisin de l'abeille à corps noir et aile bleutée.
12: Bourdon.
4: Non, appelé aussi parfois d'ailleurs abeille charpentière.
5: La mouche de mer.
10: Non,
5: c'est le. Oui, c'est le xylocope.
4: Le xylocope. Bonne réponse de Paul Elkarat.
12: Ah oui, alors là.
4: Ah, vous connaissiez pas les xylocopes?
5: Ah, l'abeille charpentière, c'est l'autre nom.
4: Ils creusent leur nid dans le bois.
12: Dans le bois, les xylos, c'est
7: ah oui,
12: bois,
7: c'est
12: en grec.
4: Vous qui êtes, je crois, un bon menuisier, monsieur.
5: Monsieur Boutbille.
7: Non, mais c'est vrai que quand t'achètes un appartement, ils font un.
10: Mais si tu construisais toi-même,
2: on a construit des théâtres, mais. Vous
4: bricolez. Mais le week-end, vous bricolez pas.
2: Ça m'arrive, mais.
4: Ah, bah, vous voyez,
12: ils poncent.
13: Il pionce,
14: par exemple, ils ont une lettre près.
4: Donc, vous ne saviez pas ce qu'était que les xylocopes. Quand on bricole, on sait ce que sont les xylocopes parce qu'effectivement.
5: C'est les petits trous.
4: On les trouve.

0: trouvent dans le bois, voyez.
1: Les trous, les petits trous.
2: Et c'est des vers.
3: Ils abîment le bois.
0: Ah bah ils abîment le bois. Ils font ah oui, ils font leur nid dedans. Hein.
3: Comme les termites alors.
0: Ah bah,
4: Et alors quel rapport avec les abeilles? Parce qu'elles font du miel aussi.
0: Qu'est-ce que je lui dis?
3: Elle a pas tort, parce que vous avez dit quelle est la voisine de l'abeille.
5: Parce que
3: moi, je connais pas toutes les adresses des abeilles.
2: C'est un miel un petit peu plus. C'est de la sueur, ce qu'on appelle.
0: Tiens, bon, on va rester dans le domaine animalier pour Bertrand Montel, qui habite Telgruc-sur-Mer. C'est dans le Finistère. Comment appelle-t-on un jeune poisson utilisé pour repeupler un étang?
6: On le connaît.
7: Un avelin?
6: Le repeupler des étangs.
0: L'alvin,
6: c'est le bébé poisson.
3: Voilà.
4: Toutes les races. Oui. C'est des
0: l'alvin existe aussi, vous avez raison.
3: L'alvin triste, hein. Non, non.
0: Car le mot qu'on cherche est un alvin.
6: Alors, Laurent, est-ce que le mot que l'on
4: cherche. Un gardon.
6: Est-ce que le mot que l'on cherche est utilisé pour désigner quelque chose qui n'a rien à voir avec les animaux et les poissons?
0: Alors, ça existe aussi. Un autre animal, et c'est vrai qu'on le connaît mieux sous le nom de cet autre animal que sous le nom du petit poisson qu'on met dans un étang.
3: Par exemple, une panthère, quoi.
0: Voilà.
6: Ça désigne aussi
2: un agneau. Un agneau.
6: Non.
2: Est-ce que c'est pas une totoche?
6: Il est lourd, mais.
4: Est-ce que c'est le blanc d'amour?
0: Mais là, pour une fois, il a été drôle.
6: Merci, vous pouvez enlever le
3: poilu. Est-ce que c'est un animal poilu?
6: L'autre animal, est-ce que c'est un animal qui a des poils?
4: Une boule, mais il n'y a pas de poisson poilu.
2: Une paramécie.
0: Elle dit il n'y a pas de poisson poilu, elle a raison.
2: Oui, bah.
6: Le barbu.
2: Le blanchon.
6: Et la bout de boule quand elle se baigne.
3: Voilà. Et l'arrêt, comment veux-tu la faire?
6: J'ai déjà vu des raies poilues.
4: Alors, est-ce que c'est pas un petit poisson qui s'appelle le blanc d'amour?
6: Mais on te demande un animal poilu.
4: Oui, mais le blanc d'amour se transforme.
3: Je serais d'avis qu'on cherche l'autre animal qui a le. Voilà. Alors, est-ce que c'est un animal qu'on trouve. Je vous parle de l'autre animal. Qu'on trouve dans la jungle.
0: Cet autre animal, on ne le trouve pas dans la jungle et je veux dire qu'il a été popularisé grâce à la télévision. Mais
2: Shadok.
0: Non, mais
2: un ragondin.
0: Non, mais en tout cas, la première définition de ce mot, c'est bien du frottin, un petit poisson qu'on met dans un étang pour le repeupler.
6: Okay.
0: Et effectivement,
3: et ben vous
0: c'est
3: venez de le dire,
2: c'est frottin.
6: Du menu frottin.
0: Non, c'est un alvin, c'est un frottin et c'est un autre mot que je cherche et que je vous demande de me donner.
4: Et alors, est-ce que c'est un poisson herbivore ou insectivore?
3: Non.
2: Il n'y a pas d'insectes dans la mer.
6: Un poisson herbivore.
0: Qu'est-ce qu'elle raconte?
6: Un poisson herbivore.
2: Il n'y a pas d'insectes sous l'eau.
4: Si, mais surtout, oui, dans les étangs, quand tu veux faire une mare. Moi, j'ai une mare à grenouilles.
6: Oh.
4: Eh bien, dans une mare
0: et
4: à grenouilles...
0: Et vous avez de l'eau jusqu'où?
3: Non, mais cherchons l'autre animal qui a été popularisé.
7: De quelle famille, l'autre animal?
3: Qui a été popularisé à part la télé.
0: C'est pas moi de vous donner la famille de l'animal.
6: Ah, il n'a pas de poils, il a des plumes.
4: Est-ce qu'il vole, l'autre animal?
0: Tout ce que je peux vous dire, que le même mot désigne à la fois...
2: Calimero.
0: Ce petit poisson frottin qu'on met dans un étang pour le repeupler, et un autre animal, attention, quand il est jeune, on le désigne ainsi.
6: Est-ce que c'est un animal qu'on a chez soi? Est-ce que c'est un animal? Est-ce que c'est un animal qu'on a chez soi?
0: Alors, vous pouvez en avoir chez vous parce qu'effectivement, par extension, on a donné ce nom aussi à un objet.
6: Un hérisson.
0: Non.
7: Une salamandre.
0: Et c'est d'ailleurs cet objet qui a popularisé ce mot à la télévision.
6: Tête de tigre,
2: un schmilblick.
0: Non, cet objet n'est pas un œuf et un œuf ne fait pas de politique.
3: Je sais plus ce qu'on cherche, un objet,
4: un animal.
2: Je suis perdu.
7: Et l'autre animal,
0: Je suis content, on va donner 300 euros.
2: Attendez, c'est un objet qui est en même temps un animal qui a été popularisé par la télé qui est poilu.
4: Et qui fait le ménage.
6: Et qui est aussi un bébé poisson.
0: Au départ, la première définition, je vous l'ai donnée.
2: C'est un frottin,
0: petit poisson qu'on met dans un étang pour le repeupler. Mais c'est vrai que c'est aussi dans l'élevage un jeune animal qui n'a rien à voir avec les poissons. Et ce jeune animal qui n'a rien à voir avec les poissons a été popularisé par la télévision au point que ça a donné son nom à un objet que vous pouvez avoir à la maison. Je vais vous le dire.
6: Est-ce que c'est un objet à la maison qui sert pour nettoyer, par exemple?
0: Pas du tout, non.
2: Un poussin.
6: Oh non.
0: 300 euros pour Monsieur Montel qui habite Telgruc-sur-Mer. Est-ce que quelqu'un aurait une idée dans le public? Je ne pensais pas qu'on allait perdre un chèque RTL avec le Nourin. Un Nourin.
1: Ah, Nourin, bah oui. Oh. Qui, Maître Capello.
0: Maître Capello,
6: ah,
0: souvenez-vous.
6: Le cochon.
0: Dans les
3: Gourin,
0: jeux de...
3: il disait.
0: Ah non, pas Nourin. Non, Nourin disait, on va mettre 100 euros dans le Nourin.
1: On mettait les francs. Les
0: un Nourin, effectivement, est un petit porc.
6: Un
0: jeune porc après le sevrage. C'est devenu une tirelire en forme de cochon.
3: Ah,
0: grâce à l'émission, effectivement, des jeux de 20 heures. Mais au départ, un Nourin, c'est un petit poisson qu'on met dans un étang pour le repeupler. Voilà.
5: Oh non, je connais pas.
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0: Une question historique et culturelle pour Sandrine Hakim, qui habite Clermont-Ferrand dans le Puy-de-Dôme. Qui devint veuve à 25 ans parce que son mari a été tué lors d'un duel? Un duel qui avait pour, on va dire, cause la belle Lolo.
3: Quoi?
1: Lolo Ferrari?
10: Elle était qui? Et c'était qui? Et c'était qui?

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2: Comment je me suis intégré pour rester en France?
3: Mais c'est qu'on l'a reçu, le chanteur
4: Musset. C'est pas vrai. Et la petite culotte,
3: la
4: non,
3: petite
4: c'est
3: culotte.
4: Ça.
2: La petite culotte.
3: C'est la première fois qu'on recevait la petite culotte dans ce sens-là, parce que d'habitude, c'est de la petite culotte qu'on. Oh, et puis
4: vous m'avez compris.
2: Vous voulez pas qu'on aille en week-end, on arrête tout, là, tout de suite, on part.
3: Mais ce chanteur est assez. Il est corse, je crois, d'ailleurs, d'origine.
1: Ouais, très sympa.
3: La petite culotte, et il a fait un tabac avec cette chanson, mais ça n'a rien à voir avec cette belle Lolo là, si j'ose dire, puisqu'on est le 5 février 1651, quand ce monsieur est tué lors d'un duel, un duel, je peux vous dire d'ailleurs le nom de l'autre duelliste, François Amanieux, seigneur d'Ambleville, chevalier, et ce duel c'était pour les beaux yeux de Madame de Gondran, qu'on appelait la belle Lolo.
5: C'était pas un mathématicien avec qui il se battait?
3: Non.
6: C'était pas Molière?
3: Non, on est en 1651.
2: C'était pas au Puy du Fou, juste?
3: Non. Et tout ça a fait une veuve, donc, très célèbre, qui a perdu son mari alors donc elle avait 25 ans seulement, et c'est elle dont je vous demande de retrouver...
0: Ah, c'était pas une embrouille de Bitcoin?
6: Est-ce qu'elle n'est pas devenue la maîtresse d'un roi?
3: Ah non.
2: C'est une écrivaine?
3: Alors, une écrivaine...
2: C'est Madame de Sévigné?
3: Et c'est Madame de Sévigné. Ouais. Bonne réponse de Christophe Barbier. Et je vous en parle évidemment parce qu'il y a un film qui est sorti sur les
0: Pourquoi
3: écrans.
0: Pourquoi il y a toujours des films qui sortent tous les 6 mois, un film historique.
3: Avec Karine Viard qui joue la marquise de Sévigné, car elle était marquise. Je ne sais pas si elle était vraiment marquise d'ailleurs. On dit qu'elle a été marquise
0: parce qu'elle a couché.
3: Non, mais enfin, vous voyez ce que je veux dire, quoi.
0: Par quoi alors?
2: Par quoi? J'ai pas lu le
3: marquisat. Par hasard.
2: Le marquisat, s'il y a une terre.
5: Par complaisance. On lui a donné.
3: Par complaisance. Voilà.
5: On lui a donné ce titre-là.
2: Mais pourquoi?
5: Ça pouvait s'acheter. Comment ça, pourquoi? Parce que ça faisait bien d'être marquis de, etc.
2: Donc moi aussi, demain, je peux m'auto-proclamer marquise de Bois-Colombes.
4: Tu peux acheter.
0: Mais c'est pas le cas, déjà?
3: Elle a épousé Henri de Sévigné à 18 ans. La marquise, dont vous connaissez le vrai nom, je suis sûr, monsieur Barbier.
2: Corinne.
3: Non.
0: Monique.
3: Marie de Rabutin. Marie de Rabutin.
2: Ah, c'est plus classe Sévigné quand même.
3: Voilà. Donc elle épouse Henri de Sévigné. Il y a le film actuellement sur les écrans joué par Karine.
0: Racontez pas tout alors.
3: Karine Viard, je suis pas sûr qu'il raconte ça dans le film parce que
2: je suis pas sûr qu'on aille le voir. C'est surtout là. C'est surtout la relation avec sa fille, parce que les lettres de Madame de Sévigné,
3: voilà,
2: à la duchesse de Grignan.
3: Effectivement, sont les relations épistolières qui intéressent.
2: Comme Chauderneau de la Clos.
5: Épistolaire.
3: J'ai dit quoi?
0: Épistolière. J'ai mis un B à la place du B.
2: Un épistolier a des relations épistolaires.
3: Voilà, exactement.
4: Et c'est qui la belle Lolo dans tout ça alors?
3: C'était Lola. Bon, alors donc, le mari de Madame, c'est ça moi que j'essaie de vous raconter, le mari de Madame de Sévigné, qu'elle épouse, qui n'est donc pas encore son mari quand elle a 18 ans, elle l'épouse en 1644, elle a 18 ans, Henri de Sévigné, et il est lui de vieille et de bonne noblesse bretonne, il possède le fief, je vous dirai exactement le nom parce que je ne l'ai pas, c'est juste la grammaire, le fief de Sévigné, voilà, d'où le nom.
4: Oui, c'est à côté de Rennes, non?
3: Henri de Sévigné.
2: On s'en bat les couilles, hein.
3: Le mariage est célébré en l'église Saint-Gervais de Paris. Voilà pourquoi je vous dis que marquise, c'est pas sûr, c'est que les Sévignés n'ont pas de titre de noblesse, mais ont fini par sacrifier à l'usage en se faisant appeler baron. Et c'est Henri qui, le premier, a adopté le titre de marquis, et en l'épousant, Marie est devenue marquise par approximation plus que par usurpation. Wow. Voilà.
2: Et la Bretagne,
3: ça vous va comme explication?
2: La Bretagne s'était rattachée à la France très tardivement, et donc les titres de noblesse n'étaient pas...
5: On n'a rien dit parce que c'était le patron. On n'a rien dit parce que c'était le patron, alors tu vas pas t'y mettre toi maintenant, là, c'est bon. Alors, on a une autre dose là.
3: Non mais monsieur Barbier et moi, on a quand même le droit d'essayer d'élever le niveau de cette émission. Hein, Christophe?
2: Exactement, et sa fille s'est installée à Grignan.
5: D'accord.
2: Où il y a un festival de la correspondance chaque année en hommage.
3: Alors, ce que je ne comprends pas...
5: Ah non, mais si, moi, qu'est-ce que vous ne comprenez pas? Je vais vous expliquer.
2: Je vais avoir des questions sur Anne Hidalgo, les JO, tout ça.
3: J'aimerais que M. Barbier m'explique pourquoi, alors que M. de Sévigné a épousé cette jeune femme de 18 ans, qui va devenir donc la marquise de Sévigné, pourquoi il se bat en duel pour une femme qui s'appelle la belle Lolo. Il avait une maîtresse officielle.
2: Oh bah bien sûr, le mariage, c'était simplement pour se rattacher à une famille assez noble ou assez riche d'habitude. Oh, quelle belle il menait sa vie à côté. Il est tombé sur un rival.
6: Mais pourquoi tu dis que c'est passé ça? C'est toujours le cas.
5: Oh non, c'est
2: un
5: cas,
2: peu
5: non,
2: moins quand même les, les nobles font un peu moins.
0: Maintenant, on m'a couché pour aller aux grosses têtes, Marcella.
2: Sans doute qu'il y, a, il y avait deux hommes pour une seule Lolo, alors que s'il y avait une paire de Lolo, ils auraient été contents.
4: Oh. Quatrième jeu de mots.
0: Bravo. Oh, il est chaud aujourd'hui. Est-ce qu'on peut féliciter Jean-Marie Bigard? Bravo.
4: Mais Christophe, vous prenez de plus en plus confiance, c'est beau à voir.
0: Ah ouais, c'est vrai. Par contre, il va se faire virer de BFM.
4: Au début, vous étiez discret.
3: Alors, je vais vous dire, monsieur Barbier, je vous aime beaucoup, mais quand on commence par être félicité par Riou, c'est là où il faut commencer à s'inquiéter. Croyez-moi.
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7: J'ai découvert sur les réseaux sociaux comme,
3: eh ben oui,
7: comme tout le monde.
3: Madame Douillet va se présenter au concours Miss France puisque maintenant il n'y a plus de limite d'âge. Vous auriez le droit, vous, de vous représenter?
7: Non, on n'a pas le droit de se représenter. Ah. Mais il n'y a plus de limite d'âge, donc elle a toutes ses chances.
5: Mais comment
7: elle
5: est
7: très
5: belle?
7: Elle se présente pas dans l'Est. C'est pas en Rhône-Alpes, non? Où est-ce qu'elle se présente?
2: Elle se présente et ceux qui ne voteront pas pour elle recevront la visite de son mari.
0: Mais elle est comment? Elle est jolie quand
7: elle
0: même.
7: Est très
2: elle est très jolie, ouais.
0: Ah oui, c'était Rio avec les cheveux longs. Elle est moyenne quand même.
3: Non, mais elle est candidate d'abord au titre de Miss Châtillon.
7: Ouais, c'est ça, Châtillon.
3: Pays de Dombes, ouais. C'est sa région.
0: On va commencer par un canton. Ouais.
3: Et puis après, elle peut devenir Miss Rhône-Alpes. Et puis si elle gagne le titre de Miss Rhône-Alpes, elle pourra devenir peut-être Miss France.
7: Imaginez, je suis la dernière Rhône-Alpine. Ça serait, elle prendrait le relais.
3: Ah, vous rendez compte un peu le bouleversement mondial.
7: Là, le bouleversement.
0: Et on
7: nous
0: fait chier avec l'Ukraine.
4: Et ça pourrait être vous en plus. Parce qu'il y a beaucoup la rumeur en ce moment, vous allez revenir donc à la tête des Miss France.
7: Ah, mais il y a beaucoup de rumeurs.
4: Mais apparemment, mais vous laissez courir le bruit, vous laissez courir le bruit comme
7: ça. Ah, pas du tout, je laisse rien courir.
4: Alors, si vous êtes de nouveau présidente, est-ce qu'il y a un d'entre nous qui peut être membre du jury?
7: Je suis présidente d'honneur.
4: Ah oui, c'est.
0: Mais laisse tomber, c'est derrière toi tout ça. Maintenant, t'es chez Sephora, t'as une belle carrière. C'est derrière toi, Sylvie, t'as plus rien à prouver.
4: Je crois que tu es faite pour ça, vraiment, pour chaperonner tout ça. Pour non, mais vraiment, je pense que tu vas être nommée.
3: Mais de quoi je me mêle?
4: Mais non, mais c'est vrai, son nom revient très régulièrement là en ce moment. Parce que c'est un peu la crise.
3: Vous êtes dans les
4: il y a une crise des institutions.
7: Il est dans les statistiques.
4: Il y a le départ, ça a été un peu mouvementé encore.
0: Ah,
4: je pense que t'es la femme de la situation. Oh. Non, mais c'est vrai, Laurent. Hein. Ça changerait ta vie parce que là, t'as pas trop de boulot en ce moment. Non, mais ça permet de. Non,
0: c'est pas si. Non, c'est bon,
7: vas-y. Non,
3: il a un sens du compliment.
4: Mais c'est pas du tout ça.
7: Ouais, mais alors tu sais, regarde, le fait de pas avoir de boulot en ce moment, comment je fais remonter les statistiques mensuelles?
4: Mais non, mais quand tu reviens juste de vacances, c'est pour ça que tu travailles énormément, c'est une entrepreneuse, hein, vraiment.
3: Hein. Ah oui.
7: Ne te rattrape pas au branlis pourri.
4: En fait, quand j'essaye d'être méchant, ça marche pas. En fait, donc il faut que je reste gentil et tout. En fait, j'ai juste balancé ça comme ça pour essayer d'être drôle et je suis pas drôle quand je suis méchant. Donc je laisse ça à Toen. On peut passer parce que je suis pas bon du tout là depuis 30 secondes.
7: Il est gêné.
4: Non, mais je suis gêné.
0: Ah, ça commence à être drôle.
4: En fait, j'ai voulu faire l'intéressant pour une fois et ça a pas marché. J'ai envie. Laurent, c'est très gênant.
0: Oh, il va faire un AVC, vas-y.
4: Il y a 2 millions d'auditeurs qui écoutent ce gros bide là, alors s'il vous plaît, Laurent.
0: Oh, t'es
4: non,
0: pas un gros bide.
4: Parce que moi, je prends des rafales de tout le monde. Et moi, vraiment, en plus, j'adore. Sylvie, c'est très bien que je t'adore.
7: Non, mais je suis hyper blessée.
4: Et là, je veux juste dire une petite blague un peu vachère.
3: Oh, c'est pas gentil ce que vous avez fait.
0: T'es vraiment une salope. Parce qu'en plus, je sais que tu le penses au fond.
3: Même

0: si.
1: Stomia, vous trouvez qu'il n'a pas été aimable, vous êtes d'accord?
2: Ah non.
3: Moi, je savais pas qu'il pouvait être méchant comme ça.
2: Non, c'était
3: la beauté, c'est la beauté.
2: J'ai appris un truc extraordinaire ce matin, mais vraiment, et je suis très fier d'être avec toi, Stomy, parce que Stomy.
0: Attention.
2: Stomy est né dans le même lit qu'une des plus immenses stars internationales. Et c'est pas des conneries, hein. Stomy est né dans le même lit, au même endroit, qu'une des plus grandes stars internationales que le monde ait connue et que la chanson n'ait jamais connue. Je vous laisse. C'est une question, c'est-à-dire que je prends le relais de Laurent. Alors, qui est cet homme? J'accueille vos questions. Vos questions. Allez, on pose des questions.
1: Ça tombe bien, je suis encore en jet lag. Je me laisse faire. Moi, je me laisse porter.
4: J'ai pas compris. C'est un chanteur, mais que le monde de la chanson n'a jamais connu.
2: Non, que justement, que c'est vraiment une superstar de la chanson et il est né dans le même lit, au même.
0: Comment ça, dans la même maternité?
4: Dans
0: la même maternité.
2: Dans la même maternité.
0: Ah, Herbert Léonard.
1: Césaria Évora.
2: Non, pas du tout.
4: T'es né où, Stomy?
3: Clinique Marie-Louise, rue des Martyrs.
2: Posez-moi des questions. Est-ce que c'est un homme? Est-ce que c'est une femme? Est-ce que c'est
4: un homme? Je viens de dire c'est un homme.
5: C'est un chanteur.
2: Oui, c'est un chanteur.
5: Un chanteur, donc.
2: Allez, on continue les questions.
0: Est-ce qu'il est toujours vivant?
2: Il est. Non, il est mort.
1: Ah. Moi, je le laisse animer, ça fait un concurrent de moi à la fin.
4: Est-ce qu'il chantait pour le plaisir?
2: Non, il ne chantait pas pour le plaisir, mais il donnait beaucoup de plaisir et je crois qu'il y a eu au moins une chanson où il y avait plaisir dans le titre.
0: Francky Vincent?
2: Non. C'est beaucoup plus star que ça.
1: Grouillot Ecclésias?
2: Non, c'est.
4: Il est français?
2: Il n'est pas né en France.
1: Henri Salvador?
2: Non.
6: Il n'est pas né en France.
4: Comment
6: il
4: peut ne pas être né en France?
2: Il est francophone. Il est francophone.
1: Jacques Brel?
2: Non, mais on est.
6: Johnny Hallyday?
2: Oui, bonne réponse de Christophe Barbier. Il est né rue des Martyrs, clinique Marie-Louise.
3: Exactement.
2: Dans la chambre, tu te rends compte un peu, c'est dommage que t'aies pas eu son talent, mais c'est franchement... Non, attends, je vais t'embrasser. J'ai plus de ventre, je suis en train de devenir un autre homme, quoi. J'envoie des tas.
3: Ah, c'est bien, c'est bien.
2: Toen, c'est toi le prochain sur la liste, et toi. C'est très bien que je t'attends.
3: Un bisou. En tout cas, ça...
6: C'était un bon gros, c'est devenu un maigre méchant.
3: Ça me permet de rendre hommage à ma maman. Marie-Josée Oliveira Picotero qui m'a mis au monde, voilà.
1: Ben oui, c'est pour ça que je pensais à Césaria Évora, moi, évidemment, à cause du cap vert. Écoutez, franchement, monsieur Rio.
2: Je ne sais pas qu'on apprend des choses avec
4: moi. Et moi, j'ai pas le droit à un bisou, tu dis que je glande rien, mais j'ai pas de bisou.
2: C'est vrai, mais bon, je peux venir te faire un bisou.
4: Oui.
1: Il a besoin du consentement, vous savez.
0: Ouais, sur la joue, hein.
4: Tu sais, j'ai plus
2: que ça à
4: faire.
2: Mais qu'est-ce qui va, je suis la star de l'émission aujourd'hui.
0: Merci, bravo.
2: Écoutez, Stomy, sa chanson, je suis né à Paname. Je suis né à Paris. C'est magnifique. Non, je suis né à Pigalle.
4: On y est presque.
2: C'est sa plus belle chanson et c'est une chanson exceptionnelle, très poétique.
3: Et il y a ma maman qui chante dans ce titre-là.
2: Bien sûr, je suis né à Pigalle.
3: Voilà.
2: Vas-y.
3: Et dedans, elle fait, Ognefitch, Elik Bonneche. C'est-à-dire, ah, mon fils, c'est ici que tu es né.
0: C'est du Cap-Verdien.
3: Voilà. Ouais.
2: Mais j'adore. Et je crois que vous êtes très mélancolique et parfois la nuit, vous allez avec votre voiture et vous passez devant la clinique Marie-Louise. Et demain, je suis en repos.
0: Yoann, il y a la météo. Lance la météo.
2: Non, mais c'est vrai. Parce que t'es quelqu'un vraiment, j'ai envie de t'embrasser.
1: Faut vraiment que j'ai le jet lag pour le laisser faire.
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1: Une question pour Fabienne Touboul, qui habite Bussière-Badil, c'est en Dordogne. La Rémarde est une rivière de France dont on parle aujourd'hui beaucoup dans les journaux, enfin beaucoup. Il y a un article dans Le Parisien, mais pour quelle raison parle-t-on de la Rémarde?
4: Il y a des
9: poissons.
4: Qu'elle
9: a débordé. Et elle est sortie de son lit sans se maquiller.
1: Ça, c'est joli, monsieur Bellamy.
4: Et elle s'appelle sirène.
6: C'est pas la rivière de Gisors?
1: Non, alors, c'est une rivière qui se trouve du côté de Saint-Arnoult en Yvelines. Et effectivement, il y a une conséquence assez terrible du fait que la Rémarde soit sortie de son lit, comme vous le dites si joliment, monsieur Bellamy.
6: Bah, y a un gars sur sa voiture qui a été.
1: Ah non.
4: Elle a changé sa route, en fait.
9: Ah, c'est pas la rivière qui a tué la vache?
4: Oui,
2: tué la vache.
4: Non, la vache.

0: dire.
1: Ah, la maison d'un président, d'un ancien président.
2: Non plus.
3: La maison d'un artiste.
1: Alors, la maison de la culture.
2: La maison de deux artistes, même.
4: C'était un couple d'écrivains.
2: C'était un couple, oui.
4: Communiste.
0: Aragon et Elsa Triolet, non?
4: Aragon.
0: Aragon et Elsa Triolet.
2: Bonne réponse de monsieur Bellamy, aidé par Daniel Evnoux, je dois dire.
4: Oui, et alors c'était à quel endroit?
2: En effet, c'est le moulin de Villeneuve que les écrivains avaient acquis en 1951, qui vient d'être durement touché par les pluies, et le ministère de la Culture a mis une cagnotte en ligne pour soutenir ce lieu de mémoire, la maison de Louis Aragon et d'Elsa Triolet, inondée par la Remarde. J'ignorais le nom de cette rivière jusqu'à ce matin, mais la Remarde, on doit dire Remarde, est une rivière de France qui manifestement a débordé au point qu'aujourd'hui, on réclame de l'argent pour sécher et nettoyer la maison d'Elsa Triolet et de Louis Aragon, ce qui est normal.
0: Oh bah oui, quand même.
2: Vous-même, Chantal, vous n'avez pas été victime des inondations?
5: Pas du tout, j'habite toujours en hauteur, moi.
2: Ah, c'est vrai?
5: Je domine la situation.
2: Mais je pensais que vous aviez une maison à la campagne à un moment donné.
5: Oui, mais elle est haute.
2: Comment ça, elle est haute?
5: Parce que je suis dans une cuvette, mais elle est en haut de la cuvette, si vous voulez.
2: Je vous parle pas de vos toilettes, je vous parle de votre maison de campagne.
5: Non, mais c'est une ville en cuvette et je suis en hauteur. Donc l'eau peut couler.
0: Non, elle t'as pas d'inondation, mais t'as des fuites maintenant.
5: J'ai compris. Tu vois, tout le monde est choqué.
4: Oui.
5: J'ai aucune fuite. C'est génial, non? J'ai des amis qui ont des fuites.
2: Ah, sans rire.
5: Oui, j'ai des amis de mon âge qui ont des fuites. Et qui ont des couches confiance.
6: Bon, bah, on est en EHPAD. Hein. On est définitivement en EHPAD. Hein.
2: J'ai posé une question culturelle pour remonter le niveau pour Madame Evelyne Co, qui habite Chambéry, en Savoie. Ah, j'aime beaucoup cette question parce qu'elle permet de nous rappeler le vrai sens, le premier sens d'un mot que tout le monde connaît, sans savoir qu'à l'origine, ce mot désignait, en Grèce antique, un sacrifice religieux de 100 bœufs.
6: Hécatombe.
2: Bah, oui. Hécatombe. Excellente réponse. Bravo. De Paul Elkarat, une hécatombe. Évidemment, tout le monde connaît aujourd'hui le sens du mot hécatombe, mais quand même, à l'origine, c'était un sacrifice rituel, sacrifice religieux de 100 bœufs. Bon, même quand c'était un peu moins de 100, on appelait ça une hécatombe. Puis maintenant, on appelle ça une hécatombe, même quand il s'agit pas d'un sacrifice d'animaux. D'ailleurs ici, il faut le dire aujourd'hui.
6: Oui, c'est ce que je dis.
2: Depuis 15h30, c'est une hécatombe.
5: Oh. Héca, parce que c'est 10.
2: Pardon?
5: Héca, ça fait 10.
7: Caton qui est sans et boué le bœuf.
5: J'ai pas compris.
2: Non, mais c'est pas grave, Daniel. On va passer à une autre question culturelle. Vous êtes prête, Chantal?
5: Je suis prête. Donc,
2: Ah, vous toussez vous raclez la gorge. Ouais. Non, déjà que vous vous maquillez.
5: Ouais.
2: Si maintenant, en plus, vous raclez la gorge dans le micro,
5: bah,
2: Chantal...
5: C'est-à-dire que c'est très famille ici. Ouais. On est chez soi, un petit peu.
1: Manquerait plus qu'elle se rase.
5: Hein. Ben, je suis pas rasé ce matin. Je t'emmerde.
1: C'est vrai? Ça se voit pas.
2: Pour Farah Mohamed, cette question culturelle qui concerne la vache enragée. Voilà le titre d'un livre qui, au départ, d'ailleurs, je vais être honnête, s'appelait Down and Out in London and Paris.
1: Wow,
2: qui a été aussi publié ce livre sous le titre Dans la dèche à Paris et à Londres. Un livre publié au départ dans les années 30. Un livre signé Eric Blair. Mais qui était Eric Blair?
6: C'est George Orwell.
2: Excellente réponse de Paul Elkarat. En effet, George Orwell est un pseudonyme, il s'appelait Eric Blair au départ.
6: Et natif de d'Inde.
2: Et il est venu travailler à Paris pendant quelques années, et c'est à ce moment-là qu'il a écrit ce livre, Dans la dèche à Paris et à Londres. C'est l'auteur évidemment de La ferme des animaux et de 1984. Non, 83.
6: Toujours à côté.
5: Non, parce que 1983 passe dimanche soir sur Comedy Plus.
2: C'est quoi 1980?
5: C'est la pièce dans laquelle je jouais.
0: Oh, la promo géniale.
2: Elle arrive.
0: Ah, très fort, elle est très forte. Hein.
2: Elle arrive à se servir de 1984 d'Orwell pour placer la pub pour 1983.
5: Incroyable.
2: Sa pièce.
5: Je suis très forte, non?
0: Ah oui.
2: Vous êtes très très forte parce que j'avais même pas fait le rapprochement.
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2: Une question pour M. Grulon, qui habite Chazé-Henri dans le Maine-et-Loire. Jeannine Grulon espère un chèque RTL. Ouais. Et moi, je vous emmène en Italie, tiens, à Maranello, précisément. Oh. Est-ce que vous connaissez Maranello?
9: Ferrari.
2: Pardon?
9: Ferrari.
2: Quoi, Ferrari?

0: Ferrari.
1: Bah c'est là où sont fabriqués les Ferrari.
0: Excellente réponse.
2: Mais il n'y a même pas
0: François
2: une question.
3: Bah, c'est trop facile. Ah, c'est bizarre. Hein.
0: Ouais,
3: l'acteur milliardaire. Ouais, attends.
0: Il y a Berléand, alors là, monsieur Toël, il y a Berléand, il vient de vous imiter, et il a très bien fait.
3: Non, mais moi, ce qui me fait marrer, c'est que dès qu'on lui demande à l'acteur milliardaire où est-ce les Ferrari, c'est, on lui aurait dit, elle est fait où la 205, il n'aurait pas su.
0: À Sochaux. Le journal L'Équipe consacre deux pages entières aujourd'hui à Maranello et à la fièvre rouge et au fameux, comment on dit, le cheval cabré, c'est
4: le
0: ça
4: cheval cabré, ah, le cheval cabré. Ah,
0: voilà.
3: Ah, Guillaume Canet.
5: Et pourquoi il y a la fièvre rouge?
3: La question, hein.
5: Parce qu'ils ont gagné bizarre, des courses.
4: Il y a une question où on a déjà donné la réponse.
0: Pardon?
4: Il y a une question où on a déjà donné la réponse, je ne sais plus qu'on en est là.
0: Eh bien, la question, bien sûr, c'était qu'est-ce qui se passe à Maranello? Et monsieur Ferrari, monsieur Berléand a brillamment répondu.
4: D'accord.
0: Voilà, parce que monsieur Berland, lui, il connaît la Formule 1, il sait que cette année en F1,
3: l'hôtel aussi, hein.
0: Ferrari fait son grand retour.
3: Il y a des comédiennes qui peuvent témoigner, hein.
0: Grâce à Charles Leclerc.
3: Absolument.
2: Ah, Charles Leclerc, encore un Leclerc qui arrive.
4: Ouais.
0: Non, mais il a rien à voir avec vous. D'abord, il est pas français, Charles Leclerc. Il est monégasque.
5: Ouais. Ah, bah oui.
2: Il est pas con.
1: Hein. Ah, non, mais lui, il est né là-bas. Il est né là-bas.
0: C'est un vrai monégasque.
3: Non.
1: Oui,
3: mais ça existe des vrais monégasques.
4: Ah oui, il y a encore, oui.
3: C'est fou, parce que c'est un rocher, c'est tout. Donc c'était quoi au début? Il était
0: oui, mais il y a...
2: Bah t'es une moule.
0: Il y a 800 Russes.
3: Elle a raison.
0: Valérie, si vous y mettez aussi.
2: Mais non, mais... Quand on est sur un rocher, on est une moule.
3: Ouais.
2: C'est
3: au mieux une amende.
0: Non,
3: mais un bulot, peut-être.
0: Vous avez 800 Russes et 20 vrais monégasques à Monaco.
3: Oui, ouais, et aucune pute. Hein. faut arrêter les légendes urbaines, ça se passe rien du tout. Et le prince Albert est quelqu'un de très bien.
0: Vous regardez la F1, vous, monsieur Janssen?
4: Non, le début et la fin.
0: Comment ça, le début et la fin?
4: Eh ben, je regarde le départ quand il est lancé et je regarde la fin quand ils arrivent.
3: Il a raison, parce que ça n'a aucun intérêt.
4: Parce qu'entre deux, ça n'a
3: ça ne bouge pas. Entre les deux, c'est fini. Non, le côté genre, ils se bagarrent comme il y avait peut-être Alési et Sénat.
4: Il regardait ça toute l'après-midi, je comprends.
3: Le premier, il reste premier tout le temps.
4: Ils sont devant la télé, ils regardent ça. Qu'est-ce qui se passe? Il se passe rien.
1: Il y a le ravitaillement.
4: Mais ça fait vut.
2: Ah, bah c'est comme pour le tennis, hein.
4: Oh, oui.
3: C'est plus excitant, les autotamponneuses, même.
4: Ah oui, ben.
3: Il se passe plus de trucs à l'autotamponneuse qu'en furmi.
0: Quelle ville vient de changer de nom? C'est la question suivante pour Jocelyne Sapin. Même Sapin habite dans le Cher, à Grasset.
4: Quelle ville
0: vient de changer de nom et qu'on doit désormais appeler cette ville la grande cité des anges? C'est la traduction littérale. Si on utilise
3: Los Angeles.
0: Du pays. Non, bah Los Angeles, ça fait un moment que ça s'appelle Los Angeles. Là, en revanche.
3: C'est la cité des anges.
0: Là, effectivement, cette cité des anges.
3: C'est en Amérique du Sud?
0: Ce n'est pas en Amérique du Sud.
2: En Australie?
0: C'est une capitale, en plus. Mais une capitale qu'on ne doit plus appeler comme on l'appelait jusqu'à présent.
3: C'est là où ils tournent les anges à la télé-réalité?
0: Ah non, c'est tout nouveau. Et il y a quand même à peu près, il faut le dire, dans cette capitale, 9 millions, plus de 9 millions.
3: Ah, c'est pas en Asie?
0: Oui, c'est en Asie.
3: C'est pas genre Kuala Lumpur?
0: Alors non.
2: Genre
3: Singapour.
0: Bangkok. Bonne réponse.
2: C'est dommage de changer de nom.
0: Bangkok.
3: Arrêtez.
0: Alors, je ne peux pas vous prononcer exactement comment on doit prononcer et dire Bangkok.
3: Bah, comme dans la chanson, One Night in Bangkok.
4: Pourquoi qu'ils ont
3: baptisé? C'est pas compliqué, il faut avoir de la culture, c'est tout.
0: Voilà, elle vient de changer de nom, là, en 2022. On ne doit plus désormais l'appeler Bangkok, mais officiellement Kung Tepman Nakhon. Je dois mal prononcer.
3: Ils font chier avec leur langue.
0: Ce qui signifie en français la grande cité des anges, Kung Tepman Manakos en langue thaï.
1: C'est pas simple, hein, quand même.
0: En langue thaï. Ça, vous y êtes allé à Bangkok?
4: Oh,
0: vous.
4: Plein de fois. J'ai compris que on dit merci à du Kapunka.
3: Kapunka.
4: Oui. Vous disiez camping-car.
0: Comment vous savez ça, vous aussi?
2: Kapunka.
0: Vous êtes allé à Bangkok?
1: Oh, bah, évidemment, il va faire des massages.
4: C'est le pays du sourire, hein, oui.
3: J'aime bien les ping-pong parties. Tu vois, quand elles mettent les boules de.
4: Le ping-pong show,
3: oui.
4: Des bouches de canettes de bière aussi. C'est incroyable.
3: Non, mais les femmes sont formidables.
0: Ah non, mais ça, c'est affreux. C'est le seul passage du spectacle de Jean-Philippe Janssen pendant lequel j'étais mal à l'aise.
3: Oh. Non, c'était le seul parti, vous êtes sympa.
0: Parce qu'il raconte l'époque où il était
4: ping-pong show. Oui.
0: Alors racontez-nous alors.
4: Ben, je m'étais fait piéger. Je m'étais fait piéger parce que c'était l'équipage, il y avait des hétéros et que moi je voulais.

0: je voulais pas faire ma tapette, hein. Il dit, tu es avec nous, on va au ping-pong show. Je dis, ouais, ouais, je vais avec vous. Et je suis rentré dans le truc, j'étais curieux, je voulais aller voir. Et j'ai vu ça, j'ai vu des filles, elles mettaient des balles de ping-pong dans leurs nénettes, et elles les envoyaient à 20 mètres, paf, comme ça.
1: Mais c'est pas l'émission, hein. Attends, mais c'est pas l'émission, la France a un incroyable talent, ça.
0: Il y en a une, elle avale un poisson, avec sa nénette, elle s'est assise sur un verre où il y avait un poisson, elle a aspiré le poisson.
1: Et, c'est pas vrai.
0: Ah oui, un combattant. Et je peux dire que j'ai ressenti le poisson, il était plus combattant.
1: Attends, hein. Tu sais qu'on l'a fait pour les 50 ans d'Alessandra Sublime. On a déliré. Hein.
2: Ça, on peut dire qu'elle est bien musclée.
3: J'ai pas vu,
2: musclé, hein.
3: J'ai pas vu tout ça, moi.
4: Vous êtes sûr de ce que vous racontez, là, monsieur?
0: C'est vrai, bien sûr, c'était à Soy Cowboy.
1: Mais c'est super connu.
0: Et la rue où il y a tous les bars et tout ça.
4: Non, non. C'est pour ça qu'ils ont changé de nom, ils veulent pas qu'on les reconnaisse.
5: Mais il y a des yogis qui aspirent des litres avec leur verge.
0: Qu'est-ce qu'il dit?
4: Vous racontez, monsieur?
0: Alors, on est sur... On est sur RTL, là,
1: Gérard,
0: quand même.
1: Gérard, tes week-ends au Cap d'Agde, ça n'intéresse personne.
5: Ouais. C'est des yogis.
1: Ah, les yogis. Ah, les, les moines.
5: Oui.
1: D'accord.
5: Et le pétomane, il a découvert comme ça.
1: D'accord.
5: Il a vidé une bassine en prenant un bain.
0: Ah bon?
1: Mais non.
5: Il rejetait tout, il était une bougie à 1m20.
4: C'est chouette de voyager, hein.
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4: Ah, vous nous avez manqué, Bernard.
8: Ah, bah, vous aussi.
4: Ah, ben non, mais ça fait un sacré vide quand vous n'êtes pas là.
8: Ah, oui. C'est gentil, ça ou pas? Oui.
4: C'est gentil parce que vous m'avez réellement manqué.
8: C'est un double tranchant. Moi aussi.
4: Mais qu'est-ce que vous foutiez? Où est-ce que vous étiez? En tournée?
8: En tournée.
4: En thalasso?
8: Non, en tournée. Je répétais une pièce de théâtre et c'est vachement dur.
4: Ah oui?
8: Oh, je savais pas que c'était aussi
4: dur. Ah,
8: difficile,
4: vous allez jouer dans une pièce de théâtre?
8: Ça y est, on a démarré, ouais.
4: Ah, ça, alors comment ça s'appelle?
8: Le cake aux olives. Vous avez raison de vous marrer, c'est très très drôle.
4: Non, il faut que ce soit alimentaire. Le cake aux olives.
8: Et c'est avec Philippe Chevalier.
4: Ah, oui,
9: Maurice Chevalier plutôt, non?
4: Non, Philippe, c'est son père. Philippe Chevalier, vous, mais il y a des actrices aussi.
8: Non, on est tous les deux.
2: Tu fais le cake ou les olives?
8: Les olives.
4: Ah non, ça doit être bien, mais c'est où alors?
8: Ben là, on est en province, puis après on arrive à Paris.
4: Oh non, parlez pas de malheur. Vous êtes content d'être en tournée?
8: Ah, j'adore.
4: C'est vrai?
8: Ah, bah, j'adore, parce qu'en plus, je tourne avec mon spectacle à moi.
4: Et les gens vous parlent des grosses têtes?
8: Ah, beaucoup.
4: Qu'est-ce qu'ils vous disent alors?
8: Que je suis bon dans les grosses têtes. Et qu'il y a quelqu'un qui n'arrête pas de me taquiner. Non, bah, ils me disent que j'ai bon caractère.
4: Ah, bah, bien sûr que vous avez bon caractère. Ah, bah oui. Ça rebondit.
9: Le Saint-Bernard, même.
4: Ah, bah, ça tombe bien, justement, pour Mélanie Harel, qui habite d'Anne-Marie dans le Haut-Rhin. C'est pour vous, monsieur Mabille, cette citation.
10: Ah, c'est sur la nourriture?
4: C'est tout. Bah, on va dire, c'est tout l'inverse de Bernard. C'est quelqu'un qui a dit: j'étais si maigre quand j'étais enfant que chaque fois que j'allais à la plage, un chien m'enterrait dans le sable.
2: Oh là là.
8: Oh, c'est Pierre Doris, ça, non?
4: Non, non, bah, il n'était pas maigre, Pierre Doris.
8: Non, mais ça a pu être lui.
2: Très maigre.
4: Sim, c'est Sim.
8: Ah, ouais.
4: Max Boublil, c'est Sim. Pour monsieur Vieux, Michel Vieux, qui habite Douai en Anjou, qui a dit: si la théorie de l'évolution était vraie, comment se fait-il que les mères de famille n'aient toujours que deux mains?
10: Ah, c'est joliment dit.
2: C'est une femme qui a dit ça?
4: C'est une femme.
2: Ah, d'accord.
8: Morte.
4: Morte,
2: humoriste,
4: non. Humoriste vivant.
2: Ah, d'accord.
8: Charlotte de Turquie.
9: Florence Foresti.
4: Florence Foresti, bonne réponse. De monsieur Bellamy. Ah ben, ça tombe bien, la prochaine est pour vous, monsieur Bellamy. À l'attention de Grégory Romaric, qui a dit: lorsque Beethoven devint sourd, son perroquet se dirigea vers le mime.
2: C'est un humoriste aussi.
8: Frédéric Dard.
4: Ce n'est pas un français.
2: Ah.
4: Quelqu'un qu'on cite rarement, mais.
10: Un américain.
4: Alors, américano-britannique.
2: Woody Allen.
8: Woody Allen.
4: Non, il a fait partie d'une troupe célèbre.
8: Monty Python.
9: Thierry Williams.
4: Comment vous dites?
2: Thierry Gilliam.
4: Bonne réponse de Valérie Mérès. Ah oui, oui, c'est, le prochain sera pour vous, Bernard Mabie, je pense.
8: Bah, je me demande si j'ai bien fait de revenir, parce que j'en trouve pas une.
4: À l'attention de Martine Canès, qui habite en Hombourg, qui a dit « L'administration, c'est un problème pour chacune de vos solutions. »
5: Coluche.
4: Non, c'était avant Coluche.
5: Courteline.
2: C'est Francis Blanche.
4: Courteline, non.
2: Courte-Manche.
4: Courte-Manche, non plus. Fédo, non.
8: Léon Campion.
4: Quelqu'un qui a un peu fait les grosses têtes, avec qui vous avez travaillé, Bernard Mabie, et moi aussi, d'ailleurs.
8: Ah, quelqu'un de très vieux, Jean Amadou.
4: Jean Amadou, bonne réponse de Bernard Mabie. Pour Sylviane Dupin, qui habite en Charente-Maritime, qui a dit « L'homme sage doit connaître ses limites. Moi, c'est simple, j'arrête de boire dès que je peux plus lire l'étiquette.
8: » C'est un poivreau.
2: C'est un poivreau.
4: Alors, un poivreau, je n'irai pas jusque-là.
8: Borloo.
4: Borloo. C'est quelqu'un qui a fait partie des grosses têtes pendant longtemps.
10: Et ah, Christine Bravo.
4: Non, enfin,
10: elle cochait toutes les cases.
4: Non, mais dans le bar d'à côté.
2: Jean-Jacques Perroni.
4: Jean-Jacques Perroni, bonne réponse de Valérie Mérès, c'est Jean-Jacques Perroni. Allez, un dramaturge maintenant pour Claire William qui habite Pontivy, qui a dit « Tout est drôle dès l'instant que ça arrive aux autres
8: ». Jean Anouilh.
4: Non, pas Jean Anouilh, mais on n'est pas loin.
10: Jean Amadou.
4: C'est de cette époque.
5: Ionesco.
4: Non, quelqu'un qui a écrit « La vie est belle », Jean de la Lune, patate.
8: Marcel Achard.
4: Marcel Achard, bonne réponse de Bernard Mabie. Celle-ci est pas mal, tiens, pour Freddy Proutot, une dernière pour la route. Monsieur Proutot habite à Réguigny dans le Morbihan, qui a dit « J'ai un ami qui est moitié portugais, moitié juif. Il est concierge, mais l'immeuble lui appartient.
2: » Ça doit être Guy Bedos, quelque chose comme ça, non ?
10: Ibsit. Sébastien Thoen.
2: Ah, est-ce que c'est Michel Bougenard ?
4: C'est pas Michel Bougenard.
10: C'est récent ?
4: Alors, il est plus, j'ai envie de dire qu'il est plus portugais que juif.
8: Louis Rego.
4: Louis Rego. Bonne réponse de Bernard Mabie.
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4: Tiens, nous partons pour la Seine-Maritime, un département que je connais bien, mais en revanche, je ne connais pas Roquemont. Bonjour Julien, c'est où Roquemont ?
3: Bonjour Laurent, bonjour les grosses têtes.
4: Bonjour.
3: Roquemont, c'est une vingtaine de kilomètres au nord de Rouen.
4: Ah, très bien, tout près de Rouen, Roquemont. Parfait Julien, vous faites quoi là-bas en Normandie ?
3: Moi je suis responsable commercial dans une société qui fabrique des capteurs pour le sanitaire.
4: Oh là, des capteurs pour les sanitaires.
5: Et vous captez quoi ?
4: Ah bah c'est-à-dire que j'imagine c'est un peu comme mes toilettes à la japonaise, c'est-à-dire qu'une fois qu'on se lève, le truc se rabat et tout ça, c'est ça.
5: Et ça déclenche l'eau ?
3: C'est ça, c'est principalement fait sur les robinets sans contact.
4: Ah, ah les robinets. Ah là là. Oh ça marche pas toujours. Ah ici ouais. À RTL, on est là tout le temps à passer 10 minutes sous le robinet à savoir où est-ce qu'il faut mettre la main pour que l'eau tombe. Ah c'est vous qui faites ça, salopard.
5: Le pire c'est dans les trains parce que dans les trains, le savon il marche toujours mais l'eau jamais.
4: Vous avez remarqué
10: et, ça marche,
4: et le train non plus. Bon écoutez Julien, il est temps maintenant de savoir évidemment pourquoi vous allez jouer, parce que vous êtes là pour ça. Je sens le vainqueur, le winner en vous. Un week-end de divertissement dans un casino Partouche vous attend. En plus vous pourrez jouer là-bas aux machines à sous au casino. 30 euros de jetons de crédit pour jouer.
2: Mais 30 euros.
4: Ouais, mais surtout ce qui compte c'est la chambre qui vous est réservée pour deux nuits, le repas au restaurant du casino et tout ça évidemment. Pour la destination de votre choix, vous choisirez un Partouche sur le site internet partouche.com. Contre Aix-et-Ville, Aix-en-Provence, Dieppe, Forges-les-Eaux, Le Havre, Saint-Amand-les-Eaux, Divonne-les-Bains, hier aussi, ou Sally de Berne. Voilà les destinations possibles.
11: Julien. C'est magnifique. J'y suis allé, mais dans ces hôtels casinos, tout est jeu. C'est-à-dire que vous posez sur un bouton d'ascenseur, vous pouvez gagner aussi de l'argent.
4: C'est vrai?
11: Si vous tapez sur le 7 ou le 9 et que c'est le 7 qui sort, eh ben, vous êtes au bon étage. Et pour rentrer dans la chambre, vous devez jouer à pile ou face. Si c'est pas le bon truc, vous dormez ailleurs.
5: Mais même, Philippe, la chasse d'eau, le bouton, il y a 3G qui tourne et qui s'aligne, tu gagnes le jackpot.
4: Julien, ne les écoutez pas. Voyez, ils mentent déjà, ils racontent n'importe quoi. Seule une grosse tête vous dira la vérité. On commence par Roselyne Bachelot.
12: Réouverture des discothèques. D'après une fuite venant du ministère de l'Intérieur, ce serait sur une décision de Madame Castaner qu'elle serait toujours fermée.
4: Florian Gazan.
13: Scoop, un Dumonté d'honneur a été remis hier par Jean-Marc Dumonté à Franck Riester, ex-ministre de la Culture, lors de la 32e cérémonie des Dumontés.
4: Pierre Palmade.
14: Alors moi, c'est un drame de la circulation. À force de baisser la vitesse sur les routes, un automobiliste roulait tellement lentement qu'il a été écrasé par un hérisson qui traversait.
4: Philippe Gueluc.
15: Bonne réponse. Ah merde, vous m'aviez dit de pas le dire. Le petit Robert vient de faire entrer un nouveau mot dans son édition 2020-2021. Le

0: verbe balkaniser, qui veut désormais dire se foutre ouvertement de la gueule du monde.
1: Isabelle Mergaux.
2: Alors, dans le cadre de la lutte contre le racisme, la marque Eskimo va disparaître pour ne pas discriminer les populations de l'Arctique.
1: De l'Arctique.
2: De l'Arctique.
1: Titoff, maintenant.
3: Bien sûr.
4: Christophe Castaner et Camélia Jordana auraient été aperçus main dans la main lors de la fête de la musique avant d'être rejoints par Florence Foresti et Roman Polanski. Les deux couples auraient alors décidé de se retrouver dans une chambre d'hôtel pour une soirée échangiste. D'après Twitter, l'information reste à confirmer.
1: Évidemment.
5: Évidemment.
1: Alors attention, vous avez bien entendu les six grosses têtes. Il va falloir décider, Julien, qui vous a menti, qui vous a dit la vérité.
6: Alors, il y en a plusieurs que je vais éliminer. Hein. Roselyne, effectivement, ouais. Je pense que la Madame oui, Castaner est contre la réouverture, mais je pense que c'est pas
1: elle qui décide. Voilà.
6: C'est pas elle qui décide. Pierre Palmade, le hérisson, j'y crois moyen.
3: Oui, ça manque pas de piquant. Hein.
1: Ça alors.
6: Par contre, je pense que la véritable information, c'est Isabelle Mergaux.
1: Ah, c'est-à-dire laquelle?
6: La marque Eskimo qui va disparaître.
1: Exact. La marque américaine de glace Eskimo va changer de nom. C'est un fabricant de glace américain qui estime effectivement qu'il ne faut pas continuer.
7: Alors que les Eskimos adorent se faire sucer comme les autres.
5: Ouais, enfin, ils aiment pas trop qu'on leur mette un bâton dans le cul quand même. Hein.
8: Roselyne. Ouais,
1: oui. Mais c'est comme ça. C'est une marque Eskimo qui a décidé que ça véhiculait des stéréotypes et des clichés racistes.
3: Comme quoi ils vivent dans le froid, par exemple.
1: Mais oui, c'est
3: ce genre de, cliché.
8: Eskimo.
3: Tu sais que je fais un procès à Palmolive, hein.
1: Dans le passé.
2: Et moi, merguez.
1: Je vais y arriver. Dans le passé, les non-inuits ont imposé leur nom pour nous désigner et renommer nos territoires à la place de ce centenaire que nous utilisions. Je comprends rien à ce que je raconte.
2: Non. Mais... Et ça, par contre, personne lui coupe la parole. Hein. Moi, je raconte un truc, ça fait chier tout le monde.
1: Non, mais c'est la même marque, si vous voulez, qui a lancé la marque Eskimo que celle qui est propriétaire de Oncle Ben's. Vous voyez?
5: Ah, bah, décidément.
8: Ah, ouais,
1: Et comme ils ont décidé d'enlever Oncle Ben's des paquetteries Oncle Ben's, ils se disent qu'il faut peut-être aussi enlever l'Eskimo qu'on voit sur le paquet d'Eskimo.
0: Ou alors, ils doivent brouiller les cartes. Ils appellent le riz Eskimo et les glaces Uncle Ben's. Et là, c'est irréprochable.
1: Peut-être. Mais en tout cas, ça a permis...
8: Une glace qui colle jamais.
1: Ouais. Non, la glace qui ne fond jamais. Ah ouais. Ce serait génial.
2: Et le riz qu'on suce.
5: J'ai une question. Est-ce que je peux encore utiliser ma tronçonneuse Black & Decker ou je te raciste?
1: En tout cas, ça vous a permis, Julien, vous, de gagner un voyage chez Partouche. Ça fait plaisir.
6: Ouais. Super, merci beaucoup.
1: Bah ouais, et on vous souhaite de continuer à écouter RTL très longtemps. Vous écoutez les grosses têtes depuis longtemps?
6: Depuis que vous avez repris.
1: Bon bah écoutez alors, voilà. Vous êtes l'auditeur parfait, mais on aime aussi ceux qui étaient là avant, pensez bien. Oui. On aime tout le monde. C'est nous, alors je vais vous dire. Les Inuits,
5: les Esquimaux, tout.
8: Les anciens d'RTL.
5: Les anciens.
1: Tout le monde. Nous on prend
8: tout le monde.
5: Tout le monde.
1: Ah, vous êtes d'accord.
3: Oui.
8: Les anciens ministres.
1: Tout le monde, tout le monde, Julien. Et même les gens de
2: recul. Et même les chauves.
0: Oh, il n'y a rien sur les chauves. Ah si, monsieur propre. Stigmatisant.
1: Ah oui.
0: Comme la lessive le chat.
1: Absolument. Vous êtes toujours là, Julien ?
6: Je suis toujours là.
1: Ah bah écoutez, alors vous repartez avec vos jetons de chez Partouche.
0: Vous savez, Julien, il y a un moment dans la vie où il faut savoir raccrocher.
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1: Ah, une question pour monsieur Bailly, qui habite Villers-lès-Nancy, c'est en Meurthe-et-Moselle. Voilà que c'est devenu, en tout cas c'est ce que nous disait le Figaro aujourd'hui, un élément indispensable dans le tennis moderne. Il y aurait même des experts parmi les joueurs aujourd'hui, mais quel est cet élément devenu...
3: Ah, la raquette.
1: Non.
3: La culotte.
1: C'est vrai que la raquette, c'est indispensable dans le tennis. Et le filet aussi, d'ailleurs.
11: C'est les statistiques.
1: La balle aussi.
11: C'est les statistiques.
5: Non, c'est la glissade. Parce que c'est l'art de glisser à gauche ou à droite, souvent. 80% des mouvements, c'est vers la gauche, c'est latéral.
11: C'est l'alimentation.
5: Il y a 10%, je crois. Non, il y a 70% des mouvements. C'est à gauche. Je peux le faire si vous voulez ici.
2: Non,
5: à gauche ou à droite. J'adore. Attends, mais j'adore. J'adore le tennis.
2: Non, non, non, non, s'il vous plaît, l'encouragez pas.
5: Je vais le faire, je vais le faire.
1: Non, non, franchement. Ah non. C'est en tout cas une bonne réponse de Johan Rioux. C'est la glissade.
5: Mais regardez par exemple, attendez. Vous êtes à Roland-Garros, vous êtes à Roland-Garros.
2: T'as entendu dans le public, quelle horreur, hein.
5: Johan Rioux contre Boris Becker.
11: Mais en plus, il se fait
2: mal. Arrête de tout foutre en l'air.
5: Yannick Noah.
11: Il est moi, soufflé ça. Comme l'homme, un goret.
1: L'homme qui déplace les enceintes.
5: La glissade, c'est l'air de faire...
2: Non. On sait ce que c'est une glissade.
11: Et quand je pense que vous allez recevoir...
5: Et la volée, je glisse. Johan Rioux est à 2 points de gagner Roland-Garros. La première fois depuis Yannick Noah. Laurent Ruquier, taisez-vous. Silence dans le public.
1: J'ai parfois l'impression d'animer le cirque Pinder.
5: 22 matchs à Roland-Garros.
11: Oh là
5: il
11: là,
5: a 17h53.
11: C'est quel spectacle.
1: Est-ce que vous êtes capable de citer les joueurs qui sont des experts de la glissade?
11: Ben bien sûr, moi je vous les cite.
5: J'ai lu le papier.
11: Gaël Monfils.
5: Gaël Monfils.
1: Ah, il n'est pas dans les experts.
2: Tu nous parles d'être les baffles.
11: Djokovic, hein.
2: Rafael Nadal.
1: Ah non. Si, vous avez raison. Pardon, Gaël Monfils est signalé
11: oui,
1: aussi.
11: Quand même, hein.
1: Pas dans le titre, mais dans l'article, il y a Gaël Monfils.
11: Djokovic doit être dedans parce que lui, c'est un expert en tout.
5: Il y a Roger Aliassime.
1: Il y a Djokovic. Il y a
2: Rafael Nadal.
1: Alcaraz.
11: Ouais.
1: Sinner, le nouveau joueur
11: fort.
1: À la mode.
2: Il n'y a pas de fille.
1: Sviatek.
2: Thierry Champion. Il n'y a pas de fille.
11: Sviatek, c'est une fille, oui.
1: Sviatek et son des éléments, effectivement.
5: Henri Lecomte en soirée, quand il a picolé, il glisse.
2: Hein. Gérard Jugnot.
1: la dernière glissade d'Henri Lecomte sur un carton comme j'aime.
5: Voilà, c'est ça. Ah oui, il a glissé dans la pub, là. Ouais, ouais. Il a complètement glissé, là.
1: C'est
5: vraiment,
1: notre
5: là.
1: Consultant, on aime bien Riri. Mais c'est vrai que la glissade est devenue un élément du tennis moderne. Ouais. Et c'est une bonne réponse de Johan Rioux. Bah, il paraît que dans le temps, il y en avait quand même déjà hein, des joueurs bien qui sûr. Savaient glisser. Non, la différence, en fait, c'est qu'avant, les joueurs glissaient uniquement sur terre battue, c'est parce ça. Que c'était évidemment plus facile de glisser sur terre battue. Aujourd'hui, ils glissent sur du dur. C'est ça, en fait.
5: C'est terriblement exigeant pour les articulations.
11: Bah, non, ils adaptent les baskets. Hein. Ils adaptent avant, on ne glissait que sur la terre battue, et maintenant, de plus en plus, ça fait partie des stratégies des joueurs. J'essaie de vous compléter, Laurent. Hein, mais...
1: bah, autant faire du tennis sur patinoire, alors, effectivement.
5: Mais, ouais, mais ça, du coup, comme ils glissent...
11: Ça vous permettrait que vous gagnez enfin au tennis.
1: Oh, bah. Oh, il y a des joueurs belges bons au tennis.
11: On avait Justine Hénin, on avait Kim Clijsters.
2: Ils en ont eu, c'est vrai.
11: On en a eu.
12: Non, mais le problème, c'est s'ils ont des chaussures pour glisser, ils peuvent se casser la gueule plus facilement.
5: C'est pour ça, Gérard, que c'est très
12: sur
5: difficile.
12: Des points normaux.
5: Oui, c'est très difficile, il y a beaucoup de blessures.
11: Johan, c'est compliqué de vous entendre parler de tennis après votre prestation, si je puis me permettre.
5: Pour ça, on gagne jamais à Roland-Garros.
11: C'est bah, vous venez de montrer l'exemple. Hein.
5: C'est bon, ça, Guillaume.
1: Mais c'est vrai, la glissade, en tout cas, est devenue un élément du tennis moderne. Une question historique, si vous le voulez bien, maintenant. Question culturelle à la portée de toutes les grosses têtes pour Charles Barbier. Quel célèbre César avait pour devise « Ou César, ou rien ». D'ailleurs, un César qui est mort tombé dans une embuscade au cours d'un siège, il est mort à l'âge de 31 ans, ce César-là.
13: Ah, bah alors ça doit être il y a très très longtemps.
12: C'est pas Rému.
2: C'est avant Jésus-Christ.
1: Pardon.
12: C'est pas Rému.
1: Ah non, c'est pas dans César.
2: C'est avant Fanny. Jésus-Christ.
1: Non, c'est après Jésus-Christ.
13: Donc il est mort à 31 ans, ce qui veut dire qu'il était célèbre de naissance.
1: Alors il était d'une famille célèbre, c'est
13: voilà,
1: vrai.
13: Voilà,
1: bien sûr. Et c'est vrai qu'il...
2: Oui, mais enfin ça, c'est pour dire.
13: Vas-y, c'est une déduction intelligente.
11: Fallait y penser,
13: il n'y a pas que mon sac qui est plein, ma tête aussi.
2: Ah ouais, de Kleenex.
12: C'est Marignac.
2: Pour éponger quoi, on se demande. Hein.
5: C'est français ou pas?
1: Évidemment, il a joué sur l'ambiguïté de son prénom pour choisir cette devise.
5: Magnac.
1: Ou César, ou rien.
11: C'est une famille de brigands.
1: Qu'est-ce que vous appelez des brigands?
11: Ah, bah des durs à cuire, Laurent.
1: Ah, des durs à cuire, oui, ça oui.
2: Attendez, est-ce que
1: mais
2: c'est
1: pas
2: 18...
1: des brigands?
11: Des drogues, de la drogue.
5: C'est des braqueurs.
1: Non, non, non.
2: 20e siècle.
1: Oui. Ah non, 20e, non.
2: 18.
1: Non plus.
2: Plus bas.
11: 17.
2: 16.
1: 16e siècle.
11: 16, donc les années 1500.
1: On va dire effectivement à cheval entre le 15 et le 16e.
5: C'est des gars du 9-3 ?
13: Entre le 15 et le 16e siècle.
2: C'était des écuyers alors ?
1: Oui, siècle, oui. Un César célèbre dont la devise était ou César ou rien.
5: Un Italien ?
1: Un Italien.
13: C'était donc on l'appelait Cesare.
2: Cesare.
5: C'est un nom italien vraiment qui sonne vraiment.
1: Ah bah oui,
5: c'est ça. Lombardi, Lombardi.
7: Est-ce que c'est un Florentin, c'est un prénom,
1: c'est
7: un
1: Florentin, hein. Non, c'est pas.
2: Est-ce que c'est un Vénitien?
7: C'est des Génois.
1: Des chocolats, oui.
5: Conti, Conti.
1: Comment vous dites?
5: Conti. Conte.
1: Non, on est plutôt du côté de Florence.
13: Florence. Il est d'une famille de peintres.
1: Oh non, non, non, non, non.
13: Il est d'une famille de sculpteurs.
1: Non, non, non.
5: Est-ce que c'est Della quelque chose?
11: Marchand d'art, marchand d'art.
1: C'est une des familles italiennes.
13: Médicis. Oui, bah Borgia.

0: César Borgia. Bonne réponse de Caroline Diamant. C'est César Borgia qui avait pour devise ou César ou rien.
1: Yes.
2: À suivre.
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0: monsieur Junio, Valérie Mérès.
1: Là, j'ai eu peur quand vous avez dit « i » que...
2: Que je dise quoi ?
1: Idiote.
3: Ah, non. Oh, non.
0: Ingénue.
3: Alors ça, c'est vraiment lamentable. Comme non, première réflexion.
0: On est toujours trahi par ses vieux amis, hein, vous savez, Valérie.
3: Ah, bah, oui,
1: non, mais non, c'est pas ça, j'ai eu peur,
2: Vous ne l'avez pas dit, vous avez eu
0: cette... Ingénue. Jamais je ne dirais que...
3: Laurent pense pas que je suis idiote, hein, sinon je serais pas là.
2: Non, elle aurait pu croire hystérique, en revanche.
3: Oui, bah non, c'est un...
2: Ça progresse.
1: Elle aurait pu comprendre aussi à genoux.
0: Pas à genoux. Ah, vous l'avez connue à genoux, vous.
1: Je sais pas.
2: Non, elle peut plus maintenant.
3: Ça, elle a jamais été à genoux, hein. Oui.
2: Et elle parle d'elle à la troisième personne maintenant.
4: C'est pour ça qu'elle a pas fait carrière. En tout cas, Gérard, je suis content parce que, excuse-moi, Valérie, j'ai eu très très peur cet été. Tous les étés, je vous raconte ou pas?
5: Oui.
4: J'entends rien, je vous raconte ou pas?
5: Oui.
4: Ça va, calmez-vous. Je dois voir Gérard tous les étés parce que dans le Var, moi j'ai une maison que j'ai achetée avec votre argent et l'argent de Vincent Bolland.
2: Et les droits du livre.
6: Impressionnant.
4: Un château et Gérard aussi a un petit truc, un mobilhome, je sais pas, près d'un camping naturiste. Et cet été, on s'est pas vu et je l'appelais, il répondait pas. Alors j'ai flippé, j'ai regardé. Alors j'ai appelé les EHPAD, j'ai appelé les cliniques vétérinaires, j'ai vu la nécro de Var matin. Heureusement, tu n'y étais pas. J'ai eu peur, t'étais où Gérard cet été?
3: Eh ben, il travaillait, lui.
4: Oui.
0: Elle vous défend bien, l'idiote.
1: Pourriez dire un mot gentil à Mademoiselle Angoun, que alors, vous croisez, je crois, pour la première fois.
4: Alors oui, mais c'est marrant parce qu'elle ressemble à ma nounou qui est philippine.
2: Oh, merde.
4: Si, sauf qu'elle, Angoun, elle a des papiers depuis le temps, t'as dû gratter, j'imagine. Eh ben, bienvenue à toi, en tout cas.
0: Elle a la nationalité française.
6: On ne m'a jamais fait ça.
2: Non, mais c'est
6: toujours
2: normal.
6: La première fois.
4: Non, mais il faut de la diversité, c'est normal. C'est comme dans l'émission, il faut des hétéros, parfois.
0: Tiens, à propos d'hétéro, monsieur.
2: Oui, je suis
0: Beaugrand.
2: Là, oui, bien sûr. Je vois pas pourquoi vous riez.
0: Monsieur Beaugrand, je sais que vous connaissez par cœur le tube de l'été.
2: Ah, mais j'ai passé l'été avec Ariel Dombal.
0: Mais oui, parce qu'elle
2: a sorti le tube olympique absolument extraordinaire.
0: Et vous connaissez par cœur la chanson déjà.
3: Paris!

0: d'humour.
1: Ah oui, ah oui. Ah, mais c'est fabuleux.
0: Ça pourrait être un duo.
1: Attends, c'est pas...
2: Cette chanson est extraordinaire.
3: Mais alors, explique-moi, Ariel, quand tu chantes ça, oui, c'est une idée de toi ou c'est Paris qui te le demande?
2: Ah, non, bah, personne n'a demandé
4: non,
2: ça.
4: Non, c'est à Paris, mais personne ne lui demande.
0: Voilà, c'est un grand Paris.
1: Et pour les Paralympiques, ils t'ont rien demandé?
4: Elle était drôlement en avance.
1: Ouais, c'est ça. Ouais. J'aurais pu mettre les deux, la même chanson, ça marche aussi. Ah,

0: Vous marrez pas, c'est avec nos impôts quand même. Vous marrez pas trop, non, parce moi, que le coup ça, c'est avec nos impôts.
1: Moi, je donne tout gratuitement.
2: Mais ça rentre dans la tête, n'empêche.
1: Entre autres.
0: Ouais, comme toutes les chansons de merde.
1: Mais non, mais c'est formidable. Et alors, vous l'auriez vu dans son tuyau de douche, déguisé, quand elle a fait le concert à Paris. Elle avait une espèce de tunique qui ressemblait un peu à un tuyau, un flexible.
3: Mais c'était les cercles olympiques.
1: Ah, j'avais pas reconnu.
0: Les hula hoops. Non, mais c'était sublime.
1: Les hula hoops. C'est vrai qu'Ariel avait un peu de mal à se translater de gauche à droite, ah bah, mais c'était formidable.
2: Ariel a fait du hula hoop avec son alliance. Allez, une première citation pour monsieur Da Silva qui habite.
0: Oh là là, c'est un copain, ça. Qu'est-ce que faire, la plombée ou la maçon?
2: Je crois qu'on est la dernière émission avec des blagues éculées. Comme...
0: Ouais, c'est vrai que c'est honteux. Hein.
2: Enfin, franchement.
0: Ouais, mais ça, c'est pour ça qu'on est là.
2: C'est aussi à cause de vous, monsieur Toen.
0: Alors, comment il s'appelle?
2: Da Silva.
0: Oh là là là là là là.
1: Ça va finir à l'Arcom.
0: Ça doit être un boule d'or,
2: c'est une femme, Claudia Da Silva.
0: Oh là, bah là, ça fouille alors. Il faut faire un douvi là, parce que c'est là le trou qui fouille.
2: Non, écoutez, nos amis portugais ont été tranquilles pendant.
0: Vous avez des amis portugais, sérieux, vous?
2: Oui, oui.
0: Bah
2: oui.
0: Ouais,
4: moi, oui. Moi, oui.
2: J'adore le Portugal et ils le savent, bien mes sûr. Amis portugais.
0: Alors pourquoi ils viennent tous ici alors? Parce que c'est tellement génial. Pourquoi ils sont 25 millions dans le Val-de-Marne? Non, mais je suis fatigué aujourd'hui et je compte bien me taire.
2: Alors, pour madame Da Silva qui habite.
0: Oh là soit une fête. Qu'est-ce qu'elle fasse, Da Silva?
2: Vous n'imaginiez pas avant de venir ici en Grosse Tête.
4: Absolument pas.
2: La difficulté que j'avais à animer cette émission.
4: Oui, je vous comprends mieux maintenant.
2: Ah, vous voyez un peu quand vous me croisez.
1: C'est un asile.
4: Toute

0: Vous avez toute ma sympathie.
1: Ah, merci. Et réciproquement.
2: Non, mais attends, là, on se marre pas trop, mais après, on va passer tes chansons. T'inquiète pas.
3: Christophe,
2: t'inquiète pas, on va se marrer. T'inquiète pas,
3: Christophe, tu peux pas faire un mix, chanter ça en portugais.
4: Ah, c'est dur, ça.
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4: C'est compliqué.
2: Et ici les moulinons, il faut faire un petit douvis, sinon il n'y aura pas de crépi. Oh là là là. Bon, comment elle s'appelle cette dame qui va gagner 300 euros?
4: Claudia da Silva.
1: Comme da Silva.
2: Oh là là là.
4: Elle habite où?
2: Elle doit habiter Saint-Mandé, elle.
1: Montataire.
2: Montataire?
1: Oui, dans l'Oise.
2: D'accord.
1: Qui a dit partir, c'est mourir un peu, mais mourir, c'est partir beaucoup.
4: Ça, c'est rigolo.
6: Claudia.
4: Des proches.
1: Alors, c'est un des plus grands humoristes du début du siècle.
2: Ah, Nordel Hollandais.
1: Et même.
4: Francis Blanche.
1: Enfin, du début du siècle précédent, d'ailleurs.
2: Alphonse Allais.
1: Et c'est Alphonse Allais. Bonne réponse. Excellente réponse de Gérard Jugnot. Pour Léa Baudouin, maintenant, habite. Léa Baudouin habite Bertry, dans le Nord, qui a dit: quand on a l'intention de se suicider en se jetant du haut d'un immeuble, on a intérêt à choisir le plus élevé possible, de façon à avoir le temps de changer d'avis.
6: Alors, oui, ça pourrait être des proches.
1: Alors,
4: ça
1: non,
4: pourrait
6: non
4: pas
6: c'est
4: être
6: français,
4: Woody Allen.
6: C'est Woody Allen.
1: Non, c'est quelqu'un que vous avez connu d'ailleurs, Valérie Mérès, parce que.
2: René Coty.
1: Non, pas ça. Mais regardez comme ça fait rire Gérard.
4: Parce qu'il l'a connu aussi.
2: Et personne connaît René Coty. Mais moi non plus. Moi, je l'ai connu un peu parce que mon oncle s'appelait Coty.
1: Oui, alors, ah bon. Non, là, c'est quelqu'un avec qui elle n'a pas travaillé directement.
2: Mais
1: Valérie,
2: c'est Mike Brandt.
1: Mais elle le croisait dans l'émission de Michel Pollack. Droit de réponse, vous voyez.
4: Cavana.
6: Ah, bah Cavana.
1: François Cavana. Ah, ouais. Bonne réponse de Christophe Beaugrand. Pour Thibault Leroy, une dernière citation. Monsieur Leroy habite la chapelle de Guinchet, en Saône-et-Loire, qui a dit: le seul endroit où il n'y a aucun problème entre les Juifs et les Arabes, c'est l'hôpital américain de Neuilly.
2: C'est vrai, cela dit, c'est vrai.
1: Ça doit être un territoire à part.
4: Oh, moi, je vois bien Tim Seed dire ça.
1: Non, et écoutez, je vais vous dire, je l'ai écrite à la main, cette citation, parce que je l'ai entendue hier soir, ça m'a tellement fait rire. Oui. J'étais devant mon téléviseur quand j'ai...
4: Donc, c'est quelqu'un qui a fait cette blague-là, la télé.
2: C'est actuel.
1: C'est quelqu'un qui vit encore très bien, d'ailleurs.
2: Un humoriste. Rachida Dati.
1: Pas Rachida Dati. Alors, quelqu'un qui est très, très drôle.
4: Boujna.
0: Un humoriste, donc.
1: Humoriste, oui.
0: Qui a travaillé avec vous.
1: Qui a travaillé avec moi, en plus, c'est vrai. J'en suis très fier.
0: Jérémy Michalak.
1: Hier soir, son spectacle était retransmis sur TMC.
4: Ah, mais j'ai pas vu, merde.
6: Ah, bah, Florence Foresti.
1: Florence Foresti.
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1: Ah, une question historique pour Robert Jugnot, qui habite Granges-sur-Aube, dans la Marne.
8: Le Vénard.
1: Comment ça, le Vénard?
8: Ah non, mais je sais pas.
1: Vous voulez être batelier dans la Marne, monsieur de Kersauzon?
8: Non, rien, je veux rien, lâche-moi la grappe, putain de moine, c'est ton anniversaire, faites-la avec les autres bougies, tu me fous la paix, moi.
1: Mais non, justement, j'étais heureux d'être entouré d'amis, vous voyez. Mais
6: les autres quoi? Comment ils nous ont
8: fait? Tu peux pas savoir que je suis content de te voir.
1: Vous voyez.
8: Mais je commence à être lassé de t'entendre.
1: Vous êtes peut-être même mon plus vieil ami, ici, au fond, si je réalise avec Caroline Diamant, parce que Bernard, je ne le connais que depuis que je suis ici à RTL, Hélène in Paris, je la connais depuis 15 jours, Jean-Philippe Janssen depuis 5-6 ans.
6: Non, depuis décembre.
1: L'autre, je le connais toujours pas, là, c'est Moon.
6: Personne ne me connaît, moi.
1: Donc, oui, vous êtes mon plus vieil ami pour mon anniversaire. Mais... Ça me fait plaisir de vous voir là. Je suis même limite ému en vous regardant, Olivier.
8: Mais tu peux. Regarde-moi, parce que tu vas pas me voir avant un certain temps, parce que l'invité mystère vient de m'appeler, là.
1: Vous reprenez l'avion, en plus, aujourd'hui, vous repartez. Là.
8: Oh non. Ah oui, je travaille, moi, je suis pas un riche oisif.
1: Oh. Vous pouvez appeler Air Tahiti, qu'il le soigne bien.
3: Ah, bah, je vais laisser des consignes.
8: Non, leur parle
3: si,
8: pas, s'il te plaît.
3: Je vais laisser des consignes.
8: Ah, oui, vous le terminez.
3: Et pour être sûr qu'il est prêt.
8: J'ai besoin de
3: au sérieux, je vais dire que c'est mon petit ami. Je vais dire, mon petit ami reprend la vie aujourd'hui.
8: Personne ne te croit.
3: Ah ouais. Il est milliardaire discret, mais il est CO refoulé. Alors, fais attention à lui.
1: Dans ces cas-là, c'est quoi le service spécial quand vous appelez pour un camarade?
3: Oh, ben c'est des petites attentions, vous savez. C'est le petit verre de champagne, elle arrive tout de suite. C'est on lui demande si ça va bien. On s'en occupe un peu plus que les autres. Quand il y a une turbulence, on tombe dessus pour être sur ses genoux. Voilà, ça fait. C'est des petites attentions qui font plaisir aux gens.
8: Toujours comme ça.
1: Vous en êtes bien en retour, Olivier.
3: Ah, je demande à RTL Tinuit de faire bien attention à mon petit ami Olivier Kersauzon. Je vous remercie vivement de tout ce que vous pouvez faire pour lui.
9: Et puis ça dure 24 heures en plus.
3: Sachez qu'il adore qu'on le touche, merci.
1: Pour une fois, Tahiti Nuit portera bien son nom. Bon, moi j'ai une question historique, disais-je.
8: Ben, remets-la dans ta culotte.
1: Pour Monsieur Journiot, qui habite Granges-sur-Aube, elle nous emmène à Moscou, tiens.
10: C'est le temps.
1: On ne peut plus d'actualité, sauf qu'à l'époque, c'est nous.
8: Mais c'est peut-être la dernière émission de notre vie aujourd'hui. c'est vrai. Peut-être que là, on fait les cons, mais dès
1: c'est
8: qu'on
1: comme
8: va
1: ça
8: sortir,
1: tous les jours,
8: mourir.
1: Vous savez. Mais à l'époque, c'est Napoléon qui, évidemment, envahissait Moscou, qui faisait son entrée à Moscou. Si bien que le gouverneur de Moscou avait évidemment fait incendier les places fortes avant que l'ennemi arrive. C'est ce qu'on fait quand il y a une invasion, évidemment, pour que l'ennemi ne s'empare pas de certains points stratégiques. Eh bien, voilà, on met le feu à plusieurs édifices publics. Et c'est ce qu'avait fait le gouverneur de Russie de l'époque, qu'on connaît bien d'ailleurs, le gouverneur de Russie de l'époque, parce que c'était le père de... Le père de qui ?
9: De Tolstoï ?
1: Ah non, non.
10: De Mireille
1: non.
10: Mathieu.
9: Un écrivain.
1: Oh, de Mireille Mathieu, non. On est en 1812.
2: De Depardieu.
1: Depardieu, non.
10: De Chagall ?
1: Non. C'est la guerre de 1812.
2: C'est le père d'un romancier.
1: Un père d'un romancier. Non, vous connaissez même son nom, j'en suis sûr. Mais je vous demande même pas son nom, je vous demande le nom de
10: son fils.
1: De
10: son
1: pas
10: fils.
1: De son fils.
2: Ah, de son neveu.
1: Non.
10: Son pseudo.
9: De son père.
1: Non, mais je vous ai dit que c'était le père. Alors, c'est pas son fils.
10: De sa fille.
1: Ah, merci, dites donc.
2: C'est d'Ourakine.
1: Non.
10: Elle était quoi ? Danseuse ?
1: Danseuse, non.
2: Écrivaine.
1: Écrivaine, oui.
2: Oui.
10: Ah, donc écrivaine russe. On n'en connaît pas beaucoup.
1: Ah, j'ai pas dit qu'elle était russe.
3: Enfin. Ah, c'est comment qu'elle s'appelle ? Douchka, non ?
1: Comment
9: mais non,
1: ça, Douchka ?
9: C'était la chanteuse.
2: Ivan Rebrov.
1: Non, mais il y a un niveau culturel ici.
10: Attendez, elle est française ?
9: Elle était d'origine
10: elle était
9: russe.
10: Française.
1: Alors, d'origine russe, voilà. Mais française.
9: Et elle une comtesse ?
1: Une comtesse, oui.
8: Oui, je vois qui c'est.
1: Merci, monsieur.
2: La comtesse de Ségur.
1: Eh ben voilà, bonne réponse. Heureusement que vous êtes là, Bernard. Qui s'appelait
2: Chaliapine ou un nom comme
1: non.
2: ça, non, Doudrakine.
1: Non,
2: Doudrakine.
1: Mais non.
2: Bah, c'est un nom en pine.
1: Rostopchine.
2: Ah, bah voilà, c'est ce que
1: et
2: je
1: c'est son père, Fédor Rostopchine, qui gouvernait Moscou à cette époque, en 1812, et qui a commencé à faire brûler certains édifices dans la capitale russe. Et effectivement, sa fille, elle, on la connaît plus sous le nom de la comtesse de Ségur. Vous le saviez, monsieur de Kersauzon, pourquoi vous
8: me non, faites... j'ai dit la comtesse, c'est tout. Bah. Oh. On va pas uniquement couper cette ambiance délicieuse en faisant apparaître son savoir. Il faut être un peu délicat, non?
1: C'est vrai que monsieur de Kersauzon, c'est bien de répondre quand vous avez les réponses parce que ça permet d'économiser.
8: Ben, j'ai beaucoup répondu, mais je vais pas répondre tout le temps. Tu sais, on est un groupe.
1: Oui.
8: Assez disparate.
3: Et il est pas là.
8: Dans lequel chacun doit avoir sa chance.
3: Ouais, mais. Voilà. Oui, voilà, merci beaucoup.
1: Bah oui, mais enfin, quand
8: il y a même, faut qu'il y ait sa chance, ça
3: il est pas là pour combler toutes nos lacunes, vous savez.
8: Faut qu'après, quand il rentre dans l'eau, il se foute de lui. On va pas se foutre de toi, tu vas rentrer. Et bah, t'aurais des bouts de
3: réponse. Ouais, bah, tu vas faire bon vol sur Tahiti.
8: Non, mais il a pas tout dit. Il t'est tué, il t'a laissé pour lui.
1: Vous parlez russe, madame.
10: Hélène in Paris, quelques mots.
1: Oui, bah, je connais votre nom. Elle donne son nom à chaque fois, Hélène in Paris.
3: Mais c'est pas bête.
10: Non, bah, j'ai peur que vous disiez Hélène in Paris.
1: Oui, Hélène in Paris.
10: Hélène in Paris. Oui, je sais. Dobridin.
1: Dobridin.
10: Dobridin.
3: Ah, c'est un médicament.
1: Et chanter en russe, vous êtes capable?
10: Non.
1: Ah, c'est dommage.
10: Mais je vais apprendre,
3: Mais chante une chanson. Spasiba, spasiba. Niet.
10: Spasiba, bonjour. Niet. Katila.
1: Si jamais vous êtes qualifié pour représenter la France à l'Eurovision, ça se passera où le concours?
10: À Turin.
1: À Turin, en Italie. Ah, ben oui, c'est les Italiens cocaïnés qu'on gagnait. Oui, c'est pas mal.
10: Oui, c'est pas mal. Donc, j'irai à Turin. Donc, Laurent.
11: des cours en italien.
1: Non, ça, j'ai pas besoin d'apprendre l'italien. De toute façon, vous allez chanter en français.
11: Ah, évidemment, pour représenter la France, Cocorico.
1: Avec quelques mots en anglais, quand même.
11: Quelques mots, bien sûr.
1: Le refrain, évidemment.
11: Non, ouais. Ah non, le refrain,
10: j'ai... I love you dans ta phrase.
11: Non, j'ai juste dit I love you.
1: Ah oui.
11: Voilà.
10: Ça veut dire quoi, I love you?
11: I love you, je t'aime.
10: Ah, moi, c'est bien.
8: Ah, ça veut dire je t'aime.
9: Je sais pas.
10: Ah, ça fait des années que je me trompe, alors.
8: On apprend ça. I love you, c'est la version mielleuse de Bon Appétit, en fait.
1: Non, mais je suis sûr, monsieur de Kersauvon, que quand vous verrez Hélène avec son orchestre...
8: Non, mais attends, mais sans orchestre, j'adore déjà.
1: Ses plumes. Ah.
8: Le féministe que je suis est parfaitement ému par cette jeune femme.
1: Sa voix.
8: Délicieuse, cette espèce de flèche. Moi, vivante, argentine.

0: Moi, je crois que vous avez vos chances hein, sur les 12, Hélène.
1: Hein, bah, oui, je suis sûr.
2: Bah, je suis un peu une outsider.
0: Comment ça? C'est qui les favoris alors?
2: Non, je suis un peu une je suis un peu l'ovni de tous mes petits. Ils sont tous mignons, les candidats. Ce sont tous des jeunes qui ont beaucoup de talent.
0: Oui, mais justement.
3: J'ai un petit côté mère poule.
0: Voilà, vous.
2: Non, pas mère poule, mais je suis un peu l'ovni, quoi. C'est celle qu'on n'attend pas.
3: C'est
2: pourquoi
3: une belle
2: pas
3: chanson, ça.
2: Mais non, je veux montrer que tout est possible à tout âge et que.
0: Voilà. Monsieur de Kersauzon me réclame encore le refrain, si c'est possible.
4: Ah, mais oui, arrête, rien, putain, arrête de.
2: Ah, Olivier, oui ou non?
5: Oui, oui.
4: Ça fait énormément plaisir, voilà.
0: N'est-ce pas?
2: C'est une histoire d'amour entre nous. 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
0: C'est bien.
5: Ah, oui. Ouais. Ça va dans la tête en plus.
3: Ça va donner le moral aux EHPAD.
1: Ah oui.
0: Caroline, vous voterez pour Hélène?
1: Alors moi, je ne vote pas au...
2: À l'Eurovision?
1: À l'Eurovision.
3: Mais pas Siri, avec Siri, tu vas pouvoir voter.
1: Mais non, mais je ne vote pas d'une manière générale. Oh. Je soutiens le candidat une fois qu'il est décidé.
2: Bah, c'est trop tard. C'est trop tard, Caroline, il faut avant.
1: Oui, c'est vrai, mais là, peut-être je ferai un effort pour...
2: Ah, merci.
1: Et après, merci, je n'ai pas vu les autres candidats.
0: Ah, c'est vrai qu'il faudrait.
1: C'est vrai que Barbara Pravi avait aussi une très belle chanson.
2: Ah, mais c'était magnifique.
1: Donc les jurés ont bien fait leur travail.
2: C'était vraiment très beau.
0: Ce qu'on va faire pour faire plaisir à Olivier de Kersauzon, c'est
4: mais
0: qu'on
4: arrête
0: va...
4: de me mêler à tes conneries, là, putain.
0: C'est que d'ici au 5 mars, on va inviter les 11 autres.
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0: Ah, une question qui devrait permettre à Laurent Deutsch et à Hector Obalk de, on va dire, réunir leurs sciences à l'un et à l'autre pour trouver la réponse.
1: Et nous, on réunit quoi?
5: Réunit autour d'un verre, là.
0: Parce que c'est à la fois de l'histoire et de la peinture. En effet, c'est un peintre à qui François Ier a confié une somme d'argent.
8: Léonard de Vinci.
0: Non, pour qu'il lui achète des œuvres d'art. Et finalement, une fois rentré chez lui en Italie, il a retrouvé son épouse et puis avec l'argent, plutôt que de, on va dire, acheter des œuvres d'art pour François Ier, eh bien, il a dépensé tout l'argent pour se fabriquer, pour se faire construire une maison à Florence dans sa ville.
1: Bah,
0: de quel peintre s'agit-il?
8: Alors, ça doit être Michel-Ange.
0: Michel-Ange, non.
1: Titien. Le Caravage?
0: Le Caravage, non.
3: Titien.
0: Titien, non.
8: Raphaël?
0: Raphaël, non.
1: Grossien? Qui fait les tableaux de légumes, là?
0: Pardon.
1: C'est pas celui qui fait les tableaux de légumes?
0: Ah, Archibaldo?
1: Ouais,
0: Archibaldo.
1: Non.
3: C'est pas le même moment.
0: Qu'est-ce que vous dites?
3: C'est un siècle plus tard.
1: Oh, ça va, ça va.
5: Déjà, il dit un peintre. Nous, on est très fiers de lui.
9: Attends, il dit les légumes et on comprend.
8: Ouais. Corrache?
0: Comment vous dites?
8: Corrache?
0: Non.
5: Celui qui remettait les slibards?
8: Comment?
0: Ah, El Braghetto.
5: El Braghetto.
0: Non, non, non, non. Vous voulez que je vous donne quelques œuvres? Ça peut vous donner...
8: Véronèse.
5: Moi, ça m'aidera pas, mais ça aidera sûrement Hector et
0: il
5: Laurent.
0: Il a peint la Madone des Harpies.
8: Sarto.
0: Sarto, bonne réponse.
5: Je savais que ça l'aiderait.
0: Andrea.
3: Je vous explique très vite. Andrea del Sarto, c'est un peintre qu'on appelle maniériste. Ça veut dire quoi, maniériste? Ça veut dire qu'il vient après toute la Renaissance, où tout le monde sait tout faire et tout le monde sait très bien peindre. À ce moment-là, chaque artiste se distingue autrement que par un truc technique, mais par une manière. Et la manière de Sarto, elle est floue. Elle est floue 3 siècles avant les impressionnistes et elle est géniale. Voilà Sarto.
0: Ah bah écoutez, ça c'est bien résumé.
5: Moi j'adore ces chansons, hein.
0: Qu'est-ce que vous dites?
1: Les chansons de Sarto, je vous
5: oui, Michel Sarto.
0: C'est pas Michel Sarto, c'est Andrea del Sarto.
1: Pardon.
0: De son vrai nom, d'ailleurs, Andrea Daniolo di Francesco di Luca, ou Andrea Daniolo di Francesco di Luca di Paolo di Meglio Vanucci. Il avait un nom à rallonge,
1: mais, celui-là. On est d'accord, c'est un escroc, le mec.
0: Pourquoi?
1: Bah, il a pris de l'argent à François Ier pour, soi-disant, acheter des œuvres d'art, il s'est fait une maison.
0: Quand c'est flou, il y a un loup.
8: Hector, est-ce que vous allez au musée quasiment tous les jours pour parfaire votre connaissance?
3: Tous les mardis, parce que sinon, il y a trop de monde.
9: Tous les mardis. Le mardi, c'est fermé.
3: Justement c'est pour pas pour lui.
8: Vous ne vous mêlez
3: pas. J'ai passé 20 ans de ma vie 20 ans de ma vie, à passer tous les mardis au Louvre, au Musée d'Orsay, à Londres, à Chicago,
2: et je sais pas encore,
3: pour filmer les tableaux.
2: On vous ouvre
3: oui,
2: les musées?
3: Oui, parce que je suis un chercheur.
8: C'est là des
2: non, mais d'accord, vous cherchez des tableaux. Et c'est quand
3: il dit des détails. Oui, et donc, j'ai besoin d'aller dans tous ces musées-là. Et les images que je projette dans mon spectacle, eh ben, c'est pas des trucs que j'ai pris sur Internet.
2: M'engueulez pas!
3: C'est des choses que j'ai filmées avec amour, comprenez-moi. Quand vous filmez un tableau, vous avez toujours l'ombre du cadre à gauche, à droite. Du coup, on fait jamais une bonne photo. Et donc, je ne fais jamais de photos. Je ne fais que des détails et je les superpose les uns après les autres.
2: Mais c'est génial.
3: Mais ouais, mais c'est ça, ma vie. C'est ma passion, vous comprenez ou pas? Venez un jour.
2: Oh, ça va. Je sais que je ne suis pas Caroline. mais c'est quand même pas la peine de me parler comme ça.
3: Mais Caroline, jamais elle m'aura interpellé comme ça. C'est tout de suite. Il y a tout vu. Dès les premières secondes, j'ai senti que vous cherchiez la noise.
2: Mais vous m'avez demandé mon prénom, alors qu'on...
3: J'ai demandé gentiment, mais c'est quoi votre prénom? Vous l'avez mal pris.
2: Oui.
3: Mais qu'est-ce que j'ai dit comme prénom? Alors on peut plus demander à une femme parce que c'est une grosse tête. Pardon, c'est quoi votre prénom? Alors elle me prend mal. Mais c'est quand même dingue. Maman m'a dit, sois gentil avec tout le monde. J'ai dit, je vais être gentil d'abord avec Caroline. Et boum, je lui demande son prénom et boum, je me fais gauler.
8: Vous êtes un phénomène.
0: Je voudrais quand même préciser à Isabelle Mergault, parce que j'ai la chance, et j'espère, mais normalement, mon ami Franck Ferrand a vérifié tout ce que j'ai écrit. J'ai écrit une pièce sur la Joconde qui sortira en février prochain au Théâtre de l'Œuvre. Et sachez, en étudiant sur la Joconde, chère Isabelle, le mardi, justement, jour de fermeture du Louvre et des autres musées, il y a des tas de gens dans le Louvre, y compris d'autres peintres qui viennent faire des copies. Il y a pas foule, mais il y a quelques personnes.
2: Je ne le savais pas.
0: Et d'ailleurs, le jour où la Joconde a été volée, c'était un jour de fermeture du Louvre, puisque c'est quelqu'un qui venait travailler sur la Joconde pour la copier, pour en faire un autre tableau, une autre toile. Eh bien, c'est quelqu'un qui, venant pour ça, s'est aperçu que la Joconde avait disparu. C'était un jour de fermeture du Louvre, mais il n'empêche qu'il y avait quand même un peu de monde ce jour-là. Et vous, vous y allez tous les mardis, alors.
3: Oui,
0: vous pourrez m'emmener, parce que moi, justement, j'aimerais bien aller voir la Joconde, parce que depuis que j'ai écrit...
2: Alors toi, tu vas y aller.
0: Depuis que j'ai écrit cette pièce, j'y suis pas retourné.
2: Mais là, moi, je peux faire la queue.
1: Mais ça doit être génial. Hein.
3: Mais il n'y a pas que le Louvre, vous avez le Prado à Madrid,
2: oui.
3: Vous avez
2: la National Gallery
3: à Londres, vous avez à Francfort, vous avez à Berlin, vous avez de quoi faire. Et j'emmènerai en priorité Caroline.
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0: Pour les Parisiens, évidemment, tout va bien, ils connaissent l'avenue Montaigne. Est-ce que tout le monde en région connaît cette célèbre avenue de Paris, qui est une des plus chics, hein, quand
8: même? Il y a beaucoup de magasins de luxe.
0: Voilà, de la capitale, on va dire, c'est un peu comme...
11: Oui, puis c'est ce qu'on appelle aussi le carré or pour l'immobilier.
0: Voilà.
11: C'est l'immobilier qui est le plus cher à Paris.
0: On va dire c'est la remise d'Ariel Dombas, la
11: populaire. Voilà.
0: Oui, c'est ça. Mais en tout cas, avenue Montaigne, à une époque, il y avait un endroit assez incroyable où on pouvait voir Rigole Bosch, Rosalba, Céleste Mogador, Musquette, Frisette, Finette et Marionnette.
1: Oh, c'est des
8: drag queens.
0: Comment s'appelait cet
1: endroit? Non, pas à l'époque, c'était des prostituées.
8: C'est pas du tout lié à un dessin animé alors?
1: C'était un bordel, c'était une boîte.
8: On dirait un peu les noms des filles du Crazy Horse.
0: Alors c'est vrai que ça ressemble à ça, sauf que c'est pas le Crazy Horse qui lui se trouve avenue Georges V.
8: Oui, c'est pas loin, mais c'est un endroit aussi prestigieux.
11: Il n'existe plus, Laurent.
0: Alors ces femmes qui dansaient dans cet endroit,
8: c'était un cabaret.
0: C'est un endroit effectivement où ces femmes-là dansaient le cancan avec des culottes fendues qui faisaient perdre la tête au tout Paris. Ouais. Et elles s'appelaient Rigolboche, Rosalba, Céleste, Musquette, Frisette.
8: On dirait des vaches.
0: Oui, on se croirait dans le Gers.
8: Elle est Frisette.
0: Finette et Marionnette.
8: Il faut retourner au pré.
11: Et du coup, c'est quoi qu'il faut trouver alors?
0: Eh ben, le nom du lieu.
8: Mais alors, ça a disparu il y a longtemps, Laurent, ça a disparu il y a quelques années ou il y a quelques décennies?
0: Alors, écoutez, ça a été fondé en 1831. Ouais. Et ça a fermé en 1875.
8: Ah oui.
0: Et ça a été démoli en 1882. C'était entre le 49 et le 53 de l'avenue Montaigne.
12: Bah, c'est pas le 51.
0: Pardon?
12: C'est le 51, alors.
8: Entre le 49 et le 53, c'est le 51. Il a raison.
0: Non, mais.
2: Ah, est-ce que.
0: Ça allait, le 49.
8: Ah,
0: c'est comme Rioux. Au début, ça s'est allé sur trois numéros.
8: Il n'y en a plus que deux.
11: Voilà. Est-ce que ça s'appelait les Folies quelque chose?
0: Ah. Non. Mais non, c'est bizarre parce que je vous ai dit avenue Montaigne.
2: Oui.
0: Et je m'aperçois là que il me. Alors, oui, c'est ça. C'est actuel. Parce qu'en fait, avant, ça s'appelait la rue du Faubourg Saint-Honoré.
2: Et c'est
0: l'actuelle avenue Montaigne.
2: Il n'y avait pas la Goulue là-dedans.
0: Il y avait, dans la Goulue, c'était au Moulin Rouge. Souvenez-vous, vous y étiez.
2: Ouais.
8: Est-ce que c'était un endroit un peu mal famé ou pas du tout?
0: Non,
11: c'était un endroit gentil.
0: C'était un endroit gentil.
8: Un peu fripon.
0: C'est là où on dansait le cancan. Et c'est vrai.
12: Les culottes fortes.
11: Donc le nom est...
0: Vous voulez pas, monsieur Rioux?
8: Oui, j'ai envie de danser.
0: Mesdames et messieurs, voici le French Concon.
2: Voilà. Allez, vas-y.
5: Il essaye de prendre les gens pour danser.
0: Touchez pas.
5: Oh là là, les jeunes. Attention.
0: Aïe, aïe, aïe. Pardon, jeune homme, parce qu'il a choisi...
11: Et il a choisi un super beau mec. Avec ça, on va croire que t'es une fiancée, toi. Tu
8: vois, il y en a neuf qui ont dit non.
5: C'est vous, Nathalie du zoo de Beauval.
8: Bon, en tout cas, il a la cuisse agile. Hein, quand même.
0: Oui. Tout ça nous éloigne de 49, 51 et 53 avenue Montaigne. Enfin, à l'époque, c'était pas avenue Montaigne, ça s'appelait encore rue du Faubourg Saint-Honoré.
11: Est-ce qu'il y a un restaurant qui a eu le même nom que cet endroit?
0: Non, mais il y a quelqu'un qu'on connaît bien ici aux Grosses Têtes qui porte le même nom. Voyez-vous.
8: Ah, c'est pas le bal quelque chose?
0: Oui, monsieur.
8: Le bal?
11: Ah.
8: Du panier?
0: Du panier? Non.
8: Le bal? Est-ce que c'est le bal
0: Mabille?
8: Mabille.
0: Le bal Mabille. Bonne réponse.
8: Ah bah c'est sûr que toutes les danseuses avaient son gabarit, on comprend que ça est fermé quand même.
0: Le bal Mabille est cité dans de nombreux romans de la comédie humaine de Balzac. On retrouve souvent des choses qui se passent là-bas au bal Mabille. Et c'est effectivement un lieu du 19e siècle qui se trouvait rue du Faubourg Saint-Honoré avec un professeur de danse qui s'appelait Mabille Père. D'où le nom du lieu, le bal Mabille. Mais c'est surtout les danseuses qui faisaient parler d'elles. Mmh. Évidemment avec leurs culottes fendues, vous imaginez un peu.
8: On adore.
0: Heureusement, Rioux n'avait pas ça. Mais
8: non, parce que le premier rang aurait
13: été fendu. C'est quoi une clôture
8: fendue avec un trou.
0: Pas fondu, fendu.
12: Fendu. Moi, je t'en prêterai, j'en ai des culottes fendues.
8: Je sais pas si on peut appeler ça comme ça.
0: On appelle ça comment d'ailleurs? Des jogs, je sais pas.
12: Des jogs straps.
0: Des jogs straps.
8: C'est-à-dire, grosso modo, c'est un slip qui est ouvert à l'arrière.
12: C'est normal, tout le monde a ça.
8: En Corse, peut-être.
13: Nathalie n'en porte pas, je peux
12: le
13: dire.
12: Sinon,
0: je sais pas si on prend la culotte. On se prend la gueule.
12: Oui, ça va être de mode. Bah, sinon, comment tu vas au cabinet?
8: Bah, oui, tu peux le retirer. Bah, tu retires. Non, mais pardon, mais pour mettre ça, il faut quand même avoir un beau derrière. Hein.
12: Ah, oui, non, mais ça
0: bah, oui, les ballons de la. Et je peux vous dire que Musquette, Frisette, Finette, Marionnette, Rigolboche et Rosalba.
8: Ah, Rigolboche, surtout.
0: Elle, tout Paris venait les applaudir au fameux bal Mabille. Et en tout cas, c'est une très bonne réponse de Christophe Barbier. Bravo.
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0: Ah, aujourd'hui, il y a des questions originales, hein, je vous préviens. Il se trouve que c'était la semaine des mathématiques qui s'achève ce vendredi.
5: Ah oui, déjà.
0: Il s'agit pas
5: On n'a pas eu le temps de kiffer.
12: Ah oui.
0: Il s'agit...
5: Ça pouvait être toutes les...

0: Ouais, en plus, c'est quoi qu'on écrit là, c'est...
1: Que le même nombre.
0: Nombre, on écrit nombre.
2: C'est okay. Quel nombre?
0: Moi, j'écris nombre.
3: Tu mets,
0: déjà,
3: c'est
0: ça
3: une équation. Donc,
1: x.
3: Tu mets x plus x.
0: Ok, ça va.
4: Quel est le nombre auquel, quand on lui ajoute le même nombre.
0: Ok, nombre plus nombre.
4: Plus sa moitié.
2: Oh là là.
4: Plus son quart.
0: Attendez, plus demi-nombre.
3: Non, plus. Attendez, j'ai
1: plus son
3: équation.
1: Quart. Oui,
3: ouais.
1: Moi, je suis.
4: Plus son quart, plus 1. Donne 100.
0: Alors, est-ce que c'est un nombre un peu drôle comme racine carrée de 4 ou...
4: Non, écoutez, c'est forcément un nombre qui a
0: d'accord.
4: moins de 100.
0: Oui.
4: Vous comprenez, puisque...
0: ça fait 100 le total.
4: Vous ajoutez... voilà, le total, c'est 100. Bon, déjà, vous pouvez faire 100 moins 1, puisque...
2: Là, t'as fait 99.
0: Ah oui, et à partir de là, on voit ce qui reste, quoi. Excellent.
2: Ouais, c'est vrai, c'est
0: excellent, ouais. Ouais.
4: Vous voyez.
2: Eh ben, j'ai trouvé. Le train, il arrive à 40 km/h.
4: Non, écoutez, réfléchissez bien. Vous prenez un nombre.
3: Oui. Non, mais moi, je vous fais la truc, hein.
4: Vous le multipliez par 2. Mmh. Vous ajoutez la moitié de ce nombre. Mmh. Puis ensuite, le quart de ce nombre, et vous obtiendrez 100. Si vous faites avec des x, vous allez y arriver, hein.
3: Ben ouais.
2: Alors, j'étais en train de le faire, hein.
3: Je fais que ça avec des x.
5: Franchement, faire un atelier comme ça, ouais, ou quoi.
3: 100 moins 1, ça fait 99. 99 multiplié.
0: Moi, je me dis
2: j'ai dû me tromper de journée. Moi, je t'ai divisé par 2. J'ai dû me tromper de journée, je m'étais inscrit pour la poterie, moi.
0: Alors, dans le public, je vois beaucoup de gens qui ont les deux mains sur le front, là, ça veut dire qu'ils cherchent énormément.
4: Et alors, dans le public, il y a des gens qui l'ont sans avoir de papier et de stylo, je vous signale.
3: Oui, c'est pour ça.
5: Okay. Ils le savaient déjà.
0: Non, ça doit être un désavantage
1: c'est
0: de 33. Prendre...
4: Pardon
1: 33.
4: 33, non.
0: Non.
2: Ah, quel est con.
0: Elle l'a dit, avec un ton,
4: calculez,
0: mais...
4: 33 plus 33, ça fait combien?
2: 66.
4: 66. La moitié de 33, déjà, ça ne peut être qu'un nombre pair, parce que ça ne peut pas être... Vous comprenez ce que je veux dire.
1: Non,
4: si on y ajoute
0: oui,
4: la
0: moitié de 66.
6: Est-ce que c'est un niveau qui est très faible? Est-ce que c'est un niveau de primaire, par exemple? La question que vous posez, est-ce que normalement des enfants de
4: c'est
6: primaire
4: 36. Peuvent trouver... Oh, c'est un niveau, on va dire, de 2-3 ans. Oui.
0: Alors, est-ce que c'est
1: 25?
4: Pardon?
3: 25.
4: Alors faites le calcul. 25 plus 25.
3: Ça fait 50.
4: 50. Et la moitié de 25, c'est un nombre pair, 25.
3: Non, ben voilà. C'est 17,50.
2: C'est 36.
3: Ah non, c'est non.
4: Pardon?
2: C'est 36.
4: Excellente réponse de Jean-Philippe Janssen.
1: Attends, j'étais pas loin, j'étais pas loin. Oh, j'avais écrit. Attends, j'étais pas loin, 33 et 36.
2: Eh oui, mais pas loin, c'est pas
5: c'est,
2: le cas.
5: C'est une des meilleures questions que j'ai connues au grosses têtes.
2: C'est une des meilleures réponses de Jean-Philippe.
0: D'où sort la réponse?
4: 36.
0: C'est
3: il se l'est fait souffler.
4: 36 plus 36, plus 18, la moitié de 36, plus 9, un quart de 36, plus 1, ça fait 100 au total. Oh, comment vous avez trouvé, monsieur Jean?
2: D'où l'expression, tous les 36 du mois.
4: Pardon?
1: Il a trouvé grâce à moi, j'ai dit 33, on n'était pas loin, il a dit 36 au pif.
2: Et ça va ou quoi?
1: Bah, oui.
2: Ça s'accorde le mérite de ma réponse, ce connard. Hein. J'ai réfléchi tout simplement. Des fois, tu vois pas que je disais rien, je ne faisais plus de bêtises.
1: Non, mais il n'y a rien sur ta feuille.
0: Ouais, là, Laurent, on t'a pas trop vu chercher. Il y a eu usurpation de réponse, Laurent. Je pense que le point n'est pas donné à Jean-Philippe.
4: J'ai d'ailleurs un plus amusant, si vous voulez, puisque c'est la semaine.
2: Ah, ben c'est sûr que ça, c'était rigolo. Hein.
0: Ça va être dur, mais.
2: Qu'est-ce qu'on t'amuse aujourd'hui?
3: Moi, j'adore. J'adore les maths.
4: Bah, ça change un peu que les questions habituelles.
2: Mais c'est quand la pâte à modeler?
0: Oui, mais nous, on peut pas trop poser de questions.
4: Sur votre gueule, la pâte à modeler. Alors là, écoutez, c'est même pas mathématique, c'est plutôt amusant, vous voyez, puisque je vais vous demander quelle ville, si on les additionne.
2: Oh non, mais c'est pas vrai. Hein.
3: Ah bah ça va être 3, la ville de 3.
6: 3 plus 7, ville... non.
0: Ah, t'habites à combien de kilomètres de Tours?
6: 3 plus 7 plus comme 1.
2: Ça dans le nord, il y a un village qui s'appelle Bavé, on disait t'habites à Bavé.
0: Eh, t'habites à Comté.
3: Je connais pas ce village.
4: T'habites Fresnes dans la descente.
1: Ah, je ne connaissais pas.
0: Ah ouais, mais non plus, original. Super.
2: T'habites Fresnes.
3: Ah, vous voyez, on en a découvre toujours des nouvelles.
0: Et il y a t'habites à Bondy. C'est bien.
3: Excusez-moi. Ouais,
0: c'est la classique. C'est la classique.
3: T'habites à Milan?
5: T'habites à Fleury?
4: T'habites à combien de kilomètres de Tours?
0: T'habites à Milan? Celle-là, elle est plus complexe, c'est pour ça qu'elle est meilleure.
1: Je comprends pas.
2: Et l'autre, la littéraire, tu m'étonnes qu'elle comprend pas.
0: T'habites à combien de kilomètres
3: de Tours? Qu'elle comprend pas, c'est qu'elle les a inventées. Arrête.
4: Quelles sont les quatre villes françaises qui, non pas si vous les additionnez, parce que ce serait vous induire en erreur.
2: Ah,
4: comme
2: encore.
4: Comme qu'on dit. Non, quelles sont les quatre villes françaises qui, si vous les alignez, font un total de 20?
5: Ça commence là, si on les aligne.
0: Ça doit être...
2: Il faut les aligner. Et bah, tout.

0: Déjà, il faut que ça.
1: C'est une pas suite les additionner, il faut les aligner. Ah,
0: mais il faut les additionner.
2: Non, justement, pas les additionner.
1: Où
2: si, ah, mais... bah, les aligner où
1: c'est style 7, 103, le côté.
3: Ah, donc, oui, excellent. Est-ce qu'il y a forcément 3 et 7?
2: Oui, ça déjà, c'est
4: bah,
2: pas
4: oui.
2: Mal.
4: Bah, ça... Ok, donc 3, on en 7. A 2.
1: Bah, et c'est moins 1. La troisième ville, c'est moins 1.
2: Ah bah, c'est
1: 3 fois 7, moins 1.
2: Alors, 3 fois 7, vous avez le début.
1: Voilà, alors 3 fois 7.
4: Dans l'un.
2: Non.
1: Moins l'un. 3 fois 7, ça fait 21, on veut 20.
4: 3 fois 7,
1: dans le 20.
2: Mais quand même, c'est évident, vous avez 3 fois 7.
1: Et 3 oui, fois 21, 7.
2: Quelle est la quatrième ville qu'il faut mettre derrière pour avoir 20?
4: Melun.
2: Mais non.
1: Il n'y a pas une ville qui s'appelle moins 1.
2: Non.
3: À mon avis, attends, le résultat, c'est 21? 3, non, c'est 20.
4: Non, c'est 20.
1: 3 fois 7. 101.
2: Pardon?
4: Ça doit être une blague humoristique, je pense. Faites appel à votre sens de l'humour.
1: Autun.
2: Bon, oui, Autun!
1: Mais c'est une ville du Nord! On connaît pas, nous!
2: Eh oui!
5: Non, mais Jean-Phi, c'est quand même le meilleur.
4: Ouais, ouais. C'est le mathématicien de la bande.
5: C'est le meilleur en question débile.
4: Ah ouais, attends, mais bravo, Jean-Phi.
5: Question littérature, depuis 4 ans, le mec, il trouve jamais rien. Il y a pas de question débile.
1: La semaine des mathématiques, c'est pour moi! La semaine des mathématiques, tu dis!
4: C'est suffocant. Et puis avec humilité, il fait. Non, mais c'est vrai, il est pas du tout.
1: Je suis resté toute simple, tu sais.
4: Eh oui!
2: 3 fois 7, Autun, voilà les 4 villes. Qui, si vous les alignez, font 20. Bonne réponse de Jean-Pierre Janssen.
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2: Notez les lettres. Y-O-N-D-R.
3: Y-O, attendez, Y-O.
2: N-D-R. C'est une question pour Odile Davier.
3: Yondre.
2: Voilà, qui habite Lambersart.
5: Oui, il sait écrire. Ouais, bravo, mes amis.
2: Mme Davier espère un chèque RTL. Et pourquoi retrouve-t-on dans la presse depuis le 31 décembre ces 5 lettres Y-O-N-D-R, qui sont 5 lettres d'une société américaine fondée il y a maintenant 10 ans par Graham Dugoni.
4: C'est des vêtements sportifs
2: de... Des vêtements sportifs, non. Le siège social est à San Francisco.
9: Une société de déménagement?
2: Non, non, Isabelle, je vous ai bien entendu, mais non.
3: Est-ce qu'ils sont implantés partout dans le monde?
2: Et attention, si vous avez bien écouté ma question, car il y a toujours des indices dans mes questions.
3: Redites-la.
2: J'ai dit pourquoi, depuis le 31 décembre, parle-t-on beaucoup dans la presse de la société YONDR?
9: Ah, parce que c'est une société qui organise des dry januari.
3: Ah, est-ce que ça serait une société qui étudie les comportements des gens par rapport à leur téléphone, aux réseaux sociaux, et ça serait en rapport avec le fait qu'il y ait un million de personnes qui filmaient en même temps le feu d'artifice au-dessus de leur
2: banquier. C'est une excellente remarque de M. Ferrari.
4: Excellent. Dès que c'est Ferrari, c'est excellent.
3: J'ai pas de point avec une remarque.
4: Non, ce n'est pas ça.
2: Parce que effectivement, c'est à cause du fait qu'on a vu tous cette photo sur les Champs-Élysées de tous ces Parisiens, ou en tout cas touristes et Parisiens qui étaient là.
1: C'était terrible.
2: Pour effectivement marquer le coup des 12 coups de minuit pour passer de 2023 à 2024. Et tout le monde était en train de filmer avec son téléphone portable au lieu de regarder. Après, on en parlera, mais il se trouve qu'à cette occasion, effectivement, on reparle d'une société qui s'appelle la société YONDR. Ah,
3: c'est une société qui font les feux d'artifice?
2: Non. D'ailleurs, certains psychologues disent que ça n'est pas si grave qu'on fasse ça, parce que ce qu'on peut reprocher à quelqu'un, c'est de regarder son téléphone quand il se passe quelque chose d'intéressant, et au lieu de regarder, effectivement, ils regardent leur téléphone, alors que là, au fond...
1: Non, ils regardent ce qu'ils doivent regarder à travers du téléphone. Ils ne regardaient pas son téléphone. Le jour de...
2: C'est ce que je suis en train de dire.
9: Non.
2: Si, justement, vous m'avez pas laissé terminer, mais c'est ce que je suis en train de dire. Je veux dire...
9: Ah, vous voyez ce que ça veut dire? Vous voyez comme c'est frustrant qu'on laisse pas terminer.
2: Je suis en train de vous dire que ce qui est grave, c'est quand on regarde son téléphone alors qu'il se passe autre chose qu'on ne regarde pas, alors que là, et là, c'est la deuxième partie que j'allais vous dire, là, le 31 décembre dernier, on peut pas reprocher aux gens de ne pas regarder. Ils filmaient en même temps qu'ils regardaient. Oui. Au moins, ils regardaient. Parce que c'est vrai qu'il y a une maladie aujourd'hui qui consiste à regarder son téléphone au lieu de regarder un spectacle, par exemple, ou au lieu de, je sais pas...
3: De parler à son voisin.
2: Voilà, au lieu de parler à son voisin, ou au lieu même de regarder le film qui passe à la télé. Ou...
9: Dans votre explication, grâce à ça, on peut trouver... Ouais. Là, vous avez parlé pendant 10 minutes.
4: Bon, ça y est, je sais.
9: Deux secondes. Oh merde, laissez-moi.
4: Je te jure, je sais.
9: Là, maintenant, ça suffit.
4: Je sais.
9: Laurent Riquet.
2: Oui, Isabelle Mergaux.
9: Vous avez parlé.
3: Oh là là. C'est vraiment la fin.
0: Oh les graillons.
10: C'est pas bon, le couloir de la mort.
2: Comment il s'appelle, la dame au camélia?
10: La dame, la veuve Clicquot. Ils sont pas bons, les 100 derniers mètres. Ils donnent pas envie d'être franchis.
2: C'est la dame au gros glavio.
9: Vous avez parlé pendant 10 minutes. Est-ce que ça va nous aider, ce que vous nous avez raconté?
10: Je sais, c'est une société qui permet aux gens de se désintoxiquer des téléphones portables.
2: Non, mais c'est une société dont on a déjà parlé à plusieurs reprises, parce que certains de vos confrères utilisent cette société.
11: Pour mesurer le temps d'écran et limiter le temps d'écran.
9: Coupe le téléphone. En fait, je veux dire, on n'a plus de rien, on peut plus. Il coupe le réseau. C'est une société qui coupe le réseau.
10: Qui limite l'accès au téléphone.
2: Alors, qui limite l'accès au téléphone,
10: alors,
2: oui.
10: Alors oui, bah, c'est bon, c'est la bonne réponse. Pourquoi quand c'est Jérémy qui dit une connerie, c'est brillant? Et moi, quand j'ai la bonne réponse, c'est même pas la bonne réponse.
3: On dirait le Muppet Show, on dirait un truc qui s'agite comme ça avec des bouts de mots. Une grosse tignasse qui bouge dans tous les...
9: Mais c'est moi qui l'ai dit.
10: Mais c'est moi qui l'ai dit.
9: Non,
10: c'est moi.
3: Allez, Isabelle, refais le petit marteau, fais-nous rigoler.
9: C'est moi qui ai dit que ça coupait le réseau.
10: J'ai dit que ça limitait le temps, j'ai trouvé la bonne réponse.
0: Il coupe les pubs.
9: Eh ben, oh putain, si on me laissait aller jusqu'au bout de ma pensée, j'y serais arrivé au temps.
2: Mais qu'est-ce qu'ils ont inventé, Yonder? YONDER.
10: L'euthanasie.
9: Eh ben... Attends, c'est...
2: Ahmed Silla, par exemple.
10: Oui.
9: Ahmed Silla
2: ou Florence Foresti, on fait appel à cette société.
11: Ah oui, c'est pour séquestrer le téléphone à l'entrée des salles de spectacle.
2: Bonne réponse de Christophe Barbier.
10: Pardon, j'étais pas loin.
9: Oh là là, et moi J'étais hyper loin, peut-être.
2: Ils ont effectivement inventé des housses disponibles en trois tailles différentes avec un loquet automatique dans lequel l'utilisateur place son téléphone à l'entrée du spectacle. Mais il le garde, son téléphone, avec lui, sauf qu'il ne peut pas l'utiliser, vous voyez. Et l'appareil va d'un seul coup passer effectivement dans une zone verrouillée et la housse se déverrouillera quand il sortira de la salle pour retrouver l'usage de son appareil. Le spectateur doit sortir du périmètre pour que sa housse se débloque. Et la société en question, américaine, s'appelle Yonder. C'est né en 2014. Et effectivement, des artistes, des chanteurs, des humoristes, et même Madonna, par exemple, récemment, a fait appel à cette société pour que leur concert ne soit pas envahi par les téléphones portables. Évidemment, on n'a pas pu faire ça sur les Champs-Élysées le 31 décembre dernier. Mais au fond, ça dérangeait personne, là, pour le coup, que chacun ait son petit téléphone pour filmer. À partir du moment où on regarde à travers son téléphone,
10: au moins on voit ce qui se passe.
2: Voilà.
3: Les chanteurs, c'est plus compliqué. Parce que nous, les humoristes, on peut quand même vanner les gens. Enfin, on a un rapport direct avec les gens. Ils osent moins utiliser leur téléphone. Mais les chanteurs, c'est vrai qu'ils sont en train de chanter. Ils peuvent pas arrêter la chanson pour dire au mec d'arrêter de filmer. Donc, dans les salles de concert, c'est insupportable.
0: Mes spectateurs ont des téléphones à cadran. Donc, ça pose pas de problème.
2: Yonder, c'est cette société, en tout cas, qui permet effectivement de bloquer les téléphones des spectateurs pendant un spectacle.
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2: C'est une question cinéma contemporain, puisque vous avez sûrement lu l'interview de Françoise Fabian, grande actrice. Oui. Françoise Fabian qui assume ses 88 ans, d'autant plus dans le film...
10: Elle est sublime.
2: Le film qui sort demain, qui s'appelle Rose, où elle joue une grand-mère aimée dans une grande famille juive tunisienne qui va voir son mari décédé, mais qui va quand même réussir à retomber amoureuse.
9: Eh oui. Eh oui. La preuve.
2: N'allez pas, voir le film, ça donne parfois de faux espoirs, le cinéma, vous savez. Mais évidemment, à l'occasion de la sortie de ce film, je me suis intéressé à la carrière de Françoise Fabian. Et dans sa filmographie, on trouve un rôle qu'elle a joué en 1977, le rôle de Fernande Grudet. Mais de qui s'agit-il ?
9: La nuit chez Maud.
2: Ah bah non, La nuit chez Maud, c'est Maud.
4: La bonne année ? La bonne année ?
2: La bonne année, non.
14: La nuit chez Fernande, du coup.
2: Ah non.
3: C'est pas la...
4: Je pense à Fernande.
2: C'est, non.
3: C'est pas la dernière...
2: Mais on se rapproche.
3: C'est pas la dernière épouse de Picasso.
2: Non, elle joue...
4: Ah oui, c'est pas le western avec Johnny Hallyday.
2: Non plus, non. Non, c'est un personnage qui a existé, elle interprète à l'écran, quelqu'un qui a réellement existé et qui s'appelait Fernande Grudet.
3: Kiki de Montparnasse.
2: Ah non.
4: Elle était chaude de la pince.
14: C'était pas un lien avec l'avortement, non ?
2: L'avortement, non.
9: Comment ça, la pince ?
3: Elle a vécu quand, Fernande Grudet ?
2: Qu'est-ce que vous appelez chaude de la
4: pince ? Légère de la cuisse.
2: Ouais. Alors, elle, on peut pas dire spécialement, sûrement aussi au départ.
14: Madame Claude.
2: Bonne réponse de Gérard Jugnot et François-Xavier de Maison. Vous auriez aimé travailler pour Mme Claude, Daniel.
9: Bah, elle me l'a pas proposé. Tout le monde aurait aimé.
2: Comment ça, tout le monde aurait aimé?
9: Elle voulait des femmes cultivées, belles. Oui, moi. Elle n'a pas voulu. Moi, elle n'a pas voulu de moi.
4: Il y avait des clients.
9: Attends, il y a des riches, les meufs. Ouais. J'ai beaucoup de regrets par rapport à ma carrière. J'ai pas touché pour réussir.
2: Au lieu de vous prostituer pour Ariel, vous auriez préféré le faire pour Madame Claude.
9: Mais c'était pas une prostitution pour Ariel, c'était beaucoup moins payé que les. Pourquoi Ariel Dombal est là-dedans?
2: Non, la lessive.
15: Elle a fait des infos.
14: C'est un monde à part.
15: Commercial. Ah,
9: j'ai pensé un truc cette nuit. Je me suis dit, et si par hasard on ne mourait pas, et que l'esprit donc s'échappe et se mette dans quelqu'un.
3: Ça s'appelle la
9: Non, l'esprit se mette dans quelqu'un. Mais toi, je pense que il y avait déjà quelqu'un là où tu t'es mis. Et du coup, c'est le bordel.
14: Il y a une coloc.
9: Mais c'est vrai que j'ai beaucoup de choses en même temps dans le cerveau, mais ça ne sort que par un petit trou, ma bouche.
15: Ah oui.
9: C'est un gros trou.
14: Parce que ailleurs, c'est autre chose. Hein.
2: Ah bah une question chanson qui va vous plaire, puisque c'est une chanson d'Anne Sylvestre.
9: Votre ami.
2: C'est pas mon ami, pourquoi vous dites ça?
9: Ah, je pensais que vous aviez une dévotion pour Anne Sylvestre.
2: Mais pas du tout, justement.
9: En pleurant quand vous entendez Neuneu et que vous buvez, il y a toujours un fond sonore d'Anne Sylvestre.
15: Oh là, la vie de Laurent Ruquier.
2: Je ne voudrais pas un jour passer devant un tribunal parce que les témoignages des gens qui vous entourent, c'est terrible.
14: Mais qui va faire le biopic?
2: J'ai jamais eu un disque d'Anne Sylvestre chez moi.
9: Vous l'avez beaucoup chanté.
2: Non plus. Je crois même que j'ai dû connaître Anne Sylvestre une fois que je suis arrivé à Paris. Quand
9: on vivait ensemble, vous chantiez du Anne Sylvestre.
15: Vous avez vécu ensemble ?
2: Mais non.
15: Oh là là, mais on nous dit rien.
9: Bon, Laurent, enchaîné. Anne Sylvestre.
15: Alors.
2: Dites que c'est pas moi qui m'interromps. Alors, Anne Sylvestre.
14: Oui,
2: en 1973.
14: L'année de ma naissance. Donc.
2: A sorti une chanson qui devrait vous plaire, monsieur François-Xavier de Maison.
3: J'aime le pinard.
2: Quel est le titre de cette chanson qu'elle avait écrite dans un espoir bien précis?
15: Jolie bouteille, c'était...
2: Ah, ça, c'est Jolie bouteille, c'est Grimmel White. Voilà.
15: C'est pour ça que c'était elle qui l'avait écrite.
2: Non.
9: Boire un petit coup, c'est agréable.
14: Qu'est-ce qu'elle
9: a? Boire un petit coup.
15: Oula, non. Daniel, arrête pas tout de suite, ma chérie.
9: C'est ça un coup.
15: Oui, non, mais on va arrêter là.
9: Oh, t'es dégueulasse.
14: Moi, Anne Sylvestre, je me souviens la chanson du petit veau. C'est un veau, un petit veau qui voulait faire du bateau. Mais le bateau, ça n'est pas fait pour les veaux. Il a fallu que la vache se fâche. Non, mon veau, mon petit veau, tu ne feras pas de bateau.
2: Ah, ça, c'est bien.
15: Incroyable.
9: Et en plus, c'est le rythme.
2: Vous voyez, c'est lui qui écoutait Anne Sylvestre.
15: Bah oui.
14: Ah bah oui, moi j'écoutais Anne Sylvestre.
9: Tu avais le rythme.
2: Mais il faut le dire, sûrement dans son répertoire.
9: J'ai une maison pleine de fenêtres.
2: Non.
9: Ça aurait pu être lui.
2: Alors je vais vous aider, elle était bourguignonne, Anne Sylvestre.
4: Ah. Donc c'est sur le pinard.
2: Eh oui, c'est sur le pinard.
15: Bah, j'ai dit jolie bouteille.
4: Les copains m'appellent...
2: Alors,
15: mon
2: quelle chanson
15: m'appelle Cirrose.
2: Ça, c'est Annie Cordy, non?
16: Non, non. C'est la ligne. C'est très bien écrit, ça.
17: Oh, Torboyau.
2: Ça, c'est Pierre Perret.
15: Ça s'appelle Brune.
16: J'aime la vigne.
2: J'aime la vigne, non.
17: Car le bon vin de Saint-Émilion, ça vous donne un cœur de lion. 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
2: Ah ben, vous avez dû en avoir.
17: Est-ce que c'est une chanson qui aurait été écrite par Pierre

0: Perret.
1: Non, puisqu'elle a été écrite par Anne Sylvestre.
2: Elle était auteur-compositeur.
3: C'est une chanson sans musique.
1: Allez, on va l'écouter un peu.
3: Ah oui, allez.
1: Ah bah oui, mais pas. Bah,
4: attends, il faut d'abord la réponse.
1: C'est un nom, écoutez, c'est un nom de vin, je peux pas vous aider plus.
4: Saint-Amour.
3: Saint-Amour.
1: Saint-Émilion.
5: Saint-Estèphle.
1: Saint-Estèphle.
3: C'est dans quelle région de Pinard ?
4: Gamay.
1: Je vous ai dit qu'elle était bourguignonne, Anne-Sylvestre.
3: Chablis. Volnay.
1: Non.
2: Ah non, Mercurel.
5: Sauternes.
6: Jean-Bertin.
1: Non.
5: Meursault.
1: Et elle avait écrit. Elle avait écrit cette chanson dans l'espoir d'obtenir une bouteille de ce vin.
3: Ah oui, oui, le vin
6: Chambertin. La Romanée Conti.
1: Romanée Conti, bonne réponse de François-Xavier de Maison.
4: Un vrai spécialiste. Hein.
1: Qui décidément est divin.
4: Ouais, ouais.
1: Et oh, oui, la Romanée Conti.

0: Voilà la célèbre chanson pour enfants, comme dirait alors, Christine Bravo.
1: Vous, c'est Cruella, moi, c'est la Roma des Conti, je suis bouleversé.
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0: Qu'est-ce qu'on appelle Marine One dans la presse aujourd'hui?
4: Marine One?
5: Ah, c'est comme Air Force One?
6: Marine Le Pen?
0: Ah non, c'est pas Mme Le Pen.
5: C'est comme Air Force One, Laurent?
0: Oui.
7: C'est
5: Bardella?
0: Marine One, ce serait le surnom de Bardella.
7: Un bâtiment de guerre?
0: Un bâtiment de guerre, pas forcément de guerre, mais c'est
5: un voilier.
6: C'est un bateau, c'est un bateau.
0: C'est pas un bateau, Marine One.
7: Un sous-marin?
0: Non, non plus.
5: C'est une arme?
0: D'abord, il appartient à qui, Marine One?
5: À Trump.
0: À Trump. Bravo, Michel, à Trump. Alors, c'est quoi?
8: Marine One, c'est pas le robot en forme de chien?
0: Ah non, non plus.
5: Les nouvelles tâches?
6: Un club de golf?
0: Je sais pas ce qu'il a fumé aujourd'hui, le petit.
8: Mais non! Mais il met des robots en forme de chien qui parcourent la Maison Blanche.
7: Un objet volant?
6: Un golf?
0: Un golf, non.
7: Un objet volant?
0: Ah oui, ça vole, ça, pour voler.
8: C'est un drone?
1: Un satellite?
6: C'est un hélicoptère.
1: L'hélicoptère
6: qui part de la Maison Blanche et qui emmène le président.
0: Excellente réponse de Bernard Mabille. C'est l'hélicoptère présidentiel, Marine One.
6: Il n'avait pas de nom avant?
0: Bah non, mais je l'ai découvert ce week-end. Marine One, c'est le nom de l'hélicoptère présidentiel qui conduit effectivement Donald Trump en week-end, chaque week-end, pour Palm Beach. C'est bien Palm Beach?
7: Ouais, Palm Beach.
0: Vous êtes allé voir Palm Beach?
7: Oui.
0: C'est où Palm Beach?
7: Palm Beach, c'est pas du tout dans ce coin-là, c'est plutôt du côté de, à côté de Miami.
0: Pourquoi vous dites c'est pas dans ce coin-là? On n'a pas parlé d'un coin précisément.
7: Mais si, de la Maison Blanche. Bah, je pensais que c'était à côté de la Maison Blanche. L'hélicoptère, c'est quand même un long trajet. L'hélicoptère, ça a pas une très grande capacité.
6: Ah, si, celui-là, si. Il est énorme.
7: Oui, mais enfin, l'hélicoptère, généralement, on prend pas l'hélicoptère pour. On prend le jet, il prend un avion pour
1: toi par exemple.
7: Voilà, c'est pas possible. Moi, je suis pour la France.
0: Dites-nous si vous avez un jet. Écoutez, on n'a pas toujours des très riches ici, à part moi.
5: Non, il a. Mais attends, pourquoi? Parce qu'il est peut-être thune, lui.
7: Pas du tout.
5: Il a un jet 27. Il est
7: voilà,
5: bien.
7: Exactement.
0: Vous avez un jet ou pas un jet, Richard?
7: Non, j'en ai plus.
0: Ah bon,
8: j'en ai.
0: Mais il y a une justice.
1: C'est pas grave. Et t'as plus de jet, donc c'est par rapport à l'écologie ou par rapport à l'argent?
7: C'est par rapport à l'écologie, bien évidemment.
1: Ah ouais.
7: C'est le bilan carbone.
0: Vous avez eu un jet, vous, Bernard, dans vos belles années?
8: Non, ben, il s'envole pas.
6: J'ai eu un ULM.
7: Ultra léger motorisé.
8: Non, ultra lourd motorisé.
1: Moi, j'ai déjà monté dans des jets.
0: Ah bah, on vous demande pas si vous êtes déjà monté dans un jet, on vous demande si vous en avez un, Titoff.
1: Bah non.
8: Il en a bu.
0: Allez, dans quel jet vous êtes déjà monté?
1: C'était pour les Miss France, c'était le retour, j'étais avec Michel Sardou.
0: Ah oui?
1: Ah ouais. Ça devait... Valérie Zetoun, c'était très rigolo.
7: Mais aujourd'hui, beaucoup de gens louent des jets, ils sont pas propriétaires. Parce que ça revient très cher et c'est voilà. Donc même les gens qui ont beaucoup d'argent, ils les louent, ils les partagent.
6: C'est comme les bateaux.
7: Après, Bernard a dit un truc intéressant, c'est vrai qu'il y a des très gros hélicoptères avec comme des Sikorsky et tout ça, des moteurs très puissants effectivement qui peuvent faire beaucoup plus mais bon qui reviennent
5: genre super frelon et tout ça, non, c'est ça.
1: Et surtout qu'il a à côté il y a deux avions qui
5: le suivent.
1: Le suivent en plus.
5: Bah oui.
6: Si son truc tombe en panne, il peut passer dans l'avion de chasse.
7: Parce qu'il se balade avec les codes nucléaires tout le temps.
1: Ah ouais, bah bon après ça va. Ouais, on est rassuré avec Trump.
7: Tu peux rien faire, tu peux pas. Même en France, le président aussi, il a toujours quelqu'un qui le suit avec les codes nucléaires derrière, où il va. Il peut pas faire un pas sans cette espèce d'attaché avec le code
5: nucléaire. L'aide de camp, ça s'appelle.
7: L'aide de camp.
1: Et Hollande, il faisait comment quand il partait en scooter?
7: Bah justement, le problème d'Hollande, justement, il y a eu un très
6: grave. Il avait

0: Ah, parce que place.
1: Il a semé justement cette aide de camp, ce qui était une faute très grave. C'est pour ça que ça a causé beaucoup de problèmes. C'est la première fois qu'un président se sépare de cette aide de camp, lui dit pas où il va. Et normalement, il doit être tout le temps informé à la seconde près d'où est le président. Et lui, il lui a fait un petit coup de...
2: Ah bah, après, il y a des gardes du corps qui s'égarent. Suffit qu'il y ait Tchakalov dans le coin. Et
1: pas pour les mêmes raisons.
2: Vous les retrouvez dans les toilettes.
0: avec les codes nucléaires.
2: Le pauvre Henri. Alors.
3: Oh, mais arrêtez.
1: Quel on l'aime bien, Henri, ici, en fait.
3: Mais oui.
2: Une autre question, ce sera pour Monsieur Gontier, qui habite Marseille. Ah. C'est du côté de chez vous, Monsieur Titoff. Peut-être vous avez suivi le Tour des Flandres. Mmh. Et dans tous les comptes rendus aujourd'hui à propos du Tour des Flandres, on nous parle de MVDP. Mais que désignent ces quatre lettres ?
4: Mathieu Van Der Poel.
2: Mathieu Van Der Poel, bonne réponse de Paul Alcaraz. Il a perdu, hein, d'ailleurs, puisque c'est le Slovène Pogacar qui a gagné le Tour de Flandre. Mathieu Van Der Poel, c'est bien
4: le petit-fils de Poulidor.
2: Le petit-fils de Poulidor, qui donc finit deuxième, toujours comme deuxième. Son grand-père. Chez les femmes, c'est Lotte qui a gagné.
4: Lotte qui
1: C'est Lotte.
2: Lotte.
1: C'est Lotte. Ah, Lotte.
4: C'est une Allemande.
2: C'est d'Allemande, elle peut avoir un prénom de poisson quand même.
5: Mais ça se prononce pas comme ça.
0: Lotte.
2: Lotte.
3: Lotte.
2: Lotte.
1: Lotte.
2: Lotte.
0: La mille turbo.
2: L'autocopé.
4: On est dans la pisciculture.
0: C'est effrayant.
2: Ah oui, c'était ça pour être effrayant, c'est effrayant.
4: C'est vraiment au ras du sol.
2: Et c'est une Belge, l'autocopé, qui elle a gagné l'auteux, elle, du côté des femmes. Le même tour, le Tour de Flandre. En attendant, vous le savez évidemment, le Paris-Roubaix qui va venir bientôt. Et Pogacar s'est inscrit, c'est une grande première pour le vainqueur du Tour de France. Il s'est inscrit pour le Paris-Roubaix, donc évidemment...
0: Formidable.
2: Ce sera peut-être... Qu'est-ce que vous dites ?
0: Il est formidable, il gagne tout.
2: Pourquoi vous l'aimez bien Pogacar, Bernard ?
0: Parce qu'il est jeune, il est sympa et il gagne tout.
2: On a une Française d'ailleurs qui a pas mal terminé dans le Tour de Flandre, qui avait une médaille olympique, elle a changé de discipline. Enfin, elle faisait déjà du vélo, mais elle faisait du VTT.
0: Ah oui, oui.
2: Quoi?
0: C'est quand même, oui. C'est vrai que parce que t'arrives là, par exemple, tu fais l'haltérophilie, ou au lanceur de javelot, et puis t'arrives, tu fais
2: non, mais elle faisait du VTT, c'est... vous voyez.
0: Ah, ça n'a rien à voir, c'est pas du tout la même discipline.
2: Ah, voilà, Pauline Ferrand-Prévot, elle a eu une médaille aux Jeux Olympiques en faisant du VTT, et là, paf, elle a changé de discipline, elle s'est mise au cyclisme sur route, et elle a terminé deuxième. Pauline Ferrand-Prévot, retenez son nom, parce que vous faites du vélo d'appartement, c'est comme si vous, d'un seul coup...
0: Bernard ?
2: Vous en faisiez dehors, vous voyez, Bernard ? Vous faites toujours du vélo d'appartement.
0: Je fais du vélo d'appartement, et j'ai acheté un tapis de course.
2: C'est pas vrai.
0: Oui, mais je suis pas vanté dessus encore.
2: Quand vous dites, j'ai acheté un tapis...
0: J'ai tellement peur de me casser la gueule que
2: quand vous dites j'ai acheté un tapis de course, c'est le tapis qu'on trouve au supermarché sur lequel on met ses courses.
0: Non.
1: Pour courir.
0: Oui.
2: Ça alors.
0: Mais j'ai peur de tomber donc je suis pas monté dessus.
2: Ouais, ouais, franchement, essayez pas ça. Et votre vélo d'appartement alors?
0: Ah bah là je suis monté dessus mais il est un peu. Il a les roues ovales.
2: Ah oui, comme ça vous faites du rugby en même temps. Non mais faut reprendre le sport là, Bernard, si vous voulez avoir le body summer pour cet été.
0: Oui.
2: Pas pour cet été, pour l'été du siècle prochain.
0: Super. Attention avec le tapis, Bernard.
5: Vous êtes fiers de vous.
2: Hein. On dit pas Butter Summit, oui. D'ailleurs, on dit Summer Body. Faites le Summer Body, vous, Gal Tchakalov.
3: Non.
2: C'est le moment, là. Hein.
3: Non, mais là, c'est le moment, je vais partir chez moi, je vais nager pendant 3 semaines, ça va aller très
0: bien. C'est où chez toi, hein?
2: Ah bah, c'est son château, là-bas, dans la mer.
0: C'est magnifique.
3: C'est dans le sud, sur une île qui s'appelle Porquerolles.
0: Ah oui, d'accord.
2: Voilà. Un château, on n'a jamais
0: été. Nous sommes pas du même monde.
2: On n'a jamais été invités dans ce château.
3: Henri ne nous invitera pas.
1: Ah,
2: c'est là-bas qu'il est, Henri, ou pas?
3: Non. Oui, Henri, il me rejoint de temps en temps là-bas. Mais
0: de temps en temps, quand elle n'y est pas. Mais c'est super, c'est magnifique, Porquerolles.
2: Vous y êtes allé, vous?
0: Moi, j'ai passé ma vie à Porquerolles.
2: Non, mais vous êtes allé dans son château?
0: Non, jamais.
3: Il m'a appelé plusieurs fois pour qu'on se voit, mais
0: il y avait Henri, donc j'ai pas osé. Mais c'est magnifique.
2: Il y a combien de chambres?
3: Dans mon hôtel ou dans l'hôtel de mon père ou dans le château?
2: Oula!
0: Mais t'es à toute l'île pour toi! Mais y'a rien sur cette île, hein!
3: Y'a rien, un petit port. Y'a 21 chambres dans l'hôtel.
2: Combien?
3: Dans l'hôtel, c'est un tout petit hôtel de 21 chambres, il n'y en a qu'un, oui. Oh. Et puis, vous le connaissez peut-être?
1: Non.
3: Et voilà, et dans le château, il n'y a pas beaucoup de chambres. Dans le fort, on partage avec ma sœur, en fait, il y a 5 chambres de chaque côté, c'est tout.
2: Cinq chambres?
1: C'est ridicule!
3: Ah, c'est vraiment!
1: Je trouve ça ridicule, ça valait même pas
3: minuscule.
1: La peine d'en parler. Il
3: n'y
1: a que 5 chambres de chaque côté.
0: Ouais, je peux vous inviter à la Courneuve chez moi, mais. C'est pas évident.
2: On aimerait bien y aller avec toutes les grosses têtes.
3: Mais je vous dis toujours, venez.
2: Ouais, enfin, venez, on connaît le truc.
1: Oui, venez, venez.
2: Faut fixer une date. Ça. Alors là, moi, Pierre Perret, ça fait 40 ans qu'il me dit viens manger à la maison.
3: C'est ça.
2: J'ai jamais vu l'odeur d'un cassoulet. Hein.
3: On va trouver une date.
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2: Madame Le Marchand nous a fait profiter de sa jolie culotte en plus en coulisses.
0: Elle a une culotte aujourd'hui.
2: Elle est habillée de plus en plus court. Et j'ai été obligé de, quand même de la prévenir parce que quand je suis arrivé, il faut que je vous explique. Hein. Il y a un petit salon, il y a un café. Là, les grosses têtes sont en train de discuter. Moi, je suis arrivé. La plupart étaient là, à part évidemment Monsieur Titoff qui ne faillit jamais à sa réputation. Mais les autres étaient déjà là. Oui, vous avez loupé la culotte, vous. Et moi, je m'installe et je vois évidemment que cette pauvre Karine, elle se rend pas compte que tout le monde voit sa culotte. Les autres ne moustaient pas. Il prenait des photos.
1: Laurent, c'est faux, c'est faux. Je cherchais un numéro de téléphone sur mon écran.
2: Et moi, bon ami que je suis, parce que c'est un ami pour Karine Lemarchand. J'ai dit, Karine, on voit ta culotte.
1: Vous êtes un ami,
2: c'est même vous dire, elle est noire, transparente en dentelle.
1: Moi, c'est pas témoin la culotte.
2: Elle est très sexy, d'ailleurs.
1: C'est surtout la transparence.
8: C'est pas que vous êtes un ami, c'est que ça ne vous intéresse pas, la culotte de Karine.
9: Bah si.
2: Si.
9: Quand même.
8: Et on était très contents du coup que Christine soit en survêtement.
2: C'est vrai que ce survêtement est surprenant quand même, il faut bien dire. Pourquoi vous venez en survêtement bleu?
10: Parce que je fais du sport. c'est la marque de vos chaussures.
2: Le Coq, ah non, c'est Adidas. Moi.
10: Et ben moi, et tu,
2: d'ici, je voyais le Coq un... sportif.
10: Et comment vous pouvez voir le Coq sportif?
2: Parce que je vois une poule qui ne l'est pas.
8: De toute façon, Christian est arrivé énervé.
11: Mais ça existe encore, le Coq sportif?
2: Oui, bah,
10: oui.
2: Encore.
10: Ouais. Mais nous, on est, Laurent et moi, on est très Adidas. Parce que vous savez que...
9: Regardez,
10: il a tout... Et vous ferez gaffe, parce que là, moi, je vais repartir chez moi dans... Bah, après-demain, là, mais... Mmh. Vous ferez attention,
2: il y a quand même des bonnes nouvelles en cette rentrée.
10: Il a toutes les couleurs de gazelle Adidas. Ah, vous allez voir.
2: J'ai une paire de chaussures Adidas,
10: non,
2: mais bon...
10: ça, c'est pas vrai.
2: Mais puisque je vous le dis, c'est quand même ce que j'ai comme chaussures.
10: Non, vendredi, vous aviez une paire d'Adidas, c'est pas les mêmes.
2: Eh ben, des blanches, mais je les ai plus, mon chien les a bouffées. C'est vrai, en plus.
10: Moi, je veux savoir, Karine.
9: Oui.
10: La grosse maman de L'amour est dans le pré, là. La méchante qui fait des listes.
9: Oh,
10: qu'est-ce qu'elle devient?
9: Mais tu peux pas l'appeler comme ça. Je vois très bien ce que tu veux dire. Il y a une dame qui est ronde, qui est avec un agriculteur et qui commence une histoire d'amour potentielle avec un agriculteur, Patrice, qui est handicapé. C'est à elle que tu fais référence.
2: Ah oui, c'est le monsieur qui parle un peu difficilement,
9: ben
2: c'est
9: oui,
2: ça.
9: Ben oui, c'est ça. Il a deux prétendantes qui sont arrivées chez
2: lui. Je les ai vus, j'ai regardé.
9: Ils n'entendent pas très, très bien.
2: Quand je pense que c'est pauvre gars. Dans un premier temps.
9: Ça y est, ça va me retomber.
10: Ça y est.
2: Il voit débarquer Karine Le Marchand. Avec une jupe ras de la touffe. Deux jambes, un cul comme on n'a jamais vu. Et après, ce qu'on leur offre.
8: La prétendante, elle casse le tracteur.
2: Deux dragons qui arrivent en camping-car. Non mais franchement.
8: Non mais j'ai vu des bouts. J'ai jamais vu l'émission entière. Je suis tombé sur des extraits cet été. C'est pas possible. Cet extrait là du monsieur là qui leur parle comme à des labradors, qui leur dit assis-toi et dit je sais que tu veux partir, mais avant tu vas m'écouter. Il l'entraîne dans la cuisine. Il met une musique de Céline Dion sur une chaîne IFI de 1992 et il la fixe comme ça. Et elle ne sait plus où. Mais qui fait ça?
9: Mais comment tu quittes quelqu'un, toi? Vas-y, raconte-nous.
8: Je fais un chèque.
2: Ce qui est génial aussi, c'est quand les dames arrivent. Je crois que c'est chez celui-là, d'ailleurs. Non, peut-être un autre. J'ai regardé, hein, lundi. Ah. Elles arrivent. Alors là, il a deux chambres. Alors, elles ont le droit de choisir chacune leur chambre, les deux
10: aussi
2: dames.
10: Aussi moche l'une que l'autre.
2: Ah, mais non, mais hideuses.
10: Les chambres.
2: Hideuses. Et alors, elles arrivent chacune dans la chambre. Oh, comme c'est charmant.
1: J'ai adopté une autre façon de regarder l'émission. C'est-à-dire que je l'enregistre. Oui. Je la regarde jamais en direct. Oui. Et puis, je me fais un montage. Et je ne garde que les séquences où Karine est seule à l'entrée.
2: Ah ben j'ai vu, vous avez essayé d'avoir un bonus tout à l'heure. Bon, il est peut-être temps de passer à une première citation quand même. Et ce sera pour Monsieur Vaissel, qui habite Crozet, dans l'Ain. Oh, une citation assez célèbre, mais fort juste au fond, puisqu'on parle souvent des régimes en cette rentrée. Crevez gros, crevez maigre, de toute façon, la différence, ce sera pour les porteurs du cercueil.
1: Fernand Renaud.
2: Non,
9: Jean-Yann.
2: Mais
1: Francis Blanche.
2: Francis Blanche. Bonne réponse de Philippe Gueluc. Sur les régimes encore, j'en ai une autre de citation pour Paul Hubertali, qui habite Pluvaux, en Côte d'Or, qui a dit « J'ai fait un régime formidable. On mange ce qu'on veut, quand on veut, et autant qu'on veut. Ça fait pas perdre de poids, mais c'est très facile à suivre. »
1: C'est un humoriste.
9: C'est très drôle.
2: C'est une humoriste.
1: Ah, une humoriste.
9: Femme. Donc une femme un peu ronde.
2: Non, une
1: Romanoff.
2: Non, une grosse
1: Michel
2: tête.
1: Bernier.
2: Michel Bernier. Ah. Profitait de son absence. Pour la citer, c'est bien Michel. Une citation historique maintenant pour Charles Miraki, qui habite Ouassery, en Seine-et-Marne, qui a dit, ça date, hein, autant vous dire, là on est vraiment dans l'histoire de France, qui a dit, quand je nomme quelqu'un, je fais un ingrat et sans mécontent.
9: Ah, c'est
1: je
9: beau.
1: Je fais un ingrat et
9: donc
1: sans
9: un roi.
2: Pas un nain.
9: Richelieu.
1: Ah oui, parce que d'ailleurs, sinon on est que sur les gros depuis trois citations.
9: Richelieu.
2: Un ingrat en un seul mot. Un ingrat, si vous préférez.
1: En ingrat, d'accord.
9: Un ingrat. Un homme de pouvoir.
2: Un homme de
9: donc,
2: pouvoir.
9: Donc, genre Richelieu.
2: Pas Richelieu.
1: Clémenceau.
2: Pas Clémenceau.
10: C'est bien avant.
0: Mazarin.
2: Mazarin, non.
10: C'est avant Clémenceau.
2: Ah, c'est, ah oui, c'est avant
9: Clémenceau.
2: C'est un roi de France. C'est un roi de France.
9: Ah bah, Louis XIV.
2: Et c'est Louis XIV. Oh. Bonne réponse de la dame à la culotte.
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2: Lucie est au téléphone. Bonjour Lucie.
14: Bonjour. C'est là... sympa de m'appeler.
2: Ah bah c'est sympa. Bah c'est vous qui nous avez laissé un message sur lesgrossetêtes@rtl.fr.
14: Oui. Il y a trois jours et puis paf, vous m'appelez.
2: Ah bah oui, c'est comme ça. Trois jours, bah paf, je mets trois jours à réagir. Je me dis à cette bonne Lucie qui attend là, il faut l'appeler Lucie. D'autant que je crois vous avez une tendresse particulière pour Bernard Mabie. C'est bien ça?
14: Mais ce oui. Gentil, mais il est touchant Bernard.
2: Ouais, ouais. Oui, vous dites qu'il y a une petite tendresse pour Marcela Yacoub, Florian Gazan et Bernard Mabille, ce qui me fait réaliser que j'aime visiblement les handicapés de la vie de couple.
14: Bon, en fait, je
0: au revoir,
14: dis ça,
0: Lucie,
14: mais...
0: au revoir, Lucie.
14: J'ai bien compris, il a déjà bien œuvré, Bernard. Oh,
0: bien œuvré.
14: Pour le réarmement démographique, comme dit l'autre.
2: Ah, bah oui, c'est vrai. Combien d'enfants vous avez eu?
0: Six.
2: Six enfants, bah oui.
14: Et des,
2: petits...
14: oui, oui.
2: Et des petits-enfants, vous en êtes où?
0: Cinq.
2: Cinq petits, les arrière-petits-enfants.
0: Non, non, pas encore.
2: Pas encore.
1: Et tout ça en copiant les textes de René Labranlet.
0: Bah, c'est ce qui m'inspire.
10: Bah oui, et en mangeant des raclettes.
2: Et vous, Lucie, faites quoi dans la vie alors?
14: Eh ben alors figurez-vous, j'ai entendu qu'il y a Monsieur Barbier. Ben oui. Je fais le même boulot que sa femme et j'ai chanté avec elle il y a pas si longtemps.
2: C'est pas vrai.
1: Ah, formidable
2: ça. Ça alors.
1: C'était dans quel
14: ma collègue.
1: C'était dans quel opéra?
14: Alors on a chanté dans Colomba, qui était une création de Jean-Claude Petit à l'Opéra de Marseille. Mais vous ne connaissiez pas à l'époque?
1: Non, non, non, je l'ai rencontré après, mais elle m'a parlé de Colomba et de Jean-Claude Petit. Parce
2: voilà.
1: Que
2: et de Lucie.
1: Et de Lucie. Mais les créations,
14: bien.
1: Les créations pour des artistes lyriques, c'est toujours un événement, parce qu'on joue beaucoup d'opéras anciens.
2: Lucie, vous n'avez pas nous chanter un petit air, là, rien que pour
14: oh
2: nous?
14: Non, je ne suis pas Liane Folly, ça va pas à la zone.
10: Je ne sais pas, je ne sais pas.
0: Et je reste planté là.
14: Ça y est,
2: on adore Liane Folly. Ah oui. Oh bah oui, on n'est pas une vacherie près, même avec les amis, si c'est comment on est, Lucie. Et vous allez chanter quoi prochainement, alors, Lucie?
14: Eh bien, écoutez, je vais chanter du Bach, du Brahms et du Rossini. Donc,
2: ah, très
14: bon,
2: bien,
14: voilà.
2: Vous avancez dans l'alphabet, c'est parfait. Bon, on vous remercie, on vous embrasse très fort.
1: À bientôt, Lucie.
14: Merci. Merci. Bonne journée.
2: Paulette, maintenant.
10: Ah oui.
2: Bonjour Paulette.
9: Paulette.
2: Ah, ou peut-être ce n'est pas Paulette, mais c'est quelqu'un qui appelle pour sa mamie Paulette, je comprends mieux. C'est bien ça? Allô? Ou alors c'est bien
14: allô
2: Paulette? Ah non, alors c'est bien
1: ouais,
2: Paulette.
1: C'est Paulette, oui. C'est
10: Paulette.
2: Allô, Paulette? C'est les grosses têtes à l'appareil. Laurent Ruquier. Oui.
14: Ah bon?
2: Oui, ah bah, bon. Ah bah oui, ah bon.
14: Eh bah bonjour.
2: Eh bah bonjour.
10: Bonjour, bonjour Paulette.
2: J'ai reçu un message qui me dit « Soyez chouette, offrez une montre RTL à Mamie Paulette, 91 ans ».
13: Oui, alors ?
2: Alors la question, c'est est-ce que c'est vous, Mamie Paulette ?
13: Je suis Mamie Paulette, alors soyez chouette.
2: Eh ben, je vous offre une montre RTL ! Voilà ! C'est mignon,
13: alors,
2: oui.
13: Alors j'ai gagné ?
2: Ah bah oui, oui, oui.
13: Et qu'est-ce que j'ai gagné ?
2: Une montre RTL !
13: Eh ben c'est très bien.
2: Eh ben voilà, comme aurait dit Guy Bedos à une époque, bonne fête Paulette. On vous envoie la montre RTL. On vous embrasse.
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0: Ah, une question d'actualité à la portée de tout le monde.
1: Grâce à Dieu.
0: Qui a sorti son journal intime en 2017
1: Louana.
0: Et dans l'actualité aujourd'hui, écrit même la polémique.
2: Écrit même la polémique, c'est quoi? C'est le nom de son dernier ouvrage.
1: Non, elle crée la polémique.
0: Elle crée, Qui crée la polémique à son corps défendant, bien sûr, actuellement, et a sorti son journal intime en 2017.
3: Une femme?
0: Une femme, oui.
1: Française?
0: Française, alors française, oui.
4: C'est pas du tout lié au sport?
0: Alors, lié au sport.
4: Un petit peu.
0: Indirectement, j'ai envie de dire.
3: Actrice.
2: Ah, c'est
0: non.
2: Pas Zaya?
0: Zaya, non.
4: Ah oui, c'est une sportive?
0: Non, pas du tout.
1: Mais c'est une dame qui est très âgée maintenant, qui parle sa jeunesse.
0: Ah non, elle est née en 95, donc vous voyez.
1: Oui, c'est pas Anne Frank, quoi.
0: Non, c'est pas Anne Frank.
4: Donc c'est une artiste alors.
0: Pardon, une artiste. Une artiste, oui.
2: Alizée,
0: non.
3: Une chanteuse,
0: oui.
4: Est-ce que son livre a eu un énorme succès, ce journal intime?
0: Qui a parlé de livre?
1: C'est un journal intime.
4: Ah oui, c'est Virginie Despentes. Non.
3: C'est un journal intime, mais un journal dit, pas écrit.
1: Audio.
0: Non plus.
4: Donc c'est un film.
1: C'est un livre. On peut pas l'acheter à la Fnac?
0: Si.
1: Alors c'est un livre.
4: Non, c'est un film.
2: C'est un disque.
0: C'est un disque.
2: Bah voilà.
3: Ah bah alors c'est audio.
1: Bah c'est le nom de son album, Journal Intime. C'est Ophie Winter.
0: C'était son premier album qui s'appelait Journal Intime.
4: Olivia Ruiz,
0: non.
1: Elle vient d'un télécrochet?
0: Ah non.
4: Et,
0: ah,
4: là, Laurent, elle est en plein cœur d'une polémique.
0: Ah oui, ça commence.
2: Ah, Miss Tinguette?
0: Non. Ça commence.
2: Arletty?
0: Ça commence à prendre la polémique.
1: Parce qu'elle parle avec quelqu'un?
0: Ah non, elle parle avec personne.
3: Non, c'est le titre de son album, quoi, Journal Intime.
0: C'était le titre de son premier album.
1: Mais ça crée la polémique à cause de son contenu, à cause de ce qu'elle raconte.
0: Ah, ce n'est pas son premier album qui crée la polémique.
3: C'est le deuxième.
0: Non plus.
1: Je sais qui c'est.
0: Allez-y.
1: C'est Aya Nakamura.
0: Bonne réponse de Mella Bedia.
1: C'est son premier album. Qui n'était pas très connue.
4: Parce que je crois que Macron veut qu'elle chante du Édith Piaf aux Jeux Olympiques, c'est ça, non?
0: Exactement.
2: Enfin, l'inverse est impossible, même.
4: Et elle a répondu, c'est qui?
0: Faut voir.
2: Ah oui.
0: Est-ce qu'on est capable? Tiens, on va écouter le tube d'Aya Nakamura juste un peu. On voit si on peut la chanter façon Piaf.

0: Le président de la République sait qu'Ayana Kamura est une star internationale aujourd'hui, il faut quand même dire les choses. Et effectivement, certains pensent que ce n'est pas un bon choix que de choisir Ayana Kamura pour ouvrir...
1: Moi, j'aurais mis Sylvie Vartan. Qui chante du Ayana Kamura.
0: Alors, et en tout cas, le premier album d'Ayana Kamura s'appelait « D'où mon piège ». Ça s'appelait effectivement « Journal intime ah ». Ouais. Elle en a sorti d'autres depuis. Moi, je ne sais pas si c'est bien ou pas bien.
1: Le pourquoi ça ne serait pas bien.
2: Pourquoi ça ne serait pas bien, ouais.
3: Mais pourquoi il doit décider qu'il doit chanter quoi, lui, enfin...
4: Oui, bah, c'est parce qu'il est président de la République. Bon.
0: Elle a raison. Elle a raison.
4: Enfin, je dis ça. Je dis ça, je dis rien.
0: Tu penses à moi, mais je alors... pense à faire de l'argent. Je suis pas ta daronne. Je suis pas ta tata. Genre en Katchana, baby. Oh, ja. Je suis pas ta tata. Vous voyez que piaf. Piaf peut chanter.
1: Eh ben ça y est. Franchement, on peut dire adieu à Marc-Antoine Lebret.
0: Je ne suis pas ta daronne. Je te ferai pas la morale. Tu parles sur moi. Hier, crache encore hier. Tu voulais m'avoir. Tu savais pas comment faire.
1: Tais-toi, c'est idiot.
0: Il y a du piaf là-dedans. Il y a du piaf.
1: Donc, mais elle va le faire ou pas, alors où ça craint?
0: Ah bon, c'est pas, vous savez ce que c'est, les polémiques, les machins.
1: Ah, elle veut pas, elle s'exprime.
0: Et certains
1: ou pas
0: disent qu'Emmanuel Macron fait n'importe quoi, que c'est pas une bonne idée. Monsieur Barbier, on veut votre avis.
5: D'abord, en effet, pourquoi c'est au président de la République de choisir la chanteuse?
3: Oh, mais tu
5: laissons le comité d'organisation
3: mais
5: des ouais. Jeux faire ça, il a pas à s'en mêler. Ensuite, soit on fait du La France éternelle et on fait venir un chanteur un peu comme on l'a fait pour la Coupe du Monde de rugby, etc.
6: Coup,
5: et on s'endort. Soit on veut faire vraiment la jeunesse et on prend la vedette populaire du moment, même si elle sera oubliée dans quelques années. Le mélange des deux, avoir du Piaf et du Ayana Kamura,
1: voilà,
5: ça semble...

0: Un peu cliché, tu vois, comme lui, comme Emmanuel Macron, la Tour Eiffel et tout ça. Tu vois, la France, c'est quelque chose comme ça pour touristes.
1: Voilà,
2: il y a un peu touriste.
3: Ou alors, on reforme pas les forbans, mais les trois cafés gourmands.
4: On met les trois cafés gourmands. 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
4: Je vous demande le nom de l'auteur du pont de la rivière Kouaï.
7: Oh, trop facile.
4: Ah, il est mort il y a 30 ans, hein, déjà.
8: C'était un livre avant d'être un film, donc.
4: Ah oui, ça c'était un livre avant d'être un film.
7: Jack London.
4: Et il est mort le 31 janvier. Demain, on célébrera les 30 ans de sa disparition, puisqu'il est mort le 31 janvier 1994.
8: Vous avez dit
7: Jack London.
4: Jack London, non.
8: Il était britannique. Donc, Laurent, il devait être très âgé.
4: Ah bah, il est mort, il avait 81 ans. Il l'a écrit en 1966, bah, le pont de la rivière
9: Kouaï. Est-ce qu'il était britannique?
4: Non, il est français, c'est un
10: français. C'est Pierre Boulle.
4: Pardon.
10: Pierre Boulle.
4: Bonne réponse de Florian Gazan. Ah, heureusement que Florian est là.
11: Ouais, c'est vrai.
4: Eh oui, Pierre Boulle, voilà, je comprends pourquoi finalement Madame Mergault vous admire. C'est pour votre culture, votre savoir, Florian.
9: Je peux faire ma dombale?
4: Oui.
8: Le pont de la rivière Kouaï, il est en Thaïlande.
4: Oui, mais le pont de la rivière Kouaï, c'est bien un livre au départ, écrit par Pierre Boulle, l'auteur aussi, vous avez raison, de La planète des singes. On oublie, on retient plus souvent d'ailleurs La planète des singes et on oublie que c'est aussi un auteur français, effectivement, Pierre Boulle, qui a écrit Le pont de la rivière Kouaï.
8: Ça s'écrit Boulle comme Boulle?
10: Avec deux L.
4: Avec deux L.
8: D'accord.
4: On parle beaucoup de la perche dans les journaux aujourd'hui. Pour quelle raison? C'est une question pour Michel Rodin qui habite Morestel.
11: La perche de rivière?
4: La perche de poisson, non.
8: Alors la perche, c'est pas la rivière qui coule dans le perche.
4: Non,
11: pas du tout. Est-ce que c'est un rapport
10: sur la perche?
4: Le soit la perche, non.
8: Est-ce que c'est une perche de film qui dépassait dans un plan?
4: On parle beaucoup de la perche dans les journaux. Pour quelle raison?
11: Mots. Est-ce que c'est géographique?
4: En un seul mot, la perche.
11: Est-ce que c'est géographique?
10: Alors, c'est une ville,
9: c'est un nom de famille.
8: C'est une maladie.
4: C'est un nom de famille.
9: Et c'était pas un joueur, c'est sportif?
4: Et c'est sportif, mais c'est pas un joueur.
8: Ben oui, c'est le gardien de but de l'équipe.
11: L'entraîneur de l'équipe de handball.
4: Pas du tout.
12: Mais il n'y a pas de gardien de but dans le handball.
10: Ben si.
11: Ah bah si, quand même.
9: Si, quand même.
10: Non.
9: C'est open bar, les gens y passent.
10: La cage, elle est vide.
9: La journée porte ouverte.
8: En tout cas, les mecs qui couchent avec toi, ils n'aiment pas les femmes intelligentes.
4: Ben bien sûr qu'il y a même deux gardiens de but par match. Oui.
12: C'est le truc où on met dans le panier?
10: Non, ça c'est le basketball. Est-ce que gardien de but au basket, il faut être...
4: De toute façon, c'est pas du hand. Voilà.
8: Est-ce que ça nous aiderait de trouver le prénom de Monsieur Laperche?
4: Oh, je peux vous le donner, c'est Tom. Tom Laperche.
8: Alors ça, c'est plus précis.
9: Un sport collectif.
4: Un sport collectif, non.
12: Du ski.
4: Ça peut arriver.
8: Oui,
12: mais ski.
4: En l'occurrence, là, non.
8: C'est évident que Tom Laperche est un joueur de tennis.
4: Oui.
9: Ah, c'est pas lui au Kerfess qui donne la perche?
4: Non, pas du tout.
12: Et non, il fait du ski?
4: Il fait du ski, non, pas du tout.
12: Il fait de la voiture?
4: Non, il fait pas de la voiture,
11: Est-ce qu'il pratique un sport avec une balle?
4: Non.
11: Est-ce qu'il est sur Terre?
4: Non, il n'est pas sur Terre.
12: Il n'est pas sur Terre.
4: Enfin, là, maintenant, il est sur Terre.
11: Ouais.
8: Est-ce que c'est
11: sur l'eau?
8: Mais qu'on est idiot. Mais oui. Il a gagné la route du Rhum.
4: Alors, on se rapproche.
8: Mais oui, forcément. S'il n'est pas sur Terre, c'est qu'il est sur mer.
11: Donc, est
8: sur mer, il est navigateur. Donc, il participe à une course.
4: Oui.
8: Et voilà. La Transat Jacques Vabre.
4: C'est pas la Transat Jacques Vabre.
8: Non. Alors, c'est le tour du monde dans le sens inverse des vents contraires.
4: Non, ça c'est Maud Fontenoy.
12: Le Vendée Globe?
4: Non, mais écoutez, je vais vous accorder la bonne réponse.
8: Merci.
4: Qu'est-ce qui lui est arrivé à Monsieur Laperche?
8: Eh ben, il a dématé.
4: C'est le premier à renoncer, évidemment.
11: Oh.
4: C'est le nouveau Tour du Monde toujours dominé par Charles Caudrelier. C'est le leader actuellement. Il y a Thomas Coville, il y en a d'autres. Il y a le Armel Lecléache qui sont dans cette course. Et le premier à avoir abandonné, on l'a appris dans les journaux ce matin, mais c'est hier que l'information est tombée. Il faisait escale à Cape Town, donc en Afrique du Sud. Et à cause d'une avarie, il ne repartira pas. Il a décidé de renoncer avec son trimaran, renoncer au Tour du Monde. Et c'était bien Tom Laperche, ce navigateur qui a renoncé. Je pensais quand même que vous suiviez cette course au Tour du Monde. On va quand même dire bonne réponse collective. Puisque vous avez parlé handball, tiens, comme ça, on va en finir avec le sport aujourd'hui. Une question pour Patrick.

0: Éric Ramdel. Et là, j'espère quand même que Florian Gazan va répondre illico presto, parce qu'il mérite tout de même qu'on retienne son nom. Alors, je ne vous parle pas du gardien de but. Hein.
1: Ah bah non.
2: Oui, parce qu'il
1: bah
2: y a des gars. Attention, il y en a.
1: Dans les matchs d'Isabelle, il n'y a pas de gardien.
3: Non, et il n'y a pas de ballon non plus.
2: Non, non, je confondais avec le baseball.
0: On a eu.
4: Il y a un gardien de baseball.
3: Oh le bazar.
2: Oh là là.
4: C'est vrai qu'il n'y a pas de gardien de baseball.
2: Non, avec le panier là, qui n'a pas de truc, qui n'a pas de fond.
4: Basket.
0: Le panier qui n'a pas de fond, c'est le vôtre.
2: Ouais, ça c'est sûr. Ouais.
3: Oh la vache.
0: Non, sachez qu'il y a eu un grand gardien en plus en hand qui s'appelait Thierry Omeyer, qui a été un des joueurs les plus récompensés avec l'équipe de hand, juste derrière d'ailleurs Nicolas Karabatic, qui lui vient de battre justement le record du nombre de trophées gagnés avec une équipe de handball. Un palmarès insensé, puisqu'effectivement il a 11 titres en bleu, Karabatic, 3 titres olympiques, 4 titres mondiaux et désormais 4 titres européens. Il est juste devant deux autres Français, Michael Guigou et Thierry Omeyer. Et donc ma question, parce que quand même on parle des joueurs, on parle des gardiens grâce à Isabelle, et j'aimerais quand même qu'on ait retenu dans tout ça le nom du sélectionneur de l'équipe de handball.
3: Ah, Guillaume Gilles.
0: Guillaume Gilles, bonne réponse de Florian Gazan.
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0: Tout était des bêtises, même si ça partait à chaque fois de vraies informations. Il y avait forcément plus de monde à l'Assemblée nationale qu'à l'enterrement de Jean-Marie Le Pen, qui s'est fait, vous le savez, en toute intimité. Mais le dry January, bah, ça dure. Hein. Il y a des gens quand même qui continuent à résister, à ne pas toucher une goutte d'alcool jusqu'à la fin du mois. Mais c'est pas François Bayrou forcément qui va les faire reboire. L'histoire du faux Brad Pitt, ça existe aussi.
4: Oui.
0: Mais je suis pas sûr que la dame ait confondu François Bayrou avec Richard Gere quand même. Mais la dame va mal. Hein. Ils ont retiré TF1, même retiré.
4: Retiré, ouais. Le retiré.
6: Mais comment ils l'ont retiré? Il est sympa avec elle. Il la présente comme une gourdasse.
0: C'était difficile.
4: Non.
0: C'était difficile de la présenter autrement.
7: Non, parce que moi, j'ai étudié la situation.
2: Ouais.
1: Les femmes entraient là.
4: Ça sent le vécu.
7: Déjà, ça m'a touché parce qu'elle s'appelle Anne.
0: Oui, bien sûr.
7: C'est une belle femme. Et sur Légende, c'est une chaîne YouTube, ils ont creusé. Et en fait, ça a duré super longtemps, l'arnaque. Elle est pas idiote, en fait.
6: Elle est juste un peu faible.
7: Non, elle connaissait pas du tout les réseaux sociaux. Elle les a découverts. Elle a commencé à parler avec la mère de Brad Pitt.
1: Mais la vraie?
7: Oui, mais non.
1: Attends, elle habite au Bénin, la mère de Brad Pitt.
7: Non, mais je veux dire que ça a été hyper bien fait. Ça a été progressif. Elle a parlé avec l'agent de Brad Pitt. C'était super bien organisé. Ils ont fait des vidéos en intelligence artificielle où on montrait une chaîne américaine.
6: C'était mal fait.
0: Ça, c'est sûr que l'intelligence était artificielle.
1: Mais Anne, tu n'en vas pas 800 000 euros, même à part quelqu'un de ta famille.
7: Mais ça s'est fait progressivement. Au début, elle a donné 600 000 euros.
6: Et Anne, elle a les moyens quand même, parce que tout le monde peut pas donner 800 000 euros.
7: Parce qu'elle venait de divorcer, elle avait une prestation compensatoire.
0: Moi, pour Brad Pitt, je donne bien 800 000.
4: Oui, pour le vrai, pas le faux.
8: Moi, j'ai vu le vrai, il est magnifique.
0: Ah, ça y est.
6: Moi aussi.
0: Lui aussi, il s'est fait baiser.
8: Non, il a donné le départ des 24 heures du Mans. Il a donné le départ des 24 heures
0: du
8: Mans.
0: Et vous avez cru que c'était le vrai, vous.
8: Ah bah,
0: vous avez cru que le Mans, la ville du Mans, avait fait venir le vrai faux.
1: Il m'avait bien
8: maquillé. Tout le monde a sa photo avec Brad Pitt. Sauf moi.
0: Qu'est-ce que vous dites?
1: Il m'avait bien maquillé, grimé sur le. Si c'était pas le Rottenberg, en fait. Moi, j'ai une plainte de Brad Pitt. Moi, il a porté plainte contre moi, Brad Pitt.
0: Ah bon, pourquoi?
1: Parce qu'on a fait une caméra cachée avec Action Discrète sur Canal+, 25 euros par mois. Non, c'est vrai, il y a 10 ans, et on s'est incrusté dans sa maison, là, en Provence, au château de Miraval, en se faisant passer pour bref. Et comme il y avait une violation de propriété privée qu'on l'a diffusée, il a porté plainte. Moi, j'avais une plainte de Brad Pitt. Pas, ou d'un béninois.
0: Enfin,
1: on ne saura jamais, mais.
0: Je comprends, en tout cas.
7: En tout cas, ils ont retrouvé le mec. Et actuellement, il se fait passer pour Keanu Reeves.
0: Avec un meilleur accent, j'espère.
7: C'est un spécialiste.
6: Ça s'appelle du phishing.
1: Mais
6: fait.
1: Oui.
7: Oui, mais c'est très.
1: Non, mais c'est bien fait maintenant. Moi, moi-même, j'ai failli être piégé. J'ai failli coucher avec le prince d'Arabie Saoudite. Alors, tu vois.
0: Ah, mais oui, c'est vrai.
8: Princesse, elle.
1: Mais oui. Ah, moi, je vous voyais déjà chez Rabat.
8: Tu devais acheter la tenue pour le père, pour son anniversaire.
0: Racontez-nous comment ça s'est terminé.
1: Eh ben, ce mec. Bah, comment ça s'est terminé? J'ai demandé, quand il m'a demandé de l'argent, j'ai bien vu que c'était pas pour ma beauté.
7: Il a demandé combien?
1: Des petites sommes au début. Hein.
6: Mais comment tu peux dire que t'as failli coucher alors que tu l'as jamais rencontré?
1: Parce qu'il m'a envoyé sa photo et
6: Loin quand même.
1: Ce qu'il m'avait mis dedans,
7: il t'a envoyé son poireau.
1: Je doute. Non, mais ça,

0: c'est normal. Mais j'ai dit, je doute, j'aimerais qu'on fasse une visio. On a fait une visio, j'ai fait une visio avec quelqu'un, mais déjà que sûrement que je me suis fait avoir par l'intelligence artificielle, c'était sa tête. J'ai dit, si, je suis en train de parler avec le prince d'Arabie Saoudite.
1: C'est vrai?
0: Et après, je me suis tenu, pourquoi qu'il s'intéresse à moi, le prince d'Arabie Saoudite? Oui. Et après, j'ai dit, c'est vrai.
2: C'est normal qu'il s'intéresse à toi.
0: Bah, pour lui, je suis français, je suis blond, je suis Catherine Deneuve pour lui, tu vois.
3: Catherine Deneuve maintenant.
1: Attends, le prince d'Arabie Saoudite?
0: Ah oui.
1: Du coup, t'étais triste ou pas en sortant?
0: Il s'appelait Fat.
1: T'étais triste ou pas?
4: C'est peut-être ça, Sarkozy, c'était un faux Kadhafi.
1: Bah, oui.
3: Donc, tu t'es vue princesse, quoi.
0: Oui, donc je peux comprendre cette mécanique.
5: C'est son Arabie.
4: Donc, la solidarité des connes.
1: T'inquiète pas, Jean-Phi, on ira à Beauval, on enculera un chameau.
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4: Vous avez gardé vos lettres d'amour, vous, Caroline?
9: Oui,
4: Diamant.
9: Absolument.
4: Ah, c'est
9: avec
4: vrai
9: un fiancé, et un jour, je les ai retrouvées quand ma fille était petite, sous son lit.
4: Ah oui?
9: Elle les avait piquées. Heureusement, c'était en anglais, et comme elle comprenait pas encore l'anglais, elle a pas pu comprendre.
4: Ah oui, la pute de ma tante. Sous le plumard de ma mère. Et vous, monsieur Barbier, vous avez vos lettres d'amour encore?
2: Ah, je dois en avoir quelques-unes, mais j'en ai reçu beaucoup moins que Caroline Diamant quand j'étais petit.
10: Moi, ce que j'aimais bien quand on s'envoyait des lettres ados comme ça, c'était, on mettait toujours derrière l'enveloppe, allez court, petit facteur, car l'amour n'attend pas.
0: Et moi, je mettais du rouge à lèvres et j'embrassais l'enveloppe.
2: Je mettais pas ça. Moi, j'ai jamais mis ça de ma vie. Hein.
4: Ah non, moi,
0: vite, vite, vite, petit facteur, la vie, c'est
10: non, mais tu faisais pas ça.
0: Vite, vite, petit facteur, et puis je mettais mon parfum dessus et je mettais du gloss et j'embrassais l'enveloppe.
10: Voilà, moi aussi, je faisais ça.
4: Olivier a fait ça beaucoup aussi.
2: Avec des pigeons voyageurs.
10: Lui, il envoyait des mouettes.
2: Avec des pigeons voyageurs. Des pigeons voyageurs.
11: Il jetait des bouteilles à la mer, on les reçoit encore maintenant, celles d'Olivier.
4: Vous avez dû écrire. Moi, je suis sûr. Parce que, vu le talent que vous avez pour improviser, et on connaît évidemment le succès de vos livres, vous avez dû écrire de très belles lettres d'amour, Olivier.
0: Ah oui.
12: Non, je l'ai fait, mais je n'ai pas écrit.
9: Mais non, regardez ce bleu de ses
12: yeux. Vous avez gagné du temps. Moi, j'ai jamais. Non, j'ai eu des émotions fortes, mais la pudeur m'a empêché de les transmettre. Vous devez bien comprendre que l'adolescent que j'étais était quelque chose de fragile, de délicat. Oui.
4: Par exemple, aujourd'hui, si vous deviez envoyer une jolie lettre d'amour à Caroline Diamant à 6 ans,
12: ne serait pas elle que je l'enverrais.
9: C'est un exercice.
12: Ouais, c'est bon. Caroline, le temps passe près de toi souvent. J'essaie d'attraper ton regard, de te parler un peu. Tu ne me regardes même pas. Et moi, tout seul, dans ma façon discrète, je souffre. Le décor de RTL nous apporte du rouge, le bruit de la lumière. Et moi, c'est mon cœur qui s'en va seul, tranquille, sur un chemin douloureux puisqu'il s'éloigne de toi. Partir en mer, c'est aussi te regretter ces moments que j'ai passés à tes côtés sans jamais oser toucher ta main ni s'approcher de toi pour ce corps merveilleux qui m'attire et que j'aimerais bien envie de bousculer, ma grosse salope.
9: Quel poète!
4: Ne la lisez pas jusqu'au bout quand vous la recevez.
12: Bah si, je ressors de la salle de bain. Voilà.
4: Et vous, monsieur Janssen, vous avez gardé vos courriers alors?
0: Ah oui, mais j'avais un amoureux italien que j'avais rencontré, c'était steward à l'italien, c'était rencontré à Caracas, à l'hôtel, à la piscine. Il y avait un bel italien qui était là, moi j'étais là. Et à l'hôtel à Caracas, nos clés, c'était, bon, on avait la clé de chambre, mais le porte-clés était gros comme ça, avec le numéro de la chambre.

0: la chose va reprendre tout ça. Et puis bon ben,
1: il a pas aussi sa photo.
0: Ouais, il a pas aussi bien vieilli que moi, c'est sûr.
2: Ah ben ça c'est sûr. Ils ont pas les mêmes chirurgiens en Italie.
0: Ah ouais. Bah, ils en ont des lieux normalement.
2: Ah ben ça me fait plaisir. Et vous, Monsieur Rolinski, je demande à tout le monde pour le courrier.
3: Sinon, j'ai écrit beaucoup de lettres aussi. Ben à l'époque, il y avait pas le téléphone portable, donc c'est vrai que c'était quand même beaucoup plus fort, beaucoup plus romantique. On attendait avec impatience.
2: Vous, c'est un truc facile parce qu'en tant que sculpteur, il suffit que vous disiez, par exemple, à la fille. Tiens, j'aimerais bien te sculpter. Est-ce que tu veux pas t'osculpter?
4: Oui, parce qu'elle croyait que c'était un docteur.
3: Mais les deux.
2: Mais est-ce que tu veux pas venir à la maison? Vas-y, déshabille-toi.
3: Oui, oui. Est-ce que tu... non, est-ce que tout ça.
2: Et là, elle pose et vous faites un ours.
3: Non, moi, je voulais simplement dire, est-ce que tu voudrais être ma muse? Et on pourrait, comme ça, on pouvait effectivement beaucoup s'amuser. Et
5: c'était pour lui proposer de lui sculpter la moule. Oh, il fait des animaux.
2: C'était chouette les années 80.
3: On en a sculpté.
0: La plage.
4: Et vous, Laurent?
2: Pardon.
4: Vous avez gardé vos lettres d'amour?
2: Ah bah oui, je les ai gardées. Et surtout les réponses, parce que c'est idiot de dire on garde les lettres. On garde les lettres.
1: Oui, c'est vrai. On garde les lettres.
2: On garde celles qu'on reçoit, pas celles qu'on envoie.
1: Comment on les envoie pas?
2: Mais j'ai tout le courrier d'Olivier. Là. Mon cher Laurent.
1: C'est que des lettres d'avocat, non?
2: Pour un petit billet en plus.
5: C'est vraiment d'enfant.
2: Promis, je reviens la semaine prochaine.
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2: Maintenant, je voudrais vous parler d'Auguste Piccard, qui est mort il y a pile 60 ans, le 24 mars 1962. En fait, les comptes, c'est bien il y a 60 ans. Auguste Piccard, vous le connaissez.
8: L'homme du Batiscaf.
2: Voilà. C'est le grand-père de Bertrand Piccard qu'on connaît mieux.
8: Professeur Tournesol. C'est le professeur Tournesol, oui.
2: C'était ça ma question. Allez-y. Ben,
8: professeur Tournesol, c'est lui qui a inspiré le Hergé pour écrire pour dessiner le professeur Tournesol.
2: Il ressemble au professeur Tournesol.
8: Mais pour cause, oui.
2: Auguste Piccard. Excellente réponse. Avant même que j'ai le temps de poser la question. Parfait, monsieur Baffy. Vous connaissiez Auguste Piccard?
8: Oui, bien sûr. Et puis, c'est une lignée d'aventuriers incroyables, toute la famille.
9: Ah ouais, tout ce congelé, là, l'aventure du congelé.
8: Ah oui. Tu comprends, Courgeot.
0: La grande chaîne du froid. Bah, on essaye de dire quelque chose, si on n'a pas la parole, parce que nous, on répond pas, il y en a que pour là-bas. Hein. Il n'y a que des questions qui sont faites sur mesure pour là-bas. Et la zoologie, et l'histoire.
9: C'est vrai qu'il n'y a pas beaucoup de.
10: Et quand on donne la réponse, nous, sur, l'encadre,
0: la vie contemporaine.
9: Mais c'est peut-être bon signe, ça veut peut-être dire que c'est leurs dernières émissions à eux.
8: Ah, c'est la révolution là-bas. Allez, faut chercher rue du Marais maintenant. Allez.
2: Qu'est-ce que vous voulez que je vous pose comme question que vous pourriez répondre, monsieur?
0: Ben, je sais pas.
8: Sur les balayages.
0: J'ai déjà répondu, des choses aujourd'hui. Oui. Mais c'est, nous, c'est des questions, elles sont jetées comme ça à la volée. Eux, c'est vraiment sur mesure, c'est long. Là, ben, là.
9: Non, mais c'est vrai, sur le stylisme, ouais. Sur la mode.
8: Le Botox.
9: Sur le Botox.
0: Oui.
9: Sur le rock'n'roll.
8: Ah, ça se plaint bien.
10: Vos réponses sont mises en valeur, alors que nous,
9: pas voilà.
0: Ah oui, écoutez, c'est à peine...
9: Sur la gastronomie, les œufs en neige, tout ça.
2: Vous avez posé une question sur le Borch, ça vous a mis en valeur.
9: Ben voilà.
2: J'avais lu à la une de Paris Match, ici Paris ou France Dimanche, que vous étiez dans la peine, que votre famille...
0: Oui, voilà. Allez, alors, question histoire. Hein.
9: Une question sur Mylène Farmer ou
0: sur histoire Piroc.
2: C'est Stéphane.
0: Incontestablement.
2: C'est Stéphane. C'est Stéphane Plaza. Même si je n'ai pas le temps d'aller au théâtre vous voir toutes les semaines, je vous suis quand même à travers la presse, les réseaux sociaux.
0: Oui, vous voyez bien, oui.
2: J'ai bien vu que Stéphane Plaza, par exemple, avait dit qu'il était le nouveau Keanu Reeves.
0: Oui,
9: quoi?
4: Il faut de l'imagination.
9: Mais Keanu Reeves, maintenant, alors.
0: Il voudrait faire un remake de Point Break.
9: Non.
0: Oui.
2: Et vous allez être embarqué dans cette aventure?
0: Oui, moi, je ferai la planche de surf.
9: Alors, il a dit ça, il était encore bourré?
0: Mais non,
10: mais il a le droit de dire des choses.
0: C'est son film de cheville, il le regarde tout le temps.
2: Alors, il faut quand même que je vous dise que Valérie Mérès, elle le défend, mais alors, on peut plus.
0: Ah, mais c'est. Mais même
2: on
0: moi.
2: Ne peut pas toucher un cheveu de Stéphane Plaza.
9: Ah ouais. Lui et Poutine.
2: Elle est tombée. Elle est tombée amoureuse de Plaza. Franchement, j'aurais jamais imaginé
9: mais pourquoi
2: ça.
4: C'est le scénario.
2: Avant, c'était moi son chouchou, elle jurait que par moi, et Laurent Parsi, et mon Lolo.
0: Ah, mais l'autre,
2: elle est alors, depuis qu'elle joue avec Plaza, il n'y en a plus que pour lui.
10: Oh là, mais non, mais de 20h à 22h.
8: C'est pourquoi Laurent, il l'a pénétré, il l'a expertisé.
0: Ah, non. Hé, papy.

0: jeune tout le temps autour de lui.
1: C'est vrai. Avant, tu l'aimais pas ou c'est, tu l'as toujours aimé, maintenant tu l'aimes beaucoup.
2: Je l'ai toujours aimé, mais Jean-Phi est jaloux de mon rapport avec Stéphane.
0: Ah bah tu vois, bah, elle va me le piquer.
1: Bah c'est surtout que vous.
3: Ah non, je vous ai jamais vu avec des yeux comme ça. Hein. Dès qu'il ouvre la bouche.
2: Mais je joue bien, je joue bien.
3: Non, même après la pièce au restaurant, hein, Jean-Phi.
0: Ah oui, je ne peux plus l'approcher, on ne peut plus l'approcher.
2: Oh.
0: T'approches Stéphane et tu lui dis pas un truc. Qu'est-ce que vous dites? Vous parlez de moi, tu vois, elle est amoureuse.
1: Mais quand vous faites la chenille, mets-toi au milieu alors, du coup.
0: Après
1: la pièce.
3: Il vous plaît physiquement, manifestement.
2: Non, mais...
0: Il se touche de plus en plus sur...
1: Mais non,
2: mais non, on est censé être un couple au théâtre, on incarne.
4: Oui, de là à faire une étape faciale, je trouve ça un peu limite pour le premier rang. Pardon,
2: on incarne maintenant.
3: On avait dit qu'on disait pas les tours de magie.
5: À suivre.
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3: Question concernant Rod Stewart, puisque le chanteur fait partie. Qu'est-ce qu'il y a, vous là-bas?
7: I am sailing.
0: Non, je suis en train de penser à Jean-Marie Le Pen.
3: Ah oui?
0: Putain, mais arrêtez. Ouais.
3: Pourquoi?
0: Parce que moi, je me suis embrouillé avec lui dans un avion.
3: Ah oui, vous nous aviez raconté.
0: Ouais,
3: qu'est-ce que vous avez fait, Jean-Marie Le Pen?
1: Il a refusé tes avances?
0: Non, en fin de compte, moi, j'étais dans l'avion avec lui, et bon, c'était à l'époque, c'était le grand méchant loup et tout ça.
1: Ah, noir!
0: Et je me suis dit, et tout le monde était super sympa avec lui. Monsieur Le Pen, ça va, il signe des autographes, les hôtesses, vous voulez du champagne? Et moi, j'étais comme ça, j'étais en train de devenir fou, j'étais comme ça pendant 30 minutes. Après, moi, je crie, tête de veau! Je commence à crier comme ça dans l'avion, et après, je lui envoie du pain sur la tête, tout ça. Les gardes du corps, ils sont arrivés, on s'est embrouillés, moi et mes potes. Dès qu'on est arrivé à Strasbourg, les flics sont arrivés, ils m'ont monoté, ils m'ont amené au commissariat, monsieur Le Pen a porté plainte. Et voilà, bon, on a été au tribunal, j'avais pris mon avocat, tout ça, j'ai plaidé, tout ça, j'ai fait une grande plaidoirie, j'ai pris quand même 1000 francs d'amende.
3: Tu m'étonnes.
0: Et après, il y a quelques années, j'ai regretté. Je me suis dit, il était déjà vieux, j'aurais pas dû faire ça. Et j'avais fait mes excuses chez Mouloud. Et je me suis dit, heureusement que j'ai fait mes excuses avant qu'il soit mort.
3: Oh, bah c'est joli ce que vous dites, vous voyez.
0: Voilà. Moi, je suis en train de penser à lui comme ça.
3: Ah, bah c'est bien. Voilà,
8: franchement, d'accord. Un beau message de prévention.
3: Bon, je peux revenir à Rod Stewart, bien alors.
7: Ah, alors, lui, I am sailing.
3: Il a 80 ans aujourd'hui, Rod
0: Mais
3: Stewart.
0: Mais non, j'ai pas vu ça dans mes éphémérides. Pourtant, j'adore ce chanteur.
3: Eh ben, si, il est né le 10 janvier 1945.
4: Ça
3: aurait rien donné que vous l'ayez vu, puisque la question, je vous demande pas son nom, vu que je vous le donne.
0: J'adore.
3: Voyez, Rod Stewart. Mais la question, la voilà. Pour quelle raison peut-on voir régulièrement, quand il vient à Paris, Rod Stewart, rue de Douai, dans le 9e arrondissement?
1: Il y a des magasins de musique?
3: Non.
8: Dans ton restaurant préféré?
3: Non plus.
7: Il a habité là il y a longtemps?
0: Il y a un magasin de guitare là-bas?
3: Non plus. Mais
7: parce que son grand tube, I am sailing, I am sailing.
0: C'est pas ça son grand
7: si.
0: Tube? C'est un
4: Baby J.
3: Si c'est vraiment ça, l'un ou l'autre, de toute façon, je m'étonne qu'il ait pu en faire des grands tubes. Ces tubes, il y en a plein.
8: C'est par rapport à un magasin,
3: il y a
8: un shop.
3: Il y a celui-là comme tube déjà. Tiens, par exemple.
0: Ouais. Et c'est pas celui-là le plus gros.
3: Il y a celui-là aussi, si vous voulez.
0: Voilà, c'est ça. C'est ça que chantait.
8: Ouais,
1: ça c'est bien. C'est pas Gilles Dreux, hein. Ça c'est sûr.
3: Et puis celui de Ariel maintenant.
7: Mais oui.
1: C'est une chanson pour Kersozo, ça.
8: Non,
3: ça fait trois tubes. Bon, peu importe.
7: Celle-là est tellement belle, on a envie de pleurer.
8: Est-ce que c'est lié à un magasin, un shop, un café?
3: Alors, c'est lié à plusieurs magasins. Alors, vous avez raison, vers la rue de Douai, il y a beaucoup de
1: magasins de musique.
3: De magasins de musique, mais pas seulement. Il y a une autre.
0: Il y a un hôtel de fou là-bas.
3: Ah oui, ça, non, je sais pas. Écoutez, je vais pas me mêler de la vie.
1: Il y a un super dealer aussi.
3: Non.
8: Il y a sa maîtresse. Me disait pas. Qui habite là-bas.
3: Pardon.
0: J'ai dit ça tout à l'heure.
3: Sa maîtresse, non.
4: C'est un rapport avec Rimbaud.
3: Je me mêlerai pas à ce point.
7: C'est un magasin.
3: Alors, il y a plusieurs magasins.
7: Mais c'est à cause d'un magasin qui va là-bas.
3: Ces magasins, ou grâce.
1: Ah, des perruques?
3: Non. Rod Stewart va rue de Douai.
0: Il y a un magasin de bottes.
3: De bottes.
7: De farce et attrape.
3: De farce et attrape, non plus.
8: Des friperies.
3: Friperies, non plus.
1: Des déambulateurs?
3: Déambulateurs.
8: Là où ils font des frites.
3: Oh, non.
0: Des chemises à dentelle.
1: Des pacemakers?
3: Chemises à dentelle.
1: Des dentiers.

0: Non, mais
1: c'est pas parce qu'il a 80 ans qu'il va rue de Douai. Il y va depuis des années, rue de Douai, vous voyez.
2: Parce qu'il y a de la lingerie fine. Alors,
3: je dis pas un club échangiste.
1: Non, pas du tout.
4: C'est pas là-bas, le club échangiste.
1: Qu'est-ce qu'il y a?
4: C'est pas là-bas, les chandelles. Oh là là.
1: Parce que vous connaissez les chandelles, vous.
4: Bah, comment vous connaissez-vous?
1: Je vais vous dire pourquoi je connais les chandelles. C'est parce que je connais Thierry Ardisson, qui a souvent parlé des chandelles.
4: Je crois que j'ai déjà vu là-bas. Ouais.
1: Il a même voulu m'y emmener une fois, mais je lui ai dit que j'étais pas échangeable.
4: Il y a une salle de sport là-bas.
1: Pardon?
4: Une salle de sport.
1: Une salle de sport, non.
2: Un fromager.
1: Bien sûr.
5: Il se tape un petit roquefort.
6: C'est quelque chose qui se mange?
3: Un truc de massage.
1: Ça ne se mange pas.
7: Il y a un euroto?
1: Et c'est vrai que ça fait partie de ses passions.
7: Carglass?
1: Non. À Rod Stewart.
2: Les motos?
1: Pardon.
2: Motos?
1: Les motos, non. Et donc, quand il vient à Paris, évidemment.
5: C'est des objets.
7: La pêche à la ligne.
1: La pêche à la ligne.
5: Ce sont des objets.
1: Ce sont des objets.
5: Plusieurs.
4: Oui, c'est français.
1: C'est français.
5: Plusieurs objets.
1: Ah, il y a sûrement des boutiques comme ça aussi en Angleterre, mais là, évidemment.
2: C'est une brocante.
1: Une brocante, non. Non, non.
5: Des
1: non.
5: livres.
1: Je dois dire d'ailleurs que j'ai été moi-même surpris en passant rue de Douai il n'y a pas longtemps, en voyant ces boutiques, parce que je me suis dit, mais comment ces boutiques peuvent-elles encore fonctionner, marcher, avoir des clients?
7: C'est pas les jeux de rôle?
3: Des statues, des horloges.
1: Et aujourd'hui, alors en tombant sur tout le CV de Rod Stewart pour préparer cette émission, puisque je savais que c'était son anniversaire, je m'aperçois que c'est une de ses passions.
7: Les affiches de cinéma.
1: Les affiches de cinéma, non.
5: Est-ce que ça se collectionne?
3: Il y a une voyante là-bas.
1: Ah oui, ça fait une voyante, ça c'est pas bête.
5: Est-ce que
1: alors,
5: ça se collectionne?
1: Ah mais non, il y a pas de voyante.
7: Ah, les massages thaïlandais?
1: Alors ça fait.
3: J'ai
1: pas...
3: dit déjà le massage.
1: Mais c'est pas
3: non,
1: ça.
3: C'est trop,
5: mais
3: non,
5: arrêtez
3: non.
5: de dire n'importe quoi.
3: Non, c'est trop.
5: Est-ce que ça se collectionne?
1: Oui, c'est une forme de collection.
2: Des
1: oui.
2: pins?
1: Des pins, non. Mais c'est plus qu'une collection.
7: Les cartes Pokémon?
1: Ça va plus loin qu'une collection, c'est une passion. Hein.
7: Ah, les petits trains?
1: Les petits
7: voilà.
1: trains
7: oh là
1: Bonne
7: là
1: réponse là. Excellente réponse de Sébastien Thoen.
3: Il est content, celui-là.
1: Le modélisme
7: mais
1: ferroviaire.
7: Mais oui, j'adorais ça, oh, moi.
1: C'est incroyable. Mais oui, encore des tas de boutiques de modélisme ferroviaire dans Paris. Et particulièrement, je ne sais pas pourquoi, j'imagine, parce que c'est au-dessus de la gare Saint-Lazare. Mais rue de Douai, vous avez au minimum deux boutiques. Il y en a d'autres, d'ailleurs, dans les rues adjacentes.
7: Il y a plein de gens connus qui aiment bien les petits trains comme ça. Ben, Jean-Marie Le Pen, il aime bien les petits trains.
1: Et Rod Stewart, en tout cas, effectivement, il est... passionné de modélisme ferroviaire.
7: Il y a plein de boutiques dans Paris comme ça. Parce que même à Bastille, il y en a.
1: Mais comment ils
7: Parce que les gens, ils sont fans et qu'il y a une vraie passion et qu'après, c'est leur passion. Ils sont dévoués. Ils vont tous les trois mois ou tous les deux mois dans les magasins.
1: Un client tous les trois mois,
7: mais
1: ça
7: non,
1: suffit
7: pas.
1: Mais
7: non, c'est pas vrai. Bah non, il y aurait pas autant de boutiques. Sinon.
1: Mais c'est ça que je comprends pas. Comment ça peut vivre une boutique de modélisme?
7: Je suis comme vous. Moi, je collectionne les plugs anal. Il y en a beaucoup. Il y a une boutique de plugs anal. Ah, Anne.
1: Vous avez un petit train?
2: Non, j'ai ni train ni plug anal, moi.
1: Non, mais un plug anal
7: Ça peut faire les deux, hein. Ça qui est bien, c'est que ça peut faire les deux.
3: N'importe quoi.
1: Eh ben, écoutez, franchement, quand on pense que le gars qui a chanté Dancing I'm Sexy ouais. fait du modélisme ferroviaire.
7: Ouais, il a ça dit quelque chose maintenant, je savais.
1: Et ça, quand même, faut quand même bien dire, ça vous casse un mythe.
7: Bien sûr,
1: à 80 ans. Vous avez une collection, vous, monsieur Rami?
4: Je dois avoir plus de 300 ou 400 maillots des mecs contre qui j'ai joué.
1: Eh ben, voyez, ça c'est bien.
7: Ah, t'en as pas un pour moi?
4: Ta gueule. Et donc.
7: mais qui t'as joué contre qui? T'étais sur le banc, toi?
4: Portugais.
7: T'as les maillots d'arbitre, toi?
4: Eh, hey, c'est pour là que le pistolet. Mais tu sais même pas combien de matchs j'ai fait titulaire.
7: Vas-y.
4: Bah, je sais pas, je te demande.
5: 500 à peu près.
4: Ouais, plus de 500. Ouais.
7: Non, ça a été une super carrière.
4: Donc, du coup, ouais, donc j'ai plus de. Ouais, je dois avoir plus de 400 maillots.
1: Et vous, Anne Romanoff, vous avez une collection de quelque chose?
2: Pas du tout.
1: Jamais vous avez entamé une collection?
2: Non.
1: Non.
2: Quand j'étais petit, j'ai collectionné des timbres. Hein, moi.
4: Ah, bah oui.
1: Ah, ouais, ouais.
4: Et depuis votre célibat, vous n'avez pas collectionné les hommes? Vous avez dit que vous avez eu des aventures?
2: Ouais.
4: C'est vrai?
2: Bah oui.
7: Ouais.
4: C'était quoi?
7: Alors, c'est un bon coup, Gérard Larcher? Parce que tout le monde dit que c'est un super coup.
3: Moi, j'avais une collection, moi.
1: Ah, qu'est-ce que vous aviez comme collection?
3: J'avais une collection de culottes.
1: De culottes?
2: Oh non.
1: Ça, alors, mais de culottes féminines ou de culottes
7: d'hommes? Non, de mecs.
3: Non.
2: Mais celle qu'il a laissée à Los Angeles.
3: Non, culottes de mes chéries avant.
1: Ça alors.
3: Et une fois, j'avais bu et tout ça, et j'avais dit à une de mes ex, regarde, ça c'est la culotte d'un tel, un tel, un tel, un tel, un tel.
1: Une telle.
3: Une telle, une telle, une telle, une telle.
1: Ou alors vous étiez chez moi.
3: Et qu'est-ce qu'elle a fait?
1: Ouais.
3: Un jour, je me suis embrouillé avec elle.
1: Ouais.
3: Et le lendemain, elle m'a dit, tu sais quoi, tes culottes, je les ai toutes brûlées.
1: C'est pas vrai.
3: Elle m'avait brûlé toutes.
7: Qu'est-ce les qu'elles sont méchantes. Alors que toi, t'étais un romantique en lui montrant ça. C'est vrai, hein.
1: Et vous, Ariel, vous avez une collection?
2: Ah, moi, je suis très collectionneuse.
1: Qu'est-ce que vous collectionnez?
7: Les Kurdes.
2: Non, j'ai commencé, ma première collection, c'était une petite collection de souris.
1: Ah.
2: Oui. J'avais des petites souris

0: vivante aussi.
1: Ouais, ouais, ouais,
0: ouais. Ouais, j'adore les souris.
2: Non, c'est des rats, tu vas sur les quais, tu les prends.
0: Mais j'aime bien les rats aussi, hein, mais bon.
3: Des souris.
0: Mais, oui, des souris. J'ai une très grande collection de mini-souris.
1: Et vous, monsieur Toen, qu'est-ce que vous collectionnez ?
4: Moi, je collectionne les fourrures du public.
1: Ouais.
4: Excellent.
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1: Une question pour Julien Pilet, qui habite Trélazé dans le Maine-et-Loire. Qu'est-ce que Perrette Pradier, une actrice dont vous vous souvenez peut-être, monsieur Palmade?
6: Alors, c'est peut-être votre question, donc j'attends votre question, mais je suis fan de...
1: Ah, maintenant, vous avez vu, il en est au point, maintenant, il en est à sa deuxième réponse.
0: Mais
1: alors, il se dit, tiens,
0: regarde l'assurance qu'il a.
6: Parce que si c'est sur sa voix qu'on vous a questionné,
1: laisse-le venir. C'est sur sa voix, parce que 20 ans après Marie Français, Perrette Pradier a fait la même chose. Quoi donc?
3: Laissons Pierre tenter un triple.
6: Après, je m'en vais. Perrette Pradier était une grande doubleuse de cinéma.
3: C'est exact. Pas la question.
1: Exact. Si.
6: Elle a forcément doublé quelqu'un comme la dame, une américaine.
4: Elle a doublé Marilyn Monroe.
1: Marie Français. Je vais même vous aider, je vais vous donner les dates.
6: Candice Bergen.
1: Non, Marie Français l'a fait, elle, en 1982. Et Perrette Pradier a fait la même chose.
6: A doublé donc.
1: En 2002.
6: Elle a doublé la voix de.
0: Marilyn Monroe.
1: Marilyn Monroe, non.
0: D'une américaine.
1: Une américaine, non.
3: Un remake.
0: Marlène Dietrich.
1: C'est pas un remake, c'est-à-dire que le film est sorti, on va dire, en 82 une première fois, et 20 ans plus tard, il est sorti dans une version, on va dire...
3: Remasterisée.
6: Donc un film anglais ou
1: un film américain.
6: Perrette Pradier, c'est elle doublée une des trois drôles de dames.
1: Par exemple.
6: Elle a doublé Sabrina Duncan.
1: Ah, exact.
0: Okay. Et on la voyait
1: souvent au jeu de 20h.
6: Je l'appelais au téléphone pour écouter Une drôle de dame, j'adorais.
0: Ah oui, tu l'appelais elle.
4: Meryl Streep, non?
1: Elle a joué dans Boing Boing, Perrette Pradier, elle a joué au théâtre de boulevard de nombreuses pièces, mais c'est vrai qu'elle était surtout utilisée pour sa voix dans de nombreux doublages.
4: C'est pas Meryl Streep, non?
3: Elle a pas doublé Isabelle Mergault parce qu'on comprenait pas ce qu'elle disait dans la version originale.
1: Non plus, non. 82, c'est Marie Français. 2002, 20 ans plus tard, c'est donc Perrette Pradier.
0: C'était la même actrice.
1: Qui double qui?
4: Sophia Loren.
1: Sophia Loren, non.
0: C'était pas la même actrice.
1: Même actrice, non, mais en tout cas, pour la même voix qu'il fallait doubler.
4: Sylvia Mangano.
1: Sylvia Mangano.
4: C'est une Italienne? C'est
1: une Italienne? Une Italienne, non.
0: Américaine, ma vie. Elle est morte, l'Amérique?
1: C'était pas une américaine.
3: Alors, c'était peut-être pas une personne.
1: C'était pas une personne.
3: C'était la voix de l'ordinateur dans 2001, Odyssée de l'espace.
1: Non, mais on se rapproche.
3: Ah oui.
0: Dans un dessin animé.
7: C'était la voix de Il faut sauver Willy.
8: Dans Podan.
1: Dans un dessin animé, non. Podan, non.
3: C'était un objet, c'était un ordi, une machine.
1: Une machine.
3: En répondeur.
0: Star Wars.
1: Quoi?
0: Star Wars,
1: non.
3: Donald, c'était un mec qui s'était fait couper les...
1: Donald,
3: les trucs,
1: non.
0: C'est un truc de science-fiction ou pas?
1: De science-fiction? Alors oui, un peu, oui.
3: C'est un robot.
1: Un robot, non.
4: Ah, c'est Dune, dans le film Dune, non?
1: Dans le film Dune, non.
6: C'est pas un animal, c'est pas un objet.
1: Je vais vous dire, elle doublait, je vais vous aider un petit peu, elle doublait le rôle titre.
4: Blade Runner, non.
1: C'est pas Blade Runner, non.
0: Ah oui, donc si on... En fait, alors,
3: Mary Poppins.
0: Juste, vous nous dites le titre.
1: C'est bien plus vieux, Mary Poppins.
3: Mais j'en sais rien, moi, qu'est-ce que vous voulez, je meuble.
1: Non, mais je viens de vous redonner les dates. Alors, 82. Vous voyez bien que Mary Poppins, ça date pas de 1982, quand même.
0: C'est pour les enfants, surtout.
1: Oh, c'est pour la famille.
7: C'est pas Beethoven.
1: Beethoven. Ah, le chien Beethoven.
7: Ouais, ouais.
1: Elle aurait doublé le chien Beethoven.
3: et ce serait pas E.T. E.T. de Spielberg.
1: C'est E.T. Bonne réponse. De Philippe Gueluc, c'est E.T.
0: Elle a dit maison tout le temps.
3: Elle faisait E.T. et qui faisait Gros Minet alors?
0: Mais tu comprends pas E.T.
3: E.T. et Gros Minet.
1: Téléphone maison, il dit déjà E.T.
0: Oui, et puis la voix est transformée un petit peu aussi.
3: Ah oui, mais n'empêche.
1: C'est Perrette Pradier qui, en 2002, quand le film est ressorti 20 ans après la version première, il a été rallongé de quelques scènes. On a même modifié un peu esthétiquement E.T. parce que les trucages étaient... plus adapté, évidemment, en 2002 qu'en 82. Donc, on a réadapté E.T. et c'est Spielberg qui, effectivement, a fait une nouvelle version, retravaillée, fêter les 20 ans de E.T. l'extraterrestre. Quand même, c'est vrai que la voix d'E.T., c'est quand même une voix particulière.
7: Ah, ouais.
1: Chantal, vous pourriez vous la faire.
7: Téléphone maison.
1: C'est émouvant, E.T. Moi, je l'ai vu.
0: Génial. C'est poétique.

0: Vous avez pleuré.
1: Ah oui.
2: Ah oui.
3: Et vous avez mis Piggy aussi dans les Muppets.
4: C'est Piggy la cochonne.
3: Perrette Pradier, ouais, Miss Piggy. Et puis elle a fait aussi, elle a fait des tas de personnages. Sarafina dans Le Roi Lion. Elle faisait.
4: Doublage.
5: Pas, essayez plutôt de trouver.
4: Roger Carrel.
5: Essayez plutôt de trouver une chute à la séquence.
3: Non, mais écoutez, monsieur Gueluc.
5: Non, mais c'est vrai, parfois on se demande si on doit écouter votre émission en prenant des notes pour ce. Tellement elle est dense en information.
3: Bah, écoutez, comme information, vous pouvez noter que c'est Philippe Gueluc qui a trouvé la bonne réponse.
5: Ah, ça, c'est de l'info.
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3: Une question pour Joël Grec, habite Bandol, et c'est dans Le Point, l'hebdomadaire Le Point, aujourd'hui, que j'ai fait la connaissance avec quelqu'un que je ne connaissais pas, je veux dire, qui s'appelle Bernard Blacher, et on nous apprend, sous la plume d'Olivier Hubertali, aujourd'hui dans Le Point, qu'il en vend 200 millions par an. Mais qu'est-ce que Bernard Blacher vend 200 millions
4: pain.
3: Pardon.
4: C'est pas du pain, c'est pas Marie Blacher.
3: Et alors, qu'est-ce qu'il vend?
4: C'est des grandes boulangeries industrielles. C'est une chaîne de boulangeries.
3: Et il vend donc des
4: baguettes. Du pain, des sandwichs, tout ce qu'on trouve dans une boulangerie.
1: Des croissants.
4: Des chocolatines, des chocolats.
1: Des baguettes.
4: Des baguettes.
3: Il vend 200 millions de baguettes par an. Bonne réponse de Jean-Philippe Janssen, plus d'1 milliard d'euros de chiffre d'affaires.
8: Il est célibataire?
3: Alors, non, mais d'ailleurs, il a appelé effectivement ses boulangeries, vous avez raison, Marie Blacher, du nom de sa fille. C'est sa fille qui s'appelle Marie. Moi, je connaissais pas parce que je crois que ça n'existe pas dans notre région, à Paris, en région parisienne. C'est surtout, je crois, dans le sud de la France, qu'on trouve vers Avignon, Saint-Rémy-de-Provence, dans les Bouches-du-Rhône.
5: Angoulême.
3: Peut-être Angoulême aussi. La chaîne Marie Blacher. Et on trouve souvent ces boulangeries aux sorties des villes, vous voyez.
8: Parce que c'est des pains de mauvaise qualité.
3: Non, le pain.
8: C'est 200 millions, ça veut dire que les gens ne les font pas dans leur propre four.
3: Et ben si, justement.
8: Ils achètent des trucs.
3: Non, le pain est fait sur place.
8: C'est comme chez Picard.
3: Non. D'où le succès d'ailleurs de ces baguettes-là, c'est que c'est des baguettes qui ont du goût. Vous avez d'ailleurs trois possibilités. Vous l'achetez ou blanche, ou dorée, ou bien cuite. Elles sont faites sur place. Alors, elles sont très bien exposées. C'est ce qui a fait le succès de ce genre de magasin. C'est parce que elles sont mises en lumière, sous des étals, des auvents. Trois baguettes achetées. La quatrième offerte.
8: Non, mais là, ça va être dégueulasse. Enfin.
1: Non.
8: C'est déjà préfet. Comment vous dites que c'est pas préfet?
4: Préfet, c'est sur place.
9: Non, mais en plus, les artisans, les boulangers en ce moment, ils sont en grande difficulté. Je pense qu'il faut les soutenir et pas dire que c'est dégueulasse. C'est pas vrai, c'est pas dégueulasse.
8: Non, mais là, c'est le mec qui vend 200 millions.
9: Il n'est pas en difficulté.
10: C'est pas un gars dans une boulangerie qui vend 200 millions. Il y a plein de boulangeries.
8: Il distribue des trucs comme congelés.
3: Mais non, puisqu'on vous dit que c'est fait sur place.
10: Mais c'est une recette.
8: Trois et la quatrième offerte.
10: C'est pas parce qu'il y en a beaucoup que c'est pas bon. Regarde, les chihuahuas, il y en a pas beaucoup, ils sont tous moches.
3: Non, mais
8: ils sont pas faits sur place.
3: C'est juste que ça marche. Chaque boulanger fait son pain. Lui, il a une franchise, en quelque sorte, vous voyez. Et c'est ça qui a fait de lui un milliardaire. Je trouve que ce papier vraiment est intéressant parce que c'est un homme qui n'avait jamais été pris en photo. C'est la première fois de sa vie qu'il rencontrait un journaliste. Toute photographie de lui était interdite jusqu'à présent. On demande même au journaliste d'éteindre son téléphone mobile pendant l'entretien. Il n'a pas de page Wikipédia. Il n'avait jamais donné d'interview, ni même à la presse locale La Provence ou Midi Libre, les journaux de sa région. Et là, Le Point a réussi enfin à interviewer ce nouveau milliardaire qui a fait fortune avec des baguettes de pain grâce au marketing. Pas parce que c'est du mauvais pain, parce que je vous dis, chaque baguette est faite dans chaque boulangerie.
8: Il faut les goûter. Hein.
3: À la sortie de la ville. Alors, je vous conseille d'y aller au dernier moment, parce que ça, j'ignorais aussi. Si vous y allez dans la dernière demi-heure de la fermeture, vous paierez la baguette à moitié prix.
8: Bah voilà.
4: Des lots.
3: C'est 50% moins cher sur tous les produits, 30 minutes avant la fermeture.
8: À la sortie, des villes avec l'essence, tu achètes de la baguette en même temps.
9: Mais tout le monde n'habite pas en centre-ville.
10: Qu'est-ce que tu racontes comme connerie?
9: En tout cas, il s'est fait beaucoup de blé avec son pain.
4: Exactement.
3: Ce que vous ignoriez, cher cher. Non, mais voilà pourquoi ce papier dans le Point est vraiment passionnant. Je vais vous dire pourquoi. C'est que j'ignorais, c'est que tous les milliardaires investissent
0: dans la boulangerie.
3: Dans la boulangerie.
0: Ouais, dans la baguette.
3: Alors, écoutez, je vous invente pas le truc. Hein,
10: c'est oui, il y a Elon Musk qui vient de racheter un pôle.
3: mais vous ne croyez pas ce qu'il vient de dire. Ils sont tous fous de pain. Stéphane Courby, c'est un grand patron, Stéphane Courby, qui a plein de médias et tout ça. Eh bien, il a pris 30% du capital des boulangeries Ange. Il y a 265 boulangeries Ange. Et c'est le deuxième réseau national derrière Marie Blachère. Vous avez aussi le trio Xavier Niel, Mathieu Pigas, ouais. Ça c'est aussi des grands milliardaires.
8: Parce que les gens sont tellement pauvres qu'ils n'ont qu'ils pas à manger.
3: Et mais non, mais... Et ben eux, ils ont racheté pareil des parts des boulangeries, 130 boulangeries. Louise, moi je connais pas ces boulangeries, les boulangeries Louise, mais vous voyez ce qui veut dire en tout cas que les milliardaires investissent dans le pain.
10: Il y a Depardieu qui a investi dans la brioche dorée apparemment.
4: La Micaline.
3: Voilà, il a 781 boulangeries.
0: Ah là là,
3: vous voyez. Et la première boulangerie Marie Blachère a été inaugurée en 2004.
8: Ouais, c'est sûr qu'il ne doit même pas jamais manger son propre pain.
9: Bah, on va y aller ensemble voir.
0: Quoi, oui, moi je suis d'accord, Rachel. On fait un petit voyage. Très, très bon. Voilà, moi je veux rencontrer personne.
9: Dans le concret.
3: Écoutez, si Monsieur Blachère nous entend, qui nous envoie une baguette?
0: Qui nous envoie une tartine
3: avec un petit milliard.
0: Voilà.
3: Et on en dira le plus grand bien.
0: Voilà, exactement.
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3: Une question zoologique, parce que Monsieur Baffy s'impatiente, ouais. Évidemment. Ah bah oui. Quel animal souffre de priapisme? C'est une question pour Anthony Gorgi, qui habite Levallois-Perret.
8: L'être humain.
3: Ah non. Il faut rappeler évidemment ce qu'est le priapisme.
11: Il y a une érection permanente.
0: Permanente.
3: Une érection
12: et
3: permanente.
12: Le lion?
3: Le lion, non.
12: Le protel?
3: Non plus.
11: Le gorille?
12: La hyène?
11: Le gorille?
3: Le gorille, non.
8: C'est des mammifères obligatoires.
3: Ce ne sont pas des mammifères.
0: Ils vivent dans la mer?
12: Est-ce que c'est un poisson?
3: Ils ne vivent pas dans la mer.
12: Un oiseau?
3: Un oiseau, non.
8: C'est les moustiques? La mouche?
3: On se rapproche, monsieur.
12: Un reptile?
3: Alors, on se
12: rapproche. Une salamandre?
3: Salamandre,
12: une grenouille, un crapaud.
3: Ah, bah, plus gros.
11: Un lézard.
3: Plus gros.
0: Une iguane.
3: Plus gros.
0: Ah, un crocodile.
12: Un crocodile.
3: Et oui,
0: un alligator.
3: Un alligator. Bonne réponse de Karina Marimont. Qui enfin a trouvé sa spécialité.
0: Ah voilà, c'est ça. L'érection permanente.
3: Non, parce qu'il faut savoir que tout à l'heure, pendant les pubs, Mademoiselle Marimont nous dit, moi je suis emmerdé, je n'ai pas de spécialité. Lui là c'est la musique, l'autre c'est les conneries, là-bas c'est la peinture. Mergo c'est Sacha Guitry, Marcella Yacoub c'est, on n'a pas encore trouvé, mais on trouvera. La littérature, on va dire.
11: Ma fille c'est l'érection.
3: Et vous, Karina Marimont, vous avez trouvé enfin, c'est le priapisme, l'érection permanente.
12: Cochonne.
3: Vous ne saviez pas
12: non,
3: que l'alligator avait une érection permanente? Eh ben oui, l'alligator a une érection.
0: Il en fait quoi?
3: Il fait ce qu'il peut avec. C'est pas marrant, hein, vous savez, moi j'en sais quelque chose.
0: Mais ça s'adopte un alligator, ça m'intéresse, moi.
11: Non, mais c'est vrai que c'est pas marrant.
3: Ah.
11: Les gens font toujours la remarque en croyant se moquer des grands dieux grecs qu'on voit dans les sculptures. Ils disent, tiens, pourquoi il a une petite bite? Alors que c'est un type super beau. Enfin, vous voyez, tous les dieux grecs qu'on voit dans la sculpture, dans les musées, tout ça, ils ont tous une petite bite. Pourquoi? Parce que c'est plus viril. Pourquoi c'est plus viril? Parce que la bite t'empêche de maîtriser ton propre corps. Tu es soumis à ta bite. Alors que quand elle est toute petite, ça veut dire que ton corps et ton esprit dominent le monde.
12: Et t'as rien dans la main.
3: Vous dites ça parce que ça vous arrange bien.
0: Oui, c'est ça. Ça veut dire que c'est le genre d'excuse.
3: En tout cas, les alligators ont effectivement constamment leur pénis en érection.
8: Mais en fait, ils ne peuvent pas.
9: pénétrer une alligator féminine.
3: Non, mais en fait,
9: féminine.
3: Ce qui se passe, c'est que le pénis est toujours en érection, il jaillit de l'intérieur du corps quand il en a besoin.
9: Il ne s'accouple pas avec
12: non, femmes, il envoie sa bite en chronopause, ça lui renvoie.
9: Non, il ne fait comme pas un
3: œuf. Il voit une femelle, qu'est-ce qu'il fait l'alligator? D'abord, il l'accoste. Après... Après, il dit quel est votre prénom, elle dit Odile, ah il crocodile et boum. Pour Gabriela Lopez qui habite dans l'Aude, pouvez-vous me dire quel animal piaule, du verbe piauler bien sûr.
13: La poule. Non, la souris.
12: C'est un oiseau?
3: Alors, ce n'est pas un oiseau qui piaule.
12: C'est un mammifère?
3: Un mammifère, oui, oui.
12: Il y en a en France?
3: Ah, en France, je suis pas certain.
13: Alors, le kangourou?
12: Des singes?
3: Des singes, non, pas du tout.
9: C'est l'autruche?
3: L'autruche, non.
12: C'est pas un zèbre?
3: Un zèbre, non.
12: Ça se mange?
3: Ça ne se mange? Oh, bah, tout se mange, mais non, on m'a jamais
13: présenté. La girafe?
3: La girafe, non.
12: Et on a en Afrique?
3: En Afrique, oui, bien sûr.
12: L'hippopotame.
3: L'hippopotame, non.
13: Le rhinocéros.
12: Plus gros qu'un chien.
3: Il y en a en Afrique, il y en a aussi en Inde, il y en a, on va dire, dans le sud de l'Europe.
9: Et les tigres.
3: Il y en a des dorés, il y en a à flanc rayé, il y en a des striés, il y en
11: un
3: a...
11: Un pan.
3: Pardon.
11: Pan.
3: Un pan, non.
12: Un mammifère, non. Un chacal.
3: Un chacal. Bonne réponse.
12: Ouais.
3: De Laurent Baffy. Le chacal piaule. Une question pour Marilyn Quintin qui habite dans le Val d'Oise. Peut-être connaissez-vous l'échelle de Mohs. J'aimerais d'ailleurs que vous me disiez à quoi correspond le 1. Je vais vous aider parce que c'est une échelle de minéralogiste. Mohs, Friedrich Mohs, était un minéralogiste et il a établi une échelle. On appelle ça l'échelle de Mohs, les 10 minéraux. Alors, j'aimerais que vous me donniez... Le numéro 1 de l'échelle.
12: Le diamant.
3: Et le 10e échelon. Alors non, c'est dans l'autre sens, mais bravo. Le plus dur, c'est le diamant. C'est la moitié de la réponse.
12: Et l'or?
3: Non. Mais
13: le premier, le tout premier, c'est le gravier.
3: Alors, pas le gravier.
12: Le plus mou, vous voulez dire.
11: Le fer blanc.
3: Effectivement, vous avez le diamant, c'est
12: la craie.
3: Plus dur. Vous avez le
11: cuivre.
3: Entre temps, vous avez le topaz.
12: Le calcaire.
3: Le quartz. Le calcaire. Là, c'est
11: le silex.
3: Non, c'est encore plus, mais encore plus friable que ça.
11: La pierre de lave.
3: Non.
12: La pierre ponce.
3: Et d'ailleurs, on regrette tous cette époque.
11: L'éponge.
9: Les chewing-gum.
3: On a tous aimé ça, évidemment.
13: Ah, on a tous aimé ça.
3: Ah oui, oui, oui.
11: Le malabar.
3: C'est le 1 sur l'échelle de Mohs. Ce minéral est
13: l'éponge.
3: En dureté, hein. C'est la dureté qu'on mesure, hein.
13: Oui.
3: Donc c'est le plus mou, si vous voulez.
13: L'éponge.
3: Le plus friable.
13: Dit...
3: Oui, vous m'avez dit l'éponge.
11: Mais j'ai dit l'éponge.
3: Mais oui, il a dit l'éponge.
13: Ah,
12: c'est pas
13: bon,
12: un minéral.
13: Ah,
12: c'est deux fois faux.
9: La boue.
3: La boue, non. La boue, non.
12: La boue. Et nous, on a aimé ça.
3: Ah,
9: c'est encore plus mou que la moue.
3: On est tous passés par là.
12: On est tous passés par là.
3: Le coton. Non, bah, le coton n'est pas un minéral.
13: Non, je sais. Bah oui, mais j'aimais ça, moi, quand j'étais petite. Voilà, je cherche ce que j'aimais.
3: Bah, mais vous n'êtes pas loin. Pensez à votre maman qui est là.
9: Le placenta.
3: Le placenta, non, quand même pas.
12: La pierre ponce.
3: La pierre ponce. Oh, bah oui, c'est mou, la pierre ponce.
12: Mais non.
9: Le talc.
3: Comment?
9: Le talc.
3: Le talc. Excellente réponse de Carina Marimont.
11: Alors là.
12: Ah oui,
11: le talc, c'est un minéral.
3: Oui. Le talc, eh oui. C'est un minéral, c'est le premier des minéraux dans l'échelle de Mohs. Vous avez le talc, ensuite le gypse, ensuite le calcite.
11: La poudre de talc, peut-être.
3: Oui, friable, sous l'ongle, le talc.
12: Pierre, ouais.
3: Et après, vous avez le quartz, le topaz, le corindon, et ça se termine par le diamant. Voici de 1 à 10 les minéraux de l'échelle de Mohs. Et on a tous aimé être talqués, vous voyez.
11: Bien sûr.
9: Mais on aime encore.
11: Bien sûr.
13: On se rappelle pas, moi je me rappelle pas.
3: Ah, si, moi je me rappelle.
12: Quoi. Oui, mais vous, c'était il y a deux jours.
3: Vraiment, vous êtes bon du talc au talc.
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3: Une question pour Madame Michèle Demange qui habite en Haute-Garonne.
12: Ah, très bien.
3: En 1890, qu'est-ce que Frédéric Delerre a été le premier à numéroter?
11: Ah bon?
3: C'est une question très difficile, autant vous dire.
11: C'est
3: qui a quand même un lien avec l'actualité, si vous avez bien lu.
4: Ah oui, sinon elle n'aurait pas lieu d'être, cette question.
15: Est-ce qu'il numérote les électeurs?
3: Il pose parfois des questions d'ordre culturel qui n'ont pas de lien avec l'actualité.
15: Il numérote les parrainages?
3: Mais ouais. Les parrainages, non.
12: C'est lié au plaisir?
3: Qu'est-ce que vous appelez plaisir, monsieur?
12: Je sais pas, celui qui a inventé le match compteur à la sortie des putes ou un truc comme ça.
3: Alors non, si c'est le sexe, non. Mais C'est du plaisir.
12: C'est la tout. Bouffe.
3: Alors oui, la bouffe, oui.
12: Bon, bon.
15: Ah, numéroté. La numérotée, les saveurs.
3: Alors c'est lié à des animaux, oui.
4: Et numéroter les morceaux de viande, non, c'est ça?
3: Ah, alors
15: les abattis.
3: Alors c'est vrai que ça concerne de la viande.
15: Il y a des numéros qu'on voit. Il faut numéroter les abattis.
16: Il numérote les parties du
15: mais
16: corps.
15: Mais oui, c'est le tableau chez le boucher.
4: Oui, que la vache.
8: Ah oui, la vache.
4: Et Christian Chatte, matin.
8: Il y a une grosse vache.
3: Ouais.
8: Pas des drumsticks.
15: Pas le miroir. Valérie, pas le miroir, chez le boucher.

0: Rien à voir.
1: Les vitamines.
0: Rien à voir avec la viande de bœuf.
2: Le poulet, alors.
3: Ça moutons. Concerne les volailles.
0: Les ah bah volailles, oui.
3: C'est pas sur le, c'est pas sur les oies.
2: C'est sur la dinde.
0: Les dindes, non.
2: Le foie gras.
0: Non.
4: Les oies.
0: Les oies, non.
2: Mais qu'est-ce qui a fait numéroter quoi sur ces poulets?
5: Ah, les canards. Les canards.
3: Les canards.
0: Les canards. Les canards, oui, mais comment, pourquoi?
5: Ah ben, parce que ceux qui étaient sur les lacs dans le bois de Boulogne.
2: Ah, les canards putes. Ils ont un col vert et tout.
4: Ouais. C'est les seuls que tu peux parce tirer dans sont... les coins.
5: Alors, est-ce pas ça un rapport avec des canards vivants ou des canards morts?
0: Ah bah non, le canard est mort quand il le numérote.
5: Ah, c'est
0: le
5: canard PC.
0: Non.
3: Avec les foie gras de canard?
0: Non, oui. Non, bah... Pourtant, je sais que vous, monsieur Junior, vous avez dû voir ces canards numérotés.
3: C'est la fête tour d'argent.
0: À la tour d'argent. Bonne réponse de Gérard Junior. Expliquez, Gérard.
3: J'ai jamais mangé parce que je trouve ça effrayant. C'était le canard au sang. On prenait un canard, on l'écrasait pour sortir le sang. C'était horrible.
0: Effectivement.
3: Ils étaient numérotés, je crois.
0: La tour d'argent va fermer provisoirement. Là, vous pouvez y aller jusqu'au 30 avril. Mais après, il faudra attendre le 1er février 2023. C'est un restaurant qui est une véritable institution à Paris où les plus grands de ce monde sont allés. 15 quai de la Tournelle avec vue sur Notre-Dame de Paris.
2: Et la péniche de Christine Bravo, ça cache la vue, je te dis.
0: Ou sur l'incendie, ça dépend des jours. Mais en tout cas, c'est évidemment une institution parisienne qui existe depuis très longtemps. Et Frédéric Delair, c'est le premier maître d'hôtel, propriétaire en 1890, qui a servi en salle le fameux canard au sang, tel qu'on le connaît encore aujourd'hui. C'est évidemment ce qui fait la renommée du lieu, entre autres, hein, parce qu'il y a la vue quand même aussi. Mais c'est le célèbre canard de la tour d'argent qui est découpé devant vous à bout de fourchette, sans toucher le plat, paraît-il. Il faut faire ça comme ça, vous voyez. Et le canard au sang est découpé et numéroté depuis le numéro 1.
3: Il est écrabouillé dans un truc, je crois, surtout.
0: Et voilà, qui a été découpé en...
3: Est-ce qu'il est sélectionné? Est-ce que j'en ai numéroté parce qu'il est un peu prestigieux?
0: Non, il est numéroté parce que c'est...
6: Comme une œuvre d'art.
0: Comme une œuvre d'art, parce que c'est comme ça, on numérote tous les canards au sang découpés à la tour d'argent depuis 1890. Je serais intéressé de savoir à quel numéro.
2: Je ne comprends pas ce que ça veut dire numéroter un canard au sang.
0: Joyce, dites-lui.
6: Mais c'est comme une œuvre d'art, une pièce unique. Mais moi, je me dis que les associations doivent être folles.
2: Mais quand tu l'as mangé, c'est une pièce unique. À ce moment-là, on se l'a caché.
6: Mais c'est pas ça, c'est
3: tu numérotes. Il y a une association, les amis des canards numérotés.
6: Non, mais c'est.
3: Ce monde va très bien.
6: C'est un peu barbare.
3: Très très bien.
6: C'est un peu barbare d'arriver avec ton canard comme ça que tu découpes à table.
3: Mais c'est un resto.
0: Oui, c'est un restaurant qui a eu 3 étoiles. Je ne sais pas s'ils les ont encore.
3: Ah, il a tout perdu.
0: Mais à une époque, ils ont eu 3.
3: C'est le cadre qui est joli aussi. C'est la vue là sur.
0: Alors la moquette est affreuse en revanche.
2: Oui, c'est. Oui.
0: Alors moi j'y suis.
3: Mais c'est pas pour partouzer, c'est pour manger. Que...
2: Bah, faut pas
3: forcément, Laurent, bah oui. Lui, il arrive, le menu, il a rien à foutre. Hein. Mais les gens s'assoient et mangent, Laurent, excusez-nous. Voilà. Ils sont pas à quatre pattes en train de faire l'hélicoptère avec Stevie. Voilà. Excusez-nous d'avoir les vies normales, nous.
0: Olivier, vous avez dû y aller, vous, à la tour d'argent.
4: Oui, oui.
0: Eh bah, ben oui, c'était bien, alors, le canard au sang.
4: Vous voyez longtemps, j'ai oublié.
0: Ah bah, oh.
4: Il y a un numéro dans les toilettes quand vous tirez la chasse d'eau. Moi, j'étais le 121 832. Il numérote les canards et il donne des dossards aux crottes. Voilà. C'est la folie du numéro dans cette institution.
3: Bah, c'est le même numéro que ce que t'as mangé.
0: Oui, c'est la chasse aux canards.
2: Ah oui. Voilà.
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0: Samedi soir prochain, oui. C'est la finale de la Ligue des Champions.
4: Oui.
0: Le Paris Saint-Germain contre Milan.
2: Ah bon ?
0: Ah oui, oui.
10: Et Laurent, c'est important parce que notre nouvel invité, notre nouveau chroniqueur, il est né à Milan et c'est un énorme supporter de l'Inter.
2: Depuis jusqu'au bout des ongles.
0: Ah donc vous allez être pour les Italiens ?
2: Non, je suis pour l'Inter.
1: Je suis vraiment pour l'Inter. Si les autres clubs italiens pouvaient perdre, c'est parfait, mais l'Inter, il doit gagner.
0: Oui, mais samedi soir.
1: Ah oui, c'est, oui, samedi soir, c'est l'Inter.
0: Donc, c'est donc vous allez être pour les Italiens.
1: Ah, oui, oui, pour l'Inter, disons.
10: Il a peur de se faire virer aussi.
5: Mais vous avez le droit, vous avez le droit d'être pour les Italiens.
0: Mais vous comment êtes on appelle pour... ça en mathématiques parce qu'en fait, vous voulez pas dire les Italiens, mais quand même, c'est inclusif. L'Inter Milan sont des Italiens, vous
1: voyez. Oui, non, c'est parce qu'il y a une espèce de petite compétition. Si ça avait été un autre club italien, on aurait guigné sous cap, si jamais il se plantait, évidemment.
0: On aurait quoi
1: On aurait rigolé sous cap.
0: Guigné, vous avez dit guigné.
1: Guigné, j'ai dit oui.
0: Vous avez dit guigné.
1: Guigné, j'ai dit guigné.
11: C'est belge
2: bah, non, c'est français, guigné.
11: on imaginait pas cette tête en supporter de l'Inter de Milan. Il va y avoir que des mecs comme ça dans la tribune, en costume et tout.
0: Alors évidemment, on revient dans la presse aujourd'hui sur les finales perdues par, et gagnées parfois par l'Olympique de Marseille. Quand même, les Marseillais qui nous écoutent seraient vexés si je ne parlais pas de la finale de 1993. Mais on revient aussi évidemment dans la presse ce matin sur celle qui a été perdue en 1976.
10: Bien sûr, les poteaux.
0: Par les Stéphanois. Et alors ma question, c'était contre le Bayern de Munich, ça tout le monde s'en souvient. D'ailleurs, on ne doit pas dire Bayern de Munich.
10: Là, on dit Bayern de Munich. Comme Munich. Real Madrid.
0: C'est d'ailleurs à Munich qu'a lieu la finale.
10: Mais c'est pas dans le même stade qu'en 93, c'est dans le nouveau stade.
0: Ah très bien, c'est-à-dire que quand Marseille a gagné la Ligue des Champions, c'était à Munich.
10: Oui, exactement.
0: Oh, ça fait quand même beaucoup de choses communes, tout ça.
10: Mais oui.
0: Parce que c'était c'est aussi ça. Contre Milan, mais pas le même Milan.
10: Exactement. C'est une sorte de destin, là, qui, on va voir si ça va se vérifier samedi.
0: Et en revanche, en 76, quand les Stéphanois perdent contre le Bayern Munich, ben justement, c'est ma question. Où a lieu
10: c'était
0: la finale?
10: C'était à Glasgow, à Hampden Park. Glasgow.
0: Où ça?
10: À Glasgow, à Hampden Park.
0: Excellente réponse.
2: Il s'applaudit.
10: Et d'ailleurs, c'est génial, Laurent, tout le monde dit les poteaux carrés, sauf que c'était pas des poteaux. L'équipe de Saint-Etienne avait tiré deux fois sur la barre transversale. Donc, on dit les poteaux, alors que c'était la barre transversale.
0: Mais alors, quand même, le Parisien nous rappelle, et là, c'est quand même, évidemment, un problème que je tiens à soumettre au professeur Butchella, puisqu'il a écrit dans le Parisien, c'est une équation mathématique qui a passionné les Français. Est-ce qu'un ballon repoussé par un poteau carré serait allé au fond si celui-ci avait été cylindrique, comme dans tous les autres stades du monde, à part le stade de Glasgow, ce 12 mai 1976. Vous avez deux heures pour répondre.
1: Ça dépend de l'angle d'incidence. Hein.
0: Ah, comment ?
1: Ça dépend de l'angle d'incidence de la balle sur le poteau.
0: C'est-à-dire ?
1: C'est-à-dire que en fonction de comment la balle vient frapper le poteau, elle peut rentrer dans le goal. C'est la réflexion, si vous voulez, la balle réfléchit pour rentrer dans le goal. Oui. Mais si elle arrive pile poil droit sur le poteau, qu'il soit carré, rond ou rectangulaire, elle reviendra vers vous.
2: La balle réfléchit.
5: De toute façon, ça dépend du pied qu'il a lancé.
2: À 100%. C'était à gaucher. C'était Battenay.
0: Dominique Battenay, effectivement, oui. Qui a joué ensuite au Paris Saint-Germain. D'ailleurs, ouais, très grand joueur, Dominique Battenay. Oui. Mais donc, vous ne répondez pas vraiment à ma question, professeur.
1: Vous voulez me dire, est-ce que si ça avait été rond, elle aurait pu rentrer?
10: Exactement.
1: Oui, elle avait plus de probabilité de rentrer que s'il est carré. Ça, c'est certain.
10: Oui. Ouais.
1: Mais je suis pas certain qu'il y a des poteaux carrés dans ce pays, non?
10: Un jour, Laurent, je peux me permettre d'aller un petit peu plus loin.
2: Bien sûr,
10: vous avez posé une question extraordinaire de sport. Dans une piscine, vous avez posé la question, est-ce qu'il vaut mieux être petit ou grand pour nager vite?
11: Ah, bah, grand.
10: Et vous avez répondu à la question assez récemment sur votre Instagram. Parce que moi, je suis petit, mais est-ce que je peux aller plus vite qu'un grand?
2: Bien sûr.
10: Oui.
2: Qui ne sait pas nager. Un grand qui ne sait pas nager.
10: Oui.
2: Toi, tu sais nager, tu iras plus vite.
11: Ou un grand qui n'aurait pas de jambes, par exemple.
10: Un demi-grand. Alors, monsieur Boucher, là, votre réponse.
1: La réponse, c'est que en fait, si vous voulez, le grand va avoir une plus grande force de traîner, donc il va le ralentir, mais à la fin, la puissance des bras qui sont plus grands et des jambes, mais surtout la puissance des bras va l'emporter. Donc quelque part, il perd d'un côté, il gagne de l'autre, mais à la fin, d'après mes petits calculs, le grand gagne sur le petit.
11: Vous comprenez ce que vous racontez ou pas?
0: Parce que moi, j'essaie de résumer. Donc les petits nagent mieux que les grands?
11: Non.
0: Mais non.
1: Non, les petits, entre guillemets, pénètrent sans doute plus facilement. Ils sont moins freinés par l'eau.
5: Ah, c'est connu.
10: C'est ce qu'on me dit.
1: Oui.
5: Ça va mieux.
1: Que les petits pénètrent plus facilement. Oui, ça c'est...
5: Mais au-delà
1: de la science physique, je dirais. Hein.
2: Eh oui.
10: Et vous avez répondu à une question extraordinaire aussi, c'est génial. Ça, Laurent, il faut retenir
2: ce que
10: vous
2: avez dit.
10: Il faut retenir ce que vous avez dit. Et ce que je vais dire, c'est qu'en fait, quand on a envie de faire pipi, il faut absolument aller faire pipi parce qu'on perd de sa concentration. Par exemple, imaginons, là, j'ai envie de faire pipi. J'ai une question à répondre. Il vaut mieux que j'aille faire pipi.
1: Tout de
10: suite.
1: Parce
10: que si je ne fais pas pipi, c'est comme si j'avais 24 heures sans dormir.
11: Mais t'as pas envie de faire pipi, là?
10: Non.
11: Moi, j'ai envie, en tout cas.
10: Non, mais c'est comme si on avait 0,5 grammes d'alcool.
1: Exactement.
10: Et donc,
1: oui.
10: Donc,

0: avait raison, c'est fou. Et pourquoi c'est quoi? C'est
1: quel rapport avec la nage?
0: Aucun.
1: Et pourquoi parler avec tant d'excitation?
2: Répondez-lui quand même, professeur.
3: Oui, mais c'est tout à fait juste. On a pu montrer que quand vous avez une envie pressante, eh bien, vos facultés cognitives sont diminuées. En faisant passer à des batteries de tests cognitifs à des personnes à qui on avait fait boire de l'eau dans la demi-heure qui précède et des personnes qui n'avaient pas bu d'eau, on avait constaté que les résultats étaient statistiquement moins bons.
4: Mais moi, j'ai tout le temps envie de faire pipi aux grosses têtes. C'est peut-être ça.
2: C'est important, c'est de partir pisser. C'est terminé vos questions.
0: Non, j'en ai d'autres, mais comme l'émission dure 2 heures, j'ai le temps.
2: C'est ça. Bah, allez, pisser, revenez. Ah, ce week-end, qui s'est moqué d'Anne Hidalgo sur scène?
0: Moi. Chantal Goya qui l'a vanné de manière incroyable au Palais des Congrès. C'est une histoire de dingue. C'est Chantal Goya qui l'a
2: vanné. Bonne réponse de Yohann Rioux. Eh oui. Je sais pas ce qui lui a pris à Chantal Goya entre deux chansons sur Pandi Panda, Pinocchio, le lapin, etc. D'un seul coup, il y avait des pieds nickelés, alors elle s'est moquée des pieds nickelés, et puis, enfin pas des pieds nickelés, d'Anne Hidalgo, en disant que les pieds nickelés avaient volé la ceinture d'Anne Hidalgo pleine de diamants, mais que elle pourrait aller à Tahiti avec sa ceinture, mais que dans 2 ans elle serait plus là.
0: C'est étonnant.
2: Elle avait bu ou...
1: Ouais. Enfin, quand on est parisien en même temps, bon...
2: Oui, tout le monde se moque d'Anne Hidalgo, même Chantal Goya.
1: Voilà, c'est pour ça que c'est très particulier.
5: Bah, elle a peut-être disjoncté à un moment parce qu'elle était mal garée. Avant le spectacle, elle s'est mal garée, donc elle était énervée, elle arrivait en retard.
2: Je suis pas sûr qu'elle conduise encore, elle a 82 ans quand même, Chantal.
0: Oui, mais elle est extraordinaire, il y avait un monde fou, encore 3500 personnes. Hein. C'est quoi, sa 535e Palais des Congrès?
1: Et
0: il y
1: avait un monde. C'est ça, toi.
0: Puis on est tous des enfants de Chantal Goya, moi quand j'étais
2: vous,
0: petit.
2: Vous, pas moi.
0: Un lapin, un matin. Allez, monsieur Buccella, après moi.
3: Il y a un chasseur.
4: Monsieur Buccella.
3: Je sais plus.
4: Il a moi, déjà perdu sa place à la fac aujourd'hui.
0: Je suis sûr que vos étudiants vous adorent, non?
3: Oui, je m'entends bien avec eux. Ça, c'est vrai.
0: Mais est-ce que vous mettez que des bonnes notes? Non, je vois mal mettre une mauvaise note.
3: Ben, moi, je suis un hypersensible. Donc, j'ai du mal avec le concept de l'évaluation. Mais je trouve qu'en vérité, c'est pas moi qui devrais évaluer. Je trouve que moi, je devrais enseigner quelque chose à mes étudiants et c'est quelqu'un d'autre qui devrait évaluer ce que j'ai fait. Parce qu'en fait, il s'évalue lui-même. Et donc, en fait, je trouve ce système est en fait pervers et quelque part malhonnête. Mais à la fin de l'histoire, j'essaie de réaliser des évaluations formatives. Si l'étudiant fait le minimum syndical, ça passe. Mais s'il a pas envie de travailler, je peux pas travailler à sa place.
2: Comme moi ici, pareil. Je vous regarde, j'ai l'impression, c'est marrant parce que regardez Yohann Rioux et le professeur Yann.
0: On est pareil. Ah ouais, c'est vrai.
2: On a l'impression de 2 siamois qu'on aurait séparé.
6: Bah, je suis très ravi. Ça se voit qu'il y en a qu'un qui a gardé le fameux.
2: Il y en a un qui a pris les kilos, l'autre le cerveau.
0: J'adore.
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2: Quel artiste est mort en mettant le pied sur une mine antipersonnelle le 25 mai 1954.
1: En 1954.
0: Français? Français?
2: Un artiste, non, pas français au départ, mais
5: un peintre,
2: mais qu'on avait adopté chez nous en France.
5: Un peintre?
2: Un peintre.
8: Et il est mort ou bien il a juste perdu une jambe?
2: Ah non, il est mort. On est en Indochine le 25 mai 1954 et il met le pied sur une mine antipersonnelle.
8: C'est pas de bol.
2: Il va succomber à ses blessures. La France lui décernera d'ailleurs la croix de guerre des théâtres d'opérations extérieures, mais il s'agit pourtant d'un artiste célèbre.
5: Lino Ventura.
2: Sur une mine antipersonnelle.
5: Attends.
2: Elle croit tout ce qu'elle voit dans un taxi pour Tobruk.
0: C'était un écrivain?
2: Un écrivain, non.
5: C'était un acteur?
0: Photographe,
2: oui.
8: Ah.
2: Manet, non.
0: Cartier-Bresson.
2: Cartier-Bresson.
1: C'est un Américain.
2: D'origine
1: américaine.
2: Il est né à Budapest et il est mort en Indochine.
0: Capa.
2: Robert Capa. Bonne réponse de Laurent Deutsch. Un ami d'Ernest Hemingway, il a eu une relation amoureuse avec Ingrid Bergman. C'est un des plus grands photographes et correspondants de guerre. Est-ce que les photographes sont des artistes pour vous, monsieur? Parce que j'ai dit artiste et j'aurais peut-être pas dû. Alors.
9: Ils ont un succès fou auprès des actrices. Hein. C'est fou ce qu'ils emballent, ces photographes. C'est plus difficile pour un peintre.
2: Pourquoi?
9: Les photographes, c'est toujours plus flatteur, tout ça. Oui, ce sont des artistes, bien sûr.
2: Quand même.
9: Mais un cuisinier, c'est aussi un artiste, j'ai pas de problème. Hein.
2: Ah.
9: Après, vous avez des arts mineurs et des arts majeurs. Tout est art, mais oui, tout est art en quelque sorte, puisqu'il y faut de l'art pour.
5: Est-ce qu'un menu. Tout est art, comme disait la grenouille.
9: Est-ce qu'un menu. Est-ce qu'un. Tout est art. Il y a un art de faire des bouquets de fleurs aussi. Oui. Et vous savez pourquoi est-ce que l'art de faire des bouquets de fleurs serait inférieur à l'art de faire de la peinture. Ah, mais je vais vous dire, c'est très simple. C'est parce que quand vous faites un bouquet de fleurs, ça peut pas être moche. La peinture, ça peut être une croûte. Donc c'est plus risqué de faire de la peinture. Ah. Et donc on risque plus aussi de faire du sublime, qu'on n'a aucune chance avec un bouquet de fleurs.
8: Ah, moi j'ai déjà reçu des bouquets de fleurs.
9: Mais bien sûr, c'était ce qui portait dans, sentimentalement. Mais honnêtement, vous mettez le bouquet de fleurs, puis vous mettez après non, votre rendement. Non. Non, mais est-ce que vous voyez mon point? Mon point, c'est pas caricatural. C'est pas de dire, il y a les mauvais, il y a les bons, non.
8: Y a
9: il y a ceux qui
8: de
9: prennent des risques et ceux qui en prennent moins.
5: Oui.
9: Et c'est normal, du coup, que les uns soient dans un genre majeur. Mais je préfère être un grand artiste dans un genre mineur qu'une merde dans un genre majeur. Voilà. Et ça, on le dit jamais, ça. Ça, j'ai tenté tellement de fois de le dire à l'université. Personne ne m'écoute là-dessus. Il fallait que je fasse les grosses têtes pour le dire.
2: Eh oui.
9: Et les grosses têtes, j'ai décidé que ce serait ma tribune de philosophie esthétique. Et ça, personne n'ose le faire. Personne ne dit, tu l'as dit où, ça? Aux grosses têtes.
2: Mais oui, c'est...
5: On est un peu les scientifiques...
3: On est une référence, hein.
2: Oui, mais c'est...
8: On apprend la France.
9: C'est pas ça, c'est que si ça passe aux grosses têtes, ça passe.
8: C'est vrai.
9: Mais ils écoutent pas à l'université. Non. Moi, trois fois, j'ai essayé de professeur à l'école des Beaux-Arts. Ils écoutent pas.
5: Oui.
9: Là, je sens que je suis écouté.
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2: La valise, 1069 euros et deux choses dans la valise. On vous la confie, chère Anne. Un numéro de 1 à 20 pour commencer.
5: 15.
2: Le 15. Alors, retenez bien. Vous allez appeler quelqu'un qui s'appelle Christine. Christine Bibeau. Bon, le prénom suffira. Et Christine habite à Lunel. Lunel, c'est dans l'Hérault. Alors, évidemment, à chaque fois, j'explique à nos invités, mais vous connaissez bien le principe. Quelqu'un décroche, vous présentez, vous expliquez où vous êtes. Et la question qu'il faudra retenir, au bout d'un moment, c'est quel est le contenu de la valise? Ça sonne déjà. Je vous laisse faire, Anne Roumanoff.
8: Je le sens. Ta promo en même temps.
13: Non, je la sens pas, cette Christine.
2: Ouais. Christine Bibeau.
8: Oula.
5: Déjà, elle répond pas.
2: C'est la sœur de Justin Bieber.
14: Allô?
5: Allô, Christine?
14: Oui?
5: C'est Anne Roumanoff.
14: Oui?
2: Elle n'est pas plus surprise que ça.
5: Je vous appelle, je suis aux grosses têtes à RTL.
14: C'est une blague?
5: Bah non!
8: Non, t'aurais dit c'est Madonna, on t'aurait pas dit Romanoff. Hein. Elle a réglé un Beyoncé, on t'aurait dit.
14: Ah non, parce que j'y crois pas, hein!
8: Il y a aussi là-dessous,
5: quand alors,
2: vous écoutez RTL.
5: Vous écoutez RTL ou vous écoutez une autre radio?
14: Depuis que je suis née!
5: Ah bah depuis que vous êtes née!
14: Je suis vieille!
6: Ça nous rajeunit
5: pas. Vous avez quel âge?
14: 63.
5: Et vous faites quoi? Vous faites rien?
14: Non, je fais plus rien, mais enfin, j'arrête pas de bosser, mais bon, je fais plus rien. Voilà.
8: Tu sais que c'est Philippe Bouvard qui présente toujours les grosses têtes?
15: Bonne réponse de Sébastien Thoen.
2: Bon, Christine, Anne Roumanoff a une question fatidique à vous poser, c'est parti.
14: Qui y a-t-il
5: dans la grosse tête?
14: Mais qui y a-t-il donc dans ma tête à moi, y a
5: rien. Qui y a-t-il dans la valise, Christine?
14: Alors, moi, j'ai 1069, c'est coquin.
2: Oui.
14: J'ai deux places pour la pièce de Christina Reali, un tramway nommé Désir au Bouffe Parisien.
2: Oui.
8: Pas obligé d'y aller.
14: Et j'ai la réédition de l'album bleu des Beatles.
2: Ah oui, un triple vinyle, 38 titres
14: triple
2: des Beatles.
14: Triple vinyle, oui.
2: Et ce week-end, qu'est-ce que Vincent Perrault a ajouté?
14: Ah, ben j'ai rien.
8: Mais si,
5: c'est pas juste parce qu'elle écoute à peu près, quoi.
2: Bah oui. Bah oui. Mais ce qui est bien, en revanche, c'est que Vincent Perrault, ce week-end, n'a rien ajouté.
14: Ah, j'aurais bien, vous êtes un blagueur.
2: Vous avez gagné la valise. Ouais.
14: Merci beaucoup.
5: Mais j'ai pas compris. Elle a gagné 0,69, c'est
2: non,
5: quoi?
2: 1069 euros.
16: Tu veux dire qu'elle aura droit à aucun 69 dans tout
2: 1069 euros, deux places pour Christiana Reali au Bouffe Parisien et l'album des Beatles, album bleu, triple vinyle, 38 titres. Bravo! Alors là, franchement, c'est bien, Christine.
14: Ah, bah, j'écoute depuis que je suis née, mes parents m'ont mis RTL dans les oreilles depuis le début, hein.
2: Et c'est la première fois que vous connaissez, que vous gagnez la valise RTL?
14: Oui.
2: Jamais vous n'avez rien gagné avec RTL?
14: Jamais, ni montre, ni bouquin.
8: C'est vraiment des salauds.
6: On l'a dit, ça n'arrive jamais.
2: En 60 ans, en 63 ans, vous n'avez rien gagné.
5: Et vous faisiez quoi comme métier avant?
14: Oh, de tout. J'ai beaucoup déménagé, j'ai fait un peu de tout. Mon métier premier, c'est secrétaire.
8: D'accord. Vous avez vendu du poisson aussi, non?
14: Oui, aussi, oui.
8: Ah, vous êtes très à l'aise quand vous parlez, c'est pour ça.
2: En 63 ans, il n'a jamais rien gagné.
5: Est-ce que vous avez un mec?
14: Oui, malheureusement.
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2: Je garde la rubrique ou pas? Qu'est-ce que je fais?
0: C'est quoi votre question?
2: Bah, c'est-à-dire que je vous regarde là tous les six et je me dis, est-ce que vraiment aujourd'hui je tente les questions littéraires?
8: Oh là là!
0: Bien, c'est pas gentil de dire ça.
6: Pourquoi pas si c'est des albums à colorier?
2: Peut-être que Madame Boutboul.
16: Non, mais Christophe, il est très très cultivé.
2: Non, non. Christophe Bourdon?
6: Si, ah oui. Mais il a fait Cagne et Hippocagne.
0: Non, j'ai fait que Hippocagne. J'ai arrêté avant.
16: Très cultivé.
17: Mais elle a fait Hippocagne aussi, Daria.
0: Elle a fait que Hippo.
17: Personne rigole, j'ai dit un truc drôle.
0: Oui, bravo.
17: Non, mais enfin.
8: Oh là là, mais quel cabot ça!
2: En plus, il y a un champ de course à Cagnes.
17: Oui, à Cagnes-sur-Mer, il y a un champ de course.
6: Hippopotamus.
2: Mais enfin, généralement, chère Julie, si on ne rit pas à quelque chose, sachez-le, c'est que c'est pas drôle.
0: Mais, non, mais elle avait pensé qu'on n'avait pas entendu.
17: Oui, moi je
6: ne soyez pas trop technique, elle débute.
17: Vous n'avez pas entendu, Laurent, qu'est-ce que j'ai dit?
2: Ben, vous avez dit, elle a fait hippoca, elle a fait kippo, je sais pas.
17: Hippo?
2: Oui, on a compris,
0: pour
2: oui.
0: Cheval, oui,
2: pour hippo.
17: Hippo pour les chevaux?
2: Oui, on a compris, oui, bah oui.
17: Vous,
2: vous aurez beau le dire 10 fois.
0: Non, mais c'était plutôt.
8: Enfin, moi, si tu me payes, je ris.
0: Bah oui, d'ailleurs, tu ris hein, aujourd'hui.
2: Bon, alors j'y vais avec ma question littéraire.
0: Moi, j'aimerais.
8: Laissez-moi me concentrer 5 minutes.
0: Elle a une très jolie chienne, Dari Boutboul, quand même.
2: Ah oui, vous êtes
0: elle
2: d'accord.
0: Est, ah oui, elle est avec sa
2: Noix
0: petite
2: de coco,
0: chienne.
2: Elle s'appelle Noix de Coco.
0: Elle est trop mignonne.
2: Il faut pas le dire, elle est là en clandestine.
0: Ouais, elle a pas le droit.
17: Oui, elle a pas le droit d'être là.
2: Elle a pas le droit de rentrer à RTL.
16: Elle rentre dans mon sac à main.
6: C'est pour ça que Julien Altenia, pour passer inaperçu.
17: Oh, écoute.
0: Elle a des grandes moustaches.
2: Qui, Dari Boutboul?
0: Non, mais non. La chienne.
8: Sa chienne ou sa chatte?
6: Oh là là.
2: Enfin, Caroline!
6: Caroline,
8: quelle classe!
16: Caroline, tu veux poser une émission sexuelle? Alors, tu as animé une émission de conseils. C'est...
0: Pardon, non, c'était Amanda Lear, ça.
16: Non,
0: c'est vrai qu'elles sont coiffées pareil.
2: Elle a fait ça l'après-midi
16: elle
2: sur France 2.
16: Elle a fait des conseils.
2: Oui, oui.
8: Moi, je connais le courrier du cœur. Hein,
17: ah oui, c'est ça. Normal, là, c'était avec Daphné Burki, là, c'est cette émission-là.
16: Mais alors, en dehors du cœur, côté pratique. Je me demandais justement parce que les chiennes, elles les cheveux blancs chez nous et les chiens aussi. Ouais. Mais nous, on a les cheveux qui deviennent blancs.
0: Oui.
16: Mais on a rarement les poils des bras qui deviennent blancs. Et je me demandais à quel moment ça devenait blanc aussi.
17: Philippe.
0: Caroline, est-ce que tu peux répondre?
16: Non mais c'est pas drôle, alors, c'est intéressant.
8: La chatte blanchit entre 75 et...
0: Pourquoi Caroline saurait plus que vous?
16: Parce que Caroline est spécialiste doctoresse sexe.
8: Non, parce que j'ai côtoyé une sexologue pendant 3 ans.
0: Oui.
8: Mais c'est vrai que j'en ai posé des questions.
16: Parce que
8: mais j'avoue celle-là.
0: Il faut dire que les jeunes générations, de ce qu'on m'a raconté, ne portent plus trop la toison.
16: Enfin, ah ben bah non, bah même les vieilles. Hein.
2: Comment ça, de ce qu'on vous a raconté?
17: Tu parles.
16: C'est intéressant, il faudrait poser la question, peut-être pas un sexologue, un dermatologue.
0: Parce que ça peut déprimer les poils.
16: Parce que regarde Laurent, il n'a pas les poils des bras. Regarde les poils.
0: Alors
16: Laurent,
0: il a la barbe blanche.
2: Très poilu des bras.
16: Oui, mais c'est blanc. Vous avez des bras superbes.
2: Merci.
16: Mais pas blanc. Alors que la barbe et les cheveux sont blancs.
0: Alors du coup la question maintenant Laurent.
8: Laurent.
2: Au début de la question j'avais pas de barbe. Pour Emmanuel Paco qui habite Skiffiec, c'est dans les Côtes d'Armor.
0: Vous essayez de noyer le poisson.
2: Pouvez-vous me donner le nom de l'auteur de L'expérience intérieure, un ouvrage publié en 1943 pour la première fois, remanié, réédité en 1954.
6: Adapté deux fois.
8: Jules Verne?
2: Jules Verne,
17: Mais non.
2: Non,
17: Freud? Non, c'est avant.
2: Non, non, non. C'est un essai.

0: Post-scriptum, il y a quoi?
1: Ébauche d'une introduction à l'expérience intérieure. Le supplice.
2: Oui.
1: Antécédent du supplice. Post-scriptum au supplice. Et enfin, Manibus daté Lilia Plénis.
3: Pardon?
2: Ah ouais.
3: Oh là là, alors ça, c'est
4: celui que j'ai préféré.
3: Mais alors, dites donc, Laurent, est-ce qu'il est mort il y a longtemps, ce monsieur?
1: Ah, il est mort il y a un petit moment quand même. Il est mort en 1962.
5: Ah, je m'en souviens français, même si c'était hier.
1: Un français, ouais.
6: Est-ce qu'il est étudié en terminale?
1: Ah, il est étudié, je pense, en philosophie.
0: Merleau-Ponty?
1: Non, en philosophie contemporaine.
6: On est en terminale, donc il n'est pas dans les philosophes qu'on étudie en philo terminale.
1: Ah si si, je pense qu'en terminale on doit aussi l'étudier.
7: Il n'est pas aussi célèbre que Sartre.
1: Ah non non, mais quand même il est assez célèbre. Il a écrit La Mort, L'Impossible, Le Bleu du Ciel, La Part maudite.
7: Supplice la mort. Il est en pleine forme le mec.
5: Il a un nom composé.
1: Ah non, il n'y a pas de nom composé.
0: Henri Bergson.
3: Ah,
0: Bergson.
3: Est-ce qu'il a un nom qui sonne typiquement français?
1: Oui, il a un nom très français et le prénom tout de même.
7: Il était âgé en 62 quand il est mort.
1: Il est mort à 64 ans. Il est mort à Orléans, si ça peut vous aider.
0: Non, pas, évidemment.
5: Est-ce que vous pourriez faire un jeu de mots avec son nom, vous?
3: Ah oui, amusez-nous,
5: c'est
3: Laurent.
5: C'est drôle quand vous faites des jeux de mots.
1: Non, j'en ferai guerre.
7: Bataille.
1: Voyez que vous le connaissiez.
5: Voilà.
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1: Alors, pour Monsieur de Gabriel, qui espère 300 euros, comment appelle-t-on un puissant tourbillon qui se forme dans une étendue d'eau, qui peut être créé d'ailleurs par un courant de marée ou par un courant de fleuve?
7: Malmström.
1: Comment?
7: Malmström.
1: Réponse déduétiste,
7: oh là là.
1: Diamant et Ferrand, bravo. Ouais. Un maelstrom.
11: Ah, ouais. C'est pour ça d'ailleurs, Laurent, l'expression.
7: Moi j'aurais dit Peter et Sloan.
1: ça aurait rimé avec maelstrom.
7: Voilà.
1: Comment vous l'écrivez d'ailleurs?
7: M-A-E-L-S-T-R-O.
5: Tréma.
1: Non, il n'y a pas de tréma.
7: Ah, il n'y a pas de tréma.
1: Non, il n'y a pas de tréma.
5: Si, on
1: est
5: sur le haut.
1: Les deux s'écrivent.
11: Attendez, on est en grosse tête ou j'ai motus? Combien de lettres?
5: Si on ne met pas le tréma, on va dire maelstrom alors que c'est un maelstrom.
1: Oui,
7: ah. Oui, mais ça dépend.
1: Les deux se disent.
5: Sinon, on est obligé de mettre un E derrière le haut.
1: Non. Oh, non,
11: il
1: moi
11: est chiant, le bac plus 2 là.
1: Moi j'ai les deux, j'ai les deux acceptations. On dit comme ça, acceptation.
5: Acception.
1: Acception, il me semblait bien.
11: Comme il vous reprend, patron, la honte.
1: Non, justement, non, parce que.
11: Quand le stagiaire qui reprend le patron. C'est quoi cette boîte?
1: Justement pas, parce que j'ai
5: posé la question.
1: J'étais
5: Laurent.
1: À peu près certain qu'on disait pas acceptation, que c'est une erreur qu'on connaît régulièrement et qu'on doit dire acception.
7: C'est
1: merci,
7: vrai
1: monsieur Ferrand.
7: Ah, je vous l'aurais dit, moi.
1: Pardon.
7: Moi aussi, je vous l'aurais dit.
1: Non, vous dites.
7: L'acception.
1: Vous n'êtes pas accepté.
7: On dit c'est l'acception qui confirme la règle.
1: Pour Thomas Panot, la question suivante. Monsieur Panot habite ici, les Moulineaux. Dans quel cas utilise-t-on une tête de loup?
7: Ah, bah c'est pour
0: les araignées
7: au plafond. C'est un balai pour retirer les toiles d'araignées au plafond dans la grande maison.
1: Eh bien, tout le monde sait ça.
11: Bonne
1: réponse collective.
11: J'ai jamais entendu ça, Laurent. Jamais. Moi, je prends mon balai.
7: Non.
11: Je prends mon balai parce que je tords le bras.
7: C'est pas pareil.
0: Non, Johan, toi, t'as une araignée au plafond, mais elle est cachée.
5: Alors, tu vois, ce qui est bien, c'est qu'il y a un ustensile exprès qui a été inventé qui s'appelle la tête de loup. C'est quand même mieux que de se dresser.
11: Donc, si je suis à Bricorama cet après-midi, je vais trouver alors.
12: Mais demande une tête de con, on sait jamais, ils peuvent te faire un bruit.
11: Oh, le salaud. Non, mais je suis content, donc je vais aller. Alors, je vous raconterai la prochaine fois, je vais aller acheter, ouais. C'est cher un petit peu.
7: Non, alors achète si tu tu veux, mais nous raconte pas.
1: Ça doit être bas de plancher chez vous, ou plutôt haut de plancher. Ou...
0: bas de plancher,
1: bas de plafond. C'est pareil. Et... parce que franchement, si vous arrivez à toucher le plafond avec vos petits bras, comment vous faites?
2: Et puis mon appartement, là, en ce moment, je vous assure, il est tellement en bordel.
1: Parce que j'ai remarqué, vous avez des petits bras. Hein.
2: Ouais, mais
0: il a un grand escabeau.
2: Mais est-ce que vous faites de ménage? Moi, j'ai un problème. Parfois, je peux rester 3 mois sans faire de ménage. Et soudainement, pendant 3-4 heures, en revanche,

0: Je suis déchaîné, même la nuit. C'est pareil pour vous.
1: Non.
0: Vous faites un petit peu tous les jours.
2: Non. Moi j'ai 200 papiers qui font le ménage. Comme tout le monde.
3: Bah vous le ménage est fait tous les jours parce que vous êtes con comme un balai.
2: Bien envoyé.
3: Pour Johan, ah bah tiens, voilà, de la famille à vous. Pour Johan Bourrin qui habite...
2: C'est son vrai nom, mais c'est lui en fait. C'est son vrai nom.
3: Qui habite Camaret-sur-Mer, dans le Finistère. C'est par chez vous.
4: C'est par chez moi.
3: Alors là, c'est pas compliqué, hein, parce que vous allez vite répondre à cette question, évidemment. Il y a très peu de noms masculins qui se terminent par E-T-E. Pouvez-vous me donner les 5 noms masculins qui se terminent par E-T-E?
2: Un pipette.
3: Non.
0: Est-ce que c'est un domaine, il y en a un au moins par rapport au sport?
3: On va dire que si j'en ai 3 sur 5, je vous accorde la bonne réponse.
1: Un kékette.
3: Vous voyez, c'est pas si simple.
1: Non, c'est ça.
3: Et pourtant, c'est des mots très connus.
2: Il y a un légume, non?
3: Non, il n'y a pas de légume.
2: Il y a un
3: fruit
2: très, très connu.
5: Est-ce qu'il y a des ustensiles de cuisine?
3: Non, il n'y a pas d'ustensiles de cuisine.
5: Est-ce que ça peut être un animal, Laurent?
3: Il n'y a pas d'animaux là-dedans.
6: Ah oui, non.
2: Il y a un végétal?
3: Non plus.
6: Oui, quelque chose de. C'est dans l'espace, non?
3: Dans l'espace.
0: Est-ce que c'est du domaine médical?
6: Nous sommes d'accord.
0: Au domaine médical, peut-être?
3: Éventuellement, il y a un mot qui peut toucher au domaine médical. Éventuellement.
6: C'est vague, hein. Oh là là.
2: C'est vague, on galère, là.
0: Est-ce qu'on utilise ces mots à tous les jours?
6: Est-ce que c'est sur le corps?
3: Ah, il y en a un, oui, ça c'est sûr.
6: Ah, bah voyons,
1: la ninette.
6: L'omoplète.
3: Non.
6: Un pépette.
1: Un omelette.
3: Mais non, réfléchissez, enfin.
6: Un luette. Un piment d'Espelette.
2: C'est masculin, la raison.
3: Non, mais c'est le piment qui est masculin, c'est pas l'Espelette, vous voyez.
6: Ah bon? Et on dit une Espelette?
3: Oui, on dit une Espelette.
6: Ah là là, vraiment.
2: Il a dans l'oreille, elle carade pour bien répondre, là. Une oreillette? Non,
6: une luette.
1: Sur le corps.
3: On va donner 300 euros. Rares sont les mots masculins qui se terminent par E-T-E. Il y en a 5. Je vous en demandais 3 sur 5. Pour l'instant, je n'en ai aucun.
6: Oui, bah.
0: Par exemple, Laurent, l'expression, est-ce que ça peut compter l'expression compter fleurette? Qui n'a pas vraiment.
3: Bah non, c'est une fleurette et pas un fleurette.
2: Les journalistes en plus.
5: Mais sur le corps, ça veut dire que c'est sur
3: la peau.
5: C'est
3: pas sur le corps, lié au corps.
5: Ah, lié au corps. Alors c'est à l'intérieur.
6: C'est pas.
3: Plutôt.
6: C'est dedans.
3: On peut pas faire plus, même qu'à l'intérieur.
5: Ah ouais.
3: Les vis.
6: La colonnette.
5: Le nombrilette.
3: Mais ils sont cons. Hein.
6: Plus que dedans, bah oui.
5: Ah, un squelette.
3: Bah oui, quand même. Ça en fait un.
6: Alléluia. Il en manque plus que deux. C'est dans le même genre.
3: Un squelette, c'est quand même facile à trouver.
6: Oui, oui. Pas chez moi.
3: C'est vrai qu'il faut, il faut des explorateurs chez vous.
6: Il faut des rayons X. Alors, le squelette.
3: Alors, un squelette, ça en fait
4: un. Un œuf meurette.
3: C'est l'œuf qui est du masculin, mais pas meurette.
6: Il est en meurette.
3: Oui. Eh oui. On va donner 300 euros.
6: L'autre, c'est météorologique. Non, il n'y a pas un météorologique.
3: Non, il n'y a rien de météorologique là-dedans. Non.
5: Esperluette. Ah non, il n'y a pas de thé.
3: Voilà.
6: Escarpolette.
3: Non plus. 300 euros pour Monsieur Bourrin. Est-ce que quelqu'un a d'autres réponses dans la salle? Non. Alors je vais vous donner.
2: Qu'est-ce qu'ils sont bêtes?
3: Je vais vous donner les mots en être. E-T-E. Un squelette.
6: Ouais.
3: Un magnétocassette.
6: C'est la cassette. Hein.
5: C'est un tiré.
6: Alors moi je m'insure.
1: Moi aussi.
6: C'est nous prendre pour des cons.
2: Moi je quitte l'émission.
3: Un quartet.
2: Ah oui.
5: Ah mais il y a pas E de quartet.
3: C'est E de T E un quartet.
5: Ah ouais.
3: Et un quintet aussi. Un quintet c'est T E de T E.
4: C'est un mot étranger.
3: Quoi?
4: C'est un mot étranger.
3: Oh bah,
6: ouais. Là, vous avez essayé de nourrir
2: dans la
6: barrière.
2: Ah oui, le quartet, on le voit toujours sur les pochettes de disques.
3: Et le cinquième était plus compliqué. Let, c'est un laiton, en fait.
6: Ouais, mais...
3: Un let, L-E-T-E.
4: C'était pas si simple que ça.
5: Moi, je suis étonné sur le quintet. Je pensais que ça se terminait en E-T.
3: Eh bien non, c'est E-T-E, vous confirmez, Franck Ferrand.
4: Oui, c'est vrai.
2: Ah bah oui.
5: C'est agréable.
3: Un quintet.
2: Il confirme quoi? Il savait pas.
3: Un quintet et un squelette, ces trois-là, au moins, vous auriez pu les trouver.
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8: Bonjour la France et bonjour la Belgique. J'ai reçu énormément de messages de gens qui m'ont dit: vous avez vu, le grand Jojo est parti.
3: Mais oui, parce que la semaine d'avant, vous chantiez devant 1000 personnes au Cirque Royal les grands succès du grand Jojo.
8: Un succès phénoménal.
3: Et 3 jours plus tard, le pauvre homme mourait.
8: Vous croyez qu'il y a un...

0: Il y a un rapport de cause à effet.
1: Ah là, c'est tu portes l'œil.
2: Jules César, on l'appelait Jules César. Il mettait pas de falzard pour qu'on voit ses belles jambes, ses jolies jambes, ses jambes de superstar.
3: Ah, ah voilà.
4: Et il est mort.
3: Très bien.
5: Hommage au grand César.
4: On embrasse sa famille.
3: César, le grand César, il mettait pas de falzard.
4: Ouais, c'est pas mal.
5: Et y a,
4: alors, moi j'aimerais entendre Ariel sur chef, une petite bière, on a soif.

0: génial.
1: Je vois pas pourquoi il n'aurait pas le droit de picoler à l'opéra aussi.
0: Je suis trop fier de ça.
1: Allez, une première citation pour Fabrice Prébande, qui habite Saint-Mexant-de-Beugne dans les Deux-Sèvres, qui a dit « La morale, c'est bien beau dans les livres, mais pas dans le business. »
2: Oh,
3: Gérald Darmanin ?
1: Non.
2: Non, Pierre Dac.
1: Non. Pierre Dac, non.
4: C'est Jean-Yann.
1: C'est Jean-Yann, ah, bonne réponse de Madame Diamant. Pour Jésus Mionayalpa, qui habite Dunkerque.
5: Ah oui.
1: Ah oui. Il est redescendu, mais il s'est paumé.
4: Je vais le laisser gagner pour me faire
1: qui
4: pardonner.
1: Qui a dit le malchanceux, c'est celui qui prépare tranquillement un nœud coulant dans un bois pour se pendre et qui se fait arrêter par le garde champêtre pour pose illicite de coller.
3: Ah, Pierre Desproges.
1: Non.
2: Pierre Dac.
1: Pas loin.
3: François Grossouvre ?
1: Non.
4: Attends, c'est de bon goût, ça.
1: Pour ceux qui ne savent pas, ce monsieur s'était pendu, c'est agréable.
2: À l'Élysée, en l'occurrence.
1: À l'Élysée, ah ben, il connaît tous les pendus de l'Élysée.
0: Mais parce qu'il bande, alors elle est contente.
1: Le malchanceux, c'est celui qui prépare tranquillement un nœud coulant dans un bois pour se pendre et qui se fait arrêter par le garde champêtre pour pose illicite de coller.
0: Pierre Doris.
1: Non, on m'a dit, vous m'avez dit Pierre Dac.
0: Francis Blanche.
1: Francis Blanche, ah, pas bonne réponse de Christophe Beaugrand. Alors la plus compliquée, parce que c'est quelqu'un qu'on a rarement cité aux grosses têtes, mais ceux qui aiment le théâtre sauront retrouver son nom, et on a quand même quelques comédiens ici.
5: Ben oui, il y en a un et demi, quoi.
2: Un et demi, ouais.
1: Enfin, je crois. La situation, la voici, qui a dit « La télévision, c'est pas fait pour être regardée, c'est fait pour passer dedans. »
3: Étienne Moujotte.
1: Non.
0: C'est un monsieur qui a fait de la télévision ?
1: Alors écoutez, j'imagine que quelques-unes de ses pièces ont été captées et diffusées à la télévision.
0: Il est mort depuis longtemps, ce monsieur ?
1: Il est mort en 73.
2: Oh, Jean Barbier ?
1: Qui ça ?
2: Jean Barbier.
1: Ah, Jean Barbier, vous avez joué dans une pièce de Jean Barbier.
2: Oui, oui, oh là là.
0: Il connaît les grands dramaturges. Ionesco ?
1: Pourquoi pas Laurent Ruquier, tant que vous venez.
2: Merci, ça allait venir.
1: Merci, ah bah, ça va. C'est long à venir.
0: C'est bien la première fois.
2: Cette phrase pourrait être de toi, Stevie. Mais c'est vrai, Max.
5: C'est un, tu vois.
1: La télévision n'est pas faite pour être regardée, mais pour passer à l'intérieur.
0: C'est pas Eugène Ionesco.
1: Non, non, c'est un dramaturge britannique.
2: Ah, britannique. Oscar Wilde.
1: Oscar Wilde. Ah, non.
0: Il est mort donc
2: en
4: 73. On est d'accord, Laurent, qu'il est loin d'être aussi célèbre qu'Oscar Wilde.
1: Il est loin d'être aussi célèbre qu'Oscar Wilde, mais
4: on le connaît pas.
0: Il écrivait des nouvelles aussi.
1: Mais
0: des
1: quand
0: pièces.
1: Même, si, si, ses pièces ont été souvent montées à Paris. Et...
4: Ray Cooney.
2: Ah, le petit Tchèque.
4: Ray Cooney.
1: Pas Ray Cooney, mais on n'est pas loin.
2: Alan Ayckbourn.
1: Non, Alan Ayckbourn, non.
3: Noël Coward.
1: Noël Coward, bonne réponse. Excellente réponse.
4: Je connais bien Ray Cooney.
1: Pour Christelle Coutan, une dernière citation avant qu'on passe aux choses sérieuses. Mademoiselle Coutan habite la Ciotat, dans les Bouches-du-Rhône, qui a dit « L'enfance sont des souvenirs de volcan, avec la certitude que c'est Haroun Taziev qui a inventé la purée.
3: Oh. » Françoise Dolto.
2: C'est une femme ?
1: Non, c'est pas une femme. C'est joli quand même.
2: Michel Fugain.
3: Ben ça finit
4: alors,
3: mal.
4: Haroun Taziev, je vois.
0: Et la purée.
1: Comment ça finit mal?
3: Bah, c'est très
1: vous
3: grossier.
1: Vous n'aimez pas la purée.
3: Mais c'est très grossier.
0: Mais non, c'est la purée de la. Quand on fait la purée mousseline, tu fais une petite purée, tu fais un petit volcan avec ta purée dans ton assiette.
2: Mais elle n'a jamais eu d'enfance normale.
0: Elle n'a jamais mangé de purée.
2: Elle n'a jamais mangé de purée.
1: C'était lâcher la purée, rien.
3: Mais je pensais ça.
1: Mais c'est la première fois que vous pensez à un truc cochon alors que
3: mais
1: je ne pas.
3: Mais vous voulez dire qu'il n'y a rien de cochon à
0: cochon. Quand on est petit, on crée un petit volcan avec la purée, on met le jus de.
1: Expliquez-lui.
2: Les enfants de pauvres font des mangent de la purée. Tu sais, on mange pas que des œufs de poisson quand on est enfant. Et ils font. Et tu sais, trop drôle. Tu sais, quand il n'y a pas de domestique pour nous faire le pied, bah, ils font un petit volcan comme avec de la pâte à modeler.
3: Bon, écoutez, j'adore la purée comme tout le monde, mais
4: j'adore la purée.
1: Tu m'y voles cette phrase.
4: Oui. Moi aussi, je l'avais bien pour mon répondeur.
1: L'enfance, ce sont des souvenirs de volcan avec la certitude que c'est Haroun Taziev qui a inventé la purée.
4: Bon, donc c'est quelqu'un qui connaît Haroun Taziev.
3: Oui,
2: c'est quelqu'un de décédé.
1: Non, mais il est vivant.
0: Mais il est pas tout jeune.
2: C'est Lévy.
1: Il est né en 53.
0: Il est rigolo.
1: Ah, rigolo, oui, t'es amusant, oui.
4: Mais c'est pas, mais son,
3: c'est pas
4: métier.
3: Son métier.
1: Ah, si, si, si.
4: Ah, mais tu m'en...
0: Et il vous fait moyen rien.
6: Ah, ouais, donc c'est un humoriste raté, quoi.
1: Pas du tout, il a beaucoup fait rire les Français, moi aussi. Ça
4: Bigard.
1: Non.
4: On parle d'un mec qui a 68 ans.
6: Pierre Palmade, non.
4: Moi, je connais pas.
2: Ça pourrait être Robin, Muriel Robin.
0: Oui, non, c'est pas un mec de 68 ans, Muriel Robin.
1: Mais non, mais il est même venu ici une ou deux fois, on l'aime bien. Même.
4: Thierry Ardisson.
1: Mais non.
2: Duléry.
0: Grand humoriste, Thierry Ardisson.
2: Duléry.
1: Mais non, un chanteur.
0: Chanteur.
1: Animateur.
4: Patrick Sébastien.
1: Patrick Sébastien. Ah. Bonne réponse collective.
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1: Ah bah j'aimerais vous parler de Brahim Asloum et Caroline Roux et pourquoi pas Frédéric Dard aussi. Ces trois personnalités, bon il y en a deux qui vivent encore, mais ces trois personnalités ont un point commun qu'on lit et qu'on retrouve dans la presse beaucoup aujourd'hui. Lequel ?
8: En rapport avec le Vendée Globe ?
1: Le Vendée Globe, non.
8: Est-ce que c'est physique ? Par exemple, ils sont tous gauchers ?
1: Ah
8: ou...
1: non, mais non, c'est pas physique.
3: Est-ce
1: mais...
3: que
4: ils ont tous
3: les...
4: fait de la boxe ?
1: Ils n'ont pas fait. Mais Carole, vous voyez, qui c'est Caroline Roux quand même?
4: Oui, non,
1: c'est dans l'air. La journaliste politique
4: bien sûr,
1: qui anime
4: oui,
1: C'est
4: oui,
1: dans
4: oui,
1: l'air.
4: C'est bien sûr, très bien.
1: Et vous pensez qu'elle fait de la boxe alors?
4: Et pourquoi pas?
8: Avec des politiques. Ils ont tous fait quelque chose identique?
1: Non, ils doivent être plutôt, enfin pas Frédéric Dard parce qu'il est mort, mais ils sont plutôt joyeux aujourd'hui, vous voyez.
8: Ah,
4: bah,
8: ah.
4: Il est mort, hein.
8: C'est leur anniversaire, non?
3: Ils ont pu passer la journée la plus déprimante de l'année où les gens se suicident, qui est le 15 janvier.
1: Qu'est-ce que
8: alors
1: vous racontez?
3: Mais oui, oui.
8: Alors, on est le 16.
3: C'est
1: hein? Alors nous aussi à ce moment-là.
4: Bah, oui,
3: mais
4: ça,
3: oui,
4: parce
3: nous
1: que
3: aussi.
1: Je voudrais vous signaler que nous sommes vivants, Ariel.
8: Félicitations non, mais... à tous d'être encore en vie. Bravo.
1: Ce que vous êtes en train de nous dire, c'est que hier c'était une journée à suicide.
3: Oui, oui, alors... oui. Les gens sont.
4: Mais c'est vrai.
1: Les gens sont. Je me suis baladé autour de la Tour Eiffel. Alors j'en ai pris sur la gueule des gens qui tombaient.
4: Ça pleuvait.
1: Oh là là là là.
3: Non, mais c'est vrai. Les
1: dans
3: gens
1: mon
3: sont...
1: immeuble, trois pendus.
3: Ils sont très déprimés. Les jours sont courts. Ils sont ruinés à cause de Noël. Et les vœux qu'ils ont fait le premier, enfin le soir du 31, on est déjà le 15 et ils ne se sont pas exaucés. Donc,
4: mais où est-ce qu'on va, là, Ariel, là? C'est pas possible, Ariel, calme.
3: Non, mais c'est très scientifique, c'est un
8: ah bah, oui, ah bah oui, c'est très scientifique.
4: Non, mais là, on est sur ça, Frédéric Dard.
3: C'est un.
4: Qu'est-ce qu'il y a, Brahim Asloum?
8: C'est révolutionnaire, même. Simès, c'est quoi tes sources, exactement?
3: Non, c'est un mathématicien anglais qui voilà. S'appelle Skrill Anal, quelque chose voilà. Comme ça.
1: Skrill Anal.
8: Il a une petite carrière dans le X avant. Mais il a gardé son.
4: Ou dans le Hôte.
3: Et c'est lui qui a étudié tous ces facteurs.
1: Bien sûr,
3: tous
1: ces
8: est-ce qu'ils ont fait quelque chose, chacun la même chose
1: à vous revenez à la
2: oui,
1: question.
2: Oui, de ce côté-ci, on joue.
1: Bah nous, de notre côté, on se marre.
9: Bon, on revient à la question.
8: Alors,
9: c'est qu'ils ont tous fait une chose identique.
1: Ah, ils n'ont pas tous fait une chose. Eux, ils n'ont rien fait.
8: Ils ont subi.
1: Ils ont un point commun. Et ce point commun est un nom qui revient dans la presse. Un mot qui revient dans la presse beaucoup aujourd'hui.
8: Ça vient de leurs origines ?
1: Alors, oui, absolument. Ils sont tous nés au même endroit.
8: Au Proche-Orient ?
1: Ils sont
4: à Gaza.
8: Au Middle East ?
1: Oh non, pas à Gaza, non.
8: À Beyrouth ?
1: Ah, Bourgoin-Joyeux. Ils sont berjaliens. Bonne réponse d'Alex Vizorek.
8: Eh oui, parce que Bourgoin-Joyeux a battu Lyon hier.
1: Exactement.
8: 2-2 pénalty. Lyon s'est fait défoncer par la Nationale 3. Je sais pas si vous vous rendez compte de l'humiliation. Moi, je suis lyonnais. L'Olympique lyonnais.
1: Bah, ça se dirait pas,
8: mais on dirait pas que t'es lyonnais.
4: T'as l'air content.
8: Ouais, c'est ça.
3: C'est où Bourgoin machin?
4: À côté de Lyon.
8: Bourgoin-Joyeux, c'est à côté de Lyon.
1: Alors, ils sont bons.
8: C'est la petite province de à côté de Lyon, quoi. Se faire dégommer par Bourgoin-Joyeux quand t'es Lyon, c'est comme se faire remplacé par Rachida Dati quand tu Roselyne Bachelot. C'est une humiliation, c'est terrible.
1: Et inversement.
9: Mais tu n'es jamais allé en vacances à Bourgoin-Joyeux.
3: Mais
9: quelle surprise. Tu sais que c'est vraiment l'endroit où il faut aller. Il y a rien de plus chic.
3: Il y a la Rosette de Lyon.
10: Oui,
9: on est parti des enfants là.
1: Non, mais c'est joli, hein, Bourgoin.
9: Moi, je connais que la rosette de la Légion d'honneur.
1: La région lyonnaise est de toute façon magnifique. Mais vous vivez toujours là-bas?
10: Ah oui, moi, je vis là-bas, je vis à Lyon.
1: Mais comment vous faites pour vos allers-retours et tout? Vous me direz que vous venez pas souvent.
10: Je sais pas si vous connaissez le concept du train.
1: Oui.
10: Ça a dû vous faire peur la première fois qu'il est parti. Ça a dû vous faire quelque chose. Mais en gros, c'est un truc sur des rails qui tient entre les deux villes. Et en fait, quand on monte dans un train, ça nous permet d'aller de l'autre côté.
1: C'est pas vrai.
10: Je vous jure, monsieur Riquet.
3: Est-ce qu'il y a toujours le restaurant Les Trois Gros?
4: C'est ça. C'est à Rouen.
10: C'est pas du tout à Lyon, c'est à Rouen. Mais c'est pas grave. Bonne intervention.
4: Pas très loin de Lyon, mais de l'autre côté.
10: D'autres restaurants, il y a aussi Bocuse.
1: Non, franchement, en revanche, si vous montez sur
10: Bocuse,
1: je vous jure que si vous montez sur la butte, vous voyez les pyramides, Ariel.
10: La région lyonnaise est une ville, c'est une ville absolument magnifique. C'est vrai, moi, j'ai
3: bien sûr.
1: On salue les Berjaliens et les Berjaliennes, qui évidemment sont particulièrement. Qu'est-ce que vous dites, François?
4: Non, non, j'ai dit Berjaliens.
1: Ça me semblait bien que vous imitiez De Gaulle. Vous préparez un rôle? Vive Bourgoin, joyeux, libre. Ben, on va les voir au prochain tour de la Coupe de France.
10: Exactement.
1: Puisqu'ils se sont qualifiés contre Lyon. Et effectivement, en consultant ce matin la liste des natifs de Bourgoin-Jallieu,
10: voilà,
1: il y avait Frédéric Dard parmi les noms de ceux qui sont nés là-bas. Caroline Roux, la présentatrice et journaliste politique.
10: Et bref.
1: Guy Savoie aussi a passé son enfance à Bourgoin-Jallieu.
3: Parce que c'est au bord du Rhône ou au bord de la Saône. Ah, voilà.
4: Oui, c'est vrai.
3: Non, parce qu'il y a le Rhône et la Saône.
5: Je vois très bien.
3: Et Lyon est au milieu.
1: Bah, aucun des deux. Hein.
4: Aucun des deux, en fait.
3: Non, mais je vous apprends quelque chose.
1: Ah oui.
10: C'est pour ça que les gens écoutent.
1: Vous devriez être journaliste, ça m'intéresse.
4: Mais alors, je voudrais dire quand même qu'il y avait avant une très bonne équipe de rugby à Bourgoin.
1: Absolument.
4: Absolument.
1: C'était aussi une équipe de rugby célèbre, vous avez raison, Bourgoin-Jallieu. Ça s'écrit J-A-2-L-I-E-U. Bravo, en tout cas, effectivement, aux Berjaliens et aux Berjaliennes.
10: Et le titre de l'équipe aujourd'hui, c'était Bourgoin-Joyeux.
1: Effectivement, mais après le 15 janvier, parce qu'avant, ils étaient suicidaires.
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1: On parle beaucoup du Nynorsk dans la presse. Mais qu'est-ce que le Nynorsk?
13: La punaise de lit?
1: Non, pas du tout.
14: C'est une langue? C'est une
1: langue. Alors, vous êtes obsédé, vous aussi, par les punaises de lit?
13: Non, c'est très angoissant.
1: Non, mais c'est vrai, on peut pas ouvrir un journal sans tomber sur une punaise. Qu'est-ce qu'on en a à battre des punaises?
4: Je vous souhaite d'en avoir chez vous. Vous allez voir que ce que c'est. C'est un enfer.
13: Qu'est-ce que ça provoque comme effet?
4: Alors, la journée, rien, parce que ces petites merdes, elles dorment. Mais dès le soir venu, elles le sentent.
13: Oui,
4: et là, elles ont besoin de sang, elles se nourrissent de sang, c'est des bêtes vampires. Donc, en général, elles se mettent là où on couche, dans ton lit. Et
1: plaignez-vous.
4: Et là, t'es piqué. Tu n'arrives pas à dormir, t'es angoissé parce que ça, tu les vois pas, parce que c'est grand comme un pépin de pomme. Et puis, il y en a partout. Et ça coûte super cher pour
13: Mais c'est pas des moustiques, ça.
4: Et une fois, écoute, j'en avais dans mon lit. Donc, j'en pouvais plus.
13: Mais quelle différence avec les moustiques?
4: Ben, un moustique, ça vole, une punaise, non. Voilà. Et j'en avais dans mon lit. Je change parce que j'étais piqué de partout, j'étais angoissé. Je vais dans mon canapé. Écoute-moi bien, je les voyais faire comme des fourmis, faire une colonne comme ça de mon lit jusqu'au canapé pour me piquer, les salopes. Ah non, c'est très très... Je ne veux pas revivre ça, ni moi ni ma chatte.
1: Non, mais écoutez, franchement, de là à faire une psychose autour des punaises.
14: 11% des foyers sont infectés, c'est beaucoup quand même, un foyer sur 10.
1: Ah, vous aussi, alors, vous y mettez, alors, sur les punaises.
14: Non, mais bon, c'est vrai que quand tu regardes 11%, c'est beaucoup, c'est-à-dire un foyer sur 10. C'est-à-dire, là, il y a forcément des gens dans le public qui sont venus avec une punaise de lit dans la poche.
13: Mais la question
1: de punaise.
4: Retirez vos culottes.
14: En plus, ça vit dans les fauteuils comme ça, un peu, avec de la pousse et tout, là.
13: Exactement. Non, mais pourquoi?
1: Des fauteuils qui n'ont pas été nettoyés depuis Philippe Bouvard.
14: Apparemment, Philippe Bouvard est une ancienne punaise de Lyon.
13: Est-ce que c'est lié la punaise? Est-ce que c'est parce que les gens ne font pas les ménages?
4: Non, c'est pas
1: ça n'a rien à voir avec l'hygiène.

0: voir avec l'hygiène.
1: C'est comme ça, hein, voilà.
2: Bon, en vacances.
1: Voilà, voilà.
3: Ça me rappelle le mec qui bouffe une pute à 10 euros. Et il voit des trucs qui sautent dans les poils. Elle dit à la pute, dis donc, ce serait pas des morpions, ça? Et la pute, elle dit, pour 10 euros, tu voulais pas des gambas, quoi.
0: Ah oui. Oui. C'était pour en arriver là.
4: Ouais. Ouais, ouais.
5: Et 11% des foyers sont infectés. Non,
0: et tout ça, c'est de votre faute, madame Kahn.
6: Pardon, j'aurais pas du tout
0: parce
6: dû prononcer ce mot.
0: Mon inorsque n'a rien à voir avec les punaises.
4: Est-ce qu'il fait partie de l'espèce animale?
0: C'est pas un animal.
5: C'est une langue, c'est une langue.
0: C'est une langue, le ninorsque.
5: Ah. Langue.
0: Bravo,
4: alors,
0: monsieur.
4: Ah oui, c'est une langue danoise.
0: Pas danoise.
7: C'est pas une langue qu'on parle dans la banlieue d'Ukraine?
0: Non, c'est pas une.
5: Pas comme le morse.
0: Ce n'est pas le morse.
7: C'est européen comme langue.
0: C'est européen.
5: Ninorsk.
0: Le Ninorsk.
5: Ça vient de Norvège?
0: Ça vient de Norvège.
4: Ah oui, c'est ça. Et le prix Nobel de littérature vient de Norvège et il parle en Ninorsk.
0: Il écrit en Ninorsk. Bonne réponse d'Ariel Dombal.
4: Oui, oui.
0: Aidé par Az.
4: Oui, oui, oui.
0: Et oui, mais le prix Nobel de littérature est norvégien. Il s'appelle John.
3: Il va pas en vendre beaucoup, là.
0: Mais vous avez raison. John Foss. D'abord, on nous dit, bon, alors, le prix Nobel de littérature, attention, hein, il est traduit dans le monde quand même.
3: Ah, oui,
0: heureusement qu'il est traduit, parce qu'effectivement, on nous dit, un, il écrit en norvégien, puis après, on regarde les articles, puis on dit, mais attention, il écrit pas en norvégien, parlé par tous les Norvégiens.
4: Non.
0: Il écrit en ninorsk, qui est parlé seulement par 10% des Norvégiens.
6: Ah, plus de lits aussi, c'est ça. C'est les 10%.
0: Non mais vous rendez compte un peu. Il écrit en inorx, John Foss, le prix Nobel de littérature. Ça me permet de vous poser une petite question subsidiaire hein, pour Madame Salès d'Astbéon dans les Pyrénées-Atlantiques. J'ai regardé un peu la liste de tous les prix Nobel de littérature depuis 1901. C'est d'ailleurs un Français hein, qui obtient le premier prix Nobel de littérature. Je vais pas vous interroger là-dessus aujourd'hui parce que ce serait trop dur. C'est Sully Prudhomme. Personne ne l'aurait retrouvé. Donc...
5: Ah, j'allais le dire.
0: Oui. Ouais. La dernière, ça c'est plus facile, vous le savez.
4: C'est Modiano.
0: Mais non.
6: Annie
0: Ernaux a obtenu donc le prix Nobel de littérature en 2022. Certes, c'est Modiano avant elle qui l'a eu en 2014. Je vous donne les prix Nobel français. Qui l'a refusé en 1964? Un Français l'a refusé.
4: Sartre. C'est ça.
7: Sartre. Oui.
0: Jean-Paul Sartre, ça c'est très bien.
3: Pourquoi il l'a refusé?
7: Oh, ben, parce qu'il était chic. Est-ce que tu comprends ça?
3: Ben non, c'est un peu que c'est pas dans mon dictionnaire, chic. Excuse-moi.
0: Et puis alors, je vais vous demander qui a obtenu le prix Nobel de littérature. On est chez les Français, attention. Hein. Il y en a eu deux Français dans les années 50.
4: Alors, il y a eu Camus.
0: Albert Camus en 1957.
3: Bravo, Ariel.
0: Mais pas de chance, ma question porte sur celui qui l'a obtenu en 1952.
2: Est-ce que son nom de famille, ça commence par un V?
0: Pas du tout.
5: Proust.
0: Proust,
7: est-ce que ça commence par un F? Proust était mort en 1922.
5: C'était son fils qui écrivait.
7: Alors.
4: Mais 57 Camus, je rappelle.
0: Oui, ça, on a compris, Ariel.
4: Voilà. Je le rappelle donc, en passant.
5: C'est quelqu'un d'amusant. Pourquoi vous avez choisi cette personne-là? C'est quelqu'un d'amusant?
0: Ah non, c'est pas amusant du tout. Non, c'est rare que les prix Nobel de littérature soient amusants.
5: Non, mais c'est juste ce que je veux dire. C'est surprenant. C'est surprenant.
0: Ah non, non, je l'ai pris parce qu'effectivement, c'est celui peut-être le plus difficile à retrouver parce que Camus.
4: Gide,
0: je l'ai dit.
5: Jean-Jacques Rousseau.
0: Non.
7: Non, mais là, tu l'as dit exprès pour que j'étais fouette avec ma langue.
5: Oh, je l'ai pas du tout dit pour ça.
0: Non, alors je vais vous donner quelques titres écrits par ce grand écrivain français qui fut d'ailleurs aussi académicien.
7: Ah, Monterland ?
0: Non, Monterland, non. Il a écrit Thérèse d'Esquerou, Le nœud de vipère, le baiser aux lépreux.
4: Vipère au point ?
7: Non, le nœud de vipère. Mauriac.
0: François Mauriac. Bonne réponse de Marcella Yacoub. Bravo Marcella.
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0: Je vous le dis d'avance, Yoann Rioux va s'adresser à vous d'ici 30 secondes et à vous dire
10: « Ah ben c'est tout à fait comme moi, moi aussi j'étais au téléphone, puis c'est au téléphone que j'ai démarré dans cette émission. »
0: C'est vrai.
10: Et puis Laurent Ruquier m'a repéré au téléphone, il m'a dit « Votre vie, elle va changer !»
11: J'étais là en plus, j'étais là, j'ai écouté votre prestation, vous êtes extraordinaire monsieur, ça a été 9 minutes 30.
0: C'est ce que je disais.
11: 9 minutes 30 de bonheur monsieur. Et merci à votre maman de vous avoir fait naître le 11 décembre 1973 à Milan. À 5 ans et demi, vous avez rejoint la Belgique, vous vous rendez compte, docteur en mathématiques, docteur en physique, et vous adorez le vin aussi, vous avez découvert le vin à 14 ans, voyage scolaire en terminale.

0: Moi aussi, j'adore le vin, il n'y a pas besoin d'en faire.
1: Et vous êtes génial, et vous avez des statistiques extraordinaires. Par exemple, je crois que vous avez répondu à la question, quand on répond au pif à une question, combien de chances on a de répondre bien à la question?
2: Paf.
1: Ça, c'est une vraie question.
3: Ça, c'est une vraie question, ouais. Ça dépend le nombre de réponses, évidemment.
1: Ah oui, c'est vrai. Mais si on a 4 réponses possibles, si à QCM, ABCD, qu'est-ce qu'il faut répondre alors?
3: Bah, c'est une chance sur 4.
1: Ah, donc il n'y a pas plus.
4: Est-ce
1: alors
4: que vous pouvez lui transformer le cerveau?
2: Vous connaissez Johan Rioux, professeur?
3: Non,
1: tu t'arrives, mais vous
3: non, ne connaissez pas.
2: De réputation,
3: pas.
2: Vous voulez dire?
3: Oui, je sais pas, vous avez dit, oui.
2: Ah bah, de réputation.
3: De réputation.
2: Il faut quand même expliquer que le professeur, hein, d'abord, pardon de vous dire ça, professeur, parce que j'avais vu une photo de vous, mais je pensais pas que vous faisiez professeur à ce point.
3: Ah ouais.
2: C'est-à-dire que vous avez vraiment une tête de professeur.
1: Je sais pas si c'est un compliment, mais.
5: C'est vrai que quand on dessinait des professeurs, on dessinait vraiment cette tête. J'ai l'impression que mon dessin de 8, quand j'avais 8 ans, a pris forme là devant moi. C'est un truc de fou, quoi.
4: Est-ce que c'est parce qu'on a le cerveau tellement plein que les cheveux en tombent?
2: Non, regardez Ryu. Mais, non, mais il faut préciser que le professeur s'est assis et qu'il a installé son cartable à côté de lui. Et qu'est-ce qu'il y a dans son cartable?
0: Une règle.
2: Une règle.
0: Ça faisait longtemps que j'avais pas vu une règle.
2: Valérie non plus.
4: Il a osé. Je me serais pas permis. Hein.
0: Moi non plus, je ne serais pas.
2: Pourquoi cette règle dans votre cartable?
3: Parce que je suis pas très très grand et donc quand je dois montrer des choses au tableau, bah là j'ai 50 cm en plus pour ne pas passer vraiment pour trop petit, quoi.
2: Mais pensez qu'il y aurait un tableau ici pour nous montrer les
3: trucs. Non, mais elle est dans le cartable de manière systématique pour pas l'oublier. Donc elle vit avec moi.
5: C'est vraiment un vrai prof, quoi. C'est pas une blague, quoi. C'est vraiment.
2: Attendez, c'est pas une blague, ça on sait pas encore. J'ai déjà eu les Bogdanov ici, vous savez. Non, j'ai préparé des questions, évidemment, où on va faire appel, cher professeur, à votre science des mathématiques. C'est quoi votre vraie spécialité?
3: Ma vraie spécialité, c'est la physique générale et effectivement les mathématiques de l'incertitude. Donc une sorte de vision probabiliste.
5: Comme moi, c'est un truc de fou, on a la même spécialité. Oui.
0: C'est sûr que c'est spécialité.
2: Pour vous,
0: pas
2: c'est plutôt la probabilité. Bon, professeur, bienvenue aux grosses têtes.
3: Merci pour votre accueil, pour l'invitation.
2: Voici une première citation pour Franck Carnot qui habite en Gironde, qui a dit « Les technocrates, si on leur donnait le Sahara dans 5 ans, il faudrait qu'ils achètent du sable ailleurs. »
3: Coluche.
2: Et c'est Coluche. Première bonne réponse de Johan Rioux. Pour Jérémy Poincelet, qui habite dans le Nord, qui a dit « Je n'aime pas être chez moi, à tel point que lorsque je vais chez quelqu'un et qu'il me dit « Vous êtes ici, chez vous », je rentre chez moi.
5: » C'est un Américain ?
2: Non.
4: Des proches ?
2: Et il est né en tout cas en Belgique.
3: Raymond Devos ?
2: Raymond Devos, c'est votre première bonne réponse.
3: Belgique.
2: Et d'ailleurs, c'est un autre Belge que je vais citer maintenant pour Violaine Donadieu, qui habite Ramatuelle, qui a dit « Chaque fois qu'il y a un type qui meurt, c'est jamais le même.
5: » C'est drôle, ça. François Damiens ?
2: Non.
3: Jean-Claude Van Damme ?
2: Ah, ça pourrait être Jean-Claude Van Damme. Vous avez raison.
6: Adamo. C'est vrai, Adamo.
2: Ça, c'est quelque chose qui, quand même, on va dire, est tout proche des probabilités et des statistiques. Ah, chaque fois qu'il y a un type qui meurt, c'est jamais le même, vous confirmez,
3: professeur. Ah oui, c'est une logique absurde. Voilà.
2: Alors, à qui doit-on...
0: Ça peut arriver, quelqu'un qui fait un truc de mort imminente et qui se réveille
3: et qui remeure.
0: Je suis là pour tout ce qui est intellectuel, c'est moi, hein, vous aurez compris.
2: Qu'est-ce que vous dites, vous?
5: Je demande si c'est un humoriste.
2: Alors, humoriste, il avait de l'humour, mais c'était surtout un poète, écrivain, surréaliste belge.
0: Ah, André Breton.
2: Pas André Breton.
3: Alphonse Allais.
2: Non, belge d'expression française.
5: Verlaine.
2: Non.
0: Verlaine.
5: Tu dis Verlaine en français, ça va passer. Je me dis peut-être qu'il y a un frère là-bas.
0: André Gide.
2: Non.
0: Benoît Poelvaert.
5: Réper.
4: Alors. Alex Vizorek.
2: Non, mais d'habitude.
6: Il est mort.
2: Il est mort en 1900.
5: Alex Vizorek.
2: 87, il est mort à Bruxelles. Un surréaliste belge d'expression française qu'on cite régulièrement ici, mais alors évidemment, comme j'ai pas
6: Magritte.
2: Forcément... Non, Magritte.
3: Maeterlinck.
6: On sait rien, vous pouvez faire des blagues aussi. Ah oui, Maeterlinck, c'est vrai, Maeterlinck. Oui,
2: Maurice Maeterlinck, c'est pas bête.
0: Ouais, merci, Laurent.
2: Qui a dit Maeterlinck?
0: C'est moi.
2: Comment ça se fait, ça?
0: Parce que j'ai beaucoup de culture,
6: tout simplement.
0: Oui, oui. Un belge. Voilà, Maeterlinck.
2: Bravo, c'est pas bête.
0: Ouais, c'était pas moi qui l'avais dit. Ça s'appelle mentir.
1: C'est le professeur, c'est vous qui avez
0: dit. Non, c'est...
3: J'avais glissé, oui.
0: Il osait rien dire.
5: C'est un journaliste?
2: Un journaliste. Non, un poète, écrivain, surréaliste.
0: Un surréaliste qui faisait plutôt partie du mouvement dadaïste ou cubiste.
5: Pas les Loirs.

0: Les Loirs ?
1: Non, on n'est pas les Loirs, il est pas belge.
2: Il est pas belge,
3: les Loirs.
4: C'est vrai qu'il était pas mort.
5: Qu'est-ce qu'il a dit déjà ? On ne sait plus d'ailleurs.
2: C'est quoi la citation,
5: c'est quoi son truc ?
1: Qu'est-ce qu'il a dit ? C'est lui qui a dit, chaque fois qu'il y a un type qui meurt, c'est jamais le même.
5: Verhaeven ?
1: Si vous n'écoutez pas les grosses têtes, c'est pas demain. Ah, ça c'est bien aussi, Paul Verhaeven.
2: Verhoeven, le réalisateur ?
1: Non, c'est un autre belge, vous voyez.
4: Beethoven ?
1: Beethoven.
4: Je sais pas, je tends des trucs en veine, apparemment veine c'est bien.
1: Non, on va donner 300 balles. Et vous verrez que dans la salle, certains auditeurs qui sont des fidèles des grosses têtes auront retenu son nom parce que ils sont effectivement plus souvent à l'écoute de l'émission que vous-même qui venez ici prendre votre chèque et qui n'écoutez pas l'émission quand vous y pensez pas.
2: Ça c'est vrai, tout à fait vrai.
1: Ryu.
4: Non, c'est faux.
2: Ryu, il écoute tout le pauvre.
4: Oui, j'ai écouté l'émission avec monsieur Bouchet là. Mais qui met un smoking en pleine journée? Un smoking. Parce que je suis heureux en ce moment. Alors attendez,
2: comme un mec qui passe devant le juge un peu.
4: Ah ouais.
2: On dirait qu'il a
1: des trucs à se reprocher. Smoking, c'est vrai.
4: Oui, parce que j'avais envie
5: qu'il a reçu une lettre.
4: J'avais envie d'être classe aujourd'hui. Ah mais ça fait pas classe du tout.
2: Non, ça fait vraiment mec qui va au tribunal.
4: C'est vrai, c'est beau quand même. Alors attendez.
5: Oui.
4: Est-ce qu'il a percé en France?
1: Oui, on connaît son nom grâce aux grosses têtes parce que ça fait à peu près un ou deux ans qu'on le cite régulièrement ici.
6: C'est pas Eddy Merckx?
1: Ah non, c'est pas. C'est pas bête, Eddy Merckx, en même temps. Vous avez raison, faut tout tenter.
6: Faut tout tenter.
1: Vous avez bien compris le principe des grosses têtes.
6: Il faut
1: dire n'importe quoi très vite.
6: Marc Wilmots.
1: Allez-y, d'autres noms de Belges alors.
5: Allez. Baudouin.
1: Non. Non, bah écoutez, on va donner 300 balles. Est-ce que quelqu'un a le nom dans le public?
4: Personne.
1: Une dame au premier rang qui va tenter quelque chose.
4: J'y crois pas du tout. Hein. Votre prénom, madame?
7: Marie.
4: Alors, votre réponse, Marie.
7: Oh,
4: Marie.
7: Peut-être Raoul Ponchon?
1: Ah, Raoul Ponchon n'est pas belge, madame. Oui. Il était mon mari.
2: Oh, Raoul Ponchon. Alors, si c'est pour entendre Raoul Ponchon, franchement.
8: Ah ben, Raoul Dufy, peut-être.
1: C'était Louis Scutener.
8: Ah ouais.
1: Vous connaissiez quand même.
6: Oui, j'ai deux recueils de lui, effectivement. Il est dans cette logique.
2: Et moi, trois recueils. C'est ça qui est dingue. Hein.
6: Alors, il vient de Liège, non?
1: Alors, non, de Bruxelles.
6: De Bruxelles.
1: De la province de Hainaut.
6: Oui, c'est ça, de Mons.
1: Et vous avez deux recueils.
6: Deux recueils, mais que je n'ai pas ouvert depuis longtemps. Moi, qui prennent la poussière.
1: Ah ben, on vient de le constater. Merci, monsieur le professeur.
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1: Ah, le téléphone du jour va nous permettre d'avoir Maïwenn d'Anjou, une Bretonne, mais elle aurait peut-être su, elle d'ailleurs, qui était le nom du gardien de l'équipe de Brest, qui a pris 7 buts hier contre le Paris Saint-Germain. Quand je pense que vous êtes supporter du PSG. Vous n'avez pas regardé le match hier
2: soir?
1: Non,
2: je n'ai pas regardé le match.
1: Monsieur Berléand.
2: J'avais un dîner.
1: Bon, bah, rattrapez-vous avec la présidente de l'association, dont on va parler maintenant. Canine Braise Hop, c'est le nom de l'association. Et je prends le risque, je vous donne carrément le nom de l'association. Mais à quoi sert cette association et qu'est-ce que le Canine Hop?
3: Il y a l'histoire d'un chien, c'est une histoire de chien.
1: Non, il ne s'agit pas de chien.
3: De dents alors?
1: De dents non plus.
2: Mais de breton.
3: Mais canine.
1: Alors, canine, Braise. Ça s'écrit K-A-N-I-N.
3: Ah d'accord.
4: Hop, U-P.
1: Alors, le Canine Hop, c'est un sport. Hop. Hein? Mais... quel genre de sport?
3: Est-ce qu'on saute?
1: Alors, on saute au Canine Hop, oui.
3: Hop, ça veut dire
5: On fait sauter les crêpes.
1: Alors, c'est pas bête.
3: C'est marrant.
5: Oui, parce que...
1: En Bretagne.
5: C'est Braise, c'est la Bretagne.
3: On fait sauter les Bretonnes.
1: Mais on ne fait pas sauter ni les Bretonnes, ni les crêpes. Est-ce
5: que c'est on joue à saute-mouton.
1: Alors, saute-mouton, non, mais on se rapproche.
3: Est-ce que c'est une activité qu'on fait
2: tout
3: seul?
1: Comment ça saute?
3: On saute au-dessus d'un cochon?
2: Saute-mouton.
3: Non, il a faim, il a envie de manger un sauté de porc.
2: Il y a beaucoup de porcs en Bretagne.
1: Alors, ce n'est pas des porcs qui sautent.
5: Mais des bouchons de bouteilles.
1: Non.
3: Est-ce que ce sont des êtres humains qui sautent?
1: Êtres humains, non.
3: Ah, on fait sauter des
2: animaux.
3: Des puces sauteuses.
5: Des kangourous?
1: Non.
3: On fait sauter des animaux.
2: Des kangourous bretons, le fameux.
3: On fait sauter des animaux.
1: Des phoques? Non, non. Et effectivement, c'est un sport qui vient de Suède.
3: Ah bon?
1: Et la présidente de l'association.
3: Des rennes.
1: Canine Braise Hop.
3: Des pingouins.
1: A décidé de populariser ce sport. Du saut d'obstacle, mais du saut d'obstacle
5: pour des oiseaux.
2: Pour tourteaux.
1: Pour tourteaux.
3: Est-ce que c'est un animal qu'on chevauche? Est-ce qu'on est dessus?
6: Est-ce que ce sont des mammifères?
1: Alors, mammifères, oui, qu'on chevauche, non.
3: On n'est pas dessus. Ils sont tout seuls.
5: Des ânes.
1: Ils sautent tout seuls, on n'est pas dessus.
3: Il y a des haies pour les faire sauter.
1: Ah, bah oui, puisqu'il y a des obstacles.
3: D'accord.
1: Là.
6: Des couches. Ah oui,
5: des poules et des coqs.
3: Mais on a dit des mammifères, putain.
5: Est-ce que ce sont des félins?
1: Non, ne battez pas Liane Folly, monsieur.
5: Mais parce que j'ai pas entendu.
1: Elle pense que les poules sont des mammifères.
2: Il y a des poules mammifères.
3: Ah oui,
2: il y a des poules,
3: des otaries.
2: On en connaît dans l'équipe.
5: Est-ce que ce sont des félins?
1: Laissez mammifères.
5: Ah non, ce sont des mulots, des rats ou des souris?
1: Non plus.
3: Est-ce que c'est un petit animal,
1: Vous m'avez dit quoi, Valérie?
5: Est-ce que ce sont des félins?
1: Des félins, non.
3: Est-ce que ce sont des animaux de petite taille?
6: Est-ce que ce sont des canidés?
3: Attends,
2: est-ce que ce sont des poissons?
1: Des poissons, non.
6: Des tortues?
1: Des tortues. Ah, on se rapproche.
3: Mais on a
1: des lapins. La réponse de Valérie Mérès.
5: Ah, bravo.
1: Bonjour, Mme d'Anjou, Maïwenn d'Anjou.
7: Bonjour.
1: Faites sauter des lapins avec de la moutarde.
7: Non, sans moutarde.
2: Des lapins bretons?
1: Mais alors, des lapins bretons, des lapins partout. Mais c'est en Suède que vous avez appris qu'existait ce sport, le saut d'obstacle pour lapins, le canine. Oh, parce que canine, ça veut dire lapin en suédois, c'est ça?
7: C'est ça.
1: On aura au moins appris ça.
2: Oui.
1: Et le lapin n'a pas tout à fait la même image en Suède que chez nous, expliquez.
7: Eh ben, le lapin, il est au même statut que le chien en Suède. Chez nous, souvent, le lapin, on le voit enfermé dans une cage, alors que là-bas, ils sont les trois quarts du temps en liberté, ou bien dans des très grands parcs.
6: Conditionnés.
3: Ah, ils doivent être très choqués de savoir qu'on mange du lapin, nous, alors.
7: Je pourrais pas vous dire.
1: Qu'on comprenne quand même comment ça se passe, le canine hop. Parce que un lapin, c'est vrai que ça saute facilement, un lapin, mais on lui apprend à sauter des obstacles sur un parcours précis, c'est ça?
7: Oui, c'est bien ça. Bah, comme l'agilité avec les chiens ou bien l'équitation avec les chevaux.
1: Mais alors, parce qu'ils ne sont pas attachés, les lapins, ils ne s'enfuient pas de l'autre côté. Enfin, une fois qu'ils ont sauté l'obstacle, qu'est-ce qui les empêche d'aller plus loin?
7: Bah, rien pour eux, c'est un gros jeu où le but, ça va être de parcourir l'obstacle. Après, ils savent que nous, en soi, on est contents. Et eux, c'est comme un plaisir de sauter par-dessus un obstacle.
3: Donc, on apprivoise les lapins. On apprivoise aussi facilement qu'un autre animal.
1: Avec des carottes,
7: oui,
1: j'imagine.
7: Avec carottes ou même sans friandises, ils le font naturellement parce que c'est un jeu, ils prennent plaisir à le faire.
1: Vous êtes combien à pratiquer ce sport, le saut de lapin?
3: Deux.
7: Dans l'association, on est 25 adhérents fixes, mais après on a des, entre guillemets, bénévoles un petit peu partout.
6: C'est une expression, d'ailleurs, on dit sauter comme des lapins.
2: Oui, c'est ça.
7: C'est ça.
3: C'est le pervers qui s'est réveillé. Il a pris ses cachets tout à l'heure, donc il a très envie de niquer. Je suis désolé,
2: madame. On dit aussi un sauter, hein.

0: dit aussi un sauté de lapin aussi.
1: Alors, entre le sauté de lapin et le baiser comme un lapin, faites votre choix, madame. Combien font les obstacles?
2: Ça dépend des obstacles, c'est selon la taille, ça peut être de 10 cm à facilement 70 cm.
3: Ah, c'est un chasseur de haut quand même.
1: Ah oui, donc,
0: bah, oui, mais plus c'est super. Et on peut miser de l'argent ou pas?
2: Bah, on n'a pas fait ça encore.
4: L'autre, il veut manger.
1: Il y a Dari Boutboul sur le troisième lapin. Ouais.
4: Il veut cuisiner.
1: J'ai hâte de voir ça. Il y a des images sur YouTube, on peut voir ça?
2: Oui, il y a plein de vidéos de plein de personnes qui en font également en France, mais il n'y avait pas encore d'association, donc on a décidé de créer notre association. Oh
1: bah, vous avez bien fait, puis comme ça on en parle aux grosses têtes, parce que nous on est toujours sur le fait de l'actualité, vous comprenez?
3: Et vous avez un champion, il s'appelle comment votre lapin? Coco.
2: Moi j'en ai 5 en tout, mais le champion ça va être Joy, c'est un petit lapin de Garenne que j'ai recueilli quand il était tout petit.
1: Ah, il est bon, il saute bien. Et les 4 autres lapins s'appellent comment?
2: Jonathan. Il y a Molly, Tash, Maddy, Roberta et Tessa.
3: Ah, mais Coco Berta, c'est mon préféré.
1: Je connais des gens qui ont des lapins à la maison. En fait, c'est vrai que le lapin, c'est un animal domestique. Il y a des gros lapins, mais souvent, ils sont un peu feignants, les gros lapins. Je les vois pas sauter.
2: Ça dépend, mais souvent, oui, c'est un petit peu plus feignant.
3: Mais ça fait des petites crottes un peu partout, un lapin.
5: Oui, mais c'est pas sale, c'est sec. C'était dans c'était une réplique d'une pièce de théâtre que j'ai jouée.
3: Non, mais parce que ça fait pas dans
1: Attendez, ça m'intéresse. C'est pas sale.
2: Oui, les lapins, c'est très propre. C'est dans un bac sanitaire comme un chat comme un chat.
5: C'est pas sale, c'est sec. C'était dans Bunis Bar avec Josiane Balasco.
1: Ah oui.
5: Elle m'expliquait, parce qu'elle avait un lapin, que je lui disais, quand même, il fait des crottes. Et elle disait, mais c'est pas sale, c'est sec.
1: Voilà une grande réplique de théâtre.
4: Oui.
1: Le plus gros. On a beau dire.
3: Oh, j'ai hâte de ton hommage, à ton décès.
4: Il y a être ou ne pas être, et puis il y a ça.
1: C'est pas sale, c'est sec. Bon, bah, écoutez, mon lapin va falloir raccrocher, maintenant. Non.
3: Le plus gros lapin.
1: On vous embrasse, Maïwenn, et vive le caninop, le saut d'obstacle pour lapin.
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1: Une question pour Madame Brigitte Duvet, qui habite Brault-le-Châtel, en Haute-Marne. Et c'est un mot de vocabulaire, là, c'est vraiment à la portée de tout le monde. Un nom masculin que je vous demande d'identifier. Ça vient d'ailleurs du Norvégien migla, qui veut dire moisissure. Voilà pourquoi, d'ailleurs, ce mot un peu particulier désigne une odeur désagréable de moisi, d'humidité ou de renfermé.
7: Remugle.
1: Remugle. Excellente réponse de Philippe Claudel.
4: Je ne savais pas que ça venait donc du suédois.
1: Ça vient du norvégien.
4: Norvégien.
1: Migla, qui veut dire moisissure. Odeur désagréable de moisi, d'humidité, de renfermé, un relent, un remugle.
0: On peut dire à quelqu'un, tu remugles.
1: Non. Tu peux dire, bouge-toi.
5: Je ne sais pas qui tu fréquentes.
1: Mais enfin, remugler existe en même temps. Le verbe remugler, ça veut dire exhaler quelque chose.
5: Mais alors,
1: pour un remugle. Un remugle.
5: Thierry Mugler, il était...
7: Le pauvre,
1: ça pue,
7: son âme.
1: Ça pue pour lui.
8: Mais voilà, non, mais par exemple, un fromage comme le Roquefort, voilà, où on voit la moisissure, peut remugler.
1: Bien sûr, Ariel, on lui dit oui, toujours. Oui. Hein. Pour Damien Lahourde, qui habite Plumelin dans le Morbihan, pouvez-vous me dire quel apocope a donné Dracula?
9: Alors, apocope.
1: C'est une question un peu mystérieuse que
5: j'ai. C'est un adjectif.
8: Ah non, ça doit être une chauve-souris.
4: Apocope,
1: c'est expliquez à vos camarades de ce qu'est effectivement l'apocope.
4: L'apocope, c'est le contraire de la fairaise.
7: C'est quoi la fairaise?
5: C'est ça. J'adore Léo Ferrez.
4: La fairaise, c'est quand on supprime, par exemple, la première syllabe d'un mot ou les premières lettres, et l'apocope, c'est le contraire.
1: Par exemple, bus, voyez. Ouais,
4: autobus, bus, c'est une aphérèse.
1: Voilà.
4: Bus. Et quand on supprime la fin, c'est l'apocope.
1: Quoi?
5: C'est culé, par exemple. C'est alors, automobile. Alors, Dracula.
1: Qu'est-ce qu'il y a?
7: Elle parle de culé. Pourquoi elle parle de culé, elle? T'as enlevé quoi, la fin ou le début, là? C'est une ferraise ou
5: non,
7: c'est un
5: pocop? Dracula.
7: Ah! Quand tu parlais d'enculé, je t'ai enlevé quoi?
4: Va te faire enculer.
7: Mais là, il faut enlever quoi? Le début ou la fin?
5: Alors, il faut enlever la fin.
1: Si vous voulez, pour vous aider, je vais vous donner des exemples d'apocope, parce que je vois bien que ça vous embête les uns et les autres.
4: Donné plein.
0: Il y a Judas.
1: Comment ça, vous en avez donné plein?
4: Tout à l'heure.
1: Qu'est-ce que vous dites?
0: Il y a Judas, il y a Jésus, il est très

0: D'apocope.
1: Ah non, ça c'est des impôtres.
0: Ah, c'est pas pareil.
2: Non, non, mais automobile, auto.
3: Automobile. Non, mais c'est plus simple. Automobile. Par exemple, le mot culbuté.
4: Oui, ça, je connais bien.
0: Oui.
4: Allez, culbute.
3: Tu enlèves la fin. Et il reste quoi?
4: Culbute.
1: Oui, non. Mais ça veut rien dire.
0: Non. Quoi?
3: Tu enlèves buté. Il reste quoi?
4: Ah, mais t'enlèves tout le monde, là.
2: Mais la question,
4: c'est un lien avec Robocop.
1: Je vous demande quel apocope a fourni Dracula.
3: Alors, on devrait enlever Cula.
5: Oui. C'est ça, c'était ma question.
3: Bah oui. Voilà, oui.
1: Oui, alors il resterait Dracula. Non, pas du tout. Ah bon. Non, mais évidemment, c'est un peu plus compliqué que ça, tout de même. Alors. Quel célèbre apocope doit-on, entre autres, à Dracula?
2: Ah, d'accord.
4: Bah, il a donné une légende, une histoire, un film.
1: Pardon?
4: Il a donné une légende, une histoire, un film.
1: C'est qui, Dracula?
4: C'est le gars avec ses grandes chicots, ses grandes canines qui mange du sang la nuit, il aime pas le soleil.
3: Oui, mais il suce, il mange pas.
2: C'est une spécialiste qui veut pas.
6: Ah ouais. Là, on
1: en connaît d'autres.
2: Madame est une connaisseuse.
6: On va, c'est les experts.
2: Alors.
1: Oui, mais quel genre de gars c'est?
4: Quel genre de quoi?
6: C'est un vampire.
1: Et donc?
6: Alors, vampirisé?
1: Non.
3: Une vampe.
1: Ah. Une vampe, c'est l'apocope du mot vampire.
7: Voilà. Bravo. Ah. Vampire.
1: Bravo, là, Rachel Kahn.
7: Le niveau. Hein.
1: Wow. Mais en tout cas, les vampes, oui, une vampe, c'est oui, une pin-up, une femme qui va tenter de vous séduire.
4: J'ai connu une vampe, fut un temps.
1: Voilà, exactement, ouais. Vous avez...
6: Elle était en maillot de bain, Malibu.
4: C'est ça. J'ai pu la rattraper parce qu'elle courait au ralenti.
6: Ah, c'est
4: rapide.
6: C'est ça. Tu peux courir au ralenti, s'il te plaît.
4: Ça a été facile pour moi pour la tacler.
1: C'est une femme fatale, une femme irrésistible, une vampe.
3: Voilà.
1: Un peu d'ailleurs comme l'était Ève Valois. Tiens, c'est une question pour Philippe d'Angelser qui habite Lys dans l'Essonne. Et Ève Valois, elle nous a quittés, c'est assez triste d'ailleurs à dire, il y a déjà 24 ans, on est compte. Mm-hmm. Et elle avait demandé d'ailleurs à être enterrée avec son ours en peluche favori, Winnie l'ourson. Son mari d'ailleurs a quand même passé 13 mois en détention parce qu'on a dit qu'il était peut-être responsable de
3: la mort.
6: C'est Lolo Ferrari.
1: Et c'est Lolo Ferrari.
3: Ah, oui.
1: Bonne réponse de Michel Bernier. Et oui, Lolo Ferrari. Vous vous rendez compte, ça fait déjà 24 ans que Lolo Ferrari est décédé. Vous avez dû la connaître, elle, Lolo Ferrari.
4: Ah ouais, c'est sûr. Comme tout le monde en photo.
0: Bah oui.
6: Ah non, mais c'est
4: bah maintenant, vous allez, maintenant, vous allez à Dubaï, il n'y a que des Lolo Ferrari là-bas.
1: Ah oui.
4: Ah bah oui.
6: Il y a des Ferrari aussi, en Lolo.
3: Non, mais elle est morte parce que le mari lui avait demandé justement de rajouter un peu de
0: foire, oui.
3: De volume.
0: Peu, c'était beaucoup.
1: Ah oui, mais enfin, terrible. Il y a eu un non-lieu. Hein. Attention à ce qu'on dit, parce que pour la justice, c'est très important. Il y a eu un non-lieu en faveur de ce monsieur. Et il a quand même obtenu des dommages et intérêts pour les 13 mois qu'il a passé en détention. Moi, je suis obligé de vous dire ce que la justice a décidé.
6: Bien sûr.
1: Mais c'était surtout pour rendre hommage à
3: Lolo.
6: C'est un tout Lolo. Non, mais c'est vrai, faire, c'est sûr.
1: Elle s'appelait Ève Valois et c'est vrai qu'on la connaissait sous le nom de Lolo Ferrari. Et ça fait déjà 24 ans, vous rendez compte, incroyable, que Lolo Ferrari n'est plus de ce monde.
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1: Je vais vous parler d'un mathématicien allemand qui s'appelait David Hilbert, qui lui a toute une théorie sur les hôtels. Et évidemment, ma question vaut surtout pour le professeur Buccella, car j'aimerais qu'il m'explique ce qu'est l'hôtel d'Hilbert.
10: Ah, ça c'est un concept assez fumeux. Hein. J'espère que vous êtes assis, hein, Laurent. Donc l'idée, c'est que vous avez...
1: Il suffit de regarder.
10: Il suffit de regarder.
0: Hein. Là, on voit. Hein.
1: Si je suis debout, c'est Gérard Holmes.
10: Ou Philippe Bouvard. Alors, vous avez un hôtel infini, avec une infinité de chambres, et qui sont toutes occupées par un occupant.
1: Comment c'est un
10: occupant.
1: Hôtel infini? Ça n'existe pas.
10: Non, ça n'existe pas.
1: C'est une idée.
10: C'est un concept, si vous voulez. C'est une manière d'essayer d'approcher les infinis. Donc, imaginez un hôtel avec une infinité de chambres, et que chaque chambre est occupée par une personne. Exactement.
1: D'accord.
10: Et vous avez ici une ou deux personnes qui arrivent à la réception de l'hôtel et qui disent, madame, monsieur, je souhaiterais avoir une chambre. Si l'hôtel était un hôtel normal, quand toutes les chambres sont occupées, vous dites, allez voir en face, mais moi je suis plein, je ne vais pas mettre quelqu'un dehors. Mais vu que c'est un hôtel infini, vous avez une astuce pour pouvoir caser l'arrivant supplémentaire.
11: Et c'est à nous de trouver l'astuce.
10: Mais il y a toujours
12: par exemple,
10: c'est infini, il y a toujours une chambre en plus.
2: Infini plus un.
10: Oui, mais infini plus un, il faut aller loin.
12: Pour aller moins loin.
10: Oui, il fallait moins loin. Il faut trouver un système pour le mettre.
11: J'ai une idée. C'est qu'en général, quand quelque chose est infini, on a envie d'aller jusqu'au bout, voir où est l'infini. Alors du coup, si on s'arrête au début, on trouvera de la place.
10: Oui. Et comment est-ce qu'on trouve la place?
11: En ouvrant la porte.
10: Alors vous ouvrez la porte. Vous dites à la personne, écoutez, cher monsieur, cher madame, allez dans la chambre à côté.
2: Voilà.
10: Et moi, je récupère cette chambre dans laquelle vous mettez le nouvel arrivant. Et la personne, la chambre à côté, va dans la chambre à côté.
2: Et ainsi de suite,
10: par une itération infinie. On va décaler tout le monde d'une chambre en commençant effectivement, exactement comme vous l'avez dit, par le début. Et vous avez récupéré une chambre.
12: Mais s'il y en a un qui veut pas.
1: Alors là, il y a quand même un truc que je comprends pas dans votre histoire. Pardon. Alors vraiment, je suis pas fait pour les mathématiques. Moi, je finis par comprendre pourquoi j'étais nul en maths. C'est idiot, votre histoire. Ça prend quand même moins de temps d'aller chercher la dernière chambre de l'infini.
12: Mais il n'y en a pas derrière.
2: C'est l'infini, Laurent.
12: C'est l'infini, c'est un joueur plus loin.
13: Tu ne peux pas la trouver, la dernière chambre, puisque c'est infini.
2: Bah oui.
3: C'est une escroquerie.
10: C'est imaginaire,
13: le paradoxe de l'hôtel Hilbert, et vous ne l'avez pas dit.
1: Valérie, vous avez compris, Valérie.
3: Mais le problème, c'est que les fils physicien, ils te balancent tout le temps, c'est un paradoxe, mais ils disent des choses qui sont absolument pas logiques et ils te font croire qu'ils sont intelligents.
10: Mais ils se comprennent pas eux-mêmes.
3: Alors c'est trop facile.
10: Qui est faux.
3: Rien que là, ça me met en colère, alors après mon cerveau ne réagit plus bien.
2: Heureusement, professeur, que vous n'êtes pas à côté de Valérie, vous auriez pris une baffle. Hein.
13: j'aimerais juste savoir à quoi ça sert.
3: Je suis pas violente, mais c'est...
2: Ça sert à couper les spaghettis dans les chambres.
13: Non, mais ça sert à quoi?
3: On te prend pour un con, on te fait croire que t'es con, alors que c'est pas toi qui es con.
13: C'est eux qui ont bien compris.
1: Franchement, il y a un type qui vient, je dirige l'hôtel à l'infini, admettons. J'ai compris maintenant votre histoire. Évidemment, on peut pas aller chercher la chambre à l'infini, puisqu'elle est à l'infini, et que tout est occupé jusqu'à l'infini. Ça, j'avais pas compris, je viens de comprendre. Mais plutôt que de déranger tout le monde, parce que là, ça veut dire que vous allez déranger toutes les chambres, une après les autres. Moi, je dis au gars, écoutez, il y a une partouze au troisième. Franchement, non, parce que là, c'est quand même, votre histoire est improbable, voyez-vous, professeur.
10: Oui, oui, non, c'est une histoire improbable, mais qui avait été proposée par David Hilbert pour essayer de montrer que le concept d'infini, il est un peu vaseux, entre guillemets.
3: On y arrive, enfin. C'est vaseux, votre truc.
2: Ça tient pas la route.
11: Pourquoi ça t'énerve? C'est ça qui me fascine.
3: Parce que il y a toujours une fascination pour les physiciens, les mathématiciens,
2: les magiciens.
11: Je trouve qu'il y a beaucoup trop de fascination pour les acteurs, les actrices qui ne font qu'apprendre des textes et les répéter devant une caméra. Je trouve ça beaucoup plus
3: Au moins, ils mettent des vraies étoiles dans les yeux des spectateurs.
11: Des étoiles.
3: Alors que les physiciens, ils font croire qu'il y a de l'infini dans les étoiles.
1: Dans les hôtels.
3: Dans les hôtels.
11: Mais non, mais c'est pas du tout, je trouve ça...
1: Caroline est fascinée par le professeur, j'ai l'impression.
11: Moi, j'ai adoré prendre des cours de physique. Ce qui m'a rebuté, c'était la chimie. Mais honnêtement, apprendre qu'un groupe de militaires qui marche au pas sur un pont, s'ils sont en résonance avec le pont, ça peut faire effondrer le pont, c'était quelque chose qui m'a fasciné.
10: C'était le fameux pont d'Atacama.
1: Parce que vous étiez prévoyante.
13: j'ai rien dit.
10: Quand on était étudiant en physique, on prenait le bus articulé qui rejoignait les différents campus de l'université à 4-5. On se mettait à sauter ensemble dans le bus et à un moment donné, le bus entre en résonance et il fait des bonds de 2 mètres. Tout le monde était paniqué. Le chauffeur arrête le bus, nous fout dehors tout de suite. On l'appelait ça résonance. Mais c'était le gag des étudiants de physique, en tout cas, d'accord.
12: Oh, qu'est-ce qu'on rigolait à l'époque. On se marrait bien.
11: Mais c'est intéressant.
12: On riait.
3: Alors que moi, je préfère un gars qui va me fabriquer un pont en forme d'hamac.
1: Ça, c'est vrai, mais en Belgique, moi, je connais aussi l'expérience qu'il y a un Belge, 2 Belges, 3 Belges, 4 Belges, 5 Belges, je vois jusqu'à 10 Belges, on pourrait aller jusqu'à l'infini, n'est-ce pas? Mais ces Belges, ils montent sur un mur. Et là, ils sautent sur le mur, comme ça, pour étudier la résonance. Et pourquoi ils sont contents à la fin, professeur? Parce que le mur, c'est frites. Ha ha ha ha ha! Oh non.
10: Elle est mythique.
13: Bon, je la valide. Hein.
1: Je suis désolé, professeur.
10: Elle est mythique.
1: Ça m'a échappé.
10: Elle est vraiment mythique.
1: Mais je connais pas votre histoire de résonance. Là.
10: Mais donc, l'histoire de résonance, c'est qu'une petite vibration, si elle est reproduite d'une manière périodique, eh bien, peut s'amplifier. C'est un peu le concept de la balançoire, en vérité. Hein.
2: Ou quand du sextoy.
10: Quand vous donnez un petit coup sur la balançoire, à la fin, vous amplifiez le mouvement, quand bien même vous donnez chaque fois une petite impulsion, mais il faut la donner au bon moment.
14: Bah, c'est enfin, comme ça. Si on ne savait pas que quand tu pousses sur une balançoire, ça balance.
13: Mais pourquoi ça t'énerve, Valérie, à ce point-là? Tu t'énerves jamais.
14: Mais ça m'énerve parce que c'est... Mais je ne sais même pas l'expliquer, vous savez, moi je suis quelqu'un de plutôt animal, quoi.
13: Ah, t'as envie de le taper, alors?
14: Mais j'ai pas envie de vous taper, non, vous, non, je suis trop... Non, je ne suis pas du tout violente.
2: Vous avez tout genre.
14: Mais quand même. Puis vous avez l'air gentil.
2: Mais vous aussi.
14: Mais c'est les gens qui représentent votre... La science.
13: Elle est géniale.
14: C'est ça. La science. Alors si t'es pas scientifique à l'école, on te méprise, on te regarde comme une merde. Alors que t'as compris plein de choses de la vie. Mais non, bon, mais là, t'as pas compris la science. Mais toi, Caro, quand
13: mais
14: même, arrête
13: de mettre contre moi. T'as un syndrome de post-traumatique là. C'est pas.
14: Ah bah vrai. Sûrement. Hein, j'ai eu des problèmes en physique et en maths. Comme si on m'avait traité comme une merde. Comme si je
13: c'est ça qui ressort. Mais c'est vrai.
14: Non, mais franchement, en vieillissant, je me suis rendu compte à quel point j'étais intelligente quand j'étais gamine et que c'était des gens qui se la pétaient comme les scientifiques. Ils m'avaient détruite.
2: Les scientifiques.
10: Je suis d'accord avec vous. Pour moi, il n'y a jamais de mauvais élèves. C'est souvent des passeurs de savoir.

0: Eh bien, il est lors d'une émission
1: même coupe de
0: belge,
1: cheveux, c'est ça?
0: Non, vous êtes venu dans mon salon lors d'une émission belge quand vous êtes venu à Bruxelles.
1: Ah, c'est vrai que vous faites salon ouvert, ouais.
0: On faisait une émission littéraire et je tremblais comme une feuille. Vous étiez venu dans mon salon raconter.
1: Parce qu'on est si mal payé comme physicien en Belgique que vous louez votre salon pour les émissions.
0: Oui, c'est arrivé une fois, c'était pour le fun.
1: Je me souviens très bien.
2: Comment ça, votre salon? J'ai pas compris.
0: Si vous voulez, le studio d'enregistrement de l'émission littéraire se déplaçait chez les lecteurs et donc à chaque fois c'était un lecteur différent. Et donc moi j'avais la chance d'accueillir monsieur Claudel.
2: Chez vous, à domicile?
0: Chez moi, à domicile.
2: C'est comment chez le professeur?
1: Ah bah c'est très bien. C'est très bien.
3: J'avais quand même fait le ménage pour l'occasion.
4: Il y a beaucoup de règles.
1: Le lit est souple et les canapés sont moelleux.
5: Ça manque pas d'une petite touche féminine.
3: Est-ce que vous êtes marié?
5: Mais non, il n'est pas marié.
2: Il nous l'a dit déjà.
0: Vous ne suivez pas. Hein.
2: C'est un chercheur, mais ce n'est pas un trouveur.
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2: Quelle est la différence? C'est pour Nadège Marchand qui habite Vareil en Saône-et-Loire. Quelle est la différence évidente entre un chat et une chatte?
9: J'ai une idée.
1: Moi, j'ai envie de dire les couilles, mais ça va pas
5: être.
1: Non,
5: mais c'est la couleur.
2: En dehors, évidemment, de son sexe.
5: La couleur.
9: Une chatte peut être tricolore et pas un chat.
5: Voilà.
2: Non.
10: Bah, si. C'est au moment où ils ont envie de s'accoupler, ils sont pas pareils.
2: Ah, non.
9: La queue?
2: Non. Non, il y a un truc infaillible pour savoir si le chat que vous avez chez vous est un chat ou une chatte.
9: Bah, alors, quand on l'achète, j'espère. Bah, moi, j'ai pas de chat. Mais,
1: on a l'info, oui.
2: Oui, mais imaginez, par exemple, puisqu'il faut que je précise tout, vous avez plusieurs chats chez vous, vous voyez.
9: Ok.
2: Un troupeau de chats, je sais pas comment on dit.
5: Oui,
1: j'ai bien un troupeau, c'est bien.
9: C'est pas une horde. Je déteste les chats, mais ok.
2: Moi, si je peux pas, je suis allergique aux chats.
5: Une meute de chats?
1: Non, c'est pas un chat, vous.
2: Vous avez une dizaine de chats, vous voyez.
10: Ça s'appelle un chat.
2: Ils sont en haut de l'escalier. Vous arrivez chez vous, les chats sont en haut de l'escalier.
9: Ah oui, donc, alors attendez. J'habite avec 10 chats dans un manoir, puisque j'ai un escalier.
2: Enfin, il n'y a pas que dans les manoirs qu'il y a des escaliers.
9: Non, alors dans un duplex.
5: Alors, donc, c'est sa façon de se déplacer.
1: C'est les oreilles.
5: C'est la queue en l'air ou pas?
2: Les chats sont tous sur le palier, les chats, les chattes. Ouais. Et là, d'un seul coup, quand ils vont venir vers vous, et vous allez vous rendre compte qui sont les chats, qui sont les chattes.
5: Les chattes, elles ne descendent pas les escaliers, elles ont peur.
10: Elles ont un sac à main.
2: Ah, les chattes descendent pas.
11: Les chats, ils arrivent quand on les appelle.
5: Bah, alors, c'est une façon de marcher.
2: Ah oui, alors que la chatte, elle reste au téléphone.
5: C'est une façon de marcher.
9: J'aime bien les clichés.
1: Est-ce que les mâles...
9: Elle a de l'eyeliner.
5: C'est une façon de marcher.
2: Oui.
1: Est-ce que les mâles marchent l'amble?
5: Je le dis alors.
11: Non, elle croise les pattes.
2: C'est pas tant une façon de marcher parce que les chats.
5: C'est la queue en l'air, elle va.
2: Les chats et les chattes marchent de la même façon, mais il y a un petit détail.
11: Oui, elle bouge ses fesses comme ça, elle avance comme ça. Non.
1: Le mâle, il a les griffes sorties.
2: Non.
9: Il y en a une qui marche en croisant les pattes.
11: Oui.
9: Non. Comme sur un défilé de mannequin.
2: Monsieur Boudère.
10: Excusez-moi, mais je sais pas si vous êtes au courant, mais c'est pas le même appareil génital. Est-ce que vous êtes au courant de ça?
2: Oui, mais je suis d'accord.
10: Ah, ça n'a rien à voir dans ça. Ah, d'accord.
2: Mais vous avez un troupeau.
9: C'est de loin.
10: Vas-y, par rapport à leur prénom, s'il s'appelle Eric, c'est un chat. Qu'est-ce qu'on va se prendre la tête pendant 2 jours, là?
11: Ah, quand les garçons avancent, ils baissent la tête et les filles, elles regardent
2: non
11: devant
2: plus.
11: Elles.
9: Ah, je sais.
2: Allez.
9: Vous êtes des salauds. Les mecs qui sont un peu bêtes, ils reculent. Quand on leur dit de venir.
1: C'est dans les yeux.
2: Ah là, je vais vous apprendre quelque chose, monsieur Bastien.
1: C'est dans la tête.
2: C'est dans le magazine Ça m'intéresse, le hors-série des savoirs inutiles. 582 savoirs inutiles dans Ça m'intéresse.
10: Ah, je crois que je sais.
2: Et là, on apprend qu'on peut distinguer les chats mâles des chats. Des chats femelles, uniquement là, quand on les voit.
10: Oui,
11: quand on les voit marcher.
10: Bah, je sais, je crois que c'est les femmes, les chattes, elles font ron ron, et les chats, ils font.
1: Non,
10: ils sont un peu énervés.
1: C'est quand on les appelle, on leur dit viens, Minet.
10: Minet, c'est un garçon.
1: Le mâle, il fait non, moi, ça me casse les couilles.
2: Non plus. Non, mais.

0: C'est quand on les voit marcher, Laurent.
1: Alors,
2: mais tu l'as déjà dit, il a dit non.
0: Oui, non, mais oui, mais comme il me répond pas, vous dites que des conneries. Moi, je voudrais resserrer le.
1: Quand les chats et les chattes marchent, là, on voit plus la différence.
3: Ah.
4: Mais... Donc c'est immobile.
3: Ah, c'est quand ils sont à l'arrêt.
0: C'est une façon de s'asseoir.
3: Eh ben oui.
1: C'est au début qu'on voit.
4: Ah, oui. Il y en a qui s'allongent sur le côté comme Caligula et d'autres qui sont sur les fesses.
0: Non, c'est une façon de s'asseoir.
1: Non, pas une façon de s'asseoir.
5: C'est la queue qui les trahit.
1: Non plus.
6: Les chats courent.
0: Ah si, c'est leur façon de se lever.
1: Non plus.
5: Ils mettent la patte droite. Ils sont droitiers les mâles.
1: Excellente réponse. Ça. Alors c'est l'inverse, mais c'est quand même une excellente réponse de Monsieur Baffy.
5: On a plus vite fait de regarder les couilles, pardon.
1: Les chats sont gauchers, les chattes sont droitières.
5: Bah, je savais pas.
6: Alors. Et alors elles mettent la patte de droite.
1: Exactement.
6: En avant.
1: Le chat mâle va mettre d'abord sa patte gauche pour descendre l'escalier.
4: Là vous avez mis votre patte droite.
2: On a dit mal, on a dit mal.
1: Comment vous dire?
2: Vous avancez.
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1: Une question pour Jimmy Benabès qui habite Paris 18e. C'est en voyant ce mot à plusieurs reprises dans la presse ce matin que je me suis demandé d'où venait l'origine de ce mot et j'ai appris, et peut-être vous le savez-vous déjà, que c'est Auguste Le Breton, un écrivain, qui a lancé ce mot qui n'existait pas avant lui. Il en a même fait plusieurs romans qui commençaient par ce mot. Quel est ce...
4: Rififi.
1: Qui a dit Rififi ?
4: Gérard Jugnot.
1: Excellente réponse de Gérard Jugnot. Eh oui. Mais
8: là, ça commence à se sentir que vous donnez les réponses à Gérard Jugnot.
3: Ouais. Il y a des préférences, il y a de la chouchouterie.
1: Effectivement, rififi, alors c'est un mot de plus en plus utilisé dans la presse, du rififi dans tel parti, du rififi dans tel club, du rififi en Ukraine. Ce matin, il y a le mot rififi un peu partout dans les journaux.
4: Mais à une époque, j'ai connu des gens qui avaient écrit une pièce... Il s'appelait Rififi, je sais pas quoi.
1: Et Loulou.
4: Et ils n'avaient pas le droit de l'utiliser. Ils n'ont pas eu le droit d'utiliser. Ils ont appelé ça Rififouin. Parce que c'était déposé. C'était...
2: Ah, pour et la bande à Rififi aussi.
1: Il y a eu, depuis des tas de films avec du Rififi chez les hommes de Jules Dassin.
4: C'était payé. Alors
0: des droits. Ça veut dire exactement quoi?
1: Ah, du rififi.
0: Une espèce de petite bagarre.
1: C'est ça, oui, voilà, oui, du rififi.
4: Un peu de bordel, quoi.
1: Alors lui, ouais, il a écrit, Auguste Le Breton, du rififi chez les femmes, c'était le premier, du rififi à New York, du rififi au Proche-Orient, du rififi à Hambourg, du rififi au Mexique, du rififi à Barcelone, à Paname, au Cambodge.
8: Du rififi est une ordure.
4: Du rififi fait du ski.
1: Du rififi au Canada, en Argentine. Enfin, écoutez, je vais pas vous donner toute la liste.
4: Et ça, il l'a déposé, alors.
1: Pardon?
4: Il l'a déposé.
1: Oui, il l'a déposé parce que ça vient du mot rif au départ.
4: Ah oui.
1: Mais le mot rififi n'existait pas.
3: En fait, il y a une histoire très jolie là-dessus. C'est par rapport à Michel Legrand qui me l'avait raconté. Et ils n'ont jamais, avec Jacques Demy, déposé le nom des parapluies de Cherbourg, qui est devenue la plus grande marque au monde de parapluies, les usines des parapluies de Cherbourg.
1: Il faut se méfier, évidemment. Il faut très vite penser, dès qu'on a une idée, à la déposer. Ah,
8: oui. Mais c'est bizarre que Michel Legrand n'ait pas pensé à déposer un truc.
3: Et oui,
8: c'était plutôt un réflexe qu'il avait, je crois, de
3: vous le connaissiez chez Vincent?
8: Oui, c'est mon ex.
3: D'accord. Moi, j'aime bien les « il paraît ». Je peux vous dire que non. Il était... Non, là-dessus, ils ont été très naïfs. Et un jour, il m'a raconté ça. J'ai trouvé l'histoire très jolie.
8: Moi, on m'a raconté une histoire que j'adore sur Michel Legrand. Oui. Un jour, il était au festival de Montreux, festival de jazz. Oui. Et dans les rues, il était avec son épouse. Et il dit « Oh là là, mais cette vie est quand même fatigante, cette vie. Toujours dans les hôtels, toujours en tournée, jamais chez soi. » Donc, il se plaint un peu. Puis d'un coup, sa femme dit « Oh, mais on n'a pas une maison à Montreux ?»
3: Elle est très jolie.
2: C'est drôle. Enfin, je pense à tous les fans de hip-hop qui nous écoutent. Ils doivent se dire quelle émission formidable.
1: Donc, quand même, Michel Legrand, vous avez de l'admiration pour Michel Legrand.
2: Ouais, Michel Legrand, Jean-Claude Duss, qui tu veux, il n'y a pas de souci. Non, je connais. Qu'est-ce qu'il a fait comme musique à part les parapluies de Cherbourg?
1: Ah, bah, quand même.
2: Il a composé de la bossa nova aussi, très pote avec.
1: Yann, vous pouvez chanter les moulins de mon cœur.
3: Comme une pierre que l'on jette dans l'eau vive d'un ruisseau et qui laisse derrière elle des milliers de ronds dans l'eau, comme un manège de lune avec ses chevaux d'étoiles.
1: Pas trop longtemps parce qu'il y a rien qui commence à faire la gueule.
9: Non, c'était formidable, mais je rebondis sur...
1: Comment elle a dit c'était formidable?
10: Elle le pense sincèrement, je sais qu'elle le pense.
9: Mais je rebondis sur l'histoire d'inventer un nouveau mot. On a le droit de faire ça.
1: Ah oui, oui.
9: Parce que moi, j'ai connu un chien qui s'appelait Rififi.
1: Ah oui.
9: C'était un teckel au poil dur. Oui. Mais ça vous rapporte quoi de déposer un mot? On invente un mot et puis on le dépose.
1: Un teckel, vous pouvez le déposer en bas de la porte pour éviter, pour éviter que le froid passe.
10: Non, mais par exemple...
2: Moi, j'ai déposé Ruquier, là, il n'y a pas longtemps. Même lui, je peux plus présenter dans un établissement à la CAF sans que je touche les sous.
10: Les grosses têtes, c'est qui a inventé?
1: C'est RTL.
10: Oui, mais c'est qui a inventé ce nom?
1: Ça appartient à RTL. C'est un monsieur de RTL qui était un directeur de la station à l'époque qui a déposé le titre. Non, ça appartient pas à Philippe Bouvard, par exemple.
10: Ça,
1: vous voyez,
10: voilà.
1: Ça appartient à la station parce que il y avait un directeur ici qui a eu l'idée. Au départ, ça devait s'appeler Les Incollables, pour tout vous dire.
2: Ah.
1: Ça avait déjà été pris.
8: Ah bah oui, c'était un jeu.
1: Exactement. Mmh. Et donc, Des Incollables, c'est devenu les grosses têtes. Mmh.
2: Mieux, les grosses têtes.
10: Ah, c'est chouette. Ouais, c'est chouette.
1: Mais ça correspond pas à tout le monde.
2: Non, moi j'aurais appelé ça les grosses tantes, mais bon.
8: Les grosses quoi?
2: Quand on voit certains castings.
8: Les
2: grosses
8: tantes. Les grosses tantes, il a dit.
2: Mais bon, ça c'est mon problème.
1: Ben oui, vous n'aimez personne, monsieur.
2: C'est pas que j'aime personne, c'est que j'ai envie que l'émission progresse.
1: Ah oui.
2: Grâce à vous. Il y a un niveau depuis que je suis là qui est misérable. Et j'aimerais être poussé par mes camarades.
1: Ben vous allez voir si votre niveau.
11: Oui, il répond à une question.
1: En géographie est bon parce que là, attention, faut être doué en géographie.
11: Quelle est la capitale de la France?
1: Non.
2: C'est facile, c'est Meudon.
1: Pour pouvoir répondre, Juliette Le Goff a toutes les chances de toucher un chèque RTL. Elle habite Gap dans les Hautes-Alpes. Et j'imagine que vous suivez, et Ariel va peut-être être privilégiée puisque son mari est sur tous les fronts. Oui. Mais vous suivez, j'imagine, le conflit entre la Russie et l'Ukraine.
2: Il y a un conflit?
1: Oui.
2: Mais non.
1: Ah si.
2: Mais ils ont la même tête. Pourquoi ils s'embrouillent? Moi, je l'aime bien, Poutine, en tout cas. Autant Philippot, moins.
1: Pourquoi vous aimez bien Poutine?
2: Je sais pas, c'est physique. Quand il a fait ses photos, là, c'est sur les chevaux, là.
1: Ah oui, oui.
2: C'est Jean-Philippe Janssen qui a un tableau de lui à la maison, là. Quand il est torse nu sur son cheval, franchement, t'as envie de voter à droite. Même moi, je suis hétéro et un peu de gauche, et j'ai envie de voter à droite quand je le vois.
1: Alors, magnifique. Ma question géographique qui concerne l'Ukraine, c'est le nom d'une mer que je vous demande.
11: La mer Noire.
9: La mer d'Odessa.
1: Non, je vous demande cette mer intracontinentale, peu profonde, qui s'étend sur 37 800 km² quand même, bordée à l'ouest et au nord par l'Ukraine, à l'est par la Russie, et au sud, justement, par la presqu'île de Crimée. Et ces deux mers sont séparées, c'est-à-dire elle et la mer Noire, par le détroit de Kertch. Quel est le nom de cette mer?
9: La mer d'Azov.
1: La mer d'Azov.
9: Ah, oui.
1: Excellente réponse de Gérard Jugnot.
2: Mais Gérard, t'as dormi chez Laurent ou quoi? T'as toutes les réponses depuis tout à l'heure.
1: Alors, parce que là, j'étais persuadé que personne n'aurait retenu le nom de cette mer, qui est la mer, et effectivement, au bord de laquelle se trouve ce conflit, parce que la mer Noire, c'est un peu plus bas, et ce petit trou qui se trouve à un.
4: J'avais même pas où c'était d'ailleurs.
1: Ah ben, c'est la mer d'Azov. Excellente réponse de Gérard Jugnot.
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1: Qu'est-ce que vous allez faire, Chantal, là-dessous, à la fête à Neuneu, alors?
13: Oh, je suis ravi, je suis la marraine de la fête à Neuneu.
1: Et le parrain, c'est Elise Moon, je vois. Vous êtes en couple avec Elise Moon, maintenant.
13: Pas encore, mais j'ai pas tellement l'attention, si tu veux. Non, c'est pour l'association Coucou Nouvelle.
1: Vous ne voudrez pas, Elise Moon.
13: C'est pas mon style d'homme.
1: Vous êtes antisémite?
13: Oui.
1: Elle dit oui, en plus.
2: Bah oui. Franchement, qui ne l'est pas, à part Mélenchon?
1: Donc, qu'est-ce que vous allez faire à la fête à Neuneu, alors?
13: Eh bien, je suis marraine et je suis marraine, en fait.
1: Bah, très bien, voilà, oui.
8: Je pense qu'elle ne sait pas encore ce qu'elle va faire là-bas.
13: Non, je vais faire le manège.
1: Vous allez faire les attractions,
13: Mais peut-être la femme la plus drôle du monde dans une cage. Ah. Non.
2: Ah, la femme à barbe, la femme à barbe.
13: J'ai très peur des gros manèges.
1: À moins que vous soyez figurante dans le château hanté.
13: C'est gentil.
8: C'est pas gentil,
13: ouais. Pourquoi pas?
2: Avec son balai.
13: J'avais fait ça à la foire de Lille, je me souviens. J'avais fait le train fantôme. Chercher du boulot, on m'a dit, si tu veux, tu fais peur aux gens, tu les chatouilles quand le petit train passe dans le train fantôme.
1: Ah, c'est un vrai travail, ça.
13: Oui.
2: Qu'est-ce que tu gagnes dans ces cas-là? Il y a un peu de sous, c'est quoi, ils te payent en pomme d'amour?

0: Du tout.
1: Et donc, alors,
2: rien du tout, vous avez répondu très vite, là.
0: Non, attendez, c'est une association, Coucou le Voilou, pour les enfants à l'hôpital, pour aiguiller l'hôpital.
2: Ah oui, bah, on les connaît, les associations.
3: Va à l'hôpital, va pas la fête à nous, non.
2: Coucou nous Voilou.
0: Coucou nous Voilou. Et donc, laissez-moi parler. Donc, alors, je chatouillais les gens qui passaient dans le train. Et un jour, il y a un farceur, il m'a emmené avec lui dans le train, si vous voulez. Donc, j'avais été démasqué.
4: J'ai pas compris l'histoire.
3: Il est bien, ce
0: manège. Il n'y a pas vraiment de chute, mais ça change pas.
2: Non, en revanche, dans les attractions, parfois, il y en a des chutes, dites-moi.
0: Ah oui, mais non, mais c'est dangereux.
2: Accrochez-vous, hein, quand même.
0: J'avais fait le tapis volant. Vous connaissez le tapis volant?
2: Ah oui, oui, oui.
0: C'est un tapis qui bouge comme ça, d'un côté et de l'autre. Et j'avais laissé mon sac par terre.
2: Ah oui.
0: Mon sac s'est vidé. Et toutes mes affaires s'en allaient à droite, à gauche, etc. C'était terriblement déstabilisant.
2: Une bonne marraine, donc, voilà. Pour et la fête.
0: Il paraît que vous allez venir.
2: Oh, dites, non, je vais pas, parce que...
3: Qu'est-ce que vous avez à faire ce jour-là, Laurent Ruquier?
2: Ça m'intéresse pas.
0: Oh, les gens sont contents.
2: Ah oui, oui, bon, on verra.
0: Oh,
2: verra.
0: J'aimerais tellement vous venir avec moi.
2: C'est où?
0: Pelouse de la Muette.
2: À la Muette.
0: Métro, la Muette.
2: Eh ben, continuez comme ça.
3: Mais attends, mais...
0: Non, c'est bien, la fête.
3: C'est pas très sympa, parce que c'est Pelouse de la Mouette, c'est Bois de Boulogne. Elles vont aller où, les putes, il y a la fête?
0: Non, mais elles sont de l'autre côté.
3: Ah oui, c'est... Ah, il paraît, c'est ce qu'on m'a dit.
2: Ça tombe bien, on peut faire des pierres de couilles.
0: c'est sympa, la fête.
3: Il est fort.
2: Alors, je voulais dire à Jonathan, parce qu'on s'est pas revus depuis mon retour de Chine. Je sais que je bassine un peu tout le monde avec mon voyage en Chine. Mais ça m'a tellement marqué. Et c'est vrai que Joyce est une spécialiste de ce grand pays et elle parle couramment. Et alors, évidemment, dès que je suis arrivé là-bas, qu'est-ce que j'ai fait? La première chose que j'ai fait,
5: Vous avez chanté Ça ira.
2: Alors, pas seulement ça, mais c'est que j'ai montré des vidéos de vous en demandant à tous les Chinois s'ils vous connaissaient.
5: Et alors?
2: Il y a un guide qui vous connaissait, pas tous, hein, mais il y a un guide sur trois qui vous connaissait. C'est déjà pas mal. Sur 1,4 milliard. Un guide sur trois qui vous connaissait. Et alors, mieux que ça, c'est que même ceux qui vous connaissaient pas, je leur faisais écouter les chansons.
5: Vous étiez mon attaché de presse en
2: Chine.
5: Ouais,
2: en mandarin. Et ils disaient, elle chante très très bien notre langue.
5: Oh, c'est
2: ça m'a fait plaisir. J'étais touché. Je disais, je la connais.
3: Mais c'est-à-dire, quand t'es là-bas, tu chantes en chinois ou en mandarin? Tu chantes pas en français?
5: Oui, en fait, j'ai fait l'équivalent de la Star Academy chinoise. Ouais. C'était de fin février à fin juin.
3: Star Academing.
5: Voilà.
2: Non, donnez-nous un petit exemple de chinois pour tout le monde, pour montrer au public que je n'invente pas ce que je dis.

0: C'est chouette, ça, quand même. Et vous, Orlinski, vous êtes connu là-bas comme artiste?
1: En Chine, très très très connu. Ben, 1,4 milliard. Moi, c'est des signes qui sont d'argent, donc forcément.
0: Non, mais on trouve vos œuvres dans
1: beaucoup de copies.
0: Dans les galeries.
1: On trouve beaucoup de copies.
2: C'est pas leur genre,
1: T'en trouves partout. Non, il y a beaucoup de copies. Bah, si, en Asie, il y a un vrai marché, mais il y a un gros marché de la copie, un marché de l'original.
0: Parce qu'il y a tout un quartier à Pékin qui est justement un quartier de galeries d'art.
1: Ouais.
0: Et franchement, c'est chouette, hein, je vous jure.
1: C'est super.
0: Ah ouais.
3: Vous êtes allé quand en Chine, vous l'avez pas dit?
4: Mais cet été,
0: j'y suis allé pour la dernière braderie.
2: Alors, j'ai une blague sur les Chinois. Vous savez pourquoi les Chinois ils sont toujours joyeux dès le plus jeune âge? Parce qu'en Chine, on rit quand on est.
5: Allez bien.
0: Allez, une première citation, et ce sera cette citation pour Georges Domerge, qui habite Poublaz-Lanec, vous aurez compris que c'est en Bretagne, qui a dit « Maintenant, sur les bouteilles de vin, ils écrivent « Attention, l'alcool est dangereux pour les femmes enceintes. Entre nous, si l'alcool n'existait pas, il y aurait beaucoup moins de femmes qui seraient enceintes.
4: » Coluche. Récent?
0: Non, pas Coluche.
3: C'est récent, c'est...
0: Ah oui, c'est une copine à nous, d'ailleurs.
2: Ah, Foresti.
0: Qui vient de temps
2: Michel
0: en temps.
2: Christine Bravo, Bernier.
0: Pas Michel Bernier.
4: Isabelle Mergault?
0: Pas Isabelle Mergault.
3: Charlotte de Turckheim.
0: Charlotte de Turckheim, bonne réponse de Chantal là-dessus. Pour Ludivine Moniaud, qui habite Saint-Apollinaire, qui a dit « Un consultant, c'est quelqu'un qui connaît 129 positions du Kama Sutra, mais qui ne connaît aucune femme. » C'est pas mal. Hein.
6: C'est pas mal.
4: C'est un vrai théoricien.
0: Alors, ce n'est pas Coluche. C'est quelqu'un, évidemment, qui a dit ça à propos des consultants sportifs.
2: En un mot, consultant.
0: Consultant de football, évidemment.
2: Ah oui, d'accord.
6: Thierry Roland.
0: Pas Thierry Roland.
3: Il est mort, il est vivant?
0: Alors, il est toujours vivant.
6: C'est un commentateur?
0: Alors, je crois qu'il a jamais commenté. Ou alors, peut-être une fois, mais c'est pas sa spécialité.
3: C'est un journaliste.
0: Il est plutôt silencieux.
4: Il consulte.
2: Ah, Adil Rami.
0: Il dit des phrases comme ça de temps en temps.
6: Ah, c'est...
0: Mais effectivement, c'est un ancien footballeur.
6: Mais oui, il est entraîneur maintenant.
0: Alors, non, je crois qu'il n'est... Non, il est comédien maintenant.
2: Mais il est connu ou pas?
6: Le Bœuf.
3: Non, il est marié avec la comédienne qui est au français.
0: Absolument.
2: Michel voilà. Télisarazou?
3: Un brun assez sexuel. Enfin, sexy, je veux dire.
5: elle a très faim, Laurent.
0: Moi, je vais pas la fête à Deneuve. Je n'ai pas envie qu'elle touche au mien.
4: La fête où, Deneuve?
0: Il a été fâché avec l'équipe de France de football pendant longtemps.
6: Louis Cantona.
0: Qui a dit Eric Cantona? C'est Richard Orlinski. Bonne réponse de Richard Orlinski. Ben oui, bien sûr, c'est Eric Cantona. Une autre citation.
3: Là, j'ai gagné, non?
0: Non, c'est pas vous qui avez gagné.
3: C'est Richard. C'est... Enfin, j'ai mis sur la piste.
0: D'accord, mais enfin...
1: Ouais, c'est pas mal d'avoir mis sur la piste.
0: On va pas récompenser tous les Alzheimer le même jour. Pour Virginie Flore, qui habite Nantes, qui a dit « Maintenant que je suis vieux, quand je parcours un cimetière, j'ai l'impression de visiter des appartements.
5: » C'est pas drôle. C'est ancien.
4: C'est récent?
0: C'est pas tout récent. C'est quelqu'un qui est mort en 1957 et qui fut d'ailleurs un des rares politiques académiques. Il n'y en a pas eu tant que ça.
5: C'est vrai, ça manque aujourd'hui.
6: Édouard Herriot.
0: Et c'est Édouard Herriot. Oh. Excellente réponse de Franck Ferrand.
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8: Mais qu'est-ce que vous nous chantez là?
0: Monsieur Crétin est au téléphone. Bonjour. Comment? Johan.
9: Bonjour à tous.
0: Crétin, ouais, attention.
6: Parce que Johan Crétin, il est avec nous.
0: Ah non. Johan Crétin, il est là.
6: Oui, ouais.
0: Et Johan, vous c'est Johan en plus.
9: Non, on dit Johan également.
0: Ah, on dit Johan aussi. Vous habitez Auxerre, dans Lyon.
9: C'est ça.
0: Et vous êtes tout jeune, vous avez 24 ans, Johan.
9: Oui, absolument.
0: Alors, qu'est-ce que vous faites dans la vie à 24 ans?
9: Je conduis des trains.
0: Oh, c'est pas vrai. Pour la SNCF?
9: Oui, pour la SNCF, oui.
0: Avec des passagers ou avec des marchandises?
2: Pour la France.
9: Des trains de passagers entre Paris et Dijon.
0: Ah, entre Paris et Dijon. Très bien.
6: Pas mal.
0: À 24 ans, c'est jeune, non, pour conduire un train?
9: Je suis rentré à 18 ans.
0: Ah oui, quand même, dites donc.
10: Non, moi, je ne monterai pas dans un train avec un mec de 24 ans.
2: Tu sais pas l'âge du mec qui conduit.
10: Je vais demander les papiers du mec qui conduit.
0: Vous avez entendu ce qu'il vous a dit?
10: Qu'est-ce qu'il a dit?
0: Moi, je ne monterai pas sur un bateau avec Christine Bravo.
2: C'est quoi? Ce sont des TGV?
9: Non, c'est des TER. Pour
0: TER, l'instant. TER. TER. Ah bah oui, on commence petit, puis on finit, évidemment.
9: Voilà, c'est
0: en avion,
9: ça.
0: Quand vous serez grand, quand vous...
9: Ma compagne,
6: on finit sur un TGV.
0: Ouais. À votre compagne, qui s'appelle Micheline, j'imagine.
6: Ouais, elle n'a jamais de train entre vous deux.
0: elle est conductrice de train, elle aussi.
9: Également, ouais. Bah,
6: vous vous croisez, des fois?
9: Oui, c'est ça. On klaxonne un peu plus fort quand on se croise.
0: Ils se sont rencontrés sans crier gare.
11: Est-ce qu'il y a toujours l'homme mort?
9: Oui, ça, c'est la veille automatique, ça s'appelle, cette chose-là.
0: C'est mignon, quand même. Un couple de cheminots, donc, en quelque sorte. Comment il s'appelle, votre compagne, Johan?
9: Johanna.
0: Ah, bah, en plus, alors.
9: C'était prédestiné.
0: Alors.
11: Oui, mais comment échapper au train-train?
0: Je ne sais pas si vous chantez bien, Johan.
9: Pas du tout.
0: Aïe, ah bah c'est gentil de réserver ça pour nos oreilles. Mais mes camarades.
6: On sifflait le train.
0: Mes camarades vont tenter de retrouver le nom de l'interprète de la chanson que vous avez choisie. C'est parti.
9: Mets ma genoux, mets en prière. Elle se souvient de l'Italie. Jésus-Marie est notre Père. C'est peu vous dire qu'elle vous oublie. De l'autre côté de l'enfer, elle se souvient d'avoir dit oui à la passion, à la lumière, à l'amour fou, à l'infini.
0: Oh, vous chantez pas
9: j'ai
0: mal.
9: J'ai prié cet homme sur la croix, c'est encore se donner à lui.
0: Trop vite.
9: Et quand lui viennent ces idées-là,
0: Claude
9: c'est
0: Barzotti
9: à peine si non. Elle en rougit.
0: Français,
9: la religieuse a comme
0: c'est
9: moi,
0: une chanson écrite par Didier Barbelivien.
6: Il est vivant, l'interprète,
9: enfin,
6: si c'est un homme d'ailleurs.
9: L'angle long de jalousie,
0: l'interprète n'est pas un homme.
9: Genoux, mais mon prière,
6: femme vivante.
0: Femme vivante.
9: Patricia Cass.
0: Patrick, qui a dit Patricia Cass? J'essaie de gagner du temps parce que c'est pas ça du tout.
6: Années 80.
0: La chanson date de 1988.
9: Mais ma genoux,
6: elle
9: mais
6: chante encore
9: prière,
6: cette chanteuse.
0: La chanteuse chante encore. Dépêchez-vous, Johan, parce que accélérez le train là.
6: Isabelle Boulet.
0: Isabelle Boulet, non.
6: Elle est pas québécoise, la chanteuse. Elle est française.
0: Faut vous dire.
6: Lara Fabian.
0: Pardon.
9: J'ai réussi à. C'est bon, j'ai placé tous les couplets normalement. C'est bon.
6: Il a fait la version express.
0: Vous avez senti que ça arrivait là.
9: Oui, j'ai eu peur. J'ai un peu eu peur.
0: Isabelle Boulet, là, ça commençait à se rapprocher. Lara Fabian. Ensuite, j'ai entendu
6: Natacha Saint-Pierre.
0: Natacha Saint-Pierre, j'ai entendu. Et en fait, écoutez, c'était.
6: Ah, Céline Dion, non?
12: C'est encore se donner à lui.
11: Ah ouais. Michel Thor?
0: Non, c'est Céline Dion.
11: C'est
12: à peine si la religieuse a comme moi des nuits d'amour en nostalgie.
10: Ouais, mais il a tellement pas chanté juste.
0: Oh, c'est pas gentil.
9: Non, c'est le principe. J'ai chanté vite, surtout.
10: Ah oui, c'est vrai, vous avez gagné.
0: Pourquoi vous avez choisi cette chanson de Céline Dion, Johan?
9: J'ai envoyé plusieurs chansons à vos collaborateurs et c'est celle-ci qui a été retenue. Et je l'avais entendue dans une émission et je me suis dit, ça peut être une bonne idée.
0: La religieuse,
9: oui.
0: Chantée par Céline Dion, choisie par Johan. Religieuse qui vous permettra de vivre avec votre compagne, Johanna, de nuit à l'hôtel intercontinental pour vous, Johan. Et Johanna.
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0: C'est un autre footballeur dont je vais vous demander de retrouver le nom. Un footballeur qui a joué Jacques la Crevette.
6: Quoi?
0: Dans le monde de Nemo, et j'imagine que vous avez tous vu évidemment ce Disney. Vous êtes fan de dessins animés, vous m'avez dit.
13: Il y a Nemo, il y a Dory.
0: Et oui, alors Dory, c'est la suite. Hein.
13: C'est
0: le poisson chirurgien, Dory, hein, on est d'accord.
13: C'est le poisson bleu.
0: Oui, c'est ça, voilà. Bon, alors.
6: Donc, il
0: faisait la voix française de Jacques Lacrevette, le footballeur.
14: Lama.
0: Cantona, non. Lama, non.
14: Crevette, Lama.
13: Ginola?
0: Pardon?
13: David Ginola.
0: David Ginola, c'est une bonne réponse! Daniel Ramy. Vous n'avez pas reconnu sa voix quand vous avez regardé Nemo? Vous l'avez regardé peut-être en VO, non? Non?
13: Non.
0: Non.
13: Version originale, j'ai capté, mais non. Non,
0: vous l'avez regardé en français.
13: Version française. Mais sur le moment, Ginola, c'est pas non plus une voix qu'on repère. Cantona, oui, c'est une voix charismatique.
0: Vous aussi, hein, on pourrait vous donner.
13: Ah ouais, carrément. Mais voilà. Le problème, c'est que je sais pas lire, on fait comment?
0: Bon, vous faites pas plus idiot que vous n'avez.
13: Bien sûr, je rigole,
0: vous
13: je joue.
0: Très très bien. Et franchement, vous avez une voix. Alors franchement, pour les dessins animés, vous seriez formidable. En
13: le dessin. Premier que j'aimerais bien faire, c'est Gros Minet. C'est plus facile pour moi.
0: Ah bah oui,
13: mais ça tombe bien. Moi, je suis Titi.
10: Ah, je vous vois bien vous courir après l'un l'autre.
0: C'est bien. Allez-y, ah oui. Dites, j'ai cru voir un gros minet.
10: J'ai cru voir un gros minet.
0: Et vous voulez faire Sylvestre alors?
13: Bah, il me ressemble. Après, j'ai une voix peut-être trop grave.
10: Pour t'as, petit, t'as le petit cheveu.
13: J'ai un petit cheveu sur la langue.
10: Dis, j'ai vu un titi. Dis, j'ai vu un titi.
13: J'ai vu un titi. Enfin, mais ça sert à rien, il n'y a pas de S dans mon titi.
0: Il a raison. Dites, j'ai vu un whisky.
10: Par contre, est-ce qu'il y a un Z?
13: Non.
10: Ça y est, c'est en train de monter.
13: Bah, j'ai cherché le Z dans Titi, j'ai pas trouvé. Je sais pas ce que tu me racontes là.
10: Je te dirai après, chérie, quand on sera à la maison.
0: Une question littéraire maintenant pour Roland Salier, qui habite Comines dans le Nord. Quel célèbre écrivain, membre de l'Académie Goncourt, a écrit Les oiseaux s'envolent et les fleurs tombent?
13: Ah oui, et pas le contraire.
0: Oui, les oiseaux s'envolent et les fleurs tombent. C'est joli comme titre.
10: Hein. Oui, c'est très très beau. C'est un peu triste.
6: Est-ce que c'est pas, le même auteur qui avait écrit Crépuscule des dieux? C'est un des premiers académiciens. C'est ancien, ça, non?
0: Ah oui, il a écrit Le Crépuscule des dieux.
6: Alors c'est Elémir Bourges.
0: Elémir Bourges. Ah. Bonne réponse, Philippe Claudel. Bon. Alors il faut
6: un peu oublié aujourd'hui.
0: Oui, sauf quand on vous envoie un texto par erreur.
6: Ah oui, ça peut servir, ça. Racontez, Laurent.
10: Qu'est-ce que vous avez fait, Laurent ?
0: Parce que ce matin, qu'est-ce qui se passe?
10: Oui.
0: À l'Académie Goncourt, il y a combien de jurés? Vous êtes 10, hein, c'est
6: 10,
0: ça.
6: 10, oui.
0: À 10 membres de l'Académie Goncourt. Bon, et quand Monsieur Claudel est là, j'aime bien essayer de le piéger avec des questions, c'est normal, sur l'Académie Goncourt. Et contrairement à l'Académie française où les académiciens qui sont 40 sont numérotés par fauteuil de 1 à 40, à l'Académie Goncourt, les 10 académiciens Goncourt, au moins on apprend ça en même temps que j'en parle, ce sont des couverts, des assiettes si vous préférez. Hein.
6: Des couverts,
0: couverts. Alors on dit couvert numéro 1, couvert numéro 2, jusqu'au couvert numéro 10. Et vous avez quel couvert d'ailleurs, monsieur?
6: Le 9e.
0: Le 9e. Ah. Et ce matin, je me suis dit, tiens, je vais chercher quels ont été les académiciens Goncourt qui ont eu le 9e couvert avant Philippe Claudel pour poser une question sur un de ceux-là. Alors je regarde sur Wikipédia, je fais une photo capture d'écran et j'envoie à Anthony pour qu'il me sorte après les Wikipédia de chaque académicien Goncourt qui avait le couvert numéro 9. Et mais sauf que comme je pense tellement à Philippe à ce moment-là, c'est à lui que j'ai envoyé la liste.
6: Et moi je me suis dit, oh, il va y avoir une question sur le 9e couvert.
0: Je suis con, merde, alors. Faire attention, c'est quand même dangereux, ces histoires de SMS. Hein.
13: Mais il faut envoyer via WhatsApp. Comme ça, vous pouvez enlever si vous regrettez.
10: Oui, supprimer pour tous.
14: Oui, c'est vrai pour tous.
10: Mais là, il ne regrettait pas, je crois.
0: En tout cas, celui qui ne regrette pas, c'est Philippe Claudel, à qui ça a offert une bonne réponse.
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0: Si vous avez lu le Figaro, vous saurez...
2: Normal.
0: Qu'est-ce que vous dites?
2: Mais évidemment qu'on l'a lu.
13: Ah oui, on se lève à 6h du matin tous les jours après la presse.
2: Moi, je m'endors avec Valeurs Actuelles et je me réveille avec le Figaro. Et parfois, il y a un petit Coran au milieu pour rigoler. Ça va, les Français?
0: Alors, la question...
2: On dort, c'est pas possible.
0: Que j'ai retrouvé dans le Figaro, je vais vous donner des pays et des chiffres. À vous de me dire à quoi ça correspond. 5 en Suisse, 6 en Allemagne, 12 en Irlande, au Portugal ou en Italie, et 8 chez nous en France.
14: Ok. Des jours de congé?
0: Précisément.
14: Ah bah je sais pas.
0: C'est pas des jours justement.
14: Ah c'est pas des jours.
2: Des
14: heures.
0: Des semaines. Mais alors quoi?
2: Congé paternité.
0: Mais non.
2: Maternité.
0: Non plus.
2: Yel.
0: Non. Vous êtes tout près.
14: Les vacances scolaires.
0: Alors lesquelles?
14: Les
6: grandes vacances.
14: Des vacances
2: d'hiver. D'été.
14: Attends,
2: d'été.
14: Ah, je suis en panique.
2: Quand t'as pas de texte, c'est dans la merde l'autre.
14: Bah oui.
2: Quand y a pas un souffleur et un grand remetteur en scène. scène comme Laurent Ruquier dans la merde.
18: Oh, elle est con la Joconde, hein.
0: Mais vous l'avez dit,
14: les congés scolaires.
0: Non.
2: Oh. Les vacances d'été.
0: Les vacances d'été.
2: Oh,
0: de Sébastien Thoen.
14: Non, bonne réponse de Sébastien Thoen. Je vais tout donner.
2: Voilà, c'est tout.
0: Non, mais il faut être précis, chère Karina, pardon.
14: Oh, ouais.
0: Mais effectivement.
3: Oui. Oh, c'est quand même elle, c'est la Joconde qui a trouvé.
14: Bah, oui, quand même.
2: Oh, enlève cette bite sur ton épaule.
18: La sororité.
2: Et tu répondras bien.
0: Oui, il s'agit des vacances d'été, puisqu'Elisabeth Borne, effectivement, a mis ce sujet sur la table. Elle trouve que les vacances d'été sont trop longues. C'est 8 semaines chez nous en France.
3: Ça fait 2 mois.
0: Oui, à peu près, oui.
2: Bonne réponse, Chantal, là-dessus.
0: On peut rien vous cacher, Chantal. Hein.
19: Non mais c'est énorme, sérieusement, c'est énorme pour ceux qui ont des enfants, 8 semaines, s'en occuper en 8 semaines, c'est, moi je le sais, j'en ai 4,
0: ah oui.
19: C'est un enfer absolu, alors on a trouvé un rythme, quand on est en vacances avec eux, on les lève à 11h, et on les couche à 4h. Et entre temps, ils font une sieste, tu vois, comme ça on a...
14: Non mais pour les parents divorcés, c'est bien 8 semaines, faut
0: ah
14: pas
0: oui,
14: enlever ça, bah, parce que ça fait un mois chacun.
0: Ah oui, chacun un mois, mais on n'est pas les
2: fonctionnaires, ils ont plus encore.
0: Vous l'avez noté, on n'est pas les plus grandes vacances d'été d'Europe,
18: oui, hein, oui,
0: puisque
18: oui.
0: Ils ont 12 semaines au Portugal, en Italie.
18: C'est normal,
0: mais ça se voit.
18: Quand on lance ça, chantier, tout fait enduit. Mais il y a toujours les problèmes parce que ça fuit. Alors, tu mets un peu de crépi, un peu d'enduit, ça met une semaine à fondre.
0: Après,
18: tu fais un trou.
0: En revanche,
18: après, c'est 3 semaines. Les résultats, t'es en septembre, t'as lancé la véranda en juin.
0: En revanche, les petits Suisses n'ont que 5 semaines.
2: C'est normal, avec toute la thune qu'ils ont.
0: Et 6 pour les Allemands. Mais attention, là, on parle que des grandes vacances d'été. Nous, c'est vrai qu'on est recordmen de vacances parce qu'il faut dire qu'on a beaucoup de vacances tout le reste de l'année aussi par rapport aux autres
2: pays.
0: Et les
2: autres, ils ont combien, genre hiver, ils ont combien? Parce qu'on a 15 jours l'hiver, 15 jours à Pâques.
0: Au total, finalement, c'est vrai qu'on est un des pays champions d'Europe en termes de vacances, mais pas sur les grandes vacances d'été, sur l'ensemble des vacances sur l'année. Voilà ce qu'il faut savoir.
2: On bosse tellement aussi.
0: Un article du Figaro de Caroline Beyer aujourd'hui. Madame Borne, évidemment, met en colère les professeurs.
18: Elle met en colère tout le monde.
0: Ah oui, vous trouvez
18: tout le temps, bah oui.
2: Oh non, c'est pas vrai.
18: Ah, bah depuis qu'elle était dans l'ancien gouvernement.

0: Alors, moi, avec ses 49.3, elle agace. Moi, elle la voit, elle m'agace.
1: Elle est sympa.
0: Peu importe ce qu'elle dit, elle m'agace.
2: On va lui dire.
0: Je suis pas concerné par les vacances scolaires, je m'en fous. Mais rien qu'elle l'ait dit, elle est.
1: Mais arrête, elle est super dans Gazon Maudit, tu l'as vu?
2: Ça va tout changer.
1: Ah non, c'est Balasco, je la confonds, moi, à chaque fois.
2: Ça va tout changer pour elle.
3: Mais pourquoi, ouais, pourquoi vous vous énervez contre Madame Borne?
0: Ah, je sais pas, c'est devenu physique, elle me fait. J'ai le poil qui s'hérisse quand je la vois.
1: Autant elle devrait te plaire, là, on sent là un mec.
0: Non, mais elle plaît beaucoup à ma sœur.
2: Elle est mignonne.
1: Non, mais elle est super. Elle est... Moi, j'ai fait une émission avec elle, l'émission de votre ex, là, Léa Salamé.
3: Oui, oui. Et alors,
1: mais Elisabeth Borne, ouais,
3: vous étiez moins téméraire face à elle. Hein. Ici, on en dit des conneries face sur Mme Borne, mais face à elle dans l'émission, que dalle. Hein,
1: je pense à mon avenir.
3: Ouais.
1: Je pense à mon avenir.
3: Ouais.
0: Petite bite.
3: On la ramène. Ah, on la ramène moins.
1: Oh, si, j'étais là. Après,
3: ouais,
1: j'étais
3: enfin, vous lui avez pas dit des horreurs comme vous venez de les dire, vous voyez.
1: Ah bon, mais si, en coulisses.
3: Ah oui, tu parles. Vous lui avez pas dit dans l'émission, Léa Salamé. Vous lui avez pas dit à Mme Borne, alors tu ressembles à un mec.
1: J'ai mis la main sur le genou.
3: Alors t'as joué dans Gazon Maudit. Alors et ceci et cela.
1: Hein, mais parce que c'est ici qu'on s'amuse, en fait. Voilà, les autres émissions, on se fait chier.
3: Courageux, mais pas téméraire, hein, toi.
4: En plus, elle a une vraie vie sexuelle. Je l'ai croisée, déjà.
1: Bon, attention, la plus carabosse, qu'est-ce qu'elle a?
4: Main dans la main avec un garçon.
3: Ah oui.
4: À Saint-Tropez, sur la place des Lys, où j'avais organisé une pétanque tous les étés.
3: Qu'est-ce que vous faites à Saint-Tropez?
4: Parce que c'est mon endroit préféré.
3: Ah oui, et vous organisez une pétanque à Saint-Tropez?
4: Oui, je suis toujours la présidente de la pétanque de Saint-Tropez.
1: Ah, tu m'inviteras?
0: On avait déjà fait une
4: pétanque. Oui, si vous voulez.
1: Avec plaisir.
4: T'es venu, toi aussi.
0: On a fait une pétanque.
4: Et elle était spectatrice, et voilà, elle était avec un garçon, main dans la main.
0: Et on l'a pris pour le cochonner.
3: Mais attendez, expliquez-moi. Alors, vous invitez des people chaque année?
4: Ah, mais j'avais pas invité Elisabeth.
2: Non,
4: Bonne.
2: Ils sont là.
4: Spontanément derrière la barrière, si vous voulez.
3: Ah, oui, oui.
4: On n'a pas eu le droit d'entrer.
3: et vous jouez alors?
4: Oui, cette année, j'ai très très bien joué.
3: Ah oui, vous êtes.
4: Je ne savais pas jouer, mais on m'a mis deux trapéziens très forts.
3: Oui.
4: Qui m'ont fait gagner, si vous voulez.
3: Mais alors, attendez, vous tirez, vous pointez, qu'est-ce que vous faites quand
4: je
3: vous.
4: Je tire, je pointe, je casse les jeux moment, et puis je mets ma boule. Il faut mettre sa boule le plus près du cochonnet.
3: Oui, ah ça bon c'est le principe, oui.
2: Ah, bon, on ne savait pas.
3: C'est déjà un progrès, elle a compris le jeu, dis-donc.
4: Mais je ne sais pas les points, je ne sais pas compter les points, si vous voulez.
3: On compte
4: pour moi.
3: Ah oui, ah oui.
4: Mais là, j'étais très
1: appuyé. Déjà au bowling,
4: en fait, j'arrive en deuxième.
3: Mais comment vous êtes retrouvée présidente du concours de pétanque de Saint-Tropez?
4: Parce que je suis très people, moi, qu'est-ce que vous voulez que je vous dise? Je suis extrêmement connu, moi, tout le monde m'arrête.
3: Ah oui, ah oui.
2: Dans une véranda. Forcément.
4: Bien sûr. Et puis non, c'est pour des associations,
0: ouais.
4: Vous voyez.
3: Ah oui.
1: Genre, quelle association?
0: Pour les enfants.
1: Les amis de Kadhafi, truc comme ça?
4: Non. C'était Soleil d'enfance,
0: oui,
4: voilà.
0: C'est ça.
3: Pour Soleil d'enfance.
4: Voilà.
1: D'accord.
4: Soleil d'enfance qui offre des minibus pour les handicapés. Donc c'était Artus et moi qui offrions le minibus.
1: Ah oui, j'ai vu, il y en avait une, Émile Louis.
4: Oui, tais-toi.
3: Ah oui, non, vous faites de belles choses l'été.
4: Et Artus joue très bien aussi à la pétanque.
3: Ben vous allez nous faire la liste.
4: On s'en fout complètement, j'ai gagné pour gagner.
3: Merci en tout cas pour toutes ces précisions,
4: voilà.
3: Cher Chantal.
4: Et ça c'est ma vie privée, c'est pas la peine d'en parler, vous pouvez couper si vous voulez.
1: Non, c'est passionnant.
2: Ah non, c'est intéressant.
3: Déjà, j'imaginais même pas que vous alliez à Saint-Tropez, je sais pas, c'est pas votre genre, vous voyez.
4: Si, mais ça fait depuis l'âge de 12 ans que je vais à Saint-Tropez.
3: Depuis l'âge de 12 ans?
4: Eh oui.
3: Ah,
4: oui.
3: Ah, mais vous avez connu Saint-Tropez avant même que la ville existe.
4: Exactement. J'adore Saint-Tropez.
2: Avant Brigitte Bardot.
4: Eh bien sûr.
1: Ah, c'est génial. Et t'as fait Christina, raconte-nous tes vacances au Cap d'Agde. Bien
3: sûr. En fait, il y a Brigitte Bardot et Chantal là-dessous à Saint-Tropez.
4: Voilà.
3: Ah oui, les gens viennent voir les deux pour voir. Voilà. Plus ça va, plus d'ailleurs les deux se ressemblent.
4: Ben, j'aimerais bien, parce qu'elle est encore très belle.
3: Ben, je suis d'accord.
1: Elle est sublime. Et avec sa fausse barbe, là, ça lui va bien? Non. C'est pour te faire plaisir, Chantal.
4: Non, chacun a des lieux, des lieux de préférence.
0: Mais oui,
4: c'est pas, c'est la Bretagne, ou alors c'est quoi? C'est, ben c'est non, pas.
3: Moi, c'est, écoutez, c'est bien simple. Mes lieux de préférence, c'est, je me renseigne où vont les grosses têtes en vacances. Et je vais ailleurs.
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3: Et Madame Dupanier, alors.
6: Oh, moi, je suis contente de voir Madame Bouteboule, parce que, franchement.
3: Bouteboule.
6: À Marseille, on prononce tout, on est pas radin. Non, parce que quand j'étais petite, moi, je voulais être jockey, c'est vrai.
3: C'est pas vrai.
6: Ah, c'était un rêve, je vous jure.
3: Et maintenant,
6: à 16 ans, je faisais déjà 80 kilos, alors.
7: Mais du coup, t'en as mangé beaucoup.
6: C'est tombé, mais je l'ai suivi tout le temps.

0: C'est vrai, c'est
1: vrai. Ah oui, je l'adore.
0: Elle vous faisait rêver quand elle était à cheval.
1: Quand elle a eu sa cravache d'or, là, Hoche de. Première femme à avoir gagné le tiercé.
0: Oui, oui, ça, oui.
1: Ça t'applaudit, ça,
0: On finit par le savoir. Non mais c'est vrai que moi aussi je suis très impressionné depuis que Gary Boudboul est revenu. J'ai l'impression que j'ai 16 ans, que j'écoute la radio et que je suis... Ah bon, vous taisez-vous.
2: C'est sympa, ça veut dire que c'est
3: retour vers le futur.
1: Pardon. Ah non mais on aime les gens âgés, c'est vrai.
2: Si vous en avez 15, moi j'en ai 80.
0: Mais non mais c'est comme Valérie Mérès qui a démarré, elle avait 20 ans, tout comme vous dans cette émission, vous voyez, donc vous êtes très jeune encore.
2: Ah bah oui, sûrement.
0: Gary, ben bon,
2: ouais. Bon, pas du tout, je suis dans les crèmes de beauté, âge mature.
0: Avec des morceaux à l'intérieur.
3: Maintenant, le jockey, elle se le tartine sur le visage.
4: Et puis, vous êtes une femme des années 80. J'ai beaucoup enquêté sur vous la nuit dernière. Parce que, Non, mais Gary Boudboul, c'est énorme quand même.
2: Oh, non, mais vous avez rien d'autre à faire la nuit?
4: Alors, je sais.
0: Ça, je vais vous répondre non.
3: Non. Ça, c'est officiel.
4: En fait, le 1er avril 1984, il y a la mort comme de Marvin Gaye, assassiné par son papa, et vous, vous gagnez le tiercé.
1: Oh, lui dis pas qu'il y a des gays qui meurent, le pauvre.
4: Il dit ça. Et là, il y a Bernard Rapp, c'est quand même le 20h de Antenne 2 à l'époque, c'est énorme quand même, 84, et là, vous faites l'ouverture, et c'est énormissime parce que vous avez fait gagner quand même. Quelqu'un qui avait parié 5 francs sur vous avait gagné à l'époque 7556 francs 50, ce qui fait 2242,24 €. C'est énorme. Et si vous aviez eu l'ordre différent, c'était 802,50 de France, qui est 238,13 €. Et ce qui est génial, c'est l'histoire de ce cheval à Donski. Parce qu'à Donski, en fait, vous l'avez acheté 250 000 francs.
0: Mais messieurs, bonjour.
4: 55 000
0: oui,
4: euros.
0: Mon cher Laurent.
4: Et quand vous gagnez ce jour-là, vous êtes à la lutte avec Siegfried, avec Maxime Sfer, avec Balois, avec Valoir.
2: Non, mais attends, Laurent, il a été démoulé trop chaud.
0: Je vous confirme.
4: Et c'est génial. Et là, vous étiez allé faire un stage dans la plus grande galerie marchande à New
0: York. Vous aurez remarqué, c'est le spécialiste STRC, Esquart. Mais surtout esquinté.
4: Gary Boudboul, non mais Gary Boudboul, non mais c'est quand même les années 80, c'est quoi? C'est l'affaire du petit Grégory et c'est Gary Boudboul, c'est énorme. Ah, la quête de star des années 80. Non mais 80.
3: Oh la comparaison.
2: Oui mais le truc en fait, c'est comme il a pas de, apparemment la nuit, il a rien à faire. Il faut bien que l'énergie elle parte ailleurs.
0: Sans transition, une première citation comme on dit pour Pierre Decauze qui habite Igny en Haute-Garonne, qui a dit Van Gogh était peut-être très pauvre, n'empêche qu'il possédait plusieurs Van Gogh chez lui.
3: Coluche,
0: non.
5: Jacques Martin.
0: Mais on n'est pas très loin, c'est un Français.
3: Jean-Yann.
0: Non, pardon, un francophone.
3: Gueluc.
0: Philippe Gueluc. Bonne réponse de Paul Alcarat. Ça commence. Pour Karl Tressani, qui habite Saverne dans le Bas-Rhin, qui a dit, pour être sûr, je doute de tout.
3: Johan Rioux?
0: Non.
3: C'est pour ça qu'il ouvre sa bouche.
1: De rien, lui.
0: Avouez que c'est joli, quand même.
4: C'est français mort.
0: Alors, c'est français, c'est mort depuis un moment. Tiens, on va impressionner Gary Boudboul, si vous voulez bien.
3: Non, juste quand il est mort.
0: Ah, vous voulez juste la date de la mort? Oui. D'accord. Alors, il est mort le 3 avril 1596.
1: Boileau.
0: Ah non, pardon. Ça, c'est son baptême. Il est mort.
3: Ah, bah, c'est Descartes, alors. Oh.
0: Il a même les dates de baptême.
3: Si vous lui donnez la bar mitzvah de Woody Allen, il trouve. Hein.
1: Il travaille sur les dates de circoncision.
3: Bah oui, bah oui, c'est moi qui enterre les prépuces, couillon.
0: Mais effectivement, il a été baptisé le 3 avril 1596.
3: À La Haye.
0: Il était né, oui, exact, à La Haye, en Touraine.
3: En Touraine.
0: Et il est né le 31 mars 1596, la même année quand même, parce que les baptêmes, c'est souvent peu de temps, pas toujours, mais
3: oui,
0: souvent,
3: oui, quand même.
0: Souvent peu de temps après la naissance. Et il est mort, vous savez où il est mort, Descartes?
3: Stockholm.
0: À Stockholm, exactement, en 1650. Et c'est bien une phrase de Descartes, quelle belle phrase. Pour être sûr, je doute de tout.
3: Ça aurait pu être Socrate.
0: Ça aurait pu, mais c'est pas.
2: Ah ouais.
0: Mais c'est qui se fout de ma gueule en plus?
3: Ouais, je crois, ouais.
4: Qu'est-ce qui t'arrive?
1: Moi, j'ai une vraie question dans mon spectacle, c'est peut-on lire Socrate en faisant sa crotte? Eh bien...
0: Pour Christophe de Pierrepont, qui habite Bonzé, dans la Meuse, qui a dit « Les gens attendent-ils de tousser pour aller au spectacle ?» Ou est-ce que c'est les spectacles qui font tousser?
3: Guitry?
0: Non.
3: Jean-Claude Carrière?
2: C'est plus récent?
0: C'est pas tout récent, mais...
3: C'est décédé quand
0: mais
3: même.
0: Mais c'est quand même quelqu'un qui est du 20e siècle.
3: Il est mort.
0: Et qui est même mort au 21e, en 2005.
3: Ah, un comédien?
0: Un comédien, non.
4: Une grosse tête? Une ancienne grosse tête?
0: Ah non, non. Ah, il aurait pu être grosse tête. Je me demande d'ailleurs...
3: Ah, c'est peut-être Claude Simon.
0: Non, ce n'est pas impossible que Monsieur Bouvard l'ait invité une fois ou deux.
5: Chazot.
0: Chazot, non.
3: Pierre Daninos.
0: Pierre Daninos, excellente réponse. Une autre citation pour Jean Abélard, qui habite Mont-Saint-Aignan, qui a dit « Vous avez dit tel soir des paroles si belles que sans doute les fleurs qui se penchaient vers vous, soudain nous ont aimés et que l'une d'entre elles, pour nous toucher tous deux, tomba sur nos genoux. »
5: Oh, Ronsard.
3: On dirait du Ronsard.
0: C'est pas du Ronsard.
3: Rabelais.
0: Rabelais.
2: Pauline de Beaumont.
0: Ah non, c'est qui ça, Pauline de Beaumont?
5: C'était un cheval qui allait jouer dans la troisième.
3: C'est une heure de bonne.
0: Elle est montée dessus dans une course.
3: Non, n'importe quoi. Dany, pas brillant pour le moment.
0: C'est pas Dany, c'est Dari, connard.
5: Oh là là. Autant il est drôle à Fort Boyard, il est mieux ici. Hein.
3: À la rigueur, Dari Collet.
0: J'ai un boulot ici, alors moi. Alors.
5: Non, t'as un boulet.
0: Faut que je rectifie tout le monde. Je redonne ce poème, très joli quand même. Vous avez dit tel soir des paroles si belles que sans doute les fleurs qui se penchaient vers vous, soudain nous ont aimé que l'une d'entre elles, pour nous toucher tous deux, tomba sur nos genoux.
3: Ah, c'est beau. Musset. Joachim de Bellay.
0: Non, non, non.
2: 19e.
0: Alors on
3: le
0: est,
3: siècle juste.
0: On est plutôt la deuxième moitié du 19e siècle et il s'agit d'un Belge.
3: Émile Verhaeren.
0: Émile Verhaeren, bonne réponse de Paul Elkarat. Alors là, bravo.
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0: Une question pour Emmanuel Vallot qui habite Bonny-sur-Loire, dans le Loire. Une question qui devrait favoriser Monsieur Beaugrand, ah, puisque dans les années 70, la question est « Comment reconnaissait-on les homosexuels à San Francisco ?»
7: Non mais attendez, je suis pas une anthologie de la teub. Hein. Est-ce que c'était avec les foulards qui se mettaient dans la poche à l'arrière ?
0: Eh ben voyez, bonne voilà, réponse.
7: Bon, bon, ok, voilà, je sais.
0: Bon, oh. C'était bien la peine pour râler.
7: Ah, là, il fait...
5: Et alors, c'est pas une dénégation hypocrite.
0: Pas n'importe quel foulard.
7: Non, mais
0: d'ailleurs,
7: en fait, visiblement, il y avait des codes. Si vous aviez un foulard qui était
0: pas
7: noué,
0: n'importe quel foulard.
7: Ça vous, je sais pas moi.
0: Un bandana.
7: Un bandana. Et ça dépendait de la couleur du bandana ou s'il était noué ou pas. On savait si vous étiez
0: exactement
7: actif, passif, si vous aimiez certaines pratiques ou pas. C'était
0: un bandana bleu clair signifiait qu'une personne était adepte de sexualité orale, par exemple.
2: Ah, c'est l'air qui parle.
5: Il parle beaucoup. Ouais, c'est ça. C'est juste des mots.
7: Non, c'est bleu.
5: C'est juste des mots, Isabelle.
2: Ça, bah, c'est moi, ça. Ah, mais c'est comme le langage de l'éventail.
0: Ah oui, expliquez.
2: Par exemple, un éventail, si vous mettez votre éventail devant la bouche, ça veut dire peut-être je suis pas libre,
8: mauvaise haleine.
2: Ça m'intéresse pas.
7: T'as dans le début de la gueule, oui. T'as mangé
2: alors,
7: des oignons.
2: L'éventail fermé, j'aime bien parce qu'il m'écoute bien. L'éventail fermé.
0: Je bois vos paroles et croyez-moi, il y a de quoi faire.
2: L'éventail fermé sur l'oreille, ça veut dire tu peux venir ce soir. Enfin, des choses comme ça, quoi.
7: Ouais, ce sont des codes.
5: Ou le langage des mouches. Des mouches sur le visage. C'est très joli, si.
0: Absolument.
7: Ça. Ah, ça voulait dire des choses.
0: Ah oui, oui, bien
7: sûr. Avec nous, ça voulait dire quoi?
2: Si tu l'écrases là, ça veut dire que tu auras une belle journée.
7: Daniel Evenou, elle avait une mouche comme ça.
0: Une question historique pour David Berrier, qui habite Trolly-Breuil, c'est dans l'Oise. La question vous emmène le 14 juillet 1789, jour de...
8: La fête de la Fédération.
0: Oui, et de la prise de la Bastille. Et ce jour-là, un des pillards de la Bastille va rentrer dans une cellule et va repartir avec un précieux manuscrit. Je peux même vous donner son nom. Il s'appelait Arnoux de Saint-Miximin. Il trouve un précieux manuscrit. Un précieux manuscrit qui sera, après des décennies, même des siècles, qui sera vendu jusqu'à 4,5 millions d'euros
7: oula,
0: en 2015 oula dernier. Oula. C'est même le ministère de la Culture qui a eu besoin de mécènes pour acquérir ce manuscrit. 4,5 millions de quel manuscrit s'agit-il?
8: C'est pas les minutes du procès de Sade?
0: Oui. Ah, oui. Et c'est donc...
7: Il n'y a pas une histoire de verge?
5: Non, ça c'est Léon de Verge.
8: Ils sont dans le boudoir? Ah, oui, Riquet la houppe?
0: Non.
8: C'est pas la confession dans le boudoir ou un truc comme ça?
0: La confession dans le boudoir, non.
7: Non, non.
0: C'était sous rouleau, hein. C'était un rouleau à 13 ans.
8: Mais en plus, je l'ai vu.
0: Eh oui.
7: Il n'y a pas Sodome et Gomorre dedans.
0: Ah, allez-y. Non,
2: c'est Proust. C'est Sodome. C'est Proust, Sodome.
7: Non, mais il y a un truc avec Sodome.
0: Eh oui, ouais, absolument.
8: Les 100 jours de Sodome.
7: Les 1000 jours,
8: les
7: non.
8: Les jours de Sodome.
7: Il y a plein de
8: 120 jours. Il y a les jours de Sodome.
7: Les 100 dalmatiens.
5: Les 120 jours de Sodome.
0: Les 120 jours de Sodome. Bonne réponse de Philippe Claudel.
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9: Dans les 20 derniers mois, le cours de l'or a pris 50%. Si ça monte, par définition, c'est que les achats se multiplient. Achats qui viennent, bien sûr, des particuliers, mais il n'y a pas que ça. Depuis plusieurs années, ce sont les banques centrales qui achètent massivement. Et c'est le point clé, elles se débarrassent du dollar américain. C'est le symptôme du déclin des États-Unis et de la montée en puissance de ce qu'on appelait naguère le tiers-monde.
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0: Qui a failli arriver en retard.
10: Vous étiez arrivé en retard.
11: Je suis arrivé en retard et désolé.
0: Et vous étiez en colère, hein, Karine.
10: Ah, ça ne se fait pas. Alors,
0: elle sait les mater, les footballeurs, croyez-moi.
10: Quand j'ai eu une vie avec un footballeur, il y a très longtemps, eh bien, quand il arrivait en retard aux entraînements, on leur prenait 10 000 euros. Par jour.
2: Mais combien il gagnait alors?
10: Bah beaucoup.
11: Mais moi je pensais qu'on commençait plus tard.
10: Mais non, depuis quand?
0: C'est
10: ça
0: toujours
10: fait
0: 15h30. 15h30 tous les jours.
11: Ouais.
0: Hein?
11: Mais attends, mais là je crois qu'on avance. Hein.
0: C'est pas faux.
12: Moi j'ai la haine contre Adil Rami.
0: Pourquoi?
12: Parce qu'il s'apprête à faire la nouvelle saison de Danse avec les stars. C'est terrible parce que je me fais remplacer par Adil Rami. Ça fait un peu la haine.
11: Si je fais pas mieux que toi, je suis dans la merde.
12: Ouais, j'avoue.
11: Ah non, mais t'as fait un beau parcours, toi.
12: Moi, j'ai fait un beau parcours. Ouais, je suis allé jusqu'en demi-finale. Si tu vas pas jusqu'en finale, franchement, c'est la honte.
0: C'est chouette, les dialogues d'intellectuels. Ouais, ouais.
12: Non, mais c'est terrible, Laurent. Vous vous rendez compte, vous me faire remplacer par un arabe comme ça. C'est ça que vous avez ressenti quand Léa Salamé vous a remplacé.
0: Ah, il est en forme, le petit. Le petit est en forme. Bon, en tout cas, vous êtes contente de retrouver un footballeur, Karine.
10: Je suis surtout contente de retrouver Adil.
11: Ah. On se connaît, hein.
10: Bah oui.
11: Mais moi, je suis pas un footballeur. Hein. Moi, je suis un artiste.
0: Ah,
11: moi, je sais tout faire.
0: Mais vous vous connaissez depuis longtemps, je veux dire.
10: Depuis les grosses têtes.
0: Ah oui,
11: vous.
0: D'accord, oui, mais
10: ah,
0: enfin,
10: oui, c'est tout. Ah oui, non.
0: Il s'est rien passé de plus.
10: Non, c'est pas vu en dehors de l'île.
11: Je m'en souviens plus.
10: Bah, c'est donc il s'est rien passé.
12: Ils avaient un rendez-vous, mais il est arrivé en retard.
10: Crois-moi, tu t'en souviendrais. Comme on dit, je n'ai pas la langue dans ma poche.
0: Je n'ai pas, chère Aria.
12: Elle est où, du coup, ta langue, Karine?
0: Karine, tu arrêtes.
11: Enchantée, en tout cas, Ariane.
10: Enchantée.
0: Vous ne connaissiez pas Ariane Massenet?
10: Non.
0: Je vous la présente alors.
11: Ouais. Allez-y, j'attends que ça.
0: Alors Ariane, comment je pourrais vous présenter Ariane? Animatrice, présentatrice, journaliste, auteur.
2: Voilà.
0: Elle fait un peu de théâtre aussi de temps en temps.
2: Absolument, voilà. Un peu tout ça.
0: Un peu tout ça,
2: et
0: voilà.
2: Ça y est, ça vous revient pas. Non.
11: Qu'est-ce qui doit me revenir?
13: C'est une artiste comme toi.
10: Parce qu'elle a fait longtemps de la télévision.
11: En tant que présentatrice?
2: Oui.
0: On ne peut pas plaire à tout le monde, ça vous dit quelque chose peut-être ça. On ne peut pas plaire à tout le monde.
10: Avec Marc-Olivier Pogiel.
2: Il était trop jeune, quel âge vous avez, mon cher?
11: 39.
2: Ah oui, alors là, quand même, il faut... Oui.
12: Moi, quand j'étais petit, je regardais Ariane dans le Grand Journal. Et un truc qui était bizarre, c'est vu que j'étais assez jeune, c'est pas pour vous donner un coup de vieux, mais
2: oui, ta gueule.
12: Non, mais c'est vrai que j'avais 7-8 ans quand je regardais le Grand Journal, et dans ma tête, pour moi, Ariane, c'était... J'avais entendu Marianne. Et pour moi, c'était la Marianne dont on me parlait à l'école. Et je ne comprenais pas pourquoi vous étiez habillée dans le Grand Journal et à poil dans le hall de ma mairie.
0: C'est mieux que l'inverse.
2: Quoique.
0: Une première citation, tiens, pour Alain Nivois, qui habite Savoyeux, en Haute-Saône, qui a dit « Qu'est-ce qui rentre sec et dur et qui ressort mou et mouillé ?» Le chewing-gum, faut pas toujours avoir l'esprit mal placé.
10: Donc, qui a dit ça?
2: Ah,
12: bah, humoriste.
11: J'ai cru qu'il fallait dire chewing-gum.
2: C'est Coluche.
0: Eh ben oui, c'est Coluche. Bonne réponse de Valérie Mérès.
12: Oui, tu l'as connue, toi.
0: Ah bah oui, elle l'a connue.
12: Bah,
0: elle a tourné avec Coluche dans Banzai.
12: Mais oui, bien sûr.
11: Bon, elle a couché avec lui.
12: Elle a couché avec Coluche ou pas?
2: Mais non, je vais pas coucher avec lui.
11: Si, t'as couché avec Coluche.
2: Mais non, toi, tu fantasmes. Tu crois que t'as couché avec moi? Tu crois que j'ai couché avec Coluche? Je t'ai dit que je me faisais que des beaux gosses.
0: Vous auriez aimé à l'époque avoir une petite aventure avec Valérie et François, c'est
11: J'en
0: ça?
11: J'en ai eu une, mais elle s'en souvient pas. On était à l'école ensemble.
2: Mais oui ou non alors?
13: Mais non! Il aurait bien aimé, mais non! Je m'étais tapé, il s'arrête trop, par contre!
0: Ah bah celui-là, je l'avais pas dans votre collection, dites donc! Hein.
13: Ah bah, entre 18 et 28, j'ai fait beaucoup dans l'acteur!
0: Et le chanteur aussi.
13: Et hein. Enfin voilà, j'ai mélangé. Je faisais dans les artistes.
12: T'as couché avec Neil Sahrestrup, ça y est, je connais enfin mon père.
0: Jean-Jacques Goldman aussi.
13: Oh non, mais ça non. Non.
12: Mais puisque oui ou non, Valérie alors, est bonne. Bonne. Non.
0: C'est à l'époque où vous faisiez le resto du cul, c'est ça?
13: Je l'ai pas fait.
10: Mais je comprends.
0: Quoi, qu'est-ce qu'il y a?
10: Mais moi je comprends, il est irrésistible, Jacques Goldman.
0: Ah bon, on est d'accord, bien sûr. Et Valérie est irrésistible aussi.
13: Oh là là! Là, ce week-end.
0: À l'époque.
13: Parce que grâce à une copine qui n'est pas du tout dans ce métier et tout, j'ai regardé les secrets professionnels du docteur Afflegluck.
0: Oui, de Thierry Lhermitte.
10: Un vieux film, ouais.
13: Moi-même, je me suis fait rire, tellement j'étais drôle et belle.
0: Mais je confirme.
13: Ah non, mais c'était hallucinant parce que je j'ai jamais pensé ça et là.
10: Mais du coup, alors qu'est-ce qui s'est passé?
13: Ben rien, je...
0: Elle a ri.
13: Enfin, je sais que j'étais bonne et belle.
0: Si vous l'aviez su, vous en auriez profité encore plus.
13: Beaucoup plus.
0: Pour François Mauger, qui habite Compiègne, qui a dit « Qui s'endort avec le cul qui lui démange, se réveille avec le doigt qui pue. »
10: C'est Coluche aussi, non?
0: Non, c'est plus vieux que ça.
13: Rabelais.
0: Bonne réponse de Valérie Mérès.
5: C'est Rabelais qui a dit ça.
0: Vous voyez?
13: Ah oui, parce que.
0: Et Rabelais... en plus, elle n'est pas trop con quand même.
12: Attendez, c'est Rabelais qui a dit ça?
0: Ben oui, François Rabelais, oui, ben c'est son style.
12: Oui. Non mais attendez, après maintenant, il y a des lycées qui portent son nom, ça veut dire que j'ai toutes mes chances.
0: Oui, mais c'est vrai que Rabelais, on sait, c'était quand même quelque chose plutôt argotique, avec une verve.
10: Oui. Voilà. C'est donc... le bien manger, le bien vivre.
0: Voilà, voilà.
13: Bien manger, je ne sais pas
14: si. Si, je connais très bien, j'ai mangé avec lui un jour.
0: Qu'est-ce que vous dites?
14: Elle m'a demandé si je le connaissais, je dis oui, je l'ai déjà rencontré.
0: Rabelais. Oui.
13: T'es un peu endormi aujourd'hui, toi.
14: Non, je suis arrivé en retard, là. Vous êtes parti vite dans le cul, en plus.
12: Et tu la connais, celle-là? Homme qui pète plus haut que son cul, un peu de merde derrière les oreilles. Oh. Ça, c'est Rimbaud, ça.
0: Ah, je connaissais pas, non. Ah bah tiens, puisqu'on parlait d'âge, chère Valérie, voici une jolie citation pour Mireille Goumard, qui habite Épinac, qui a dit « Le drame de notre époque, c'est que la plupart des gens ne respectent l'âge que lorsqu'il est en bouteille. »
10: C'était un poivreau notoire?
0: Ah oui.
10: Un comédien?
0: Alors pas comédien.
10: Chanteur?
0: Non, écrivain, on lui doit entre autres « Le singe en hiver
13: oh. ». Oh. Ah, Blondin,
0: Antoine Blondin, encore une bonne réponse de Valérie Mérès. Ah,
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0: Une question pour Henri Bernon qui habite à Courcelles. Question qui nous emmène à Bruxelles. Place du Congrès, exactement. Qu'est-ce qu'on trouve?
15: Vous me cherchez aujourd'hui.
0: Madame des crayons courts. Qu'est-ce qu'on trouve place du Congrès à Bruxelles depuis 1920?
13: Le fameux...
5: Un musée, le musée du nougat? Du chocolat?
12: Le musée
5: non.
12: de la BD?
13: Le fameux petit bonhomme qui fait pipi.
12: Le mannequin pisse, non?
0: Ah, le mannequin pisse, non. Alors, je veux dire, il y a un monument célèbre à Place du Congrès à Bruxelles, c'est la colonne du Congrès. Mais au pied de la colonne du Congrès, qu'est-ce qu'il y a?
16: La maison natale d'Annie Cordy.
0: Ah, pas du
12: non.
0: tout.
12: C'est grand? Bah, vous dites, c'est au pied de la colonne, est-ce que c'est grand? C'est une plaque avec une inscription?
0: Il y a une plaque aussi, mais pas seulement.
13: Mais au pied de la colonne, il y a quelque chose d'écrit?
0: Bon, il y a des choses écrites sur la colonne.
12: Mais en belle, colonne, et au pied de la colonne, est-ce que c'est grand?
0: Devant, derrière la colonne, partout autour de la colonne.
12: Mais il y a quoi, genre une fontaine, un truc comme ça?
0: Ah, une fontaine, non, mieux non. que ça.
12: Des jardins?
0: Un robinet? Des jardins, non.
12: Y a pas un distributeur de bière?
0: Non,
5: patinoire. Un jardin aquatique?
0: Non, écoutez, c'est plus officiel que ça. Plus sérieux, mesdames et messieurs.
13: Un bureau de vote?
16: Ça a rapport avec le Congo? Belge?
0: Non. C'est la colonne du Congrès, pas du Congo.
15: Il a un AVC,
12: c'est le kilomètre zéro de la Belgique.
15: Est-ce que ça a un lien
5: avec la maison royale?
13: C'est un rapport avec la religion?
0: À la religion, non, pas du tout.
15: Avec Marc Dutroux?
0: Avec Marc Dutroux.
13: Oh, arrête.
16: Avec les tramways?
0: Oh, bah, vous n'allez pas me dire que vous êtes belge aussi maintenant. Ouais.
13: Mais...
5: Nous les Belges, t'as intérêt à retirer ce que tu viens de dire, bon grand.
16: C'est un rapport avec la royauté?
0: Ah non, non. Du tout. Non.
15: Est-ce que ça se voit de loin quand on y va ou il faut aller vraiment au pied de la colonne?
0: Non, ça se voit pas de loin. Non, mais la colonne, elle se voit de loin, la colonne du Congrès.
13: Mais alors, il y a
17: simplement un
0: elle
17: panneau.
0: Elle fait 47 mètres de haut, alors, vous voyez.
17: Un panneau avec interdiction de faire pipi.
0: Et vous croyez que vous poserez une question, Ariane, sur le fait que depuis 1920 ou 1922, il y aurait un panneau interdiction de faire pipi le long de la colonne?
17: Non, mais les hommes font ça. Dès qu'ils voient quelque chose de...
3: Pardon?
15: Elle n'a pas tort. Quand on veut faire pipi dehors, on pourrait faire pipi contre n'importe quoi, mais on a besoin contre un arbre.
17: Voilà,
15: on pourrait faire
17: pipi
15: pour se cacher.

0: ça n'existe pas, ça, chez nous, les Corses.
1: Tous les Français viennent chier devant ta péniche.
2: C'est très rare de trouver une péniche au-dessus de la montagne. Ouais.
3: Et tu vas traverser la Méditerranée avec tes péniches ou pas? Qu'est-ce qu'on fait de ta péniche?
0: Oh là là, j'en sais rien.
2: Mais excuse-moi, je savais pas que c'était ta péniche.
0: C'est dégueulasse.
1: Ben si, c'est la péniche où il y avait toutes les crottes par terre, donc on s'est dit que c'était là qu'il fallait aller.
4: Alors ils viennent autour du mât de ton bateau.
0: Oui, voilà.
1: Non, c'est pas une péniche à voile.
0: Si, il y a un mât.
5: Alors dites ma colonne du congrès. Oui,
6: on s'en fout. Non mais attends, il y a forcément quelque chose d'intéressant.
5: Place du congrès, au pied de la colonne du congrès, qu'est-ce qu'on trouve à Bruxelles?
1: Est-ce que c'est joli?
5: Bah, joli, c'est pas le but.
6: C'est pas la constitution écrite dans le marbre?
5: Non.
1: Est-ce que ça a rapport avec l'Union Européenne?
5: L'Union Européenne, pas spécialement.
0: Et sinon, vous avez des questions marrantes?
5: Ah bah ça, c'est une question quand même intéressante.
4: Ah oui, la signature d'un traité.
5: La signature d'un traité. Non, regardez.
1: Oh là là, il y a des Belges au fond.
3: Oh là là, il y a des Belges.
1: À mon avis, ils sont Belges, c'est pour ça.
4: Il y a des Belges.
1: Il y a des Belges.
5: Plusieurs mains qui se lèvent dans la salle.
4: Oh.
5: Et ben, ils seront pas venus pour rien.
1: Non, des Belges au fond, je vais les voir.
5: En attendant, monsieur Bernon de Courcelles. Elle lui a touché 300 euros et peut-être 100 euros de plus. Ça tombe bien si on a des amis belges parmi nous.
1: Alors,
5: aujourd'hui.
1: Bonjour, c'est quoi votre prénom ?
7: Michel.
1: Alors bonjour Michel, vous venez d'où exactement ?
7: Je viens entre autres de Bruxelles, mais surtout de Namur.
1: Ah, il vient de Namur. Je ne fais pas bien l'accent. Je vais me faire punir.
7: Votre accent, c'est l'accent de 100 000 personnes dans un quartier de Bruxelles.
1: Ah ben voilà, ben c'est... Ben c'est mes potes, c'est ce que je...
4: Merci monsieur.
7: C'est à cause de Coluche. C'est Coluche qui a répandu cette mode de cet accent.
1: De cet accent-là, dis donc. Alors bon. Mais c'est vrai que vous n'avez pas d'accent, monsieur. Alors.
7: L'accent de Verviers.
1: Alors, il a l'accent de Verviers, c'est plus précis. Alors, dites-moi Michel, quelle est la réponse? Qu'y a-t-il au pied de cette colonne?
7: Le soldat est connu.
5: Le soldat connu belge.
1: Eh ben bravo Michel, vous avez gagné 100 euros.
5: Eh oui,
1: bravo.
0: Ah, c'est une bonne question.
5: Eh oui, il n'y a pas que chez nous qu'il y a un soldat inconnu.
2: Ah, c'est dingue. Sauf qu'en Belgique, il a son nom sur la plaque. Eh
8: oui. À suivre.
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5: Pour Charles Gigotte, qui habite Hondres dans les Landes, avez encore quelques semaines pour aller à la Comédie Française, puisque c'est jusqu'au 29 avril que se joue Cyrano de Bergerac, avec Laurent Lafitte, d'ailleurs, dans le rôle titre du héros.
2: Il joue plus tapis, il joue Cyrano maintenant.
5: Oui, maintenant il joue Cyrano. Le nez s'allonge tout autant pour Bernard Tapie que pour Cyrano de Bergerac. Mais en tout cas, c'est évidemment une pièce de la Comédie Française qui est au répertoire régulièrement, mais c'est assez rare quand même. Joué par Laurent Lafitte, en tout cas c'est un événement et c'est jusque fin avril. Ma question est toute bête, hein, c'est une question d'ordre culturel, on va voir si vous connaissez si bien Cyrano de Bergerac. Quel est le dernier mot de la pièce d'Edmond Rostand?
6: Panache.
5: Pardon?
6: Mon panache.
5: Mon panache, excellente réponse.
0: Alors c'est là, pas bravo. Mon panaché, t'es sûr?
5: Non, alors, c'est mon panaché. Vous savez exactement comment ça se termine alors, monsieur Ferrand?
10: Il est le pauvre, il est en train de mourir. Il est dans le cloître avec Roxane, évidemment, et il se bat contre tous ses ennemis, contre la vanité, etc.
5: Et il dit, mais il est quelque chose que j'emporte. Et ce soir, quand j'entrerai chez Dieu, mon salut balayera largement le seuil bleu. Quelque chose que sans un pli, sans une tâche, j'emporte malgré vous. Et elle pose la question. Elle lui dit, c'est... Il répond, mon panache.
0: Oh là, c'est beau.
5: Ah oui, c'est beau.
0: Bravo.
5: Bravo, monsieur Ferrand.
2: C'est ce qu'a dit Renaud aussi avant de mourir. Hein. Mon panache.
5: Non, mon panache.
0: Ouais, panache.
5: Monsieur Amar habite Villers-les-Nancy en Meurthe-et-Moselle. Dans quel cas est-il conseillé de mâcher un chewing-gum?
0: Quand on pue de la gueule.
5: Quoi?
0: Je sais.
10: En avion.
0: Quand on joue au...
11: Quand on joue au poker,

0: Pour masquer ses traits et ne pas donner d'indication.
1: C'est dans l'avion dans l'avion quand on décolle.
2: Non, plus.
1: Ah bon.
0: Je vous le dis, au poker, on nous dit de mâcher du chewing-gum. Comme ça, on bouge le visage.
3: Oui, il y a plusieurs cœurs.
0: On ne peut pas lire des tics.
4: Ah, c'est pour le bluff.
0: Ou des indications pour bluffer.
3: Quand l'avion il descend pour se déboucher les oreilles, non.
5: Il y a plusieurs cas, effectivement.
6: Bah, une fellation.
5: Moi, je vous demande un cas précis qui fonctionne pour tout le monde, vous voyez.
1: Alors, est-ce que ça vraiment ça nous sert?
3: Et les conseillers d'en mâcher, c'est
5: pas ça. Pas seulement pour ceux qui jouent au poker et pas seulement pour ceux qui voyagent en avion.
3: Pour avoir des gaz.
5: Non,
4: mais c'est pour colmater.
5: Non, pour colmater.
3: Pour faire travailler l'estomac.
0: Est-ce que c'est pour le sortir de la bouche et en faire quelque chose
5: non,
0: après?
5: Non, du tout. Non, il faut mâcher un chewing-gum et cela vous sera utile. Pourquoi?
1: Mais est-ce que ça peut aider en quelque chose?
5: Ah ben oui, c'est ce que je suis en train de vous dire.
7: En cas de hoquet.
5: Non, mais on se rapproche un peu.
4: Ah, en cas d'éternuement.
5: Non plus.
1: Quand on veut, excusez-moi, c'est pas du tout vulgaire, mais quand on veut roter pour éviter de
5: roter. Non.
3: C'est bien,
5: non.
3: C'est sur l'anatomie. Enfin, ça agit sur le corps. C'est un truc. C'est pas.
0: C'est pour.
1: Oh, mais... Ah, quand on a envie de faire pipi.
0: C'est pour soi ou c'est pour un voisin?
3: Ah non, c'est
5: pour soi-même.
6: Ah, c'est pas avant un lavement?
5: Non.
6: Si, comme ça, on est détendu, on mâche. Et quand tu nous mets la poire, on est bien.
7: Ça permet d'éradiquer un problème de santé. Ou un...
5: Alors un problème de santé, non, on n'ira pas jusque là.
7: Un désagrément.
0: Ça y est, c'est évident. C'est évident. On aurait dû penser.
5: C'est le troisième roulement de tambour sur la même question.
0: Voilà, hein. Oui, mais je peux battre des records. Je suis sûr que le fait de mâcher à temps régulier permet de réguler les battements cardiaques.
5: Non.
1: J'ai trouvé Laurent, peut-être. C'est pas quand on, c'est pour s'habituer. Tu vois, quand on sait qu'on va faire l'amour, tiens, en mâchant.
4: Non mais bah,
1: on saute, ça imite le
5: saut. Faites pas de geste.
4: Non, ça va aller.
1: Alors, est-ce que c'est,
5: vous essayerez chez vous et des tas d'auditrices et d'auditeurs qui nous écoutent, c'est leur principe en tant qu'auditeur et d'auditrice, eh bien certainement diront « Ah bah tiens, je vais essayer la prochaine fois. »
7: Pour déboucher le nez?
5: Non, pas pour déboucher.
1: Ah, pour ne plus bailler, pour ne pas bailler.
5: Ne pas bailler, non.
1: Pour ne pas éternuer.
5: Non plus.
3: Et ne plus avoir de reflux gastrique.
5: Non plus,
7: C'est un lien avec l'abdomen ou avec la tête?
5: Plus la tête.
0: C'est pour dégager les sinus. C'est un rapport avec les migraines?
5: Les migraines, non.
6: C'est contre les otites?
5: Les otites, non.
4: Ah, c'est pour défroisser la
7: yeux.
4: Peau.
0: Ah, ok.
7: Avec les yeux.
5: Avec les yeux, oui.
1: On ne peut pas pleurer. Pour mieux pleurer, pour faciliter le pleur.
0: On ne peut pas cligner des yeux quand on mâche un chewing-gum.
5: Non, là, vous commencez à brûler.
3: C'est pour dégager le canal lacrymal.
6: Non, c'est pour le nez, pour pas que le nez coule.
5: Mais non.
4: Alors, on est sur les yeux.
1: Parce que parfois, tu as des sécheresses.
0: Ah, c'est pour coller les paupières.
5: Non plus, mais non.
1: Le matin, quand on a plein de glaire dans les yeux.
6: Ah oui.
0: Mais arrêtez de se
6: coller,
0: ça descend.
6: Ça s'appelle la goutte, ça descend. Après.
5: Déjà qu'on vous voit à 15h30, laissez-nous tranquilles avec comment vous êtes le matin.
0: Je suis d'accord.
4: Déjà qu'il ne fait pas le ménage chez lui.
5: Surtout, on est en train de perdre 300 balles.
4: Alors, est-ce que ça, on voit plus clair quand on...
5: Mais non.
4: Ça on pleure.
3: Ça retire les larmes.
4: Ça sèche les yeux.
0: Ça permet de cligner des yeux et du coup, si on a quelque chose dans l'œil, ça part.
5: Mais non, enfin là, vous êtes en train de brûler, vous ne donnez pas la
6: réponse. Ça permet de paupières. Pas loucher.
5: Pardon.
7: Avec les paupières.
5: Avec les paupières, non, pas directement les paupières.
4: Ah, ça fait cligner des yeux.
7: C'est un lien avec une douleur.
5: On donne 300 euros à Monsieur Hamard. Et regardez les mains qui se lèvent dans le public. Jean-Philippe Janssen, c'est à vous d'y aller. Là, vous n'avez pas été malin. Là, on perd vraiment bêtement 300 balles.
3: Bonjour, comment vous appelez-vous?
8: Bonjour, je m'appelle Louison.
3: Et Louison, quelle est, d'après vous, la réponse?
8: C'est lorsqu'on épluche un oignon, on pleure pas?
5: Évidemment, c'est pour éviter de pleurer quand on épluche les oignons. Bon. Il suffit de mâcher un chewing-gum.
3: Quelqu'un? Je savais qu'il fallait faire couler de l'eau.
4: Ouais.
5: Et oui, souvent, quand on épluche un oignon, on a envie de pleurer. Eh bien, si vous mâchez un chewing-gum...
3: Ça dépend.
5: Quoi?
3: Ça dépend.
5: Comment ça,
3: non,
5: ça dépend?
3: Non, parce que moi, quand j'épluche mes oignons...
5: Oui, bon, on sait lesquels.
3: Il faut faire couler de l'eau. De l'eau froide, bon, c'est pas bon pour la planète, mais ça empêche de pleurer.
5: Et bah là, vous mâchez un chewing-gum.
6: Et ça empêche de bander aussi.
5: Si vous mâchez un chewing-gum, vous ne pleurerez plus en épluchant vos oignons.
7: C'est drôle ça.
0: Et voilà. Mais ça piquera quand même.
5: Pardon?
0: Est-ce que ça piquera quand même?
5: Oh, j'en sais rien, j'épluche pas les oignons, mais écoutez, essayez chez vous et vous nous direz, voilà.
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5: Et Rémi est à Kik. Bonjour Rémi.
10: Bonjour Laurent, bonjour à tous.
4: Bonjour Rémi.
5: Il s'appelle Rémi Kek. D'ailleurs, il est pas Kik, il est à Kuk.

0: Il s'appelle Rémi Keck. C'est monsieur Keck de Cuc, c'est bien ça?
1: C'est ça. Alors en fait, j'habite à Trépied, mais c'est le même code postal.
2: Non.
1: On dit Rémi Keck à Cuc que Rémi Keck à Trépied.
0: Monsieur Keck de Cuc a 39 ans. Faites quoi dans la vie, monsieur Keck de Cuc?
1: Je travaille dans la fabrication de prises dentaires.
0: Ah, très bien. 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
0: Voilà, monsieur Keck de Cuc, si vous voulez. Sur le peignoir, c'est joli, monsieur Keck de Cuc.
1: C'est mais, super, c'est la classe.
0: Mais pour ça, monsieur Keck de Cuc, Rémi, je vais vous appeler Rémi, c'est un si joli prénom. Rémi, vous allez pouvoir choisir, parmi mes grosses têtes, celle dont vous pensez que ce sera le meilleur ou la meilleure raconteuse d'histoire pour aujourd'hui. Qui choisissez-vous?
1: Allez, Rémi. Entre Max Boublil et Christophe Beaugrand, je pense que je vais prendre Christophe Beaugrand.
3: Alors, vous êtes antisémite, donc, hein, c'est ça.
0: On commence par Christophe.
3: Attention, c'est parti. Au bar d'une discothèque, un Belge remarque deux superbes nanas. Alors il s'approche du barman, « Dis-moi, dis-donc, tu connais les deux filles assises là-bas ?» Là, le barman lui dit, « Ah non, mais ça c'est sûr, c'est pas pour toi, hein, c'est de lesbiennes. » « Des quoi ?» « Bah des lesbiennes. »«
4: Mais qu'est-ce que c'est? Je ne sais pas ce que c'est, alors je ne saurais dire de quoi il s'agit. »
5: C'est bien parce que c'est joué tout en subtilité, vraiment. On voit l'acteur derrière la blague.
3: Hein. Eh ben, espèce de chaud, va leur demander ce que c'est une lesbienne.
6: Alors du coup, le type belge...
5: C'est pas demain que t'auras ton César.
6: C'était pas prévu.
0: Surtout en se foutant de la gueule de Besnéard, ça fait rien à crier.
3: Alors le type rejoint les filles qui sont au bar, de très jolies filles, et il s'incruste à leur table.
4: Bonjour les filles, on m'a dit que vous étiez lesbiennes. Bon alors je ne sais pas ce que ça veut dire, je ne saurais dire, dites-moi de quoi il s'agit.
3: Alors là il y a une des filles qui lui répond, eh bien ça veut dire qu'on aime s'embrasser.
6: Qu'est-ce qu'elle est longue.
0: Non mais elle n'est pas obligée de faire la voix de Jeanne Moreau.
5: Ma pauvre Jeanne.
6: Alors frère, elle dure 2 ans, elle n'est pas finie.
3: Non, mais c'est encore effrayant.
5: Frère, j'ai vieilli depuis le début de cette histoire.
3: Eh bien ça veut dire qu'on s'aime s'embrasser, se caresser la poitrine.
0: Il est fou!
3: Se caresser la poitrine l'une l'autre!
6: Et du coup, le Belge se retourne vers le bar et il crie au barman:
4: Hey, 3 whisky pour nous, les lesbiennes!
6: Oh mon Dieu, j'ai tout donné.
3: Arrêtez de vous moquer.
5: Alors moi, c'est une histoire juive, évidemment, puisque je suis circoncis. Alors, c'est 3 mères qui se vantent de la réussite de leur fils. Et la première, elle dit, mon fils, il est tellement riche qu'il pourrait acheter tout Paris. La deuxième, elle dit, moi, mon fils, il est tellement riche qu'il pourrait acheter tout Paris et tout New York. Et la troisième, elle dit calmement, mais qui vous dit que mon fils, il a envie de vendre?
6: Elle est bien.
7: Elle est très drôle.
0: Elle est bien.
5: Elle est jolie.
0: Elle est TV.
8: Ah! Roselyne Bachelot entre dans son bureau et découvre que quelqu'un a écrit sur le paperboard.
6: Non, paperboard.
5: C'est là où tu... Non, mais il sait pas ce que c'est. C'est là où tu notes.
6: Paperboard.
0: Il a jamais vu un tableau.
3: C'est paperboard.
5: Là, il a vu un diplôme.
8: Paperboard.
9: Paperboard.
8: Sur le tableau. J'ai y mettre sur le tableau parce que j'ai pas.
3: Je vais y mettre.
0: Mais il y a pas de tableau dans le bureau du ministre. C'est un paperboard.
8: Alors, Roselyne Bachelot entre dans son bureau et découvre que quelqu'un a écrit sur le paperboard.
5: Ah non, mais tu sais, c'est le truc là.
8: Je sais, mais il y a des mots que j'arrive pas
3: paper,
8: à dire.
3: Non, mais
8: paperboard.
3: Passe à la suite.
0: Voilà. Oui, c'est ça, paperboard.
8: On reprend. Roselyne Bachelot entre dans son bureau et découvre que quelqu'un a écrit sur le paperboard. Griveau a une grosse bite. Furieuse et reconnaissant l'écriture du farceur, elle crie Griveau, tu resteras avec moi à la fin de la réunion. Griveau se retourne alors vers un copain en lui clignant de l'œil et lui dit tu vois, ça marche la pub.
0: Je crois que le plus drôle, c'est la façon de dire paperboard.
5: Ouais, c'est déjà pas mal.
0: Caroline Diamant.
10: Oui. Bonjour. Alors, c'est une blonde qui arrive dans une station de sport d'hiver. Alors, elle est dans le hall de l'hôtel et il y a un tableau avec...
0: Paperboard.
10: où sont affichés l'enneigement des stations, n'est-ce pas? Alors, il y a écrit Megève, 15 cm molle. Il y a écrit l'Alpe d'Huez, 20 cm souple. Et ensuite, Méribel, 30 cm dur.

0: Alors la blonde s'approche du réceptionniste et lui demande « S'il vous plaît, vous pourriez m'indiquer le numéro de la chambre de Monsieur Méribel ?»
1: Elle est pas mal.
2: Elle est pas mal.
3: Elle est mignonne.
1: Ariel.
3: Alors, c'est une femme qui entre dans une pharmacie et demande de l'arsenic. Mais enfin, madame, que comptez-vous en faire ? Lui demande le pharmacien. C'est pour tuer mon mari. Quoi ? Mais vous plaisantez, madame. Je ne peux pas vous vendre de quoi commettre un crime. Alors, la femme ouvre doucement son sac à main.
2: Doucement.
3: Et en sort une photo de son mari en train de coucher avec la femme du pharmacien. Alors le pharmacien lui dit « Ah ben évidemment, si vous avez une ordonnance, c'est différent.
1: Ah, » Elle est bien racontée en plus.
2: C'est vrai, elle a tout donné.
1: Oui. Quel check-off.
4: Une blonde se rend dans un bureau de tabac et demande langoureusement « Puis-je avoir 10 paquets de Marlboro, s'il vous plaît ?» Le buraliste la regarde au fond des yeux et répond « Voulez-vous que je vous mette une cartouche ?»« Oh non, juste 10 paquets de Marlboro pour commencer. »
5: Bravo.
6: Elle est bien celle-là.
1: Bon alors Rémi, on est obligé de de se tourner vers Monsieur Renucci, Henri Romètre. Qui a gagné ? Moi j'ai oublié, ça fait... J'ai l'impression que ça fait une demi-heure.
7: C'est ça, c'est la séquence la plus longue de l'histoire de la radio.
1: Mais on me signale que c'est Max Boublil qui est le gagnant, grand gagnant.
2: J'ai tout donné.
1: Sauf que Rémi a perdu, évidemment.
2: Je suis désolé, Rémi.
1: Rémi, ce sera une montre RTL, c'est déjà pas mal. Et puis vous êtes bien amusé, non ?
8: Ouais, c'est déjà pas mal.
1: Eh ben voilà, merci Rémi. On se retrouve après les infos de 16h.
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1: J'ai une question intéressante là. Vous savez évidemment que les noms qui sont le plus donnés aux rues, je parle de noms propres, sont ceux du général de Gaulle, Pasteur ou Victor Hugo. Mais il y a encore une rue qui est plus fréquente, pratiquement 8000 rues qui portent le même nom en France.
11: Principale.
1: Rue principale, non.
12: La grande rue.
13: Donc
12: grand
13: un nom propre ou un nom
11: rue de l'église.
1: Pardon.
11: Rue de l'église.
1: Rue de l'église. Bonne réponse de Gérard Jugnot. C'est la rue de l'église. Sinon, effectivement, pour les noms propres, c'est bien le général de Gaulle, Louis Pasteur.
11: Il n'y a pas eu une rue Laurent Ruquier.
1: Et Victor Hugo au Havre, pas encore. Il faudrait demander à monsieur Édouard Philippe.
13: Mais c'est quand vous serez mort, Laurent.
1: Ah oui.
11: Pas forcément.
13: Oui, c'est une fois qu'on est mort.
11: Non, pas forcément.
1: Écoutez, franchement, non, je préférais que ce soit de mon vivant, comme ça, le jour de l'inauguration, je serais à côté de la plaque, vous voyez. Mais c'est vrai que le Havre pourrait faire un petit effort.
2: C'est vrai. Au moins un gymnase à votre nom.
1: Un gymnase, pourquoi un gymnase ?
2: Bah parce que votre démarche svelte et sportive, ça m'inspire un gymnase quand je vous vois. Athlétique, monsieur Ruquier, vous savez.
1: Monsieur Orlinski, vous avez carrément vos statuts dans toutes les villes.
2: Bah oui,
14: dans toutes les villes. Puis j'ai bientôt un district qui va porter mon nom.
11: Chez moi.
1: Un quoi ?
14: Un district.
1: Un district ?
14: Ouais.
1: Comment ça ?
14: Bah carrément, on est en train de construire une partie de ville.
1: Où ça ?
14: À côté d'Abu Dhabi.
1: Ah oui,
2: ah ouais, bon.
14: Ça s'appelle Orlinski District.
2: Orlinski District. Ouais.
7: Mais alors les maisons seront, on habitera dans la bouche du singe. Hein.
2: Ah bah moi je choisis l'autre partie.
14: Non, on va tout faire, une école, enfin, un musée, ça va être un truc assez
7: drôle. Attends, mais moi je veux bien diriger.
13: Moi j'ai une ville à mon nom.
1: Trierweiler ?
13: Oui, au Luxembourg.
1: Ah oui ? Voilà. Ça s'appelle Trierweiler.
13: Oui, ça veut dire genre petit village, un truc comme ça. Mais il y a une
14: ville. Moi, c'est un grand village.
1: Votre ex,
11: il a un pays.
1: Il a un pays. Voilà.
13: Mais d'ailleurs, pourquoi il va pas là-bas, hein ?
1: Et il paraît que vos sculptures sont en chocolat maintenant, monsieur Orlinski.
14: Ah oui, tout à fait. Donc il y a une très belle opération qu'on a fait hier avec un des plus grands chocolatiers français qui s'appelle Amaury Guichon. Je sais pas si vous connaissez.
1: Amaury comment ?
14: Guichon.
1: Guichon.
7: Oui,
14: il
7: je le
14: très
7: suis.
14: Très connu, il a 100 millions.
7: Extraordinaire.
14: Voilà. Il a plus de 100 millions d'abonnés sur les réseaux, donc il est une méga star. Il habite Las Vegas et en fait, il reproduit n'importe quoi. Il pourrait reproduire Laurent, exactement.
7: Bah, c'est le pas même n'importe Laurent quoi, Ruquier. Laurent.
14: Comment ?
7: C'est pas n'importe quoi, hein, monsieur Ruquier.
14: Oui, c'est vrai que c'est pas n'importe quoi.
1: Vous produire Laurent. Roger et Raymond aussi, vous produit Laurent.
14: Oui. Non, mais là, l'identique, on a du mal à savoir quel est le vrai, quel est le faux. Et donc, il a fait un Kong pour changer. Et du coup, c'est exactement le même. Et la vidéo, elle a déjà plusieurs dizaines de millions de vues.
1: Un Kong en chocolat, alors.
14: Oh là oui, là, mais sauf qu'il est, quand on met le vrai et le faux à côté, on ne sait pas que c'est en chocolat, on ne sait pas lequel en chocolat.
11: Il ne faut pas l'exposer au soleil.
14: C'est vraiment très, très beau et c'est incroyable. Quand on voit tout le truc se faire, c'est juste incroyable.
7: C'est des heures et des heures et
14: des heures de boulot. Mais
2: oui, c'est un moulage
14: vraiment
2: chocolat,
14: magnifique.
2: Quoi.
14: Et c'est très, très suivi. Et c'est un Français qui s'est exporté à Las Vegas et qui aujourd'hui, c'est une méga star.
2: Et il fait des œufs de Pâques aussi, non?
7: Il est même pas chocolatier, il est sculpteur.
14: Ouais,
7: parce que quand
14: ouais.
7: il vous fait un dinosaure, ouais. c'est pas le dinosaure, il a les yeux qui bougent.
14: T'as l'impression qu'il voit ouais, oui. une voiture, t'as les roues, on dit
7: t'as
14: avec
7: les
14: en
7: roues
14: métal,
7: avec...
14: tout en métal, en or. Enfin,
7: oui,
14: vraiment, c'est incroyable.
11: Ruquier aussi est un artiste.
7: oui, mais il construirait rien de ses mains.
1: Parlons plutôt du pape. Ce sera la première question de l'actualité.
14: Il est malade.
1: Pour Monsieur Kermaria, qui habite Marseille, on parle effectivement du pape aujourd'hui dans tous les journaux. On nous dit même dans Le Parisien que le pape continue d'être apyrétique. Mais qu'est-ce que cela veut dire?
7: Il n'a pas de fièvre.
1: Il n'a pas de fièvre. Bonne réponse de Gérard Jugnot. C'est ce que vous alliez dire, Mme Diamant.
7: Vous voulez que je sois honnête?
1: Oui.
7: Pas du tout.
1: Parce que le tambour...
7: Je me disais apiculture, api, abeille, il y a un rapport avec les abeilles. Voilà
14: ah
7: où
14: oui,
7: j'étais parti.
1: Alors, apyrétique, ça veut dire qu'il n'a pas de fièvre, donc ça veut dire qu'il va mieux, en
13: oui.
1: fait.
13: Ah oui, il a repris ses activités.
1: Ah oui? Comment vous savez ça?
13: J'ai écouté la radio, j'ai écouté RTL, monsieur.
7: Il lève la main en l'air, à gauche, à droite,
2: oui.
7: et il baisse.
2: À la place d'une hostie, mange un doliprane, c'est pareil.
7: Ils sont énormes, de plus en plus énormes, hein, les doliprane.
1: Ah oui?
2: Ah, il faut les avaler, ah oui.
11: Ah ouais, ils sont énormes.
7: Gros,
11: ils sont
7: devenus
14: fous. Durs à avaler. Hein.
7: C'est des steaks.
14: Ah ouais,
7: et Dieu sait que j'ai de la place.
14: Ah, moi, je suis obligé de découper
1: en deux. Dieu sait que vous en avez avalé.
14: Doliprane.
7: Rien qui m'ait calmé le mal de tête, je peux vous dire.
1: On est content s'il va mieux. Le pape, je savais pas qu'on lui avait enlevé un bout de tout.
7: Un bout de poumon.
1: J'arrive pas à le dire.
7: Les juifs.
14: Il lui a enlevé le prépuce.
1: Non, un bout de poumon. À 21 ans, on lui a enlevé.
7: Merci pour la fraîcheur de vos infos.
1: Mais non, mais parce qu'on nous refait. Quel est con. Mais non, mais on nous refait un bilan de sa vie médicale.
2: Ah oui.
1: Et il faut savoir que dès 21 ans, il avait une pleurésie, inflammation de la membrane qui entoure les poumons. Donc, il a frôlé la mort à 21 ans.
2: Ah oui.
1: Et on lui a enlevé le lobe supérieur de son poumon droit. Et puis, alors, après, il a été opéré de la cataracte en 2018.
2: Et il n'a pas fait de cadeau, Jésus. Hein.
1: Une ablation du parti du côlon en 2021.
13: Ah ouais.
1: Une intervention pour une hernie abdominale en 2023.
2: Et on se plaint qu'il n'a pas de fièvre, eh ben.
14: C'est bien la moindre des choses.
7: Mais il prie qui?
1: Ah, mais voyez, franchement.
13: Ah, mais c'est beaucoup.
1: Ah, ouais, le pauvre.
11: Il est très vieux.
1: Alors là, il faut le ventiler, hein, parce que.
11: Il a chaud.
1: Ah, oui, il a chaud.
2: Ah, oui,
1: il faut lui donner de l'oxygène pour qu'il ne s'étouffe pas.
2: Ah, mais il va se balader avec
7: il a quel âge, ce grand garçon?
11: 88.
14: 90.
1: Oui.
11: 88,
2: je crois. Il faut qu'il accroche les gants, hein.
11: Bah, laissez les papes. Hein. Les papes, ils les font vieux. Hein.
1: Ouais. Ah, oui.
11: C'est toujours des vieux, les papes.
1: Ah, ça, c'est pas faux.
7: Pour les garder moins longtemps.
11: Ça serait bien, un jeune pape.
2: Eh oui.
7: Ça changerait quoi?
11: Avec des 40 balais.
2: Un beau petit jeune pape. Tous les gardes du Vatican sont toujours magnifiques. Je sais pas comment ils les choisissent, mais ils sont toujours magnifiques.
1: Les Suisses?
2: Ah oui. Les gardes suisses.
11: Les Suisses?
2: Ah oui. Avec le costume.
1: Ah bah, les curés, ils s'y connaissent en homme.
13: En jeune homme.
1: Ils les choisissent petits.
14: Ça va pas faire plaisir au Premier ministre.
1: Pourquoi? Monsieur Bayrou?
14: Oui.
1: Oh non, Monsieur Bayrou,
14: il est embêté en ce moment.
2: Bon. Ah bon?
1: Oh, il est embêté. Okay. Il a une excuse.
14: Laquelle?
1: Bah, c'est-à-dire que comme il termine pas ses phrases, il peut toujours dire « je l'ai dit, mais vous n'êtes pas allé jusqu'au bout ».
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1: Vous bricolez vraiment, monsieur Wiesmann?
12: Écoutez, ça se voit pas. Enfin, physiquement, c'est vrai que j'ai pas un physique de bricoleur.
1: On vous imagine pas chez le roi Merlin.
12: Mais ça peut m'arriver quand vraiment il y a une très très forte pression de la part de mon épouse. Je peux visser, dévisser, défoncer même.
7: Voilà. Mais ça veut rien dire, Philippe, il a un physique de garagiste, il est écrivain.
15: Oui, c'est vrai. On me prend pour un ancien boxeur aussi.
7: Ah, c'est vrai?
15: Parce que j'ai un nez cassé. Mais même quand il n'était pas cassé, on me disait, vous avez le nez cassé. Alors depuis, je me suis cassé deux fois. Pour être raccord, quoi.
1: Ouais. C'est

0: une solution, évidemment. Vous êtes content de rencontrer pour la première fois Karine Le Marchand?
1: Bah, je suis ravi, je suis sous le charme. En plus, on est de la même région,
2: mais oui,
1: de la même ville.
2: Donc...
1: Merveilleux.
2: Oui. C'est vrai.
0: Mais vous vous connaissiez déjà?
2: On se ressemble.
0: C'est vrai que vous avez un nez de boxeuse.
3: Mais juste pour qu'on ait un public sympathique aujourd'hui, oui, oui. Est-ce que c'est vrai que tous les sièges ont été désinfectés des punaises de lit?
0: Mais c'est ça, ce stress qu'on voyait dans la salle.
4: Mais on peut se les passer comme ça, les punaises de lit? C'est-à-dire que si un copain a des punaises de lit chez lui, il vous les passe?
0: Non, c'est pas contagieux, je crois.
4: C'est pas contagieux?
0: Non.
2: Mais qu'elle rentre dans ton pantalon.
5: Moi, je préfère que ce soit autre chose qu'une punaise qui rentre dans mon pantalon, quand même.
4: Oh, coquine! Bah, on parle beaucoup d'Hidalgo, mais alors, Bachelot.
3: Mais je sais pas si vous avez écouté, il y a eu une étude incroyable sur la sexualité des punaises de lit que je vous recommande.
4: Dingue,
3: elles peuvent faire l'amour 100 fois par jour.
4: Ah, ça, c'est normal.
3: Le mâle a un pénis hyper long qui projette carrément à distance.
2: Ah bah voilà.
3: Et il peut être hermaphrodite, c'est-à-dire qu'il peut avoir un pénis et plusieurs petits vagins sur le dos.
4: Mais c'est Nicolas Hulot, une punaise de lit.
5: Mais il y a une histoire comme ça d'une femme qui vient d'avoir un petit bébé.
0: Ah oui.
5: Et alors... L'obstétricien est un peu gênant pour lui dire « Enfin, docteur, dites-moi ce qui se passe. Ben, » Le médecin dit « Il est hermaphrodite. » « Mais c'est quoi ça, hermaphrodite ?»« Ben, il a ce qu'il y a de très bien chez un homme et de très bien chez une femme. »« Oh, docteur, vous voulez dire qu'il a une bite et un cerveau ?»
0: Allez, une première citation pour Madame Durand, Jessica Durand, qui habite la Guérinière en Vendée, qui a dit « Le banquier est quelqu'un qui vous prête son parapluie lorsque le soleil brille et vous le retire aussitôt qu'il pleut. »
6: Coluche ?
0: Coluche, non, c'est plus ancien.
2: Ah, Jean-Yann, c'est plus ancien.
0: Non.
5: Est-ce que c'est français?
0: Ce n'est pas français.
5: C'est américain.
0: Anglo-saxon. C'est américain.
4: Woody Allen.
3: Le maréchal Pétain.
0: Non, américain qu'on vous dit.
2: Groucho Marx.
0: Non, c'est avant Groucho Marx.
2: Avant Groucho Marx. Alors c'est un intellectuel?
0: Un romancier américain.
4: Henry Miller.
0: Écrivain, essayiste, humoriste.
3: Mark Twain,
0: bonne réponse. Dariel Wiesmann.
3: J'avais un peu semé le doute avec le maréchal Pétain. Oui. Bon, voilà, oui. Mais c'est
0: Mark Twain,
3: évidemment.
0: Pour Véronique Étard, Madame Étard habite Colombes, dans les Hauts-de-Seine, qui a dit « On a souvent plus petit besoin que soi ».
4: Oh là là!
0: Avouez que c'est joli.
4: Ah, c'est pas Nagui?
0: Non. Un artiste au sens
3: comédien.
0: Large du terme.
2: Politique.
0: Il a été à la fois comédien, chansonnier, acteur, poète, dramaturge, metteur en scène, peintre, illustrateur, dessinateur.
4: Oh là là, mais c'est le roi Merlin!
0: Il a travaillé pour Harakiri, pour le magazine Elle aussi à une époque. Il est le frère d'une historienne qui porte d'ailleurs un peu son nom et aussi l'oncle de l'historien Fabrice d'Almeida.
4: Topor ?
0: Mais oui, c'est Topor ! Bonne réponse !
1: Un très grand dessinateur, un très bon romancier aussi, nouvelliste.
0: Oui, bah c'est bien la peine de le dire.
1: Maintenant, je fais son hagiographie. Voilà.
3: Et je pense que dans la vie, c'est un des mecs qui avait la plus grosse répartie.
4: Oh, pardon, j'ai eu peur.
3: C'était incroyable.
4: J'ai eu peur parce que je savais qu'il y avait une petite bite, moi.
3: Non, mais
0: pour Madame Sapin, qui habite Mognonien dans l'Ain.
4: Quel âge elle a? Pour savoir si ça colle avec son nom.
0: Qui a dit la différence entre un mari et un amant, c'est le jour et la nuit.
5: Oh, c'est français. Carrément,
4: ah, Sophie d'avant?
0: Non.
2: C'est une femme.
4: Ah, elle enchaîne, elle a raison, elle se fait plaisir.
2: C'est une femme.
5: Non, c'est français.
0: C'est français. Une femme française morte en 98, qui a fait les grosses têtes d'ailleurs, elle était très marrante.
4: Micheline Dax.
0: Aux grosses têtes, pas Micheline Dax.
4: Patachou.
0: Patachou, non.
1: Comédienne.
0: Actrice.
2: Amanda Lear.
0: Pas Alice.
4: Jacqueline Maillan.
0: Pas Amanda Lear.
5: Elle est morte donc.
0: Elle est morte. Son fils est toujours en activité.
4: Ah,
0: mais elle est.
4: Josiane Palmade.
0: Ne faute. Mais qu'il est con.
4: Ça marche pas, le fils est plus en activité en plus. Pardon, patron, j'ai pas entendu.
5: Son fils est en activité. Et il est comédien, son fils?
0: Pas vraiment, il a fait un ou deux films, mais c'est pas son métier principal.
1: Sardou.
0: Alors,
2: ah, Jacky Sardou.
0: Bonne réponse de Philippe Claudel, aidé par Valérie Mérès. C'est Jacky Sardou. Ben oui, c'est marrant quand même, c'est bien du Jackie Sardou. Ça.
4: Et Michel, il vous avait proposé à Michel de venir à Michel Sardou, c'était pas mal.
0: On pourrait,
4: c'est ah, génial.
6: Ah, il est drôle.
0: Ah ben il est drôle.
4: Ah, pour un comique de gauche, il est incroyable.
0: Ah ben si, il est drôle Sardou, absolument. Et sa mère était très très drôle. Jackie Sardou, on l'imagine bien effectivement avoir dit « La différence entre un mari et un amant, c'est le jour et la nuit
3: ». Mais elle avait pas l'accent, elle avait l'accent du sud,
0: elle avait un peu d'accent, mais pas tant que ça.
6: Titi parisien.
7: Elle avait la gouaille.
0: Le père avait l'accent, Fernand Sardou, oui, plus que la mère, Jackie.
3: Une sorte de Rému.
0: Le père, c'est lui qui chantait « Aujourd'hui peut-être,
5: ou alors demain, ce sacré soleil nous fait... »
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10: Je tirerai les boules demain soir, sachez-le.
0: Ah, c'est vrai, c'est
4: dans quelle boîte? Dans quelle boîte?
10: Non, mais au loto.
0: L'euro-million, le loto.
10: Le loto.
0: Le loto. Demain soir. Le loto, vous. Alors.
10: Et je fais les deux.
6: Mais pourquoi ils t'ont choisi alors que t'es pas beau?
7: Et alors, qu'est-ce que tu fêtes si tu gagnes au loto, Christophe?
0: Mais non, mais il peut pas gagner au loto, il tire.
10: Ah, on a le droit de jouer. C'est une loterie nationale, ça n'est pas un jeu télé, donc je peux moi-même me faire gagner.
4: Mais si, tu pourrais changer de sexe. Deviens un homme.
0: C'est la Saint-Christophe aujourd'hui.
4: C'est comme Marcella, ça lui va bien. Allez, monte-nous tes couilles, Marcella, qu'on rigole. Vas-y.
10: Marcella, moi je suis pas méchant avec elle, je suis gentil avec toi. Pourquoi t'as dit
0: ça? En plus, il est pas moche, on peut dire il est chiant.
4: Il est débile.
0: Il est con, il est...
10: Non mais arrêtez.
6: Moi j'ai pas dit qu'il était moche, j'ai dit qu'il était pas beau. Mais il a plein d'autres qualités. Moi je l'adore, c'est comme une danseuse.
4: Mais quand il se présente, on regarde les boules, on regarde pas lui.
7: Oui, c'est vrai que normalement ceux qui présentent le loto, c'est des nanas avec des gros nichons. Là,
6: c'est mais oui, c'est ça.
0: Non, il y a Jean-Pierre Foucault aussi.
4: C'est pas une nana avec des gros nichons, Foucault?
10: Non, il y a Karine Ferry qui sera là ce soir à l'Euro Million.
0: C'est pas vrai.
10: Qui effectivement a des gros nichons.
4: Elle est plus à Sciences Po.
2: Mais tu sais qu'on peut
4: très bien.
2: On peut très bien faire Sciences Po et avoir des gros nichons, espèce de crétin.
0: Enfin, ouais. C'est pas votre cas.
2: Mais non, parce que j'ai pas voulu.
0: Non.
11: Est-ce qu'il y a un directeur d'acteur pour le tirage du loto?
10: Ah ben, il y a un producteur, en tout cas, pour l'émission. Il y a un directeur artistique.
0: Vous répétez? L'autre jour, vous nous avez dit que vous répétiez.
10: Je répète, mais avec des boules de répétition.
4: Ah, oui. Oui. Ah, c'est marrant, comme Rocco Siffredi, tiens.
10: C'est vrai. On ne peut pas répéter avec les vraies boules qui sont gardées par un huissier de justice dans une valise scellée.
4: Un certain Stéphane Bern. Il garde les boules de tout le monde, lui.
10: Allez, c'est avec Stéphane Bern. J'ai fait le loto avec lui pour le patrimoine l'année dernière.
0: Oh, écoutez, on s'en fout.
10: On était en duo, c'était magnifique.
0: J'avais choisi une première citation pour Monsieur Junio, ça tombe bien, la voici. Pour Florian Blot, qui habite Moléon, c'est dans les Deux-Sèvres, qui a dit « Les trois étapes de la vie d'un homme, c'est croire au Père Noël, ne plus croire au Père Noël, et puis finalement se déguiser en Père Noël.
10: Oh. » Oh. C'est français?
0: C'est pas français.
2: C'est américain?
0: C'est américain.
4: Woody Allen.
10: Pas Woody Allen,
0: c'est
10: ça,
0: pas Woody Allen, on va dire son père, en quelque
10: Groschomar.
0: Sorte. Groschomar, bonne réponse de Gérard Jugnot et Christophe Beaugrand. Pour Nora Vedel, qui habite Les Touches, c'est en Loire-Atlantique.
10: Les Touches, c'est où le film? C'est le film qui est super, qui
7: chante. Le film qui chante.
10: Qui chante demain.
4: Non, c'est la version X des Touches.
0: Alors, qui a dit, et c'est pour même Vedel des Touches, donc...
10: Cassez la voix.
0: Les psychiatres, c'est très efficace. Avant, je pissais au lit, j'avais honte. Je suis allé voir un psychiatre, je suis guéri. Maintenant, je pisse au lit, mais j'en suis fier.
4: Ah bah ça, c'est Gérard.
2: Jean-Yann, ça.
0: Non, c'est votre ami.
2: Ah bah c'est Coluche.
0: C'est Coluche, bonne réponse de Valérie Mérès. Ah, j'aime bien ça pour M. Choquet de Versailles, Marie Choquet, qui a dit « Contre la mauvaise haleine, une seule solution, le téléphone.
7: » Ça, c'est français, ça.
0: Oui, et d'ailleurs, c'est marrant parce que c'est pas du tout le style de...
4: C'est quelqu'un qui pue de la gueule?
0: Non.
10: Ah bah si, c'est connu, il y a des people qui sentent de la bouche.
0: Allez, lesquels?
10: Ah bah non, mais j'ai pas vous le dire, mais...
4: Ah oh bah si.
10: Mais oui. Et on n'aime pas les interviewer de trop près, quand même.
0: Ouais. Alain Chamfort.
6: Est-ce que c'est un humoriste?
0: Oui, c'était un grand humoriste.
6: Il est mort il y a longtemps.
10: Fernand Reynaud.
0: Il est mort bien après Fernand Reynaud. Il est mort quand même au 21e siècle en 2006.
10: Raymond DeVos.
0: Et c'est Raymond DeVos. Bonne réponse de Monsieur Beaugrand. pour Romain Gélard, qui habite le Fenouillet, c'est en Vendée, le Fenouillet, qui a dit « Le lit est l'endroit le plus dangereux du monde. 99% des gens y meurent. »
11: Absolument.
10: Il est mort depuis longtemps, ce monsieur.
0: Ah, il est mort, lui, depuis très longtemps.
2: Napoléon ?
0: Ah non, non, non.
10: Est-ce que c'est un écrivain ?
6: C'est au 19e siècle, en fait.
0: Alors, il est plutôt du 19e, même s'il est mort au 20e. Mais on va dire qu'il a fait...
10: Victor Hugo.
0: Il a fait 10 ans au 20e.
7: Victor Hugo, ouais.
0: Seulement. Non, il n'est pas français.
2: Oscar Wilde.
0: Alors, c'est pas Oscar Wilde.
11: Un Anglais ?
0: Un Américain.
7: Un Américain.
11: Mark Twain.
0: Mark Twain. Bonne réponse de Gérard Jugnot.
12: Ah, mon grand-père.
0: J'aime bien cette citation, c'est la dernière citation. Qu'est-ce que vous avez dit, monsieur ?
12: J'ai dit mon grand-père, Mark Twain.
7: Twain.
0: Il ne faut pas confondre Toen et Twain. Mark Twain, rappelons.
10: A du talent.
0: Rappelons-le. Voilà. C'est surtout l'auteur de Tom Sawyer.
10: Tom Sawyer,
0: oh,
10: c'est l'Amérique. La liberté.
12: Vous le lancez.
10: Il est né sur le bord du fleuve Mississippi.
12: Tom Sawyer,
10: c'est pour nous tous un ami. Il n'a peur de rien, c'est un Américain.
0: Une dernière citation pour Mme Marceau, Sabine Marceau, qui habite Aix-en-Provence, qui a dit « Il y a toujours un moment dans leur vie où les gens s'aperçoivent qu'ils m'adorent. »
2: Ah,
7: ah c'est donc, une comédienne.
0: Non, pas un acteur, non, non.
12: Nicolas Baudot.
10: Quelqu'un qui se la pète.
0: Pardon.
10: Quelqu'un qui se la pète.
0: Alors, il était connu
7: Alain
0: pour...
7: Delon.
12: Français.
0: Il était connu pour son égocentrisme.
7: Alain Delon.
0: Non, pas Alain Delon.
12: Sacha Guitry.
0: Pas Sacha Guitry.
6: Il est mort en quelle année ?
0: Il est mort en 1989.
12: Emmanuel Macron ?
0: Non.
12: Le danseur, bon.
10: Jacques Chazot.
12: Jacques Chazot ?
0: Non, lui, il était vraiment, on va dire, le parangon de l'égocentrisme.
12: Brialy.
2: Ah,
7: Serge Gainsbourg ?
0: Non, non, non.
6: Ah, mais c'était un comédien ?
0: Non, c'était pas un acteur.
6: Un musicien ?
0: Pas un musicien.
2: Un journaliste ?
0: Pas un journaliste.
7: Un homme politique.
0: Un homme politique,
6: non.
12: Dali ?
0: Salvador Dali. Bonne réponse de Gérard Jugnot. Bravo, Gérard. Mais oui. C'est Salvador Dali, évidemment.
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0: C'est quelque chose d'assez étonnant parce que c'est seulement il y a 20 ans que ça a été légalisé au Chili. Mais qu'est-ce qu'on peut faire depuis 20 ans seulement au Chili ?
6: Avorter.
0: Avorter, non. Avorter, je pense que c'est depuis encore moins longtemps parce que quand vous saurez de quoi il s'agit...
16: À fumer de la marijuana.
0: Oh.
10: Divorcer peut-être.
0: Divorcer, bon ! Ah. Réponse de Bruno Solo. Effectivement, le divorce a été légalisé au Chili il y a seulement 20 ans.
7: J'aurais été dans la merde au Chili.
0: En 2004, parce que vous en êtes à combien de divorces
7: deux et demi. Non, deux.
10: Et à un cours.
6: C'est quoi un demi-divorce?
7: Le demi, c'est que je vais toujours un sur le feu. Après,
0: mais
7: je sais
0: pourquoi
7: pas
0: vous remariez à chaque fois?
7: Mais moi, je veux pas à chaque fois, mais j'ai la faiblesse de dire oui. Je me suis toujours marié pour des mauvaises raisons. La première, c'était pour les impôts. La deuxième, c'est pour faire plaisir à mon père qui était à l'Amérique et voulait me marier. Voilà.
10: À l'Amérique?
7: À la mairie.
10: Ah, d'accord.
7: Il y avait les chars.
6: Et la troisième ?
7: La troisième, je cherche la raison, mais ça va.
0: Laurent, ma fille.
17: Moi, j'étais marié 3 fois et j'ai pas eu de chance, j'étais veuf 3 fois. La première est morte après avoir mangé des champignons vénéneux. La deuxième, 2 ans après, de quoi elle meurt ? Champignons vénéneux. Devinez de quoi est morte la troisième ? Non, c'est triple fracture du crâne.
0: Pourquoi ?
17: Elle voulait pas manger les champignons vénéneux.
0: Ça, c'est des histoires qu'on pouvait plus raconter en 2024. En 2025, on peut à nouveau les raconter. Mais je signale que vous envoyez vos courriers à Laurent Baffi directement. Moi, je prends pas les courriers. Alors attention, justement, c'est pour vous, Laurent, la question zoologique qui va venir. Je vais vous parler d'un animal un peu mystérieux qui s'appelle l'échidné. Je sais pas si vous connaissez.
17: Oui, c'est le seul monotrème qui, mammifère qui pond des œufs comme l'ornithorynque.
0: C'est une sorte d'ornithorynque, effectivement.
10: Semble un tête.
0: beaucoup, l'échidnée. Mais ce n'est pas ce qu'il y a de plus étonnant chez cet animal. L'échidnée a quatre, mais quatre quoi?
6: Quatre couilles.
18: Quatre oreilles.
0: On se rapproche.
18: Quatre anus.
10: Quatre sexes.
0: Alors, non, il n'a pas quatre sexes.
10: Quatre glands.
0: Quatre glands. Bonne réponse de Laurent Baffy.
6: Alors, moi, j'ai pas compris.
2: Mais je comprends pas comment il...
0: Éloignez les enfants, parce que je vais vous montrer une photo.
6: Hein. C'est quoi la différence entre un gland et un sexe?
0: Eh ben, le gland, c'est ce qu'il y a au bout du sexe. Là, l'ornithorynque.
10: Elle connaît que les chevaux, elle.
0: L'ornithorynque. En question. Alors, donc, soyons clairs, hein, il s'agit d'un échidnée. Ça s'écrit E-C-H-I-D-N-E, l'échidnée. Et l'échidnée, il a bien un seul sexe. Mais au bout de son sexe, regardez.
2: Ah, un peu comme une vache. Quatre pies.
18: Il a un sexe étoilé.
0: Regardez, il a... non, ne gardez pas la photo pour vous d'Harry Bootbull. Mais effectivement, il a quatre glands au bout du sexe.
6: Ah, c'est étonnant. Ah, quelle horreur. Des quatre.
0: Oui.
6: Des quatre glands,
0: oui.
6: Y a du sperme qui sort.
18: Oui, c'est un arrosage automatique, madame.
0: Une autre question.
17: Et Laurent, faut préciser que les animaux sont les seuls au monde, c'est les seuls mammifères à pondre des œufs.
2: C'est ça.
17: L'ornithorynque et l'échidnée. C'est quand même incroyable.
2: Ouais. En tout cas, en 2025, selon le calendrier chinois, on est dans l'ère du serpent.
0: Voilà. Quel rapport?
18: Aucun, eh bien, comme d'habitude.
10: Par rapport à la carotte, je veux dire. C'est quoi le rapport?
0: Moi, je suis mieux qu'un échidnée. Hein. J'ai six glands dans cette émission. Pour Florent Menoux. Une autre question zoologique. Monsieur Menou habite Conches-en-Ouche, c'est dans l'Eure. Quel animal fait une chute de 2,50 m dès la naissance?
17: Le girafon.
0: Le girafon. Bonne réponse de Laurent Baffy. Expliquez alors, Laurent.
17: Bah, il tombe de la hauteur des pattes de sa mère, 2,50 m, et voilà, il s'en
0: remet. Elle peut pas s'agenouiller au moment où elle...
17: Elle est pas croyante.
18: Non mais par contre, mais il n'a pas de cordon ombilical parce que ce sera un saut à l'élastique dès la naissance. Ouais.
6: Il n'a pas de cordon ombilical.
0: Mais ils se font mal les petits girafons ou pas?
17: Un petit peu, mais pas tellement.
6: Non, même pas. Non, c'est rien, tu leur as pas demandé.
0: En tout cas, le girafon effectivement tombe de 2,50 m dès l'accouchement. C'est tristouné quand même. Hein,
6: oui, commencer la vie comme ça, c'est dur.
17: Ah oui. Nous, quand on est, on nous met une grosse claque dans la gueule et sur le cul, c'est bon.
0: C'est pas faux en même temps.
6: Mais pourquoi? À qui on met? À toi, on a mis une claque. Moi, on ne m'a pas mis.
0: Oui, parce que vous aviez dit un gros mot dès le premier jour. Une autre question, mais musicale. Cette fois, on quitte la zoologie. Il ne peut pas y en avoir que pour vous, monsieur Baffy. Encore que je compte sur la culture générale de chacun. Ça n'est pas si facile. Monsieur Bellamy est absent et je vais vous faire écouter, joué par un orchestre de chambre britannique, un célèbre morceau. À vous de retrouver ce morceau classique.
10: Moi, je sais.
0: Allez-y.
2: Moi, je sais pas Cabel. C'est pas Cabel.
10: Non. C'est le canon de Pachelbel.
0: Le canon de Pachelbel. Bonne réponse de Bruno Solo.
2: Collective, je l'ai dit aussi.
10: C'est une des plus belles œuvres qui a jamais été écrite.
0: Je ne crois pas, Ariel, que vous ayez dit Pachelbel.
2: Non, j'ai dit Pachelbel.
0: Vous avez dit quoi?
2: Pachelbel.
6: Machiavel.
18: Elle a dit la carotte de Pachelbel.
0: Vous avez dit Pachelbel.
2: Oui.
0: Et quand je dis bonne réponse de Monsieur Solo, vous dites je l'ai dit aussi.
2: Oui, parce que c'est le canon de Pachelbel et tout le monde le connaît.
0: Mais non, c'est de Pachelbel.
2: Oui, mais vous prononcez
17: ne
2: comme ça.
17: Ne contestez pas. On l'appelle Janine à peu près.
18: Il le prononce comme c'est écrit. Hein.
0: mais à aucun moment c'est écrit Pachelbel. Comment vous dites, vous?
2: Pachelbel.
10: Pachelbel.
0: Non. Alors là, vraiment, Ariel.
2: Et italiano, c'est ecce et che. Et Pachelbel. Et alors?
10: Elle est formidable.
2: Est vero.
10: Vous savez quoi, Laurent? Je lui donne, c'est pour moi.
0: Ça s'écrit, cher Ariel.
2: Oui.
0: Et puis, il s'agit d'un Allemand né à Nuremberg.
18: Oui, mais il passait ses vacances en Italie aussi.
0: Il est né à Nuremberg. Voilà. Il est mort à Nuremberg. Voilà. Ça s'écrit P-A-C-H-E-L-B-E-L.
2: Mais il adorait l'Italie.
18: Alors, par contre, Laurent, s'il est allemand...
10: Cannelloni, c'est Pachelbel.
18: S'il est allemand, ça se dit Pachelbel.
0: Exactement, ça pourrait se dire éventuellement Pachelbel, mais on dit en tout cas, ici en France, le canon de Pachelbel. Écoutez encore, c'est tellement joli. Et c'est une excellente réponse de Bruno Solo.
2: Collective.
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0: C'est une phrase terrible d'ailleurs. C'est quelqu'un qui à l'Assemblée a déclaré « La France s'ennuie. La France est une nation qui s'ennuie. » Quel député a eu cette célèbre phrase à l'Assemblée nationale ?
19: C'était sous la monarchie de Juillet.
0: On est en 1839.
19: Alors, oui, c'est ça. Donc.
2: Mais alors, plus précis, Juillet, oh, quel
20: attends,
2: jour ?
20: Tu veux nous donner le temps ? Quel
2: jour ? Il nous fait la météo. Quel jour ?
0: Ah bah oui, il fait un temps de monarchie de Juillet aujourd'hui. Ouais, ouais,
19: c'est... Alors ça aurait pu être Lamartine.
0: Et c'est Lamartine. Bonne réponse de Franck Ferrand.
18: Et là... Et oui. Même quand il t'accuse pas d'être bête dans son ton,
20: ouais,
18: tu te sens accusé.
20: Ouais, ouais. Ah,
18: ce serait pas la monarchie de Juillet.
0: Bah oui, parce que c'est vrai qu'en dehors d'être un poète, romancier, dramaturge célèbre, Alphonse.

0: Alphonse de Lamartine, il faut le rappeler, fut député.
1: Oui, et il a été candidat à l'élection présidentielle de 1848 et il a fait moins de 2%, ouais. Ce qui est formidable.
2: Oh, il a fait presque comme Anne Hidalgo.
1: Mais les gens dans les campagnes disaient, qui c'est cette Martine, là, Lamartine?
0: Mais Lamartine, elle est à Lille, elle est pas à Paris. Florence Gau espère un chèque RTL. Pour l'instant, on n'a rien donné à nos auditeurs encore. Peut-être y a un espoir, puisque la question qui vient concerne le monde du cheval. Et vous savez que Dari Boudboul...
3: Quelle mauvaise idée.
0: N'en touche pas une. Alors,
3: elle était silencieuse, vous avez raison.
2: Elle sait où est la tête, où sont les sabots. Quoi,
0: qu'en dit-on d'un cheval qui les zin, Z-A-I-N?
4: Ah, ça, je sais.
2: C'est les couleurs.
4: C'est, voilà, c'est une couleur zin. C'est quand il a pas... Il est tout noir, et qu'il n'y a pas du tout un petit poil marron, blanc, beige.
2: Bah, tout noir, quoi.
0: Alors, attendez, là.
4: Laurent, vous êtes de mauvaise foi, c'est ça. Les auditeurs n'en te voient pas, Laurent.
3: Tout noir, il est zinzin. Voilà, les jeux de mots, ça marche pas. J'essaye, hein.
0: C'est elle qui est zinzin, c'est pas le cheval.
4: Mais c'est ça, zin, c'est
1: non,
4: comme
1: non, non,
4: moi.
1: Ça veut dire qu'il est d'une robe sans aucun poil d'une autre couleur.
2: C'est ce qu'elle vient de dire, franchement.
4: C'est noir. Non,
1: c'est plus général.
4: Non, zin, il a aucun poil blanc.
0: Voilà, ça c'est la bonne définition, quelle que soit sa couleur.
2: Et
4: aucun poil blanc.
2: Et un cheval blanc alors, il est jamais zin?
4: Ça n'existe pas un cheval blanc.
3: C'est comment? Ah bon, comment
4: non, ça? Non, il n'y avait que celui d'Henri IV.
1: Mais encore.
4: Et encore, voilà.
5: C'est des albinos, les chevaux blancs.
4: Voilà, ils sont roses.
2: Les chevaux,
4: roses et blancs.
0: Les chevaux blancs, les chevaux.
2: Mais il y a des chevaux, elle. T'as laissé ton cerveau, je crois. Mais non, elle te penche au pinard.
3: T'as dit les chevaux.
0: C'est vrai que Géronimo avait des chevaux blancs.
3: C'est-à-dire que quand il y
0: est. Et en revanche. Et en revanche, si vous commandez un Jéroboam de cheval blanc, ça va vous coûter très cher.
5: Non, mais attendez, j'ai bu un coup avec Dari Boudboul avant, je suis crevée.
2: Non, non, mais à mon avis, ce que tu as pris pour de l'eau des viandes, c'était de la vodka.
0: En tout cas, un cheval zin, c'est un cheval qui n'a aucun poil blanc. Bonne réponse quand même,
4: enfin.
0: De Dari Boudboul. Ouais. Une question anniversaire pour Fabienne Julio qui habite Dax dans les Landes.
5: Bon, la femme.
0: Ah bah c'est marrant que vous chantiez. Pourquoi vous chantez à cause de Julio, Fabienne Julio. Julio. Très bien, parfait. Ah, il faut la suivre.
4: Hein. Non, mais
3: elle a envie d'exister.
2: Elle est rapide.
6: Attendez.
0: Mais justement, ça tombe bien parce que Julio a un lien avec la question qui vient.
6: Je l'adore.
0: Une question musicale.
4: Je croyais qu'il était mort.
0: Oh mais non, il n'est pas mort, Julio.
4: Ah bon
0: non. Pourquoi non, il serait mort? Il est au bout du Julio, mais il n'est pas mort.
2: Mais il n'est pas mort. Mais il est toujours zin.
3: Pourquoi quand vous faites des jeux de mots, les gens y rient?
0: Bah parce que c'est drôle.
3: Il n'y a que quand vous les faites.
4: Au bout du rouleau, c'est drôle.
0: Parce qu'il faut les faire vivement et que ça soit à propos.
3: Il faut y croire.
0: Voilà. Il faut y croire.
5: Alors que zin, non.
0: C'était pas précis. Il faut être précis. C'est tout un art.
3: Oui, c'est le jeu de mots, c'est un art.
0: C'est tout un art.
3: Je vais réessayer dans l'émission.
0: Je vous en prie. Pour Fabienne Julio, qui habite Dax dans les Landes, une question qui concerne le monde de la chanson, puisque Cathy Kirby, je ne sais pas comment on prononçait
4: Kirby.
0: À l'époque. Kirby, vous la connaissez?
4: Non.
0: Ah bon?
4: Je connais Vanessa Kirby.
0: C'est une chanteuse britannique. Bon, elle est morte en 2011, ça peu importe, puisque ce que je vais vous raconter s'est passé en 1965. C'est un anniversaire d'ailleurs, puisque ça s'est passé précisément le 20 mars 1965. Ce jour-là, Cathy Kirby a giflé quelqu'un. Qui a-t-elle giflé?
4: Une autre femme.
0: Une autre chanteuse.
2: Oui, c'est évident.
4: Allez. Son nom ne me revient pas.
2: Une chanteuse de ABBA, sûrement.
0: Une chanteuse de ABBA, pourquoi alors?
2: Parce qu'elles étaient deux, donc ça fait deux possibilités que j'ai la bonne réponse.
0: C'est logique.
3: Oui, c'est pas idiot. Là. Pour le coup, c'est pas idiot.
4: Mais 1965, il n'y avait pas ABBA?
0: Non, il n'y avait pas encore ABBA, effectivement.
4: Voilà.
0: Mais en revanche, il y a un lien avec ABBA et Caroline Diamant vous a mis sur
2: Il y a l'Eurovision.
0: Le concours Eurovision, voilà pourquoi d'ailleurs il y avait aussi un lien avec Julio Iglesias, puisque Julio a aussi été candidat à l'Eurovision pour l'Espagne à une époque. Et là, Cathy Kirby, elle est anglaise. Alors, qui elle a giflé?
2: Elle a giflé la concurrente irlandaise.
0: Non.
3: Est-ce qu'elle a giflé une Française?
1: France Gall.
0: Une Française.
1: France Gall.
0: Et elle a giflé France Gall.
2: Oh,
0: bonne réponse de Franck Ferrand.
3: Pourquoi elle l'a giflé?
0: Elle l'a giflé parce que France Gall a gagné cette année-là
2: Bonne perdante.
0: Et que tout le monde pensait que c'était Cathy Kirby qui gagnerait. Qu'est-ce qu'il y a, monsieur?
6: Mais
1: Il faut que je vous raconte
0: Monsieur Ferrand.
1: Une seconde, mais...
2: Il y était.
1: J'ai passé avec France Gall presque un an, qui était d'ailleurs tout à la fin de sa vie, pour faire un film sur elle. Bon. Et quand vous avez raconté cette histoire, vous avez dit Cathy Kirby, je vous promets que je me suis dit, mais je connais ça. Mais je ne savais plus du tout.
0: C'est-à-dire que maintenant, vous faites même l'histoire des chanteuses. Ouais. Alors. Et effectivement, Cathy Kirby était la favorite du concours Eurovision de la chanson cette année-là. Ça se passait en Italie, ça se passait à Naples. Mais c'est l'Angleterre qui était favorite. Et c'est la Française qui va gagner. France Gall, qui d'ailleurs ne représente pas la France, rappelons-le, elle représente RTL, le Luxembourg au concours Eurovision de la chanson, avec Poupée de cire, Poupée de son, une chanson de Serge Gainsbourg, une chanson qui va connaître un triomphe, il y a même il faut dire des traductions incroyables, Das war eine schöne Partie, ça c'est la traduction allemande de la chanson.

0: voulez la version italienne?
1: Oui.
0: Il y a eu la version italienne.
2: Oh, wow.
3: On fait toutes les versions fascistes.
0: Non mais c'est assez incroyable.
4: Laurent, c'est pas la même année. Parce que si je me souviens bien, France Gall a été avec Claude François.
0: Oui.
4: Et je crois que
0: j'allais y venir.
4: Ah, parce que je crois qu'il l'a quitté juste après.
5: Il était furieux.
0: Mais pas juste après. Je vais vous raconter.
4: Le soir même.
0: Oui, le soir même. Mais même pire que le soir même. Entre les deux chansons, puisque ce soir-là, France Gall va chanter une première fois son titre Poupée de cire, poupée de son, quand elle chante au même titre que toutes les autres candidates. Mais vous savez que la gagnante,
6: elle rechante
0: à la fin, rechante la chanson, puisque ça y est, elle est désignée gagnante et elle revient chanter. Et quand Claude François a France Gall au téléphone, eh bien, Claude François n'est pas content de la première prestation de France Gall. Il apprend en plus qu'elle gagne. Il lui dit qu'elle a chanté comme un pied et il la quitte au téléphone avant qu'elle vienne chanter la deuxième fois sa chanson. C'est pour ça qu'elle revient, en pleurant. Pas du tout parce qu'elle est heureuse d'avoir gagné. Elle revient en pleurant parce qu'elle vient de se faire larguer par Claude François au téléphone.
7: Mais elle a réussi à chanter.
4: Donc elle s'est pris une baffe dans la gueule. Après, elle se fait quitter par Claude François.
0: Mais c'est ça.
4: Elle rencontre Franck Ferrand et elle meurt.
0: Ah non, mais c'est incroyable.
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0: Mon pont en Bresse, ce samedi, il y aura un mariage qui fait beaucoup parler à Mon pont en Bresse, en Saône-et-Loire. Pour quelle raison ce mariage fait-il beaucoup parler?
9: C'est Brad Pitt, non?
0: Ah non.
3: Ah, c'est pas Retailleau et Wauquiez?
0: Ah non.
7: C'est des people?
0: Ah non, c'est pas des people du tout.
3: Des animaux?
0: Je peux même vous dire que le maire du village, Montpont-en-Bresse, refusait dans un premier temps de faire ce mariage.
3: Ah, c'est des hétéros?
0: Finalement, il y sera. Ce sont des hétéros.
10: Moi, je refuse de marier des hétéros.
0: Pardon?
10: Il y a un OQTF, non?
0: Alors. Effectivement, il y a...
10: Ou un fichier S.
0: Quelqu'un qui est sous le cul.
3: Sous le cou.
7: Sous le cul.
0: Sous le cou d'une OQTF, vous avez raison.
3: Ah, c'est pas Marion Maréchal et Yacine Bellatar? Ils sont très amoureux, il paraît.
0: Écoutez, vous n'êtes pas si loin.
3: Mais je sais que je suis pas loin. Mais à chaque fois, je suis pas loin.
0: Vous attendez la bonne réponse.
3: Mais non.
0: Mais oui. Parce que ce ne sont pas des gens connus, mais c'est justement pour ça que ça fait parler aussi. C'est assez incroyable à dire, puisque c'est une militante du Rassemblement National, qui d'ailleurs a été candidate à plusieurs reprises aux élections régionales, qui veut se marier avec un jeune Tunisien sans papier, sous le coup d'une OQTF. Alors vous pensez que tout le village n'en revient pas. Et elle dit, comment on peut à la fois soutenir Marine?
3: Il y a plus beau que la nation et l'amour. Mais... Comme quoi, c'est peut-être ce qu'elle a dit. Ouais, non, elle est vraiment amoureuse.
7: Si ça se trouve, pour le voyage de noces, elle prendra un aller-retour et lui un aller simple.
0: Ah, vous pensez que c'est un...
7: Mais oui.
0: Un stratagème?
7: Mais bien sûr.
0: Ah, c'est une histoire quand même incroyable. Évidemment, le village est déconcerté, le maire est révolté, voilà pourquoi il a refusé. Il faut dire qu'elle a 70 ans et lui, il a 30 ans, le jeune...
3: Attendez, il a le courage de descendre à la cave, on le respecte. On le respecte quand même.
7: C'est un brouteur.
3: Ouais, c'est dégueulasse, il vient pour l'argent et les papiers, c'est lui qui a du courage.
0: Et l'affaire prend une dimension supplémentaire parce que la future mariée, effectivement, milite au Rassemblement National.
3: Comme tout le monde.
0: Et elle épouse un jeune Tunisien sans papier, sans travail, sans domicile fixe et sous le coup d'une OQTF.
3: Oui, d'accord.
0: Donc, évidemment, le maire dit c'est un mariage blanc.
3: Elle, c'est une responsable. Elle,
0: et elle a dit non, c'est un coup de foudre. Tout est prêt, la robe est achetée, mon bouquet aussi. Certes, je suis militante pour Marine Le Pen, mais moi, j'épouse un Tunisien sincère, franc et honnête.
7: Qui respecte la loi française et les valeurs de la République.
0: Et d'ailleurs, lui aussi aime Marine Le Pen, voilà ce qu'elle
3: mais
0: dit.
3: Mais c'est normal.
0: Donc, finalement, le maire va être obligé, puisque le mariage n'a pas été interdit par le procureur de la République. Donc, le mariage aura bien lieu ce samedi à Montpont-en-Bresse. Mme le maire, c'est une dame, s'exécutera à contre-cœur. J'irai à reculons et sans écharpe, a dit Mme Anne Trontin. C'est le
10: bah oui, il va faire chaud de toute façon.
0: Sans son écharpe de mer.
10: Ah d'accord.
0: Voilà, Isabelle.
3: D'accord. Il y a quand même des drôles d'union en ce moment. Hein. J'ai vu, là, il y a Mimi Mathy avec le basketteur, la français.
7: Maniama.
10: Attends, mais tu...
7: Oui, mais c'est pas sa femme, c'est son porte-clés.
3: Ouais, voilà, ouais.
0: Mais on parle de plus en plus des histoires de différences d'âge. D'ailleurs, dans le magazine Elle, on nous dit que les écarts d'âge entre partenaires sont de plus en plus scrutés et font évidemment naître des tas de commentaires sur les réseaux sociaux.
10: Alors, surtout, c'est toujours dans un sens. Hein. C'est toujours quand la femme est plus vieille.
0: Trompez-vous, c'est en train de changer, non. Ça.
7: Eh oui.
3: Moi, j'ai vu un mec riche avec une moche.
0: Et à l'Élysée.
3: Hallucinant.
0: À l'Élysée, c'est quoi, à votre avis?
7: Eh oui.
10: Oui. Oh.
3: Alors.
10: Justement, ça fait écrire. Hein.
0: Ah oui, et Cher, la chanteuse Cher qui a 78 ans, elle est avec un jeune homme de 38 ans.
3: Il n'y a pas Michel Thor.
0: Michel Thor.
3: Et Roselyne avec Jules. Personne n'en parle, ça.
7: Ouais.
0: Madonna, 66 ans, avec un garçon de 28. Maintenant, ça marche dans les deux sens, Isabelle. Ne croyez pas ça.
10: D'accord.
0: Ah non, je vous jure. Heidi Klum qui a 51 ans avec Tom Kaulitz qui en a 35. Bon, alors évidemment, il y a aussi, ou même Florence, notre camarade Florence Forestier, avec un charmant humoriste plus jeune.
3: Cominec, super.
0: Plus jeune qu'elle. Bon, alors évidemment, il y a des écarts, effectivement, hommes-femmes aussi. Al Pacino, 84 ans avec Noor Al-Fallah, 31 ans.
3: Mais c'est Al Pacino.
0: Mais voilà, c'est Al Pacino.
7: Avouez,
0: Isabelle.
7: Parce qu'on bande mieux quand on est acteur.
0: Ah bah, demandez à François. Hein.
3: Et il refait encore. Non, mais... Bravo Roselyne. Ouais.
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0: Vous voulez être jeune homme au père en Polynésie?
11: Oui, je vais faire son petit phoque sur son bateau. Non, ça serait formidable.
12: J'aime bien Stevie, mais de loin, tu vois. Alors, retourne dans ta cuisine, admirer la
11: journée. Pourtant, tes yeux me regardent de près, mon cher.
12: Non, il me fait chier, l'autre, là.
0: Mais pourquoi vous voulez être jeune homme au père, Stevie, alors que vous avez un travail, jardinerie?
11: Mais oui, mais j'aurais voulu faire ça parce que ça ouvre plein de perspectives. En fait, on peut aller à l'autre bout du monde, on peut aller en Amérique. Ma cousine, elle l'a fait, elle est partie en Australie pendant un an.
3: Mais
11: en
3: non.
11: Fait, nous, on reste ici entre quatre murs, mais à mon époque...
0: Elle est partie en Australie, c'est elle qui avait caché un kangourou dans son slip.
11: Oh non. C'est je trouve que pour les jeunes, c'est...
0: Attendez, on va voir l'avis de Sylvie Tellier, et ça, je sais que la France... La France attend ça.
13: Moi, c'est ma quatrième fille au père, et j'avoue que quand...
0: Qu'est-ce que vous faites? Quatrième fille au père?
13: Ben oui, parce qu'elle change tous les ans.
11: Qui s'occupe de ses enfants?
13: Et j'avoue que quand je sélectionne la fille au père, je regarde quand même un peu la photo pour être sûre qu'elle ne soit pas trop jolie. Parce que quand même, tu te dis, elle va vivre à la maison.
0: Donc mais c'est l'inverse du concours des Miss.
13: Tu fais le casting.
0: Pour les Miss, elle prend les plus jolies. Et pour les filles au père, elle prend les plus moches, alors.
13: Non, pas les plus moches, mais bon, quand même, on se dit, elles ont entre 20 et 25 ans.
3: Ah ouais, quand on
13: va vivre à la maison.
11: C'est dégueulasse.
0: Mais elle a une chambre à elle.
13: Bien sûr. Oui, elle dort pas avec nous, je vous rassure.
0: Là actuellement, vous avez une fille au père.
13: J'ai une fille au père.
11: Elle vient d'où, ta fille au père?
13: Alors, cette année, elle vient de Chicago.
0: Carrément,
11: c'est américaine.
13: L'année dernière, elle était australienne. Avant, elle était allemande. Avant, elle venait d'Amérique du Sud.
0: Et vous les enterrez où après, alors?
13: Non, je ne les enterre pas. Et d'ailleurs, en 17 mars, c'est son anniversaire aujourd'hui. Elle s'appelle Rachel.
0: Oh, c'est pas vrai. Alors, bon anniversaire à Rachel, la fille au père de...
13: D'accord.
0: Et donc, maintenant, elles sont payées, vous nous dites.
13: Ouais. Alors, on est obligé de les payer. Alors,
11: combien?
13: On leur donne, en fait, je crois que le minimum en France, c'est à peu près 100 euros par semaine. Mm-hmm. Et en plus, il faut les déclarer. C'est un vrai travail.
12: Elle va être contente d'apprendre que tu la trouves moche.
13: Non. Mais non.
11: C'est le cadeau d'anniversaire.
13: Non, mais par exemple, je prends jamais de blonde.
12: Bon anniversaire, la moche.

0: c'est ça.
1: Ah oui.
0: Faire gaffe. Parce que il y a deux ans, j'avais une petite allemande, elle avait 17 ans. Bah, je peux vous dire que le jour où elle est arrivée, je commence. D'habitude, mon fils, bon, c'est un ado, donc il regarde pas trop. Et là, on va la chercher à l'aéroport. Je vois tout d'un coup mon fils hyper serviable. Bonjour, bienvenue. Je me dis, ah, je vais avoir un autre problème, c'est que maintenant, ça va être l'ado qui va essayer de draguer la fille au
1: père. Oui. Voilà. Maintenant, c'est elle qui ramasse les Kleenex le matin. Ouais.
0: Voilà, c'est ça.
2: Oh.
1: Et elle sait que vous êtes une vedette et tout alors?
0: Vedette, elle sait que je suis maltraitée lundi matin chez vous, enfin lundi après-midi chez vous, oui.
1: Mais elle nous écoute aux grosses têtes.
0: Non, elle vous écoute.
3: Yeah, the big head.
0: Elle est pas assez. Non, non. Ça va trop vite chez vous.
1: Ah, bah bien sûr, c'est pas plus mal. Hein. On embrasse Wikis Rachel. Allez, on enchaîne avec une autre question pour Quentin Darcas qui habite dans le Val d'Oise. Question culturelle, littéraire pour monsieur Claudel. Quand même, profitons de la présence du président de l'Académie Goncourt pour qu'il nous rappelle dans quelle œuvre célèbre. Qu'est-ce qu'il y a, monsieur de Kersauzon?
4: L'épicé.
1: D'accord, oui. Bon.
5: Il annonce.
3: Oh, c'est chiant, cette prostate.
2: Ça va être la marée du siècle.
4: Un tsunami.
1: Concentrez-vous, monsieur Claudel.
4: J'essaye.
1: Je vous demande de retrouver dans quelle œuvre entendez ton et lisait-on cette célèbre phrase « Je suis jeune, il est vrai, mais aux âmes bien nées, la valeur n'attend point le nombre
2: oh,
1: de
2: l'âme. » Oh, moi je sais.
3: C'est facile.
1: Allez-y alors.
2: C'est Corneille.
1: Oui, bravo. Oh.
4: Le Cid.
2: Mais alors, le
1: Cid. Et bah, c'est oui. Le Cid de Corneille. Bonne réponse.
0: Incroyable.
4: Bravo, Stevie.
0: Oh,
1: bonne réponse de Stevie Boulet. Alors là, vraiment, vous m'épatez, Stevie.
2: Ah bah oui, c'est une phrase que j'entends presque tous les jours.
1: Ah oui, bah c'est vrai.
4: Pourquoi c'est ta sonnerie de téléphone?
1: Je suis jeune, il est vrai, mais aux âmes bien nées, la valeur n'attend point le nombre des années. C'est bien le Cid de Corneille. Si je m'attendais un jour à dire réponse commune de Philippe Claudel, président de l'Académie Goncourt, et de Stevie Boulet, ex du Loft.
2: Eh oui. Comme quoi, le monde évolue.
1: Oui, bravo à tous les deux, bravo. J'ai rien à dire.
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1: Ah voilà, une question qui va vous amuser sûrement. C'est dans le magazine Elle. Moi, je lis tout, vous savez. Hein. Et dans le Elle qui vient de sortir, Florence Trédez nous dit que c'est un phénomène, une nouvelle mode, tendance. Peut-être le mot mode est encore un peu trop précoce, mais on va dire tendance. Un phénomène du moment. D'ailleurs, l'acteur Timothée Chalamet, vous connaissez,
3: oui,
1: américain, mais qui a des origines françaises, d'ailleurs. Oui. Benjamin Biolay, Zac Efron, ça aussi, c'est un acteur. Harry Styles, c'est le chanteur de One Direction.
0: Ah, oui,
1: eh bien, tous ces garçons, des beaux gosses, vous l'avez dit. Benjamin Biolay aussi. Ils ont été les premiers à sacrifier à cette tendance, ce phénomène dont il est question sur une page dans le magazine Elle, aujourd'hui. Un phénomène nouveau chez ces messieurs.
8: On ne porte plus de slip.
1: Alors ça, c'est un phénomène que je ne connais pas, monsieur Mabi. Mais...
8: vous pouvez me suivre.
1: Thierry Ardisson ne porte pas de culotte, par exemple.
8: Ah bon?
1: Ah non, ni slip. Ni chaussettes.
8: Vous
1: devriez le savoir, vous.
3: je serai plus attentif le prochain coup.
8: C'est capillaire.
1: Ce n'est pas capillaire.
0: C'est une démarche écologique?
1: Ah non, pas du tout, non.
0: Pas du tout.
1: C'est une nouvelle tendance physique. Bah, c'est lié au physique, en tout cas.
2: Les tatouages?
1: Pardon.
2: Les tatouages?
1: Ah non, ça, les tatouages, c'est pas nouveau comme phénomène.
3: C'est un accessoire.
1: Alors, pas vraiment, non.
8: Se voit à l'œil nu?
1: Oui, ça se voit à l'œil nu. Et c'est pour ça, évidemment, que cette tendance est suivie. Alors, je vous ai donné des noms, il y en a d'autres. Hein. Il paraît que Jared Leto, Brad Pitt...
0: C'est masculin, en tout cas.
1: Keanu Reeves... Benjamin Biolay en France, le fond...
0: Ça ne concerne que les hommes?
1: Alors non, justement, d'habitude, ça concerne plutôt les dames.
5: Ils vont dans des instituts de beauté?
8: Alors, on s'épile.
1: Ça, c'est pas nouveau, les hommes... C'est pas nouveau, les hommes qui s'épilent. Monsieur Kersauzon, pendant les longues traversées, vous avez...
9: Fais que ça, tu te fais. Pour peu que tu t'emmerdes, tu te tires un poil.
1: Non, mais vous savez, par exemple, c'est là où je vois que vous n'êtes pas tendance, monsieur.
9: Non, on n'est pas tendance du tout.
1: Monsieur Boulet, je m'adresse plutôt à Jean-Philippe Janssen et à Stevie, parce que c'est plutôt eux que j'aurais bien vu.
3: Ah, c'est un truc de PD.
8: Voilà un truc qu'on peut pas dire, toi.
1: Les
2: autres, ils sont hétéros.
0: C'est cosmétique.
1: Ces garçons-là sont peut-être métrosexuels, mais en tout cas, sont des hommes qui sont hétérosexuels.

0: mal.
1: Ah, ils font des implants.
0: Timothée Chalamet, Benjamin Biolay, Harry Styles.
2: Des implants. C'est de la chirurgie esthétique.
0: Non, non, non.
3: C'est
0: non.
3: cosmétique.
0: On n'avait pas vu les hommes faire ça jusqu'à présent.
1: Se maquiller.
0: Ah, se oui. maquiller, non.
3: Se mettre de la crème.
1: Enfin, le maquillage permanent. C'est le maquillage permanent.
0: Non, non, non.
3: À mettre des faux cils.
0: Pas des faux cils.
1: Défiler les sourcils.
0: Ce n'est pas aux yeux.
3: Ah, ah, ouais. La bouche, ils font le tour.
1: Ah, ils mettent des fausses dents.
3: Non, une boucle d'oreille. Une boucle d'oreille.
0: Ce n'est pas au niveau du visage.
4: Ah, c'est dans la culotte. C'est dans la culotte.
1: Ils se font couper le mamelon.
0: Oh, en fait, non.
1: Ils sont.
5: Oui, c'est un piercing.
2: Ils se font enluminer le trou du cul.
1: Oh. Ah, non, ils font des blanchiments d'anus.
2: Oh, voilà.
1: Bah, attends, ça existe. Hein.
4: Ah, oui,
0: c'est quoi ça, le blanchiment d'anus?
4: Ils ont l'anus noir alors.
1: Moi, je ne connaissais pas non plus. Un jour, je vais faire mon sport et je vois moins 30%
0: autour de la Bibliothèque nationale.
1: Et, oui, et je vois moins 30% sur les blanchiments d'anus. Mais qu'est-ce que c'est que
0: ça? Bah, parce que ça coûte la peau du cul.
3: C'est une manucure ou une pédicure.
0: C'est-à-dire?
3: C'est-à-dire, ils se font faire les ongles.
1: En fait, ils mettent du vernis
0: à ongles. Bonne réponse de Jonathan. Et oui, il paraît que de plus en plus, on voit des hommes.
1: Oui, c'est vraiment, ça me choque.
4: Bah, moi, tu me mets ça, ça fait tapette tout de suite.
1: Ouais. En fait, sur nous, ça fait trop.
4: Ah, bah, moi, on dirait, je mets des clips, ça, on dirait Madonna.
0: Moi, je sais pas. Oui, sur vous, non, je vous conseille pas. Mais par exemple, Olivier.
1: Et moi, avec le jardinage, c'est impossible.
3: Avec la guitare, c'est impossible.
5: C'est pas du vernis pour empêcher de se ronger les.
4: Ça, c'est du durcisseur, c'est pas pareil.
0: Non, mais moi, j'avais pas vu ça encore. Vous aviez vu ce phénomène?
4: Ben oui, ils mettent du vernis.
0: C'est une page dans elle.
4: Noir ou du vernis vert. Ça fait pas très joli, puis ça fait pas très. Non, non, non, non, non, non. Où qu'on est, un homme reste un homme. Désolé.
5: Ah, là, c'est le pont.
0: Ah, j'en aurais entendu ici.
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0: Il est unique, Nicolas Breakspear, cet Anglais. Pour quelle raison est-il unique?
7: Est-ce qu'il a réalisé un exploit extraordinaire?
0: Oh, un exploit, on n'ira pas jusque-là, mais en tout cas, c'est le seul, effectivement, britannique à qui c'est arrivé.
7: Ah, parce que c'est arrivé en France, par exemple, c'est le seul britannique, mais il y a d'autres gens qui l'ont
3: fait
7: dans le monde.
3: C'est arrivé en Grande-Bretagne?
0: En Grande-Bretagne, non, c'est pas arrivé en Grande-Bretagne, mais il est né, effectivement, en Angleterre. Je peux même vous dire où, si ça vous intéresse.
7: Bah, ça va nous aider
8: non,
7: ou pas?
8: On aime l'Angleterre.
7: Si ça nous aide pas, non.
0: Pourquoi vous dites que ça vous intéresse pas?
9: Mais parce que ça va pas nous aider à le trouver.
8: Et sait-on jamais.
3: C'est le seul Anglais qui a pas mangé de petits pois à la menthe.
0: Non,
10: c'est le seul Anglais hétérosexuel.
0: Non,
7: ça y est, il y a l'autre Bisslard qui se réveille.
8: Moi, j'ai un début de piste. C'est un rapport avec le pape.
0: C'est-à-dire
8: ok, je sais que Breakspear, c'était une des maîtresses de Bob Marley qui elle-même avait un rapport papal.
0: Et c'est donc
8: son grand-père était pape.
3: C'est le seul mec qui a été cocu par Bob Dylan.
7: C'est le seul Anglais qui a été pape.
0: C'est le seul Anglais qui a été pape. Bonne réponse de Christophe Beaugrand.
8: Ouais, un peu aidé de Esteban.
7: Légèrement.
0: Aidé, ça m'étonnerait, parce que là, votre histoire tient pas debout.
8: Mais monsieur,
0: le pape Adrien IV, car son nom c'était Adrien IV, mais son vrai nom c'était bien Nicolas Breakspear, est certes le seul Anglais à avoir été élu pape, et là, monsieur Beaugrand a donné la bonne réponse, mais on est au XIIe siècle, monsieur Esteban.
3: Alors ça fait une longue lignée.
8: J'ai dû louper quelques...
7: Sa fille pouvait pas être avec Bob Marley.
3: Non,
7: c'est pas possible.
8: Oui, bon, d'accord, ok, c'est vrai. Je m'incline.
0: Alors, je voudrais vous parler du pape qui, lui, est resté le moins longtemps au Vatican.
10: Jean-Paul Ier.
0: Non. Urbain VII. On est là au XVIe siècle.
7: À cause de la bite à Urbain, il y a eu un scandale.
9: Non, mais c'est une obsession.
8: D'ailleurs, le saviez-vous, mais la bite des éléphants permet, enfin, le pénis des éléphants peut leur aider à marcher. Ça peut faire comme
9: une
8: quatrième jambe.
9: Une
8: quatrième, et ils peuvent même se gratter.
0: Une cinquième, vous voulez dire.
9: Cinquième, oui.
8: Oui, mais parce que ils auraient une jambe qui marcherait mal. Donc leur ferait.
7: Si jamais il est amputé, ça leur fait une quatrième.
8: Et ils peuvent se gratter le dos avec.
0: Bah écoutez, on va le dire à Théo Curin.
3: Oh, Laurent.
0: Urbain VII, en tout cas, effectivement, est un pape qui lui était italien, autant vous dire, qui est né à Rome, il est mort à Rome, et donc il a été pape à Rome. Tout ça est logique. Mmh. Et c'est un des pontificats, si ce n'est le pontificat le plus court de l'histoire de la papauté. Urbain VII, effectivement, est resté 3 mois seulement pape, mais il a eu le temps de faire quelque chose, puisque c'est le premier pape qui a interdit dans les églises, qui a interdit quoi ?
3: Au pape de se marier ?
0: Non.
7: Est-ce que c'est lié à l'accès de certaines personnes à l'église ?
0: Non. Non, tout le monde avait le droit de rentrer dans l'église, mais...
7: Il y avait quelque chose qu'on n'avait pas le droit de faire.
0: Oui, absolument.
3: Ben, on n'avait pas le droit de se battre dans les églises. Non.
7: De manger du chewing-gum.
0: Non.
11: D'avoir la tête couverte.
0: Ah non plus, non.
11: Est-ce que c'est vestimentaire ?
0: Non. Non, à l'époque, personne ne pensait à ça. Et lui, l'a interdit.
7: Lui, parce que c'était gênant, ça dérangeait les autres ?
0: Ah, ouais, en tout cas, lui, manifestement, ça devait
7: Par exemple,
0: le
7: déranger.
5: De fumer dans les...
0: Bonne réponse de monsieur Esteban.
5: Ah ouais, mais ça devait être cool hein, de fumer.
7: Oui, alors, je crois que la pipe est restée autorisée.
0: À l'époque, on disait pas fumer, on disait prendre du tabac, hein, parce que je pense pas qu'on...
7: Ça chiquait.
0: On fumait pas des cigarettes.
10: Mais l'encens, c'est...
7: Mais ça se fume pas, il est vraiment drogué.
10: Ah bah
7: lui,
10: si, quand t'es fumeur, tu fumes tout, hein.
0: Vous êtes dans un état, vous, alors.
5: Non, mais c'est pas faux, parce que c'est vrai que moi, quand j'avais plus de clopes, je fumais des bâtons de cannelle.
10: Et ben voilà.
5: Et j'allumais, ça faisait assez mal à la gorge.
3: Bon, et ça montait au cerveau aussi.
7: Et visiblement, il y avait des séquelles.
3: Et c'est resté.
0: Je voudrais maintenant vous parler de Joseph Odermatt. Pierre III, c'est son nom. Hein. Joseph Odermatt, c'est son vrai nom. Qui est Pierre III par rapport au pape François ou au futur pape?
3: Alors, c'est celui qui était avant...
7: Il a été pape ou pas, ce monsieur?
0: Il est en fonction, Pierre III.
11: Alors, il est cardinal.
3: C'est un camériste.
7: C'est le camerlingue?
0: Non plus, non.
5: C'est un archi quelque chose?
0: Ah, c'est un archi de rien.
11: C'est son chef de cabinet?
0: Du tout.
7: Est-ce qu'il a une importance hiérarchique au Vatican?
0: Au Vatican, non.
5: Ah. Son père était Pierre II?
0: Ah non, il a un titre...
5: Et son grand-père Pierre I. Non mais
0: et sa grand-mère elle était avec Bob Marley aussi.
11: Est-ce que c'est comme un secrétaire?
0: J'ai une photo de lui. Regardez, je peux même vous le montrer.
3: Est-ce qu'il occupe une fonction officielle?
0: Alors une fonction officielle.
11: Il tient ses réseaux sociaux.
0: Oui, regardez, il est là Pierre III et il est actuellement en exercice.
7: Est-ce qu'il croisait souvent le pape François?
0: Ah non,
7: mais
0: non.
7: Il l'a jamais vu.
0: Et pour cause d'ailleurs, il y a un nom précis qui désigne Pierre III.
11: Ah, c'est sa doublure.
0: Non.
3: Il l'a remplacé en Argentine
0: non
3: quand
0: plus.
3: Le pape...
0: Ah, non, c'était
7: pas mal.
0: Doublure,
7: ça, non plus. Pierre III, il présente pas les grosses têtes.
0: Non. Pierre III ne présente pas les grosses têtes.
3: Il est resté à Europe 1.
0: Ah non, mais...
7: On trouve pas ce qu'il fait, ce monsieur, dans la vie. Il n'est pas marié.
0: Non, il n'est pas marié.
11: C'est un terme qu'on connaît dans la vie avec...
5: Rapport aux protestants, peut-être.
0: Non, pas aux protestants.
7: Est-ce que c'est une autre branche de la chrétienté?
0: Alors voilà.
7: Guillemets.
0: Là, bravo.
7: L'église évangélique.
0: Alors donc on dit qu'il est, il est quoi?
5: Il
7: est pope.
0: Non, pope, non.
10: Les chrétiens d'Orient, non?
0: Alors chrétiens d'Orient, non.
7: Est-ce que ce sont les témoins de Jéhovah?
0: Ah non, mais c'est vrai que certains considèrent qu'il s'agit là...
7: La scientologie.
0: D'une forme de secte, hein, bien sûr.
10: Il est à Malte.
0: Il n'est pas à Malte, je vous dis, il est suisse.
3: Il est à Jérusalem?
0: Ah non, il n'est pas à Jérusalem.
5: Suisse, c'est l'ordre du temple solaire.
0: Oui, mais lui, il est en Suisse.
7: Et il y a des églises qui se revendiquent de son obédience en France?
0: Ah bah, il y a du monde, évidemment. Et je vous dis, ce titre existe depuis des années, puisqu'il a lui-même succédé à quelqu'un qui avait la même fonction que lui précédemment.
7: Une secte, alors.
0: Et ça depuis des siècles.
5: C'est le grand gourou.
0: Non.
5: C'est le...
3: Scientologie.
0: On va donner 300 euros.
3: Non.
11: Est-ce qu'il est maître? Il est vénérable.
3: Le grand maître.
7: Un franc-maçon peut-être?
0: Non, grand maître non plus. C'est un terme que manifestement vous ne connaissez pas.
11: Non.
0: Et pourtant il y a toute une...
3: L'archimandrite?
0: Non, une tripotée de...
10: Mais c'est le cas de le dire.
7: Il se tripote aussi.
0: Ah non, mais de...
7: C'est comme l'église catholique.
0: Je vais pas dire quoi, hein, mais...
3: L'Opus Dei,
0: non. 300 euros, voilà, qui s'en vont à cause de celui qui, effectivement, n'est pas pape, Pierre III, mais il est quoi?
3: L'Ordre de Malte.
0: Non, l'Ordre de Malte, non. Est-ce que quelqu'un lèverait la main dans la salle? Personne. Eh bien, il est tout simplement anti-pape. C'est un titre antipape.
7: Mais qu'est-ce que c'est?
0: Non, mais... En tout cas, il y en a eu une quarantaine d'antipapes. Ah, et ouais. Laurent, qu'on cite souvent comme le seul pape qui a porté ce nom, n'était pas pape. C'était lui aussi un antipape. Il y a un pape, mais il y a aussi un antipape. Il fallait le savoir.
12: Ah, dingue.
7: Jamais entendu.
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6: Mais qu'est-ce que vous nous chantez là?
12: Ça, c'était moche. Incroyable parce que ça sentait la clope. Enfin.
0: Elle continue à parler de ces galeries Lafayette pendant la pub.
7: Mamie.
0: C'est Isabelle Mergo. Alors Isabelle, pardon, hein, mais on a été obligé quand même d'enchaîner parce qu'on a Marie-Christine. Marie-Christine.
14: Oui. Bonjour.
0: Au téléphone. Bonjour Marie-Christine.
14: Bonjour tout le monde.
0: Vous nous appelez depuis Champneterry, c'est bien ça?
14: Oui.
0: Comment on doit dire exactement?
14: Je sais pas, moi je dis Champneterry.
0: Champneterry, d'accord. Vous faites quoi là-bas, Marie-Christine?
14: Je fais du sauvetage de chiens.
0: Oh, c'est pas mal, dis donc.
12: C'est bravo. Bravo.
0: C'est mignon. Ah, oui. Vous êtes la Brigitte Bardot de la Haute-Vienne.
12: Oh, ben
14: oui,
12: moi,
14: enfin, je suis pas là depuis longtemps, je suis parisienne. Hein.
0: Ah, d'accord. D'accord,
12: bon,
0: d'accord.
12: En tout cas, c'est formidable.
15: Ouais, c'est très bien.
12: Alors là, vraiment, on vous applaudit.
14: Merci, Ariel. Merci, ah, ouais. Ça me fait du bien.
12: Ah, ben oui. Ça,
14: j'ai besoin d'être encouragée.
0: Ah, mais on vous encourage,
15: ah bah, non,
0: Marie-Christine.
15: C'est super.
0: Ah,
15: ouais.
0: Je vais surtout vous encourager à chanter. J'espère que vous avez bien répété. Vous chantez professionnellement. Vous avez, on va dire,
14: ah,
0: un
14: non,
0: talent.
14: Pas du tout, du tout.
0: Ah, donc,
14: non.
0: Donc vous êtes vraiment venu pour nous casser les oreilles. Parfait, merci Marie-Christine.
14: Voilà. Non, si j'ai des talents, c'est pas là.
0: Bon, en tout cas, vous avez choisi un titre qui est censé, évidemment, être méconnu par mes camarades, puisque le but, c'est de les piéger, qu'ils ne retrouvent pas le nom de l'interprète de cette chanson, Marie-Christine. Christine, nous vous écoutons.
14: Un jour de sabbat, trois sorcières en cape de soie marchaient dans le bois. 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Morella et Cousine.
0: Elle nous avait prévenu.
14: Leur formule mortelle.
12: C'est une chanteuse. Alors, c'est une chanteuse.
0: Oui, c'est une chanteuse.
16: Biouna.
0: Biouna, non.
7: Année 60.
16: Ça sent lié un peu, non?
12: Oui, ça sent lié.
0: Elle est toujours avec nous, cette chanteuse.
12: Alors, Sylvie Vartan.
0: Sylvie Vartan, non.
16: Sheila.
0: Le titre date de 69.
16: La Goya.
0: Mais on va dire, non, c'est pas la Goya. C'est une chanteuse qui a surtout eu beaucoup de succès dans les années 70.
12: Avec les enfants?
0: Avec les enfants. Non.
16: Non. Nicole Croisy.
0: Aïe, aïe, aïe. Oui, c'est Nicole Croisy. Bravo, Florian Gazan.
14: Florian,
0: devinez.
16: Le méchant, celui qui n'aime pas les chiens.
14: Oh. Ah oui, il est horrible.
0: C'est le vilain Gazan.
14: Où est-ce qu'il a appris tout ça?
0: Ah ben, on ne sait pas.
16: J'ai pas eu d'enfance.
0: Mais là, il le fait un peu au hasard. Hein, bon. Parce que je ne pense pas qu'il connaissait spécialement cette chanson de Nicole Croisy qui s'appelle Potion d'ongles.
14: Ongles et d'hirondelles.
0: Ah oui, où est-ce que vous avez trouvé cette chanson, Marie-Christine?
14: Mais en fait, quand j'étais ado, je sais pas, on est tombé sur ce disque avec une copine. C'était nos premières vacances sans parents. Et voilà, on chantait ça tout le temps.
0: C'est signé Boris Bergman, quand même, hein, et José Bartel. Ouais. Écoutons la version originale, quelques secondes, minutes peut-être même.
14: Allez.

0: On la reconnaît bien déjà, hein, Nicole Croisi. Ah ouais, c'était un bon choix, Marie-Christine. S'il n'y avait pas eu Gazan. Ah, s'il n'y avait pas eu Gazan. Bah, enfin, écoutez, vous allez avoir une montre RTL, c'est déjà pas mal.
1: Ah, oh, bah oui, c'est bien.
2: Comment s'appelle votre refuge?
1: Ah, mais c'est pas un refuge. Moi, je suis bénévole et j'ai en ce moment 10 chiens avec moi.
0: Ah, quand même.
3: Chez vous?
1: Oui. Bah oui, ils étaient là hein, pendant. Là, ils sont là.
3: Oh, c'est.
1: Mais je leur ai appris, je leur dis que quand je téléphone, il faut se taire.
0: Ah, c'est ça. Parce que c'est je croyais en avoir entendu un, mais non. Alors.
3: Mais vous avez
1: un. Oui, si, il y en a eu un qui a aboyé.
3: Vous vivez seul?
1: Oui, au milieu des prés.
3: Oh, parce que c'est pas facile d'avoir un conjoint quand on a 10 chiens, quand même.
1: Bah, faut qu'il aime les chiens,
4: Normalement, oui.
5: Faut un grand lit, quoi.
2: Non, mais voilà. on vous super félicite. Heureusement qu'il y a des gens comme vous.
0: Ah, bah oui.
1: Ah, c'est sympa.
2: Vraiment.
1: J'en ai eu jusqu'à 17.
0: Ah oui, oui. Comment ils s'appellent, les 10 chiens?
1: Alors, par exemple, là, il y a Oumi.
4: Il y a Florian, maintenant.
1: Orphée. Toto, c'est Mato.
0: Ah oui.
1: Cassandre.
0: Oui.
1: Lachan.
6: Ouais.
1: Olga, Harry.
6: Oui.
1: Je sais pas à combien je suis là.
5: Au moins à 7, hein.
2: Ouais. Et donc tout ça, c'est des chiens sauvés.
0: On a du bol de pas être tombé sur Cruella.
1: Oui,

0: À part un ou deux, parce que j'adore les labradors. J'en ai eu une qui est morte l'année dernière et je peux plus vivre sans labrador maintenant.
1: Ah ben bah oui, écoutez, moi c'est pareil. J'ai mon labrador et j'en avais un avant et c'est quand même des chiens formidables.
0: Ah, oui. Ah, c'est fantastique.
1: Marie-Christine, on vous embrasse.
2: Bravo.
1: On vous envoie une montre RTL que vous mettrez à votre bras d'or. Tiens, justement, on vous embrasse très fort. Oui.
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1: Je voudrais que vous me retrouviez le nom de cette femme qui fut une grande écrivaine, journaliste, qui s'est rendue à Sarajevo dès 1992 et a même, par solidarité avec les habitants de cette ville assiégée, décidé de mettre en scène avec des acteurs bosniaques, en attendant Godot, la pièce de Samuel Beckett. De quelle grande journaliste s'agit-il ? Essayiste, romancière, militante, née à New York, mais qui effectivement s'était rendue à Sarajevo à cette époque.
4: Elle a encore envie ?
1: Elle est morte à New York en 2004.
2: Marguerite Yourcenar ?
1: Marguerite Yourcenar, non.
5: Elle n'est pas française.
1: Elle est
4: américaine, du coup.
1: Mais elle est passée par la France, elle s'était d'ailleurs installée chez nous à une époque. Oui, elle est américaine au départ, bien sûr. Mais elle a, on va dire, connu sa première aventure homosexuelle à Paris, où elle a pu vivre son quoi ? Oh là là, vous. Ah bah et ta sœur.
4: Oui, c'est peut-être sa sœur. Hein,
1: c'est à Paris qu'elle est tombée amoureuse d'une dramaturge cubaine-américaine.
6: C'est pas Susan Sontag ?
1: Comment vous dites ?
6: Susan Sontag.
1: C'est une excellente réponse de Marcela Yacoub.
4: Susan Sontag,
1: et ça, il n'y a qu'une intello qui pouvait trouver ce nom, romancière, essayiste, militante américaine, Susan Sontag, c'est bien elle qui avait monté En attendant Godot en Yougoslavie. Bravo Marcela. Une question peinture, parce que je vois bien que Monsieur Obalk est en train...
4: Pouvoir briller.
1: est en train de s'énerver. Et c'est une question qui concerne le peintre Géricault. Alors évidemment, tout le monde s'attend à une question sur le radeau de la Méduse, mais Géricault, ça n'est pas que le radeau de la Méduse. Vous êtes d'accord, Monsieur Obalk ?
7: Tout à fait. C'est un très bon peintre. On confond souvent avec Delacroix, alors que Delacroix, c'est un mélange de Géricault et de Rubens.
1: Alors, il a peint beaucoup de chevaux, Géricault aussi. Mais ma question porte plutôt sur les dernières toiles de sa vie. Ces dernières années, en décembre 1821, Géricault est revenu à Paris après être tombé malade en Angleterre. Et il était dans un sale état et il a commencé à peindre une série de toiles, 10 toiles que j'ai là devant les yeux. Une série qui représente quoi ?
7: Des femmes malades de la tête.
1: C'est-à-dire ?
2: Des folles.
4: Des femmes
7: monomaniaques. Il y en a une qui est une monomaniaque du vol ou du jeu ou un truc comme ça.
1: Alors c'est pas seulement des femmes hein, d'ailleurs, c'est des hommes et des femmes, mais effectivement des monomanes.
7: Des monomanes.
1: On les appelle des monomanes parce qu'en effet, avec son ami médecin-chef de la Salpêtrière, qui faisait des études psychiatriques, il a commencé à peindre les malades mentaux de la Pitié Salpêtrière.
6: Oui. C'est là où j'allais.
4: Peut-être sur l'étoile.
1: Ah ben non, elle n'est pas sur l'étoile quand même, mais effectivement, c'est une série de monomanes, comme on les appelle, la monomane de l'envie, le monomane du vol, la monomane du jeu, le monomane du commandement militaire, le monomane du vol d'enfants, différents malades mentaux peints par Géricault.
6: Juste, excusez-moi, avant que vous fassiez les gongs, juste je voulais préciser que ça veut dire monomanie, parce que c'est des gens qui ne sont pas complètement fou, c'est juste un petit peu fou.
1: Ils ont une obsession. Monomane, oui, ça veut dire avoir une obsession.
2: De mono. Mono. Un seul.
1: Non mais elle a raison. La monomanie, c'est être monomaniaque, c'est avoir une obsession. Et donc là, vous avez la monomaniaque de l'envie, l'obsédé du vol, l'obsédé du jeu, l'obsédé du commandement militaire et l'obsédé du vol d'enfants. Ils sont monomaniaques et c'est bien les dernières toiles.
4: Après, c'est rare d'avoir tout ça en même temps. Hein. Ça donne quelqu'un de compliqué quand même. Hein.
1: Il a peint 10 toiles, mais il n'en reste que 5. Les autres ont disparu. C'est en tout cas une belle et bonne réponse d'Hector Obalk.
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1: On va parler des voyages de Gulliver, de Jonathan Swift, paru au XVIIIe siècle.
9: Bien sûr.
1: Et dans les voyages de Gulliver, il y a une tribu d'humains dégénérés, un peu sales, même, et même d'une saleté infecte, avec des coutumes même répugnantes. Et Gulliver trouve largement préférable la compagnie d'une autre tribu qui eux sont calmes, honnêtes, rationnels, plutôt que cette tribu d'humains dégénérés. Comment s'appelle-t-il?
10: Les ch'tis.
11: Alors c'est d'un mot anglais.
1: Alors c'est d'un mot anglais, absolument. Ah. Et si je vous pose la question, évidemment, c'est parce qu'aujourd'hui, tout le monde connaît le nom de cette tribu, même sans avoir lu Jonathan Swift.
10: Les woke.
1: Les woke, non, mais c'est pas bête.
10: Les wokistes.
1: Les wokistes,
10: les
1: non.
10: Ewoks.
1: Les Ewoks, non.
12: Lié à un film qui sort aujourd'hui ou qui sort cette semaine?
1: Non, c'est pas lié à un film.
10: C'est lié à la société générale.
1: On va dire c'est lié à la société moderne.
11: Les Black Blocs.
1: À des mots qui sont apparus depuis maintenant quelques décennies.
9: Les emails.
1: Les emails,
10: les
1: non.
10: Les followers.
1: Les followers, non.
12: Les blablacars.
1: Blablacars, non.
9: On s'éloigne. Je pense qu'on est dans l'ordinateur et dans les trucs comme ça.
1: Ouais,
9: les
1: voilà, GAFA. Okay.
9: Les
1: Intel. Les
9: Alors, est-ce qu'on le trouve sur le clavier de l'ordi?
1: Ah, on le trouve même sur son smartphone, on le trouve.
9: Copier-coller.
10: Arrobase.
1: Arrobase, non.
9: LinkedIn.
1: C'est beau d'être avec des modernes.
12: Ah oui. Métaverse.
1: Non, mais c'est beaucoup plus répandu et simple que ça.
10: Les Uber Eats.
1: Ah non.
10: Deliveroo.
1: Non.
10: Je vois bien la tribu des Deliveroo.
12: Cancelled.
1: C'est pas bête, hein.
10: Mais vous désignez aussi quelque chose de sale et de crade.
1: Ah non, pas du tout. Pensez bien qu'une marque n'aurait jamais. Ouais. Évidemment, peu de gens.
9: C'est une marque.
1: Oui, c'est une marque. Peu de gens savent, évidemment, que ça vient d'une tribu qui était désignée, on va dire, un peu sale, un peu répugnante, dégénérée par Jonathan Swift.
11: Et même ceux qui ont déposé la marque ne le savent pas.
1: Bah, j'imagine qu'ils ne le savent pas.
10: Non, les incultes.
9: Ah ouais, dis donc.
12: Est-ce que Laurent, vous utilisez cette marque? Est-ce que Laurent, vous utilisez cette marque au quotidien?
1: Alors, parfois, ça vous arrive sans même que vous l'utilisiez.
12: C'était quoi? Tinder?
1: Tinder, non. On va donner 300 euros.
10: Messenger.
1: Il vous reste 30 secondes pour trouver le nom de cette tribu dans les voyages de Gulliver. Un mot que tout le monde connaît aujourd'hui grâce à la société moderne et grâce à vos smartphones.
10: Les cyber, non, c'est pas les cyber.
1: Non.
10: Cyberattaque.
1: Une marque. C'est pas lait quelque chose. Alors, si vous cherchez lait,
9: Apple?
1: Apple, non, Apple, non.
9: Marque.
10: FaceTime.
1: FaceTime.
9: SMS. Uber.
1: Quoi?
10: Texto.
9: Uber.
10: Et moi, je traduis. Uber.
1: Elle est comme Rio, elle a beaucoup perdu aussi. Hein.
10: On est sur Uber.
1: De mon Uber, côté, ah non, pas Uber. Non. Non, bon, on va donner 300 euros et c'est tant mieux. Voilà un premier chèque qui s'en va pour Joseph François qui habite Chigny-les-Roses. Cette marque a été baptisée ainsi en clin d'œil aux créatures des voyages de Gulliver. Est-ce que quelqu'un aurait la réponse? Maintenant, vous pouvez lever la main si vous avez la réponse dans le public.
9: Ben, non,
1: personne.
9: Quelle
11: bande de nuls.
10: Vous êtes inculte.
1: Eh, quand je vais vous dire, c'était Yahoo tout simplement.
12: C'est trop vieux Yahoo maintenant.
1: Yahoo, 300 euros grâce à Yahoo.
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1: Pour Rémi Jaya, qui habite Vichy, dans l'Allier, pouvez-vous me dire comment s'appelle le bouchon qui se trouve à la frontière entre la Colombie et le Panama?
14: Un embouteillage? Non.
12: Entre le Panama et le Hidalgo.
14: Ouais.
1: C'est une zone de marais et de forêts située à la frontière entre la Colombie et le Panama.
9: L'Amazonie?
1: Non, ça fait quand même 160 km de long et 50 km de large.
11: Ouais.
1: Il n'y a aucune infrastructure à cet endroit, aucune route. Et c'est très connu évidemment en géographie, on appelle ça la région du ou le bouchon du.
11: Du diable?
1: Du diable, non.
14: Ça se sniffe?
1: Ah non, ça se sniffe pas.
10: Le bouchon de...
9: Le bouchon, c'est la terre?
1: Non.
9: Ce morceau de terre qui monte?
1: Non.
9: C'est un nom propre.
10: Et pourquoi on appelle ça le bouchon? Parce que c'est la forme d'un bouchon?
1: Oui, un peu, voyez-vous.
14: Je viens de le dire, oui.
1: C'est à l'est de l'isthme de Panama, à cheval sur le Panama et la Colombie, et ça marque la limite entre l'Amérique centrale et l'Amérique du Sud.
13: Y a pas le bouchon de cocaïne,
15: c'est pas l'isthme de Panama ?
1: Non, non, non, non, non, non, non.
13: Alors attendez. Alors, est-ce que c'est un mot espagnol que nous
1: cherchons ? Alors on peut le dire à la française, on peut le dire à l'espagnol.
13: Si on le dit à l'espagnol, on le dit comment ?
1: On dit pareil, oui, c'est pareil.
15: Tu veux le faire parler, toi ?
13: J'ai fait vous faire parler.
1: Bah oui. Alors, pas très loin, vous avez côté panaméen Yaziva, vous voyez, qui est le principal...
9: L'Aziza ?
1: Oui. Non, Yaziva, qui est le centre culturel. Et puis, alors, vous avez évidemment quand même quelques Indiens par là. Hein. Vous avez les Cuevas, mais ils ont été exterminés depuis. Les Emberas, les Kunas.
13: Ah, donc c'est...
9: Il y a des... attendez,
16: les Kunas.
9: Attendez, je l'ai,
13: Il y a des chutes d'eau célèbres.
1: Pardon ?
9: À côté, il y a des chutes d'eau célèbres,
1: Il y a peut-être des chutes d'eau célèbres, mais pas à ma connaissance, non.
13: Laurent, est-ce que vous nous donnez des tribus d'Indiens parce qu'en fait, ça, le nom, ça porte le nom d'une tribu ?
1: Ah, pas du tout. C'est quand même une zone d'activité pour les rebelles colombiens qui viennent parfois...
9: Le cartel, Medellin, où elle était ?
14: Le bouchon du Fang. Comme dirait Caroline, on ne peut pas répondre si on ne sait pas la réponse.
4: On peut deviner.
13: Laurent, aidez-nous.
1: Je peux vous aider phonétiquement, si vous voulez.
13: Ah, bah oui. Moi, toute aide est
1: bienvenue. Que quelqu'un dans la salle ait la réponse et lève la main, mais je n'ai pas l'impression. Non.
9: Introuvable.
1: Alors, je vais vous aider, alors. On va dire que c'est une façon pour Jean-Philippe Janssen de répondre quand quelqu'un le remercie. Dans ces cas-là, il dit...
9: Merci les gens ? Pas de quoi ?
14: Biloute.
9: Oui, quand même.
13: Le bouchon de Biloute.
1: C'est pas le bouchon de Biloute, non. Alors, attendez. Vous faites Jean-Philippe, Bernard.
13: Oui. Ok.
1: Moi, je vous dis merci, Jean-Philippe. Et tu réponds ?
13: De rien, madame.
1: Bonne réponse de Bernard, ma vie. Le bouchon d'Arien.
9: Jamais entendu ce nom, jamais.
14: Oh, quelle belle question.
1: C'est la région du Darien. Et c'est vrai que Jean-Philippe, quand on lui dit merci, Darien. Répond Darien.
9: Darien.
1: Le bouchon du Darien, vous ne connaissiez pas, Stevie ?
4: Non, mais j'irai voir sur Google Earth.
1: Ah ben voilà, oui, vous voyez, comme quoi vous avez encore à apprendre en géographie.
4: La Terre est vaste.
15: Non, mais, ça, c'est bien dit.
4: Non, mais, en plus, ça, je m'intéresse à la Lune, aux cratères, aux machins, je peux pas être partout.
1: Eh ben écoutez, si vous intéressez à la Lune, foutez-y le bouchon du Darien. Ça nous arrangera tous.
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18: Éric Coquerel, l'un des responsables de la France Insoumise, a annoncé le dépôt d'une proposition de loi pour abroger la réforme des retraites et revenir à 62 ans. On sait que le RN veut faire la même chose. Dans le monde entier, les réformes des retraites se multiplient. C'est toute l'Europe qui se prépare au vieillissement avec des réformes. Toute l'Europe sauf le petit village gaulois.
9: Bon, va falloir qu'on y pense en tout cas. C'est le sous-texte de votre chronique. Merci beaucoup, François.
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1: Ah bah les gens ils se lèvent en avion même quand on leur demande pas.
15: Ah oui, surtout quand on leur demande pas.
1: Ça, à chaque fois vous deviez leur dire on reste assis.
15: Oui, il y a des turbulences, il faut rester assis, c'est pour votre sécurité, c'est pas pour vous embêter.
1: Non mais même
15: il y a une dame qui dit oui mais j'ai pipi, ben vous faites eh ben oui mais vous allez faire pipi au plafond sinon.
1: Non mais même à l'arrivée souvent les gens veulent se lever trop tôt.
15: Ils sont très pressés. Oui. Ah,
1: comment vous faisiez alors?
15: Ah ben bah, tu faut gueuler, tu prends le micro, tu fais assis.
14: Oui mais non. Oui mais t'as pas encore vu au théâtre, c'est des standing ovations.
15: Non mais ils sont tous pressés de sortir, ils ont tous une correspondance, la famille, machin.
9: Bah oui.
15: Je comprends, mais on ne peut se lever qu'après le dernier virage et quand on arrive au point de stationnement, c'est tout.
4: Mais alors maintenant ils plongent la cabine dans le noir pour que les gens restent assis voire allongés maintenant. C'est-à-dire que on dans l'avion.
15: Qu'est-ce qu'il prend comme avion lui? Des avions allongés, ils vont pas.
4: Mais non, sur les longs courriers, ça fait 3-4 fois. Il fait beau, on est en plein jour et
16: ils te collent dans le noir, bah, comme ça ils se disent les gens vont pas circuler.
15: Non, monsieur, c'est pour, c'est, monsieur,
19: c'est, pas ton
15: ça, c'est une interprétation. C'est pour que les gens soient apaisés, voilà, sereins, ça, ouais. Et on fait fermer les cachets parce qu'il y a des halos de lumière qui rentrent et qui empêchent les gens de dormir.
19: C'est
15: tout.
19: Vrai, c'est
15: pour, on fait tout pour le bien-être. Hein, désolé.
14: Moi, je pense. Moi, je pense que si tout le monde restait assis. Oui. On sortirait beaucoup plus vite.
1: Non, mais je trouve que les gens sont plutôt respectueux. C'est rangé par rangé. Il y en a toujours un ou deux qui essaient de se glisser devant vous de la rangée d'après.

0: avant, mais c'est de plus en plus rare.
1: Oui, hein. Maintenant, ils se disciplinent, les gens, ils font attention. Mais vous savez, ne serait-ce que le moment où on débarrassait les plateaux, quand les gens avaient mangé. Moi, je sais que c'est désagréable d'avoir son plateau sur les genoux. Mais quand je débarrassais une rangée, ben, les trois rangées derrière, ils étaient déjà avec leur plateau comme
2: c'est
1: ça.
2: C'est vrai.
1: Et je leur disais, ma mère, elle n'a pas fait d'amour avec une pieuvre.
0: Hein. Et faut voir en même temps. Bon, il est peut-être temps de décoller quand même pour
2: allez,
0: nous aussi.
2: Ah, oui.
0: Avec une première citation. Tiens, une citation. Oh, une citation dont tout le monde connaît évidemment le sens et ça arrive qu'on l'entende. Mais on en a parfois oublié l'auteur. C'est pour Christine Garrigue qui habite en Haute-Garonne que je tente cette citation donc à 300 euros. À qui doit-on cette célèbre phrase ? Puisque ces mystères nous dépassent, feignons d'en être l'organisateur.
3: Ah, je crois que c'est Talleyrand.
0: Pas du tout.
1: Monsieur Juste, c'est tout, là.
3: Non, mais là où c'est horrible, c'est que je me rends compte que je l'ai souvent cité en disant « comme dit Talleyrand ».
4: Mais les gens, ils n'osent pas te dire « mais c'est pas Talleyrand ».
2: Alors, est-ce que c'est un homme d'église ou un homme de pouvoir ?
0: Alors, homme d'église, non.
2: Et donc, un décideur.
3: Un écrivain.
0: Un écrivain.
3: C'est Chateaubriand.
0: Chateaubriand.
3: Pascal.
0: Non, c'est après Chateaubriand, bien après Pascal.
3: Ah oui.
0: C'est plus récent que
2: Victor
0: ça,
2: Hugo,
0: en fait. Puisque ces mystères nous dépassent, feignons d'en être l'organisateur.
3: Paul Valéry.
0: Pas Paul Valéry.
3: C'est Anatole la même France.
0: Anatole France non plus.
4: C'est début du 20e.
0: Oh, il est mort en 1963.
4: Ah oui.
3: Incroyable.
1: C'est pas l'autre, là, comment ça s'appelle?
2: Il y a quelqu'un en 63 qui disait feignons, feignons.
4: Il est français?
1: Et pas Jean-Paul Sartre.
0: Jean-Paul Sartre, non.
3: Un homme politique?
0: Un homme. Oh, quand normalement on dit mort en 63, ça devrait vous aider, hein.
1: Ah, Kennedy?
0: Non, pour
5: ça. C'est bon.
0: C'est vrai.
3: C'est 62?
0: Non, mais 63, on parle de double mort, souvent.
3: Ah, c'est Jean Cocteau.
0: Jean Cocteau. Ah. Bonne réponse de Franck Ferrand.
3: Ça ne pouvait pas être Edith Piaf.
0: Eh oui, puisqu'on sait que Piaf et Cocteau sont morts la même année. Le même jour.
3: Oui.
0: Enfin, pas tout à fait le même jour.
3: Non, à 24 heures d'écart.
0: Pour dire la réalité, puisqu'on a triché sur la date du décès d'Edith Piaf. Mais en tout cas, c'est bien Jean Cocteau à qui on doit, j'espère moi-même ne pas me tromper, monsieur Ferrand, mais j'ai mes sources là devant les yeux, qui est effectivement Cocteau qui aurait dit « Puisque ces mystères nous dépassent, feignons d'en être l'organisateur. » On lui doit aussi des phrases comme « Les miroirs feraient bien de réfléchir un peu avant de renvoyer les images.
3: » Moi, j'aimais bien aussi la superstition, c'est l'art de s'accorder avec les coïncidences.
0: Ah, ça, c'est très, très joli.
2: Moi, j'aimais bien aussi une de ces citations célèbres « Un cul connu n'est jamais perdu.
5: » C'est à quelle occasion qu'il a dit
0: c'est
5: ça?
0: C'est de Cocteau,
2: c'est ça? Je crois.
0: Je sais pas si c'est de Cocteau, mais on le dit souvent dans le Marais. Une autre citation pour Joël Givret. Mme Givret habite Bandol, qui a dit « On ne prête qu'aux riches et on a bien raison parce que les autres remboursent difficilement. »
2: C'est bien.
1: C'est pas Talleyrand?
0: Non, non.
3: C'est français?
0: Ah, c'est français.
2: Il était aux grosses têtes.
4: C'est Jean-Yann.
0: Ouais. Oh, il aurait pu être aux grosses têtes.
2: Ah, il était pas.
0: S'il fut vivant à cette
3: Alphonse
0: époque. C'est un des plus célèbres vers
3: Tristan Bernard.
0: Tristan Bernard, bonne réponse. J'allais dire un des plus célèbres verbicrucistes.
3: Ah oui.
0: Pour Noémie Bailly, qui habite Saint-Hilaire-de-Riez, en Vendée, qui a dit « À Hollywood, il suffit que vous alliez aux toilettes pour qu'on vous oublie.
2: » Une femme ?
0: Non, un homme.
3: Woody Allen.
0: Non, mais un homme toujours vivant.
1: Un réalisateur ?
0: Alors, réalisateur. Oui, je crois qu'il a réalisé un ou deux films, mais c'est pas ce qu'il a fait de mieux. C'est surtout un acteur.
2: Un acteur. Drôle.
0: Oh, drôle.
2: Pas forcément.
0: Pas forcément. Non, il a joué dans.
3: Clint Eastwood.
0: Peu de films comiques, d'ailleurs.
3: Toujours vivant?
0: Quand j'y pense. Toujours vivant.
1: Kevin Costner.
0: Dans la fin de sa carrière, là, il a joué plus dans des comédies, mais au départ, c'était pas des comédies.
2: Ah, donc il est à la fin de sa carrière.
0: Schwarzenegger, non.
2: Et il faisait des westerns?
0: Des westerns. Il a fait ce qu'on appelle un nouveau genre de western. C'est même son premier succès.
3: Eastwood ?
0: Non. On va dire que ça a même marqué la fin des westerns américains.
4: Dustin Hoffman.
0: Excellente réponse de Valérie Mérès.
2: 88 ans.
1: Il s'y vit
2: ça de Spinoff. Purée, bah nous aussi on vieillit en
0: et
2: fait.
0: C'était Macadam
3: Cowboy.
0: Et c'était évidemment Macadam Cowboy qui marquait la fin de ce qu'étaient les westerns et ce qui devenait d'un seul coup un cowboy urbain. Évidemment, Macadam Cowboy, c'est un des premiers grands succès de Dustin Hoffman qui après a tellement enchaîné les tubes. Si Tootsie, c'était une comédie très réussie, mais c'est vrai qu'il a joué plutôt des rôles dramatiques, hein, que ce soit dans Rain Man, Kramer contre Kramer, Les Chiens de Paille, Papillon, Le Lauréat, Des Hommes d'Influence. Et c'est vrai que plus récemment, il était plutôt drôle. Ça, c'est dans les fameuses comédies avec Ben Stiller, là, où il joue le beau-père.
2: C'est Robert De Niro.
0: Il y a les deux.
2: Oui, c'est vrai.
6: Absolument.
0: Pardon, mais il y a les deux. Quand vous voulez reprendre le chef, faites attention à ce que vous dites.
6: Dans le troisième.
0: Parce que, effectivement, il y a De Niro qui joue le beau-père de Ben Stiller. Mais le père de Ben Stiller.
4: Qui s'est tixé avait raison. C'est Laurent.
0: Et ben voilà.
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0: Une question pour Pascal Hoquet, qui habite Buzet-sur-Tarn. Je vais vous raconter une histoire, écoutez-la bien, parce que je vais vous demander de quoi il s'agit, bien sûr. Le soir tombait. Papa et maman, inquiets, se demandaient pourquoi leurs quatre garçons n'étaient pas rentrés. Les gamins se sont certainement perdus, dit maman. S'ils n'ont pas encore retrouvé leur chemin, nous les verrons arriver très fatigués à la maison. Mais pourquoi ne pas téléphoner à Martine? Elle les a peut-être vus. Aussitôt dit, aussitôt fait, à ce moment, le chien se mit à aboyer. De quoi s'agit-il?
1: Le Club des Cinq.
0: Non.
6: La famille Ligonesse?
0: Je... Ça aurait pu, mais non, monsieur.
9: Mais c'est quoi la question?
0: Oh, je viens de la poser, la question.
9: Non, mais on ne comprend pas. Vous avez lu, est-ce qu'on cherche un titre de livre?
0: C'est à moi de chercher ce qu'on cherche. Oui, oui. Ouais. Je vous ai raconté une histoire.
9: Oui, ça, on a compris.
0: Bon, et je vous demande à quoi correspond cette histoire.
10: Ça peut être le résumé d'un film ou d'un livre.
0: Le résumé d'un film ou d'un livre, non.
1: Un téléfilm?
0: Un téléfilm, non.
1: Un film. Demain nous appartient, c'est ici hier.
6: Vous pouvez relire un petit passage.
0: Bien sûr, c'est pas un petit passage, je vous lis l'intégralité. Le soir tombait, papa et maman, inquiets, se demandaient pourquoi leurs quatre garçons n'étaient pas rentrés. Les gamins sont certainement perdus, dit maman. S'ils n'ont pas encore retrouvé leur chemin, nous les verrons arriver très fatigués à la maison. Pourquoi pas téléphoner à Martine? Elle les a peut-être vus. Aussitôt dit, aussitôt fait. À ce moment, le chien se mit à aboyer.
9: Martine est un serial killer.
6: Ah oui, après Martine à la plage, Martine est pas.
0: Elle tente de me répondre à cette question-là ou à une autre, là?
10: C'est peut-être un début de roman inachevé.
0: Ça, c'est bien. Allez-y, monsieur.
10: Quelqu'un qui a commencé, hop, c'était interrompu par la mort ou par un accident.
0: Ce n'est pas ça du tout, mais c'est bien.
9: Est-ce que c'est un spot publicitaire?
0: Non plus.
9: Mais c'est bien.
0: C'est bien. Chacun aura son sucre.
10: Est-ce que ce serait un message crypté?
0: Non, c'est pas crypté du tout.
9: Si ça vient pas d'un livre.
0: Je peux vous jurer qu'il y a des tas de gens qui connaissent.
9: Ah, je sais. Et la caravane passe?
0: Non.
1: C'est une histoire.
9: Le chien aboie.
0: Il y a des tas d'auditeurs à qui ça a sûrement parlé, à qui ça a évoqué quelque chose, cette histoire.
6: Est-ce qu'il y a une suite à ce texte?
0: Non.
6: Ça s'arrête là?
10: C'est un mot de passe.
1: Ce que vous avez lu, c'est l'histoire en entier.
0: Oui.
10: Laurent, j'ai une question. Est-ce que l'histoire a une importance ou c'est les lettres et les mots qu'il y a à l'intérieur de l'histoire?
0: Ah, c'est intéressant ce que vous dites là parce que c'est un vrai débat du moment, ça. Les deux sont importants.
1: Est-ce que, oui,
9: c'est un message de résistant pendant la guerre.
0: Ah, dis donc.
1: C'est efficace et concis.
0: Ah ouais, ça c'est...
1: T'as le temps de crever 10 fois.
0: Les Américains ont le temps de débarquer, hein.
9: Martine,
10: est-ce que dans cet extrait, il y a un mot, un indice qui devrait nous faire tout trouver immédiatement?
0: Pas plus que ça. Non. Pas plus que ça.
1: Est-ce que Martine, c'est Martine Aubry?
0: Ah non, du tout. Non.
9: Est-ce qu'elle avait un chien, justement? Ah, c'est ça le problème.
0: Je ne comprends rien aux questions de Chantal.
11: C'est-à-dire que la question est une des plus difficiles où on ait jamais eu aux grosses têtes. Hein.
0: Je vous la refais une fois, si vous voulez.
9: Ah oui, oui,
0: non, mais ce sera au moment de la réponse.
11: Une dernière question, Laurent.
9: J'ai
11: une question très importante.
0: Oui, monsieur Moix.
11: Est-ce qu'on connaît l'auteur de ce passage?
0: Oui, oui, absolument.
1: Il est mort.
0: Je peux vous donner le nom de l'auteur. Elle s'appelait Danielle Maness.
1: Ah, c'est une fille. C'est
6: comme le rappeur, Soso Maness.
0: Danielle Maness.
9: C'est une auteure, en fait. Non, parce qu'il n'était pas un livre.
0: Oui, à partir du moment où elle a écrit cette histoire, c'est une auteure. Vous avez raison, Chantal. Je ne peux pas vous contredire.
9: Ouais.
0: Je m'en voudrais même de vous contredire.
9: Ah, ouais, c'est pas un jeu de rôle.
6: Est-ce que ce n'est pas dans le Cluedo
0: dans
6: chose
0: le
6: comme
0: Cluedo,
6: ça.
0: Non. Un jeu de rôle, non.
1: C'est un message sur eux. Oh.
0: 300 euros pour Monsieur Hockey, le deuxième chèque RTL du jour.
1: Ah oui, c'est dingue.
0: Je vous ai déjà coincé avec les tapis roulants. Est-ce que quelqu'un dans le public a une idée à quoi correspond cette histoire? Non,
1: mais
0: personne.
1: Les questions que vous posez, nous on répond pas, le public répond pas, posez-vous des questions sur vos questions. Hein.
0: Peut-être que si je vous l'avais lu autrement, vous auriez deviné.
11: Un mot sur deux.
0: Voilà comment j'aurais dû vous lire l'histoire.
11: Un mot sur deux.
0: Le soir tombait. Point. Papa et maman, inquiets, se demandaient pourquoi leurs quatre garçons n'étaient pas rentrés. Les gamins se sont certainement perdus, dit maman. Point. S'ils n'ont pas encore retrouvé leur chemin.
1: Écoute.
0: C'est
1: dictée.
0: C'est une des dictées les plus célèbres qu'on donne aux enfants à l'école. Bonne réponse, mais trop tard, Jean-Philippe Janssen.
6: J'avais pensé, j'ai pas.
0: Une dictée classique qu'on donne aux enfants parce qu'il y a beaucoup d'accords dans le texte que je viens de vous donner. Vous voyez, il faut conjuguer, il faut accorder les verbes, les participes passés.
6: Oui,
0: et c'est un texte à la fois facile.
6: Tu peux te la carrer, ta dictée. L'autre idiot, il nous fait des dictées, arrête.
9: Mais arrêtez, putain, t'es
6: complètement malade et tout.
11: Vous auriez vraiment dû nous la faire, la dictée,
0: Elle a l'air simple, cette dictée, parce qu'il n'y a pas de mots compliqués.
6: Tous les dictées, c'est simple, t'écris comme ça, c'est écrit, c'est tout.
0: Et oui, à ce moment, le chien se mit à aboyer. Et quand vous m'interrogiez sur le sens, la question, c'est qu'effectivement, en ce moment, on parle beaucoup de ça dans la façon d'éduquer les enfants. Est-ce qu'ils doivent savoir écrire les mots ou est-ce qu'ils vont mieux qu'ils en comprennent le sens. Et cette dictée-là est justement utilisée depuis quelques années. Elle est signée, cette dictée, Mme Danielle Maness, la grande dame de la linguistique.
9: Ouais, elle est
0: décédée au printemps 2022. Cette dictée de 66 mots est très accessible, mais il n'empêche que les élèves chutent le plus souvent sur les situations d'accord sujet-verbe qui pourtant sont sans difficulté manifeste. Et c'est une question sur laquelle manifestement vous avez chuté. Et vous aussi, vous ne passerez pas en classe supérieure.
12: À suivre.
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0: Une question pour Julia Choplin, elle habite Nancy. Question d'actualité, c'est dans l'IB hier que j'ai trouvé ce terme que je ne connaissais pas. Il faut dire que c'est interdit chez nous, le fracking. Mais qu'est-ce que le fracking ?
1: La vendre à perte ?
0: Pardon ?
1: Vendre à perte ?
0: Ah, c'est pas bête, vous avez raison. Mme Borne a essayé d'inciter
11: ça n'a pas marché.
0: Les stations essence à vendre à perte, mais ça n'a pas marché. Mais ça n'a rien à voir avec ça, encore que. Il y a un lien indirect.
11: Il y a un lien avec le pouvoir d'achat ?
0: Avec le pouvoir d'achat, non, mais en tout cas
11: avec le commerce.
1: Alors, les tâches de rousseur, ça s'appelle des freckles, donc pas frack.
0: Là, c'est F-R-A-C-K-I-N-G, le fracking.
11: Est-ce que ça a un lien avec l'essence?
0: Alors, avec l'essence, en tout cas avec...
11: La voiture?
0: Non, mais...
1: Est-ce que ça a un lien avec l'habillement, moi, je pense?
0: Avec l'énergie, oui.
11: L'électricité?
0: L'électricité, non.
11: Le gaz?
0: Oui, et donc...
1: Alors, c'est le gaslighting.
11: C'est fracturer des couches de roche pour exploiter des gisements gaziers.
14: Gaz de schiste, hein, oui.
0: Effectivement, c'est une excellente réponse de Monsieur Claudel. C'est la fracturation hydraulique et quand on va profond, c'est même le cas du gaz de schiste, vous avez raison.
1: Vous êtes d'une intelligence insolente.
0: Eh ben oui, Monsieur Claudel, lui, au moins, a compris que le fracking interdit chez nous et quand même utilisé au Texas. Et le problème, c'est que Total fait du fracking aux États-Unis et ensuite importe chez nous ce gaz naturel liquéfié que normalement on ne devrait pas utiliser, puisque je m'adresse à l'ancienne ministre de l'Environnement.
12: Et de l'écologie.
0: Pardon. Oh, pardon. Oula!
3: À l'époque, on disait écologie.
14: Mais qu'est-ce que ça fait comme mal, le fracking, en fait? C'est quoi, pourquoi en France c'est interdit?
12: Parce qu'en fracturant ainsi, on. Voilà. C'est très mauvais pour la planète.
3: En fracturant profond.
12: C'est trop long à t'expliquer.
0: Je crois qu'elle a changé le ministère depuis, elle s'en rappelle plus.
9: Elle est au sport.
14: Non, j'imagine. Je voulais pas te piéger, je pensais que tu savais.
9: Pardon. Non, je pense qu'elle allait se lancer dans une phrase.
14: Non, je crois qu'elle a oublié vraiment.
0: Non seulement elle a oublié, mais elle s'en fout.
14: Je suis désolé, Roselyne. Je voulais pas.
0: Une autre question pour Amir Sicardi. Oh, c'est dur à dire ça. Sicardini, voilà, Sicardini. Monsieur, oui, monsieur Sicardini habite à Montfort-sur-Meux, en Ille-et-Vilaine. Et j'aimerais vous parler de Jacqueline Pain, qui est née en 1942. Elle a 81 ans aujourd'hui.
12: Ça s'écrit comment, Pain?
0: Pain, P-I-N. Jacqueline Pain, P-I-N. Alors, aujourd'hui, elle s'appelle plus comme ça parce que elle est née Pain, P-I-N, mais elle a pris le nom de son époux.
12: Monsieur Pont?
0: Non.
3: Monsieur Pine?
14: Monsieur Boulot?
0: Non, non. Un parachutiste.
14: Elle a changé d'arbre?
0: Elle a pris le nom de son mari parachutiste.
14: À l'américain?
0: Oui, oui.
12: Ah, monsieur Parasol, elle a épousé.
14: Jacqueline Bissette.
0: Ils ont eu 4 enfants ensemble.
14: Donc elle a un nom américain.
3: C'est quoi la question?
12: Si on l'interrompait pas, il pourrait être
3: quand même la poser.
0: La question, c'est que Jacqueline Pain, devenue Jacqueline Mercorelli, puisque je vais vous donner le nom de son mari, Jacqueline Mercorelli, lui, il était parachutiste, monsieur André-Jean Mercoli. Jacqueline est devenue très célèbre aujourd'hui et elle travaille encore à 81 ans. Mais que fait-elle?
14: Est-ce qu'elle travaille dans la mode?
0: Non, pas du tout.
3: Parce qu'elle a un pseudonyme?
0: Oui, elle a un pseudonyme.
12: Oui, la petite main de Saint-Laurent?
0: Ah non, non.
14: Est-ce qu'elle vend quelque chose, cette dame?
0: Oh, fait, tout le monde vend quelque
9: elle
0: chose.
9: Fait de la publicité.
12: Bah non,
9: elle produit quelque chose.
0: Pardon.
9: Elle produit rien du tout. Est-ce qu'elle est toujours en activité?
0: Ah oui, je l'ai encore vue hier soir, moi. Alors,
14: elle est à la télé.
0: Elle est à la télé.
9: Ah, c'est une speakerine.
12: Oui, alors, bah, c'est une
9: spéciale. C'est pas la tour du pain, là.
12: C'est facile. Elle est spéciale.
0: 81 ans, elle va être contente.
14: Franchement, elle fait moins.
12: Est-ce que c'est pas une spécialiste du turf?
0: Ouf!
12: Ou du turf?
14: Elle est pas comédienne.
12: Est-ce qu'elle dit pas c'est le 5 dans la 3e, le 2 dans la 1ère?
0: En tout cas, j'en ai des trophes ici.
14: Alors attends, c'est qui une vieille dame de 80 ans qui a la télé hier soir?
0: On dit pas une vieille dame, on dit âgée de 81 ans.
12: On dit une dame d'un certain âge.
0: Jacqueline Mercorelli, elle est née à Aix-les-Bains.
12: Elle paraît à la télévision.
0: Ah oui, régulièrement.
3: Elle présente quelque chose.
12: Elle est actrice.
0: Et moi, je l'aime bien d'ailleurs, cette dame.
14: Pas la météo.
12: Ah non, c'est Pierrette Bresse.
0: Ah non, Pierrette Bresse. Non.
14: Enfin, est-ce qu'elle est déjà passée dans des émissions que vous présentez?
0: Moi, non, je ne l'ai jamais vue, cette dame, en vrai.
14: Ah, en vrai,
3: elle est dans des programmes de divertissement.
0: Monsieur Arbelaise a dû la voir, lui.
14: Maïté.
0: Maïté.
12: Mercotte.
0: Elle a 80 ans.
3: Depuis tout à l'heure, je suis en train de.
14: Mais je la pensais pas âgée. Elle a pas 80 ans, Mercotte.
0: Eh ben, elle est née en 42, alors compter.
14: Elle fait vachement moins.
0: Elle a 81 ans.
14: Elle fait 10 ans moins.
0: Jacqueline Pain, elle est née Jacqueline Pain, elle a 81 ans, Mercotte. Et c'est son mari qui s'appelait Mercorelli. Et voilà pourquoi elle s'est appelée Mercotte. Mais son vrai prénom, c'est Jacqueline au départ.
3: C'est exceptionnel parce que, pour le coup, Mercotte, je pense que personne dans cette planète la connaît autrement que Mercotte. Ça a pris un peu le dessus. C'est un peu comme Shakira, vous en parlez au début.
14: Oui, elle ressemble Shakira. Un peu d'ailleurs.
3: Voilà, c'est exactement.
14: Elle danse pareil.
3: Le même être. Non, mais incroyable, Mercotte. Il y a un âme de gentillesse et de générosité qui a pris cette veine de la cuisine, de la pâtisserie même aujourd'hui, et qui est une des images, je pense, pour tous, hein, de la cuisine.
12: J'ai jamais entendu parler de la Shakira de la cuisine.
0: Hein. Attendez, regardez, Roselyne. Oui,
12: j'ai jamais entendu parler de Mercotte.
3: Ah, ouais, mais.
12: Je ne connais pas bien non plus.
3: C'est parce que vous étiez trop concentré sur le fracking.
14: Ah, tu l'as cherché.
0: Ça y est, je crois qu'il est vraiment grosse tête.
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0: Je ne connaissais pas la traduction du mot Trump. Laissez-moi poser la question avant de répondre, parce que je vois Monsieur Barbier et Mme O'Crane déjà là en train de sortir leurs ergots, prêts à répondre. Mais si vous regardez dans un dictionnaire français-anglais ce que veut dire le mot Trump, il y a deux sens au mot Trump.

0: un sens, on va dire plutôt favorable, et un sens péjoratif. Que veut dire le mot Trump en français ?
1: Trump ?
0: Non, pas du tout.
2: Si on regarde sa gueule, c'est vraiment péjoratif, hein, de toute façon.
0: Vous lancez dans l'analyse politique, vous, maintenant.
2: Non, je... Bah non, quand on voit...
0: Tout ça parce qu'il veut plus que deux sexes, alors que vous, vous en voulez 10.
1: Est-ce que ça veut dire duper, induire quelqu'un en erreur?
0: Alors, tromper. Tout Trump, effectivement, vous avez raison, monsieur Barbier, tout Trump veut dire falsifier.
1: Falsifier, ça c'est le sens négatif.
0: Ça c'est le verbe.
3: C'est le vrai sens du terme.
0: Voilà, tout Trump veut dire falsifier.
3: Un escroc. Surtout s'agissant du personnage en question.
0: Mais... Trump.
4: Magicien aussi.
0: The Trump ou E Trump. Le mot Trump.
1: Une trompe.
0: Non, pas du tout.
2: Tout Trump son biscuit.
0: Bon. Alors, il y a... Ah, je suis surpris que vous n'ayez jamais regardé la traduction du mot Trump.
4: Je suis surprise et déçue.
0: Alors, parce que quand vous allez savoir, c'est assez marrant. Hein, parce qu'il y a deux sens à Trump. Un sens... plutôt agréable et un sens un peu péjoratif. Ah bah,
1: la supériorité,
0: pardon.
1: La supériorité.
0: La supériorité, non.
5: Est-ce que vous pouvez donner des synonymes?
4: Des synonymes de ce mot.
1: Ou l'exemple de quelqu'un qui serait un Trump.
4: Est-ce qu'il y en a un Trump ici?
0: Je souhaite à personne. Je vais vous dire qu'en tout cas, c'est un sujet qui, ces derniers temps, m'a beaucoup intéressé. Là, je parle de l'aspect péjoratif du mot Trump.
4: Est-ce qu'on peut dire un?
3: On dit c'est un menteur.
0: Les deux cas, c'est masculin.
1: C'est un harceleur.
3: Dans les deux cas.
0: On va donner 300 balles.
1: Un harceleur, c'est un violeur?
0: Ah non, pas du tout.
4: Usurpateur.
0: Non.
1: Un fraudeur.
4: C'est un truconteur.
0: Non, c'est pas un truconteur.
5: Et vous pouvez pas donner des synonymes?
0: Comment ça?
5: Du mot qu'on cherche, ça serait trop facile.
1: Pourquoi ça vous a beaucoup préoccupé ces derniers temps?
0: J'ai pas dit préoccupé, j'ai dit occupé.
1: Occupé.
3: Occupé. Un chat?
1: Un chien, lors d'un voyage, la trahison, le traître.
0: Non plus.
4: Le coiffeur?
0: Le coiffeur, non. Non, mais on va donner 300 balles. À moins qu'il y ait une prof d'anglais dans la salle, peut-être on va donner seulement 300 balles. 400 si quelqu'un a la réponse, mais... Le mot Trump a deux significations en français. Est-ce que quelqu'un a les deux significations? Personne ne parle couramment.
4: Pour une fois, j'ai le micro.
0: D'ailleurs, je suis un peu surpris parce que même au Crète, je pensais...
3: Oui, j'attendais la vanne.
0: Je pensais que vous parliez couramment anglais.
3: Mais c'est le cas.
0: Vous, vous qui me reprenez régulièrement sur mon accent...
3: Je vais continuer.
0: Vous ne savez pas ce que veut dire Trump.
4: Mais c'est un mot qu'on emploie souvent. C'est fini. Quand il y a la cloche, ding.
0: Alors, on va dire le sens favorable de Trump, c'est quand vous jouez aux cartes Trump, c'est un atout. C'est l'atout. C'est plutôt agréable, c'est un atout aux cartes. Et le sens péjoratif, vous n'allez pas en revenir, mais Trump, ça veut dire P, un P.
1: Et pourquoi ça vous a beaucoup occupé?
0: Je viens d'écrire une pièce de théâtre sur le pétomane. Et donc, effectivement, je me suis intéressé beaucoup au P.
3: Et elle est déjà traduite.
0: Mais enfin, c'est quand même fou de s'appeler P, vous voyez. Prout, si vous préférez.
3: Curieux que les journalistes
4: n'en parlent pas.
3: Américains, et il y en a quand même beaucoup sur les deux côtes qui haïssent Trump, il faut bien le dire, ne l'aient pas relevé.
2: Ils sont à la prison de Rikers.
0: Et j'ai des tas d'exemples. Hein. Trump, à tout, I didn't have a Trump so hard to pay a club. Là, c'est évidemment quand on joue aux cartes qu'on peut employer cette phrase. Je n'avais pas d'atout, alors j'ai joué un trèfle. Ou alors, effectivement, dans le sens Trump qui veut dire paix, the dog let out a massive Trump, ce qui veut dire que le chien
2: a lâché une caisse.
0: Le chien a lâché une caisse. Ce qui arrive souvent aux chiens, d'ailleurs.
2: À tout,
4: c'est pas un mot qu'on emploie toutes les quatre matins, mais Trump, quand on joue aux cartes...
0: Et pas seulement quand on joue aux cartes, quand on veut rester faire partie des grosses têtes, et c'est ce que je vous souhaite, chère Ariane Massenet, il vaut mieux avoir quelques atouts, n'est-ce pas?
4: Oui. Quelques Trump, absolument. Méfiez-vous que je ne confonde pas avec l'autre mot.
0: Ah non, ça on a déjà Chantal là-dessous.
4: Ah bon? Elle a des petits problèmes?
0: Oh, c'est une lâcheuse.
4: Ah bon? Je vais plus la regarder de la même façon.
0: En tout cas, Trump veut bien dire ou à tout quand on joue aux cartes, ou prout quand on a une flatulence. Ça paraît incroyable, mais c'est vrai. Oui. Voilà le double sens du mot en français.

0: Commencer une phrase avec, et de la terminer avec la même lettre.
1: Non.
2: Alors c'est peut-être le fait de commencer tous les mots par la même lettre.
1: Non, vous étiez tout prêt au départ, monsieur. Et je suis sûr que vous allez pouvoir me citer.
3: Par exemple,
1: le lipogramme le plus célèbre.
3: On enlève une lettre. Par exemple, la disparition de Georges Perec, c'est un lipogramme en E.
1: Voilà, parce qu'on n'a jamais utilisé la lettre E. C'est enlever une lettre de tout ce qu'on a pu écrire. La lettre E, effectivement, disparaît de ce livre qui s'appelle La Disparition. Il y a d'ailleurs pas de.
0: Alors là, ça me ou le U.
1: Pas de dans le titre. C'est Georges Perec qui a écrit La Disparition et c'est un lipogramme. Ah. Bonne réponse de Yann Moix.
2: Ah, mais oui!
1: Pourquoi?
2: Ben oui, parce que liposuction, tu enlèves quelque chose.
0: Non, mais c'est pas l'hypo que t'as pas compris, c'est grave.
4: Ben oui, non, mais elle a raison, l'hypographe.
1: Et crois-moi qu'elle a compris succion, en revanche. Pour Fernand Jans, qui habite Fontenay-les-Bris, dans l'Essonne. C'est dans les tweets Savoir du Monde que je trouve parfois des questions. J'aime les citer quand même, c'est bien toujours de citer ses sources. Et dans Savoir du Monde, on nous a donné une phrase en tchèque. Une phrase qui signifie « enfonce ton doigt dans ta gorge ». Pourquoi cette phrase « enfonce ton doigt dans ta gorge » est-elle célèbre en tchéquie?
0: Parce que ça désigne une personne?
1: Non.
2: Est-ce que c'est un... Est-ce que ça fait...
4: Mais...
5: Un slogan de la révolution?
6: C'est pas un rapport avec... Est-ce qu'on pourrait pas dire que...
1: vous seriez pas en train de faire un lipogramme?
7: Oui, non mais sauf que toi t'as enlevé toutes les lettres.
2: Est-ce que c'est... Est-ce que quand on prend les initiales en tchèque, ouais, ça donne quelque chose en tchèque?
0: Non, non, parce que ça a marqué le début de la censure oui, dans ce pays. Avant, la phrase s'appelait « prends ton doigt dans ton cul ».
1: Non, non, ça marche encore aujourd'hui. Et c'est vrai que c'est pas la seule phrase en tchéquie, mais évidemment, moi, je vous donne la traduction « enfonce ton doigt dans ta gorge ». C'est valable aussi, hein, il faut le dire, pour une morille pleine de taches se mouilla dans la brume.
0: C'est des pangrammes ?
1: Non. Et c'est valable aussi pour une taupe à péter à travers une motte de gazon ayant premièrement avalé une poignée de grains.
2: Est-ce que c'est des codes pour la guerre ?
7: C'est vraiment arrivé.
2: Est-ce que ce sont des codes pour la guerre ?
1: Je suis moins sûr des suivants. Non, évidemment, il faut connaître...
2: C'est pour ne pas oublier quelque chose.
1: Il faut connaître, évidemment, la langue tchèque.
2: Ok.
1: C'est ce qu'on appelle un vire-langue, vous voyez.
2: Oui. Ok, j'ai une idée.
1: Ah, allons-y.
2: Ouais, alors peut-être que c'est pour se souvenir, par exemple, en tchèque, de toutes les planètes.
1: Non, non, non, on est tout près de la question et de la réponse précédente, pour tout vous dire.
3: Ah, eh bien, ouais. toutes les lettres sont employées.
1: Ah, non.
3: Il n'y a pas de voyelle.
1: Il n'y a pas de voyelle dans cette phrase. Bonne réponse de Stevie.
2: Attendez, excusez-moi, hein, je voudrais pas vous reprendre patron, mais dans enfonce, il n'y a pas de E.
1: Mais ça c'est en français.
7: Ben, rien compris.
4: Moi, quand j'étais en vacances, c'était quoi ce pays? En Slovénie.
1: Oui.
4: Et ben, pour dire bourdon, parce que je demandais comment ça se dit ça en slovène.
7: Ah ouais,
4: et
7: ouais.
4: Le mec, il n'y avait pas de voyelle dedans.
1: Vous êtes sûr que c'était pas gland plutôt?
4: Non. Non, il y avait des bourdons. J'ai comment on dit? Et il n'y a pas de voyelle. Nous, on voyait
1: pas prononcer. Enfonce ton doigt dans ta gorge, ça te dit.
0: Ah ouais, c'est normal, parce que c'est comme ça qu'on parle quand on a le doigt dans la gorge.
1: STRC, PRST, SKRZ, KRK, pour traduire en langue française, enfin avec les lettres françaises.
0: Vous voulez pas qu'on fasse un Scrabble?
1: Mais c'est vrai aussi pour la traduction en tchèque d'une morille pleine de taches se mouilla dans la brume. Voilà des mots qui en tchèque n'ont aucune voyelle. Bonne réponse collective.
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2: Famille, hein.
3: Hey, c'est important. Allons, c'est des admirateurs, c'est tout.
2: Non, il y a de la famille. Je sens qu'il y a des ch'tis dans la salle.
3: Mais vous savez,
2: quand vous êtes rentré, je veux dire, on a quand même un champion du monde. On a un académicien Goncourt.
3: Bah oui.
2: On a une grande actrice, une grande chanteuse, une grande athlète, écrivaine, romancière, ce que vous voulez. Bon, les gens ont applaudi à peu près convenablement, normalement. Vous arrivez, vous êtes Stewart. Et les gens font.
3: Non.
2: Les gens applaudissent comme si on venait d'atterrir convenablement.
3: On dit pas, déjà on dit pas Stewart, on dit ambassadrice du chic français à l'étranger. Voilà.
2: Eh ben voilà.
3: C'est
2: voilà.
3: Pour ça.
2: Non, il y a des gens du Nord, c'est obligé.
4: Ouais.
2: Mais vous êtes ch'ti aussi.
5: Moi, je suis un peu ch'ti, hein.
2: Mais oui, bien sûr.
3: Ah,
2: oui.
3: C'est pour ça. Bah, tu sais, oui. On a, dans le Nord, on couche tous ensemble, si tu veux.
5: Non, moi, je suis arrivé à la fin. Moi, je suis arrivé à la fin quand tout le monde dort.
2: Ah, mais franchement, il faut dire que M. Rami a fait une entrée fracassante aux grosses têtes, tout comme M. Claudel, d'ailleurs, mais dans deux genres différents,
4: ah oui.
2: On va
4: ah
2: dire.
4: Oui, c'est vrai.
5: Bah oui, là, on le voit juste à la tenue. Moi, je suis au fond de la classe avec mon petit survêt pour pécho. Lui, petit chemisier, petit pull.
6: Chemisier, ah oui, d'accord. J'avais pas. Je me suis trompé dans la penderie ce matin. Là. J'ai emprunté à ma femme.
2: Enfin, j'ai appris aussi qu'il y avait une love story entre Michel Bernier et Adil Rami.
4: Oh, ah bah, oui. Ça fait longtemps maintenant.
5: Bah, depuis le premier jour.
2: Ah oui,
4: ça.
5: Bah, bien sûr.
2: Ah oui, oui.
5: Ouais, mais là, j'ai appris il y a pas longtemps qu'elle avait une fille.
2: Ah oui, ah oui, alors.
5: Ah oui, je pense que tu vas descendre d'étage.
3: D'étage.
4: Après, bon, tu sais, c'est dans les vieux pots qu'on fait la bonne soupe, hein.
7: Oui.
4: Mais avec des carottes nouvelles, comme disait ma grand-mère.
2: Ah bah tiens, voilà, ça tombe bien. Une question pour Monsieur Boudin, qui habite Tréhuerca, dans le Finistère. Paul Boudin, qui a dit, si vous avez besoin de quelque chose, appelez-moi, je vous dirai comment vous en passez.
4: Ah. C'est Coluche.
2: Oui, c'est Coluche. Ouais. Bravo, Michel. Bonne réponse de Michel Bernier. Pour Anthony Vasseur, qui habite l'île Jourdain, qui a dit « Pour un être modeste comme moi, les applaudissements, c'est très embarrassant, surtout après l'amour. »
4: Oh ! C'est vrai ?
6: C'est bon, ça ?
4: Oui.
2: Non, mais c'est quelqu'un qui a été grosse tête pendant quelques années, ici.
4: Une femme ?
2: Sur la fin de sa vie, d'ailleurs, plutôt.
4: Une femme
2: homme.
4: Sur la fin de sa vie, non ?
2: Un homme.
4: Un homme ?
2: Un comédien, un acteur, plutôt marrant, il faut bien dire.
4: Sim ?
2: Non, pas Sim. Ah non, Sim, il a été très longtemps grosse tête. Lui, il est plutôt venu au début des années 2000.
8: Ah, alors Philippe Bouvard.
2: Ah non, bah
4: Philippe
2: Bouvard.
6: Ça commence.
2: Racontez, ça commence. Dans ça Ariel. Commence.
4: Alors,
2: est-ce que aujourd'hui,
4: depuis le début,
2: est-ce qu'exceptionnellement aujourd'hui, vous pourriez être un peu précise?
4: Est-ce que c'était comique. Un acteur?
2: Un acteur comique, oui, bien sûr, même s'il a joué parfois des rôles dramatiques. Mais enfin, il était à 98% un acteur comique.
3: Ah, c'était pas Galabru.
2: Et c'est Michel Galabru. Ah. Bonne réponse. L'honneur. Bonne réponse de Monsieur Janssen. Pour Julie Vidalin, qui habite Nantes, qui a dit « Moi, la mort, ça me dérange tout de même. » C'est ce que m'a dit une vieille dame qui est morte depuis. Elle a dit « La mort me dérange parce que je n'aime pas changer mes habitudes. » C'est joli, avoué.
8: Oui.
9: C'est un humoriste.
2: Alors, humoriste, plutôt journaliste, critique littéraire, traducteur français.
5: C'est un homme.
2: Un homme qu'on cite de temps en temps.
4: Yvan Audouard,
2: non. Non, lui, il était plutôt du côté de Clermont-Ferrand, pour tout vous dire.
3: Ah, Michelin.
2: Non, mais vous voyez, il écrivait pour
6: il écrivait pour la montagne.
2: Voilà, exactement. Mmh. Et là vous êtes en train de chercher dans votre mémoire.
6: Alexandre.
2: On lui doit Batling, le ténébreux, la mue périlleuse, les fruits du Congo.
5: Ah, vous parlez
4: Alexandre.
5: De... Voilà. Vous avez vraiment cru que j'allais sortir la bonne réponse.
2: Ses initiales sont AV.
6: Oui.
4: Allez, Alexandre.
2: AV.
6: C'est un Alexandre, non?
3: Antoine.
2: Alexandre.
4: Alexandre Varga.
2: Comment vous dites?
4: Varga.
2: Varga, non. Ah, c'est quand même dommage qu'on perde 300 balles.
4: Alexandre Viagra.
6: Non, Vialat.
8: Viala.
6: Merci.
4: Je t'en prie.
2: Eh ben,

0: grâce au Viagra, on arrive à Alexandre Vialat.
1: Merci Michel.
2: Je t'en prie. Si tu veux un peu de Viagra.
0: Vous voyez, Michel Bernier, vous avez redressé Monsieur Jodel.
3: J'en ai grand besoin.
2: J'ai pas l'air comme ça, mais j'ai ce qu'il faut, vous savez.
4: Oui, c'est pour ça que Monsieur Ramy, il aime bien Michel.
2: Évidemment.
4: J'ai compris.
2: Oui, oui, oui. Ça le remonte.
4: Ah oui, voilà.
0: Est-ce que j'ai une citation que vous pourriez trouver? Je regarde. Oh.
5: J'ai réussi à surprendre. Hein. Dernière fois, j'ai surpris avec George Best.
0: Ah, exact. Ah. Ah oui, avec le footballeur George Best.
5: C'est bizarre parce que quand j'ai eu ma bonne réponse, il y a eu une minute de silence. Je ne sais pas pourquoi.
0: Là, c'est une question pour Guillaume Cac. Dernière citation du jour. Monsieur Cac habite Paris 17e, qui a dit « L'amour, ça commence par la tête et ça finit par trois petites gouttes dans le tuyau du pipi. »
6: Oh. Alors, ça, c'est du Jean-Yann.
2: Moi, je pense que c'est quelqu'un de très romantique.
0: Ouais. Non, mais c'est un grand génie. Attention, qui a dit
2: Einstein,
0: ça.
2: Einstein, qui a dit ça.
0: Pas Einstein.
1: Adil Rami.
0: Adil Rami.
5: Oh,
0: non.
5: T'es pas un génie, moi.
2: alors, un écrivain.
6: Est-ce que c'est un écrivain étranger?
0: Écrivain, non. Étranger, oui. Ah. Mais oui. Qu'on avait adopté, qui vivait chez nous en France, pour tout vous dire. Et ça, je sais que ça va aider Ariel Dombal. Il vivait à l'hôtel Meurice à Paris.
6: Ah, oui. Salvatore Dalí.
0: Et c'est Salvatore Dalí. Bonne réponse d'Ariel Dombal. Je suis un peu offert sur un plateau, hein, cette réponse.
2: Oh, pourquoi?
0: Ah bah si, quand même, vous connaissez rien à la peinture, mais vous connaissez tous les palaces parisiens.
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0: Gauthier est au téléphone et il va, Gauthier, tenter de savoir qui dit vrai parmi mes grosses têtes à propos du parcours de chacun. Vous avez étudié le CV de mes grosses têtes, Gauthier ?
8: Oui, un petit peu, un petit peu.
2: Bonjour. Comment ça va, Gauthier ?
0: Il a 25 ans.
8: Bonjour Laurent, bonjour les grosses têtes.
0: 25 ans, un jeune auditeur des grosses têtes. Ch'ti aussi ou de passage à Lille ?
8: Non, non, je suis originaire de Valenciennes et j'habite à Lille.
0: Faites vos études à Lille alors ?
8: Non, je travaille, je suis ingénieur dans l'automobile.
0: Ingénieur dans l'automobile, Gauthier, qui peut-être... Peu. Vous trouvez qu'il se la pète?
5: Ouais, un petit peu, il y avait un petit peu de non, je suis ingénieur, vie, je t'emmerde.
0: J'ai 25 ans, je suis déjà ingénieur.
5: Non, je suis à Lille et je t'emmerde. Je danse un chalençon.
8: Je ne me permettrai pas.
2: Mais non, mais Gauthier, vous vivez avec quelqu'un?
8: Tout à fait.
9: C'est une femme ou un homme?
8: À une femme.
9: Ouais, ça arrive.
0: Gauthier, attention, à vous de bien écouter mes camarades pour peut-être partir à Trouville. Ah. Les cures marines de Trouville, un magnifique hôtel. Un 5 étoiles, hein, j'en parle depuis.
5: Il part à 15 minutes de chez lui.
0: Ah bah non, Lille, alors
8: si,
0: si vous confondez le Nord et la Normandie, ça n'a rien à voir, monsieur.
5: Pas un gros niveau de géo, ça va.
0: Vous mettrez jamais une heure et demie ou alors vous roulez à 250 km/h.
2: À l'époque, on le faisait. Avant les limitations de vitesse, c'est vrai qu'on
5: Non, mais Paris-Deauville, on connaît.
6: C'est mais en tout cas, près de Lille, il y a une belle plage.
5: On a l'habitude de cette... Vous savez qu'ils ont créé une voie juste pour les smarts entre Paris et Deauville.
6: Gauthier qui habite Lille, il va sûrement souvent sur la plage de Maubeuge.
5: Oh, je sais que de quoi elle
8: parle. La plage de Maubeuge.
2: Qu'est-ce qu'elle raconte?
0: Bien sûr.
2: La
0: plage des Calanques.
6: Elle s'appelle comment, celle qui est près de Lille?
0: Mais il n'y a pas, il y a Maubeuge, c'est
1: pas
0: là.
1: Ah, Berque.
8: Il y a Dunkerque, pas très loin.
9: Il y a Dunkerque, ouais.
6: Ah, voilà, Dunkerque.
9: Ça n'a rien à voir.
0: On s'en fiche, c'est Trouville. Gauthier, maintenant, il va falloir bien écouter mes grosses têtes qui racontent n'importe quoi. 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Alors... Attention, on commence, écoutez bien. On commence par Gaël Chakalov.
10: Pendant que j'écrivais mon livre sur le couple Macron, j'avais le droit de dormir à l'Élysée. J'avais un panier à côté de celui de Nemo.
0: Alors, c'est peut-être vrai. Ariel, poursuivre.
6: Alors, Gauthier, j'ai tenu le premier rôle dans l'opérette « Ivre mort pour la patrie », écrite par le professeur Choron.
0: Caroline Diamant, derrière.
11: Je suis la marraine d'une nouvelle application qui mélange musique et paris en ligne. Alors, il s'agit de parier sur les chanteurs qui ne survivront pas à la tournée à Chtendre.
5: Quel horreur. Ah, ça serait drôle.
0: Max Boublil.
12: Hervé Christiani a écrit la chanson « Il est libre, Max » à ma sortie de prison. Moi, je n'ai pas...

0: Bon, Brice, je sais pas qui est Hervé Cristiani.
1: C'est un chanteur.
2: Enfin,
1: il est libre. Il y en a même qui,
3: c'est lui
1: qui l'ont vu.
3: Oh, merde.
2: Il est libre. Max.
0: Ah oui, je connais que cette chanson.
2: Christophe Beaugrand.
4: J'ai refusé d'animer une version gay de Koh-Lanta que TF1 m'avait proposée, qui s'appelait Koh-Lantata.
1: Oh. On attend le,
0: oh, le boulot.
4: Et qu'on aurait pu tourner à Trouville d'ailleurs.
2: Et Stevie pour terminer.
5: Le soir du 24 décembre, c'est moi qui vais faire le petit Jésus dans la crèche vivante du Mans avec Bourriquet à mes côtés.
4: Ce serait tellement mignon.
1: Non, mais alors, dans Koh-Lantata, on va voir l'épreuve des poteaux.
2: Il y a plein de choses. Il y a plein de choses possibles hein, dans tout.
6: Et
2: ça,
6: oui.
2: Gauthier. Ça peut être,
6: oui,
2: si simple.
6: C'est pas facile, mais je pense que c'est Ariel Dombasle, ouais, qui a donné aussi la bonne réponse.
2: Ariel, est-ce que vous avez joué dans une opérette écrite par le professeur Choron?
7: Cher Gauthier, vous avez gagné, vous partez à Trouville.
6: Ah, super.
7: Bravo.
2: C'était quoi ça alors, Ariel? C'était quoi cette opérette?
7: Ben, c'était une opérette ivre mort pour la patrie avec justement...
4: Elle s'en souvient plus très bien.
1: Elle a perdu le fil.
7: Non, c'était...
2: Il y avait Eric Morena, Louis Rego.
4: Ah, il y avait Eric Morena, j'adore.
7: Oui.
2: Dick Rivers.
7: Oui.
4: Oh là.
1: Ah oui, que
7: oui.
1: Du lourd.
2: Alain Chabat, Jacques Berroyer.
4: Oui. Evelyne Leclerc.
2: Evelyne Leclerc.
4: C'est la ferme célébrité, c'est génial.
2: Plastic Bertrand.
1: Ah, oui. C'était un creux de
2: Michel Bernier, évidemment.
7: Mais oui.
2: Et oui, qui est la fille du professeur.
7: Voilà
2: autant d'invités, de VIP. C'est quand même Bertrand Burgala qui avait fait la musique. C'était branché. C'était pour Canal+, cette comédie musicale qui s'appelait Ivre mort pour la patrie.
7: Oui.
2: Elle a tout fait, notre amie Ariel. Vous avez bien fait de miser sur elle.
7: Oui.
2: Elle vous a dit la vérité. Gauthier,
7: bravo,
2: vous partez de Lille.
6: Merci.
2: Pour aller jusqu'à Trouville-sur-Mer.
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2: C'est la saison du brame, le brame du cerf.
9: Ah, c'est
2: évidemment.
9: Oui, ça brame chez moi.
2: Ah, ça brame chez vous, mais c'est peut-être pas un cerf. Ah, bah,
9: j'aimerais bien que ça soit pas un cerf, mais bon, il n'y a que les cerfs qui brament chez moi.
2: C'est la saison des amours, les cerfs brament dans le but d'attirer les biches et de défier les autres mâles.
4: Il faut comme ça.
2: Vous le faites bien.
4: Je fais le cerf et Enrico Macias. Si vous voulez, je peux faire Enrico Macias sur un cerf.
10: Allez, avance.
2: Alors, j'ai une question, évidemment, à propos du cerf, dont la femelle, c'est...
1: La biche.
2: La biche, bien sûr. Le petit, c'est le...
9: Fan.
2: Le fan, mais on ne l'appelle pas le fan longtemps. On l'appelle un fan, le fan, jusqu'à 6 mois. Mais de 6 mois à 1 an, on continue à l'appeler fan s'il s'agit, ça peut paraître étonnant, mais s'il s'agit de la femelle, continue à l'appeler fan. Comment l'appelle-t-on, en revanche, si c'est un mâle?
9: Eh ben, un daguet.
7: Bambi.
10: Jeunisse.
2: Fantôme. Pardon.
9: Un daguet.
2: Alors, le daguet, c'est de 1 an à 2 ans.
9: Bon, là, vous chipotez, hein.
1: Ça se termine par ray.
2: Non, mais je vois que vous n'êtes pas loin. C'est effectivement souvent dans les mots croisés qu'on retrouve ce mot. Comment on appelle le petit fan, en quelque sorte, hein, ou plutôt le fan mâle, puisque le fan est une femelle entre 6 mois et 1 an. Vous voyez?
4: Le fanon?
2: Non. Alors, ça n'a rien à voir. Et après, effectivement, vous aviez raison, cher Dari Boudboul, à partir de 1 an, quand les bois commencent à pousser, on appelle ça un daguet pour le mâle.
4: Ou un cocu.
7: Mais pourquoi?
2: Et une bichette pour la femelle.
7: Mais ça vient d'où, Bambi, alors?
2: Comment ça
9: s'appelle? La Bambi, c'est comme...
7: Pourquoi on l'appelle Bambi?
2: Bambi, non, vous n'écoutez pas les grosses têtes.
7: Si.
2: Ah, parce qu'aux grosses têtes, on l'a expliqué.
4: Eh oui,
2: C'est une abréviation de Bambino, Bambi, tout simplement.
4: Qui
2: veut dire enfant. Et paf.
9: Vous savez un truc, le cerf.
2: Oh merde.
9: Non. Parce que c'est vraiment comme tous les mecs, c'est pareil. Il fait son cacou. Il brame. Et en fait, donc, il se tape sa biche. Mais la biche, comme elle sait que c'est le plus vieux qui gagne, parce qu'il se bat avec les jeunes, le jeune, il se barre dans un coin. Et ensuite, la biche, après, elle retourne se faire sauter par le jeune.
10: Ah, oh, mais c'est vraiment une...
4: Ah oui?
2: Ah bah, d'où le nom biche.
9: Oui. Non, mais c'est vrai.
2: Ah oui?
9: Il y a une vraie raison.
2: Ça vient de la biche.
9: Il y a une vraie raison scientifique, c'est pour que le...
2: Bon, du Théo.
4: Mais c'est quand même intéressant.
7: C'est pour mélanger la semence.
9: Et alors, hier soir, chez moi,
7: On va tout savoir. Oh
9: le soir,
3: en parlant de Partouze, vas-y.
9: À propos de Partouze, moi le soir, je vais écouter le Brame, donc je me promène dans le bas des chevaux, parce que moi, les chevaux, ils en ont peur en plus.
2: Aimez-vous, Brame?
9: Et j'ai vu deux arbres qui bougeaient. Ah je oui. me dis, ça, il y a un truc qui va pas.
3: C'est Johan Rioux qui était planqué dans un fourré.
9: Eh ben, pas du tout, pas du tout. Je suis arrivé du coup à quatre pattes.
2: Ah oui?
11: Ah oui, déjà?
3: Eh ben, ouais.
9: Mais non,
1: c'est toi la biche.
2: Déjà que debout, c'est pas haut.
7: Il pleut pas chez toi? Qu'est-ce que tu fais à quatre pattes dans les fourrés?
9: Faut pas leur faire peur. Faut pas qu'ils me voient. Et j'ai vu.
7: Ou la flotte.
2: Et là, elle s'est tapée Christophe Buisson.
9: C'est vrai ce que je dis. Il y avait deux cerfs. Alors imaginez l'arbre au milieu.
2: Oh là là.
9: Ils étaient de chaque côté de l'arbre avec leur bois et je voyais l'arbre bouger.
3: Non,
9: c'était terrible.
3: T'es trypzoophile, ça nous intéresse pas.
9: Et tu sais quoi? Je suis partie. Parce qu'à un moment donné, il y en a un qui a arrêté, qui est parti, et alors ça s'est mis à sentir mauvais. Il lâche un truc.
2: C'est pas grave, ils vont s'habituer.
9: Non, mais c'est marrant comme ça. Et alors, oui, le petit jeune, alors, dites, va dans le
2: comment s'appelle mon enfant entre 6 mois et 1 an?
9: Pas, parce que moi, j'ai jamais entendu ce nom.
2: Mais si,
1: moi, j'ai des boîtes de cerfs chez moi parce que ça attire la virilité.
9: Ouais.
2: Ah bon?
9: Ah oui? T'as besoin de ça?
1: Est-ce que ça commence par fan?
7: Lâche l'affaire sur semi.
11: Moi, je l'ai trouvé souvent dans les mots croisés, mais je ne le retrouve plus.
9: Combien de lettres?
2: Moi, c'est un mot que je connaissais aussi grâce aux mots croisés,
11: oui,
2: évidemment.
9: Oui, c'est combien de lettres?
2: C'est le nom du faon quand il est mâle et quand il a entre 6 mois et 1 an avant de devenir un daguet.
1: Ovidrai.
9: Quoi? Ça, vous l'avez déjà dit, Laurent.
2: Oui,
9: mais vous n'avez pas dit le nombre de lettres.
10: Ben, c'est pas un pendu qu'on fait. Hein.
2: Si vous voulez, c'est en 4 lettres.
9: Ah, voilà, ça va nous aider.
10: Ah bon?
3: C'est ré, alors.
7: Et ça finit par E.
10: 4 lettres, un tétot.
2: On n'a pas dit que ça finissait par E.
9: Ah bah oui, si en plus t'embrouilles les trucs, toi.
2: Un finot. Non, mais on va donner encore 300 balles
9: là-dessus. Non, on cherche.
1: Ça finit par ré.
9: On va se tirer l'hypothèse la cervelle.
2: Ça finit pas par ré, non.
10: Ah bon?
2: Non.
1: Un taré,
2: mais non.
9: Est-ce que ça finit par une voyelle?
2: Ça finit pas par ré, je vous dis, mais c'est pas loin, effectivement.
9: Donc pas A.
10: Oh là là.
2: Non.
3: Que vous pouvez nous le mimer sur les lèvres, peut-être comme ça, c'est un jeu, on lit sur les lèvres comme
9: Est-ce
3: ça.
9: Est-ce que ça finit par une voyelle? C'est juste une question.
2: Pensez à Monsieur Jean-Phi, par exemple.
3: Ah, un gay.
9: Il y a deux fois la même voyelle.
2: Oui, il y a deux fois la même voyelle.
9: Ah, voilà, bah donc c'est pédé.
2: Non, pas.
1: Un tifi.
2: Non, mais écoutez, tifi. Tant pis, on va encore donner un
1: chiffre.
2: Et je suis sûr que je vais avoir la réponse dans le public. Ne levez pas encore la main, hein. On a encore 20 secondes. Enfin, quand je dis on. Mes grosses têtes ont encore 20 secondes pour tenter de trouver la solution. Je comptais quand même sur Monsieur Fabrice.
11: Ah, oh, bah pourquoi moi?
2: Et aussi sur Mme Boutboul qui connaît quand même les chevaux. Et les chevaux, un cerf, c'est jamais qu'un cheval avec des bois. Hein.
3: Et en plus, elle va, tu les rencontres dans les bois.
7: Ah, t'es à quatre pattes,
9: mais moi, je les rencontre pas entre 6 mois et 1 an.
2: Un cerf, c'est un cheval cocu quelque part.
3: Exactement.
2: Comment vous dire?
10: Personne ne sait.
2: Est-ce que quelqu'un dans le public a personne?
10: Personne ne sait.
11: Donc c'est difficile.
10: Je sens moins teubé là.
2: Ça veut dire qu'il n'y a pas de cruciverbiste dans cette salle, parce qu'effectivement, au mot croisé, c'était un mot qui revient régulièrement, c'est R, H-E-R-E.
11: Ah oui.
2: Et je pensais à Air France. Pour Jean.
1: Ça s'écrit pas pareil.
2: Ah bah non, ça je sais. Oui.
1: Oh, pardon.
2: R-H-E-R-E, un R-H-E-R-E,
9: c'est vrai.
2: Nom du faon.
9: Je l'ai déjà entendu.
2: Eh oui, entre 6 mois et 1 an avant qu'il devienne daguet.
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2: Une question pour Adeline Malek, qui habite Podensac, c'est en Gironde. Question qui concerne un événement qui aura lieu dimanche prochain. Un événement que les Japonais veulent gagner, car ils ne l'ont jamais gagné. De quoi s'agit-il?
13: Championnat des sushis.
2: Ah, pardon?
13: Championnat des sushis.
2: Vous voyez, franchement, est-ce que j'ai une tête à vous poser des questions sur un championnat de sushis?
10: Oui. Du badminton.
2: Non,
14: c'est du sport?
2: Alors, c'est du sport, oui. Alors, est-ce que c'est
13: sumo,
2: du sport?
13: Le sumo.
2: Certains vous diront que non.
14: Ah, c'est un art, alors peut-être un art de vivre.
2: Non, un art, non, mais non, on va dire c'est sportif, bien sûr.
13: Ah. Pas les sumos.
2: Ce n'est pas les sumos. Et c'est
10: le yo-yo.
2: C'est vrai que la France a gagné 68 fois
14: l'escrime.
2: Cette compétition.
14: La pâtisserie.
2: Et les Japonais en rêvent depuis des années et n'ont jamais gagné.
14: Le meilleur pâtissier.
2: Non, et c'est dimanche prochain, le meilleur pâtissier.
10: Et ça a lieu au judo. Japon. Le ça a lieu au Japon.
2: Non, ça a lieu chez nous, ici, en France.
13: C'est ping-pong.
2: À Paris, le ping-pong.
14: Et vous donnez que des trucs où ils ont déjà gagné, où ils sont meilleurs que nous. C'est une discipline olympique.
15: Non,
14: discipline
15: mais quand
14: olympique.
15: Vous dites c'est considéré un peu mollement comme du sport,
2: non,
15: ça
2: non.
15: Veut dire que c'est pas.
2: Non, non, non. Oh là là, je vais me faire vraiment taper dessus. Ah. C'est du sport, mais c'est vrai que on va dire qu'il y a une petite polémique au sein de ce même sport.
14: Ah, c'est pas de la danse, du
10: break-dance.
2: Voile à voile, non.
16: Escalade.
2: Escalade, non.
15: Alors attendez. Est-ce que c'est quelque chose qu'on pratique en face à face, deux personnes qui s'opposent?
10: Est-ce qu'il y a un animal?
2: Ça fait plus de 100 ans que ça existe.
16: Concours d'arbitrage.
2: C'est une compétition légendaire.
15: Par équipe.
2: C'est pas par équipe.
11: Nous, on est fort en équitation, en escrime, en judo.
16: C'est soit à cheval.
10: Ah, en poney, en poney.
14: C'est pas dans les airs aéronautiques.
2: Alors, qu'est-ce qu'il y a dimanche prochain?
13: C'est parce que c'est un espoir français.
16: Ah, c'est pas à l'hippodrome, non. L'hippodrome de Longchamp.
2: Alors
10: l'Arc de Triomphe. L'Arc de Triomphe.
2: Le Grand Prix de l'Arc de Triomphe. Bonne réponse de Haz et de Bernard Mabille. Et oui, les meilleurs pur sang de la planète vont disputer le Qatar maintenant. Le Qatar a tout racheté. Le Qatar Prix de l'Arc de Triomphe qui se déroule dimanche 1er octobre prochain à l'hippodrome Paris-Longchamp à Paris. C'est vrai que les Japonais rêvent de gagner cette course. Ils ont échoué d'une encolure en 2010. Mais voilà, ils aimeraient avec leur pur sang pouvoir un jour gagner cette course, ce qu'ils n'ont jamais réussi à faire. Et quand vous m'interrogiez sur est-ce que c'est un sport, pas un sport, vous confondez l'hippisme. Et l'équitation.
14: Course d'obstacles.
2: Voilà. Ça n'a rien à voir.
10: Ah bon? Qu'est-ce qu'on apprend?
2: C'est pas qu'est-ce qu'on apprend, mais c'est comme ça, mon bon Bernard.
13: Parce que dans un cas, c'est la performance du cheval.
2: Exactement. Alors que, si vous voulez, vous avez une différence entre l'équitation, que, évidemment, les cavaliers vont considérer comme un sport noble. Et ce n'est pas des courses de vitesse pour les chevaux. C'est des courses ou de saut d'obstacles, ou de dressage, éventuellement, et j'en passe. Mais en tout cas, sûrement pas des courses de vitesse. Ça, c'est la différence. Avec des courses ou en plus sur lesquelles on parie. Et là, donc, c'est de la compétition, mais ce n'est pas forcément un sport tout à fait à 100%. Mais ça reste sportif. Allez dire à Dari Boutboul qu'elle n'était pas sportive. Oui. Elle ne va pas être contente. Voilà pourquoi j'ai pris quelques pincettes.
14: Et Laurent, une petite question, je ne sais plus. L'Arc de Triomphe, c'est le jockey est sur le cheval ou il est sur un.
2: Le jockey.
10: Il court devant.
13: Mais ces jours-là, on a.
2: Le jockey est sur le cheval.
16: Il peut être sur le sulky.
2: Le jockey est sur le cheval, vous avez raison. C'est pas des petites charrettes.
10: Des petites charrettes.
16: C'est le galop, c'est le galop.
2: Et là encore, c'est toute la différence. On dit jockey pour l'hippisme.
11: Et le fromage blanc.
2: Et on dit cavalier pour l'équitation.
14: J'aimerais bien y aller dimanche parce que c'est quand même un
11: spectacle. Au Japon.
14: À l'hippodrome.
2: À Longchamp.
14: Oui, c'est vrai.
10: Parce que j'ai un mini sumo.
2: C'est aussi un défilé de mode.
14: Ce serait parfait avec mes chemises et tout.
2: Ouais. Oui, parce que les femmes mettent un joli chapeau, le plus excentrique possible, le plus tape à l'œil, et ce sera encore mieux. Il y a évidemment des tarifs attractifs, si vous voulez aller à l'hippodrome de Longchamp ce week-end. C'est à partir de 10 euros le samedi, 20 euros le dimanche.
10: Ah oui, il n'y a pas de course le samedi.
2: entrée gratuite pour les moins de 12 ans. Voilà.
14: On y va, ou pas? Allez, découvrir un nouveau monde.
16: Non, mais je connais, moi j'ai baigné dans les courses hippiques.
14: C'est vrai?
2: Racontez pourquoi.
16: J'allais tout le temps à l'hippodrome de Vincennes avec mon père.
2: Ah oui, c'est vrai, c'est mignon ça.
16: Ouais, oui, donc je connais, c'est pour ça que je connais.
2: Et vous faisiez quoi? Des couplets, des tiercés, des quintés? Des
16: couplets, simple gagnant, couplets placés, multi en 4.
15: Ah
16: en 5,
15: ouais,
16: en 6, en 7,
14: c'est beau.
10: À 12 ans?
16: Ouais, à 12 ans, ouais. À 13 ans, on était fauchés.
14: Et t'as jamais voulu faire jockey ou...
16: Ah, j'ai pas le physique. Bon, c'est comme toi, footballeur.
2: Mais votre papa, il gagnait ou pas?
16: Non, pas lui.
2: Il gagnait pas.
16: Ouais,
2: moi, pareil, mon papa aussi. Il faisait tous les. J'adorais aller faire le tiercé avec mon père le dimanche.
16: Ah oui, c'est.
2: Et c'était un truc. Alors, sauf qu'à l'époque, vous, c'était déjà, j'imagine, informatisé, modernisé, non, à votre époque, monsieur Haz. Tandis que nous.
16: Vous, c'était avec la petite. Le
2: papstagrapeuse. À notre époque, c'était avec la petite pince. On perforait les.
16: On compostait.
2: On compostait, on perforait les tickets de PMU
10: pour. On les récupérait pour faire des confettis.
14: Et vous montiez à Paris, Laurent, de temps en temps, voir des...
2: Non, oh, bah vous êtes fous, quoi.
15: Quel argent.
2: Monter à Paris pour aller voir une course de chevaux.
14: Ah, oui.
2: Non, on allait parfois à l'hippodrome, pas à l'hippodrome,
14: à
2: pardon, non, au cynodrome, dans la banlieue du Havre, à Octeville.
13: C'est quoi le cynodrome? C'est pour voir des Chinois?
2: Non.
10: C'est des lévriers.
2: Voilà, course de lévriers. On pouvait, à l'époque, je ne sais pas si ça est encore autorisé, ça, les courses de lévriers.
16: Si, si, si, ça existe.
2: Ah, ça existe encore.
14: Ah, ouais.
2: Et ben voilà, ça, ça pouvait
10: moi,
2: nous arriver.
10: Moi, j'ai fait beaucoup de courses de levrettes.
14: Et moi, je ne cours jamais de lèvres. J'ai une blague, j'ai une blague. Et moi, je ne cours jamais de lèvres à la fois. Ah, c'est... Laurent, c'est mon premier jeu de mots en 5 semaines de participation.
2: Ouais, bah,

0: Attendez autant pour le deuxième.
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0: Los Angeles est arrivé troisième ce week-end. Mais à quelle occasion?
2: Le prix de l'Arc de Triomphe.
0: Le prix de l'Arc de Triomphe dont on vient de parler. Ouais. Bravo Ariel.
3: Oui.
0: C'est le nom du troisième cheval, puisque le tiercé, c'était effectivement Blue Stocking Aventure, et le troisième, un cheval qui s'appelait Los Angeles. Mmh. Les femelles ont été meilleures que les mâles sur le Grand Prix
2: Ça, c'est pas nouveau.
0: Sur le Grand Prix de l'Arc de Triomphe. C'est le prince Albert de Monaco qui a remis...
4: Ah bah, un autre
0: oui. Votre ex-fiancé, puisque vous nous aviez raconté qu'il vous avait dragouillé, quand même, à une époque.
4: Attendez, mais il t'a pas pris pour Charlène?
5: mais tu as été avec le prince Albert?
4: Non.
5: Réglote. Ça m'intéresse. Bien sûr.
6: Mais le prince Albert et moi, nous sommes très amis.
5: Ah, oui. Ah mais ça n'a
4: les
5: jamais...
4: Les copains, copines, on se voit en pile ou
6: quoi? Non.
4: Non mais Eliane, moi je t'aime et il a raison, t'es sublime.
6: Oh stop, bah t'es vraiment gentil.
4: Lui un peu moins, on dirait beau grand chauve.
6: Non, mais... non, si tu veux, c'est que j'ai un peu raté le coche.
5: Il y a eu une occasion et t'as pas...
6: Il y a eu beaucoup d'occasions.
0: Vous auriez pu être princesse de Monaco.
4: Oh, t'imagines
6: la vie... Bah, mais pourquoi ça te fait rire, toi? N'importe quoi.
4: Mais oui, pourquoi tu
5: Mais je t'imaginais pas en princesse de Monaco.
3: Non, mais c'est que t'aimerais tellement être à ma place et être princesse de Monaco.
5: Alors, ça ne m'aurait intéressé que pour chanter comme un ouragan.
6: Voilà, c'est ça. Non, non, mais ce que je veux dire, c'est que oui, mais la vie n'est pas terminée, Laurent.
5: Ah, Charlène peut.
2: Charlène, bien se tenir.
5: Charlène peut passer à autre chose.
4: Il t'appelle encore, vous êtes encore proche. Alors.
6: Espérons que.
0: Il y a bien eu Grace Kelly, princesse de Monaco, une actrice, pourquoi pas une chanteuse.
5: Mais oui,
4: mais,
5: pourquoi
4: oui,
5: pas.
4: Mais bien sûr.
0: Est-ce que vous êtes rentré dans le palais? Enfin,
5: mon Non. Bah, est-ce que lui est rentré dans le palais?
6: Mais non, mais attendez, on se connaît.
4: Dans ton palais,
6: on se connaît depuis 35 ans, ça.
5: Ah, bah, raison de plus.
0: Justement, est-ce que vous avez visité le palais? Ça, je veux savoir.
4: Tu l'as vu sur le trône?
6: Mais bien sûr.
4: Donc tu l'as vu sur le trône, c'est mythique.
6: Mais non, ah non. Mais en tout cas, si jamais, on sait jamais, si on nous écoute au palais, on vous embrasse très fort.
4: Mais c'est génial.
6: Allez, on part.
4: Et Ariel, t'as pas eu un roi qui t'a dragué un moment?
3: Si,
0: c'est ce qu'elle a joué. Ouais.
4: Su, impératrice.
0: Quel roi vous a dragué, Ariel?
3: Charles d'Angleterre.
0: C'est pas vrai.
3: Oui.
5: Et Louis XIV avant, quand même.
0: Et le roi Charles actuel?
3: Oui, le roi Charles actuel.
0: Mais il n'était pas roi encore à l'époque.
3: Il n'était pas roi, il était prince.
0: Ah oui.
3: Et il m'a montré toutes ses aquarelles. Et... non, et
5: il était avec Lady Di à l'époque, donc.
3: C'est un être délicieux.
0: Ah, vous l'avez goûté, donc, carrément.
3: Non, mais c'est quelqu'un qui a un grand sens de la poésie.
4: Ah oui,
3: qui
4: est... voir ses oreilles et ses couilles, les mêmes. C'est la même taille, il paraît que c'est la même taille.
5: Toen a un grand sens de la poésie.
4: Et toi, Christine, t'as pas eu quelqu'un? Le roi Merlin, peut-être?
2: J'espérais.
0: Mais en quelle occasion?
2: Merci, Sébastien. Ben oui, bien sûr.
0: Christine n'a pas besoin d'épouser un roi, c'est la reine, Christine.
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0: Quelle fut la première vedette à se produire sur la scène de l'Olympia?
8: Oh, Maurice Chevalier?
0: Non, pas Maurice Chevalier.
8: Est-ce que c'est un chanteur, un acteur ou quelque chose d'autre?
0: C'est une femme.
8: Joséphine Baker?
0: Joséphine Baker, non.
8: La Goulue?
0: Bonne réponse de Laurent Baffy. Eh oui.
2: Je ne pas qu'elle avait un spectacle, la Goulue.
0: Ah ben, c'était une danseuse de French Cancan.
9: Elle tout le premier rang.
0: Elle avait quitté le Moulin Rouge et elle dansait effectivement à l'Olympia quand l'Olympia a été inaugurée le 11 avril 1893, puisque c'est le même patron du Moulin Rouge qui a créé l'Olympia. Vous vous rendez compte, à la fin du 19e siècle, oui. 1893.
9: Et la Toulouse-Lautrec dans la salle.
0: Sûrement. Et la Goulue, en tout cas, dansait le Cancan. C'était la vedette du programme. La Goulue à l'Olympia. Vous avez fait l'Olympia, Chantal.
2: Oui,
0: combien de fois
2: l'Olympia, plusieurs fois. C'est très beau comme ça, c'est magnifique.
10: Et la Goulue était sympa ou pas?
2: Oui, oui, elle était dans les coulisses, elle regardait mon spectacle.
5: Moi aussi, je l'ai fait l'Olympia, Laurent, si vous avez des
0: questions. C'est pas vrai.
5: Oui, avec
10: moi aussi, je l'ai fait.
2: T'as pas demandé à toi?
5: Mais je sais pas, j'essaie d'agrémenter un peu.
2: C'est à moi qu'on pose la question.
11: Mais c'est toi, c'est quoi?
2: J'ai adoré faire l'Olympia.
5: Moi, ma spécialité, c'est la cuisine au beurre.
11: Non, mais pourquoi tu as fait c'est quoi que tu as fait?
5: Je faisais des one man shows avec des chansons dedans.
0: Il chantait à l'Olympia.
5: Oui, des one man.
0: Il a fait chanteur, Max Boublil.
2: Mais je me souviens juste que tu chantais.
5: Oh, ce soir, tu vas prendre... Oui, tu vas prendre comme si je sortais de prison après 10 ans de réclusion. Oh, tu vas prendre. Oui, tu vas prendre. J'espère que t'es véhiculé parce que tu pourras plus marcher. Oh, tu vas prendre. Ça, c'était pour toi, Marcella, uniquement
11: non, mais là,
5: pour toi.
11: Écoute,
0: je sens que ça lui plaît. Hein.
11: Ça me plaît, mais tu chantes faux.
5: Non, pas du tout. Alors, je chante pas faux du tout. Amenez-moi une guitare, on va voir si je chante faux.
11: Parce que les paroles sont magnifiques.
5: Elle est agaçante,
9: programme,
5: non
9: programme.
5: Mais qu'est-ce que je vais lui faire à Marcella?
11: C'est magnifique, c'est hyper, hyper romantique, en fait.
0: Pour Maryse Latester, qui habite en Gironde, si vous allez à Haute-Rive, ce sera pour voir quoi?
9: Une statue. Le palais idéal du facteur cheval.
0: Pour voir le palais du facteur cheval, bonne réponse de Franck Ferrand. Vous l'avez déjà vu en vrai? Je parle pas du facteur, je parle du palais, évidemment.
9: Ah non, le facteur, je risque pas de le voir, mais le palais, soyons très honnêtes, c'est un petit peu décevant.
0: Ah oui.
9: Mais c'est quand même...
0: Conseillez pas d'aller jusqu'à Haute-Rive, alors.
9: Bon,
0: c'est pas pour ça, en tout cas.
9: C'est une curiosité, puis le paysage autour est somptueux.
11: Mais pourquoi s'appelle le palais cheval?
0: Parce qu'il s'appelait comme ça, c'était son nom, Monsieur Cheval, le facteur cheval. Il était facteur, et il avait...
11: Il s'est construit un palais?
9: Il est tombé sur une pierre.
5: Voilà, c'est ça.
0: Et racontez, Monsieur Ferrand.
11: Un palais des cartes?
9: C'est ce que dit Laurent, il a trébuché sur une pierre qu'il a trouvé très belle, et après sa tournée le soir, il est venu chercher cette pierre, et s'est dit qu'est-ce que je pourrais en faire. Et il s'est mis, à mesure qu'il faisait des tournées, tous les matins, il ramassait des pierres étonnantes, des racines, des choses étranges, et il s'est mis à faire cette espèce de construction un peu bizarre, totalement fantaisiste.
10: Des bouts d'assiettes.
2: Un peu la maison de Dame Tartine.
9: Mais c'est vrai que c'est un petit peu mal vieilli, parce que ça n'a pas été conçu par un...
0: Voilà. Je voudrais juste m'arrêter sur la précision de Madame Latsou, parce que
2: vous intéresse,
0: déjà qu'on ne sait pas, vraiment, pour ceux qui ne connaissent pas le palais du facteur cheval...
9: Ouais.
0: On sait pas bien. Moi, je connais, parce que j'ai déjà vu, il y a même eu un film formidable avec Jacques Gamblin dans le rôle du facteur cheval. Donc moi, je le vois, le palais. Mais pour ceux qui connaîtraient pas le palais, je suis pas certain, cher Chantal, que votre petite précision ait donné grand chose. Parce que, est-ce que vous croyez qu'on connaît mieux la maison de Dame Tartine que le palais du facteur cheval?
9: Mais quand Franck a dit ça a mal vieilli, il parlait de Chantal.
2: La maison de Dame Tartine, c'est une maison qui est faite de briques et de broc avec des gâteaux.
0: Mais c'est quoi la maison de Dame Tartine?
2: Je sais pas.
0: Quoi?
2: Ça, c'est un truc qui m'habite depuis ma jeunesse, Dame Tartine, mais je ne la connais pas personnellement. Voilà.
0: Donc vous dites un truc sans savoir ce que c'est.
2: Oui, mais ça, je trouve ça intéressant. Les gens vont aller voir, vous savez, c'est ça aussi là, la radio.
0: Parce qu'en plus, vous n'allez pas apprendre ce que c'est que la radio.
2: Les gens vont,
0: vous n'allez pas aller voir le type qui dit que je dis 2 euros, vous.
2: Les gens vont se documenter sur Dame Tartine. Et toi, tu m'as dit que tu connaissais...
9: Dame Tartine? Oh bah, par cœur.
2: Ben voilà, tu vois.
0: Non, mais moi, je connais Dame Tartine.
9: Ah.
0: Parce que j'ai vu la bande dessinée quand j'étais gamin, j'avais Dame Tartine. C'est une sorcière qui se balade sur un balai dans le ciel. C'est ça, Dame Tartine.
2: Elle a une maison bizarre.
0: Mais je me souviens pas de la maison de Dame Tartine.
2: Vous n'avez pas tilté sur la maison.
0: Mais c'est pas ça. C'est que vous me surprenez en voulant aider nos auditeurs à identifier le facteur du palais cheval en disant ça ressemble à la maison de Dame Tartine.
9: Que personne ne connaît.
2: Mais moi, pour me suivre, si vous voulez.
0: Oui.
2: Rien n'est jamais fini.
0: Ah non, ça.
9: Ça, on a vu.
10: C'est quoi la pub, Laurent?
0: Enfin, Chantal, merci pour.
2: J'aime bien donner des précisions aux gens parce qu'après ils sont perdus. Mais ce garçon qui est tombé sur une pierre, moi je comprends très bien.
9: Ouais.
2: Je suis tombé place de la République jeudi soir.
0: C'est pas vrai.
9: Non.
2: Si, parce que figurez-vous qu'il n'y a plus de station
0: c'était
2: de taxi.
0: C'était pas mardi soir, plutôt.
2: C'était jeudi soir.
0: Très bien.
2: Je connais ma vie.
0: D'accord.
2: C'est... Pourquoi vous voulez vous immiscer dans ma vie?
10: Mais voilà. C'était une manif pour quoi que tu faisais?
2: Je faisais pas de manif.
10: Contre la mort.
2: Je sortais de l'Alhambra. Je sortais de l'Alhambra et j'avais un dîner d'anniversaire après. On m'attendait pour souffler les bougies. Je suis extrêmement attendu dans les dîners. Bon. Et donc, avec Michel, on s'est retrouvé place de la République. Pas
0: non.
2: De station de taxi.
0: Sans rire. Non.
2: Rire, ouais, vraiment sans rire. Et... J'en trouve un, mais très loin devant le De Jazé.
0: Oui. Mmh.
2: Je ah, cours, parce que j'aime bien courir.
0: Oui.
2: Je cours.
10: Et que tu cours bien.
2: Et il y a deux marches pour aller sur la chaussée.
0: Oui.
2: J'attends, je traverse. Donc
0: j'espère qu'il y a une chute.
10: Bah non, bah oui.
2: Je glisse sur une canette de bière écrasée sur la deuxième marche. Je glisse et je fais un vol plané comme ça. On m'a vu, Michel va me partir
10: mais non.
2: Comme ça.
10: Par-dessus le déjeuner.
2: Sur le
10: sur le taxi.
2: Non, presque, mais sur le chaussée.
10: Sur le quoi? Sur le chaussée.
0: Il y a manifestement, il y a encore des dents sur place.
2: Sur la chaussée.
10: Elle planait, ah ouais. On aurait dit Tom Tartine.
0: La suite après la pub.
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13: Mon chéri d'amour que j'aime.
0: À qui vous parlez là?
10: À moi. Non, je crois que c'était à moi.
13: Oui, Franck, oui. Mais...
0: Vous préférez Jérémy Ferrari?
13: C'est pas une préférence, j'adore cet homme.
0: Ah oui.
13: Oui, je l'adore.
10: Mais alors que ça n'est pas du tout réciproque, c'est fou.
13: Mais oui, en plus, c'est ça. Non, mais j'aime tout ce qu'il est. Intelligence, j'aime son humour, j'aime
14: son physique. J'aime son physique.
13: Mais ça pourrait être mon fils.
10: Oui, oui.
0: Petit-fils même.
10: Il y a beaucoup de différences avec ma mère, mais oui.
13: Ta mère est plus jeune que moi.
10: Ma mère est un peu plus jeune que toi, je crois. T'as quel âge?
13: Je vais avoir 61.
10: Ah oui, elle est beaucoup plus jeune que toi. Ah oui, ma mère, elle a 58 ans. Ah oui, non, c'est pas...
13: Beaucoup plus jeune.
10: Non, elle a dit... Oui, mais ressenti beaucoup plus jeune.
13: Je retire tout ce que je viens de dire, je l'aime pas du tout.
10: Le ressenti est beaucoup plus jeune.
0: Il suffisait de parler. Non, mais tout le monde est content d'être ici. Dari Boudboul a l'air en forme. Mais où est notre coco,
13: Coco n'est pas là.
0: J'ai piqué la réplique de Jérémy Ferrari.
10: Parce que je lui ai demandé avant l'émission, elle m'a dit redis-le pendant l'émission.
13: Il n'y a pas de noix de coco parce que.
0: Noix de coco, précisons-le pour les auditeurs.
10: Oui, sa fille.
0: Parce que c'est pas clair.
10: Oui, c'est son jardinier.
13: C'est ma fille, noix de coco. Noix de coco, elle est dans la voiture, dans le parking, avec sa maman et sa petite nièce.
10: Ah, mais ça valait le coup de la poser pendant l'émission, la question. C'est intéressant comme réponse.
13: Mais parce que les chiens peuvent rentrer que par le parking. Il faut les rentrer en cachette.
0: Oui, oui.
13: Et comme je suis ressortie, vous allez tout savoir, pour aller boire un verre avec mon fils, je et Isabelle.
2: Ah ouais,
13: et du coup, tu es pas obligé de faire
2: Non, mais attends, si.
13: Enfin, Isabelle, elle boit un Carvitel, donc évidemment, c'est tristounet.
10: Boire un verre à jeun avec Dari Boudboul, là, c'est compliqué. Bah, alors, attends, t'invites Adine, tu vas manger chez Yohann Rinou, tu vas boire des verres avec Dari Boudboul,
2: ma vie est un enfer. je suis seule, très seule.
13: Ah, mais du coup, on est rentré par la porte.
0: Pardon?
13: On est rentré du coup par la porte.
14: C'est original, rentrer par la porte. Ça, c'est bien.
13: Ah ouais.
14: C'est pas con, on n'y pense jamais à ce truc-là.
13: Non, mais quand on rentre par la porte, non, on peut pas rentrer
2: sinon,
13: avec le chien.
2: Elle rentre par le garage pour pouvoir remonter ses chiens.
13: Voilà. Elle a tout compris, Isabelle.
10: Oui, mais
2: sinon,
10: du coup, ils sont où, les chiens,
2: gardes ne te laissent pas passer.
13: Dans le garage.
0: Mais vous allez laisser les chiens dans le garage pendant 2h30.
13: Mais pourquoi tu ne les rejoins pas?
10: Tu passes par le garage. tu passes par le garage pour ne...
0: Mais c'est ça, la prochaine fois, faites monter les chiens et restez-vous dans le garage.
13: Chiche, la prochaine fois, je viens avec les trois.
0: Non. La première citation est pour vous, ça tombe bien, Dari Boudboul, et pour Véronique Gontier, qui habite Chenny-Ménil dans les Vosges, qui a dit « Si vous avez perdu au tiercé, vengez-vous, mangez du cheval. »
10: Pierre Dac,
0: bonne réponse de Jean Benguigui, c'est Pierre Dac.
13: Personne mange de cheval, d'ailleurs.
0: Pour Pierre Marpinard, elle va commenter tout ce qu'on dit.
2: Personne mange de cheval.
10: Oui, mais
2: les boucheries chevalines, oh merde.
0: Les gens n'arrivaient pas à prononcer.
14: Non, ouais. c'est plus facile de manger du poney que du cheval, disons.
0: Pour monsieur Marpinard, qui habite Clairoy dans l'Oise, qui a dit « Cette femme vient de fêter le 10e anniversaire de ses 39 ans.
10: Oh, » oh.
0: Oui. Voilà. Je me la suis mis dans la poche.
13: Qu'est-ce qu'elle est alerte ?
0: Je suis tranquille pour 2h30. Ensuite, une question pour Mohamed Boisa, qui habite Marseille, qui a dit « L'agréable dans les cadeaux, quand on donne de l'argent qu'on reçoit pour Noël, c'est qu'au moins l'argent, c'est facile à changer. »
10: Ah, c'est français ?
0: Français, non, c'est américain.
2: C'est assez nouveau parce que le de changer les cadeaux, là, c'est un phénomène relativement nouveau avec eBay.
0: C'est vrai. C'est vrai. Voilà,
6: donc... Alors, c'est Steven Wright ?
0: Non.
10: C'est Jimmy Kim Kardashian. Kimmel.
0: Non, c'est pas Kim Kardashian.
2: Woody Allen.
0: C'est une femme.
6: Ah, ah non, c'est d'accord, ok, je sais. Ma... Le nom ne revient pas complètement.
10: Ah, bah, génial.
6: Mais...
10: Oprah Winfrey
6: oh, mais je pensais à elle.
10: Ouais, mais c'est trop tard.
6: On n'a qu'un seul cerveau pour deux.
10: Oh bah, non, non, non, c'est sûr que non.
0: Oui, mais il est par là.
2: Marie Higgins Clark.
0: Ah non, non.
6: Elle
0: non,
6: est morte.
0: Non.
9: C'est Michelle Obama.
0: Ah non, non. Non,
2: Sharon Stone.
0: Dans ces cas-là, je dis, ah, je l'ai vu sur scène dans une comédie musicale. À ah, ben, j'ai eu cette
2: Bette
0: chance.
2: Davis.
9: Bette Davis.
0: Non, pas non.
2: Bette. Ah, Midler. Bette Midler. Bette Midler. Oui.
6: Bette Midler.
0: Bette Midler. Bonne réponse. De Caroline Diamant, qui n'a pas de cerveau, mais au moins une mémoire. Alors.
6: Oui, parce que Franck Ferrand, excuse-moi, mais Bette Davis n'est pas très
9: j'ai confondu,
6: forme.
9: J'ai confondu.
14: Il n'a pas pu voir Bette Davis, il n'est pas.
9: Non,
14: pas
9: quand même.
0: Vieux. Une citation pour Thibaut Roux, qui habite Puisserguier, dans l'Hérault, qui a dit un jour, avec des amis, il se trouvait par hasard, dans une toute petite gare, la gare SNCF de Dozul-Puteaux, qui a dit. Au chef de gare de cette toute petite gare, je tiens à vous féliciter. Vous avez là une ravissante petite gare. Vous auriez ça, rue Saint-Lazare à Paris, vous auriez un monde fou.
9: Excellent.
14: C'est Alphonse Allais. Oui, Alphonse Allais.
0: Avouez que c'est drôle.
14: Alphonse Allais.
0: Alphonse Allais. Bonne réponse de Jean-Bendigui. Pour Marina Flamand, qui habite Bayeux, hein, dans le Calvados, évidemment, Bayeux, qui a dit « C'est merveilleux, la vieillesse, dommage que ça finisse si mal.
6: Ah, » c'est pas français, ça.
0: Ah si, ça c'est très
2: français. Ah, oui,
0: quand je dis très français, ça veut dire académicien français.
2: Ah, ah du tour.
0: Et même prix Nobel de littérature.
6: Oh. Oh. Oh. François Mauriac.
14: François Mauriac.
0: François Mauriac, bonne réponse de Jean-Bendigui. Qu'est-ce que j'ai d'autre en magasin? Ah, j'aime bien celle-ci.
11: Non, je sais que ça s'écrit pas.
0: Ah, qu'est-ce qu'il y a? Qu'est-ce qu'elle
10: a? Je
0: sais
10: pas, elle note des trucs sur un petit carnet.
6: Je vais noter Bette Midler.
10: Mais pourquoi faire?
6: Parce que je fais des fiches, moi, comme Paul.
14: Note que Bette.
6: Mais je suis.
2: Non,
6: je crois que je l'ai mal écrit.
2: Midler, parce que Bette, ça te reviendra.
0: Une citation pour Céline Charconat, qui habite Saumur, dans le Maine-et-Loire, qui a dit l'homme, la femme, le sexe, qu'est-ce que c'est? Un bouchon et une bouteille.
14: Quelle horreur!
10: L'homme, le sexe, quoi ?
0: L'homme, la femme, le sexe entre eux, qu'est-ce que c'est ? Un bouchon et une bouteille.
2: Attendez, c'est quoi le bouchon ? C'est quoi la bouteille ?
6: Oh, bah, oh, c'est quoi t'expliquer ?
10: Oh, bah, quand même, vraiment... ça fait vraiment longtemps, alors. Oui.
0: Ben oui, il y a un bouchon, d'ailleurs.
2: Non, il y a bouchon parce qu'il y a embouteillage.
10: Oh, enfin, oh là là, ben oui.
0: Eh ben, il va falloir le trouver, le cochon, le tire-bouchon.
2: C'est quoi, c'est du bigard, ça?
0: Ah non, non, non, oh, pas oh du non. tout.
2: Eh ben, c'est pas très malin, moi.
0: Eh ben, c'est un romancier.
9: C'est pas très élégant.
2: Ah, oh non.
0: C'est pas très élégant, c'est traduit, pour tout vous dire.
6: Ah ouais, bah,
14: traduit russe. L'américain.
9: Russe.
6: Non, c'est traduit de Oscar Wilde.
0: Pas du tout, mais c'est effectivement.
10: Churchill.
0: C'est amusant parce que. Enfin, amusant, je pense.
6: C'est anglais.
0: Mais c'est quelqu'un qui, en tout cas, est né à Dublin et qui est mort à Zurich.
9: Ah, c'est Joyce.
14: James Joyce.
0: James Joyce, bonne réponse. De Franck Ferrand et de Jean-Bendigui.
2: Mais franchement, attendez. Je ne vois pas je vois pas l'image.
10: Oh ben enfin.
2: J'ai pas l'image.
6: Alors moi j'ai l'image.
2: La bouteille, t'as vu ce que c'est? Ah, c'est une bouteille de quoi? C'est un Geronimo, c'est quoi comme bouteille?
0: Un Geronimo.
9: Un Geronimo, non.
0: Un Geronimo.
10: Oh la vache.
0: Un Geronimo, c'est un Indien.
6: Ah, excusez-moi, mais c'est rare que sur les trois femmes, ce soit moi la plus intelligente.
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0: Madame Bachelot devrait trouver réponse rapide.
9: Bah oui, parce qu'elle était ministre, tout ça.
0: Ah bah oui, vraiment, mais pas seulement, parce qu'on va parler d'un sénateur, qui continue à nier avoir fait quelque chose de façon intentionnelle. Il s'agit de Joël
16: Guerriot.
0: Mais comment vous savez ça?
16: Bah, Joël Guerriot, c'est l'homme qui est soupçonné d'avoir tenté de droguer une collègue députée pour tenter d'abuser d'elle.
17: Droguer, oui, oui.
0: Excellente réponse de Christophe Beaugrand. Une députée de Loire-Atlantique, d'ailleurs, hein, députée MoDem.
18: Vous êtes Sandrine Josseau qui, avec la députée Aurore Berger, mène un combat pour inscrire la soumission chimique dans les
0: absolument
18: dans la violence sexuelle.
0: Vous croyez qu'il voulait deux consoeurs ou le sénateur Joël Guerriot, Roselyne Bachelot, qui dit « je ne l'ai pas fait exprès ».
18: Ah oui, c'est
5: pardon.
18: Alors le excusez-moi.
5: Non mais le témoignage est
18: on va revenir en arrière. Qu'est-ce que c'est? J'ai versé une drogue dans ton verre.
5: Non, il a dit...
18: c'était pas intentionnel.
16: Il explique qu'il avait versé de la drogue dans un verre pour lui plus tard pour se détendre parce que il était un peu peiné parce que son chat était mort et qu'il était un peu déprimé.
18: OK, alors c'est une bonne défense. S'il est peiné, il reste chez lui, il prend ses drogues. Si vraiment il exagère, il meurt, c'est pas grave.
16: Il dit qu'il a pris le mauvais verre pour lui verser. Voilà, je crois que c'est vrai. Mais
18: quelle honte.
8: Oh oui, quelle honte.
0: Un petit ecstasy dans une coupe de champagne.
16: Oh, Bernard.
5: Qui n'a jamais fait ça?
16: Hein, Bernard.
5: Bah, lui, mais il ecstasy dans la tisane.
8: Non, il le met dans le rôti de bœuf, lui.
5: Je vous jure que dans la choucroute.
16: Il y a des gens qui mettent de l'ail
8: dans sa choucroute.
5: Je ne viens plus jamais. Il met des ecstasy dans les petits pois, alors c'est compliqué.
16: Bernard, je suis sûr qu'il a déjà pris des ecstasy.
8: T'avais pris des ecstasy?
0: Bernard, à l'époque de Thierry Le Luron, vous avez.
8: J'ai pris plein de trucs.
0: Vous avez dû vous droguer pas mal.
8: Oui.
5: Ah, et alors?
8: Oui.
5: Est-ce que quelqu'un t'a drogué pour abuser de toi?
8: C'était une époque où la cocaïne était en bol chez tous les gens chics chez qui nous
5: passent. Ah déjà
8: c'est bah évidemment.
5: Dans les années 50.
8: Mais vous avez rien inventé les mecs.
18: Oh. Bah si, ils ont inventé des
8: demain
18: trucs.
8: Je parlerai de mon homosexualité.
5: Vivement demain.
16: Ah, il est en forme.
8: Ah, il est en forme. Ah, les mecs, mais vous êtes des bébés à côté de nous.
0: Mais c'est vrai que Bernard, vous avez tout vu, tout connu. Ah oui. Vous avez fait toutes les boîtes de nuit avec le Luron.
8: Bien sûr.
0: Bien sûr qu'il a fait des rêves.
8: Mais même sans le Luron, j'arrivais à sortir sans le Luron.
5: Ah, mais j'arrivais surtout, est-ce que t'arrivais à rentrer dans les boîtes?
0: Et vous étiez en cuir avec Yves Mourouzi.
8: Ah ouais? Ne me parlez pas d'Yves Mourouzi, c'était un type formidable.
0: Ah, mais je l'adorais.
8: Formidable.
0: Mais connu, j'ai eu la chance de le connaître.
8: J'allais au Look, bien sûr.
5: Mais il était en cuir.
18: Quoi, le Look?
0: Alors ça, je connais pas.
8: Ah, ça, c'était la boîte d'Yves Mourouzi au Hall.
18: Ah, je savais pas qu'il avait une boîte de nuit.
8: Ah, bah, elle est au courant de tout, mais c'est rien. Je ne savais pas qu'il y avait une boîte de nuit. C'est vrai.
5: Non, mais c'est vrai qu'on imagine. Tu vois, on n'imagine pas. On voit un petit papier avec sa canne. Le gars, il se défonçait en boîte.
8: Si la canne pouvait parler, on en a vu. Hein.
5: Non, mais c'est génial. On ne pouvait pas imaginer.
0: Moi, je ne vous imagine pas en cuir sur une moto
5: avec un harnais.
8: Mais même sans Yves Roussy, j'ai une moto, j'ai eu du cuir, des trucs.
18: Mais attends, mais alors, t'es très vieux, là, alors.
5: Bah oui, ça se voit.
8: Oui, c'était les années quoi, Yves Mourouzi?
16: 70, 80.
18: Non, mais moi, 70, je sortais pas, j'ai pas ton âge.
0: Et alors, donc, vous étiez en moto en cuir et faisiez les boîtes de...
8: J'ai une moto, j'ai une Honda, oui.
0: Une Honda.
18: Ah, une Honda.
5: Voilà, honte.
18: Et tu n'es pas toujours Harley Davidson.
5: Et alors, des expériences homosexuelles, moi, c'est ça qui m'intéresse.
18: Bah, c'est les camionneurs. Sans on en a parlé pendant des années.
5: Ah, c'est ça, c'est les camionneurs.
18: C'est une offre de service?
5: Non, mais je suis curieux.
18: Les aires d'autoroute.
5: Ah oui, il devait aller sur les aires d'autoroute et laisser des petits mots dans les toilettes.
8: J'ai fait l'inauguration du train.
5: J'ai cru qu'il y avait une Renault.
8: Moi aussi. Moi aussi.
5: Il est vraiment très vieux. Très, très vieux.
8: Ah non. J'ai pas connu les horreurs de la guerre.
0: Oh. On embrasse Lynn, qu'on adore.
8: On l'embrasse.
18: Elle nous entend.
0: Je la vois dimanche, Lynn.
18: Vous l'embrassez?
8: Elle va vous chanter des trucs, peut-être, non?
0: Ah bah, c'est moi qui vais lui chanter son répertoire.
8: Qu'est-ce que vous allez lui chanter?
0: Toi, ma petite folie.
17: Toi, ma petite folie, mon petit grain de fantaisie. Oh là là.
18: Pourquoi il y a que les homosexuels qui savent, qui connaissent la chanson?
5: Est-ce qu'elle va chanter Bananas Island?
0: Allez-y, Christophe.
17: Mais que font ces garçons tout bronzés qui se promènent sous les bananiers? Oh, mais que font ces garçons tout musclés? Ils vous attendent sous les bananiers. Oh, qu'est-ce qu'ils offrent aux touristes étrangers? Oh bah. Les fruits sauvages de leurs bananiers.
18: Oh non, mais c'est honteux.
17: Je vous jure, et elle attend la fin. Et est-ce tu que... crois que c'est bon à goûter? Ouvre la bouche et viens les goûter. Bananas, bananas, Thaïlande, c'est un pays magnifique.
0: Je vais pas faire un bon dimanche.
5: Bananas Island, c'est une chanson sur le tourisme.
8: Est-ce que vous allez lui chanter?
16: Non, mais elle chantait vraiment
8: ça. Est-ce que vous allez lui chanter combien pour me faire la vitrine?
5: Ça, c'est ce que t'avais écrit pour...
0: Ça, c'est une parodie pour le Luron.
8: Oui, pour le Luron.
0: Elle est fâchée contre vous, Lino.
8: Il paraît, je sais pas pourquoi, parce que moi, j'ai toujours trouvé sympathique.
0: Ah bah, si vous voulez, je vous emmène avec moi dimanche.
18: Ah bah non, attendez. À mon avis, elle va pas
8: kiffer. Dimanche, je vais voir ma grand-mère à l'EHPAD.
5: S'il y a à manger, Bernard, il vient, hein, à mon avis. Hein.
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0: Quel célèbre nom de danseuse. Alors évidemment, François Lu va être un peu favorisé en tant que danseur étoile. Quel célèbre nom de danseuse se dispute l'Australie et la Nouvelle-Zélande?
4: Anna Riera.
0: C'est qui, c'est quoi ça?
4: C'était un petit clin d'œil pour ma danseuse de Danse avec les Stars, j'en profite. Normal.
0: Un petit clin d'œil.
4: Bah oui, elle mérite d'être mise à la lumière.
0: Bah oui,
4: c'est
0: à
4: la lumière, oui.
0: C'est pas elle.
4: Dans la lumière.

0: Ok, et toi, écoute-moi bien maintenant.
1: Cassez-lui la gueule à Toen.
0: Non.
2: Je présentais un pote à moi, c'est Ludovic Becherel, tu le connais?
3: Non, mais en plus, en l'occurrence, là, il avait raison, dans la lumière.
1: Oui, mais
2: il a dit à la lumière.
3: T'es con.
4: Donc, c'est une danseuse qui est.
1: Quel célèbre nom de danseuse se dispute l'Australie et la Nouvelle-Zélande?
5: Loïs Fuller.
0: Mais pourquoi c'est à la portée de tout le monde, en fait?
1: Pardon.
0: Pourquoi ça l'a porté de tout le monde?
1: Ah ben parce qu'il faut.
2: Il y a peut-être un piège en fait, c'est ça.
1: Il y a un petit. Ouais. C'est pas seulement un piège.
5: Est-ce que c'était une danseuse classique contemporaine?
1: Ah, ça a été une grande danseuse.
3: Elle est morte.
1: Contemporaine, oui. Elle est, on va dire, de la fin du 19e, début 20e.
3: Oula. Colette.
1: Elle est morte, effectivement. Elle est morte en Russie. C'était une danseuse russe, mais on la connaît pour autre chose.
5: Estée Lauder.
1: Non, elle est effectivement disputée par l'Australie et la Nouvelle-Zélande. Pas en tant que danseuse.
5: Ah, la Pavlova.
1: Excellente réponse.
2: Le dessert, la poupée.
0: Bah ouais.
1: Excellente réponse.
2: Ils se battent pour la recette du dessert.
5: C'est ça.
1: Non. Eh oui.
5: Pour la mousse.
1: Pour les origines, savoir qui, effectivement, le premier a fait le dessert, la Pavlova, ce dessert nappé de crème chantilly, recouvert de fruits frais à base de meringue. Exactement. Mais c'est un dessert qui a été nommé ainsi Pavlova en l'honneur de la ballerine russe Anna Pavlova. Et sauf que les Néo-Zélandais disent c'est nous qu'on l'a fait et les Australiens disent non, c'est pas eux.
2: Et la panna cotta, c'est qui? C'est les Italiens ou c'est les Portugais?
1: Mais vous en faites des pavlova, Isabelle, vous?
3: Mais non, mais vous êtes fous.
2: Bah, mais elle a un cuisinier, elle a un chef. Bon,
1: vous battez des blancs d'œufs. Vous savez le faire, ça, battre des blancs d'œufs?
3: Bah, faudrait que j'ai un batteur.
6: Je peux t'en prêter un, si tu veux.
1: Vous mettez du sucre, du vinaigre blanc, de la fécule de maïs, de la vanille. Vous faites la meringue avec tout ça. Temps de cuisson, 45 minutes à 120 degrés, voyez. Puis après 20 minutes à 90, on rebaisse le tout tout doucement. Puis on éteint le four. Et là, on attend le refroidissement, Isabelle.
3: Mais on met des petits fruits à l'intérieur, non?
1: Ça fait que la pavlova va être croustillante et l'intérieur moelleux. Et là, après, on décore de crème fouettée, de chantilly, de fruits sucrés, de fraises, de kiwis, de pêche.
3: Nutella.
1: Non, pas Nutella, mais vous faites ce que vous voulez. C'est bon la pavlova quand même, il faut le dire.
5: C'est très bon. Très
3: c'est aérien.
1: Un jour, vous aurez peut-être un danseur, un dessert. Fromage danseur.
3: L'alu.
5: Ce sera plutôt du côté d'Amsterdam, à mon avis.
3: Ouais.
5: Si on prend l'alu.
1: Mais vous aimeriez avoir un dessert à votre nom?
5: Moi, je suis pas très. Non. Mais je vous en avais parlé une fois, on m'avait proposé de faire un portrait de moi, une sculpture. Je suis pas trop pour ça, moi.
1: Enfin, quand même, c'est chouette d'avoir un dessert à son nom.
5: Ouais, moi, je préfère qu'il soit dans mon assiette plutôt.
2: Au moins, un flan? Le flan, t'as pas vu le flan?
3: Non, c'est vrai qu'il n'a pas un nom de famille, un dessert. Hein,
5: non, c'est vrai. L'alu, c'est compliqué. Hein, ouais.
1: Tandis qu'un bon mergot. Hein
5: mais un mergot, ça sonne très
3: bien. Mais moi, je
2: me empêché alors.
0: Hein. Ouais, mais un mergot, c'est pas dessert, c'est plus d'alcool. Hein.
7: Un camembert. Un camembert.
3: Alors là, je bois plus.
7: Un camembert, le mergot. Un camembert.
0: Un fromage qui pue.
7: Un bon mergot bien fait.
2: Ah, c'est un fromage bleu. Qui vit parce que quand il est vieux, il est bien.
1: Avec des asticots qui ressortent.
2: Ah, c'est sûr. Ah ouais.
0: Et moi, je suis restaurateur. Je fais une carte et je te trouve un dessert. Vraiment, mais mignon. Je t'appellerai les poustillons de Margot.
6: Margot, c'est Mergot. Il sait même pas ton nom.
0: C'est Mergot.
6: Bah oui.
0: Bah oui, j'ai dit, mais moi, j'ai un accent. Margot.
6: Ah oui.
3: Oui, t'as raison, Lidl.
6: Ça t'étonne, toi, qu'il ait gagné les traîtres?
1: Non, mais il est tout gentil, Adil.
6: Il est adorable. Ouais. Il est adorable.
2: Franchement, pour un Suédois, il est sympa.
1: Mais c'est vrai que vous ne buvez plus, alors, Isabelle.
3: Ça fait longtemps.
1: Ah, vraiment?
3: Ouais.
2: Elle ne boit que de l'eau avec son pastis.
3: Non, c'est terminé. Maintenant, j'ai pris de l'âge, j'ai pris de la bouteille. Donc, je ne prends plus de bouteille.
1: C'était monsieur Rami.
0: Oui.
1: Vous auriez pu apporter quelque chose. C'était son anniversaire hier.
3: Oh,
0: joyeux anniversaire.
3: J'aurais pu apporter, je sais pas, un verre à dents.
0: C'est quoi un verre à dents? Pour mettre les dents? Oui. Un verre pour mettre les dents? C'est ça? Ok, je vais voir.
3: Non, mais tu plaisantes.
0: Mais non, mais t'es jeune, t'es belle et tout.
3: Ouais.
2: Non, t'es plus dans les traîtres, là. Attends-toi. Détends-toi, elle peut dire la vérité. Hein.
1: Il continue à mentir alors que l'émission est terminée.
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1: Et Olivier, Je compte énormément sur vous pour les questions littéraires qui vont venir maintenant. Je vois vous et Ariel pour répondre aujourd'hui.
2: Oula.
1: Ariel par miracle, vous par connaissance. En plus, écoutez, franchement, la première question est facile d'accès puisqu'elle concerne une fable de La Fontaine que vous connaissez tous normalement. Ce sera pour Monsieur Paul Charles qui habite Paris 5e arrondissement.
10: Le corbeau et le renard.
1: Non. La laitière et le pot au lait.
10: Oui.
6: Ah, Perrette.
10: Perrette. Légère et courvectue, elle allait à grands pas, ayant mis ce jour-là pour être plus agile, cotillon simple et souliers plats.
1: Ah, c'est pas mal, dites donc. Oui, effectivement, oui, c'est oui, ça. Oui, c'est oui, le début, oui. En tout cas,
10: ah, oui,
1: Ariel.
10: Oui.
11: Oh là là.
1: Notre laitière, oui, ainsi troussée, comptait déjà dans sa pensée tout le prix de son lait, en employait l'argent, achetait un 102, faisait triple couvée. Je vous passe quelques verres et justement, je vous demande quel est le verre.
2: Adieu, vos
10: vaches cochon couvée.
1: Excellente réponse d'Olivier de Kersauzon et d'Ariel Dombal. Qui ont répondu avant même que je pose la question. La question, c'était quel verre entend-on quand le lait tombe?
2: Ah ouais.
1: Le lait tombe, oui. Adieu vos vaches, cochons couvés. La dame de ses biens quittant d'un œil mari sa fortune ainsi répandue va s'excuser à son mari en grand danger d'être battu. Le récit en farce en

0: Vas-y, croque-le, croque-le.
1: Tu lui aboies dessus.
2: Oh, il est mignon, ce chien.
0: Il faut le croquer, croque-le.
3: Tu fais ton gros dur, toi, mais t'aimes bien les bêtes.
4: Ouais, j'aime bien, c'est très bon. C'est bon. C'est numéro 38. On
0: a un Larry, on va prendre deux rouleaux de printemps, s'il te plaît.
2: Vous êtes vraiment grave.
5: Mais vous avez raison quand même. C'est pas pour dire du mal, parce qu'on aime beaucoup nos auditeurs asiatiques, mais oui. C'est vrai que quand je promène mon chien, et ben je vous jure que c'est...
4: Regarde, bonjour, monsieur.
5: Mais je vous jure que c'est vrai, c'est que les personnes asiatiques le regardent bizarrement.
2: Oh, n'importe quoi.
5: Je vous jure que c'est vrai.
0: Ils voient Menu B.
4: Monsieur Ruquet, promène le Menu.
6: Mais c'est pas possible.
0: Mais si.
2: On regarde pas un poulet.
4: Si.
5: Je ne vous parle pas de nos amis asiatiques qui vivent
0: normaux,
5: chez nous.
0: Pas les normaux.
5: Ils sont habitués. Mais je vous parle des touristes asiatiques.
3: Ah oui,
4: on en regarde beaucoup. C'est un vieux monsieur dans le quartier Neuilly, il promène le Menu.
7: Non, mais ils ont la
4: très gentil, il promène le Menu.
0: Tu cherchais un restaurant, ils ne le trouvaient pas.
7: Non, ils ont l'impression qu'ils bossent chez Deliveroo.
4: Il n'y a pas la sauce, il y a juste le monsieur, il n'y a pas la sauce, il n'y a pas les baguettes. Valérie, pour accompagner, il n'y a rien, c'est juste un petit sommet.
0: Mais oui, mais patron, vous avez mis un post-it avec marqué Menu A sur la queue aussi.
2: On va avoir des problèmes avec les ambassades.
4: C'est un peu l'apéritif, c'est pour mettre en appétit quand ça va.
5: Non mais mon labrador, je le promène sans laisse.
4: Oui, non, bah bien sûr, il n'a pas de laisse, c'est un menu libre.
7: C'est le jeu en plein air.
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5: C'est le jour ou jamais où j'imagine vous avez préparé, révisé votre chanson de
10: Comme les rois mages.
5: Voilà.

0: destination.
1: Oui, ça y est, c'est fini.
0: Plaise au ciel que s'ouvrent les fenêtres.
2: Tais-toi, tais-toi.
1: Aïe, aïe, aïe, aïe, aïe, aïe, aïe.
3: Bon, j'en chanterai d'autres.
1: Ah non, non, non, enfin là.
4: Oh si, ça m'a presque manqué.
1: Ah, au moins, on est débarrassé, vous voyez, de cette chanson. Ah, vous pensez qu'il peut la refaire avant 18h?
3: Oh, plein d'autres merdes aussi.
1: Oh, ça, je peux compter sur vous. C'est vrai que vous avez encore l'âge d'être reine maintenant qu'on sait qu'une Miss.
3: Je croyais que vous me parliez. Je croyais que vous me parliez à moi.
1: Ah non, non,
3: c'est bizarre.
4: Nous, on voit pas quand vous vous tournez. Ils sont
3: Non, mais oui, je suis d'accord.
1: Je me tourne vers Sylvie Tellier.
5: Mais bien sûr, j'ai l'âge, vous aussi, patron.
1: Ben oui, ben on peut on peut être reine jusqu'à quel âge alors?
5: Il n'y a plus d'âge.
3: Ah, oui, mais par contre, il faut être une femme. Donc Laurent, ça va être difficile, non? Il faut être une femme pour faire Miss France.
5: Il faut être une femme, mais il ne faut pas être automatiquement née femme.
3: Oui, mais il a pas encore fait l'opération.
5: Il attend de changer d'avis.
2: Peut-être qu'il est en transition.
5: Bah, peut-être. Pas, voilà.
3: C'est pour ça, il m'a dit qu'il allait chez le barbier tout à l'heure.
2: C'est ça.
3: c'est la transition.
1: Alors, enfin, écoutez, franchement, vous me voyez changer. Je pense que c'est un
3: Laurence Ruquier.
1: C'est un peu tard pour que je change de genre.
4: Non, Laurence Ruquier.
1: Mais pourquoi
2: Miss
1: pas
2: Miss Normandie.
1: Si d'un seul coup.
5: Ah oui, Miss Le Havre. Miss Normandie.
3: Les vacheurs au plancher noir. Il y aurait quelqu'un de la pluie. Et les jeux qui mais alors, une Normandie, une main avec des canards. Mais
6: bonjour madame, alors mademoiselle Ruquier, vous pensez à quoi? Est-ce que vous avez une opinion sur la guerre, sur la paix?
1: Ah ben bien sûr.
6: Sur les fleurs, sur les plantes?
1: Disons qu'après mes études d'esthéticienne, oui, je tiens à dire que je suis contre la guerre, que je suis pour la paix dans le monde.
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5: Bah juste après Amandine.
1: Quel âge est là alors la nouvelle Miss
5: Elle
1: Sylvie.
5: A 34 ans, il
1: vous
5: me
1: y
5: semble.
1: Étiez,
4: oh, mon Dieu.
5: Mais oui, j'étais. Surtout, j'étais à Miss Martinique. Je présentais avec son Miss Martinique, dont je la connais depuis le mois de septembre.
1: Ah donc ah oui, oh là là. Elle est sympa en tout cas.
5: Elle est très sympa.
1: Elle va venir ici en tant que grosse tête bientôt.
5: Génial. Elle vient la semaine
3: prochaine. Elle a beaucoup de réparties. Ouais, elle a beaucoup de réparties.
1: Ouais. Ah oui, oui.
5: Bah heureusement à 34 ans.
3: Oui, elle est vieille, elle peut quand même.
5: Non, c'est pas ça. C'est que
4: c'est pas une question d'âge.
1: Elle commence même à radoter. Pour Evelyne Gouthier, la première citation. Même Gouthier habitant Seine-Maritime, tiens, bah justement, voilà, qui a dit...
4: Bonne année.
1: Bonne année à Mme Gouthier. Qui a dit, quand tu prêtes de l'argent à des amis, tu perds l'argent et les amis. Ah,
4: oui, Charlotte de Turckheim.
1: Charlotte de Turckheim, non.
3: Est-ce que c'est une humoriste?
1: Une humoriste.
5: Michel Bernier.
1: Qu'on aime bien, une copine à

0: Nous. Florence Foresti.
1: Non. Muriel Robin.
2: Robin.
3: Non, bah, va être contente que toutes les autres passent avant elle.
1: Ah, merde.
4: Ah oui, bah, bien sûr. Anne Roumanoff.
3: Anne Roumanoff. Ah. Bonne réponse de Caroline Diam. Pour Karim Deroux, qui habite la Ricamarie, c'est dans la Loire, qui a dit « Je n'aimerais guère vivre sur la Lune, ça m'embêterait de changer de quartier tous les 9 jours. »
4: Groucho Marx.
3: Non, c'est un Français, ouais. Car ça marche pas autrement, vous voyez, les quartiers de Lune et les quartiers...
4: Bah, les voilà. Quarters of Moon.
3: Vous voyez, c'est forcément français. « Je n'aimerais pas vivre sur la Lune, ça m'embêterait de changer de quartier tous les 9 jours. »
1: Est-ce que c'est un poète?
4: Raymond Devos.
3: Ah non, il était aussi poète, mais il était avant tout humoriste, un des rois de l'humour français.
0: Pierre Dac.
3: Dans les années, pas Pierre Dac.
0: Yves Bedos.
3: Pas Pierre Dac.
1: Francis Blanche.
3: Francis Blanche. Ah, oui. Bonne réponse de Christophe Beaugrand qui connaît bien l'émission.
1: Pour Marie Bernard. Je connais Bernard. Pas Pierre Dac mais, et Blanche, mais je connais l'émission.
3: Quand, oui, c'est quand vrai. Je dis pas Pierre Dac, oui.
1: c'est l'autre,
3: c'est Francis Blanche. Mm-hmm. Pour Marie Bernard, qui habite Saint-Dié-sur-Loire, dans le Loire-et-Cher. Qui
5: ma dit... famille habite bon. Dans le Loire-et-Cher. Ces gens-là ne font pas
3: oh,
5: de
3: merde.
5: On dirait que ça gêne de marcher dans la cour. On dirait que ça gêne de marcher avec vous.
3: Beaugrand, même si vous mettez rien dans la fente, il chante.
1: Oh, arrêtez, ça peut sembler un peu pervers, ça.
3: C'est la différence avec un jukebox.
1: Ah, j'ai eu peur, je croyais que vous alliez dire avec une copine.
3: Qui a dit, et c'est donc pour Mme Bernard de Saint-Dié-sur-Loire, qui est dans le Loire-et-Cher, donc je confirme, puisque tout est parti de là, qui a dit, les femmes ne devraient pas se fatiguer à simuler l'orgasme, puisque de toute façon, on s'en fout de savoir si elles en ont un ou pas.
0: Putain,
1: Jean-Yann, ouais, moi je pense à Jean-Yann. Coluche.
3: Pas Jean-Yann, c'est plus récent, c'est contemporain.
1: Olivier de Benoît.
3: Olivier de Benoît, bonne réponse de Christophe Beaugrand. Allez, une dernière citation, et cette fois, ce sera cette citation pour Sylvie Pinsard, plus littéraire, hein, je vous préviens d'avance, pour M. Pinsard qui a dit « L'humour est une déclaration de dignité, une affirmation de la supériorité de l'homme sur ce qui lui arrive. »
0: Oh, c'est Madame de Sévigné.
3: Pas du tout.
1: C'est un homme.
3: Un homme, bah oui.
1: Un philosophe.
0: Ça aurait pu être moi.
3: Alors, philosophe, pourquoi vous, ça aurait pu être
0: parce
3: vous.
0: Que l'humour, c'est quand même un petit peu mon domaine.
4: Ah ben, ouais, mais l'intelligence, non.
3: Vous avez raison, plus que la chanson en tout cas.
0: Alors, est-ce que c'est quelqu'un du 19e siècle
3: Au 20e siècle, il est mort en 1980. Si mes souvenirs sont bons, il s'est même suicidé.
4: Ah, c'est Mike Brandt.
3: Romain Gary.
0: Ah, bah
3: excellente
0: oui.
3: Réponse de François Rollin.
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3: C'est vrai que vous tournez à Monaco, Chantal,
8: oui,
3: en ce moment.
8: Oui, je tourne à Monaco.
3: Mais qu'est-ce que vous faites à Monaco?
8: Eh bien, je fais 2 épisodes d'un unitaire avec Ryan Bensetti.
3: Ah oui, oui.
8: Je fais une baronne.
3: Ah, une baronne?
8: Fauchée,
3: ah.
8: Qui vient chercher de l'argent, en fait.
9: Ah, la baronne voilà. De Brunstetter.
8: Je viens au casino, j'ai pas un rond, et je voudrais bien me rencontrer un jeune prince arabe.
3: Ah, voilà.
8: Et je rencontre un jeune prince arabe qui est Ryan Bensetti, qui est très très riche, qui joue très bien au poker.
3: Grosse différence d'âge entre
8: vous. Oui, mais c'est pas grave, aucune importance. Et donc, ce Ryan Bensetti n'est pas du tout, justement, un jeune prince arabe. Voilà.
0: Ah,
8: c'est Dagad de la Courneuve. Voilà.
3: Remarquez, vous n'êtes pas non plus une comtesse.
4: Elle va tomber de haut. Et pardon, Laurent, mais dans votre présentation, vous avez dit que les chats avaient 7 vies.
3: Oui.
4: Alors qu'ils en ont 9.
10: 9.
8: Ah, ouais. Ouais. Ah oui.
4: Pardon.
8: Oui.
4: J'ai horreur de vous reprendre.
3: Ouais. Ah, mais vous avez raison de le faire. Faut dire que je suis pas un fou des chats, moi. Je suis allergique aux poils de chat, donc je ne sais
4: pas. Ça se sent.
9: Ouais, mais... 9 vies, en revanche, il y a bien 22 albums du chat.
3: Dont le dernier sortira en octobre prochain.
9: Le 23e.
3: Voilà, exactement. Une citation pour Annie Baudouin, qui habite Le Havre, tiens, en plus, qui a dit « Essayer de vouloir est plus difficile que vouloir essayer. »
9: Sacha Guitry.
3: Non.
9: Pierre Dac.
3: Non plus.
1: Coluche.
8: Francis Blanche.
1: Il est français?
3: Ah, il est français, oui.
4: Mort?
3: Ah non, il est vivant, il est même venu nous voir à l'époque où on recevait encore du public ici.
9: Ah ben alors c'est...
8: Grégoire Lacroix,
3: quelle mémoire! Bonne réponse de Chantal là-dessous, alors là je n'en reviens pas. Ouais. Mais Chantal, qu'est-ce qui se passe?
8: Mais il m'envoie ses livres.
3: Ah ben... Ceci explique cela. Ouais. Alors,
8: oui, et puis c'est un garçon formidable, plein de talent.
3: Ah bah oui, il crée comme ça quelques aphorismes dont il fait des recueils. Ouais. Essayer de vouloir est plus difficile que vouloir.

0: essayer. C'est bien du Grégoire Lacroix.
1: Bravo Chantal, là-dessous.
0: Une citation pour Sébastien Lecoeur, qui habite Caen, qui a dit « Si Dieu existait, on n'aurait pas besoin d'y croire. »
2: Waouh. Wow.
3: Ça, c'est bien. Guitry ?
0: Non.
2: C'est un écrivain mort ?
0: Jean-Yann, non.
3: Un humoriste.
2: Écrivain mort ou humoriste ?
0: C'est quelqu'un qu'on cite très rarement.
4: Jean-Paul II ?
0: Non.
5: Benoît XVI ?
0: Ah non plus. Non, non, non.
2: Mais il est mort ou pas ?
0: Alors, il est mort. Il est mort en 2003. Et je peux même vous donner peut-être son vrai nom. Est-ce que ça va vous aider ? Parce qu'il avait un pseudonyme et il s'appelait Philippe Labarthe.
5: C'est pas Ilip ?
0: Ilip, excellente réponse de Philippe Gueluc.
5: Voilà. Auteur, dessinateur, un petit peu homme à tout faire de l'humour poétique.
0: C'était un bon dessinateur?
5: Non. Mais il y a certaines phrases qui sont très bien. Non, je l'ai pas connu.
0: La pornographie, c'est quand on ne connaît personne. Voilà une des phrases. Qui dit...
6: pas mal, ça.
0: Ah, c'est pas mal, ça vous plaît, ça? Le cil est un poil qui a réussi.
2: Ah, c'est bien, ça.
0: Ah, ça, c'est pas mal, quand même. Non, non, il y a des choses jolies chez Ilip, tout de même. J'en ai d'autres, si vous voulez. Pourquoi irais-je regarder le nombril d'un autre?
1: Ah oui, ah, c'est bien.
0: Bon bah voilà, tout ça c'est du Ilip. Peut-être préférerez-vous la citation suivante pour Dolores Boyer qui habite La Ciotat, qui a dit « J'ai appelé un plombier en octobre. Il m'a dit qu'il passerait en juin. Il faut que je le rappelle en mai pour qu'il me précise l'année. »
2: C'est une blague soviétique, c'est une vieille blague.
0: C'est pas soviétique. Non, c'est en France qu'on a du mal à trouver des plombiers.
1: Francis Blanche.
0: Francis Blanche, non.
3: Il est mort, oui, c'est un humoriste mort.
0: Non, c'est quelqu'un qui était avec nous cette semaine.
5: C'est une femme.
0: Je vous confirme qu'il est bien vivant.
2: Bernard Mabille.
0: Bernard Mabille, non.
6: Patrick Sébastien,
0: bonne réponse de Pierre Palmade. Qui est très content.
5: Pierre Palmade se jette dans le public, mais il n'y a pas de public.
0: Il vient de nous faire une chime.
6: J'ai une culture tellement nulle que quand j'ai un point, je suis content.
5: Oh, bah dis donc.
0: Pour Éric Claret, qui habite le Domine-les dans l'Ille-et-Vilaine, qui a dit « La tolérance, c'est quand on connaît des cons et qu'on ne dit pas les noms.
2: » C'est Michel Audiard ?
0: Michel Audiard, non.
1: Un journaliste ?
0: Pas un journaliste, un de nos maîtres de l'humour, en tout cas un de mes maîtres à moi, ça c'est sûr.
1: Allez, Alphonse.
5: Légaré, Doris, non. Pierre Doris,
0: merci Philippe de bien me connaître. Ouais. Pierre Doris, bonne réponse de Philippe Gueluc. Allez, une dernière citation, et je l'aime beaucoup, pour Jean-Luc Fumet, qui habite Montgeron, qui a dit « J'ai un ami qui est à moitié portugais, moitié juif. Il est concierge, mais l'immeuble lui appartient.
2: » Copec, c'est Copec, non ?
0: Popec, vous voulez dire.
5: Oui. Copec, c'est une monnaie russe.
0: Ouais. Pas Copec.
3: Woody Allen ?
0: Woody Allen, non. Non,
5: c'est
0: non.
5: Un Français ?
0: Français.
5: C'est Louis Rigaud.
0: Pardon ?
5: Louis Rigaud.
0: Louis Rigaud, bonne réponse de Philippe Gueluc.
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0: On parlait du Maine-et-Loire tout à l'heure. Voilà Vincent qui lui est à Angry dans le Maine-et-Loire. Bonjour Vincent.
8: Bonjour.
6: C'est dans le secret, hein, ça.
0: Et Vincent, il a envie de rigoler. Alors Vincent a décidé de participer au jeu des histoires en misant sur la grosse tête qui racontera le mieux la sienne. Vous avez une petite idée déjà, Vincent ? D'abord, que faites-vous dans la vie, pardon ?
8: Je travaille dans la démolition.
0: Dans la démolition, moi aussi.
6: et moi, je pourrais, honnêtement.
0: Et alors, vous connaissez le principe, chacun va raconter une histoire drôle. Qui va être le plus drôle en la racontant? C'est ça le but. Vous voulez qu'on s'informe, qu'on enquête tous les deux un petit peu avant?
8: Ouais, j'aimerais bien, ouais, pour avoir une petite... J'ai ma petite idée, mais allez-y.
0: Alors, Yoann Riou, je crois, une histoire belge.
4: Ouais, une histoire de football, en plus.
0: Un football belge.
6: Et il fait très bien l'accent belge.
0: Madame Diamant.
6: Une petite histoire de blondinette.
0: Ah bah, évidemment, des blondes pour Madame Diamant. Monsieur Bellamy, elle est bien la vôtre?
5: Moi, j'aime bien, c'est de l'humour noir.
4: C'est pas vrai,
5: c'est de l'humour noir.
0: L'humour noir. Paul Elkarat, oui. Vous?
9: C'est rigolo.
0: Rigolo. Roselyne.
10: Moi, je vais raconter une histoire de chien.
0: Une histoire de chien pour Roselyne. Et enfin, monsieur Titoff, elle est bien la vôtre?
11: C'est rigolo. Ah. Voilà.
0: Alors, Vincent, est-ce que ça confirme votre petite idée?
8: Bah, vous m'aidez pas beaucoup, mais je vais faire corporate, je vais prendre Madame Bachelot.
0: Madame Bachelot.
6: Vous êtes pharmacien?
0: Je vais faire corporate. On terminera par elle, on va commencer par monsieur Titoff.
11: C'est deux amis qui se croisent, et puis, alors, comment ça va, tout ça? Bah, non, dis donc, ça va pas du tout, je vais divorcer. Et tu dis, enfin, c'est pas possible, tu as déjà divorcé, ça fait même

0: trois mois que t'es marié. Il fait, bah ouais, attends, tu rigoles, c'est, attends, t'accepterais, toi, de vivre avec quelqu'un qui rote, qui pète, qui picole toute la journée, qui fout rien de toutes ses journées? Tu t'accepterais, toi, ça? Bah, tu dis, bah non, bien sûr que non. Il fait, bah voilà, bah, ma femme non plus.
1: Ah bah oui, elle est bien.
2: Ah oui, oui, elle est bien.
1: Elle est
2: bien.
1: Vécue, en plus.
2: Elle est bien.
1: Monsieur Benhamy, c'est à vous.
3: Alors, c'est une femme qui vient de perdre son mari.
4: Décidément.
3: Elle est à la chambre funéraire et elle dit en sanglotant au croque-mort, son rêve aurait été d'être enterrée en smoking, mais nous sommes trop pauvres. Nous sommes trop pauvres pour en acheter un. Alors, émus, les employés des pompes funèbres décident de lui offrir un costume. Et le lendemain, elle retrouve son époux vêtu d'un superbe smoking. Ah, mon Dieu! Ah, vous êtes adorables! Combien je vous dois, messieurs? Oh, bah, du tout, rien du tout! C'est un client qui vient de mourir d'une crise cardiaque en sortant d'un gala de charité. Oh, bah oui, mais enfin, quand même! Ça a dû vous donner beaucoup de travail. Oh, bah non, pas tant que ça! On a juste échangé les têtes.
1: Eh ben, eh ben. Ah oui, de l'humour noir. Caroline Diamant.
5: Elle était fraîche.
1: Caroline.
5: Alors, c'est une blonde qui se confie à deux collègues de bureau. Elle dit, oh là là, c'est plus possible. Je crois que je vais tout dire à mon mari. Je vais lui avouer toutes mes aventures extra-conjugales. Alors, sa collègue, il y a une de ses collègues qui lui dit, bah, dis donc, mais quel courage! Et puis, il y a l'autre qui lui dit, mais surtout, quelle mémoire!
1: Paul Elkarat.
6: Un médecin dit à son malade, j'ai une mauvaise nouvelle et une très mauvaise nouvelle. Commencez par la mauvaise, vous avez un cancer. Oh, c'est affreux, répond le type. Et la très mauvaise? La très mauvaise, c'est que vous avez aussi la maladie d'Alzheimer. Ouf! Du moment que je n'ai pas le cancer.
2: Ah, oui. Elle est jolie.
1: Elle est bien.
5: Elle est bien.
2: On a joli, ouais.
1: Monsieur Rio, c'est à vous.
7: Alors, c'est une histoire de football. Donc, c'est un footballeur belge. Il joue dans le célèbre club d'Anderlecht, extraordinaire club historique. Il rentre chez lui après un entraînement. Il a tout donné pour l'entraînement. Il y a un match vraiment très, très important dans quelques jours. Et là, il rentre chez lui comme un possédé, comme un taré, comme un fou. Et il commence à ce moment-là, très bizarrement, à virer tous les meubles de son appartement dehors. Il les met tous dehors. Il se saisit d'un marteau. Il pète tous les murs. Boum, splatch, paf, paf. Il est comme en déchaîné. Là, les minutes passent. Et là, sa femme, elle entre chez elle et elle hurle en voyant le carnage. Mais t'es complètement dingue! Mais une fois, mais qu'est-ce que tu fais? Mais t'es complètement taré! Et là, son mari lui répond, eh ben, mon amour, je fais de la place! L'entraîneur, tout à l'heure, m'a dit que samedi prochain, on jouait à domicile. Oh, il y a beaucoup de sourires! Il est pas mal, mon accent belge! J'ai travaillé cet été!
2: On l'avait pas reconnu!
5: La femme avait un petit début d'accent belge, et le mari est parti, mais on sait pas dans quelle région!
1: Pauvre Nathalie! Roselyne, c'est
5: bougie,
1: à vous.
5: Bougie.
8: C'est un monsieur très chic qui promène son chien au jardin du Luxembourg. Il y a un homme assis sur un banc et qui lui dit « Oh, vous en avez un joli chien ?»« Oui, c'est un très joli chien, il s'appelle Yuki et il sait faire des tas de choses. »« Ah oui, mais qu'est-ce qu'il sait faire exactement ?»« Ben, je vais vous montrer. » Yuki assis. Le chien s'assied. Yuki croise les papattes. Yuki croise les papattes. Yuki lève les papattes. Yuki lève les papattes. Yuki suce le monsieur. Yuki suce le monsieur. Bon, Yuki, je te montre, mais c'est la dernière
1: fois. Bon, bah écoutez.
5: Allez, extra. En fait, t'as tout mimé son plafond.
1: Vincent, je crois que vous avez compris quelle était l'ambiance au Conseil des ministres.
9: Oui, parce que je l'ai raconté à Frédéric Mitterrand, qui l'a raconté dans un livre.
1: Bravo Vincent, c'est vous qui gagnez le voyage.
10: À suivre.
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0: 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Téléchargez-la, elle est gratuite.
1: C'est à l'échelle de Tanner. Là aussi, c'est quelque chose...
2: De ta mère ?
1: Non, pas de ta mère.
2: Ah, pardon.
1: De Tanner. T-A-2-N-E-R. C'est une échelle connue pour mesurer quoi, l'échelle de Tanner ?
3: C'est pas en économie ?
4: Le talent ?
1: Non.
5: Le tremblement de terre ?
1: Ah non, ça c'est Richter.
3: Est-ce que
1: c'est
3: lié à l'alimentation, un produit qui serait...
1: Non.
3: C'est scientifique ?
1: C'est scientifique. Tout est lié aux sciences, vous savez. Mais oui, on peut considérer que ça fait...
4: Ça concerne la nourriture ?
1: La nourriture, non, non.
2: Est-ce que c'est quelque chose qui concerne la vie quotidienne, cette échelle de Tanner ?
1: Non, elle permet la vie quotidienne, plus maintenant pour vous, mais à une époque, oui, on a utilisé l'échelle de Tanner.
3: C'était pas à l'école pour la vue, par exemple ?
1: Alors pour la vue, non, mais à l'école, c'est vrai que l'échelle de Tanner...
3: Louis. Le poids, les poids.
1: Non,
5: c'est
1: non.
5: Pour la pluie ?
1: Pas pour la pluie.
6: Donc c'est un rapport à l'enfance.
1: Ouais. Alors à l'enfance, une partie de l'enfance.
4: Bon, la croissance ?
3: Ah, c'était pas pour les poignets ? J'ai eu ça quand j'étais petit, savoir si on va grandir ou pas. À 12-13 ans,
2: détends-toi.
3: C'est quand on fait une radio des poignets. C'est pas ça, non, ça n'a rien à voir.
1: On vous a fait
3: des radios des poignets. J'étais très petit quand j'étais petit.
2: Des poignets d'amour.
3: Je voulais savoir si j'allais devenir grand. Je suis pas devenu grand. Et je vous assure, aujourd'hui, on fait une radio des poignets et on sait s'il y a un petit
5: jeune. Parce que tu étais déjà dans un état de malformation.
3: Non, mais c'est vrai. Ça n'a rien à voir avec ça, Laurent.
1: Alors, j'imagine qu'il y a un lien. Oui, oui, oui.
4: Ça a un rapport avec la croissance.
1: Alors, ça a un rapport avec la croissance.
2: Est-ce que c'est la courbe de croissance pour les enfants à l'école?
1: Non, plus précisément, c'est pas seulement la croissance.
2: Ah, c'est la différence entre le poids et la taille.
1: Qu'est-ce que ça mesure ? Qu'est-ce que ça classifie, cette échelle de
5: Tanner ? La taille des os ?
1: Pardon ?
5: La taille des os ?
1: La taille des os, non.
5: C'est pas le rapport entre les poids et la taille ?
1: Le poids et la taille, non.
3: C'est un peu comme
6: l'IMC. La masse corporelle ?
4: La masse graisseuse.
1: Alors, ça, je vais vous aider.
2: C'est lié à la croissance, en tout cas.
1: La classification de Tanner, oui, c'est vrai que c'est lié à la croissance, mais plus précisément, ça mesure
2: les quoi ?
3: Les gens,
2: quand les bourses descendent.
1: Ah, on se rapproche.
2: La taille du sexe ?
1: Non, mais alors c'est vrai pour les garçons comme pour les filles. Donc il n'y a pas que les bourses. Mais qu'est-ce que ça ?
4: La puberté.
1: Ça mesure la puberté. Bonne réponse de Gérard Jugnot.
3: Ce qui veut dire, Laurent, alors ?
1: L'échelle de Tanner permet de mesurer l'avancement physiologique au cours de la puberté. Par exemple, le stade de développement des poils pubiens, donc ça s'appelle pépé, poils pubiens. Le développement mammaire chez les filles, évidemment, ça aussi. Et le développement des organes génitaux chez les garçons. Voilà pourquoi, quand vous avez dit testicules, je vous ai dit que vous vous rapprochiez.
2: Je dis souvent testicules.
1: Le volume testiculaire.
3: Mais vous avez déjà eu ça ? Moi, j'ai jamais eu ça comme test.
1: On m'a jamais... Vous, ils vous ont fait les poignets. Ils vous ont fait les poignets parce qu'ils n'ont pas osé aller plus bas. Oui, on
6: rien
1: est.
6: Rien n'est apparu chez toi encore, Johan.
2: Mais non, mais il n'y a pas de calcul, j'imagine. Non, je sais qu'à l'école, généralement, le médecin scolaire vérifie si les bourses descendent.
3: Oui, j'ai eu ça aux 3 jours.
5: Mais ça, les pédophiles.
2: Aux 3 jours, a priori, c'était
3: mais
2: descendu.
3: Mais j'ai eu 18 ans,
6: mais c'était remonté pour lui.
5: Mais comment tu fais ? C'est que les pédophiles qui font ça.
1: Non, moi j'ai eu le droit aussi.
2: Non, c'est à l'école, les médecins scolaires.
1: À la visite médicale avec le.
6: J'étais palpé chaque année.
1: Voilà, on vous palpe les.
2: Et on y retournait pour ça, d'ailleurs.
1: Non, mais c'est vrai que la puberté, c'est important, quand même.
2: C'est pas le moment où on est le plus sexy, généralement.
1: Ah oui, ah oui.
2: Ah bah, ça grandit n'importe comment.
1: Ouais. Ah ouais.
3: Moi, j'ai pas eu d'acné. Vous avez eu de l'acné, vous, ou pas ?
1: Pardon ?
3: Moi, j'ai pas eu d'acné.
1: Oh, ça suffisait comme ça. Vous n'aviez pas besoin de ça, en plus. Vous êtes tombé dans le clérasie quand vous étiez tout petit.
3: Gérard, qu'est-ce qui a marqué ta puberté ?
4: Ta gueule !
1: Ça existe toujours, cette marque, d'ailleurs. Moi, j'achetais ça, du Clérazil.
2: Ah, oui, je pense.
1: Ça existe toujours, ça, Clérazil.
2: Et du Roaccutane.
6: On vous en offrira un tube, cher Laurent.
2: Mais je crois que ça marche toujours. Il y a toujours le même problème.
1: Je crois que j'ai bien atteint l'échelle de Tanner, rassurez-vous. Oui. Le haut de l'échelle.
0: À suivre.
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1: Marc-Antoine est au téléphone, il a 21 ans, Marc-Antoine, il a envie de rigoler, de parier sur une grosse tête, celle qui va faire le plus rire avec sa blague. Bonjour Marc-Antoine.
8: Bonjour Laurent, bonjour les grosses têtes, bonjour vous, les auditeurs.
9: Qu'est-ce qu'il gagne,
1: ah bah, qu'est-ce qu'il gagne? Oui, c'est ce qu'il va gagner.
9: Bah, je pense que ça l'intéresserait.
1: Un voyage sur l'île de la Lagune, c'est non. Pas rien. Eh oui, le fameux relais de 5 étoiles de Saint-Cyprien, c'est sur l'hôtel Spa Thalasso, relais château, Pyrénées-Orientales. Je vous le fais sans chichi.
9: Ouais, puis que... ils nous invitent quand ils veulent.
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1: Hôtel-île-lagune.com, un séjour pour deux, pour deux nuits pour vous. 21 ans, c'est pas mal d'aller à l'hôtel avec sa dulcinée, Marc-Antoine.
9: Ou son dulcinée.
1: Il fait ce qu'il veut.
8: Ouais, ou bien je l'offrirai à mes parents.
1: Eh ben, c'est encore mieux.
9: C'est mieux.
1: Voilà.
9: C'est bon trop fils. Mignon.
1: Pour ses vieux, très bien.
9: Oh, 21 ans, ses parents doivent pas être très vieux.
3: Ils ont mon âge.
1: Ils ont mon âge, sûrement, ses parents.
8: 63 comme vous, je crois.
1: Eh ben, voilà. Marc-Antoine, vous voulez que je sonde mes camarades grosses têtes pour savoir quel genre de blague ils ont, si ça peut vous donner une petite idée sur qui miser?
8: Oui, on peut tâter le terrain.
1: Eh ben oui, tâtons le terrain. Caroline, la vôtre est bien.
9: Alors déjà, on ne traite pas de terrain. Primo.
1: Elle veut bien être tâtée, mais pas sur le terrain.
9: Alors la mienne est courte, et souvent courte, c'est efficace.
1: Eh ben oui, c'est vrai. Titoff, la vôtre.
10: Je ne dirais pas la même chose, mais la mienne est très efficace. Je pense que je vais gagner ce jeu.
1: Johan Rioux, vous.
3: Très honnêtement, j'ai hurlé de rire tout à l'heure quand j'ai révisé, parce que la chute est extraordinaire. C'est nul les 8 premières lignes. C'est nul à chier, mais la conclusion, elle est tout le monde va pouffer de rire.
1: Jean-Benguigui, vous.
9: Ah, j'espère faire rire un petit peu avec ça.
1: Et vous, Dari Boudboul.
5: Moi, je la trouve pas hilarante.
1: Ah bah.
9: Elle a pas fait le 16 vendre, hein.
1: Ah bah là, au moins, écoutez, Marc-Antoine, ça vous donne une petite idée.
8: Je pensais à Titoff, mais Johan l'a bien vendu, donc je vais prendre Johan.
3: Allez, j'espère pour vous ce voyage.
1: Alors, Johan Rioux est celui sur qui vous pariez. On va pas commencer par lui, on va laisser un peu de suspense. Caroline Diamant, d'abord.
9: C'est Yann Moix, c'est Stevie. Bah, il dit papote, il discute, tout ça. Puis Yann demande à Stevie, dis donc, si c'est la fin du monde dans 15 minutes, qu'est-ce que tu ferais, toi? Notre Stevie répond, bah, je baiserais tout ce qui bouge, et toi? Eh ben moi, je bougerai pas.
1: Elle est bien?
9: Elle est belle. Elle est pas mal.
11: Elle est très bonne.
1: Elle l'a bien raconté. Elle est efficace. Titoff, c'est à vous, Titoff.
10: Alors, c'est deux Anglais très chics, ils jouent au golf. Et puis, l'un d'eux, au moment de faire un putt vraiment très très très important, d'un coup, voit au loin passer un enterrement. Il se redresse tout d'un coup, comme ça, il enlève son chapeau. Il prend la pose, comme ça. Très grave. Et puis, il y a son ami à côté, il fait, bon, c'est bon, là, ça va. Allez, on joue, quoi, non? Il fait, oh, boy, excuse-moi, mais bon, c'était tout de même ma femme.
1: Ah oui, oui, elle est en deux temps, mais elle est bien. Madame Dari Boudboul est demandée au parloir.
5: Alors moi, c'est un malade qui va voir son médecin, il a fait des analyses, etc. Il arrive chez le médecin. Le médecin lui dit, écoutez, voilà, j'ai une mauvaise nouvelle, mais j'ai aussi une très mauvaise nouvelle. Bon, ben, commencez par la mauvaise. Vous avez un cancer. Oh là là, c'est affreux. Et alors, il a très mauvaise. Écoutez, la très mauvaise, c'est que vous avez aussi la maladie d'Alzheimer. Oh, ouf, docteur! J'avais tellement peur d'avoir le cancer!
9: Elle est jolie.
1: Elle est pas si mal.
3: Elle est jolie.
1: Elle est pas si mal. Yann Moix.
9: Elle raconte bien, hein.
1: Yann. Ouais, ouais. Yann.
12: C'est Titoff qui est à Marseille dans un très grand hôtel. Et il drague une fille à fond les turbines. Il a une coupe de champagne à la main. Et il voit, il y a un canon total. Et la fille est totalement tétanisée par Titoff, donc elle s'approche de lui et dit, Titoff, je t'ai reconnu, j'adore les grosses têtes, mais il paraît que t'as toujours plein de gadgets sur toi. Titoff, il dit, ah, des gadgets, j'en ai, sur moi. Il dit, tu pourrais m'en montrer un? Et regarde ma montre, là, elle peut dire si la fille avec qui je discute porte une culotte ou pas. Et la fille, et là, Titoff, je porte une culotte? Il dit, non, tu n'as pas de culotte. Il dit, bah, c'est raté, j'en ai une. Et Titoff répond, en regardant sa montre, oh merde, elle avance d'une heure.
1: Ah si, elle est bien.
10: Elle est bien racontée.
1: Monsieur Benguigui.
9: Alors c'est un prêtre catholique qui rencontre son ami rabbin, juif. Et lui dit, tu sais, j'ai trouvé un très bon plan pour manger à l'œil.
11: Ah bon, dit le rabbin, comment il fait? Il dit, c'est simple, je vais au restaurant vers 21h, je commande une entrée, un plat, un fromage, un dessert, un café, un cognac, un cigare, je prends tout mon temps pour digérer, que lorsque le serveur arrive, il retourne les chaises sur les tables et il me demande de régler l'addition, je lui dis que j'ai déjà réglé à son collègue qui est déjà parti. Oui, c'est super, on y va demain. Avec plaisir. Le lendemain, le curé et le rabbin se retrouvent au restaurant et comment? Entrée, plat, dessert, fromage, café, cognac, cigare, ils prennent tout leur temps. Et lorsque le serveur leur demanderait l'addition, comme prévu, le prêtre lui répond « Mais monsieur, mon frère, mon ami, nous avons déjà réglé ça à votre collègue qui vient de partir. »« Oh, excusez-moi, monsieur, je l'ignorais. Bonne fin de soirée, monsieur, » répond le serveur. Et le rabbin ajoute « Ne partez pas comme ça, on attend toujours la monnaie.
3: J'ai l'impression, tout le monde a rigolé à toutes les blagues.
1: On termine par Yoann Rioux.
3: Allez, on y croit. C'est un homme qui pue des pieds et une femme qui pue du bec qui se sont inscrits dans une agence matrimoniale. Malheureusement, personne ne veut d'eux, mais un jour, l'agence décide de les faire se rencontrer. Ils se retrouvent donc pour un premier rendez-vous, et là, c'est le miracle, ça se passe tellement bien qu'ils se retrouvent au lit. Ils se rapprochent, se font des petits papous, s'embrassent, quand tout à coup, la femme dit « Mon amour, il faut que je t'avoue quelque chose. Oui, je sais, tu as bouffé mes chaussettes. Quoi, ouais, t'es gagné ?»
13: Oh non, c'est pas gagné.
14: Oh, lui, il crie quand même tout, chaque fois, à la fin.
3: Vous avez compris? Ah, c'est pas mal quand même.
1: Il l'a très mal raconté.
13: Non, c'est pas possible.
1: Il l'a mal raconté.
13: J'aimerais beaucoup que Marc-Antoine gagne. Mais
1: Marc-Antoine,
8: oui.
1: On peut pas dire que vous ayez gagné, alors vous pouvez vous rattraper et gagner quand même votre séjour si vous nous racontez, vous, une histoire drôle.
8: D'accord, alors j'ai une blagounette pour mes copains sans et or, côté d'Arras. Alors, ouais. Comment reconnaît-on un supporter du Racing Club de Lens? Son nez rouge et ses dents jaunes.
14: Son nez rouge et ses dents jaunes. Eh ben, c'est encore perdu, hein.
13: Il a perdu. C'est dommage. Il avait l'air bien, cet hôtel.
1: Eh ben, je crois que vous partez à Paimpol avec Yoann Rioux.
13: Invite-le dans ta ferme.
3: Je suis désolé.
1: Bon, Marc-Antoine.
14: Moi, j'en ai une très vieille, je crois.
1: Allez-y, allez-y.
14: C'est des aventuriers qui partent comme ça dans la Pampa, et puis, en vrai, ils se font capturer par une tribu, mais vraiment sanguinaire et sans pitié. Et bon, il y a un Américain, un Français et un Corse. Ils se font attraper, puis il y a le chef de la tribu qui arrive, il s'attache, et d'un coup, il refait « Maintenant, là, vous avez le choix, goulou goulou ou la mort !» Le premier, c'est américain. L'américain, il se dit « Bon, goulou goulou, je sais pas ce que c'est, la mort, je sais ce que c'est, bon, goulou goulou. » Là, il y a le fils du chef de tribu qui arrive, qui est 2m10, un sexe, enfin, de la taille de Yoann Rioux, enfin, le corps entier, hein. Il le prend et il retourne l'américain, bon, bon, bon, golo, golo, golo, il y a toute la tribu qui golo, golo, bon, l'américain, il fait, bon, ben voilà, il se fait défoncer, il me dit, bon, moi, j'ai évité la mort. Là, le français arrive, c'est Stevie Boulet. Donc, il dit, bon, vous avez pas un fils cadet? Bon, le français arrive, lui aussi, il est là, il se dit, bon, putain, la mort quand même, putain, j'ai vu ce qui s'est passé avec l'américain, mais bon, tant pis, golo golo, golo golo, golo golo, alors il le retourne, bam bam bam, le français, bon, voilà, golo golo, golo golo, et là arrive le corse. Alors, le grand chef lui dit, alors, golo golo ou la mort? Et là, le corse, très fier, il fait, la mort. Le chef, il dit, d'accord, mais d'abord, golo golo.
1: Quelle mignonne. Marc-Antoine.
8: Oui.
1: Comme on a oublié qui a fait, franchement, là, avec toutes les histoires, vous savez quoi, on dit rien à personne, vous partez à l'île de la Lagune.
13: Ah ouais, c'est très sympa. Bravo. Allez, hop.
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1: Vous allez me dire sûrement quel est le nom du fils de Marc Aurèle et de Faustine la Jeune, qui fut empereur lui-même.
19: C'est pas Tibère, c'est...
1: Non, un empereur assassiné, d'ailleurs, il faut bien le dire, le 31 décembre 192, par l'esclave Narcisse, qui l'entraînait au maniement des armes et qui l'a étranglé dans sa...
20: Parce que c'était un salaud, ce mec, c'était un vrai salaud, c'est Marc Aurèle.
1: Le fils de Marc Aurèle, hein, c'est lui. C'est lui qu'on cherche. Il portait pas forcément bien son nom, pour tout vous dire.
20: C'est pas les Horaces.
1: Non, non.
20: Il était fâché avec son père, en fait.
1: Ah, c'était un

0: Les spots, hein. Mais, ouais. Mais le peuple l'aimait plutôt parce que
1: c'est ce que. Parce que le peuple aime les spots.
0: Exactement. Et finalement, bon, il a quand même été assassiné par celui qui lui apprenait le maniement des armes. Il l'a étranglé dans son bain, l'assassin, l'esclave Narcisse.
2: C'est con, il aurait dû le noyer simplement.
0: Mais déjà, il avait tenté de l'empoisonner, ça n'avait pas marché. Alors, il avait fini à la main.
1: Avec sa sœur. Avec la sœur, il était accomplice de sa sœur.
0: Exactement. Mais comment vous savez ça?
1: Parce que je m'intéresse à tout ça.
0: Bah alors, donnez-moi son nom.
1: Il portait un nom qui n'est.
3: Voilà, genre le bien-aimé.
4: Marc Aurèle ?
0: Marc Aurèle, non.
4: Comme Maximilien ?
0: Maximilien, non.
1: Comme héroïque ou quelque chose pour avoir avec un...
0: Pour trouver les réponses ici, il faut boire mes paroles. Il suffit d'écouter le moindre indice que je vous donne, mais vous ne m'écoutez plus.
3: Si,
2: Postillon, le magnifique.
0: Et Dieu sait pourtant que j'ai été chercher cette question dans mes tiroirs et que vous auriez déjà dû trouver le nom.
5: Non, mais c'est pas avec les tiroirs, il doit y avoir un truc. C'est tordu, je sens que c'est
3: commode, commode.
0: Bonne réponse de Valérie Mérès. Vous voyez, Valérie, elle est plus maligne que les autres, Valérie Mérès. Elle m'écoute, elle. Et oui, commode n'était pas commode. Et effectivement, c'est dans mes tiroirs que j'ai trouvé le nom de l'empereur romain Commode, fils de Marc Aurèle. Et Commode a été assassiné dans sa baignoire. C'est quand même une histoire terrible. Le nombre de gens, finalement, moi, j'arrête, je prends plus que des douches. Parce que.
3: Non, mais...
0: Le nombre de gens qui sont assassinés dans leur bain, quand on pense.
2: Oui, ah, mais c'est ça, Claude François, le premier.
0: Claude François.
2: Oui.
1: Mais lui, c'était la douche.
0: Ah non, c'était une baignoire.
3: Ah non, une baignoire, il fallait qu'il enjambe.
5: Est-ce que c'est le commode qui a donné le nom au meuble?
0: Qu'est-ce que vous dites?
5: Je dis, est-ce que c'est le commode qui a donné le nom à la commode?
2: Mais bien sûr.
0: Mais bien sûr.
2: Et en très lointain descendant, c'est Bernard Buffet, le peintre. Voilà. Il y a aussi le poète argentin Sanchez. Mais...
0: Et d'ailleurs, on n'arrêtait pas de lui dire si tu es gay, ridon. Ah oui. Non, écoutez, franchement.
1: Mais Harry, comment tu peux penser une chose comme ça? C'est étonnant que ton cerveau provoque ce type de questions.
5: Non, mais attends. Me parle de mon cerveau avec sa sacrotouille blanche devant elle. Une commode.
0: Vous n'insultez pas la chienne. D'abord, alors là, madame.
5: Ah, tout ça parce que c'est votre belle-fille.
0: Oui, oui, vous n'insultez pas la fiancée de mon chien.
5: Alors attendez, je vois pas comment votre chien peut lui faire quelque chose.
0: Non, eh bien, justement.
2: Ça m'arrange. Il peut lui renifler le cul, c'est tout.
6: Ouais, c'est un vrai animal.
2: Mais c'est vrai que c'est un. C'est un animal à la taille d'une crotte de votre chien, Laurent. Ouais. D'accord.
5: Oui, mais c'est pas la taille le problème de cet animal.
0: Très amoureux. Ouais.
6: On dirait un rat qui a eu des malheurs.
5: C'est le comportement.
0: Ils sont très amoureux. Mon chien adore la petite chienne de Marcella.
5: Et parce qu'elle fait pouet-pouet.
0: Comment ça, elle fait pouet-pouet?
5: Bah parce que quand il doit jouer avec, elle doit faire pouet-pouet-pouet, le même petit bruit que sa maîtresse.
0: Enfin, Marcella fait pas pouet-pouet quand je lui... quand j'appuie dessus.
1: Non, mais Harry, toi, tu vis dans un monde parallèle.
0: Elle vit dans un monde parallèle.
5: Complètement.
0: Et en tout cas, j'attendais de la culture et j'ai eu.
1: La commode, on a appris que la commode, ça vient de commode.
0: On a appris que Valérie Mérès avait tout compris à cette émission et qu'au moins elle a bien identifié l'empereur romain Commode, voilà. Qui ne l'était pas.
2: Bravo.
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0: Ah, une question que j'ai trouvée dans Paris Match qui est sortie un peu plus tôt que d'habitude cette semaine. Parce que c'est vrai qu'on est que mardi et Paris Match est déjà dans les kiosques. Vous savez pourquoi? Parce qu'avec le roi Charles III et le pape, il y avait une telle actualité que.
9: Ils vont sortir deux?
0: Qui avait qu'est-ce que vous dites?
9: Ils vont sortir deux? Un sur le Charles III et un sur le pape?
0: Non, tout est dans le même journal.
2: Et il paraît que la photo centrale est formidable. C'est un gros plan de Charles avec les deux oreilles sur les deux pages.
0: Non, mais on nous raconte que lors de la visite du pape à Marseille, le groupement de sécurité de la présidence de la République, le GSPR, c'est l'acronyme, était sur les dents. Et certains gardes du corps du président étaient reconnaissables, ou plutôt méconnaissables. Pour quelle raison?
4: Ils étaient en curé?
0: Ils étaient habillés et déguisés en curé.
10: Non, mais...
0: Bonne réponse de Gérard Jugnot.
10: C'est fou. C'est bien ça.
0: Effectivement, les gardes du corps de Monsieur Macron, paraît-il, étaient, pour se fondre dans le paysage, déguisés en prêtres avec un pistolet sous la soutane.
4: C'est pas vrai.
2: Ah bah oui. Comme beaucoup de curés prêts à tirer un coup.
11: c'est limite quand même, non ? C'est pas.
0: Comment ça, c'est limite ?
11: Je trouve ça limite de se déguiser en curé alors que tu l'es pas. Tu peux te grimer, mettre une perruque, mais se déguiser en curé.
9: Mais curé, c'est facile. Tu mets une clé là-bas ou un drap de douche ?
11: Non, mais sérieusement, ça me choque. Mais bon.
2: Non, mais ce que dit Francesca est parfaitement vrai. C'est presque port illégal d'uniforme.
11: Bah, il me semble.
2: Bah oui.
11: Bah oui.
9: Mais non.
11: Alors, franchement, curé, si on n'est pas très curé.
9: Et les Pères Noël ?
2: Oui, stop. Non, mais. T'as raison, Gérard, mais au mois de septembre, ça ne sera pas
9: facile. Oui, c'est bizarre, c'est qu'il soit déguisé en rabbin.
0: Paris Match a d'ailleurs titré « L'habit ne fait pas le moine ». Oui. Hein, vous voyez, c'est joli titre pour cette petite information, certes anecdotique, mais quand même amusante, d'imaginer effectivement qu'à Marseille, il y avait des curés qui en fait étaient des gardes du corps.
9: Mais c'est ceux qui entouraient la papa mobile.
0: Peut-être que le pape, c'est un garde du corps, en fait. Le gars déguisé en blanc, c'est le chef.
2: C'est Gérard Darmanin.
11: Non, mais c'est ça. Ce serait rigolo de savoir qui a eu l'idée, qui a dit bon, les mecs, aujourd'hui, attention.
9: Mais c'est pour le protocole, il faut peut-être qu'autour du pape, tu peux mettre que des gens.
10: Et en même temps, c'est sympa parce qu'il y a Fashion Week, les robes. Non, mais les robes pour les hommes.
0: Vous voulez dire le salon du prêtre à porter?
10: Ouais,
12: Mais autour de Charles III, il était déguisé en éléphant.
0: C'était la vraie Camilla. Déguisé en éléphant.
2: Ou en écossais. Mais le pistolet dépassait sous la robe. Ouais.
0: Non, mais c'est marrant comme info. Moi, vous savez, je suis là pour vous distraire. Pardon, Chantal.
10: Mais c'est sympa de voir des prêtres en robe, je trouve.
0: Ah oui, ah oui.
10: Quand je croise un prêtre en soutane, j'ai souri.
11: Oui.
0: C'est la baie souris, oui. Ouais. Ça vous donne pas une jouvence pour autant.
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0: Comment s'appelle l'horloger chronométreur officiel de la Coupe du Monde de rugby?
10: Oh bah d'où, oh.
0: Ah bah oui,
9: Tissot.
2: Longines.
0: Comment vous dites?
9: Tissot.
0: Non, Longines, Tissot, non. Il y a une page entière dans le journal L'Équipe.
2: Omega.
9: Omega.
2: C'est IWC.
0: C'est Extra Business. Attends, aujourd'hui. Comment ça?
10: Le nom d'un horloger.
0: Rolex. Oui, alors pas Rolex, justement, c'est intéressant.
10: Ah,
9: Breitling.
10: Longines.
0: Longines, non plus.
10: C'est ça, un horloger.
0: Bah oui, c'est un horloger.
10: Je croyais le nom d'un horloger. Vous cherchez le nom d'un vrai horloger.
9: Donc, un sponsor. Swatch.
10: En fait, vous cherchez une montre. je ne comprends pas.
0: Je ne cherche pas de montre, j'ai la mienne.
9: C'est Richard Mille. Richard Mille.
0: Non, mais on
10: est-ce que c'est une montre de luxe?
0: Oui, alors moins de luxe que Rolex, parce que c'est les mêmes propriétaires, la même fondation Hans Wilsdorf, du nom du créateur des deux marques au début du XXe siècle. En 1905, ils ont créé Rolex. Et en 1926, donc 21 ans plus tard, l'industriel anglais souhaitait fabriquer une montre à plus bas prix.
9: Quelle tonne
0: mais sans perdre en qualité. Et le marché de la montre bracelet s'est offert. Donc, en plus de Rolex, ils ont créé...
9: Omega.
0: Non.
10: C'est une montre suisse.
0: Et c'est cet horloger qui est le chronométreur officiel de la Coupe du Monde de rugby.
11: Breitling.
0: Ils ont même une équipe maintenant de vélo, une équipe cycliste, vous voyez.
9: Ah, c'est pas Garmin
10: Sur le Tour de France.
0: Oui, sur le Tour de France, madame.
9: Ils ont l'heure.
0: Oui, ils ont l'heure, oui, ça, c'est sûr qu'ils ont l'heure.
2: Si on vous en offre, vous êtes content, Laurent ?
0: Oh, écoutez, j'ai ce qu'il faut, je fais pas collection de montres. Moi, j'ai une petite montre de quartier.
9: Quelle est leur montre ? quelle est leur montre emblématique ?
0: La Ranger, ça vous va, ça, voilà.
10: La Ranger.
0: La Ranger.
10: Tudor.
0: Voilà, ils ont une Ranger.
10: Tudor.
0: Héritage Ranger, ça vous dit,
10: t'as
0: ça ?
10: T'as qu'à pas m'écouter, Tudor.
0: Qu'est-ce que vous avez dit ?
10: Tudor.
2: Oui, bah oui. Tudor, oui.
0: Eh ben oui, c'est Tudor. Ah, bonne réponse de Christine, bravo. Tudor, c'est eux qui vont chronométrer les matchs de rugby. Combien de temps ça dure un match de rugby, monsieur Rio ?
15: 80 minutes. Mais ce qui est bien, c'est que ça s'arrête. Quand il y a un arrêt de jeu, par exemple, ça s'arrête et donc on joue beaucoup plus que 90 minutes.
0: Vous allez commenter, vous, le rugby ?
15: Non, moi, c'est le foot. Non, mais ce soir, on a un immense match de foot. Demain soir, on a un immense match de rugby. Là, on va se régaler pendant 2 mois. Alex, on fait un match ou pas ? On fait un match, Alex ?
2: Moi, je regarde que la Belgique. Hein.
15: Ah oui.
2: Je m'en fous.
15: Mbappé, alors attends. Christine Ocrane qui accélère sur le côté gauche. Christine Ocrane qui dribble vers l'arrière. Bernard Mabie, le ballon pour Christine Bravo qui fait un grand pont. Un petit pour Christine Bravo qui est en train de battre, comment il s'appelle, Laurent Ruquier qui est pris. Laurent Ruquier qui court après Christine Bravo. Laurent Ruquier qui arrive. Et quel tacle de Laurent Ruquier, c'est un carton, l'arbitre qui s'approche. Carton rouge pour Laurent Ruquier, vous êtes viré Laurent. Vous allez au vestiaire. Je vais vous remplacer
0: maintenant. Qu'est-ce qu'il y a Christine?
10: C'est ça que tu fais,
15: oui, ça marche en plus.
10: Mais on te voit toi.
15: Mais non, mais non, mais non.
0: Si,
15: non.
0: C'est ça le pire.
2: Mais
0: on ne voit,
2: des
0: on
2: années,
0: ne voit la... pas le match. On voit Ryu regarder le match.
15: Ouais. J'ai eu une promotion, Laurent. Maintenant, je commente avec des matchs avec images.
0: C'est pas vrai.
15: Oui, et surtout, est-ce que je suis fier d'un truc? Je suis fier d'un truc.
0: Attendez.
9: Ça doit changer.
0: Ça change rien pour vous. Quel con, vous avez toujours eu les images. Autrement, vous ne pourriez pas les commenter. C'est le téléspectateur qui n'a pas les images. C'est
15: vrai,
0: pas vous.
15: Vrai.
0: Ne me dites pas qu'en plus, vous commentez les matchs dont vous n'aviez pas vous non plus les images.
15: Bah, mais c'est dingue. Ouais.
0: Ça change rien pour vous.
15: Bah, mais ça change tout pour le téléspectateur. Et là, donc, depuis un an, on fait un match de Ligue 2. Donc, c'est quand même énorme, la Ligue 2. Chaque samedi à 19h. Et bien, samedi, pendant Laval-Camp, on était notre petite chaîne. On était la 5e chaîne de France. On était juste après TF1, France 2, France 3 et M6. Et ben, c'est beau, non? Vous applaudissez pas?
0: Mais ça, je comprends que ce soit une question que vous vous posez souvent, Laval-Camp.
15: Vous êtes un génie, putain.
2: C'est quel conseiller pour l'emploi qui vous a proposé ça?
15: Laurent, d'ailleurs, je crois que vous allez parler beaucoup sport dans votre émission.
0: À ma montre, Tudor, c'est l'heure des pubs, en tout cas.
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0: Pour Daniel Topic, qui habite Andernos-les-Bains en Gironde.
15: Andernos-les-Bains
0: en Gironde, c'est votre région, monsieur.
15: Ah ben ma grand-mère avait sa maison en Andernos.
0: Est-ce que je vous demande si elle faisait du vélo?
15: Alors non, elle faisait pas de
19: vélo. Elle en a fait.
15: Elle en fait plus, elle est morte.
20: La pauvre.
15: Ah ben ça arrive. Elle s'appelait Mamie Janine. Elle faisait d'excellentes tomates farcies.
21: Elle est morte de vieillesse.
15: Oui.
0: Non, mais elle faisait des tomates farcies en même temps que de faire le vélo. Alors forcément, on peut pas tout faire.
15: C'est une très belle maison.
2: Allez, à vendre.
15: Pas loin de la plage du Béteil.
0: Vous avez hérité de Mamie Janine?
15: Non, ça a été vendu avant. Il y a eu une dispute de famille.
2: Ah là là, la connasse.
15: Non, non.
21: Oh pardon.
19: Qu'est-ce qu'il y a eu des tomates?
15: Parce qu'elle était propriétaire avec sa sœur, Tati Nicole.
21: Ah,
15: en fait, c'était la maison de Mamie Cécile, de la grand-mère.
19: Et c'est Papy Robert qui a hérité de tout, alors.
15: C'est intéressant. Mais Tati Nicole, elle est encore vivante, elle nous écoute peut-être.
0: Ah, bah, bien sûr, bah, qu'elle sache que.
19: Bonjour.
0: Qu'elle sache que Tata Christophe l'embrasse.
2: Pas mal.
15: Joli. Donc on dit Andernos.
21: Ah oui, pardon, on a un peu parlé de vous, on voulait pas, excusez-nous, oui. Andernos.
0: Tout est là, Andernos, moi je disais Andernos, les bains, donc en Gironde, monsieur Topic attend maintenant la question pour savoir s'il a une chance de gagner 300 balles. Pourquoi ne doit-on jamais, c'est une, on va dire, une tradition, ou plutôt même une superstition, mais d'où vient cette superstition? Pourquoi ne doit-on jamais allumer 3 cigarettes avec la même allumette?
19: Parce que pendant la guerre, quand on allumait 3 cigarettes, on était repéré avec la même allumette.
0: Expliquez bien, monsieur Babi, mais c'est la bonne réponse.
19: Bah, c'est la bonne réponse, donc j'ai rien à expliquer.
20: Mais si, parce que ça durait trop longtemps.
0: Voilà, c'est ça qu'il faut dire.
19: Ah, oui,
0: bonne réponse de Bernard Mabi et de Valérie Mérès. Et oui.
20: Je fais le...
0: Allumer 3 cigarettes avec la même allumette portait malheur, porte toujours malheur, mais tout ça vient effectivement du fait que pendant les guerres, c'était dangereux d'allumer 3 cigarettes avec une seule allumette parce que la nuit, un tireur habile a le temps de préparer son arme à la première cigarette, de viser à la deuxième cigarette et de tirer enfin à la troisième cigarette.
21: D'ailleurs, ce soldat en question n'a fait l'erreur qu'une fois.
0: Je ne connaissais pas cette superstition non plus. Vous la connaissiez, vous?
15: Jamais entendu.
0: Bernard, oui, mais manifestement.
3: Ah bah moi, j'ai fait la guerre.
6: Je rigole. Il était dans les tranchées, je sais pas comment il faisait pour passer.
19: Depuis 60...

0: 70, je fais trois guerres.
1: Il était dans les tranchées, il n'a jamais réussi à ressortir.
0: Ça l'a fait rire, l'autre, l'Argentine.
1: Ah bah, elle a fait la guerre aussi.
0: Ah bah, elle a fait les Malouines.
2: Les Malouines.
3: Allez, une question littéraire et d'actualité, en tout cas d'éphéméride, pour Rémi Gerbault, qui habite dans les Deux-Sèvres. De qui Voltaire parlait-il quand il écrivait « On dit qu'à l'âge de 18 ans, il savait 22 langues ». Cela n'est certainement pas dans le cours ordinaire de la nature. Il n'y a point de langue qui ne demande environ au moins une année pour bien la savoir. Quiconque, dans une si grande jeunesse, en sait 22 à 18 ans, peut donc être soupçonné de les savoir mal, ou plutôt il en sait les éléments, ce qui est ne rien en savoir.
4: Mozart. Alors, il disait Mozart. Ça de Rousseau.
3: De Rousseau, non.
0: Mozart.
3: De Mozart, non.
2: D'un monarque.
1: D'un écrivain.
3: D'un monarque, non.
1: D'un écrivain.
3: Oui, d'un autre philosophe, même.
0: Diderot.
3: Diderot, non.
2: Du même siècle que lui ?
3: Non, pas tout à fait du même siècle. Ah. Du siècle, on va dire, au moins du siècle précédent. Ça n'est pas parce que tout est à cheval, vous voyez, c'est
0: ah,
3: compliqué.
0: Ils sont tous à cheval.
3: Lui, en tout cas, était du 15e siècle, voilà.
2: Du 15e ?
1: Ça remonte.
2: Oui, oui. Ah oui, donc...
3: Donc ça fait deux siècles d'écart entre oui. Voltaire et lui.
4: Ah oui, donc c'était il y a longtemps.
2: Ça fait même trois, Laurent.
3: Il parlait... Non, non. Ah oui, non, bah non. Voltaire, c'est le 18e. Ah oui, vous avez raison, vous avez raison.
1: Mais donc, il trois siècles. Il l'a pas connu, en tout cas.
0: Ça en fait presque 4.
4: 1400.
0: Pardon ? Ça en fait presque 4.
3: Bah non, entre 14 et 17, ça fait 3 siècles.
0: Ah, 3 siècles.
4: Un italien, un français, les philosophes en question.
3: Ah, ça, c'est une très bonne question.
2: Pic de la Mirandole.
3: Et c'est le Pic de la Mirandole. Oh, bonne réponse.
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3: Où trouve-t-on une furgette, un fusquois, une esguillette?
1: Dans mon slip.
3: Non, ou une fourgeoire.
7: Dans une armure?
3: Non.
7: On dirait des outils, non?
3: Ah non,
1: vous pouvez répéter. On cherche quoi exactement?
7: Est-ce que ce sont des animaux?
3: Alors, plus précisément, car j'ai commis une petite erreur dans la question. Mais enfin, en même temps, la question reste valable, mais pour être un peu plus précis et vous aider, je dirais qu'on peut trouver une escurette, une furgette et un fusquois dans une fourgeoire. Mais qu'est-ce qu'une fourgeoire ?
1: C'est pas autour d'un végétal.
7: C'est du vieux François ?
3: Ah oui.
1: Est-ce que ça se mange ?
3: C'est du 14e siècle.
1: Ça ne se mange pas.
7: Je l'ai senti tout de suite.
8: C'est un appareil ?
3: Comment ça, un
8: genre
3: appareil ?
8: Genre une horloge ou un truc comme ça ?
3: Oh, il n'y avait pas beaucoup d'appareils à cette époque.
1: Est-ce que ça se mange, Laurent ?
3: Non, ça ne se mange
7: pas. C'est une pièce d'habillement.
3: Non plus.
1: C'était pas dans le premier iPhone ?
3: Alors, ma question donc.
7: Où est-ce qu'on trouve une escourgette? Est-ce que c'était un légume?
8: Mais pas
2: une escourgette.
9: Mais c'est dans un fusoir.
8: Une escourgette.
1: C'est dans un fursoir.
3: Une escurette. Ah. Une furgette.
7: Oh, ça va, c'est pas loin.
4: Ce sont des instruments de dentiste, des ustensiles de dentiste.
3: Un fus, quoi, non. On les trouve dans une fourgeoire.
1: C'est pas une architecture,
3: mais
1: là.
3: Mais qu'est-ce qu'une fourgeoire?
7: Alors, Laurent, est-ce que ça existe toujours sous un autre nom?
3: Ah oui, bien sûr.
1: Mais pardon, mais est-ce qu'une fourgeoire, c'est là où on range une escourgette et une furgette?
7: C'est une fougère. Eh bien, ce sont des plantes.
3: Non.
1: Mais non, j'ai demandé déjà.
3: Dans la fourgeoire, vous y glissez vos escurettes.
1: Est-ce que ce sont des clés?
3: Votre furgette. Et votre fus, quoi.
7: C'est un sac.
3: Pas un sac.
7: Est-ce que là, c'est une besace?
1: Une bourse.
7: C'est là qu'on met les arcs.
8: Est-ce que le fourgeoire est très loin du galoiseau?
3: La fourgeoire.
8: Est-ce que c'est une arme?
3: Non plus.
1: Est-ce qu'on a aujourd'hui des fourgeoires qu'on appelle autrement? Mais est-ce que vous croyez que nous, autour de la table, on a des fourgeoires?
3: Ah oui, moi j'ai plusieurs fourgeoires et vous aussi.
1: Ah bon, c'est pas lié au cheval?
7: C'est des passoires.
8: Des salaires.
7: C'est pour égoutter les pâtes.
3: J'en ai deux, trois. C'est un truc qu'on offre souvent aussi aux gens.
7: Des bougies?
3: Non.
1: On en a dans sa cuisine?
3: Ah non, c'est pas fait pour aller dans la cuisine.
8: Ça va dans le salon?
3: Pas non plus.
7: Des bougies aux toilettes. Mais non, mais au 14e siècle, il n'y avait pas de toilettes.
2: Bah, bien sûr que si.
4: Dans la maison. C'est destiné à la maison.
3: Alors, c'est destiné à la maison. Dans les toilettes, ça dépend où se trouvent les toilettes.
1: Est-ce que c'est joli?
7: Bah, les toilettes, ça se trouve.
2: Souvent.
1: Ça se trouve dans une pièce de la maison qui s'appelle les toilettes.
3: Mais c'est pas loin, en tout cas.
4: Dans la salle de bain.
1: Est-ce que c'est
3: J'ai même envie de dire, comme son nom l'indique.
8: Le coiffure joie.
1: Ah, c'est la petite pour quand il y a des traces de pneus.
8: C'est la brosse.
7: La balayette.
8: La balayette. C'est la brosse à la toilette.
1: Non mais attendez,
8: c'est pas ça.
1: Je comprends pas ce que vous avez dit juste
7: avant. Est-ce que c'est une partie architecturale d'un endroit comme une des chauguettes?
3: Mais pas du tout.
7: Pas du tout. Oui, c'est les WC.
1: Est-ce qu'on en a au bureau? Est-ce qu'on en a au bureau des fourgeoires?
3: Ah non.
8: C'est pas loin des toilettes.
1: Est-ce qu'on a ça dans sa salle de bain?
3: Oui.
1: Ah voilà. Une brosse à dents. C'est pas une brosse à dents. Est-ce que c'est fait pour se faire la barbe?
3: Non.
2: C'est une trousse de toilette.
3: C'est une trousse de toilette.

0: d'Éric Legérias.
1: Une fourgeoire.
2: Alors pardon, on avait des trousses de toilettes au 14e siècle.
0: Oui. Oui, une fourgeoire, c'est l'endroit, c'est une sorte de trousse de toilette dans lequel on y mettait son escurette. Alors ça c'était pour
3: vous
0: les oreilles.
3: S'escurer les oreilles.
0: Pour s'escurer les oreilles, une furgette, ça c'est pour les ongles, la furgette.
4: Ouais.
0: Et un fuscois, c'est un cure-dent. Et on y mettait aussi l'esguillette qui faisait office de fil dentaire et tout, voilà, tous ces petits.
1: D'accord.
4: Et du coup, on vous offre régulièrement des
1: fils dentaires.
0: Souvent, vous savez qu'on reçoit une trousse de toilette en cadeau.
4: Ah oui, oui.
0: Dans l'avion, 50, on vous donne une trousse de toilette.
3: Pas en économique, monsieur Riquet.
0: En business, vous avez le droit à une trousse de toilette, pardon de vous dire.
4: Ah oui.
0: Ou même, parfois, certains sponsors vous envoient.
4: Ah oui, oui.
0: Qui n'a pas une trousse de toilette aujourd'hui?
3: Moi, j'en ai 30.
0: Alors, voyez que j'avais raison, Caroline.
5: Ah, moi, j'adore ça. Moi, j'en ai même une
0: avec. J'en ai même une avec la photo de mon chien pour quand je pars en voyage. Comme ça, je vois mon chien dans la salle de bain de l'hôtel.
4: C'est chic.
1: Mignon.
4: Il voyage pas dans la soute, comme ça, il voyage au-dessus de la tête. C'est simple.
3: C'est mignon.
4: Et de votre chien actuel ou du précédent?
0: Bah, du chien actuel.
5: Moi, j'ai mis la photo de Jean-Philippe Janssen, moi. Sur ma trousse de toilette.
4: Sur ta fourgeoire.
0: J'en peux plus.
5: Il est toujours avec moi, comme ça.
3: Il y a une trousse de toilette au Moyen-Âge.
2: Ouais, c'est alors quoi, je suis très étonné.
0: C'est quoi l'autre nom de la trousse de toilette d'ailleurs?
2: Bah, la fourgeoire.
5: Le vanity case
3: éventuellement.
4: Le Bezonville.
0: Non, le vanity, c'est un coffret.
1: C'est
0: une boîte. Ça se dit même plus, un vanity case.
4: Ça n'existe plus.
2: Ça n'existe plus puisqu'on n'a plus le droit de prendre.
0: Le Bezonville, c'est plutôt pour les papiers, pour les messieurs.
2: Ah non, le Bezonville, c'est pas pour les papiers. C'est des fringues. C'est un sac un peu plus imposant qu'un sac à main qu'on appelle Bezonville. Parce que.
4: On a les rechanges.
2: On fait un sac à 7.
4: On a le rechange, exactement.
5: Bah oui, tout le monde baise en ville.
2: J'imagine.
4: Non, mais c'est sûr, c'est ça, un baise en ville.
0: Non, un baise en ville, on y met ses papiers, ses clés.
3: C'est pas la sacoche en bandoulière, là.
0: C'est la banane, et la banane est l'enfant du baise en ville.
4: Ah, vous avez vu ça, la banane revient à la mode, c'est un enfer.
5: Ah, le kiwi aussi.
4: C'est un enfer.
3: La banane, bah oui.
4: J'adore faire le
3: kiwi. Quand j'avais le kawé en boule en banane, c'était génial.
4: Et alors, quelle était votre question, Laurent?
0: Sur vous, ça va, Florian?
4: Oui.
3: Tout ce qui est moche me va.
4: Ça fait ton sur ton.
3: Oui.
2: Il n'est pas gentil.
0: C'est vrai que vous n'êtes pas le roi de la mode. Hein.
3: Non, ça j'avoue. Ça j'avoue que.
5: Mais c'est pas mal ce string en mohair.
3: Mais mes parents.
5: Aujourd'hui.
4: La couleur zinzolin est intéressante.
5: Ah ouais, zinzolin en plus.
4: Non, mais c'est vrai que tu joues pas sur cet atout-là.
3: Ma mère m'a demandé si j'étais non-voyant la semaine dernière. Elle commence à avoir des doutes.
5: Mais t'en fous, tu fais pas un métier d'image, t'en fous.
3: Pas du tout. Moi je commande des caisses à savon. Ah ouais.
5: Tu sais, au Mutuel du Mans, personne regarde tes fringues.
3: Rien à foutre.
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0: Si vous voulez trouver une chérie molle, qu'est-ce que vous devez faire?
4: Une chérie molle?
3: On dit, alors, monsieur Ruffy, on dit une kérie molle. Hein.
0: Pardon?
3: On dit une kérie molle.
0: Oui, mais c'est moins drôle.
4: Une chérie molle, c'est...
3: Et une kérie molle, c'est une anone, c'est un fruit vert qui ressemble un peu au corossol. Qui a un
4: goût le chorossol.
3: Très sucré et très bon en glace. Et on trouve ça aux Antilles, en Amérique du Sud.
0: Ah ben voilà pourquoi vous savez le prononcer.
1: Bah oui,
0: parce qu'effectivement,
1: c'est lui.
0: Vous êtes un ancien foyalais.
3: Exactement. Le corossol et la kérimole sont des fruits jumeaux qui se ressemblent énormément.
5: Mais attends, c'est un rendez-vous en terre inconnue depuis tout à l'heure.
3: Moi, la chérimole, je pense...
5: Il y a sa maîtresse qui va arriver, il y a son ancien prof.
4: Je pensais que c'était quand on avait un rendez-vous avec Darry Boudboul, ça.
0: Pardon, j'ignorais qu'on devait dire kérimole et non pas chérimole. Mais en tout cas, c'est une excellente réponse.
5: Bravo.
0: De Paul Elkarat. Car en effet, l'arbre s'appelle donc le kérimolier.
3: C'est les anonacées, c'est la famille des anones. C'est les...
0: Alors ça, moi, j'avais effectivement cette famille que je connaissais pas bien. Ils sont rarement venus à la maison.
3: Oui, mais faut aller les chercher.
4: Et les chérimoles, ils viennent jamais.
0: Les anonacées sont jamais venus à la maison.
3: Non.
0: Mais c'est quoi alors des anonacées?
3: Eh ben, c'est justement une famille d'arbres fruitiers dont il y a le kérimol, le corossol.
0: La kérimol.
3: La kérimol.
4: Il est nul. La kérimol.
0: La kérimol.

0: c'est pas une bataille de fiction.
1: Ah, ce n'est. Alors, c'est ça qui est formidable. Bah c'est que c'est une vraie bataille qui n'est pas une bataille de fiction.
0: Ils étaient soldats.
2: Dien Bien Phu.
0: Ils étaient soldats.
1: Dien Bien Phu. Non.
2: C'est l'Argentine.
1: L'Argentine. Non.
3: La guerre du foot. La guerre de 40.
1: Alors oui, mais quelle bataille?
3: La bataille de la merde.
2: La bataille de Koursk.
1: Non.
2: Et c'est où?
3: La bataille de Stalingrad.
1: Non.
2: Est-ce que c'est une ville en France?
3: La bataille des Ardennes.
1: Alors, ce n'est pas en France.
4: Non.
3: Ah merde.
2: La bataille d'El Alamein?
1: Non.
5: En Italie?
1: C'est en Italie.
5: Ah bah voilà.
2: La bataille du Monte Cassino.
3: Monte
2: Cassino.
1: Monte Cassino. Bonne réponse de monsieur Duléry et de monsieur Paul Alcarat. Effectivement, bravo. La bataille du Monte Cassino. Cassino, on dit aussi.
6: Et ils ont dû fumer quelques joints là-bas.
1: Et Jean-Pierre Melville, Alain Mimoun, c'est curieux hein, d'ailleurs.
3: Ah oui, Mimoun. Même,
1: Mimoun, Melville et plein d'autres, hein, mais j'ai pris les trois plus connus. Frédéric Rossif était effectivement soldat pour la France dans cette bataille.
6: Vous avez la vingtaine.
1: La bataille du Monte Cassino. C'est une excellente réponse. Voilà. À deux. Mais c'est déjà pas mal.
6: Pourquoi je dis ça? Parce que c'est Alphonse Juin qui était à la tête de l'expédition.
2: Du ouais, on posera l'autre question après, t'inquiète pas.
6: Alphonse Juin.
0: Non, parce qu'il a fait une vanne sur les joints.
1: Ah oui, on avait oublié déjà. C'est bien, faites-vous vos blagues à vous.
6: Ah, je me fais rire.
2: Ouais, fais-en un livre ou un blog, mais laisse-nous tranquille.
0: Laisse-nous tranquille.
1: Ah bah tiens, une question pour Mme Boutboul qui habite... Mme Boutboul.
6: Mme Boutboul.
1: Oh là, non, c'est une question destinée à Dari Boutboul, mais pour Mme Truand, qui est pareil, remarquez, qui habite Paris 2e. Il y avait dans Le Figaro, il y a quelques jours, tout un article sur la drogue du cheval.
0: Ah. La kétamine.
1: La kétamine, ouais. Bonne réponse.
2: Ah bah tiens.
1: De Christophe
2: Beaugrand. Comme Beaugrand. Par hasard, les gens des médias, ils s'en mettent plein le nez.
0: C'est connu.
6: C'est ce qu'on donne à, par exemple, des gens qui ont des gros soucis mentaux. Pour les calmer, parce que ça marche pas sur des gens.
0: Faudra simplement prévenir Antoine.
2: Mais c'est passé Antoine.
0: Non, mais qu'il a le sourire du plombier. Voilà. Le pantalon est un peu bas. On a tout vu Antoine. Voilà. Antoine est parti aux toilettes. On a vu son derrière.
5: On a vu le début des fesses d'Antoine.
2: Mais c'est chiant. Et c'est pas drôle la prostate. C'est pas drôle la prostate. Non, mais là, monsieur. Et vous rigolez là.
1: Et s'il court comme ça, c'est parce qu'on a failli en voir plus.
5: Il est là.
0: En tout cas, là, il est prêt. Il est prêt à réagir. Tiens, ça va être assez rapide de baisser la culotte parce que la moitié était déjà faite.
2: Il a lâché une goutte sur le chien de Darry.
0: C'est curieux ce qui se passe dans cette émission quand même.
5: Il pensait qu'il allait tenir et
2: ne pisse pas dans mon casque.
0: Non mais Laurent essaye de présenter l'émission. Il envoie un cul de star qui passe derrière vous.
1: Oh, un cul de star. N'exagérons rien non plus. Juste le sourire du plombier d'une star.
5: Oui mais quand même.
1: En tout cas, Mme Boutboul ne semble pas connaître
5: mais
1: la drogue.
5: Mais non, c'est quoi
6: Mais c'est connu là qui
1: la drogue du cheval. C'est en Angleterre hélas que les jeunes surtout paraît-il utilisent.
2: Ils sont défoncés.
1: C'est euphorisant et effectivement, c'est très grave hein, parce que on la vend à un faible prix. C'est à accès facile et ça fait de terribles dommages en matière de santé.
5: Antidouleur ou excitant ?
1: C'est pas compliqué. On en a donné deux à Duléry avant l'émission.
0: C'est pas facile à digérer visiblement.
2: Par exemple, c'est horrible parce qu'après tu rates toutes tes imitations.
6: Par exemple,
5: pendant un moment, circulait dans les chevaux.
1: Le voilà.
0: J'espère qu'il a réussi à remonter sa culotte.
2: Antoine, ta braguette.
0: Oh. Ah non, là ça va mieux qu'à l'aller. Franchement, ça se passe mieux à l'aller qu'au retour, Laurent.
1: Mais j'ai l'impression d'animer un cirque. J'ai l'impression d'être, je sais pas, Marcel Faure et Jacqueline Monsigny. C'est pour les
0: plus anciens. Eh bien oui.
1: C'est pour les plus anciens.
2: Antoine, le PQ, Antoine.
6: Monsieur Ruquier, je t'entraîne.
1: Antoine, vous avez du PQ qui reste coincé derrière.
2: Et même pas une feuille. Mais c'est pas une feuille, c'est le rouleau carrément.
0: J'ai juste fait un gros pipi, pas un petit caca.
2: D'accord.
0: Très bien. On saura tout. Hein.
6: On saura tout.
2: Alors, pipi, caca, c'est quoi cette émission? Mais la kétamine, non, ça fait des ravages parce qu'ils en prennent tous et ils font les overdoses, c'est ça, patron?
5: Pendant un moment, circulait dans les chevaux de course, il y a très longtemps, ce qu'on appelait le jus d'éléphant. C'était un produit que donnaient dans les cirques, pour calmer les éléphants et à d'autres doses.
1: C'était plus drôle du lait. Eric allait aux toilettes.
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1: Monsieur Boublil, si dans un de vos prochains films vous avez besoin d'un traducteur pour les versions étrangères de vos films, n'hésitez pas.
0: Ah oui.
1: Par exemple, si vous fredonniez, comment c'était le plus grand tube de une de vos chansons, Max Boublil? C'était Tu vas prendre?
8: C'était Ce soir tu vas prendre, ouais.
1: Comment c'était le refrain?
8: Ce soir tu vas prendre.

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1: Alors, voici la version russe pour vous.
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1: Ok. C'est pas le même air, hein. La version japonaise, alors.
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2: Je
1: crois qu'on a fait un très mauvais test, Max Boublil. Dites-moi quelle est votre chanson préférée, mais pas à vous, voyez. Une chanson que tout le monde connaît.
3: Place des grands hommes, Patrick Bruel.
1: Ah bah voilà. On s'était dit rendez-vous dans 10 ans.
0: Ah ouais.
1: Éric Zemmour me réclame la version arabe.
3: Bravo. Non mais c'est vrai, quand je te vois chanter et tout, je me dis qu'est-ce qu'il faut pas faire pour rester aux grosses têtes. Les places sont chères, hein, putain.
1: Et encore, il vient tous les deux mois.
3: Qu'est-ce qu'il va falloir que je fasse? Que je me mette un poil? Que je commence à jongler avec des bêtes?
4: Il vient de commencer, je comprends rien. Il vient de commencer, le professeur de ski, là? Le moniteur de ski? Ah ouais.
3: C'est comme ça qu'elle drague, je crois.
1: Vous connaissiez pas Max Boublil?
4: Ah, j'en ai jamais entendu parler.
5: Enfin, Gaëlle Chacalope.
6: Elle est d'une grossièreté.
0: Elle est étrangère depuis 15 ans.
5: Dans ton mode de grosse bourgeoise, on connaît pas Max Boublil.
1: Elle essaie d'imiter Christine Bravo en propre.
4: Mais qu'il est vilain, celui-là.
1: Les gars, chacun, vous n'allez jamais au cinéma. Il a fait je sais pas combien de films.
4: Non, mais sa tête me disait quelque chose.
5: Ouais,
4: mais le nom.
5: C'est ça,
4: non,
5: mais tu te rends compte de la grossièreté que tu as là comme.
4: Bah attends, excuse-moi, il m'a dit qu'il me connaissait pas non plus.
6: Mais toi, t'es pas connu. Toi, t'es pas connu. C'est normal.
3: J'ai jamais lu le bouquin.
1: À partir du moment où le président et Brigitte la connaissent, elle pense que tout le monde la connaît.
3: Elle est très proche du pouvoir, c'est ça?
5: Oui.
1: Donc il faut être avec elle. Elle peut vous faire. Bon, elle m'a fait rentrer à l'Élysée.
5: Non,
1: elle m'a fait ressortir aussi. Hein, mais elle peut vous faire rentrer à l'Élysée comme vous voulez.
5: Elle peut détruire ta carrière.
4: Non, elle était...
3: Je vois qu'il n'y a pas que Éric Le Gérias qui fait les accents.
4: Oui, mais lui, c'est pas volontaire.
6: Oui, comme ça.
1: C'est vraiment le sien, Jean-Pierre.
3: Ah merde.
5: Oui, c'est une voix de tête.
3: Oui, je connais, je fais ça.
1: Aïe. Une première citation. Allez. En revenons au bon principe de nos grosses têtes pour Alison Belliard, qui habite Saint-Pierre-des-Landes en Mayenne, qui a dit « Il ne faut pas désespérer des imbéciles. Avec un peu d'entraînement, on peut arriver à en faire des militaires. »
6: Winston Churchill.
4: Jean-Yann.
1: Jean-Yann, non.
4: Philippe de Villiers.
1: Non.
5: Jacques Martin.
6: Mais c'est français.
1: C'est français, très français, madame.
6: C'est Pierre Desproges.
1: Pierre Desproges. Bonne réponse de Caroline Diamant. Une citation pour Jason Rigaud, qui habite à Loigne, dans le Pas-de-Calais, qui a dit « Les préservatifs ne protègent pas à 100%. Un de mes amis en portait un et il s'est fait renverser par un bus.
6: » Ça peut être Coluche. Pierre Légaré.
1: Non.
6: Raymond DeVos.
1: Non, ce n'est pas français, je vous aide un peu.
6: C'est américain.
1: Oui.
3: Seinfeld.
4: Will Smith. Klaus Nomi.
6: Bob Hope.
1: Non.
4: Ricky Gervais.
1: Ah, bah, à l'entracte, vous l'aurez.
6: Stephen Wright.
1: Bonne réponse, bravo, Caroline Diamant.
3: C'est agréable.
1: Quelqu'un qu'on a rarement cité. Mais qui est très très connu. Hein,
5: C'est une citation.
1: Une citation contemporaine pour Cécile Kemmeret, qui habite Osny, c'est dans le Val d'Oise, qui a dit « Si un animal vous dit qu'il peut parler, il ment probablement. »
6: J'ai pas compris.
0: C'est fin.
1: Un animal, ça ne parle pas. Donc s'il vous dit qu'il parle, c'est qu'il ment. Vous voyez.
5: Des perroquets, c'est quoi?
1: Qu'est-ce qu'il y a, vous, là-bas?
5: Les perroquets, les ménades, tout ça, ça parle? S'il y a un ménade qui me parle en face, là, et qui dit « Bonjour Jean-Phi !»
4: Je peux dire « Jean-Phi !» Je dire « Il
3: Moi, je comprends pas ce qu'il a dit.
6: La tête de Max Boublil.
4: Non, mais attends, moi, j'ai trouvé.
1: Je crois que les perroquets ne parlaient pas avant de rencontrer Jean-Phi.
4: Non, mais... Attends, moi, j'ai trouvé.
1: Tout vient de Jean-Phi. En fait, Jean-Phi, c'est un perroquet
4: s'il
1: du Nord.
4: S'il vous plaît.
3: C'est une métaphore.
1: Il est content. En fait, c'est Jean-Phi qui double tous les perroquets. Jean-Phi, c'est le panacle.

0: avec des perroquets.
1: Ah bah Geoffrey, ah bah Geoffrey, bonjour Geoffrey.
2: Voilà, voilà. Alors, c'est qui vous ment probablement?
0: C'est un acteur qui connaît très bien l'Afrique, pour tout vous dire.
3: Oui, Bernard Giraudot.
0: Ah, pas loin, on a, il a tourné.
3: Richard Boranger.
0: Richard Boranger. Bonne réponse de Caroline Diamant.
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0: Christophe Barbier est très content, il est à côté de sa chouchoute Isabelle
5: Mergault.
0: Ah Mergault.
5: Oui, j'aime beaucoup Isabelle.
3: Moi aussi.
0: Vous savez que c'est un couple hein, qui est en train de se former entre Isabelle et Christophe.
6: Ouais. Elle va être contente,
7: ils ont consommé ou pas?
0: Qu'est-ce que vous dites vous?
6: Elle va être contente, sa femme, à Christophe.
3: On a eu plein de petites écharpes rouges.
0: Ah, vous avez vu comme il est classique, Paul.
3: Oui.
0: Il pense déjà à votre femme.
5: Oui, mais il pense pas au mari d'Isabelle.
0: Bah, elle en a pas, faut dire. Voilà, votre femme n'est pas jalouse d'Isabelle Mergault.
3: Oh, bah, elle est tellement brillante, adorable, belle et tout. Elle peut
8: ouais, ouais, mais enfin, bon, ça suffit. Pas de
5: elle alors. A une grande tendresse pour Isabelle, comme moi. Et si, j'aimerais bien qu'on consomme un jour quelque chose avec Isabelle au-delà d'un cocktail. À la terrasse. C'est...
3: Mais moi aussi.
5: Et si nous jouions ensemble?
3: Ah, oh, bah ce serait bien, j'adorerais.
0: Ah, bah, j'adore.
3: À Guitry, à Sacha Guitry.
5: Ah oui, avec grand plaisir.
0: Moi j'aimerais bien vous voir jouer ensemble.
6: Ouh là là.
0: Et en plus, Isabelle est une grande cantatrice aussi. Quelle heure d'opéra vous pourriez chanter, monsieur Barbier? Vous savez que sa femme est une cantatrice, donc il faut quand même être à la hauteur.
3: La reine de la nuit.
0: Allez-y, allez-y.
3: Ah.
0: Ah oui,
6: qu'est-ce que t'as fait comme
0: je crois qu'il est temps. Il est temps de passer à une première citation pour monsieur Blanc, Maurice Blanc, qui habite dans le Loiret, qui a dit « Ce ne sont pas les enfants sur la banquette arrière qui font les accidents, mais bien les accidents sur la banquette arrière qui font des enfants.
5: Oh. » Est-ce que c'est Jean-Yann?
0: Oh, ouais. C'est pas Jean-Yann.
5: Non. Pierre Dac?
0: Et c'est Pierre Dac, bien sûr. Bonne réponse de Paul Alcarat.
3: Sur la banquette arrière, c'est pas pratique.
0: Hein. Ah oui, vous avez essayé déjà?
3: Ah ouais, dans une deux chevaux.
6: Sur la banquette.
0: Et ah alors, oui, en plus. Alors...
3: Oh bah non, on s'est pas reproduit. Hein. On a même pas. On a même
0: surtout
3: pas...
0: si le mec est sur la banquette avant. Ah, vous avez déjà fait l'amour à l'arrière d'une voiture?
3: Oh bah, la base.
0: Ah, c'est la base.
3: Bah oui, quand vous êtes jeune, que vous savez pas où aller, le foin, non? Alors ça non, moi je fais une allergie.
6: Le faut foin. Que
3: vous... ouais, non, le foin.
0: Bah, le foin.
6: Le foin. Foin.
3: Vous avez...
6: à les granges.
3: Vous aviez compris quoi? Le fion.
0: Non. Mais souvent vous avez fait ça à bord d'une voiture, Isabelle?
3: Oui, oui, c'est. Mais la deux chevaux n'est pas confortable et la quatre ailes non plus.
0: Et donc, c'est ça de sortir avec des hommes riches. Une autre citation, et cette fois ce sera pour Erika Culot, même Culot habite dans le territoire de Belfort, qui a dit « L'intelligence en politique consiste à dire à l'avance ce qui va arriver demain, la semaine prochaine, le mois prochain et même l'année d'après, et d'avoir ensuite l'intelligence d'expliquer pourquoi ça s'est pas produit. »
5: Winston Churchill.
0: Bonne réponse de Christophe Barbier. Une citation pour Carole Dos Santos qui habite...
9: Oh là là là là.
0: Non. Oh, oh non. Je vais demander aux auditeurs qui ont des origines portugaises de prendre un nom d'emprunt quand ils
9: c'est
0: nous
9: envoient... C'est Dos Santos.
0: Non, écoutez...
9: À la tête, sa mort, Lusitanos.
0: Qui a
9: mais
0: dit...
9: sa cousine, elle était d'Ivry-sur-Seine. Parce qu'Ivry-sur-Seine, il y a beaucoup de... C'est pas qu'il y a beaucoup de gens qui font du BTP, mais il y a des gens qui viennent...
0: Oh, je rêve que vous rencontriez une Portugaise qui s'appelle Tétanos, vous.
9: Ah oui.
0: Qui a dit...
9: J'ai connu une daïra aussi.
6: Oh, là, là.
9: Mais c'est malin parce que son mari faisait le BTP, mais il n'était pas carreleur.
0: Qui
9: il était terrassier, et c'est rare.
0: Ta gueulos. Qui a dit « Je connais un homme qui est mort d'avoir fait un trou à son pantalon, il faut dire qu'il était scaphandrier ». C'est quelqu'un dont je vais vous donner la date de naissance et la date de mort. Il est né en 1864 et il est mort en 1901.
6: Toulouse-Lautrec?
0: C'est Henri de Toulouse-Lautrec. Bonne réponse de Paul Alcarat.
9: Vous avez donné les dates, c'est facile aussi.
0: Pardon.
9: Vous donnez les dates, c'est un peu Mutual Manac, l'autre, là. Non, mais s'il savait, ah oui, je vois, il aurait bien pu dire ah, ça, ce peintre incroyable, mais vous donnez les dates, c'est un peu... Ça m'étonne de
0: dates,
9: toi.
0: Je donne les dates pour gagner du temps, parce que si ben je comptais oui. sur votre culture, Toen.
9: Allez-y, posez-moi une question sur Gilles Verdez, je peux répondre.
6: Gilles Verdez.
9: Pas de soucis, mais vous prenez des peintres il y a 200 ans, là.
0: Pour Christelle Bastia, voilà, quelqu'un...
9: Elle est corse.
0: Oh non, mais...
9: Non, mais vous voulez de l'humour de qualité, je suis là.
0: Bastia... Oh là.

0: Alors, Calvitien.
1: Mme Bastien habite à Villeneuve-sur-Yonne, dans l'Yonne. C'est quelqu'un qu'on a rarement cité à ce moment de l'émission. Et c'est une femme, je vous le dis d'avance. Une femme qui a dit « Je n'ai jamais posé pour la double page centrale de Playboy parce que je ne supporterais pas d'avoir une agrafe dans le nombril. »
2: Loana.
1: Non.
3: Elle est morte.
1: Elle est morte il y a 5 ans à
2: Brigitte
1: peu près.
2: Bardot.
1: Brigitte Bardot, non.
4: Elle est morte, je l'ai vue en photo, elle est morte.
5: Est-ce que c'est une actrice française?
1: Voilà. Une actrice française, non. Elle a tourné encore...
2: Ah, Marge Villalonga.
1: Elle a tourné encore récemment, mais là, elle était plus âgée, évidemment, puisqu'elle est morte à 82 ans. Et tout récemment, elle tournait encore dans la série Game of Thrones, voyez-vous.
2: Ah, oui, c'est les autres. Ouais, mais c'est très dur à trouver le nom. Ah, mais je vois qui c'est.
1: Mais elle était plus connue.
3: Diana Rigg.
1: Diana Rigg, l'actrice de Chapeau melon et bottes de cuir. Bonne réponse de Christophe Barbier.
2: Bravo, Christophe.
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1: Une question pour Monsieur Barbera, qui habite Conchonouche dans l'Eure. Comment s'appelle un lézard qui n'a plus de pattes?
8: Un margoulin.
9: Un serpent.
1: Alors, effectivement, c'est quasi un serpent. Mais ça a un nom, ça ressemble à un serpent. Mais ça n'est pas un serpent.
0: Il y en a où?
1: C'est une espèce de lézard, non venimeux, un lézard dont les pattes sont atrophiées.
0: Il a des pattes quand même.
1: Non, je viens de vous dire...
0: Bah si. Atrophié, elle a des pattes, trois doigts.
10: Elle est magique.
11: Il ressemble forcément à un serpent.
1: Oui, je vous le dis, mais il a
11: c'est un Norvège.
1: Un Norvège. Bonne réponse de Christine, bravo. Oui, eh oui. Ce n'est pas n'importe quel serpent,
0: mais
1: c'est un Norvège.
0: Ça n'a pas de pattes.
10: Ça n'a pas de pattes, un Norvège.
11: Oui, mais ça veut dire qu'il vient, lui, du lézard.
1: Norvège est un lézard qui n'a pas de pattes.
0: C'est très gentil, un Norvège.
10: Le serpent aussi, c'est un lézard qui a pas de pattes.
0: Oui.
10: Non, mais là, il a des
1: pattes. Non, le serpent n'est pas un lézard.
0: La famille était mal tournée.
1: Qu'est-ce qu'il y a?
0: La question était mal tournée.
1: Oh.
11: Ils ont des hémipénis comme les lézards.
1: Les orvées sont des lézards.
11: Ils ont un double pénis.
1: Qui, en raison de leur mode de vie fouisseur, ont perdu.
10: Des vrais fouisseurs.
3: Ils n'avaient pas besoin de pattes, donc la nature leur a gentiment supprimé.
1: Exactement, ils ont perdu leurs pattes. Ah, oui. Ce qui amène souvent les observateurs à les prendre pour des serpents. Ah, bah. Mais ce ne sont pas des serpents.
0: Et si on leur coupe la queue, ça repousse comme un lézard.
10: Et oui, c'est vrai, c'est une bonne question.
1: L'orvée peut échapper à un prédateur en lui laissant un bout de sa queue, vous avez raison.
10: Combien de fois ça m'est arrivé.
0: Je connais le lézard.
1: Bon, une question plus culturelle.
10: J'ai échappé à beaucoup de prédateurs.
1: C'était une question zoologique, vous l'aurez compris, à laquelle Madame Bravo a brillamment répondu. Pour Georges Méchy, qui habite Clairoy dans l'Oise, vous allez maintenant tenter de trouver le nom du musée qui se trouve au 16 rue Chaptal, dans le 9e arrondissement de Paris. Un joli petit musée qui existe depuis les années 80.
0: De la vie romantique.
1: Comment vous savez ça?
0: Parce que je sais les trucs.
1: C'est sa deuxième bonne réponse, c'est le musée de la vie romantique.
11: J'ai pas compris. J'ai pas compris le nom du musée.
0: Tout le monde a compris.
3: Laurent, c'est bizarre.
11: Est-ce que vous pouvez répéter?
3: Laurent, ce qui est étrange, c'est que Toulouse-Lautrec habitait dans le 9e arrondissement et que le musée dans le 9e, il y a un problème.
1: Il sait tout sur le 9e.
10: Calé en 9e.
1: Le musée de la vie romantique. Chère Christine, bravo. Eh oui, il faut un professionnel. Une ancienne demeure d'un peintre hollandais qui s'appelait Harry Schaeffer et qui est devenu depuis les années 80 un foyer d'inspiration romantique et surtout un musée. On y expose les souvenirs de la romancière George Sand qui venait en voisine rendre visite au peintre. Et ça tombe bien parce que dans un instant, on parlera de George Sand. Mais c'est un des 14 musées, car il y a 14 musées qui appartiennent à la ville de Paris. Il s'est ouvert en 1987. Vous êtes déjà allé au musée de la vie romantique?
0: Jamais.
11: Mais comment tu sais?
0: Parce que j'avais envie d'y aller depuis très longtemps.
1: Ah.
0: Voilà, ça m'intéresse, Georges Sand, et j'avais envie d'aller voir ce musée.
11: Ça
0: m'interpelle, ce mot, la vie romantique.
10: Et avec Michel.
1: Il faut que Michel vous emmène.
0: Michel m'a emmené.
1: Vous avez fait les catacombes aussi avec Michel?
0: Oui. J'ai même ma fresque nue, allongée sur la... si vous allez un peu plus loin, il y a des

0: fresque et je suis nu sur un tapis de panthère.
1: Mais qui a fait ça?
0: Ce sont les élèves de l'école qui est à côté, comment ça s'appelle cette grande école qui donne sur les tuiles.
2: Ah, l'école de la préhistoire.
3: Sorbonne.
0: Non, pas la Sorbonne. J'étais marraine d'une promotion. Et dans la promotion, ben, ça se passe dans les catacombes et on fait votre fresque.
4: Il y a marqué en gros, bienvenue là-dessous.
0: L'école, oui, peut-être. Ça, je sais pas bien de façon.
3: Mais en fait, ils t'ont pas nu?
0: Oui, non, je suis comme ça.
1: Vous avez posé nu?
2: T'as posé nu?
0: Pas posé, ils se sont souvenus de mon corps quelque part, quoi.
3: Oui, oui, ils ont mis. En fait, ils avaient déjà le corps, ils ont mis ta tête dessus, peut-être.
1: Ah, bah, attendez, c'est pas possible, rien. Il y a des millions, parce que les catacombes, c'est un des lieux à Paris les plus visités. Il y a eu encore 100 000 curieux cet été qui ont visité les catacombes. Donc cet été, il y a 100 000 personnes qui vous ont vu à poil dans les catacombes.
0: Exactement. C'est comme ça la vie, mon vieux. Je peux poser pour un peintre.
1: Vous imaginez plus tard, je sais pas si c'est il y a une guerre nucléaire, un truc, il reste plus rien et puis qu'il y a deux trois survivants.
0: Donnez-moi un nom de grande école.
1: Qu'on fait des recherches et puis ils font des recherches et puis ils cherchent puis ils trouvent dans les catacombes puis ils vont vous voir vous à poil, c'est le seul truc qui va rester.
0: Ah oui, ça va faire peur peut-être. Hein.
2: Comment ils vont représenter l'espèce humaine?
0: Non mais c'est une galerie qui est un peu privée, qui est au fond, faut la trouver, faut la chercher.
1: Ah oui.
0: Ah oui.
4: C'est dans les backrooms.
0: Bah oui.
1: Je change de musée, puisqu'il y a un autre musée très visité, mais qui lui n'appartient pas à la mairie de Paris. C'est le musée Grévin, qui vient d'y rentrer là, le 11 septembre dernier.
2: C'est pas M?
1: C'est-à-dire?
2: Bah, le fils Chédide, Mathieu Chédide.
1: Mathieu Chédide, excellente réponse de Jean-Philippe Janssen. C'est Mathieu Chédide.
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1: Dans la famille, c'est le fils de Germaine qui a été choisi pour jouer son oncle. Mais dans quelle famille?
4: Oh, wow. La famille Lantier?
1: Non.
2: Attendez.
4: La famille Coupeau?
1: Alors, pourquoi la famille Lantier? Expliquez-moi.
4: Germaine, vous avez dit?
1: Oui, Germaine.
4: Ah, j'ai entendu Gervais.
1: Dans la famille.
4: Le fils de Germaine.
1: C'est le fils de Germaine qui a été choisi pour jouer son oncle. De quelle famille s'agit-il?
4: C'est une famille de comédiens?
1: Bah, de comédiens, non.
4: Donc, le fils est devenu comédien et il a joué son oncle qui était célèbre.
1: Oui, voilà, absolument, le fils de Germaine.
4: Ok. Donc Germaine, c'était la sœur du monsieur?
1: Non.
4: Ou la belle-sœur?
7: Ah, c'est pas dans la famille Patrick Devers, ça?
1: Dans la famille Patrick Devers, expliquez alors Germaine Devers.
2: Ça n'a pas été ça. À mon avis, c'est
7: non,
2: pas ça.
7: Non, c'est pas ça, mais parce que je sais que ça, la mère des
1: Dieu enfants, sait que j'aime pas me moquer de vous, Michel.
7: Je sais, mais non, mais je...
2: C'est tentant.
7: Mais parce que Madame Devers, si vous... Elle avait...
1: Morin, je crois qu'il s'appelle
2: Mado Morin.
7: Voilà, Mado Morin, voilà, cherchez-t-elle.
1: Morin, c'est les
7: voilà,
1: Morin.
7: Mais pas du tout, c'est absolument pas ça.
1: Rien à voir.
4: Est-ce que ce sont des gens qui sont encore vivants, là, tous ces gens dont on parle?
1: Alors, l'oncle,
4: il est mort.
1: L'oncle est mort.
4: Et le fils, là, il est vivant encore?
1: Ah, bah oui, puisqu'il joue l'oncle.
4: Ah, il joue l'oncle en ce moment, là.
1: Le fils de Germaine.
4: Non, c'est nouveau, ça. C'est-à-dire qu'il le fait maintenant.
1: Oui,
2: maintenant. C'est dans un film. C'est
1: dans un film, oui.
3: Bah oui, bah oui.
4: C'est un biopic.
1: Un biopic, oui, oui.
4: Et son oncle, il est mort quand?
1: Ah bah non, mais je vais pas trop vous en dire.
4: C'est français?
1: L'autre, il croit que je vais lui donner la date.
4: Est-ce que c'est français?
1: Je l'ai pas vu venir.
4: Oh, ça va. Il est mort depuis longtemps, au moins, l'oncle?
1: Ah, il y a un petit moment, quand même.
2: C'est pas le biopic sur Aznavour?
1: Alors, donc, qui était Germaine Aznavour?
4: La femme de Charles.
8: La femme à
4: Charles. Et le fils de Germaine, c'était Raïm. Parce que c'était Germaine Raïm.
2: Non, ça colle pas.
1: Ah, ça colle pas.
2: Non, mais ça colle pas.
1: Je suis bien content de ma question.
4: Est-ce que ce sont des Français?
1: Non.
7: Voilà. Jackson alors. Germaine Jackson.
1: Bonne réponse.
2: Bravo.
7: Oui. Je me suis rattrapé.
1: De Michel Bernier.
4: Germaine.
2: Germaine, un homme. Vous l'avez mal prononcé.
1: Si vous avez dit Germaine, c'était moins drôle.
2: En plus, je le connais, il n'aime pas du tout qu'on l'appelle Germaine.
1: C'est Germaine Jackson.
2: Germaine.
4: Germaine, tu te fous de ma gueule, pour le king.
1: Qui a un fils qui s'appelle Jafar.
4: Jafar, oui, comme le méchant.
2: Dans Aladdin.
4: Dans Aladdin.
7: Prince Ali, oui, c'est la lui. Ali Ababa. Jafar, je suis coincé.
4: T'es curieux, Jafar?
2: Tu fais beaucoup de voix, dis donc.
1: Un film qui sera réalisé par Antoine Fuqua.
2: Antoine Fuqua,
4: comme les dragées.
2: Lui, c'est le fils de Gérard Fuqua.
4: C'est formidable.
2: Germaine Fuqua.
4: À mon avis, ça va être un film à chier.
1: Bah, c'est un très
9: Germaine
1: grand...
9: Fuka.
4: C'est un on très... peut pas s'appeler Germaine Fuka.
1: Voilà, joli
9: Antoine Fuka.
1: C'est un très grand réalisateur,

0: Mais il a fait quoi d'autre?
1: On en a déjà parlé plein de fois.
0: Qu'est-ce
1: ici.
0: Qu'est-ce qu'il a fait, Antoine?
1: Bah, alors, tiens, il a fait Equalizer. Equalizer 2.
2: Ah, j'adore.
1: Equalizer 3.
3: Avec Denzel.
1: The Guilty. Il a fait.
4: The Guilty.
1: Oui, Guilty, si vous voulez.
3: Sacha Guilty.
4: German.
1: Le Gueuleton. Le King Arthur. Shooter, tireur d'élite.
4: Ah, c'était bien ça.
1: La chute de la Maison Blanche.
3: Ah, c'est bien. Avec Gérard Butler.
1: Voyez.
3: Avec Gérard Butler.
1: Les 7 mercenaires, la nouvelle version.
4: Seven Mercenaries.
0: Et maintenant, non, il fait.
3: C'est nul.
1: Mais ça existe même plus les dragées fucas. Ça existe.
4: Ça, je ne sais pas. Ça existe.
1: C'est pour aller aux toilettes. Hein, c'est
3: si, je crois que c'est quand on est constipé.
4: Je pars beaucoup en vacances. Ça existe.
1: Ah mais vous, vous devez le connaître, vous, Miss France, Jean-Pierre Fucas.
4: Oh, c'est nul. Oh, c'est
5: oui.
4: Nul.
5: J'avoue. C'est votre dernier mot, Miss France.
2: On va passer.
4: Oh, j'avais même pas compris.
2: J'avais pas envie de passer une sacrée soirée.
5: Alors avec une dragée fucas.
1: On a appris depuis que c'était sa dernière.
0: Mais c'est vrai.
2: Non.
0: Il a démenti.
2: C'est oui.
0: Il a dit que ça n'était pas vrai.
1: Ah bon,
0: c'est, ce sont des bruits de couloir. Il dit
4: tant
0: que
4: mieux,
0: pas
4: j'adore.
0: Vrai. Cette année, ça fait 30 ans. Il a dit, j'y suis, j'y reste.
4: Et pas un cheveu blanc. C'est incroyable. Hein. Il a pas vieilli. Non,
6: c'est
4: mais vrai.
6: C'est vrai. C'est un très bel homme.
0: Il a les mêmes cheveux que mon papy.
4: Il s'appelle une perruque. Il a une couleur d'un guépard.
2: J'aime bien parce qu'on est passé de Michael Jackson au grand-père de.
6: Et ensuite.
0: En plus, ils sont de la même année. Ils sont de 47 ans.
1: Non, mais genre, c'est intéressant.
7: On l'a bien fait de venir.
0: Moi, j'attends avec impatience le biopic de Paul Elkarat.
3: Ah, eh ben, il devait y en avoir un.
7: Non.
3: Il devait y en avoir un, oui.
1: C'est pas vrai. On a failli vous jouer au cinéma.
3: Ouais. Mais t'as, au cinéma, mais non, à la télé.
0: Pardon, mais t'as 24 ans.
1: Mais qui aurait joué votre rôle?
3: On sait pas, mais il y avait Hubert Besson sur le rôle.
0: Besson?
3: Ouais.
0: Luc Besson?
3: Hubert.
6: Hubert.
0: Ah, non.
4: C'est le neveu qui a pas réussi. Pour ceux...
0: C'est Jean-Pierre Foucault.
4: Il a un magasin.
1: Dieu sait, comme Bénichou avait dit pour Boublil, Dieu sait qu'on en connaît des Besson, mais c'est le seul qu'on ne connaît pas.
3: Non, mais quand c'est, même, c'est le créateur désolé, de Plus belle la vie. Vous regardez un peu les séries françaises, il est connu, Bertrand.
0: Non, c'est,
3: il,
0: a,
3: il, c'est lui qui est derrière.
0: Il a créé Plus belle la vie,
3: voilà, par exemple, mais il a d'autres choses.
1: Ah ouais. Vous pourriez faire une magnifique Joséphine Baker.
6: Oui, tout le monde me dit ça.
2: Mais oui,
0: plus que Joséphine Ange Gardien. Parce qu'on dirait, il y a au moins 3 Mimi Mathy là-dedans.
1: Ah, mais c'est vrai.
6: Oui, tout le monde me dit ça.
3: La poitrine est.
1: Ah oui, on avait déjà dit ça.
4: Non, mais Paul.
2: Paul, tu as le droit.
4: Mais Paul, enfin!
1: Qu'est-ce qu'il a dit?
4: Il a dit la poitrine, non!
2: Parce que toi, t'as connu Joséphine Baker?
3: Bah oui, non, oui, parce que.
1: Elle avait une grosse poitrine?
3: Non, justement!
1: Ah, elle a trop de sang!
3: Wow. Un peu plus, je trouve!
1: C'est quand même la première fois que Paul Elkarat dit à une femme, elle a trop de nibar!
4: Non, mais
3: pour un rôle, je veux dire que Joséphine.
1: Donc, qu'est-ce que ça doit être?
3: Mais Joséphine Baker, en 1925, elle avait 19 ans, elle était seins nus à la revue Nègre, elle avait pas beaucoup de poitrine, alors qu'elle en a un peu plus, je trouve que c'est pas très.
0: Alors, moi, je sais pas ce que.
1: Michel Bernier s'est foutu pour le rôle.
2: Voilà, faut que j'aille me faire bronzer. Hein.
0: Les bananes, ça va.
3: Non, Michel
0: les
3: Bernier, elle pourrait faire mes West.
1: J'ai deux amours, Angélique et Michel. J'ai deux amours.
0: Mon Dieu, qu'elles sont belles.
1: Et voilà.
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1: Question dans la réponse et dans l'hebdomadaire Le Point à propos, vous savez, du roman Le Mage du Kremlin qui a été un gros succès en librairie il y a maintenant un ou deux ans déjà et d'ailleurs qui a eu une adaptation je me souviens qu'on
0: au théâtre,
1: avait, on avait eu effectivement absolument. L'acteur au téléphone au théâtre et ça y est maintenant on nous parle de l'adaptation au cinéma c'est Olivia Sayas qui va réaliser ce film avec un scénario d'Emmanuel Carrère Le Mage du Kremlin mais qui va jouer Vladimir Poutine? Céline.
7: C'est un anglais, mais je vais jamais revenir sur son nom. J'aide parce que je.
10: Oui. C'est un anglais connu.
7: C'est un anglais.
1: Très connu.
7: Qui est sorti avec Sienna Miller, c'est ça, hein?
10: Il a joué dans quoi?
1: Je ne surveille pas ses sorties, même si je devrais, parce que.
10: Il a joué dans James Bond.
1: Je le trouve très sexy, je dois dire.
7: Il a une cinquantaine d'années.
1: Pardon.
10: Non.
1: Qui va jouer Vladimir Poutine? C'est étonnant, d'ailleurs.
7: Oui.
11: Daniel Craig.
1: Daniel Craig. Alors, franchement, je trouve que c'est lui qui aurait dû jouer. C'est lui qui ressemble le plus à Poutine, Daniel Craig. Et puis bon, ça y est, ils prennent Cadmerade, on ne sait pas pourquoi.
12: Ah bah vous l'avez dit.
1: C'est pas Cadmerade.
10: Donc un acteur britannique qui vient du théâtre à la base.
1: Alors qui vient du théâtre, du cinéma.
13: Ah alors c'est Hugh Grant.
7: Non, Hugh Grant. Un peu plus jeune.
1: Alors Hugh Grant dans le rôle de Poutine, là vraiment.
12: Là faut le faire.
10: Tom Cruise.
1: Tom Cruise non plus.
10: Américain.
11: Il n'est pas anglais.
1: C'est une star.
7: Oui, c'est chouette.
1: Mais
7: je ne reviens pas sur son nom, je vois sa gueule. Mais je ne reviens pas sur son nom.
1: C'est marrant comment vous dites je ne reviens pas sur son nom.
7: C'est du belge peut-être ça.
1: Oui, parce que chez nous on dit son nom ne me revient pas.
7: Ah, oui. On a tendance à mettre dans l'ordre qui nous vient.
10: Non, mais les Belges ils sont tarés. Vous avez vu ce qui s'est passé en Belgique il n'y a pas si longtemps? Ils ont envoyé de la thune pour faire réparer un pont. Ils ont réparé un pont qui n'avait pas besoin d'être réparé à 10 mètres du pont qui avait besoin d'être réparé.
1: Mais où on avait eu la municipalité ici? Si vous écoutiez l'émission Roman Dodwick.
10: Ben, mais moi, j'ai pas la radio, j'ai 25 ans. Qu'est-ce que j'ai vu?
7: La TSF. Allez, c'est un nom court en plus.
13: Moi, j'ai une idée, mais je ne suis pas sûr qu'il ne soit pas mort.
1: Alors. Allez-y.
13: Alors c'est John Gielgud.
12: Non. Oh oui. Non. Parce qu'il a l'âge du rôle.
11: Non, mais c'est plus jeune.
7: Non, c'est pas Jason Statham.
13: Gielgud, non, mais c'est un immense acteur shakespearien.
12: Ah, Statham. Non.
1: Ah, Jason Statham dans le rôle de Poutine.
7: Bah je sais pas, il paraît que c'est tellement.
12: Moi j'ai joué avec lui.
1: Alors,
7: tu
12: as joué avec lui?
1: Faites la cuisine dans le transporteur. Ouais. Faites pas les cascades.
12: Ouais.
1: Hein.
12: Non, si je fais une marche arrière. Mon gars.
7: Il est très sympa d'ailleurs.
10: Bon, c'est un acteur qu'on a vu récemment.
1: Ah mais on le voit tout le temps. C'est un grand acteur. C'est un acteur hollywoodien. Il est né à Londres, mais c'est un acteur hollywoodien.
10: Est-ce qu'il a joué dans les Marvel?
1: Pardon.
12: C'est pas Hopkins.
10: Anthony
12: Hopkins.
10: Beaucoup plus jeune.
1: Non.
10: Il a joué dans les Marvel.
1: Il a une cinquantaine d'années aujourd'hui.
10: Répondez à ma question. Il a joué dans les Marvel?
1: Non, il fait pas. Marvel.
7: Mais c'est par là. C'est par là, ouais, c'est par là.
1: Si, il joue dans Captain Marvel.
10: Ah, ça m'aide pas.
1: Mais il joue pas Captain Marvel, il joue un commandant dans Captain Marvel.
7: Non, Jude Law, non, il a dit non.
1: Comment vous avez
7: Jude
1: dit
7: Jude Law, j'ai dit.
1: Jude Law, oui. Bonne réponse.
7: Ça fait un quart d'heure que je l'ai dit, Laurent.
1: Il dit, c'est court. Il était sexy, Jude Law. Alors que Poutine, je trouve pas particulièrement sexy.
12: Non, mais il a beaucoup d'argent.
1: Il a beaucoup d'argent, c'est
11: moi,
1: vrai.
11: Quand moi, il m'est arrivé quelque chose quand j'ai rencontré Poutine. Chirac m'avait envoyé négocier avec lui la signature du protocole de Kyoto. J'ai eu une sensation physique que des glaçons coulaient dans mes veines. C'était absolument incroyable.
1: Ah oui?
13: Il vous a hypnotisé?
11: Non, mais on a l'impression de tourner dans un James Bond et qu'il y a quelqu'un qui vous dit c'est lui le méchant.
13: Ah oui?
11: C'est exactement ça.
10: J'ai eu cette
11: ça.
10: Même sensation quand j'ai rencontré Isabelle Mergaux.
1: Moi, je veux qu'on fasse la scène. Alors, qui fait le russe le mieux ici?
7: Je vais faire le russe.
1: Très bien.
10: Ah oui, c'est bien.
1: Alors, attention. Voici le nouveau film, Le Mage du Kremlin, avec Roman Dodwick dans le rôle de Vladimir Poutine. On va lui mettre une perruque blonde, on va le faire grossir un tout petit peu. Et il y a une scène où, effectivement, on voit Poutine recevoir Roselyne Bachelot dans son bureau, là-bas, au Kremlin. Alors, allons-y.
14: Bonjour. Madame
11: bonjour,
14: Bachelot.
11: Bonjour, monsieur le président.
14: J'aime beaucoup ce que vous faites.
11: Ah, pas moi.
14: Attention.
7: Vous n'avez pas dit ça.
14: Attention à ce que vous dites. Il y a sniper sur votre tête. On a Rachida Dati en otage. On peut faire pareil pour vous. Bravo pour tout ce que vous avez fait. Sarkozy comme ça.
11: Ouais.
14: Accent comme ça.
11: François Hollande comme ça.
14: Vous êtes la bienvenue. Vous voulez pas être ministre santé chez nous?
11: Monsieur le Président, je viens vous demander de signer le protocole de Kyoto contre le réchauffement climatique.
14: Je signe rien. Moi, pas signé.
11: Bah, tu sais que c'est exactement ce qu'il m'a dit.
10: J'ai acté mon texte.
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1: Une question pour Thierry Defour, qui habite Villers-lès-Nancy en Meurthe-et-Moselle. Dans quel cas prend-on une rincette ?
15: Pour se rincer les doigts ?
1: Ah non.
0: Est-ce que c'est quand il
13: ça
0: pleut ?
13: Ça se boit.
1: Ça se boit, une rincette, oui.
16: Entre deux plats ? C'est un alcool c'est entre deux plats ?
13: C'est pour faire digérer.
1: Ah, vous pensez au trou normand.
16: Oui, voilà, mais appelé autrement dans une autre région.
1: Alors, effectivement, ça se rapproche, mais c'est plus précis.
0: Alors, est-ce que c'est... est-ce que c'est la différence pour passer du poisson à la viande ?
1: Non, alors,
15: non, j'ai une idée.
1: Ah,
15: waouh. C'est pour se rincer la bouche entre deux vins.
1: Pas du tout. Et vous avalez, vous, ce que... Enfin, je veux dire... Vous, quand vous rincez la bouche, vous avalez après. Alors,
15: oui, ouais.
1: Je viens de dire que ça se buvait. Alors
10: c'est pas à base d'alcool.
1: Alors, c'est à base d'alcool, c'est... mais oui. Ce n'est pas entre deux plats, justement.
16: Non, à la fin du repas.
1: Alors, mais précisément...
16: Avant le café.
1: Alors,
15: la digestion.
0: Avant la poire.
1: Pas avant le café.
10: Entre c'est
1: le
10: dans, café. Dans le verre de café chaud. Dans la tasse. Une fois qu'on a bu le café, dans la tasse à café, on met un petit peu d'alcool.
1: Et ça s'appelle la rincette. Ah, oui. Bonne réponse de Philippe Claudel.
0: Ah, mon grand-père faisait ça.
13: Non, moi, mon grand-père, il faisait chabreau.
10: Non, ah, chabreau, c'est autre chose. Oui, dans la soupe.
1: C'était pour
13: rôter. Et alors, j'ai pas besoin. Et alors, je peux pas parler de moi.
15: Il faisait chabreau.
1: C'était pour vous.
13: C'est quoi,
1: c'était chabreau. Pour vous tester sur votre prononciation, c'est tout.
13: Le chabreau, c'est mettre du vin rouge dans la fin de ta soupe.
1: Alors que là, la rincette, c'est une petite dose d'eau de vie qu'on verse dans la tasse à café qu'on vient de vider. La seconde dose, c'est le pouce café. Mais voilà. La rincette, c'est juste après avoir bu le café dans la tasse encore chaude. Monsieur Claudel, spécialiste de la Mirabelle.
10: Exactement, j'allais vous le dire, avec la Mirabelle, c'est très très bon.
1: Vous m'avez apporté une bonne bouteille de Mirabelle.
10: Production personnelle.
1: Que je vais peut-être prendre pour la grippe, c'est bien.
10: Ah, c'est bien, oui.
0: Vous avez la grippe.
1: Ah bah oui, je vais prendre une petite Mirabelle. Alors,
17: pourquoi vous parlez de la rincette, ça revient à la mode ou alors c'est...
1: Mais pourquoi...
0: Il n'y a pas de raison.
17: Non, mais vous pourriez dire, c'est en ce moment, ça revient, je sais pas.
1: Je vous le dis, mais là, c'est...
0: Là, c'est une
17: question... Je découvre l'émission, moi.
0: C'est une question
17: le
0: décorrélée de toute actualité.
17: D'accord.
16: Est-ce que récemment, Laurent, on vous a proposé une petite rincette?
17: Ouais, mais c'était dans un sous-sol avec trois personnes.
1: Hein, c'est vous qui me rincez, vous voyez que je vous dise.
15: Ça, je peux comprendre.
1: Ah non, mais vraiment, Toed, alors. Mais qu'est-ce que vous préférez, d'ailleurs, comme petit alcool à la fin du repas, vous, Caroline?
18: Rien. Non, moi, je bois pas d'alcool.
1: Jamais. Même pas un petit limoncello, une chose comme ça.
18: Ah non, je déteste
0: une manzana,
18: ça.
0: Une
18: à la limite, quand c'est vraiment, je veux faire chic, et genre la meuf qui sort, je prends un Cosmopolitan comme dans Sex and the City.
10: Wow.
16: Démodé.
13: Ouais. Même pas ce que c'est.
10: T'as pas le sexe, mais t'as le Cosmopolitan.
18: T'en sais rien, j'ai peut-être plus de sexe que toi, t'es marié.
10: Justement.
1: Valérie, vous, qu'est-ce que vous prenez?
16: Alors, vous savez que moi, je m'appelle Trier Veller, et donc c'est aussi l'eau de vie de Lorraine, hein, donc de Mirabelle.
1: Ah, Mirabelle aussi. Isabelle, ouais. Qu'est-ce que vous prenez comme rincette?
13: Comme rincette, j'aime bien la Marie Brizard avec de la glace pilée.
1: Ah, parfait, Marie Brizard.
18: Facile.
1: Pour vous, monsieur Beaugrand?
0: Moi, je prends pas ce genre de truc, là. Champagne, moi, tout
17: ouais,
0: le temps.
17: Ouais, puis cocaïne, c'est tout.
0: Quelle horreur.
1: Et vous, Toen, alors?
17: Moi, j'aime bien le véritable, vous savez, le Jet 27 ou 31, là.
1: Oui.
17: Qui est pas bon, parce que ça, c'est très industriel. Mais le véritable Jet est français, en fait. Ça s'appelle la menthe pastille et ça vient d'Angers.
1: Ah, oui.
17: C'est un pharmacien qui a créé ça. Et j'ai un pote d'Angers qui nous en ramène tout l'été. Et on se défonce la gueule avec des collégiennes et tout. Pardon. Je peux pas te raconter non plus. Non, mais la menthe pastille, c'est très très bon. Si vous aimez genre le Jet, mais c'est beaucoup mieux. C'est le vrai, vrai truc.
1: Bah, je crois qu'on a bien fait le tour de la rincette.
0: Et avec modération, hein, je le rappelle quand même.
1: Évidemment, et on se retrouve sans modération après les infos de 17h. Une question pour Michel Sgro, qui habite Valence, dans la Drôme. Question qui
0: plaira. Sgro, il s'appelle Sgro?
1: Sgro, S-G-R-O.
0: Qui c'est Sgro?
1: Michel Le, c'est une dame.
13: Quatre lettres, et puis t'as Zob.
1: Non mais écoutez, franchement, mademoiselle Bergo, vous êtes obsédée par ce confinement.
16: Ben là, on sent que ça faisait longtemps, quoi.
1: Ma question concerne le parfumeur de la reine Catherine de Médicis. Je ne sais pas si vous connaissiez son nom, monsieur Ferrand.
13: Médicis, hein.
1: René Bianchi, dit Bianco. Alors, on l'appelait De Bianco aussi, ou Maître René.
13: Tu changes trois lettres.
1: Il était italien, originaire de Florence ou de Milan, on sait pas trop d'ailleurs, parce que ouais, c'est un personnage un peu bizarre, ce parfumeur qui avait acquis une réputation d'empoisonneur de la reine de son vivant. J'aurais d'ailleurs aimé, monsieur Ferrand, que vous m'expliquiez un peu, parce qu'il paraît que Alexandre Dumas, père, dans La Reine Margot, disait de ce parfumeur qu'il réunissait la double charge de parfumeur et d'empoisonneur de la reine mère. Alors la reine mère, c'est qui?
7: Oui, c'est bien Catherine de Médicis.
1: C'est Catherine de Médicis, ça, c'est bien ça.
7: C'est bon. Elle qui va pousser son fils Charles IX à faire la Saint-Barthélemy.
1: Et voilà.
18: Oh, le massacre.
1: Et oui. Tout ça nous amène donc à la reine Margot.
7: Ah. Isabella Gianni.
18: Isabella Gianni.
1: Alors non, là,
19: je ne suis pas folle, vous savez.
1: Je vais vous parler évidemment du premier Reine Margot, tourné en 1954. Oh. Donc, d'après le roman d'Alexandre Dumas, sur un scénario d'Abel Gance, réalisé par Jean Dréville. Ah, oui. Et là, c'est Jeanne Moreau qui jouait Marguerite de Valois.
20: C'est vrai, j'étais Marguerite de Valois. J'avais une robe magnifique.
1: Françoise.
20: On se rappelle quand j'étais jeune.
1: C'est Françoise Rosay qui jouait Catherine de Médicis.
20: Françoise Rosay.
1: Vous vous souvenez de ce film?
20: Oui, on adore le Rosay. On a toujours beaucoup aimé.
21: Et c'est... Avec des glaçons.
20: Avec des glaçons.
21: C'est... Et on fait... de Provence.
20: On fait péter une bouchon.
1: Et c'est Daniel Secaldi qui jouait Henri d'Anjou, voyez-vous.
20: Ah oui.
1: Et ma question est toute bête. Qui jouait...
7: Le parfumeur. Michel Etcheverry.
1: Le parfumeur, l'empoisonneur, René Bianchi.
18: Les Français,
20: surnommé Bianco.
1: Dans La Reine Margot.
7: Jean Virelogeux.
1: De 1954.
7: Henri Virelogeux.
19: Il est mort, monsieur.
1: Jean Bouise, non.
7: On invente des noms comme ça?
1: Non, c'est un comédien, un acteur très connu.
7: André Luguet,
1: non.
7: Georges Ploumier.
1: Non. Un acteur très connu qui jouait le rôle de l'empoisonneur de la reine. La reine Margot, 1954.
7: Gustave Ferzi.
1: C'est pas la version avec Isabella Gianni, c'est la version avec Jeanne Moreau.
18: Jacques Azou.
1: Françoise Rosay.
21: Jean Gabin.
1: Et qui jouait l'empoisonneur?
7: Jean
21: Gabin.
7: Il est mort.
1: Le mage qui tourne les pages et le parfumeur et empoisonneur.
7: Il doit être très vieux. Il avait un air un peu inquiétant, j'imagine, comme ça.
21: De Funès.
1: Pardon.
21: De Funès.
1: Oui, de Funès. Bonne réponse d'Isabelle, la reine Mergo.
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1: Pardon pour cette voix un peu voilée.
21: Fait très sexy.
1: On dirait un crooner
21: qui a chanté toute la nuit, qui a un passé un peu comme ça, de nocturne, et c'est très sexy.
24: Oh, oui. Ça y est, la voix, c'est parti, elle l'allume.
1: Non, mais jalouse, Karine, ça me fait plaisir que vous soyez jalouse.
21: Elle est jalouse de quoi?
24: C'est son jeu est un petit peu trop voyant.
1: Ah oui.
24: Elle est habillée comme une.
21: Alors, je vais te dire, le marchand, je suis habillée comme toi d'habitude.
1: Ça, c'est pas faux.
21: Parce que c'est vrai que t'arrives toujours avec une jupe au ras du bonheur, enfin du bonheur. Avant, c'était le bonheur. Au ras du bonheur et des... Et quand je me suis vue dans la glace, je me suis dit, tiens, j'espère que le marchand est pas là, on va être habillé pareil, on va faire la comparaison. Et quand même, t'es tellement bien gaulé que j'avais pas envie. Et là, c'est pour une fois...
24: Tu es en jean. Bah oui. Bah oui, mais chérie, t'as vu le temps qu'il fait dehors, tu vas prendre froid.
1: Regardez-moi, je suis sorti en culotte. Et voyez le résultat.
21: Bah, je vais prendre froid pour une fois, je prends un truc. Hein,
1: mais c'est vrai que vous êtes très très jolie.
21: Je n'avais plus de jogging de garde. Parce que, j'explique, ma machine à laver est tombée en rade. Ce qui fait que tous mes joggings se sont accumulés. Je m'habille contre jogging. Et j'avais plus rien à me mettre. Je me suis dit, oh, bah, tiens, je vais faire ça.
1: C'est vrai, Karine, que vous êtes toute en bonne sœur, en religieuse aujourd'hui.
7: Ah oui, depuis qu'elle est politique.
24: Alors, j'ai un petit pull un petit peu ajouré. Oui. Un jean près du corps.
1: Oui.
24: Non, moi je me trouve l'hiver, quoi.
18: Tu te rachètes une vertu depuis que tu fréquentes les politiques.
7: Ah,
18: parce qu'avant, t'étais habillée comme une rastaquaire.
7: Maintenant,
18: elle met des petits trucs col Claudine.
15: Ouais, mais attention,
1: ce elle sait que les politiques sont dangereux.
18: Oui.
1: On l'a vu embrasser Darmanin, donc.
24: Bah oui, mais
1: elle a intérêt
24: semblant
1: à mettre des jupes longues.
15: Attention quand même, au pantalon slim, on voit tes couilles.
1: Je crois qu'il est temps de démarrer par une première citation. Après cette première jolie remarque de monsieur Toen, pour Cynthia Zied, qui habite Villebray dans l'Allier, c'est que c'était quand même la journée de la femme ce week-end.
21: Non, la journée des femmes. Droits des femmes. Droits. Oh là là.
17: Ouais, mais en fait, la femme.
21: Du coup, j'ai fait la vaisselle samedi soir. Des roses pour la journée de la femme, ça m'énerve.
1: Ah oui, oui.
21: Pourquoi pas un aspirateur?
1: Ah bah écoutez, justement.
17: On n'a pas dit journée de la vieille, journée de la femme.
1: Justement, trouver qui a dit, et voilà une première citation. Je crois que la femme est l'avenir de l'homme, mais en attendant, on a encore de beaux jours devant nous.
17: PPDA?
2: Non. C'est un homme.
1: C'était un homme.
21: C'est pas français. Martin ou
2: Jean-Yann.
21: Jean-Yann.
1: On va dire

0: dans la bonne lignée. Non,
1: Francis Blanche.
2: Carlos.
0: Non, quelqu'un qu'on a bien connu ici aux Grosses Têtes. Pierre Bénichoux, bien sûr. C'est bien Pierre Bénichoux qui avait dit, ici même d'ailleurs, je crois que la femme est l'avenir de l'homme, mais en attendant, on a encore de beaux jours devant nous. Pour Isabelle Delâtre, qui habite dans l'Aude, qui a dit, pour savoir qu'un verre de vin est de trop, encore faut-il l'avoir bu.
3: Renaud?
0: Non.
1: Hemingway.
0: C'est aussi un de nos habitués d'ailleurs. Il va revenir dès la semaine prochaine.
1: Un alcoolique, tête. François Berléand?
0: Non.
3: Olivier de Kersauzon?
0: Olivier de Kersauzon, oui. Bonne réponse de Florian Gazan. Ah, j'aime bien la suivante pour Corentin Miller, qui habite Saint-Florentin dans l'Yonne, qui a dit « En amour, être français, c'est la moitié du chemin. »
2: Sacha Guitry !
0: Eh ben non.
4: Et voilà. C'est non, un auteur du 19e ?
0: Un auteur du 20e, à cheval, il est essentiellement 20e, mais je vous connais, vous êtes Tatillon, comme il est né en 1888, vous allez me dire, ah ben non, il est aussi un peu du 19e, enfin, il a vécu 12 ans au 19e.
4: Donc il a écrit Léonard. Pendant le
1: 20e. Non, bah, c'est romantique ce qu'il dit.
0: On va dire que ce qu'il a écrit est du 20e, en tout cas.
2: C'est un philosophe?
3: Un poète?
0: Alors, philosophe, je ne sais pas si on ira...
2: Ou alors un essayiste?
5: Est-ce qu'il est français?
0: Écrivain, diplomate, académicien français.
1: Roland Dumas?
2: Gary?
4: Claudel?
0: Non, pas Paul Claudel.
3: Anatole France?
0: Et Monsieur Barbier.
4: Alexis Saint-Léger.
0: Monsieur Barbier.
1: Asia Takieddine?
0: Et Monsieur Barbier l'a interprété au théâtre.
4: Paul Morand.
0: Bonne réponse.
6: Oh bah ouais, mais alors là,
2: Alors ça va être comme ça tout le temps.
4: D'accord. C'est un romancier.
5: D'accord avec ma copine.
0: Pour Thomas Simon.
5: Bah oui, c'est triché.
0: Oui, c'est vrai que c'est trop facile. Vous avez raison. C'est trop facile. Alors pour Thomas Simon, voici une autre citation. Je suis contre les femmes.
5: Tout contre.
0: Le plus contre possible.
5: Sacha Guitry.
0: Ah là, ça vous va par contre. Pour Julien Rivera, qui habite Gisors dans l'Or, qui a dit « Personne n'accepte de conseils, mais tout le monde accepte de l'argent. Donc l'argent, ça vaut mieux que les conseils. »
3: Nicolas Sarkozy.
0: Non. Oh.
1: De Chavannes,
0: non.
1: Mais c'est français.
3: C'est français?
0: Non. C'est irlandais.
2: Il est mort, évidemment.
0: Ah oui, il est mort.
1: Non, il est là, il est devant toi.
0: Il est mort au XVIIIe siècle.
1: Oh, là, c'est un...
0: Et on lui doit un très grand roman.
2: Le portrait de Dorian Gray ou pas?
0: Ah, pas du tout.
3: Walter Scott?
0: Là, vous parlez d'Oscar Wilde.
3: Walter Scott?
0: Walter Scott non plus.
1: Un Irlandais.
0: C'est Ivanhoé, c'est ça, Walter Scott.
1: Il était roux?
0: Oh, je pense qu'il était roux. J'ai un portrait de lui, là.
1: Bah, les Irlandais, ils sont roux.
5: Et alors, si on te dit oui, vas-y, alors c'est qui?
1: Ah, bah, c'est ça. C'est Jonathan Dunham.
0: Ah bah, vous avez le début.
1: Jonathan Swift.
0: Bonne réponse.
3: Sébastien.
0: Allez, de Christophe Barbier.
3: Gulliver.
1: J'ai laissé à Barbier, j'avais le prénom, j'ai laissé la victoire.
4: Fais une bonne équipe, Sébastien.
1: Dans le cul, le marchand.
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0: Quand un Napoléon peut atteindre 7000 euros, de quoi s'agit-il?
9: Une pièce.
0: Une pièce, c'est-à-dire.
9: Bah oui. Pièce d'or?
0: Une pièce d'or? Non.
9: Ah non, c'est un timbre.
0: Un timbre non plus.
9: Un cognac, non. Non, c'est une bouteille, c'est un format de bouteille.
0: Ah, j'ai même le prix exact, hein, 6999 euros. Ils n'ont pas voulu le mettre à 7000, mais c'est le
2: Vieil Armagnac?
0: Non, c'est le Napoléon le plus cher.
3: Ça s'est vendu aux enchères comme ça ou ça se vend régulièrement?
0: Ah non, vous pouvez le commander. J'en ai un à 4699 si vous avez un peu moins d'argent.
9: Oui. Un chapeau?
0: J'en ai un Napoléon à 3599.
2: C'est décoratif?
0: J'en ai un à 999 euros. J'en ai un à 899.
2: Mais il a abîmé celui-là.
0: Si vraiment votre famille s'est cotisée et n'avait pas...
3: C'est un objet de collection?
0: De nombreux moyens. J'en ai un à 649 euros.
9: C'est un meuble?
1: C'est un chapelet?
0: Et puis alors, si vous voulez vraiment l'avoir un peu moins cher, là j'en ai un à 299 euros. enfin, le plus cher, c'est 7000 balles.
10: Hein. C'est un meuble?
0: Un meuble, pas tout
9: à fait. C'est un objet de collection.
0: Mais c'est vrai qu'on peut le bouger. Mais ce n'est pas un objet de collection du tout.
9: C'est une horloge.
3: Est-ce que c'est pas un masque funéraire de Napoléon?
0: Ah non, du tout.
11: Une horloge?
0: Non, non.
3: Est-ce que c'est un rapport direct avec l'empereur quand même?
0: Pas du tout.
3: Ah bah voilà.
6: Est-ce que c'est décoratif?
0: Ah bah ça sert à quoi? C'est à vous de me le dire. C'est un peu ça la question.
10: C'est un pot de chambre.
0: Un pot de chambre. Ah, vous avez un pot de chambre encore, Bernard?
10: Oui, bien sûr, avec un petit canard.
6: Et tu l'as appelé Napoléon?
11: Ça vient de. C'est de quelle année?
0: Alors, c'est en 1976 que cette marque Napoléon a débuté dans un monde un peu particulier que certains pratiquent, aiment.
6: Ah, le monde échangiste.
9: C'est un fromage.
0: Et c'est, la marque a été déposée en 76.
11: C'est du sport.
0: Et c'est en 1981 que vraiment on a pu commencer à en acheter. Du sport, non.
10: Libertin.
0: Libertin.
3: Mais si,
0: non.
3: Si on a appelé ça Napoléon, c'est qu'il y a quand même un lien soit avec Napoléon
6: non.
3: Premier,
6: alors,
3: soit
6: il a
3: avec
6: dit
3: Napoléon.
6: Non,
0: alors
6: non.
0: Écoutez, vous essayerez de me le trouver parce que moi je ne le vois pas.
3: Ah oui, donc c'est purement publicitaire en
0: absolument.
3: Fait.
11: Est-ce que quelqu'un en a chez lui?
0: Ah oui, parce
11: ici,
0: que.
11: Ici.
0: Écoutez, moi je ne connaissais pas cette marque. Il se trouve que ce matin au bureau, quand j'ai dit ça, elle m'a dit ah ben oui, le mien c'est un Napoléon. Ah bon, tiens, je l'ignorais.
3: C'est un des toilettes.
0: Non. Je crois que c'est québécois d'ailleurs.
3: Parce que ça existe dans d'autres marques.
0: Absolument.
6: Ah, un vélo.
0: Un vélo.
6: Fauteuil.
0: Un fauteuil, non.
6: Est-ce que c'est uniquement décoratif?
0: Ah non, pas du tout. C'est utile pour ceux qui s'en servent.
10: Est-ce que ça bouge?
0: Est-ce que ça bouge si vous le bougez?
3: Ça se trouve dans une maison?
6: Vous en avez un, Laurent?
0: Généralement, quand on le met à un endroit, on le laisse à cet endroit-là, mais on peut le bouger.
9: Des toilettes de chiottes.
11: Des toilettes de chiottes.
9: Des cuvettes de chiottes.
0: Ah, vous allez chier sur Napoléon, vous.
11: C'est lourd ou pas?
0: Ah, c'est assez lourd.
6: Est-ce que vous en avez un?
0: Alors, moi, je déteste ça, autant vous dire. M'invitez pas à ce genre de truc, là, je déteste ça.
3: Ah, c'est pour un jeu?
0: Un jeu, non.
3: Est-ce que c'est dans la maison?
0: Ah non, c'est plutôt à l'extérieur, même si on en fait pour l'intérieur aussi.
11: Une niche, non. Un barbecue.
3: Barbecue.
0: Les barbecues, Napoléon, pourquoi ils n'ont pas pris Jeanne d'Arc?
3: Mais oui, c'est bête.
0: Bonne réponse d'Éric Logérias.
3: Je vois ce que c'est des trucs énormes.
0: Eh oui.
3: C'est comme un coffre, ça s'ouvre.
11: Vous aimez pas les barbecues?
0: Parce que j'aime pas ça, le barbecue.
6: Ah oui, moi non plus.
0: Je trouve ça emmerdant, c'est chiant, il y a tout le monde qui
6: ça sent mauvais.
0: On n'arrive pas à faire les saucisses, enfin des trucs. Il y avait une page entière, il y a quelques semaines dans le Figaro, c'est Pascal Grand-Maison, mais j'avais mis la page de côté, j'attendais l'avenue de monsieur Ferrand qui sera peut-être.
3: Qui est grand spécialiste des barbecues.
9: Non, mais Sandrine Rousseau, elle aime pas les barbecues.
0: Ça c'est vrai, mais peut-être monsieur Ferrand, vous allez nous trouver le lien entre Napoléon et le barbecue.
3: Ah non, là, franchement.
0: Non, vraiment
3: je pense
0: pas.
3: Que c'est vraiment publicitaire.
0: Ah ouais.
6: Non, alors, puis le barbecue, on met les saucisses, on parle et c'est tout brûlé.
0: Pardon?
6: Les saucisses, on les met sur le barbecue, ensuite on papote avec les copains.
0: Ah bah vous, forcément.
6: Ah, ça, c'est brûlé.
0: Ça, c'est sûr qu'avec vous, la saucisse, elle peut être brûlée.
3: Elle est calcinée. À mon avis, on la sort même pas.
0: Mais en effet, c'est l'époque où on ressort les barbecues. Alors, on nous dit qu'il y a trois modes de cuisson, charbon, gaz et électrique. Mais alors, effectivement, tout le monde précise dans ce genre d'article que c'est au charbon qu'on sent le meilleur goût.
6: Non, cèpe de vigne.
0: Mais alors, auquel cas, si c'est ça, pourquoi on achète des barbecues gaz ou électricité? Autant cuire ça sur son four à la maison. Non, je comprends pas trop.
3: Mais parce qu'on le met à l'extérieur.
0: Oui.
3: Et puis comme ça, on n'a pas à le nettoyer.
6: Mais tu peux faire des chamallows au barbecue.
9: Ah bon?
6: C'est bon.
9: Ça, oh là là là là, non mais il faut l'arrêter là.
6: Les
9: chamallows au barbecue.
3: Des légumes.
6: Non, les chamallows au barbecue.
0: Oui, oui, oui, oui, on dit oui. Ah ça c'est sûr. J'ai payé un Napoléon 7000 balles pour faire des chamallows. Non mais enfin franchement.
10: Celui de 200 balles, il n'y a rien, il n'y a que la grille.
9: Oh non, Bernard.
10: Il y a quoi 200 balles?
9: Pas toi.
0: Ne croyez pas ça même, Bachelot, il y a des gens passionnés. Et c'est l'époque qui arrive, là ça y est, on ressort son barbecue. Vous êtes comme moi, vous n'aimez pas ça, mais n'en dégoûtez pas les autres. Non,
3: Quand c'est pas la plancha.
0: Ah oui.
3: Ah oui. Moi, j'ai été jury avec Jean-Pierre Foucault de cette même maison au concours international de plancha qui avait lieu pendant le salon d'agriculture.
0: Alors, il y a la plancha Jésus-Christ, alors parfait. Oui.
9: Non.
3: La plancha, il y a une passion plancha.
0: Mais je comprends pas que vous n'aimiez pas ça, vous, le barbecue, parce que généralement, dans les ministères, on fait ça dès que les.
9: Oh bah non, on fait pas de barbecue dans les ministères. Bah, qu'est-ce que vous avez
0: dans... Dans le jardin du ministère.
9: Non, bah non, mais non, on travaille, nous, monsieur, dans les ministères.
0: Enfin, vous faites des parties quand même de temps en temps, vous voyez.
11: Je pense pas qu'il se tape des sandwichs merguez à l'Assemblée.
3: Non. Franchement, vous voyez Roselyne dans la cour des colonnes de Buren en train de faire chauffer ses merguez. Non, mais...
11: Vous voyez Roselyne, mets-moi algérienne barbecue, s'il te plaît.
0: Vous, je suis sûr que vous aimez ça.
11: Moi, j'adore.
0: Ah, voilà.
11: Moi, j'aime bien l'ambiance, j'aime bien la cuisson, j'aime bien, je trouve ça simple. Mais moi, je suis un mec simple. Après, ici, vous n'arrivez pas à comprendre.
0: On va se

0: cotisez tous aux grosses têtes et on va vous offrir un barbecue Napoléon. Ah,
1: ouais, oui. Napoléon.
2: Celui à 200 euros. Hein, pas celui à 7000.
3: La grille.
0: Non, mais c'est joli quand même, un beau barbecue.
1: Oh là, oui.
0: Mais qui marche pas, vous voyez.
2: Ouais,
0: parce
2: c'est
0: que
2: ça.
0: Moi, franchement, je comprends pas. Ou ça fait une odeur puante, ou alors c'est au gaz et à l'électricité. Alors là, je comprends pas l'intérêt.
3: Mais parce qu'il y a soupçon de cancer sur le charbon de bois.
0: Oui, et alors.
3: Donc les gens préfèrent avoir électrique ou gaz.
0: Oui, mais le
2: seul avantage, c'est que c'est les mecs qui s'y mettent le dimanche le barbecue. Ah. Et pendant ce temps-là, on peut buller à l'apéro.
4: Mais c'est pour ça que Sandrine Rousseau n'aimait pas ça, parce qu'elle trouvait ça masculiniste.
2: Voilà.
3: Voilà. Bah, une femme sur un barbecue, c'est une moule frite. Hein.
0: Ouh. J'ai l'impression de réécouter Bouvard en 77.
3: C'était pas si mal que ça.
4: Moi, c'est un Weber. Alors,
5: ah oui,
4: voilà.
5: Moi aussi.
0: Ah oui.
4: Simone. C'est le modèle Simone.
0: Ah oui, avec la tronçonneuse. Et vous, monsieur Ferrand, vous faites du barbecue?
6: Ah non.
0: Nous sommes faits pour nous entendre.
6: Tout à fait. Ah non, je fais des trucs classe. Lui, la dernière fois, on était à l'aéroport quand on est parti à Nice. Je lui ai proposé un onigiri, du thon dedans que vous aviez pris, vous, Laurent.
0: Oui, effectivement.
6: Et
0: un sandwich japonais.
6: Un sandwich japonais. Bon, il m'a regardé, il m'a dit ah, non, je ne mange pas ce genre de choses. Je lui ai dit mais Napoléon, il mangeait le même, il l'a bouffé direct. Après.
7: Ah, ça avait pas l'air très ragoûtant ton truc là d'ailleurs.
6: Non, c'était pas mal, mais
7: c'était gentiment offert. C'est,
6: voilà,
7: vrai.
6: C'est, ouais. Vrai.
0: C'est vrai qu'il est pas épais notre Ferrand. Il faudrait un peu le.
6: Non, mais il mange des trucs des années du 17. Il mange que des trucs du 17e siècle, c'est pour ça.
7: Je suis un faux maigre.
0: Ah, vous êtes un faux maigre.
5: T'as des petits bourrelets.
2: Folschlang, comme on dit en allemand.
7: Voilà. Ah, c'était beau ce passage barbecue. Que...
0: Et hein. Vous, Bernard, vous en faites du barbecue?
6: Oui. Ah, j'ai cru que vous alliez lui demander s'il était un faux maigre aussi. Vous êtes un faux maigre aussi, non, vous, Bernard, non?
0: J'empile. Malgré la fumée du barbecue, je vois encore.
3: J'empile des briques et je mets la grille dessus et ça fait un barbecue
0: vous
3: formidable.
0: Votre barbecue à la main.
3: Écolo.
0: Le barbecue m'habille.
3: Absolument.
0: Fait maison. Et alors, qu'est-ce que vous préférez faire au barbecue? Des saucisses, des chamallows comme l'autre folle de l'autre côté.
3: Ah, le chamallow, c'est à la broche. Hein.
5: Sur une petite pique.
6: Ouais, c'est bon, tu vas pas nous faire un tuto pour cuire des chamallows non plus. Ouais, y a pas, tu les mets dans le feu, puis c'est tout.
0: Et le poisson, si vous faites le poisson au barbecue.
3: Ah oui, ça arrive.
0: Ça doit être compliqué.
4: Bon, samedi, j'ai fait des maquereaux. Et ben, c'était excellent.
0: C'est pas vrai.
4: Je suis le seul à les avoir bouffés à la maison, mais c'était très très bon.
3: Vous mettez un film d'alu sur la grille et vous posez votre poisson.
7: Conversation.
4: On est parti sur le barbecue.
5: Faire des asperges.
4: C'est le retour du barbecue.
6: La papillote est très bonne en barbecue.
4: Mais oui.
6: Vous mettez le poisson dedans, vous la refermez, quand vous l'ouvrez, il a gardé tout son goût. Et il a pas été en contact avec le charbon.
4: Oui, et il a cuit dans son jus.
0: Vous voyez, Mme Bachelot, petit à petit, ils font leur coming out de barbecue.
2: C'est ça, ouais, je vois ça.
0: Ah, jusque-là, personne n'osait moufter. Et puis, d'un seul coup, on s'aperçoit que tout le monde en fait.
3: Bah, oui.
2: Ah non, pas Franck Ferrand. Hein. Il a dit, ah non. Une espèce de cri rauque.
4: Ça lui rappelle Jeanne d'Arc.
5: Non, il a pas un cri rauque.
4: Pas de boulot pendant les loisirs.
0: Bon, en tout cas, belle et bonne réponse de Monsieur Langéry. Les barbecues Napoléon, c'est une marque à la mode, paraît-il.
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4: Mais Ziz, t'as une belle rencontre, Ziz, parce que parfois on s'écrit, tu sais, et pendant Ziz, c'est une très très belle rencontre.
0: Ah oui,
4: c'est devenu une amie, vraiment.
0: Ah oui. C'est pas vrai.
4: Mais c'est vrai encore, et puis la prochaine fois que j'ai à Marseille, tu m'accueilleras. On ira sur la plage et tout, on ira. Oui. Mais c'est vrai, avec Ziz, on s'écrit sur Instagram et tout.
7: Oui,
4: c'est
7: beau. C'est bien.
4: Il y a un truc qui est né entre nous.
7: Ouais.
0: C'est dommage que ce soit la
7: Méditerranée qui décède. Hein.
0: C'est dommage que ce soit la Méditerranée, parce que sinon. Sinon, j'aurais été vous, j'y serais allé à marée basse, puis j'aurais attendu que ça remonte, vous voyez.
9: Mais vous savez, il est très sympathique.
0: C'est pas vrai.
9: C'est un garçon qui est, jovial, il est, hein, c'est vrai.
7: On dit qu'il est con, mais peut-être dans le sud, vous avez d'autres mots.
9: Mais vous savez, je vais vous dire, on est toujours le con de quelqu'un, monsieur Baffi, n'est-ce pas?
4: Allez, Flan, 1-0 Baffi.
7: C'est pas un zéro Baffi, c'est un
4: mais
7: zéro.
4: Mais j'adore. Parce que franchement, Sébastien Thoen, il a beaucoup de boulot pour arriver à ton niveau encore. Parce que toi, t'as l'expérience, t'as les années qui sont là. Sébastien, si tu m'entends, t'es super en ce moment. Franchement, tu tapes dans l'œil de tout le monde, tu tapes dans l'oreille de tout le monde, tu tapes sur le système de tout le monde. T'es génial. Je t'ai vu samedi soir.
7: T'as arrêté, là.
4: Mais là, quand même, Laurent Baffi, c'est énorme. Laurent, c'est, t'as vu, c'est, t'as été un précurseur.
0: Ouais, c'est votre hommage posthume.
7: Félindra, tête de tigre.
4: Je t'adore, Laurent. Ils sont tous gentils aujourd'hui.
0: Aïe, aïe, aïe.
7: C'est marrant.
4: Laurent,
7: hein.
4: Vous avez perdu vos questions, vous voulez
0: pas du tout, pas du tout.
7: Bah, il faut qu'il puisse les poser, surtout. Hein.

0: C'était à Deauville. Mais Laurent, depuis que je vous connais, j'ai pu baiser ça.
1: Ah bah oui, regarde la gueule. C'est tout juste s'il me dit pas que j'ai une gueule de bromure.
2: Là, je crois que c'est un appel du pied dans un premier temps.
0: Et Dari, tout va bien pour vous, Dari?
3: C'est-à-dire
4: ben... Il voulait dire sexuellement.
5: Il veut savoir quand est-ce que tu as baisé la dernière fois.
0: Non, mais parce est-ce que tu montes sur tes grands chevaux? Est-ce que tu est-ce que t'as la cravate d'or aussi?
2: Oui, vas-y, est-ce que tu suces des poneys? Lâche-moi.
0: Non mais sérieusement, Dari, c'est une question très importante.
1: Non, moi j'ai une question, moi, alors. Pas pour Dari Boudboul, pour vous, Yohann Rioux.
0: Attendez, je vais prendre du thé avant.
2: Oui, un peu d'excitant, parce que là, il est mou.
1: Voilà. Vous êtes sur une île déserte.
0: Avec qui je pars?
1: Ah non, non, non, non, laissez-moi terminer la question.
5: Ah, c'est pour moi, ça, tu vas voir.
1: Ouais. Comment vous avez deviné?
5: Je vous connais, maintenant, je vous vois venir.
1: Non, non, pas pour vous seulement. Vous êtes sur une île déserte, Yohann Rioux.
0: Oui.
1: Et il y a avec vous, madame ou mademoiselle Dari Boudboul et mademoiselle Ziz du panier. Vous choisissez qui?
2: Le cheval ou la vache?
0: J'adore.
5: On avait dit pas le physique.
3: Non, mais c'est surtout la question, elle se pose pas comme ça. C'est si. Qu'il a pas vraiment le choix.
0: Si.
3: C'est-à-dire qu'il va falloir quand même s'y mettre à plusieurs pour que ça fonctionne.
0: Mais non, mais vous êtes Dari, vous êtes un petit peu une femme des années 80. Vous êtes comme Evelyne Delia. Vous êtes toutes ces femmes qui étaient dans l'écran et il y avait une sorte de fantasme autour de vous. Sérieusement.
5: Ah, mais hein. Moi, c'est
0: mon dernier. Non, mais j'aime les femmes qui ont de l'expérience, qui ont de la vie.
1: Bah, vous n'avez pas répondu à ma question.
0: Oui, bah, je prends.
4: Bah,
0: Dari,
4: tu prends Ziz, évidemment.
0: Mais Dari, c'est énorme. Mais Dari, c'est un mythe.
1: Ah bah voyez, Dari.
5: Des fois, on se dit qu'on a de la chance.
1: Allez, une première question pour Stéphane Montroni, qui habite à Milly dans le Loiret. Quelle est la particularité, la singularité du drapeau du Népal par rapport à tous les autres drapeaux au monde?
4: Bah, il est le seul à être dans cette forme.
1: C'est-à-dire,
4: il est pas triangulaire.
1: C'est-à-dire,
4: mais il a deux triangles.
1: Il est pas rectangle.
4: Remonte comme ça.
1: Il n'est pas rectangulaire.
4: Il est pas rectangulaire.
1: C'est une bonne réponse de Paul Alcarat.
4: Bah après, il y en a deux qui sont pas rectangulaires.
1: C'est-à-dire?
4: Bah, le drapeau de la Suisse n'est pas rectangulaire non plus.
1: Comment ça, il est pas rectangulaire, le drapeau de la Suisse?
4: Non, il est carré, mais il est pas rectangulaire.
6: Il est en forme de coffre.
4: Ce que vous me dites, c'est que c'est des quadrilatères, mais
1: oui,
4: c'est pas
1: mais
4: rectangulaire.
1: Le carré est un rectangle qui a
4: qui a bien réussi. Oui.
2: Ah bah non, c'est pas.
4: Ouais, non.
1: Mais si, en quelque sorte. Bah, le carré, c'est un rectangle qui a la même longueur
2: bien
1: de chaque
2: sûr,
1: côté, vous voyez.
2: Oui. Et non, la vie, c'est un tout qui a mal tourné.
1: Tous les rectangles ne sont pas des carrés, mais tous les carrés sont des rectangles.
4: Bah, tous les carrés ont tous les côtés de la même longueur, alors qu'il y a que les côtés parallèles qui ont la même longueur.
5: Ouh, j'ai mal à la tête,
4: Là, vous l'avez énervé, Laurent. Il a de la bave aux lèvres là. Non, il y a pas. Ça y est, là, il va découpiller.
1: En tout cas, vous avez raison, le drapeau du Népal, lui, n'est ni carré ni rectangulaire. Il s'agit de deux triangles. C'est le seul parmi les drapeaux nationaux qui ne soit pas rectangulaire. Moi, je vous le dis, tel que c'est écrit
4: voilà,
1: partout, vous voyez.
4: Et le drapeau du Paraguay, le seul à avoir deux faces différentes.
1: Ah, ça, c'est autre chose. Alors,
4: mais non, mais c'est pour ajouter quelque chose.
1: Les militaires homosexuels, je ne connais pas.
3: Il y a des drapeaux.
4: Non, ça, c'est le portugais, ça.
1: Non, les paraguais, vous m'avez dit.
4: Ouais, mais les portugais aussi.
1: Je comprends
3: pourquoi
1: pas
3: il
1: tout
3: est
1: le...
3: triangulaire.
4: Mais si, j'ai compris, hein, j'ai compris. Hein.
1: Je comprends pas tout, le petit.
4: Mais si.
1: Il va falloir que vous l'emmeniez sur l'île des Vertes.
0: Non, non, allez, viens avec moi, viens avec moi, on part demain.
4: Non,
0: allez.
4: Ah non, je te balance la noix de coco sur la gueule. Oh non.
1: La noix de coco, c'est le nom du chien de Dari Boudboul.
4: Ah oh, bah ça se mange aussi, hein.
0: Mais pourquoi il est pas là, votre chien, Dari?
3: Parce qu'aujourd'hui, elle a pas pu rentrer. Ah. Parce qu'on a eu peur qu'elle soit méchante.
2: Et Gigi, pourquoi t'as pas pris ta chatte?
5: À RTL, on n'aime pas les chiennes. C'est
1: mais
5: ça
1: oui, c'est ça. C'est-à-dire qu'ils n'ont pas. Non, alors je vais vous dire, je vais intervenir auprès de la direction.
5: C'est pas normal.
3: Oui, parce qu'elle est minouche. Hein,
1: vous étiez là avant le vigile. Donc, il n'y a aucune raison que vous ne puissiez pas rentrer avec votre petite
2: d'accord,
1: chienne.
2: D'accord. D'autant plus qu'il y a plein de blaireaux qui rentrent.
0: Dari, est-ce que vous êtes heureuse de votre retour? C'est énorme quand même, c'est surprenant, c'est beau.
3: Ah oui, je suis ravie.
0: C'est vrai. Vous savez comment ça s'est passé ou pas votre retour?
3: Non, mais quand je pense quand même qu'en arrivant tout à l'heure, le seul qui me dit « Oh, comme vous êtes toute petite !» Alors qu'il fait « Moi, je fais 1m12, mais lui, il fait 1m14 !» Franchement...
5: Lui, il fait surtout 1m sur 1m, tu mets un anneau, on dirait un porte-clés. Hein.
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1: Et ma question concerne Zeus, justement.
9: Ah, vous allez dire tout de suite.
1: Ah bah oui, parce que Zeus, il a eu évidemment de nombreuses femmes et de nombreux enfants.
6: Hein. Oui, oui.

0: Alors d'abord, ouais. Il a eu comme femme légitime Zeus Métis, avec qui ils ont eu Athéna. Ensuite, il a eu Thémis, avec qui il a
1: Roussos,
0: eu
1: Thémis Roussos.
0: Non, 3 enfants, parmi lesquels Astrée. Et puis il a eu Héra. Alors là, encore plus d'enfants avec Héra, parmi lesquels Héphaïstos, par exemple. Non. Ouais. Ensuite, il a eu Leto, et ils ont eu Apollon et Artémis ensemble.
1: Mais il arrêtait pas de baiser, le mec.
0: Ah oui.
2: C'est vraiment le DSK des dieux, ce mec. Hein.
0: Ah bah c'est Zeus, c'est Jupiter. Lui, il en a eu qu'une, c'est Brigitte. Mais,
2: mais, en tout cas, mais attendez, Zeus, c'est pas le mec aussi, des fois, il se transformait en vache pour aller niquer je sais pas qui, là ?
3: Non.
1: Ah non, bon, non, non, non, non,
0: non, non, non. Là, vous confondez avec l'abbé Pierre.
2: Ah oui, ça doit être ça.
1: Il est mort quand, Zeus ?
0: Pour les Grecs, c'est Zeus. Pour les Romains, c'est Jupiter. Voilà. Mais c'est le même.
1: Et pour nous, c'est Macron.
0: Alors, j'en suis à la 5e femme, je crois, à peu près.
1: Oui.
0: La 5e, c'est Maya.
2: Hermès. Dites-vous, on n'a toujours pas la question.
0: Avec qui ils ont eu Hermès. Non, mais je fais toute la famille.
4: Oui, parce que c'est intéressant. Un peu de culture, ne nuit pas quand même.
0: Oui.
4: Non,
0: la 6e, vous connaissez la 6e, monsieur. C'est Alcmen.
3: Ah, bah, ils ont eu Héraclès.
0: Et ils ont eu Héraclès. Parfait. Après, il a eu Sémélée.
3: Sémélée, Dionysos.
0: Ils ont eu Dionysos. Très bien. Après, la 8e, il a eu Danaé.
3: Danaé, c'est Persée.
0: Oh, mais c'est tous les enfants.
3: Sous la forme d'une pluie d'or en prison.
4: Toutes ses pensions alimentaires.
1: T'imagines.
3: Sous la forme d'une pluie d'or.
0: 9e femme.
5: On dirait la nécro de Di Barclay.
0: 9e femme. Mnémosyne.
3: Mnémosyne, ils ont eu les 9 muses.
5: Oh, bravo. Il y a un médicament.
0: 10e femme, Déméter.
3: Déméter, ils ont eu Perséphone.
0: Bravo.
1: Ah, c'est pas un truc de ramasse-poubelle.
3: Et Déméter qui est aussi sa sœur.
0: Sans rire.
1: Hein, bah,
0: c'est sa sœur et son frère. C'est la famille tuyau de poil.
1: Il se tapait sa sœur.
3: Héra aussi, c'est sa sœur d'ailleurs. Mais il se marie avec sa sœur.
0: La 11e femme, c'est Léda.
3: Léda, ils ont eu Hélène.
0: Et Pollux.
3: Et Pollux.
0: Bravo.
5: Ah, j'aimais bien, moi, ce dessin animé.
0: 12e. 12e femme, Perséphone.
3: Perséphone.
0: Qui était donc sa fille, j'imagine.
1: Il était du Nord, Zeus.
0: Après, il a eu comme maîtresse Sélénée.
1: Parce que ça lui suffisait
3: Sélénée,
1: pas.
3: Sélénée, déesse de la Lune.
0: Après, il a eu Callisto.
3: Arcas, Callisto.
0: Alors, Europe, voilà. Avec Callisto, ils ont eu Arcas, c'est vrai. Avec Europe, il a eu...
3: Minos.
0: Minos, bravo. Minos,
3: roi de Crète.
0: Radamante et Sarpédon.
3: Oui. Ah, c'est ouais. Radam, et dont Radamante et Minos seront les juges des enfers.
0: Mais bien sûr.
3: Ah, sauf oui, père.
0: 16e femme.
2: Non mais, non, mais vous vous rendez compte de Noël?
1: Non, mais
2: il
1: était sur les genoux,
2: ça devait être.
0: 16e femme, Eurynomée, avec qui il a eu Charite. 17e.
3: Non, les Carites, elles sont 3.
1: Ah oui, ah, c'est quand
3: 3.
1: Ils ont mal au dos.
3: Les Carites, c'est 3 divinités. Ah,
1: j'ai, moi, j'ai 2
3: 3
1: Carites.
3: Filles, 3 filles.
0: Les Carites dentaires. Alors, oui.
1: Et là, là, il se fait livrer du Viagra et il remet ça.
0: La 17e s'appelle Lolo, avec qui il a eu.
1: Lolo.
0: Il a eu Epaphos avec
2: le fleuve.
3: Ah oui, Epaphos, oui, je vois.
0: 10e femme, Pluto, il s'est même fait le chien, vous voyez. Et avec Pluto, c'est qui il a eu avec Pluto?
5: Dago.
0: Avec Pluto, ils ont eu Tantale.
5: Ah, ah Tantale.
1: Supplice.
5: Tantale là-dessus.
3: Mais oui, Tantale, exact.
0: C'est le même supplice. Quand t'as bien... Et enfin, ça y est.
5: Ah,
0: on y arrive. Voilà ma question.
3: Ah, ouais. qui va peut-être durer une seconde.
2: Ça fait 17 minutes.
4: Ça fait combien l'enfant?
0: La 19e femme, la 19e maîtresse, c'est Électra.
1: Ouais, donc.
0: Pouvez-vous me citer un des enfants que Zeus a eu avec sa dernière maîtresse, Électra?
2: Cette question était tellement longue, j'ai eu l'impression d'attendre un premier ministre.
3: Leur fils, il fut roi de quoi?
0: Alors, leur fils, je ne les connais pas bien, les enfants. Hein, je vais pas...
3: Mais le plus connu.
0: Mais alors, je vais vous dire que la plus connue, c'est un peu le symbole de notre émission, voyez-vous.
3: Harmonie?
0: Harmonie! Ah. Bonne réponse de Paul Elkarat. Avec Electre, ils ont eu Dardanos et Matelon, Lazion et Harmonie.
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0: Une question pour Claire Pouris qui habite Saint-Cyr-sur-Loire dans l'Indre-et-Loire. Peut-être regarderez-vous sur Arte une série qui démarre, une série française avec Eric Cantona dans le rôle principal. Ça s'appelle Dérapage, mais cette série est adaptée par l'écrivain dont je vous demande évidemment de retrouver le nom. L'écrivain qui d'ailleurs continue à enchaîner les best-sellers. Son dernier livre fait partie des meilleures ventes du monde.

0: moment, mais quel est l'écrivain qui a écrit cette série dans laquelle vous retrouverez Éric Cantona ?
1: Pierre Lemaitre.
0: Pierre Lemaitre, bonne réponse de Johan Riou. Alors là, bravo. Bravo.
1: Ouais, qu'il y a eu concours.
0: Qu'est-ce qu'il a écrit, Pierre Lemaitre ? Vous pouvez me rappeler ? Ben là, en ce moment.
1: Non, mais surtout, il y avait eu le prix Nobel en 2013.
2: Nobel ?
1: Nobel, non. Non, le prix, pardon, le prix Goncourt en 2013.
3: Ouais, pas la même chose, hein.
1: Là-haut, le soleil ? Non ? Là-haut, le. Si, il avait eu le prix Nobel, le prix Goncourt en 2013.
3: Je vois, il bluffe. Là-haut, le soleil, c'est une chanson de Dalida.
4: Là-haut, le soleil !
5: Il a écrit le bouquin dont a été adapté Dupontel
0: au cinéma. Au revoir, là-haut. Là-haut, le soleil. Au revoir, là-haut.
3: Là-haut, le soleil.
1: Ouais, mais j'ai là-haut de vous.
0: C'est terrible comme vous gâchez tout.
3: C'est vrai. C'est vrai. En même temps, c'est votre faute, Laurence, que vous êtes gourmand, vous lui demandez de préciser.
1: Oui, mais il a fait Cadre Noir aussi, en 2010.
0: Et bien, Cadre Noir, c'est justement avec ce livre qu'il adapte cette série qui s'appelle Dérapage avec Éric Cantona qui démarre ce soir sur Arte. Et le livre avec lequel il est dans les meilleures ventes du moment, Pierre Lemaitre, ça s'appelle Miroir de nos peines et c'est chez Albin Michel. Il collectionne, il faut le dire, les succès. Je vais maintenant vous parler d'une rue, ce sera la question suivante pour Laetitia Veil qui habite Parampuire en Gironde, la rue Émile Richard à Paris. Quelle est la particularité de cette rue ?
6: Elle n'a qu'un seul côté ?
0: Non.
1: C'est la plus pentue de Paris ?
0: La plus pentue ? Non.
3: La plus étroite ? C'est la seule rue qui n'est pas confinée.
6: Il n'y a pas d'habitants.
5: Personne n'habite rue.
0: Il y a des habitants, mais ils ont une particularité, ces habitants.
3: Ils n'ont pas de nez ?
0: Non. Non.
5: Ecclésiastique, il n'y a aucune porte qui donne dans la rue, c'est que des fenêtres. On ne peut pas sortir par une porte dans cette rue.
0: C'est vrai qu'il n'y a peut-être pas de fenêtres, mais il y a des portes.
6: Ah, il y a des portes.
0: Une prison, non.
3: Ils sont morts.
0: Un cimetière,
2: elle est attenante à un cimetière.
0: Tous les habitants sont morts. Bonne réponse de Jérémy Ferrari, puisque la rue Émile Richard, elle traverse le cimetière de Montparnasse.
2: Ah, c'est moi qui ai trouvé cimetière.
0: Bonne réponse de Jérémy Ferrari et Ariel Dombal.
6: Est-ce qu'à 20h, ils sortent les bras des tombes pour applaudir les soignants ?
0: Elle coupe le cimetière du Montparnasse, en fait. Des deux côtés de la rue, Émile Richard, c'est le cimetière. Donc, il y a des habitants, mais ils sont tous morts. Il n'y a pas de fenêtres, évidemment. Mais
2: il y a des petites portes. Il y a des petites portes.
0: Des portes pour.
5: Et est-ce que c'était le mari de Marthe Richard, ce monsieur
0: Émile Richard, il était président du conseil municipal. C'est un homme politique. Non, je ne pense pas qu'il ait un rapport.
2: Eh bien, d'un côté de la rue, il y a la tombe de Jean-Paul Sartre. Et de l'autre côté de la rue, il y a la tombe de Baudelaire.
6: Et entre. Et il lui dit fais gaffe en traversant.
2: Il y a la rue.
3: Ça va être sympa, la fête des voisins là-bas. Ah
0: ouais. Bah tiens, on quitte le cimetière du Montparnasse pour celui du Père Lachaise. Pouvez-vous me retrouver le nom de l'architecte qui a tracé les plans du Père Lachaise ?
6: Le Père Lachaise ?
0: Non.
2: C'est peut-être Haussmann, les frères Haussmann.
0: Haussmann, non.
5: Le nôtre ?
0: Le nôtre, non.
5: Mansart ?
0: Non. Il est d'ailleurs enterré dans son cimetière.
6: Stéphane Plaza ?
0: Stéphane Plaza, non.
5: On est bien d'accord que c'est...
3: Ah bah alors c'est Jim Morrison s'il enterre.
5: On parle du 18e siècle, du 17e, 17e siècle.
0: Ah, il est mort au 19e siècle.
5: Il est mort au 19e.
0: Mais il était né en 1739, c'est vrai.
6: Il faisait que ça, des cimetières ?
5: Oui, cimetières.
6: Il a fait des maternités un peu quand même ?
3: Il a fait des ponts. Joyeux.
0: Ah non, il a réalisé, qu'est-ce que je pourrais vous citer ?
5: Garnier.
0: L'hôtel du Duc d'Orléans, l'hôtel de Courcelles, le couvent des Capucins d'Antin, l'hôtel de Montesquieu.
3: Est-ce qu'il a donné son nom à une rue ou à une avenue ?
0: L'église de Saint-Germain-l'Auxerrois, Romainville.
6: Est-ce qu'il a donné son nom au couvent des Capucins d'Antin ?
0: Non, mais il y a quelque chose qui porte son nom dans Paris, ça c'est vrai.
6: Ah. Un monument ?
0: Un autre monument.
6: Ah. Eiffel ?
0: Eiffel, non.
6: Non. Triomphe, il a fait l'arc ?
0: Non.
6: Les taches, Concorde ?
0: C'est vrai qu'on ne sait pas forcément que c'est un architecte, et pourtant, son nom, on le connaît
2: Vendôme.
0: Tous.
2: Vendôme !
6: Madeleine.
0: Madeleine Vendôme, non.
6: Bastille ?
0: Bastille, non.
6: Non. Il a une place, donc il a une place à Paris ?
0: Pas une place.
6: Non, pas une place.
5: C'est Astérix. Un monument qui s'appelle Alain, c'est son nom.
0: Absolument.
5: Avec pas son prénom, il y a juste son nom de famille.
0: Ah non, ses prénoms, c'est Alexandre Théodore, je suis pas sûr que ça va vous aider.
3: C'est un peu long.
2: Banville.
0: Banville, non.
6: Monde arabe ?
5: Mansart.
6: Il a un institut ?
5: Pardon. Mansart.
0: Qu'est-ce que vous l'avez dit ?
6: Monde arabe, celui qui a fait l'institut.
5: D'Orsay.
2: Nouvelle.
0: Alexandre Théodore Monde arabe. Qu'est-ce que vous dites, vous ?
2: Moi, j'ai dit Nouvelle, parce que c'est lui qui a fait l'institut du Monde arabe.
0: Mais c'est Jean Nouvelle.
5: Oui, mais en 1842, il n'était pas né du tout.
6: C'est rive gauche ou rive droite ? Laurent, ce bâtiment.
0: Ah, c'est rive droite, si ça peut vous aider.
5: Bah oui. Donc on a dit pas Mansart.
0: Je sens qu'on va encore donner 300 euros.
3: Est-ce qu'on peut pousser la gourmandise
6: pour Brognard, avoir le palais Brognard.
0: Brognard, le palais Brognard. Bonne réponse de Florian Gazan, ça c'est très bien, bravo.

0: Dorian.
1: Bravo. Ah, mais il est où le palais Brognard?
2: À Colanta.
1: Non mais
3: c'est
1: il est où?
3: Bourse. C'est la place de la Bourse, c'est le palais
1: c'est
3: de la Bourse.
1: Oui. Et comment vous écrivez Brognard?
2: B-R-O-G-N-I-A-R. T ou D?
3: Exactement.
1: Ah, y a un I.
3: B-R-O-N-G-N-I-A-R-T. Alexandre Théodore Brognard. C'était un architecte et il a conçu le palais qui porte son nom, le palais Brognard, mais aussi les plans du cimetière du Père Lachaise, où d'ailleurs il est enterré. C'est plus facile pour s'y retrouver. Une question pour Pierre Paysan maintenant, qui habitait Vian-les-Bains, c'est en Haute-Savoie. Et la question concerne un chanteur d'opéra américain qui s'appelait Lloyd Thomas Leach. Tout le monde connaît sa voix à ce chanteur d'opéra. Pour quelle raison?
2: Il a fait une pub.
1: Il était un haute-contre?
3: Haute-contre, non.
2: Il a fait une voix dans un dessin animé très connu. Alors, a fait la voix d'un personnage, peut-être?
3: Oui, ça c'est vrai.
2: Mais... Un ténor.
3: Il était, je crois, aussi soprano.
4: Est-ce qu'il a chanté un jingle publicitaire?
3: Un jingle publicitaire, non.
2: Est-ce que c'est lui qui faisait le cri de Woody Woodpecker?
3: Non, mais on se rapproche.
5: C'est lui qui faisait le cri de Tarzan.
3: Le cri de Tarzan. Bonne réponse. Eh oui, ça n'est pas Johnny Weissmuller qui aurait lui-même fait ce cri, mais c'est bien un chanteur d'opéra américain des années 40, Lloyd Thomas Leach, qui serait la voix originale derrière le cri de Tarzan. On l'a, le vrai cri de Tarzan.
5: Ah, oui. En version originale.
1: Oui, refaites.
3: Alors, c'est douloureux. Il paraît qu'il n'est pas le même dans tous les pays. En Russie, il est comment? Au Mexique, il est comment? En Chine, Tarzan en Chine.
2: Ariel, vous pouvez le faire, Ariel, allez. Avec...
4: La jungle vient de se vider.
2: C'est la première fois qu'une liane fait le cri de Tarzan, quoi.
6: C'est Tarzan du Père Lachaise.
3: Tout a craqué.
4: Mon Dieu.
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3: Pour Florence Schiappetta, comment dit-on habillé, paré avec mauvais goût?
8: Fagoté, c'est un truc comme ça.
3: Je suis pas sûr que fagoté ce soit
4: mal fagoté. Il faut rajouter mal fagoté.
8: Mal fagoté.
4: Alors, fagoté, c'est juste habillé.
3: Et voilà. Tandis que là, le côté péjoratif et on va dire de mauvais goût
8: est
3: dans le verbe déjà.
6: Mais non, saper, ça peut être bien.
3: Saper, non.
9: Comment c'est, redites la définition.
3: Un verbe qui signifie s'habiller ou parer avec mauvais goût ou habiller.
9: Ah, Kersos aîné.
3: Non, habiller quelqu'un avec mauvais goût.
2: Satiffer.
3: Satisfait. Bonne réponse de Paul Alcaraz.
6: Satisfait comment? Oui, c'est vrai. Comment es-tu attifé?
4: Malgré le fait que ça soit négatif, généralement les gens quand ils me disent, par exemple moi, ça peut arriver, ils me disent t'es attifé comme un pied. Ils rajoutent comme un pied. Alors qu'attifé, c'est déjà négatif.
3: Exactement. Ou t'es mal attifé. Ma mère me disait toujours mal. Regarde comment il est attifé celui-là.
6: Comment t'es attifé ce matin?
3: Une question mathématique maintenant pour Joël Givray. Écoutez bien, parce que ça va vous rappeler l'école. Madame Givray habite à Bandol. Comment appelle une droite telle que la distance d'un point de cette courbe à cette droite tend vers zéro quand le point s'éloigne à l'infini?
9: Je sais, la Marisa.
4: C'est une.
6: Isocèle.
3: Oh, non,
4: ça.
3: Non.
4: Ça
3: vous rappelle vos mathématiques.
4: Mon angoisse.
9: Refaites la définition.
3: Une droite telle que la distance d'un point de cette courbe à cette droite tend vers zéro quand le point s'éloigne à l'infini.
8: C'est l'inverse d'exponentielle.
3: C'est ça, oui, sûrement, oui.
6: Oui, alors là...
9: Tête à Toto.
8: Il y a exponentielle, ça monte, et c'est l'inverse.
6: Il y a peut-être un prof de maths dans le public.
3: On dit que par rapport à une courbe...
4: Je sais.
3: Allez-y.
4: C'est une droite asyndète.
3: Non.
9: Asynète.
4: Asyndote.
3: Comment vous dites?
4: Asyndote.
3: Non plus.
4: Mais c'est pour ça que c'est un truc compliqué, là.
6: Asyndote.
4: Non.
8: C'est une courbe.
4: Est-ce que ça commence par asyn?
3: Oui, ça, oui.
4: Asyndète.
3: Non.
4: Asyndote.
6: Asyndouille.
3: Asymptote. Bonne réponse de Paul Alcaraz. Il y a des jeunes qui s'en souvenaient dans le public.
4: J'ai pas entendu.
3: Appris ça en mathématiques, les droites asymptotes.
6: Oui, alors il y a longtemps.
3: Une autre question de vocabulaire pour Martine Canès qui habite Hombourg en Moselle. Bah, c'est encore un verbe, tiens.
4: J'adore les verbes.
3: Un verbe qu'il faut identifier, un verbe qui signifie heurter un obstacle avec son pied avant de trébucher.
8: Buter.
3: Non.

0: buter.
1: C'est pas buter.
2: Crapahuter, non.
3: Non plus. Ah, il y a beaucoup, il y a beaucoup de syllabes.
2: Chahuter.
3: Chahuter,
2: non.
3: Il y a beaucoup de syllabes dans ce mot-là.
2: Heurter un obstacle avec son pied avant de trébucher. Ah,
3: culbuter.
4: Pied botté.
2: Non, non.
3: C'est pas culbuter.
5: Tituber.
2: Non.
1: Et alors, attendez.
4: Ah, la tête, ça, j'ai envie de taper.
1: Buter, ça voudrait dire quoi, buter, alors?
2: Buter, ça, c'est ce que je pense en ce moment.
3: Tu vas mal finir.
1: C'est bien ça, buter.
4: Buter avec son pied.
3: Là, c'est forcément avec le pied, ce mot-là.
2: Buter, forcément avec son pied, c'est juste le moment avant de trébucher. Vous voyez, c'est le moment où on heurte.
4: Le vol plané, quoi.
2: Non.
1: Donc on n'est pas tombé encore.
5: Non,
4: mais bravo. Oui, c'est ça.
2: Alors évidemment, ça, c'est le sens propre. Et c'est un verbe que vous connaissez pour son sens figuré.
3: Ah, sens figuré, c'est quand on envoie balader quelque chose?
2: Pas vraiment.
4: Arracher.
6: Planter?
2: Oui, il y a de ça.
6: Un truc comme ça?
2: Il y a de ça.
6: Ouais. Planter.
2: Il y a échoué.
4: Clouer.
6: Non. C'est.
4: Se rétamer?
2: Non, non plus. Non.
4: Se niquer sa main.
1: Envoyer bouler. Bouler.
4: Je me suis.
1: C'est un verbe transitif?
2: Alors, c'est un verbe.
4: Est-ce que c'est un verbe pronominal?
2: Alors, intransitif, qu'on peut utiliser aussi de façon pronominale, mais c'est plus rare.
4: Je me suis laminé.
2: Ah non.
4: Je me suis fait. Non c'est je.
1: Tu te rien du tout, puisqu'il n'est pas pronominal.
2: C'est pas je me suis, c'est j'ai ou nous avons.
1: Ah.
3: Ce qui nous aidera à trouver, c'est plutôt le synonyme d'échouer.
2: Oui, c'est absolument.
3: Ça. C'est plus ça.
2: Effectivement, vous avez raison, monsieur Beaugrand, c'est le même verbe qui signifie au sens propre heurter un obstacle avec son pied et finir par trébucher. Et évidemment, au sens figuré, on l'emploie un peu plus ainsi. Okay. Cela veut dire échouer.
3: Et là, on dit j'ai...
2: Ou faillir.
4: Ah, mais blackbouler,
3: j'ai merdé, non. J'ai merdé, par exemple.
2: Merdé, oui. Par exemple.
6: Ou niqué, j'ai niqué.
2: Tant mieux, c'est une bonne nouvelle.
3: C'est pas si souvent.
6: Je vous le confirme.
4: Faillir.
2: Comment?
4: Faillir.
2: Non, faillir, c'est un synonyme, effectivement. Ah. Faillir, échouer.
5: Je sais pas.
2: Rater, non. Et vous connaissez ce verbe, mais sans savoir quel est son sens original.
6: Ah, d'accord.
3: Est-ce qu'il y a beaucoup de syllabes?
2: Quand même trois.
3: Ah oui.
1: C'est un verbe de quel groupe?
2: Premier groupe.
4: Capoter.
2: Capoter.
3: J'ai capoté.
4: Truman capoté.
1: Crotouiller.
2: Crotouiller, oui.
1: Joli qui, d'ailleurs, crotouiller.
3: Qui dit j'ai crotouillé?
1: C'est mignon, crotouiller.
4: J'ai chiaillé. Vous voulez pas qu'on chante plutôt?
1: Moi, j'ai dit.
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2: c'est 300 euros qui vont s'en
4: c'est
2: aller.
4: Brouillé.
2: C'est brouillé, non.
4: Mais
2: non.
4: C'est une consonne ou une voyelle?
2: Ah non, mais je ne vous dirai pas, je laisse une chance à nos auditeurs et surtout à notre auditeur qui touche un chèque RTL.
4: Aïe, j'aime pas.
2: Plus peut-être 100 euros dans la salle. Est-ce que quelqu'un a le verbe dans la salle?
3: Eh bien, il y a
2: personne. Et c'était à choper.
6: Oh, alors là, on aurait pu.
2: À choper.
4: À choper, l'émission.
3: À choper.
2: À choper, A-C-H-O-2-P-E-R. Et on dit, voilà, on a à choper sur.
4: Mais qui dit ça?
2: Ah, bah si, ça se dit.
4: Mais non, qui dit ça?
2: À choper.
1: À choper sur
5: moi, personne au monde depuis que je suis né me l'a sorti ce verbe.
1: Si, on peut à choper quand on parle.
5: Mais je le connais, mais personne ne me l'a sorti.
2: Moi, je l'ai
4: moi, déjà à choper en boîte.
3: Oui, non, en boîte, j'ai déjà entendu ça du genre les négociations à choper.
2: Absolument.
3: Genre, je pas, voilà. J'ai à choper
4: oh,
3: moi-même.
4: Faillot, voilà. Voilà.
1: Tu peux à choper sur un mot que
4: c'est
1: dingue, le faillot.
2: C'est exactement ça.
4: Ah, les deux faillots, là. Allez.
2: Les négociations à choper, ça veut dire elles ont échoué. On a failli, c'est un échec. C'est un mot qu'on utilise dans le journalisme.
4: Mais non, c'est n'importe quoi.
1: Et Laurent, ça peut se dire aussi si on bute sur un mot compliqué à dire, on a à choper sur un mot.
3: Ta gueule!
2: À choper nous coûte 300 euros.
7: Ouais, bravo. C'est pas bon.
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2: Sculpture dans l'actualité. Elle va être vendue entre 1,5 et 2 millions d'euros. C'est pas celle que vous avez commandée à monsieur Orlaski.
5: Non, moi, c'est beaucoup plus cher.
2: Elle sera en vente le 16 février prochain à Orléans, cette sculpture que je ne connaissais pas. Je l'ai regardée dans le détail. Il y a trois personnes sur cette sculpture. Ah. Et parmi les trois

0: personne, il y a Rose Beurré. Mais qui sont les deux autres?
1: Dans un musée, elle est, pour le moment?
0: Non, alors, il y a des copies dans... parce qu'il y en a trois ou quatre qui circulent. C'est comme ça, les sculpteurs.
1: Oui, oui,
0: expliquez-leur,
2: ouais.
0: Expliquez-leur, monsieur Orlinski. Il y a un moule.
3: Voilà. Un moule, après, on peut faire plusieurs tirages, on démoule, on fait des tirages.
4: Voilà, c'est ce qu'on m'a dit hier soir.
1: C'est, du...
3: c'est pour toi que je disais ça. Hein. Mais effectivement, il peut y avoir plusieurs copies. De... Il y a huit copies.
0: Voilà.
5: Mais c'est un sculpteur très connu.
0: Ah oui, oui, et d'ailleurs...
6: Bah, un ou deux.
3: Rodin.
0: Alors, pardon.
3: C'est pas Rodin.
0: Alors, je voudrais donc la réponse à ma question.
4: Il y a trois personnes dessus.
0: Il y a Rose Beurré. Qui sont les deux autres?
3: Auguste Rodin.
0: Auguste Rodin.
4: Et Camille
0: voilà.
4: Claudel.
0: Et Camille Claudel. Voilà. La sculpture s'appelle L'âge mûr. C'est une sculpture, paraît-il, très célèbre, et une sculpture que Camille Claudel a faite au moment où Rodin l'a...
4: Oui, l'a largué.
0: L'a largué, voilà, on peut dire ça.
1: Voyez péter.
0: Parce qu'il voulait pas quitter sa femme de l'époque, qui était Rose Beurré.
4: D'accord, alors qu'il a dessiné, en fait, l'adultère et son couple.
0: Non, c'est pas lui, c'est Camille Claudel. Et Rodin avait 24 ans de plus qu'elle, vous voyez. D'où le titre de la sculpture. Vous voyez, ça s'appelle, effectivement, L'âge mûr. Et elle représente Rodin, elle est là à genoux en train d'essayer.
4: Comment ça?
5: De le retenir.
3: C'est de se servir.
6: Et non. Moi j'ai une question.
0: Elle essaie de le retenir. Votre question après, vous la mise.
6: Okay.
4: Elle
5: le
4: oublie.
5: Elle le retient par les jambes.
0: Elle est là, elle est derrière. Elle le tire par la main, la petite.
4: C'est un plan à trois.
0: La petite Camille.
5: C'est un trouble.
0: Et lui il s'en va. Vous voyez, elle le tire, et lui il s'en va. Et sur son dos, elle a représenté sur son dos une vieille femme.
5: Rose Beurré.
0: Parce qu'elle est là.
5: Les copains m'appellent Siro.
4: Mais attendez, du coup, patron, Rose Beurré, elle était au courant déjà de leur relation?
5: Évidemment. Autrement, elle ne serait pas dans la sculpture.
0: Rodin, il a choisi de rester avec sa femme.
5: Celui-là.
0: Comme quoi, il y a eu une réforme des statuts depuis.
6: Et non. Moi, pour ma culture de blonde.
0: Ah, ça y est, allons-y.
6: Oui, alors.
0: Madame
6: une
0: Théier
6: femme...
0: me pose une question.
6: Non, mais une...
0: Je suis tout oui.
6: Merci. Une femme âgée avec un jeune, c'est une cougar. Mais alors là, s'ils ont 24 ans d'écart, un homme âgé avec une jeune, c'est. Comment on l'appelle?
0: Un président de la République.
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0: Une question pour Mehdi Benatia. J'en profite pendant que...
9: Ah, c'est le même nom de famille que Nabila.
0: Oui, peut-être.
9: Bah, je vous confirme.
0: Mehdi Benatia habitera...
9: Vous êtes fan de Nabila, vous.
0: Dans la Marne. Je m'en fous de Nabila. Je vais vous parler de Anne Boutiot. C'était son nom de jeune fille, Anne Boutiot. Oui, Anne Boutiot. Et puis, évidemment, pas de chance pour son nom de jeune fille. Elle a épousé un Victor, Totor, si vous préférez, Totor. Dont le nom, évidemment, va devenir le sien. Et c'est sous le nom de son mari que désormais tout le monde la connaît. Encore aujourd'hui, c'est une vraie vedette.
9: Anne Romanov.
0: Non. Anne Boutiot, qui est-elle?
9: Elle s'appelle toujours Anne, on est d'accord.
5: Hidalgo.
0: Ah, Hidalgo, non. Non,
5: elle
0: non.
5: Est morte.
4: Une vedette, ça, on peut pas
9: c'est une grande vedette.
0: Ah, ça, pour être morte, elle est morte. Elle est morte en 1931.
5: On la connaît sous le nom de Madame Machin ou on connaît Anne quelque chose?
0: Alors non, justement. Elle s'appelait, c'était son nom de jeune
9: Anne
0: fille.
9: Anne Boutiot, oui.
0: Anne Boutiot. Son nom de jeune fille, Boutiot, évidemment, n'est pas resté à la postérité puisqu'elle a pris le nom de son mari. Et pas de chance, son prénom non plus.
9: Ah, bon, d'accord.
5: Ah, c'est ça, donc c'est Madame Ducon.
0: Exactement.
4: Ducon.
10: Alors ça nous aide pas du tout de connaître son prénom et son nom de jeune fille.
5: Pourquoi tu crois qu'il nous le donne? Tu commences à le comprendre ou pas?
9: Il est vista. Mais pardon, est-ce que c'est une artiste, cette dame?
0: Alors, artiste, dans ces cas-là, j'aime bien dire à sa façon, vous voyez.
9: Elle était écrivain?
0: Écrivain, non.
5: Elle était engagée.
0: En tout cas, elle est morte à 80 ans, en 1931.
9: Oui.
4: Qui est pas banal.
10: En 1851.
0: Pardon.
10: Elle était née en 1851, du
0: exactement.
10: Coup.
0: Exactement.
10: Mais oui.
0: À Nevers, pour tout vous dire.
10: Nevers, Nevers, Nevers.
5: Elle s'appelle La Botte.
10: La Botte de Nevers. On va y aller, nous, peut-être. C'est pas fait, on va pas la laisser.
5: Je pense qu'on va passer de même. Je pense qu'on va aller direct à l'apéro.
11: C'est une femme politique?
0: Une femme politique, non, madame Boutboul.
9: Est-ce qu'elle a fait quelque chose d'admirable? Et c'est pour ça qu'on s'en rappelle aujourd'hui.
0: Un peu d'admirable, je ne sais pas, mais en tout
5: de
0: cas.
5: De remarquable.
0: C'est vrai que c'est quelque chose qu'aujourd'hui encore, là, en 2022, les gens parlent, font même un détour pour elle.
11: Elle a inventé quelque chose?
5: Oui.
9: C'est la mère Poulard.
5: C'est la mère Poulard.
0: La mère Poulard. Bonne réponse d'Éric Legérias et de Caroline Diamant. Elle est d'ailleurs morte. Elle est d'ailleurs morte au Mont-Saint-Michel, hein, la mère Poulard.
9: Et la mère Boutiot.
5: Ah, dis donc, ça maintient en vie, dis donc, de battre des œufs.
0: Oui, 80 ans, la mère.

0: Poulard. Elle est morte effectivement âgée du nom de son mari, Victor Poulard. Et d'ailleurs, ils avaient d'abord comme première enseigne à la renommée de l'omelette soufflée. Et puis très vite, évidemment, la renommée de la mère Poulard a fait des envieux. Et c'était parce que faut savoir que ses enfants, Victor et Alphonse, parce que ils ont pris le même prénom pour un de leurs enfants, Victor l'aîné et Alphonse le jeune Poulard, ont lancé leurs propres hôtels avec leur propre omelette pour faire concurrence à la vieille, à leur mère.
1: C'est pas bien, moche.
0: Ça. Ah, c'est pas beau, ça.
1: C'est très moche.
2: Ah, c'est Dallas.
0: C'était Dallas. C'était Poulard, mais Dallas. Ouais.
2: Poulard, ton univers impitoyable.
3: Alors, c'est plus dans la famille Poulard.
4: Moi, je tiens à dire que
3: c'est chinois maintenant, non?
4: Ma cousine...
5: Ça va être bien, je pense.
4: C'est la mannequin qui a servi pour représenter la mère Poulard sur les galettes Saint-Michel.
0: C'est la mère Poulard sur les galettes Saint-Michel.
4: Oui, c'est vrai.
0: Vous êtes sûr de ça?
4: Non. Bon, bah, je vérifierai.
2: Dites-lui oui.
0: Alors, il paraît que c'était une bonne mère de famille, mais que les enfants n'ont pas été très, très gentils avec elle.
2: Bah, elle travaillait tout le temps.
0: Et le curé du Mont-Saint-Michel, qui s'appelait Émile Couillard. Ah.
1: Le père Couillard.
5: Heureusement qu'elle s'est pas pas mariée avec lui, parce que la mère Couillard, ça aurait peut-être moins bien marché.
3: Ouais, l'omelette de la mère Couillard.
5: Ouais, regarde, je vais battre mes œufs.
1: Ah, bien dit, bas les plus près. Oh, t'as fait un bien fou.
2: Ça se trouve, le père Couillard, il battait les œufs aussi. Hein.
0: Bon, oubliez le curé Couillard.
1: Bon.
0: Et revenons à l'omelette de la mère Poulard, pour laquelle tous les grands noms de ce monde se sont précipités jusqu'au Mont-Saint-Michel.
5: C'est vrai, il y a des photos quand tu vas dans le restaurant, des photos en noir et blanc.
0: Le roi des Belges, Léopold II.
5: Ronald Reagan.
0: Le roi des Belges, Léopold II, s'est installé à la terrasse pour déjeuner et au départ, il s'est vu refuser de se faire servir. Comme tout le monde, il a dû prendre son repas dans la salle à manger parce que la mère Poulard ne servait pas son omelette en terrasse.
2: Oh, c'est pas très gentil tout de même, hein, parce que Léopold aurait mérité...
6: Non, je ne sers pas en terrasse parce que ça les dégonfle, il fait trop froid.
0: En tout cas, à l'heure de la retraite, les époux Poulard ont fait construire une très belle maison sur les hauteurs du Mont Saint-Michel et ils ont fêté leur noce d'or. C'est quand même...
3: Oh, c'est beau,
7: 50 ans,
3: c'est très romantique.
5: Anne et Victor, donc.
7: On est bouleversés.
0: Ah bah oui, c'est joli à avouer quand même.
7: C'est une belle histoire.
0: Et Annette Poulard, parce qu'il l'appelait Annette.
5: C'est mignon. Anne.
1: Le père Couillard,
7: fleur bleue. Hein,
0: le père Couillard.
5: Non, Couillard, c'était l'amant de Anne.
1: Mais non, c'était le curé.
5: Eh bah, ben, ça n'empêche pas.
1: Ah bah ça n'a jamais rien d'empêché, c'est sûr.
0: Voilà pour la mère Poulard, je crois.
1: Ah bah oui.
0: On sait tout sur elle.
5: Oui, c'est dégueulasse, de toute façon.
0: Comment ça, c'est dégueulasse?
5: Vous y êtes allé?
0: Ah bah oui,
5: c'est
0: oui.
5: C'est pas bon. Hein.
0: Dites pas ça, écoutez, elle nous écoute peut-être.
5: Mais non, elle est morte en 1920.
0: Enfin, je veux dire, ceux qui.
1: Bah oui.
0: Ceux qui ont pris la succession de la mère Poulard.
7: Mais c'est des Chinois.
0: Ils ont pas.
5: C'est des Chinois? C'est pas possible.
1: On a monté la baguette.
2: Oh mon Dieu.
0: Alors quand on arrive au Mont Saint-Michel,
5: ça fait bizarre.
0: Et qu'on est accueilli par. C'est une omelette uniquement avec les blancs, hein, pas les jaunes.
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0: Vous allez bien, monsieur Toen? Vous avez l'air en forme, je trouve.
11: C'est pas exactement ça. Je suis en négociation, ça va être pour l'an prochain. Tout le monde me veut, là.
0: Vous me faites le coup tous les ans et tous les ans, vous êtes toujours là.
11: Oui.
0: Qui vous veut?
11: Là, j'ai plein de plans, là. Là, j'ai reçu un CDI, là, pour faire le parking chez Decathlon.
0: On est qu'en mars, me dites pas que vous êtes déjà sollicité en mars.
11: Si, il y a Al Jazeera qui veut que je vienne faire la météo chez eux. Et puis l'agence de voyage, là, Yann Moix et Depardieu pour la Corée, vous savez. Ils cherchent un agent de voyage sympa, plutôt open, comme bien les gens. Non, j'ai plein de plans, alors méfiez-vous.
0: Vous hésitez donc.
11: Oui, j'hésite.
0: Je tiens à vous, s'il faut rajouter un petit billet, je rajouterai un petit billet.
11: Ah bah ça c'est noté, tout de suite. Ça c'est noté tout de suite.
0: Un petit billet pour que vous partiez.
11: Ouais. C'est noté aussi, oui.
0: Et vous, monsieur de Kersauzon, alors, vous êtes content de retrouver votre

0: camarade Jean-Phi Janssen, parce que j'ai appris quand même des choses. Jean-Phi m'a raconté l'autre jour qu'un jour, il s'est fait toute belle pour aller voir votre banquier.
1: Oui, à la demande express d'Olivier Carthozon qui m'a demandé.
2: Mon banquier, que je pensais équilibré, sain et normal, a une attirance violente pour la compagnie de ce garçon.
1: Non, mais il m'a demandé de prendre bien soin de son banquier, que c'est important.
2: Mais c'est important de prendre soin de son banquier, parce que t'es prêt
0: à... Mais son banquier à Brest
1: Oui, ouais. Il m'a dit, je comprends pas, il m'a appelé un jour... Alors, bien sûr, Olivier Carthozon qui vous appelle de Tahiti, il vous appelle à 3h du matin, alors il a rien à foutre que vous dormez. Hein. Et puis, il dit, alors je sais pas pourquoi, mais mon banquier, il t'adore. Alors, je comprends pas, il a du goût de merde, mais bref, ça m'arrangerait que t'ailles déjeuner avec lui.
0: Et alors?
1: Ben, effectivement, j'étais déjeuné avec le banquier qui était charmant au demeurant. Et puis après, il m'a fait faire la tournée des popotes de tous ses amis. Je connais tout Brest. Hein.
3: C'est vrai?
1: Oui, il y avait des gens du Nord.
0: Enfin, tout Brest. Le Brest gay.
1: Oui.
2: Vous êtes en train de gâcher l'immense émotion secrète, profonde et rare que j'ai en regardant la jeune femme en face de moi.
0: Ah, vous parlez de Ariel Dombal?
3: Non, depuis la minute.
2: Je la trouve merveilleuse. Chacun de ses gestes, de ses inclinaisons.
4: Ne rajoutez pas, monsieur.
2: Je la trouve délicieuse et formidable.
0: Oui, Ariel, ça fait plaisir hein, quand même.
5: Mais oui, moi je reçois ça comme des caresses, comme le zéphyr sur un bateau. Voilà. Et ça me fait très plaisir.
6: C'est bizarre que tu dises ça, Olivier.
1: Ah oui, parce qu'il l'a pas dit à toi.
6: Ouais. Non, c'est parce que en général, tu portes des lunettes.
1: C'est Ariel Dombal, quand même, une icône.
3: C'est la femme de l'ambassadeur du Kurdistan. Quand même.
0: Et elle revient de Londres, Ariel.
5: Voilà, je reviens de Londres.
0: Qu'est-ce que vous avez tourné à Londres?
5: Alors, j'ai tourné avec The Hype of the Hype. The Beautiful Charlie XCX.
0: Ah oui.
5: On the top
0: ça
5: of
0: nous
5: the
0: dit rien,
5: charts.
0: Mais on fait comme si on comprenait.
5: Mais non. Attendez, elle a fait ce Brat, n'est-ce pas, avec Billie Eilish.
0: Mais Billie Eilish, ça me dit quelque chose.
5: Ben voilà, alors quel est le dernier super hit mondial avec les millions de followers?
3: Eh
5: bien, c'est Charlie XCX. D'abord, j'étais très émue parce que quand même, l'Eurostar...
1: Ah, c'est émouvant, oui.
3: Bah, t'arrives dans le tunnel, là, t'as envie de chialer.
1: Écoute, bah, tu vois la lumière au bout du tunnel, c'est incroyable.
3: Ouais, puis tu penses aux migrants au-dessus qui peuvent pas prendre. Eux, ils sont en bateau au-dessus, ils coulent, et toi, t'es bien dans le tunnel.
0: Mais ça vous fait rire.
5: Non, mais déjà, on se pose la question à quelle hauteur de la mer est le tunnel?
3: Ah, en dessous. Le principe, c'est que c'est pas le métro aérien, hein, c'est en dessous, en fait.
5: Oui.
3: Ils ont creusé en dessous.
5: Oui, mais creusé à combien?
3: 40 centimètres.
1: Oh, oui. Au moins, oui.
5: Non, on ne sait pas où on est, c'est assez extraordinaire. Et ces tonnes d'eau au-dessus de la tête et tout ça. Et c'est une grande aventure. Quand on arrive à Londres, on est très dépaysé.
0: On est mouillé, hein, vous avez vu. Hein.
5: Faut pas
0: ouvrir la fenêtre.
5: On y parle 300 langues.
3: Mais non.
5: À Londres. Oui, 300 langues. La ville la plus cosmopolite du monde.
3: Ah ouais.
5: Et alors, c'était drôle parce que dans le train, il y avait des gens qui essayaient de parler français. Alors, on l'apprenait quand on a faim. Comment on dit quand on a faim? Alors, il faut dire « je crève la dalle ». Alors, je me disais, mais comment c'est... Yes, if you really look French, you have to say « je crève la dalle ». Alors, je me disais, non, mais c'est pas possible d'apprendre des choses
3: pareilles. C'est génial. Et tu sais qu'il y a un truc qui est super aussi, tu connais la banlieue? Et c'est le même principe, tu prends un train qui s'appelle le métro, ça va en dessous, et t'arrives, c'est la banlieue, c'est cosmopolite, il y a 300 langues, c'est super. Enfin, te fais pas chier aller jusqu'à Londres, hein.
4: Mais quelle bonne idée.
3: Mais quelle bonne idée d'aller en banlieue.
0: Allez, une première citation, si vous le voulez bien, et ce sera une citation pour Monsieur Henriot, qui habite dans le territoire de Belfort, qui a dit « J'aime beaucoup les enfants, mais j'ai quand même un reproche à leur faire, c'est qu'un jour, ils vont devenir de futures grandes personnes. »
3: Oh, Jean-Marc Morandini ?
0: Non.
3: Excuse-moi, il l'a même dit au tribunal, alors. Hein.
0: Ah non.
6: Alors, c'est pas de Saint-Exupéry ?
0: Ah non, c'est un humoriste qu'on attend moins sur ce terrain-là, c'est un peu poétique, mais c'est quelqu'un qu'on cite régulièrement
4: Woody
0: ici.
4: Allen.
0: Mais c'est vrai qu'on le reconnaît moins, non, un Français.
3: Jean-Marie Bigard ?
0: Non.
3: Quelqu'un qu'on cite souvent.
0: Ah oui
3: bah, c'est Pierre Dac.
1: C'est Coluche.
0: Alors, c'est pas Pierre
3: Francis
0: Dac.
3: Francis Blanche,
0: bonne réponse de Monsieur Thorel. Qui a dit « Comment peut-on aimer un intellectuel ? Ils ont une balance à la place du cœur et une petite cervelle au bout de la queue. »
5: C'est pas très gentil.
3: C'est un,

0: Est-ce que c'est un intellectuel également?
1: Non. Vous dites ça parce que vous aimez un intellectuel.
2: Absolument.
0: Eh bien, ça vous fait... même pas le bac BHL, arrête.
3: Ça mais vous c'est fait... un peu vrai par rapport. C'est vrai ce qu'on dit. La phrase, elle est vraie.
1: Et en plus, c'est quelqu'un qui savait de quoi elle parlait, puisque ça lui fait un point commun avec vous, à cette personne qui a dit ça, Ariel. Ah. Parce qu'elle aussi, elle vivait avec un intellectuel.
2: Alors, Nathalie Sarraute.
1: Nathalie Sarraute, non.
4: Simone de Beauvoir.
1: Pardon.
4: Simone de Beauvoir.
1: Simone de Beauvoir. Bonne réponse d'Olivier Bellamy et de Marcella Yacoub.
0: J'ai une devinette, patron, je peux ?
1: Allez-y.
0: Vous savez pourquoi tous les Portugais s'appellent Manuel ?
1: Non.
0: On n'allait pas les appeler intellectuels.
3: Mais ton nom de famille, c'est pas portugais ?
0: Qu'est-ce qu'elle a, la vieille ? Qu'est-ce qu'elle dit, la vieille ?
3: Ton nom de famille, c'est pas...
0: C'est le chien qui parle ou c'est la vieille ?
3: Ton nom de famille, c'est
1: pas... C'est vrai que d'un seul coup, on pourrait croire que c'est Jeff Panacloc.
3: C'est quoi ?
0: Parce que vous enlève avez... ton point.
3: Quoi, le point ?
1: Vous avez un petit chien, on a l'impression que vous êtes ventriloque.
3: Non, c'est parce qu'elle est, elle est nerveuse aujourd'hui.
1: Ah,
3: elle est en chaleur. Moi, elle est en chaleur. Non, elle attend. Elle cherche les pères de ses enfants.
4: Elle cherche une paire de fesses dans laquelle mordre.
0: Oh, eh ben, on s'amuse bien à Radio Classique.
3: Non, mais tout ça.
0: On s'est trompé de radio,
3: non, ton nom des familles. Sébastien, ton nom des familles, c'est pas d'origine portugaise ?
0: Pas du tout.
1: En tout cas, il y a des intellectuels portugais. Si je suis par exemple de
0: cité
1: Pessoa, dont on a parlé il n'y a pas longtemps ici, grâce à une bande dessinée extraordinaire qui raconte la vie de ce grand écrivain portugais. Pardon donc à toute la communauté qui nous écoute.
0: Bien sûr.
1: Mais vous savez que Toen aime plaisanter.
0: Bien sûr. Je connais un carreleur qui a le bac, moi. Donc, comme quoi, ça veut rien dire. Hein.
2: Mais la phrase m'étonne de Simone de Beauvoir.
1: Ah, vous revenez à ça.
5: Oui, effectivement, oui.
0: Bah, tu l'as bien connu, faut dire.
1: Comment peut-on aimer un intellectuel ? Ils ont une balance à la place du cœur et une petite cervelle au bout de la queue. C'est pourtant bien signé. Simone de Beauvoir. Bravo Marcella. Bravo Olivier.
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1: La question qui vient maintenant concerne ce qui s'est passé dans la nuit du 10 au 11 octobre 1963. Cette nuit-là, il y a donc bientôt 60 ans, du 10 au 11 octobre 1963, il s'est passé quelque chose d'illégal. Quoi donc ?
7: Dans quel domaine ?
5: Il a dû se passer beaucoup de choses illégales.
7: Il y a un type qui a fait un excès de vitesse. Non.
1: Alors, non, mais... quelque chose, évidemment, dont tout le monde est au courant, sans savoir forcément que c'était illégal.
5: Alors, j'ai une idée.
1: Ou plutôt, on connaît l'événement sans savoir qu'il s'est passé de cette façon-là.
5: Alors, c'est le mec qui a assassiné le 22 novembre. Et ben peut-être que dans la nuit du 10 au 11, qui avait assassiné Kennedy, peut-être qu'il a acheté un flingue.
1: Pas du tout. Et ça se passe en France.
7: Ah, voilà, ouais, ça se passe. Il aurait été con de venir en France acheter un fusil pour assassiner son truc en plus à la douane. C'est compliqué.
2: Alors, est-ce qu'il s'agit d'un meurtre ?
1: Pardon ?
2: Est-ce qu'il s'agit d'un meurtre ?
1: Non, non, Isabelle, il ne s'agit pas d'un meurtre.
2: Si vous pouviez comprendre tout de suite ce que je dis,
5: attendez,
2: ça
5: me... Qu'est-ce qui était illégal dans les années 60 ? Tout, pratiquement.
1: Oh, ça reste illégal aujourd'hui.
5: Ah,
1: hein.
5: Alors, est-ce que ça a un rapport avec la prostitution ou les maisons closes ?
7: Avec les stupéfiants ?
1: Du tout.
2: Avec les femmes ?
1: Ah non, mais
7: avec
1: c'est une date peut-être que vous pourriez avoir retenu, la date du 10 ou 11 octobre 1963.
2: 10 ou 11 ? Bah,
1: justement,
8: une manifestation, une manifestation.
1: Une manifestation.
5: La nuit ?
1: Non.
9: Mais c'est un truc dont les Français sont fiers ?
1: Oh non, c'est pas ça, mais d'ailleurs on va commémorer cette date-là en octobre prochain.
7: Je sais, c'est la nuit des longues fourchettes.
1: C'est quoi ?
7: Il y a eu la nuit des longs couteaux en Allemagne, de très peu de mois.
5: Un bon souvenir !
7: Et on a moins parlé de la nuit des longues fourchettes.
1: Ça se passe en Allemagne ? Non, ça se passe en France.
5: J'ai une idée.
1: Oui, allez-y.
5: Je l'ai un peu perdu, mais je l'avais il y a deux ans.
2: Ça s'est passé à Paris ?
1: Alors, je vais vous aider, même, et je vais répondre à votre question, chère Isabelle. Ça se passe entre Grasse et Paris.
4: Dans un train,
2: donc
4: dans
2: c'est un trajet, un train. Oh, je suis là.
1: Oui, j'écoute.
2: Un train, c'est l'histoire. Est-ce qu'il y a un train dans l'histoire?
5: Mais il y a un moyen de locomotion.
1: Je crois que j'ai bien compris la question.
2: Ouais. Alors, ou non?
1: Et il n'y a pas de train dans cette histoire.
2: À l'avion?
1: Il y a
5: un transport. C'est la sœur de Catherine Deneuve, hélas, qui est décédée dans un accident de voiture.
1: Pas du tout.
2: Il y a un avion? Il y a un avion?
1: Il y a
2: un moyen de locomotion. commotion. Ouais, c'est ça.
1: Oui, une voiture.
5: Bah oui, entre Grasse et Paris,
1: c'est sûr. Il y a une voiture, on a. Voilà.
5: Est-ce que ça concerne un homme?
1: Non, une femme.
7: Accident. Ils étaient trop dans la voiture.
1: Non.
7: Laurent, y a-t-il un accident de voiture?
1: Non, il n'y a pas d'accident de voiture.
2: C'est illégal, c'est le moyen de transport qui est illégal.
1: Non, non, c'est la.
2: C'est l'enfant. C'était, elle n'avait pas son permis de conduire. Ah,
5: c'est Chantal Nobel qui était en train de faire
10: pas
5: une.
10: Non, pas en 63.
1: Pas en 63. Ou alors, c'est la plus longue fellation qu'on ait jamais connue.
7: Et c'est pas illégal.
5: Je cherche, monsieur.
1: C'est vraiment, vraiment que notre ami Sacha Distel était long à venir.
2: Elle n'avait pas.
1: C'est une femme, hein.
2: Elle n'avait pas son permis.
10: Faites gaffe, parce que si vous dites trop de conneries, moi demain j'appelle pour faire le rectif.
11: C'est une femme écrivain.
1: C'est pas une femme écrivain.
2: Elle n'avait pas. Écoutez-moi deux secondes.
1: Mais je ne fais que
11: ça.
1: Je bois vos paroles.
2: Je vais fatiguer tout le monde.
7: Mais on est forcément, on est tous obligés de boire ses paroles quand elle. Ouais. Quand elle fait des chuchus.
2: La personne n'avait pas son permis de conduire.
1: Rien à voir avec ça.
7: Est-ce qu'elle est connue, cette femme?
1: De toute façon, elle ne pouvait pas conduire.
7: Mais elle est connue, cette femme.
1: Ah oui, très.
7: Attendez, elle ne pouvait pas conduire. C'est le transport d'une personne décédée.
5: Oui, Claude François.
7: Non, laissez-moi.
10: Mais pourquoi tu veux mettre des célébrités dans cette histoire?
7: Laissez-moi terminer. Laissez-moi terminer.
1: Claude François est mort dans les années 70.
11: C'est une momie.
7: On a ramené le corps à Paris, entre Grasse et Paris, d'une personne qui était décédée à Grasse.
1: Oui.
7: Et on a voulu faire croire qu'elle était morte à Paris.
1: Exact.
7: Et il s'agit d'Edith Piaf.
1: Et c'est la bonne réponse de Philippe Gueluc.
5: Vous a aidé quand même.
1: Et oui, Edith Piaf nous a quittés il y a 60 ans.
5: Ça, c'est dingue.
1: Et Edith Piaf est morte chez elle à Grasse, mais elle voulait mourir à Paris, si bien qu'une fois son décès constaté, on l'a ramenée dans le 16e arrondissement, en pleine nuit, dans la
5: dans
1: nuit
5: coffre.
1: Du 10 au 11 octobre.
5: Ah non, rien de rien. Rien de regret, rien.
7: Et du coup,
5: quelle horreur.
7: Ça lui a fait plaisir d'être morte à Paris, du coup, elle a préféré.
2: Oui. Mais on l'a mis dans le coffre.
7: Non, on l'a attaché avec
5: la place du mort.
7: Avec la ceinture de sécurité à côté.
11: On l'a mis à la place du mort. Et avec une ficelle, il venait bouger la main. La reine d'Angleterre.
7: Et le mec du péage s'est douté du truc parce qu'elle bougeait. Elle a pas tourné la tête pour dire au revoir.
1: Un peu de respect pour Madame Piaf.
10: Ouais, c'est l'hymne à la mort.
11: Oh, mais on a vachement de respect pour elle. Attends.
5: Moi, j'adore.
1: Mais c'est vrai que officiellement, elle est morte le 11 octobre, alors qu'en fait, elle est morte la veille, le 10. Et on a annoncé sa mort à 7h du matin le 11, alors qu'elle était morte depuis la veille. Et c'est pendant la nuit qu'on a ramené le corps de Piaf.
11: J'aurais vu tous les chiens qui suivaient la bagnole.
2: On l'a ramené comment?
11: L'odeur de viande froide et tout.
5: En voiture.
1: On l'a ramené en voiture.
2: Mais en voiture classique.
11: Il l'avait ramené en vélo.
7: Il est arrivé un truc formidable un jour. C'est une famille belge qui était en vacances en Espagne. C'est une histoire véridique. Et lors des vacances, la grand-mère décède, malheureusement, un petit peu comme Edith Piaf. Et plutôt que de payer des frais considérables pour rapatrier le corps, ils roulent la grand-mère dans un tapis et ils la mettent sur le... sur la galerie, sur le toit. Je vous jure. Et ils s'arrêtent un moment sur une aire d'autoroute pour déjeuner un truc et on leur pique la bagnole. Bon, c'était pas Edith Piaf, mais c'est bien quand même.
1: Elle s'est éteinte en début d'après-midi, le 10 octobre 1963.
7: En début d'après-midi, comme Claude François.
1: Dans sa maison.
7: Claude François s'est éteint en début d'après-midi aussi.
1: Dans sa maison.
10: Alors lui, c'était à Dunkerque, mais comme il a voulu aussi.
1: dans sa maison du quartier Place Cassier à Grasse, à la suite d'une rupture d'anévrisme, et sa secrétaire et amie Danielle Bonnel qui l'accompagnait, s'est dit on peut pas la laisser là, il faut qu'elle meure à Paris, c'était son souhait, on va la ramener pendant la nuit.
7: Ce qui aurait été drôle, c'est que la bagnole fasse un accident de la route et qu'on constate qu'elle est morte deux fois. Une
1: fois. Et donc ils l'ont ramenée illégalement, parce qu'évidemment c'est illégal.
5: Ah, on n'a pas le droit de déplacer. Oh là
1: Non, non, on n'a pas le droit de déplacer un mort pendant la nuit.
11: Ah
1: non,
11: bon
2: et pendant la journée?
5: Pendant la journée, c'est moins discret, pardonnez-moi. Mais...
11: Moi, j'ai des copains, ils font que ça, ils déplacent des morts la nuit, tu rigoles.
1: Et ce qui fait qu'elle est morte finalement le même jour que Jean Cocteau, alors que en fait, elle est morte.
10: Il y en a du monde qui est mort
7: la veille.
1: Elle est morte la veille. Cocteau quand même a appris que Piaf était morte parce qu'il a quand même eu le temps d'apprendre qu'elle était morte.
11: Ça a été une belle semaine, quand même. Piaf, Cocteau, il y a un troisième dans le tiercé, là.
1: C'est du covoiturage.
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2: Il y a une demi-page dans le Figaro aujourd'hui sur un Artipop. Moi, je connaissais pas cette marque Artipop. Qu'est-ce que c'est qu'un Artipop qu'on s'arrache, paraît-il? Il y en a des moins chers que d'autres, mais ça peut aller jusqu'à 4000 euros l'Artipop. Mais de quoi s'agit-il?
3: C'est des vêtements?
4: Un vibromasseur.
2: Un vibromasseur? Non.
3: C'est des vêtements?
2: Des vêtements, non.
4: Des baskets?
2: Des baskets, non.
3: Des lunettes de soleil?
2: Elle n'est pas lu le Figaro aujourd'hui.
4: Non.
2: Et c'est un papier de Marie-Gabrielle Graffin qui, effectivement, consacre tout un article, une demi-page à l'Artipop.
3: C'est quelque chose, c'est une porte.
2: Alors, ça a été créé en 2012, cette marque. C'est une marque de luxe. Hein,
3: puisque... C'est décoratif?
2: Alors, comporte, vous dites, c'est ça?
3: Comporte?
2: Oui, comporte, oui. Comporte. C'est...
3: Comme des lunettes, un chapeau?
2: Pas tout à fait comme des lunettes ou un chapeau.
3: C'est des dentiers?
2: À des dentiers Artipop.
3: Ouais, des dentiers Artipop.
4: C'est un sac?
2: Alors, un sac, le mot serait impropre, parce que, évidemment, vu ce qu'on met dedans, ce serait quand même un peu compliqué.
3: Ah, d'après. C'est un truc pour porter les bébés?
2: Bonne réponse de Jérémy Ferrari. Effectivement, on appelle ça le Birkin des mamans, parce que Jane Birkin a été la première à utiliser cette marque, l'Artipop. Enfin, la première, je suis pas sûr, parce qu'en 2012, à mon avis, à un petit moment qu'elle avait accouché déjà. Mais si elle portait encore Charlotte dans un Artipop, c'est qu'il y a un problème.
4: C'est gênant.
2: Mais en tout cas, c'est une marque née aux Pays-Bas. Il y a une demi-page sur, effectivement, ces sacs, vous voyez, qui permettent de porter le bébé sur le ventre. J'imagine que... Maintenant, qui est papa parmi vous, les garçons, là?
5: Je l'ai fait. Le porte-bébé, oui, mais ça fait très mal au dos, ça.
2: C'est génial. Ah ouais, au dos du bébé ou à votre dos?
5: Non, ça fait mal au dos parce qu'on a une position pas naturelle, donc il faut.
3: C'est vraiment les hommes. Et l'avoir 9 mois dans le ventre, ça fait pas mal au dos, Baptiste?
5: Non, mais ça, c'est un truc qui me manquait beaucoup. J'adorais avoir le porte-bébé, avoir mes filles devant, c'est trop bien.
2: Et donc, vous n'aviez pas un Artipop, alors?
5: Non, j'avais un porte-bébé classique.
2: Et vous, monsieur de sa mère?
6: Je me souviens plus. C'était, vous savez, moi, je suis vieux. J'ai plus de souvenirs de ça. Mais en revanche, j'ai vu une vidéo récemment avec un Artipop, très rigolote. Et c'est un père de famille qui a son bébé dans un Artipop, sur le dos, et il cherche son gamin, il y a la poussette devant lui. Et le gars fait une crise de panique parce qu'il a paumé son gamin.
3: Il a oublié que le bébé
6: cherche
3: dans le
6: partout,
3: dos.
6: Il se retourne et tout, il y a le gamin qui est, il y a le gamin qui est dans son dos.
3: Et il tombe dans les pommes et le bébé est mort.
6: La vidéo est... hilarant, vraiment. Une vidéo d'Artipop, donc en lien donc avec ce que vous disiez, Laurent. Donc mon intervention va être gardée au montage.
2: Et vous alors, Carina, vous avez été maman, vous alors?
7: Bah, je suis toujours, hein.
2: Elle n'est plus en âge que vous la portiez, ça que je veux dire.
7: Oh non, ce serait l'inverse.
3: Elle a quoi, oui, 64,
7: elle a 21 ans, ma fille. Je la portais dans un porte-bébé, ouais, bien
2: Comment
7: sûr.
2: Comment peut-on imaginer que cette jeune femme ici présente est une jeune fille de 21 ans? Vous rendez compte un peu?
7: J'ai 53 ans.
2: Mais ça ne se voit tellement pas.
7: Vous êtes mignon.
3: 52, hein.
2: Et surtout, alors, depuis qu'elle a retrouvé l'amour, alors elle est rayonnée.
7: Et
3: en ce moment, malheureusement, je peux pas trop venir vous voir, mais j'écoute en podcast, et donc j'ai entendu cette fameuse émission où il y a une espèce de psychopathe là qui a voulu qui t'a dragué en direct, et finalement il t'a pécho alors.
7: Ouais.
5: C'est vrai. T'as pécho un auditeur?
7: Ouais.
5: Oh,
3: mais non.
5: C'est légal ça encore aujourd'hui?
7: Bah, je crois, il est majeur.
5: Mais c'est le majeur, ça
2: pour
5: va.
2: Pour les femmes, c'est légal.
5: Ah oui, voilà, c'est ça.
3: Non, c'est un auditeur qui a appelé, qui t'a demandé des places pour venir voir ton spectacle.
7: Non, il a
3: c'était
7: appelé.
3: En province.
7: Il a pas appelé pour demander des places, il a appelé pour dire qu'il me trouvait charmante.
3: Ah oui,
2: à la radio.
7: Et comme j'étais vraiment morte de faim, j'ai craqué.
3: Mais c'était en province, je me rappelle, c'était sur une date en province.
7: Non, lui, il habite à Nantes, mais il est venu me voir jouer à Paris.
3: Ah oui, il a pas vraiment faim aussi, d'accord.
2: Il habite à Nantes, Ligonnès, il s'appelle.
5: Ah ouais. Il fait des terrasses.
7: Non, il a une très belle terrasse.
3: C'est génial.
2: Il y a une Madame Boxo, parce qu'on connaît.
5: Oui, il y en a une.
2: Moi, j'aime bien savoir un petit peu quand même.
7: Oui, il est marié.
2: La vie de mes grosses têtes. Et maintenant, vous êtes une grosse tête à part entière, Monsieur Boxo.
5: Et vous voulez savoir quoi?
2: Il y a une Madame Boxo.
5: Oui, il y a une Madame Boxo depuis.
2: Qui fait le même métier que vous, souvent?
5: Non, elle est orthophoniste.
2: Ah oui.
7: Elle est vivante?
5: Elle apprend aux gens à voler.
6: J'ai une question qui va plaire à Laurent. Et est-ce qu'il y a un box-office?
2: Génial!
4: Bravo.
3: Ça fait plaisir. J'ai jamais vu rire autant Laurent.
7: Non mais moi je sais pourquoi Philippe s'est marié en revanche.
2: Ah pourquoi?
7: Parce que pendant le Covid, vous êtes rendu compte que vous supportiez.
5: Je connais bien. Ouais, c'est vrai.
2: Et vous Constance, vous espérez aussi trouver l'amour ici à RTL?
7: Pourquoi un?
2: Ah, vous voulez plusieurs...
3: Oh là, le nombre d'appels que vous allez recevoir.
7: Et vous m'avez pas demandé si j'avais des enfants?
2: Non, je vous ai pas demandé parce que je crois que vous n'en avez pas.
7: Non, je n'ai pas d'enfants, heureusement pour ma chatte.
5: Allez. C'est top. Et on enchaîne tout de suite sur le point trafic.
2: Elle parle de son petit animal de compagnie.
5: Bien sûr.
7: Non, de ma chatte.
2: Pour Stéphanie Rioche, j'enchaîne avec une question.
5: Oui.
2: Pour Mme Rioche qui habite Metz en Moselle. Quel point commun ont les acteurs Jude Law, Anthony Quinn, Rex Harrison et Anthony Hopkins?
3: Ils ont des jumeaux?
5: Ils ont tous joué un pape.
2: Ils ont tous joué un pape. Bonne réponse. J'aime bien Arnaud de Saver qui trouve pas de réponse mais qui hoche la tête.
5: Je hoche de la tête parce que ça ne m'étonne pas du tout que Baptiste ait trouvé la réponse. Il a une culture cinématographique incroyable.
2: Eh ben, on va vérifier.
5: J'en discutais avec lui il y a pas longtemps. Il est vraiment passionné par les histoires de cinéma.
2: On va vérifier parce que justement, j'ai fait exprès, là. J'aurais pu mettre Michel Piccoli dans la liste aussi, mais ça aurait été un peu trop facile. Jude Law, c'est dans une série récemment qu'il a joué un pape.
5: C'est Young Pop, non?
2: Anthony Quinn, c'est un peu plus loin, évidemment. Rex Harrison, je crois que c'est dans un film entre Michel-Ange et le pape de l'époque, Jules et quelques.
5: C'est Jules II.
2: Voilà, et Anthony Hopkins aussi a joué un pape. Mais justement, dans cette liste, j'ai enlevé quelqu'un qui a joué le pape Pie IX dans un film qui s'appelait Listomania, un film britannique. Mais qui a joué le pape Pie IX au cinéma? Michel Galabru, non.
5: Il avait le tour de taille.
2: Comment vous dites?
7: Rowan Atkinson.
2: Ah, Mr Bean, c'est pas bête, mais non, puisque c'est un film britannique.
5: Sean Connery,
2: non.
3: Donc c'est un Anglais?
2: Un Anglais, oui.
7: Il est vivant,
2: il a 84 ans aujourd'hui.
5: Oula. Ah. C'est pas un membre des Monty Python?
2: Ah, c'est intéressant ce que vous dites là. Ah. Un membre des Monty Python. Mais la réponse est non.
3: Alors pourquoi c'est intéressant ce qu'il a dit là?
2: Réfléchissez.
3: Ah, c'est un rapport avec le Python, le serpent?
2: Non.
3: Il s'appelle Snake?
2: Non, mais c'est un membre.
7: C'est un humoriste?
3: C'est David Snake?
5: Non. Un membre?
2: C'est un membre.
7: C'est un membre des Blues Brothers?
2: Un membre des Blues Brothers? Non.
5: C'est pas un nom de membre en anglais, c'est pas leg ou finger?
3: Non, il fait pas des jeux de mots non plus à chaque phrase.
5: Je fais des jeux de mots en anglais, pardon.
2: Un membre? Non, c'est intéressant. Vous dites les Monty Python, c'est un groupe britannique célèbre.
5: Ah, mais les Beatles alors?
2: Alors?
5: Eh ben, Lennon, non?
2: Lennon,
5: ou McCartney?
2: Non plus.
5: Ok.
3: Ah, bah, c'est dommage.
7: Harrison?
2: Non.
7: Ah, bah, l'autre.
3: Le dernier que personne connaît.
5: Mais non. On a cité les quatre.
2: Vous n'avez pas cité les quatre.
7: On cherche quoi?
2: Vous avez cité John Lennon, Paul McCartney, George Harrison.
5: Et Ringo Starr.
2: Bonne réponse.
3: Il avait dit Italie, Ringo Starr.
2: Bonne réponse d'Arnaud de sa mère. Ringo Starr a joué un pape au cinéma.
3: Ah bon?
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2: Croyez-moi, j'en ai fait des soirées. Mais la soirée la plus mémorable de toutes les vacances que j'ai pu faire, c'est une soirée où Monsieur Gazan, d'ailleurs, il m'a même offert un micro karaoké.
9: Avec un peu d'écho pour faire l'animateur de karaoké, bien sûr, évidemment. L'animateur, c'est très important. Ce soir, le karaoké avec les meilleurs tubes, les plus grands tubes, Céline Dion, Herbert Léonard, Jean-Jacques Goldman, ils seront tous là pour les interpréter. Les paroles s'appuient chez votre écran, c'est parti. On va commencer avec celui qu'on appelle la diva du Havre, Laurent Ruquier, pour vous ce soir.
2: Daniela, la vie n'est qu'un jeu pour toi. Oh, Daniela, surtout ne crois pas que tu peux, Daniela, jouer avec l'amour sans risquer de te brûler un jour. Wada wada.
9: Bravo, Laurent Ruquier. Formidable. Tout de suite, pour votre plus grand plaisir, imaginez, on a cloné Marilyn Monroe et Jean-Claude Godin, Ziz du panier.
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9: Bravo, Ziz du panier, formidable, on l'encourage, on l'applaudit. À ses côtés, tout de suite, la spécialiste du cheval, Bilto, tire ses magazines, elle est là, elle n'est pas montée comme un âne, mais elle a monté les chevaux, Larry Boutoul.
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2: Est-ce qu'on pourrait débrancher Yoann Riou, s'il vous plaît, débrancher son micro, merci beaucoup.
3: Bravo à Florian Gazan, en tout cas.
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3: Une question pour Yann Richard, qui habite Tréflaouenan dans le Finistère.
10: On dirait une vanne.
11: Mais elle ressemble beaucoup à cette ville.
3: Le pigeon est le seul oiseau au monde...
12: À chier sur ma voiture.
3: C'est normal, il vous reconnaît. Rouh,
13: rouh. Oui, t'as qu'à pas l'appeler aussi.
12: Non, mais je vous assure que dans
3: la... elle est là, la tête par la vitre arrière. À faire... Rouh, alors forcément, il rapplique.
12: Dans la rue, il y a plein de voitures. Il n'y a que sur la mienne qui vont chier. Et je vous assure, c'est vrai.
3: Et vous connaissez la phrase de Pierre Légaré qui disait « Ce que je ne comprends pas, c'est que les pigeons chient des crottes noires sur les voitures blanches. »
14: Oui, c'est vrai.
3: « Et les crottes blanches sur les voitures noires. »
14: C'est vrai.
3: Bon, alors écoutez, c'est pas ça ma question.
14: C'est pas ça.
3: Le pigeon est le seul oiseau à pouvoir boire de l'eau comme les autres ne le peuvent pas. Qu'est-ce que font
14: avec une paille.
3: Non, pas avec une paille.
13: Attendez, je suis du côté des vieux ou des cons, en fait.
15: Je crois que le pigeon est déglutissant.
3: C'est-à-dire ?
15: Ben, en fait, la plupart des animaux, ils ne déglutissent pas. L'eau passe directement dans leur gorge. Et je crois que le
12: pigeon déglutit. Lui, il fait glou comme ça.
15: C'est-à-dire qu'il prend de l'eau dans son bec, il lève légèrement la tête et il déglutit. Donc, il avale l'eau.
13: Ah, il a une luette, tu veux dire ?
15: Non, il avale.
12: Oui, il déglutit pas.
15: Par exemple, les autres animaux.
12: Ça va directement.
13: Moi aussi, j'avale. Je suis pas un pigeon. Oh.
3: Vous avez donné une partie de la réponse, monsieur Ferrari, mais j'allais dire presque à l'inverse.
15: Ils n'utilisent pas leur langue.
12: C'est-à-dire qu'ils sont, pour déglutir, ils sont obligés de lever la tête en l'air.
14: Ouais. C'est le contraire. C'est les seuls qui déglutissent pas.
13: Mais non, c'est les seuls qui sont capables de boire la tête en bas.
3: Excellente réponse de Caroline Diamant.
15: Non, les pigeons.
3: Non,
15: il relève la tête.
3: Non, justement, le pigeon est le seul oiseau au monde à pouvoir boire de l'eau sans avoir ensuite à lever la tête pour avaler.
14: Mais ça lui sert à quoi ?
12: Dans mon jardin, ils lèvent tous la tête. Moi, je sais, je les regarde.
13: Oui.
14: T'as du temps l'après-midi.
12: Bah oui.
14: Pour regarder les pigeons.
3: Ça, c'est vraiment la vieille à sa fenêtre.
12: Mais j'ai plus de meubles chez moi. Il faut bien que je m'occupe.
15: Il faut déballer tes cartons.
14: Moi, j'ai un poisson rouge, Laurent. Et je ne sais pas si c'est une particularité du poisson rouge, mais il arrive à manger les petites graines, tu sais, que je lui donne comme ça de temps en temps, en faisant caca. Il arrive à manger en faisant caca.
12: Ah, ça fait directement.
13: Ah bah, je le fais aussi, moi, ça.
14: Oh, non.
3: Bah, si ça m'arrive de prendre un truc...
14: Aux toilettes.
3: Pas un plat de pâtes, mais par exemple un Mars ou je ne sais quoi.
14: En plus, ça ressemble à la sortie.
13: Un coup de barbe, hein, ça repart.
12: Pourquoi pas du boudin noir ? Pourquoi pas du boudin noir ?
15: Vous pensez qu'il y a des millions de gens qui admirent Laurent Ruquier ?
12: Qui voient
15: en lui un intellectuel. Le mec a lancé la carrière de milliers d'artistes, etc. Et on apprend comme ça en se levant le 2 janvier qui fait caca en mangeant des Mars.
13: Ça va vraiment pas bien.
3: Ça vous est jamais arrivé de grignoter un truc?
12: Personne. C'est impossible.
14: Mais c'est horrible.
3: Caroline, ça vous est jamais arrivé de grignoter un truc dans les toilettes?
13: Jamais.
14: C'est le pire.
12: C'est impossible.
3: Ah non, mais écoutez, c'est pas grave.
12: Mais non, mais vous êtes le seul.
3: Non.
12: Vous avez choqué.
13: Si.
12: Vous avez choqué la
14: personne. Non, il y a mon poisson.
12: Levez la main, ceux qui ont déjà fait ça. Voilà.
14: Mais non, il y a les odeurs.
3: Je vous dis pas que je fais ça chaque fois. fois. Ça m'est déjà arrivé une fois.
12: Oui, mais
3: j'avais faim, pas le temps. Bon.
15: Laurent, moi, si je suis totalement honnête.

0: Ah. Ma grand-mère, elle faisait ça.
1: Ah,
0: mais elle le faisait pas exprès.
2: Quelle horreur!
1: Mais non, mais enfin, écoutez, comprenez-moi. Je vous dis pas que dès que je vais aux toilettes, je prends un truc pour manger.
2: Oui, ça vous est arrivé, mais nous, jamais.
3: Jamais.
2: C'est impossible.
3: Moi,
2: jamais.
0: En tout cas, moi, j'ai plus envie de dîner avec vous, là. Non,
1: mais non, mais enfin, écoutez, ne me mentez pas.
2: Moi, jamais.
4: Mais je vous jure.
3: C'est impossible.
2: Jamais.
1: Ça m'arrive encore de ces jeux. Même de pisser en mangeant, d'ailleurs.
3: Ah, d'accord. Oui, ouais. Ça, oui.
5: Il y a un truc qui est super dur, c'est de boire de l'eau et de faire pipi en même temps. Essayez, c'est super dur.
3: C'est vrai.
5: Mon cerveau n'accepte pas les deux informations. Sauf chez vous, visiblement. Mais il y a que...
1: Ça me rappelle une histoire que Philippe Bouvard adorait raconter aux grosses têtes. Il l'a raconté à peu près une fois par an et moi je le fais à peu près une fois tous les deux ans aussi. C'est une histoire de Philippe Bouvard, donc je peux le faire, car les auditeurs fidèles des grosses têtes sauront reconnaître son histoire. C'est le type qui va aux toilettes et qui dit « Docteur, j'ai un problème de digestion, ça part... je digère trop vite en fait. Hein. Je mange des petits pois, paf, je fais des petits pois. Je mange des carottes, paf, je fais des carottes. Je mange des haricots verts, paf, je fais des haricots verts. M'a bouffé de la merde.
0: Et bonne année 2024.
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1: Ah bah, tiens, on se le demande, quelle sera la meilleure histoire? Alors. Christophe, surtout, se pose la question. Bonjour, Christophe.
8: Bonjour, Laurent.
1: Ben oui, c'est Laurent, moi, c'est Laurent.
2: Bonjour.
1: Vous êtes dans le Nord, Christophe.
2: Oui, nous, Christophe.
8: Valenciennes.
2: Ah,
8: Valenciennes. Bah, voir,
2: ben, viens, je vais à Lille, tu veux pas venir me voir?
8: Ah, bah, si tu m'offres des places, je veux bien y aller. Ah
2: bah, je t'offre des places et puis la nuit d'hôtel avec moi derrière.
0: Et quand il dit derrière,
8: ma femme elle va pas être contente. Hein.
1: Il a une femme, Christophe. Comment elle s'appelle votre petite femme, Christophe?
8: Liliane.
2: Oui, bon, pas la chenille avec Liliane.
9: Oh. Non mais Christophe, moi je suis très discrète comme maîtresse. Je m'appelle Gaëlle. Je suis hyper discrète.
2: Tu l'as jamais vu.
1: Il est très content avec son épouse Liliane.
8: Oui.
1: Elle est jolie, elle est gentille, elle est jeune, elle a
9: 20. Il peut pas parler, elle est à côté. On le sent.
1: Ça c'est pas faux peut-être, mais
8: non, absolument pas.
1: Alors, qu'est-ce que vous faites dans la vie, Christophe?
8: Alors, je suis brigadier de police.
1: Oula!
2: Oh là là! Oh là là là là, oh là là! J'adore!
4: Moi, j'adore la police.
2: Moi, j'ai un bon rapport avec la police, hein.
9: Christophe, tu pourras me mettre des menottes?
2: j'ai de la drogue plein mes culottes, j'exige un toucher rectal.
1: Oh non!
2: J'exige!
1: J'ai honte alors! Alors, sur qui pariez-vous, Christophe?
8: Solidarité du Nord, hein. Jean-Phi, bien sûr.
1: C'est quoi? On va terminer par Jean-Phi et on va commencer par Monsieur Logérias.
10: Alors, Rémi a décidé de cuisiner pour ses enfants et il a cuisiné du lapin. Mais le problème, c'est qu'il sait que ses enfants, Jessica, 7 ans, et Arthur, 4 ans, adore les lapins. Ils ont un grand amour pour ce petit animal. Alors, il n'ose pas leur dire qu'il a cuisiné du lapin. Papa, mange-toi, papa. C'est de la viande. C'est du poulet, papa, c'est du poulet. Non, c'est pas du poulet, c'est de la vache, papa, c'est de la vache morte. Non, c'est pas de la vache morte, comment vous dire, vous allez deviner. Alors voilà, vous allez deviner. Alors, c'est un petit nom que maman donne souvent à papa. Alors là, Jessica se retrouve vers son frère et fait, non, mange pas, non, mange pas, c'est du trou du cul.
1: Bravo. Ah oui.
2: Quelle horreur.
1: Ah oui, elle est bien. Peut-être que Madame Diamant en a une meilleure.
10: La barre est très haut.
2: La mienne est beaucoup plus élégante et beaucoup plus
10: haute. Mais la mienne est longue.
2: C'est un père qui achète un robot détecteur de mensonges qui gifle les gens quand ils mentent. Alors il décide de le tester au dîner. Alors il demande à son fils, « Fils, où étais-tu aujourd'hui ?» Alors le fils répond, « À l'école, papa !» Schlac, le robot gifle le fils. « Ok, j'ai regardé Toy Story avec un pote. » Le robot régifle le fils. « Ok, c'était un porno. » Alors le père dit, « Quoi ? Mais moi, à ton âge, je savais même pas ce que c'était. » Alors le robot gifle le père. Et décidément, la mère dit, « C'est bien ton fils. » Et là, le robot gifle la mère.
4: Allez, Jérémy.
1: Elle est pas mal.
9: Eh bien, ouais.
1: Un peu de science-fiction et tout, Monsieur Boublil.
11: Je me suis réveillé ce jour et j'avais 50 ans. Je me sentais pas très bien, mais j'espérais que ma femme me souhaiterait un joyeux anniversaire. À ma déception, elle ne m'a même pas dit bonjour. Au petit déjeuner, mes enfants ne m'ont pas parlé. Arrivé au bureau, ma secrétaire m'a dit joyeux anniversaire. J'étais heureux car au moins, elle s'était rappelée de moi. Mais à ma grande tristesse, mes collègues ne s'étaient pas rappelés. À midi, ma secrétaire m'a dit « Pourquoi ne pas manger ensemble ?» J'ai dit que c'était la plus belle chose qu'on m'avait proposée ce jour. Nous sommes partis prendre des verres et manger ensemble. Sur le chemin du bureau, elle m'a dit « Pourquoi retourner au boulot si tôt un tel jour ?» Et elle me proposa de passer chez elle. Arrivée chez elle, elle m'a offert un verre et elle m'a dit « Ça te dérange pas que je te mette à l'aise ?» J'ai répondu « Quelle question ?» Dans ma tête, je me disais que ça serait peut-être la dernière fois que j'aurais l'occasion de coucher avec une jeunette. Elle rentra dans la chambre et sortit un énorme gâteau. Et derrière elle, il y avait ma femme, mes enfants, mon patron et mes collègues. Et moi, j'étais comme un con à poil dans le salon.
1: Vous n'êtes pas très bien raconté.
4: Pas du bien, alors.
1: Hein, vous l'avez foiré. Oui. Gaël Chacal.
4: Si elle a atterri, je mange un rat.
12: Commande-le,
2: est-ce que ça compte que l'Aïzérie, monsieur
1: Non.
9: Hier, je suis rentrée chez moi et j'ai dit à mon amoureux qui était un peu entreprenant, il m'embrassait dans le cou comme ça, il mettait ses mains sur la poitrine.
12: Oh.
9: J'ai dit, ça te tente de jouer au docteur? Alors là, il était hyper excité, il a commencé à se déshabiller, à jeter ses vêtements partout. Et il a dit, bah oui. Du coup, je me suis enfermée dans la chambre, je me suis déshabillée, je me suis allongée sur mon lit, j'ai commencé à me caresser. Il a tapé à la porte, il a dit, ben, on joue pas au docteur. Je dis, ben, si, je te fais attendre une heure dans le salon, et puis je te donne rendez-vous pour dans 6 mois ou dans 8 mois. Aïe. Voilà, c'était la chute.
12: Allez, c'est pas mal. Allez, c'est pas mal. Bon. Hein, préparez le rat.
2: Moi, je suis pas le deuxième.
4: Parce que je vais pas manger le rat tout de suite.
1: Bien raconté, elle pouvait être bien.
12: Ouais.
1: Oh. Mais vous l'avez foiré aussi.
10: Attends, elle a le médecin d'Élysée, elle le voit quand elle veut. Elle.
12: Ouais,
1: Jean Benguigui.
13: Vous savez que moi, j'étais, avant d'être acteur, il y a très longtemps, en Algérie, j'étais professeur.
1: Oui.
13: Professeur dans une école. Et je faisais l'instruction religieuse.
1: C'était il y a longtemps.
13: C'était il y a très longtemps. Et il y avait à mes élèves, je pose une question parce qu'on travaillait sur la Bible, je dis, et Moïse, qui c'était? Ah, il y a un type, un peu con comme ça, il me dit, Moïse, c'était un con. Comment tu dis que c'est un con? T'as pas honte de parler comme ça de Moïse, notre ancêtre, le fondateur, t'as pas honte? Il dit, mais non, c'est un con. Pourquoi c'est un con? Parce que c'est un abruti. Parce qu'après avoir traversé la mer Rouge, il a tourné à gauche. S'il avait tourné à droite, c'est nous qui aurions eu le pétrole.
1: Elle est pas mal. Elle est mignonne. Ouais. Monsieur Jean-Phi Janssen, je vous rappelle que Christophe a misé sur vous.
14: Ah, il a misé sur moi, oui.
13: T'as peur.
14: C'est une institutrice. Elle décide de donner un cours de bonne manière à ses élèves. Alors elle les interroge, elle fait, mon petit Jean, si tu courtisais une fille lors d'un dîner et que t'avais besoin d'aller aux toilettes, qu'est-ce que tu lui dirais? Petit Jean, il fait, attends, je vais pisser. Ah non, c'est grossier. Non, et toi Eric, tu serais capable de montrer les bonnes manières? Oh oui madame, moi je dirais, ma chère, pardonnez-moi de m'absenter, je m'en vais de ce pas tendre la main à un ami que j'espère vous présenter après le dîner.
1: C'est mignon. Mais... je me tourne vers notre juge arbitre, monsieur Renucci. Notre riromètre indique que le gagnant ou la gagnante, c'est Eric Logérias, le grand gagnant.
12: Oh.
1: Je suis désolé, Christophe.
8: Ah, c'est pas grave, je rejouerai encore la prochaine fois.
1: Ah oui, fallait pas miser. Fallait pas miser sur Jean-Phi. Mais, vous savez ce qu'on va faire? On va d'abord vous offrir des places.
14: Ah oui, deux places pour Lille le 15 décembre. Oui,
1: des places pour aller applaudir Jean-Phi à Lille et puis une montre RTL. On vous embrasse.
8: Et voilà.
1: Avec Liliane, Christophe.
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1: Ma vraie question, c'est quel est le plus vieux parc d'attractions de France?
10: Bédarame?
1: Non.
10: le Puy du Fou?
1: Ah non, le Puy du Fou, ben non.
4: Astérix.
1: Même Mickey était là avant Philippe de Villiers, voyez-vous.
3: La foire du trône.
10: Mais la mer de sable, c'est encore très célèbre aujourd'hui.
4: Oui.
10: C'est encore en action.
1: Je crois que je l'ai entendu.
10: La mer de sable?
1: La mer de sable, bonne réponse de Florian Gazan.
10: C'est où la mer de sable?
15: La mer de sable, c'est au nord de Paris, c'est au-delà d'Astérix, c'était le parc d'attraction de Jean Richard. C'est
16: la mer de sable, la mer, la femme du père,
17: non.
16: Ou la mer.
17: Non, il y a plein de sable.
18: Non, la mer.
16: Ah oui.
15: Et qu'est-ce qu'on y fait dans ce centre alors?
1: La mer de sable existe effectivement depuis longtemps, c'est le plus vieux parc d'attraction qui a ouvert, bah tiens, il a mon âge. Le parc a ouvert en 1963, mais il est toujours frais, moderne.
15: Ouais, j'y suis allé quand j'étais petit, c'était pas le.
16: J'en ai jamais entendu parler.
1: De moi ou du parc?
16: Non, non. Mais vous êtes une star.

0: L'art mondial à côté du parc.
1: Mais non, la mer de sable, ça existe.
2: Mais oui, t'as une attaque de diligence, t'as plein de choses comme
1: c'est
2: ça.
1: C'est à Ermenonville, enfin, voyons.
3: Oui.
1: La forêt d'Ermenonville. C'est le plus vieux parc à thème en activité en France. Et vous avez le désert de l'Arizona, avec une dune. Vous avez le canyon du Colorado. Ça, c'est sur la conquête de l'Ouest. Vous avez la vallée du Mississippi, c'est les toilettes.
3: C'est pas le Grand Canyon, les toilettes.
1: Et c'est vrai que le parc a appartenu à Jean Richard, le célèbre commissaire Maigret. Et la mer de sable a eu son heure de gloire, et ça reste quand même. C'est normal de lui rendre hommage. On parle toujours du parc Astérix.
3: En plus, je crois qu'ils ouvrent une nouvelle attraction cette année.
1: Ah oui.
3: La mer de sable, un grand 8 nouveau. Donc il y a encore des attractions. C'est pas, voilà, c'est pas une brocante, quoi.
4: Ah zut, je croyais que t'allais faire une place.
1: Moi aussi.
4: J'attendais la main. J'attendais la mer de sable.
1: Qu'est-ce qu'il est chiant quand il est sérieux.
3: Merde. Je voulais leur faire un peu de promo.
1: C'était pas la mer de sable, vous étiez le marchand. Hein. Alors il faut y aller.
5: À Maribas, à Maribas.
1: Il faut y aller à Maribas.
5: J'ai le même humour que vous, Laurent. Je suis prêt à vous remplacer.
1: À Marée Haute, il n'y a pas de parc. Tout le monde se noie.
6: Comme j'ai un problème d'oreille interne, je peux pas aller. Ça sert à rien que j'aille dans un
5: des c'est trucs. C'est
6: parce que j'ai le tournis.
7: Qui lâche.
6: Et dès que j'ai le tournis, je vomis. Donc je vais pas donner dans spectacle devant plein de gens, quoi.
3: T'es sympa de prévenir si on fait un looping ensemble.
4: Yoann Rouyna.
1: Yoann Rouyna.
4: Yoann Rouyna. Normal, c'est dur. Yoann Rouyna qui vomit.
6: Je vomis souvent parce que j'ai un problème vraiment. Et dès que, par exemple, quand j'ai fait Fort Boyard, à chaque fois j'ai vomi parce que j'ai le tournis. Et dès que je suis un petit peu, tu sais, comme ça, là, ça va pas du tout.
1: Ah, donc ça doit pas être facile, le radada avec Nathalie, alors.
4: Ah, il fait pas la toupie vénusienne, hein.
6: Oui, mais peu, mais de la qualité.
1: La brouette suédoise, vous la faites pas, alors.
6: Ah non, moi, c'est la brouette bretonne, attendez. Ah,
1: la mer des sables, en tout cas, reste le premier parc d'attractions. Une question musicale, maintenant, pour vous, évidemment, monsieur Bellamy, pour bien que vous puissiez briller de temps en temps. Je vais vous faire écouter un morceau musical, un morceau de piano, il va de soi. Je vous demande quel est le nom du compositeur, peut-être même c'est lui qui joue.
6: Oui, c'est bon.
1: Ça, vous saurez nous le dire. Non.
4: Rachmaninov.
1: Ah non plus.
3: Prokofiev. Philippe Croizon.
8: Messiaen.
7: Il est vivant.
8: Pardon. Olivier Messiaen.
1: C'est Olivier Messiaen. Excellente réponse. Et est-ce que vous avez le morceau en question?
8: Ah non.
4: Inaudible.
1: Bah alors je vous donnerai le nom du morceau après parce que.
8: Mais c'est pas sa femme qui joue.
1: C'est possible que ce soit sa femme.
8: Yvonne Loriot. Si je peux me permettre de dire juste une petite chose. Pas ennuyeuse, je vous promets.
1: À propos de ce compositeur et grand pianiste.
8: C'est que Olivier Messiaen était passionné par les oiseaux et par les chants d'oiseaux. Et figurez-vous qu'il a épousé une femme qui s'appelait Loriot. C'est quand même extraordinaire.
1: Qui est un nom d'oiseau, faut le dire.
8: Et voilà,
1: Tout le monde ne le sait pas.
8: Mais tout le monde devrait le savoir.
1: Vous venez de répondre, c'est con, parce que si vous n'aviez pas raconté ça, vous auriez eu une bonne réponse tout de suite après.
8: Oh là là.
1: Parce que j'allais vous demander en quelle forme a été sculptée la stèle de sa tombe au cimetière où il repose. La tombe d'Olivier Messiaen est sculptée en forme
4: d'oiseau.
1: En forme d'oiseau, effectivement. Et là, ce qu'on vient d'entendre, si on peut repasser le morceau, c'est un bon musicien, alors ce Messiaen.
8: Un très grand musicien.
1: Mais là, ça s'entend pas vraiment là sur ce qu'on entend.
8: Évidemment, c'est pas Sheila ou Karen Cheryl, mais c'est juste en dessous, quoi.
1: Ce qu'on écoute là, ce qu'on est en train d'entendre, s'appelle Fauvette des Jardins.
8: Ah voilà.
1: Parce qu'effectivement, il était passionné par les oiseaux.
8: Et c'est dans le catalogue des oiseaux.
1: Ah oui.
8: Oui. Mais ne m'en demandez pas plus. Non, c'est beau. C'est beau quand même. Ça fait rêver, non?
3: On dirait qu'il accorde son piano quand même.
8: Eh ben, c'est déjà pas mal.
3: Ah, c'est corbeau, ça.
1: Ça, c'est quoi? C'est un oiseau qui chie sur une voiture?
3: C'est pigeon au printemps.
4: J'adore le piano, mais sincèrement, c'est un peu dissonant.
1: Je crois qu'on vient de perdre la moitié de nos auditeurs grâce à vous, Olivier Bellamy.
8: Revenez.
1: Mais en tout cas, c'était bien Olivier Messiaen. Bonne réponse du spécialiste de la musique classique.
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1: À une question pour Cédric Laravine qui habite Clermont-Ferrand dans le Puy-de-Dôme, et ma question porte plutôt sur une information donnée par la Dépêche du Midi dans les pages Haute-Garonne. Ce titre assez étonnant que je vous demande de compléter, c'est un peu le jeu du ding-ding. Je sais que de temps en temps vous me réclamez ce jeu du ding-ding. Oui, j'enlève les mots d'un titre et à vous de retrouver les mots qui manquent.
9: Je peux faire ding-ding
1: si vous voulez, bien sûr, Bernard. Ce n'est pas parce qu'il fait chaud.
9: Ding-ding. Je suis pas allé.
1: Pas tout de suite. Ce n'est pas parce qu'il fait chaud qu'on arrête de ding ding ding ding
9: de baiser.
1: Non.
6: De travailler.
1: Non, non, non. C'est effectivement un titre de la Dépêche du Midi aujourd'hui.
10: De manger du cassoulet.
1: Comment vous savez ça?
10: Sérieux?
1: Vous avez lu le journal?
10: Non, vous mentez.
1: Mais non, c'est bon, exactement le titre.
10: Écoutez.
1: C'est le titre
6: exact. C'est la culture, ça, mon Dieu.
9: Ça permet de faire un peu de vent.
1: Ce n'est pas parce qu'il fait chaud qu'on arrête de manger du cassoulet.
9: C'est
1: le titre de cet article.
9: Je n'en savais rien.
1: Les 1700 cassoulets individuels qui seront servis samedi prochain place du Capitole à Toulouse ne sont pas annulés malgré la chaleur, parce qu'il y a le grand banquet.
2: Le grand banquet, c'est pour autre
1: chose. C'est après. Le grand banquet de Toulouse à table. J'imagine que c'est un événement annuel à Toulouse.
2: Peut-être du cassoulet froid.
1: Voilà. Ça a été confectionné dans les restaurants de Monsieur Goutte, Georges Goutte. Le restaurant La Dînée à Avignonnet. C'est lui qui a préparé les 1700 cassoulets pour cette fête. Place du Capitole, samedi soir. N'annulez pas, malgré la chaleur. On continuera à manger du cassoulet place du Capitole. C'est bon le cassoulet, c'est vrai que
9: c'est chaud. Ah oui, c'est par tous les temps.
4: Mais c'est pas ça, c'est qu'il y a un truc très agaçant, c'est qu'on dit toujours, oh non, mais là par cette chaleur, je vais prendre une salade de tomates, etc. Ouais. Alors que les plats les plus lourds ont été inventés dans des pays chauds.
9: Le couscous.
4: Sur les trois C, couscous, cassoulet, choucroute, il y en a deux qui viennent des pays chauds.
6: Et d'ailleurs, quand il fait chaud, il faut boire chaud aussi, c'est très important. Il faut pas boire froid quand il fait chaud. Parce que non, c'est vrai, c'est la vérité. En tout, il faut prendre du thé. C'est pour ça qu'on prend du thé en Afrique.
2: C'est vrai, tu t'y connais en diététique.
1: Une question littéraire pour remonter un peu le niveau. Une question littéraire à destination de monsieur ou madame, plutôt Candice Maurice, qui habite. J'ai vu Maurice, j'ai cru que c'était un monsieur, mais ouais. Maurice, c'est son nom de famille. Et Candice, c'est bien un prénom féminin. Elle habite Villejuif, Candice Maurice. Ah. La question concerne quelqu'un qui a épousé la sœur de Maurice Leblanc. Maurice Leblanc, vous le savez, c'est l'auteur d'Arsène Lupin. Mais qui a épousé la sœur de Maurice Leblanc?
9: Un autre auteur.
11: Un écrivain.
1: Un écrivain, prix Nobel de littérature.
11: Ah. Français.
1: Français, non.
2: Mort.
9: Neruda.
1: Neruda, non.
2: Est-ce qu'il est mort?
1: Ah oui, il est mort, oui.
11: Anglais?
1: Alors écoutez, il a eu le prix Nobel de littérature en 1911 et il est mort en 1949.
2: Et très connu.
1: Ah, très très connu. Et c'est vrai qu'il a été fou amoureux de la sœur Georgette Leblanc. Je peux vous donner son prénom. Georgette Leblanc.
4: Ah ben, Georgette, c'est sûr que ça inspire comme prénom.
1: C'est la sœur de Maurice.
9: Il a un héros dans son
11: Est-ce qu'il est britannique?
1: Britannique, non.
9: Non,
1: non, non.
2: Est-ce qu'il a fait une œuvre qui est dans la Pléiade ou qui...
1: Dans la Pléiade, je ne crois pas, mais en tout cas, au moins deux œuvres que tout le monde connaît. Et manifestement, cette Georgette aimait les Maurice.
6: Ah, bon, l'île Maurice, c'est le cas de l'île Maurice.
9: Ah, il est de l'île Maurice.
4: Maurice, non, c'est pas Maurice Barrès, il a pas eu le prix.
1: Non, mais c'est vrai qu'elle était la sœur de Maurice Leblanc et elle a eu une histoire d'amour avec un autre Maurice.
10: C'est pas Maeterlinck.
1: Maurice Maeterlinck, bonne réponse.
4: Bravo.
1: D'Alex Vizorek.
4: Bah, c'est dans son jardin, là.
1: Ben oui, il faut dire que c'est effectivement un Belge, au départ, un écrivain francophone qui est mort chez nous en France, à Nice. Mais qui est né au départ à Gand, en Belgique. Auteur, entre autres, Maurice Maeterlinck.
4: La vie des abeilles.
1: Bravo, La vie des abeilles.
6: Il y a L'oiseau bleu.
1: L'oiseau bleu aussi, ou encore Péléas et Mélisandre. Voilà trois œuvres de Maurice Maeterlinck. C'est une excellente réponse collective.
6: Il n'y a pas que le cassoulet, hein.
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1: Comment vous avez mangé avec Robbie Williams?
14: Non, je suis arrivé dans une pièce.
1: Ouais.
14: J'ai dû me laver les mains, enfin, en mode bim bam boum. Je rentre dans comme à la banque. Première pièce. Mmh. On m'enferme derrière. Deuxième pièce. Pour la sécurité, l'hygiène, je sais pas pourquoi. Et quand je suis rentré dans cette pièce, il y avait que 20 personnes. Et dans ces 20 personnes, plus ou moins, en face de moi, bien évidemment, il y avait Pamela.
1: Ouais.
14: Il y avait Kate Moss, son copain. Il y avait Maria Carré, son copain, parce qu'elle est avec un jeune danseur. Elle était avec un jeune danseur. Ensuite, il y avait Wesley Snipes. Enfin, d'autres acteurs, j'ai pas retenu tout le monde. Hein. Et après est venu Robbie Williams. Et il est fan de...
1: C'est là que vous avez vu François Berléand.
14: Ouais, c'était là. Mais vous étiez pas là?
15: Moi, j'étais avec Jason Statham.
14: Et donc, du coup, il est venu après, parce qu'il faisait un concert privé en bas, une sorte de... Et il est venu, et il est fan de foot, complètement fan de foot.
1: Ah bah oui, c'est un supporter de football.
14: Et on devait jouer ensemble, et depuis, plus de nouvelles.
1: J'ai une autre question culturelle, cette fois. Culturelle. Mais Walt Disney, c'est aussi la culture, la culture populaire.
15: Genrée quand même.
1: Pardon?
15: Elle est genrée, la culture de Walt Disney.
1: Si vous voulez.
15: Oui, mais c'est...
1: Compliqué. Là, je vais vous demander l'œuvre célèbre dans laquelle on peut entendre « Adieu, notre petite table ». Dans quelle œuvre célèbre peut-on entendre « Adieu, notre petite
3: table » ? Le catalogue IKEA ?
1: Non.
11: Alice au pays des merveilles ?
1: Non, c'est une question
11: c'est
1: pour...
11: C'est un film ?
1: Une question pour Brahim Khaled.
15: C'est de l'opéra ?
1: C'est de l'opéra.
15: Ah. D'accord, donc c'est un opéra français. C'est français.
1: Un opéra français. Ah bah, « Adieu, notre petite table ».
15: Oui, mais ça pourrait être traduit.
1: Ce n'est pas traduit.
11: Voilà. Carmen.
1: C'est du français. C'est pas Kermel.
11: C'est du Mozart.
1: Ce n'est pas du Mozart.
15: Non, du Mozart en français, ça n'existe pas.
1: Pardon.
11: Du Massenet.
1: C'est du Massenet.
11: Et ben voilà.
15: Ah bah voilà. C'est toi.
11: C'est la histoire. T'as écrit des opéras. J'ai écrit des opéras. Effectivement.
3: Sur du mobilier, du coup.
1: Et effectivement, c'est Papy Jules.
11: C'est Papy Jules. Tonton Jules. Werther.
1: Werther, non.
11: Je l'ai dit déjà.
1: Mais c'est effectivement l'opéra le plus célèbre de Jules
11: Massenet. Manon.
1: Manon, bonne réponse de l'arrière. Vous êtes quoi déjà ?
11: Arrière-arrière-nièce.
14: Ah ouais, t'es pistolée. Ariane, bravo, vous êtes très intelligente.
11: Merci beaucoup.
14: Très cultivée. Hein.
11: Merci, Adi.
14: Bah, malheureusement, je suis pas sapiosexuel, mais bravo.
11: Ah, ça veut dire que t'aimes bien taper des gourdes.
1: Manon, c'est un opéra comique en 5 actes de votre arrière-arrière-arrière-oncle, donc, si j'ai bien compris. Jules Massenet, effectivement, c'est d'après d'ailleurs un roman de l'abbé Prévost, l'histoire du chevalier des Grieux et de Manon Lescaut. Ces deux œuvres en ont fait une seule, un opéra qui s'appelle Manon, et c'est là qu'on entend « Adieu, notre petite table ». Ah oui, ça change des Aristochats.
11: Il se moque de tonton Jules.
1: Quoi?
11: Il se moque, il fait rire.
3: Non mais je suis désolé, qu'est-ce que c'est que ce truc-là?
11: C'est beau.
3: On dirait une meuf qui va faire une brocante, quoi.
1: Adieu, entre temps, je suis aussi notre...
11: Mon père, il est complètement abruti, ce Jules. Non, moi je suis d'accord avec lui, c'est un peu chiant. Non.
1: Oui.
11: Bon, c'est pas non plus, oui.
15: C'est normal,
1: c'est vrai qu'on a l'impression qu'il n'y a pas les quatre pieds à la table.
11: Oui, c'est pas faux, c'est pas.
3: Il a réussi à faire un opéra sur une table.
1: C'était la chanson préférée et l'opéra préféré de Désiré Landru. Oui. Cette chanson, La Petite Table.
11: Ah ouais. Oui.
1: Il aimait écouter cet opéra.
11: Mais c'est plutôt Adieu ta petite tête.
1: Oui, mais voilà, il montrait qu'il avait beaucoup de culture pour draguer les femmes. Puis après, il les brûlait. Mais au départ, effectivement.
11: Mais oui.
1: Quoi, ouais.
14: Landru. Ouais, bah je sais pas, c'est bizarre ce que vous dites.
11: Landru.
14: Pour quelqu'un qui connaît pas, ça veut dire qu'il faisait quoi ?
11: Landru, tu connais pas Landru ?
14: Non, il charmait et après il les brûlait.
1: Oui, il passait des petites annonces, il cherche femme au foyer.
11: Ah oui, puis il les découpait sur la table. Je les découpais, oui, sur la table. Il découpait la table pour brûler.
15: Et c'est
11: qui a acheté le poil de Landru ?
14: On dit pas c'est qui, on dit qui est-ce qui. Mais...
11: On dit qui a... Et à ton avis, quelle est la personne...
3: Il se prend vraiment pour un demi-dieu, ce footballeur.
11: Que penserais-tu d'une personne qui aurait racheté le poil de Landru dans lequel il brûlait des personnes?
14: Oh, bah c'est Damer.
1: C'est pas moi. Non, c'est moi en fait.
15: Parce que
1: si,
15: non,
1: un jour, si un jour vous
15: c'est
1: venez à la maison,
15: c'est vrai.
4: On va te découper.
14: Je vais débarquer bientôt à la maison avec grand plaisir. Il y a une poêle avec des poils dessus.
1: Il y a le poil de Landru chez moi.
15: Ouais,
1: voilà.
15: Quoi, c'est vrai.
11: Mais c'est pas la poêle pour faire sauter les crêpes. Non, la cuisine est un poil.
15: Il adore l'histoire de Landru.
1: C'est pas que j'adore l'histoire de Landru.
15: Vous avez une fascination pour Landru.
1: J'ai pas du tout une fascination pour Landru.
3: Vous avez acheté le poil de Landru.
11: Oui, parce qu'il a écrit une pièce de théâtre sur Landru.
1: Voilà.
11: Quand il est plongé dans une pièce, il achète les trucs. Là,
1: c'est pas que j'achète les trucs, j'ai écrit une pièce sur Landru. Voilà. À l'époque, c'est Robert Hossein qui, effectivement, a accepté de faire jouer cette pièce au théâtre Marigny. C'est Régis Laspalès qui jouait Landru. Et il se trouve qu'au même moment où la pièce a commencé à se jouer, une amie m'a appelé en disant, dis donc, je suis dans une brocante, ils sont en train de vendre le poil de Landru. Qu'est-ce que vous auriez fait à ma place?
11: Eh ben, vous l'avez acheté.
1: Ben, voilà.
14: Mais dis donc, pourquoi vous achetez pas le tableau de la Joconde, dis donc?
4: parce qu'il n'est pas à vendre.
1: Parce qu'il est un peu plus cher.
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0: Voilà une question pour monsieur Charles Quatorze, qui habite Vilvorde en Belgique, qui a dit: avec tous les maillots de Messi et Ronaldo que j'ai, je peux m'acheter une villa à Los Angeles. La première fois, je vais voir Ronaldo, il accepte facilement, on rejoue, je lui redemande, il me redonne un maillot. Il est super respectueux, il récupère le mien à chaque fois.
1: Ben, c'est pas Adil Rami?
0: Oui, c'est Adil Rami!
2: Bravo!
3: Mais moi, je comprends pas ce que tu as voulu dire.
4: Ben, est-ce que tu comprends le français déjà?
3: C'est trop compliqué.
0: Il aurait eu le maillot des... Non, mais vous avez combien de maillots alors de Messi et de Ronaldo?
4: Je dois avoir, je crois, 3 ou 4 maillots de Messi. Et peut-être pareil.
0: Les joueurs, il faut qu'on vous explique, cher Marcella. À la fin d'un match, les joueurs s'échangent leurs maillots. On pourrait faire ça d'ailleurs à la fin des grosses têtes, nous aussi.
5: Échanger des slips.
4: Est-ce que vous savez que nous, on s'entraîne avec des slips et que chaque slip est numéroté?
0: Comment ça?
4: Ah bon, bien sûr. Par exemple, on arrive le matin dans le vestiaire et puis il y a des gros tas de slips en plein milieu. Et puis tous les joueurs arrivent, Jésus
0: et ses 10 slips.
4: Et on cherche. Et que t'as soit en équipe de France ou à Marseille ou ailleurs, eh ben on arrive et on cherche notre numéro sur le slip parce qu'il y en a qui piquent des slips.
0: C'est pas vrai.
4: Il y a un énorme tas.
3: Et alors, quelle est l'importance si quelqu'un vole un slip si tu dis qu'il y a 5 ans?
4: Moi, par exemple, c'est mes slips. Je veux garder mes slips, tu vois.
5: Ah oui, un slip, c'est personnel. Hein.
4: Ah oui. Enfin bref, voilà.
1: En tout cas, Marseille, ils ont pris une déculottée. Hein.
0: Et pourtant, le Paris Saint-Germain jouait sans Lionel Messlip. Difficile, celle-ci, qui a dit, je profite de la présence de Monsieur Barbier, qui a dit: la télévision n'est pas faite pour être regardée, mais pour qu'on y passe.
6: C'est quelqu'un qui aimait bien qu'on le regarde.
5: C'est un politique.
0: C'est un Anglais, effectivement, très, très, très raffiné, célèbre pour son esprit, mais qu'on a rarement cité ici aux grosses têtes.
1: C'est un humoriste anglais?
0: Non, pas un humoriste, un dramaturge. Voilà pourquoi je compte sur vous, monsieur Barbier.
5: Ah, bah, c'est Shakespeare.
0: Ah, bah oui, Shakespeare.
6: Ah, oui.
0: Qui voulait passer à la télévision.
1: Est-ce qu'il est vivant?
0: Alors, non, il est mort quand même. Il est mort en 73. Il est mort à la Jamaïque, d'ailleurs.
1: Jamaïque. C'est pas Harold Pinter qui meurt.
0: C'est pas Pinter. Non, alors il faisait plus du boulevard, voyez-vous. Genre Sérénade à Troyes.
6: C'est pas Coward?
0: Noël Coward. Elle n'en revient pas elle-même.
4: Mais c'est qui Shakespeare?
3: Non, c'est pas vrai.
5: C'est le frère de Britney Spears.
6: Oh,
3: non, mais les gars.
4: Non, mais Shakespeare, je connais, mais Shakespeare.
0: Il a raison. Qui a mal prononcé Shakespeare?
5: C'est moi.
0: Oui, forcément.
3: Mais écoute, pour quelqu'un qui ne lit jamais aucun livre, tu peux pas faire les précieux non plus, Radhi, hein.
0: Adil Rami.
4: Non mais je connais Shakespeare parce qu'ils ont fait un Disney sur Shakespeare, donc ça va, je connais. Ça s'appelle Gnoméo et Juliette.
0: La dernière pour aujourd'hui, qui a dit: la principale cause de mortalité chez les mannequins est la chute à travers les grilles d'aération sur les trottoirs.
1: Est-ce que c'est un mannequin?
0: Non, c'est un Américain qui a dit ça.
6: Un photographe? Woody Allen?
0: Pas Woody Allen, pas photographe.
5: Ricky Gervais.
0: C'est Ricky Gervais. Bonne réponse de Jean-Philippe Janssen.
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0: Empédocle était connu pour sa sandale. Mais pour quelle raison? Qu'a-t-il fait avec sa sandale, Empédocle?
8: Il est rentré dans l'Etna et il est ressorti sous forme de sandale, en gros, quoi.
0: Alors,
8: il est mort dans l'Etna, le volcan.
0: À Pompéi?
8: Dans l'éruption. Et l'Etna a recraché sa sandale.
0: C'est pas tout à fait ça, mais bravo, monsieur Wiesmann, parce qu'effectivement, vous savez effectivement qu'Empédocle, qui était...
8: Empédocle d'Agrigente, si on
9: veut dire. Oui, bah, on se doutait que c'était pas le leader d'un groupe de rock, hein. C'est un joli prénom.
0: Il était philosophe, Empédocle, médecin, poète, voilà, pré-socratique, comme vous le dites, c'était avant Socrate, on est au 5e siècle avant Jésus-Christ, et Empédocle, vous avez raison.
4: Ça passe à une vitesse.
0: Qu'est-ce que vous dites?
4: Ça passe vite, le temps.
9: Mais non, mais quand il a dit...

0: pré-socratique, j'ai cru qu'il pressait.
1: Oui. Cratique. Oui. Oh. C'est la bonne époque.
0: Qu'est-ce que
2: tu veux pas être ministre de la culture, toi?
0: Oh, excuse-moi, mais je pourrais. Hein.
3: Alors, Empédocle, là où M. Wiesmann a raison, c'est qu'effectivement, il s'est jeté, il s'est tué, il s'est suicidé en se jetant dans les fournaises de l'Etna. Mais, oui. mais vous êtes moins précis, en revanche, à propos de la sandale.
1: Alors, une sandale de fer, c'était une sandale de fer, ça je me souviens.
3: Oui, mais qu'est-ce qui s'est passé?
1: Il a laissé sa sandale avant d'y aller.
2: Non, il a jeté la sandale pour la profondeur.
0: Non.
1: Non.
0: Il a laissé sa sandale et... pour prouver qu'il s'était jeté.
3: Bonne réponse de Caroline Diamant et d'Ariel Wiesmann, évidemment. Bravo, bravo Ariel.
0: Moi, je suis le détective, cher Hercule Poirot, quand j'ai une enquête.
3: Et oui, enquête. Il a laissé une sandale au bord de l'Etna pour prouver qu'il était passé par là.
0: Ça veut rien dire.
2: Ah. Pourquoi il va vers l'Etna quand il n'est pas...
4: Pour se suicider, connard.
5: Ouais. C'est vrai, quoi. Mais déjà...
2: Oui.
5: Déjà,
2: la droite va très bien dans ce pays.
5: Déjà, d'aller au sommet de l'Etna en sandales, déjà, c'est déjà un exploit.
0: Surtout
5: quoi.
0: En fer, ouais. Ça doit chauffer très vite.
5: Ah, ouais.
1: Mais ils adoraient le sauna à l'époque.
5: Et hein, c'est une histoire vraie?
3: Eh oui, c'est une légende un peu quand même aussi.
0: C'est pré-socratique.
3: On n'est jamais sûr.
6: Il a pu laisser sa sandale et se tirer pour faire croire.
0: Ouais, moi j'ai laissé des sandales devant la Seine, je n'ai pas sauté. Hein.
3: Mais écoutez, en tout cas, bravo, parce que vous saviez au moins qu'Empédocle s'était jeté dans les fournaises de l'Etna. Et ça, c'est de la culture, monsieur Wiesmann.
0: Bravo, monsieur Wiesmann.
3: Une autre question pour Christelle Bourges qui habite la Ciotat dans les Bouches-du-Rhône. Puisque vous avez l'air cultivé, vous saurez me dire dans quel pays on trouve le plus de pyramides.
5: Ah ben, c'est pas en Égypte déjà.
0: Non, alors oui, parce que c'est ça le piège.
3: Évidemment, si vous m'aviez dit en Égypte.
2: C'est pas en Égypte, patron ?
1: Pérou.
0: Eh ben, je pense que c'est en Iran.
3: Ce n'est pas en Égypte.
4: C'est au Soudan.
3: Et c'est au Soudan. Bonne réponse. Bonne réponse d'Éric Logérias.
0: Pourquoi ?
3: Il y a 138 pyramides en Égypte et il y en a 220 au Soudan.
2: D'accord.
3: Le Soudan compte plus de pyramides que l'Égypte.
4: Parce que c'est la civilisation nubienne.
3: Absolument.
4: Voilà.
3: Absolument.
4: Il y avait les mêmes mœurs.
3: Après, vous en avez au Mexique aussi, évidemment.
0: Mais ils enterraient quoi dans leur...
2: Les cendants.
0: Non, mais dans leur pyramide...
4: Bah justement, non.
2: Hommage à
4: tous les nobles. Tous les nobles.
3: Vous en avez en Chine hein, aussi des pyramides.
5: À Paris.
1: La Nubie faisait partie de l'Égypte.
3: Oui. Alors là... La France est le pays où il y en a le moins.
5: Non, on en a une.
2: Mais il y a un métro qui s'appelle Pyramide en France.
4: Au pluriel.
5: Oui.
2: On a même un jeu télé qui s'appelait Pyramide.
0: J'adore.
2: Avec Pépita. Qu'est-ce que c'est le Pépita? Moi, je l'ai vu au Bois de Boulogne, ça n'est pas fort.
0: On l'embrasse.
5: Non, mais
3: la pauvre Pépita.
2: Elle faisait un jogging. Oh, ton esprit mal placé.
3: Moi, j'aimais beaucoup Pyramide aussi.
0: Ah, j'adore.
3: J'ai jamais rien compris au jeu, mais c'était super.
0: Moi, j'étais doué.
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3: C'est vrai que là, il va falloir faire quelque chose, monsieur. Il faut vous arrêter parce qu'on n'a plus envie de vous engager si on peut plus se foutre de votre gueule.
4: 24 kilos aujourd'hui.
3: 24 kilos quoi?
4: Tu fais 24 kilos?
2: Il a 24 kilos du Mans.
4: Le 106 à 82.
3: Non, ne l'encouragez pas, je vous jure.
4: Non, il a juste baisé une fois.
9: Mais il est à base de quoi, ton régime?
4: De sport. Je me suis remis au sport. Je suis fier.
9: Oui,
4: je suis
9: mais
4: tellement
9: tu manges moins. Développé
4: je mange beaucoup moins.
6: La masturbation, pour lui, c'est un sport.
4: C'est pas faux.
1: Oh, oui. Oh là là.
3: Non, un sport, c'est quand on y arrive.
4: Je vais grimper le Mont Ventoux au printemps.
3: Oh, le
4: comme
3: pauvre.
4: Ça que tu l'appelles. Ah, bah,
0: le pauvre Ventoux.
9: Le pauvre, oui, j'allais dire, ouais.
3: Elle a un surnom, Nathalie, maintenant, donc.
4: Le Galibier.
5: Le Galibier.
4: Mon petit Galibier.
3: À mon avis, il n'est pas le premier au col de l'utérus.
9: Oh non, Laurent, allons.
4: Je vais changer mes chemises dans quelques jours.
6: Ça oui, ça c'est pas
1: déjà, essaye d'en laver une.
4: Oui. Oh, en fait, ce qui est génial, c'est qu'on parle autant de moi quand j'étais gros que quand je suis devenu maigre.
9: Non,
5: t'es pas encore maigre, hein. Attends, il y a encore une marque.
6: Ce sera intéressant de voir ce que ça donne quand tu seras mort.
3: Allez. Une première citation pour Madame Mélina Zeribi, qui habite Calvi, qui a dit « Mon meilleur ami est parti avec ma femme. Il me manque. »
6: Rochomar.
1: Pierre Dac.
3: Non, c'est français.

0: français, ce n'est pas Groucho Marx, c'est quelqu'un qui vit encore.
1: Ah, qui vit encore.
0: Qu'on a eu au téléphone il n'y a
2: Olivier
0: pas longtemps.
2: Olivier de Benoît.
0: Olivier de Benoît, bah oui. Bonne réponse collective.
3: Non, non, je crois pas.
2: Si, si.
0: On va dire Laurent Baffy et Jean-Philippe Janssen,
3: le couple.
0: Pour Inès Waïd, qui habite Saint-Étienne-du-Bois, qui a dit « Si la télévision n'était pas aussi éloignée du réfrigérateur, certains Américains ne feraient pas d'exercice du tout.
1: Oh. » C'est un Américain qui a dit ça ?
0: Non, mais c'est quelqu'un qui a vécu à Los Angeles pendant quelques années.
3: Lynn Renault.
0: Pardon.
3: Lynn Renault avec...
0: Ah, Lynn Renault, ça pourrait être Lynn Renault.
2: Francis Weber.
0: Il a travaillé avec Lynn Renault.
3: Ah, c'est Jean-Jeanne. Jean-Jeanne.
0: Et j'ai entendu, oui, mais ne lui piquez pas sa réponse.
3: Ah, j'ai pas entendu ça.
0: Elle l'a dit trois fois.
1: Ouais. Ah bah merde, en plus il compte et il répond pas. Ah bah merde alors.
0: Oui mais ça me permet de dire triple bonne réponse d'Isabelle Mergo.
1: Bravo.
0: Pour Gauthier Mounier, qui habite Mélès en Ille-et-Vilaine, qui a dit « Les préservatifs ne sont pas toujours très sûrs. Un de mes amis qui en portait un s'est fait renverser par un bus.
1: Oh, » c'est absurde.
0: Ah, c'est absurde, c'est drôle, c'est vivant.
1: C'est Gueluc.
0: Et c'est pas français.
1: Ah, c'est belge.
0: Ah, non, non.
1: Américain.
0: Ah, bah, Gueluc est belge, c'est américain.
1: Woody Allen.
0: Woody Allen, non, on le voit à la télévision encore aujourd'hui. Ces émissions sont diffusées en France.
3: Jimmy Fallon,
0: bonne réponse de Jean-Philippe Janssen. Pour Georges Guédu, qui habite Lassigny dans l'Oise, qui a dit « Les deux choses que je reproche à Édouard Balladur, c'est son menton. »
4: Ah. Jacques Chirac.
0: Non,
5: Bernard Mabille.
0: Non.
5: Simone Veil.
0: Quelqu'un qui aimait bien se moquer des politiques.
1: Thierry Leluron.
0: Pas Leluron.
5: Jean Amadou.
0: Plutôt de gauche.
3: Guy Bedos.
0: Guy Bedos. Ah. Bonne réponse de Johan Rioux. Ah, j'aime bien celle-ci pour Emmanuel Pinto qui habite Boussevilliers, qui a dit « Plus j'aime l'humanité en général, moins j'aime les gens en particulier. »
5: Oh, c'est beau.
2: Oh, c'est beau. Ça.
1: Oh, c'est bien ça.
0: C'est littéraire et ce n'est pas français.
1: 18e ?
0: Non, on est plutôt 19e.
5: C'est Dostoïevski ?
0: Comment vous savez ça ?
5: Ben, c'est son esprit.
2: Oh, non, mais alors lui...
0: Eh ben oui, c'est Dostoïevski.
1: Incroyable.
0: Bonne, excellente réponse de Franck Ferrand.
1: Alors, Franck Ferrand, il a une tête d'enfant sale. On dirait qu'il va faire la photo d'école.
2: Oui, mais il a petit débardeur du dimanche.
0: Je vous avoue, un truc, j'aime beaucoup Franck Ferrand.
1: Oh, oui.
0: Je vais vous avouer ça, c'est mon chouchou, Franck Ferrand.
3: C'est bien, non, Laurent, bah, d'où ça vient, Laurent?
0: Il est intelligent, il est drôle,
5: vous
0: il
5: n'êtes
0: a
5: pas
0: de l'humour.
5: À côté, parce que les paillots, ça fait péter.
0: Il a de l'autodérision, il rit de tout.
1: Oui, il a enfin,
5: avec le
1: style
5: qu'il gagne,
1: oui.
5: Il pourrait se payer des manches. Hein.
0: Oui, ça c'est vrai qu'aujourd'hui, il est habillé en buraliste, mais...
5: C'est vrai, oui.
3: C'est votre préféré, Laurent, ou pas? C'est votre...
0: Ah, il fait partie de mes préférés.
5: Je sens une petite pointe d'angoisse dans ta question. Tu fais partie des détestés.
0: Je vais quand même enchaîner avec une dernière citation pour Nicole Provost, puisque Dostoïevski a été si brillamment trouvé par M. Ferrand.
2: Oui, c'était son esprit.
0: Mais effectivement, pour Nicole Provost, peut-être plus difficile. Elle habite Chatou, même Provost, dans les Yvelines. Elle espère, elle aussi, un chèque RTL, qui a dit « La différence entre un ouvrier et un intellectuel, c'est que l'ouvrier se lave les mains avant de pisser et l'intellectuel après. »
1: Après.
5: Ah, c'est joli. C'est français.
0: C'est français.
5: C'est vivant.
0: Ah non, c'est pas vivant. Non, non, non. C'est du 20e siècle. Quelqu'un qui est mort dans les années 1977.
5: Ah, pour c'est être pas précis. Pierre Daninos ?
0: Non, c'est pas Pierre Denis.
2: Ah, pourtant, c'était l'esprit. Ah, ouais.
5: Il a fait du cinéma.
0: Il a en tout cas dialogué pour le cinéma.
5: Audiard ?
0: Pas Audiard, non, non.
5: Janson ?
0: Non, mais on se rapproche. C'est un poète, surtout. Un
1: des Prévert.
5: Raymond Queneau.
0: Jacques Prévert, bonne réponse d'Isabelle Mergo. Jacques Prévert, bravo Isabelle.
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0: Qu'est-ce que les Belges mettent par derrière?
9: Bon, j'ai une petite idée, hein. Dans certains endroits où je suis allé à Bruxelles, je sais ce qu'ils

0: mettre par derrière. Hein. Non, mais on est bien accueillis.
1: Oh, laissez-le terminer la question.
2: Il est payé au mot, il est payé au mot, mon grand.
3: Qu'est-ce que les Belges mettent par derrière?
0: Oh, une bite, hein, on peut le dire.
2: Qu'est-ce qu'on... Ça va pas, non?
3: Mais le pire, c'est que ça fait rire arrière.
2: Mais oui, parce qu'il est à côté
1: c'est
2: d'elle.
1: C'est vrai que vous le cherchez. Je ne sais pas quelle va être la question.
0: Il n'arrête pas de m'aguicher. Hein. T'étonneras pas après.
3: Mais laissez-moi terminer ma question.
0: Bah oui, allez-y.
3: Qu'est-ce que les Belges mettent par derrière que les Français mettent par devant?
0: Le slip. Le slip, peut-être, non?
4: Le slip.
5: Non, des essuie-glaces.
1: Ouf. Quand j'avais conduit une voiture, des essuie-glaces.
3: Il y a qu'Isabelle Mergo qui a des essuie-glaces à l'intérieur.
4: Alors, attendez, est-ce que c'est quelque chose de pratique dans la vie de tous les jours?
1: Oui. Oui, j'ai une idée. Non.
4: Ah, mais tu
1: Tony
4: cherches.
1: Cool, après les gens ils m'en veulent à cause du roulement de tambour.
0: Non, mais vas-y, hein.
1: Alors, ce serait, vous voyez par exemple, ce que vous enfilez.
2: Oh là,
1: ce que vous enfilez quand vous allez.
3: On avait dit qu'on parlait pas de la vie privée.
1: Quand vous allez vous faire opérer.
4: Oh, ah, pardon.
1: Quand vous vous faites opérer, vous enfilez une.
2: Blouse.
1: Eh bien, peut-être que nous on l'enfile par devant et que les Belges l'enfilent par derrière.
3: Ah, c'est vrai que la blouse chez nous en France, vue de dos, c'est pas terrible parce qu'on a toujours le cul qui dépasse.
1: Oui, exactement.
2: C'est ça la bonne réponse.
3: Alors les Belges, ils ont été plus malins, ils se sont dit on va la mettre par devant.
0: En nous, c'est pas le cul qui dépasse, hein, croyez bien. Hein.
1: Non, mais ça aurait pu être ça.
3: Rien à voir avec ça.
4: Est-ce que ce serait pas les lunettes?
3: Non.
4: Est-ce que c'est un vêtement?
3: Non.
1: Mais comment t'enfiles des lunettes par derrière? Pardon?
4: Si, parce que tu peux, avec des aimants, des fois...
3: On n'enfile rien ici. Alors, enfin, je veux dire, cette question n'a rien à voir avec...
4: Alors, on n'enfile pas, mais ça se fait par devant ou ça se fait par
3: qu'est-ce
4: derrière?
3: Qu'est-ce que les Belges mettent par derrière, là où les Français le mettent par devant?
1: Est-ce que c'est un objet?
3: Non.
2: Est-ce que la Légion d'honneur?
4: Est-ce que c'est en voiture?
3: Non.
2: Est-ce que c'est sur nous?
3: Non.
4: À la maison?
3: Non. Ah, bon. Ça a un lien avec la maison.
1: Ça a un lien avec...
4: La boîte aux lettres.
1: Saint-Nicolas.
3: Ça a un lien avec la boîte aux lettres.
4: Les poubelles. Les poubelles.
3: Non.
4: Est-ce qu'ils mettent pas la sonnette, au lieu de la mettre dehors, ils la mettent dedans?
0: Ça, c'est possible, hein, parce qu'on est quand même pas très futé. Hein.
3: Ça, alors, ça est bizarre. C'est jamais personne vient me voir.
0: Personne ne sonne jamais. Hein. C'est ballot.
1: Parce que vous êtes condescendant avec nos amis.
4: C'est lié à la maison. C'est lié à la porte d'entrée.
1: La poignée! Ah ben non!
2: Il y a un lien avec l'écriture.
3: Expliquez.
2: Bah, j'explique plus rien, je sais pas quoi.
1: Ça y est, j'ai trouvé!
3: Allez-y.
1: Eh ben, il timbre le dos de l'enveloppe et non pas le devant.
4: Ah non! L'expéditeur.
2: Ils écrivent derrière.
4: Ils y mettent l'expéditeur devant au lieu de le mettre derrière.
3: Non plus.
0: Et c'est pour ça que nos lettres n'arrivent jamais.
1: C'est pas le timbrage.
4: Alors attends, est-ce que c'est lié à un courrier qu'on envoie?
3: Absolument.
4: D'accord.
1: Au Père Noël. C'est non. Le courrier à
2: Saint-Nicolas. En fait, ils écrivent...
3: Oui.
4: Ils écrivent, l'adresse à l'arrière de l'enveloppe.
3: Non, mais
4: à l'envers.
5: Non, je sais, ils sucent le timbre du mauvais côté.
3: Ça, vous léchez le derrière, nous on lèche le devant.
0: Le principal, c'est que ça colle. Hein.
3: Non, c'est autocollant aujourd'hui, les timbres.
4: Alors attendez, non, mais alors, c'est lié à la façon dont on écrit l'adresse.
3: Absolument.
4: Ah, le code postal de la ville.
3: Pas le code.
4: Le numéro de la rue. Le numéro de la rue, on met le nom de la rue et on met le numéro derrière.
3: Bonne réponse de Christophe Beaugrand.
4: Et comment en Allemagne aussi.
3: On met la rue d'abord et le numéro de la rue ensuite en Belgique. Alors que nous, on met le numéro d'abord et la rue après.
4: Mais les Anglais aussi mettent la rue, le numéro après, je crois.
2: Non, ils mettent avant.
4: Les Allemands.
5: Mais au Japon, il n'y a pas de numéro. Voilà.
4: Ah, c'est bon, vrai.
3: C'est vrai, elle a raison.
4: C'est pas pratique.
1: Ah bah dis donc. Il n'y a pas de numéro.
5: Non.
1: Bah déjà qu'on ne comprend pas comment écrire l'adresse.
2: Ouais. Et en Palestine, il n'y a plus de maison. Donc, ça va encore plus vite. Hein.
6: Il y a des Belges là parmi nous.
3: Eh ben oui, les Belges.
4: Oh, je suis désolé.
3: Est-ce que les Belges confirment ce que je viens de dire?
1: Bien sûr. Bah, ils sont partis. Ils se sont levés.
0: J'ai commencé à dire un truc, ils sont tous barrés. Je ne comprends pas.
3: En tout cas, voilà, si vous voulez écrire à RTL, ami belge, il faut écrire au 55 avenue Charles de Gaulle.
1: On est au 56.
3: Ah bon? Ah ben c'est pour ça alors.
1: C'est pour ça que votre courrier n'arrive
2: mais,
1: jamais.
2: Mais ça veut dire quoi? Ça veut dire que si j'envoie un courrier en Belgique et que je mets le numéro en premier, il va pas trouver la rue?
0: Ça marchera, je pense, ça marchera quand même. Il se dira encore, c'est encore un con de français.
5: Non mais moi j'ai appris aussi qu'il faut plus lécher les timbres.
4: Non, ben non, ça colle. Sinon maintenant il reste collé à ta langue.
1: Mais alors attendez, les adresses mail, est-ce qu'ils mettent l'arobase en premier?

0: Non, écoutez, franchement, laissez nos amis belges qui nous écoutent sur Bell RTL.
1: Il n'y a pas plus logique et intelligent qu'un belge.
0: Et en tout cas, en Belgique, une adresse postale ne s'écrit pas comme chez nous en France, effectivement. On met le numéro de rue après la rue, nous on le met avant. C'est un petit détail, mais c'était une bonne question qui nous a permis de rigoler pendant 6 minutes.
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0: Stéphane est au téléphone depuis Dunières sur Eyrieux. C'est dans l'Ardèche, c'est ça Stéphane ?
4: Bonjour Laurent, oui c'est ça, oui.
0: Bonjour Stéphane.
1: Et nous on pue ?
0: Que faites-vous ?
4: Et bonjour les grosses têtes.
0: Ah ben voilà.
5: Bonjour Stéphane.
0: Que faites-vous dans la vie, Stéphane ?
4: Je suis agent de sécurité incendie.
0: Oui. Agent de sécurité incendie. C'est-à-dire qu'en fait, on vous appelle quand il y a le feu ou vous êtes dans un endroit précis ?
4: Non, c'est avant qu'il y ait le feu, c'est pour éviter qu'il y ait le feu, en fait, sur des sites industriels.
0: Bon, en tout cas, écoutez, Stéphane, l'intérêt pour vous, c'est pas totalement de raconter tout ce que vous faites dans votre vie, c'est avant tout de partir grâce aux grosses têtes.
1: 3 jours à Kiev ?
0: Non. 2 nuits au château de Dissay, c'est un magnifique château. C'est à 10 minutes de Poitiers avec évidemment tout le décorum magnifique, j'en ai parlé toute la semaine, hein. C'est un château qui date du 15e siècle, c'est dans le département de la Vienne.
1: C'est rénové.
0: Il y a la fameuse Florine Broudissou qui a gagné le concours des meilleures mains de France.
1: Oh là, ah c'est-à-dire bon
5: C'est une masseuse.
0: Ah oui, ouais. Et bah Florine,
1: elle
0: a évidemment en main un espace spa bien-être de 450 mètres carrés, Stéphane. Vous rêvez déjà à ce monument historique. Je parle pas de la dame, je parle du château de Dissay.
4: Ah, ça y est.
0: Évidemment. Bah si je m'y mets moi aussi. Châteaudedisset.com, c'est le site internet, évidemment, pour en savoir plus sur votre séjour. Stéphane, maintenant, il s'agit d'écouter mes grosses têtes, et vous le savez, d'essayer de déceler où est la vraie info parmi les fake news qui vont vous être données. On commence par Bernard Mabille.
6: Nouvel album de Renault, un décodeur est fourni dans l'édition de luxe.
0: Sébastien Thoen.
7: Kylian Mbappé en couple avec Emma Smet, la petite fille de Johnny Hallyday. Laetitia réclamerait 10% sur le transfert au Real Madrid.
0: Valérie Mérès.
8: Thierry Ardisson a tweeté ce matin, après avoir entendu l'interview de Renaud diffusée sur RTL, « On comprend mieux Dalida morte que Renaud vivant.
0: » Jean-Phi Janssen.
9: Oui, dans l'optique d'une grève d'un nouveau genre, un Britannique a vécu pendant 6 ans avec un pénis artificiel attaché à son bras gauche. Après une opération de 9 heures, la bistouquette a finalement été installée dans la bonne zone.
0: Gérard Jugnot.
10: C'est à la une du Parisien du jour, le chirurgien esthétique des stars de la télé-réalité devant la justice, il aurait injecté à son insu des neurones supplémentaires à l'une de ses patientes, ce qui a ruiné sa carrière.
0: Christine O'Krent pour terminer.
11: Mystère des piqûres en boîte de nuit. Emmanuel Macron s'est dit très inquiet pour Christophe Castaner.
0: Alors, à votre avis, qui a dit la vérité ? Ça me paraît assez simple, Stéphane.
4: Oui, ça paraît assez simple, mais on va y aller par élimination.
0: Quand même, vous avez raison, faut être prudent dans la vie.
4: Ouais, voilà. Bon, on va éliminer Sébastien Thoen, déjà.
0: D'accord, ça c'est toujours bien éliminé.
1: Je vous en prie, Stéphane.
0: Ouais.
4: Ouais, voilà, comme ça.
0: Mais c'est vrai qu'il paraît qu'il y a des rumeurs entre la petite Hallyday et le beau et grand Kylian.
1: Il a des mondes dans les vestiaires, il paraît. Ah, c'est un dégueulasse. Moi, c'est un grand joueur, on s'en fout, il fait ce qu'il veut. Hein.
0: Quel match hier soir, dites donc, entre parenthèses. Oh la vache!
1: Avec Benzema?
0: Ah oui.
1: Quel joueur?
0: Le Real Madrid.
1: C'est dommage,
0: c'est
1: pas français?
0: Ah non, ils nous ont. Mais c'est pas possible! Non, mais vous allez tout nous faire là!
1: Mais on l'aime, Karim, c'est un ami, c'est un mec super.
0: La panoplie complète du facho, là.
1: C'est un mec super, Karim.
0: Bon, alors attention, hein.
4: Sébastien, donc éliminé.
0: Doublement éliminé, vous avez raison.
1: Merci Stéphane.
4: D'entrée, oui. Gérard aussi.
0: Gérard Jugnot, hein, très bien, vous le gardez pas. Ok.
4: Valérie non plus.
0: Mais c'est vrai qu'il y a un chirurgien, je connaissais pas ce chirurgien, monsieur Azoulay, qui est le spécialiste des stars de la télé-réalité.
5: Eh ben, j'irai pas.
0: Ensuite.
4: Alors, Valérie non plus.
0: Valérie Mérès, non, Thierry Ardisson n'a rien tweeté à propos de Renaud ou de Dalida. Ensuite.
4: Bernard non plus.
0: Non plus.
4: Christine non plus.
0: Ah bah écoutez, alors il vous reste...
4: Oui, voilà, on reste sur
1: la plus belle.
0: Vous croyez vraiment qu'il y a quelqu'un qui a eu un pénis artificiel attaché à son bras gauche, Jean-Phi ?
9: Oui, c'est vrai.
0: C'est vrai ?
9: Oui, c'est vrai. Bah, moi, j'aurais passé la journée à me sucer le bras.
10: Mais c'est quoi cette histoire?
0: Mais c'est une histoire incroyable, mais c'est vrai. C'est un homme qui s'appelle Malcolm McDonald. Qui
1: était... Ah, c'est le clown?
0: Ça a dû faire rire les enfants.
1: Je vais retourner chez McDo, je n'aimais pas ça, mais là, ça vaut le coup.
0: Malcolm McDonald, un Anglais.
10: Comme vous êtes.
0: Alors, il était victime d'une infection du sang qui s'est étendue jusque dans la zone de son périnée.
1: On appelle quand ça on bande trop, ça tombe.
0: Le périnée. Conséquence tragique, son pénis est devenu tout noir.
9: Oh là là, mon
0: Dieu. Et a fini par tomber.
1: Oh là là, comme une fille, comme une
9: fille. Quelle horreur, moi, ma vie est foutue.
0: Donc, les médecins ont décidé de se lancer dans une greffe qui n'avait jamais été faite, une greffe de ce genre. Leur idée, attacher temporairement un pénis artificiel sur son bras gauche grâce à un lambeau de peau avant de le déplacer ensuite dans la zone pubienne. Tout devait fonctionner, mais dans la réalité, ça a été plus compliqué que prévu. En raison d'un manque d'oxygène du patient, l'opération a dû être reportée à plusieurs reprises, ce qui fait qu'il a dû rester pendant toutes ces années.
1: Ah ouais. Et il était naturiste, c'était horrible.
0: Avec
1: à Palavas les flots, il disait « Oh, y a, merde, il y a l'anglais qui arrive, là. Oh là. »
10: Quand il achetait des
1: slips... Il a traumatisé des familles entières de campeurs. Il a traumatisé des gens, ce mec-là.
10: Il achetait des slips très bizarres.
1: Ouais, bah, il avait un slip à chaque main. Bah, sa bite, lui, allait comme un gant, c'est ça. Le pauvre, c'est terrible, c'est terrible.
0: Mais c'est pourtant vrai, écoutez. On pense pas à un jour pouvoir lire des choses pareilles. Bah ouais. Bah c'est pourtant...
11: Et encore moins le dire.
10: Non mais il faisait pas pipi.
0: Vous imaginez, vous seriez au 20h, vous auriez dû donner cette information, Christine.
11: Non, sûrement pas.
1: Elle aurait fait un duplex, Christine, carrément.
10: Non mais est-ce qu'il faisait pipi par le bras?
9: Et le cul, ils ont mis ses couilles.
0: L'opération.
1: Mais non.
9: Bah si, ils ont tout coupé, ils n'ont pas laissé que...
0: Au début, ils avaient greffé le truc sur le front et ils voyaient plus rien à cause des couilles. Bon bah écoutez, je crois qu'on a fait
1: c'est
0: le tour.
1: Et quand il se mouchait des litres de foot.
0: Oh non.
1: C'était horrible. Horrible ce qu'il traversait. Il faut le soutenir, il faut lui parler, il faut en parler.
11: Mais tu vas toujours trop loin.
1: On va lancer une cagnotte litchi pour ce mec.
0: Et ben on vous souhaite un bon massage au château de Dissay, Stéphane.
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0: Pour Ludovic Lotel qui habite Champigny dans le Val-de-Marne, encore une question d'actualité puisqu'on nous dit dans la presse ce matin que Vincent Garcia est le seul à savoir. Mais à savoir quoi?
12: Oh bah le Ballon d'Or. C'est le rédacteur en chef de France Football. Ce soir, il y a le Ballon d'Or et pour la première fois, on n'a pas annoncé au vainqueur qu'il avait gagné. Personne ne connaît le résultat. Vinicius est favori, Adil Rami est deuxième, mais seul le sait le rédacteur en chef.
0: Comme de ici
12: Football.
0: Alors.
13: Mais comment toi, Radhi, tu savais pas?
0: Radhi Rami.
14: Parce qu'il va trop vite, le monsieur là-bas avec l'écharpe rouge.
13: Mais toi, tu devrais répondre à peine l'autre terminait prononcé.
14: Moi, j'écoutais pas, j'écoute après moi.
0: Vincent Garcia, vous saviez qui c'est Vincent?
14: Non, bien sûr que je connais Vincent Garcia, mais on parle de Vinicius, mais aussi de Rodri, donc on sait pas.
0: On sait pas.
12: De Bellingham, peut-être.
0: Puisque seul Vincent Garcia sait qui sera effectivement le ballon d'or de cette saison. D'habitude, on sait à l'avance. Vous avez une petite idée ou pas, alors?
14: Au moins, on sait pas toujours à l'avance. Parfois, deux, trois fois, Lionel Messi a gagné le ballon d'or et il méritait pas non plus.
0: Oui. Vous avez été, vous, des fois dans les...
14: Hein? Non. Pas à ce niveau-là, quand même. J'ai été très très haut, mais pas à ce niveau-là.
0: Les hot dogs, peut-être.
14: Oui, t'es grand. C'est quoi ça?
13: Les hot dogs.
14: C'est du chocolat noir, non?
0: Ah non, pas qu'hot d'or.
9: Les hot.
0: Hot d'or, les hot dogs.
14: C'est des trucs des films de boules?
0: Oui.
14: Ah, ben, ça me parle un peu plus, ouais.

0: Oh non, j'attends le festival de Cannes pour ça, je préfère.
1: Pourquoi t'as arrêté?
0: Ben parce que j'ai bientôt 40 ans.
1: Ah, c'est pas qu'on t'a chassé?
2: On l'a chassé.
3: La quoi?
2: C'est pas qu'on t'a chassé, elle dit. On t'a chassé?
0: Ah ben non, on m'a pas chassé, non. Oh,
4: ça non, non.
0: Pas, non. Ah non. Ben, j'ai même poussé la machine un peu trop loin.
4: Je pense qu'elle vous chasserait bien, vous voyez.
1: Non, c'est vrai qu'on ne t'a pas chassé.
0: Ah non, jamais de la vie.
1: Pourquoi? Mais on t'a exclu parce que tu étais vieux.
0: Mais tu m'as pris pour un sanglier ou quoi?
1: Oui. Mais tu sais que tu imites davantage mieux les sangliers qu'un être humain.
0: On est tous des sangliers.
4: Pour Franck Prost, qui habite Rennes, c'est en Bretagne, ça tout le monde le sait. Une question, oh ben, toute simple alors, cette question, puisque désormais, on va en trouver des enroulables. Jusque-là, on pouvait en trouver même si ce n'est pas la majorité des pliables. Bientôt, il y en aura des enroulables.
1: Ah, des téléphones portables.
4: Bonne réponse de Marcela Yacoub. Eh oui, les smartphones flexibles, des appareils à écran pliable. Alors, c'est vrai qu'on en voit un peu plus qu'avant. C'est sorti il y a déjà 5 ans, en 2019, hein, les smartphones pliables.
5: Les enroulables, on les met pas dans les poches, on les met carrément dans le slip.
2: Oui, mais non, il faut des télé enroulables aussi. C'est comme
4: C'est-à-dire qu'en fait, c'est mou, vous voyez. Vous allez pouvoir le mettre, par exemple, autour de
5: votre, comme un bracelet.
4: Comme un bracelet. Il s'enroule, il est mou, le téléphone.
0: Mais qui fait ça?
4: Motorola.
0: Ah, ok. Parce que là, apparemment, il y a un nouveau Tesla qui va sortir. Il va mettre tout le monde d'accord.
4: Un nouveau quoi?
0: Tesla.
6: Mais ils font des téléphones, Tesla?
0: Des téléphones, ouais.
1: Des voitures enroulables.
6: Autour des platanes, oui, on pourra les enrouler. Oui.
4: Moi, je suis tenté quand même par le téléphone pliable.
1: Oh, mais bien mais évidemment, tout le monde va avoir son enroulable, en fait.
4: Non, pas enroulable, un pliable. Enroulable, j'en suis pas là encore. C'est vrai que ça me paraît un peu mou.
2: Oui, mais vous qui êtes Apple, ils n'en font pas chez Apple.
4: Bah, ils vont finir par en faire.
2: Non, depuis que Steve Jobs n'est plus là, ils n'ont pas fait d'innovation transcendante. Hein.
4: Qu'est-ce que vous en savez, vous?
2: Bah, parce que je suis l'actualité, moi je suis Samsung, je sais, c'était...
4: Mais Samsung, vous
7: Attention.
4: Ils sont plus pardon. Moi, je suis en goune.
7: La représentante.
4: Moi, j'ai une engoune, elle est pliable aussi.
7: Elle rit jaune.
4: Elle est pliable, elle est...
7: Non, on va s'arrêter là.
6: Mais elle doit être très difficile à emballer.
7: Oh. Oui, elle n'est plus emballable.
4: Oh,
2: mais elle a déjà déroulé.
5: Du câble.
7: C'est trop tard.
4: Elle va fermer son clapet.
7: C'est pour moi ou Valérie?
4: Ah non. Alors justement, puisqu'on parlait de flexibilité de ces téléphones enroulables, moumou en quelque sorte, regardez l'enchaînement, je vais vous demander qui a écrit cette nouvelle publiée en 1854,
7: oh là là.
4: Nouvelle qui nous raconte l'histoire du chien Moumou, pauvre chien qui va être tué parce qu'il aboyait trop.
2: Moumou.
4: Moumou, le chien Moumou.
7: C'est auteur français?
4: Un auteur français, non.
2: Ah non, parce que c'est japonais, Moumou.
4: Comment ça, c'est japonais, Moumou?
2: Bah, le
7: Jean-Pierre.
2: Chien. Si, c'est japonais, c'est des syllabes. Moumou, c'est japonais.
7: Miu-miu, elle est pas japonaise.
4: Elle a raison.
0: Miu-miu, c'est un chat.
2: Miu-miu, c'est un chat.
4: J'ai jamais pensé à vous appeler comme ça.
7: Non, surtout pas.
2: Mais moi, je dirais que je sais pas ça, qu'au nom japonais, sinon on aurait dit Moumou.
4: Non, Moumou, M-O-U, M-O-U.
6: C'est pas l'actualité, non? Ça n'a pas à voir avec l'actualité?
4: L'actualité, le mot serait fort, mais ça a quand même à voir avec quelqu'un qui aurait eu...
7: Quel âge?
4: Là, ça fait beaucoup à calculer parce qu'il était né le 28 octobre, certes, mais 1818. Alors,
0: faites les comptes.
6: Ah, c'est Ivan Tourguenieff.
2: C'est pas vrai.
6: Le russe.
5: Oh, mais oh, alors lui aussi avec les dates, il dit un nom.
4: Oh là là, c'est le nouveau Paul Aïkarat.
2: Ah, hein.
0: C'est
2: dingue.
0: Non, c'est l'ancien.
6: Vous êtes allé...
4: Bonne réponse de Christophe Barbier. Ivan Tourguenieff. Bravo Barbier.
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4: On voit bien que vous nagez dans le bonheur.
3: Ah oui, moi je nage dans le bonheur.
4: Vous êtes métamorphosé.

0: bête qu'amour, alors qu'avant, vous n'étiez que haine.
1: C'est vrai. Oui, c'est vrai, c'est pas faux.
2: Et Laurent, ces visites en péniche ont commencé. Donc, ça fait un tabac, déjà.
0: Ah, vous y êtes allé, vous?
2: Non, mais j'ai vu des photos avec Guy Carrier, énormissime.
3: Mais ça, ça
0: tenu. Ah, bah, le bateau énormissime, Guy Carrier.
3: Non, mais c'est sympa pour lui.
0: C'était pour tester le bateau.
1: Ça a tenu, vous êtes vrai. Bah, il a adoré, mais c'est pas une péniche. C'est un yacht de collection.
0: Un yacht de collection.
1: Il a toujours pas compris. J'habite sur une péniche et j'ai un yacht de collection.
2: T'es très riche, alors. Ah, c'est deux bateaux différents.
1: C'est deux bateaux différents.
0: C'est quand même très con, moi. À votre place, je ferais le contraire.
1: C'est-à-dire,
2: tu vis sur le yacht.
0: Je vivrais sur un yacht et je louerais ma péniche.
3: Bah oui, c'est vrai.
1: Ah mais non, mais ça va pas la tête. En tout cas, c'est vrai, on a commencé les premières croisières. Hier, les premières croisières historiques, et c'était vraiment.
0: Je croyais que vous allez faire une croisière concert avec Thomas Dutronc.
1: Alors là, c'est dingue. J'ai eu un coup de foudre pour Thomas Dutronc, et c'est réciproque. Figure-toi, là, c'est réciproque.
2: C'est dingue.
1: On a discuté pendant deux heures, par SMS.
2: C'est dingue.
1: Et pour le lancement de son album, le 19 juin à 17h.
4: Oh, c'est dingue, 17h.
1: On va sur le canal Saint-Martin, on offre un concert de jazz sur mon bateau.
5: Ah, ça c'est canon.
1: Les cinq musiciens de Thomas pour la sortie de son album, et on offre ce concert gratuit aux Parisiens.
5: Ça, c'est dingue!
1: Et ça dure 5 heures. C'est un concert itinérant, mais comme on va naviguer à 2 à l'heure, et qu'en plus il y a plein d'écluses, et qu'on doit attendre un quart d'heure par écluse, et ben, donc les gens sur les quais vont voir en live, gratuitement, Thomas Dutronc. Faut savoir que c'est un des plus grands guitaristes de la scène jazz. Hein.
2: Mais tu vas chanter aussi ou pas? Est-ce que tu vas chanter?
3: Non.
2: C'est vrai qu'il est adorable. Alors je l'ai appelé.
4: Mais c'est jazz ou c'est manouche un peu?
1: C'est jazz et lui c'est guitare manouche.
3: Ouais.
1: Parce que c'est un guitariste virtuose. Tu le connais?
3: Bah oui, très bien.
1: Tu le connais toi?
3: Bah il y a pas que toi qui connais Thomas Dutronc. Tu sais, oui. Heureusement parce que sinon il serait un peu limité dans ses amitiés.
4: Je le connais aussi.
0: Elle nous demande si on connaît Thomas Dutronc.
5: Voilà.
2: Mais c'est dingue. Il y a deux semaines.
0: Il est
2: n'est
0: pas inconnu, faut dire.
3: Ouais, c'est vrai. Ça doit être un pseudo.
1: En tout cas, voilà, rendez-vous vendredi.
0: J'ai une question quand même pour Madame Cordula. Il n'y en a pas que pour vous, vous voyez, et votre péniche. Ah, vous avez bien fait, vous.
1: Mon yacht de collection.
0: Vous avez bien fait, vous, de la brancher là-dessus, connard. Ryu.
2: J'adore quand elle raconte des histoires.
0: Mais pour une fois qu'elle n'en parlait pas de son bateau,
3: c'est vrai.
0: On était peinards, on était là tranquille, et paf. Une question pour vous, chère Christina.
1: Ouais.
0: Vous allez, j'en suis sûr, retrouver le nom de cette styliste française. Elle est morte à Paris en 2009, cette styliste. Elle a commencé à travailler pour Yvette et René Derhi, avec qui elle s'est associée jusqu'à la cession de sa marque. Elle habillait les petites femmes de Paris.
4: Sonia Riquel, non.
2: Pimoussi ou...
5: Elle est morte quand?
0: Elle est... Ah bah...
2: Elle est morte quand? 2009.
0: Elle est morte en 2009.
5: H&M?
0: Non. Et quel est le nom
1: Zara.
0: De cette styliste née à Troyes, au lieu de la bonneterie, hein, à la ville de Troyes, et qui, après des études de stylisme et de modélisme, a commencé par travailler chez Dorothée Biss pendant 4 ans, puis pour la marque René Derhi. Vous connaissez cette marque?
1: Oui, oui.
0: René Derhi,
1: oui.
0: Bon bah voilà, elle a travaillé pendant 10 ans pour cette marque avant de créer sa propre marque.
2: Qui avait son nom à elle?
0: Avec, ah oui, propre marque qui a porté son nom à elle, accompagnée par son époux Daniel Pax. Ils ont ouvert 3 boutiques parisiennes. De qui s'agit-il?
1: On y allait?
0: Ah bah je sais pas si vous y alliez, mais...
3: C'était cher?
1: Est-ce que c'est mon genre?
4: Ah oui, c'est...
1: De fringues.
0: Oh, c'est...
5: Dorothée Biss?
0: Dorothée Biss,
4: non,
0: c'est...
5: Ah, vous venez de parler de Dorothée
4: Biss en Inde?
0: Pardon?
4: C'est pas elle qui est morte dans un attentat en Inde?
0: Ah, alors ça, je ne sais pas. Non, je ne crois pas.
5: Est-ce que c'est la fille de Dorothée Biss?
0: Ah, Dorothée Terre.
5: Non, non, Jacob...
2: Chantal Thomas!
5: Jacobson!
2: Chantal Thomas!
0: Zara, Chantal Thomas. Non, c'est pas pour vous, hein, Christine. Bravo, parce qu'elle habille surtout les 15-30 ans.
4: Josiane Repetto?
0: Repetto, non.
1: Mais je vois pas pourquoi.
4: C'est un nom italien.
0: Une marque féminine et citadine. Non, elle est
4: Chanterelle.
0: Française. Chanterelle, non.
2: Mais Claudie Pierlot.
0: Comment?
2: Claudie Pierlot.
0: Claudie Pierlot. Ah, bonne réponse de Florian Gazan.
1: Il est dingue.
4: Comment ça vient
1: de chez Claudie Pierlot? Mais qu'est-ce que vous racontez?
3: C'est un vieux polo.
1: Non, c'est pas un vieux polo.
0: Vous l'avez peut-être acheté quand vous aviez 30 ans.
5: Je savais même pas que Claudie Pierlot faisait des vêtements pour 15 ans.

0: Non, mais moi non plus.
1: Mais c'est devenu un truc énorme, Pierlot, maintenant.
0: Mais je m'habille chez Pierlot, c'est magnifique, et ce n'est pas du tout pour les 15-30 ans, c'est n'importe quoi.
2: Bah oui!
0: C'est pour tout le monde.
2: Bah oui!
1: Voilà! C'est bon ça comme slogan.
3: C'est pour ça.
1: La mode pour tous ceux qui n'en veulent.
0: Pourquoi vous me regardez comme ça avec,
4: parce qu'il vous adore.
0: Pourquoi vous êtes comme ça?
5: Parce que j'ose plus vous parler.
4: Ça, on se fait engueuler maintenant quand on parle.
5: Vous m'agressez alors que je vous ai dit qu'au départ, c'était une marque pour habiller.
1: Non, vous savez pas de
0: non! Non!
5: Oui!
1: C'est là qu'on se
5: au départ, c'était pour habiller les petites femmes de Paris, voilà, destinées aux 15-30 ans.
1: Et pas les grosses.
5: Et puis finalement, ça a changé. Maintenant, c'est vrai. Maintenant, je le reconnais. Elle habille aussi les vieilles grosses. Puisque vous m'avez cherché, vous m'avez trouvé.
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5: Une question littéraire, profitons de la présence de Philippe Claudel, c'est à destination de Madame Le Hénaff, qui habite Gap, Juliette Le Hénaff. Baudelaire a dédicacé ses Fleurs du Mal à un poète impeccable, je cite Baudelaire lui-même, c'est la dédicace au début des Fleurs du Mal, au poète impeccable, à mon très cher et très vénéré maître et ami, je dédie ses fleurs maladives.
8: Théophile Gautier.
5: À Théophile Gautier, bonne réponse. De monsieur Claudel, ça c'est de la culture, voyez ça. Alors là, il y a rien
8: c'est
5: à
8: vrai,
5: dire.
8: C'est, vrai,
5: c'est
8: vrai.
5: Pas, c'est pas.
8: La
5: Bout...
8: classe.
5: Ouais, c'est la classe. C'est pas Boutboul qui dit que Nadal a une carrière en dents de scie.
8: Elle a raison quelque part. Il a prouvé quoi dans le tennis, Nadal?
5: Pour Agnès Cellier qui habite Tourdrin dans l'Aisne, quelle œuvre célèbre se termine par ces mots? Il me reste à m'asseoir au bord de ma fosse, après quoi je descendrai hardiment le crucifix à la main dans l'éternité.
8: Martine à la plage?
5: Non.
2: Cesbron?
5: Non, non, pas une œuvre de Cesbron.
8: C'est de Maupassant?
5: De Maupassant, non, non, non, non.
8: C'est du 20e siècle?
5: Ah non, c'est du 19e.
8: Baudelaire. Ah non, mais je tente des choses comme
2: Pierre Victor Hugo. La Martine.
8: Chateaubriand.
5: Pardon.
8: Les Mémoires d'Outre-Tombe.
5: Les Mémoires d'Outre-Tombe de Chateaubriand. Bonne réponse de Philippe Claudel. Je l'ai jamais lu, moi. Ça vaut le coup.
2: Faut arriver au bout.
5: Alors, ça vaut le coup vraiment de lire les Mémoires d'Outre-Tombe.
9: Très honnêtement, moi, j'en ai lu des larges extraits, mais je ne l'ai encore pas lu en entier.
5: C'est pas vrai. Bon, si vous l'avez pas lu, alors je vais pas commencer tout de suite. Alors, vous l'avez lu vous, Dodwick? C'est marrant les rires d'adolescents. Hein.
10: C'est comme les Mémoires de Saint-Simon, on les lit jamais.
5: Oh, toi. Pour Amir Sicardini, qui habite Montfort-sur-Meux, en Ille-et-Vilaine.
8: Meux. Arrête, on va avoir des problèmes.
5: Non, écoutez, j'ai pas engagé un bruiteur ici, monsieur Beaubrand.
11: J'adore les vaches.
5: Oui, j'ai bien. Oui, mais elles vous le rendent pas. Voilà. Vous connaissez évidemment l'actrice Cécile de France.
11: Qui est belge d'ailleurs. C'est vrai.
2: C'est reparti.
11: C'est une grande belge, dis donc.
5: Eh ben, elle va jouer Marie Boursin bientôt. Plutôt Maria Boursin.
11: Boursin?
5: Oui.
11: Comme le fromage?
5: Oui, comme le fromage. Ah. Elle va jouer Maria Boursin à l'écran, là, tout prochainement. Mais qui est Maria Boursin?
11: Eh ben, la créatrice du fromage?
5: Pas du tout.
8: Une résistante?
5: Ah, une résistante, non.
8: Est-ce que une artiste?
5: Une artiste, oui.
11: Elle a fait quelque chose de formidable.
10: Une peintre?
5: Une peintre, oui.
10: Ah bah voilà, je
2: l'épouse d'un autre de peintre.
5: Pardon.
8: La femme de Bonnard.
5: Et c'est la femme de Bonnard, Marthe Bonnard. Bonne réponse de Philippe Claudel.
11: Ça va faire bizarre, la femme de Bonnard avec l'accent belge, quand même.
5: Bah oui, mais Cécile de France n'a pas l'accent.
11: Je sais.
5: Et le film s'appelle Bonnard, Pierre et Marthe. Ça sort la semaine prochaine, le 10 janvier. Et c'est vrai que Marthe Bonnard, son nom de jeune fille, c'était Maria Boursin.
8: Bonnard disait du pain, du vin et du boursin. C'est Bonnard. Et personne ne me demande si je connais Bonnard ou pas.
5: Ah, est-ce que vous connaissez Bonnard?
2: Ça, c'est plus grave.
5: Quand même, expliquez qui était le peintre Bonnard au petit Madame Ockrent.
12: C'était un peintre...
8: J'avais compris. Dans la lignée,
12: qui a précédé les impressionnistes ou qui les a accompagnés et qui était un
11: Elle
12: ami.
11: Elle galère quand même un petit peu.
12: Qui était un ami.
8: De ma voisine, laisse tomber, c'est bon.
12: Un ami de tous ceux qui sont.
8: Parti
12: se sont opposés au conformisme de la peinture à son époque.
9: Pas précédé, Christine, pardon, qui a succédé aux impressionnistes.
8: On a tous vu qu'elle avait dit une connerie, mais on l'a pas
12: accompagné, non?
3: Après, c'est un peu voilà. Après.
13: Mais... On le refait, Christine, qui était Bonnard?
11: Bon, alors est-ce que quelqu'un autour de la table peut dire qui était Bonnard?
5: Oui, c'était le mari de Maria Boursin. Une autre question pour Gauthier Pousse. Monsieur Pousse habite Albi. Je voudrais vous parler d'un livre qui sort chez Albin Michel qui s'appelle « Tout le monde en regarde, ou presque ». C'est une sexologue qui s'appelle Thérèse Argaud.
11: Ah, je la connais.
5: Qui s'en prend à la pornographie trop présente sur les réseaux sociaux, sur Internet. Et c'est vrai qu'il y a du porno partout et évidemment ça donne aux jeunes une idée du sexe et de l'amour qui n'est pas fidèle à la réalité parce que...
14: Ça dépend des films.
5: Comment ça dépend des films?
14: Ça dépend des films. Tous les films porno ne sont pas violents, vous voyez, dans le rapport.
3: Ceux dans lesquels tu joues,
14: sexuel.
5: Non, mais enfin, c'est rarement dans la vie comme dans un film porno, monsieur Beaugrand.
13: Vous parlez pour vous, Laurent.
14: Évidemment, c'est rarement quand il y a un livreur qui sonne à la porte qu'il va trousser la dame comme ça sur la machine à laver. Mais voilà, ça peut arriver.
5: C'est ce qu'elle dit, madame Argaud, Thérèse Argaud.
14: Oui, mais c'est le fantasme.
5: Et en plus, elle dit que la pornographie est une drogue dure qui ne dit pas son nom.
14: Ah oui.
5: Et d'ailleurs, le titre de son livre est assez explicite. Hein. Tout le monde en regarde ou presque.
10: Pas moi.
13: Oh. Non, toi, t'en tournes.
14: Et moi, je suis pas sûr que Christine O'Krent regarde du porno. Tu vois.
5: Non, mais écoutez,
14: je pense pas.
10: Et ben voilà, nous, on est des gens normaux.
2: Non, je sais qui est Bonnard.
13: Et le porno, c'est Bonnard.
5: Là, Christine va passer son tour sur la question qui vient parce que je vais vous demander le nom d'une célèbre actrice porno, assez célèbre tout de même, parce qu'on la voit d'ailleurs souvent invitée pour parler de ce problème de la pornographie chez les jeunes, des conséquences que cela a. On l'a même vu il n'y a pas si longtemps dans un talk show animé par Léa Salamé le samedi soir, vous voyez quelle époque. Mais alors, ce qui est plus étonnant, c'est qu'on l'a vu à la fois dans le clip de la chanteuse belge Angèle,
14: oui.
5: Balance ton quoi. Vous voyez, et là, il y avait quand même un côté évidemment féministe. Et faites attention, un oui, c'est un oui, un non, c'est un non. Et en même temps, on l'a vu aussi faire du scooter avec Gérard Depardieu dans l'émission Paris Dernière. Quel est le nom de cette actrice porno?
14: Alors, j'ai un trou. Pardon.
13: Non,
14: parce que je vois qui c'est. Elle est brune, elle est très jolie.
5: Elle est brune, elle est très jolie.
14: Oui, je ne sais plus comment elle s'appelle. Elle se bat
2: uniquement
14: contre...
2: Uniquement un prénom, non?
5: Non, elle a un prénom. Alors, elle a un prénom cinématographique. Enfin, elle a un prénom et un nom qui sont tous les deux des références cinématographiques.
13: Mais est-ce qu'il y a un jeu de mots?
5: Pas un jeu de mots, mais elle a choisi un prénom et un nom qui sont les deux des références au cinéma.
13: Lady Chat.
5: Non.
3: Et elle
5: non.
3: Se bat contre Marlène ou Greta.
5: Non.
3: Un Linda. Prénom connu comme
5: Linda. Linda. Non. Non, un titre de film.
13: Fiona Dutroux.
5: Non.
14: Un titre comment vous dites? Pardon.
5: Un prénom de qui est un titre de film.
14: Emmanuel.
5: Non.
10: Sissi.
5: Non.
14: Sissi.
5: Sissi. Non, mais alors là on aura tout entendu.
10: Bah pourquoi?
5: Nadal a une carrière en danse et en une actrice porno qui s'appelle Sissi. Alors là, écoutez.
14: Pourquoi pas?
10: Mais pourquoi pas?
5: Non, écoutez. Alors elle a joué dans Madame et sa soubrette.
14: Ah oui.
13: Son nom est un titre de film.
5: Dans les Françaises kiffent les blacks.
14: Les Françaises kiffent les blacks.
5: Oui, dans
3: Blanche fesse et les sept mains.
5: Non, dans Pascal le grand frère Pineur 3.
3: Ça c'est très bien.
14: Pascal moi, le grand frère Pineur.
13: J'ai vu le 2 c'est et génial. Le 3 est mieux.
14: C'est génial, Pascal le grand frère Pineur.
5: Ah bah oui, c'est le titre.
14: Ça j'adore.
5: Bonne et cochonne aussi.
14: Ah oui, bah c'est
5: bon, voilà, je vous donne un peu de la filmographie.
14: Oui.
5: Mais c'est une actrice engagée. Voyez.
13: Ah bah oui, moins elle, que le mec, mais quand même.
14: Elle se bat notamment
13: et Laurent,
14: contre
13: vous dites
14: l'accessibilité sur Internet pour les plus jeunes.
5: Voilà.
14: Je l'ai interviewé pour ça.
13: Son nom
5: vous l'avez interviewé?
14: Mais oui.
3: Katsuni.
5: Pardon?
3: Katsuni.
5: Non,
14: mais je n'arrive plus à...
5: Elle a le prénom d'un titre de film célèbre.
10: À Katsudoro.
13: Mash?
5: Non.
3: Son prénom, c'était un titre d'une Français, Laurent?
5: Son prénom est un
13: prénom...
5: Ouais,
13: c'est pas les dents de la mer, connard.
5: Son prénom est un prénom...
3: Je t'aime, Laurent.
14: Aidez-nous sur le prénom.
5: Son nom de famille est le nom d'une autre grande actrice qui, elle, ne fait pas du porno. Bon.
14: Catherine Deneuve?
5: Non. Et son prénom, c'est le prénom d'un film de Besson. Écoutez, là, franchement...
13: Nikita.
5: Alors, Nikita
14: Bellucci. Nikita Bellucci, oui.
5: Nikita Bellucci, vous voyez que vous la connaissez.
14: Oui, Nikita Bellucci.
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2: Moi-même qui ai des origines ukrainiennes,
3: tu crois un russe,
2: je refuse de coucher avec un russe.
4: Vous avez des origines ukrainiennes,
2: oui.
5: Ah, mais c'est nouveau, ça.
2: Mon grand-père était ukrainien, ma mère est.
5: Et tu as été envahi par qui?
2: Oh, ça fait longtemps.
5: La liste est longue.
3: Ah, oui. Ah, mais lui, il a adoré, il adore ça.
2: Ah, oui, on est resté dans les tranchées.
4: Mon Ariel Dombas. Non, mais attendez, c'est la première fois que vous nous dites ça.
2: Mais non, je le dis à qui veut bien l'entendre, c'est parce que vous m'avez pas posé la question. Mais ma mère est polonaise-ukrainienne.
4: Ah, votre mère est polonaise-ukrainienne.
2: Oui, ma grand-mère était polonaise, mon grand-père
4: est ukrainien. Elle est sur deux territoires en même temps, ce qui m'étonne pas d'elle. C'est quand même terrible, parce qu'en plus, vous ressemblez bien plus à Vladimir Poutine qu'à M. Zelensky.
2: Oh, oui, bon, ça
6: c'est les piqûres.
2: Ça, c'est la beauté froide de l'Est.
4: Qu'est-ce que vous dites, Chantal?
6: Ça, c'est les piqûres, non, j'ai rien dit.
4: Les piqûres? Parce qu'il s'est refait. Vous êtes au courant plus
6: de ça. J'ai rien dit, non, c'est méchant, il n'y a aucun problème. Allons-y, on continue.
5: Tu allais dire, il n'y a aucun botox.
4: Non, mais Chantal est au courant parce qu'ils ont la même adresse. Vous avez déjà eu des gros contrats, je veux dire, en dehors des vérandas et du boursin, on va dire, vous avez déjà...
3: Genre avec des couches confort,
4: des
3: trucs comme ça.
4: Non, des vrais contrats, je veux dire, genre L'Oréal, des trucs pour les actrices un peu plus...
6: Je suis sur un coup.
3: Carglass, c'est bon?
6: Pour une crème raffermissante.
4: Une crème raffermissante.
2: Post-ménopause, c'est ça?
4: Et vous, Carina, on vous a proposé déjà des publicités?
5: Oh, bah non, non.
4: Non, non.
6: Vous avez l'air de dire que non. Non,
4: mais vous n'avez jamais fait, avec votre voix, ne serait-ce que.
5: Ah, si, je fais beaucoup de pubs, moi, en voix. Ah. Ouais. Mais les trucs.
4: Par exemple.
5: Bah, justement, L'Oréal et tout ça.
4: Ah, vous faites L'Oréal?
5: Oui, j'ai fait.
4: Qu'est-ce que vous dites alors?
5: L'Oréal anti-âge cellulaire. Ah, oui. Après, je sais pas, je les apprends pas par cœur, Laurent. Hein.
7: Mais moi, j'ai fait une pub. Vous me posez pas la question, mais.
4: Il me semble que je vous ai vu, oui.
7: Mais j'ai fait la pub Knorr.
4: Knorr,
7: j'adore. Et il m'est arrivé un truc incroyable. Je fais la pub Knorr, j'adore. Et le réalisateur a beaucoup aimé mon travail. Et il devait faire la pub Président après. Donc il appelait mon agent en disant je cherche, et d'autres agences, disant je cherche un comédien style Olivier de Benoît. Donc on m'a convoqué pour le casting pour faire style Olivier de Benoît et j'ai pas été pris.
5: Tu déconnes.
7: Et j'ai demandé pourquoi. Parce que l'autre avait plus ce style Olivier de Benoît que moi.
4: Non, mais vous avez vraiment fait Knorr. C'est là où je vous ai vu. Alors.
7: La soupe des huit légumes, ouais, c'était ça.
4: La soupe des huit légumes.
7: Ouais, pour bouffer après les grosses têtes.
3: Bah, c'était comment, vas-y. C'était comment alors? Tu devais un peu changer.
7: Bah non, mais tu veux, moi, quand je suis avec Knorr, j'adore. Voilà, je l'ai mieux fait.
4: Il y en a, c'est Dior, j'adore.
7: Oui. Non, j'ai fait ça. J'ai
5: ça,
7: fait.
5: C'est plus cher.
7: Et j'ai fait. J'ai tondu un mouton aussi pour Ford. J'avais que cette pub qui fait donc 8 secondes. Je l'ai enregistrée sur une cassette vidéo, parce qu'à l'époque, c'était des cassettes vidéo. Et je suis allé voir un agent. Et voilà, je tournais un mouton. Le mouton a trouvé un agent et pas moi. Non, mais sérieux, c'était 8 secondes.
4: Écoutez, vous parliez de l'Ukraine, donc votre deuxième pays, si j'ai bien compris.
2: Oui, c'est mes racines.
4: Cher Jean-Philippe Janssen, et ben, l'Ukraine est encore dans l'actualité, mais pour toujours des raisons sportives. Il y a une autre ville ukrainienne dont on va parler là dans les 48 heures. C'est la ville
3: Lens.
4: La ville de Donetsk. Vous connaissez sûrement.
3: Ah oui, il y a un port là-bas.
4: Donetsk.
5: Ah, pas du tout, non.
4: Mais pour quelle raison, non? C'est pas au bord de la mer.
3: Non, mais un mec, un porc, dégueulasse.
4: Pardon. C'est pas du tout au bord de la mer.
3: P-O-R-C.
4: Donetsk.
3: Vous êtes bête ou quoi?
4: Non, non, c'est une ville industrielle ukrainienne qui est dans le Donbass, d'ailleurs, dans la région.
5: Même la capitale du Donbass.
4: La capitale du Donbass, mais pour quelle raison, là, dans les 48 heures
5: qui
4: viennent?
5: Parce qu'il y a une grande équipe de foot.
4: Oui, exact.
5: Traditionnelle.
4: Et qui va jouer?
3: Le Shakhtar Donetsk.
4: Et qui va jouer?
3: Brest.
4: Brest. Bonne réponse de Sébastien Thoen.
3: À Brest, il y a un port.
4: À Brest, oui, mais pas à Donetsk. Et c'est vrai que Brest, pour l'instant, c'est quand même le club français qui est le mieux placé.
3: Ils sont genre quatrième.
4: Dans la compétition européenne, bien juste devant Lille, bien avant le Paris Saint-Germain qui est pour l'instant dans la zone éliminatoire. Et effectivement, vous avez aussi Monaco, d'ailleurs, dans les clubs qualifiés.
3: Ah, c'est français, Monaco?
4: Pour la Ligue des Champions, on considère que c'est quasi français.
3: D'un point de vue bancaire.
5: Et tais-toi.
3: Attends, mais si t'aimes pas mon émission, ne viens pas dans mon émission. J'en peux plus. Elle est grande, elle. C'est mon émission, elle vient. Moi, je t'aime pas, je vais pas voir ta pièce. C'est logique, non? Ça va, les Français? Ah, oh, le peuple avec moi, enfin.
4: Et ce soir, disais-je, avant d'être interrompu par cette... Elle est insupportable,
2: c'est
4: cette
2: Carina Marimont.
4: Elle est incroyable, cette Carina Marimont.
3: Elle coupe tout le temps la parole.
4: Elle m'a interrompu.
3: Mais c'est pas les gens connus.
4: Enfin, c'est vrai. On fait pas ça dans l'émission de Toine, qu'est-ce que je dis. J'allais vous dire, en tout cas, que outre Donetsk, qui va affronter Brest, je crois que ce sera demain le match, ce soir, c'est votre club, Jean-Fils et Lille, qui affronte Liverpool.
3: Ça se passe en Liverpool. Un gros match. Hein.
2: Ça, oui, oui.
4: Ça se passe en Angleterre.
2: Et un beau match. Hein.
3: Un beau derby d'alcoolique.
2: Oui, il débrouille bien.
3: À Liverpool, ça picole. Hein. Oh, bah, à Lille, un peu moins. Oui.
4: Bah oui, oui, mais enfin bon, écoutez, Lille, Liverpool, plutôt Liverpool, Lille, c'est ce soir. Un petit coup de...
3: Pardon.
2: Bah, oui, d'accord.
3: La soirée commence.
5: On arrête l'émission.
3: Allez, on arrête l'émission, tous en slip.
4: Un petit coup d'œil, je voulais dire. Un petit... Oh, mais merde. Finalement, vous aviez raison, Carina. Ouais.
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4: Peut-être nous raconter une petite histoire belge, monsieur.
0: Oh, Beauvoir. Vous voulez une histoire belge, alors dis donc, si ça vous fait plaisir.
4: Nos amis de Belle RTL nous réclament.
0: Alors j'en ai une très courte, hein, ça va leur plaire, je pense. Alors c'est un Belge qui rencontre ses amis au café, et puis il leur dit « Ah ben dis donc, vous savez quoi les mecs, vous êtes tous cocus, hein, hier soir j'ai baisé ma femme.
4: » Vous en avez une, Yann?
8: Ah oui, oui, oui, on en a deux. Alors c'est un homme qui vraiment crée un crush sur une blonde magnifique,
0: Ziz,
8: hyper canon et tout, voilà, par exemple. Et donc, il l'invite au restaurant. Alors, il la courtise depuis déjà un mois, mais là, il l'invite au restaurant, il veut lui faire plaisir. Alors, c'est le grand soir, il réserve une table dans un super restaurant gastronomique. Et là, une chambre dans le palace, tout la totale. Et il investit toutes ses économies, le pauvre, pour cette soirée, parce qu'il veut vraiment la pécho. Et donc, enfin à table, et tout d'un coup, la femme, elle est là. « Oh, mais je goûterais bien du caviar, puis je prendrais du foie gras, puis je prendrais du homard. » Et puis et là, mais elle prend tout ce qui lui fait plaisir, elle prend le plus grand champagne, enfin moi. Et lui, il est de plus en plus inquiet quand même pour l'addition. Et tout d'un coup, il lui dit « Bah dis donc, mais tu manges toujours autant ?» Elle fait « Non, non, non, seulement quand j'ai mes règles.
4: » Vous en avez une, Ziz?
9: Oui, une devinette. On peut voir, hein. Vous savez pourquoi les schtroumpfs rigolent tout le temps?
4: Non.
9: Non? Parce qu'ils ont l'herbe qui leur chatouille les couilles.
4: Julie, vous en avez une, Julie?
10: Ah, c'est une petite fille qui va voir sa maman et qui lui dit « Maman, comment ?» Elle voulait avoir des renseignements sur sa naissance, sur ses origines. « Maman, comment je, pourquoi je suis là ? Comment je suis venue ici, chez vous, avec vous ?» Alors la maman lui dit « Mais c'est le bon Dieu qui t'a envoyé. » Et la petite fille qui dit « Mais toi aussi, maman, c'est le bon Dieu qui t'a envoyé ?»« Oui, oui, bien sûr. Et grand-père, et grand-mère, et papa, tout le monde ?»« Oui, oui, oui, c'est le bon Dieu qui nous a envoyé. » Et la petite fille qui dit « Mais tu es en train de me dire qu'il n'y a jamais eu de sexe dans la famille depuis 200 ans ?»
4: Vous avez une autre Belge, monsieur Beaugrand?
0: Oh, si vous aimez la Belgique, j'en ai une, hein, elle est horrible. Hein. Bon alors, c'est un Belge là qui est comme ça, là, il est... puis il voit dans son jardin, il voit une grenouille. Alors il attrape la grenouille et puis il se dit « Tiens, je vais faire une expérience. » Il lui dit là, il lui dit « Allez, saute !» Puis la grenouille, elle saute. Alors là, il se dit « Tiens, ben, je vais lui couper une patte pour voir. » Il lui coupe une patte, il lui dit « Saute !» La grenouille, elle saute quand même. Alors il dit « Tiens, dis donc, elle est forte cette grenouille, hein. Alors, je vais lui couper une deuxième patte, hein. » Puis il lui dit « Vas-y, saute. Elle saute, la grenouille. » Ben, il lui reste deux pattes, à la grenouille, quand même, hein. Sur les quatre, hein, donc, du coup. Il se dit « Tiens, ben alors, je vais lui couper une troisième patte. » Il lui dit « Vas-y. » Eh ben, elle saute encore. Et là, il reste une patte. Il dit « Bon, tiens, je vais lui couper une quatrième patte. » Il lui dit « Saute. » Ben, elle saute plus. Eh ben, voilà, il en est arrivé à la conclusion que quand on coupe quatre pattes à une grenouille, elle devient sourde.
4: Moi. Oui, monsieur Tito. Oh,
2: comme il y a Ziz du panier, j'en ai une petite blague marseillaise. C'est Dédé et Doumé, bon, et ils sont là, ils se retrouvent à l'heure de l'apéro, ils ont pas un rond, et Dédé, il a envie de boire l'apéro, il dit « Putain, j'ai envie de faire la fête, j'ai envie de faire la fête, j'ai envie de faire la tournée des bars. » Et l'autre, il fait « Mais enfin, on a pas un rond, comment tu veux qu'on fasse ?» Il fait « Écoute-moi, tu vois, j'ai une technique, tu vas voir, on va aller chez le charcutier, on va acheter une chipolata. » Tu vois, je vais mettre la chipolata dans le pantalon comme ça. Oh. On va boire. Au moment de payer, je sors la chipolata, tu te baisses,
11: tu mastiques un petit peu la chipolata. Là, le mec, il va être, tu vois, le mec, il va nous insulter, on va se faire virer, on sort du bar, au pire, on se prend un coup de pied au cul et on n'aura pas payé. Il fait, oh putain, Dédé, t'es un génie. Ils vont à la charcuterie, ils achètent la chipolata, ils vont au premier bar, bon, ils sont un peu comme ça.
4: Sacré professeur Raoult. Il a toujours de ses méthodes.
11: Ils commencent à boire, ils font 3-4 tournées de pastis et tout ça, mais c'est le moment de payer. L'autre, il fait, bon, on y va. Alors, Dédé, il sort la chipolata, l'autre, il se baisse, boum, boum, boum, il commence à stiquer la chipolata. Le patron, mais qu'est-ce que c'est, bande de, vraiment dégueulasse, bande de cochons, sortez de mon bar. Bon, ils sortent du bar, l'autre, ils sont morts, il a fait, putain, mais c'est incroyable, ton truc, ça marche super bien. Et là, ils enchaînent tous les bars, ils enchaînent une dizaine de bars, et à chaque fois, ils sortent la chipolata, ils se, et chaque fois, ça marche. Et à un moment donné, Doumé, il fait, bon, écoute, j'en peux plus, moi, là, ça fait une dizaine de bars qu'on fait, bon, on change. Donne-moi la chipolata. Il fait la chipolata. Ça fait au moins 4 ou 5 bars que je l'ai perdu.
4: On a un peu vu venir, mais elle est drôle. Une dernière belge. Allez, une dernière.
2: Vous la voulez vraiment, celle-là?
4: Oui. Bon.
2: Alors, c'est un belge qui est dans le métro. Il semble un peu préoccupé. Il se parle à lui-même. Là, il est comme ça. Il dit Sagittaire. Ah oui, Sagittaire. Hein. Là, il y a le métro qui s'arrête. Les portes s'ouvrent. Il descend. Non, c'est pas Sagittaire. Hein. Alors, Bélier. Peut-être Bélier, c'est ça. Hein. Alors, bah, il sort du métro. Il marche une centaine de mètres. Non, non, c'est pas. Alors, peut-être Capricorne. Non, c'est Capricorne. Oh, Poisson. Peut-être Poisson. Il reprend sa marche. Il se parle toujours à lui-même. Oh non, c'est pas Balance. Oh, je ne sais plus. Alors, voilà. Et puis finalement, il va chez son docteur et lui dit, excusez-moi, docteur, c'est quoi déjà la maladie dont vous m'aviez parlé? Ah, cancer, c'est ça, hein.
4: Quelle horreur.
2: Oh, bah, c'est dans des moindres, ça, hein.
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4: Qu'est-ce qui est arrivé deux fois en 24 heures à Ernest Hemingway et sa femme dans les années 50?
2: Une tornade, un ouragan là-bas dans les Keys?
4: Non.
14: Et ils étaient à Cuba?
4: Non, non.
14: Ils étaient aux États-Unis à l'époque?
4: Non, ils étaient, pour tout vous dire, ils étaient du côté en safari, en Ouganda. Et là, en 24 heures, il leur arrivait deux fois la même
14: chose. Ils se sont fait mordre par des rhinocéros?
4: Non.
2: Violés par un éléphant?
4: Non.
15: Est-ce que c'est arrivé que à eux ou c'est arrivé à d'autres gens?
4: Alors, il y avait très peu de personnes avec eux.
15: Ils se sont fait taper par la foudre.
4: Mais ils n'étaient pas seuls, ça c'est vrai. Et Ernest Hemingway raconte ça d'ailleurs dans une lettre qui s'est vendue très cher. 220 000 euros la lettre.
14: Et ils ne sont pas fait attaquer par des lions?
4: Non. Deux fois en 24 heures.
15: Par une tribu africaine?
4: Non plus.
2: Sans aucun racisme. Ils sont allés aux toilettes?
15: Attendez.
4: Pardon?
2: Ils sont allés aux toilettes?
4: Oh bah, deux fois en 24 heures.
15: C'est pas étonnant, quoi.
14: C'est dans les cadres du safari qu'il est arrivé.
4: Alors, ils étaient en safari, et là, qu'est-ce qui se passe?
15: C'est quelque chose d'agréable ou de désagréable?
4: Ah non, c'est pas agréable. Non, ça, c'est surtout, alors je vais vous dire, c'est très étonnant. Ça arrive rarement deux fois en 24 heures.
15: Est-ce qu'on peut en mourir?
4: Ah oui, ils auraient pu mourir.
15: Ils ont pris la foudre sur la tête.
4: Ils n'ont pas pris la foudre.
15: Des sables mouvants?
4: Non.
2: La Jeep, elle a crevé?
4: Non, la Jeep, non, n'a pas crevé.
15: Tu meurs rarement en changeant un pneu.
14: Ils sont fait
2: Ah bah moi si.
14: Ils sont fait attaquer par...
4: C'est ce qu'on appelle le cric qui tue.
14: Ils sont fait attaquer par des locaux, par des tribus.
15: Non, j'ai demandé.
4: Ah non.
2: C'est par rapport à des animaux?
4: Ah non, il n'y a pas d'animaux là-dedans, non.
15: Est-ce que c'est un phénomène météorologique?
4: Alors, il y a Ernest Hemingway, il y a sa femme.
15: Je vais la reposer un peu plus tard, la question.
4: Alors, je ne sais pas si la météo a à voir là-dedans, mais peut-être que la météo a à voir là-dedans.
15: Merci, Laurent.
4: Il y a peut-être un lien avec la météo tout de même.
14: La voiture est tombée en panne, il ne pouvait pas sortir.
4: Non, la voiture n'est pas tombée en panne. On est en 1950. 4.
15: Juste après. Est-ce la qu'ils guerre. Sont tombés dans une crevasse?
16: Il y a un serpent qui est rentré dans la culotte de Madame Hemingway.
4: Deux fois en 24 heures.
14: La chance.
16: C'est pour ça qu'il en a fait une lettre, il en a fait un roman.
2: Ah oui,
16: s'appelle Le Serpent dans la culotte d'Ernest Hemingway.
15: Est-ce que c'est un rapport avec les animaux ou les insectes?
4: Non, pas du tout.
15: Est-ce que c'est quelque chose qui vous est arrivé une fois dans votre vie?
4: Moi, non. Par chance, non.
2: Ah oui, par chance.
16: Ah, il s'est trompé.
4: Monsieur Janssen, peut-être.
16: Il s'est trompé de trou. Non, non,
12: je sais pas. Ça m'est arrivé, ça m'est arrivé.
15: Est-ce que ça a un rapport avec le sol?
4: Le sol, oui. Oui, ah. Je suis obligé de vous dire oui.
10: Bah,
4: le
10: sol, que...
4: Oui et non, d'ailleurs. Alors, ils sont en Ouganda, avec Madame Hemingway. Oui. Hein.
16: Elle était plutôt sympa.
4: Ernest est là, il y a Madame aussi. Il n'y a pas que, évidemment. Il y a l'avocat aussi.
16: Gérard.
4: Pardon?
16: Gérard, leur copain Gérard.
15: Est-ce que c'est quelque chose qui leur a...

0: Arrivés quand ils étaient en mouvement.
1: Oui, ah oui, balade. Dans l'avion.
2: Ah,
1: ils ont eu un problème de dans l'avion.
2: Alors,
3: ils sont écrasés deux fois.
2: Ils ont échappé deux fois à un crash aérien.
4: Wow.
2: Bonne réponse de Constance, aidée par Jean-Philippe. En effet. Ils sont en Ouganda. Le couple est d'abord victime d'un accident d'avion alors qu'ils souhaitent photographier les chutes Murchison. Le pilote a été contraint d'effectuer un atterrissage en urgence pour éviter un groupe d'ibis.
1: Ah oui, les hôtels.
2: Non. tous, on essaie en tournée, on essaie d'éviter les ibis.
4: Généralement, c'est quand il n'y a rien d'autre à l'ibis. Oh merde, on va devoir aller à l'ibis. La soirée est niquée.
5: Le pire, parce qu'il y a plusieurs catégories d'ibis.
2: Ouais. Ah oui.
5: L'ibis budget.
4: Il est moins bien que le style.
5: Ah ouais, c'est comme son nom l'indique.
1: Budget,
2: les Mercure, c'est mieux, les Mercure.
4: Ah oui,
1: Mercure, c'est
2: vrai. Et top, c'est le Méridien. Alors,
1: il y en a plus beaucoup.
2: Ah oui.
1: Et des Méridiens. Oui, puisque avant, ça appartenait à Air France, les Méridiens. Vous
2: savez. Alors là, je vous ai raconté que le risque d'un premier crash aérien.
5: Mais racontez-nous le second, là.
1: Ah oui, voilà. Parce qu'on est pendu à vos lèvres.
2: Alors, ils sont là, les Hemingway. Oh, en Ouganda, ils veulent photographier les chutes.
4: Ouh là là. J'essaie de mettre un peu de jeu, un peu d'acting là-dedans.
2: Peut-être on pourrait le jouer d'ailleurs.
4: Ah oui, moi je peux faire Ernest.
2: Constance, vous voulez bien faire Madame Hemingway.
3: Hier.
2: Yeah. Bon, parfait. Monsieur Boublil, vous
4: faites.
5: Oui,
2: c'est
5: bien.
2: C'est l'acteur.
3: C'est vrai qu'il fait,
4: il
3: fait penser à Hemingway.
4: C'est vrai,
3: quand on les voit, on imagine tout de
4: suite. J'ai l'impression que c'est ironique et ça me plaît pas.
3: Vie parallèle.
4: Allez, vas-y, allez, j'y vais.
1: Moi, je suis le pilote.
4: Il est un peu comme Trump, quoi, Hemingway, un peu.
2: Alors là, ils sont en Ouganda.
4: Oh, what the fuck, what an amazing country.
2: Ils veulent photographier les chutes.
3: Alors moi, je vais pas faire l'accent américain, je vais faire l'accent picard. Okay. Qu'est-ce qu'on va où là? Quand c'est ce qu'on atterrit là?
4: Ah, bon, d'accord. Eh ben alors, on arrive bien à temps, mon chéri.
3: Ah bah oui, à
4: temps. T'inquiète pas, mets-toi sur le ventre, je vais te faire un petit mensonge.
3: Oh tiens, je connais, la dernière fois que t'as fait ça, j'en ai eu deux de gamins.
4: Coquine, bon. Ah, vas-y, t'as...
2: C'est le couple Hemingway, mais version France 3.
0: Mais c'est fou, du coup, t'es ni chanteur ni acteur en vrai.
2: Bon bref, alors ils évitent le groupe d'Ibis. Hein,
1: oui.
2: Et là,
4: il y a encore un hôtel Ibis pour l'autre.
2: Et ils passent une nuit dans la jungle parce que le pilote a réussi à ne pas se cracher. Mais quand même, il a fallu atterrir d'urgence. Une nuit dans la jungle, les médias ont même annoncé la mort d'Ernest Hemingway.
4: Ah, mesdames et messieurs, nous annonçons la mort d'Ernest.
2: Ah, vous faites aussi
4: la radio et tout.
2: Mesdames et messieurs, nous annonçons la mort d'Ernest Hemingway en Ouganda, ayant échappé à un groupe d'ibis. Vous le retrouverez prochainement. Qu'est-ce qu'il y a, vous?
3: Mais alors, et le pilote, il a recommencé.
2: Alors,
1: il a dit, attention, on va se cracher.
3: Il a dit en anglais.
1: Attention, crispez-vous, brace.
0: Il a dit bien, mesdames et messieurs, bienvenue à tous. Ici Mustapha de chez Lufthansa.
2: C'est ça, c'est un bad boy.
4: Parce que toi, ton pilote, il ressemblait beaucoup à Christian Clavier.
1: Quoi. On va cracher, ok.
2: Et alors, le lendemain, ils repartent d'Ouganda et là, paf, ça remet ça, l'avion qu'ils prennent dans le second vol, l'appareil prend feu. Et
1: oh là là, attention, ça brille.
3: C'est le même appareil qu'ils ont pris.
2: Non, un autre avion.
1: Avec un autre pilote.
2: Qui prend feu et qui laissera à Ernest Hemingway des séquelles à vie, voyez-vous.
1: Ah oui, il a brûlé.
2: Des blessures conséquentes.
4: Tu le savais, ça.
1: Ça veut dire quoi, des blessures?
2: Le rein droit a été rompu, le foie et la rate blessés.
1: À cause d'un feu.
2: Je vous lis la lettre d'Ernest Hemingway, c'est lui-même.
4: On la connaît, vous n'avez pas besoin de nous la dire.
2: Le rein droit a été rompu, le foie et la rate ont été blessés. Je ne pouvais plus écrire de lettres à cause de mon bras droit qui était brûlé jusqu'aux os au troisième degré. Ça me faisait des crampes, raconte Hemingway.
1: Mais gaucher.
2: Les doigts brûlaient et la main gauche était également brûlée au troisième degré.
4: It burns, it burns.
2: Je ne pouvais plus taper. Et même sa compagne Marie a eu un grand choc et sa mémoire n'est pas encore très bonne. Elle ne s'en est pas remise.
1: Je me souviens plus de rien.
2: Mais tout va bien. Il est optimiste.
1: On est en vie.
2: Parce que quand même, si sa femme a plus de mémoire et que lui, il pouvait plus écrire des deux bras, je trouve que c'est drôlement optimiste pour un écrivain de conclure par « tout va bien ». Bah écoutez, voyez, il y a des hommes qui sont optimistes dans la vie.
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2: Je vous emmène sur une tombe sur laquelle il est écrit « Je prie les chers

0: enfants qui peuvent tout faire, de se joindre à moi pour construire la paix dans les hommes et dans le monde.
1: Oh !
2: L'abbé Pierre ?
0: Non.
2: C'est un philosophe ?
0: Sur quelle tombe peut-on lire ?
3: Mandela ?
4: Sœur Emmanuel ?
0: Non.
1: Peut-être celle d'Abraham Lincoln.
0: Non, bah arrêtez-vous avec Abraham Lincoln.
1: Mais le 12 février, c'est son anniversaire.
4: Il n'y a pas de question, Ariel.
2: Baden-Powell ?
0: Non, non.
3: Michel Drucker ?
2: C'est un Français ?
0: Michel est bien vivant et il va être demain décoré de commandeur de la Légion d'honneur.
2: Mais il reste encore de la place.
0: Par le président Macron. Alors, voyez-vous un peu. Non, non, non. Là, je parle de quelqu'un qui est mort d'une hémorragie cérébrale à l'âge de 81 ans, avant un voyage qui était prévu
4: Mère Teresa,
0: en Afrique. Non. Comment vous dites ?
4: Mère Teresa ?
0: Non, mais c'est une femme, en tout cas, sur laquelle, de tombe, on peut lire « Je prie les chers enfants qui peuvent tout faire de se joindre à moi pour construire la paix dans les hommes et dans le monde. »
4: Mais elle était ecclésiastique ?
0: Non, elle n'était pas ecclésiastique.
2: Elle était scientifique.
1: Est-ce qu'elle était prix Nobel ?
0: Prix Nobel, non.
2: Chantal Goya ?
0: Non.
2: Artiste ?
0: Artiste, non.
1: Écrivain ?
0: Écrivain, alors, elle a publié des livres, mais elle n'était pas écrivain.
1: Politique.
4: Ah, Françoise
2: Dolto ?
4: Dolto ! Ah non, c'est moi qui l'ai dit.
2: Est-ce qu'elle était médecin ?
0: Alors, qui l'a dit en premier ?
4: Moi, j'ai dit Françoise.
0: Et c'est pas elle. Ouais. Oh.
2: Est-ce que c'était une...
0: C'est un vieux coup qui, au bout de 10 ans, marche encore.
4: Même 20 ans. Hein.
2: Est-ce que c'était une médecin ?
0: Pardon ?
2: Est-ce que c'était une médecin ?
0: Absolument.
1: Ah,
4: Dr. Quinn ?
0: Ben non.
3: Ah bah oui, bien sûr.
0: Vous n'étiez pas loin avec Françoise Dolto.
4: Ah, c'est une Françoise.
1: Non. Ah, Françoise Chadernagor.
0: Ah non, non, non, non, c'est pas le prénom qui comptait, c'était évidemment le métier. Je prie les chers enfants qui peuvent tout faire de se joindre à moi pour construire la paix dans les hommes et dans le monde.
2: C'est une Française ?
5: Madame Montessori ?
0: Ce n'est pas une Française.
5: Madame Montessori ?
0: Maria Montessori, bonne réponse de Florian Gazan.
4: Il y a un rapport avec le parc ?
0: Pardon.
4: Il y a un rapport avec le parc Montsouris.
0: Surtout avec la les pédagogie.
5: Écoles. Non, c'est Montsouris, le parc.
0: Le parc, c'est...
4: Je sais pas, il n'y a pas un parc Montsouris à Paris.
0: Ben oui, si, mais là, c'est Montessori.
4: Alors, pardon.
0: On voit bien que vous n'êtes pas allé à l'école Montessori. Hein. Montessori sont des écoles, on va dire, où la méthode pédagogique est une méthode pleine de bienveillance pour les enfants. C'est ça, hein, monsieur Gazan.
5: Ouais. Bon, en gros, c'est faites ce que vous voulez. Nous, pendant ce temps-là, on lit un bouquin.
3: C'est l'éducation positive, en fait. Voilà. C'est-à-dire qu'on remplace, par exemple, on ne dit pas à un enfant, tu n'as pas rangé ta chambre. On lui dit, je vois qu'il y a encore des jouets sur le tapis. On est quand même très loin de la torgnole.
0: Voilà, c'est ça. Alors justement, il y a une vague. On a pu lire ça dans le Parisien hier. Une tendance qui est une tendance anti-Montessori. On appelle ça la ghetto-sori, d'ailleurs. C'est un néologisme où les parents disent, maintenant, nous, on en a marre. On a envie... C'est un peu dur, hein, d'ailleurs, de ce qu'on... Enfin, je sais pas si vous avez lu cet article.
3: Oui, tout à fait. On a envie de se révolter contre les adolescents, de les engueuler, voire de leur donner des gifles.
0: Enfin, là, ça va un peu loin, quand même. Il y a une maman qui dit, moi, je donne des chips à mon fils pour bouffer. Il se démerde.
3: C'est ma femme qui a écrit ça. c'est sur ma recommandation. Non, mais moi, je suis d'accord avec...
0: On en a marre d'être gentil. Ça nous donne vraiment l'impression d'être un légume. On peut pas lever la voix. Non, franchement, à nous de nous reprendre, disent certains parents. Bah oui. Halte à la méthode Montessori.
3: Oui, je suis entièrement d'accord avec ça, moi. Je pense qu'on est allé trop loin. L'éducation positive, c'est bien, mais il y a un moment donné, il faut dire stop. Voilà.
6: Donc, il y a un juste milieu entre faire bouffer des chips et mettre des torgnoles.
1: Moi, je dois dire que j'adore les chips.
3: Ariel, viens chez moi, Ariel.
5: Là, ça clôt le débat. Qu'est-ce qu'on peut dire derrière ça?
0: Vivez en coloc avec Titoff, vous allez être très heureuse.
6: C'est un argument massu, effectivement. Ah, voilà.
0: Ce serait pas l'anniversaire de Lincoln aujourd'hui.
6: Je mangerais bien Paris-Brest.
0: En tout cas, voilà, la ghetto-sori, c'est la dernière tendance. C'est l'inverse de la méthode Maria Montessori, cette Italienne qui, d'ailleurs, est morte aux Pays-Bas. Elle était née dans les marches. Alors, née dans les marches, cher Stevie, c'est pas dans l'escalier.
4: Ah, ok, j'ai eu peur.
0: C'est une région italienne.
4: C'est vrai que c'était la petite fille dans le landau, là, en Ukraine.
5: Ah, le cuirassé Potemkin.
4: Voilà.
5: Oh là là. Il y a un bordel dans ta tête.
1: Ah oui.
5: C'est pas Montessori au niveau du rangement. Hein.
4: Bah, c'est une Italienne, mais qu'est-ce qu'elle fout aux Pays-Bas ?
0: Écoutez, on peut voyager dans la vie. Elle était médecin, pédagogue, et effectivement, elle est morte à Noordwijk-Zwanzee, aux Pays-Bas, mais elle était née dans les Marches, en Italie, la région des Marches, ouais. Et c'est bien sur sa tombe qu'on peut lire quand même cette très jolie phrase : « Je prie les chers enfants qui peuvent tout

0: de se joindre à moi pour construire la paix dans les hommes et dans le monde. Je suis pas sûr pour l'instant qu'elle ait été beaucoup écoutée.
1: À suivre.
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0: Vous parlez de la méthode S plus 7. J'en ai d'ailleurs déjà parlé ici de la méthode S plus 7. C'est une méthode inventée par les écrivains amusants qui participaient à l'Oulipo, parmi lesquels Raymond Queneau. C'est toute une mode. Il s'amusait, il s'imposait des contraintes, il faisait des exercices littéraires. Et la méthode S plus 7, c'était de réécrire quelque chose en prenant le septième substantif dans le dictionnaire qui suivait le mot d'origine. Vous comprenez ce que je veux? Vous prenez un texte et vous remplacez chaque mot par le septième mot qui suit ce mot dans le dictionnaire.
4: Ouais. Oh là là, vous allez nous donner une phrase et vous allez nous demander de trouver la phrase originale.
5: Il me faut un dictionnaire.
0: Alors, ils ont repris à l'Oulipo, grâce à cette méthode S plus 7, ils ont repris la cigale et la fourmi.
4: Oh mon Dieu.
6: Ah, génial.
0: Et qu'est-ce que c'est devenu? Je vous demande que le titre, bien sûr.
4: Ah. Ah bah oui. Non mais, on n'est pas là pour 3 heures avec une
5: le septième mot dans le dictionnaire après cigale. Donc
0: et,
5: ça veut dire.
0: Et pareil pour fourmi, évidemment.
5: La cochonne et là.
7: Non.
5: Tu vois, CI.
0: Ah, c'est pas mal la cochonne.
8: C'est pas mal la cochonne.
5: La cochonne et la.
7: La cochonne et la tchakalop.
5: Non.
7: La tchakalop et la tchakalop.
5: Et la framboise.
0: La cochonne et la framboise. Pas du tout.
4: Mais en tout cas, mec, on n'est pas passé au F.
0: Mais vous avez compris le raisonnement parce que, effectivement, c'est exactement ça. Il faut trouver un mot qui commence par C, un mot qui commence par F et qui arrive derrière cigale et derrière fourmi. C'est ça le principe. C'est le jeu du S plus 7. Ah bah. Et ce sont les écrivains de l'Oulipo qui, évidemment, ont inventé ce jeu. Et ça non, donne la cigale et la fourmi.
7: Cigarette, la cigarette.
8: La cochonne, c'est trop loin. À mon avis, ça doit être la claire.
7: Je suis pas loin. La cigarette, je suis pas loin.
0: La cigarette, non.
7: Ah.
4: La clarinette.
8: La clarinette.
4: La clarinette.
0: Non, vous allez trop loin aussi.
7: Le cigare.
0: Alors, ça reste là et là, voyez.
8: La syphilis.
4: Avec un T.
9: Et ça s'écrit avec un S.
0: Et un Y en plus. Oh,
4: La cigogne.
0: Non.
8: Ah oui, pas mal.
0: Monsieur Obalk, normalement, devrait être favorisé au moins pour le mot qui remplace la cigale, voyez-vous.
5: Ah. Putain. L'aquarelle.
0: Ah, pas du tout.
7: La cigogne.
5: Vous connaissez pas.
8: On l'a dit.
0: La cigogne, non. Non, oubliez le G, hein. On est au L.
4: La cimaise.
0: On est C-I-L.
4: La cimaise,
5: pas mal.
0: La cimaise, ça, c'est la première partie. Bravo.
7: Mais c'est quoi? Pardon, mais c'est quoi une cigaise?
0: Merguez.
7: Parce que je connais les merguez, grâce à Dieu.
0: C'est la différence entre une saucisse et une merguez.
5: Une cimaise, en gros, c'est deux choses. Soit c'est la paroi sur laquelle vous accrochez les tableaux.
7: D'accord.
5: Soit c'est la tringle elle-même.
7: Ah, c'est chiant.
0: Mais la fourmi, alors?
4: La fournaise.
0: Non.
4: La fournaise, c'est trop haut. C'est deux R.
0: Ah non.
4: C'est pas deux R, F-O-U,
7: mais
4: deux
7: la fourrière, R. La fourrière.
0: Non.
7: Cigale et la fourrière.
4: La fourniture.
0: Non, mais oubliez le haut, hein, on va plus loin. Hein.
7: Attendez. Et la frange.
0: Non, c'est avant frange, mais on se rapproche.
4: La fragrance.
0: Non plus.
8: Mais non, c'est
4: la fragrance. Mais excuse-moi.
7: La fraternité.
0: On est avant la fragrance encore.
4: Ben voilà.
7: Eh ben la fraternité, ça marche.
0: Non, ça c'est après.
4: Mais oui. Non, mais
0: vous connaissez même pas votre alphabet.
5: La fraîche
0: avec un i, on est encore avant le i.
7: Parce que le
4: la fracture, la fracture,
0: la fraction,
7: la fracture,
4: la fraction.
0: La cimaise et la fraction. Voilà la traduction pour l'Oulipo de la cigale et la fourmi.
7: Bravo.
8: Oh là là, tout ça pour ça.
0: Et puisqu'on parle de cimaise, monsieur Obalk, qu'est-ce que vous pouvez m'expliquer pourquoi les tableaux sont encadrés toujours dans les musées?
5: Oui, pourquoi ils sont encadrés les tableaux dans les musées?
0: C'est moi qui vous pose la question.
4: pour pouvoir
5: Est-ce que vous avez une idée? Parce que moi je connais la réponse quand même.
0: Ah bah,
5: pourquoi il y a des cadres? Pourquoi il y a des encadrements aux tableaux?
7: Pour pas qu'on les touche.
5: Pour pas qu'on les touche, je vois pas le rapport. On peut les mettre en valeur. Tu vas dans un musée où il y a de l'art abstrait, où il y a de l'art cubiste, où il y a de l'art ce que vous voulez, il n'y a pas de cadre autour des tableaux.
7: C'est vrai.
5: Est-ce que vous voyez qu'il y a une grande différence entre les musées d'art moderne et les musées d'art ancien?

0: Il y en a une qui est évidente, en dehors des cadres, et qui sera la solution.
1: Oui.
0: C'est quoi?
1: Il y a des murs.
0: Bravo.
2: Ah bon?
0: Non mais ça suffit pas, Coco. C'est que les murs sont blancs dans les musées d'art moderne.
2: Oui.
0: Et que les murs sont tapissés dans les musées d'anciens. Et alors du coup, il faut des cadres. Pourquoi il faut des cadres? Parce que c'est chiant quand il y a un mur tapissé avec des traits bleus et rouges et tout ça.
3: Surtout si c'est tapissé sur le mur.
0: Le tableau, eh ben il faut bien qu'il ait son espace.
2: Sinon on le voit pas.
0: Et ça, personne n'a fait le rapport entre le fait que les murs sont blancs.
2: Parce que c'est tous des cons.
0: Et qui sait qu'il a fait? J'ai lu plein de livres là-dessus. Il n'y a personne qui dit ça, sauf moi,
2: mais
0: aux
2: oui.
0: grosses têtes. Oui. Je glisse comme ça à mes quelques collègues des petites choses qu'ils ne savent pas et je leur dis, écoute-moi aux grosses têtes demain, tu verras la réponse.
3: Quand même, j'ai un doute sur ce que vous nous racontez. Le fait que, effectivement, dans les musées d'art moderne, les murs soient blancs, ça je suis d'accord avec vous. Mais enfin, dans les vieux musées, c'est pas de la tapisserie sur les murs.
4: Mais non, c'est les gens.
0: Regardez, tous les grands musées du monde, le Prado, le Kunsthistorisches Museum.
3: Au Louvre aussi.
0: Le Louvre, les salles rouges du Louvre, par exemple.
2: Eh oui.
0: Les fonds rouges, c'est pas pour rien. Donc, ça sont bien une couleur. Et on peut pas mettre un tableau rouge sur un fond rouge. Donc, pour faire une séparation, on fait un cadre. Et pourquoi?
1: Ah, bah, tu t'es mal expliqué, alors.
0: J'ai très bien expliqué.
4: Non, mais.
0: J'ai très, très bien expliqué.
4: Moi, je redirais une chose, c'est que avant, les tableaux étaient chez les gens. Et les gens, souvent, avaient des murs,
0: Ah, bah oui.
2: C'est intéressant.
0: Mais est-ce que vous avez remarqué que, avant l'histoire, que l'histoire de la peinture commence, qu'on fait commencer avec les tableaux, qu'on appelle, peinture,
1: rupestre?
0: Non.
2: Équestre, équestre.
0: Non, les fonds or. C'est-à-dire qu'on savait pas peindre, il y avait des fonds or, d'accord? Bon, tous les tableaux qui font un peu Moyen-Âge, ça fait fonds or, vous êtes d'accord?
2: Ouais.
0: Et pourtant, il y avait de la peinture au temps préhistorique, il y avait de la peinture à l'époque romaine.
1: Bah oui, les rupestres.
0: Pourquoi alors? Eh ben, c'est que justement, c'est que la peinture, elle existait peut-être de tous les temps, si ça vous amuse, sauf que le tableau, lui, il existe que depuis la Renaissance.
2: Ah oui, parce qu'avant, il peignait dans les grottes.
0: Oui. Non, il peignait sur les murs, ça veut dire que...
1: Mais c'est ça, la
0: rupestre. Oui. Et je veux dire par là que la peinture, c'était juste un truc de plus décoratif de l'architecture.
2: Bien sûr.
0: Et c'était inséparable. Tu vas pas à la seconde en disant, ouais, ce graffiti, je le mettrais mieux là que là. Non.
2: C'est vrai.
0: Il est là ou là, il bouge plus.
2: C'est vrai.
0: Alors que
2: moi, je vais pas à la seconde.
0: Ce qui est magique avec la peinture, c'est qu'on a créé un espace fictif, un espace virtuel qui fait que vous pouvez le mettre, tout d'un coup c'est une vue de la mer, vous pouvez la mettre dans la salle à manger comme vous pouvez la mettre dans le salon, et c'est ça qui fait la grandeur, d'où le fait qu'il y a un cadre, et c'est pour ça qu'il y a un cadre, parce qu'il y a un espace, si je puis dire.
3: Alors ici il y a un cadre et il est en train de se terminer. Mais bravo quand même.
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3: On va à Sainte-Hélène, une île britannique dans l'océan Atlantique, au large de la Namibie. On est en Afrique de l'Ouest.
0: Ah bon ?
3: Et il y a tout un article aujourd'hui, signé Laurence Le Fur dans Le Parisien. Cet article nous dit que là-bas, sur l'île de Sainte-Hélène, on fête un anniversaire. Mais quel anniversaire ?
2: À la mort de Napoléon.
3: Non !
1: Est-ce que c'est l'anniversaire de quelqu'un ?
3: Ah, de quelqu'un !
1: Ah, c'est pas là où qu'ils ont fait le dessert à la poire Belle-Hélène et c'est l'anniversaire de la poire Belle-Hélène.
2: Je crois qu'on ferait un article entier dans Le Parisien pour l'anniversaire.
3: Ah, je sais. J'en ai vu d'autres.
2: Ouais, remarque, ouais.
6: Non. C'est une fête religieuse.
3: Je peux même vous dire, c'est un 190e anniversaire.
2: Ah, c'est le seul endroit où Anne Hidalgo peut faire un meeting.
3: Non. 190e anniversaire.
2: Et c'est quelque chose de vraiment, on a envie de le fêter, on a envie d'y participer, on est heureux.
3: Bah, en tout cas, c'est un record.
6: C'est lié à la couronne d'Angleterre?
3: Non.
7: C'est pas les animaux?
3: Ah, ça.
7: C'est genre les tortues?
1: Le safari.
7: C'est pas les tortues?
3: Expliquez.
7: Oh, ça non. fait 190 ans que les tortues ont décidé d'aller à
2: Sainte-Hélène. C'est la plus vieille tortue. La plus vieille tortue qui a 190 ans.
3: Bonne réponse de Max Boublil.
2: Comme quoi, il n'y a pas besoin de culture, avec un peu de jugeote, un peu d'intelligence, on arrive à tout. Je suis un exemple pour cette jeunesse qui est dans les secs pas, pour cette jeunesse qui réussit pas. Les classes techniques, tout ça, les gars, à la fin, on y arrive.
3: Ou pas.
7: Vous savez pour qui voter maintenant.
2: Voilà.
3: Et c'est même mieux que la plus vieille tortue, c'est...
2: C'est la plus vieille tortue.
3: Non, mais
1: le plus vieil animal sur Terre.
3: Le plus vieil animal terrestre.
7: Oh, mais non, c'est plus vieux que Gérard Larcher.
1: que Claude Sarraute.
3: Le plus vieil animal terrestre, 190 ans.
1: Ah bah, alors, Claude Sarraute, c'est
3: son secret, un petit verre de Porto et du gâteau au chocolat.
8: Avec comme Claude.
6: Exactement. Mais elle se porte bien, sa tortue. Elle n'est pas fatiguée.
3: J'ai la photo.
1: Alors, ah, elle est belle.
3: Alors, elle est un peu fatiguée.
6: Un peu fripée.
3: C'est une tortue mâle. Hein. Il s'appelle Jonathan.
8: Moi, je m'appelle Jonathan. Mais
3: ouais. Et oui, l'animal arrive des Seychelles, puis on l'a foutu sur cette île de Sainte-Hélène.
1: Il va dans l'eau de temps en temps, quand même.
3: Alors, c'est une tortue géante qui s'épanouit à la plantation à Aos, la résidence du gouverneur de l'île de Sainte-Hélène. Ouais. Jonathan est nourri une fois par semaine à la main.
1: Une fois par semaine ?
3: Oui. À la main. À la main avec de la salade, des concombres et des pommes. Parce que comme Jonathan est aveugle, maintenant il n'a plus d'odorat.
1: Comme il est aveugle, il n'a plus d'odorat.
3: Alors, non.
1: Ça veut rien dire, hein, ça.
9: Ah oui, ben, il sent plus ce qu'il veut.
1: Comme il est aveugle, il n'a plus d'odorat.
3: Vous avez raison, j'ai oublié la virgule.
1: Ah oui,
9: il mange en braille.
2: Moi, j'ai eu un cochon d'Inde qui a vécu 18 ans, moi, Laurent, pour les anecdotes que
7: tu
2: pas
7: tu t'es marié avec.
2: Non, c'est vrai. Alors, je vais vous dire même un truc, parce que je m'en fous. Tu peux me vanner, toi, j'ai eu un cochon d'Inde qui a vécu 18 ans, et à la fin, il était paralysé de l'arrière-train, et pour lui faire faire caca, il fallait lui appuyer sur le ventre comme un petit tube de dentifrice.
1: Mais pardon, tu lui appuyais dessus pour qu'il fasse caca?
2: Non, et en plus, oui. Parce qu'il était paralysé de l'arrière.
7: On fait pareil avec Galarmabie à Brunner.
8: Bien sûr.
7: Non, mais c'est pas drôle. Lui, écoute, lui, ça le soulage et nous, ça nous excite.
3: Bernard, je t'en supplie, Bernard, ne crois pas. Oh, non, mais je sais plus quoi dire. Moi. Je vais être fâché avec tout. Je suis en train de parler d'une pauvre vieille tortue.
8: Eh ben, lui aussi.
3: Et qui est là-bas, sur l'île de Sainte-Hélène. Aveugle, qui a plus d'odorat, on lui met de la nourriture, par terre, et il est pas capable de se rendre compte. Alors, on est obligé de le nourrir à la main. En revanche, son audition est excellente.
1: Ah oui.
3: Et ça, alors, c'est là où ça va être intéressant, écoutez bien. Et sa libido aussi.
9: Ah, ça nique une tortue tout le temps, c'est vrai.
3: Mais
9: ça nique.
3: 190 ans, et il continue.
2: Comme Bernard. Ah,
1: mais il faut que ça m'arrive. Mais il continue de quoi?
7: Ah, mais le problème, c'est que là, il voit rien, donc parfois, c'est donc sur un migrant.
1: Qui mais alors, il est dans le jardin du
7: gouverneur. Il voit rien, dès qu'il y a un trou, il y va.
1: Il est dans le jardin du gouverneur. Est-ce qu'il y a une madame tortue ou
3: il nique n'importe quoi? Il y a trois tortues géantes.
8: Oh là là.
3: Emma, David et Fred.
1: Il nique les trois.
9: Ah, bah, Emma, elle doit morfler, hein.
1: Ouais, David et Fred aussi, si ça se trouve. Hein. Il est aveugle, alors bon, il va où il veut. Hein.
2: On pense évidemment à la femme de Mabille.
3: Elles sont bien moins vieilles que lui, vous voyez.
2: Comme Mabille.
3: Emma, David et Fred. Et Jonathan est bien parti pour passer le cap des 200 ans.
1: Là, bravo, Jonathan. Bravo.
7: Il a connu Marie Curie, il va connaître Valérie Pécresse. C'est dingue comme histoire.
3: En tout cas, voilà, Jonathan est le plus vieil animal qui vit sur Terre. Wow.
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3: Comment s'appelait le cheval de Turenne, le célèbre militaire Turenne?
4: C'était pas un truc du genre foudre ou un
3: foudre
4: un comme ça?
3: Non, non.
4: Il avait
3: non.
4: des flatulences. Et non, c'est Pégase.
3: Non. Turenne, qui était maréchal de France, général des armées du roi, alors Louis XIII d'abord, Louis XIV.
4: Louis XIV.
3: Ensuite,
9: la rude.
3: Un stratège de grand talent, Turenne. Je crois même qu'il a été touché par un boulet de canon.
4: Oui, hein. Et avant de monter ce jour-là à cheval, justement, sur le cheval dont on cherche le nom, il dit, on le voit trembler. Tout le monde se dit, mais il a peur. Et il dit, oh, tu trembles, carcasse, parce qu'il a froid, en fait. Mais tu tremblerais bien plus si tu savais où je t'emmène.
3: Ah, et ben là, c'est une petite erreur de Franck Ferrand que je m'amuse à entendre.
6: Quoi?
3: Une méconnaissance de la part.
9: Tu trembles, carcasse.
6: Oh là là.
3: Et oui, parce que là, vous venez de donner la réponse sans savoir
6: carcasse,
3: que vous la donnez.
6: Il s'appelle carcasse,
3: le cheval.
6: Mais qu'il est con ce Ferrand.
9: Il est trop con.
4: Donner la bonne réponse sans le savoir. Là j'avoue que je suis un peu humilié.
9: Ah bah oui, quelle humiliation.
1: Tu as trop étalé ta science là.
9: Qu'est-ce que ça peut être con un historien? T'as perdu toute dignité en 2 minutes.
4: Non mais ça laisse entendre qu'en fait ça ne s'adressait pas à lui-même mais à son cheval.
6: Oh là, il vient de comprendre.
3: Mais oui, La phrase est très célèbre. Moi, je la connaissais, cette phrase. « Tu trembles, carcasse, mais tu tremblerais bien davantage si tu savais où je vais te mener. »
6: C'est pas gentil.
3: Il parle à son cheval.
6: Ouais, c'est pas gentil.
11: Sinon, pourquoi il l'appellerait carcasse, réfléchisse.
12: Il pourrait s'appeler lui-même. Il pourrait dire que sa carcasse tremble.
6: Ah oui,
11: On dit souvent « Je tremble, carcasse, quand tu tiens ta froide. »
12: Toi, non, mais tu rennes, oui.
6: Mais c'est pas gentil pour le cheval, quand même.
11: Bah oui.
3: Tu trembles, carcasse. Et tu tremblerais.

0: qui jouait Napoléon. Mais ce qui est intéressant, c'est qu'Abel Gance lui-même jouait dans le film. Le réalisateur, souvent les réalisateurs, c'est encore plus vrai à cette époque.
1: Ce qui est horrible, c'est que j'ai présenté ce film il n'y a pas très longtemps. On était sur un bateau pour aller à Sainte-Hélène et j'ai dit aux gens, vous allez bien regarder telle image parce que le personnage de... est interprété par Abel Gance.
0: Et voilà, je sais plus qui. Parce que c'est ça ma question.
1: Mais c'était Talleyrand, non?
0: Ah non, Talleyrand.
2: Duren, c'est Duren.
3: Ah, tu trembles.
0: Tremble, Ferrand. Et oui, qui était le personnage joué par le réalisateur?
2: Rocher?
0: Non, non, non, non, non.
2: Fauquier?
0: Non.
4: C'était un Français Joséphine? Ou pas Joséphine?
0: Joséphine, non. Non, c'était un député.
2: Un révolutionnaire?
0: Un révolutionnaire. Un membre du comité de salut public, si ça peut vous aider, surnommé l'archange de la terreur.
2: Ah, Saint-Just.
0: Saint-Just! Bonne réponse de Franck Ferrand. C'est Saint-Just. Tremble Saint-Just.
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0: Direction Paris 12e, où nous attend Jacques. Bonjour Jacques.
7: Bonjour.
2: Bonjour Jacques.
4: Bonjour Jacques. Jacques.
7: Bonjour les grosses têtes.
0: Jacques Vidal, vous êtes très utile en ce moment.
2: Ah, oui. On le feuillette.
7: Oui. Oui, oui.
0: Vous devez être très très consulté Jacques.
7: tous les jours, on m'appelle. Surtout le panoramique du sud, là de Marseille, qui m'appelle.
0: Ah ben monsieur Raoult alors.
7: Exactement.
0: Jacques, qu'est-ce que vous faites dans la vie à part être,
7: Je suis maître de cérémonie dans des cabarets et des événementiels.
0: C'est pas vrai.
4: Oui, alors dans des hommages.
0: Un peu comme moi.
7: Et en parallèle, j'ai fait une formation pour créer et préparer et animer des émissions de radio, figurez-vous.
0: Ça, alors ça, faut jamais préparer.
2: Non.
0: si vous avez raison, ça se prépare une émission, la preuve. On a préparé pour vous des fake news et il va falloir évidemment deviner parmi les 6 affirmations de mes camarades, laquelle n'est pas une fake news, laquelle est une véritable information. Jacques, êtes-vous prêt à écouter mes grosses têtes?
7: Oui, je suis prêt.
0: Alors allons-y, c'est parti, on commence par Jean-Philippe Janssen.
8: Ah. Inquiète d'être contaminée, Kim Kardashian a voulu prendre sa température hier. On n'a toujours pas retrouvé le thermomètre.
0: Jérémy Ferrari.
9: Nouvelle polémique dans l'affaire Vincent Lambert. Un de ses cousins a tweeté hier, on a bien fait de libérer un lit, vous pourriez dire merci.
0: Florian Gazan.
10: Oui. Le Premier ministre Édouard Philippe a déclaré « Si l'armée avait le budget de la santé, nos soldats se battraient en slip avec une coquille d'œuf sur la tête et un pistolet à eau à la main. »
0: Ariel Dombal.
11: Alors Jacques, soyez attentif. Alors, un couple a été surpris en plein débat sexuel dans une voiture par les gendarmes. L'homme avait coché la case « activité physique » sur son attestation.
0: Valérie Mérès.
12: Déconfinement. On se dirige vers le port du masque obligatoire. L'association des moches et des laiderons de France a annoncé son soutien total à cette mesure.
0: TV Boulet.
13: Une foule immense s'est rassemblée hier devant Notre-Dame de Paris. C'était des touristes belges qui avaient entendu dire qu'il y avait un service de restauration.
0: Alors Jacques, qui a dit la vérité ?
7: Alors, je procède par élimination, c'est ça ?
0: Oui, c'est pas mal comme ça.
7: Alors, disons que donc Jean-Philippe Janssen est le thermomètre de la pauvre... elle a de la place, hein, de quoi le perdre, mais je pense pas que c'est ça.
2: Elle peut mettre un médecin, même.
7: Elle peut mettre Vidal, effectivement, même.
0: Mais c'est vrai que vous pouvez éliminer Kim Kardashian et Jean-Philippe Janssen, un couple désormais célèbre.
7: Ensuite, le suivant, c'était Florian Gazan, je crois.
0: Il y a eu Jérémy Ferrari.
7: Jérémy Ferrari, avec... Oui, bah, le pauvre Vincent Lambert. Non,
0: et respecter sa famille. Ah, bravo, c'est de mauvais goût, monsieur Ferrari.
2: C'est vraiment ton humour de merde,
7: ça. C'est très Ferrari,
0: c'est
7: en même temps.
0: Après.
7: Ensuite, Florian Gazan, pour le Édouard Philippe et les pistolets, les militaires. Non, je pense pas que ce soit ça non plus.
0: D'accord, mais même si c'est vrai que si on regarde les deux budgets, celui de l'armée et celui de la santé, c'est vrai que celui de l'armée est beaucoup plus fort, mais... Il faut reconnaître aussi que la sécurité sociale est un budget à part du ministère de la Santé. Donc, tout compte fait, c'est quand même beaucoup d'argent pour la santé qui est dépensé chez nous en France. Alors, j'ai l'impression d'avoir été le porte-parole du gouvernement.
2: Si bête Ruquier,
0: comme quoi je suis pas si bête.
2: Si bête Ruquier.
0: Je sais pas ce qui m'a pris, je retire tout ce que je viens de dire.

0: J'étais à deux doigts de quitter le plateau.
1: Il a bien développé.
2: Moi, j'ai rien compris.
3: Ah, moi, j'ai compris pour la première fois. C'était bien expliqué.
4: Bon, qu'est-ce que vous éliminez d'autre, Jacques?
5: J'élimine, je pense aussi Stevie avec la foule immense et les Belges au resto.
4: Voilà, la restauration de Notre-Dame de Paris, oui.
5: Voilà. Et je pense que je vais éliminer aussi Valérie Mérès, le port de masque pour les moches, parce que c'est pas très sympa.
4: Voilà.
5: Et ben, je crois que je garde Ariel Dombal.
2: Ah,
5: belle Ariel Dombal. Parce qu'elle est bien capable de raconter ça, et avec certitude, je pense que c'est une vraie information.
4: Et oui, effectivement, oui, un couple a été surpris. Ça se passe à Marseille, d'ailleurs. Tiens, c'est souvent à Marseille que...
0: c'est pas le professeur Raoult qui faisait l'exercice.
4: Et ils ont été pris sur le vif. Et c'est vrai que le monsieur avait choisi activité physique. Ça m'a rappelé d'ailleurs cette histoire, je savais, du couple belge. Enfin, c'est un gendarme belge qui frappe à la vitre d'une voiture parce que il voit qu'il y a quelqu'un dans la voiture qui est en train de faire l'amour, et il dit au type pas bien monsieur ça, faire l'amour comme ça dehors sur la voie publique, on n'a pas le droit, ce serait 175€ d'amende. Et là il y a la fille qui relève la tête parce qu'elle était encore cachée, et puis là, le type fait, ah bon, parce que vous êtes deux en plus. C'est un peu ça, voyez. Ben, d'ailleurs il faut savoir que le monsieur avait marqué activité physique. Mais la dame, elle, là, c'est la vérité, hein, ce que je vous raconte, elle avait coché course de première nécessité.
0: Ah, elle avait plus de crème, elle avait plus de crème fleurette.
1: Elle était allée chercher de la crème épaisse.
4: Comme quoi, vous voyez, hein, tout le monde, finalement, on voit pas l'acte sexuel de la même façon. Pour certains, exactement, c'est activité physique. Pour d'autres, c'est course de première nécessité. Jacques, en tout cas, vous avez gagné une escapade le temps d'un week-end dans un hôtel original, Human Hotel and Resort. Bravo à
2: c'est
4: vous.
2: C'est super, Jacques.
5: Merci beaucoup. Merci.
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4: Évidemment, ce que c'est qu'une grolle ou une paire de grolles, ce sont des chaussures. Oui. Mais une grolle, ça sert aussi à dénommer un objet assez courant en Savoie, dans les Alpes. Ah, vous savez ce que c'est?
0: Bah oui, c'est dans les bronzés fonds du ski. C'est pour boire de l'alcool. C'est une sorte de coupelle avec plusieurs trous et qu'on soulève et on boit de l'alcool, de la liqueur.
4: Effectivement, c'est, vous l'avez dit, une sorte de bol central avec plusieurs trous, avec des becs qui permettent de boire à plusieurs autour de
8: à plusieurs?
4: Oui, à plusieurs.
0: Oui, parce qu'il y a des gens qui ont des amis et tout. Hein. Oui, tu sais.
8: Non, mais c'est un seul truc. Comment tu peux boire à plusieurs?
2: C'est une gourde à plusieurs trous. Et
0: voilà. Voilà, voilà. C'est ça.
4: On en connaît d'autres. Oui, une grolle, il y a un trou central.
0: Pour mettre le liquide.
4: Orné d'un petit couvercle sculpté. Et autour, il y a plusieurs trous qu'on appelle des becs. La grolle est.
8: Franchement.
0: Dans quoi on est en train d'aller?
8: Exactement, comment on fait ça pour boire à plusieurs?
9: Pour boire le jeune époux.
8: Non, mais en comment tu t'aimais comme une.
0: Comme dans un glory hole, tu t'assois et puis t'attends.
4: Chaque participant boit à son tour par un des becs avant de passer la coupe de l'amitié à son voisin, et afin de ne pas en renverser en buvant par le bec choisi dans le sens inverse des aiguilles d'une montre. Voilà. Il convient alors de boucher les deux becs adjacents avec ses pouces.
0: Oui.
4: Là, parce qu'autrement, ça coule de tous les côtés.
0: C'est propre, en tout cas.
2: C'est pas Covid, hein.
8: Mais c'est qui est dommage. Pourquoi tout le monde ne boit pas du même trou?
9: Ça s'appelle
0: l'inverse. C'est pas le même concept, quoi. C'est autre chose.
4: Et la coutume veut qu'on ne repose pas sur la table la coupe tant qu'elle n'est pas vide.
0: Oui.
4: Voilà le concept de la grolle. Et on y mélange du café, de l'agneau, du sucre. C'est dans la vallée d'Aoste, hein, des oranges, du citron, si vous voulez. Enfin, tout ce que vous voulez. C'est un vase en bois qui possède effectivement plusieurs becs, plusieurs trous, qu'on peut ainsi utiliser à plusieurs. Bonne réponse de Florian Gazan. À partir du 11 février prochain, et c'est une question pour monsieur Romain Pintier qui habite le Fenouillet en Vendée. À partir du 11 février, on trouvera de nouveaux billets en France en circulation. Mais quelle sera la particularité de ces nouveaux billets qui seront mauves d'ailleurs?
0: Ah bah il y aura un autre monument dessus du coup.
4: Non, ça on peut, je peux vous dire que le dessus ça concernera le débarquement, parce qu'on célébrera à cette occasion, il faut le dire, l'anniversaire évidemment du débarquement. C'est aussi l'objet.

0: D'ailleurs, de cette collection, car c'est une collection de billets, on n'aura pas tant que ça. Il y aura 3000 exemplaires de ces billets.
1: Ah, mais ça sera des billets d'argent?
0: Ah oui, des billets d'argent.
2: Il n'y aura pas d'argent.
3: Ça vaudra 44 euros?
0: C'est-à-dire?
2: Ce sont des billets vierges.
0: C'est-à-dire?
2: Un peu de collection.
0: C'est-à-dire?
4: Bah, qui n'auront qu'une valeur.
2: Ça sera zéro.
4: C'est des billets de 0 euros.
0: Des billets de 0 euros. Bonne réponse de Bernard Mabille. Voilà. En hommage au débarquement en Normandie du 6 juin 44, bah oui, 1944, 2024, faites le compte.
4: Qui a eu cette idée quand même?
5: Vous-même. Non, mais c'est une idée stupide.
4: Non, mais vous comprenez qu'il y a des gens qui sont dans un bureau.
6: C'est intéressant, ça crée de la valeur, c'est bien.
4: Mais non, c'est 0 euros, ça crée pas de valeur.
6: Oui. C'est parce que ça va être collectionné, oui, ça va s'échanger à prix d'or.
0: Ah oui, parce que vous allez devoir les acheter. Ils seront vendus, ces billets.
4: Ça, c'est vrai. Ça, faut vraiment être un con. Acheter un billet de 0 euros, faut vraiment être un débile.
3: Surtout, ça coûte combien un billet de 0 euros?
0: Mais non, parce que comme il n'y en aura que 3000.
4: Oui, d'accord.
0: Mais après, vous pourrez revendre votre billet de 0 euros plus cher que ce que vous l'avez acheté.
4: Non, mais la démarche, elle n'est pas possible.
2: Ouais, spéculation. Ouais, c'est des 3000.
5: Mais c'est qui a... C'est Macron qui a eu l'idée?
1: Écoute, je suis pas sûr.
4: Ouais, c'est Macron.
0: Ben oui, ça se vendra entre 5 et 10 euros, vous voyez, le billet.
3: Déjà, entre 5 et 10 euros,
4: non, mais non, là, c'est pas deux fois.
0: Vous ne perdez pas grand-chose, vous voyez. Vous achetez un billet de 5 à 10 euros qui en vaut zéro. Bon, c'est vrai que ça sent l'arnaque.
4: C'est vraiment débile.
2: Non, mais c'est bien pour filer aux aveugles.
0: Parfait.
3: T'imagines, tu laisses ça en pourboire si t'es radin?
4: Non, mais c'est vraiment stupide.
0: Écoutez, sur les 80 ans de la libération française, qu'il y a des jolis billets mauves vendus chez nous à partir du 11 février, vous n'êtes pas obligé de les acheter, mais croyez-moi, il y a beaucoup de collectionneurs qui seront ravis d'avoir ces billets de 0 euro. C'est comme ça. Ah, une question maintenant, une question concernant un pape, le pape Benoît IX. Alors attention, hein, là on est dans des temps évidemment très très anciens, puisque le pape Benoît IX a donné sa démission le 1er mai 1045. Mais qu'est-ce qu'il a fait? Pour quelle raison a-t-il donné sa démission le 1er mai 1045?
5: À cause des croisades?
0: Le pape Benoît IX.
3: C'était le jour de son mariage?
2: Il est amoureux, oui.
3: Il s'est marié?
0: Il voulait se marier. Bonne réponse de Florian Gazan. Et oui, Benoît IX a démissionné pour se marier. Mais il est redevenu pape après.
3: Il a divorcé.
0: Oui, parce qu'il a fait 3 pontificats, le pape Benoît IX. Mais il s'est marié entre-temps, il a eu des enfants. Au moins, c'est fait, vous voyez.
3: Oui, c'est
0: et
3: ça. Ouais. Ouais. Il a repeuplé le Vatican. Je repeuple le Vatican, il y retourne.
4: Oui, il a eu envie de... Oui.
0: Non, mais c'était à une époque où on n'était pas trop regardant.
3: On l'est pas toujours non plus aujourd'hui. Hein.
4: Mais je crois que c'était même plutôt monnaie courante, des papes qui avaient des enfants,
0: ah
4: etc.
0: Non, monnaie courante, c'est 0 euros. Benoît IX, effectivement, s'est marié après son premier pontificat, puis on a eu un deuxième, un troisième. Attention, hein, il y a eu d'autres papes qui ont eu des enfants, évidemment, c'est comme ça, qu'est-ce que vous voulez, c'est une époque où...
2: Bicette.
0: Pardon? Au fond du couloir, ouais. Bernard. Il n'arrive même plus à faire une phrase.
4: Oh. Bah, on est sur les derniers mois.
3: Ouais. C'est dur. J'avais l'impression qu'ils faisaient une partie de bataille navale au plein milieu de l'émission. J'avais l'impression qu'ils avaient touché.
6: C'est-à-dire, enfant de pape, ça doit être vraiment bizarre, quoi. Je présente.
0: Pardon.
6: Enfant de pape, ça doit être vraiment bizarre.
0: Je ah oui, c'est rare. Pape,
6: hein, c'est statut rare, quand même social. Rare,
1: ouais. Non, mais quelle hypocrisie, quoi.
5: Mais qu'est-ce qui tient contre l'hypocrisie?
6: Ah oui.
1: Bah, enfin, c'est hypocrite. Il y en a, ils ont des enfants et ils disent il faut pas se marier, machin. Et puis il se passe des choses épouvantables. Et sauvez-moi, là, je commence
3: c'est
1: à
3: bon,
1: penser
3: c'est bien.
1: Non, mais... dans un truc. Et...
0: Elle a bien fait faire. Elle a bien fait de faire actrice, au moins, elle a un texte.
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0: Combien de temps vous restez à table quand vous êtes à table, Bernard?
2: Bah, ça dépend si je peux.
0: Ah, ça, c'est le P de fin de table qu'il vient de faire.
3: Oh, non, mais comme il arrive plus à.
2: Ça dépend si je peux me lever ou
3: c'est
2: pas.
3: Ça. Il arrive plus à se lever. Une fois qu'il est à table, il y reste.

0: il se lève pas de table, il repasse par en dessous. On est content que vous soyez revenu parmi nous parce qu'on savait plus de qui se moquait.
1: Bah oui, bah là, ça y est.
0: Même Rioux a maigri, a perdu je ne sais combien de kilos.
1: Oui, voyez, j'ai vu ça. Yoann
0: Rioux.
1: Oui.
0: Alors, c'est terrible.
1: Bah moi pas.
0: Et ça fait plaisir que vous ayez gardé tous
1: mes kilos. Oui. Toute ma cellulite.
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0: Il paraît que vous avez acheté un tapis de marche.
1: Oui.
0: Mais un tapis de marche, ça s'appelle un tapis de course, en fait.
1: Oui, mais pour moi, c'est un tapis de marche.
0: C'est-à-dire que vous l'avez mis à l'arrêt. En fait, c'est un tapis de course que tu branches pas.
1: Ah oui, c'est ça, oui.
3: Oui, parce qu'en principe, c'est pour courir, ça.
4: Mais oui, non, oui, tu peux très bien marcher. Hein.
1: Alors, il y a une ceinture abdominale, je ne sais pas à quoi ça sert.
0: Une ceinture abdominale, oui,
3: c'est pour te masser le ventre.
1: Ah, ça te masse le ventre.
3: Oui, bien, voilà, tu la mets autour de ton ventre et tout en marchant, tu te fais masser.
1: Et puis alors, il y a un truc.
0: Tel que je le connais, il va la mettre autour de la bite.
1: Ah non, il n'est pas assez grande. Enfin, la ceinture.
0: Ça démarre fort. Allez, une première citation pour Mme Carré, qui habite Gruissant dans l'Aude, qui a dit « Ne marchez pas dans la mode, ça porte malheur. »
4: Desproges.
0: Pierre Desproges, bonne réponse de Valérie Mérès, qui, rappelons-le, a eu l'honneur de faire de la radio avec Pierre Desproges. C'était sur RMC, hein, c'est ça.
4: Oui, moi j'ai travaillé avec tous les grands.
1: Moi aussi, j'ai fait de la radio.
0: Travaillé avec Coluche, Desproges, Ruquier.
1: Moi aussi, j'ai travaillé avec Desproges.
0: Ah, c'est vrai.
1: 2 ans sur Inter.
0: Oui. Ah oui, et je vous écoutais d'ailleurs dans Les Parasites.
1: Sur l'antenne.
0: Exactement. Et j'avais à peu près 18 ans et je vous écoutais. Il y avait Le Luron aussi.
1: Le Luron, Desproges. Il y avait Evelyne Grandjean aussi.
0: Oh, j'adorais Evelyne Grandjean.
1: Qui travaillait avec Desproges.
0: Oui, elle se mettait au piano et lui était à côté. C'était chouette.
1: Ça, oui.
5: Que de souvenirs.
1: Vous confondez peut-être avec Mireille du Petit Conservatoire, non?
0: Non, pas du tout. Ils avaient un sketch où elle était au piano et lui à côté Pierre Desproges.
1: Ah, ouais.
0: De rien, ça y est, c'est terrible.
1: Il faut bien que ça arrive un jour. Hein.
5: Chaque jour, il rentre chez lui, il fait « Mais pourquoi il y a un tapis de marche au milieu du salon ?»
0: Une autre citation pour Madame Note, Muriel Note. Et d'ailleurs, elle est pour vous, cher Bernard, cette citation. Je ne parle pas de la citation, mais surtout de celui qui l'a...
1: Alors, c'est un vieux...
2: C'est un vieux chansonnier.
0: Quelqu'un que vous avez croisé dans les cabarets, voilà, forcément.
1: Sous Napoléon III.
0: Qui a dit « Ève... » Et celle qui a inventé la formule « Je n'ai rien à me mettre ».
1: Ah, c'est joli ça. Pierre-Jean Vaillard, peut-être?
2: Julie Pietri?
0: Non, il a travaillé à La Vache Enragée avec Jean Valton, au Caveau de la République.
1: Jacques Grélot?
0: Non, il a travaillé avec Jacques Grélot à La Boîte à sel.
1: Robert Roca?
0: Robert Roca, bonne réponse de Bernard Mabille. Pour Hélène Roussel, qui habite en Haute-Savoie, qui a dit « Les lois de l'humour sont très sévères. On ne peut plus se moquer des victimes, des noirs, des homos, des musulmans, des juifs, des handicapés. Mais de qui se moque-t-on ?»
2: Ça, c'est assez récent, du coup.
0: Ah, c'est très récent.
4: C'est Donald Trump?
0: Non, c'est pas Donald
5: Trump. Jean-Marie Bigard?
0: Non.
2: Ça a été dit en français?
1: Stand-upper.
0: Pas stand-upper, français et camarade à nous. D'ailleurs, qui sera là, il faut le dire, pour l'enregistrement des 10 ans des grosses têtes au Dôme, tout à l'heure à
5: 19h30. Jérémy Ferrari?
0: Non, pas Jérémy Ferrari.
4: Philippe Gueluc,
0: bonne réponse de Valérie Mérès et Bernard Mabille. Pour Sabrina Oisy, qui habite Séry-Fontaine, qui a dit « La chirurgie esthétique, si c'est bien fait, ça ne se voit pas. Mais si ça ne se voit pas, ça sert à quoi ?»
5: Les frères Bogdanov?
0: Non.
1: C'est américain.
0: Ah non, c'est français.
2: Quelqu'un qui a eu recours à la chirurgie?
0: Alors écoutez, franchement...
1: Ça se voit pas.
0: On s'en serait aperçu.
2: Ah.
0: Elle sera d'ailleurs avec nous cet après-midi.
4: Anne
0: Roumanoff. C'est pas gentil.
2: On l'a eu doute direct.
1: Non, c'est pas sympa, non.
2: C'est vrai que c'est pas gentil, pardon. En plus, elle a eu un peu recours. Hein.
0: Je lui transmettrai cet après-midi. Non, elle a eu recours
1: à les dents.
0: Les dents.
2: Ah bah, elle, couleur bidet.
1: Oui, bidet.
2: Elle a les dents très très blanches.
0: Elle a toujours les dents rouges. Il y a toujours ce rouge à lèvres.
1: Oui, parce qu'elle a les dents qui dépassent de la lèvre.
2: Parce qu'ils lui ont pas mis la bonne taille.
1: Ils lui ont mis plus de dents qu'au départ.
2: Ils lui ont mis des dents de Morandini. Alors
4: non, mais c'est
2: trop...
4: pas que. Elle a deux dents. Le rouge à lèvres s'accroche au bidet.
5: En tout cas, elle est impatiente de vous revoir.
3: Ouais, les bons camarades. Vous l'aimez.
0: Les dents de Morandini. Vous parlez des dents de lait qu'il a sur la
4: bite. Oh non.
3: Oh là là.
4: Oh,
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5: Vous voilà, tout est fait, mais moi j'ai un début de carrière à lancer.
0: Une autre citation pour Karine Leclerc, qui habite Carros dans les Alpes-Maritimes, qui a dit « Je pense des femmes comme Vauban des citadelles ». Vous voyez, c'est un peu d'ailleurs comme tout à l'heure quand je vous ai comparé au Tour de La Rochelle, chère Valérie Mérès. Mais là, c'est pas moi qui ai fait cette citation. « Je pense des femmes comme Vauban des citadelles ».
5: Stevie ?
0: Non. « Toutes sont faites pour être prises. Hein ? Toute la question est dans le nombre de jours de siège. »
6: C'est Charles de Laclos ?
1: Elle se réveille, elle.
0: L'auteur des Liaisons dangereuses.
3: Oui. Chauderlo.
0: J'avais bien compris. Elle l'a dit dans le désordre, mais j'ai bien compris. Non, ce n'est pas Chauderlo. Comment on dit déjà?
2: Charles Chauderlo de Laclos.
0: De Laclos. Voilà. Non, c'est pas lui.
4: C'est aussi loin que Chauderlo de Laclos?
0: Oh, c'est du 19e siècle, en tout cas.
1: Ah oui.
5: 19e.
0: Le 19e incarné.
3: Hugo.
0: Victor Hugo. Oui. Bonne réponse. Oui. De Philippe Claudel.
3: Ah, c'était un chaud lapin.
0: Ah ouais. Alors voilà une citation plus difficile, car c'est quelqu'un qu'on cite rarement, et faut-il encore le connaître, pour Stéphanie Crozier, qui habite Mâcon en Gironde, qui a dit « Les prétextes n'ont jamais besoin d'être vraisemblables, autrement ils seraient des raisons et non des prétextes. »
5: Adil Rami ?
0: Non.
1: En tout cas, c'est un mec chiant. Hein.
2: Non, mais c'est joli.
0: C'est joli, avouez.
1: Oui.
0: Il faut comprendre la phrase, Bernard.
1: Oui, oui. Répétez. Carrément que je suis un con.
0: Je la répète.
2: Non, mais si, c'est joli.
6: Non, mais on a compris.
2: Non, mais pas Bernard, il est pas futur.
0: Expliquez à Bernard alors ce que ça veut dire, Marcella.
6: Ça veut dire. Tu n'as pas compris la phrase?
1: Non, vas-y, moi. J'aime t'entendre.
6: C'est un auteur qui dit que les prétextes ne sont pas des raisons. Sinon, ce serait pas des prétextes.
5: Merde, j'avais compris avant.
1: Tu pourrais le dire en français.
0: Les prétextes n'ont jamais besoin d'être vraisemblables. Autrement, ce seraient des raisons et non des prétextes. Oh, c'est vrai,
1: c'est
0: en plus.
1: C'est un Français.
0: C'est un Français.
5: Un alcoolique.
0: Un Français mort ici, d'ailleurs, à Neuilly-sur-Seine.
2: Vous croyez dans le studio?
0: Non,
3: dans le studio.
2: C'est violent.
6: C'est un romancier.
0: Alors, un romancier, biographe, essayiste, voilà.
2: Il mort il y a longtemps.
0: Qui fut même président du jury du Festival de Cannes, tiens, en 1957. Oh, bah
5: 57. Ouais.
2: Mais il n'avait pas fait de cinéma, ce monsieur.
0: Non, il a écrit des biographies de Victor Hugo, de Georges Sand, de Balzac.
1: Ah ouais.
0: Il fut académicien français aussi.
1: Oui, oui, oui.
6: Il est mort en quelle année?
0: Il est mort en 1967.
1: C'est pas Jean Co?
0: C'est lui qui avait traduit d'ailleurs le célèbre poème de Rudyard Kipling, If, sous le titre Tu seras un homme, mon fils.
5: Non, mais Paul n'est pas là, mais je suis là. Laurent, donnez-moi sa date de naissance et j'enchaîne.
0: 1885. À Elbeuf.
5: Ah ben, c'est une belle date.
2: Mauroy.
3: André Mauroy.
0: André Mauroy, bonne réponse. Ils sont mis à deux.
2: Ah oui.
0: André Mauroy, bonne réponse de Philippe Claudel et Christophe Beaugrand.
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0: Ah non, mais alors là, faut qu'on explique à nos auditeurs.
1: Oh non.
0: Faut qu'on explique.
1: Demande juste un verre d'eau. J'ai demandé juste ça, Laurent, je vous assure. Elle s'est fracassée contre le plexi, là.
6: Il est tellement propre et tellement transparent.
1: Mais il est tellement clair.
9: Ah, Julie, quel palmarès.
1: Expliquez aux auditeurs.
0: Je ne sais pas si nos auditeurs ont bien compris, mais Monsieur Reichmann avait un peu soif, voyez-vous.
1: De l'eau.
0: Il réclame de l'eau. Julie Leclerc répond, j'ai pas touché à mon verre, je vais te donner le mien. Et elle tend le verre d'eau à travers le plexiglas.
1: Oui, ça marche pas du tout.
6: Franchement, il est tellement transparent. Et bien entendu,
9: protestante, ça l'a rendu aveugle. Oui.
0: Il n'y a que ça de transparent dans la maison.
1: Est-ce que tu veux mon petit bidon?
6: Mais c'est quoi?
1: C'est de l'eau.
6: Mais non.
1: Si.
9: Oui, c'est de l'eau en forme de brique de lait.
6: Mais oui, moi je veux ça.
1: Voilà, je te l'offre.
6: Merci.
9: Quel jour on est?
1: Fais attention.
6: Quel jour on est? On est mercredi.
9: Ah.
6: 9 février.
9: Quelle année?
6: 2022.
9: Bon,
0: et voici une question pour Thérèse Coxham qui habite Aulnay-sous-Bois.
1: Ah, Thérèse!
0: Peut-être avez-vous vu sur les réseaux sociaux un film qui faisait son retour grâce à la rencontre entre Monsieur Macron et Monsieur Poutine autour de cette table incroyable.
10: L'ovale.
4: Table, mais
10: elle est énorme.
0: Bah, je ne sais pas combien de mètres elle faisait cette table.
9: Dingue. Ça a bien mis des distances. Hein,
0: ouais, Poutine d'un côté, Macron de l'autre. Une table improbable comme on n'en a jamais vu tellement.
4: Jamais vu.
0: Elle était longue. Ouais. Elle était longue comme ma table.
9: Oui, on se serait cru chez vous.
10: En
9: oui.
10: forme de ballon de rugby.
0: Mais incroyable. Donc, des gens se sont amusés à montrer l'image d'un film où on voyait une aussi longue table et au bout de la table, il y avait le comte Enguerrand de Montignac et de l'autre Félicien Mézeray. Mais de quel film s'agit-il ?
11: Scarface ?
0: Non.
11: Un film français ?
0: Oui, le comte Enguerrand de Montignac.
10: Oui, c'est
4: le souper, le souper.
0: Et Félicien Mézeray, ce sont des noms français. Alors, c'est évidemment les noms des personnages que je vous ai donnés.
9: C'est pas Vatel ?
0: Pardon ?
9: Vatel.
0: Vatel,
4: c'est pas
0: non.
4: Le souper.
11: C'est un film tiré de Simenon, d'un roman de Simenon ?
0: Non, non, non, non, non,
4: bah,
0: non.
4: C'est
0: non.
4: Les Visiteurs, non ?
0: Ah, Les Visiteurs, non, non.
11: Les Tuches ?
0: Les Tuches, non. Non, un film que tout le monde connaît, un vieux film qui date de 1968, mais qui repasse.
11: La Folie des Grandeurs.
0: La Folie des Grandeurs, non. Ah, mais c'est vrai qu'il y a deux funesses.
4: La vie de château.
0: Il y a deux funesses au bout de la table.
10: La Grande Vadrouille.
0: La Grande Vadrouille.
4: Le grand restaurant.
0: Le Grand Restaurant.
11: La Zizanie.
0: Si vous trouviez qui y a à l'autre bout de la table, vous sauriez parce qu'ils ont tourné très peu de films ensemble.
4: Coluche, Bourville,
0: non. Le comte Enguerrand de Montignac.
4: Ah, c'est Jean Gabin.
11: Gabin, c'est le tatoué.
0: Bonne réponse de Fabrice, aidé par Valérie Mérès.
9: Oui.
0: Vous êtes tatoué, monsieur Janssen ?
9: Ah non, non, je n'ai jamais cédé à cette tentation. Non, non,
0: ah, ça,
9: non.
0: Alors c'est bizarre.
9: Oui, c'est vrai, tous les PD sont tatoués, sauf moi. Non, parce que ça a fait
0: de même. Il n'y a pas que les PD, les chiens aussi.
9: Non, figurez-vous que j'ai longtemps hésité. Et puis, je me posais des questions parce que j'étais pas sûr de pouvoir. Et puis après, en vieillissant, je me dis non, c'est ridicule.
0: Le seul tatoué ici, c'est peut-être monsieur Toed. Non, vous n'êtes pas
11: tatoué,
0: Toed. Non,
11: pas du tout, moi, et ça me fait peur. Ah. Vraiment. Non, j'avais le visage de Zemmour sur une couille, mais je l'ai enlevé. J'avais sur une couille Zemmour et l'autre couille Frédéric François. Bah, je les aime bien.
10: Mais quel est le rapport?
11: Je les aime bien les deux, moi.
10: Ah ouais.
4: Il faut
11: tout
4: pas
11: monde les
4: chercher
11: insulte,
4: de rapport.
11: Moi, je les aime bien, moi.
0: Valérie, je m'en souviens maintenant. Valérie, elle est tatouée.
4: Moi,
0: ça
4: j'ai, un petit tatouage sur le coin de la fesse.
9: Oui.
4: Mais avec les yo-yos que j'ai fait, maintenant, ça ressemble plus à rien.
9: C'est une sardine et c'est devenu un dauphin.
10: C'était, non, quoi, c'était quoi la base?
4: C'était le prénom de mon amoureux à l'époque de
12: Faut jamais faire ça, ma pauvre fille.
9: Oh, oui.
12: Oh non, tu changes d'amoureux alors.
4: Et donc, du coup, bah non, après, j'ai dit, comme c'est en chinois, j'ai pu dire que c'était mon prénom à moi.
10: Il s'appelait comment?
4: Il s'appelait Eric à l'époque.
10: Et maintenant, il s'appelle Jean-François.
11: Christine Bravo qui a un souci aussi. Elle avait fait tatouer Tom Cruise sur sa fesse il y a 30 ans. Maintenant, c'est Pierre Ménès le tatouage.
10: C'est super moche.
11: Non mais les jeunes générations le font beaucoup.
4: Oui, ma fille, ah oui. Ma fille
11: beaucoup,
4: a des tatouages.
9: Ouais, il y a une mode des tatouages.
0: Monsieur Reichmann, peut-être, non?
10: Oui, sur le nez.
11: Voilà.
10: J'ai essayé super de l'enlever. Bien. J'ai essayé de l'enlever.
11: C'est
10: ça
11: quel vignoble que t'as mis?
10: C'est un gros cruche. C'est un Médoc.
11: Et Laurent, vous êtes tatoué, vous, Laurent?
0: Non, je suis pas vous, non, non, non.
11: Non.
10: Rien du tout. Est-ce que vous êtes percé, Laurent?
0: Non plus, non plus. Ni percé, ni tatoué, rien.
10: Même pas un petit trou quelque part.
0: Rien de moderne.
9: Non.
10: Pourquoi Jean-Philippe Janssen répond à la place de...
9: Ah parce que je le connais quand même, je sais bien qu'il n'est pas percé ni tatoué.
10: D'accord. Bizarre.
9: Ce n'est pas dans son tempérament, vous comprenez?
10: D'accord.
9: Ah oui, c'est vrai, c'est ça.
11: Non, mais troué peut-être.
0: Mais de quoi je me mêle, vous?
4: Bah c'est vrai, on passe des vacances ensemble, on le saurait.
9: On voit bien qu'il n'y a pas de trou.
0: Bah enfin, on passe des vacances parfois ensemble, enfin je suis jamais nu devant vous, Valérie.
4: Jamais.
11: Oui, mais oui, mais dans un backroom, on peut pas mentir.
4: Sur un malentendu.
0: D'accord. Alors. Sur un malentendu, alors.
11: Moi, pour un CDI, je le fais, Laurent.
10: Non,
11: ah ouais, ouais, ouais.
10: Non.
11: Ah si.
10: Mais non.
11: Mais si.
4: Mais comment il me renie quand je pense que quand j'avais 25 ans, il était fou de moi.
0: J'ai une question musicale.
10: L'autre, il change de thème.
0: Je suis toujours fou de vous, chère Valérie.
10: Elle va se faire tatouer Laurent en chinois.
11: Ah, il est super fou. Il est complètement fou, il t'a filé une pièce, pour te dire comme il est fou.
0: Ne l'angoissez pas, elle est déjà morte de
11: trouille.
0: Elle
11: va être super, Valérie, c'est génial sur scène, ça va être super.
0: Mais bien
11: le
0: sûr,
11: problème, c'est l'autre. Plaza,
0: c'est
11: évidemment.
0: Pas vrai, je suis allé aux répétitions, je vais
4: il
0: vous dire.
4: Est fort,
0: ils sont bluffants, tous les trois. Je voudrais vous y voir de jouer pareil, tiens.
10: Ouais, j'aimerais bien faire une pièce avec toi.
11: Ah ouais?
10: Ouais.
11: Ah ouais.
10: Ça irait très très vite.
11: Mais je sais pas comment on va faire, non? On va boire un café, on se marie, puis après on fait une pièce.
10: D'accord, on commence comme ça.
11: Non, mais avec plaisir, j'en ai grave.
10: Ça t'embête pas.
11: Mais Laurent, il veut me faire bosser, il m'a dit. Hein, patron ?
0: On va réfléchir.
10: Depuis la blague de Pierre Ménès, il a un doute.
0: On va réfléchir.
11: Je vais faire les 12 coups de midi d'abord. Je peux ou pas ?
10: Les 12 coups, ça va faire plaisir à Jean-Phi.
0: Oh. Vous me donnez le temps de la pub et je réfléchis, d'accord ?
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0: Comment appelle-t-on la charge électrique, la quantité d'électricité si vous préférez, traversant une section d'un conducteur parcouru par un courant d'intensité de 1 ampère pendant une seconde?
3: Du triphasé.
0: Triphasé.
9: Un éclair.
3: Mégawatt.
0: Comment?
3: Mégawatt.
0: Mégawatt, non.
9: Un éclair.
3: Un volt.
0: Un volt, non.
3: Alors...
0: Arrêtez de faire Claude François. Vous.
4: Des ohms.
3: Un ohm.
4: On le connaît tous, le mot.
0: C'est, alors, je l'avais, je dois dire, vu passer déjà, mais j'ignorais ce que cela voulait dire.
3: Est-ce que c'est un nom propre?
0: Si vous voulez, c'est l'unité de charge électrique du système international. Et son nom à cette unité vient, monsieur Baffy, pour vous répondre, du nom du physicien français Charles Augustin. Je ne vais pas vous donner son nom,
4: Hertz.
0: Évidemment. Comment?
4: Hertz.
0: Hertz, c'est très bien. Mais c'est pas ça, mais c'est très bien.
3: On sent qu'elle a loué une bagnole il n'y a pas longtemps.
9: Alors, ça...
4: Alors là,
3: oui.
4: Si on ne sait pas, on ne peut pas savoir.
3: Est-ce qu'on a dit watt déjà? Oui,
0: oui. Elle a remplacé cette unité, une unité qu'on appelait Franklin à une époque, du nom du physicien américain Benjamin Franklin, qui était en usage dans le premier système. Puis,
3: Faraday.
0: Et puis cet homme est arrivé et il a donné son nom, effectivement, à cette unité de charge électrique.
3: Qui commence également par un F.
0: Non. Alors ça, le coup de l'initiale, monsieur Baffy,
4: vous voyez. Pourquoi il a pris l'invention de Franklin.
0: De Franklin. Parce qu'il l'a amélioré, parce que son système était plus international, que sais-je. D'ailleurs, il a été fait Lord, on l'a appelé ensuite Lord Kelvin, pour tout vous dire. C'est à lui aussi qu'on doit la notion du zéro absolu, vous voyez, c'est un physicien
9: absolu,
0: britannique reconnu pour ses travaux en thermodynamique. Un des principaux ingénieurs électriciens qui d'ailleurs a participé à la pose des premiers câbles télégraphiques.
4: Oh là là, c'est trop long.
10: Attendez.
9: C'est vrai, des méandres.
4: Oh là là, moi, je me suis arrêté à thermo.
6: Les orages.
0: Pardon.
4: Je me suis arrêté thermo.
0: À thermolactile.
4: Je pense à Adamar.
3: Il était de quel signe?
0: Non mais monsieur,
6: ah oui,
0: ça non
6: me mais sur les orages.
3: Je suis rouge de honte.
0: Monsieur Rollin, vous connaissez.
3: Oui, bien sûr. C'est le docteur Archibald Kössler.
0: Non, technologie, non. On utilise une unité un peu plus grande qui est l'ampère-heure. Vous voyez, mais ça c'est en technologie.
9: Napoléon l'ampère-heure.
0: Non.
3: Oh, joli.
0: Tandis que là, cette charge électrique unitaire équivaut à 6,241509.
6: Lumens.
0: Non.
3: T'aurais dû le dire plus fort. Est-ce qu'on peut avoir quand même la première lettre?
0: Non.
3: C'est quand même pas demander la lune, ça.
0: Le volt, par exemple. Il y a quelqu'un qui m'a dit le volt.
3: Oui.
0: Vous avez dit le volt. Alors, le volt, c'est ce qui déplace une charge d'un...
3: Un coulon.
0: Quoi vous avez dit?
3: Un coulon.
0: Coulon. Bonne réponse,
10: Bravo.
0: Alors là, bravo.
3: Alors là, bravo.
0: Ça vous est revenu, monsieur.
3: Oui.
0: Il est content, le professeur.
3: Non, je suis pas content parce que j'ai trop transpiré. Je me suis vraiment chié dessus.
9: C'est normal, c'est un coulon.
3: Le mot coulon.
0: Le coulon, c'est au U. L-O-M-B, hein, ouais, Charles Augustin.
14: Non. Il a pas découvert l'Amérique?
0: Non, non, mais il a découvert la charge électrique, ce qui est déjà pas mal.
15: Donc c'est un Français, alors?
0: Le Coulomb, non, non, il est pas français du tout, c'est Coulomb, si vous préférez.
15: Ah, Coulomb.
0: D'ailleurs, il s'appelait pas Coulomb, pour tout vous dire.
9: Bah alors.
14: Ah bon.
0: Le Français s'appelait Coulomb.
14: Ah, d'accord.
6: Est-ce qu'ils étaient à deux?
0: Non, voilà, exactement.
6: Mais on pouvait pas trouver, vous nous avez parlé d'un Anglais?
0: Lord Kelvin, lui, était anglais. C'est lui qui a évidemment mis
15: en... Mais comme il était modeste...
6: Non, mais il fallait qu'on trouve Lord Kelvin,
15: oui, parce que,
6: ou Monsieur Coulomb.
15: Le zéro absolu, c'est Kelvin. Puisque...
0: Voilà, voilà, écoutez,
9: oui,
0: écoutez...
9: Le zéro absolu, c'est Kelvin.
0: Écoutez le professeur, vous voyez. Ah.
6: Le couillon, il a rien à voir avec le zéro absolu.
0: C'est pas couillon, c'est Coulomb.
9: Coulomb.
6: C'est pareil.
15: Moi, je connais Kevin, c'est un zéro absolu, effectivement.
0: Écoutez, ne diminuez pas les mérites du professeur Rollin.
9: Ah oui, bravo,
0: qui a retrouvé
9: Rollin.
0: Le Coulomb, effectivement, qui doit son nom, Coulomb, à M. Charles Augustin.
4: Il faut lui donner une bouée, hein.
0: Qui n'a rien

0: à voir avec Lord Kelvin, qui lui est... Enfin, je ne sais pas si vous me suivez.
1: On peut pas
2: non, bah non, oui, on peut pas suivre, puisque ça n'a rien à voir, et vous avez dit qu'il était Lord. Alors
3: Même vous, vous comprenez pas ce que vous dites.
0: Il est Lord de passer à autre chose.
4: Monseigneur.
0: Pour Madame Potiron, qui habite Marseille, moi-même, j'avoue que je suis un peu perdu dans ce que je viens de vous raconter. Je suis nul. Mais alors, il faut vous dire un truc. Hein. Mais en physique-chimie, c'est la matière où j'étais mais le pire. C'est vrai, le plus nul avec lequel j'étais.
5: Et pourtant, c'est le plus utile dans la vie quotidienne.
1: Le coulon, ça, tous les jours,
5: largement le plus utile.
3: Par exemple, dans une situation
5: Par exemple, tous les manipulations d'appareils électriques.
6: Bah oui, pour se mettre un thermomètre dans le tube, pour avoir des notifications.
0: Monsieur Janssen.
3: Ça fait 20 ans qu'on se le met dans l'oreille, mais lui, il persiste. Hein. C'est le Jean Moulin du Fion, lui. Hein.
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0: Une question pour Damien Malfait, qui habite Plumelin dans le...
3: Malfait, le pauvre.
0: Monsieur Malfait habite à Plumelin dans le Morbihan. Et la question concerne Jeanne d'Arc. Qu'est-ce qu'on peut désormais faire avec Jeanne d'Arc?
4: L'éteindre.
9: Non, mais...
0: Non, pas l'éteindre.
9: Il y a une application. Il y a une application qui permet de l'interviewer, de discuter avec elle. L'intelligence artificielle répond à sa place.
0: On peut parler avec Jeanne d'Arc. Wow. Bonne réponse de Christophe Barbier.
4: À quel moment on peut parler avec elle?
9: C'est assez normal qu'une fille qui ait entendu des voix fasse entendre la sienne maintenant.
0: Absolument.
9: Quand même, hein.
0: C'est tout nouveau. Ça vient de sortir avec l'intelligence artificielle. On vous donne une sorte de magnète, voyez-vous, et il y a un QR code derrière. Mmh. Et grâce à ce QR code, vous pouvez poser. Mais c'est parce que on pourrait croire que c'est enregistré à l'avance, qu'on connaît, qu'on sait ce qu'elle va dire.
4: Elle parle en direct.
0: Non.
4: Non, c'est de l'intelligence artificielle.
0: Non, mais vous pouvez lui poser toutes les questions que vous voulez. Et en fait, comme elle, je sais pas, c'est une sorte de mix entre ChatGPT.
9: Oui.
0: Elle va vous répondre quoi que vous lui demandiez.
9: Elle répond parce que l'intelligence artificielle va puiser dans la mémoire du procès notamment, et elle répond.
10: Oui, question sa vie.
9: C'est ce qui permet de vérifier.
4: Ça intéresse. À part Jean-Marie Le Pen.
9: Ça permet de vérifier que Jeanne d'Arc n'est plus celle qu'on croyait.
0: Oh.
9: Mais
4: pas mal.
10: C'est beau, hein, sa mais femme, elle l'aime, elle applaudit encore à cette connerie.
4: Il vous fait encore rire, madame?
9: Toujours.
4: Ah, c'est la petite chauve qui est là-bas, là?
10: Non, elle est belle.
4: La petite chauve.
3: Qui a envie de parler avec Jeanne d'Arc?
0: Bah, plein de gens ont envie de parler avec Jeanne d'Arc. Et puis, c'est vrai que vous pouvez lui demander toutes les questions et il vous répondra. Est-ce que tu es la sœur de Mireille? Ah, bah non, Mireille, c'était pas ma sœur. Voilà. Des tas de trucs.
10: Non, mais on lui pose des questions sur sa vie à elle.
0: T'as pas trop chaud? Non, ça va. Ça s'est arrangé. Est-ce que tu connais Marine Le Pen? Oui.
6: Oui, je l'aime beaucoup.
0: Voilà. Est-ce que tu as le sentiment d'être récupéré? Tout le monde essaie de me récupérer. Ouais, des tas de trucs, quoi.
6: Est-ce que tu connais Christophe dit
9: sur,
6: Barbier?
9: Quel a été ton dernier mot sur le bûcher? Je veux descendre. Et le bourreau m'a répondu, tu vas en avoir.
0: C'est une sainte,
3: j'ai
0: je vous le rappelle.
3: J'ai écouté un podcast sur Jeanne d'Arc de Laurent Deutsch sur RTL.
6: Dis donc, t'as du temps à perdre.
3: Et je sais que les derniers mots de Jeanne d'Arc ont été Jésus, Jésus, Jésus.
6: C'est vrai? Après,
0: non, alors...
3: alors, Laurent, alors écoute,
10: je suce.
3: Écoutez, moi je fais...
2: C'était pas en espagnol.
6: Elle est espagnole.
0: On a tout fait sur les derniers mots de Jeanne d'Arc et les grosses têtes les ont souvent rappelées. Monsieur Barbier a rappelé effectivement, je ne suis plus celle. Qu'est-ce que vous avez dit d'autre?
9: Je veux descendre.
0: Voilà, je veux descendre.
4: Il y a eu aussi, pourvu qu'il pleuve.
0: Voilà, pourvu qu'il pleuve. Ça c'était Jean-Yann. Ça c'est Jean-Yann. Pourvu qu'il pleuve.
4: Qui me l'a volé, hein. Qui me l'a volé. Hein.
0: Mais bon, non, oui. Il y a eu plein. Vous m'avez pas cru, vous m'aurez cuite. Ah, bon, il y en a.
3: Mais, oui, mais moi je fais confiance à RTL, j'écoute les podcasts, je me dis ça va me servir aux grosses têtes, j'arrive ici, je dis Jésus, Jésus, Jésus, on me dit non, c'est pas ça.
0: Et si, c'est la vraie phrase, effectivement, Jésus, enfin la vraie phrase.
3: Oui, on sait pas.
0: Il bégayait, Jésus, Jésus, Jésus.
3: Et puis avec le crépitement du sapin, de toute façon, on n'entend pas bien.
10: Je pense qu'on va tous avoir du courrier, en fait.
0: Mais en tout cas, on peut
4: elle est morte récemment, Philippe. Jeanne d'Arc, Laurent.
0: 1431,
4: ah,
0: si
4: oui,
0: vous voulez
4: c'est
0: savoir.
4: Sa date, quand même.
0: Je connais la date par cœur, parce que Jeanne d'Arc en Normandie, c'est important, c'est là mais où elle sûr. A été brûlée.
3: Bah, c'est les mêmes dates que Fustel de Coulanges. Hein.
9: Philippe de Villiers a acheté l'anneau de Jeanne d'Arc, qui était la propriété des Anglais, il y a quelques
0: l'anneau.
9: Années. Oui, elle avait une bague, un anneau.
6: Ah oui.
10: Il a fondu.
9: Non, parce qu'elle l'a enlevé avant de mourir. Et les Anglais l'ont
4: elle
9: emporté.
4: L'a donné à Gollum.
9: Les Anglais l'ont emporté en trophée et Philippe de Villiers l'a racheté il y a quelques années. On n'est pas tout à fait sûr de l'authenticité.
6: C'est un gros
9: mais lui,
6: déconneur, ce Philippe de Villiers.
0: C'est pour exposer au Puy du Fou,
9: bien
0: j'imagine.
9: Sûr, exposer sans doute.
0: Ben voilà.
9: Mais le prochain truc, c'est de réhabiliter l'évêque.

0: Cochon, qui est une sinistre mémoire parce qu'il a fait brûler Jeanne d'Arc, mais qui avant avait été un magistrat impeccable pendant la guerre de Cent Ans, qui avait notamment un peu aidé à libérer Paris de la révolte des Cabochiens en 1413.
1: C'est un beau combat dans lequel tu vas te lancer.
2: Non, mais si on prend la même logique, faut réhabiliter Pétain parce qu'avant le Vichy, il était très bien.
3: Tu vas un petit peu
1: monter une association tous les deux.
2: Tu vois ce que je veux dire?
4: Ouais. On a l'impression d'être au bistrot. Tu vois ce que je veux dire, Marcel?
3: Tu vois ce que je veux dire?
4: À Marcel, pour Armand Guimbous, qui habite Amiens, dans la Somme, une question sur un ingénieur autrichien qui s'appelait Gaston. Son nom est resté à la postérité grâce à une arme. Laquelle? Comment s'appelle
2: Gaston?
4: Cet Autrichien prénommé Gaston.
2: Une arme à feu?
4: Une arme à feu, oui.
1: En quelle année, Laurent?
2: Gaston Winchester.
4: Winchester, non.
1: Ah, c'est pas Colt.
4: Ce n'est
2: c'est
4: pas
2: Samuel
4: Colt. Mais c'est vrai que Colt, c'était quelqu'un qui a laissé son nom au fameux Colt.
3: Comme Smith & Wesson.
1: Colt avait une phrase que j'aime beaucoup, il dit « Dieu a fait des grands et des petits, je les ai rendus égaux.
4: » Grâce à une arme.
0: Est-ce que c'était Gaston Glock?
3: Il va être bien ton spectacle.
0: Gaston Glock.
4: Gaston Glock, bonne réponse de Christophe Barbier. Eh oui, un Glock. Alors un Glock, on a l'impression que c'est un peu en plastique hein, comme arme.
0: Ouais, je pense que quand on est face à un Glock, ça fait pas du tout arme en plastique.
4: Ouais, c'est vrai.
5: Mais c'est moins lourd que les autres, c'est vachement bien.
1: Je crois que c'est l'arme
5: Tu connais Oui, j'adore tirer.
4: Ça s'écrit...
6: sympa. Mais sauf quand tu cours.
4: Comment ça, vous adorez tirer?
5: J'adore tirer.
4: Ah ouais, où est-ce que vous tirez? Dans un club de tir?
5: Oui.
1: Mais moi aussi, on pourrait se croiser quand on va tirer.
5: J'adore. Moi, avec la gendarmerie.
4: Mais vous tirez sur qui? C'est des photos de qui? D'Alessandra
5: Cibler? Sur des cibles. Ah non, je l'adore. Sur des cibles.
4: Des cibles.
5: Ouais, ouais.
1: Mais étonnamment, c'est un truc qui détend beaucoup parce que vous êtes très concentré.
5: C'est ça.
1: Comme vous êtes dans des endroits insonorisés, comme ça, coupé du monde, il n'y a pas de réseau et tout. Et que c'est vraiment ça. Moi, ça me détend beaucoup.
4: Ça appuie sur la détente, c'est sûr.
5: Non, mais t'es obligé de tirer avec le souffle.
6: D'ailleurs, on dit détendu.
5: De retenir ton souffle, c'est tout un... Donc c'est vrai que t'es hyper concentré, ça fait un bien fou.
4: Glock, ça s'écrit G-L-O-C-K et non pas G2L au cul, évidemment. Mais en tout cas, c'était bien Gaston Glock. Bravo, Christophe Barbier.
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4: Question littéraire, cette fois pour Régine Page, qui habite Courbevoie dans les Hauts-de-Seine. Question qui concerne un livre de mémoires. Des mémoires qui s'intitulaient « Mes souvenirs d'enfants paresseux ». Qui a écrit ce...
8: Sacha Guitry, non.
4: Sacha Guitry, non.
1: Voilà. C'est quelqu'un qui est encore vivant?
4: Non, ce n'est pas quelqu'un de
3: Titoff.
6: Français?
4: Titoff, non. Mes souvenirs d'enfants paresseux.
8: C'est un français? C'est quelqu'un de travailleur.
4: Alors un français, oui, absolument.
1: Non, c'est un artiste?
4: Alors oui, un artiste, bien sûr. Oui.
0: Un politique aussi?
4: Un politique, non.
6: Ah, c'est celui qui a écrit Poil de carotte.
4: Ah, Jules Renard, non.
6: Oui,
1: humoriste?
4: Humoriste,
9: c'était,
4: non.
9: C'était évidemment ironique, il n'était pas paresseux.
5: Comédien?
4: Pardon?
5: Comédien?
4: Comédien, non. Non, non,
9: c'était
4: non.
9: Ironique, il n'était pas paresseux. Quand il dit ça, voilà. Des rêveurs.
4: Il n'aimait pas ce pourquoi on le connaît au départ, et puis finalement il y a pris goût.
0: La musique, peut-être.
4: La musique, absolument.
0: C'est Ravel?
4: Et c'est Maurice Ravel. Ah ouais. Bonne réponse! Excellente réponse de Christophe Barbier. Ah oui. Je vous en parle parce qu'il y a un album qui sort. Peut-être que Monsieur Bellamy saura me dire si ça vaut le coup de l'acheter. Un piano solo, Maurice Ravel, joué par Philippe Bianconi. C'est un bon pianiste.
8: Ah, excellent. C'est l'intégrale. L'intégrale de toutes les œuvres de Maurice Ravel. En deux CD. Parce que comme il était tellement perfectionniste, chaque
9: note... C'est parce qu'il est décédé.
8: Voilà. Et
9: non, on n'est pas obligé de rire.
8: C'est un très bon pianiste. C'est un très bon pianiste. Philippe Bianconi. Ouais, ouais.
4: Est-ce que vous êtes capable de nous faire le boléro de Ravel, Chantal?
8: Non. C'est Mozart.
4: Elle avait une chanson de là.
6: Oui, oui.
9: C'est pas ça?
4: C'est pas ça du tout.
6: Non, non.
3: Bien sûr que oui.
1: C'est beau quand tu fais les chœurs, Chantal. Mais est-ce que quand un pianiste reprend comme ça les grandes œuvres du classique, est-ce qu'il apporte quelque chose en plus qu'un autre pianiste? Parce que c'est compliqué de dire un mauvais pianiste, un bon pianiste, sinon ils font pas de fausses notes, j'imagine, sinon on leur propose pas d'enregistrer un album. Donc qu'est-ce qui fait la différence?
8: Ce qui est absolument fascinant, c'est que le langage musical, ce sont des notes noires sur une feuille blanche, et que chaque interprète apporte quelque chose. Parce que comme disait Karajan, l'essentiel, c'est ce qu'il y a entre les notes.
6: Exactement.
8: Et pourtant, ce sont les mêmes notes, les mêmes indications, et vous prenez 10 interprétations différentes, vous aurez peut-être 10 œuvres différentes. C'est ça qui est extraordinaire.
1: Parce qu'ils doivent quand même respecter, j'imagine, le rythme, la mélodie, etc.
8: Oui, oui, il y a pas oui une... mais on peut... On
10: vous
8: peut
10: êtes l'arranger. Bien sur Radio Classique, on va passer...
8: mais non
1: écoute, tout de suite, on dit... mais non, mais c'est, moi, je trouve ça toujours intéressant.
9: Mais parlez-en au café, on s'en branle. Tout à l'heure, il demandait, il est bon, le pianiste. Bah oui, il a sorti un CD, bien sûr qu'il est bon.
8: Oh, c'est pas... C'est
4: mais
8: pas
4: beaucoup de gens qui écoutent du piano en CD, monsieur...
9: Ah bah oui,
4: oui.
9: Chopin, quand tous les CD de Chopin, il en a vendu.
4: Et il y a le boléro sur les deux CD ou pas alors?
0: Bah c'est, non, c'est à l'orchestre.
8: Là, c'est à l'orchestre, oui.
0: Le concerto pour la main gauche, c'est Ravel?
8: Ah, oui, ça, c'est Ravel.
9: Ça, non, c'est Jamel Debbouze. Oh. Ah, mais il faut bien des blagues aussi, merde. Et puis, tout à l'heure, il nous balance le truc, là. Le catalogue de Wolfgang, machin.
4: C'est ça, les grosses têtes, hein, culture et humour. Une question maintenant.
9: Que je suis là.
4: Une question pour Géraldine Maurice, qui habite Saint-Cyr-sur-Menton. C'est dans l'Ain, Saint-Cyr-sur-Menton.
9: Ah, il sait où sont nés les Bogdanov.
4: Eh oui, bien sûr. Et ma question oh, concerne...
9: Elle est moins bien, mais dans le rythme, elle est bien.
1: Celle-là, elle est vieille, hein.
9: Tu vois, elle est nulle, mais comme j'ai bien sorti au moment. Une bonne blague,
4: c'est le boléro de Mozart, Chantal.
11: Et tu te souviens, l'ami Audrey?
9: Audrey Bellamy, ouais.
4: Audrey Bellamy.
8: Tu as chanté.
11: Tu m'avais invité dans ton émission.
1: Oui. Bellamy, il a dit à tous les gens qu'il a croisé ici. Tu te souviens quand je t'ai invité dans mon émission? Une sur deux, c'était pas vrai.
11: Bah, moi, c'est vrai.
4: Qu'est-ce que vous avez chanté alors?
11: J'avais chanté L'enfant et les sortilèges.
4: Allez-y.
11: De Ravel, non?
1: Mais oui.
8: Oui.
1: Vas-y.
11: Attends, comment c'était?
9: Mais si.
8: Sur un texte de Colette.
11: Sur un texte de Colette.
1: Oh, ça doit être bien.
9: Mais oui.
11: Et ça, c'est vrai. C'est un enfant qui était très méchant et qui cassait les objets.
8: Voilà.
11: Et les objets se rebellaient contre lui.
9: Oui, oui. Ah,
11: l'armoire normande et tout. Tu es méchant, la la la la la la. Tout, tout, tout.
1: Êtes... Et où est-ce qu'on peut réécouter cette formidable émission?
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4: Il paraît que François Hollande redevient populaire.
9: Oui.
4: Je n'en revenais pas moi-même.
9: J'ai dîné avec lui il n'y a pas longtemps chez Gérard Jugnot.
4: Et alors?
9: C'était génial.
0: Il est drôle, hein?
9: Oh, il est drôle. Pour un mec de gauche, il est drôle.
4: Mais Gérard Jugnot ou François Hollande?
9: Les deux. Non, Jugnot, ça fait longtemps qu'il n'est plus de gauche. Alors, moins à gauche,
4: mais vraiment,
9: moins à
4: clavier. Mais... Vraiment, pour de vrai, vous avez.
9: Non, j'ai dîné avec lui, super.
4: Dîner avec François
9: hyper
4: Hollande.
9: Sympa.
6: Mais qu'est-ce que tu faisais avec Jugnot?
9: Bah, c'est Gérard qui fait bien. J'ai un dîner avec un ancien président. Alors, moi, j'avais que ça à foutre. C'était ça, ou faire un baby-foot avec les copains. Et j'étais chez lui, effectivement. Et il le disait lui-même, il sentait que dans la rue, on l'aimait plus qu'avant. Quand il était président, il recevait un peu des colibés. Là, dans la rue, il va à la supérette, il va tout ça. Les gens lui disent bonjour.
6: Mais il vient dans ma rue, souvent. Il s'est mis à parler avec les gens comme un clown. Enfin, il s'est mis à dire bonjour, bonjour. C'est pathétique.
9: Tu confonds pas avec Rio?
6: Pathétique.
1: Non, mais il veut revenir en politique.
4: Vous voulez dire qu'il racole dans tous les quartiers, c'est ça?
0: Il est en campagne.
4: Bon, en tout cas, s'il peut revenir, il reviendra, nous dit Le Figaro. C'est Richard Flurin et Pierre Le Pelletier qui font un article que peut-être vous avez lu, Christophe Barbier, aujourd'hui dans Le Figaro. L'ex-président se déploie sur le terrain. Ben, vous avez raison, vous voyez, Marcella. Il est devenu la troisième personnalité politique préférée des Français.
9: Ils sont vraiment débiles, les Français.
4: Bah, ça me paraît tellement incroyable. Mais
9: Jean-Jacques Goldman est encore la personnalité préférée des Français. Il ne fait plus rien depuis 25 ans.
4: Oui, mais ça, c'est bien. Mais la différence entre Goldman et François Hollande, c'est que, vous l'avez dit, Goldman ne fait plus rien, alors que Hollande, lui, n'a jamais rien fait. Ça fait quand même grosse différence. François Hollande, en tout cas, se prend à rêver, nous dit le Figaro. Et là va venir ma question, évidemment. Pourquoi il se prend à rêver? Parce qu'il aura 72 ans au printemps 2027.
9: Ah ouais,
4: la prochaine présidentielle.
9: Hein, pour les 50 ans des grosses têtes.
4: Voilà. 72, vous avez raison. Pour les 50 ans des grosses
9: têtes. Il viendra, l'émission.
4: J'avais pas pensé à ça. On sera en pleine présidentielle pour les 50 ans des grosses têtes.
9: On va tout fêter. Les 50 ans des grosses têtes. La victoire de Bardella. Ça va être super.
4: Et mon départ.
1: Non.
4: Je vous disais donc que François Hollande aurait 72 ans en 2027. Et évidemment, les candidats aux différentes fonctions présidentielles à travers le monde. C'est vrai, maintenant, comme avantage parfois,

0: d'avoir de l'expérience, une certaine forme de sagesse. Il est évoqué dans cet article du Figaro, évidemment, Joe Biden aux États-Unis, Lula qui a été élu, plutôt même réélu au Brésil, Mario Draghi en Italie. Mais voilà ce qu'on nous dit ensuite. Et c'est même d'ailleurs François Hollande lui-même, paraît-il, qui prononce cette phrase. C'est un peu le mythe du vieux général romain qu'on va chercher en période de crise pour apaiser le pays. Mais quel est le nom de ce vieux général romain qu'on est allé chercher à une époque en période de crise ?
1: Cincinnatus.
0: Cincinnatus. Oh. Bonne réponse. Bravo. De Christophe Barbier.
2: Le cousin d'Hibernatus.
0: Vous pouvez expliquer, Christophe.
1: Rome était dans une situation très très difficile. C'était la Rome très ancienne. Lui s'était retiré de la guerre et de ses exploits militaires. On est allé le chercher pour remettre de l'ordre. Il a remis de l'ordre. Et après, on lui a dit, il faut rester. Il a dit non. Je retourne à ma charrue.
0: À la culture de mes terres. Voilà. Je crois d'ailleurs que Arnaud Montebourg avait utilisé aussi à cette époque, cette expression. Non,
1: et José Bové,
3: et d'ailleurs, il y est retourné, on n'en entend plus parler, de Montebourg.
2: Qu'est-ce qu'il devient, Montebourg?
1: Il fait du miel et des glaces.
4: Non.
1: Eh oui.
4: Il a tout compris.
1: Il soutient le miel français et des glaces françaises.
4: Ah ouais. C'est marrant parce que les
1: pour quelqu'un qui était complètement givré, les glaces, c'est normal.
4: Hein. Il est on fire aujourd'hui.
5: Les hommes d'un certain âge, on dit qu'ils ont de l'expérience, alors que les femmes d'un certain âge, on dit qu'elles sont vieilles. Voilà.
4: Ouais. C'est vrai, on dit que c'est des vieilles marmites, c'est vrai.
5: Non, mais
4: c'est vrai, t'as raison.
5: Alors, parce que 72 ans, Hollande.
6: Mais c'est pas comme un étalon qu'on le veut. On le veut comme un persil. C'est pas ça qui est. Tu comprends
5: ce que je dis, toi, ou pas? Non.
6: Je comprends très bien.
5: Non, mais
1: c'est vrai que les vieux hommes politiques, on dit, ils reviennent, et les vieilles femmes politiques, elles sont sur le retour.
5: Voilà.
1: C'est pas du tout le même
2: sens.
4: C'est pas juste.
5: Non.
1: C'est très injuste.
5: Mais si, c'est comme ça.
1: Quand c'est la crise, il faut faire appel à.
0: Quand Madame Bachelot a été nommée à la culture, personne n'a fait référence à son âge.
6: Bien sûr.
7: Normalement, quand il y a une situation de crise, moi, je ferais plutôt appel à quelqu'un de jeune qui, justement, n'a pas l'expérience du passé.
6: Non,
7: qui donc peut apporter, mais si, qui peut apporter son regard
6: neuf,
7: qui peut apporter sa vitalité.
6: Attends. Plus tu es jeune, plus tu es criminel.
7: Ah bon?
6: Ça c'est l'histoire la montré toujours. Les plus grands criminels sont les jeunes.
2: Ah oui, demande à Cédric Jubilard.
7: Mais si Hollande revient demain, il a déjà connu le pouvoir, il a plus faim, il a plus envie de.
6: Mais
7: faut
6: tu
7: avoir
6: vois,
7: envie, il faut avoir
2: mais
7: envie.
2: Mais c'est ton point de vue, les anciens. Nous.
0: Vous me fatiguez tellement, je me demande s'il n'est pas temps de faire revenir Philippe Bouvard.
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0: Qu'est-ce que vous pourriez chanter pour Olivier de Kersauzon?
10: Non, je chante rien pour moi, je chante pour toi.
11: Je peux te chanter une de mes dernières chansons.
0: Ah oui.
10: Et même une des premières, ça me fait autant chier, donc vas-y.
0: C'est rare qu'on fait du live dans l'émission.
5: Oui.
10: En général, c'est plutôt de la conserve.
11: Bon, Olivier, je sais que tu détestes la musique. Il y a des moments durs à passer, mais finalement, ça reste moins que 20 heures de vol.
10: Ouais. Oui, mais ça mène, 20 heures de vol, ça mène quelque part.
11: Mais là, ça t'amène...
12: À tes sentiments, à l'émotion.
10: Bon, allez, vas-y,
11: ça t'amène à la suite de la journée.
10: Ferme ta gueule et fais ton truc. C'est sympa et tout, je t'en veux pas, c'est pas de ta faute.

0: bouquet de fleurs, ces petites jolies choses, ces petites jolies choses.
1: C'est joli, avouez, François.
2: Bravo, Jacques.
0: Merci.
2: Alors, monsieur de Kersauzon.
3: C'est vachement bien, parce qu'avec le casque, en coupant le son, t'entends pas.
4: Ah non, mais là, c'est sûr, tu vas la tuer, Catherine Lara. Tu vas la tuer.
2: Il a été ému, notre Olivier. Moi, je l'ai vu.
4: Oui,
2: ému.
4: Ouais,
2: quand il a dit Olivier, Polynésie et
4: ben,
2: tout.
4: Il regardait son slip. C'est la petite jolie chose.
5: Ah oui. Il veut pas le dire, mais hein.
3: Il en

0: Tant que j'avais pas uriné sous moi. Ouais.
1: Ah, pourtant, c'est le tournage.
2: À suivre.
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4: Une question pour Marie. C'est Alic qui habite Carvin dans le Pas-de-Calais, qui sur son peloton d'exécution, plutôt en face de son peloton d'exécution, plutôt sur son poteau attaché, quoi qu'il n'était peut-être pas attaché un poteau, mais face aux soldats.
5: Oh, c'est compliqué, compliqué,
6: plus vous précisez, moins c'est précis.
7: Vous connaissez votre question ou pas?
4: Si, mais j'essaie d'être précis parce que je vous connais. Après, vous allez évidemment corriger, me reprendre.
7: Non, jamais. Franck Ferrand va peut-être vous reprendre. Nous, un peloton d'exécution, on va vous écouter calmement.
4: Qui face aux soldats de son peloton d'exécution a crié « Soldat visé au cœur
7: ah. » Maréchal Ney.
8: Monsieur de Charette.
4: Non, c'est pas Monsieur de Charette.
7: Maréchal Ney.
4: Le Maréchal Ney. Bonne réponse de Jean Bendigui. Eh oui, le maréchal Ney, maréchal d'Empire, qui fut exécuté. On est attaché à un poteau dans ces cas-là ou
8: alors,
4: pas?
8: Alors, il n'était pas attaché. Et dans son cas, on ne sait même pas s'il a été exécuté. Ah. Parce que vous savez qu'il y a des gens qui prétendent que le maréchal Ney a été... exfiltré et qu'on a fait un semblant d'exécution.
7: Oui, il paraît qu'ils vivent très heureux avec Dupont de Ligonnès.
9: Oui, mais ça, tu
4: il
9: sais.
4: Il paraît, c'est... en tout cas, qu'on lui a, il a refusé qu'on lui bande oui. les yeux. Oui. Il aurait dit, ignorez-vous que depuis 25 ans, j'ai l'habitude de regarder en face les boulets et les balles, parce qu'évidemment, il a été un grand maréchal d'Empire. Puis après, il s'est adressé aux soldats encore en disant, camarades, tirez sur moi et visez juste. Et la phrase qu'on lui prête, c'est, soldats, visez droit au cœur. Bon, ça semble plus romanesque que véridique.
8: En tout cas, c'est un mot historique, c'est vrai, oui.
1: Tu dis qu'il n'a pas été fusillé?
7: Léon dit, je peux plus.
4: Ah oui, oui.
7: On dit que,
1: Ah oui, mais pourquoi pas?
8: Non, mais alors, là, je ne vais pas me lancer dans un grand débat, mais j'avais fait une émission entière, il y a des arguments,
7: si,
8: évidemment.
7: Ariel,
8: c'est pas simplement une idée en l'air, bien sûr.
7: Ah, mais il aurait fait quoi?
10: Ben, il est sur le boulevard, il y a un boulevard à Paris.
7: Remarquez, ça peut être rigolo l'histoire racontée par Dari Boudboul.
4: Pourquoi on surnommait le Rougeau, paraît-il?
7: Alors, à mon avis, il avait une bonne
8: était bourré. Hein. Il avait promis à Louis XVIII qu'il allait ramener l'usurpateur, donc Napoléon, dans une cage de fer. Moyennant quoi, quand il l'a croisé en chemin, il s'est immédiatement rangé sous ses ordres.
4: Ah mais non, mais il était rouquin, je viens de me rendre compte. Ah, oui. Voilà pourquoi on l'appelait Rougeau. Le lion rouge, le Rougeau, le rouquin, crâne de tomate.
7: C'est joli aussi.
4: On l'a appelé.
8: Il était très respecté.
4: À l'époque, il n'y avait pas de problème de harcèlement.
7: Ah non, mais t'imagines aujourd'hui ça, il serait en procès et tout. Tant qu'il n'a pas été fusillé pour cette raison,
4: crâne de tomate, en tout cas, a eu bien du courage face aux soldats. Si c'était vraiment lui, allez savoir. Bon, enfin, il n'y a pas 36 000 rouquins. Vous pensez que c'était un roux de secours qui a été mis.
6: C'est bien celle-là, Laurent. C'est bien aussi celle-là.
7: Je trouve qu'elle a. Non, mais non, mais là, il a fait.
6: Je trouve que le rire n'a pas été à la hauteur de la
4: raison. Parce que pour le coup. Non, mais c'était pas bien parce que le jeu de mots est raté. Voilà. Parce qu'il n'avait pas trouvé de roue de secours. Ça aurait été mieux. Voilà. Mais un roue de secours, ça marche pas. Voilà. C'est une roue. Vous voyez, c'est tout un art.
6: Ah oui, non, mais vous êtes vraiment à un level de. Oui, on est tous battus.
8: Non, c'est un cours, en fait.
4: Il n'y avait pas de roue de secours.
1: Non, là, ça aurait marché. Mais à l'époque, ce qui était dégueulasse, vous ne pouvez pas porter de chapeau parce qu'on marchait sur les chapeaux de roue.
6: Non, non, mais là, vous ne pouvez pas rire à ça. Non, non, là, c'était pas bien.
7: Elle l'a réussi.
6: Oh elle non, elle l'a née.
7: Si, laisse-lui ça.
6: 15 minutes d'introduction.
1: Elle n'a même pas une 15 minutes d'introduction, si, c'est bien.
4: Elle sait comment il était rouquin, parce qu'on a... On a...
7: Roulement de tambour.
6: Attendez.
7: Envoie le tambour.
6: Attendez, il s'élance.
7: Le rouquin, le petit quinquin, le petit roux.
4: Vous savez comment on est sûr que c'était lui, monsieur...
1: Ah non.
4: On a pris le dentier de sa maman. Non, mais c'est vrai, on a fait des tests... ADN.
7: Oh mon Dieu.
6: Celui-là, il vient de loin.
1: Roulement de tambour.
6: Celui-là, il vient de loin.
1: Tambour.
6: À mon avis, ça va finir sur roupette.
4: Non, pas du tout. Non.
7: Alors, c'est un poil roux, à mon
4: c'est
7: avis.
4: C'est grâce aux dents de la mer qu'on voit les attaques de rouquins.
7: Ah oui, oui, oui. Je peux vous lever, là. Ah, bravo. On l'avait pas vu. On peut arrêter. Là.

0: laquelle on appuie sur la langue.
1: C'est dégueulasse.
0: Pour examiner la bouche et la gorge.
2: Un esquimau.
3: Un spéculum.
1: Mais non.
2: Alors si tu mets ton spéculum, si ton gynécologue,
4: je mets pas dans la bouche.
1: Je sais pas où est ta bouche.
2: Si ton médecin te met un spéculum dans la bouche, Isabelle.
0: Un spéculum, d'accord, mais avec un sucre.
4: Ça se termine par « et ».
0: Non, ça se termine pas par « et ».
1: Parce que moi, j'ai beaucoup de médecins dans la famille.
0: Et comment ils appellent ça, alors?
1: Mais il y en a un qui est cardiologue, donc il ne fait pas beaucoup
3: ouvrir la bouche. Non, ils n'appellent rien, ils disent « ouvrez la bouche ».
0: Oui.
3: Tirez la langue, ils disent « ouvrez la langue ».
0: Mais vous voyez,
1: ils disent pas « j'arrive, je vais utiliser ma... ». On voit bien qu'il a un truc en bois dans la main.
0: Alors en bois ou en métal, parfois, d'ailleurs.
3: Mais même ça va tomber avec une cuillère.
2: Est-ce qu'il y a un lien avec le mot « langue »
0: Oui, il y a un lien avec le mot « langue ».
2: C'est langue.
0: Non.
5: Plus ça, les médecins, parce que quand tu ouvres la bouche, quand tu tires la langue et que tu fais
0: comment vous dites
2: un tire-langue,
0: c'est tout bête car vous n'êtes pas loin de la bonne réponse.
1: Un abaisse-langue.
0: Un abaisse-langue. Oh, bonne réponse.
5: Un abaisse-langue.
0: Ben oui. Oui. C'était une question piège, parce qu'il n'y a pas de mots précis, en fait.
1: Ben oui, parce que 12 ans d'études de médecine pour appeler une petite spatule un abaisse-langue.
6: Mais comment tu veux l'appeler?
0: C'est décevant. Oui, mais parfois, c'est vrai qu'on aurait pu trouver un mot de vocabulaire.
5: Mais ils le font plus, hein.
0: Qu'est-ce qu'on commence à, ils le font
5: mais non,
0: plus.
5: Ils vous disent ouvrir la bouche, tirez la langue et faites
0: non.
5: Mais non. Parce que sinon, vous tirez au cœur.
2: Mais qu'est-ce qu'elle raconte? De quoi?
0: Ce qui me fait plaisir, si vous voulez, je vous dis, c'est que, bon, nous, elle ne nous est pas indispensable, mais elle a l'air tellement de s'amuser ici. Ouais,
1: elle est joyeuse, mais non, mais elle est joyeuse.
0: Je peux pas la priver de ça.
5: C'est vrai.
3: Mais
6: non, mais c'est bien.
5: Vous amusez pas en écoutant
3: la ravie de la crèche.
5: C'est drôle.
0: Moi, je suis content de vous voir heureuse.
5: Mais moi, j'adore.
0: On peut vous en mettre plein la gueule. On peut. Enfin,
5: je m'amuse.
0: Voilà, elle est là, elle rigole.
3: Mais elle comprend pas.
6: Non, mais elle est mazo. Elle est mazo.
5: Elle dit ça, lui.
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0: Pouvez-vous me dire à quoi vous fait penser cette phrase « Portez ce vieux whisky au juge blond qui fume ».
2: Ah,
1: c'est une contrepétrie?
0: Non, « Portez ce vieux whisky au juge blond qui fume ».
1: Tiré d'un film?
0: Non.
1: Ce vieux whisky au... Oui, je sais ce que c'est!
0: Allez-y.
1: C'est la première ligne chez les opticiens.
0: Ah oui. Je sais pas chez quel opticien vous allez. Mais franchement,
1: c'est non. Pas PCVW.
0: Non, non, portez ce vieux whisky au juge blond qui fume.
6: PCVW.
2: C'est une façon de mémoriser quelque chose?
0: Oui. Non.
6: Oui.
1: C'est pas mémotechnique.
3: C'est un message codé?
0: Non plus.
1: Est-ce que c'est l'anagramme de quelque chose?
3: L'anagramme.
1: Portez ce
0: avec ça, non, pas du tout. C'est pas un anagramme. Oh.
1: Laurent, est-ce que c'est le nombre de mots qui compte?
0: Non.
1: Ah,
6: est-ce que c'est un
1: parce qu'il y en avait 9. Je tenais à ce que vous le sachiez.
0: C'est intéressant, mais ça n'a rien à voir avec la réponse.
6: Est-ce que c'est un titre?
0: Un titre, non.
6: Mais pourquoi j'ai dit ça?
1: Est-ce que c'est extrait d'un film?
0: Non,
3: c'est une chanson.
1: Est-ce que cette phrase
3: a une chanson?
0: Pouvez-nous l'interpréter, ça nous ferait plaisir.
2: Quel enfoiré.
1: Ah oui,
6: c'est Amy Winehouse.
1: Portez ce vieux whisky au juge blanc qui fume. Portez ce vieux whisky au juge blanc qui fume. Ah, portez ce vieux whisky au juge blanc qui fume.
6: Avec ta vie avec ça?
1: Oui.
3: Ah, est-ce que c'est la traduction de quelque chose? Portez ce vieux whisky au juge blanc qui fume.
1: Portez ce vieux whisky au juge blond qui fume. Portez ce vieux whisky au juge blond. Au juge blond. Au juge blond qui fume.
0: Non, c'est pas ça, vous voyez.
2: C'est pas des paroles de chanson.
3: Portez ce vieux whisky.
2: C'est pas Amy Winehouse.
3: Au juge blond qui fume. Au juge blond qui fume. Fume,
2: c'est cool, hein.
1: Y a que moi qui ai un peu peur là ou pas?
0: C'est pourtant assez facile.
1: Laurent,
0: oui,
1: Laurent,
0: Caroline.
1: Si c'est pas les initiales, est-ce que c'est une traduction?
0: Non, non plus.
1: Est-ce que ça a été prononcé par quelqu'un de célèbre?
0: Alors, on dit que c'est Georges Perec à qui on doit évidemment cette énigme amusante, porter ce vieux whisky au juge blond qui fume. Mais il paraît que c'est attribué à tort à Georges Perec.
1: Est-ce que c'est pour se souvenir de quelque chose ou d'un ordre?
0: Alors,
1: est-ce que ça? Ok, d'accord.
0: Attention.
2: D'un ordre. Okay. C'est d'un ordre.
1: Alors. Alors, je pense que le P, c'est parce que. Le C, c'est pour comme. Et après, j'ai un doute.
2: Nous aussi.

0: Rien, on a un gros doute, là.
1: Rien à voir avec ça.
2: Est-ce que c'est un télégramme?
1: Est-ce que vous avez écrit la phrase?
2: Oui, oui. J'ai écrit les initiales. Bah oui.
1: Portez ce vieux whisky au juge blond qui fume.
3: On peut intervertir les adjectifs, c'est sûr.
1: C'est-à-dire?
3: Bah, on peut dire que le whisky, il est blond, et que le juge, que le vieux blond, aussi, et que le
4: fume,
3: voilà.
4: Portez ce
2: whisky blond au vieux juge.
4: Ah, oui. Portez ce whisky blond.
2: Oui. Portez ce whisky blond au vieux juge qui fume.
3: Voilà, c'est ça.
2: Et ben, c'est pas ça.
1: Bah, non. Alors, et pourquoi pas s'il fume? Fumer ce vieux juge.
3: C'est ça.
2: Mais si, c'est comme ça, on peut faire dans tous les sens.
4: Un vieux juge.
3: Qui pète.
1: Qui pète à vous d'en haut, écoutez, franchement.
3: Ou comme dirait Bordier.
2: Bah alors, on l'a écrit, je l'ai écrit. Ok, je l'ai écrit. Portez ce vieux whisky au juge blond qui fume.
1: Alors, devrait vous frapper aux yeux.
2: Alors, attendez, j'éloigne. Attendez.
5: Il y a toutes les lettres de l'alphabet dans cette expression.
1: C'est-à-dire?
5: Il y a toutes les lettres de l'alphabet.
3: Il n'y a pas le Z.
2: Il n'y a pas le Z.
5: Mais non,
2: il n'y a pas le Z en douze.
5: Il dit portez,
2: connard.
5: Il
2: n'y a pas de A. Pas un homme. Ça pouvait être porté ER.
1: Non, mais c'est porté EZ. Et la bonne réponse est signée Éric Logérien.
3: Bravo. C'est facile, hein.
1: C'est ce qu'on appelle un pangramme. C'est un exercice de dactylo. Ça permet d'utiliser sur une machine à écrire ou même sur un ordinateur aujourd'hui toutes les touches, toutes les lettres de l'alphabet.
2: Oui, c'est un pangramme.
5: Et à quoi ça sert de toucher toutes les touches?
1: Bah, pour voir si ça marche.
5: Et ben, c'est Pérec, c'était le genre de jeu littéraire qui s'amusait. Il a écrit tout un roman sans le E.
1: Voilà, par exemple.
2: Mais,
1: sauf que là, vous avez toutes les lettres, effectivement, du A jusqu'au Z. Portez ce vieux whisky. Il y a même le W, le Y. Enfin, je vous en passe, hein. Portez ce vieux whisky au juge.
2: Donc, il y a 26 lettres.
1: Non.
5: Non, il y en a plus.
3: Bah oui.
1: Elle est con.
3: Bah si. Bah moi, je pense comme Caroline Diamant.
1: Mais non, parce qu'il y a plusieurs fois le I. Il y a plusieurs fois le E.
3: Ah oui, il y a plus, oui. Mais il y a les 26 lettres
2: alors,
3: de l'alphabet.
2: Excusez-moi, j'aurais pu le faire aussi alors. Bah moi, ça se trouve, toutes les phrases qu'on prononce depuis le début de l'émission, il y a toutes les lettres de l'alphabet dedans.
5: Oui, mais s'il faut 1h15, c'est moins drôle que s'il faut 5 mots.
2: Bah excuse-moi, alors c'est pas un exploit.
1: Demandez le pangramme, demandez le pangramme.
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1: Question qui va quand même, je pense, faire beaucoup parler dans cette émission, et c'est pour Dominique Berthoux, qui habite Moncey-en-Belin, dans la Sarthe. En effet, quelle photo Bertrand Laforêt a faite en 1980, photo qui va beaucoup vous étonner, sur une plage de Cannes pendant le festival.
7: Moi, je le connais, ce photographe.
1: Bertrand Laforêt?
7: Oui.
1: Ah oui?
7: Est-ce que je serais pas sur cette photo?
1: Vous êtes sur cette photo.
5: Est-ce qu'il est tout nu?
1: Non.
8: Ah, c'est avec la Cicciolina?
1: Non, pas loin.
8: Brigitte Bardot?
1: Non, pas loin.
5: Il est avec une star.
8: Pierre Chazal?
1: Ah bah, oui.
5: Une star du porno.
1: On est on est en 1980. Ils sont tous les deux sur la plage.
5: Et c'est un peu sexy?
9: C'est pas Gérard qui est sexy.
7: Bah non.
5: Voilà. Il avait la moustache à l'époque.
7: Et ce serait une actrice?
1: Ah oui, une actrice.
8: C'est pas Valérie Mérès?
1: Et c'est Valérie Mérès!
8: Oui,
9: T'as raison.
8: Ouais, t'as raison, c'est Gérard qui est sexy, ouais.
1: Alors, parce que la photo vaut son pesant de cacahuètes.
9: C'est dans le film d'Houry.
5: Oh, elle sort d'où cette photo? Qu'est-ce qui se passe?
8: Mais c'était dans quel cadre? Un séminaire?
2: T'aurais pu te faire du blé.
5: Il faut nous la décrire, Gérard.
7: Mais là, parce qu'on tournait.
9: Oui,
7: on tournait à Cannes.
9: Le coup du parapluie.
7: Le coup du parapluie. J'avais une très jolie veste.
8: T'es sublime, Gérard.
1: Mais pourquoi vous avez ces cheveux, Valérie Mérès?
9: Parce que, en fait, pour le film, Gérard Houry avait voulu que je me teigne
5: en blonde.
1: Et vous appreniez le français dans un deuxième temps. Vous êtes mignons tous les deux.
5: Il y a un doute sur la veste.
9: Mignon.
5: La
9: Moi,
5: veste de Gérard,
9: déteste,
5: quand même.
7: Mais je joue un impresario, de Pierre Richard.
1: Et c'est là qu'on voit quand même que Cannes a beaucoup changé. À l'époque, vous aviez Gérard Jugnot et Valérie Mérès à Cannes. Aujourd'hui, c'est Jodie Foster et Nabila, vous voyez.
8: Il y a Nabila au Festival de Cannes?
5: Oui, elle a fait la
7: contenu.
5: Elle a fait la montée des marches.
1: Dieu sait que j'aime beaucoup Anne-Elisabeth Lemoine et l'émission C'est à vous. Mais je trouve que quand même, franchement, quand on reçoit Jodie Foster, on reçoit pas Nabila en même temps.
8: Mais c'est pour contrebalancer.
1: Ah mais non, je trouve je trouve ça honteux.
8: Honteux,
2: elle a reçu les deux en même temps.
5: Et elles étaient assises à côté.
1: Mais enfin, franchement.
8: Et il y avait Bertrand Cantat à la météo. Non mais elle a plein de trucs à raconter sur sa vie quoi. Après vous savez bien patron, le Festival de Cannes maintenant c'est le festival des marques, des cosmétiques, beaucoup plus que du cinéma.
1: C'est pas ça que je vous dis, je n'ai aucun problème à ce qu'on reçoive Nabila éventuellement dans C'est à vous. Le problème pour moi, ça m'a choqué, c'est en même temps que Jodie Foster.

0: C'est ça.
1: Et ils lui ont posé les mêmes questions?
2: Non, mais ça donne l'impression de les mettre sur le même plan.
1: Ça, c'est ouf. S'ils ont fait ça, c'est ouf.
3: Non, ce qui est génial, c'est que Jodie Foster parle mieux français que Nabila.
4: Mais c'est un casting d'émission, c'est comme les grosses têtes. On met un génie comme moi, puis on met Junio en face.
1: Pour contrebalancer.
2: Alors, tu veux dire que Junio, c'est Nabila, et toi, tu es Jodie Foster?
1: Et inversement, oui, inversement.
3: Vous êtes contente de retrouver cette photo, Valérie Mérès, alors?
5: Oh, bah, ça me fait toujours, ça m'émeut toujours de.
1: C'est un film mythique.
5: De me voir avec Gérard.
3: Mais pourquoi vous étiez ensemble à cette époque-là? Parce que là on croirait quand même.
2: Pas du tout.
5: Ah, mais non.
2: Vous avez jamais tâté.
1: Vous avez joué au docteur un petit peu quand même.
2: Oui.
1: Il n'y a pas eu une partie de Ça va, ça vient, maman?
5: Mais pas du tout.
6: Pas du tout.
3: J'ai vérifié, vous aviez 25 et 29 ans, l'un et l'autre.
2: C'est incroyable parce que Gérard, il en fait 60 sur cette photo.
1: Mais non. Il a toujours eu 60.
2: Mais c'est ça, qui est formidable.
6: Je suis arrêté à 50.
3: Valérie est la plus jeune, elle a 25 ans sur cette photo.
6: Oh, t'es mignonne, hein. Suivant son Wikipédia. L'avantage avec Valérie, c'est qu'on rajeunit quand on regarde son Wikipédia.
1: Moi, j'ai vu un dessin de Valérie dans une grotte de Lascaux. Hein.
2: C'est comme
3: de bas, Lascaux. En tout cas, c'est vrai que cette photo de Gérard, on va la distribuer, hein. On va la faire passer dans le public pour que vous puissiez la mettre chez vous. Mais
1: avec cette veste.
3: C'est vrai que non, mais c'est mignon de vous retrouver tous les deux comme ça. Gérard, vous êtes presque ému même.
1: Ouais, c'est touchant.
3: Ouais. Ouais.
7: C'est peut-être l'année où j'y ai travaillé. C'était en quelle année?
3: Ah non, c'était pas le festival de Cannes. Hein.
2: T'étais pas
7: né. C'est lâche.
6: Mais c'est lâche.
7: C'est lâche.
6: Oh, là.
3: Je l'avais depuis un moment, puis je savais pas sur qui ça allait tomber.
2: Et comme par hasard.
5: Par contre, ce qui était fou, c'est que on a tourné pendant le festival de Cannes avec Gérard. On nous a fait monter les marches et tout. C'était l'ancien palais pour une scène. Alors qu'il y avait des tas de gens, les figurants, c'était les vraies personnes qui étaient là, quoi.
6: Ah. C'est la première fois que je suis, et la dernière que j'ai monté les marches pour un film à moi.
3: Ah oui?
6: Oui.
3: Ils vous ont jamais invité à Cannes autrement officiellement?
6: Mais pas pour un de mes films.
3: Ah voilà, pas officiellement.
6: On a failli y aller pour Tandem. Mais
1: attends, t'as pas eu la palme pour Pinot Simple Flic?
5: Alors que moi j'ai monté. Alors
2: il est
5: que.
2: Il est méchant en plus.
1: Alors mais en plus j'adore ce film, je me moque de toi, mais j'adore.
8: Mais la palme, elle est pas remise à un acteur, elle est remise à un film.
1: Alors un Pinot Simple Flic.
5: Alors que moi j'ai monté les. Monter les marches pour un film qui a eu un prix.
1: Mais c'était au pas pour les festivals, c'était au casino.
5: Pas du tout. Pas du tout, on a eu le grand prix.
2: De quel film?
5: Le sacrifice de Tarkovski.
1: Ah, mais non. Alors là, respect. Alors là, bravo.
6: Mais Valérie, alors, elle a fait des tas de films à la télé.
3: Ah bah oui, elle a fait Les Bronzés font du Tarkovski.
5: Mais non, j'ai fait Le Grand Écart toute ma vie.
3: Oh là là.
2: Tu le fais encore?
1: D'accord.
8: Le grand écart de quoi?
5: Bah, le grand écart entre des films hyper intello et des comédies hyper pas intello.
1: D'accord. Bah, c'est bien, t'as économisé du temps sur ta séance de psy, là. Mmh.
3: En tout cas, j'en ai vu quand même des vedettes sur le sable et comme
6: sur le sable.
3: Et comme Gérard et Valérie réunis sur cette photo, on va la mettre sur Twitter cette photo. Ah, ah non, oui. Mais peut-être qu'il faut payer des droits à Monsieur Bertrand Laforêt.
6: Ouais, je sais.
3: Il était sympa le photographe Valérie.
5: Je m'en souviens absolument pas de cette photo.
3: Gérard lui semble s'en souvenir.
6: Ouais, je connais son nom, mais je sais pas. J'ai pas revu depuis longtemps.
3: Ah bah c'est ça.
1: Non, mais c'est intéressant. En plus, c'est rare de trouver des belles photos de gens échoués sur la plage. Il y avait une photo. Il y a une photo de Rose. Roselyne en bête somme, mais elle est pas très bien.
7: C'est pas des migrants, qu'est-ce que
8: c'est comme des migrants, je t'emmerde.
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3: Une question pour Jean-Luc Landreau qui habite Cyr-Denis en Charente-Maritime. Il y a une photo là dans le Figaro, mais dans les autres journaux aussi. Mais là, c'est une jolie photo. On voit Emmanuel Macron avec des Suzanniens. Mais qui sont les Suzanniens?
10: Suzanniens?
3: Oui.
11: Alors là, les Suzanniens.
3: Suzannais, pardon. Suzannais. J'ai commis une erreur. Suzannais.
11: Ah, ils ont changé de nom aussi, comme les Indiens.
12: Suzannais, c'est un gentilé.
3: Ah, c'est un gentilé. Oui, d'accord. Absolument.
10: Ça veut dire quoi, alors là,
12: gentilé, c'est le nom des habitants d'une
3: Soisson,
12: ville ou de...
3: Soisson? Soisson, non, il n'était pas Soisson, monsieur Macron.
12: Suzannais.
3: Et effectivement, hier, il a fait lui aussi un déplacement pour la rentrée scolaire, où il a dit d'ailleurs qu'il fallait que les écoliers fassent plus de sport, de sport, parce qu'il n'y a pas assez de sport dans les écoles.
10: Mais pas avec les vêtements de Christine Bravo.
13: Il a dit que pour les élèves un petit peu à la traîne, il voulait les faire rentrer plus tôt.
10: Bah, il a raison.
13: Tu ouais, bien sûr,
12: bah oui. Imagine dans les écoles.
13: Déjà, le mec, il n'aime pas l'école, tu vas le faire rentrer plus tôt que ses camarades.
3: Bah oui, comme vous d'ailleurs, pour les grosses têtes, l'année prochaine, vous rentrez.

0: aurait en juin.
1: Il y a des enfants qui aiment l'école, mais qui n'y arrivent pas. Hein.
2: Est-ce que le nom de la ville ressemble fortement au nom des habitants?
0: Alors, pas du tout, parce que ça, les Suzannais, ils n'habitent que rive gauche de cette ville.
3: Par rive gauche? Paris?
0: Non.
1: Ça veut dire que c'est traversé par un fleuve.
0: Parce que cette ville est effectivement...
4: Non mais elle en a là-dedans. Ah bah, ouais. Elle est pas que belle.
5: Hein.
1: Les lions.
0: Les Suzannais, en fait, ils sont de l'autre côté de la rive parce que il y a deux villes qui ont jumelé. Il y avait Sainte-Suzanne d'un côté qui a été en quelque sorte absorbée
3: par
0: la rive droite en quelque sorte, vous voyez. Et voilà pourquoi on appelle ceux qui continuent à vivre rive gauche les Suzannais.
1: D'accord. Mais dans l'Est.
0: Non, c'est pas dans
1: l'Est. C'est dans l'Ouest.
0: Non, c'est dans l'Est. Je peux vous dire
1: c'est le départ. C'est
0: au Nord. Oh, je vais vous dire. Oui. La région, c'est la Nouvelle-Aquitaine.
5: Mais voilà.
0: Le président était en Nouvelle-Aquitaine hier. Et c'est une commune connue surtout. Je me demande, c'est pas pour le rugby ou le basket.
2: Comment ils choisissent leur déplacement?
6: Le rugby ou le basket.
1: Le rugby.
6: Ça nous aide, ça. Le rugby, le basket ou alors le tennis de table, je sais plus bien.
0: Non, non, mais je vous jure, il y a une grande équipe de. Je crois que c'est de basket. Il y a aussi un grand club de rugby. Il y a les deux, en fait.
1: C'est une grande ville quand même, genre Bordeaux?
0: Oh, une grande ville genre Bordeaux,
1: ou plutôt genre Tarbes?
0: Non.
4: Bayonne?
0: Non. On est plus du côté du Béarn, voyez-vous.
6: C'est sûrement pas Bayonne parce que je pense que les habitants de Bayonne s'appellent les Bayonnais.
0: Oui, mais les habitants de Bayonne pourraient s'appeler les Bayonnais. Et rive gauche, les Suzannais. C'est le piège, monsieur.
6: Est-ce qu'il y a un fleuve à Bayonne?
0: Oui, absolument. Il y a un pont, donc il y a un fleuve.
4: Toulouse,
0: une rivière en tout cas.
4: C'est Toulouse, tes potes.
0: C'est pas Toulouse.
1: Non, mais c'est une plus petite ville que Toulouse.
0: Ah oui, je vais vous dire combien il y a d'habitants à peu près. Il y a entre 10 et 12 000 habitants.
1: C'est tout petit.
7: Selon les années. Ouais.
0: Oui. Comment je connais cette ville?
2: Alors attendez, quand vous dites 12 000, c'est 6 000 d'un côté, 6 000 de l'autre.
5: Mais ils se détestent.
1: Comment ils connaissent cette ville?
0: Moi, comment je connais cette ville? Parce que d'abord, le président de la République y était hier en déplacement. Et ça, évidemment, moi, je suis tous les déplacements de tout le gouvernement. Voilà. Mme Borne et M. Attal étaient à Rennes. Et M. Macron, lui, hier, il a fait des nouvelles annonces concernant les écoles et la rentrée dans le Béarn.
4: On bouffe bien, là.
0: On dîne, madame. On bouffe pas.
1: Donc, c'est pas pot.
2: Est-ce qu'il y a une raison pour laquelle Macron a choisi cet endroit? Est-ce que quand on entend le nom de la ville, on se dit ah oui, c'est compréhensible qu'il soit allé là-bas?
0: Non, je sais pas pourquoi il est allé là-bas. Il s'est dit tiens, je vais aller dans le Béarn.
1: Quel bise atterrissage!
5: C'est un aéroport privé.
4: Ouais. Qu'est-ce qu'il y a comme grande ville à côté?
0: Ils se partagent les régions. Bah, on est dans le Béarn.
5: Pau,
0: c'est à 47 km de Pau.
5: Moi j'ai dit Dax. Dax.
0: Bah oui, tout ça, si vous voulez.
4: Tarbes. Je le sais. Je l'ai retrouvé.
0: Allez,
4: c'est Orthez.
0: Orthez, bonne réponse de Christine Bravo. Non mais on peut se moquer de Christine, mais on lui doit beaucoup de bonnes réponses pendant cette émission.
4: Et on peut pas se moquer de Christine Bravo. Non.
0: Bon. Comment ça?
4: Foutez-moi la paix. Pourquoi vous voulez vous moquer de quelqu'un d'aussi brillant? Moquez-vous des nazes, mais moi
6: non,
4: quand même.
6: Non, mais c'est pas de toi, c'est de vous dire. On parlait de l'uniforme obligatoire à l'école. J'espère que ce sera pas, ils seront pas tous habillés comme toi, tu imagines.
2: Bah, en fait, ils sont déjà tous habillés quand même.
0: Mais oui, à l'école, il y a beaucoup d'élèves en survêt.
4: Mais c'est bien, le survêtement, c'est jeune, ça maintient.
5: Ça plaisait pas à notre Pedro, ça, hein, les gens en survêt.
4: Oui, mais enfin là, tu vois bien qu'il y a une harmonie.
5: Le vert.
4: Aïe, aïe, j'ai une crampe. J'ai levé la guibole. Attends, je suis crampé.
5: Qu'est-ce qu'elle est souple.
4: Fais quelque chose, je suis crampé.
6: Attends, ça c'est la jambe artificielle ou l'autre?
5: Il y a une photo là, l'élégance de Michel Faux avec la de Christine Bravo.
0: Quand je pense que Michel Faux, il adore les artistes parce que pour lui, les artistes c'est le chic, l'élégance. Oui, voilà. Et on le fout à côté de Christine Bravo.
4: On le fout.
7: J'aime les créatures.
4: Mais voilà.
5: Ouais, il y en a une belle.
4: Je le fascine. Tu vois pas, il a le nez qui fronce quand il me regarde. Il est.
1: Non, mais ça, c'est l'odeur.
0: Ah non, mais je vous garantis, c'est vrai que vous êtes typiquement son type d'homme.
7: Surtout en survêtement.
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0: Voici une question maintenant sur l'actualité. Ah.

0: puisque c'est le retour de France Gall. Enfin, je parle du rugby.
1: Ah bon,
0: oui, du rugby.
1: Ah bon, d'accord, oui, pardon.
0: Puisque...
2: Résiste, prouve que tu existes.
0: Ça y est.
3: Qu'est-ce qu'elle devient?
0: Le tournoi à destination reprend.
2: Babaka.
0: C'est ce week-end et ouais, ça débute vendredi par France Gall. C'est pas ma faute, c'est le match. L'équipe de France va affronter...
2: jouer du piano de oh,
0: l'équipe galloise.
3: Mais comment t'arrives à trouver tout ça? On dit France Gall et tu chantes France Gall. C'est fou, hein. Tu vas faire de la scène.
0: Et ma question concerne le 15 du poireau, puisque c'est le surnom du Pays de Galles.
3: Ah bon?
0: Ben oui, les Français, c'est le coq.
3: C'est
0: les
3: pas le surnom de Rocco Siffredi.
0: Les Anglais, c'est le 15 de la rose. Les Écossais, c'est le 15 du chardon. L'Irlande, c'est le 15 du trèfle. Le Pays de Galles, c'est le poireau. Ah. Or, ils n'ont pas un poireau sur leur maillot.
1: Ah bon?
0: Non.
3: Ah. Ils ont un furoncle.
0: On pourrait croire que c'est un poireau et ce n'est pas un poireau.
1: C'est autre chose.
3: Une asperge.
0: Ce n'est pas une asperge.
4: C'est un légume.
3: C'est un fruit. C'est un fruit.
0: Ce n'est pas un légume.
3: C'est long et fin.
0: Et effectivement.
4: Une saucisse.
0: J'ai le maillot. Je vois le maillot des Gallois que nous allons donc affronter vendredi pour le début du tournoi à destination.
1: Oui.
0: Et effectivement, c'est pas un poireau qui porte sur leur
5: c'est
0: maillot.
5: C'est un phallus.
1: Ça y est, l'autre cochonne qui se réveille.
6: Oh là là. Marcella.
0: Elle dit pas grand chose, mais alors quand elle le dit.
3: Mais surtout qu'elle le pense en plus.
2: Est-ce que c'est un phallus qu'ils ont sur le maillot?
3: Non, non, non. C'est un objet?
0: C'est pas un objet.
2: Est-ce que ça se mange?
0: C'est lié à un animal.
3: Ah,
0: oui.
3: C'est un nain?
2: C'est la queue d'un animal.
0: Pas la queue.
2: La tête.
3: Les oreilles.
5: Les oreilles.
0: Pas les oreilles.
3: Les yeux.
0: Alors, c'est pour ça qu'on pourrait croire que c'est un poireau.
2: Mais c'est la partie d'un animal qui ressemble à un poireau?
0: Oui.
2: C'est bizarre quand même.
3: La nue?
0: Pardon?
3: C'est la nue?
0: Quoi, la nue?
2: L'anus.
0: Ah, l'anus.
3: Ça va pas, Gérard?
5: Un poireau, s'il est pris
7: les oreilles.
0: Les oreilles d'un poireau.
2: Alors, non, mais est-ce qu'il y a que
3: la barbe? La barbe du
2: est-ce
3: poireau.
2: Est-ce qu'il y a que le blanc du poireau? Il y a
3: la barbe.
2: Il y a les feuilles aussi.
0: Alors, c'est pas des feuilles, c'est quoi? Puisque c'est
3: la barbe.
0: Un animal.
2: Des poils.
3: Des poils.
0: Pas des poils.
5: Des cheveux.
2: Des plumes. Des plumes. Des plumes.
0: Alors, des plumes.
2: C'est une queue d'oiseau.
0: Des plumes de quoi alors?
2: Des plumes de paon.
0: Pas de paon.
3: Des
0: plumes.
3: De cygnes.
5: De canards.
7: De
5: bécasses.
7: Des canards.
2: Des plumes de boules.
3: De ma tante.
0: Non.
3: Mais c'est pas un animal mythique. C'est un vrai animal?
0: Oui, un vrai animal.
2: Est-ce que c'est un bel animal? C'est un bel oiseau?
0: C'est gros. C'est un bel oiseau. Oui.
3: C'est gros?
5: Ah,
3: c'est...
5: Une autruche! Une autruche!
0: Des plumes d'autruche! Bonne la réponse de Valérie Mérès. Les Gallois ont effectivement des plumes d'autruche comme emblème, bien qu'on les appelle le 15 du poireau, et on croit que c'est un poireau qu'ils ont sur le maillot, et pas du tout, ce sont des plumes d'autruche. En fait, ils ont deux emblèmes, deux symboles, le duvet de l'autruche et le symbole des dragons, qu'on peut effectivement aussi appeler le 15 du poireau.
3: Et le symbole de l'équipe du Portugal, c'est quoi alors?
0: Voilà pour le pays de Galles. Je suis pas sûr qu'ils aient une grande équipe de rugby.
3: Il y a pas des poils, il y a pas des
0: Portugais,
3: plumes.
0: Je vérifie, mais non, ils seraient, non, les Portugais, je suis pas sûr.
3: Leur truc, le
2: ça doit être un artichaut.
0: Les Italiens sont dans le tournoi des...
3: Ah, ils sont bons d'ailleurs.
0: Ah, oui,
6: eux, c'est pas un duvet, c'est une moustache.
0: Destination, mais ils n'ont pas d'emblème. Les Italiens, on les appelle les gladiateurs de Rome.
3: Ils sont humbles.
0: Les Italiens,
5: bon, voyez-vous. En tout cas, les meilleurs, c'est ceux de La Rochelle. Hein.
0: Ah, il y a des rugbymen à La Rochelle.
5: Ah, bah oui, bah, bien
2: ils ont,
5: sûr.
2: Ils ont été champions de France.
5: Bah, le stade Rochelet, c'est un des meilleurs
0: oui,
5: de.
0: Oui. Mais
5: de,
0: là,
5: du
0: là
5: monde.
0: On parle d'équipe nationale, mais on parle pas de club.
3: Il y a deux trucs à La Rochelle.
5: Oui, mais il y a plein de Rochelais qui font partie du truc national.
3: Il y a deux trucs à La Rochelle. Il y a des rugbymen et les socialistes.
5: Et moi.
3: Et Valérie Mérès.
0: Alors, il y a les Écossais aussi. Évidemment, avec leur kilt, ils seront nombreux à venir encourager, puisque je vous l'ai dit, l'Écosse est le 15 du chardon, à encourager le 15 du chardon.
5: Pourvu qu'il n'y ait pas de vent.
0: Alors, c'est bien que vous disiez ça, Valérie, parce que ça me permet de poser la
3: d'ailleurs,
0: question.
3: D'ailleurs, quand tu pètes, ça se lève ou pas?
0: Non, mais justement, si vous demandez à un Écossais ce qu'il porte sous leur kilt, qu'est-ce qu'ils vous répondent traditionnellement?
5: Le 5 de Chanel?
0: Non.
2: Est-ce que c'est une expression qui veut dire le sexe, qui désigne le sexe?
0: Ah non, non, non, non.
3: C'est pas la Tour Eiffel?
0: Non.
3: Une couche?
2: Parce qu'ils sont, en principe, ils
0: et
2: sont
0: j'ai vérifié cette question qui avait déjà été posée à l'époque de Philippe Bouvard aux Grosses Têtes.
2: Ah, oui.
0: Et je me suis dit, mais est-ce que c'est vrai? Et effectivement, il y a même, d'ailleurs, un extrait d'émission où on voit un Écossais en kilt.
2: Ouais.
0: Et c'est Bernard Tapie dans une émission de Christine Bravo. Je crois que c'était Froufrou à l'époque.
2: Ouais.
0: Ou peut-être pas d'ailleurs, c'était peut-être Union Libre.
2: Ouais.
0: Et on voit Christine Bravo et Bernard Tapie qui sont là. Il y a un Écossais en kilt. Et Bernard Tapie demande à l'Écossais, il y a quoi sous votre kilt? Et l'Écossais répond, car c'est la phrase traditionnelle que répondent les Écossais.
2: Ça ne nous le garde pas, gros cochon.
0: Non.
5: My socks, mes chaussettes.
3: La couronne d'Angleterre.
0: Pire que ça.
3: My dick.
0: J'ai la traduction, évidemment.
2: Mais est-ce que c'est un gros mot?
0: Non, pas un gros mot, mais c'est pas gentil ce qu'il
2: répond. C'est un truc agressif, genre.
3: Ça te regarde pas?
2: Genre, va te faire foutre.
0: Non, mais pas loin.
6: Ah, j'ai eu le jet.
3: Ma sœur.
6: Ta mère, ouais.
0: Non, mais c'est effectivement lié à la mer.
4: Ta mère en maillot de bain?
0: Non, non, non.
2: C'est par rapport à la mère de la personne qui pose la question.
7: Les couilles de ta mère. Mais
2: non. Ah, ça y est, elle est réveillée.
3: Un poil de ta mère.
0: Qu'est-ce qu'elle peut avoir fait, la maman?
3: Bah, une pipe.
0: Alors?
3: La bouche, la langue.
0: Qu'est-ce que vous laissez?
4: La salive.
3: Bah, un billet, un billet.
0: Mais non.
2: Un billet.
3: Un billet.
7: Attendez, un billet. Mes lèvres.
0: Mais non, vous les laissez pas.
3: Le rouge à lèvres.
0: Le rouge à lèvres de ta mère.
1: D'accord.
0: Ah bah c'est rigolo. Si vous demandez à un Écossais qu'est-ce qu'il y a sous ta jupe ou sous ton kilt, il vous répond Your mother's lipstick.
2: Ah, c'est rigolo.
0: Le rouge à lèvres de ta mère.
6: Quelle belle culture.
2: Non, c'est pas très chic, mais
6: quelle belle tradition.
7: Ah, moi, je mets jamais de rouge à lèvres, alors j'y ai pas pensé.
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0: Pour Yann Poyot, qui habite Noisy-le-Grand, en Seine-Saint-Denis, quel est l'autre nom de cette terre célèbre? Où va la jeune hindoue?
9: C'est dans l'Acmé.
2: Juvénile.
6: L'ère des clochettes.
0: L'ère des clochettes. Bonne réponse de Franck Ferrand. Qui a grillé la politesse. Vous connaissez l'ère des clochettes, Franck Ferrand?
6: Oui, mais je pourrais pas. Il les tient. Lâche-les.
9: Prends tout de suite les devants. Ah, c'est un vrai air de soprano coloratour.
0: C'est, on va dire, le tube de cet opéra.
9: Oui, il y a aussi... Oui, c'est elle, c'est la déesse, qui est quand même un grand air baryton.
0: Et
9: ténor.
0: Demain soir, sur Mezzo, qui est une chaîne consacrée à la musique classique et à l'opéra, sur Mezzo, demain soir, vous pourrez voir cet opéra de Léo Delibes, un opéra qui s'appelle L'Acmé avec cet air célèbre. C'est Ariel?
6: Non, c'est un cantor. C'est Ridou, c'est Ryu qui se vide.
0: Oh non, Ryu, non. Oh non, non.
7: Il manquait plus que les chants.
6: Quelqu'un, une serpillière.
0: On vient de massacrer l'air des clochettes. Ah, il y a aussi Tu m'as donné le plus doux rêve.
9: Ah oui, c'est l'air Denis Lacanta, oui.
0: Donc il y a vraiment des tubes dans cet opéra.
9: Ah bah il y en a plein de tubes.
6: Bien sûr, oui.
0: Bien sûr.
6: Mais c'est un des opéras qui a le plus de d'air
9: connu.
6: Non, pas
9: l'air Denis Lacanta, mais oui. C'est l'air de l'Acmé aussi.
0: C'est chouette, hein.
6: Ah oui.
0: C'est Rachida Dati quand elle apprend qu'elle va rester à la culture.
9: Non, moi j'avais un vieux sénateur qui, chaque fois que je rentrais dans la salle de commission, chantait un désert de l'Acmé. Oui, c'est la déesse plus charmante et plus belle. Et j'aimais bien ça.
0: Ouais. Ah oui, ouais. La déesse est plus cotée à l'Argus, hein, mais bon.
9: Oh, mais les voitures vintage, ça a son charme.
0: Mais oui, regardez le Premier ministre.
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0: C'est une question d'éphéméride d'ailleurs, puisque c'est l'anniversaire aujourd'hui, les 75 ans de Julia Migenes, qu'on a pendant longtemps appelé d'ailleurs Julia Migenes Johnson. Ça, Madame Bachelot, vous pouvez dire à vos camarades...
9: C'est une chanteuse,
0: Cantatrice, vous pouvez même dire.
9: Oui, mais enfin, chanteuse.
6: Carmen.
9: Elle a en particulier tourné dans le Carmen.
0: Voilà.
9: Le
0: cinéma. Grande cantatrice américaine, qui était soprano, qui est toujours, j'imagine, bon, à 75 ans, je pense qu'elle n'exerce plus beaucoup. Vous me confirmerez, Madame Bachelot?
9: Oui, on l'entend plus, effectivement. À 75 ans, c'est rare.
0: Hein?
4: Il n'a pas arrêté Soprano, il chante encore. excusez-moi cette précision, mais ça me paraissait important de préciser.
9: Signale que Carmen, c'est pas un rôle de soprano, c'est un rôle de mezzo.
4: Ah non, mais.
2: C'est Michaela, la soprano.
4: Oh la honte! Et les métiers libanais, hein.
11: Ça dit pas ça?
2: C'est Michaela, la soprano, non, Carmen.
9: Oui, exactement.
0: Bah écoutez, je vois marqué en tout cas sur le CV de Madame Miguel.
9: Mais c'est de temps en temps chanté par des sopranos.
0: Johnson, tessiture, soprano, voyez-vous.
2: Ah, c'est le même qui a fait la question sur les Jeux Olympiques, là.
0: C'est moi, vous pouvez vous adresser à moi. Alors,

0: quoi la vacherie?
1: La vacherie, c'est que même d'abord on peut quand même lui souhaiter un bon anniversaire.
0: Bon, oui. Bon anniversaire.
1: William Higgins Johnson, 75 ans.
2: Dix soprano.
1: Je crois qu'on doit plus dire Johnson d'ailleurs. Hein. Je crois qu'elle veut qu'on dise William Higgins maintenant.
3: Elle doit être divorcée
1: parce que. Elle a été mariée 4 fois et, et divorcée 4 fois. Je crois qu'on a moins entendu parler d'elle ces dernières années parce qu'elle appartenait
4: à la secte.
1: À l'église de la Scientologie.
3: Scientologie.
1: Et on va dire que ça a un peu nui à la fin de sa carrière à
5: William Higgins Cruz.
1: William Higgins, qu'est-ce que vous dites?
5: Elle s'appelle Higgins Cruz maintenant.
4: Oui. Travolta, Travolta.
1: Ah oui, avec Tom et Travolta peut-être.
6: Cruz, ça lui a pas nié. Hein.
1: En tout cas, elle est née à New York, William Higgins, le 13 mars 1949. Ça vous confirme bien qu'elle a bien 75 ans aujourd'hui. Et elle avait fait un spectacle chez nous en France qui s'appelait Diva au bord de la crise de nerfs. Un one-woman show pour lequel elle avait fait appel à quelqu'un chez nous en France. Mais de qui s'agit-il?
2: Un auteur?
1: Un auteur, oui, oui, absolument.
4: Français?
1: Français, oui, absolument.
6: Mort?
1: Qui est mort, non, qui est vivant. Non,
2: en quelle année?
4: Houellebecq.
1: En 98, William Higgins a fait appel à...
7: Moi, ça, je sais pas.
1: Comment ça, vous savez pas?
7: Ben non.
1: Mais quand c'est pas, on cherche quand même.
0: Non, mais parce que vous dites c'est une vacherie, parce que Bachelot elle saura pas, donc je confirme que je sais pas, donc que vous êtes vengé, donc voilà, ça va bien.
5: C'est bien les ministres.
4: Oh là là là là là là.
5: Pas combattu.
8: Est-ce que c'est un auteur de chansons?
1: Et je le mets où, le chèque RTL de 300 euros?
0: Vous vous le mettez où vous voulez.
4: Topo.
8: C'est un auteur de chansons ou un écrivain?
1: Je crois qu'il a écrit 2-3 chansons, mais pas plus.
5: C'est pas Topo.
1: Topor, non.
4: Volinsky.
1: Non. Volinsky, non.
0: Mais c'est quand même un auteur qui écrit des livres sérieux.
1: Il a fait pas mal de livres sérieux, non. On peut pas
6: Frédéric
1: dire
6: ce... Dard.
1: Frédéric Dard, non.
4: Cavana.
1: Cavana, non.
3: Toujours auteur... vivant, vous avez dit.
1: Toujours vivant, absolument.
6: Toujours vivant.
5: Alors.
1: Et en 98, William Higgins a fait appel à lui pour Diva au bord de la crise de nerfs.
8: C'est un romancier?
1: Un romancier, non, pas du tout.
2: Non, c'est un auteur.
0: Un journaliste.
1: Un journaliste, non plus, non.
6: Un nouveliste.
1: Je crois qu'il a. Non. Je suis même sûr, il n'a jamais eu sa carte de journaliste.
0: Ah, oui, mais enfin, il y a des gens chroniqueurs. Il y a des gens qui écrivent dans les journaux qui n'ont pas leur carte de journaliste.
1: C'est vrai, c'est vrai ça.
0: Et il y a des gens qui sont ministres qui n'ont pas leur carte de ministre.
4: Une de ses œuvres. Une de ses œuvres.
1: Pardon.
4: Vous pouvez nous donner une de ses œuvres?
1: Ah non, moi je ne donne pas, moi je réponds oui ou non à vos questions.
6: Alors, est-ce qu'il a fait de la bande dessinée?
1: Bande dessinée, non.
8: Des scénarios de films?
1: Quand il était adolescent, je crois.
2: Est-ce qu'il a été metteur en scène?
1: Metteur en scène, non.
6: Dialoguiste.
4: Il n'a rien fait finalement.
8: Scénariste, dialoguiste.
1: Ah si, il a fait beaucoup de choses.
0: Il a fait des choses pour le cinéma.
1: Pour le cinéma, non.
6: Le théâtre.
0: Pour le théâtre.
1: Le théâtre, oui.
4: Jean-Michel Ribes.
1: Jean-Michel Ribes, non.
5: Il a été directeur de théâtre.
1: Directeur de théâtre, oui. Il a été directeur de théâtre, oui.
2: Directeur de théâtre.
1: Oui, oui.
2: On les connaît maintenant, les directeurs de théâtre.
1: Non, mais il n'a pas fait que ça, évidemment.
0: Directeur... Jean-Claude Brialy.
1: Jean-Claude Brialy est mort.
6: Est mort.
1: J'ai une mauvaise nouvelle pour vous.
0: Oui, parce qu'il habite le Maine-et-Loire.
2: Olivier Palais des Glaces. Ah, mais directeur de théâtre.
1: Ah non, mais directeur de théâtre, c'est pas ce pourquoi on l'a le plus connu, voyez-vous.
0: Ah d'accord.
4: Jean Bouquin.
1: Qui ça?
4: Jean Bouquin.
1: Jean Bouquin, non. Non.
4: Théâtre parisien.
1: Un théâtre parisien, oui, absolument. Oui.
4: Rive gauche.
1: En 98.
8: Bernard Murat.
1: La cantatrice William Higgins a fait appel à lui pour Diva au bord de la crise de nerfs.
6: Mais pour mettre en scène ou pour écrire?
1: Non, pour adapter le spectacle en français, car évidemment,
4: oui,
1: elle l'avait.
0: Elle a joué en anglais.
1: Oui, Diva au
8: Pierre
1: bord.
8: Laville.
1: Pierre Laville, non, pas du tout.
5: Elle l'a joué où?
1: Écoutez, je vais pas vous faire la liste de tous les théâtres où elle l'a joué.
6: Bon, donc c'est un auteur, on joue ses pièces.
1: Oui, absolument. Oui, c'est vrai, oui. Qu'est-ce que j'avais dit? Hein, 300 euros le chèque RTL.
4: Ah, c'est fini, là?
1: Ah oui, c'est fini, là, Bernard. Et je me suis bien vengeance sur la Bachelos.
0: Il est mesquin.
1: Est-ce que quelqu'un aurait une idée dans la salle? Il y a une main qui se lève là-bas. Allez-y, Jean-Philippe Janssen.
6: Il y a une main timide.
2: C'est vraiment une main qui va te fatiguer pour rien.
5: Laissez la lever, elle, sinon comment je la retrouve, moi?
3: Peut-être quelqu'un qui a vu.
5: Bonjour, comment vous appelez-vous?
9: Clément.
5: Et Clément, quelle est selon vous la bonne réponse?
9: C'est pas vous, Laurent Ruquier?
1: Bravo, monsieur, vous venez de gagner 100 euros.
4: Oh, c'est drôle.
0: Ah, c'est pas vrai.
4: Oh, c'est drôle.
2: Vous avez été directeur de théâtre.
1: Alors là, je savais que je les aurais.
4: Ah, oui. Oh, c'est drôle.
2: Vous avez été directeur de quel théâtre?
6: Oui.
1: Du théâtre Antoine, pendant 6 ou 7 ans, monsieur Haas. Et je me vois encore arriver, alors je vais vous dire, ça a duré 2 jours. Hein. Je me vois encore arriver chez Rudy.

0: Amy Guinness Johnson, on l'appelait encore comme ça à l'époque, avec son piano, était totalement folle. Et au bout de deux jours, j'ai abandonné.
1: Mais c'était pas une question d'art lyrique.
0: Non, mais elle est vraiment mauvaise.
2: Ah, ouais, je suis très mauvaise.
3: Ariel Dombal, tellement elle est de mauvaise foi.
4: Vous avez très bien joué, parce que vous avez même dit sur le truc de la carte de journaliste. Vous avez dit non, mais à mon. Non, il l'a jamais eu.
0: Bah non, c'est vrai, j'ai jamais eu la carte de journaliste.
4: Mais ça fait comme si vous réfléchissiez.
0: Ah, bah oui, bien sûr.
3: Ah, bah.
5: Oui, il y a ce que je trouve.
1: Non, mais c'est. Ah là là là là,
4: le
1: c'est
4: César
1: un pervers.
4: Du meilleur acteur.
5: Quel vicieux, mais quel vicieux.
0: Ah,
5: vicieux.
0: Je suis tellement content de vous avoir eu.
4: Et il y a Bernard Mabie qui a dit, mais il a rien fait ce gars en fait.
1: Ah oui, t'as
0: il
1: raison.
0: Est con ce Bernard.
1: T'as raison.
0: Une question pour Carole Debert, qui habite Montpellier, qui est l'auteur de l'Almagest, un catalogue qui contient 1022 étoiles et une liste de 42 constellations. Catalogue qui fait toujours référence aujourd'hui.
6: Nostradamus,
0: non.
6: Léonard de Vinci,
0: non. C'était effectivement un astronome, astrologue.
6: Ptolémée d'Alexandrie.
0: Claude Ptolémée d'Alexandrie. Bonne réponse. Bonne réponse.
7: Ah oui, mais pour que ce soit un antique, parce que c'est, y a pas beaucoup d'étoiles.
0: De Monsieur Ferrand, effectivement, 1022 étoiles, 42 constellations. C'est Ptolémée qui a fait ce catalogue.
6: On en a découvert quelques-unes depuis, hein.
7: Ben, c'est ça, oui.
0: Pourquoi vous vous marrez?
3: Non, mais j'ai trouvé ça très drôle qu'ils connaissent ces types de mots et ces types de personnages. Je suis à...
6: Ah oui, mais toi, tu connais même pas l'Académie française, donc évidemment.
1: Te laisse pas piller.
7: Je n'ai rien dit.
0: Une question pour Dominique Lanarella, qui habite Boulogne-Billancourt. Elle peut être mi-corps quand elle est mi-longue, germore quand elle est longue, vigarmore quand elle est encore plus longue. De quoi s'agit-il ?
3: De la langue ?
0: La langue, non.
1: Le sexe masculin ?
0: Le sexe masculin, non plus, Roselyne. Écoutez, faites ce que vous voulez toutes les deux ensemble. Réunissez-vous et parlez-en. Mais...
3: La jupe.
0: Mais ça n'a rien à voir ni avec la langue, ni avec le sexe.
1: La soutane,
0: non.
6: C'est un vêtement ?
0: Un vêtement, non.
3: Ah, alors vous pouvez répéter. La barbe,
0: non. Mi-corps quand elle est mi-longue. Germore quand elle est longue. Vigamore.
6: C'est un instrument de musique.
0: Un instrument de musique, non. Vigamore quand elle est encore plus longue.
7: On ne parle pas français, là, donc.
0: Ah, si, on parle de choses françaises, oui.
7: Donc c'est une sorte d'unité de mesure de quelque chose.
0: Alors oui, effectivement.
7: Qui est un objet ou.
0: Ah, un objet, non.
3: C'est du temps.
6: Une distance.
0: D'unité de mesure, c'est pas tout à fait le mot en même temps. On va dire de variété, alors.
3: Ah. C'est la grammaire.
0: La grammaire n'a rien à voir là-dedans.
1: C'est un fruit.
0: Un fruit, non.
1: C'est un animal.
0: Un légume, on se rapproche.
1: C'est un courge.
0: Alors, en tout cas, un légume, on va dire une plante plus qu'un légume.
3: Une plante qu'on mange.
0: Ah oui, que vous mangez. Et d'ailleurs, je peux vous dire, on aime ça hein, plutôt généralement.
6: Puisqu'il est question d'or, ça n'a rien à voir avec les tomates.
0: Elle peut être grise, elle peut être rose, elle peut être rougeâtre.
3: La pomme des terres.
6: Un légume.
1: L'échalote.
0: Pardon.
1: L'échalote.
0: L'échalote. Ah. Bonne réponse de Roselyne Bachelot. Roselyne Béchalote. Ah bah, vous aimez l'échalote, hein, Roselyne.
1: Ah oui. Moi, j'en mets toujours dans les champignons, dans la salade.
7: La course à l'échalote.
0: Écoutez, si vous aimez les échalotes, en tout cas, vous pouvez effectivement les réclamer mi-longues, longues ou encore plus longues. Elles seront mi-corps, germore ou vigarmore.
7: Mais ça, c'est donc dans le jargon
0: des producteurs d'échalotes.
3: Imagine que si tu vas chez ton marchand, il dit ça, il va pas t'abattre.
7: Non, comprendre. Voilà.
0: Si vous pouvez demander une cuisse de poulet du Poitou, c'est la variété la plus commercialisée des échalotes, la cuisse de poulet du Poitou. Elles ont des noms, c'est comme ça, ça ressemble à un oignon allongé, et vous avez un catalogue d'échalotes.
7: Ouais, mais ces noms ne figurent pas dans le dictionnaire, par exemple.
3: Mais comment tu peux prétendre lire alors que tu n'as pas vérifié?
7: Tout ça parce que j'ai refusé de coucher avec toi, c'est ça.
1: Alors, je ne sais pas si c'est le début d'une histoire d'amour entre Rolin... et Yacoum, mais il y a quelque chose qui se passe.
0: À mon avis, c'est plutôt la fin, voyez-vous.
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4: Copule. Dis-le.
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6: J'ai toujours cru que t'étais ovipare, toi. C'est sûr et certain.
3: Ah, ils recoulent. Voilà,
0: le pigeon recoule, le gégé.